0: après, j'ai perdu mon travail. Donc deux jours après, j'ai rappelé, j'ai fait. Alors, je suis désolé.
1: Quelle est la chose que vous faites régulièrement ou que vous avez déjà faite juste pour vous donner bonne conscience? Appelez-nous 0 870 42 48. Ce qui est horrible, c'est qu'on se le fait pour se donner bonne conscience, mais on sait que c'est pas ouf, quoi.
2: Non.
1: Mais bon.
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1: Tiffany, bonjour.
5: Bonjour Manu, bonjour équipe.
1: On va jouer au Club des Géniers, c'est déjà ta troisième participation. T'as déjà gagné 200 euros et tu vas tenter aujourd'hui de faire monter ta cagnotte de Génie des Génies à 300 euros. Mais en face de toi, il y a Gino. Hey,
6: fille.
1: Salut, hey, Gino.
6: Salut, Gino.
1: Toi, le bienvenu parmi nous.
6: Merci.
1: Ah, Tiffany, Gino t'a dit bonjour.
5: Bonjour, Gino.
1: Ah oui, Tiffany, elle est déjà dans le game.
2: Ah oui, ça rigole plus.
1: Non, mais elle est là pour. Elle est pas là pour dire bonjour, hein.
2: Alors, non.
1: Elle est là pour récupérer 100 euros supplémentaires.
5: J'avais pas entendu.
1: Ah, c'est pas grave, c'est le genre des choses qui arrivent. Tiffany, Gino, attention. On va jouer au Club des Génies. J'ai 100 euros comme chaque jour. Et j'ai trois questions. Le gagnant ou la gagnante sera celle ou celui qui aura deux points. À chaque question, si vous pensez avoir la réponse, vous donnez votre prénom. Vous donnez ensuite votre réponse. Si elle est bonne, c'est un point. Si elle est fausse, le point va à l'autre. Celui qui atteint deux points et gagnant gagne 100 euros et reviendra jouer avec nous lundi. Vous êtes prêts tous les deux pour jouer au Club des Génies?
6: Oui, prêt.
5: Oui.
1: C'est parti. Première question. Sur quelle chaîne passe l'émission Vendredi, tout est permis?
5: Tiffany.
6: Gino.
1: Tiffany en premier, ouais. On t'écoute.
5: TF1.
2: Gino est rapide. Hein.
1: Pour Tiffany. Ah mais moins rapide.
2: Ah oui.
1: Attention. Voici la deuxième question. Quelle est la capitale de la Suisse?
6: Gino,
1: je t'écoute.
6: Genève.
2: Ah ouais.
1: Eh non.
2: C'est
1: piégeux.
2: Oui.
1: C'est pas Genève, c'est Berne, la capitale de la Suisse, qui veut dire que le point, il glisse de Gino à Tiffany, qui avait déjà un point, ça fait deux points, Tiffany gagne.
2: Ouais,
1: ouais.
2: Bravo.
1: Wow. Gino, je vais t'offrir le mug Manu sur Énergie, et puis tu nous rappelles quand tu veux, d'accord?
6: Merci, c'est gentil.
1: Je te souhaite une belle journée, un très beau week-end. Tiffany, 300 euros.
5: Ah, trop bien. Et bravo à lui parce que j'allais dire la même chose.
1: Et oui, parfois dans le jeu, il faut savoir fermer sa gueule.
2: Oui, c'est stratégique.
1: Tiffany, tu repars avec 100 euros supplémentaires, 300 euros pour toi et tu reviens jouer lundi pour tenter d'arriver aux 400 euros.
5: Trop bien, avec plaisir.
1: Et alors, belle journée à tous les deux.
5: Merci.
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1: Et on se donne bonne conscience ce matin. Quel est le truc que vous faites qui est cool, qui est bien, c'est bien. Mais vous le faites aussi parce que ça vous donne bonne conscience. Lorenza, elle a une appli anti-gaspi, elle est contente, ouais. Elle va dans les supermarchés récupérer les invendus. C'est cool, c'est chouette et ça lui donne bonne conscience. Marion, t'as pas dit toi?
7: Moi, je donne tous les vêtements trop petits de mon fils à des assos ou alors à des copines maman.
1: C'est bien ça.
7: Parfois, il y a quand même des petites taches ou des trous, mais je me dis c'est mieux que rien. J'hésite un peu.
1: Non, mais ce que tu peux faire sinon, c'est le laver peut-être.
7: Non, mais oui, je lave.
1: C'est bien ça de donner les vêtements plutôt que de les jeter, évidemment. Quelle est la petite chose que vous faites qui est cool, qui est chouette, et en même temps, ça vous donne bonne conscience? Shelly est là. Bonjour Shelly.
8: Oh, salut Manu, salut toute l'équipe.
1: J'adore ce prénom, Shelly, ça fait tellement cow-boy.
8: Merci.
1: Mais alors, et pourquoi je t'appelle Shelly? Tu sais, parce que t'as de la famille américaine ou pas du tout?
8: Non, du tout, c'est mes parents qui ont choisi.
1: Oui, j'imagine que c'est pas le voisin. Ah, dis-moi, on sait pas comment appeler notre fille. Je vais sonner chez Bernard, le voisin. Dis-moi, Bernard, tu sais pas comment on l'appellerait, ma fille? Gaston! Allez, Gaston! Allez, c'est bon, Gaston. Shelly, qu'est-ce que tu fais qui te donne bonne conscience?
8: Eh ben, moi, quand je vais faire les courses et qu'il y a une personne derrière moi qui a un ou deux articles, je la laisse passer devant moi, ça prend 30 secondes et puis je suis contente de l'avoir fait.
1: Ouais, je suis d'accord avec toi.
2: Oui, c'est vrai.
1: Tu te sens un peu super-héros du supermarché quand tu le fais?
8: Oui, c'est vrai.
1: Non, il y a ce truc-là de, ouais, je suis là, j'ai aidé quelqu'un, j'ai fait ma journée, j'ai fait ma bonne action de la journée.
3: Jeff. Ouais, mais si la personne te dit pas merci une fois qu'il s'en va, moi ça me frustre et je regrette.
1: Oh, ouais, dis merci en général.
3: Ben non, ben il y en a, moi j'ai déjà eu des gens que j'ai laissé passer, tu sais, ils ont payé, puis ils sont partis comme ça, j'attendais un merci, tu sais. Même s'ils t'ont déjà dit merci une première fois,
7: ah bah, au moment va, de partir.
1: Deux, non, tu veux deux merci, un au début et un à la fin.
7: Bah oui, bah bien sûr.
1: Ah bah oui, au bout d'un moment, oh.
9: Mais t'es fou.
1: Ben je lui ai donné 30 secondes de mon temps. Bah oui, enfin, on va pas te dire merci. Et puis quand tu vas au parking et tu veux qu'elle te porte tes courses aussi après ou... Comment ça se passe?
3: C'est mon caddie.
1: Merci Chéline de nous avoir appelé. Qu'est-ce que vous faites pour vous donner bonne conscience? T'en as encore, Lorenza?
9: Ouais, je donne mon sang tous les 3 mois.
7: Ah, ça c'est bien.
1: Ça c'est vachement bien.
9: Alors oui, c'est vachement bien, mais j'avoue que j'adore le dire. Parce que du coup les gens se disent ah c'est une bonne personne, donc j'avoue que j'en joue quand même pas mal. Et puis c'est surtout qu'il y a beaucoup de bouffe après, enfin on le dit souvent, mais il y a un festin, c'est un festin, genre.
1: Alors moi j'ai donné mon sang, mais le souci c'est que je suis tombé dans les pommes après.
9: Ah merde. Ah bah oui,
7: mais t'as pas profité du buffet, toi.
1: C'était au lycée, et aussi j'ai profité du buffet après, parce que quand tu tombes dans les pommes après, bah faut te nourrir, hein.
9: Oui.
1: Alors oh là là,
9: ah là c'est un régal sucré salé, t'as des pâtes, t'as des trucs, t'as des biscuits, des gâteaux.
1: Et puis le côté, tu donnes ton sang et tu tombes dans les pommes après. En plus, ça dure juste 5 secondes.
9: Ouais, t'as un héros, là.
1: Et ouais, t'as un peu le héros et t'as tout le monde autour de toi, avec tous les gens qui viennent.
9: À fond.
1: Ouais, je sais.
9: Ils sont super gentils.
1: Je l'ai quand même fait. On est dans le sujet. Bastien est là avec nous. Bonjour, Bastien.
10: Salut Manu, salut toute l'équipe.
1: Bienvenue parmi nous, Bastien. Quel est le truc que tu fais qui te donne bonne conscience?
10: Alors moi, ce que je fais, c'est que quand je vois une maman seule galérer avec sa poussette dans les escaliers, je propose toujours mon aide, même si je suis chargé, si je suis pressé.
9: C'est très bien.
1: Oh là, Lorenza.
9: Non, mais je te jure, il y en a qui ne le font pas. Et pareil avec les valises. Je trouve ça cool quand quelqu'un vient t'aider naturellement. Juste demander, vous n'avez pas besoin d'aide. Et il y en a plein qui te regardent et t'en galère et tu te dis, alors,
1: Moi, mon truc comme ça avec les valises que j'adore faire, c'est dans le train, quand il y a une vieille personne qui doit prendre sa valise et qu'elle est un petit peu en hauteur pour sortir. Je vous prends votre valise, madame.
9: Allez,
1: et là,
9: tu vois.
1: Là, écartez-vous, là. Ne vous inquiétez pas, madame. Je veille sur Gotham City. Merci beaucoup, Bastien, de nous avoir appelé.
10: Salut, belle journée à tous.
1: Belle journée à toi. Moziman et Gaëtan Roussel, tout de suite. Et ne l'oubliez pas, je veille sur la ville. Vous avez une valise? Je vous la sortirai. La SNCF vous remercie, avec Manu sur Énergie.
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1: Je vais vous énerver tous.
7: Oh non.
1: J'ai une liste devant les yeux de phrases courtes, mais énervantes.
9: Ok.
1: Attention, je démarre. Moi, j'aurais pas fait ça comme ça.
3: Ah oui.
1: Le pire, c'est au barbecue.
9: Ouais, les saucisses.
1: Ah, tu ne piques pas les saucisses, j'aurais pas fait comme ça. Phrase courte mais énervante, j'ai une liste. Hein. Je dis ça, je dis rien.
7: Horrible.
1: Eh ben, le dis pas.
9: Ouais.
1: Bien sûr. Les phrases courtes mais énervantes, quand on veut, on peut.
7: Oh là là.
1: C'est drôle. Mario a dit oh là là, ah oui, je peux le dire.
7: Ah, mais ça m'énerve, mais c'est tellement
9: c'est vrai. Pardon. En fait, ça énerve quand on nous le dit, mais nous, on peut le dire, tu vois.
1: Oui, c'est ça, exactement. Quand on veut, on peut. Les phrases courtes mais énervantes. Et si tu sautes par la fenêtre, tu sautes aussi.
7: Phrase de daron.
1: Exactement, bien sûr. Phrase courte mais énervante. T'as dit quoi? Je t'ai pas écouté. Non, mais ça, je le fais.
7: Oh, mais c'est pas bien, ça.
1: En fait, je peux commencer une conversation avec quelqu'un, il va me répondre, mais je suis sur autre chose en même temps, et je sais pas, c'est comme s'il y avait un mur qui bloque le son devant moi. J'ai complètement zappé.
9: Bah, moi, je boude, hein. Je répète pas.
1: T'as dit quoi? J'ai pas écouté. les phrases courtes mais énervantes. Oui, c'est bien, oui. Avec le petit dédain qui va bien. Et une petite dernière phrase courte mais énervante qu'on a tous entendue. Moi, quand j'avais ton âge, je sais, quand t'avais mon âge, t'avais des clémentines à Noël et tu jouais avec un bâton pendant 2 heures. Je sais, ça. Merci.
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1: 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C'est vendredi, il y a ce petit goût de week-end.
9: Oui.
1: Ce petit goût de... Allez, quoi, il reste pas longtemps. Ce petit goût de... Dans 3 heures, c'est fini.
3: C'est ça.
1: Mais pas pour vous, on est désolé. On est avec vous pour démarrer ce vendredi, pour commencer ce vendredi. Tout à l'heure, je vais vous dire un truc. Dès 7h du matin, c'est dans la tête que ça se passe.
3: Mais
1: on est en vacances dans la tête. Oui, c'est vous vrai. Allez avoir votre journée à bosser. Oui, vous allez avoir des choses à faire. Vous avez suffi de changer un petit truc le vendredi pour que ce soit un week-end. On parlait souvent du Friday wear avant.
7: Ah oui, c'est vrai.
1: Tu t'habilles différemment le vendredi, t'as l'impression déjà d'être dans le week-end. Voilà. Ben ouais, et faites la même chose. Vous êtes chirurgien, vous arrivez en clown.
7: Voilà. Très bien.
1: Alors, madame Garin, on tente l'opération de la dernière chance. Vous voyez, des trucs comme ça, quoi.
9: Pas sûr que madame Garin kiffe le clown chirurgien, mais
1: plus
9: bon.
1: Ça, mais parce que je suis en week-end.
9: Ah oui, oui, oui.
1: Ah là là là. Monsieur patron, qu'est-ce qui se passe? Oh là là, on va vous enlever la dernière jambe qui vous reste. Ah là,
7: voilà. Angoisse de musée.
9: C'est horrible.
3: J'ai très peur.
1: Mais il est en week-end, le chirurgien.
9: Bah, oui, oui, oui.
1: Vous appréciez pas les... J'ai l'impression que vous n'appréciez pas beaucoup les week-ends.
7: Ah non, c'est les clowns, hein, qu'on a du mal. Enfin, le tien, en tout cas, est un peu.
9: C'est un peu angoissant.
1: Ça vous angoisse, les clowns?
9: Un petit peu, oui.
1: Ah, vraiment?
9: Ah, ouais.
1: J'adorais les clowns, moi, au cirque. J'ai jamais compris les gens qui sont angoissés par les clowns.
3: On comprend pas ce qu'ils disent.
1: Mais on comprend très bien ce que je dis, quand même. C'est quand même incroyable, monsieur Rico.
7: Ils ont des grands pieds.
1: Ah, oui, c'est.
3: Et un gros nez rouge.
1: Oui, c'est sinon, ce serait des acrobates. C'est comme ça qu'on les reconnaît, les clowns. Hein. Bon, on va écouter Katsai, Macalimol, il y aura aussi Ariana Grande. Ah là là là là.
3: C'est parti.
1: Il est temps de doubler votre salaire.
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1: Ouais, et alors, c'est parti.
7: Tu vas le faire comme ça, vraiment?
1: Ah, je peux. Je peux faire le salaire en clown. Je suis désolé pour tous les gens qui ont la famille des clowns.
9: Mais la personne va raccrocher, je pense qu'il entend clown.
1: On va tenter. Je vous appelle pour doubler votre salaire.
9: Oh là là.
1: Attention.
13: Oui, allô?
1: Ah là là là là, c'est Laetitia.
13: Oui.
1: Ah là, c'est Laetitia de Goupvillers dans le Haut-Rhin.
13: On y est presque, la prononciation est pas ouf.
1: Vous avez raison, madame Patton. Je sais pas parler. Oh là, comment qu'on prononce?
13: C'est Goupvillers.
1: Oh là là, Goupvillers, c'est trop dur, les enfants. Vous arrivez à le prononcer, les enfants?
7: Non.
1: Oh là là là là. Mais dis jamais, quel est le seul clown qui double ton salaire? Je m'attendais pas à ça.
7: T'as fait flipper le clown carrément.
1: Laetitia, je t'annonce que je vais te doubler ton salaire.
13: Oh punaise.
1: Ça va?
13: Eh ben, les vacances commencent super bien. Je suis en vacances tout à l'heure, c'est trop bien.
1: Mais alors, ça s'appelle le destin, c'est la vie ça, voilà. On est vendredi. T'as son salaire doublé, tu pars en vacances. 1694 euros, c'est ce que tu touches chaque mois. On va le multiplier par deux, ça va faire 3388 euros pour toi.
13: Oh punaise, vous me régalez. Je vous adore, je vous écoute tous les matins. Vous me régalez. Oh, je suis trop fan.
7: Elle est trop mignonne.
1: Laetitia, remets-toi de tes émotions. Je t'embrasse très fort, je te dis bravo. Et passe de bonnes vacances.
13: Merci, elles vont être bonnes celles-là.
1: J'imagine. Et tous les gens qui ont repris le boulot depuis maintenant quelques semaines,
13: ils vont me détester.
1: Oui. Je ne sais pas comment te le dire gentiment sans faire le peine. On t'embrasse, Laetitia.
13: Merci, c'est super sympa. Je vous adore, continuez comme vous êtes adorable. J'adore vous écouter le matin, vous êtes top.
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1: Voici votre dose de bonnes nouvelles du jour. C'est parti. Marion, fais-nous rêver.
7: IKEA baisse le prix de plus de 1500 produits en Europe. C'est énorme parce que les baisses, ça peuvent quand même aller jusqu'à 28% par article.
1: J'ai entendu parler de ça, mais en revanche, t'as une vis sur deux. Ah oui. Tu débrouilles. Et t'as jamais le fond de l'armoire. C'est le truc mou, là.
9: Oui. On peut pas tout avoir.
7: Hein. Non, mais vous êtes peut-être prévu d'aller à IKEA ce week-end, acheter votre petite Kallax, là, mais... 28% moins cher.
1: Mais pourquoi?
7: Ouais. Et ben parce qu'ils pensent que du coup il va y avoir un bon retour sur investissement. Ils ont investi plus d'un milliard d'euros pour ça en toute l'Europe et ils se disent que ça va booster les ventes. Et moi je pense que ça va marcher, ça fait un petit effet de com. Ah bah t'as oui, envie d'aller chez IKEA là.
1: Ah bah j'ai envie, tu sais quoi, elle me manque mon étagère Billy. Tu sais, quand t'es IKEA, c'est génial parce que tu vois des trucs, tu fais putain, c'est vachement bien, je vais le prendre. Et puis après, tu vas chez un pote, ah putain, il l'a aussi.
7: Ouais, bah, c'est le problème, ouais,
1: c'est
7: la même.
1: C'est le problème d'IKEA. En fait, on est tous un magasin IKEA chez nous. Lorenzo, une bonne nouvelle.
9: Pour la rentrée aux États-Unis, il y a une prof qui a demandé à ses élèves de 4 ans d'apporter ce qu'ils aiment le plus pour le présenter à la classe.
1: Oh, c'est cool ça.
9: Ouais.
1: Et c'est une bonne idée.
9: Daniel, l'un des élèves, a fait un truc trop mignon. Il a ramené, avec l'accord de sa maman, hein, Sophia, sa petite sœur de 2 ans.
7: Oh, mignon,
1: ouais. Ah oui, il l'a pas mis dans un sac.
9: Ah,
1: Je vous ai ramené un petit sang de 2 ans. Pendant ce temps-là, il y a la mère qui est en panique.
9: Et non, mais il a répondu aux questions de ses camarades avec sa petite sœur dans ses bras. Je trouve ça trop mignon.
1: Ouais. C'est mignon.
7: Ouais, c'est adorable, mais.
1: Bah, quoi ?
7: L'élève d'après qui passe avec sa trousse préférée.
9: Effectivement.
1: C'est pas du jeu.
9: Il y a moins de cœur.
1: Il faut accepter que le mec a gagné, quoi.
7: Voilà.
1: C'est tout. Bravo à lui. Jeff, une bonne nouvelle.
3: Ça se passe en Angleterre. Après 60 ans de séparation, il y a un frère et une sœur qui se sont retrouvés après qu'ils aient tous les deux posté la seule photo qu'ils aient d'eux enfants. Et ils l'ont posté le même jour sur Facebook. Et ils ont pu reprendre rapidement contact. Et ils se sont retrouvés après 60 ans. Parce qu'en fait, les deux photos ont été postées en même temps. Donc il y a eu corrélation. Les gens se sont parlé. Et en une journée, ils se sont retrouvés.
9: Et bon.
1: C'est improbable.
3: Bah oui. Il y a une seule photo.
1: Il y a des histoires comme
9: quoi.
1: Il y a des histoires. Hey.
9: C'est beau.
1: Hein. Hey, Lorenza, comme quoi. Lorenza, vous savez comment elle va finir un jour? Elle sera sur un banc dans un village, elle verra les voitures passer. Enfin, mais comme quoi. Hein. L'été, il y a des touristes.
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1: Tous ces gens ont un point commun. Ils ont fait la Star Academy.
9: Oui,
1: et
9: oui.
1: Et elle revient à la Star Academy, c'est le 10 octobre. Ce sera toujours présenté par Nikos. Et c'est Moziman, on l'a parlé, le nouveau directeur de la Star Academy, qui lui aussi avait gagné la Star Academy. Oui. J'ai envie de dire, la boucle est bouclée. Oh, l'extraordinaire. On arrive à compléter nos phrases. Et on continue à partager les choses qu'on fait pour nous donner bonne conscience. On les fait pas que pour nous donner bonne conscience.
9: Bah non.
1: Mais le fait que ça nous donne bonne conscience rentre quand même dans le truc. Comme moi qui récupère les bouchons pour les donner à une association.
9: Voilà.
1: Je trouve ça bien. Peu de gens le font au final, donc j'ai l'impression d'être un peu un super-héros des bouchons. Voilà. Quelle est la chose que vous faites qui vous donne bonne conscience? On peut se refaire un petit tour du studio avant de vous prendre au téléphone, Jeff?
3: Moi, j'ai l'hébergement facile. C'est-à-dire que les amis, s'ils viennent à Paris pour un jour, deux jours, un mois en stage, ils vont dormir à la maison. Même quelqu'un que je vais presque à peine connaître,
9: oula,
3: tu vois, que je croise en vacances en disant ah, je connais pas Paris, bah viens à la maison et j'invite les gens, j'ai
9: un
3: une chambre de vie. Ouais. Vraiment.
9: Ah oui.
1: Moi, ça peut me faire peur quelqu'un qui me dit ça. Non, parce qu'en fait, qui me dit que je connais pas, qui me dit viens à la maison.
3: Bah, on a vu quelques cours ensemble avant d'abord, mais
1: oui, voilà, ça me fait peur. J'ai vu des documentaires sur des serial killers. Hein. Comment il s'appelait le mec
9: qu'on venait
1: Dahmer.
9: Ouais, ouais, bah oui.
1: Pas du tout. Écoute, si ça te donne bonne conscience.
3: Non, mais je culpabilise qui paye l'hôtel en fait.
9: C'est mignon.
1: Non, mais c'est gentil.
9: Quand
1: quelqu'un arrive, t'es là et tu l'héberges.
3: Voilà, je lui fais à manger.
1: C'est bon. Oh, en plus,
3: voilà, je lui fais à boire.
1: Lorenza, qu'est-ce que tu fais?
9: Moi, je mets des avis positifs sur Google ou sur les sites des restos que j'aime bien, des activités que j'ai fait. Quand c'est bon, il faut le dire.
1: Ah, c'est bien ça.
9: Les activités que j'ai fait en vacances, bah, j'ai écrit un mot pour le guide et tout.
1: J'avoue que je le fais jamais.
7: Moi, je fais l'inverse. Moi. C'est quand je suis pas contente.
9: Oh là là.
1: Ah, tu fais partie de ces gens-là, Marion.
7: Ah oui, mais quand vraiment je suis pas contente, quand je trouve que vraiment il s'est passé un truc inadmissible, ouais, j'y vais là. Bah oui, pour prévenir les autres. Ah, ça me donne bonne conscience de prévenir les autres.
1: Mais genre quand au restaurant?
7: Oui, quand les gens ont été impolis ou quand tu vois par exemple un hôtel a menti sur les prestations qui étaient censées avoir, être les siennes, ouais. Et ben là je le dis, je lui dis n'y allez pas.
9: Mais en vrai ça c'est aussi très bien parce que moi je lis énormément les avis et donc ça m'aide aussi d'avoir des gens qui disent les choses vraies quoi.
1: Non.
9: Si c'est de la merde, c'est de la merde. Enfin.
1: Il y a des gens qui laissent des avis chez toi quand tu les.
3: Mais oui, mais je les élimine tout de suite. Les avis.
1: Marie est avec nous. Bonjour Marie.
31: Bonjour Manu, bonjour équipe.
1: Merci d'être avec nous Marie. Quel est le truc que tu fais qui te donne bonne conscience?
31: Je garde les jouets de mes enfants et c'est pour pouvoir les donner à d'autres parents ou à l'école.
1: C'est bien ça.
9: C'est très mignon.
1: Oui. C'est bien ça. Moi, avec ma fille, quand elle était petite aussi, au bout d'un moment, il n'y a plus le jouet, donc on lui dit on va le donner à des gens. Au début, clairement, c'est non.
9: Bah oui, oui.
1: Et après, tu lui expliques, et puis elle le fait. Et franchement, même pour l'enfant, c'est vachement bien. Tu dis tu aides d'autres personnes.
9: Bien sûr.
1: Et ton jouet va avoir une autre vie après. Le partage, exactement.
3: Mais
1: oui.
3: Non, mais tu vends quoi au brocante après, du coup? Ce serait marrant, c'est un truc. Ça va être du pognon un peu.
1: Franchement, Jeff, pour aller vendre un jeu 1,50€ à la brocante.
9: Ouais, c'est ça.
3: Ah, c'est quoi? Non, faut beaucoup.
1: Donne-le. Merci beaucoup, Marie, de nous avoir appelé. Il y a Romain qui est là aussi. Bienvenue sur Énergie, Romain.
32: Bonjour, Manu. Bonjour, équipe.
1: Romain, quel est le truc que tu fais pour te donner bonne conscience?
32: Bah, quand je fais mes courses, parfois je prends des fruits moches. Ce qui me font de la peine, ils sont jamais mangés. Donc, je me dégoûte.
9: C'est mignon.
32: Super héros.
9: Bah oui, ils ont le droit d'être mangés aussi. Hein.
1: Mais c'est vrai.
9: Mais c'est vrai.
1: Mais bien sûr.
9: Je suis d'accord avec lui.
1: Des fois, tous les fruits étalés, ils sont incroyablement beaux. Les concombres, ils sont tous la même longueur. Les poivrons.
9: Bah oui, mais ils sont tous mis en avant en plus. Exactement. On est tous les mêmes, on est tous les mêmes.
1: Voilà, en plus, dessus, t'as des petites lumières, ils brillent. Moi, je vais dans un endroit, ils brillent les concombres. T'as l'impression qu'il y a quelqu'un qui est passé avant avec un chiffon qui les a fait briller. Je me dis, mais comment c'est possible? En fait,
9: c'est
1: lumière au-dessus
9: les
1: et tout.
9: Oui, oui.
1: Et ben putain, il y a des endroits où il y a des pauvres poivrons, ils ont pas la tête de poivron.
9: Ils sont tous rabougris.
1: Bah alors, et alors qu'ils sont aussi bons?
9: Bah bien sûr. Même meilleurs des fois.
1: Ne jugez pas les poivrons sur leur physique. Il faut regarder ce qu'il y a à l'intérieur, les pépins.
9: Évidemment.
1: Parce que derrière un poivron moche, il y a un petit pépin qui bat. Alors, merde. Romain, merci beaucoup de nous avoir appelés.
32: De rien, bonne journée.
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1: C'est Manu. Tout le monde est là, évidemment. Comme chaque matin, il y a Marion.
16: Bonjour.
1: Il y a Jeff qui est là.
17: Salut.
1: Il y a Lorenza aussi.
9: Coucou.
1: Et il y a vous qui nous envoyez des messages vocaux. On a une application, c'est l'application Manu sur Énergie. Elle est gratuite. Vous pouvez la télécharger pour Android, pour iOS. Et vous pouvez évidemment nous écouter en direct, écouter les podcasts et nous envoyer des messages vocaux. Quand vous en avez envie, à n'importe quel moment de la journée. Pendant l'émission, évidemment, si vous voulez réagir à ce qu'on dit. Mais à n'importe quel moment, vous avez fait un rêve, vous vous réveillez, vous dites, oh putain, faut que je raconte mon rêve. Évidemment, tout le monde a envie de nous raconter ses rêves. Vous avez vécu quelque chose, il s'est passé quelque chose, n'importe quoi. On prend tout. On écoute vos messages, c'est parti maintenant, quelques-uns.
18: Salut Manu, salut les ouinouins, je vous appelle de l'hôpital où je viens d'enregistrer une vidéo incroyable où ma chérie, qui est en train d'accoucher de notre premier enfant, vient de faire une déclaration d'amour à Manu, qu'elle écoute depuis 16 ans et qu'elle écoute là pour se détendre à peu près 30 secondes de donner la vie. Donc voilà, je voulais partager ça, éventuellement partager la vidéo. Merci pour tout.
1: Bah évidemment qu'il faut la vidéo.
17: Bah oui.
9: Bah dis donc.
16: Génial.
1: Mais envoie-nous la vidéo. Bien sûr.
17: Couche c'est avec toi
9: folie,
17: derrière.
9: Genre.
1: Ce qui m'inquiète c'est je suis pas le père quand même.
9: Bah, complètes.
1: Normalement non, mais je serais le parrain quoi, c'est
9: ah
1: ça.
9: Ah ouais, bah oui.
16: C'est beau.
1: Et ce qui est marrant c'est qu'il est pas vexé quand même le mec. Juste avant que le bébé arrive, elle part de l'émission quand même. C'est... Moi je suis flatté hein. Mais la vidéo elle doit être dingue.
9: Ça doit être fou.
1: Ah ouais. Écoute, si tu nous entends vraiment envoie la vidéo, tu nous laisses un message vocal sur l'application, tu nous donnes ton numéro, on te rappelle et on se débrouille pour que tu nous l'envoies.
16: Et félicitations.
1: C'est... Ah oui, possible.
9: Ah bah oui.
16: Il vient d'être papa quand même.
1: Bah, oui, enfin, c'est pas le plus important. La vidéo avant tout, enfin, c'est quand même incroyable. Allez, encore un message ou deux.
19: En train d'écouter le podcast du jour où vous disiez que le ketchup dans les petits sachets au restaurant, c'était infernal à ouvrir. Et ben figure-toi que j'ai fait un resto ce week-end où en fait ils ont mis des petits ciseaux comme les ciseaux d'enfant dans ces petits pots où il y a la moutarde, le ketchup et tout. Et je trouve ça génial.
1: C'est vachement bien.
9: C'est trop bien.
1: En plus, les ciseaux, tu peux t'en servir si quelqu'un veut piquer l'antifrite. Paf.
16: Trop bonne idée, ouais.
1: Ah bien. Allez, encore un petit dernier.
20: Alors, je vais vous faire quelques petites imitations.
1: Oula.
20: Alors, déjà, je fais la poule.
9: Bon. Ah, pas mal.
20: Après, je peux vous faire Scooby-Doo.
21: Scooby. Laisse-moi les croques, Scooby.
1: Scooby-Doo.
20: Et ensuite, je fais Gollum.
21: Stupide pitchoufleu, ça les abîme. Chacun en volance de poisson, faut bien goûter.
1: C'est pas mauvais.
16: Bah, c'est bien.
1: Mais un poil long.
9: Oui.
1: Franchement, moi, la poule, j'aurais dit merci, à bientôt.
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1: Bonjour Fanny.
23: Bonjour Manu, bonjour l'équipe.
1: Sois la bienvenue Fanny, 1000 euros pour toi. J'espère que ça va arriver. C'est grâce à Iri Piscine, nos amis d'Iri Piscine.
16: Ah oui.
1: Notre famille Iri Piscine.
9: Bien sûr.
1: Mais vraiment, je les considère comme.
9: C'est la famille.
16: Ah, c'est le sang.
1: Ah, c'est ça, c'est le sang de la famille. C'est ça, c'est vraiment ça. Attention Fanny, c'est 1000 euros, ils sont pour toi. Et ce matin, on va jouer ensemble, toi et moi.
23: Oh, super.
1: Je te rappelle les règles du jeu des 5 mots. Je vais sortir dans le couloir dans quelques secondes et quand je serai dehors, Lorenza va te donner 5 mots. Après chaque mot, tu vas lui donner le premier qui te vient en tête. Ensuite, je reviens. Elle fait pareil avec moi. Dès qu'on a un mot en commun dans nos réponses, c'est gagné, les 1000 euros sont pour toi. T'as tout compris, Fanny?
23: C'est parfait, j'ai compris.
1: Eh ben, allez, tu manques déjà, je m'en vais. Au revoir. À tout de suite, Fanny.
23: À tout de suite.
9: C'est bon, Fanny, Manu est sorti du studio, c'est parti pour le jeu des 5 mots. Allez, les Fanny se concentrer. C'est parti. Chauffage.
23: Hiver.
9: Famille.
23: Enfant.
9: Alarme.
23: Incendie.
9: Effacer.
0: Corriger.
9: Et ours.
0: Montagne.
9: Bien. En fait, ça a roulé, hein.
16: Ah ouais, elle était très, très, très rapide.
9: On peut faire revenir Manu.
16: Elle était super. Ouais.
0: Allez, ouais. Trois.
9: Elle est, ouais, ça va être dur. Top, top, top. Hein, t'as intérêt à gérer.
1: Bonjour.
0: Merci de la pression.
1: Fanny, je vais tout faire pour toi. Je les veux, c'est 1000 euros pour toi.
0: Oh, merci. Oui, j'espère.
1: Envoie tes mots, j'ai pas peur.
9: Allez. Chauffage.
1: Centrale. Radiateur.
9: Non.
1: Calme-toi, calme-toi.
9: Elle avait dit hiver.
1: Ok.
9: C'est pas grave. Famille.
1: Enfant.
9: Oui.
1: Vous
0: êtes
1: mignon. 1000 euros,
0: Fanny. Super, merci beaucoup, merci, merci, merci.
1: De rien, de rien, de rien. Alors, ça me fait plaisir.
0: En plus, j'ai une grosse facture de voiture qui est tombée hier.
9: Ah.
1: Qu'est-ce que t'as fait encore avec ta voiture, Fanny?
0: Non, c'est le FAP et la Déblou qui a lâché.
16: T'as rendu beau, là. Ouais.
1: C'est le FAP et la Déblou sur le code du vide. C'est le maître pute en coax. Il a flanché sur le c'est, sur le démarre-tableur.
9: On n'a jamais entendu ces mots de notre vie.
1: Non, je crois que c'est Adiblou. C'est le Adiblou, là, le Adiblou qu'on doit mettre dans les. Mais je sais pas trop ce que c'est.
9: Je sais pas ce que c'est, hein.
1: Bon, bref, elle a une facture.
16: Ok.
0: Voilà, j'ai une grosse facture qui vient de tomber, donc ça va être génial. Ça va la couvrir. Plaisir.
1: Il restait quand même trois mots. Hein. Oui. On va voir jusqu'où on peut aller.
9: Alarme.
1: Voiture.
9: Non. Incendie.
1: Oh.
9: Effacer.
1: Écrire.
9: Non, elle avait dit corriger. Et le dernier, c'est ours.
1: Polaire.
0: Ah oui, montagne, j'avais pensé à polaire, mais non, c'était montagne. Non,
9: un mot, c'est bon.
1: Un mot en commun suffit. Fanny, les 1000 euros, ils sont pour toi. Tu vas pouvoir réparer ton
9: truc de.
16: Ton petit flop
1: amateur. C'est comme ça que les garagistes nous font payer des trucs, on ne comprend pas. Je suis sûr que des fois, sur les devis, les garagistes, ils écrivent des mots sans savoir ce que c'est.
0: C'est sûr.
1: On t'embrasse, Fanny. Belle journée à
0: toi,
1: bravo.
0: Merci beaucoup, belle journée.
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1: On peut faire un petit tour du studio. Allez, qu'est-ce qui se passe dans vos vies? Qu'est-ce que vous avez envie de partager avec nous? Jeff?
6: Ouais, je suis en mode hésitation en ce moment. Peut-être que vous allez pouvoir m'aider. J'ai envie d'essayer le tango argentin.
1: Bon, je peux t'aider, n'y va pas.
9: Ah, mais si.
6: J'ai peur que ça fasse vieux, mais j'ai vu qu'ils donnaient des cours devant l'opéra à Paris. Et tu vois, gratuit, tu te présentes et il y a des dames qui savent déjà danser. Elles te.
9: Bah,
6: je trouve ça super beau. Ouais, mais j'ai peur d'être jugé. Là, déjà, dans vos yeux, clairement.
16: Ah, on n'arrive pas à te représenter en danseur de tango, quoi. Mais peut-être qu'on peut être surpris.
6: Bah oui.
1: Je sais pas. Non, mais ça, tout ça m'angoisse, moi, ces danses-là.
6: Mais la danse
1: c'est
6: en général, moi, ouais,
1: oui, la danse en général m'angoisse. Mais en plus, quand on lui donne un nom avec un nom de pays, moi, ça me. Tango argentin, c'est trop pour moi.
6: Mais c'est super sensuel tout ça. Et je suis quelqu'un de sensuel quelque part.
16: Oui, enfin, j'ai pas envie de le savoir.
1: Marion,
9: on t'entend.
1: Jeff, t'entends.
6: La grosse boule blanche, c'est un micro.
16: Bah, fais-toi plaisir.
6: Bah oui, je vais essayer.
9: Bah oui, teste. Moi, je dis qu'il faut tout tester.
1: Exactement. D'accord. Juste, tu nous appelles pas. Lorenza, a quelque chose à partager.
9: Il est. Enfin, je sais pas si vous en avez un, mais il est comment votre porte-clé?
16: Ah, j'en ai pas,
1: il,
16: moi.
1: Il est un peu rempli.
9: Ah!
1: Ouais, j'avoue, j'ai un porte-clé avec.
9: T'en as plusieurs des porte-clés dessus sur tes clés?
1: Bah, en fait, oui, mais c'est à cause de ma femme.
9: Ah!
1: Parce que quand on part en vacances, à chaque fois, elle achète un truc où, tu sais, c'est les porte-clés toujours où il y a deux parties.
16: Ah oui!
9: Et ah, c'est, oui.
1: On a chacun la moitié d'un cœur.
9: C'est mignon!
1: À Disney, on avait la moitié d'un Mickey coupé en deux, comme ça.
9: Ah, je savais pas!
1: Et ça, ouais, en fait, et à chaque fois, ça commence à prendre.
9: Bah, oui, belle preuve. Enfin, je pense que t'as pas vu les miennes parce que.
16: Oh là là!
9: Ça, c'est mes clés.
1: Ah oui, là, on est sur.
9: En fait, je crois que
1: mais t'as mille trucs dessus.
9: Mais parce que les gens m'offrent des porte-clés un peu comme ta femme, mais sauf que moi,
1: c'est. Quand tu bouilles, j'ai l'impression que c'est une vache qui bouge. Le bruit que ça fait, là, c'est.
9: Mais oui! En fait, j'ai une loutre, on m'offre des trucs, une salamande, un truc Ibiza, j'ai jamais été à Ibiza.
6: Mais il n'y a pas de clé, par contre.
1: Attends, en fait, on est d'accord que tes amis sont les plus radins du monde. Oui. Ils reviennent avec comme cadeau un porte-clés.
16: Ah oui.
1: C'est ça.
9: Et là, c'est nouveau. On m'a offert un porte-parfum en porte-clés. Et bah voilà, je dois le remplir. On m'a dit non, mais tu le remplis et tu l'as toujours sur toi. Donc c'est en plastique.
6: En plus, il l'offre vide.
1: Oui.
6: C'est cool.
1: Oui, putain, mais le porte-parfum là, c'est énorme. C'est à la taille d'un téléphone.
9: Oui.
1: Mais.
9: Et j'ai ça dans mon sac tous les jours, quoi. Je sais pas quoi faire. En fait, j'ai peur de vexer les gens si je refuse les porte-clés, quoi.
1: Oui, non, mais à un moment, à ce moment-là, on va t'offrir des porte-clés avec des peluches énormes. Tu vas parler de ça, ouais, quoi. C'est.
9: Bah.
1: Oui. Eh ben, j'ai envie de te dire bon courage.
9: Merci.
1: Et pense qu'il y a pire que toi. Il y a des gens qui veulent faire du tango argentin. Donc, imagine. La galère. Marie, ok, quelque chose. chose à partager.
7: Oui, j'ai un tatouage que je regrette beaucoup. Hein. C'est des cerises rouges en bas du ventre. Voilà, c'est hyper beauf. Hein.
1: Ah, je l'ai pas vu.
7: Tu vois, c'est un peu le logo du Pacha à l'époque. Tu connais ce club?
1: Non.
7: Ibiza, c'est les cerises, quoi. C'est emblématique. Bon, bah, j'ai envie de le faire détatouer. Donc, je me renseigne. Mais apparemment, c'est long, c'est cher, c'est douloureux. C'est pas bon.
1: Mais pourquoi tu veux l'enlever? Ça fait partie de toi.
7: Ah non, mais là, il est vraiment moche. Hein.
9: Mais elle l'aime pas.
7: Il est rouge, il a déteint, il est hideux.
1: C'est quoi ce tatouage qui déteint ça?
7: Mais si, la couleur, elle est passée un peu. Attends, il a 20 ans le truc, non, c'est pas beau.
1: Et tu veux pas l'intégrer dans un nouveau autour? Tu fais l'arbre. Mais non, mais regarde.
9: En vrai, c'est une bonne idée. Non,
1: si les cerises, elles sont pourries, tu fais un cerisier avec plein de cerises, et ça, c'est les cerises qui sont tombées par terre qui pourrissent.
7: Ah, je peux pas faire ça en bas du ventre, c'est horrible, les gars.
9: C'est quand même grand.
1: Ce sera pas en bas du ventre, le cerisier, il te prend tout le corps. Et tu fais des branches sur les bras.
7: Bah écoutez, merci pour vos conseils.
1: Je t'en prie.
7: Vraiment.
1: Et tu fais un petit oiseau tout en haut sur la tête, tu vois.
9: Marion les écoute pas.

0: Mais il a quand même fait atterrir l'avion dans un champ.
1: Il a juste décollé. Enfin, il a fait, je monte, je descends, quoi.
0: Ouais, mais juste, moi, je trouve ça quand même incroyable. Je pense à tous les hommes qui disent, moi, je sais piloter un avion.
1: Bah, lui,
0: il l'a fait, quoi.
1: Il l'a fait. Ouais, enfin, lui, il l'a fait. Maintenant, il risque un peu la prison.
0: Oui,
1: bon. Une autre info, c'est pas possible que ça arrive. Pourtant, si ça arrive, on va parler d'intelligence artificielle. C'est super, ça fait gagner du temps, mais pas tout le temps. Aux États-Unis, il y a trois randonneurs qui ont voulu escalader une montagne à 4300 mètres d'altitude. Et ils se sont basés sur les conseils de Gemini, l'intelligence artificielle. Et Gemini leur a dit qu'ils pouvaient escalader la montagne en 8 heures. Ça a duré des jours.
0: Oh non.
1: Ils se sont perdus. Ils ont dû appeler les secours au final.
2: Oh non, les pauvres.
1: Voilà.
3: Mon Dieu.
1: Bah oui, mais autant pour faire des affiches de soirée moule frite, il y a du monde dans l'intelligence artificielle.
0: Mais oui,
1: mais pour guider les gens en montagne, il n'y a plus personne. Hein.
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0: Week-end qui arrive, on est avec vous jusqu'à 10h. Quand je dis on, je ne suis pas seul évidemment, il y a Marion.
1: Bonjour.
0: Elle est nouvelle depuis ce début de saison. Il y a Jeff.
2: Salut.
0: Il est nouveau depuis le début de saison. Il y a Lorenza.
3: Oui.
0: Elle est vieille depuis le début de saison.
3: Oh non, retire ce mot de ta bouche.
2: Elle aime pas ça.
0: Oh, non, je sais, elle angoisse là-dessus.
2: Oui.
0: Mais t'as 33 ans.
3: Bah, appuie encore sur la chose.
0: Mais c'est rien, 33 ans.
3: Non.
0: C'est un bébé. C'est franchement, c'est le. T'es pas encore, je pense, à ton.
3: Prime.
0: À ton prime. Bah, non.
3: Je sais pas comment je dois le prendre, mais.
0: Non, si je te disais ton prime, il était 10 ans, tu prendrais mal. T'as encore des années pour briller.
3: Allez.
0: Avant de t'écrouler.
3: Allez, merci.
0: Wow. Non, mais je te dis ça parce que moi, je commence à m'écrouler. Tu vois.
3: Mais non.
0: Mais si, je me lève la nuit pour faire pipi. Alors.
3: Ah oui.
0: On va écouter BTS avec Swim. Adèle Castillon était avec toi. Et tout de suite, c'est le moment de vous offrir 1000 euros. C'est le moment du cash ou crash, 1000 euros. Pour vous, le crash, on le veut pas.
1: Non.
0: Le cash, on le veut. Qu'est-ce qu'il y a, Florent? Il y a Florent, notre producteur, qui me fait les signes.
4: Bah, ça fait un petit bout de temps que ça me titille un peu et j'ai une idée de jingle pour ce jeu-là.
1: Oh non.
0: Oh là là,
3: ça va
0: être
3: magnifique.
4: Et du coup, bah, je. Voilà,
0: attends, avant qu'on l'écoute,
4: ouais.
0: C'est toi qui as chanté?
4: Ouais, complètement. Ouais.
0: Parce qu'il faut savoir que Florent adore chanter,
3: oui.
0: Il prend des cours de chant. Mm-hmm. Et c'est-à-dire que vraiment, c'est son truc, c'est à chaque fois, tiens, je pourrais peut-être faire un truc en chanson. Discrètement, on essaye de botter en touche. Mais c'est dur.
3: Il trouve plein d'idées différentes.
0: Oui, et maintenant il impose. Il arrive et il fait. En fait, je t'ai fait un jingle. Donc maintenant, c'est quoi? Tu me prends en otage.
4: Ah bah, oui, clairement. Vrai.
0: T'as fait un jingle pour le cash
4: ouais.
0: ou crash?
4: Ouais.
0: Bah écoutons alors.
4: C'est parti.
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3: Voilà. Ah ouais. C'est trop stylé en vrai.
2: C'est efficace, c'est efficace. Hein.
0: Mais dis-moi.
4: Oui.
0: C'est Brice de Nice, non?
4: Complètement.
0: D'accord.
4: J'adore. Légère inspiration. Mais...
3: Non.
0: Oh là, on est sur
3: si peu.
0: C'est plus de l'inspiration, là.
4: Ah bah, écoutez.
0: Mais c'est joli, hein.
3: C'est très cool.
4: Oui.
0: C'est joli, hein. C'est que t'as pris le temps en studio d'aller enregistrer,
4: ouais,
0: tout ça.
4: Là, il y a plusieurs voix. Il y a beaucoup de taf.
0: Ah, t'as fait plusieurs voix,
2: ouais. Ah bon?
0: Ah bah, réécoutons-le. Alors,
4: oui.
0: Si on peut le... Bah oui, quand même, c'est de l'animal, le mec.
5: C'est le cash ou crash.
0: Ah,
2: plusieurs voix là,
3: ouais.
0: Ah, tu t'es fait chier, hein.
4: Ouais, il y a une cinquième.
0: Et pendant
4: une septième,
0: ce temps-là, ou... on essaie d'avoir des trucs pour l'émission. Mais non, je ne peux pas m'en occuper.
4: Les priorités quand même.
0: Jordan est avec nous. Bonjour Jordan.
6: Bonjour Manu, bonjour l'équipe.
0: Jordan, tu as eu de la chance. Tu vas participer au cash ou crash avec un jingle aujourd'hui. C'est stylé.
6: Ouais, carrément.
0: Jordan, peut-être 1000 euros pour toi. Je te rappelle les règles du jeu du cash ou crash. J'ai 3 questions. Si tu réponds juste à la première, tu gagnes 250 euros. Si tu réponds juste à la deuxième, tu doubles ton gain. 500 euros. Et si tu réponds juste à la troisième, tu doubles encore ton gain. 1000 euros. C'est le quoi?
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0: Voilà, nous on déconne, pendant ce temps-là, Jordan il est tendu.
6: Non, ça va.
0: J'espère que tu auras ces 1000 euros. Tu peux t'arrêter quand tu veux aussi. Tu repars avec ton gain. Hier on s'est arrêté à 500 euros, c'est très bien. Si tu te trompes, je te le rappelle, tu perds tout. C'est le cash ou crash. Attention, c'est parti. Première question pour 250 euros. Quel animal est Dingo, l'ami de Mickey?
6: Un chien.
0: Un chien, c'est une bonne réponse. 250 euros pour toi. Est-ce que tu t'arrêtes là?
6: On continue.
0: Pour 500 euros, voici la deuxième question. Quel duo de DJ français a collaboré avec Star Sailor sur le titre Four to the Floor en 2026?
6: Le Daft Punk. Aïe.
0: Non. Aïe, on le veut pas le crash,
2: ah
0: mais
2: non.
0: C'est le crash pour toi.
2: Ah ouais.

0: non.
1: C'est Offenbach et on le joue beaucoup sur Énergie. Okay, le remix de Tarcellor, Fonteuse de Flore.
2: Bon, bah tant pis, pour une prochaine fois alors.
1: Ah ouais, les Daft Punk qui se sont arrêtés il y a quelques années, ouais. Jordan.
2: J'espérais pas tomber sur de la musique et malheureusement je suis de la musique.
0: C'est quand même la radio.
1: Ça fait une bonne partie de notre vie quand même. Je suis désolé, je vais t'offrir le mug Manu sur Énergie et tu le rappelles quand tu veux. Belle journée, Jordan.
2: Merci beaucoup.
1: Et attends, c'est pas tout, t'as encore droit à un cadeau. Le jingle de Florent, le producteur, pour le cash ou crash.
3: C'est le cash ou crash.
1: Bravo, Florent.
4: Merci.
1: Et si vraiment t'as d'autres idées.
4: Demain. Lundi.
1: Tu m'as pas laissé faire la phrase.
4: Lundi.
1: Non, tu ne veux pas entendre la fin de ma phrase, je crois.
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1: On va s'apprendre des choses. Voici les infos aléatoires du monde. Je vous annonce que la mienne, je vais répondre à une question que personne ne se pose.
7: D'accord. Ah,
1: mais
7: d'accord.
1: Quand vous aurez la réponse, vous faites. Mais oui. Putain, c'est fou qu'on ne soit jamais posé cette question-là.
0: Ok.
1: Avant ça, Marion, quelque chose à nous apprendre.
8: Info animalière. Quand les bourdons n'ont plus d'énergie, ils font des mini-siestes sur les fleurs.
1: C'est mignon.
0: C'est trop mime.
1: Ouais. C'est mignon. Le bourdon est gentil, hein.
0: Bien sûr. Ouais, ouais.
1: La guêpe est pas.
0: Non, c'est pas un bourdon.
1: Non, le frelon, c'est vraiment.
0: Alors lui.
1: Le frelon, c'est une petite pute.
0: Clairement, dis-le. Oui.
1: On m'a appris un truc sur les frelons horrible.
8: Quoi?
1: À cause de chez moi, j'ai des voisins qui ont des ruches. Et elle m'a expliqué qu'il y avait de moins en moins d'abeilles parce qu'elles se faisaient bouffer par les frelons asiatiques.
0: Oh,
1: et en fait, les frelons asiatiques, ils arrivent, elle m'a expliqué, ils se mettent à côté de la ruche et quand il y a une abeille qui arrive, paf, il lui arrache la tête.
0: Oh,
1: ouais. Ah, ça m'a fait une peine horrible. Ah non, vraiment, les frelons, c'est des putes.
7: Ah non, je les déteste.
1: Ah non, vraiment.
0: Oh.
1: Ouais, bah oui.
0: Allez, on repart.
1: Je suis désolé pour ton
8: info. Oui. Moi, je parlais des bourdons hyper mignons.
1: Les bourdons sont. En plus, les bourdons, ils ont des comme des petits poils.
0: Mais oui, oui.
1: Puis ils sont un peu gros, oui. Ils sont mignons. Ouais, le bourdon, il est pas méchant,
0: non. Non.
8: Puis là, tu les imagines faire la petite sieste sur la fleur.
1: Mais oui.
8: Ils font comme nous, ils disent allez, 5 minutes et ils se réveillent 3 heures après. C'est trop mignon.
1: Un peu la tête dans le cul. Ouais. Oh, je suis réveillé trop tard. Jeff, une info à nous apprendre.
7: Freddie Mercury, le chanteur de Queen, eh ben, il a aucune sépulture officielle et personne ne sait où sont ses cendres. À part son ex-femme, c'est la seule personne.
1: Mais on sait qu'il s'est fait.
7: Oui, ça c'est sûr, il s'est fait
0: incinérer.
7: Voilà, mais il a pas voulu dire où étaient ses cendres. Il y a que son ex-femme à l'époque où il était marié qui les a gardées et qui dans un endroit de tenue secret. Personne peut aller sur sa tombe du coup.
0: Wow.
7: Il en a pas.
1: Enfin oui, il y a pas de tombe puisqu'il est c'est sur son pot. On dit
7: oui, sur son pot. Bah, voilà, sur ses sépultures, parce que tu pourrais avoir une stèle quand même, tu vois.
1: Ah, oui,
7: et personne sait où il est. Personne sait où il est.
1: Ah, bon, donc.
8: Sur sa cheminée, comme tout le monde.
0: Ah oui.
8: Son ex-femme, bah, tu veux qu'elle ait mis
7: ça? Non, je crois qu'elle a.
0: Elle est peut-être morte.
7: Elle a planqué dans un. Je crois que c'est à mon avis, c'est à Zanzibar.
1: Moi, je connais personne qui ait des cendres de famille sur la cheminée. Ça m'angoisserait, moi.
7: C'est arrivé
1: dans un salon avec des cendres.
7: Oh, ah, si, moi, j'en connais plein.
1: Ah bon?
7: Ah oui, bah,
1: pourquoi tu connais beaucoup de gens qui ont des gens morts?
7: Non, mais ça se fait beaucoup.
0: J'en connais plein.
1: J'en connais plein, c'est combien? Genre, parce que si tu dis j'en connais 25, c'est quand même bizarre.
7: Non, souvent, c'est rangé dans un cachibi, plutôt un truc comme ça, parce qu'ils attendent que l'autre personne du couple décède aussi pour mélanger les cendres et après les disperser ensemble.
0: Ah,
7: souvent,
0: ouais.
7: C'est comme ça. C'est beau. C'est beau. C'est...
1: Oh, non, tu passes des bons week-ends.
0: C'est un enfer.
7: Non, mais c'est bien.
1: D'attendre
7: d'être avec celle que tu as aimé toute ta vie et mélanger tes cendres avec.
1: Oui, pendant ce temps-là, la cendre est à côté de l'aspirateur et des produits ménagers.
7: Faut pas confondre.
1: Bien sûr. Mais...
7: C'est bon, j'ai vidé le sac. Non, pas.
1: Lorenza, quelque chose à nous apprendre.
0: Au Moyen-Âge, on pouvait manger son assiette. En fait, non,
1: encore maintenant, est-ce qu'on crevait de faim?
0: Non, mais parce que. Ça s'appelait un trencher et c'était une grosse tranche de pain rassis qui avait durci pendant au moins 5 jours. Et donc, bah, du coup, avec la sauce, avec le ragoût, après, miam miam miam, vous pouvez vous régaler. Bah, c'était le Moyen-Âge, écoute.
1: On a tous vu le même film hein, avec les mecs qui mangent du ragoût là, dans le chaudron. Tu vas prendre du ragoût et mets-le sur le pain.
0: Mais
1: c'est
0: oui.
1: Ton assiette et tu pourras la manger. Bon, moi, j'ai une réponse à une question que vous n'avez peut-être jamais posée.
0: Ah.
1: Vous avez tous joué au Monopoly.
0: Oui.
1: Vous voyez le mec qui est coincé en prison sur le plateau du Monopoly.
0: Oui.
1: Et ben il a un nom ce mec.
0: Quoi?
1: Bon, il s'appelle Jack le Tollard.
8: Ah, stylé.
1: Ouais, c'est ce vrai nom et c'est pas tout. Le policier qui l'enferme en prison lorsqu'on tire les cartes chance et caisse communautaire, et ben qu'il indique aller directement en prison,
0: oui.
1: Et ben lui aussi il a un nom.
0: Ah bon?
1: L'agent Edgar Mallory.
0: Oh, waouh. En plus c'est des noms stylés de fou.
1: Edgar
0: genre.
1: Mallory a envoyé Jack le Tollard en prison. Voilà.
7: Énorme.
0: Génial.
1: Et ben voilà, on a appris plein de choses ce matin. 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
1: J'ai envie de raclette. Je suis désolé, mais grave. J'entends le mot machine, raclette. Mmh.
8: Oh putain, c'est bon là.
7: C'est bientôt,
8: la
7: c'est bientôt,
8: ouverte.
7: C'est bientôt. Oui, c'est dans 15 jours, oui, c'est bon. Hein.
1: C'est dans 15 jours, c'est quoi
7: Bah la saison de la raclette.
1: Oui. Tiens, même l'été, il n'y a pas de saison pour la raclette. Allez, ce soir, raquette. Daniel Castillon, avec été avec toi. Et juste après, attention, nous allons lancer une grande opération sur Énergie. Nous allons partir à la recherche du meilleur yeah dans les chansons.
7: Wow.
1: Je ne sais même plus comment on a eu cette idée. On a, à un moment, c'est putain, mais qui a le meilleur yeah dans les chansons? Vous pensez avoir le meilleur yeah dans les chansons? Appelez-nous 0-870-42-48. Vous avez préparé les vôtres?
9: Oui.
1: Nous partons à la recherche du meilleur yeah. Et attention, avant ça, nous allons lancer une grande opération. Je ne sais pas combien de temps elle va durer, cette opération. Nous partons à la recherche du meilleur yeah dans les chansons. Il y a un paquet de chansons où il y a des yeah dedans.
7: Ouais.
1: Mais qui réussira à faire l'unanimité? Lequel, dont on pourra parler pendant des décennies et des saisons, c'est le meilleur yeah dans les chansons? Tout le monde a préparé le sien?
9: Oui.
1: Vous pouvez aussi nous appeler au 0-870-42-48. Vous pouvez nous les proposer aussi sur l'application. Sur l'application Manu sur Énergie, vous envoyez un message vocal, vous donnez votre idée, ensuite on le sort et on l'écoutera. Qui aura le meilleur yeah? Je peux commencer?
0: Vas-y.
1: C'est peut-être mon meilleur yeah à moi. Nickelback, How You Remind Me. Il est bon, non?
0: Oui, il est prenant.
1: Alors, attention, Marion.
8: Outcast, évidemment.
1: Ah oui. Il est pas mal. Il est bien, il est tranquille. Il est bien, il est moins rock, mais il est week-end.
8: Il est week-end.
1: C'est un yeah le week-end, ça. Qui aura le meilleur yeah, Lorenza?
0: Usher, yeah. Bah, oui.
1: Ouais, typiquement en rapport au titre de la chanson. Non, il est bien. Quel est le meilleur yeah? Dans quelle chanson se cache le meilleur yeah? Jeff?
7: Elton John, I'm Still Standing.
0: Ah ouais.
7: Pardon, il est au-dessus. Hein.
0: Pas toujours mal.
1: Ouais. Référence de Jeff.
0: Ouais.
7: C'est pas fini.
1: On appelle ça une référence de Jeff. Il va te sortir des trucs. Ça a 30 ans, non, ça en a 40. Ah, ok. Ça marche.
7: Ah oui.
1: J'en ai un autre.
0: Ah.
1: Et il est vieux aussi celui-là.
0: Ah oui. Ah ouais, j'avais zappé.
1: Les Four Non Blondes. What's up? Il est pas mal. Si vous en avez encore, bien. Lorenza.
0: The Beatles. She loves you.
1: Mais oui!
0: Il est happy ce yeah!
1: Oui, il est bien. Ouais. Mais qui a le meilleur yeah? Mario?
8: C'est fou comme les yeah sont efficaces dans une chanson quand même!
1: Bah, il y en a un paquet, hein!
8: Ouais, c'est hallucinant! Justin Timberlake, Timbaland!
1: Ah
0: oui! Sexy Back!
7: Ah oui!
1: Il est rapide celui-là!
0: Ouais, mais il est efficace!
1: Ouais. C'est vraiment le yeah qui est limite. Il l'assume presque pas, mais il est là!
8: Il est subtil!
1: On dirait moi qui fais l'amour, c'est rapide. Hop là, il est venu connu. Où se cache le meilleur yeah? Si vous avez des yeahs dans des chansons que vous avez envie de défendre, appelez-nous 0-870-42-48. Nous partons à la recherche du meilleur. Et vous pouvez aussi nous faire des propositions sur l'application Manu sur Énergie en message vocal.
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1: C'est nous, il est 8h35 et nous partons à la recherche du Graal.
7: Ouais.
1: Du meilleur yeah dans une chanson. Quel est d'après vous le meilleur yeah dans une chanson? Vous nous appelez au 0-870-42-48. Il y a des propositions qui arrivent aussi sur l'application Manu sur Énergie. Vous nous envoyez des messages vocaux. On les sort tous. Toute l'équipe est là à sortir les sons. On sort, mais bien sûr. Est-ce qu'un jour, il y en a un qui va faire l'unanimité? On se dit, putain, ouais, c'est le meilleur yeah. On en écoute pas mal depuis tout à l'heure. Nickelback. Marion a proposé Outcast aussi. Ça marche. Usher, hier. Jeff fait partie dans ses références.
7: Mais il est beau.
1: Mais ça marche, elle fonctionne. On a Victor avec nous au téléphone, qui a un yé à nous proposer. Bonjour Victor.
9: Et bonjour Manu, bonjour toute l'équipe.
1: Quel est le meilleur yé dans une chanson qu'on puisse trouver aujourd'hui, Victor? On t'écoute.
9: Alors pour moi, c'est clairement c'est Maroon 5, Misery.
0: Oh yeah.
11: Oh yeah.
0: Ouais. En plus, il l'a dit deux fois.
8: Ah, il est franc celui-là.
1: Il est là. Oh yeah. Ouais, il s'est pas trompé.
8: Non.
1: Ah ouais, il est bien. Merci.
9: C'est le meilleur.
1: Merci beaucoup Victor de nous avoir appelé. Quel est le meilleur yé dans une chanson? On a Manuela qui est avec nous. Bienvenue sur Énergie, Manuela.
12: Bonjour Manu, bonjour toute l'équipe.
1: On t'écoute.
12: Alors pour moi c'est Bruno Mars, hein, c'est Mario.
1: Si moi je le réécoute.
8: T'as vu, il est en ricochet.
1: Allez,
0: il est fort, il est fort.
1: Allez, bien, bien. Là, on le met de côté celui-là. On part à la recherche du meilleur yé. Merci beaucoup de nous avoir appelé. Si vous en avez encore,
7: ouais.
1: Jeff,
7: Nirvana, Lithium. In a days, 'cause I found God.
1: Très bon yé.

0: il en manque plusieurs à la suite, hein. Il n'arrive pas.
1: Et son propre.
0: Attends, il est long. Et pourquoi il l'a appelé Lithium, la chanson, il aurait dû le payer. David est là, bienvenue sur Énergie, David.
2: Salut Manu, salut l'équipe.
0: T'as un yé à nous proposer.
2: Oui, moi c'est LMFAO, Party Rock Anthem.
0: Tu sais quoi, il fait penser à quoi? Quelqu'un qui parle et d'un coup il pète. Il a pas fait exprès. Tu vois, c'est vraiment le yé qui était pas voulu. Merci David de nous avoir appelé.
2: Merci, bonne journée à vous aussi.
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0: On part à la recherche des meilleurs yés dans les chansons ce matin, depuis 20 minutes maintenant, et ça n'arrête pas. Vous nous appelez au 0870 42 48 pour nous proposer votre meilleur yé dans une chanson. On reçoit aussi plein de messages sur l'application Manu sur Énergie, des messages vocaux. C'est une grande opération que vous avez lancée.
1: On voit qu'on est vendredi, hein. J'ai l'impression que, tu sais, qu'on est en cours et que c'est le truc un peu cool. Ouais. Toute la classe participe.
0: Aujourd'hui, pas d'exercice de maths. Aujourd'hui, c'est le week-end. On va chercher les yés dans les chansons. Alors, y en a dans Bruno Mars Grenade qu'on va écouter dans 3 minutes. Et avant d'écouter d'autres yé, c'est parti. Voici les sondages du matin. Pour 13% des femmes, c'est le détail qui les fait instantanément fuir sur une application de rencontre. Pour 13% des femmes, Lorenza.
1: C'est dans la description, dans la bio?
0: Oui. Ok. Ben, c'est dans la bio.
1: Ça fait partie, ok.
0: Oui.
1: Les fautes d'orthographe?
0: Non, c'est pas écrit. C'est pas l'écriture.
5: De mettre sa voiture en photo à la place de son visage.
0: C'est la photo, mais c'est pas la voiture.
1: Oui, la personne pose avec un poisson.
0: Pourquoi? Un poisson?
1: Il y a plein de mecs qui font
5: les
1: ça.
5: Pêcheurs.
1: Franchement, je suis désolé, mais c'est
0: avec
1: un
0: le gros poisson.
5: Avec la carpe, ouais.
1: Alors, c'est un petit enfer.
0: Je croyais que tu posais avec ton poisson rouge.
1: Non.
0: Ah oui, genre, ils ont pêché un gros poisson.
1: Mais ça m'est déjà arrivé. Et en fait, le mec est plutôt pas mal et je me dis, mais pourquoi? Là, tu gâches tout avec ton gros poisson sur la photo.
5: Ah non, il est tout de suite sa passion, quoi.
0: Oui. Ouais, c'est ça.
1: Ouais, ben.
0: Il aurait peut-être dû attendre le deuxième rendez-vous. Marion.
6: Et photo avec des gars en lunettes de soleil, il a un peu kické.
0: Alors, ouais. Peut-être, mais c'est pas que ça. C'est surtout une photo de profil torse nu.
6: Ah bah oui, non, faut pas.
1: Bah, là, tu sais pourquoi il est là.
0: Bah, c'est comme le poisson, tu sais pourquoi il est là. Torse nu, plus poisson.
1: Oh là là.
0: Plus lunettes noires.
1: Oh non, phobie.
0: Pour 7% des adultes, c'est le cauchemar récurrent qui les réveille en sueur. Quel est ce cauchemar, Jeff?
5: Ça m'arrive plein de fois. Moi, je rêve que j'arrive au travail, mais j'ai encore mes chaussons.
0: Non, c'est mignon. Lorenza.
1: On se retrouve tout nu?
0: Non, c'est non. Pas nu, on est habillé.
6: Perdre ses dents?
0: Non, c'est pas perdre ses dents.
1: On nous court après?
0: Non, personne ne te court après. Pour 7% des adultes, c'est le cauchemar récurrent qui les réveille en sueur.
5: Mais c'est un truc qui peut vraiment nous arriver? Ou c'est vraiment fantasmé?
0: Non, justement, ça t'arrive pas.
5: Ouais.
0: Et tu dois faire quelque chose et ça te rappelle quelque chose.
1: Le permis de conduire?
0: De passer le permis de conduire?
1: Oui.
0: Non, mais on n'est pas loin. C'est devoir repasser le bac.
5: Oh, je
1: déteste
5: ça.
1: J'ai jamais fait ce cauchemar. Si,
0: vous, attends, vous avez jamais fait le cauchemar?
5: Non, si.
0: Vous êtes au collège ou au lycée et vous trouvez pas la salle.
1: Ah si, ça oui, et tu cherches et tu cherches.
0: Oh là là, l'horreur. Ouais. Ou alors t'as pas les cours, t'as oublié rien, tu sais pas, et tu vas, mais tu sais rien.
1: Mais ça c'était pas un cauchemar, c'était ma vie.
0: Pardon, Lorenzo.
1: Désolé.
0: C'est le troisième objet le plus oublié par les femmes dans les chambres d'hôtel. Quel est cet objet par les femmes? C'est important.
5: C'est bijoux.
0: C'est pas les bijoux, non.
1: C'est un vêtement?
0: Ce n'est pas un vêtement.
1: Un parfum?
0: Ce n'est pas un parfum non plus.
1: Un accessoire?
0: C'est un accessoire. C'est le troisième objet le plus oublié par les femmes dans les chambres d'hôtel.
6: Est-ce que c'est le fer à lisser?
0: Non. Non, ça se met pas sur la tête.
5: Est-ce que c'est... Ah, d'accord, c'est pas le chouchou pour les cheveux alors.
0: Non.
6: Comment ça se met pas?
1: C'est coquin?
0: Ah oui.
1: Préservatif?
0: Alors c'est pas le préservatif.
6: Bah, c'est le sextoy.
0: C'est le sextoy.
5: Mais comment on peut oublier ça?
0: C'est le troisième objet le plus oublié par les femmes dans un hôtel, le sextoy.
5: On les fait fluo maintenant exprès pour les voir?
0: Je sais pas si c'est exprès pour les voir, mais.
1: Puis ça c'est. Enfin.
0: Ça se voit quoi.
1: Oui, je sais pas.
6: Parce qu'elles doivent le cacher dans la petite table de chevet pour pas que les femmes de ménage le voient et après.
0: C'est malheureux. En plus, quand tu le retrouves, enfin, quand quelqu'un le trouve, ça se revend pas d'occasion.
1: Ah
0: quoi.
1: Non.
0: C'est chaud. Non. Puis t'appelles pas la réception. Vous auriez pas vu un énorme truc de 30 cm avec des petites épines au bout?
1: Non, non.
0: C'est pas un cactus, c'est un délire.
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0: Et on continue à essayer de trouver, c'est notre grande opération ce matin, les meilleurs yés dans les chansons. On a Jérôme au 0 870 42 48. Bonjour Jérôme.
8: Salut Manu, salut toute l'équipe.
0: Jérôme, quel est le meilleur yé pour toi dans une chanson?
8: Alors moi c'est Lenny Kravitz de Fly Away. Oh, oh, oh, yeah.
1: Pas mal.
0: Ah, il est bien celui-là.
5: Ah, ouais.
0: C'est vraiment parce que sur certains yé, j'imagine une scène.
8: Yé yeah.
1: Bien,
0: il est à fond, Jérôme.
1: Ah ouais.
0: Pour moi, j'imagine là la scène de ce yé-là. Ouais. C'est vraiment quelqu'un qui a vraiment énormément envie de faire pipi. Et ça y est, il arrive.
1: Il lâche. Oh, oh, yeah.
0: Très très bon yé, Jérôme. Merci beaucoup de nous avoir appelé.
8: Merci, salut.
0: C'est une très belle journée. On a Aurélie qui est là. Bonjour Aurélie.
9: Bonjour les Manu, bonjour l'équipe.
0: Aurélie, t'as un yé à nous proposer toi aussi.
9: Bah ouais, alors moi c'est Britney Spears avec Oops, I Did It Again.
1: C'est un des meilleurs en vrai.
9: Ouais, voilà.
0: Ah, il est bien.
9: Oui, il est bien celui-là. Ouais. Alors,
0: c'est quoi? Il mérite une autre écoute. Ah, il est bien.
6: Ouais, top 3 pour l'instant, là. Voilà.
0: Le nombre de yé dans les chansons, mais ouais. En fait, ça n'arrête pas. Sur l'application Manu sur Énergie, vous pouvez vous faire des propositions. Sur Instagram aussi, on a plein de propositions. Je ne sais pas comment nous allons gérer ça. Notre équipe de 450 oh là là. Personnes ne veut pas gérer tout ça. Merci beaucoup, Aurélie, de nous avoir appelé. Il y a Florent qui est là. Bonjour, Florent.
10: Salut, Manu. Salut, tout le monde.
0: Tu as un yé à nous proposer, toi aussi.
10: Alors, moi, j'ai Rihanna et Jay-Z sur un bois là.
0: Bah, y a pas le yé.
6: Ah non, j'ai pas entendu.
10: Si, au début.
5: Au début, il y a un peu.
10: Il est léger.
6: Ah, il est léger.
5: C'est un i.
1: C'est pas
5: yé.
0: Attends, excuse-moi, je vais réécouter. Ah, mais tu sais quoi? Ça, c'est le mec qui s'est accroché dans la chanson. Ah, ouais. Il a ouvert la porte, il a fait. Bon, écoute. Oh, c'est un tout petit yé. C'est le petit yé, un yé à l'arrache. Bien vu, Florent. Merci beaucoup de nous avoir appelé. Clémentine, ça n'arrête pas les yé. Clémentine, bonjour.
11: Coucou l'équipe, coucou Manu.
0: Quel est ton yé à toi que t'as envie de nous proposer?
11: Alors, moi, c'est Florida Good Feelings.
1: Yeah. Oh, il est pas mal, ah ouais. Là aussi.
0: C'est un yé très décontracté, ça. Alors, ça marche. Florida, good feeling avec un petit yé dedans. Merci beaucoup, Clémentine, de nous avoir appelé.
11: Merci, ciao, ciao.
0: Ciao, belle journée à toi. Sur l'application Manu sur Énergie, on nous propose Rosé et Bruno Mars à péter.

0: Ça marche, ouais. Ça marche. Ouais. On part à la recherche, c'est notre grande opération ce matin. Nous partons à la recherche du meilleur yé dans une chanson. Si vous en avez encore,
1: oui.
0: Allez Lorenza.
1: Chris Brown, bah yé trois fois. Il le dit. Non.
0: Alors ça c'est Usher, pardon.
2: Ouais, pardon.
0: Lorenza avait déjà dit Usher Ye tout à l'heure. En fait, t'as pris que des chansons avec qui s'appellent Ye.
1: Oui, c'est vrai, il y a un petit indice dans le titre.
0: Effectivement, on peut rien te cacher.
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0: 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C'est peut-être vous qu'on va appeler tout à l'heure, vers 9h30.
1: Oh là là.
0: Oh là là. Sachez qu'il y a déjà eu un premier tirage au sort.
1: Oula.
0: Il y a eu c'est ce qu'on appelle un pré-tirage.
1: Oui.
0: Je n'ai pas bien compris. Hein.
1: Ok.
0: Bon, allez, tu peux le dire. Alors, je le dis. Il y a eu un pré-tirage au sort. C'est un peu les coulisses.
1: Oui, oui, oui.
0: Et ensuite, dans ces personnes-là, il y a un autre tirage au sort pour le gagnant.
5: Ah, la pression.
0: Un peu comme Miss France.
1: Bien sûr.
0: Voilà. On n'en sait pas plus. Mais si vous avez chanté du Céline Dion sur TikTok, c'est peut-être vous qu'on va appeler tout à l'heure. Et vous allez avoir le cadeau que tout le monde rêve d'avoir. 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Attention, tirage au sort final tout à l'heure et on appellera les gagnants en direct. On va écouter Cat's Eye avec Animal dans 3 minutes. On va continuer à partir à la recherche des meilleurs yeux dans les chansons. Il y a le grand blind test du matin qui arrive aussi. Il y a un paquet de choses.
1: Il y a un bon programme, c'est une folie.
0: Mais attention, on s'arrête. Parce que voici les études de Jeff. Jeff a des études, il les lit, il les prend, il aime, il les bouffe, les études. Il bouffe même les chercheurs parfois, pour dire. Tellement il aime les études. Et il nous les sort régulièrement dans l'émission.
6: Du sexe encore?
2: Ouais, enfin presque. L'étape, juste avant là.
0: Parce que à chaque fois vous avez remarqué, commence par du sexe.
2: Oui, parce que je me mets enseignement en confiance, c'est un sujet que je ne gère pas trop, donc du coup je suis en train d'apprendre, c'est bien.
0: Fais plaisir, le plaisir.
2: Selon une étude, une personne habituée à se prendre des râteaux, ça va la rendre plus intuitive et plus créative en matière de drague, et elle aura plus de chances au final de trouver la bonne personne dans sa vie.
1: Bah, oui.
0: Mais ça fait mal, hein.
1: Bah, Manu, master en créativité.
2: Ah, bah oui, là, c'est la fin de sa vie.
1: Et il a trouvé sa femme, hein.
0: Marion, excuse-moi, mais c'est totalement passif-agressif.
1: C'est vrai, un peu, ouais.
0: Mais effectivement, je me suis pris un paquet de râteaux.
1: Mais regarde, t'es heureux aujourd'hui. T'es intuitif et créatif.
0: J'aurais pu ouvrir une serre, un potager,
2: un bricot.
0: Je me suis vraiment pris beaucoup de râteaux. Mais alors, je sais pas si ça m'a rendu plus intuitif pour draguer. Mais effectivement, j'ai
1: trouvé ta bonne personne.
2: Voilà, ça marche.
0: Après, honnêtement, si j'avais pris moins de râteaux et trouvé la même personne, ça m'allait aussi. Hein. Bon, c'est l'ego, quoi. C'est l'ego qu'on prend un coup.
2: C'est ça.
0: Une autre étude.
2: Photo, après une étude de plus de 37 000 photos prises entre 1905 et aujourd'hui, il y a des scientifiques qui nous révèlent que nous ne sourions sur les photos que depuis la fin de la Seconde Guerre mondiale. Avant, ça ne se faisait pas. C'était inapproprié.
0: Pendant la guerre, oui, c'est rare de sourire.
2: Avant, prendre une photo, c'était comme se faire peindre en tableau, tu vois, donc tu ne bougeais pas, quoi. Voilà. Et les grimaces ne sont arrivées que dans les années 80.
0: Mais c'est vrai que si vous regardez les tableaux.
1: Oui. Personne sourit.
0: Mais il sourit pas sur le tableau.
1: T'as raison. À part Mona Lisa, elle a un espèce de petit.
0: Non.
1: Elle a un truc.
0: Non, je pense qu'elle est. Le sourire de la Joconde, il est. Non, elle serre les fesses.
1: C'est passé, effectivement.
0: Il y a un truc. Elle en a marre, elle pose depuis maintenant 4 heures.
1: Oui.
0: Elle lui dit, à Vincent Van Gogh. Non, c'est pas Vincent Van Gogh.
1: C'est
0: le Nord Vinci.
1: Presque.
2: Voilà, c'est l'autre.
0: Excusez-moi. Bon, bref, elle a dit à Léonard de Vinci, le mec qui a fait les. Plus tard, les. Comment ça s'appelle? Léonard de Vinci, il a fait les parkings. Et voilà. Et ben, elle lui a dit, dépêche-toi, j'aimerais aller aux toilettes. Voilà. Bon, ça. Une dernière étude.
2: Qui court ici?
1: Bah, moi.
2: Ah, bah oui, bah, c'est pas bien. Selon une étude française, le pire sport à faire, c'est courir. Ce serait le pire moyen de se maintenir en forme. Usure de la hanche, désarticulation, affaissement des talons, la totale. Le meilleur moyen de se tenir en forme, c'est de sauter à la corde.
1: Ah non, c'est faux.
0: Bah,
5: c'est une
0: étude. Lorenza, non, mais attends. Jeff a travaillé, il a été chercher les études. Il va chercher les études. Toi, tu lui dis non, c'est faux comme ça.
1: Mais non, mais parce que sauter à la corde à sauter, il faut vraiment bien le faire, parce qu'autrement, ça te nique tes genoux et ton dos.
0: Ah, bah oui, c'est comme tout, il faut bien le faire, sinon ça te nique les genoux aussi.
1: Ben oui, oui, oui, ok, courir aussi.
0: Mais non, mais j'avais lu ça, que même la marche rapide, c'était mieux que la course.
2: Oui.
0: Oui. Et après, on m'a tapé sur les poings en disant à votre âge. Merci pour ces belles études, Jeff.
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0: Et tout de suite, on a 1000 euros à vous offrir que vous allez pouvoir dépenser dans les magasins Primark. C'est le moment du grand blind test du matin. On a Marjorie et Romain avec nous. Bonjour à tous les deux.
8: Salut Manu, salut l'équipe.
0: Salut Marjorie. Soyez les bienvenus. Ah, Marjorie, tu peux dire bonjour.
9: Ouais, c'est bon, je suis là.
0: Ah, bah non, j'ai rien à foutre d'ordre.
1: Non, c'est pas grave.
9: C'est la gagnante.
0: Non, c'est pas grave, Marjorie, c'est pas grave.
8: Ah, mais attention. Pas mal, hein. Pas de soucis.
0: Il est en train de chialer dans son coin. Tranquille. Attention, Romain, Marjorie, on va jouer ensemble au grand blind test du matin. C'est un blind test qui se joue en trois manches. Un indice vous sera donné avant chaque titre à découvrir. Ensuite, vous pariez sur combien de secondes il vous faudra pour trouver d'après vous. Une bonne réponse, c'est un point. Une mauvaise réponse, c'est l'autre qui prend le point. Il faut le titre ou l'artiste. Et c'est le premier à deux points qui gagne le grand blind test du matin qui repart avec 1000 euros à dépenser dans les magasins Primark. Attention. C'est parti. Voici le premier titre et donc le premier indice donné par Jeff.
2: Ça n'existe pas.
0: Oh, c'est pas mal.
1: Oui, ouais. Très bien.
0: Oh, c'est pas mal. Marjorie, d'après toi, combien de secondes il te faudra pour trouver le titre ou l'artiste?
9: 4
0: secondes, c'est rapide. Romain, tu penses qu'il t'en faut moins ou tu la laisses?
8: Ah, je vais la laisser.
0: C'est parti alors, Marjorie, 4 secondes pour découvrir ce titre ou cet artiste.
8: Oh putain, pardon.
0: Marjorie?
9: Imagine Dragons.
0: Imagine Dragons, oui, c'est bien. Un point. Attention.
8: Bien joué, bien joué.
9: Merci Romain, merci.
0: Attention, on se concentre. Un point pour Marjorie, zéro point pour Romain. Deuxième titre avec un indice donné par Marion.
5: Ils aiment sûrement le cassoulet.
1: Oh ah ouais. Alors, pas mal.
0: Rappelons que l'indice de Jeff, ça n'existe pas, c'était les dragons.
2: Bien, bien sûr, ouais.
0: Voilà. Imagine Dragon, bien sûr. Là, ils aiment sûrement le cassoulet. C'est un indice. Ouais. Romain, d'après toi, combien de secondes pour trouver le titre ou l'artiste?
8: Allez, on va partir sur 4.
0: 4 secondes. Marjorie, est-ce que tu veux baisser?
9: Oh putain. Oui, bah, Guinée, pardon, zut. Non, j'ai 4.
0: Ça va au niveau de la panique, Marjorie? C'est... Attention, tu le laisses. Romain, tu as 4 secondes pour trouver titre ou artiste.
8: C'est Big Flo et Oli.
0: Yeah, Big Flo et Oli avec Dommage. Et l'indice de Marion, ils aiment sûrement le cassoulet parce qu'ils sont de Toulouse.
5: Évidemment.
0: Évidemment. Un point pour Romain, un point pour Marjorie. Attention. Voici le troisième titre avec un indice donné par Lorenza.
1: C'est pas un chien.
0: Très bon indice. Marjorie, d'après toi, avec cet indice, combien de secondes il te faudra pour trouver le titre ou l'artiste?
9: 4
0: secondes. Romain, tu baisses ou tu la laisses?
8: 3
0: secondes pour Romain. Marjorie, qu'est-ce que tu fais? Tu laisses ou tu baisses les secondes?
9: Oh là là, je laisse.
0: Romain, 3 secondes pour trouver le titre ou l'artiste.
8: Big Flo et Oli.
0: C'est pas ça.
8: Non, aucune idée.
0: C'était Doja Cat.
8: Je jouais la chanson, mais je ne connaissais pas l'artiste.
0: Et c'est pas un chien, Doja Cat.
1: Oui.
0: Paint the Town Red, c'est-à-dire que le point voit à Marjorie. Bravo.
1: Bravo.
0: Merci, Romain, je vais t'offrir le mug Manu sur Énergie. Tu nous rappelles quand tu veux. Et Marjorie, c'est toi qui repars avec 1000 euros que tu vas pouvoir dépenser dans les magasins Primark. Il y a des habits, il y a de la déco, il y a des produits de beauté. Tu vas te régaler, bravo.
9: Non mais merci beaucoup, merci l'équipe, merci Romain, pardon. Et merci pour tout, vraiment, c'est trop cool, merci.
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2: C'est Michel Drucker.
1: Oh, c'est Mimi.
0: C'est Michel Drucker qui nous fait un jingle.
2: C'est le number one, là.
0: Bah alors, évidemment. Demain, c'est son anniversaire à Michel Drucker. 840 ans.
1: Mais c'est sûr, il va les faire, hein.
0: Mais oui, évidemment,
1: il va les faire. Il va jamais mourir, Michel.
0: Alors, mais évidemment. Ils tombent tous, lui, il les regarde d'eau,
1: alors.
0: 84 ans demain, Michel Drucker, toujours là. Attention, dans moins de 10 minutes, on va vous offrir Céline Dion.
1: Oh là là.
0: Grand tirage au sort pour savoir qui va aller voir avec la personne de son choix, Céline Dion. C'est deux places pour le concert de Céline Dion le 18 septembre à Paris, à la Défense Arena, transport et hébergement compris. Et ça, c'est x2. On va appeler deux gagnants. Alors écoutez, Maneskin avec Baby Cell, mais avant ça, on continue à partir à la recherche des meilleurs yé dans les chansons. Il y a un paquet de yé dans les chansons. Sur l'application Manu sur Énergie, vous pouvez nous envoyer des messages vocaux et il y a plein de propositions. Attention.

0: Le nier de Nirvana. Sean Paul Light Blue, on nous propose aussi. Il marche bien.
1: Il est
0: nonchalant
1: celui-là.
0: Ouais. C'est un yé de. Vraiment, c'est le mec qui arrive. C'est... Je suis désolé, je suis en retard pour la promo, c'est pas grave.
2: Ça marche de ouf.
0: Il y a tellement de yé différents. Matt Bianco, yé yé, ça c'est vieux.
3: Je connais pas.
0: Il arrive quoi?
3: Ben là, il les vient de passer.
0: J'ai loupé.
4: Il doit dire assez yé.
0: Oui, assez yé.
2: Ah, mais la meuf derrière, elle le fait déjà.
4: Ah, d'accord.
0: Mais moi, je vois, je suis un peu spécialiste de Matt Bianco.
2: Oui,
0: yé. Et en fait, à un moment, dans le titre, il fait assez yé.
2: Tu vois, c'est
0: Pour une coup, je connais la référence de Jeff. Bruno Mars aussi, Locked Out of Heaven, on le propose.

0: il y a des yé dans Coldplay, In My Place. Où se cachent les meilleurs yé dans le monde? J'en ai un encore à vous proposer.
1: Ouais. Vas-y.
0: Offspring, c'est un groupe que j'adore. Mmh. Un titre qui s'appelle All I Want. Allez, attention, on continue. On a Marine qui est avec nous au téléphone. Bonjour Marine.
2: Bonjour Manu, salut l'équipe.
0: Sois la bienvenue sur Énergie. Marine, tu as un yé à nous proposer.
2: Oui, alors moi c'est Lady Marmelade avec Christina Aguilera et Pink.
0: Il y a un petit yé derrière.
3: Ouais. Très bien.
0: Il est en loose day, mais il y a un petit yé, ça marche aussi. Merci beaucoup Marine. Grégoire est là, ça n'arrête pas les yé. Bonjour Grégoire.
4: Bonjour Manu, bonjour l'équipe.
0: Quel est ton yé à toi?
4: Alors moi c'est un titre de Michael Jackson, Wannabe Starting Something.

0: recherche des meilleuriers dans les chansons. Merci beaucoup Grégoire de nous avoir appelé. Maëva, un yé à nous proposer. Bonjour Maëva.
1: Bonjour Manu, bonjour l'équipe.
0: Bienvenue sur l'énergie.
1: Merci, moi c'est Cat Belluna et Wine Up.
0: Si tu chantes en même temps, on va pas pouvoir l'avoir. Maëva, mais tu l'as ton yé, hein, tu l'as. On va se faire écouter. Il est bien le oh yeah.
2: Ouais,
0: c'est un yé original. Oh yeah. Merci beaucoup Maëva de nous avoir appelé.
1: Vendredi, merci.
0: Belle journée à toi. Si vous en avez d'autres, ouais. Yé, encore Jeff, vas-y.
3: Il y avait Moby, go.
0: Il en fait un. Oui, c'est un. Ouais.
4: Et il en détresse un peu, je trouve.
0: C'est... Oui, oui, ouais, c'est...
4: On dirait qu'il est en panique, Moby, il appelle à l'aide.
3: Non, il appelle pas à l'aide, il est en train de tomber de la falaise.
0: C'est vraiment ça. C'est ce qu'on appelle le yé de désespoir. Oui. Écoutez bien. À bientôt. On continue encore. On part à la recherche des plus grands, des plus forts. Yé yeah, dans les chansons. Maneskin tout de suite avec Baby Cell. Et juste après, on vous offre Céline Dion en concert. On va vous appeler en direct.
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0: 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Il est 9h33. C'est le moment, les amis. Le moment de vous offrir Céline Dion. Deux places de concert pour aller la voir le 18 septembre à Paris, à la Défense Arena, transport compris, hébergement compris, deux places fois deux. On va avoir deux gagnants à appeler maintenant en direct.
4: Ouais.
0: Je rappelle que ça se passait sur TikTok, il fallait reprendre une chanson de Céline Dion, n'importe laquelle, chanter juste, chanter fou, on s'en fout, faut la reprendre, mettre le hashtag Manu Céline Énergie, mentionner mon compte TikTok, @Manu officiel TikTok, et vous étiez automatiquement... comment dire, sélectionné pour être au tirage au sort. Le tirage au sort a eu lieu.
4: Oh là là.
0: Je vais appeler les gagnants maintenant. Attention, j'appelle le premier gagnant. Si à un moment faut décrocher, c'est celui-là.
6: Oui. Allô.
0: Allô, bonjour, c'est Marina.
6: Oui, c'est ça.
0: Bonjour, je m'appelle Manu.
6: Oui, bonjour.
0: Ça va ?
6: Non, j'ai envie de pleurer.
4: Elle pleure, pleure. Non.
0: Ça marche toujours pour l'audience de pleurer, c'est bon ça.
6: Je vais pas pouvoir crier.
0: Oh. Marina ?
6: Oui.
0: Le 18 septembre ?
6: Oui.
0: Tu annules tout ?
6: C'est déjà fait.
0: Ah, c'est confiance. Je devais me marier, je lui ai dit non. Parce que le 18 septembre, tu pars voir Céline Dion. Marina, respire.
6: Oui, je vais essayer.
0: Tu vas voir Céline Dion le 18 septembre. T'habites où ?
6: Verdun.
0: Elle habite à Quelgavin, non ? Eh bien, sache que le transport de Chamagamin jusqu'à Paris, il est offert.
6: C'est moi la loi, mais c'est à côté de Deux, donc ça va.
0: D'accord, elle continue à Paris toute seule. Deux places pour aller voir Céline Dion le 18 septembre à Paris, à la Défense Arena. Le transport de Fringuin jusqu'à Paris, il est offert. L'hébergement à Paris, il est offert. Tu iras avec la personne de ton choix, Marina, bravo.
6: Mais le choix est tout fait, puisque nous sommes une team. C'est Marinouille et la nouille, c'est Marine et moi. C'est ma collègue, donc qui est sur la photo. Enfin, la vidéo, du moins.
0: Ça va rigoler, vous pensez à Céline Dion.
4: Marinouille et la nouille.
0: Et on les connaît les deux. Alors.
4: Et j'irai où tu iras, ça va aller. Hein.
0: J'ai la chanson que Maria a faite. Parce qu'il fallait quand même chanter sur TikTok. Et c'était ça, écoutez. T'as fait ça avec la nouille, Marinouille ?
6: Alors moi c'est la nouille et Marine c'est Marinouille.
4: Marinouille,
0: ah,
4: oui.
0: Attention. Ah, c'est Marine, hein. Marina, Marinouille et la nouille.
4: Je te trompe
6: voilà,
4: pas.
6: Hein. C'est ça.
0: Courage à tous ceux qui sont à côté de vous au concert.
6: Alors déjà courage à nos collègues parce que vraiment c'est une catastrophe.
0: Marina, bravo à toi, tu repars avec tes deux places et tu vas aller voir Céline Dion. On t'embrasse fort.
6: Merci beaucoup, bonne journée, merci.
0: Bravo à toi Marina, je vous ai dit que j'avais deux fois le place. Oui. Bah on appelle la deuxième personne.
4: Oh là là.
3: Trop d'émotion là.
0: Alors attention, après Marinouille et la nouille, qui on va voir ?
7: Oui, allô ?
0: Oh, ça décroche, très vite. Allô, bonjour, c'est Héloïse ?
7: Oui.
0: Ça va ?
7: Oui.
0: Tu passes une bonne journée ?
7: Bah, on va dire que oui.
0: D'accord. Elle pourrait être mieux ta journée ?
7: Oh, bah, ça peut toujours être que mieux.
0: Elle pourrait être mieux comment, par exemple ? S'il t'arrivait quoi ?
7: Je sais pas, une belle surprise, ça serait chouette.
0: Genre belle surprise, comme genre quoi comme belle surprise?
7: Comme gagner des places pour Céline Dion.
0: Bah c'est fait.
4: Toutes les fans de
0: on se fait chier pendant 4 heures tous les matins, ouais. À déconner, à s'amuser, à parler. Alors en fait, il suffit juste de faire gagner des places pour Céline Dion pour rendre les gens heureux.
7: Je suis trop contente, merci.
0: Héloïse, 2 places pour toi aussi. T'habites dans quel coin?
7: À Saint-Pierre-des-Landes, en Mayenne.
0: D'accord, c'est pas loin de Flogues-la-Chemin.
7: De Rennes, je suis pas très loin de Rennes ou Laval.
0: Eh ben d'accord, de Rennes ou Laval, de chez toi jusqu'à Paris, c'est offert. Et sur place, 2 places pour aller voir Céline Dion le 18 septembre, l'hébergement est compris aussi le soir. Bravo à toi.
7: Ah, merci beaucoup, c'est super. C'est passé la meilleure journée de ma vie, là. Merci beaucoup.
0: Oh la vache,
2: elle est fait Céline, quoi.
4: Oh là là.
7: Je suis fan depuis toute petite et j'avais pas réussi à avoir de place, donc là, je suis trop heureuse.
0: Eh ben dis donc, hein,
3: tu fais pleurer les gens, toi. Hein.
7: Ouais. Merci.
4: Et de joie. Hein.
0: Oh là là. Oui, oui. Ça m'arrange. On t'embrasse fort, Héloïse. Bravo à toi.
7: Merci beaucoup. Bonne journée. Au revoir.
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0: Depuis tout à l'heure, depuis maintenant, depuis une heure en fait.
4: Ouais. Mais il y en a tellement.
0: Mais c'est incroyable, ça n'arrête pas. Depuis une heure, nous sommes partis à la recherche du meilleur yé dans les chansons. Quels sont vos meilleurs yé? Vous continuez à nous appeler au 0870 40 42 48. Il y a plein de propositions sur Instagram aussi. On n'arrive pas à tout gérer.
4: Ouais.
0: Le tri,
4: oh là là.
0: Et là au taquet, sur l'application Manu sur Énergie aussi, vous nous envoyez des messages vocaux et vous nous faites plein de propositions. Il y a Metallica qui est revenu beaucoup avec Nothing Else Matters. Ah, il vient du Corse.
4: Ouais,
0: ah, c'est le yé metal.
3: Ouais, c'est ça.
0: Metallica, on nous propose aussi le générique des Experts Miami. C'est les Who.
4: Il y a des experts. Hein.
0: Ah bah, c'est-à-dire que là, il y a un moment, il y a eu des crimes quand même. Hein, donc, faut l'entendre. Quels sont les plus beaux yeux dans les chansons? Alors là, attention, référence de Jeff.
3: Exactement.
0: Antoine, les élucubrations.
4: C'est quoi ça?
3: Ah bah oui.
0: Écoutez bien.
4: Ah oui.
0: C'est si vieux, mais il est beau.
4: Il est beau. Alors, il est pas mal.
0: Tu vois, parce qu'on n'a pas eu beaucoup de yé dans les chansons françaises.
4: Oui.
0: Alors, pour le plaisir, on le remet. Antoine.
9: Oh bien.
0: On continue avec vos yé si vous en avez encore. Jeff.
3: Texas, Inner Smile.
4: Il est trop bien ce titre.
0: Elle veut qu'on les entende les yeux.
4: Ouais. Et y a que ça.
0: Je me suis toujours demandé si quand il y en avait autant dans une chanson, est-ce que vraiment les gens ils avaient pas juste eu la flemme d'écrire les chansons?
3: C'est ça, ouais,
0: des paroles.
2: La page blanche. Ouais. Bah oui, bien sûr.
0: Mélanie est là. Bonjour Mélanie.
10: Bonjour Manu.
0: Bienvenue sur Énergie Mélanie. Tu avais un yé à nous proposer toi aussi.
10: Eh oui, moi c'est le yé de La Rousseau. Tu m'oublieras.
4: Ah bon?
0: Eh ben je me souviens pas de yé dans la chanson. Plus. On écoute. Il est bien, c'est rare. Non, c'est les yé dans les français. Alors, il est bien, mais il vaut pas quand même.
9: Oh bien.
2: Ce serait fou qu'Antoine gagne le concours du meilleur yé.
0: Alors qu'on a écouté quand même un paquet de trucs quand même. Justin Timberlake, on a écouté. Il est bien, ce yé aussi. Les Forman Blondes. Jeff, avec ses références, nous a ramené 50 ans en arrière avec Elton John. On continue, vous pouvez continuer à nous appeler au 0870 42 48 et sur l'application Manu sur Énergie. On continue à partir à la recherche des meilleurs yés dans les chansons.
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0: 9h47. C'est Manu sur Énergie. Oh, il y a le week-end qui arrive là.
3: Oh oui.
4: Mais
3: oui.
4: Tu dis ça comme si t'étais triste. C'est une bonne nouvelle.
0: Parce que dans 10 minutes, on va partir. Moi,
4: ah oui, non,
0: c'est vrai. J'étais bien avec
4: t'as
0: vous.
4: T'as attaché.
0: J'ai remarqué que Marion, non, clairement. Parce que
2: bah, c'est vrai, j'aime bien le week-end aussi, quoi.
4: Et puis on se revoit lundi en vrai. Hein,
0: Ah oui,
3: ouais.
4: Deux jours, enfin, ça va. C'est pour créer le manque.
0: Tu m'écriras?
4: Bah non, je vais créer le manque.
0: Ah ouais. C'est comme ça qu'elle est célibataire.
4: Oui.
3: Crée bien le manque.
0: C'est la meilleure créatrice de manque. C'est incroyable.
4: C'est génial.
0: 9h48. On est parti depuis maintenant plus d'une heure à la recherche des meilleurs yés dans les chansons. On nous en propose encore sur l'application Manu sur Énergie. Il y a plein de messages vocaux. Vous nous proposez vos meilleurs yés. Il y a Jennifer, des mots qui résonnent.
3: Ah oui.
0: J'avais oublié le yé.
4: Je l'adore.

0: Les meilleurs, yeah, Joan Osborne, One of Us.
1: Ouais, ils sont doux.
0: Ah ouais, c'est...
2: Yeah. Elle te drague.
0: Ça arrive après, peut-être.
1: Ah oui.
0: Ah oui. Vous avez bien fait de caler les chansons 15 minutes avant le hier. Hein. Alors attention, là, il y a ce qu'on appelle une référence de Jeff. Ouais. C'est-à-dire un morceau qui n'a pas 10, 15, 20, 30, 50 ans. Non, il en a plus que ça. Les Poppies. Oui. C'était un groupe d'enfants qui chantaient. Et apparemment, il y a un yé dans cette chanson. Écoutez.
2: Ah bah évidemment.
0: C'est pas un yé.
1: Non, n'était pas arrivé à l'époque.
3: Il faut être précis quand même.
0: Il vous en reste encore ou pas? Vous
2: oui.
0: avez plus tout mouillé.
1: Moi, j'avais tout mouillé.
0: Lorenza,
2: à ton avis, quel est le titre?
3: Yé. Yeah.
2: Ouais. Yeah. C'est Charlie XCX avec. Yeah. Ça a la cool.
0: Ouais, là, ils l'ont coupé, hein. C'est vraiment, on sait pas quoi mettre. Bah, tu coupes la musique, et tu demandes à Valérie, tu nous fais un yé, puis on le mettra dedans, là, on va pas se faire chier. Il faut mixer, bah non, bah tu coupes, tu fais ça à l'âge, vas-y, montre. Yeah. Ouais, voilà. On s'en fout que ce soit dans le temps, dans le tempo, tout ça, machin, tu coupes là où tu veux. C'est Bernard, c'est le cousin du chef, on est obligé de faire ce qu'il veut, donc vas-y, Bernard, bah, refais-en une. Hein. Yeah. Ouais, c'est nickel, c'est super, allez, c'est dans le pipe, ça part. Bon, c'est bien éclaté avec les
2: gars. Trop cool.
0: Bon
2: vendredi.
0: Je pense qu'il va y avoir plein de messages vocaux sur l'application Manu sur Énergie. Même vous pouvez continuer à nous appeler. Et lundi, on se refera une sorte de...
1: Ouais.
2: De petite salve.
0: De petite salve de yé dans les chansons.
2: Ça marche.
4: Salut, c'est Magla. Manu, je t'aime bien, mais parle moins fort, s'il te plaît. Je dors, moi, le matin.
0: Bien sûr, il n'y a aucun problème. Elle l'adore, Magla, Lorenza.
2: Oui, je l'adore.
0: Dans Danse avec les stars. Préférée.
2: Oui.
0: Dans Danse avec les stars, on voulait tous qu'elle gagne.
2: Oui, bah, elle est trop forte, en
0: c'est
2: vrai.
0: C'est ta youtubeuse préférée.
2: Oui, avec Natou.
0: Ah, d'accord.
2: Voilà, comme ça, vous savez tout. Non, mais je trouve qu'elles sont, elles sont incroyables, girl power. Elles sont belles, fraîches. Je m'inspire un peu de... Enfin, je trouve qu'elles représentent la jeunesse aujourd'hui.
3: Elle a fait une disserte.
0: Voilà.
3: C'est bien.
0: On n'est pas...
3: Attends, mais...
0: On est sur genre une femme politique.
3: Ah ouais. Tu sais,
0: elle travaille pour quelqu'un qui va se présenter au présidentiel. Elle incarne le renouveau. Elle incarne la jeunesse d'aujourd'hui. Elle incarne la force de demain. Elle incarne le nouveau monde. Bon, je sais pas ce qu'elle incarne, mais en tout cas ce week-end, Magla, elle ouvre un pop-up store éphémère à Paris. Elle incarne le pop-up store. Elle incarne la jeunesse. Bon, 9h58, depuis maintenant plus d'une heure et demie, on est parti à la recherche des yés dans les chansons. On s'est éclaté, on a écouté un paquet de yés dans les chansons. On en écoutera, je pense, encore lundi, parce que pendant le week-end, vous allez en trouver.
2: Oh, c'est sûr.
0: Pour terminer, il nous a été proposé sur l'application Manu sur Énergie par message vocal. Et je me dis, ça terminera bien ça. C'est Louis Armstrong, What a Wonderful World.
2: Ah.
0: Et en fait, j'avais complètement oublié. C'est très très vieux comme chanson, mais vous allez voir. Ça va terminer en beauté avec le dernier yé qu'on écoute.

0: Oh, oh c'est beau.
1: Ouais, pas mal.
2: Elle représente la jeunesse. Bon, on a Thomas avec nous. Bonjour Thomas.
3: Salut Manu, salut toute l'équipe.
2: Sois le bienvenu sur Énergie, Thomas, merci d'être là. C'est avec toi qu'on va lancer ce mood de la journée. T'es notre dernier appel du jour. 9h59, t'es déjà au boulot?
3: Oui, je suis au boulot, je suis dans ma cuisine.
2: Tu es donc cuisinier?
3: Ah. Oui, je suis cuisinier dans une brasserie.
2: Oh, dans une brasserie, ça, c'est bien.
3: Oui,
2: c'est bien.
3: La restauration traditionnelle le midi et pizza le soir.
0: Ah oui,
2: c'est original.
0: Ah, c'est marrant.
1: Et grillade le vendredi.
2: Et si vous avez besoin, on fait de la maçonnerie le jeudi.
3: Non, pas encore.
0: Pas encore.
2: Et puis, le mardi après-midi, comme on n'a pas grand-chose et qu'on ne fait pas brasserie, on répare les chaussures. C'est vraiment... Donc, tu fais brasserie traditionnelle le midi et pizza le soir.
3: Et pizzeria le soir.
2: Et pas de pizza à midi?
3: Non, pas de midi.
2: D'accord. Et votre spécialité, c'est quoi?
3: Eh ben, nous, on fait beaucoup de tartiflettes.
2: Oh, tartiflettes.
3: J'adore faire ça.
2: On est d'accord que c'est brasserie, brasserie à midi, pizza le soir, tartiflettes en spécialité. Vous recherchez encore?
3: Oui,
2: d'accord. On n'est pas sûr encore. Thomas, je te remercie de nous avoir appelé, t'es notre dernier appel, et c'est avec tous ces bons plats que nous allons partir et donner le mood de ce week-end.
3: Et on t'embrasse. Avec plaisir, bonne journée à vous.
2: Belle journée, raccroche pas, on va t'offrir le mug Manu sur Énergie.
3: Ah, super, merci.

0: Tout le monde va bien?
1: Ouais.
0: Un jour, quelqu'un va dire non et ça va être.
1: Ça va être un peu fondant,
0: mais
1: quoi.
0: Souvent dans la vie, vous verrez, hein, on dit comment ça va, l'autre dit bien, on n'écoute même pas la réponse.
2: Ah bah non, c'est ça, ouais.
0: Salut, ça va? Non, ça va pas, désolé. Truc à faire. On est avec vous, c'est mardi, on est le 15 septembre 2026. Aujourd'hui, Tout le monde est là, il y a Marion.
1: Bonjour.
0: Il y a Jeff qui est là aussi.
3: Salut.
0: Il y a Lorenza qui est là aussi. Vous êtes avec nous si vous avez envie d'être notre premier appel du jour. On vous prend au téléphone dans quelques secondes. 0800 70 42 48. Il y a les sondages du matin qui arrivent dans 5 minutes. On va écouter BTS. Bref, on est bien. Qu'est-ce que vous avez envie de partager avec nous pour démarrer cette journée? Allez, Lorenza.
1: Je me suis inscrite pour le semi-marathon de Paris du 7 mars. Bien. Donc 21,5 km.
0: Mais t'avais déjà fait les 10 km, c'est ça?
1: Oui, mais là c'est un level au-dessus, c'est quand même le double et tout. Mais sauf que cette année, il y a tellement d'inscriptions que c'est un tirage au sort.
0: Ah bon?
1: Oh,
0: il y a tellement d'inscriptions pour un semi-marathon.
1: Oui. Donc je dois attendre le 1er octobre pour avoir ma réponse, et je trouve ça fou parce que si on est pris, tu payes quand même 79€.
4: Quoi?
1: Donc pour souffrir quand même. Et c'est par tirage au sort. Donc ça fait beaucoup, quoi.
0: Je savais même pas qu'il y avait un tirage au sort. Je crois que tout le monde pouvait le faire.
1: Je vous tiens au courant. C'est la première année qu'ils doivent faire ça. Et c'est pour que tout le monde ait sa chance. Et voilà. Donc j'attends. Mais j'y crois de ouf. J'ai une bonne. Enfin, je le sens.
0: Mais t'as pas un peu l'espoir, justement, de pas être tiré au sort?
1: Bah non. C'est le but, c'est de le faire, quand même. C'est le 7 mars. Je devrais m'entraîner. Là, ça va être waouh. Je vais avoir des petits craquages, des machins. Mais j'ai hâte d'être le 1er octobre.
0: Tant que tu nous en parles pas, ça va.
1: Je vais vous saouler avec ça.
0: C'est quoi? On en parle en mars. Tranquille.
1: Bah attendez de voir le 1er octobre si je suis prise ou non.
0: Ah,
1: ah oui, c'est à partir de là que tout commence.
0: Ah, et tu vas. Ah ouais, je sais ce que tu. Elle va arriver avec des boissons énergétiques.
1: Oui, mais bien sûr.
0: Elle va. Je prends de la prot. Tu sais, les trucs avec. T'as l'impression que c'est de la farine.
1: La poudre,
0: là. Je prends de la prot. Elle va arriver le matin. Mais j'ai soulevé de la fonte, là. Elle va nous pourrir la vie. Elle va nous envoyer des stories avec Stravia, là.
1: Ah oui, ça c'est sûr. Ça, vous
0: allez j'ai voir. Fait 5,4 km à la vitesse de 9,16 km/h. Oh là là.
1: Oui.
0: Et puis avec des emojis sourire, mon record. Oh là là, tu vas devenir comme eux.
1: Oui. C'est trop tard.
0: Pourvu que tu sois pas pris. On a Romain qui est là au téléphone. Bonjour Romain.
5: Salut Manu, salut toute l'équipe.
0: Bienvenue sur Énergie Romain, c'est avec toi qu'on lance cette journée. Tu nous appelles d'où?
5: Je vous appelle de Mulhouse.
0: Mais tu as le droit de nous appeler de Mulhouse. Hein.
5: Il en faut.
0: Mais bien sûr qu'il en faut des Mulhousiens.
5: De Mulhousiens, c'est pas mal, ouais, c'est ça.
0: Bah voilà.
5: En plein dedans.
0: Qu'est-ce que tu fais dans la vie à Mulhouse, Romain?
5: Écoute, je travaille dans un poste d'aiguillage. Je suis agent circulation à la SNCF.
1: Oula.

0: Mais
1: la voix encore ça va, mais si t'as dit le train qui devait arriver voie 7 se retrouve dans une autre ville.
2: C'est un peu plus relou,
1: c'est
2: ouais.
1: Plus compliqué. Romain, je vais t'offrir le mug Manu sur Energy, comme ça le matin tu prendras ton café dedans, tu penseras à nous quand tu me feras tes aiguillages.
3: C'est super, merci.
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1: Tout le monde est prêt, tout le monde est sérieux, tout le monde est concentré?
5: Oui,
2: bien sûr.
1: Voici les sondages du matin. Pour 16% des femmes, c'est le moment le plus angoissant des débuts d'une relation. Quel est ce moment le plus angoissant des débuts d'une relation? Lorenza, qui connaît beaucoup de débuts de relation.
2: Ouais, c'est ça. Eh oui, j'aimerais bien qu'elle dure un petit peu plus. Mais...
1: J'ai vu tes yeux qui pétillaient.
2: C'est la rencontre des proches?
1: Non.
2: Des amis?
1: Non. Il n'y a personne d'autre.
2: Okay.
1: Il
2: n'y
1: a que eux deux.
6: Se mettre tout nu.
1: C'est pas se mettre tout nu. Mais on reste pas habillé.
2: Quoi?
1: Pas complètement habillé.
5: Bah, la première fois que tu passes la nuit chez l'autre, c'est que tu rentres dans son intimité, quoi.
1: Non, c'est la première fois que tu fais quelque chose chez l'autre.
2: Ah, bah, je sais.
1: C'est quoi?
2: Popo.
1: Le numéro 2.
2: Bah, moi, j'avais été bloqué, hein, avec mon ex. Je n'avais jamais réussi à le faire chez lui. J'avais pris des allumettes et tout, parce qu'on m'avait dit que quand on craquait, ça,
1: ça enlevait l'odeur
2: avec le soufre et tout. J'avais. Mais impossible, bloqué.
1: Pendant combien de temps?
2: Bah, vraiment, pendant. Facile 6 mois, quoi. Genre, je.
5: Non, mais c'est.
2: J'allais autre part, je faisais autre part. Enfin, pas dehors, hein, mais.
6: C'est vrai que c'est de l'orgasme.
5: Elle sortait dans la rue.
1: En revanche, elle était très détendue, elle sonnait chez le voisin. Sache que tu n'es pas seule. Pour 16% des femmes, devoir aller faire le numéro 2 chez leur partenaire pour la première fois est le moment le plus angoissant des débuts d'une relation. En fait, j'avoue que ça peut être problématique si les toilettes sont très proches du salon là
2: c'est
1: où
2: ça, t'es. En fait.
1: Là, c'est. Oui, c'est compliqué. C'est pour ça, elle ne sort qu'avec des gens qui ont des chatons. Ça règle le problème. En moyenne, on s'en sert 10 fois par jour. Qu'est-ce que c'est? Ah, Jeff.
5: Le frigo.
1: C'est pas le frigo, non.
5: Ah merde.
6: Un miroir?
1: C'est pas un miroir non plus.
2: C'est à la maison?
1: Oui, c'est à la maison. Mais il y en a partout. On en a ici, dans le studio.
6: Le téléphone?
1: C'est pas le téléphone. Non, 10 fois par jour, le téléphone, c'est 10 fois par minute.
6: C'est vrai.
5: Non, mais l'IA, ChatGPT ou un truc comme ça?
1: Non, rien d'électronique là-dedans.
2: C'est utile?
1: Ah oui, c'est très utile. Oui, si on en avait pas, ce serait compliqué.
6: Attends, t'as dit on en a dans le studio?
1: On en a.
2: À l'ordinateur?
1: Attends, je regarde pas, sinon vous allez regarder le jour. Je regarde.
6: Les chaises?
1: Non, c'est pas les chaises. En moyenne, on s'en sert 10 fois par jour. Une poubelle.
6: Ah oui!
5: Ah, 10 fois par jour?
1: Ouais.
5: Tu te rends pas compte?
1: Bah, alors.
2: On mange, hein?
1: Bah, et. Ce qui veut dire que Lorenza, effectivement, c'est elle qui laisse traîner toujours ses feuilles.
5: C'est ça.
1: C'est parce qu'effectivement, il n'y a que la nourriture qu'elle met dans la poubelle. Alors, restons. Une personne sur 5 avoue ne jamais jeter ce type d'emballage au cas où. Il le garde au cas où, ce type d'emballage, c'est lequel?
6: La boîte à chaussures.
1: C'est une boîte, mais c'est pas la boîte à chaussures.
5: La boîte d'électroménager, la machine que tu viens d'acheter, mais tu dis si elle tombe en panne,
1: non,
5: la garantie.
1: C'est pas ça.
2: C'est une grosse boîte?
1: Non.
2: Genre...
1: C'est une petite boîte.
5: Petite boîte?
1: Petite boîte.
2: C'est pour un bijou?
1: C'est pas un bijou, c'est plus gros qu'un bijou.
2: Un parfum?
1: Ça peut coûter plus cher qu'un bijou.
2: Hein? Ah, ouh!
1: Parce qu'il y a dans la boîte, pas la boîte. C'est pas parfum, non. C'est pas de l'hygiène.
5: C'est quelque chose de beau, de design ou?
1: Oui, c'est en jeu. Oui, ce qu'il y a dedans, c'est un peu design. Oui, ça a été réfléchi quand même.
6: Et on l'a tous.
1: Ah, on en a tous un.
5: Ah, bah, le téléphone?
1: Et le smartphone.
5: Tu sais, on garde tous les boîtes.
2: Ah oui? Bah, oui, j'ai toujours ma boîte, ouais.
1: Ah oui?
6: Bah oui, si tu veux revendre.
5: Bah oui.
2: Je me dis que c'est important de la garder quand même.
5: Puis c'est rigolo quand tu la fais, parce qu'elle se ferme toute seule, c'est.
2: Ouais.
1: Je garde. Non, moi j'ai longtemps gardé les boîtes de mes box.
6: Ah oui, ça sert à rien ça.
2: C'est de la place pour rien.
1: Excusez-moi, si je trouve que c'est une belle boîte, je peux garder la boîte.
6: Oui,
1: d'accord. Parce qu'on a tous une boîte chez soi qu'on garde parce qu'on trouve que c'est une belle boîte.
2: Oui,
1: ou une bonne boîte. Une bonne boîte. Des fois, il y a des boîtes à chaussures, elles sont plus dures que les autres.
6: Oui.
1: Ça, c'est une bonne boîte.
5: Ça fait des années.
1: Ça, c'est une bonne boîte, je vais la garder cette bonne boîte, moi.
7: 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Ce matin, un lapin a tué un chasseur. 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Bon. Bah alors, il est où, Gims?
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1: Elle est là, Chantal Goya.
5: MC Chantal.
1: Oh. Alors, Bad Girl.
5: Oh. Bien sûr,
1: elle est en place. Et on vous prend au téléphone, on ouvre les lignes 0-870-42-48. On a Léo qui est là, bonjour Léo.
9: Salut votre sainteté, bonjour l'équipe.
6: Bonjour,
2: salut.
1: Il y a du respect.
5: Ouais, c'est ça.
1: Il y a du respect, le respect c'est important.
9: Ah, de bon matin.
1: Bah alors, bien sûr. Léo, qu'est-ce qu'on peut faire pour toi?
9: Alors, moi je viens me confesser ce matin parce que j'utilise encore le compte Netflix de mon ex.
2: Oh, bah.
5: Normal.
6: Ah, un peu vicieux quand même.
1: Alors, attendez. Différentes façons.

0: débat.
1: Il y a débat.
2: Moi, clairement, c'est si elle te l'a donné et qu'elle t'a pas demandé de le rendre ou qu'elle l'a pas changé.
3: Elle y pense pas.
2: Bah oui, elle y pense pas.
3: Ah oui, bah donc.
4: Elle me l'a donné à l'époque.
2: Bah oui, voilà. Bah elle y pense pas.
3: Voilà, elle va pas penser à lui dire déconnecte-toi, c'est logique.
2: Bah voilà.
3: Bah, il faut le faire. Faut se déconnecter. Bah attends, bah, je suis désolée.
2: Bah, est-ce que t'effaces toutes les photos? Est-ce que t'as effacé toutes les photos que t'as d'elle?
4: Oui, presque.
3: Mais c'est pas
4: oui.
3: pareil.
2: Ah. Bah, c'est justement.
3: Elle le paye, la nana, le compte.
2: Bah, elle le paye, mais elle, ça la gêne pas.
1: Oui, elle perd pas.
3: Je pense qu'elle y pense pas, moi, mais bon.
2: Oui, mais c'est
4: t'as pas l'air de la gêner, hein. En tout cas, on n'a pas parlé.
2: Si t'as droit à trois écrans et qu'un des écrans, c'est lui, ça la gêne pas.
3: Ah, okay.
2: Tu vois, après, c'est lui et sa conscience.
3: Oui, voilà, t'es un profiteur.
2: Ah oui, Ah, j'ai pas dit
4: elle l'avait donné à l'époque, ça va.
2: Lorenza.
5: J'avais vu un truc génial avec des ex parce que, elle avait bloqué son ex de tous les côtés. Et en gros, tu peux mettre des noms quand tu arrives sur l'écran d'accueil. Tu as généralement ton prénom. Et lui, il avait mis des messages en mode « S'il te plaît, débloque-moi ». Et en fait, je trouve ça génial de pouvoir penser à des messages comme ça. Donc au pire, vous pouvez vous parler comme ça si jamais tu veux un peu rigoler.
2: Ou alors, je sais pas comment vous êtes, mais si tu veux peut-être essayer de la reconquérir.
5: Ah oui,
1: ah, pas bête.
5: S'il
2: tu mets un
5: plaît.
2: Truc.
4: Ouais, non, peut-être pas quand même.
2: Non,
3: tu veux juste regarder ses films.
2: Oui, c'est ça.
5: Mignon.
2: En fait, clairement, on a Léo qui n'est plus du tout amoureux, qui veut juste pas avoir payé son abonnement. Parce que c'est un gros rat.
5: C'est un rat, vraiment.
2: Merci beaucoup, Léo, de nous avoir appelé. Il y a Sarah qui est là aussi. Bonjour, Sarah.
6: Bonjour, Manu. Bonjour, équipe.
2: Bienvenue sur Énergie, Sarah. Qu'est-ce qu'on peut faire pour toi?
6: Alors, moi, j'aurais besoin d'un petit conseil.
3: Ah.
6: J'ai reçu deux offres d'emploi et il y en a une qui est mieux payée que l'autre, mais l'autre, elle est à 10 minutes de chez moi.
2: Ah.
6: Alors, du coup, j'hésite, tu vois, entre l'argent ou mon confort de vie.
2: Oui, mais l'autre qui est mieux payée, elle a combien de temps?
6: 45 minutes.
3: Oh.
1: Ah oui.
3: Ah mais bon,
2: ça fait une heure par jour.
5: Eh mais l'essence c'est cher, hein, donc faut y penser à ça.
6: Bah ouais.
5: Mais...
6: ouais.
2: C'est en voiture?
6: Bah non, je prends un abonnement de transport, donc ça me prend rien de plus.
2: Mais c'est une heure par jour dans les transports.
6: Oui.
2: Et c'est, la différence c'est combien?
6: Celle qui est plus loin, elle a 300 euros de plus quand même.
1: Ah ouais.
5: Va vers l'oseille.
2: Bon, Lorenza, c'est va vers l'oseille. Marion.
3: Moi, les transports, ça me saoule un peu. J'irai vers la qualité de vie. 10 minutes de chez toi, c'est parfait.
2: Okay. Jeff.
1: Moi, j'irai à 10 minutes de chez toi, pardon, mais je demande une augmentation dans 15 jours.
6: Bon,
1: tout de suite.
2: Bah, pas dans 15 jours, mais je fais ça, moi. Je dis, voilà, écoutez, j'ai une meilleure offre. Mais je vous aime beaucoup. Donc ce que je vous propose, c'est que la meilleure offre, on la divise par deux. Vous me la donnez, je reste chez vous.
5: Ah, t'es malin.
6: Non, c'est pas bête.
5: Bon négociateur. Hein.
2: Et voilà, vous me donnez. C'est ce que j'ai fait en arrivant à Énergie, ils ont refusé. Et j'ai signé quand même. Donc voyez. On t'embrasse, Sarah, et bonne chance.
6: Moi aussi, bisous.
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0: Attention, job étudiant. Mm-hmm. Tel est le thème, je sens, de cette demi-heure, parce que Jeff a une info sur les jobs étudiants.
1: Ben oui, j'ai vu, ça m'a rendu un peu triste, parce que la moitié des étudiants qui travaillent, parce que souvent ils sont obligés de travailler pour payer leurs études,
0: oui,
1: ne réussissent pas à trouver un boulot en adéquation avec leurs études, donc ils font tout autre chose. Pendant des années, oui.
0: Mais c'est logique.
1: C'est normal, mais je trouve qu'il devrait y avoir une sorte de France Travail, du job étudiant, qui te donne un boulot qui se rapproche à un minimum de ce que tu fais, quoi.
0: C'est déjà le bordel pour trouver du boulot normal. Ouais. On doit découper tout. Mais non, mais c'est normal que tu fais un petit job, justement, qui te sort des études.
2: Bah oui, et puis ça te fait découvrir autre chose.
1: Dans l'info que j'ai vue, les étudiants se plaignent. Ils aimeraient bien avoir un truc qui se rapproche à un minimum de ce qu'ils font, quoi.
0: Oui, mais ils font des études pour avoir ce job. S'ils ont des jobs avant de faire les études, ils font pas les études.
1: Ouais, mais au moins, peut-être qu'ils vont trouver le job avant, puis arrêter leurs études.
0: Non, mais tu fais les études de plomberie.
1: Oui.
0: Si tu prends un job étudiant de plombier,
1: oui,
0: t'as plus besoin de faire tes études.
1: Ouais, non, c'est pas. Oui, effectivement.
0: Non, mais c'est des petits jobs en plus. Et puis c'est 2 heures par jour, 3 heures par jour. Tu vois ça.
2: On l'a tous fait.
0: Ah oui, bah oui. Vous avez fait quoi en job étudiant?
1: Ah oui.
2: Oh là là, moi je faisais les paquets cadeaux, tu sais, dans un magasin de maroquinerie en période de fin d'année, pendant les fêtes.
0: C'est bien. C'est quoi? Rien que le dire, c'est chiant.
2: Bah non, mais c'est balèze d'emballer des sacs à main. Attends, il y avait plein d'étapes, le papier de soie, le bolduc.
3: Le bolduc.
0: C'est
3: ça.
2: Mon rigolo.
0: J'adore ce mot. Oui. Le jour où j'ai appris le mot bolduc, j'ai fait, ça y est, ma vie est faite.
2: C'est le ruban.
3: Je n'ai jamais entendu ça, ce mot de ma vie.
0: Le ruban argenté là, ou d'une couleur, ça s'appelle le bolduc.
1: Ah oui. Mais non.
2: C'est que tu tires dessus avec ton ciseau pour le faire friser. Là.
3: Ouais.
0: C'est le bolduc.
2: Je faisais ça.
1: Moche comme mot.
0: En fait, je pense au départ que c'est un mec, il a dit n'importe quoi. Passe-moi le truc, le bolduc. Et c'est resté comme ça.
2: C'est vrai que ça fait mot inventé sur le pouce.
3: Ah oui. C'est dingue.
0: Le bolduc. C'est ça. Job étudiant. Moi, j'ai eu du pot parce que moi, je faisais des colos.
3: Ah, c'est bien, comme moi.
0: Animateur de colo, j'adorais ça.
3: Ah ouais. Moi aussi.
0: Vraiment, pour le coup, j'ai pas fait les métiers un peu durs, genre au McDo, les trucs comme ça.
1: La chance.
0: Moi, je m'éclatais. Toi aussi, Lorenza?
3: Ouais, j'ai été monitrice pour les enfants de 3 à 6 ans. Et j'avais pas beaucoup d'autorité, on va dire. C'était un peu compliqué. Mais c'était génial, sauf le jour où j'ai chopé la varicelle. Voilà, parce que.
0: Bon, ça arrive,
3: moi. Oui,
0: ça.
3: Bah, quand même grave.
0: C'est une belle anecdote.
3: À 18 ans, franchement, c'est chaud de choper.
0: Ouais. Bah, du coup, t'as dû arrêter la colo. Non, je suis resté. J'ai refilé à tout le monde. C'était trop génial. On est resté en quarantaine pendant 4 mois.
3: Je suis revenu l'année prochaine.
0: Job étudiant, Jeff?
1: Ouais, moi j'ai travaillé dans une usine de nuit, une usine de papier qui fabriquait des enveloppes en papier. Le seul souci, en fait, c'est que toute la nuit, tu fais le même geste, tu sais, répétitif.
0: Oui.
1: Et t'es debout. Et j'ai fini à l'hôpital parce qu'en fait, à force de faire le même geste, mes cuisses se frottaient. Et j'ai fini à 100. Et j'ai été arrêté pendant une semaine. Parce que l'intérieur de mes cuisses était à 100, quoi.
3: Mais pourquoi tu mettais pas un truc entre ou quoi?
1: Ça fait quand même du mal, quoi. Tu fais le même truc pendant 8 heures d'affilée, quoi.
0: Oh la vache.
3: Wow.
1: Non-stop, t'as pas le droit. T'as 2 fois 20 minutes de pause.
0: Tu t'es douté de rien quand les gens à côté de toi tombaient les uns après les autres?
1: Non, mais il y a des mecs qui étaient là depuis 30 ans. Je me dis, comment ils font, quoi?
3: Bah, ils ont des petits sachets entre les cuisses, peut-être des trucs.
1: Non, mais même l'envie de le faire, c'est compliqué, quoi.
0: Ils avaient plus de cuisses.
1: Après, c'est de ma faute, mes cuisses se touchent, donc c'est relou.
0: Non, mais ils étaient là depuis 30 ans parce qu'ils pouvaient plus bouger. C'est dur, mais c'est là où je me dis, waouh, j'ai eu de la chance de pas faire ce job-là.
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0: C'est le club des génies, comme chaque matin. On va retrouver Mathieu, c'est sa 2e participation. Il a gagné 100 euros, quoi qu'il arrive. Ces 100 euros, ils sont à lui. Et il va tenter évidemment de faire augmenter sa cagnotte de génie des génies. Bonjour à toi, Mathieu.
6: Salut Manu, salut l'équipe.
0: Sois le bienvenu parmi nous. En face de toi, il y a Audrey.
7: Salut Manu, salut l'équipe, salut Mathieu.
6: Salut Audrey.
0: Attention, tous les deux, vous êtes là pour réussir à récupérer 100 euros. J'ai 3 questions. Le gagnant ou la gagnante sera celui ou celle qui aura 2 points. À chaque question que je vous pose, si vous pensez avoir la réponse, vous donnez votre prénom, vous donnez ensuite votre réponse. Si c'est la bonne, le point est pour vous, mais si elle est fausse, eh ben le point va à l'autre. C'est le premier qui atteint les 2 points, qui gagne les 100 euros et qui reviendra jouer avec nous demain. Vous êtes prêts?
7: On est prêts.
0: C'est parti, attention, on joue au club des génies. Il y a un bruit derrière, je crois qu'il y a un chien.
2: C'est un chien.
0: Ouais. Il est où le chien?
7: Ouais, c'est de mon côté.
0: Ah d'accord. Ouais. C'est quoi comme chien?
7: Alors je sais pas, c'est le voisin.
0: Ah dommage. Mauvaise réponse.
7: Vu son aboiement, ça peut être un chihuahua. Mais je dis ça, je dis rien.
0: Attention. On joue au club des génies, voici la première question. Combien de saisons compte une année?
8: Mathieu.
7: Audrey.
0: Mathieu, un peu en panique, mais c'est quand même Mathieu. Sa réponse, c'est quoi?
8: 4.
0: 4, oui. 1 point pour Mathieu, 0 point pour Audrey. 2e question. Quel célèbre peintre néerlandais a peint La Nuit étoilée et Les Tournesols? Mathieu, je t'écoute.
8: Van Gogh.
0: Van Gogh, oui, c'est gagné.
3: Mathieu, c'est quelqu'un.
6: Alors là, sur un artiste, là, j'y croyais pas. Sur une peinture, quand même.
0: Alors, Audrey, je suis désolé, c'est pas gagné pour cette fois.
7: Eh ben, tant pis, ce sera pour la prochaine.
0: Et tu reviens avec nous quand tu veux, et tu nous rappelles avec quand tu veux, et je vais t'offrir le t-shirt Manu sur Énergie.
7: Super, merci beaucoup, passez une bonne journée.
0: Et toi aussi, très belle journée, très belle semaine. Mathieu, toi, tu repars avec 100 euros supplémentaires, tu en es à 200 euros. Ben, tranquillement, mais sûrement. Tu en es à 200 euros, quoi qu'il arrive demain, c'est 200 euros, ils sont à toi. Et demain, tu vas tenter de récupérer 100 euros supplémentaires.
6: Et parfait.
0: Rendez-vous demain, Mathieu.
6: On est bon demain, à demain.
0: Il est là, il panique un peu, mais il est rapide.
3: J'adore.
6: C'est parce que je cherche la réponse en même temps que je veux dire mon nom. Alors.
0: Rendez-vous demain.
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0: Les étudiants en ont marre. Les étudiants ne sont pas contents. Et c'est Jeff qui nous l'a dit.
1: Eh oui.
0: Parce que les étudiants ne sont pas contents de leur job étudiant.
1: Oui, parce que ça n'a pas d'attrait par rapport à leurs études, quoi. Ça ne sert à rien pour eux.
0: Évidemment.
1: Bah oui.
0: Si tu fais des études de médecine, t'as envie d'avoir un job étudiant de médecine.
1: Bah oui, t'as envie de faire médecin.
0: Mais c'est dangereux. Parce que justement, t'as pas fait les études. Quel a été votre job étudiant? On partage notre job étudiant depuis tout à l'heure. On va écouter Ugel, Yorossi, Moziman et Gaëtan Roussel. Annabelle est là. Bonjour Annabelle.
9: Oui, bonjour Manu, bonjour l'équipe.
0: Bienvenue sur Énergie Annabelle.
9: Merci.
0: Qu'est-ce que t'as eu comme job étudiant?
9: Alors, je sais pas si je peux le dire au téléphone, j'ai fait bosser chez McDo. Hein.
0: Bah si, du coup, si tu nous appelles.
2: C'est pas un gros mot. Hein.
0: Oui, voilà, c'est pas.
9: Ok,
0: c'est
9: ok, cool, ok, ça marche. Ouais, ouais, bah, c'était très très sympa, c'est super sympa. Enfin, moi, j'ai kiffé quand j'étais jeune. Faire ce travail, c'est super sympa pendant 2-3 mois.
0: D'accord, et t'as pas réussi à ramener de la sauce Big Mac?
9: Bien sûr que si, tu rigoles quoi. J'avais un seau de Big Mac. Alors moi j'étais plutôt préposée aux nuggets, hein, tu vois. Mais je m'arrangeais avec les collègues et puis j'avais un gros pot que je ramenais à la maison. Mais comme on se régalait, c'était un truc de malade. Hein.
1: Et justement, moi, mon ex-femme pensait-tu de travailler chez Pizza Hut? Et tous les soirs à la fin de son service, elle m'appelait, elle me disait tu veux quoi? Donc je créais ma pizza. Parce qu'il y avait des restes que tu peux pas remballer, tu sais. Donc je créais ma pizza et elle me ramenait tous les chicken wings qui restaient. Et tous les... Bon, d'où mon état maintenant. Mais... mais j'ai eu ça tous les soirs, quoi.
0: C'est pas mal.
1: C'est génial.
0: Tous les soirs, c'est chaud quand même.
1: Ouais,
0: c'est...
1: Oui. Tu m'étonnes.
0: C'est... Oui. Ouais, bah, c'est pas chez Cogent.
1: Pas du tout.
0: Merci beaucoup, Annabelle, de nous avoir appelé. Vous avez fait quoi comme job étudiant encore, Marion?
2: J'ai bossé dans l'usine à la chaîne, hein, de l'usine de mon père. C'était une usine de packaging. Et alors, ça se passait bien sur le travail, ça va, c'était pas trop physique. Par contre, comme j'étais la fille du boss, j'étais complètement bolosse par les ouvriers là-bas. Si, je t'assure. Et j'ai un souvenir, le premier jour, je m'installe à la cantine et je me fais dégager parce qu'en fait, chacun avait sa place et il y avait des torchons sur les chaises. Et quand il y avait un torchon, il fallait pas y aller.
1: Mais non.
2: Et je le savais pas.
3: Ah, genre, réserver les places.
0: J'ai l'impression que c'est un film sur les prisons.
2: Ouais. C'est
0: tu mets, des signes devant les cellules.
2: Et c'est mon torchon là, qu'est-ce que tu fais là et tout.
0: Ah, ouais. Oh là là.
2: Ah, ça m'a appris la vie. Hein.
0: Ah bah,
3: ça oui.
0: Ça t'a endurci.
2: Ah, ça m'a endurci aussi.
0: Elle était une co-girl, hein. Alors, évidemment. On a Romain qui est là, bonjour Romain.
10: Oui, bonjour Manu, bonjour tout le monde.
0: Bienvenue sur Énergie Romain, qu'est-ce que t'as fait comme job étudiant?
10: Merci, alors moi j'ai fait de la castration de maïs dans les champs.
3: Qu'est-ce que c'est?
0: Jeff, on parle du maïs.
1: Ah non, mais c'est le mot castration,
10: oui,
1: me tend.
0: Mais alors la question c'est, ils ont pas de...
2: Ben non.
0: Cocouille
10: mais... Non mais ça consistait en fait à enlever une tige sur les pieds de maïs dans les champs. Pour des agriculteurs. Et voilà, fallait enlever une espèce de tige là pour permettre au maïs de pousser correctement. Alors, s'il y a des agriculteurs qui écoutent, ils doivent comprendre ce que je dis.
0: D'accord, oui, parce que nous, voyons.
10: Voilà, c'était un boulot, ouais, bah oui, moi aussi, je savais pas à quoi ça servait, mais bon, on nous demandait de le faire, hein, on était payés, donc.
0: Mais pourquoi ça s'appelle castration?
10: Ah justement, parce qu'il y avait un pied de maïs mâle, femelle, je sais pas trop, il fallait enlever un truc pour que ça pousse correctement à une tige, fallait tirer sur une tige là. C'est l'agriculteur qui nous donnait des consignes et voilà, je faisais ça, j'avais 15-16 ans, ça me permettait
0: c'est
10: d'avoir
0: bien.
10: Un peu d'argent.
0: Bah oui,
3: bien sûr, c'est bien.
0: Bah c'est le principe du job étudiant.
1: Bah oui.
0: Alors, évidemment. J'aime bien le maïs, après c'est juste galère à enlever dans les dents quoi, c'est tout.
3: Ouais, c'est clair. Ah c'est trop bon, c'est vrai ça.
1: Ah ouais.
0: C'est quoi?
3: Bah le maïs.
1: C'est quand tu le manges comme ça avec l'odeur dessus.
0: Ouais. C'est marrant quand tu demandes à n'importe qui d'imiter le bruit de toi qui mange du maïs, tu fais. Merci beaucoup Romain de nous avoir appelé.
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0: Est-ce que vous êtes bien? Est-ce que vous êtes en forme?
1: Oui.
3: Évidemment.
0: Est-ce que vous avez, le cerveau bien? Vous êtes heureux? Vous êtes là? Vous êtes décontracté?
3: Mm-hmm. Ouais.
0: Alors c'est le bon moment pour vous faire paniquer.
3: Voilà.
0: Soyez les bienvenus. C'est Manu sur Énergie. On va écouter Musiman. On va doubler votre salaire aussi à 7h05. Vous envoyez salaire par SMS au 7-10-12. Et j'ai devant les yeux une liste de questions qui nous font toujours paniquer quand on nous les pose.
1: D'accord.
0: Je vais commencer, vous allez comprendre. On peut se parler deux minutes ?
2: Oh. Ah bah ça sent la mauvaise nouvelle.
0: Ouais, ah bah deux minutes, c'est...
3: Tu vas devoir régler un truc là.
0: Ouais, et puis en fait, non. C'est-à-dire que c'est même pas de discussion. Parce qu'on peut se parler, c'est une discussion. On peut se parler deux minutes, je vais t'annoncer quelque chose.
3: Ouais, ouais, ouais.
1: Il y aura une fin,
0: Ouais, ça va être...
3: Et c'est jamais bien. Hein.
0: C'est... Non, Gérard, c'est... Ben, tu n'as plus de travail. Liste de questions qui nous font toujours paniquer quand on nous les pose. Après une soirée un peu arrosée. Tu te souviens ce que tu m'as dit hier soir ?
3: Oh là là, c'est le pire, ça.
0: Ça, c'est terrible.
3: Non, le pire, c'est que tu te souviens ce que t'as fait.
0: Oui.
3: Ça, c'est encore pire que ce que t'as dit, je pense.
0: Et quand toi, tu dis pas vraiment. Oh. L'alcool est à consommer avec modération et vous n'aurez pas à entendre ces phrases qui font paniquer. Une autre. Je peux voir ton téléphone une minute ?
2: Oh, l'horreur.
0: Ça sent pas bon.
1: Regarde ma main.
0: Oui, ta main elle tremble. Ah oui, je peux voir ton téléphone, c'est qu'il y a quelque chose quoi.
3: Ah non, ça.
0: C'est que la personne.
2: Et si tu dis non, c'est mort parce que ça te rend encore plus coupable.
0: Et si tu dis oui, t'es mort aussi.
2: Oui. T'es mort dans tous les cas.
0: Donc il faut dire, écoute,
3: tu le jettes.
0: Non, on se quitte. Voilà. La question qui fait paniquer à chaque fois. Vous pouvez venir me voir dans mon bureau. C'est la même que t'as deux minutes. Hein. Mmh. T'as bien fermé la porte avant de partir.
2: Ah oui.
0: Je suis déjà revenu chez moi.
1: Oh là là.
0: Je suis déjà revenu chez moi parce que d'un coup, tu sais, tu te dis, j'ai pas fermé la clé.
2: Et moi, je me la pose toute seule, hein, celle-là, tous les jours. T'as bien fermé cette question. T'as bien débranché ton fer et tout, tous les jours.
0: T'as bien débranché. Mais c'est pour ça que je ne branche pas le fer. Comme ça, ça m'enlève de la charge mentale.
2: Ah oui.
0: Non, mais la porte fermée à clé pendant les vacances.
3: Ah ouais, moi. Horrible.
0: À toi non, si jamais Lorenzo.
3: Peut-être parce que je vis en coloc ou j'en sais rien, mais je. C'est
0: tu,
3: pas
0: tu
3: du tout.
0: Tu comptes sur les autres.
1: Oui.
3: Bah ouais.
0: Moi j'avais déjà fait venir un voisin pour vérifier que. Ouais. Oui non c'est.
3: Je sais pas, je me dis qui viendrait, enfin je sais pas, dans tout l'étage, bah, pourquoi c'est... notre porte.
0: C'est pas un cambriolage.
2: Ah oui. Ouais. C'est le principe.
0: Et tous les gens qui se sont fait cambrioler avaient cette phrase avant. Mais pourquoi qui viendrait?
3: Non, je sens pas aller.
0: Et voilà. La question qu'on vous pose qui vous fait paniquer à chaque fois. C'est pas l'anniversaire de ta copine aujourd'hui ?
2: Oh là là, voilà.
0: Oh, ce sentiment de panique quand t'as oublié les trucs. Et là, t'as le secret. Bon pour.
1: Ah oui, c'est ça.
2: Ouais, ça, on vous voit arriver à 10
3: c'est
2: km.
3: Le pire oui, cadeau.
0: Vous le savez, quoi.
3: Ah oui. Sait.
2: Comme la box toute faite là pour un massage dans 10 ans, là, qu'il faut choisir soi-même. Ouais, on sait que vous avez pas eu d'idée, pas eu le temps. Enfin.
0: Sinon, il y a le fameux putain, je suis vert, c'est pas arrivé.
3: Ah oui, ouais, ça arrive. Ah non, mais ça, j'ai trop connu ça.
0: Le colis, il est pas arrivé, c'est dingue.
3: Il y a ton colis qui a du retard, mais t'inquiète, tu vas être ravi.
0: Ouais, hein. Ça m'est d'un truc de dingue.
3: Jamais vu.
0: Et ça te laisse du temps pour réfléchir à vraiment un truc de dingue. La question qui nous fait paniquer à chaque fois, tu me trouves grosse ? Il n'y a pas de bonne réponse à cette question.
1: Non, c'est la fuite.
0: C'est quoi cette bête que t'as dans les cheveux ?
3: Oh non, mais ça c'est le pire.
0: Non, à chaque fois Lorenzo dit c'est le pire. Chaque question, ça c'est la pire.
3: Je me rends compte, je panique pour tout.
0: Et une petite dernière qui fait paniquer à chaque fois, t'as été avec combien de personnes avant moi ?
3: Ah oui.
0: Si tu dis pas assez, c'est chelou.
1: Ouais.
0: Si tu dis trop, c'est chelou. Et si tu dis la vérité, elle te croit pas. C'est foutu.
1: Grave.
3: Bah tu dis t'as pas besoin de savoir.
2: Ah non, c'est non.
0: Bah non, parce que si tu dis ça, j'aurais toute ma vie, je voudrais savoir. Je te lâcherai pas avec ça.
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0: C'est nous, il est 7h04, soyez les bienvenus, on est mardi, c'est le 15 septembre 2026, tout le monde est là évidemment, il y a Marion.
2: Bonjour.
0: Il y a Jeff qui est là.
1: Salut.
0: Aussi. Il y a Lorenza qui est là.
3: Ouais, hello.
0: Hello. Ça c'est l'anglais, elle est bilingue évidemment.
3: Hello.
0: Oh, genre l'accent. C'est américain.
1: Ouais.
0: C'est incroyable depuis qu'elle regarde les films en VO sous-titrés.
3: Ça a changé.
0: Elle s'emballe, évidemment. On va doubler votre salaire dans quelques secondes. Il y aura les bonnes nouvelles du jour aussi. On continue à parler de notre job étudiant. Qu'est-ce que vous avez fait comme petit job, étudiant ou pas étudiant d'ailleurs? Quels ont été vos premiers petits jobs? Qu'est-ce que vous avez fait? Je pense à un pote, il avait fait homme sandwich, moi.
1: Ah bon?
2: C'est quoi?
3: C'est la mascotte, là?
0: Bah alors c'était un peu mascotte, c'était il était déguisé avec un message devant, un message derrière, devant je crois devant un hôtel ou je sais pas quoi, il avait passé, je me rappelle, on était passé, on le prenait en photo.
3: Ah c'est trop drôle.
0: Et voilà, il était homme sandwich. Qu'est-ce que vous avez fait comme job étudiant? Vous pouvez nous appeler 0 870 42 48. Tout de suite, on double votre salaire, c'est parti.
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0: Avant d'écouter Cat's Eye Animal, on va appeler l'un ou l'une d'entre vous. Quelqu'un qui s'est inscrit en envoyant salaire par SMS au 7-10-12. Attention.
12: Allô?
0: Allô? Bonjour, c'est Guillaume de la Genétouze en Vendée?
12: Oui, c'est bien ça.
0: Guillaume, quel est le seul animateur radio qui loupe ton salaire?
12: C'est Manu sur Énergie.
0: Eh ben, c'est gagné. Guillaume, je t'annonce que nous allons doubler ton salaire, ça y est, c'est fait. C'est à toi que c'est sur toi que ça tombe.
12: C'est génial. On se met à la journée.
0: Ah ouais, la journée commence plutôt
3: pas mal, ouais. On dirait qu'il posait une question.
0: Oui, c'est ça.
3: Comment se met la journée?
0: Oui, nous ça va bien. Toi aussi apparemment, puisque ton salaire c'est de 1463 euros, on va le doubler, ça va faire 2926 euros pour toi.
12: Génial, c'est parfait.
0: Elle commence bien la journée. Tu travailles dans la climatisation?
12: Alors oui, c'est ça, chauffage, chauffe-eau, etc. Ouais.
0: Ah d'accord, mais climatisation, c'est parce que moi j'ai marqué climatisation, c'est pour ça, mais t'en fais ou pas? Parce que j'ai une vraie question de clim.
12: Alors en fait, moi je prépare des cartes électroniques, en fait, qui vont servir à ce que ça fonctionne.
0: Ouais, d'accord. C'est pas mal. Ouais. Je sais pas si tu pourras nous aider, parce qu'on a un problème dans nos studios, il est pas grand, hein, il fait 5 mètres sur 4, on va dire. Mais en fait, à chaque endroit, il y a une température différente. Et on a 3 clims, 3 blocs de clim. Ouais. Mais moi par exemple, j'ai chaud, donc je mets la clim. Lorenza qui est en face a froid. Marion, elle, c'est la Suisse, elle dit ni oui ni non.
2: J'aime pas trop ça, non. Ça me pique le nez.
0: Jeff, il est un peu chaud. Oui, comment on fait?
12: Alors là, bonne question. Je sais pas du tout.
0: Eh bien, merci à toi.
3: Merci Guillaume.
0: On retrouve Guillaume demain pour un point chauffage sur lequel il n'aura aucune réponse. On souhaite une belle journée quand même, Guillaume, et on te double ton salaire. 2926 euros, ça va arriver très vite pour toi.
12: Non mais merci beaucoup. Vous êtes génial.
0: Belle journée.
3: Génial.
0: Oui, oui, oui. Belle journée, Guillaume. 7h07, ça peut vous arriver, vous aussi. Vous envoyez salaire par SMS au 7-10-12 et on double votre salaire. Ce sera peut-être vous demain à la même heure.
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0: Il est 7h10 et on va écouter Moziman. Pourquoi? Parce qu'on a envie. Ouais, exactement. Alors, on est ouf, nous.
2: Et on n'est pas censé le recevoir bientôt?
0: Alors, on a lancé l'idée, Marion.
2: Ah, oui.
0: C'est pas très gentil d'appuyer là où ça fait mal pour Flo.
2: Ah, oui,
0: parce que du coup, on est obligé de lui poser la question. On s'était dit, ah, ça pourrait être cool d'avoir Moziman dans l'émission. Je me retourne vers Florent, le producteur de l'émission.
13: C'est une demande qui a été faite, en effet, auquel je n'ai pas encore eu de réponse.
2: Ah, voilà. D'accord.
13: Mais c'est en cours.
2: Oui, d'accord.
0: Ah, bravo.
13: Ah, bah, écoutez,
0: c'est
3: en cours.
2: Il a fait un mail.
13: J'ai fait un mail avec. J'ai même mis le patron en copie.
3: Oh là!
13: Espérons que ça fasse avancer les choses plus vite.
0: Oh bah, c'est sûr que s'il est en copie, Moziman va trembler. Ah. Oh là là, il y a le patron en copie, dis donc. Écoutez, ce serait cool de le recevoir.
2: Ah ouais, trop bien.
0: On a un délai environ, on sait pas trop.
2: Bah, avant la Starac peut-être.
13: Bah là, j'ai une fourchette de entre aujourd'hui et dans 2-3 mois.
0: Ah oui, on est
3: c'est large.
13: Bah, c'est une fourchette large. Hein.
0: Tu sais quoi, ce que je dis tout le temps moi pour les invités, c'est soit on les a en premier, soit on les a en dernier. Voilà.
3: C'est vrai en plus.
0: Et là, apparemment, se sent plus en dernier.
13: Visé dernier là.
0: Hein. Ouais, écoutez, vas-y, on a Gaëtan Roussel, mais tout de suite, on se fait du bien. Avec les bonnes nouvelles du jour, parce qu'il nous faut notre dose de bonnes nouvelles. C'est parti, Marion, donne-nous une bonne nouvelle.
2: C'est le retour du Tamagotchi. Vous vous rappelez ce petit jouet où il fallait élever une créature virtuelle? Et
0: oui,
2: Bandai relance le Tamagotchi et ce sera en bague connectée. Oh. Ils font ça pour leurs 30 ans. Date de livraison prévue, février 2027. Voilà, petite idée cadeau Saint-Valentin. Si ça vous tente, je trouve ça hyper stylé.
0: Mais c'est drôle, les Tamagotchi, il y a eu la folie Tamagotchi. Et ensuite, régulièrement, sur des dates anniversaires, ils disent on le relance.
2: Ouais.
0: Ça n'arrête pas, c'est sans arrêt en fait.
2: Ouais, mais là, j'aime bien. En bague. Voilà.
0: J'en avais eu, hein, moi, j'avais pas tenu longtemps. Oh, le pauvre.
3: Il était mort.
0: C'était, si vous voulez, les Tamagotchi, pour ceux qui savent pas, c'est l'ancêtre des Sims, en gros, et c'était sur une petite machine, une mini console. C'est ça, voilà, c'était tout petit, ça t'était dans la main. Et t'avais 3 boutons, un pour le nourrir, un pour le caresser, ou je sais pas quoi, et tu devais le faire tenir, voilà.
2: Tu lui donnais pas à manger, toi.
0: C'est pour ça qu'il est mort. Bon. Retour des Tamagotchi, on note. Une bonne nouvelle, Jeff.
1: Il s'appelle Fred Stobo et il a 96 ans et il avait écrit un joli texte pour l'enterrement de sa femme. Bon, jusque-là, rien de très trop foufou. Mais on ne sait pas pourquoi il a présenté ce même texte à un concours de chansons sur un coup de tête. Et le directeur de la maison de disques qui avait organisé le concours de chansons est tombé amoureux du texte. Il l'a fait mettre en musique par un chanteur de country très connu aux États-Unis et il a atteint le top 10 iTunes aux États-Unis. Wow. Il a touché tous les droits, tout ça, machin. Le petit vieux est très content.
0: Mais au départ, c'était un texte juste pour l'enterrement de sa femme.
1: Ouais, qu'il avait écrit pour le lire dans l'église, tu sais. Et on ne sait pas pourquoi il a présenté ce même texte. C'est un concours de chansons parce que tout le monde lui avait dit il est très joli et ça a été mis en musique et maintenant top 10 iTunes États-Unis.
0: Bravo. Mais on l'a pas?
1: On l'a, bien sûr qu'on l'a. Oh.

0: ça.
1: Oui, c'est pas ça. Ça respire pas.
2: C'est la mort.
0: Oui, voilà, c'est ça. On sait qu'il y a quelqu'un qui est pas en forme, quoi.
1: On va pas calculer le dessus, mais bon, voilà, les gens ont adoré, quoi.
0: Oui, oui, d'accord. Ouais, écoutez, merci.
1: Ah, il revient.
2: Mais c'est beau, c'est beau.
0: Non, c'est beau, c'est beau. C'est pas pour un anniversaire, quoi.
1: Non.
2: Bah, ou alors c'est un peu triste, quoi.
1: Mais top 10, quoi.
2: L'anniversaire de la mort, quoi.
0: Ouais, c'est ça.
1: Ah oui, ça dure, quoi.
0: C'est pour être bien sûr que le mec est mort. Lorenz a une bonne nouvelle pour nous.
2: Oui, il y a une étude publiée dans le Journal of Happiness Studies qui a montré que les personnes qui dépensent de l'argent pour quelqu'un d'autre ressentent davantage de bonheur que celles qui dépensent pour elles-mêmes.
1: C'est vrai, je trouve. Ouais.
3: Ah, bah voilà.
0: Alors, non. C'était les bonnes nouvelles du jour. Et on aura d'autres.
2: Merci.
0: Demain à la même heure, je t'en prie.
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0: Et Jérôme Anthony présente ce soir sur W9 les 20 chansons de Céline Dion préférées des Français. Il y a un truc sur Céline Dion en ce moment.
1: Ouais, je sais pas,
2: j'entends parler en ce moment, je sais pas trop.
0: Bon, on verra.
2: Ouais.
0: Il est 7h21, Shakira arrive, Alex Warren aussi, Carry Home. Cowboy quoi.
2: Elle sera à mon mariage cette chanson.
0: Ah, je crois que vous lisez. Genre Alex Warren sera à mon mariage.
2: Ah, le rêve. Ah oui.
0: Elle sera à ton mariage, mais à quel moment, genre, cette chanson, elle passe à ton mariage, Lorenza?
2: Bah, quand c'est un peu la fiesta et que tout le monde s'ambiance un peu et qu'on se raconte nos souvenirs et tout. Enfin, bon, il faut que je trouve le gars.
0: Je serai au bar.
2: Ah non, tu seras obligé de faire une petite danse. Hein.
0: Oh putain.
2: Je te prendrai par le bras, c'est horrible.
0: Tu sais qu'il n'y a rien de pire pour moi. Donc, honnêtement, ma pire angoisse, c'est quand on est en soirée et qu'il y a quelqu'un comme Lorenza qui a bu deux verres et qu'elle se sent genre chef de la soirée et elle arrive et elle te prend la main et dit « Viens lancer, allez, viens lancer maintenant. Allez, tu viens !» Et tu lui dis « Non, mais c'est bon. Elle dit, si, viens, tu viens. Viens lancer avec nous. » Et elle danse comme la vieille tata, là. Ah, mon Dieu.
2: C'est une chouette image que t'as de moi.
0: Parce que tu le fais à chaque fois.
2: Oui, mais c'est ce que j'essaye. Je me dis un jour, je vais réussir, genre.
0: Non. Ça okay, me tend.
2: Je te laisse tranquille, Manu.
0: Bon, c'est dans 22. On va écouter Shakira, Alex Warren, pour le mariage de Lorenza. Ça arrive. Avant ça, on continue à parler de nos jobs étudiants. Qu'est-ce que vous avez fait comme job étudiant? On a Louison qui est là. Bonjour, Louison.
5: Salut Manu, salut toute l'équipe.
0: Sois le bienvenu sur Énergie, Louison. Qu'est-ce que t'as fait quand t'étais étudiant?
5: Eh ben moi j'ai été démolisseur pour une entreprise de BTP. J'ai démoli des bureaux de 6 étages pendant tout un été.
0: Oh,
2: ah ouais.
1: Ça doit être satisfaisant.
2: Ça doit être génial.
0: Avec l'engin là, et les genre les grosses boules de démolition et t'envoies ça. C'est ça?
5: Pas du tout.
2: Ah, moi j'ai cru.
0: Bah c'est quoi alors, démolisseur? Tu démolissais comment?
5: Non, en gros, on allait dans les bureaux, tout ce qui était moquette, faux plafond, machin. On prenait des espèces de crochets pour faire tomber tout le plafond. On prenait des masses et on pétait tous les murs à l'intérieur.
0: Quand même.
2: Oui, voilà. Là, faut continuer. Là, parce que
0: démolir des trucs au crochet, j'en ai rien à foutre. Voilà. Taper à la masse, là, je dis pas.
2: On est là.
0: Voilà, là, c'est bon. Là, il y a toute ta haine qui arrive et qui frappe et qui défonce les murs. Comment tu dois... Tu te sortais bien après, non, Louison?
5: Franchement, je t'ai détendu. Ouais.
3: Tu m'étonnes.
0: Belle journée à toi. Merci beaucoup de nous avoir appelé. Qu'est-ce que vous avez fait comme job étudiant, si vous en avez encore, Jeff? Ouais.
1: J'ai bossé chez Babou, le hard discounter, c'est le gros truc.
0: Et sauf que Babou,
1: exactement.
0: Je me rappelle.
1: Ben oui, et ça n'existe plus d'ailleurs, je crois, non?
0: Ça a été racheté, ça s'appelle.
1: B&M.
0: B&M, c'est
2: ça.
0: Exactement.
2: Ouais.
1: Et
2: ouais.
1: J'y allais bosser pour.
0: Je m'y connais en business.
1: Il est très fort. Et j'y ai bossé tout un été, sauf qu'à l'époque, ils mettaient. Bah, cette belle radio, je ne savais pas que j'allais travailler là à l'époque, Énergie, et ils passaient. Je me suis rendu compte combien de fois ils passaient Wonderwall de Oasis à l'époque, qui venait de sortir. Et maintenant, si quelqu'un met ce titre en soirée, je peux le buter.
2: Pourquoi?
1: Mais quand tu bosses 8 heures. Si tu bosses 8 heures par jour, tu te rends compte qu'il passe 60 fois, quoi. C'est un truc de fou. Et t'en peux plus.
0: Et pourquoi il passait 60 fois?
1: Bah, je sais pas, c'était le moment où il venait de sortir, tu sais.
2: C'est la mode.
1: C'était à l'époque, il venait de sortir, donc la rotation était très grosse, quoi. Et du coup, ça m'a choqué, je peux plus écouter ce morceau. Ni ce groupe,
0: je comprends.
1: Voilà.
0: Je comprends. On va écouter, Djengeli et Emma tout de suite sur Énergie. Ah, bah non.
2: Ah, faut que je travaille.
0: Fonce, babou. David est avec nous, bonjour David.
6: Salut Manu, salut toute l'équipe.
0: Bienvenue sur Énergie, David, quel a été ton job étudiant?
6: Alors moi j'ai récolté le raisin pendant les vendanges pendant 3 semaines. Enfin, c'était payé une misère et puis c'était très fatigant.
0: Ah bah tu l'as bien vendu en tout cas.
2: Ouais, ça
0: vendu,
2: ouais.
0: Et depuis ça va la vie David quand même.
6: Ça va.
0: Ah d'accord, ok.
6: Et allez, grâce à ça, j'ai pu quand même m'offrir une chaîne IFI à l'époque. Alors, il y a la moitié de tes auditeurs qui ne vont pas connaître. Bah, avec 5 CD.
0: Ah, bah, mais quoi, avec 5 CD?
2: Wow.
0: Ça, quoi, ça revient le CD.
1: Ah bon?
0: Oui, mais alors chez les jeunes, c'est pas une connerie. C'est plus les ados qui en achètent parce qu'ils ont le plaisir d'avoir un vrai objet dans la main.
1: Ah, tu vois.
2: Et avec la chaîne IFI qui va avec, non?
0: Ah non, alors ça t'en trouves plus.
2: Mais, juste pour avoir le CD dans la main, quoi.
0: Oui, après tu vas demander un autoradio cassette aussi. Bah,
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0: 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On va jouer au jeu des 5 mots, on est bien. On est bien, au jeu des 5 mots, on a 1000 euros. 1000 euros à vous offrir, vous nous appelez au 0870 42 48, on joue dans 5 minutes. 1000 euros grâce à qui? 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
2: Ah oui.
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0: Ça lui fait du bien, Lorenza.
2: J'adore
0: 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Et grâce à Lorenza, on vous offre 1000 euros. On joue dans 5 minutes. Ce sera juste après Shakira. Avant ça, on va écouter vos messages. Les messages vocaux que vous nous envoyez sur notre application à tout moment. Sur l'application Manu sur Énergie, vous pouvez nous envoyer des messages vocaux pendant l'émission, évidemment. Vous réagissez à ce qu'on dit. Mais ça peut être la nuit, vous vous réveillez, vous dites bon sang, j'ai une idée, il faut que je la partage. Vous voyez quelque chose, il vous arrive quelque chose, vous êtes dans le bus, peu importe. Vous avez envie de partager quelque chose avec nous, ça se passe sur l'application Manu sur Énergie. Avant d'écouter des messages, j'aimerais qu'on réécoute un ancien message parce qu'on n'a pas reçu la vidéo de l'accouchement.
2: Ah oui, c'est vrai.
0: Alors peut-être que quand on a écouté le message, la personne n'était pas là. On a reçu ce message et on attend la vidéo. Vous allez comprendre en écoutant le message.
9: Salut Manu, salut les ouin-ouin. Je vous appelle de l'hôpital où je viens d'enregistrer une vidéo incroyable où ma chérie, qui est en train d'accoucher de notre premier enfant, vient de faire une déclaration d'amour à Manu, qu'elle écoute depuis 16 ans et qu'elle écoute là pour se détendre à peu près 30 secondes de donner la vie. Donc voilà, je voulais partager ça, éventuellement partager la vidéo. Merci pour tout.
0: Mais oui, on veut la vidéo.
2: Oui, on veut.
0: On veut la vidéo, on veut que tu nous envoies cette vidéo incroyable alors. Cette femme qui crie mon nom avant d'accoucher.
2: C'est un truc de fou.
0: Je suis parti dans un autre monde. 7h36, allez, on continue encore vos messages, c'est parti.
10: Coucou l'équipe, je voulais rassurer Flo et je le remercie d'avoir brisé ce tabou. Donc moi aussi, quand je me touche le nombril, j'ai une sensation à l'intérieur du vagin et je pense être la seule au monde à qui c'est arrivé, donc j'ai jamais osé le dire.
0: Alors il faut réexpliquer. Hier, on s'est aperçu que beaucoup de monde dans l'équipe ne supportait pas qu'on leur touche le nombril.
1: C'est ça.
0: Moi je disais, ça me gêne absolument pas, je peux me le toucher. Il y en a même qui ne veulent pas se le toucher. Et Florent, le producteur de l'émission, à la fin de la discussion arrive, il dit: excusez-moi, est-ce que je suis le seul? Quand je m'appuie dans le nombril, ça me fait quelque chose aux fesses.
11: Eh oui.
0: Et là, on lui a dit, t'es le seul, mais apparemment non, il y a une fille, ça lui fait quelque chose dans le vagin.
2: Dingue.
11: Ah bah voilà, bah elle est mal branchée aussi, mais on est pareil.
2: Il doit avoir une connexion, un truc, c'est...
0: Ça fait quoi exactement, Flo?
11: Bah je sais pas, ça chatouille, enfin ça fait un petit truc, quoi. C'est comme s'il y avait un fil de relié et voilà, quoi.
0: Et si tu tires le nombril, ça tire les fesses vers l'avant? Enfin, j'essaie de...
11: Alors, je me suis jamais tiré le nombril.
0: D'accord.
11: Mais je peux essayer. Hein,
2: fais des expériences, ouais.
0: Oui.
11: Ok, ça marche. Bah,
2: ça devient intime.
1: Découvre-toi.
11: Je vais tripoter le nombril. On sort pas.
0: Mais prochain rendez-vous chez le médecin, demande-lui.
11: Ouais, non, c'est vrai, non, mais...
2: C'est intéressant.
11: Oui, bah oui. Tout à fait. Pourquoi
0: est-ce que tu veux pas demander à ChatGPT? Tu lui dis et tu nous tiens au courant.
11: Ok, vas-y, je m'en occupe là.
0: Mais voilà. Non, mais qu'on sache quand même pourquoi.
11: Je vais lui demander.
0: Voilà. Bah, y a des... si ça se trouve, t'es pas seul, hein. Il y a peut-être d'autres personnes à qui ça arrive.
11: Bah, mais ça lui arrive à cette fille-là.
0: Et personne n'ose en parler. Voilà.
2: Un truc nerveux, descend, je sais pas.
7: J'imagine Flo avec la fille en train de jouer, un petit touche le nombril. Oh, ça t'a fait un truc, étoile.
0: Mais pourquoi pas?
7: C'est rigolo.
0: Discutons ça avec le nombril, je ne sais pas.
11: Bon. Alors, ChatGPT dit, c'est une histoire de câblage nerveux.
2: Ah bah oui, c'était sûr.
11: Phénomène assez courant.
0: Ah, voilà. Tu vois? Ah, t'as les nerfs qui sont pas câblés comme nous.
11: Exactement, ouais, c'est vraiment à cause de ça apparemment.
0: Eh ben écoute, merci beaucoup. Si vous aussi, vous êtes mal câblé des nerfs, eh ben laissez-nous un message sur l'application Manu sur Énergie pour nous expliquer ce qui se passe.
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0: Il est 7h42. On va écouter Alex Warren avec Carry You Home. Qui, et c'est l'info la plus importante de la matinée, sera une chanson dans la playlist du mariage de Lorenza.
2: Oui, bien sûr.
0: Voilà. Alors là, tout le monde se dit, mais quoi, elle va se marier? Oh, faut d'abord trouver le marié. Trouver la personne. Trouver le DJ qui passera à Alex Warren. Ah non, c'est.
2: Oui, mais j'ai le droit de rêver quand même.
0: Mais complètement.
2: Voilà. C'est vraiment fou là, parce que.
0: Tu sais quoi, mais moi, je te vois arriver dans une grande robe, bouger comme ça, un peu à la Shakira, et t'arrives là-dessus. Et nous, on a tous des serviettes blanches, on les fait tourner autour de la tête. Et tout le monde se dit, c'est quand même incroyable, hein. Qui aurait cru?
2: Enfin!
0: On marie notre Lorenza! Je l'attends en ce moment.
2: Oui, mais. Pour l'instant, on rêve, hein.
0: Écoute, pour l'instant, on a la chanson.
2: Oui, voilà.
0: On va l'écouter. Ouais. La chanson du mariage de Lorenza, c'est dans 3 minutes, mais avant ça, on a 1000 euros à vous offrir. 1000 euros à vous offrir au jeu des 5 mots, le meilleur jeu radio du monde. On a Laetitia qui est là. Bonjour Laetitia.
13: Salut Manu, salut l'équipe.
0: Ces 1000 euros, ils sont peut-être pour toi, c'est grâce à la Micaline et leur toute nouvelle gamme de cookies. Je vous ai parlé des Master Cookies.
2: Oh, oui, miam.
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1: Il n'y en a plus.
0: Moi, je ne mange pas pendant 3 semaines.
2: On s'est régalé.
0: Attention Laetitia, tu vas jouer ce matin avec Jeff.
13: Oui. Ok, super.
0: Je rappelle les règles. Jeff va sortir du studio dans quelques secondes. Quand il sera dehors, je vais te donner 5 mots. Après chaque mot, tu me donnes le premier qui te vient en tête. Ensuite, okay. Jeff revient. Je fais la même chose avec lui. Dès que vous avez un mot en commun dans vos réponses, c'est gagné, les 1000 euros sont pour toi. Ok. Bonne chance. C'est parti. Jeff est sorti du studio. On joue au jeu des 5 mots.
13: C'est parti.
0: Ménage.
13: Repassage.
0: Poteau.
13: Fil.
0: Manger.
13: Voir.
0: Temps.
13: Météo.
0: Lunettes.
13: Soleil. Pourquoi j'ai dit fil? Rien à voir.
2: Non, c'est bien.
0: Le fil avec le poteau?
13: Aucun lien. Je ne sais pas.
0: Sur le fil, sur le poteau, sur le... Non, effectivement, aucun lien.
2: On ne sait jamais.
0: Il y a cinq mots. Il faut un mot en commun pour gagner. On fait revenir Jeff maintenant. Okay. Attention, je vais faire exactement la même chose avec lui. Un mot en commun suffit. Attention, Jeff est de retour.
13: Je suis prêt.
0: C'est parti. On joue au jeu les 5 mots. Ménage.
1: Balai.
0: Repassage. Poteau.
1: Poteau.
0: Poteau.
1: Poteau, stop.
13: Ah, oui.
0: Fil. On s'en doutait un peu que ça n'est pas sur celui-là. Il reste 3 mots. Manger.
1: Boire, c'est gagné.
0: Allez. Ah
1: ben là, ça me parlait, manger, forcément.
0: Ah, et voilà, bien sûr, là, on a touché le nerf de la guerre. Alors, Laetitia, c'est gagné. Il restait 2 mots.
13: Oh, super.
0: Voyons jusqu'où vous pouvez aller. Temps.
1: Météo.
0: Météo, oui. Deux mots. Et le dernier, lunettes.
1: Vert.
0: Soleil. Dommage, 3 mots, ça aurait été incroyable. 2 mots en commun, un seul suffit, Laetitia, les 1000 euros grâce à l'ami Caline, c'est pour toi, bravo.
13: Ah, super, génial. Merci tout le monde, merci l'ami Caline. Trop bien.
2: Ah oui, il faut les remercier, c'est vrai.
0: Exactement. Alors, ils donnent des cookies, en plus, ils donnent 1000 euros.
13: Voilà, trop bien, je vais m'en acheter plein.
0: Fais-toi plaisir. Oh, pour 1000 euros, t'as pas environ 8 ans.
13: Oui.
0: Ah, si, ils sont costauds, les cookies, hein. On les aime. On t'embrasse, Laetitia, bravo à toi. Et le jeu des 5 mots, il reviendra demain. Il y aura encore 1000 euros grâce à l'ami Caline à vous offrir.
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0: On a un peu de temps. passer un petit tour du studio. Allez, qu'est-ce que vous avez envie de partager avec nous ce matin, Marion?
7: Je suis très fière de moi. J'ai réussi à diminuer mon temps d'écran depuis cet été.
2: Ah, c'est bien ça.
7: Alors, j'avais une grosse moyenne. Hein. J'étais à 11 heures à peu près par jour.
2: C'est énorme.
0: Mais non, non, attends. 11 heures, comment tu...
7: Alors, je fais tout sur mon téléphone. Je regarde mes séries, j'ai le GPS. Honnêtement, franchement, c'est ma deuxième main, quoi. Je suis toujours avec. Mais là, je suis passée à 6h47. J'ai regardé ce matin, ce qui est quand même pas mal.
2: Bravo.
0: Bah oui.
7: Presque diminué par deux, quoi.
0: Dans le même temps, elle dort deux fois plus, ce qui fait que... 11 heures par jour, c'est dingue, même si tu fais tout avec.
7: Je suis addict.
0: Oh là-bas. Et quand tu regardes par application, c'est quoi les...
7: Instagram, c'est number one.
0: Ouais, bah voilà. Attends, tu sais quoi? T'es dans le déni. Tu dis, non mais je travaille sur le téléphone. Et quand tu vas voir les applis, en fait, c'est Instagram en premier.
7: Ah, je suis une scrolleuse professionnelle.
0: Et regardez votre temps d'écran sur votre téléphone.
1: Alors.
7: Ouais, au lieu de me juger, là. Dites-moi.
0: Mais bien sûr. Donc toi, t'en as combien? 6h?
7: 6h47, là, ce matin, ouais.
0: Ok. Moi, hier, 2h08.
7: Oh, ça va?
0: Bah oui, ça va.
7: C'est rien, 2h08.
0: Bah alors,
7: 4h03.
0: Ah. Ouh, 4h03, ok, ça d'accord, passe, hein.
1: On va
0: bien.
1: 3h09 pour moi.
7: Ouais.
0: Et alors,
1: ça va?
7: Ah, vous avez une vraie vie, vous.
0: Ouais, c'est quoi?
7: Hier,
0: 2h08. Franchement, non, je suis content. Alors, si je regarde sur la semaine, en moyenne, la semaine dernière, 5h42.
7: Ah, comme? Ah, alors?
2: Ah, tu vois, comment tu fais, bon?
0: Pour faire la moyenne?
2: Ouais.
0: Si je t'explique, c'est la faire chez tout le monde. Ouais. C'est, tu dois appuyer sur semaine en haut de ton téléphone.
1: Ah, non, je l'ai pas appuyé, effectivement, c'est pas bon du coup, moi. Hier, j'étais à 5h35.
7: Alors?
1: Et aujourd'hui, je suis déjà à 43 minutes.
7: Voilà, bande de petits mythos, là.
0: T'es à 43 minutes aujourd'hui? Moi, je suis à 3 minutes.
7: Ouais, je suis à 47 minutes aujourd'hui.
1: Ouais, mais je mets le GPS tout le temps. Bah, je connais la route, hein, mais.
0: Mais attends, mais ça, vous êtes des. Mais quel pipeau! Je bosse dessus. Non, mais c'est le GPS qui me bouffe tout, bien sûr.
7: Non, mais moi, je lis les infos. C'est vraiment. Ouais,
1: c'est ça. Et puis, il y a la météo, tout ça.
0: Depuis que je me suis abonné au Monde, c'est fou.
7: Ouais, c'est dingue.
0: Je dévore les articles. Incroyable. Qu'est-ce que vous avez envie de partager avec nous ce matin, Lorenza?
2: J'ai cassé un verre chez un pote. Et c'était un beau verre qui appartenait à ses grands-parents.
7: Oh merde.
2: Ouais, et je m'en suis voulu de fou. Je me suis excusée, évidemment. Mais est-ce que vous croyez que je dois lui offrir un truc à la place? Je me suis excusée plein de fois.
0: Il y a un truc, c'est que si tu sors des beaux verres qui appartiennent à tes grands-parents, tu prends le risque. Tu vois ce que je veux dire? Si moi, il y a un truc que je veux pas, vraiment, j'y tiens, je veux pas qu'il soit cassé, je le sors pas comme ça, toi, pour dîner ou pour.
2: Oui, mais en plus, c'était l'escalade. Genre, je dis, oh pardon, le verre. Il me dit, bah c'est pas grave, mais bon, c'était quand même à mes grands-parents. Je dis, oh mince, bah, je peux t'en racheter. Il me dit, bah non, vraiment, ça existe plus. C'était vraiment leur vaisselle à.
0: Il t'a répondu, tu vois?
2: Ouais. Oui.
0: Ça existe plus.
2: Du coup, je voulais offrir un autre truc.
7: Un verre Ikea, c'est pas possible.
0: Non, offre-lui un pot de moutarde. Tu vois,
2: quel est le rapport?
0: Le pot de moutarde, ensuite, quand tu nettoies, ça fait un verre. Donc, c'est deux cadeaux, moutarde plus verre.
2: Il va se dire, c'est fou de ma gueule ou quoi?
0: Voilà. Et puis, attends, t'oublies pas, tu lui tapes sur les pots, tu dis, désolé, un peu grand problème. Jeff, quelque chose à partager avec toi.
1: En ce moment, je fais tout le temps le même rêve, quasi tout le temps. Je rêve que j'ai acheté la maison des petits mouchoirs, le film. Sauf que je suis dedans et que j'arrive pas à virer tous les comédiens qui squattent. Et du coup, je peux pas faire venir ni ma famille, ni mes potes parce qu'ils veulent pas partir. Et t'as Clusé qui m'engueule en disant, je suis chez moi. Mais non, j'ai acheté le truc. Et je pense toujours.
2: C'est très
1: à ça.
2: Drôle.
0: Ah ouais, c'est compliqué comme histoire. Ouais,
1: peut-être que je regarde le film trop souvent, je pense.
0: Je sais pas, mais c'est marrant comme rêve.
1: Et c'est toujours la même chose. Et c'est toujours lui qui m'engueule en disant, t'es pas chez toi. Et je lui montre les papiers, je fais, si, j'ai acheté la maison. Et il veut pas partir.
2: C'est
1: Clusé, il est bizarre quand même.
2: Mais renseigne-toi sur la signification.
0: C'est pas Clusé qui est bizarre là.
2: Non.
0: Toi.
1: Elle est belle la maison, c'est normal.
0: C'est normal, bien sûr. Il est bien, il est en coloc en ce moment, Jeff, avec un pote. Ouais. Donc il a besoin de s'imaginer qu'il a une maison sur le bassin d'Arcachon. Voilà, simplement.
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0: Tout le monde est là, évidemment. Il y a Marion.
7: Je suis là.
0: Il y a Lorenza qui est là.
2: Oui, je suis bien là.
0: Il y a Jeff qui est là aussi.
1: Coucou.
0: J'ai l'impression de faire l'appel. D'après vous, j'ai une question. Combien dépense en moyenne un spectateur du concert de Céline Dion?
2: Attends.
0: Moi, je dirais...
2: En tout.
0: Tout compris.
1: Ah,
0: tout compris.
1: En moyenne, 500, je pense.
2: Oh, non.
0: 500 euros pour Jeff. Pense, Marion, tu dis combien?
7: 250.
0: 250 euros. Lorenza?
2: Ouais, 375.
0: Attends, tu t'es cru au compte est bon?
2: Oui, j'ai j'avoue.
0: Les chiffres et les lettres. Bon, vous n'y avez pas du tout? C'est 1500 euros.
2: Oh
0: alors, Alors écoutez bien, vous allez comprendre. Ça comprend le prix du billet, le transport.
1: Ah oui.
0: Parce que les gens viennent de partout.
2: Ah, ouais, ouais, ouais.
0: L'hôtel à Paris. Oui, les restaurants, faut manger. Le shopping et les loisirs.
2: Oh.
0: 1500 euros plus, évidemment, je vous passe le marketing, le merchandising, ouais. Les mugs, les t-shirts, des trucs comme ça. 1500 euros. Wow. Sachant que 800 000 spectateurs sont attendus sur toutes les dates.
1: Allez bien, là.
0: On peut considérer que c'est déjà un succès.
1: Ouais.
0: C'est, on n'en a pas entendu beaucoup parler, mais voilà. 8h05, pour pouvoir aller voir Céline Dion, il faut de l'argent. On vous en offre maintenant. On joue au cash ou crash avant d'écouter BTS. Peut-être 1000 euros qui vont aller chez Tom. Bonjour, Tom.
14: Salut Manu, salut l'équipe.
0: Sois le bienvenu sur Énergie, Tom. 1000 euros peut-être pour toi. Je te rappelle les règles du cash ou crash. Tous les matins à 8h05, on joue ensemble. J'ai trois questions. Si tu réponds juste à la première question, tu gagnes 250 euros. Si tu réponds juste à la deuxième, tu doubles ton gain, 500 euros. Et si tu réponds juste à la troisième, tu doubles encore ton gain et on arrive à 1000 euros. Tu peux t'arrêter évidemment à tout moment si t'en as envie et tu repars avec les gains acquis. 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Le crash, on le veut pas. On veut du cash pour toi, 1000 euros. T'es prêt?
14: Ouais.
0: Voici la première question pour 250 euros. Combien de côtés possède un hexagone?
14: 8.
0: Un hexagone possède 8 côtés, c'est ta réponse.
14: Non, 6.
0: Eh oui, c'était 6.
2: Oh là là.
0: Oh
2: non.
0: Eh oui, ouais.
2: Bim bada boum.
0: Un octogone.
14: Oh, la France.
2: Ah oui.
1: Bah oui.
0: La France, ah oui, c'est un écrou, ça fait un petit peu un octogone.
2: Oh là là.
0: Oh, oh, un hexagone.
14: France.
0: Ça, la France, c'est hexagone.
2: Hexagone,
1: oui. C'est ça, ouais.
0: Oui, c'est ça. J'ai eu un doute sur tout, là, d'un coup, j'ai paniqué. Tom, je suis désolé. Un octogone, c'est 8 côtés, un hexagone, c'est 6 côtés. Écoute, ça aurait été rapide, mais tu sais quoi, parfois, ce sont les meilleurs qui partent les premiers.
14: Oui, bah oui.
2: Je sais pas si ça rassure, ça. Mais il a participé, c'est bien.
1: Mais oui.
0: Ça, c'est vrai que ça rassure mieux, ça. Il a participé, c'est bien. Avec une petite tape sur l'épaule. Non, c'est pire. Tu, dans les cheveux, là, comme ça. Ouais. C'est bien.
2: Allez,
0: c'est bien,
2: Tom.
0: Ça, allez. Ah, allez, ouais, Tommy.
14: Comme un bon toutou.
2: Non,
0: non,
2: non,
0: Tom, t'es malade. Non, Tommy, non.
2: Non.
0: Allez, une petite, pour te faire du bien, on va te remettre des croquettes quand même. Allez.
14: Parfait.
0: Tommy, écoute, ça a été rapide, je suis désolé, c'est pas gagné, mais tu raccroches pas, je vais t'offrir le mug Manu sur Énergie et le t-shirt Manu sur Énergie.
14: Parfait, merci.
0: Belle journée à toi, Tom. Demain, il y aura peut-être 1000 euros pour vous au cash ou crash. Ah, il y a eu un crash aujourd'hui, ça gagne pas à chaque fois. Mais peut-être que vous gagnerez demain 1000 euros au cash ou crash.
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0: On va s'apprendre des choses, et on est content de s'apprendre des choses. Tous les matins, on se sent un peu plus... intelligent.
1: C'est ça.
0: Un peu plus smart.
2: Ouais, le temps de 2 minutes, quoi.
0: Parce que, même pas. Mais pendant ce moment-là, on a l'impression, c'est quoi, d'être au-dessus de la mêlée. Ouais, on sait des trucs que les autres ne savent pas. Allez, qui commence? Jeff, vas-y.
1: Le riz cantonais n'est pas un plat chinois du tout, mais un vrai plat français.
2: Ah ouais, ouais. Ils nous l'ont volé?
1: Oui, là, maintenant, ils en font là-bas, mais c'est des Français qui vivaient au Vietnam à l'époque où c'était encore une colonie française, qui ont ramené un peu plein de trucs, et qui par souvenir, ont cuisiné en mélangeant les trucs, et c'est un plat français, c'est pas du tout un plat chinois.
0: Ah, d'accord.
1: Ouais.
0: Eh ben, écoute.
2: Mais
1: tu vois, comme quoi on croit, mais pas du tout.
0: Mais exactement.
1: C'est à nous.
0: Pas du tout.
1: C'est à nous.
0: C'est incroyable. Mais oh, le riz cantonais n'est pas du tout asiatique. Pas du tout. Ce sont les Français qui étaient là-bas qui sont revenus. Oh, c'est incroyable.
1: Il est bien de chez nous.
2: C'est fou, ça.
0: Oh, c'est fou. C'est bien de chez nous. On a été quand même chez eux.
2: Hein. Ouais,
0: au départ, si on met tout en place, c'est nous qui sommes allés chez eux. Alors, j'ai rien demandé.
1: On passe un peu partout, c'est pas très bien. Je suis d'accord.
0: Les infos aléatoires du monde. Allez, Marion.
7: À Madagascar, lors d'une circoncision, le grand-père ou l'oncle maternel peut avaler le prépuce du bébé.
2: Ah,
7: oui,
2: non.
7: Mais si, mais avec une banane. Attention.
2: Ah, alors ça va.
7: Ça passe mieux.
2: C'est bon.
7: Et oui, c'est symbole de fertilité et de virilité. Là-bas, c'est la tradition. Attendez, ne jugez pas. Vous avez jamais testé.
2: Non, avec une banane.
0: Écoute, comme on dit, si vous n'aimez pas, n'en dégoûtez pas les autres.
7: Exactement. Voilà.
0: Après, c'est les différentes cultures.
2: Il y a
0: des choses que nous on fait qui peuvent dégoûter les autres.
7: Hein.
0: Et croyez-moi, il y a beaucoup de choses qu'on fait nous qui peuvent dégoûter, bien sûr.
2: Ouais.
0: Alors, je réfléchis.
2: Ouais, ouais, des trucs aussi gros, je sais pas. Hein.
0: Ah ben, franchement, il y a des trucs qu'on mange nous. Dans d'autres cultures,
2: sûr,
0: ça peut paraître.
2: Des grenouilles.
0: Mais tu prends la vache.
7: La langue de bœuf aussi.
0: Ouais, mais même sans prendre la langue, hein, juste le steak. Ouais. Hein, ouais. Je crois que c'est en Inde où la vache elle est sacrée. Ouais. Bah, donc pour eux ça les rend dingues quand nous on dit on mange un steak. Et voilà, c'est le monde, ça.
2: C'est
0: le monde dans toute sa diversité, bien sûr. Lorenzo, quelque chose à nous apprendre?
2: Oui, je suis un peu jalouse. Dans la station spatiale internationale, les astronautes y voient 16 levées et 16 couchers de soleil chaque jour.
0: Wow. Ouais, mais tu sais quoi, je vais dire un truc. Ouais. Les levées de soleil de l'espace, ou les couchers de soleil de l'espace.
2: C'est magnifique, je
0: non,
2: pense.
0: Non, c'est comme les pornos. T'en as vu un, tu les as tous vus.
2: Ah non, mais cette phrase est folle.
0: Et c'est là-dessus que je vous souhaite une bonne journée.
2: Bravo, Manu.
0: Rien à rajouter.
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0: On est là, et Soprano, il va réveiller le monde aussi. Il part en tournée en 2027-2028 pour le Karaoke Tour, une tournée des stades. Il est là, Soprano. Mais il est toujours là, Soprano. On le recevra. Il est 8h17. Estelle, avec Te rencontrer encore. Et juste après, on a une date importante. Une date importante à fêter pour Lorenza aujourd'hui.
2: Oui. Ah. Trop contente.
0: C'est pas exactement le jour, mais c'est dans les,
2: c'est
0: dans la période.
2: C'est ça.
0: Alors, c'est une date très importante pour Lorenza aujourd'hui. Et aujourd'hui, attention, c'est une journée importante.
2: Oui. Ouais.
0: C'est pas le jour précis, mais c'est la période précise.
2: Oui.
0: Et Lorenza est heureuse et elle va vous expliquer pourquoi.
2: Ouais, c'était il y a 4 jours, donc vraiment on est dedans, quoi. Ça fait 2 ans que j'ai arrêté de fumer.
0: Oh, bravo. Bravo.
2: Ouais.
0: Et alors? J'ai l'impression qu'on est dans un groupe, tu sais, où on s'applaudit. Bravo.
7: Un groupe de parole, là.
0: Ah, ouais, c'est ça.
2: C'est tout à fait.
0: En fait, mais je me rappelle qu'on avait arrêté.
2: Bien. Bah oui,
0: mais
2: oui,
0: très bien sûr. Et j'avais perdu un pari.
2: Ouais, j'ai décidé de fêter ça. C'est vrai.
0: Je pensais qu'elle allait reprendre. Non, c'est pas vrai.
2: Non, mais parce qu'il y en a plein qui disaient que j'allais pas tenir longtemps, quoi. Mais parce qu'on s'était fixé un challenge, on était quand même 5 au départ. On n'est que 2 à avoir réussi sur les 5 à arrêter vraiment complètement, je pense. Mais c'est
0: déjà
2: pas mal. C'est
0: alors,
2: pas mal.
0: Et en même temps, elle s'était mise au sport et tout. Elle allait à la salle.
7: Wow.
0: Ah ouais. Ouais. Tout à un moment.
7: Changement de vie, quoi.
0: Ah oui, elle est passée de tout, de rien à tout. Mais à fond.
2: C'est vrai, c'est vrai. Et j'ai décidé de le fêter chaque année.
0: Ah oui,
2: oui, en fait, je me dis soit je vais au resto, soit j'ai le droit de me faire un petit cadeau pour me dire allez. Ouais.
0: Tu veux une clope.
2: C'est bon, quoi. Non, mais vraiment, et je suis contente du coup.
0: Et bravo.
2: Voilà.
7: Et ben, bel anniversaire alors. Hein.
0: Félicitations. Mais non, mais c'est important.
2: Bah, oui. Non, mais c'est vraiment cool.
1: Non, mais bravo à toi.
0: Arrêter de fumer il y a 2 ans. Je dis bravo, Jeff, il a essayé plusieurs fois.
2: C'est ton tour maintenant.
1: Non, mais moi, à chaque fois, j'arrête genre 1 an. Hein. Mais je reprends. Parce que vous me stressez.
2: Ah ben.
1: Non mais là je vais arrêter. Là comme mon coloc fume aussi, dès qu'il sera parti, je pense que je vais arrêter.
0: J'ai arrêté moi aussi, mais il y a très très longtemps, il y a 25 ans. Et en fait il y a un truc, c'est qu'il y a pas de, tu peux pas attendre le bon moment.
1: Ouais,
0: il y a pas
1: de bon moment. Je suis d'accord.
0: Il y a juste le moment où tu prends conscience que c'est de la merde, que tu dépenses beaucoup d'argent, que t'es drogué parce que c'est une drogue la clope, et à un moment bim, t'as le déclic et t'arrêtes. Et Lorenza, ça fait 2 ans. Bravo à toi.
7: Bravo Lorenza.
0: Est-ce qu'il n'y a pas des dates pour vous hyper importantes que vous fêtez? Comme ça. Alors, Jeff?
1: Moi, c'est, j'y pense, c'est une fête intérieure, mais tous les 1er septembre, parce que c'est la date à laquelle j'ai changé de vie. J'étais dans la police avant, il y a des années, et je suis passé de policier à radio, et c'était un 1er septembre. J'ai arrêté le 31 août, et 1er septembre, au matin, je faisais de la radio, quoi.
0: Wow. Il faudrait que tu nous racontes des histoires de police.
1: Pas toujours super élogieuse pour moi, je préfère vous prévenir.
0: Ah oui?
1: Non, mais il m'est arrivé beaucoup de choses, plein de trucs.
0: T'étais policier pendant combien de temps?
1: J'étais policier pendant un peu plus de 5 ans.
2: Ah, quand même?
7: Waouh!
0: Ouais. Wow. Et à un moment, t'as fait stop, j'arrête. Et t'as fait quoi derrière?
1: En fait, pendant 2 ans, j'ai fait les 2 boulots en parallèle pendant 2 ans. Je faisais de la télé et de la radio et pendant 2 ans. Et au bout d'un moment, j'ai arrêté pour faire que de la télé à l'époque et puis de la radio après, quoi.
2: Waouh!
0: C'est marrant,
1: ouais,
0: ça.
1: Ouais. Mais bon, il m'est arrivé que des belles choses. Mais vous raconterez, vous allez vous marrer, je pense.
0: Du coup, quand t'étais policier, on te reconnaissait de la télé?
1: Ça m'est arrivé une fois, parce que quand j'étais musicien à la télé, et un soir, j'étais appelé sur un tapage nocturne, et ils étaient en train de regarder l'émission.
2: Oh,
1: donc, je suis resté à la porte parce que j'étais en même temps à la batterie dans la télé, et j'étais à la porte. Comme j'étais en civil, ils vont me reconnaître tout de suite. Si j'avais encore en costume,
0: c'est drôle, ça.
1: Mais il y a plein de trucs, vous allez voir.
0: C'est genre, c'est, hey, c'est une surprise, regarde, c'est trop cool, il y a le mec de la télé, il est venu pour nous. C'est bon, ça. Ça, c'est un 1er septembre.
1: Ouais.
0: Oh, tu nous raconteras les histoires de police.
1: Ah, j'en ai plein, plein.
0: Ah, ouais. Marion, est-ce que t'as une date importante que tu fêtes chaque année?
7: Le 21 août. Le 21 août, c'est une fête pour moi. C'est l'obtention de mon permis de conduire il y a 18 ans. Et ça a été une telle galère pour l'avoir que je vous assure, ça m'a marqué. Donc, tous les 21 août, je me fais mon petit anniversaire à moi-même.
0: Oh, c'est 5 fois, c'est ça?
7: Oui, 5 fois, je l'ai passé, oui.
2: Waouh, waouh, waouh.
0: Le jour où Marion a eu son permis de conduire, c'est deuil national dans certains pays.
7: Non mais l'inspecteur ce jour-là, parce que c'était à chaque fois le même, je crois qu'il était à bout et il me l'a donné un peu par pitié. Non mais vraiment, je crois qu'il était en mode bon, allez, c'est bon cette fois, vas-y quoi. Et moi j'étais trop trop heureuse, trop fière.
0: Quelle est la date dans votre vie que vous célébrez, même toute seule ou tout seul? C'est votre date à vous et vous la célébrez.
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0: On partage nos dates importantes, mais des dates même que les autres forcément ne connaissent pas, comme Lorenza qui nous a dit qu'aujourd'hui, ça faisait 2 ans qu'elle avait arrêté de fumer. Donc, félicitations.
2: Merci.
0: Et en plus, tous les ans, elle fête ça. Elle se fait c'est un resto, ça que tu disais?
2: Oui, soit un resto, soit je me fais un petit cadeau. Là, je l'ai pas encore fait, donc je pense que ce sera resto, parce que j'ai bien envie de manger.
0: Un petit cadeau, genre un hélicoptère.
2: Oui, voilà. Un truc simple, hein. Une très belle montre.
0: Voilà, un petit truc friqué.
2: Oui, rien du tout.
0: À la bonne franquette.
2: Voilà.
0: Une bague, un collier en diamant, enfin voilà, un petit
2: oui,
0: truc. Voilà.
2: Normal,
0: voilà.
2: Quoi.
0: Histoire de marquer le coup, bah, voilà, oui. Sans plus. Et en plus, elle nous le dit pour évidemment nous mettre la pression pour que nous aussi on lui achète un cadeau.
1: C'est ça.
7: Ce qu'on fera pas.
2: Merci Marion.
0: Quelle est votre date à vous importante que vous célébrez? 0-870-42-48, on continue à vous prendre le téléphone. Avant ça, c'est parti, voici les sondages du matin, comme chaque jour. 3000 personnes par an dans le monde se retrouvent aux urgences après avoir fait ça. C'est très large,
2: oui, c'est
0: mais je vous donnerai des indices au fur et à mesure. Hey Jeff.
1: Un plat dans la piscine?
0: Non, ce n'est pas dans une piscine, c'est pas à l'extérieur, c'est à l'intérieur et c'est à la maison.
1: D'accord.
0: Lorenza.
2: Ouvrir avec une boîte en conserve.
0: Non.
2: Non, pardon, désolé, mais sans ouvre-boîte.
0: Attends, combien de gens se blessent chaque année en essayant de faire une phrase?
2: Mais ça... Moi, tout le temps.
0: Non, c'est pas dans la cuisine, okay. Et on n'ouvre pas une boîte.
2: Ok.
0: Marion.
7: C'est en lien avec le bricolage type changer une ampoule?
0: Non, c'est pas en lien avec le bricolage, c'est en lien avec une tâche ménagère.
1: Ah, zut.
2: Oh.
0: 3000 personnes par an dans le monde se retrouvent aux urgences après avoir fait ça. Lorenza?
2: Avec le fer à repasser?
0: Non, il n'y a pas le fer à repasser, il y a... Non.

0: trop bizarre.
1: Tu coinces ton doigt dans le hublot. Peut-être, hein. Ou tu fais mal au dos en cherchant le linge.
2: Ah ben voilà, c'est ça. Oui, bien sûr.
0: Oh, ben, la vie est rude, hein.
2: Non, mais il devrait être marqué sur les machines. Faire une machine tue. Enfin, toi, une personne sur quatre regarde immédiatement ceci en arrivant chez quelqu'un pour la première fois. Qu'est-ce qu'elle regarde immédiatement, Lorenza?
0: Si le sol est propre.
2: C'est pas une question de propreté.
0: Ok.
2: Marion?
1: La déco.
2: C'est pas de la déco, mais c'est pas loin, on est dans l'univers. C'est pas vraiment de la déco. Mais c'est un peu de la déco quand même. Jeff.
3: S'il y a un chien, s'ils ont peur des chiens, ils vont le vérifier, non?
2: Non, non, non, il n'y a pas d'animal là-dedans, il n'y a rien d'humain. Lorenza?
0: C'est dans le salon?
2: C'est, ça peut être partout, mais en général, oui, là, il regarde dans le salon au début. Ah. Oui, c'est dans le salon, je pense. Marion?
1: Les photos de famille qui sont affichées un peu partout?
2: C'est pas les photos de famille, mais c'est les choses qu'on voit, qui sont posées.
3: T'as des bibelots?
2: Non, c'est les titres des livres qui sont posés sur les étagères ou la table basse.
3: Oh, ouais, faut pas. Hein.
0: Bah, ça en dit beaucoup sur la personne, hein.
2: Bah, bien sûr, Lorenzo. Bah,
0: non, mais c'est vrai, je trouve ça important, tu vois.
2: Mais c'est très. Une personne sur quatre regarde immédiatement en arrivant les titres des livres posés sur l'étagère, parce qu'effectivement, ça en dit beaucoup sur la personne.
0: Mais bien sûr.
2: Bien évidemment.
0: Tu vois, c'est des conseils de vie. Oui.
2: On n'a pas du tout, quand on avait un premier rendez-vous, un truc à la maison, on n'a pas du tout essayé de récupérer des livres incroyables pour les mettre sur la table basse en faisant croire qu'on les avait lus. Bien sûr. Dernier sondage du matin. En moyenne, ça arrivera à une femme 500 fois dans toute sa vie. C'est beaucoup, 500 fois. Et c'est pas très agréable.
1: Ah mince.
2: Non. Jeff.
3: De s'engueuler avec son mec.
2: Non, il n'y a pas d'autre personne. C'est la femme et quelque chose. Lorenza.
0: Se prendre le talon dans une marche ou dans une plaque d'égout ou un truc comme ça.
2: Non, mais on est dans l'univers. On est dans la chaussure.
1: Ah, dans la chaussure.
0: Dans la chaussure. Ouais.
2: Et ça arrivera à une femme 500 fois dans toute sa vie. Marion.
1: Se faire une ampoule au pied.
2: Oui, mais pourquoi? Parce qu'elle avait porté des chaussures qui ne lui vont pas.
0: 500 fois? C'est 500 énorme fois.
2: Ça arrivera 500 fois dans toute une vie à une femme de porter des chaussures qui ne lui vont pas.
3: Pourquoi elle les achète?
2: Mais c'est toujours la question, bah parce qu'elles sont belles.
3: Eh ben voilà. Ouais. Bah bravo les filles.
2: Et voilà. Et elles se disent, un jour peut-être que ça m'ira. Mais non, ça ne vous va pas. 500 fois.
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2: On fête des dates. Mais pas n'importe lesquelles. Vos dates à vous, qui sont importantes pour vous et que peut-être même les autres ne connaissent pas. Comme Lorenza, qui fête chaque année son anniversaire d'arrêt de fumer.
0: Oui, c'est bon. Ça fait 2 ans, mais bon. Mais
2: c'est bien déjà.
0: Oui, c'est cool.
2: 2 ans, cool. Et tu reprendras plus jamais.
0: Jamais.
2: Ben voilà.
0: L'odeur me dégoûte.
2: Mais voilà. Alors.
0: Ben voilà.
2: Mais voilà.
0: Mais non, c'est moi qui fais chier les gens qui fument.
2: Mais voilà. Alors.
0: Oui.
2: Quelle est votre date importante pour vous que vous célébrez, même si les autres ne le savent pas? 0-870-42-48. On a Olivia qui est avec nous. Bonjour Olivia.
6: Bonjour Manu, coucou l'équipe.
2: Sois la bienvenue parmi nous Olivia.
6: Merci.
2: C'est quoi ta date importante à toi?
6: Alors moi chaque année, le 8 janvier, je célèbre l'anniversaire de mon doudou en lui faisant un câlin parce que je dors encore avec.
2: Un vrai doudou?
6: Oui, un vrai doudou.
2: Attends, ton doudou de ton enfance quoi?
6: Exactement.
2: Mais alors comment ça se fait que c'est le 8 janvier sa date anniversaire?
6: Bah parce que moi je suis née le 31 décembre et mes parents l'ont reçu comme cadeau le 8 janvier.
2: D'accord. C'est génial.
1: Il s'appelle comment?
6: Qui a été élu? Mais il s'appelle Doudou.
1: Ah, il s'appelle
2: Doudou.
0: Ah oui,
2: attends, Olivia. Attends, Olivia.
1: Pardon.
2: La question de Marion était sympa, Olivia.
1: Oui,
2: t'es pas.
1: Excuse-moi. Je voulais lui faire un petit délicat, un truc sympa.
2: Ah, c'est... Ma femme, elle a un doudou comme ça aussi. Elle a un doudou de son enfance. C'est une sorte de petit chien, un gros chien gris et tout. Mais alors, ce qui est drôle, c'est qu'elle, elle a un truc. Lorenza, elle le sait, j'avais déjà parlé. C'est qu'en fait, le soir, parce qu'il est sur le lit, hein, la journée. Ouais. Et le soir, en revanche, elle le jette par terre.
0: Oui, c'est vrai.
2: Et c'est très bizarre. Mais c'est très bizarre, mais c'est une tradition. Et la première fois que je l'ai vu faire, et ben ça m'a choqué.
0: Ah oui,
2: je me dis, mais qu'est-ce que tu fais? Mais qu'est-ce que tu fais avec le doudou? Ah ben je le jette par terre, c'est comme ça, il est bien comme ça. T'es sûr qu'il est bien? Il dit, ouais, t'inquiète pas, il aime ça, il est bien. Je le jette par terre, il dort bien. Je suis ok, d'accord. Chacun son doudou.
0: Ah ouais.
2: Chacun son truc avec son doudou.
0: C'est pour te montrer ce qu'elle peut faire à toi.
1: Le coup de pression.
0: Regarde.
2: Voilà ce qui arrive au doudou.
0: Voilà.
2: Merci beaucoup Olivia de nous avoir appelé. On te souhaite une belle journée. Quelle est la date importante pour vous que vous célébrez? Marion, t'en as une autre?
1: Oui, j'en ai une autre. C'est le jour où je suis devenue propriétaire de la maison qu'on a fait construire. Alors c'est le mois. Moi c'est le mois de septembre parce que c'était en septembre 2021. Et on a un petit rituel chaque année avec mon mec. On se fait un

0: d'autres proprios. Donc, un cadeau en rapport avec la maison. Et cette année, je vais l'offrir un coupe-fil pour les bordures du jardin. C'est son rêve.
1: Ah, c'est bien ça.
2: Le rotofil.
3: Oui, il va être trop heureux.
1: Ah ouais.
3: Même moi qui suis pas proprio, je suis jalouse.
0: J'ai trop hâte.
2: L'étape d'après, c'est le tracteur tondeuse. Là.
0: C'est vraiment l'étape d'après, ça.
2: Oh, c'est un beau cadeau. Loïc est là. Bonjour, Loïc.
4: Salut Manu, salut toute l'équipe.
2: Bienvenue sur Énergie Loïc, quelle est la date anniversaire que tu fêtes, même si les autres sont pas au courant, mais c'est ta date à toi?
4: Eh ben moi en fait je suis parti de chez mes parents le 15 juillet et depuis c'est devenu un rituel, on se fait un resto ce jour-là. Donc en fait on fête un peu leur liberté au final.
2: T'es parti tard de chez tes parents?
4: Non, je suis parti à 20 ans.
3: Oh, ça va.
2: Mais apparemment ils en avaient...
4: C'est 5 ans.
2: D'accord, ils en avaient un peu marre quoi, c'est...
4: Ils en avaient marre, ouais, franchement. Ouais,
2: ils te remercient chaque année.
4: C'était 20 ans de pro.
2: Il t'offre ce cadeau. Belle journée à toi,
4: c'est
2: Loïc.
4: Belle journée à vous tous.
2: Ciao, merci de nous avoir appelés. Quelle est votre date que vous célébrez, qui est importante pour vous? Lorenza, t'en as encore une?
5: Oui, tous les ans avec mes colocs, on fait une petite fête à l'appart où on va boire un verre pour fêter la date de rupture avec mon ex toxique. La première fois, j'avais brûlé nos souvenirs. On avait fait un petit rituel et tout. Et ben là, maintenant, c'est passé. Donc vraiment, on fête ça, quoi. Genre la délivrance.
2: Parce qu'en fait, le problème, c'est que tu t'en rappelles de cet ex fêtant ça.
5: Parce que
2: quoi.
5: C'est un bon souvenir. Genre, c'est, dans ma tête, je me dis, je suis libérée de tout ça. C'est ce qui fait que je suis comme ça aujourd'hui. Et puis, c'est ouvert pour la suite, quoi.
0: Ouais, j'ai l'impression que Lorenza cherche beaucoup d'excuses pour faire des restos. Franchement.
5: Mais merde. Marion m'a grillé.
2: Et puis, le cours de 15 septembre, le 18 septembre, j'ai fêté aussi l'anniversaire d'une sandale que j'avais achetée, que j'adorais, qui s'était cassée. Et donc, je fais un resto. Si vous voulez me l'offrir, je veux bien. Pour ma sandale cassée, quoi.
5: Ça comptait beaucoup pour moi,
2: c'est incroyable.
5: Sandale.
2: Oh là là, j'ai 4 octobre, il y a l'histoire de la boucle d'oreille que j'avais perdue aussi. Je vais faire un resto.
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2: On est là avec vous comme chaque matin jusqu'à 10h. C'est Manu sur Énergie. Et si vous pensez que vous êtes bizarre, je vais vous rassurer, nous sommes tous bizarres. Ah. J'ai devant les yeux une liste des trucs bizarres qu'on a tous déjà fait au moins une fois.
0: Ah, okay.
2: Voilà. Danser tout seul chez soi en étant persuadé d'être dans un clip.
0: Ah oui,
5: à la base.
2: Sûr que oui. Et voilà. Et si t'es une raquette de tennis en plus, tu fais de la guitare. Donc vraiment, t'es bien.
5: Et le mieux, c'est tout nu.
0: Ah, oula.
5: Mais parce que tu te sens vivre, tu te sens libéré de tout et je trouve que ça marche encore plus.
1: De toute façon, quand t'es chez toi, t'es forcément tout nu.
5: Bah non, je suis en coloc, donc je t'avoue que. Ah oui, voilà.
1: Moi, je vis tout nu quand je suis seul.
5: Waouh.
2: Ah, ça va, on passe sur autre chose là, effectivement.
1: Alors, pardon, excusez-moi, mais.
2: Je retire ce que j'ai dit, si vous êtes bizarre, vous n'êtes pas seul. Si t'es seul, Jeff.
1: C'est tellement agréable.
2: Mais je suis pas tout nu tout le temps quand je suis seul chez moi.
1: Ah, pratiquement, mais au mieux, j'ai un caleçon, quoi. Mais.
5: J'avoue que moi, quand mes colocs sont pas là, ça m'enjaille aussi, je crois.
2: Ça t'enjaille d'être tout nu chez toi,
1: oui.
5: Bah, ou de ouf, je me sens libéré, mais comme je peux pas. Le reste du temps, parce qu'ils sont là, genre ça me frustre un peu. Et donc, quand ils sont pas là, c'est à l'oca. Mais je vérifie que c'est bien fermé la porte.
2: Oui.
5: Parce que là, si ma coloc rentre avec son nouveau mec,
0: lui, il sera ravi. Hein.
2: Oui, c'est ça. Dis donc, tu m'avais dit qu'elle était friendly, mais. Tu m'as pas dit méga open. Bon, je continue la liste après les enfants de 9h. Une liste de choses qu'on a tous fait et qui sont un peu bizarres.
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0: bienvenue, c'est parti pour le dernier heure d'émission du jour. Nouvelle heure de radio plus ou moins contrôlée et approximative, avec une équipe dysfonctionnelle mais qui était contente d'être là. Il y a Marion, évidemment.
1: Bonjour.
0: Il y a Lorenza qui est là.
2: Oui, contente d'être là.
0: Il y a Jeff qui est là aussi.
3: Salut à tous.
0: On va écouter Katsai avec Animal, Farouko aussi avec Yapaké. Et on va jouer au grand blind test du matin. On vous offre ce matin 1000 euros cash. Non, pardon, 1000 euros de bons d'achat.
3: C'est ça, ouais.
0: Parce qu'on n'arrête pas d'offrir 1000 euros cash tout le temps. Aujourd'hui, c'est 1000 euros de bons d'achat. Ce qui est pas mal aussi, parce que c'est 1000 euros. Bah, vous allez pouvoir dépenser ces 1000 euros comme vous le voulez dans les magasins Primark.
1: Trop bien.
0: Il y a des habits, il y a de la déco, il y a des trucs pour le bien-être. 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
1: Oh ouais.
0: Et quoi de mieux que d'arriver dans un magasin, dépenser 1000 euros et sortir sans avoir rien dépensé.
1: Oh, ouais.
0: Vous nous appelez au 0 870 42 48. Avant ça, je continue la liste que j'ai démarrée tout à l'heure. Sur les trucs bizarres qu'on a déjà tous fait au moins une fois. Il y avait danser tout seul chez soi en étant persuadé d'être dans un clip. Et on a appris que Jeff et Lorenza aimaient le faire tout nu.
3: C'est ça.
0: Mais on vous juge pas.
3: Non.
0: Ensuite, il y a imaginer des conversations fictives entre nous et n'importe qui.
1: Ah oui.
0: Je sais pas si vous... Ah, Marion.
1: Bah moi je parle beaucoup toute seule. Donc forcément je crée des personnages pour me répondre.
3: Ah, mais d'accord.
0: C'est pas... Ah oui, c'est autre chose encore là.
1: Ah oui, moi je me fais des dialogues et tout, c'est
0: Mais à qui?
1: Bah des gens.
2: Mais comment la personne
1: ça dépend de la situation. Par exemple, si je vais débriefer ma journée de boulot, ça va être comme un collègue fictif qui va me donner des conseils ou autre. Vous faites pas ça?
3: Mais tu fais la voix aussi? Marion,
1: mais attends,
3: tu fais la voix?
1: Bah oui, dans ma tête.
3: Vous ah non, oui.
4: Là, tu parles pas comme ça.
0: Est-ce qu'on peut imaginer que
1: Je veux pas que je fasse ça comme ça.
0: Si. Tu rentres chez toi, t'es là, la porte s'est fermée, ouais. Marion est toute seule chez elle, elle débrief de sa journée avec son ami imaginaire.
1: Ok. Et tout à l'heure, c'est une dinguerie. Il y a Lorenza, Victor en plus, qui m'a renversé son café sur mon t-shirt. Et en fait, j'ai voulu faire ça me vexe pas, je suis une meuf cool, mais j'ai grave le seum.
2: C'est vrai?
1: Non mais Marion abuse pas, elle a pas fait exprès.
0: Oh merde!
1: Hyper grave. Bah ça me fait chier quand même. Ça me...
0: Oh la vache!
1: Et ça me permet d'extérioriser les problèmes. Mais vous faites pas ça?
0: Ah psychopathe, c'est quoi? On est dans un film d'horreur.
1: Non, je suis sûre que je suis pas la seule. Mais attendez, mais moi ça me permet de régler des vrais problèmes, hein, parce que ça me fait réfléchir aux choses. Du coup, je m'auto-conseille et tu vois, je vais pas en vouloir à Lorenza.
3: Marion, finalement, ça me rappelle les gens, tu sais, qui switchent de personnalité là qu'on voit en ce moment sur les réseaux tout le temps.
1: Ouais. Ouais, c'est moi.
3: J'ai très peur. J'ai très très peur, mais tu fais pas ça à côté du couteau, ni rien. Ça fait...
0: Non, mais on est dans un film d'horreur.
2: Mais disons des prénoms, c'est personne.
0: Arrêtez. Vas-y, refais là pour voir. Je vais juste une musique en plus.
1: Donc tout à l'heure, Lorenza, elle est venue, elle m'a acheté son café sur mon t-shirt. Et là, j'ai senti la pression monter, mais j'ai rien dit. J'ai fait la meuf cool. T'as bien fait, Marion, bravo, bien joué. Fallait pas montrer ça.
0: On est vraiment, tu sais quoi, c'est le personnage d'un film d'horreur qui séquestre quelqu'un.
3: Ouais.
0: Et c'est Gollum.
2: C'est Gollum.
0: Avec ces deux trucs, c'est Gollum.
2: Oui, mais non.
0: Si, t'es Gollum. C'est quoi? Oh, mon précieux. Mais non, je suis tout gentil. Je suis tout gentil, moi. Mon précieux. Méchant hobbit. Le hobbit, je vais te tuer. Oh la vache, t'es Gollum.
3: Oh, ça fait peur.
0: J'arriverai pas à terminer ma liste. Je vais la continuer encore un peu. Ma liste des trucs bizarres qu'on a déjà tous fait. Je la continue après.
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0: 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Soyez les bienvenus sur Énergie. Il est 9h10. Je pensais pas déclencher une discussion aussi âpre et tendue en parlant des choses bizarres qu'on a déjà tous fait chez nous. J'ai une liste devant les yeux, je n'arrive pas à la terminer cette liste.
1: Non.
0: Liste de choses bizarres qu'on a déjà tous fait au moins une fois. Et en fait, à chaque fois, il y a un truc à raconter dessus. Je me dis que c'est un vrai sujet. Qu'est-ce que vous faites quand vous êtes seul chez vous, qui est un peu un problème que les autres ne voient pas? Tout à l'heure, Lorenza et Jeff nous ont dit qu'ils dansaient tout nus.
3: Ouais.
0: Voilà. Marion, creepy.
1: Ça va.
0: Elle nous a fait la scène, hein, quand elle rentre chez elle, elle se parle à elle-même pour débriefer de sa journée.
2: C'est génial.
0: Et pendant Katsai, il y a Jeff, mais nous en dis pas plus, tu vas nous raconter après. Je vous explique qu'il s'auto-interview.
2: Non, c'est
3: je voulais pas en parler parce que on a jugé Marion, donc.
0: Non, mais on va pas juger, on juge pas.
1: Oui.
0: Quelle est la chose, quand vous êtes seul, que vous faites, qui peut paraître un petit peu bizarre, mais vous le faites quand même? 0 870 42 48, appelez-nous et moi je vais continuer la liste aussi.
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0: tout de suite, on a 1000 euros chez Primark à vous offrir. C'est le grand blind test du matin, comme chaque jour. On a Flavie et Vincent avec nous. Bonjour à tous les deux.
4: Salut Mamie, salut l'équipe.
8: Salut Flavie.
1: Un kiffo.
0: Ah, Flavie n'a pas dit bonjour à Vincent.
4: Si. Oui, j'ai dit bonjour à
0: toute l'équipe. Excuse-moi, parlons. L'esprit olympique avant tout, évidemment. Flavie, Vincent, j'ai pour l'un ou l'une d'entre vous 1000 euros de bons d'achat à dépenser dans les magasins Primark. Le grand blind test du matin, c'est comme un blind test normal. Ça joue en trois manches, sauf que, par rapport à un blind test, on vous donne un indice avant chaque titre à trouver. Vous pariez ensuite sur le nombre de secondes qu'il vous faudra pour trouver. Une bonne réponse, c'est un point. Une mauvaise réponse, le point va à l'autre. Il faut le titre ou l'artiste, et c'est le premier à deux points qui gagne le grand blind test du matin. Attention, on va passer au premier titre, mais avant ça, un indice donné par Lorenza.
9: Quoi de neuf, docteur?
0: Oui. Pas mal, voilà, pour l'indice. Voilà. Avec cet indice, Flavie, tu paries sur combien de secondes nécessaires pour trouver le titre?
4: Ah bah 6.
0: 6 secondes pour toi. Vincent, tu descends ou pas?
8: Ouais, 5.
0: Oh, Flavie, tu le laisses à 5 ou tu veux descendre?
4: Non, je le laisse à 5.
0: Vincent, 5 secondes pour trouver le titre ou l'artiste.
8: J'ai sur le bout de la langue, je ne sais pas.
0: Aïe. C'était Bad Bunny.
4: Elle est grosse, Flavie.
0: Flavie, elle peut faire la maline.
4: Je
0: ne
4: peux pas vous la faire en espagnol, je suis nulle.
0: Mais Flavie est contente. Elle est contente, Flavie, parce que sans rien faire, elle a eu le point.
1: Bien joué.
0: La mauvaise réponse de Vincent.
4: J'aurais trouvé Bad Bunny, mauvais lapin, j'aurais trouvé.
0: Attention. Tu as le point. Attention, deuxième titre. Et c'est un indice donné par Marion.
1: Une Française qui a dépassé le milliard de vues.
0: Wow. Bon indice. Vincent, d'après toi, combien de secondes il faut pour trouver le titre ou l'artiste?
8: 6.
0: 6 secondes. Flavie, tu descends?
4: Ouais, 5.
0: Vincent, tu la laisses ou tu descends?
8: Non, je laisse.
0: 5 secondes, Flavie, pour trouver titre ou artiste. La vie est partie.
4: Ouais. Non, je l'aurais pas trouvé. Je vois qui c'est, mais Amad de ce France.
0: India. C'est un blind test, pas un karaoké, effectivement. Bonne réponse,
4: bah oui,
0: bonne remarque de Marion.
4: C'est pas clair.
1: Oula.
0: Oh le rire. Ah, oui, elle a un rire diabolique en plus. Indy, là, avec dernière danse. Ça veut dire que ça fait un point partout, ça veut dire que tout va se jouer maintenant. Attention, on est concentré, voici le troisième titre. Indice de Jeff.
10: Il n'a fait qu'un seul tube dans les années 2000.
0: Mmh. Bon indice. Mmh. Il n'y en a pas qu'un. Oui. Bon indice. Flavie, combien de secondes d'après toi pour trouver le titre ou l'artiste?
4: 6.
0: 6 secondes. Vincent, tu descends ou tu la laisses?
8: Allez, on tente 5.
0: 5 secondes. Flavie, tu le laisses à 5?
4: Je laisse.
0: Vincent, 5 secondes pour trouver titre ou artiste.
8: Et Chan?
0: C'était Daniel Potter avec Bad Day.
3: Oh, c'est énorme.
8: Ah, ça.
4: Et vous avez vu, je me suis retenue de chanter.
0: Oui.
9: Merci, Flavie.
0: Ça veut dire que c'est une mauvaise réponse, que le point va à Flavie, et c'est Flavie, la chanteuse de karaoké, qui gagne.
4: Merci.
8: Bravo.
4: Merci à vous.
0: Vincent, je vais t'offrir le mug Manu sur Énergie avec le t-shirt Manu sur Énergie. Tu nous rappelles quand tu veux.
8: Cool. C'est gentil, merci.
0: Bravo à toi et Flavie, 1000 euros que tu vas pouvoir dépenser.
4: Merci, je suis trop content.
0: 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Bravo à toi.
4: Merci l'équipe, merci Énergie.
0: Belle journée, on va écouter Farouko avec un paquet dans 2 minutes. Tu veux le chanter au karaoké?
4: Non, ça va aller. J'ai bien compris.
0: Belle journée à toi. 9h16, on revient tout de suite. Avec un paquet, Farouko. Et on va vous prendre au téléphone. Quelle est la chose un peu bizarre, un peu étrange, un peu surprenante, un peu originale que vous faites chez vous quand il n'y a personne. Marion se parle à un personnage fictif dont elle fait la voix pour débriefer de sa journée. Ouais. Lorenza se balade nue chez elle. Et Jeff s'auto-interview. Il va nous le faire dans quelques secondes, on revient tout de suite.
11: Salut, c'est Adèle Castillon. Quand je chante, je parle évidemment d'un été avec Manu. Non, c'est faux, complètement faux. Mais je sais que ça lui faisait plaisir que je dise ça.
0: Effectivement, j'aime bien quand on c'est un truc cool. Et même si on me ment, j'en ai rien à foutre, en fait. J'en suis content. Revenons au truc bizarre qu'on a déjà tous fait. J'ai une liste devant les yeux et ça fait quand même 25 minutes qu'à chaque fois que je lance un truc de la liste, il y a quelqu'un qui dit ah oui, je le fais et qui rajoute quelque chose. Il y avait danser tout seul chez soi en étant persuadé d'être dans un clip et là Lorenza a dit bah je le fais et je suis nu. Oui. J'ai failli aussi, moi je fais aussi je le fais nu.
3: Voilà.
0: Ensuite, il y avait dans la liste imaginer les conversations fictives entre nous et n'importe qui. Là, Marion est arrivée en disant ah bah je le fais moi pour faire mes débriefs de journée. Elle nous l'a fait en direct. Elle parle vraiment à quelqu'un, elle change juste sa voix. C'est totalement angoissant. Et Jeff nous a dit hors antenne, et en disant ah ouais, bah moi aussi je m'auto-interview.
11: Non, mais ça c'est fou ça.
3: Ah ouais, il y a un contexte quand même, les amis.
11: C'est quoi?
3: Bah, quand t'as un petit déficit de confiance en toi, tu sais, tu dis qu'est-ce que j'ai fait de ma vie, il s'est rien passé. Là, voilà. Je fais une interview de ma vie, et en racontant ma vie, je me rends compte que j'ai eu une vie cool en fait.
11: Introspection quoi.
3: Ah, exactement, ça marche super bien.
0: Et quand, tu penses que t'es quoi? C'est une interview, c'est quoi? C'est une émission de télé, alors, c'est un podcast?
3: Je m'assieds sur mon lit devant le miroir de.
11: Oh là là, non mais attends, il n'y a rien qui va.
3: Dressing. Souvent, d'accord. Je m'habille un petit peu quand même. C'est là où je reste pas
0: du tout. Tu t'habilles?
3: Oui, bah, c'est une interview quand même.
0: Attends, il passe à la télé, il s'habille, c'est normal.
3: Un minimum, quoi, un truc un peu propre. Et puis, là, j'imagine les questions dans ma tête et je fais, non, mais finalement, tout a commencé en 99. Hein. C'est-à-dire que moi, j'imaginais pas à l'origine, je venais d'arriver à Paris. Et, j'avais rencontré la mère de mes enfants et puis, à ce moment-là, donc, je rentrais dans la police. Mais j'avais quand même l'idée de faire un peu de radio et ou télé.
0: Tu fais l'intervieweur en même temps?
3: Dans ma tête, l'intervieweur. Mais par contre, je répète sa question. Tu vois, comment ça a commencé? Eh ben, en...
11: non, c'est génial. Puis,
3: et je faisais quoi au début à la radio? J'étais juste musicien parce que j'avais une formation de batteur et puis ce qui m'a amené à jouer avec des gens un petit peu connus, tout ça, qui
0: c'est
3: m'a donné
0: génial.
3: Envie. Et je fais ça et au bout d'un moment, mais en fait, j'ai fait plein de trucs et je suis content, je reprends un peu de confiance en moi. Et c'est génial. Alors, bon, après, je le fais souvent quand même, mais bon.
0: Moi, je fais un truc, c'est quand je cuisine. Je fais une émission de cuisine.
11: Ah, c'est vrai.
0: En fait, si vraiment je fais un truc et je me dis ok, ça va me prendre genre un peu de temps, pour pas que ce soit juste du temps comme ça et que ça m'emmerde, je fais comme si j'étais à la télé ou un influenceur cuisine, tu vois. Et je commente le truc. Alors je peux pas faire le montage et tout, mais j'ai un tablier quand même et je fais aujourd'hui ce qu'on va faire, c'est une tartiflette. La tartiflette, et je regarde en face de moi comme s'il y avait une caméra.
11: C'est drôle.
0: Attends, parce que si ma femme passe dans le champ, je fais. Alors évidemment ici hein, c'est la bonne franquette, ma femme peut passer à tout moment, c'est pas grave. Je vous montre comment on cuisine et elle me regarde avec tristesse.
11: Elle te dit rien ta femme?
0: Je pense. Ouais, c'est ça quoi. Et toi ton mec il dit rien quand tu te parles toute seule dans tes débriefs de ta journée?
11: Non, alors ça par contre, tu vois ce que tu viens de dire, je vais me le raconter à moi-même ce soir, c'est sûr. On va débriefer de tout ça. Hein.
0: Quel est le truc bizarre que vous faites quand vous êtes chez vous, quand vous êtes seul ou même quand il y a des gens autour de vous? Le truc un peu étrange, un peu spécial. Je vous rappelle que tout part quand même de cette liste, des trucs bizarres qu'on a quand même globalement tous fait. Dans la liste, il y a aussi mettre notre musique sur lecture aléatoire pour faire défiler tous les morceaux pour atteindre la chanson.
3: Oui. Qu'on trouve jamais.
11: Moi, j'écoute toujours en aléatoire.
0: Ah d'accord.
11: Ouais, ouais. Toujours, c'est vraiment un truc parce que je tombe sur des petites pépites et ça me fait kiffer quoi. Et ça change ton mood aussi. Je suis hyper jovial à chialer en 2 minutes quoi.
0: Non, ça me fatigue ça. Ouais, non, faut passer de jovial à chialade, je suis pas.
11: Ouais, mais attends, parce qu'après il y a la country qui arrive et hop, c'est reparti, tu vois. Enfin, genre il y a tout quoi.
0: Ah ouais, ça se mérite. Faut chialer avant la country. Quoi. Okay, très bien. 0 870 42 48. On vous prend au téléphone. Juste après Marc Hambor, qu'est-ce que vous faites chez vous quand vous êtes un peu seul, d'un peu bizarre, un peu étrange, limite gênant?
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0: 9h33, qu'est-ce que vous faites quand vous êtes seul chez vous et que personne ne peut vous regarder? 0 870 42 48, on vous prend au téléphone. On va écouter Shakira, il y aura aussi Kavinsky avec Night Call. Et dans la liste des trucs bizarres, qu'on fait chez nous, il y a aussi faire semblant de déplacer un objet par la pensée.
11: Ça, j'ai jamais fait ça, moi.
0: Alors, je l'ai fait un paquet de fois, moi.
11: Ah,
0: ça
11: bon
0: marche? Ouais, en fait, je suis là, seul, je suis allongé sur le canapé. Et d'un coup, je vais tendre mon bras vers un objet en me disant, je peux le faire bouger par.
11: Télékinésie, par la pensée. Un truc comme ça.
0: Ouais, ouais, exactement. Okay.
11: Ah
0: et
11: oui.
0: J'y arrive jamais.
11: Bah oui, oui, t'es un peu taros quoi, mais.
0: C'est...
11: Enfin, pardon.
0: Il n'y a pas de mal, je t'entends. Non, mais je me dis que si un jour j'y arrive,
11: ah oui,
0: ce sera incroyable.
11: Ah là, tu me blufferas.
0: Et je me dis aussi qu'à force de le faire, j'envoie, toi, des. Ah. J'envoie un truc. Et à un moment, à force d'envoyer, bah, ça va le faire bouger quoi.
3: Faut y croire, voilà. T'as raison.
0: C'est, enfin, je me le dis.
11: Bon. Oui.
0: On va prendre Sonia au téléphone alors, du coup. Bonjour Sonia.
12: Bonjour Manu, bonjour l'équipe.
0: Sois la bienvenue parmi nous. On continue à parler des choses un peu bizarres qu'on fait chez nous. On va écouter Shakira juste après. Mais avant ça, on t'écoute. Sonia, qu'est-ce que tu fais?
12: Alors moi, je fais un dialogue entre mes deux chats avec des voix, j'ai limite, quand ils sont en face de moi.
0: Ah, oh, c'est rigolo,
11: oui,
0: ça.
11: C'est génial. Tu fais le doublage. Trop
0: bien. Ah ouais, faire les dialogues entre les animaux. Et tu leur fais dire quoi en général?
12: Alors, en général, quand ils me voient, ils me regardent, ils me disent, pourquoi ils nous regardent, ça va? Oh, attends, je vais faire une petite blague, je vais me mettre devant la porte et miauler. Oh, d'accord, vas-y, bon. Je me mets devant la porte, je joue. Regarde, je suis pas sur mon coin, là, sérieux, je vais pas sortir, papa.
11: Voilà. Arrête, Manu, t'abuses, toi aussi, tu fais ça avec tes chiens, tu les fais parler.
0: Sonia.
12: Oui.
0: Ce n'est pas grave. Nous sommes là avec toi et nous sommes là pour t'écouter. Il n'y a pas de mal et nous ne sommes pas là pour te juger.
11: Non.
0: Sonia, fais parler ses chats.
12: Oui.
0: On te souhaite une bonne journée, Sonia.
12: Merci, pareil.
0: Courage. Et n'oublie pas, la petite lumière au bout du tunnel n'est pas loin. Mais elle n'est pas toute près non plus. Courage, tu peux y arriver. On t'embrasse, merci. Sonia. Merci de nous avoir appelés. Belle journée à toi. On a Valentin qui est là aussi. Bonjour Valentin.
14: Salut Manu, salut l'équipe.
0: Ouais, je m'aperçois d'un truc, c'est qu'on est tous tarés.
11: Oui, ouais, vraiment, ça c'est clairement. Vrai.
0: Valentin, qu'est-ce que tu fais seul chez toi?
14: Alors moi, c'est un peu honteux, mais en fait, j'imagine la réaction que je vais avoir si je gagne au loto.
11: Ah ouais, je le fais tout le temps.
3: Ouais, bah oui, tout le monde, ça, vrai.
11: Bah non, moi je le fais avec la Star Academy. C'est pas pareil.
0: Ok, alors attends, chaque chose en son temps.
11: Oui, oui, bien sûr.
0: D'abord, Valentin, qu'est-ce que tu fais du coup?
14: Alors, je deviens complètement fou et par exemple, je vais crier genre oh putain, putain, c'est pas vrai, putain, comme si c'était vrai quoi.
3: Ah, c'est long, j'ai cru là.
0: Mais c'est pas dur du coup l'ascenseur émotionnel quand t'as crié qu'après tu fais merde, j'ai pas gagné.
14: Alors, j'ai souvent les larmes aux yeux et là je me dis j'ai honte.
11: Oh non.
14: Parce que c'est pas vrai.
0: Mais non, parce qu'on fait tous des trucs bizarres. Et effectivement, si on me voit en train de faire mes recettes de cuisine de tristesse, là, en regardant la fenêtre, eh ben oui, je passerai pour un débile. Mais c'est pas grave. On le fait tous. T'inquiète pas, Valentin. T'es spécial. Et continue à être spécial. Sonia, Valentin, je vous offre tous les deux le mug Manu sur Énergie pour vous remercier de nous avoir appelés.
14: Merci beaucoup.
0: Mais revenons à Lorenza.
11: Ah, ouais.
0: Lorenza qui nous dit, ouais, des fois j'imagine que j'ai gagné la Starac.
11: Oui, c'est marrant, l'auto je fais pas, mais la Starac, genre que Nikos fasse vraiment le ouais. Et le gagnant de la Starac, Lorenza, et là je suis là, oh non.
0: Attends, on va l'imaginer.
3: Ouais.
0: On va l'imaginer. Florent, notre producteur,
11: c'est
0: mal Nikos. Non, il est très mal, mais c'est pas grave, c'est pas grave. On imagine que Nikos t'annonce que tu gagnes la Star Academy.
15: Et la gagnante de cette dernière saison de la Star Academy n'est autre que...
11: Lorenza Fabel. Non, c'est pas vrai, Ah, mais Bastien méritait tout autant, mais... c'est mon rêve depuis toute petite et je... Enfin, merci Nikos, merci.
15: Bravo Lorenza, quel talent, bravo. Ah, quelle est la première chose que tu vas faire avec cette victoire?
11: Travailler encore, l'investir dans ma musique, faire kiffer les fans, et puis un bon resto.
0: Lorenza.
11: Toujours la bouffe.
0: Toujours la bouffe pour Lorenza, bien sûr, bravo. Incroyable.
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0: 9h47, merci d'être là. C'est Manu sur Énergie jusqu'à 10h. On démarre la journée ensemble, on est bien. Et depuis une bonne demi-heure maintenant, on se raconte des choses qu'en fait, normalement, les gens ne savent pas, puisque ce sont des choses qu'on fait chez nous quand on est seul.
3: Ouais.
0: Alors, on est passé par partout, hein, entre Lorenza qui court chez elle totalement nue, Marion qui se parle à elle-même pour se faire un débrief de la journée en changeant la deuxième voix, Jeff qui s'assied en s'habillant correctement, genre classe, sur son lit pour répondre à une interview de l'émission, moi qui fais mon émission de cuisine, influenceur cuisine, lorsque je cuisine, on est bien, on continue, bien sûr, on vous prend au téléphone aussi. Il y a un truc que je... Enfin, je sais plus si j'avais dit Lorenza avant, il y a quelques années, quand je suis seul chez moi et que j'ai un peu de temps dans la salle de bain, je me fais des coiffures au public.
11: Ah oui, mais évidemment, tu l'avais dit, évidemment. Et tu lui fais une petite raie sur le... Oui, je sais.
0: Petite raie sur le côté.
11: Oui, voilà. Et tu trouves ça rigolo.
0: Oui, c'est une coiffure, quoi.
11: Mais attends, tu le fais pas parler à ce moment-là, non?
0: Non, mais ça peut m'arriver de lui demander si la coiffure est cool. C'est comme le coiffure. Comme le coiffeur, regardez avec le petit miroir.
11: Le long est pas trop chaud.
3: J'ai fait un dégradé, hein.
11: Oh, c'est l'enfer.
0: Qu'est-ce que vous faites quand vous êtes chez vous, seul, et que personne ne vous regarde? On a Grégory qui est avec nous. Bonjour Grégory.
18: Bonjour, bonjour l'équipe.
0: Bienvenue sur Énergie, on t'écoute.
18: Bah moi, quand je pars de chez moi, je dis au revoir à mes objets importants. J'ai une grosse peluche sanglier, par exemple, qui est importante pour la famille, et quand je pars de chez moi, je lui fais un bisou, je lui dis au revoir.
0: Ouais, ma femme, elle peut faire ça aussi, des fois, sur les objets.
11: Ah bon?
0: Et en fait, il y a une fois, il y a très longtemps, on était dans une chambre d'hôtel au début de quand on s'est connus, et on avait vécu une semaine dans une chambre d'hôtel, et à la fin, on a dit au revoir à la chambre 19.
11: Ah oui, moi aussi, j'ai fait ça en vacances. Oui.
0: Et en fait, depuis, elle m'a envoyé ce truc-là, et quand on est à l'hôtel, on dit tout le temps au revoir en donnant le numéro de la chambre. Au revoir, chambre 23, merci, t'as été bien cool avec nous.
11: Oui, voilà. j'ai fait ça aussi.
0: Jeff?
3: Moi, c'est quand je change de voiture, tu sais, quand tu vas rendre la voiture que tu laisses, je me mets un peu à l'écart sur le parking et je lui parle. Merci pour ces 4 ans, c'est cool, tout ça. Et j'ai limite les larmes aux yeux.
11: Ah, mais on s'attache, hein.
3: Ça a partagé ta vie quand même, quoi.
0: Je sais, j'avais fait une cérémonie un jour pour une
11: bande.
0: Avec des potes, on était tous en long, tu sais, comme c'est quand t'as les gens qui portent le cercueil et les gens autour. On était un peu comme ça et on avait fait le salut militaire, genre, bravo pour toutes ces missions. Tu nous as amené à bon port. On t'oubliera jamais. Voilà, je vous rappelle, c'est une forte fiesta. Merci beaucoup Grégory de nous avoir appelé, belle journée à toi. Florent, notre producteur, tu fais un truc spécial chez toi?
19: Bah moi, c'est quand je suis assis dans le canapé et que j'ai un peu la flemme de bouger, tu sais, je me laisse couler jusqu'au sol, tu sais, comme si j'étais une sorte de larve comme ça, et je me laisse tomber au sol. C'est vraiment
11: nickel. Comme une flaque d'eau, genre tu
19: exactement.
3: Sans te retenir, tu relâches tes muscles.
19: Ouais, exactement.
11: Mais après, c'est encore plus chiant pour te relever, non? T'es au sol.
19: Ça. Après, je me déplace, tu sais, avec mes pieds au sol en me faisant glisser.
11: Oh là.
19: Ouais, non, c'est chaud. En le disant, je me dis, ouais, c'est très très bizarre.
11: Mais attends,
0: Non mais des fois ça vous arrive jamais sur le canapé, t'es là et tu te dis tiens, je vais bouger mais sans les pieds ou sans les jambes.
11: Oui.
0: Ou sans les bras.
11: Tu fais des mini défis.
0: Tu fais des défis comme ça et ok, je vais changer la chaîne, la télé, mais sans les bras.
11: Avec l'orteil.
0: Oui.
11: Oui.
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0: Il va faire beau partout en France aujourd'hui. Hein.
20: Oui.
0: Avec des températures genre 35 degrés et tout.
11: Ouais, profitez-en. Ouais.
0: Mais alors demain ça retombe à 20 apparemment, de ce que j'ai compris.
11: Oh, mais t'es pas obligé de le dire.
0: Mais je l'ai pas dit. Alors, il fait 35 aujourd'hui. On va vous prendre au téléphone si vous avez envie d'être au dernier appel du jour pour lancer cette journée. C'est dans quelques secondes. On va s'écouter comme chaque jour aussi un titre pour vous rendre ce bon petit mood, pour vous lancer dans un bon petit mood pour démarrer ce mardi 15 septembre. Mais avant ça, je vous annonce que toutes les vidéos de notre mentaliste d'hier sont sur nos réseaux sociaux.
11: Ah, génial.
20: Ah.
0: Si vous n'étiez pas avec nous hier, on a reçu Nat, qui est un mentaliste que j'avais rencontré pendant l'été, et je voulais le faire découvrir à toute l'équipe et vous le faire découvrir à vous. Il a retourné le cerveau de tout le monde.
3: Ah oui.
0: De Marion, de Lorenza, de Jeff. Ça a été vraiment incroyable. Et toutes les vidéos, elles sont sur nos réseaux sociaux. Manu officiel sur Instagram, sur Facebook. Et on a mis une longue vidéo aussi sur YouTube, sur la chaîne YouTube Mathieu officiel, parce que ça a duré quand même 10 minutes. Et sinon, par petit bout, c'est sur Instagram, sur TikTok aussi, Manu officiel TikTok. Allez voir ça, parce qu'on ne sait toujours pas comment il a fait. C'est mystère, ouais.
11: Tu sais que j'en ai parlé hier à mes colocs et tout, en leur demandant si eux, ils n'avaient pas des pistes, des astuces, s'ils avaient entendu. Ils m'ont dit non.
2: Mais j'ai cherché. Talent, genre, c'est...
0: J'ai demandé à ChatGPT, moi.
1: Ouais, mais il sait pas non plus.
0: Et non, il sait pas. Mm. Il m'a dit, oh là, c'est trop compliqué pour moi. Genre, voilà. Okay, bon, truc de fou. Allez voir ça, vraiment, c'est incroyable. Vous allez pas y croire. C'est du mentalisme de ouf. Ça, c'était hier. Toutes les vidéos, elles sont sur nos réseaux sociaux. Le dernier appel du jour aujourd'hui, c'est Aurélia. Bonjour Aurélia.
6: Salut Manu, salut l'équipe.
0: Bienvenue sur Énergie, Aurélia. C'est avec toi qu'on va lancer cette journée. Tu nous appelles d'où?
6: Du côté de Limoges.
0: Oh, et ça fait combien d'années?
6: 41 ans.
0: Et t'as toujours pas trouvé la sortie?
1: Ah non.
2: C'est pas bien Limoges.
6: C'est chouette Limoges.
0: Non, je suis passé une fois, je pensais que c'était c'était fermé. Donc je vais pas tout emballer. Je vais me faire insulter.
6: Ah oui.
0: Bon, ben, on fera peut-être une émission un jour en direct de Limoges.
6: Oui,
0: voilà, bien sûr, spécial.
6: C'est génial, ça, vous n'êtes jamais venu en plus.
0: Non, on n'est jamais venu. Alors c'est vrai, on a fait beaucoup de villes, mais on n'est jamais venu à Limoges. Alors,
6: ben,
0: mais
6: voilà.
0: Qu'est-ce qu'il y a à Limoges de cool?
6: Qu'est-ce qu'il y a de cool? On a une magnifique gare.
0: D'accord.
6: C'est ouais, la plus belle gare de France.
1: Ah bon?
0: Non, c'est vrai?
6: Ah si, bah oui.
0: Attends, elle a peut-être été élue plus belle gare de France.
6: Ben, elle est élue plus belle gare de France, oui.
0: D'accord.
2: Oh, allez, je vais aller voir ça. Voilà.
0: Mais elle a quoi dedans?
6: Elle a un campanile. Alors, si jamais je me plante, je vais me faire fumer par mon mari parce qu'il travaille dedans.
0: Non, un campanile, c'est un hôtel, donc c'est compliqué dans une gare.
6: Mais non, c'est la grande horloge. C'est une grande horloge.
2: Ah, effectivement. J'ai tapé sur Google là, Google Images. Franchement, faites-le, ça a l'air très beau, c'est magnifique.
6: Et t'as un très beau dôme aussi qui recouvre la gare.
2: Très beau.
0: D'accord.
2: Mais on va pas aller à Limoges juste pour la gare, quoi.
0: Si. On va aller à Limoges juste pour la gare.
6: Non, t'as la porcelaine aussi à Limoges.
1: Ah oui, c'est vrai.
2: Ah oui.
0: Ça on le sait. Limoges la porcelaine. Mm-hmm. Voilà.
6: On a de très belles campagnes, on a de très belles régions, c'est magnifique.
0: Oui, là on part dans le.
6: Moi, je suis plus à la campagne extérieure de Limoges.
0: Ah, tu vois, t'es pas dedans, alors. Aurélia, je vais t'offrir le mug Manu sur Énergie et le t-shirt Manu sur Énergie pour te remercier de nous avoir appelé ce matin. Et je t'embrasse fort, je te souhaite une très belle journée.
6: Merci, vous aussi. Bisous à tout le monde.
0: Gros bisous, il est 10h. Belle journée à toi. On s'en va et on sera le retour demain, évidemment, à partir de 6h pour démarrer une nouvelle journée avec vous. On s'est bien marré et on se marrera encore demain pour démarrer chaque jour ensemble avec Marion, avec Jeff, avec Lorenza et avec vous, évidemment. C'est pas fini, si vous avez envie de nous parler, si vous avez envie de nous partager des choses, il y a toujours l'application Manu sur Énergie, vous pouvez nous envoyer des messages vocaux. On se quitte comme chaque jour avec un titre pour lancer le mood de la journée, c'est Florida et Kesha avec Right Round. Passez une belle journée, à demain.

0: Tout le monde va bien?
1: Ouais.
0: Un jour, quelqu'un va dire non et ça va être.
1: Ça va être un peu fondant, quoi.
0: Souvent dans la vie, vous verrez, hein, on dit comment ça va, l'autre dit bien, on n'écoute même pas la réponse.
2: Ah bah non, c'est ça, ouais.
0: Salut, ça va? Non, ça va pas, désolé. Truc à faire. On est avec vous, c'est mardi, on est le 15 septembre 2026. Aujourd'hui, oui. Tout le monde est là, il y a Marion.
1: Bonjour.
0: Il y a Jeff qui est là aussi.
2: Salut.
0: Il y a Lorenza qui est là aussi. Vous êtes avec nous si vous avez envie d'être notre premier appel du jour. On vous prend au téléphone dans quelques secondes. 0870 42 48. Il y a les sondages du matin qui arrivent dans 5 minutes. On va écouter BTS. Bref, on est bien. Qu'est-ce que vous avez envie de partager avec nous pour démarrer cette journée? Allez, Lorenza.
1: Je me suis inscrite pour le semi-marathon de Paris du 7 mars. Bien. Donc 21,5 km.
0: Mais t'avais déjà fait les 10 km, c'est ça?
1: Oui, mais là c'est un level au-dessus, c'est quand même le double et tout. Mais sauf que cette année, il y a tellement d'inscriptions que c'est un tirage au sort.
0: Ah bon? Il y a tellement d'inscriptions pour un semi-marathon.
1: Oui. Donc je dois attendre le 1er octobre pour avoir ma réponse et je trouve ça fou parce que si on est pris, tu payes quand même 79€.
3: Quoi?
1: Donc pour souffrir quand même. Et c'est par tirage au sort. Donc ça fait beaucoup, quoi.
0: Je savais même pas qu'il y avait un tirage au sort. Je crois que tout le monde pouvait le faire.
1: Je vous tiens au courant. C'est la première année qu'ils doivent faire ça. Et c'est pour que tout le monde ait sa chance. Et voilà. Donc j'attends. Mais j'y crois de ouf. J'ai une bonne. Enfin, je le sens.
0: Mais t'as pas un peu l'espoir, justement, de pas être tiré au sort?
1: Bah non. C'est le but, c'est de le faire, quand même. C'est le 7 mars. Je devrais m'entraîner. Là, ça va être waouh. Je vais avoir des petits craquages, des machins. Mais j'ai hâte d'être le 1er octobre.
0: Tant que tu nous en parles pas, ça va.
1: Je vais vous saouler avec ça.
0: C'est quoi? On en parle en mars. Tranquille.
1: Bah attendez de voir le 1er octobre si je suis prise ou non.
0: Ah,
1: ah oui, c'est à partir de là que tout commence.
0: Ah, et tu vas. Ah ouais, je sais ce que tu. Elle va arriver avec des boissons énergétiques.
3: Oui, mais bien sûr.
0: Elle va. Je prends de la prot. Tu sais, les trucs avec. T'as l'impression que c'est de la farine.
1: De la poudre,
0: là. Je prends de la prot. Elle va arriver le matin. J'ai soulevé de la fonte, là. Elle va nous pourrir la vie. Elle va nous envoyer des stories avec Stravia, là.
1: Ah oui, ça c'est sûr.
0: J'ai fait 5,4 km à la vitesse de 9,16 km/h.
1: Oui.
0: Oh là là.
1: Oui.
0: Et puis avec des emojis sourire, mon record. Oh là là, tu vas devenir comme eux.
1: Oui. Oh. C'est trop tard.
0: Pourvu que tu sois pas pris. On a Romain qui est là au téléphone. Bonjour Romain.
4: Salut Manu, salut toute l'équipe.
0: Bienvenue sur Énergie Romain, c'est avec toi qu'on lance cette journée. Tu nous appelles d'où?
4: Je vous appelle de Mulhouse.
0: Mais tu as le droit de nous appeler de Mulhouse. Hein.
4: Il en faut.
0: Mais bien sûr qu'il en faut des Mulhousiens.
4: De Mulhousiens, c'est pas mal, c'est ça.
0: Bah voilà.
4: En plein dedans.
0: Qu'est-ce que tu fais dans la vie à Mulhouse, Romain?
4: Écoute, je travaille dans un poste d'aiguillage. Je suis agent circulation à la SNCF.
1: Oula.
0: Mais alors c'est.
4: Ouais, c'est compliqué, mais c'est pas grave.
0: Non, mais j'ai compris. C'est-à-dire que c'est toi qui gères les aiguillages des trains pour pas que celui qui doit aller à Bordeaux aille à Mulhouse, par exemple.
4: C'est ça.
1: C'est
4: la sécurité des trains, du coup, c'est ça, ouais. Exactement.
0: Je pourrais pas ça.
2: Mais non, c'est trop de pression. Ouais.
0: Trop de responsabilité, mais tu te rends compte?
1: Puis même, moi, je suis totalement distraite, donc une petite faute d'inattention et bim, quoi, c'est l'accident, quoi.
0: Suite à un problème de notre aiguilleuse Lorenza, ce train qui devait aller à Marseille, en fait, vous déposera à Caen.
3: J'ai une vanne après.
0: C'est les trains Lorenza. Et t'as jamais fait d'erreur, Romain?
4: Écoute, non, normalement, on a quand même des outils qui sont faits pour ne pas faire d'erreur, mais potentiellement, si, bien sûr. Les annonces que tu peux entendre en gare, des fois, le train temps sera reçu sur telle voie au lieu de telle voie,
1: ouais.
4: Et ben voilà, ben, potentiellement, c'est peut-être moi, ça.
0: La voie encore ça va, mais si t'as dit le train qui devait arriver voie 7 se retrouve dans une autre ville,
1: c'est plus
0: compliqué. Romain, je vais t'offrir le mug Manu sur Énergie, comme ça le matin tu prendras ton café dedans, tu penseras à nous quand tu me feras tes aiguillages.
4: C'est super, merci.
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0: Tout le monde est prêt, tout le monde est sérieux, tout le monde est concentré?
2: Oui,
1: bien sûr.
0: Voici les sondages du matin. Pour 16% des femmes, c'est le moment le plus angoissant des débuts d'une relation. Quel est ce moment le plus angoissant des débuts d'une relation? Lorenza, qui connaît beaucoup de débuts de relation.
2: Ouais, c'est ça.
1: Eh oui, j'aimerais bien qu'elle dure un petit peu plus. Mais...
0: J'ai vu tes yeux qui pétillaient.
1: C'est la rencontre des proches?
0: Non.
1: Des amis?
0: Non. Il n'y a personne d'autre.
1: Il n'y
0: a que eux deux.
1: Se mettre tout nu?
0: C'est pas se mettre tout nu. Mais on reste pas habillé.
1: Pas complètement
0: habillé.
2: Bah, la première fois que tu passes la nuit chez l'autre, c'est que tu rentres dans son intimité, quoi.
0: Non, c'est la première fois que tu fais quelque chose chez l'autre.
1: Ah, bah je sais.
0: C'est quoi?
1: Popo.
0: Le numéro 2.
1: Bah ouais, moi j'avais été bloquée, hein, avec mon ex. Je n'avais jamais réussi à le faire chez lui. J'avais pris des allumettes et tout parce qu'on m'avait dit que quand on craquait ça,
0: ça enlevait
1: l'odeur avec le soufre et tout. J'avais, mais impossible, bloqué.
0: Pendant combien de temps?
1: Bah vraiment pendant facile 6 mois quoi, genre je.
2: Non mais c'est.
1: Tu ah, peux, ouais. J'allais autre part, je faisais autre part. Enfin pas dehors, hein, mais.
3: C'est vrai que c'est de
0: l'orgasme. Dans la rue. En revanche, elle était très détendue, elle sonnait chez le voisin. Sache que tu n'es pas seule pour 16% des femmes devoir aller faire le numéro 2 chez leur partenaire pour la première fois et le moment le plus angoissant des débuts d'une relation. En fait, j'avoue que ça peut être problématique si les toilettes sont très proches du salon
1: bah,
0: là
1: c'est
0: où
1: ça, t'es. En fait.
0: Là, c'est. Oui, c'est compliqué. C'est pour ça, elle ne sort qu'avec des gens qui ont des chatons. Ça règle le problème. En moyenne, on s'en sert 10 fois par jour. Qu'est-ce que c'est? Ah, Jeff.
2: Le frigo.
0: C'est pas le frigo, non?
2: Ah merde.
3: Un miroir?
0: C'est pas un miroir non plus.
1: C'est à la maison?
0: Oui, c'est à la maison. Mais il y en a partout. On en a ici, dans le studio.
3: Le téléphone?
0: C'est pas le téléphone. Non, 10 fois par jour, le téléphone, c'est 10 fois par minute.
3: Oui, c'est vrai.
2: Non, mais l'IA, ChatGPT ou un truc comme ça?
0: Non, rien d'électronique là-dedans.
1: C'est utile?
0: Ah oui, c'est très utile. Oui, si on en avait pas, ce serait compliqué.
3: Attends, t'as dit, on en a dans le studio?
0: On en a.
1: À l'ordinateur?
0: Attends, je regarde pas, sinon vous allez regarder où je regarde.
3: Les chaises?
0: Non, c'est pas les chaises. En moyenne, on s'en sert 10 fois par jour. Une poubelle.
1: Ah oui.
2: Ah, 10
0: ah ouais,
2: fois c'est vrai. Par jour.
0: Ouais.
2: Bah
0: alors.
1: On mange. Hein.
0: Ce qui veut dire que Lorenza effectivement c'est elle qui laisse traîner toujours ses feuilles.
2: C'est ça.
0: C'est parce qu'il y a que la nourriture qu'elle met dans la poubelle. Le reste non. Une personne sur 5 avoue ne jamais jeter ce type d'emballage au cas où. Il le garde au cas où ce type d'emballage. C'est lequel?
3: La boîte à chaussures.
0: C'est une boîte. Mais c'est pas la boîte à chaussures.
2: La boîte d'électroménager, la machine que tu viens d'acheter, mais tu dis si elle tombe en panne,
0: non,
2: la garantie.
0: Non, c'est pas ça.
1: C'est une grosse boîte.
0: Non.
1: Genre...
0: C'est une petite boîte.
2: Petite boîte.
0: Petite boîte.
1: C'est pour un bijou?
0: C'est pas un bijou, c'est plus gros qu'un bijou.
1: Un parfum? Mais
0: ça peut coûter plus cher qu'un bijou.
1: Hein? Ah, ouh!
0: Parce qu'il y a dans la boîte, pas la boîte. C'est pas parfum, non. C'est pas de l'hygiène.
2: C'est quelque chose de beau, de design ou?
0: Oui, c'est en jeu. Oui, ce qu'il y a dedans, c'est un peu design. Oui, ça a été réfléchi quand même.
3: Et on l'a tous.
0: Ah, on en a tous un.
2: Ah, bah, le téléphone?
0: Et le smartphone.
2: Tu sais, on garde tous les boîtes.
1: Ah oui, bah, oui, j'ai toujours ma boîte, ouais.
0: Ah oui?
3: Bah oui, si tu veux revendre.
2: Bah oui.
1: Je me dis que c'est important de la garder quand même.
2: Hein. Puis c'est rigolo quand tu la fais, parce qu'elle se ferme toute seule, c'est
1: ouais.
0: Je garde. Non, moi j'ai longtemps gardé les boîtes de mes box.
3: Ah oui, ça sert à rien ça.
1: C'est de la place pour rien.
0: Attends, excusez-moi, si je trouve que c'est une belle boîte, je peux garder la boîte.
3: Oui,
0: d'accord. Parce qu'on a tous une boîte chez soi qu'on garde parce qu'on trouve que c'est une belle boîte.
1: Oui,
0: ou une bonne boîte. Une bonne boîte. Des fois, il y a des boîtes à chaussures, elles sont plus dures que les autres.
1: Oui.
0: Ça, c'est une bonne boîte.
2: Ça fait des années.
0: Ça, c'est une bonne boîte, tu vas la garder cette bonne boîte.
7: Bonjour, c'est Chantal Goya. Manu, je ne comprends pas pourquoi je ne passe pas sur Énergie. 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Écoute, ce matin, un lapin a tué un chasseur. C'était un lapin qui avait un fusil. Bon. Bah alors, il est où, Gims?
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0: Elle est là, Chantal Goya.
2: Comme si Chantal. Oh.
0: Alors, bad girl.
2: Ouais. Bien sûr,
0: elle est en place. Et on vous prend au téléphone, on ouvre les lignes 0-870-42-48. On a Léo qui est là, bonjour Léo.
9: Salut votre sainteté, bonjour l'équipe.
3: Bonjour,
1: salut.
0: Il y a du respect.
2: Ouais, c'est ça.
0: Il y a du respect, le respect c'est important.
9: Ah, de bon matin.
0: Alors, bien sûr. Léo, qu'est-ce qu'on peut faire pour toi?
9: Alors, moi je viens me confesser ce matin parce que j'utilise encore le compte Netflix de mon ex.
1: Oh, oh bah.
0: Normal.
3: Ah, un peu vicieux quand même.
0: Alors, différentes façons de voir la chose.
2: Il y a débat.
0: Moi, clairement, c'est si elle te l'a donné et qu'elle t'a pas demandé de le rendre ou qu'elle l'a pas changé.
3: Elle y pense pas.
0: Bah oui, elle y pense pas.
3: Ah oui, bah donc.
9: Elle me l'a donné à l'époque.
0: Bah et voilà. Bah elle y pense pas.
3: Voilà, elle va pas penser à lui dire déconnecte-toi, c'est logique.
0: Bah voilà.
3: Ah, il faut le faire. Faut se déconnecter. Bah attends, je suis désolée.
0: Bah est-ce que t'effaces toutes les photos? Est-ce que t'as effacé toutes les photos que t'as d'elle?
9: Oui, presque.
3: Mais c'est pareil.
0: Ah, c'est justement...
3: Elle le paye, la nana, le compte.
0: Bah, elle le paye, mais elle, ça la gêne pas.
2: Oui, elle perd pas.
3: Je pense qu'elle y pense pas, moi, mais bon.
0: Oui, mais c'est
9: t'as pas l'air de la gêner, hein. En tout cas, on n'a pas parlé.
0: Si t'as droit à trois écrans et que un des écrans, c'est lui, ça la gêne pas.
3: Ah, ouais.
0: Tu vois, après, c'est lui et sa conscience.
3: Oui, voilà, t'es un profiteur.
0: Ah oui, oui. Ah, j'ai pas dit
9: le mot. Elle me l'avait donné à l'époque, ça va.
0: Lorenza.
1: J'avais vu un truc génial avec des ex parce que elle avait bloqué son ex de tous les côtés et en gros tu peux mettre des noms quand tu arrives sur l'écran d'accueil. Tu as généralement ton prénom et lui il avait mis des messages en mode s'il te plaît débloque moi. Et en fait je trouve ça génial de pouvoir penser à des messages comme ça. Donc au pire vous pouvez vous parler comme ça si jamais tu veux un peu rigoler.
0: Ou alors je sais pas comment vous êtes mais si tu veux peut-être essayer de la reconquérir.
1: Ah oui.
2: Ah pas bête.
1: S'il
0: tu mets un
1: plaît.
0: Truc.
3: Non, tu veux juste regarder ses films.
0: En fait, clairement, on a Léo qui n'est plus du tout amoureux et qui veut juste pas avoir payé son abonnement parce que c'est un gros rat.
1: C'est un rat, vraiment.
0: Merci beaucoup, Léo, de nous avoir appelé. Il y a Sarah qui est là aussi. Bonjour, Sarah.
10: Bonjour, Manu. Bonjour, l'équipe.
0: Bienvenue sur Énergie, Sarah. Qu'est-ce qu'on peut faire pour toi?
10: Alors, moi, j'aurais besoin d'un petit conseil.
1: Ah.
10: J'ai reçu deux offres d'emploi et il y en a une qui est mieux payée que l'autre, mais l'autre, elle est à 10 minutes de chez moi.
0: Ah.
10: Du coup, j'hésite, tu vois, entre l'argent ou mon confort de vie.
0: Oui, mais l'autre qui est mieux payée, elle a combien de temps?
10: 45 minutes.
2: Oh. Ah oui.
1: Ah, mais bon,
0: c'est-à-dire 35, ça fait une heure par jour.
1: Eh, mais l'essence, c'est cher, hein, donc faut y penser à ça.
10: Bah ouais. Mais...
0: C'est en voiture?
10: Bah non, je prends un abonnement transport, donc ça me prend rien de plus.
0: Mais c'est une heure par jour dans les transports.
10: Oui.
0: Et c'est, la différence, c'est combien
10: celle qui est plus loin, elle a 300 euros de plus quand même.
2: Ah ouais.
1: Va vers l'oseille.
0: Bon, Lorenza, c'est va vers l'oseille. Marion.
3: Moi, les transports, ça me saoule un peu. J'irai vers la qualité de vie. 10 minutes de chez toi, c'est parfait.
0: Okay. Ok. Jeff.
2: Moi, j'irai à 10 minutes de chez toi, pardon, mais je demande une augmentation dans 15 jours.
10: Non,
2: tout de suite.
0: Bah, pas dans 15 jours, mais je fais ça, moi. Je dis, voilà, écoutez, j'ai une meilleure offre. Mais je vous aime beaucoup. Donc, ce que je vous propose, c'est que la meilleure offre, on la divise par deux, vous me la donnez, je reste chez vous.
1: Ah, t'es malin, hein.
10: Non, c'est pas bête.
1: Bon négociateur, hein.
0: Et voilà. Vous me demandez. C'est ce que j'ai fait en arrivant à Énergie, ils ont refusé. Et j'ai signé quand même. Donc, vous voyez. On t'embrasse, Sarah, et bonne chance.
10: Moi aussi, bisous.
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0: Attention, job étudiant. Mm-hmm. Tel est le thème, je sens, de cette demi-heure, parce que Jeff a une info sur les jobs étudiants.
1: Ben oui, j'ai vu, ça m'a rendu un peu triste, parce que la moitié des étudiants qui travaillent, parce que souvent ils sont obligés de travailler pour payer leurs études,
0: oui,
1: ne réussissent pas à trouver un boulot en adéquation avec leurs études, donc ils font tout autre chose. Pendant des années, oui.
0: Mais c'est logique.
1: C'est normal, mais tu pourrais. Je trouve qu'il devrait y avoir une sorte de France Travail, du job étudiant, qui te donne un boulot qui se rapproche à un minimum de ce que tu fais, quoi.
0: C'est déjà le bordel pour trouver du boulot normal. Ouais. On doit découper tout. Mais non, mais c'est normal que tu fais un petit job, justement, qui te sort des études.
2: Bah oui, et puis ça te fait découvrir autre chose.
1: Dans l'info que j'ai vue, les étudiants se plaignent. Ils aimeraient bien avoir un truc qui se rapproche à un minimum de ce qu'ils font, quoi.
0: Oui, mais ils font des études pour avoir ce job. S'ils ont des jobs avant de faire les études, ils font pas les études.
1: Ouais, mais au moins, peut-être qu'ils vont trouver le job avant, puis arrêter leurs études.
0: Non, mais tu fais les études de plomberie.
1: Oui.
0: Si tu prends un job étudiant de plombier,
1: oui,
0: t'as plus besoin de faire tes études.
1: Ouais, non, c'est pas. Oui, effectivement.
0: Non, mais c'est des petits jobs en plus. Et puis c'est 2 heures par jour, 3 heures par jour, tu vois.
2: On l'a tous fait.
0: Ah oui, bah oui. Vous avez fait quoi en job étudiant?
1: Ah oui.
2: Oh là là, moi je faisais les paquets cadeaux, tu sais, dans un magasin de maroquinerie en période de fin d'année, pendant les fêtes.
0: C'est bien. C'est quoi? Rien que le dire, c'est chiant.
2: Bah non, mais c'est balèze d'emballer des sacs à main, attends. Il y avait plein d'étapes, le papier de soie, le bolduc.
3: Le bolduc.
1: C'est ça.
2: Mon rigolo.
0: J'adore ce mot. Oui. Le jour où j'ai appris le mot bolduc, j'ai fait, ça y est, ma vie est faite.
2: C'est le ruban.
3: Je n'ai jamais entendu ça, ce mot de ma vie.
0: Le ruban argenté là, ou d'une couleur, ça s'appelle le bolduc.
1: Ah oui. Mais non.
2: C'est que tu tires dessus avec ton ciseau pour le faire friser. Là.
3: Ouais.
0: C'est le bolduc.
2: Je faisais ça.
1: Voilà. Moche comme mot.
0: En fait, je pense qu'au départ, c'est un mec, il a dit n'importe quoi. Passe-moi le truc, le bolduc. Et c'est resté comme ça.
2: C'est ouf comme mot. Que ça fait mot inventé sur le pouce.
3: Ah oui, c'est dingue.
0: Le bolduc. C'est ça. Job étudiant. Moi, j'ai eu du pot parce que moi, je faisais des colos.
3: Comme moi.
0: Animateur de colo, j'adorais ça.
3: Ah ouais. Moi aussi.
0: Alors vraiment, pour le coup, j'ai pas fait les métiers un peu durs, genre au McDo, les trucs comme ça.
1: La chance.
0: Moi, je m'éclatais. Toi aussi, Lorenzo?
3: Ouais, j'ai été monitrice pour les enfants de 3 à 6 ans. Et j'avais pas beaucoup d'autorité, on va dire. C'était un peu compliqué. Mais c'était génial, sauf le jour où j'ai chopé la varicelle. Voilà. Parce que.
0: Bon, ça arrive.
3: Oui, c'est
0: ça.
3: Quand même grave.
0: C'est une belle anecdote.
3: À 18 ans, franchement, c'est chaud de choper.
0: Du coup, t'as dû arrêter la colo. Non, je suis resté. J'ai refilé à tout le monde. C'était trop génial. On est resté en quarantaine pendant 4 mois.
3: Je suis revenu l'année prochaine.
0: Job étudiant, Jeff?
1: Ouais, moi j'ai travaillé dans une usine de nuit, une usine de papier qui fabriquait des enveloppes en papier. Le seul souci, en fait, c'est que toute la nuit, tu fais le même geste, tu sais, répétitif.
0: Oui.
1: Et t'es debout. Et j'ai fini à l'hôpital parce qu'en fait, à force de faire le même geste, mes cuisses se frottaient. Et j'ai fini à 100. Et j'ai été arrêté pendant une semaine. Parce que l'intérieur de mes cuisses était à 100, quoi.
3: Mais pourquoi tu mettais pas un truc entre ou quoi?
1: Ça fait quand même du mal, quoi. Tu fais le même truc pendant 8 heures d'affilée, quoi.
0: Oh la vache.
3: Wow.
1: Non-stop, t'as pas le droit. T'as 2 fois 20 minutes de pause.
0: Tu t'es douté de rien quand les gens à côté de toi tombaient les uns après les autres?
1: Non, mais il y a des mecs qui étaient là depuis 30 ans. Je me dis, comment ils font, quoi?
3: Bah, ils ont des petits sachets entre les cuisses, peut-être des trucs.
1: Non, mais même l'envie de le faire, c'est compliqué, quoi.
0: Ils avaient plus de cuisses.
1: Après, c'est de ma faute, hein. Mes cuisses se touchent, donc c'est relou.
0: Non, mais ils étaient là depuis 30 ans parce qu'ils pouvaient plus bouger. C'est dur, mais c'est là où je me dis, waouh, j'ai eu de la chance de pas faire ce job-là.
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0: C'est le club des génies, comme chaque matin. On va retrouver Mathieu, c'est sa 2e participation. Il a gagné 100 euros, quoi qu'il arrive. Ces 100 euros, ils sont à lui. Et il va tenter évidemment de faire augmenter sa cagnotte de génie des génies. Bonjour à toi, Mathieu.
6: Salut Manu, salut l'équipe.
0: Sois le bienvenu parmi nous. En face de toi, il y a Audrey.
7: Salut Manu, salut l'équipe, salut Mathieu.
6: Salut Audrey.
0: Attention, tous les deux, vous êtes là pour réussir à récupérer 100 euros. J'ai 3 questions. Le gagnant ou la gagnante sera celui ou celle qui aura 2 points. À chaque question que je vous pose, si vous pensez avoir la réponse, vous donnez votre prénom, vous donnez ensuite votre réponse. Si c'est la bonne, le point est pour vous, mais si elle est fausse, eh ben le point va à l'autre. C'est le premier qui atteint les 2 points, qui gagne les 100 euros et qui reviendra jouer avec nous demain. Vous êtes prêts?
7: On est prêts.
0: C'est parti, attention, on joue au club des génies. Il y a un bruit derrière, je crois qu'il y a un chien.
2: C'est un chien.
0: Ouais. Il est où le chien?
7: Ouais, c'est de mon côté.
0: Ah d'accord. Ouais. C'est quoi comme chien?
7: Alors je sais pas, c'est le voisin.
0: Ah, dommage. Mauvaise réponse.
7: Vu son aboiement, ça peut être un chihuahua. Mais je dis ça, je dis rien.
0: Attention. On joue au club des génies, voici la première question. Combien de saisons compte une année?
8: Mathieu.
7: Audrey.
0: Mathieu, un peu en panique, mais c'est quand même Mathieu. Sa réponse, c'est quoi?
8: 4.
0: 4, oui. 1 point pour Mathieu, 0 point pour Audrey. Deuxième question. Quel célèbre peintre néerlandais a peint La Nuit étoilée et Les Tournesols? Mathieu, je t'écoute.
8: Van Gogh.
0: Van Gogh, oui, c'est gagné.
3: Mathieu, c'est quelqu'un.
6: Alors là, sur un artiste, là, j'y croyais pas. C'est une peinture, quand même.
0: Alors, Audrey, je suis désolé, ouais. c'est pas gagné pour cette fois.
7: Eh ben, tant pis, ce sera pour la prochaine.
0: Et tu reviens avec nous quand tu veux, et tu nous rappelles avec quand tu veux, et je vais t'offrir le t-shirt Manu sur Énergie.
7: Super, merci beaucoup, passez une bonne journée.
0: Et bah toi aussi, très belle journée, très belle semaine. Mathieu, toi, tu repars avec 100 euros supplémentaires, tu en es à 200 euros. Mais tranquillement, mais sûrement. Tu en es à 200 euros, quoi qu'il arrive demain, c'est 200 euros, ils sont à toi. Et demain, bah, tu vas tenter de récupérer 100 euros supplémentaires.
6: Et bah parfait.
0: Rendez-vous demain, Mathieu.
6: Bah, on est bon demain, à demain.
0: Il est là, il panique un peu, mais il est rapide.
3: J'adore.
6: Ouais, c'est parce que je cherche la réponse en même temps que je veux dire mon nom. Alors.
0: Rendez-vous demain.
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0: Les étudiants en ont marre. Les étudiants ne sont pas contents. Et c'est Jeff qui nous l'a dit.
1: Eh oui.
0: Parce que les étudiants ne sont pas contents de leur job étudiant.
1: Oui, parce que ça n'a pas d'attrait par rapport à leurs études, quoi. Ça ne sert à rien pour eux.
0: Évidemment.
1: Bah oui.
0: Si tu fais des études de médecine, t'as envie d'avoir un job étudiant de médecine.
1: Bah oui, t'as envie de faire médecin.
0: Mais c'est dangereux. Parce que justement, t'as pas fait les études. Quel a été votre job étudiant? On partage notre job étudiant depuis tout à l'heure. On va écouter Ugel, Yorossi, Moziman et Gaëtan Roussel. Annabelle est là. Bonjour Annabelle.
10: Oui, bonjour Manu, bonjour l'équipe.
0: Bienvenue sur Énergie Annabelle.
10: Merci.
0: Qu'est-ce que t'as eu comme job étudiant?
10: Alors, je sais pas si je peux le dire au téléphone, j'ai fait bosser chez McDo. Hein.
0: Bah, si, du coup, si tu nous appelles.
2: C'est pas un gros mot. Hein.
0: Oui, voilà, c'est pas.
10: Ok,
0: c'est
10: okay, cool, ok, ça marche. Ouais, ouais, bah, c'était très très sympa. C'est super sympa. Enfin, moi, j'ai kiffé quand j'étais jeune. Faire ce travail, c'est super sympa pendant 2-3 mois.
0: D'accord. Et t'as pas réussi à ramener de la sauce Big Mac?
10: Bien sûr que si, tu rigoles quoi. Oh. J'avais un seau de Big Mac. Alors moi, j'étais plutôt préposée aux nuggets, hein, tu vois. Oh. Mais je m'arrangeais avec les collègues et puis j'avais un gros pot que je ramenais à la maison. Et mais comme on se régalait, c'était un truc de malade. Hein.
1: Et justement, moi, mon ex-femme pensait-tu de travailler chez Pizza Hut? Et tous les soirs, à la fin de son service, elle m'appelait. Elle me disait, tu veux quoi? Donc je créais ma pizza. Parce qu'il y avait des restes que tu peux pas remballer, tu sais. Ah. Donc, je créais ma pizza et elle me ramenait tous les chicken wings qui restaient. Et tous les... Bon, d'où wow. mon état maintenant. Mais... Ah ouais. Mais j'ai eu ça tous les soirs, quoi.
0: C'est pas mal.
1: C'est génial.
0: Tous les soirs, c'est chaud quand même.
1: Ouais,
0: c'est...
1: Oui. Tu m'étonnes.
0: C'est... Oui. Ouais, bah, c'est pas chez Cogent.
1: Pas du tout.
0: Merci beaucoup, Annabelle, de nous avoir appelé. Vous avez fait quoi comme job étudiant encore, Marion?
2: J'ai bossé dans l'usine à la chaîne, hein, de l'usine de mon père. C'était une usine de packaging. Et alors, ça se passait bien sur le travail, ça va, c'était pas trop physique. Par contre, comme j'étais la fille du boss, j'étais complètement bolosse par les ouvriers là-bas. Si, je t'assure. Et j'ai un souvenir, le premier jour, je m'installe à la cantine et je me fais dégager parce qu'en fait, chacun avait sa place et il y avait des torchons sur les chaises. Et quand il y avait un torchon, il fallait pas y aller.
0: Mais non.
2: Et je le savais pas.
3: Ah, genre, j'ai réservé les places.
0: J'ai l'impression que c'est un film sur les prisons.
2: Ouais. c'est
0: tu mets des signes devant les cellules.
2: Mais déjà, c'est mon torchon là, qu'est-ce que tu fais là et tout.
0: Ah, ouais. Oh là là.
2: Ah, ça m'a appris la vie. Hein.
0: Ah bah,
3: ça oui.
0: Ah, ça t'a endurci. Hein.
2: Ah, ça m'a endurci aussi.
0: Ça a endurci. Elle était une co-girl. Alors, évidemment. On a Romain qui est là, bonjour Romain.
11: Oui, bonjour Manu, bonjour tout le monde.
0: Bienvenue sur Énergie Romain, qu'est-ce que t'as fait comme job étudiant?
11: Merci, alors moi j'ai fait de la castration de maïs dans les champs.
3: Qu'est-ce que c'est?
0: Jeff, on parle du maïs.
1: Ah non, mais c'est le mot castration,
11: oui,
1: me tend.
0: Mais alors la question c'est, ils ont pas de...
2: Ben non.
0: Coucouille.

0: C'est quoi?
1: Le maïs.
0: C'est quand tu le manges comme ça, avec l'odeur dessus. Non, non.
2: Ouais. C'est marrant quand tu demandes à n'importe qui d'imiter le bruit de toi qui mange du maïs, tu fais. Merci beaucoup, Romain, de nous avoir appelé.
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2: Est-ce que vous êtes bien? Est-ce que vous êtes en forme?
1: Oui.
2: Est-ce que vous avez, le cerveau bien? Vous êtes heureux? Vous êtes là? Vous êtes décontracté?
1: Mm-hmm. Ouais.
2: Alors, c'est le bon moment pour vous faire paniquer.
1: Voilà.
2: Soyez les bienvenus. Okay. C'est Manu sur Énergie. On va écouter Musiman. On va doubler votre salaire aussi à 7h05. Vous envoyez salaire par SMS au 7-10-12. Et j'ai devant les yeux une liste de questions qui nous font toujours paniquer quand on nous les pose.
0: D'accord. Ouf.
2: Je vais commencer, vous allez comprendre. On peut se parler 2 minutes?
1: Oh.
5: Ah bah ça sent la mauvaise nouvelle.
1: Oui.
2: Ah bah 2 minutes, c'est...
1: Ça doit régler un truc là.
2: Ouais. Et puis en fait, non. C'est-à-dire que c'est même pas de discussion. Parce qu'on peut se parler, c'est une discussion. On peut se parler 2 minutes, je vais t'annoncer quelque chose.
1: Ouais.
0: Oh là là. Ouais. Il y aura une fin.
2: Ouais, ça va être.
1: Et c'est jamais bien. Hein.
2: C'est non, non, Gérard, c'est, ben, tu n'as plus de travail. Liste de questions qui nous font toujours paniquer quand on nous les pose. Après une soirée un peu arrosée. Tu te souviens ce que tu m'as dit hier soir?
1: Oh là là, c'est le pire, ça.
2: Ça, c'est terrible.
1: Ah, non, le pire, c'est que tu te souviens ce que t'as fait.
2: Oui.
1: Ça, c'est encore pire que ce que t'as dit, je pense.
2: Et quand toi, tu dis pas vraiment. Oh. L'alcool est à consommer avec modération et vous n'aurez pas à entendre ces phrases qui font paniquer. Une autre. Je peux voir ton téléphone 1 minute?
5: Oh, l'horreur.
2: Ça sent pas bon.
0: Regarde ma main.
2: Oui, ta main, elle tremble. Ah oui, je peux voir ton téléphone, c'est qu'il y a quelque chose, quoi.
1: Ah, l'enfer.
2: C'est que la personne.
5: Et si tu dis non, c'est mort, parce que ça te rend encore plus coupable.
2: Et si tu dis oui, t'es mort aussi.
5: Oui. T'es mort dans tous les cas.
2: Donc il faut dire, écoute,
1: tu le jettes.
2: Non, on se quitte. Voilà. La question qui fait paniquer à chaque fois. Vous pouvez venir me voir dans mon bureau. C'est la même que t'as 2 minutes, hein. T'as bien fermé la porte avant de partir?
5: Ah oui.
2: Je suis déjà revenu chez moi.
0: Oh là là.
2: Je suis déjà revenu chez moi parce que d'un coup, tu sais, tu te dis, j'ai pas fermé la clé.
5: Et moi, je me la pose toute seule, hein, celle-là. Tous les jours. T'as bien fermé
1: ce que
5: t'as
1: bien fermé.
5: T'as bien débranché ton fer et tout, tous les jours.
2: T'as bien débranché. Mais c'est pour ça que je ne branche pas à le fer. Comme ça, ça m'enlève de la charge mentale.
1: Ah oui.
2: Non, mais la porte fermée à clé pendant les vacances.
1: Ah ouais, moi.
2: À toi non, si jamais Lorenzo.
1: Peut-être parce que je vis en coloc ou j'en sais rien, mais je. C'est
2: tu,
1: pas
2: tu
1: du tout.
2: Tu comptes sur les autres.
0: Oui.
1: Bah, ouais.
2: Moi, j'avais déjà fait venir un voisin pour vérifier que. Ouais, ouais. Oui, non, c'est.
1: Je sais pas, je me dis qui viendrait, enfin, je sais pas, dans tout l'étage, bah, pourquoi ça... notre porte?
2: C'est pas un cambriolage.
5: Ah oui. Ouais. C'est le principe.
2: Et tous les gens qui se sont fait cambrioler avaient cette phrase avant. Mais pourquoi qui viendrait?
1: Non, je sens ça va aller.
2: Et voilà. La question qu'on vous pose qui vous fait paniquer à chaque fois. C'est pas l'anniversaire de ta copine aujourd'hui?
5: Oh là là, voilà.
2: Ce sentiment de panique quand t'as oublié les trucs. Et là, t'as le secret. Bon pour.
0: Ah oui, c'est ça.
5: Ça, on vous voit arriver à 10
1: kilomètres. C'est le pire cadeau.
2: Vous le savez, quoi.
5: Ah, oui. Comme la box toute faite là pour un massage dans 10 ans, là, qu'il faut choisir soi-même. Ouais, on sait que vous n'avez pas eu d'idée, pas eu le temps. Fin.
2: Sinon, il y a le fameux putain, je suis vert, c'est pas arrivé.
1: Ah oui, ouais, ça arrive. Ah oh, non, mais ça, j'ai trop connu ça.
2: Le colis, il est pas arrivé, ouais. C'est dingue.
1: Il y a ton colis qui a du retard, mais t'inquiète, tu vas être ravi.
2: Ouais, ouais, ça m'est un truc de dingue.
1: Jamais vu.
2: Et ça te laisse du temps pour réfléchir à vraiment un truc de dingue. La question qui nous fait paniquer à chaque fois, tu me trouves grosse? Il n'y a pas de bonne réponse à cette question.
0: Non, c'est la fuite.
2: C'est quoi cette bête que t'as dans les cheveux?
1: Ah non, mais ça c'est le pire.
2: Non, à chaque fois Lorenzo dit c'est le pire. Chaque question, ça c'est la pire.
1: Je me rends compte, je panique pour tout.
2: Et une petite dernière qui fait paniquer à chaque fois. T'as été avec combien de personnes avant moi?
1: Ah oui.
2: Si tu dis pas assez, c'est chelou.
0: Ouais.
2: Si tu dis trop, c'est chelou. Et si tu dis la vérité, elle te croit pas. C'est foutu.
0: Grave.
1: Bah tu dis t'as pas besoin de savoir.
5: Ah non, ça c'est non.
2: Bah non, parce que si tu dis ça, j'aurais toute ma vie, je voudrais savoir. Je te lâcherai pas avec ça.
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2: C'est nous, il est 7h04, soyez les bienvenus, on est mardi, c'est le 15 septembre 2026, tout le monde est là évidemment, il y a Marion.
5: Bonjour.
2: Il y a Jeff qui est là.
0: Salut.
2: Aussi. Il y a Lorenza qui est là.
1: Ouais, hello.
2: Hello. Ça c'est l'anglais, elle est bilingue évidemment.
1: Hello.
2: Oh, genre l'accent. C'est américain.
0: Ouais.
2: C'est incroyable depuis qu'elle regarde les films en VO sous-titrés.
1: Ça a changé.
2: Elle s'emballe, évidemment. On va doubler votre salaire dans quelques secondes. Il y aura les bonnes nouvelles du jour aussi. On continue à parler de nos jobs étudiants. Qu'est-ce que vous avez fait comme petit job, étudiant ou pas étudiant d'ailleurs? Quels ont été vos premiers petits jobs?

0: petit job. Qu'est-ce que vous avez fait? Je pense à un pote, il avait fait homme sandwich, moi.
1: Ah bon?
2: C'est quoi, ouais. C'est la mascotte, là?
0: Alors c'était un peu mascotte, c'était il était déguisé avec un message devant, un message derrière, devant, je crois, devant un hôtel ou je sais pas quoi. Il avait passé, je me rappelle, on était passé, on le prenait en photo.
2: Ah, c'est trop drôle.
0: Et voilà, il était homme sandwich. Qu'est-ce que vous avez fait comme job étudiant? Vous pouvez nous appeler 0870 42 48. Tout de suite, on double votre salaire, c'est parti.
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0: Avant d'écouter Katsa et Animal, on va appeler l'un ou l'une d'entre vous. Quelqu'un qui s'est inscrit en envoyant salaire par SMS au 7-10-12. Attention.
4: Allô.
0: Allô. Bonjour, c'est Guillaume de la Genétouze en Vendée.
4: Oui, c'est bien ça.
0: Guillaume, quel est le seul animateur radio qui loupe ton salaire?
4: C'est Manu sur Énergie.
0: Eh ben, c'est gagné. Guillaume, je t'annonce que nous allons doubler ton salaire, ça y est, c'est fait. C'est à toi que, c'est sur toi que ça tombe.
4: C'est génial. On se met la journée.
0: Ah ouais, la journée commence plutôt pas mal. Ouais.
2: On dirait qu'il posait une question.
0: Oui, c'est ça.
2: Comment ça va la journée?
0: Oui, nous ça va bien. Toi aussi apparemment, puisque ton salaire c'est de 1463 euros, on va le doubler, ça va faire 2926 euros pour toi.
4: Génial, c'est parfait.
0: Elle commence bien la journée.
4: Oui.
0: Tu travailles dans la climatisation?
4: Alors oui, c'est ça, chauffage, chauffe-eau, etc. Ouais.
0: Ah d'accord, mais climatisation, c'est parce que moi j'ai marqué climatisation, c'est pour ça, mais t'en fais ou pas? Parce que j'ai une vraie question de clim.
4: Alors en fait, moi je prépare des cartes électroniques, en fait, qui vont servir à ce que ça fonctionne.
0: Ouais, d'accord. C'est pas mal, c'est pas mal. Je sais pas si tu pourras nous aider, parce qu'on a un problème dans nos studios, il est pas grand, hein, il fait 5 mètres sur 4, on va dire. Mais en fait, à chaque endroit, il y a une température différente. Et on a trois clims, hein, trois blocs de clim. Ouais. Mais moi, par exemple, j'ai chaud, donc je mets la clim. Lorenza, qui est en face, a froid. Marion, elle, c'est la Suisse, elle dit ni oui ni oui ni non.
5: Ah,
0: c'est
5: pas trop. J'aime pas trop ça, non. Ça me pique le nez.
0: Jeff, il est un peu chaud. Oui, comment on fait?
4: Alors là, bonne question. Je sais pas du tout.
0: Eh bien, merci à toi.
2: Merci, Guillaume.
0: On retrouve Guillaume demain pour un point chauffage sur lequel il n'aura aucune réponse. On souhaite une belle journée quand même, Guillaume, et on te double ton salaire. 2926 euros, ça va arriver très vite pour toi.
4: Non, mais merci beaucoup. Vous êtes génial.
0: Belle journée.
4: Génial.
0: Oui, oui, oui. Belle journée, Guillaume. 7h07, ça peut vous arriver, vous aussi. Vous envoyez salaire par SMS au 7-10-12 et on double votre salaire. Ce sera peut-être vous demain à la même heure.
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0: Il est 7h10 et on va écouter Musimane. Pourquoi? Parce qu'on a envie.
2: Ah, oui.
0: Exactement. Alors, on est les oufs, nous.
5: Et on n'est pas censé le recevoir bientôt?
0: Alors, on a lancé l'idée, Marion.
5: Ah, oui.
0: C'est pas très gentil d'appuyer là où ça fait mal pour Flo.
5: Ah, oui,
0: parce que du coup, on est obligé de lui poser la question. On s'était dit, ça pourrait être cool d'avoir Musimane dans l'émission. Je me retourne vers Florent, le producteur de l'émission.
7: C'est une demande qui a été faite, en effet, auquel je n'ai pas encore eu de réponse.
5: Ah, voilà. D'accord.
7: Mais c'est en cours.
5: Oui, d'accord.
0: Bravo.
7: Écoutez,
0: c'est bien, ça avance.
5: C'est en cours. Il a fait un mail.
7: J'ai fait un mail avec. J'ai même mis le patron en copie.
5: Oh là!
7: Espérons que ça fasse avancer les choses plus vite.
0: Oh bah, c'est sûr que s'il est en copie, Musimane va trembler. Ah. Oh là là, il y a le patron en copie, dis donc. Écoutez, ce serait cool de le recevoir.
5: Ah ouais, trop bien.
0: On a un délai environ, on sait pas trop.
5: Avant la Starac peut-être.
7: Là, j'ai une fourchette entre aujourd'hui et dans 2-3 mois.
0: Ah oui, on est.
5: C'est large.
7: C'est une fourchette large. Hein.
0: Tu sais quoi? Ce que je dis tout le temps, moi, pour les invités, c'est soit on les a en premier, soit on les a en dernier. Voilà.
2: C'est vrai, en plus.
0: Et là, apparemment, ce sont plus en dernier.
7: Visé dernier, là.
0: Hein. Ouais, écoutez, vas-y, on a les Gaëtan Roussel, mais tout de suite, on se fait du bien. Avec les bonnes nouvelles du jour, parce qu'il nous faut notre dose de bonnes nouvelles. C'est parti, Marion, donne-nous une bonne nouvelle.
5: C'est le retour du Tamagotchi.
2: Vous vous rappelez
5: ce petit jouet où il fallait élever une créature virtuelle? Et Bandai relance le Tamagotchi et ce sera en bague connectée. Ils font ça pour leurs 30 ans. Date de livraison prévue, février 2027. Voilà, petite idée cadeau Saint-Valentin. Si ça vous tente, je trouve ça hyper stylé.
0: C'est drôle, les Tamagotchi, il y a eu la folie Tamagotchi. Et ensuite, régulièrement, sur des dates anniversaires, ils disent on le relance.
5: Ouais.
0: Ça n'arrête pas, c'est sans arrêt en fait.
5: Ouais, mais là, j'aime bien. En bague.
0: J'en avais eu, moi, j'avais pas tenu longtemps. Oh, le pauvre.
2: Il était mort.
0: C'était, si vous voulez, les Tamagotchi, pour ceux qui ne savent pas, c'est l'ancêtre des Sims, en gros. Ouais. Et c'était sur une petite machine, une mini console. Ouais, ouais, c'est ça. Voilà, c'était tout petit, ça t'était dans la main. Et t'avais trois boutons, un pour le nourrir, un pour le caresser ou je sais pas quoi, et tu devais le faire tenir, voilà.
5: Tu lui donnais pas à manger, toi.
0: C'est pour ça qu'il est mort. Ouais, bon. Retour des Tamagotchi, on note. Une bonne nouvelle, Jeff.
1: Il s'appelle Fred Stobo et il a 96 ans et il avait écrit un joli texte pour l'enterrement de sa femme. Donc jusque-là, rien de très trop foufou. Mais on ne sait pas pourquoi il a présenté ce même texte à un concours de chansons sur un coup de tête. Et le directeur de la maison de disques qui avait organisé le concours de chansons est tombé amoureux du texte. Il l'a fait mettre en musique par un chanteur de country très connu aux États-Unis et il a atteint le top 10 iTunes aux États-Unis. Wow. Il a touché tous les droits, tout ça, machin, le petit vieux est très content.
0: Mais alors, au départ, c'était un texte juste pour l'enterrement de sa femme.
1: Ouais, qu'il avait écrit pour le lire dans l'église, tu sais. Et on ne sait pas pourquoi il a présenté ce même texte à un concours de chansons, parce que tout le monde lui avait dit il est très joli. Et ça a été mis en musique, et maintenant, top 10 iTunes États-Unis.
0: Mais on l'a pas ?
1: On l'a, bien sûr qu'on l'a. Oh.

0: Effectivement, ça.
1: Oui, c'est pas, ah ça, oui, ça, c'est, ça respire pas
2: le. Bah, c'est la mort.
0: Sait,
2: hein.
0: Oui, voilà, c'est ça. On sait qu'il y a quelqu'un qui est pas en forme, quoi.
1: Non, on va pas le dessus, mais bon, voilà, les chambres ont adoré, quoi.
0: Oui, oui, d'accord. Ouais, écoutez, merci. Ah, il revient.
2: Mais c'est beau, c'est beau.
0: Non, c'est beau, c'est beau. C'est pas pour un anniversaire, quoi.
1: Non.
2: Bah, ou alors c'est un peu triste, quoi.
1: Mais top 10, oui. Quoi.
2: L'anniversaire de la mort, quoi.
0: Ouais, c'est.
1: Ah oui, ça dure, quoi.
0: C'est. Enfin, c'est pour être bien sûr que le mec est mort. Lorenza, une bonne nouvelle pour nous.
3: Oui, il y a une étude publiée dans le Journal of Happiness Studies qui a montré que les personnes qui dépensent de l'argent pour quelqu'un d'autre ressentent davantage de bonheur que celles qui dépensent pour elles-mêmes.
1: C'est vrai, je trouve. Ouais.
4: Ah, bah voilà.
0: Alors, non. C'était les bonnes nouvelles du jour. Et encore à toutes.
3: Merci.
0: Demain à la même heure, je t'en prie.
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0: Et Jérôme Anthony présente ce soir sur W9 les 20 chansons de Céline Dion préférées des Français. Il y a un truc sur Céline Dion en ce moment?
1: Ouais, ouais. Je sais pas,
2: j'en parle en ce moment, je sais pas trop.
0: Bon, on verra.
2: Ouais.
0: Il est 7h21, Shakira arrive, Alex Warren aussi, Carry Home. Cowboy, quoi.
2: Elle sera à mon mariage, cette chanson.
0: Ah, je crois que je vous les ai. Genre, Alex Warren sera mon mariage.
2: Ah, le rêve. Ah oui.
0: Elle sera à ton mariage, mais à quel moment, genre, cette chanson, elle passe à ton mariage, Lorenza?
3: Bah, quand c'est un peu la fiesta et que tout le monde s'ambiance un peu et qu'on se raconte nos souvenirs et tout. Enfin, bon, il faut que je change de gars. Voilà.
0: Ouais, c'est
3: personne,
0: bien.
3: Je serai au bar. Ah non, tu seras
0: obligé
3: de faire une petite danse. Hein.
0: Oh putain.
3: Je te prendrai par le bras, c'est horrible.
0: Tu sais qu'il n'y a rien de pire pour moi. Donc, honnêtement, ma pire angoisse, c'est quand on est en soirée et qu'il y a quelqu'un comme Lorenza qui a bu deux verres et qu'elle se sent genre chef de la soirée et elle arrive et elle te prend la main et dit viens lancer, allez, viens lancer maintenant. Allez, tu viens. Et tu lui dis non, mais c'est bon. Elle dit, si, viens, tu viens. Viens danser avec nous. Et tu sais, et elle danse comme la vieille tata là. Ah mon dieu.
3: C'est une chouette image que t'as de moi.
0: Parce que tu le fais à chaque fois.
3: Oui, mais c'est ce que j'essaye. Je te dis un jour, je vais réussir.
0: Non. Ça okay. Me tend.
3: Je te laisse tranquille, Manu.
0: Bon, c'est dans 22. On va écouter Shakira, Alex Warren pour le mariage de Lorenza. Ça arrive. Avant ça, on continue à parler de nos jobs étudiants. Qu'est-ce que vous avez fait comme job étudiant? On a Louison qui est là. Bonjour, Louison.
6: Salut Manu, salut toute l'équipe.
0: Sois le bienvenu sur Énergie, Louison. Qu'est-ce que t'as fait quand t'étais étudiant?
6: Eh ben moi j'ai été démolisseur pour une entreprise de BTP. J'ai démoli des bureaux de 6 étages pendant tout un été.
0: Oh,
3: ah ouais.
1: Ça doit être satisfaisant.
3: Ça doit être génial.
0: Avec l'engin là et les grosses boules de démolition et t'envoies ça. Pour... C'est ça?
6: Pas du tout.
3: Ah, moi j'ai cru aussi.
0: Bah c'est quoi alors, démolisseur, tu démolissais comment?
6: Non, en gros, on allait dans les bureaux, tout ce qui était moquette, faux plafond, machin. On prenait des espèces de crochets pour faire tomber tout le plafond. On prenait des masses et on pétait tous les murs à l'intérieur.
0: Ah, quand même.
3: Ah, oui, voilà. Là, faut continuer. Avec là, parce que
0: démolir des trucs au crochet, j'en ai rien à foutre. Voilà. Taper à la masse, là, je dis pas.
3: On est là.
0: Voilà, là, c'est bon. Là, il y a toute ta haine qui arrive et qui frappe et qui défonce les murs. Ah. Comment tu dois... Tu te sortais bien après, non, Louison?
6: Franchement, je t'ai détendu. Ouais.
4: Tu m'étonnes.
0: Belle journée à toi. Merci beaucoup de nous avoir appelé. Qu'est-ce que vous avez fait comme job étudiant, si vous en avez encore, Jeff? Ouais.
1: J'ai bossé chez Babou, le hard discounter, c'est le gros truc.
0: Et sauf que Babou.
1: Babou, exactement.
0: Je me rappelle.
1: Ben oui, et ça n'existe plus d'ailleurs, je crois, non?
0: Ça a été racheté, ça s'appelle.
1: B&M.
0: B&M, c'est ça.
1: Exactement.
3: Ah, ouais.
1: Et
3: ouais.
1: J'y ai bossé pour.
0: Je m'y connais en business.
1: Il est très fort, il est très fort. Et j'y ai bossé tout un été, sauf qu'à l'époque, ils mettaient. Bah, cette belle radio, je ne savais pas que j'allais travailler là à l'époque, Énergie, et ils passaient. Je me suis rendu compte combien de fois ils passaient Wonderwall de Oasis à l'époque, qui venait de sortir. Et maintenant, si quelqu'un met ce titre en soirée, je peux le buter.
4: Pourquoi?
1: Mais quand tu bosses 8 heures. Si tu bosses 8 heures par jour, tu te rends compte qu'il passe 60 fois, quoi. C'est un truc de fou. Et t'en peux plus.
0: Et pourquoi il passait 60 fois?
1: Bah, je sais pas, c'était le moment où il venait de sortir, tu sais.
3: C'est la mode.
1: C'était à l'époque, il venait de sortir, donc la rotation était très grosse, quoi. Et du coup, d'accord, ça m'a choqué, je peux plus écouter ce morceau. Ni ce groupe.
0: Ouais, je comprends.
1: Voilà.
0: Je comprends. On va écouter Djangili Ema tout de suite sur Energy. Ah bah non.
1: Faut que je travaille.
0: Fonce, babou babou. David est avec nous, bonjour David.
7: Salut Manu, salut toute l'équipe.
0: Bienvenue sur Energy, David, quel a été ton job étudiant?
7: Alors moi j'ai récolté le raisin pendant les vendanges pendant 3 semaines. Alors c'était payé une misère et puis c'était très fatigant.
0: Ah bah tu l'as bien vendu en tout cas.
3: Ouais, ça, ouais.
0: Et depuis, ça va la vie, David, quand même.
7: Ça va.
0: Ah d'accord, ok.
7: Et
0: allez,
7: grâce à ça, j'ai pu quand même m'offrir une chaîne IFI à l'époque. Alors il y a la moitié de tes auditeurs qui vont pas connaître. Bah, avec 5 CD.
3: Ah bah,
0: mais quoi, avec 5 CD,
3: wow.
0: Ça, c'est quoi, ça revient le CD?
1: Ah bon?
0: Oui, mais alors chez les jeunes, c'est pas une connerie, c'est plus les ados qui en achètent parce qu'ils ont le plaisir d'avoir un vrai objet dans la main.
1: Ah tu vois.
3: Et avec voilà, la chaîne IFI qui va avec, non?
0: Ah non, alors ça t'en trouves plus. Mais
3: juste pour avoir le CD dans la main, quoi.
0: Oui, après tu vas demander à l'autoradio cassette aussi. Ouais. Bon,
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0: On va jouer au jeu des 5 mots, on est bien. Au jeu des 5 mots, on a 1000 euros. 1000 euros à vous offrir, vous nous appelez au 0 870 42 48, on joue dans 5 minutes. 1000 euros grâce à qui? 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
3: Ah oui.
0: Ah.
3: Ah là là.
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0: 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Ce sont des cookies qui sont inspirés, vous savez, des gros cookies new-yorkais là.
3: Ah ouais.
0: Tu manges un cookie, t'as plus besoin de manger pendant 3 semaines. C'est incroyable. Ils sont épais, ils sont moelleux, ils sont gourmands. Qu'est-ce qu'on veut? Nous, on veut du plaisir.
1: Oh,
0: d'accord.
1: Oui. Oh, oui.
0: Et qui est-ce qui te donne du plaisir, Lorenza?
3: La Micaline.
0: Ben alors.
3: C'est un peu chelou quand même.
0: Ça lui fait du bien, Lorenza.
3: J'adore les
0: grâce aux Master Cookies de la Micaline. Et grâce à Lorenza, on vous offre 1000 euros. On joue dans 5 minutes. Ce sera juste après Shakira. Avant ça, on va écouter vos messages. Les messages vocaux que vous nous envoyez sur notre application à tout moment. Sur l'application Manu sur Énergie, vous pouvez nous envoyer des messages vocaux pendant l'émission, évidemment. Vous réagissez à ce qu'on dit. Mais ça peut être la nuit, vous vous réveillez, vous dites « Bon sang, j'ai une idée, il faut que je la partage. » Vous voyez quelque chose, il vous arrive quelque chose, vous êtes dans le bus, peu importe. Vous avez envie de partager quelque chose avec nous, ça se passe sur l'application Manu sur Énergie. Avant d'écouter des messages, j'aimerais qu'on réécoute un ancien message, parce qu'on n'a pas reçu la vidéo de l'accouchement.
3: Ah oui, c'est vrai.
0: Alors peut-être que quand on a écouté le message, la personne n'était pas là. On a reçu ce message et on attend la vidéo. Vous allez comprendre en écoutant le message.
10: Salut Manu, salut les Wouin. Je vous appelle de l'hôpital où je viens d'enregistrer une vidéo incroyable où ma chérie, qui est en train d'accoucher de notre premier enfant, vient de faire une déclaration d'amour à Manu, qu'elle écoute depuis 16 ans et qu'elle écoute là pour se détendre à peu près 30 secondes de donner la vie. Donc voilà, je voulais partager ça, éventuellement partager la vidéo. Merci pour tout.
0: Mais oui, on veut la vidéo.
3: Oui, on veut.
0: On veut la vidéo, on veut que tu nous envoies. Allez, cette vidéo incroyable, alors. Cette femme qui crie mon nom avant d'accoucher.
3: C'est un truc de fou.
0: Allez, je suis parti dans un autre monde. 7h36, allez, on continue encore vos messages, c'est parti.
11: Coucou l'équipe, je voulais rassurer Flo et je le remercie d'avoir brisé ce tabou. Donc moi aussi, quand je me touche le nombril, j'ai une sensation à l'intérieur du vagin et je pense être la seule au monde à qui ça est arrivé, donc j'ai jamais osé le dire.
0: Alors il faut réexpliquer.
3: Oh,
0: hier, on s'est aperçu que beaucoup de monde dans l'équipe ne supportait pas qu'on leur touche le nombril.
1: C'est ça.
0: Moi je disais, ça me gêne absolument pas, je peux me le toucher. Il y en a même qui ne veulent pas se le toucher. Et Florent, le producteur de l'émission, à la fin de la discussion arrive, il dit: excusez-moi, est-ce que je suis le seul? Quand je m'appuie dans le nombril, ça me fait quelque chose aux fesses.
12: Eh oui.
0: Et là, on lui a dit, t'es le seul, mais apparemment non, il y a une fille, ça lui fait quelque chose dans le vagin.
3: Dingue.
12: Bah voilà, bah elle est mal branchée aussi, mais on est pareil.
3: Il doit avoir une connexion, un truc, c'est...
0: Ah bah oui. ça fait quoi exactement, Flo?
12: Bah je sais pas, ça chatouille, enfin ça fait un petit truc, quoi. C'est comme s'il y avait un fil de relié et voilà, quoi.
0: Et si tu tires le nombril, ça tire les fesses vers l'avant? Enfin, j'essaie de...
12: Alors, je me suis jamais tiré le nombril.
0: D'accord.
12: Mais je peux essayer. Hein,
3: fais des expériences, ouais.
0: Ouais, oui.
12: Ok, ça marche. Bah, c'est,
3: Ah oui, ça devient un film.
0: Découvre-toi.
12: Je vais tripoter le nombril. On s'en reparle.
0: Mais prochain rendez-vous chez le médecin, demande-lui.
12: Ouais, non, c'est vrai, non, mais...
3: Bah, c'est intéressant.
12: Oui, bah, tout oui. à fait. Pourquoi
0: Est-ce que tu veux pas demander à ChatGPT, tu lui dis et tu nous tiens au courant.
12: Ok, vas-y, je m'en occupe là.
0: Mais voilà. Non mais qu'on sache quand même pourquoi.
12: Je vais lui demander,
0: Voilà. Bah, y a des... C'est un truc, t'es pas seul, hein. Il y a peut-être d'autres personnes à qui ça arrive.
12: Bah, déjà, ça lui arrive à cette fille-là.
0: Et personne n'ose en parler. Voilà.
3: Un truc nerveux, descend, je sais pas.
9: J'imagine Flo avec la fille en train de jouer, qui touche le nombril. Oh, ça t'a fait un truc, étoile.
0: Mais pourquoi pas?
9: C'est rigolo.
0: Discutons ça avec le nombril, je ne sais pas.
12: Bon. Alors. Alors, ChatGPT dit, c'est une histoire de câblage nerveux.
3: Ah bah oui, c'était sûr.
12: Phénomène assez courant.
0: Ah, voilà. Tu vois? Ah, t'as les nerfs qui sont pas câblés comme nous.
12: Exactement, ouais, c'est vraiment à cause de ça apparemment.
0: Eh ben écoute, merci beaucoup. Si vous aussi, vous êtes mal câblé des nerfs, eh ben laissez-nous un message sur l'application Manu sur Énergie pour nous expliquer ce qui se passe.
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0: Il est 7h42. On va écouter Alex Warren avec Carry You Home. Qui, et c'est l'info la plus importante de la matinée, sera une chanson dans la playlist du mariage de Lorenza.
3: Oui, bien sûr.
0: Voilà. Alors là, tout le monde se dit, mais quoi, elle va se marier? Faut d'abord trouver le marié. Trouver la personne. Trouver le DJ qui passera à Alex Warren. Ah non, c'est.
3: Oui, mais j'ai le droit de rêver quand même.
0: Mais complètement.
3: Voilà. C'est vraiment voilà, là, parce que.
0: Tu sais quoi, mais moi, je te vois arriver dans une grande robe, bouger comme ça, un peu à la Shakira, il t'arrive là-dessus. Et nous, on a tous des serviettes blanches, on les fait tourner autour de la tête. Et tout le monde se dit, c'est quand même incroyable, hein. Qui aurait cru?
3: Enfin!
0: On marie notre Lorenza! Je l'attends en ce moment.
3: Oui, mais. Pour l'instant, on rêve, hein.
0: Écoute, pour l'instant, on a la chanson.
3: Oui, voilà.
0: On va l'écouter. Ouais. La chanson du mariage de Lorenza, c'est dans 3 minutes, mais avant ça, on a 1000 euros à vous offrir. 1000 euros à vous offrir au jeu des 5 mots, le meilleur jeu radio du monde. On a Laetitia qui est là. Bonjour Laetitia.
15: Salut Manu, salut l'équipe.
0: 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Je vous ai parlé des Master Cookies.
3: Oui, miam.
0: Et ils nous en ont livré, on en a mangé hier.
1: Il n'y en a plus.
0: Moi, je ne mange pas pendant 3 semaines.
3: On s'est régalé.
0: Attention Laetitia, tu vas jouer ce matin avec Jeff.
15: Oui. Ok, super.
0: Je rappelle les règles. Jeff va sortir du studio dans quelques secondes. Quand il sera dehors, je vais te donner 5 mots. Après chaque mot, tu me donnes le premier qui te vient en tête. Ensuite, okay. Jeff revient. Je fais la même chose avec lui. Dès que vous avez un mot en commun dans vos réponses, c'est gagné, les 1000 euros sont pour toi. Ok,
15: okay.
0: Bonne chance. C'est parti. Jeff est sorti du studio. On joue au jeu des 5 mots.
15: C'est parti.
0: Ménage.
15: Repassage.
0: Poteau.
15: Fil.
0: Manger.
15: Voir.
0: Temps.
15: Météo.
0: Lunettes.
15: Soleil. Pourquoi j'ai dit fil? Rien à voir.
3: Non, c'est bien.
0: Le fil avec le poteau?
15: Aucun lien. Je sais pas.
0: Sur le fil, sur le poteau, sur le. Non, effectivement, aucun lien.
3: On sait jamais.
0: Il y a 5 mots. Il faut un mot en commun pour gagner. On fait revenir Jeff maintenant. Okay. Attention, je vais faire exactement la même chose avec lui. Un mot en commun suffit. Attention, Jeff est de retour.
15: Jeff, ça gagne.
0: Oui, je suis prêt. C'est parti. On joue au jeu les 5 mots. Ménage.
1: Balai.
0: Repassage. Poteau.
1: Poteau.
0: Poteau, stop.
15: Ah, oui.
0: Fil. On s'en doutait un peu que ça n'est pas sur celui-là. Il reste 3 mots. Manger.
1: Boire.
0: Boire, c'est gagné. Allez. Ah,
1: ben là, ça me parlait, manger, forcément.
0: Ah, et voilà, bien sûr, là, on a touché le nerf de la guerre. Là. Alors, Laetitia, c'est gagné. Il restait 2 mots.
15: Oh, super. Ah, super.
0: Voyons jusqu'où vous pouvez aller. Temps.
1: Météo.
0: Météo, yeah. Oui.
1: Hey.
0: Deux mots. Et le dernier, lunettes.
1: Vert.
0: Soleil. Dommage, 3 mots, ça aurait été incroyable. 2 mots en commun, un seul suffit. Laetitia, les 1000 euros grâce à la Micaline, c'est pour toi, bravo.
15: Ah, super, génial. Merci tout le monde, merci la Micaline. Trop bien.
3: Ah oui, il faut les remercier, c'est vrai.
0: Exactement. Alors, ils donnent des cookies, en plus, ils donnent 1000 euros.
15: Voilà, je vais m'en acheter plein.
0: Fais-toi plaisir. Oh, pour 1000 euros, t'as pas dire environ 8 ans.
15: Oui.
0: Ah, si, ils sont costauds, les cookies, hein. On les aime. On t'embrasse, Laetitia, bravo à toi. Et le jeu des 5 mois, il reviendra demain. Il y aura encore 1000 euros grâce à l'ami Kaline à vous offrir.
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0: On a un peu de temps. temps de passer un petit tour du studio. Allez, qu'est-ce que vous avez envie de partager avec nous ce matin, Marion?
9: Je suis très fière de moi. Ah, j'ai réussi à diminuer mon temps d'écran depuis cet été.
3: Ah, c'est bien ça.
9: Alors, j'avais une grosse moyenne. J'étais à 11 heures à peu près par jour.
3: C'est énorme.
0: Attends. 11 heures, comment tu...
9: Alors, fais tout sur mon téléphone. Je regarde mes séries, j'ai le GPS. Honnêtement, franchement, c'est ma deuxième main, quoi. Je suis toujours avec. Mais là, je suis passée à 6h47. J'ai regardé ce matin, ce qui est quand même pas mal.
3: Bravo.
0: Bah oui.
9: Presque diminué par deux, quoi.
0: Dans le même temps, elle dort deux fois plus, ce qui fait que... Non, mais 11 heures par jour, c'est dingue, même c'est si beaucoup. Tu fais tout avec.
9: Ouais, je suis addict.
0: Oh là-bas. Et quand tu regardes par application, c'est quoi les...
9: Instagram, c'est number one.
0: Ouais, bah voilà. Attends, tu sais quoi? T'es dans le déni. Tu dis, non mais je travaille sur le téléphone. Et quand tu vas voir les applis, en fait, c'est Instagram en premier.
9: Ah, je suis une scrolleuse professionnelle.
0: Et regardez votre temps d'écran sur votre téléphone.
1: Alors.
9: Ouais, au lieu de me juger, là. Dites-moi.
0: Mais bien sûr. Donc toi, t'en as combien? 6h?
9: 6h47, là, ce matin, ouais.
0: Ok, moi hier, 2h08.
9: Oh, ça va?
0: Bah oui, ça va.
9: C'est rien, 2h08.
0: Bah alors,
9: 4h03. Ah.
0: Ouh, 4h03, ok, ça d'accord, va, ça va bien.
1: 3h09. 3h09 pour moi.
9: Ah ouais.
0: Et alors,
1: ça va?
9: Ah, vous avez une vraie vie, vous.
0: Ouais, c'est quoi?
9: Hier,
0: 2h08. Ouais. Franchement, non, je suis content. Alors, si je regarde sur la semaine, en moyenne, la semaine dernière, 5h42.
9: Ah, comme alors?
3: Ah, tu vois, comment tu fais, bon?
0: Pour faire la moyenne?
3: Ouais.
0: Si je t'écris, c'est la faire chez tout le monde. Ouais. Tu dois appuyer sur semaine en haut de ton téléphone.
1: Ah, non, je l'ai pas appuyé, effectivement, c'est pas bon du coup, moi.
0: T'es combien?
1: Hier, j'étais à 5h35.
9: Ah, alors?
1: Et aujourd'hui, je suis déjà à 43 minutes.
9: Voilà, bande de petits mythos, là.
0: T'es à 43 minutes aujourd'hui? Moi, je suis à 3 minutes.
9: Ouais, je suis à 47 minutes aujourd'hui aussi.
1: Non, mais je mets le GPS tout le temps. Bah, je connais la route, hein, mais.
0: Mais attends, mais ça, vous êtes des. Mais quel pipeau! Je bosse dessus. Non, mais c'est le GPS qui me bouffe tout, ouais. Bien sûr.
9: Non, mais moi, je lis les infos. C'est vraiment.
1: Et puis il y a la météo, tout ça,
0: depuis que je me suis abonné au Monde, c'est fou. Je dévore les articles. Incroyable. Qu'est-ce que vous avez envie de partager avec nous ce matin, Lorenza?
3: J'ai cassé un verre chez un pote. Et c'était un beau verre qui appartenait à ses grands-parents.
9: Oh merde.
3: Ouais, et je m'en suis voulu de fou. Je me suis excusée, évidemment. Mais est-ce que vous croyez que je dois lui offrir un truc à la place? Je me suis excusée plein de fois.
0: Il y a un truc, c'est que si tu sors des beaux verres qui appartiennent à tes grands-parents, tu prends le risque. Tu vois ce que je veux dire? Si moi, il y a un truc que je veux pas, vraiment, j'y tiens, je veux pas qu'il soit cassé, je le sors pas comme ça, tu vois, pour dîner ou pour.
3: Oui, mais en plus, c'était l'escalade. Genre, je dis, oh pardon, le verre. Il me dit, bah c'est pas grave, mais bon, c'était quand même à mes grands-parents. Je dis, oh mince, bah je peux t'en racheter. Il me dit, bah non, vraiment, ça existe plus. C'était vraiment leur vaisselle à.
0: Il t'a répondu, tu vois?
3: Ouais. Oui.
0: Ça existe plus.
3: Oui, mais du coup, je voulais offrir un autre truc.
9: Tu as monté un verre Ikea, c'est pas possible.
0: Non, mais offre-lui un pot de moutarde.
3: Tu vois, quel est le rapport?
0: Bah, le pot de moutarde, ensuite, quand tu nettoies, ça fait un verre. Donc, c'est deux cadeaux, moutarde plus verre.
3: Il va se dire, c'est fou de ma gueule ou quoi?
0: Voilà. Et puis, attends, t'oublies pas, tu lui tapes sur les potes, désolé pour les grands-parents. Jeff, quelque chose à partager avec toi.
1: En ce moment, je fais tout le temps le même rêve. Enfin, quasi tout le temps. Je rêve que j'ai acheté la maison des petits mouchoirs, le film. Sauf que je suis dedans et que j'arrive pas à virer tous les comédiens qui squattent. Et du coup, je peux pas faire venir ni ma famille, ni mes potes parce qu'ils veulent pas partir. Et t'as Clusé qui m'engueule en disant je suis chez moi. Mais non, j'ai acheté le truc. Et je pense toujours.
3: C'est très
1: à
3: drôle.
1: Ça.
0: Ah ouais, c'est compliqué comme histoire. Ouais,
1: peut-être que je regarde le film trop souvent, je pense.
0: Je sais pas, mais c'est marrant comme rêve.
1: Et c'est toujours la même chose. Et c'est toujours lui qui m'engueule en disant t'es pas chez toi. Et je lui montre les papiers, je fais si, j'ai acheté la maison. Et il veut pas partir.
0: C'est
1: Clusé, il est bizarre quand même.
3: Mais renseigne-toi sur la signification.
0: C'est pas Clusé qui est bizarre là.
3: Non,
0: c'est
3: non.
0: Toi.
1: Bah, elle est belle la maison, c'est normal.
0: C'est normal, bien sûr. Il est bien, il est en coloc en ce moment, Jeff, avec un pote. Ouais. Donc il a besoin de s'imaginer qu'il a une maison sur le bassin d'Arcachon. Voilà, simplement.
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0: Tout le monde est là, évidemment, il y a Marion.
9: Je suis là.
0: Il y a Lorenza qui est là.
3: Oui, je suis bien là.
0: Il y a Jeff qui est là aussi.
1: Coucou.
0: J'ai l'impression de faire l'appel. D'après vous, j'ai une question. Combien dépense en moyenne un spectateur du concert de Céline Dion?
3: Attends.
0: Moi, je dirais...
3: En tout.
0: Tout compris.
1: Ah,
0: tout compris.
1: En moyenne, 500, je pense.
9: Oh non.
0: 500 euros pour Jeff. Oui. Pense, Marion, dis combien?
9: 250.
0: 250 euros. Lorenza?
3: Ouais, 375.
0: Et toi, tu t'es cru au compte bon?
3: Oui,
0: les chiffres et les lettres. Bon, vous n'y avez pas du tout. C'est 1500 euros.
9: Oh.
0: Alors, Alors écoutez bien, vous allez comprendre. Ça comprend le prix du billet, le transport.
1: Ah oui.
0: Parce que les gens viennent de partout.
3: Ah, ouais, ouais, ouais.
0: L'hôtel à Paris. Oui, les restaurants, faut manger. Le shopping et les loisirs. Oh. 1500 euros plus, évidemment, je vous passe le marketing, le merchandising, ouais. Les mugs, les t-shirts, des trucs comme ça. 1500 euros. Sachant que 800 000 spectateurs sont attendus sur toutes les dates.
1: Allez bien, là.
0: On peut considérer que c'est déjà un succès.
1: Ouais.
0: On n'en a pas entendu beaucoup parler, mais voilà. 8h05, pour pouvoir aller voir Céline Dion, il faut de l'argent, on vous en offre maintenant. On joue au cash ou crash avant d'écouter BTS. Peut-être 1000 euros qui vont aller chez Tom. Bonjour Tom.
16: Salut Manu, salut l'équipe.
0: Sois le bienvenu sur Énergie, Tom. 1000 euros peut-être pour toi. Je te rappelle les règles du cash ou crash. Tous les matins à 8h05, on joue ensemble. J'ai 3 questions. Si tu réponds juste à la première question, tu gagnes 250 euros. Si tu réponds juste à la deuxième, tu doubles ton gain, 500 euros. Et si tu réponds juste à la troisième, tu doubles encore ton gain et on arrive à 1000 euros. Tu peux t'arrêter évidemment à tout moment si t'en as envie et tu repars avec les gains acquis. Et si tu te trompes, si t'es un peu gourmand et que tu te trompes à un moment, tu perds tout. C'est le cash ou crash, le crash on le veut pas. On veut du cash pour toi, 1000 euros, t'es prêt?
16: Ouais.
0: Voici la première question pour 250 euros. Combien de côtés possède un hexagone?
16: 8.
0: Un hexagone possède 8 côtés, c'est ta réponse.
16: Non, 6.
0: Eh oui, c'était 6.
3: Oh là là.
0: Oh non.
3: Bim badaboum.
0: Un octogone.
16: Oh, la France.
3: Ah, oui.
1: Ah bah oui.
0: La France, ah oui, c'est un écrou, ça fait un petit peu un octogone.
3: Oh là là.
0: Ou un hexagone.
16: France.
0: Ça, la France, c'est hexagone.
3: Hexagone,
1: oui.
0: Oui, c'est ça. J'ai eu un doute sur tout, là, d'un coup, j'ai paniqué. Tom, je suis désolé. Un octogone, c'est 8 côtés. Un hexagone, c'est 6 côtés. Écoute, ça aurait été rapide, mais tu sais quoi, parfois, ce sont les meilleurs qui partent les premiers.
16: Oui.
3: Mais il a participé, c'est bien.
1: Mais oui.
0: Ça, c'est vrai que ça rassure mieux, ça. Il a participé, c'est bien. Avec une petite tube sur l'épaule. Non, c'est pire. Tu dans les cheveux là, comme ça. C'est bien.
3: Allez,
0: c'est bien,
3: Tom.
0: Ça allait. Allez, Tommy.
16: Comme un bon toutou.
3: Non.
0: Non.
3: Non,
0: Tommy. Non. Non. Allez, pour te faire du bien, on va te remettre des croquettes quand même. Allez.
16: Parfait.
0: Tommy, écoute, ça a été rapide, je suis désolé, c'est pas gagné, mais raccroches pas, je vais t'offrir le mug Manu sur Énergie et le t-shirt Manu sur Énergie.
16: Parfait. Merci.
0: Belle journée à toi, Tom. Demain, il y aura peut-être 1000 euros pour vous au cash ou crash. Ah, il y a eu un crash aujourd'hui. Ça gagne pas à chaque fois. Mais peut-être que vous gagnerez demain 1000 euros au cash ou crash.
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0: On va s'apprendre des choses. Et on est content de s'apprendre des choses. Tous les matins, on se sent un peu plus intelligent.
1: C'est ça.
0: Un peu plus smart.
3: Ouais, le temps de 2 minutes, quoi.
0: Parce que, même pas. Et pendant ce moment-là, on a l'impression, c'est quoi, d'être au-dessus de la mêlée. Ouais, on sait des trucs que les autres ne savent pas. Allez, qui commence? Jeff, vas-y.
1: Le riz cantonais n'est pas un plat chinois du tout, mais un vrai plat français.
3: Ah ouais, ouais. Ils nous l'ont volé?
1: Oui, maintenant ils en font là-bas, mais c'est des Français qui vivaient au Vietnam à l'époque où c'était encore une colonie française, qui ont ramené un peu plein de trucs et qui par souvenir ont cuisiné en mélangeant les trucs. Et c'est un plat français, c'est pas du tout un plat chinois.
0: Ah d'accord.
1: Ouais.
0: Eh ben écoute.
3: Mais c'est
1: tu vois, non mais tu vois comme quoi on croit, mais pas du tout.
0: Mais exactement.
1: C'est à nous.
0: Pas du tout.
1: C'est à nous.
0: C'est incroyable. Mais oh le riz cantonais n'est pas du tout asiatique. Pas du tout. Ce sont les Français qui étaient là-bas qui sont revenus. Oh, c'est incroyable.
1: Il est bien de chez nous.
3: C'est fou ça.
0: Oh c'est fou. C'est pas bien de chez nous. On a été quand même chez eux.
3: Hein, ouais,
0: au départ, si on met tout en place, c'est nous qui sommes allés chez eux. Alors c'est vraiment des
1: un peu partout, c'est pas très bien. Je suis d'accord.
0: Les infos aléatoires du monde, allez Marion.
9: À Madagascar, lors d'une circoncision, le grand-père ou l'oncle maternel peut avaler le prépuce du bébé. Oui,
3: non.
9: mais avec une banane. Attention,
3: alors ça va.
9: Ça passe mieux.
3: C'est bon.
9: Et oui, c'est symbole de fertilité et de virilité. Là-bas, c'est la tradition.
3: Pou.
9: Attendez, ne jugez pas. Vous avez jamais testé.
0: Non, avec une banane. Écoute, comme on dit, si vous n'aimez pas, n'en dégoûtez pas les
9: autres. Exactement. Voilà.
0: Après, c'est les différentes cultures.
3: Bien sûr, bien sûr.
0: Il y a des choses que nous on fait qui peuvent dégoûter les autres.
9: Hein.
0: Et croyez-moi, il y a beaucoup de choses qu'on fait nous qui peuvent dégoûter, bien sûr.
3: Ouais.
0: Alors. Je réfléchis.
3: Ouais, je sais pas. Hein.
0: Ah ben, franchement, il y a des trucs qu'on mange nous.
9: Oui,
0: dans d'autres cultures,
9: sûr,
0: ça peut paraître.
3: Des grenouilles.
0: Mais tu prends la vache.
9: La langue de bœuf aussi.
18: Ouais, mais même sans prendre la langue, hein, juste le steak. Hein, et ouais. Je crois que c'est en Inde où la vache elle est sacrée.
1: Sacrée, ouais. Ouais.
18: Donc pour eux ça les rend dingue quand nous on dit on mange un steak. Et voilà, c'est le monde, ça.
3: C'est
18: le monde dans toute sa diversité, bien sûr. Lorenza, quelque chose à nous apprendre?
3: Oui, je suis un peu jalouse. Dans la station spatiale internationale, les astronautes y voient 16 levées et 16 couchers de soleil chaque jour.
18: Wow. Ouais, mais tu sais quoi, je vais dire un truc. Ouais. Les levées de soleil de l'espace, ou les couchers de soleil de l'espace.
3: C'est magnifique, je
18: pense. Non, c'est comme les pornos. T'en as vu un, tu les as tous vus. Et c'est là-dessus que je vous souhaite une bonne journée.
3: Bravo, Manu.
18: Rien à rajouter.
19: Bonjour, c'est Soprano.
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19: Allez Manu, il est temps de réveiller le monde.
18: On est là, et Soprano, il va réveiller le monde aussi. Il part en tournée en 2027-2028 pour le Karaoke Tour, une tournée des stades. Il est là, Soprano.
12: Trop bien.
18: Mais il est toujours là, Soprano. On le recevra. Il est 8h17. Estelle, avec Te Rencontrer Encore. Et juste après, on a une date importante. Une date importante à fêter pour Lorenza aujourd'hui.
3: Oui. Ah. Trop contente.
18: C'est pas exactement le jour, mais c'est dans les,
3: c'est
18: dans la période.
3: C'est ça.
18: Alors, c'est une date très importante pour Lorenza aujourd'hui. Et aujourd'hui, attention, c'est une journée importante.
3: Oui. Ouais.
18: C'est pas le jour précis, mais c'est la période précise.
3: Oui.
18: Et Lorenza est heureuse et elle va vous expliquer pourquoi.
3: Ouais, c'était il y a 4 jours, donc vraiment on est dedans, quoi. Ça fait 2 ans que j'ai arrêté de fumer.
18: Oh, bravo.
3: Ouais.
18: Et alors? J'ai l'impression qu'on est dans un groupe, tu sais, où on s'applaudit. Bravo.
12: Le groupe de parole, là.
18: Ah, ouais, c'est ça.
3: C'est tout à fait.
18: En fait, et je me rappelle qu'on avait arrêté.
3: Bah oui,
18: mais
3: oui,
18: très bien, bien sûr. J'avais perdu un pari.
3: Ouais, j'ai décidé de fêter ça. C'est vrai.
18: Je pensais qu'elle allait reprendre. Non, c'est pas vrai.
3: Non, mais parce qu'il y en a plein qui disaient que j'allais pas tenir longtemps, quoi. Mais parce qu'on s'était fixé un challenge, on était quand même 5 au départ. On n'est que 2 à avoir réussi sur les 5 à arrêter vraiment complètement. Ouais. Je pense.
18: C'est
3: bien pas mal. C'est
18: alors,
3: pas mal.
18: Et en même temps, elle s'était mise au sport et tout. Elle allait à la salle. Tout à un moment.
12: Changement de vie, quoi.
18: Ah oui, elle est passée de tout, de rien à tout. Mais à fond.
3: C'est vrai. Et j'ai décidé de le fêter chaque année.
18: Ah oui,
3: parce que, en fait, je me dis soit je vais au resto, soit j'ai le droit de me faire un petit cadeau pour me dire allez. Ouais.
18: Fumer une clope.
3: C'est bon, quoi. Non, mais vraiment. Et je suis contente, du coup.
18: Et bravo.
3: Voilà.
12: Et ben, bel anniversaire. Alors, hein.
18: Félicitations. Mais non, mais c'est important.
1: Bah oui.
3: C'est vraiment cool.
1: Non, mais bravo à toi.
18: Arrêter de fumer il y a 2 ans. Je dis bravo. Jeff, il a essayé plusieurs fois.
3: C'est ton tour maintenant.
1: Non, mais moi, à chaque fois, j'arrête genre 1 an. Hein. Mais je reprends. Parce que vous me stressez.
3: Ah ben.
1: Non mais là je vais arrêter. Là comme mon coloc fume aussi, dès qu'il sera parti, je pense que je vais arrêter.
18: J'ai arrêté moi aussi, mais il y a très très longtemps, il y a 25 ans. Et en fait il y a un truc, c'est qu'il y a pas de, tu peux pas attendre le bon moment.
1: Ouais,
18: il y a pas de bon
1: moment. Je suis d'accord.
18: Il y a juste le moment où tu prends conscience que c'est de la merde, que tu dépenses beaucoup d'argent, que t'es drogué parce que c'est une drogue la clope, et à un moment bim, t'as le déclic et t'arrêtes. Et Lorenza, ça fait 2 ans. Bravo à toi.
12: Bravo, Lorenza.
18: Est-ce qu'il n'y a pas des dates pour vous hyper importantes que vous fêtez? Comme ça. Alors, Jeff?
1: Moi, c'est, j'y pense, une fête intérieure, mais tous les 1er septembre, parce que c'est la date à laquelle j'ai changé de vie. J'étais dans la police avant, il y a des années, et je suis passé de policier à radio, et c'était un 1er septembre. J'ai arrêté le 31 août, et 1er septembre, au matin, je faisais de la radio, quoi.
18: Il faudrait que tu nous racontes des histoires de police.
1: Pas toujours super élogieuses pour moi, je préfère vous prévenir.
18: Ah oui?
1: Non, mais il m'est arrivé beaucoup de choses, plein de trucs.
18: T'étais policier pendant combien de temps?
1: J'étais policier pendant un peu plus de 5 ans.
3: Ah, quand même?
18: Et à un moment, t'as fait stop, j'arrête. Et t'as fait quoi derrière?
1: En fait, pendant 2 ans, j'ai fait les 2 boulots en parallèle pendant 2 ans. Je faisais de la télé et de la radio et pendant 2 ans. Et au bout d'un moment, j'ai arrêté pour faire que de la télé à l'époque et puis de la radio après, quoi.
3: Waouh!
18: C'est marrant,
1: ouais,
18: ça.
1: Ouais. Il m'est pas arrivé que des belles choses. Mais vous raconterez, vous allez vous marrer, je pense.
18: Du coup, quand t'étais policier, on te reconnaissait de la télé?
1: Ça m'est arrivé une fois, parce que j'étais musicien à la télé, et un soir, j'étais appelé sur un tapage nocturne, et ils étaient en train de regarder l'émission.
3: Oh,
1: donc, je suis resté à la porte, parce que j'étais en même temps à la batterie, dans la télé, et j'étais à la porte. Comme j'étais en civil, ils ont pas, je me suis dit, ils vont me reconnaître tout de suite, je suis encore en costume,
18: c'est drôle, ça.
1: Mais il y a plein de trucs, vous allez voir.
18: C'est genre, c'est, hey, c'est une surprise, regarde, c'est trop cool, il y a le mec de la télé, il est venu pour nous. C'est bon, ça. Ça, c'est un 1er septembre.
1: Ouais.
18: Oh, tu nous raconteras les histoires de police.
1: Ah, j'en ai plein,
18: pas. Ah, ouais. Marion, est-ce que t'as une date importante que tu fêtes chaque année?
5: Le 21 août. Le 21 août, c'est une fête pour moi. C'est l'obtention de mon permis de conduire il y a 18 ans. Et ça a été une telle galère pour l'avoir que je vous assure, ça m'a marqué. Donc, tous les 21 août, je me fais mon petit anniversaire à moi-même.
18: Oh, c'est 5 fois, c'est ça?
5: Oui, 5 fois, je l'ai passé, oui.
3: Waouh.
18: Le jour où Marion a eu son permis de conduire, c'est deuil national dans certains pays.
5: Non mais l'inspecteur ce jour-là, parce que c'était à chaque fois le même, je crois qu'il était à bout et il me l'a donné un peu par pitié. Sans même, non mais vraiment, je crois qu'il était en mode bon, allez, c'est bon cette fois. Et moi j'étais trop heureuse, trop fière.
18: Quelle est la date dans votre vie que vous célébrez, même toute seule ou tout seul? C'est votre date à vous et vous la célébrez.
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18: On partage nos dates importantes, mais des dates même que les autres forcément ne connaissent pas, comme Lorenza qui nous a dit qu'aujourd'hui, ça faisait 2 ans qu'elle avait arrêté de fumer. Donc félicitations.
3: Merci.
18: Et en plus, tous les ans, elle fête ça. Elle se fait c'est un resto, ça que tu disais?
3: Oui, soit un resto, soit je me fais un petit cadeau. Là, je ne l'ai pas encore fait, donc je pense que ce sera resto, parce que j'ai bien envie de manger.
18: Un petit cadeau, genre un hélicoptère.
3: Oui, voilà. Un truc simple. Hein. Une très belle montre.
18: Voilà. Un petit truc friqué.
3: Oui, rien du tout.
18: À la bonne franquette.
3: Voilà.
18: Une bague, un collier en diamant, enfin voilà, un petit
3: oui,
18: truc. Voilà.
3: Normal, quoi.
18: Histoire de marquer le coup, sans plus. Et en plus, elle nous le dit pour, évidemment, nous mettre la pression pour que nous aussi, on lui achète un cadeau.
1: C'est ça.
5: Ce qu'on fera pas.
3: Merci, Marion.
18: Quelle est votre date à vous importante que vous célébrez? 0 870 42 48, on continue à vous prendre le téléphone. Avant ça, c'est parti, voici les sondages du matin, comme chaque jour. 3000 personnes par an dans le monde se retrouvent aux urgences après avoir fait ça. C'est très large.
3: Oui, c'est
18: mais je vous donnerai des indices au fur et à mesure. Allez, Jeff.
1: Un plat dans la piscine?
18: Non, ce n'est pas dans une piscine, c'est pas à l'extérieur, c'est à l'intérieur et c'est à la maison.
1: D'accord.
18: Lorenza?
3: Ouvrir avec une boîte en conserve.
18: Non.
3: Non, pardon, désolé, mais sans ouvre-boîte.
18: Attends, combien de gens se blessent chaque année en essayant de faire une phrase?
3: Mais ça... Moi, tout le temps.
18: Non, c'est pas dans la cuisine, okay. Et on n'ouvre pas une boîte.
3: Ok.
18: Marion.
5: C'est en lien avec le bricolage type changer une ampoule?
18: Non, c'est pas en lien avec le bricolage, c'est en lien avec une tâche ménagère.
1: Ah, zut.
3: Oh.
18: 3000 personnes par an dans le monde se retrouvent aux urgences après avoir fait ça. Ah, Lorenza?
3: Avec le fer à repasser?
18: Non, il n'y a pas le fer à repasser, Non, c'est plus gros. Il y a une machine, il y a un truc, c'est plus gros qu'une machine, qu'un fer à repasser. J'ai quasiment donné la réponse, là, en fait.
1: C'est pas les messieurs qui veulent faire des bêtises avec des aspirateurs? Tu sais, ils veulent essayer de...
5: Oui,
1: c'est
5: coquin,
1: tu vois, parce que vous l'avez.
18: Jeff,
1: vous l'avez,
18: on
5: l'a,
18: Jeff.
5: On l'a,
18: oui, Jeff.
1: Quoi?
18: On a compris, mais non.
1: C'est pas à l'hôpital, quand même.
18: Non, 3000 personnes par an n'essayent pas de mettre leur zizi dans un aspirateur.
1: Ah, il a osé le dire. Moi, j'ose pas.
18: Oui, bah, apparemment, t'as osé le faire.
1: 2 jours d'hôpital.
18: 3000 personnes par an dans le monde se retrouvent aux urgences après avoir fait une lessive, tout simplement.
3: Ah bon?
1: Ah bon? Mais comment ils font?
3: Mais ils la mangent ou quoi?
1: Oui.
18: La lessive?
3: Je sais pas, c'est trop bizarre.
5: Tu coinces ton doigt dans le hublot. Peut-être, hein. Ou tu te fais mal au dos en cherchant le linge.
18: Ah ben bah voilà, c'est ça. Ouais, bien sûr.
3: Oh, ben, la vie est rude, hein.
18: Ça. Non, mais il devrait être marqué sur les machines. Faire une machine tue. Enfin, non, une personne sur 4 regarde immédiatement ceci en arrivant chez quelqu'un pour la première fois. Qu'est-ce qu'elle regarde immédiatement, Lorenza?
3: Si le sol est propre.
18: C'est pas une question de propreté.
3: Ok.
18: Marion?
5: La déco.
18: C'est pas de la déco, mais c'est pas loin, on est dans l'univers. C'est pas vraiment de la déco, mais c'est un peu de la déco quand même. Jeff.
1: S'il y a un chien, s'ils ont peur des chiens, ils vont vérifier, non?
18: Non, non, il n'y a pas d'animal là-dedans, il n'y a rien d'humain. Lorenza.
3: C'est dans le salon?
18: C'est, ça peut être partout, mais en général, oui, là, ils regardent dans le salon au début. Ah. Oui, c'est dans le salon, je pense. Marion.
5: Les photos de famille qui sont affichées un peu partout?
18: C'est pas les photos de famille, mais c'est les choses qu'on voit, qui sont posées.
1: T'as des bibelots?
18: Non, c'est les titres des livres qui sont posés sur les étagères ou la table basse.
1: Oh, ouais, faut pas.
3: Bah, ça en dit beaucoup sur la personne, hein.
18: Bah, bien sûr, Lorenza.
3: Bah, non, mais c'est vrai, je trouve ça important, tu vois. Mais
18: c'est très. Une personne sur 4 regarde immédiatement en arrivant les titres des livres posés sur l'étagère, parce qu'effectivement, ça en dit beaucoup sur la personne.
3: Mais bien sûr.
18: Bien évidemment.
3: Tu vois, c'est des conseils de vie.
18: Ouais. On n'a pas du tout, quand on avait un premier rendez-vous, un truc à la maison, on n'a pas du tout essayé de récupérer des livres incroyables pour les mettre sur la table basse en vous faisant croire qu'on les avait lus. Bien sûr. Dernier sondage du matin. En moyenne, ça arrivera à une femme 500 fois dans toute sa vie. C'est beaucoup, 500 fois. Et c'est pas très agréable.
9: Ah mince.
18: Non, Jeff.
1: De s'engueuler avec son mec.
18: Non, il n'y a pas d'autre personne. C'est la femme et quelque chose. Lorenza.
3: Se prendre le talon dans une marche ou dans une plaque d'égout ou un truc comme ça.
18: Non, mais c'est on est dans l'univers, dans la chaussure.
9: Ah, dans la chaussure.
3: Ah, chaussure.
18: Ouais. Et ça arrivera à une femme 500 fois dans toute sa vie. Marion.
9: Se faire une ampoule au pied.
18: Oui, mais pourquoi? Parce qu'elle avait porté des chaussures qui ne lui vont pas.
3: 500 fois, c'est énorme.
18: Ça arrivera 500 fois dans toute une vie à une femme de porter des chaussures qui ne lui vont pas.
1: Pourquoi elles achètent?
18: Mais c'est toujours la question, bah parce qu'elles sont belles.
1: Eh ben voilà. Ouais. Bah bravo les filles.
18: Et voilà. Et elles se disent, un jour peut-être que ça m'ira. <C'est> ça. Mais non, ça ne vous va pas. 500 fois.
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18: On fête des dates. Mais pas n'importe lesquelles. Vos dates à vous, qui sont importantes pour vous et que peut-être même les autres ne connaissent pas. Comme Lorenza, qui fête chaque année son anniversaire d'arrêt de fumer.
3: Oui, c'est bon. Ça fait 2 ans, mais bon.
18: Mais c'est bien déjà.
3: Oui, c'est cool.
18: Deux ans, et tu reprendras plus jamais.
3: Jamais.
18: Ben voilà.
3: L'odeur me dégoûte.
18: Mais voilà. Alors.
3: Ben voilà.
18: Mais voilà.
3: Alors. Mais non, c'est moi qui fais chier les gens qui fument.
18: Mais voilà. Alors.
3: Oui.
18: Quelle est votre date importante pour vous que vous célébrez, même si les autres ne le savent pas? 0 870 42 48. On a Olivia qui est avec nous. Bonjour Olivia.
21: Bonjour Manu, coucou l'équipe.
18: Sois la bienvenue parmi nous Olivia.
21: Merci.
18: C'est quoi ta date importante à toi?
21: Alors moi chaque année, le 8 janvier, je célèbre l'anniversaire de mon doudou en lui faisant un câlin parce que je dors encore avec.
18: Un vrai doudou?
21: Oui, un vrai doudou.
18: Attends, ton doudou de ton enfance quoi?
21: Exactement.
18: Mais alors comment ça se fait que c'est le 8 janvier sa date anniversaire?
21: Bah parce que moi je suis née le 31 décembre et mes parents l'ont reçu comme cadeau le 8 janvier.
18: D'accord. C'est génial.
9: Il s'appelle comment?
21: Qui a été élu? Mais il s'appelle Doudou.
9: Ah, il s'appelle
18: quoi? Olivia.
9: Pardon.
18: Après, la question de Marion était sympa, Olivia.
9: Oui,
18: t'es pas...
9: Excuse-moi, je voulais lui faire un petit délicat, un truc sympa.
18: Ah, c'est...
9: Pardon.
18: Ma femme, elle a un doudou comme ça aussi. Elle a un doudou de son enfance. C'est une sorte de petit chien, un gros chien gris et tout. Mais alors, ce qui est drôle, c'est qu'elle, elle a un truc. Lorenza, elle le sait, j'avais déjà parlé. C'est qu'en fait, le soir, parce qu'il est sur le lit, hein, la journée.
3: Oui.
18: Et le soir, en revanche, elle le jette par terre.
3: Oui, c'est vrai.
18: Et c'est très bizarre. Mais c'est très bizarre, mais c'est une tradition. Et la première fois que je l'ai vu faire, et ben ça m'a choqué.
3: Ah oui,
18: je dis mais qu'est-ce que tu fais? Mais qu'est-ce que tu fais avec le doudou? Ah ben je le jette par terre, c'est comme ça, il est bien comme ça.
3: C'est pour
18: t'es sûr qu'il est bien? Il dit ouais, t'inquiète pas, il aime ça, il est bien. Je le jette par terre, et il dort bien. Je dis ok, d'accord. Chacun son doudou.
3: Ah ouais.
18: Chacun son truc avec son doudou.
3: C'est pour te montrer ce qu'elle peut te faire à toi.
9: Le coup de pression.
3: Regarde.
18: Voilà ce qui arrive au doudou.
3: Voilà.
18: Merci beaucoup Olivia de nous avoir appelé. On te souhaite une belle journée. Quelle est la date importante pour vous que vous célébrez? Marion, t'en as une autre?
9: Oui, j'en ai une autre. C'est le jour où je suis devenue propriétaire de la maison qu'on a fait construire. Alors c'est le mois. Moi c'est le mois de septembre parce que c'était en septembre 2021. Et on a un petit rituel chaque année avec mon mec. On se fait un cadeau de proprio. Donc un cadeau en rapport avec la maison et cette année je vais lui offrir un coupe-fil pour les bordures du jardin, c'est son rêve.
18: Ah, c'est bien ça. Le rotofil.
3: Oui, il va être trop heureux.
18: Ah ouais.
3: Même moi qui suis pas proprio, je suis jaloux
9: j'ai juste hâte.
18: L'étape d'après c'est le tracteur tondeuse.
9: C'est vraiment l'étape d'après ça.
18: Oh, c'est un beau cadeau. Loïc est là. Bonjour Loïc.
23: Salut Manu, salut toute l'équipe.
18: Bienvenue sur Énergie Loïc. Quelle est la date anniversaire que tu fêtes, même si les autres sont pas au courant, mais c'est ta date à toi?
23: Eh ben moi en fait je suis parti de chez mes parents le 15 juillet et depuis c'est devenu un rituel, on se fait un resto ce jour-là. Donc en fait on fête un peu leur liberté au final.
18: Tellement.
23: C'est eux qui m'ont...
18: Okay. Mais t'es parti tard de chez tes parents?
23: Je suis parti à 20 ans.
3: Oh, ça va.
18: Oh, ça, voilà. Mais apparemment, ils en avaient. D'accord, ils en avaient un peu marre, quoi. C'est...
23: Ils en avaient marre, ouais, franchement. Ouais,
18: d'accord. Ils te remercient chaque année.
23: Des 20 ans de pro.
18: Ils t'offrent ce cadeau. Belle journée à toi,
23: c'est
18: mec.
23: Ça. Belle journée à vous tous.
18: Ciao, merci de nous avoir appelés. Quelle est votre date que vous célébrez, qui est importante pour vous? Lorenza, t'en as encore une?
3: Oui, tous les ans, avec mes colocs, on fait une petite fête à l'appart où on va boire un verre pour fêter la date de rupture avec mon ex toxique. La première fois, j'avais brûlé nos souvenirs. On avait fait un petit rituel et tout. Et ben là, maintenant, c'est passé. Donc vraiment, on fête ça, quoi. Genre la délivrance.
18: Mais c'est, parce qu'en fait, le problème, c'est que tu t'en rappelles de cet ex en fêtant ça.
3: Parce que c'est un bon souvenir. Genre, c'est, dans ma tête, je me dis, je suis libérée de tout ça. C'est ce qui fait que je suis comme ça aujourd'hui. Et puis, c'est ouvert pour la suite, quoi.
9: Ouais, j'ai l'impression que Lorenza cherche beaucoup d'excuses pour faire des restos. Franchement.
3: Et merde. Marion m'a grillé.
18: Et puis, le cornet de 15 septembre, le 18 septembre, j'ai fêté aussi l'anniversaire d'une sandale que j'avais achetée, que j'adorais, qui s'était cassée. Et donc, je fais un resto. Si vous voulez me l'offrir, je veux bien. Pour ma sandale cassée, quoi.
3: Ça comptait beaucoup pour moi,
18: c'est incroyable.
3: Sandale.
18: Oh là là, j'ai 4 octobre, il y a l'histoire de la boucle d'oreille que j'avais perdue aussi. Je vais faire un resto.
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18: On est là avec vous comme chaque matin jusqu'à 10h, c'est Manu sur Énergie. Et si vous pensez que vous êtes bizarre, je vais vous rassurer, nous sommes tous bizarres. Ah. J'ai devant les yeux une liste des trucs bizarres qu'on a tous déjà fait au moins une fois.
3: Ah. Ok.
18: Voilà. Danser tout seul chez soi en étant persuadé d'être dans un clip.
3: Ah oui,
9: à la base. Sûr que
18: oui. Et voilà. Et si t'es une raquette de tennis en plus, tu fais de la guitare. Donc vraiment, t'es bien.
3: Et le mieux, c'est tout nu.
9: Ah, oula.
3: Mais parce que tu te sens vivre, tu te sens libéré de tout et je trouve que ça marche encore plus.
1: De toute façon, quand t'es chez toi, t'es forcément tout nu.
3: Bah non, enfin, je suis en coloc, donc seul. Je t'avoue que. Ah oui, voilà.
1: Moi, je vis tout nu hein, quand je suis seul.
3: Waouh.
18: Ah, ça va, on passe sur autre chose là.
1: Alors, pardon, excusez-moi, mais.
18: Je retire ce que j'ai dit, si vous êtes bizarre, vous êtes pas seul. Si t'es seul, Jeff.
1: C'est tellement agréable.
18: Mais je suis pas tout nu tout le temps quand je suis seul chez moi.
1: Oh, pratiquement, moi, au mieux, j'ai un caleçon, quoi. Mais.
3: J'avoue que moi, quand mes colocs sont pas là, ça m'enjaille aussi, je crois.
18: Ça t'enjaille d'être tout nu chez toi,
1: oui.
3: Bah, ou de ouf, je me sens libéré, mais comme je peux pas. Le reste du temps, parce qu'ils sont là, genre ça me frustre un peu. Et donc, quand ils sont pas là, c'est fiesta loca. Mais je vérifie que c'est bien fermé la porte.
18: Oui.
3: Parce que là, si ma coloc rentre avec son nouveau mec,
9: ah bah lui, il sera ravi. Hein.
18: Oui, c'est ça. Lui, dis donc, tu m'avais dit qu'elle était friendly, mais. Tu m'as pas dit méga open. Bon, je continue la liste après les infos de 9h. Une liste de choses qu'on a tous fait et qui sont un peu bizarres.
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0: bienvenue, c'est parti pour notre dernière heure d'émission du jour. Une nouvelle heure de radio plus ou moins contrôlée et approximative, avec une équipe dysfonctionnelle, mais qui était contente d'être là. Il y a Marion, évidemment.
1: Bonjour.
0: Il y a Lorenza qui est là.
2: Oui, contente d'être là.
0: Il y a Jeff qui est là aussi.
3: Salut à tous.
0: On va écouter Katsai avec Animal, Farouko aussi avec Yapaké. Et on va jouer au grand blind test du matin. On vous offre ce matin 1000 euros cash. Non, pardon, 1000 euros de bons d'achat.
3: C'est ça, ouais.
0: Parce qu'on n'arrête pas d'offrir 1000 euros cash tout le temps. 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
2: Trop bien.
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2: Ah ouais.
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2: Ah, c'est ma folie, en vrai.
0: Vous nous appelez au 0 870 42 48. Avant ça, je continue la liste que j'ai démarrée tout à l'heure sur les trucs bizarres qu'on a déjà tous fait au moins une fois. Il y avait danser tout seul chez soi en étant persuadé d'être dans un clip. Et on a appris que Jeff et Lorenza aimaient le faire tout nu.
3: C'est ça.
0: Mais on vous juge pas.
3: Non.
0: Ensuite, il y a imaginer des conversations fictives entre nous et n'importe qui.
2: Ah oui.
0: Je sais pas si... Ah, Marion.
1: Bah moi, je parle beaucoup toute seule. Donc forcément, je crée des personnages pour me répondre.
0: Ah, d'accord. C'est pas ah bon, oui, c'est ah autre oui. chose encore, là.
1: Ah
0: oui,
1: moi, je me fais des dialogues et tout.
0: Mais à qui?
1: Bah, des gens.
2: Mais comment la personne
1: Ça dépend de la situation. Par exemple, si je vais débriefer ma journée de boulot, ça va être comme un collègue fictif qui va me donner des conseils ou autre. Vous faites pas ça?
0: Mais tu fais la voix aussi, Marion? Tu fais la voix?
1: Bah oui, dans ma tête.
0: Ah non, oui.
3: Tu parles pas comme ça.
0: Est-ce qu'on peut...
1: Ah non,
0: imaginez que...
1: Je veux pas que je fasse ça comme ça.
0: Ah, si. Tu rentres chez toi, t'es là, la porte s'est fermée, ouais. Marion est toute seule chez elle, elle débriefe de sa journée avec son ami imaginaire.
1: Okay. Et tout à l'heure, c'est une dinguerie, et Lorenza, en plus, qui m'a renversé son café oui. sur mon t-shirt. Et en fait, j'ai voulu faire ça me vexe pas, je suis une meuf cool, mais j'ai grave le seum.
2: C'est vrai?
1: Non mais Marion abuse pas, elle a pas fait exprès.
0: Oh merde!
1: Hyper grave. Oh. Bah ça me fait chier quand même. Ça me fait...
0: Oh la vache!
1: Et ça me permet d'extérioriser les problèmes. Mais vous faites pas ça?
0: Ah psychopathe, c'est quoi?
1: Non.
0: On est dans un film d'horreur.
1: Non. Non, je suis sûre que je suis pas la seule. Mais attendez, mais moi ça me permet de régler des vrais problèmes, hein, parce que ça me fait réfléchir aux choses. Du coup, je m'auto-conseille et tu vois, je vais pas en vouloir à Lorenza.
3: Marion, ça me rappelle les gens, tu sais, qui switchent de personnalité là qu'on voit en ce moment sur les réseaux tout le temps.
1: Ouais. Ouais, c'est moi.
3: J'ai très peur. J'ai très très peur. Mais tu fais pas ça à côté du couteau, ni rien.
0: Non, mais on est dans un film d'horreur.
2: Mais en disant des prénoms, c'est personne.
1: Arrêtez.
0: Vas-y, refais là pour voir. Je vais juste une musique en plus.
1: Donc tout à l'heure, Lorenza, elle est venue. Elle m'a acheté son café.
2: Non.
1: Sur mon t-shirt. Et là, j'ai senti la pression monter, mais j'ai rien dit. J'ai fait la meuf cool. T'as bien fait, Marion. Bravo, bien joué.
0: On est vraiment, c'est quoi? C'est le personnage d'un film d'horreur qui séquestre quelqu'un.
3: Ouais.
0: Et c'est Gollum.
2: C'est Gollum.
0: Avec ces deux trucs, c'est Gollum.
2: Oui, mais non.
0: C'est Gollum. C'est quoi? Oh, mon précieux. Mais non, je suis tout gentil. Je suis tout gentil, moi. Mon précieux.
2: Méchant hobbit.
0: Le hobbit, je vais te tuer. Oh la vache, t'es Gollum.
3: Oh, ça fait peur.
0: J'arrive pas à terminer ma liste. Je vais la continuer encore un peu. Ma liste des trucs bizarres qu'on a déjà tous fait. Je la continue après.
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0: Soyez les bienvenus sur Énergie. Il est 9h10. Je pensais pas déclencher une discussion aussi âpre et tendue en parlant des choses bizarres qu'on a déjà tous fait chez nous. J'ai une liste devant les yeux, je n'arrive pas à la terminer cette liste.
2: Non.
0: Liste de choses bizarres qu'on a déjà tous fait au moins une fois, et en fait à chaque fois il y a un truc à raconter dessus. Je me dis que c'est un vrai sujet. Qu'est-ce que vous faites quand vous êtes seul chez vous, qui est un peu un problème que les autres ne voient pas? Tout à l'heure, Lorenza et Jeff nous ont dit qu'ils dansaient tout nu.
3: Ouais.
0: Voilà. Marion. Creepy.
1: Ça va.
0: Elle nous a fait la scène, hein, quand elle rentre chez elle, elle se parle à elle-même pour débriefer de sa journée.
2: C'est génial.
0: Et pendant Katsai, il y a Jeff, mais nous en dis pas plus, tu vas nous raconter après. Je vous explique qu'il s'auto-interview.
2: Non, c'est pire.
3: Je voulais pas en parler parce que on a jugé Marion, donc.
0: Non, mais on va pas juger, on juge pas.
2: Ouf.
0: Quelle est la chose, quand vous êtes seul, que vous faites, qui peut paraître un petit peu bizarre, mais vous le faites quand même? 0 870 42 48, appelez-nous et moi je vais continuer la liste aussi.
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0: Tout de suite, on a 1000 euros chez Primark à vous offrir. C'est le grand blind test du matin. Comme chaque jour, on a Flavie et Vincent avec nous. Bonjour à tous les deux.
7: Salut Flavie, salut l'équipe.
0: Un petit coup. Flavie n'a pas dit bonjour à Vincent.
7: Si. J'ai dit bonjour à
0: tous les filles. Excuse-moi, parlons. L'esprit olympique avant tout, évidemment. Flavie, Vincent, j'ai pour l'un ou l'une d'entre vous 1000 euros de bons d'achat à dépenser dans les magasins Primark. Le grand blind test du matin, c'est comme un blind test normal. Ça joue en trois manches, sauf que par rapport à un blind test, on vous donne un indice avant chaque titre à trouver. Vous pariez ensuite sur le nombre de secondes qu'il vous faudra pour trouver. Une bonne réponse, c'est un point. Une mauvaise réponse, le point va à l'autre. Il faut le titre ou l'artiste, et c'est le premier à deux points qui gagne le grand blind test du matin. Attention, on va passer au premier titre, mais avant ça, un indice donné par Lorenza.
8: Quoi de neuf, docteur?
0: Oui. Pas mal, ton indice. Voilà. Avec cet indice, Flavie, tu paries sur combien de secondes nécessaires pour trouver le titre?
7: Ah bah 6.
0: 6 secondes pour toi. Vincent, tu descends ou pas?
9: Ouais, 5.
0: Oh, Flavie, tu le laisses à 5 ou tu veux descendre?
7: Non, je le laisse à 5.
0: Vincent, 5 secondes pour trouver le titre ou l'artiste.
9: J'ai sur le bout de la langue, je ne trouve pas.
0: Aïe. C'était Bad Bunny.
7: Elle est bonne, Flavie.
0: Flavie, elle peut faire la maline.
7: Je peux pas vous la faire en espagnol, Flavie.
0: Mais Flavie est contente. Elle est contente, Flavie, parce que sans rien faire, elle a eu le point.
1: Bien joué.
0: La mauvaise réponse de Vincent.
7: J'aurais trouvé Bad Bunny, mauvais lapin, j'aurais trouvé.
0: Attention. Tu as le point. Attention, deuxième titre. Et c'est un indice donné par Marion.
1: Une Française qui a dépassé le milliard de vues.
0: Bon indice. Vincent, d'après toi, combien de secondes il faut pour trouver le titre ou l'artiste?
9: 6.
0: 6 secondes. Flavie, tu descends?
7: 5.
0: Vincent, tu la laisses ou tu descends?
9: Non, je laisse.
0: 5 secondes, Flavie, pour trouver titre ou artiste. Flavie est partie.
7: Ouais. Non, je l'aurais pas trouvé. Je vois qui c'est, mais Amadou France.

0: finition.
1: Je laisse. Non, je laisse.
0: Vincent, 5 secondes pour trouver titre ou artiste.
2: Ed Sheeran.
0: C'était Daniel Potter avec Bad Day.
3: Oh, c'est énorme.
2: Tant pis.
0: Ah,
1: et vous avez vu, je me suis retenu de chanter.
0: Oui.
4: Merci Flavie.
0: Ça veut dire que c'est une mauvaise réponse, que le point va à Flavie. Et c'est Flavie, la chanteuse de karaoké, qui gagne.
1: Merci.
2: Bravo, bravo.
1: Merci. Merci, merci à vous.
0: Vincent, je vais t'offrir le mug Manu sur Énergie avec le t-shirt Manu sur Énergie et tu nous rappelles quand tu veux.
2: C'est gentil, merci.
0: Bravo à toi et Flavie, 1000 euros que tu vas pouvoir dépenser.
1: Merci, je suis trop content.
0: Chez Primark, il y a des habits, il y a de la déco, tu vas te régaler. Bravo à toi.
1: Merci l'équipe, merci Énergie.
0: Belle journée, on va écouter Farouko avec un paquet dans 2 minutes. Tu veux le chanter au karaoké?
1: Non, ça va aller. J'ai bien compris.
0: Belle journée à toi. 9h16, on revient tout de suite. Avec un paquet, Farouko. Et on va vous prendre au téléphone. Quelle est la chose un peu bizarre, un peu étrange, un peu surprenante, un peu originale que vous faites chez vous quand il n'y a personne? Marion se parle à un personnage fictif dont elle fait la voix pour débriefer de sa journée. Lorenza se balade nue chez elle. Et Jeff s'auto-interview. Il va nous le faire dans quelques secondes. On revient tout de suite.
5: Salut, c'est Adèle Castillon. Quand je chante, je parle évidemment d'un été avec Manu. Non, c'est faux, complètement faux. Mais je sais que ça lui faisait plaisir que je dise ça.
0: Effectivement, j'aime bien quand même. C'est un truc cool. Et même si on me ment, j'en ai rien à foutre, en fait. Je suis content. Revenons au truc bizarre qu'on a déjà tous fait. J'ai une liste devant les yeux et ça fait quand même 25 minutes qu'à chaque fois que je lance un truc de la liste, il y a quelqu'un qui dit ah oui, je le fais et qui rajoute quelque chose. Il y avait danser tout seul chez soi en étant persuadé d'être dans un clip. Et là, Lorenza a dit ah bah je le fais et je suis nu. J'ai failli aussi, moi je fais aussi, je le fais nu.
3: Voilà.
0: Ensuite, il y avait dans la liste imaginer les conversations fictives entre nous et n'importe qui. Là, Marion est arrivée en disant ah bah je le fais moi pour faire mes débriefs de journée. Elle nous l'a fait en direct. Elle parle vraiment à quelqu'un, elle change juste sa voix. C'est totalement angoissant. Et Jeff nous a dit hors antenne, et en disant ah ouais, bah moi aussi je m'auto-interview.
5: Non, mais ça c'est fou ça.
3: Ah ouais, il y a un contexte hein, quand même, les amis.
5: C'est quoi?
3: Bah, quand t'as un petit déficit de confiance en toi, tu sais, tu dis non, qu'est-ce que j'ai fait de ma vie, il s'est rien passé. Là, voilà. Je me fais une interview de ma vie, et en racontant ma vie, je me rends compte que j'ai eu une vie cool en fait.
5: Introspection quoi.
3: Ah, exactement, et ça marche super bien.
0: Mais tu penses que t'es quoi? C'est une interview, c'est quoi? C'est alors, une émission de télé, alors, c'est un podcast?
3: Je m'assieds sur mon lit devant le miroir de.
5: Oh là là, non mais attends, il n'y a rien qui va.
3: Dressing. Souvent, d'accord. Je m'habille un petit peu quand même. C'est là où je reste pas du tout.
0: Tu t'habilles?
3: Oui, bah, c'est une interview quand même.
0: Attends, il passe à la télé, il s'habille, c'est normal.
3: Un minimum, quoi, un truc un peu propre. Et puis, donc, j'imagine les questions dans ma tête et je fais, non, mais finalement, tout a commencé en 99. Hein. C'est-à-dire que moi, j'imaginais pas à l'origine, je venais d'arriver à Paris. Et, j'avais rencontré la mère de mes enfants et puis, à ce moment-là, donc, je rentrais dans la police. Mais j'avais quand même l'idée de faire un peu de radio et ou télé.
0: Tu fais l'intervieweur en même temps?
3: Dans ma tête, l'intervieweur. Et par contre, je répète sa question. Tu vois, comment ça a commencé? Eh ben, je faisais quoi au début à la radio? J'étais juste musicien parce que j'avais une formation de batteur et puis ce qui m'a amené à jouer avec des gens un petit peu connus, tout ça, qui
0: c'est
3: m'a
0: donné génial.
3: Et je fais ça et au bout d'un moment, mais en fait, j'ai fait plein de trucs et je suis content, je reprends un peu de confiance en moi et c'est génial. Alors, bon, après, je le fais souvent quand même, mais bon.
0: Moi, je fais un truc, c'est quand je cuisine. Je fais une émission de cuisine.
5: Ah bon? Génial. Ah oui, c'est vrai. C'est-à-dire que,
0: en fait, si vraiment je fais un truc et je me dis, ok, ça va me prendre genre un peu de temps, pour pas que ce soit juste du temps comme ça et que ça m'emmerde, je fais comme si j'étais à la télé ou un influenceur cuisine, tu vois? Et je commente le truc. Alors, je peux pas faire le montage et tout, mais j'ai un tablier quand même et je fais, aujourd'hui, ce qu'on va faire, c'est une tartiflette. La tartiflette, et je regarde en face de moi comme s'il y avait une caméra.
5: C'est drôle. C'est drôle.
0: Et attends, parce que si ma femme passe dans le champ, je fais, alors évidemment, ici, hein, c'est la bonne franquette, ma femme peut passer à tout moment, c'est pas grave. Je vous montre comment on cuisine et elle me regarde avec tristesse.
5: Elle te dit rien, ta femme?
0: Je pense. Ouais, c'est ça, quoi. C'est...
5: Wow.
0: Et toi, ton mec, il te dit rien quand tu te parles toute seule dans tes débriefs de ta journée?
5: Non, alors ça, par contre, tu vois ce que tu viens de dire, je vais me le raconter à moi-même ce soir, c'est sûr. Parce que on va débriefer de tout ça. Hein.
0: Quel est le truc bizarre que vous faites quand vous êtes chez vous, quand vous êtes seul ou même quand il y a des gens autour de vous? Le truc un peu.

0: approche un peu spéciale. Je vous rappelle que tout part quand même de cette liste, des trucs bizarres qu'on a quand même globalement tous fait. Dans la liste, il y a aussi mettre notre musique sur lecture aléatoire pour faire défiler tous les morceaux pour atteindre la chanson.
1: Oui, qu'on trouve jamais.
2: Moi, j'écoute toujours en aléatoire.
0: Ah, d'accord.
2: Ouais, toujours, c'est vraiment un truc parce que je tombe sur des petites pépites et ça me fait kiffer, quoi. Et ça change ton mood aussi. Ah, c'est hyper t'es... jovial à chialer en deux minutes, quoi.
0: Non, ça me fatigue, ça. Ouais, non, je peux passer de jovial à chialade, je suis pas.
2: Ouais, mais attends, parce qu'après, il y a la country qui arrive et hop, c'est reparti, tu vois. Enfin, genre, il y a tout, quoi.
0: Ah, ouais, ça se mérite, faut chialer avant la country, quoi. Très bien. 0-870-42-48. On vous prend au téléphone juste après Marc Hambourg. Qu'est-ce que vous faites chez vous quand vous êtes un peu seul, d'un peu bizarre, un peu étrange, limite gênant?
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0: 9h33, qu'est-ce que vous faites quand vous êtes seul chez vous et que personne ne peut vous regarder? 0-870-42-48, on vous prend au téléphone. On va écouter Shakira, il y aura aussi Kavinsky avec Night Call. Et dans la liste des trucs bizarres qu'on fait chez nous, il y a aussi faire semblant de déplacer un objet par la pensée.
2: J'ai jamais fait ça, moi. Alors,
0: je l'ai fait un paquet de fois, moi.
2: Ah,
0: ça
2: bon
0: marche? Ouais, en fait, je suis là, seul, je suis allongé sur le canapé. Et d'un coup, je vais tendre mon bras vers un objet en me disant, je peux le faire bouger par.
2: Télékinésie, par la pensée. Un truc comme ça.
0: Ouais, ouais, exactement. Okay. Ah ouais. Et j'y arrive jamais.
2: Bah oui, t'es un peu tarose, quoi, mais.
0: C'est...
2: Enfin, pardon.
0: Il n'y a pas de mal, je t'entends. Mais je me dis que si un jour j'y arrive, ce sera incroyable.
2: Ah là, tu me blufferas.
0: Et je me dis aussi qu'à force de le faire, j'envoie, toi, j'envoie un truc. Et à un moment, à force d'envoyer, ça va le faire bouger, quoi.
1: Faut y croire, voilà. T'as raison.
0: Enfin, je me le dis. Bon. Oui. On va prendre Sonia au téléphone, alors, du coup. Bonjour, Sonia.
5: Bonjour, Manu. Bonjour, l'équipe.
0: Sois la bienvenue parmi nous. On continue à parler des choses un peu bizarres qu'on fait chez nous. On va écouter Shakira juste après. Mais avant ça, on t'écoute. Sonia, qu'est-ce que tu fais?
5: Alors, moi, je fais un dialogue entre mes deux chats. Avec des voix, je les imite. Quand ils sont en face de moi.
0: Ah, c'est rigolo, ça.
6: C'est génial. Tu fais le doublage. Trop bien.
0: Fais un dialogue entre les animaux. Et tu leur fais dire quoi en général?
5: Alors, en général, quand ils me voient, ils me regardent. Ils me disent, pourquoi ils nous regardent, Sonia? Oh, attends, je vais faire une petite blague. Je vais me mettre devant la porte et miauler. Oh, d'accord, vas-y, bon. Tu me mets devant la porte, Jou. Regarde, je suis pas sur mon croix, là, sérieux, je vais pas sortir, papa. Voilà.
2: Arrête, Manu, t'abuses, toi aussi, tu fais ça avec tes chiens, tu les fais parler.
0: Sonia. Oui. Ce n'est pas grave. Nous sommes là avec toi et nous sommes là pour t'écouter. Il n'y a pas de mal et nous ne sommes pas là pour te juger.
2: Non.
0: Sonia, fais parler ses chats.
5: Oui.
0: On te souhaite une bonne journée, Sonia.
5: Merci, pareil.
0: Courage. Et n'oublie pas, la petite lumière au bout du tunnel n'est pas loin. Mais elle n'est pas toute près non plus. Courage, tu peux y arriver. On t'embrasse, Sonia. Merci de nous avoir appelés. Belle journée à toi. On a Valentin qui est là aussi. Bonjour, Valentin.
7: Salut, Manu. Salut, l'équipe.
0: Moi, je m'aperçois d'un truc, c'est qu'on est tous tarés.
2: Ouais, oui, vraiment, ça c'est clairement. Vrai.
0: Valentin, qu'est-ce que tu fais seul chez toi?
7: Alors moi, c'est un peu honteux, mais en fait, j'imagine la réaction que je vais avoir si je gagne au loto.
2: Ah ouais, je le fais tout le
1: temps. Bah oui, tout le monde, ça, ouais.
2: Bah non, moi je le fais avec la Star Academy. C'est pas pareil.
0: Ok, alors attends, chaque chose en son temps.
2: Oui, bien sûr.
0: D'abord, Valentin, qu'est-ce que tu fais du coup?
7: Alors, je deviens complètement fou et par exemple, je vais crier genre « Oh putain, putain, c'est pas vrai, putain !» Comme si c'était vrai, quoi.
1: Ah, c'est d'accord. Cru, là.
0: Mais c'est pas dur, du coup, l'ascenseur émotionnel quand t'as crié qu'après tu fais « Merde, j'ai pas gagné ».
7: Alors, j'ai souvent les larmes aux yeux et là, je me dis « J'ai honte,
2: comme
7: que c'est pas vrai ».
0: Mais non, parce qu'on fait tous des trucs bizarres. Et effectivement, si on nous voit, si on me voit en train de faire mes recettes de cuisine de tristesse, là, en regardant la fenêtre, eh ben oui, je passerai pour un débile. Mais c'est pas grave. On le fait tous. T'inquiète pas, Valentin. T'es spécial. Et continue à être spécial. Sonia, Valentin, je vous offre tous les deux le mug Manu sur Énergie pour vous remercier de nous avoir appelés.
7: Merci beaucoup.
0: Mais revenons à Lorenza. Lorenza qui nous dit, oui. Des fois j'imagine que j'ai gagné la Starac.
2: Oui, c'est marrant, l'auto je fais pas, mais la Starac, genre que Nikos fasse vraiment le. Et le gagnant de la Starac, Lorenza, et là je suis là, oh non!
0: Attends, on va l'imaginer. Florent, notre producteur, il imite très mal Nikos, mais c'est pas grave, c'est pas grave. On imagine que Nikos t'annonce que tu gagnes la Star Academy.
8: Et la gagnante de cette dernière saison de la Star Academy n'est autre que.
2: Lorenza! Oh, c'est la vraie, c'est pas vrai! méritait tout autant, mais. C'est mon rêve depuis toute petite et je. Enfin, merci Nikos, merci.
8: Bravo Lorenza, quel talent, bravo. Quelle est la première chose que tu vas faire avec cette victoire?
2: Travailler encore, l'investir dans ma musique, faire kiffer les fans, et puis un bon resto.
8: Lorenza!
6: Toujours la bouffe.
0: Toujours la bouffe pour Lorenza, bien sûr, bravo. Incroyable.
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0: 9h47, merci d'être là. C'est Manu sur Énergie jusqu'à 10h. On démarre la journée ensemble, on est bien. Et depuis une bonne demi-heure maintenant, on se raconte des choses qu'en fait normalement les gens ne savent pas, puisque ce sont des choses qu'on fait chez nous quand on est seul.
1: Ouais.
0: Alors, on est passé par partout, hein, entre Lorenza qui court chez elle totalement nue, oui. Marion qui se parle à elle-même pour se faire un débrief de la journée en changeant la deuxième voix, Jeff qui s'assied en s'habillant correctement, genre classe, sur ouais. son lit pour répondre à une interview de l'émission, moi qui fais mon émission de cuisine, influenceur cuisine lorsque je cuisine, on est bien, on continue, bien sûr, on vous prend au téléphone aussi. Il y a un truc que je... Enfin, je sais plus si j'avais dit Lorenza avant, il y a quelques Quoi? Années... Quand je suis seul chez moi et que j'ai un peu de temps dans la salle de bain, je me fais des coiffures au public.
2: Ah oui, mais oui, évidemment, tu l'avais dit, évidemment. Et tu lui fais une petite raie sur le... Oui, oui je sais.
0: Petite raie sur le côté.
2: Oui, voilà. Et tu trouves ça rigolo.
0: Oui, c'est une coiffure, quoi.
2: Mais attends, tu le fais pas parler à ce moment-là, non?
0: Non, mais ça peut m'arriver de lui demander si la coiffure est cool. C'est comme le quoi. Comme le coiffeur, regardez avec le petit miroir.
2: L'eau est pas trop chaude.
1: J'ai fait un dégradé, hein.
2: Oh, c'est l'enfer.
0: Qu'est-ce que vous faites quand vous êtes chez vous, seul, et que personne ne vous regarde? On a Grégory qui est avec nous. Bonjour Grégory.
10: Bonjour, bonjour l'équipe.
0: Bienvenue sur Énergie, on t'écoute.
10: Bah moi quand je pars de chez moi, je dis au revoir à mes objets importants.
0: Mais
10: c'est-à-dire j'ai une grosse peluche sanglier par exemple qui est importante pour la famille et quand je pars de chez moi je lui fais un bisou, je lui dis au revoir.
0: Ma femme elle peut faire ça aussi des fois sur les objets.
2: Ah bon?
0: Et en fait il y a une fois, il y a très longtemps, on était dans une chambre d'hôtel au début de quand on s'est connu et on avait vécu une semaine dans une chambre d'hôtel et à la fin on a dit au revoir à la chambre 19.
2: Ah oui, moi aussi j'ai fait ça en vacances. Ouais.
0: Et en fait depuis elle m'a envoyé ce truc là et quand on est à l'hôtel on dit tout le temps au revoir en donnant le numéro de la chambre. Au revoir chambre 23, merci, t'as été bien cool avec nous.
6: Ouais, voilà, j'ai fait ça moi aussi.
1: Jeff, moi c'est quand je change de voiture, tu sais, quand tu vas rendre la voiture que tu laisses, je me mets un peu à l'écart sur le parking et je lui parle. Merci pour ces 4 ans, c'est cool tout ça. Et j'ai limite les larmes aux yeux.
6: Ah
1: parce
6: mais on
1: que
6: s'attache. Hein,
1: ça a partagé ta vie quand même, quoi.
0: Je sais, j'avais fait une cérémonie un jour pour une
6: banque.
0: Avec des potes, on était tous en long, tu sais, comme c'est quand t'as les gens qui portent le cercueil et les gens autour.
2: Bah,
0: on était un peu comme ça et on avait fait le salut militaire, genre, bravo. Bravo pour toutes ces missions. Tu nous as amené à bon port. On t'oubliera jamais. Voilà, je vous rappelle, c'est une Ford Fiesta. Merci beaucoup Grégory de nous avoir appelé. Belle journée à toi. Florent, notre producteur, tu fais un truc spécial chez toi?
11: Bah moi c'est quand je suis assis dans le canapé et que j'ai un peu la flemme de bouger, tu sais, je me laisse couler jusqu'au sol, tu sais, comme si j'étais une sorte de larve comme ça et je me laisse tomber au sol. C'est vraiment
2: ridicule. Comme une flaque d'eau, genre tu fais
11: ouais, exactement.
1: Sans te retenir, tu relâches tes muscles.
11: Ouais, exactement.
2: Mais après c'est encore plus chiant pour te relever, non? T'es au
11: oui,
2: sol.
11: Ça. Après je me déplace, tu sais, avec mes pieds au sol en me faisant glisser.
2: Oh là.
11: Ouais, non, c'est chaud, en le disant, je me dis ouais, c'est très très bizarre.
2: Mais attends,
0: Non mais des fois ça vous arrive jamais sur le canapé, t'es là et tu te dis tiens, je vais bouger mais sans les pieds ou sans les jambes
2: oui.
0: ou sans les bras.
2: Tu fais des mini défis.
0: Tu fais des défis comme ça et ok, je vais changer la chaîne, la télé, mais sans les bras.
2: Avec l'orteil.
0: Oui.
2: Oui.
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2: Bravo Manu!
0: Il va faire beau partout en France aujourd'hui. Hein.
12: Oui.
0: Avec des températures genre 35 degrés et tout.
2: Ouais, profitez-en. Ouais.
0: Mais alors demain ça retombe à 20 apparemment, de ce que j'ai compris.
2: Oh, mais t'es pas obligé de le dire.
0: Mais je l'ai pas dit. Alors, il fait 35 aujourd'hui. On va vous prendre au téléphone si vous avez envie d'être notre dernier appel du jour pour lancer cette journée. C'est dans quelques secondes. On va s'écouter comme chaque jour aussi un titre pour vous rendre ce bon petit mood, pour vous lancer dans un bon petit mood pour démarrer ce mardi 15 septembre. Mais avant ça, je vous annonce que toutes les vidéos de notre mentaliste d'hier sont sur nos réseaux sociaux.
2: Ah, génial.
13: Ah.
0: Si vous n'étiez pas avec nous hier, on a reçu Nat, qui est un mentaliste que j'avais rencontré pendant l'été, et je voulais le faire découvrir à toute l'équipe et vous le faire découvrir à vous. Il a retourné le cerveau de tout le monde.
1: Ah oui.
0: De Marion, de Lorenza, de Jeff. Ça a été vraiment incroyable. Et toutes les vidéos, elles sont sur nos réseaux sociaux. Manu officiel sur Instagram, sur Facebook. Et on a mis une longue vidéo aussi sur YouTube, sur la chaîne YouTube Mathieu officiel, parce que ça a duré quand même 10 minutes. Et sinon, par petit bout, c'est sur Instagram, sur TikTok aussi, Manu officiel TikTok. Allez voir ça, parce qu'on ne sait toujours pas comment il a fait.
1: C'est mystère, ouais.
2: Tu sais que j'en ai parlé hier à mes colocs et tout, en leur demandant si eux, ils n'avaient pas des pistes, des astuces, de s'ils avaient entendu. Ils m'ont dit non.
0: Mais j'ai cherché.
2: Quel talent, genre, c'est...
0: J'ai demandé à ChatGPT, moi.
13: Ouais, mais il ne sait pas non plus.
0: Et non, il ne sait pas. Mm. Il m'a dit, oh là, c'est trop compliqué pour moi. Genre, voilà. Okay, bon, truc de fou. Allez voir ça, vraiment, c'est incroyable. Vous n'allez pas y croire. C'est du mentalisme de ouf. Ça, c'était hier. Toutes les vidéos, elles sont sur nos réseaux sociaux. Le dernier appel du jour aujourd'hui, c'est Aurélia. Bonjour, Aurélia.
14: Salut Manu, salut l'équipe.
0: Bienvenue sur Énergie, Aurélia. C'est avec toi.
14: Merci.
0: Qu'on va lancer cette journée. Tu nous appelles d'où?
14: Du côté de Limoges.
0: Oh, et ça fait combien d'années?
14: 41 ans.
0: Et t'as toujours pas trouvé la sortie?
2: Ah non. C'est pas bien Limoges.
14: C'est chouette Limoges.
0: Alors, non, je suis passé une fois, je pensais que c'était fermé. Donc je vais pas...
1: <C'est tout emballé. rire>
0: Je vais me faire insulter.
14: Ah oui.
0: Bon, ben, on fera peut-être une émission un jour en direct de Limoges.
14: Oui,
0: voilà, bien sûr, spécial.
14: Ah, c'est génial, ça, vous n'êtes jamais venu en plus.
0: Non, on n'est jamais venu. Alors c'est vrai, on a fait beaucoup de villes, mais on n'est jamais venu à Limoges. Alors,
14: ben,
0: qu'est-ce qu'il y a à Limoges de cool?
14: Qu'est-ce qu'il y a de cool? Alors, on a une magnifique gare.
0: D'accord.
2: Ah bah super.
14: C'est ouais, la plus belle gare de France.
2: Ah bon?
0: Non, c'est vrai?
14: Ah si, bah oui.
1: Mais comment elle a dit ça, ouais.
0: Ah bah. Oui, mais attends, elle a peut-être été élue plus belle gare de France.
14: Bah, elle est élue plus belle gare de France, oui.
0: D'accord.
2: Oh, allez, je vais aller voir ça. Voilà.
0: Mais elle a quoi dedans?
14: Elle a un campanile. Alors, si jamais je me plante, je vais me faire fumer par mon mari parce qu'il travaille
0: attends.
14: Dedans.
0: Non, un campanile, c'est un hôtel, donc c'est compliqué dans une gare.
14: Mais non, c'est la grande horloge. C'est une grande horloge.
2: Ah, effectivement. J'ai tapé sur Google, là, Google Images. Franchement, ça a l'air très beau, c'est magnifique.
14: Et t'as un très beau dôme aussi qui recouvre la gare.
2: Très beau.
1: D'accord. Bon,
2: écoute, on va pas aller à Limoges juste pour la gare, quoi.
0: Enfin, si. On va aller à Limoges juste pour la gare.
14: Non, t'as la porcelaine aussi à Limoges.
13: Ah oui, c'est vrai.
2: Ah oui.
0: Ça, on le sait, ça. Limoges, la porcelaine. Mm-hmm. Voilà.
14: On a de très belles campagnes, on a de très belles régions, c'est magnifique.
0: Oui, là, on part dans le
14: Moi,
0: cours,
14: je suis plus à la campagne extérieure de Limoges.
0: Ah, tu vois, t'es pas dedans, alors. Aurélia, je vais t'offrir le mug Manu sur Énergie et le t-shirt Manu sur Énergie pour te remercier de nous avoir appelé ce matin. Et je t'embrasse fort, je te souhaite une très belle journée.
14: Merci, vous aussi. Bisous à tout le monde.
0: Gros bisous, il est
14: 10h.
0: Belle journée à toi. On s'en va et on sera le retour demain, évidemment, à partir de 6h pour démarrer une nouvelle journée avec vous. On s'est bien marré et on se marrera encore demain pour démarrer chaque jour ensemble avec Marion, avec Jeff, avec Lorenza et avec vous, évidemment. C'est pas fini. Si vous avez envie de nous parler, si vous avez envie de nous partager des choses, il y a toujours l'application Manu sur Énergie. Vous pouvez nous envoyer des messages vocaux. On se quitte comme chaque jour avec un titre pour lancer le mood de la journée. C'est Florida et Kesha avec Right Round. Passez une belle journée. À demain.

0: approximative. J'ai envie de dire que c'est une émission parfaitement imparfaite qui va se démarrer.
1: C'est beau, ça.
0: Pas mal.
1: Ouais.
0: Je suis pas seul. Il y a évidemment Marion qui est là depuis le début de la saison. Il y a Jeff aussi qui nous a rejoint. Lorenza est là, comme chaque jour. On va écouter BTS avec Swim. Il y aura aussi Eva sur la piste. Si vous avez envie d'être notre premier appel du jour, notre numéro, il n'a pas changé. C'est le 0870-4248. Et on peut faire un petit tour du studio aujourd'hui pour démarrer. Qu'est-ce que vous avez envie de partager avec nous? Allez, Marion,
2: Mon mec me fatigue. Je ne sais pas. Non, mais je vous assure, je crois qu'on n'est pas sur la même fréquence.
0: Ça fait deux semaines qu'on a commencé et déjà vous commencez à avoir de l'attention parce que tu lèves tôt le matin.
2: Non, c'est pas pour ça.
0: J'ai eu peur parce que je veux pas être la cause d'un problème.
2: Jamais de la vie. Non, c'est son cerveau, il fonctionne pas comme le mien. Il est perché. Et je vous assure, on ne se comprend pas. Il est complètement perché.
0: Mais par exemple.
2: Alors il y a des phases tous les jours, mais une qui est quand même assez marquante, comme ça vous allez comprendre le personnage. Quand je lui ai annoncé ma grossesse, je lui ai tendu le test de grossesse. Bon, il y avait écrit 2-3 dessus, 2,3. Ça c'est le nombre de semaines où tu es enceinte. Depuis 2-3 semaines.
0: Alors excusez-moi, mais alors moi les tests de grossesse j'en ai vu qu'un dans ma vie. Et c'est quand ma femme m'a montré le sien.
2: Tu comprends quand même que quand il y a écrit 2-3, c'est 2-3 semaines.
0: Ah non.
2: Ah, tu savais pas?
3: Bah, tu penses que c'est quoi?
2: Ah, parce que lui, il croyait que c'était 2-3 bébés.
3: Oh non, mais c'est génial.
2: Ah, mais il me dit, il commence à paniquer. Mais comment ça, 2-3, mais comment on va faire? Mais c'est 2 d'abord ou c'est 3? Je lui dis, mais c'est complètement con, quoi. C'est le nombre de semaines. Donc, ce beau moment s'est transformé en un moment de panique et c'est ça tous les jours.
0: Mais alors, honnêtement.
3: C'est drôle.
0: Alors, moi, je me souviens même pas, quoi, elle m'a montré que.
2: Non, mais à ton époque, il n'y avait pas le nombre de semaines.
0: À mon époque, c'était un bout de bois. À ton époque, quand je jetais un caillou dans l'eau, il y avait une sorcière qui disait s'il allait être un garçon ou une fille.
2: Alors, en vrai, c'est récent, ça doit avoir 10 ans, 15 ans, peut-être.
0: Notre fille, elle a 15 ans, donc du coup, effectivement. Ouais. Moi, il y avait juste un plus, je crois.
3: Oui, ouais, c'est ça, les barres, normalement. Ah oui, ok.
0: Ouais, ou une barre, je sais plus. Non, les barres, c'est sur le téléphone quand t'as lu le réseau, donc c'est pas ça.
2: Il comprend pas, quoi.
0: Bah oui, mais ça, c'est pas son truc, il peut pas le savoir, il n'en regarde pas tout le temps.
2: Mais non, mais c'est pour tout. Je lui ai demandé hier d'aller chercher du café, il est parti faire les courses, il est revenu avec tout sauf du café. Et c'est ça tout le temps, mais je vous jure que c'est vrai, c'est hyper fatigant.
0: Oh la vache.
2: Bon, je l'aime quand même, mais.
3: Oh, c'est beau.
2: Il me saoule.
0: C'est dommage la phrase de fin. On a Gaël avec nous au téléphone. Bonjour Gaël.
4: Bonjour Manu, bonjour l'équipe.
0: Sois le bienvenu sur Énergie Gaël, t'es notre premier appel du jour, c'est avec toi qu'on lance ce vendredi, tu nous appelles d'où?
4: De Saint-Évarzec, dans le Finistère.
0: Saint-Évarzec. Mais tiens, dans le Finistère, oui. T'as que des noms comme ça,
4: ouais.
0: Saint-Évarzec, Ploubilbec.
4: Oh. Bien sûr.
0: Gaël, qu'est-ce que tu fais réveiller si tôt? Tu vas partir travailler?
4: Oui, c'est ça, ouais. Bah là, je me prépare justement pour le boulot. Après, j'ai un peu de route, donc j'aime bien écouter l'émission.
0: T'aimes bien nous écouter? Putain, c'est rare, parce que moi-même. écoute, sois le bienvenu parmi nous. Déjà, je vais t'offrir le mug Manu sur Énergie, comme ça le matin. Si tu travailles tôt pour aller au boulot, tu pourras nous écouter. Et c'est quoi ton boulot?
4: Je suis maçon. Je travaille pour des particuliers.
0: J'en ai bouffé des tutos de maçonnerie, moi.
5: C'est vrai?
0: Je vous ai dit que j'avais fait mon barbecue.
2: Oui, c'est vrai.
0: Et j'ai fait mon barbecue et j'avais. C'est que dalle, il va se foutre de ma gueule, Gaël, mais j'avais 10 parpaings à mettre. Et pour mettre 10 parpaings, mais j'ai regardé tellement de tuyaux de maçonnerie pour essayer de comprendre comment les parpaings fallait les mettre, dans quel sens, pour que ce soit droit et tout. J'ai acheté des trucs dont je me suis jamais plus servi après. Les fils, là, qui doivent pendre pour que ce soit droit et tout.
2: Ah, c'est un métier, hein?
0: Ah, c'est un job. Ah ouais, c'est là où tu te dis waouh, non, mon mur, je vais pas le faire moi-même. T'as jamais fait des tutos, Gaël?
4: Non. Mais après, tu sais, ça arrive à tout le monde, pas forcément sur la maçonnerie, mais sur d'autres choses. Des fois, quand tu veux faire quelque chose, pour le faire bien, t'es obligé de regarder un petit peu aussi ce que tu fais.
0: Non, j'ai eu peur que tu me dises, ouais, moi aussi, je regarde les tutos de maçonnerie.
4: Non, pas en maçonnerie, non.
0: Je l'ai dit parfois, peut-être que si on regardait plus de tutos en radio, on serait meilleur.
5: Ah oui, c'est
0: vrai. Gaël, je te souhaite une très belle journée. Je t'offre le mug Manu sur Énergie. Et puis, bon week-end à toi en avance.
4: Eh ben, merci beaucoup. Bon week-end aussi et bonne journée. C'est gentil.
0: Ciao. Soyez les bienvenus sur Énergie. On est là avec vous. Il y a les sondages du matin qui arrivent. Et si vous avez envie de nous parler, vous savez quoi, pour démarrer l'émission? On va ouvrir les lignes.
5: D'accord.
0: Ça, de temps en temps dans l'émission. Ah oui, on va le faire. Vous nous appelez 0-870-42-48. Vous avez envie de nous parler. Vous avez besoin d'un conseil. On est le pire conseil du monde. Vous avez envie de nous raconter quelque chose. Vous avez besoin d'un avis. Vous voulez réagir à ce qu'on dit dans l'émission. 0-870-42-48.
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0: Voici les sondages du matin. 3% des gens ont déjà rompu par SMS en utilisant uniquement ça. Wow. Comment ils ont rompu par SMS? C'est pas très compliqué à trouver. Marion?
2: Une photo?
0: Non, c'est pas une photo. Lorenza?
3: C'est un mot, juste un seul?
0: C'est pas un mot.
2: Ah, un vocal?
0: C'est pas un vocal non plus.
5: Est-ce que c'est un gif? Un truc qui bouge, tu sais, genre je me barre avec la valise.
0: Ça bouge même pas, c'est même pas ça. C'était un emoji.
2: Oh, c'est dur.
5: Mais tu mets lequel?
3: Bah, le cœur brisé.
2: Ou le bye bye.
0: Ah ouais. Oh là, t'as le doigt maintenant.
3: Oui. Ah, oui, c'est horrible.
0: Bah, si c'est parce que l'autre a fait un truc pas très très sympa.
3: Ah, oui, oui, oui.
0: Pour 4% des gens, c'est le critère numéro 1 pour choisir un appartement ou une maison. Quel est ce critère numéro 1, Jeff?
5: La distance avec le boulot?
0: C'est pas la distance avec le boulot. Ah. Non, ça n'a pas le rapport avec le travail.
5: D'accord.
0: Marion?
2: La présence d'un dressing?
0: Non, c'est pas à l'intérieur de la maison ou de l'appartement.
2: Ah.
0: Ah, Lorenza?
3: Il doit y avoir quelque chose tout près?
0: Oui, absolument.
3: Un espace vert?
0: Pour 4% des gens, c'est le critère numéro 1 pour choisir un appartement ou une maison. C'est pas un espace vert, c'est pas une forêt, c'est pas un jardin.
5: Un Mario,
2: un bar.
0: Un bar. Ouais. C'est que non, mais Marion, attends, Marion veut pas venir en ce moment. On a commencé l'émission tout à l'heure. Elle nous a dit que c'était un peu tendu avec son mec. Là maintenant, elle a besoin d'un bar. Ça commence à partir en sucette.
2: Ah, c'est important, PMU, hein. La vie de quartier, quoi.
3: Oui, c'est vrai.
0: C'est pas un bar, mais c'est un commerce.
5: Ah, c'est un commerce.
0: Ouais. Bah,
5: un truc, un point de livraison au cas où tu te fais livrer un truc maintenant, tu vois.
0: Ah, pas con, mais c'est pas ça. C'était une boulangerie.
5: Ah oui, ça, je suis d'accord.
3: Bon, il y en a toujours.
5: Bah non.
3: Partout. Bah, j'ai l'impression qu'on est envahi de boulangerie.
0: Envahi de boulangerie partout, c'est pas possible ça. Alors c'est incroyable. Alors qu'il y a beaucoup moins de locations de vélos qu'avant.
3: C'est vrai. Il y a 3 boulangeries tous les 100 mètres partout.
0: C'est incroyable ça. Il y a beaucoup moins d'agences d'intérim que de boulangeries. C'est pas normal. Allez, dernier sondage du matin. Un homme sur 5 a pleuré quand il a découvert ça. Quand il a découvert quoi, Jeff?
5: Bah qu'il était cocu.
0: Non, c'est pas ça. Il y a besoin de personne d'autre.
5: Ah d'accord.
0: Non. Lorenza?
3: C'est pleurer de joie ou de tristesse?
0: C'est pas de joie.
3: Ok.
0: Non, c'est pas non plus de la tristesse. Tristesse, mais c'est genre. Pleurer pour ça, quand même, c'est. Ouais, t'es un peu. T'es sensible, quoi.
3: Ah oui, ok.
0: Marion?
2: Ça concerne son physique?
0: Oui.
2: Sa première ride?
0: Non, c'est pas loin. C'est dans le même esprit que la première ride. Jeff?
5: La première fois qu'il voit, il peut plus voir la balance parce que du coup, le ventre. C'est que moi, des fois, je vois même pas le poids.
0: Le ventre qui cache la balance. Et je vois pas, j'ai pas pris.
5: Ah ben voilà.
0: Mario?
2: La première calvitie.
0: Non, mais c'était en rapport avec les cheveux, c'est le premier cheveu blanc.
2: Oh, bah pleurer pour ça, ça va.
3: Bah moi, j'ai pleuré quand j'ai découvert que j'avais un poil de sourcil blanc.
2: Oh.
3: Je commence à avoir des poils de sourcils blancs, mais c'est horrible. Arrête, parce que vraiment c'est un complexe.
0: C'est marrant ça de blanchir des sourcils avant les cheveux.
3: Mais j'ai jamais vu ça. Enfin, je comprenais pas et c'est arrivé d'un coup et je me suis dit mais non, mais imagine ça m'arrive autre part, genre en dessous des bras ou même au tralala, genre j'ai des poils. Non mais imagine, j'ai ça repousse blanc. Mais
0: c'est incroyable. C'est incroyable que tout soit blanc sauf tes cheveux.
3: Non.
0: Ce serait fou, hein.
3: Non.
0: Alors, avec ton mec, mais dis donc, c'est fou ça. Tu es au courant qu'en bas c'est tout blanc?
2: C'est horrible.
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0: Bah Moussa, un des grands champions de Koh-Lanta, mais dans le All-Star, il s'est fait éliminer. Alors Marion, ouais. Suit ça.
2: Hein. Alors attention, il est quand même sur une île secrète, hein, parce que tous les éliminés partent sur une île secrète pour éventuellement une deuxième chance. Donc on sait jamais, il a une chance sur 7 ou 8 d'en revenir. Mais c'est pas fou, gagné, c'est pas gagné, parce que c'est pas le meilleur cette année.
0: Moussa n'est pas le meilleur.
2: Ah,
0: oh là,
2: non.
0: Oh là, on a une critique Koh-Lanta dans l'équipe. Attention.
2: Il y a du lourd cette année.
0: Et puis attention, c'est premier degré, hein, pas de vanne, hein, elle est tendue. On ouvre les lignes ce matin, 0-870-42-48. Avant de s'écouter Mauvais Joe épilé, on vous prend au téléphone. Vous avez envie de nous parler, vous avez envie de raconter quelque chose, il vous est arrivé quelque chose, vous avez besoin d'un conseil, ça, c'est vraiment notre truc, les conseils.
5: Ouais.
0: On a Coralie qui est avec nous. Bonjour Coralie, qu'est-ce qu'on peut faire pour toi?
9: Salut Manu, salut toute l'équipe. Alors moi j'ai besoin d'un conseil, j'ai très envie de faire un soir asiatique mais j'ai très peur. Du coup, est-ce que vous l'avez déjà fait? Qu'est-ce que vous avez à me conseiller?
0: Alors moi, c'est très simple. Je n'ai jamais fait de saut élastique et je ne ferai jamais de saut élastique de ma vie.
3: Mais toi, t'as le vertige de ouf.
0: Exactement. Et non, je veux pas faire popo dans mon pantalon en sautant d'un pont. Ça ne m'intéresse pas. Marion,
2: c'est quand même le seul loisir où tu paies pour avoir peur de clancer.
0: Oui.
2: C'est affreux. Je veux dire, non, mais si tu te jettes, c'est, je sais même pas comment on peut avoir envie de faire ça.
0: T'as le parachute aussi, hein.
3: Bah oui, moi, c'est mon rêve.
2: Oui, bah.
0: Ah, mais tu l'as jamais fait.
3: Non, j'ai fait le parachute et à mon avis, sur l'élastique, ça sera pour 2027, je crois.
0: Oh là là. Oh. Ah, Florent, notre producteur, tu l'as fait?
10: Oui, je l'ai déjà fait.
0: Ah.
10: Et en fait, ce qui est hyper agréable, je trouve, c'est de la chute.
3: Oui.
10: Mais les rebonds, par contre, ça, c'est pas fou.
3: Ah oui. C'est mauvais pour le dos, faut être gainé, hein.
10: Tu te fais un peu genre, tu te fais un peu balader dans tous les sens, quoi.
0: Est-ce que tu ne conseillerais pas simplement de chuter sans élastique et de s'écraser,
10: mais l'idée, c'est une chute en continu.
0: Mais au moins, t'as pas les rebonds.
10: Exactement.
0: Ah non, mais moi, ça m'angoisse.
10: Faut pas hésiter, faut sauter direct.
3: Après, c'est pas tellement fier.
0: Mais c'est pas tellement la chute, les rebonds. Moi, c'est le côté, je ne gère pas le bordel.
5: Ouais.
2: Et oui, si l'élastique est bien accroché, quoi.
0: Mais tu sais pas. Oui. Ils vont dire, ouais, t'inquiète pas, c'est sécure. Mais c'est sécure de quoi? T'en sais rien, t'es pas avec moi quand je vais tomber. Non, Jeff?
5: Ah, moi, je rêvais d'essayer parce que j'ai déjà fait du saut en parachute, tout ça, machin. Et une fois, je vais avec un pote qui fait le saut en élastique. On était en vacances en Thaïlande. Et quand on est je l'ai pas fait, j'ai pas osé. Je me suis dit, la prochaine fois, je vais le faire. Et quand on est revenu, je suis tombé sur un reportage sur les accidents. Et en fait, c'était pile à l'endroit où on est en Thaïlande.
3: Ah,
5: ça s'était passé quelques semaines avant nous. On savait pas. Et quand j'ai vu ça, je suis j'y étais, j'ai failli le faire. Donc là, je suis refroidi depuis.
0: Ah, bah, Coralie, je pense que là, vraiment, t'as vraiment donné envie de le faire.
9: Oui, j'ai très envie, là, du coup. Hein.
3: Ouais, non, mais si tu meurs à ce moment-là, c'est que c'était ton heure.
0: Attends, tu sais quoi? Vraiment, si un jour je meurs et que tu dois faire un petit discours, vraiment, vraiment, tu fais ça. Il nous manque Manu, évidemment, mais bon, c'était son heure. Coralie, je te souhaite quand même un bon week-end.
9: Merci, bon week-end.
0: Bon week-end à toi. Damien est là. Bonjour, Damien.
11: Salut Manu, salut toute l'équipe.
0: Bienvenue sur Énergie, qu'est-ce qu'on peut faire pour toi Damien?
11: Merci, bah moi écoute, je voulais remercier ma boulangère qui me met de côté une baguette pas trop cuite tous les matins.
0: Oh,
2: c'est gentil ça.
0: Voilà. Oh,
5: les petits services c'est important, ouais, comme ça.
0: Voilà. La phrase la plus entendue à la boulangerie.
5: Ouais.
0: Une baguette bien moulée, pas trop cuite s'il vous plaît.
2: Une tradie?
3: Ah oui, oui.
0: J'en ai plus. Ah, alors une fustigraine.
2: Ah oui. Personne n'en veut de celle-là.
0: Il y a toujours des noms, en fait. La fustigraine. C'est pas forcément bon, mais le nom, il te fait dire. Ça doit être L6, oui. Fustigraine. Merci Damien de nous avoir appelés. On te souhaite une très belle journée.
11: Merci à vous. Bonne journée.
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0: Avec vous, je suis pas seul, il y a Marion.
1: Je suis là.
0: Il y a Jeff.
2: Bonjour.
0: Il y a Lorenza.
3: Eh oui.
0: Ah Lorenza, tu peux nous parler de ton appli?
3: Oui, j'ai installé une appli anti-gaspi.
0: Ah, elle va nous en parler. On va écouter Mauvais Joe, il y aura aussi Ed Sheeran. 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Mais oui, Lorenza a déjà une application anti-gaspi.
3: Oui, depuis la rentrée. Et plusieurs fois par semaine, j'achète les invendus dans les supermarchés.
0: Ah,
3: je ne faisais jamais ça avant. Et en fait, c'est moins cher. Et puis, ça évite aussi le gaspillage et que ça finisse à la poubelle. Et en plus, ça me donne envie de cuisiner. Moi qui cuisine jamais, quoi. J'avoue, j'ai bonne conscience, quoi. Genre, je me dis. Non, mais tu vois, je participe à un truc cool, quoi.
0: Mais l'appli, en fait, elle t'indique là où tu peux aller récupérer des choses, genre limite presque périmées, donc il faut les prendre aujourd'hui et tu les achètes.
3: Bien sûr, mais il y a des trucs que tu peux facilement congeler. Enfin, en plus, moi j'aime bien parce que les messieurs ils sont trop gentils, ils m'aident à faire mon petit panier et tout. J'aime bien. Enfin, bref, c'est un win-win, c'est trop cool comme expérience.
0: Et c'est vrai que ça te donne bonne conscience.
3: Ah, je me sens une bonne personne, genre.
0: Je pense qu'honnêtement, pour être vrai, on a tous des trucs comme ça où on se dit, allez, je le fais, ça me donne bonne conscience pour la nature et t'as l'impression que toi, t'es pas meilleur que les autres, mais pas loin.
3: Ouais, c'est ça.
0: Parce que toi, tu fais ça.
3: Tellement.
0: Tu vois, moi, par exemple, c'est les bouchons de bouteilles. Alors, vous savez pas, Marion et Jeff.
3: Mais
0: moi, je récupère partout, tout le temps. C'est devenu un toc. Les bouchons de bouteilles, je les mets dans un sac et ensuite, je les donne à une association et ils récupèrent les bouchons pour faire des choses après avec.
3: Ah, c'est bien.
2: D'accord.
0: Et voilà. J'ai l'impression de faire un truc extraordinaire.
3: Oui.
0: Marion, je t'entends. Mais c'est ça, c'est le truc, ça te donne bonne conscience.
3: Ben oui.
0: Quelle est la chose que vous faites comme ça un peu, genre, qui peut vous donner bonne conscience, Jeff?
2: Alors moi, quand je vois un enquêteur dans la rue, des fois j'essaie d'esquiver, mais deux fois sur trois, je vais quand même le voir et je lui laisse me parler.
3: Oh, t'es gentil.
2: Et j'écoute le truc. Et même des fois, je donne des sous du coup. Mais genre, en abonnement quoi, en virement, mon
0: super. J'avoue, ça, je le fais pas, ça.
3: Ah non, moi non plus, hein. Franchement, là, t'es.
2: C'est défiscalisable, je vais vous le dire, quand même.
0: Florent, notre producteur.
4: Ça m'est déjà arrivé de valider une enquête avec quelqu'un, enfin, de m'abonner mensuellement, et deux jours après, j'ai perdu mon travail. Donc, deux jours après, j'ai rappelé, j'ai fait. Alors, je suis désolé.
0: Quelle est la chose que vous faites régulièrement, que vous avez déjà faite, juste pour vous donner bonne conscience? Appelez-nous 0 870 42 48. Ce qui est horrible, c'est qu'on se le fait pour se donner bonne conscience, mais on sait que c'est pas ouf, quoi.
3: Non.
0: Mais bon.
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0: Tiffany, bonjour.
7: Bonjour Manu, bonjour équipe.
0: On va jouer au Club des Génies, c'est déjà ta troisième participation. T'as déjà gagné 200 euros et tu vas tenter aujourd'hui de faire monter ta cagnotte de Génie des Génies à 300 euros. Mais en face de toi, il y a Gino. Hey
2: fille.
7: Salut,
0: hey, Gino.
7: Salut, Gino. Salut, l'équipe.
0: Sois le bienvenu parmi nous.
7: Merci.
0: Ah, Tiffany, Gino t'a dit bonjour.
7: Bonjour Gino.
0: Ah oui, Tiffany, elle est déjà dans le game.
3: Ah oui, ça rigole plus.
0: Non, mais elle est là pour. Elle est pas là pour dire bonjour, hein. Alors,
3: non.
0: Elle est là pour récupérer 100 euros supplémentaires.
7: J'avais pas entendu.
0: Ah, c'est pas grave, c'est le genre des choses qui arrivent. Tiffany, Gino, attention. On va jouer au Club des Génies, j'ai 100 euros comme chaque jour et j'ai trois questions. Le gagnant ou la gagnante sera celle ou celui qui aura deux points. À chaque question, si vous pensez avoir la réponse, vous donnez votre prénom. Vous donnez ensuite votre réponse. Si elle est bonne, c'est un point. Si elle est fausse, le point va à l'autre. Celui qui atteint deux points est gagnant, gagne 100 euros et reviendra jouer avec nous lundi. Vous êtes prêts tous les deux pour jouer au Club des Génies?
7: Oui, prêt.
3: Oui.
0: C'est parti. Première question. Sur quelle chaîne passe l'émission Vendredi, tout est permis?
7: Tiffany.
3: Gino.
0: Tiffany en premier, on t'écoute.
7: TF1.
0: Et
3: Gino est rapide. Hein.
0: Pour Tiffany. Ouais, mais moins rapide que Tiffany.
3: Oui.
0: Attention. Voici la deuxième question. Quelle est la capitale de la Suisse?
7: Gino.
0: Gino, je t'écoute.
7: Genève.
0: Eh non,
3: c'est
0: piégeux. C'est pas Genève, c'est Berne, la capitale de la Suisse, qui veut dire que le point il glisse de Gino à Tiffany, qui avait déjà un point, ça fait deux points, Tiffany gagne.
3: Ouais.
0: Wow. Gino, je vais t'offrir le mug Manu sur Énergie et puis tu nous rappelles quand tu veux, d'accord?
1: Merci, c'est gentil.
0: Je te souhaite une belle journée, un très beau week-end. Tiffany, 300 euros.
7: Ah, trop bien. Et bravo à lui parce que j'allais dire la même chose.
0: Et oui, parfois dans le jeu, il faut savoir fermer sa gueule.
3: Oui, c'est stratégique.
0: Tiffany, tu repars avec 100 euros supplémentaires, 300 euros pour toi et tu reviens jouer lundi pour tenter d'arriver aux 400 euros.
7: Trop bien, avec plaisir.
0: Et alors, belle journée à tous les deux.
7: Merci.
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0: Et on se donne bonne conscience ce matin. Quel est le truc que vous faites qui est cool, qui est bien, c'est bien. C'est mais vous le faites aussi parce que ça vous donne bonne confiance. Bonne conscience, pardon. Lorenza, elle a une appli anti-gaspi, elle est contente, ouais. Elle va dans les supermarchés récupérer les invendus. C'est cool, c'est chouette et ça lui donne bonne conscience. Marion, t'as pas dit toi?
8: Moi, je donne tous les vêtements trop petits de mon fils à des assos ou alors à des copines maman.
0: C'est bien, ouais. C'est bien ça.
8: Parfois, il y a quand même des petites taches ou des trous, mais je me dis c'est mieux que rien. J'hésite un peu, je me dis bon.
0: Non, mais ce que tu peux faire sinon, c'est de laver peut-être.
8: Non, mais oui, je lave, mais
0: c'est bien ça. De donner les vêtements plutôt que de les jeter, évidemment. Quelle est la petite chose que vous faites qui est cool, qui est chouette, et en même temps, ça vous donne bonne conscience. Shelly est là. Bonjour, Shelly.
9: Oh, salut, Manu. Salut, toute l'équipe.
0: J'adore ce prénom, Shelly. Ça fait tellement Shelly. Cow-boy.
9: Merci.
0: Mais alors, et pourquoi je t'appelle Shelly? Tu sais, parce que t'as de la famille américaine ou pas du tout?
9: Non, du tout. C'est mes parents qui ont choisi.
0: Oui, j'imagine que c'est pas le voisin. Ah, dis-moi, on sait pas comment appeler notre fille. Je vais sonner chez Bernard, le voisin. Et voilà, là, tu sais pas comment on l'appellera, ma fille. Gaston. Allez, c'est bon, Gaston. Shelly, qu'est-ce que tu fais qui te donne bonne conscience?
9: Eh ben, moi, quand je vais faire les courses et qu'il y a une personne derrière moi qui a un ou deux articles, je les laisse passer devant moi, ça prend 30 secondes et puis je suis contente de l'avoir fait.
0: Ouais, je suis d'accord avec toi.
3: Oui, c'est vrai.
0: Tu te sens un peu super-héros du supermarché quand tu le fais?
9: Oui, c'est vrai.
0: Non, il y a ce truc-là de... Ouais, je suis là, j'ai aidé quelqu'un, j'ai fait ma journée, j'ai fait ma bonne action de la journée.
2: Ouais, mais si la personne te dit pas merci une fois qu'il s'en va, ouais. Moi, ça me frustre et je regrette.
0: Oh, bah, dis merci en général.
2: Ben non, ben, y en a, moi, j'ai déjà eu des gens que j'ai laissé passer, tu sais, ils ont payé, puis ils sont partis comme ça, j'attendais un merci, tu sais. Même s'ils t'ont déjà dit merci une première fois,
3: ah bah, au moment de partir.
0: Deux, non, tu veux deux merci, un au début et un à la fin.
3: Bah oui, bah, bien sûr.
2: Bah oui, au bout d'un moment, oh.
3: Mais t'es fou.
2: Ben, je lui ai donné 30 secondes de mon temps.
0: Bah oui, enfin, on va pas te dire merci. Et puis, et quand tu vas au parking et tu veux qu'elle te porte tes courses aussi après? Comment ça se passe?
2: C'est mon caddie.
0: Merci, Shelly, de nous avoir appelé. Qu'est-ce que vous faites pour vous donner bonne conscience? T'en as encore, Lorenza?
3: Ouais, je donne mon sang tous les 3 mois.
8: Ah, ça, c'est bien.
0: Ça, oui. C'est vachement bien.
3: Alors, oui, c'est vachement bien, mais j'avoue que j'adore le dire. Parce que du coup, les gens se disent, ah, c'est une bonne personne, donc j'avoue que j'en joue quand même pas mal. Et puis, c'est surtout qu'il y a beaucoup de bouffe après, enfin, on le dit souvent, mais il y a un festin, c'est un festin, genre.
0: Alors, moi, j'ai donné mon sang, mais le souci, c'est que je suis tombé dans les pommes après.
3: Ah, merde! Ah, bah oui,
0: ouais.
8: T'as pas profité du buffet, toi?
0: C'était au lycée, et aussi, j'ai profité du buffet après. Parce que quand tu tombes dans les pommes après, bah, faut te nourrir, hein.
3: Oui.
0: Alors, oh là là.
3: Ah, là, c'est un régal. Sucré salé, t'as des pâtes, t'as des trucs, t'as des biscuits, des gâteaux.
0: Et puis le côté. Tu donnes ton sang et tu tombes dans les pommes après. En plus, ça dure juste 5 secondes.
3: Ouais, t'as un héros, là.
0: Et ouais, t'as un peu le héros et t'as tout le monde autour de toi, avec tous les gens qui viennent.
3: À fond.
0: Ouais, je sais.
3: Ils sont super gentils.
0: Je l'ai quand même fait. On est dans le sujet. Bastien est là avec nous. Bonjour, Bastien.
10: Salut, Manu. Salut, toute l'équipe.
0: Bienvenue parmi nous, Bastien. Quel est le truc que tu fais qui te donne bonne conscience?
10: Alors moi, ce que je fais, c'est que quand je vois une maman seule galérer avec sa poussette dans les escaliers, je propose toujours mon aide, même si je suis chargé, si je suis pressé.
3: C'est très bien.
0: Oula, Lorenza.
3: Non, mais je te jure, il y en a qui ne le font pas. Et pareil avec les valises. Je trouve ça cool quand quelqu'un vient t'aider naturellement. Juste demander, vous n'avez pas besoin d'aide. Et il y en a plein qui te regardent et t'en galères et tu te dis, alors,
0: Moi, mon truc comme ça avec les valises que j'adore faire, c'est dans le train, quand il y a une vieille personne qui doit prendre sa valise et qu'elle est un petit peu en hauteur pour sortir, je vous prends votre valise, madame.
3: Allez,
0: et là,
3: écartez-vous là.
0: Ne vous inquiétez pas, madame. Je veille sur Gotham City. Merci beaucoup, Bastien, de nous avoir appelé.
10: Salut, belle journée à tous.
0: Belle journée à toi. Mosiman et Gaëtan Roussel tout de suite. Et ne l'oubliez pas, je veille sur la ville. Vous avez une valise? Je vous la sortirai. La SNCF vous remercie, avec Manu sur Énergie.
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0: Je vais vous énerver tous.
3: Oh non.
0: J'ai une liste devant les yeux de phrases courtes, mm-hmm. mais énervantes.
3: Ok.
0: Attention, je démarre. Moi, j'aurais pas fait ça comme ça.
2: Ah oui, ah oui, ah oui.
0: Le pire, c'est au barbecue.
3: Ouais, les saucisses.
0: Ouais, ouais, ouais. Hein? Tu ne piques pas les saucisses, j'aurais pas fait comme ça. Phrase courte mais énervante, j'ai une liste. Hein. Je dis ça, je dis rien.
3: Horrible.
0: Eh ben, le dis pas.
3: Ouais.
0: Bien sûr. Les phrases courtes mais énervantes. Quand on veut, on peut.
8: Oh là là. Je peux dire ça, moi.
3: Ouais. Bah oui, oui.
0: C'est drôle. Mario a dit oh là là. Ah oui, je peux le dire.
8: Ah, mais ça m'énerve. C'est tellement
3: c'est vrai. Pardon. En fait, ça énerve quand on nous le dit, mais nous, on peut le dire, tu vois.
0: Oui, c'est ça. Exactement. Quand on veut, on peut. Les phrases courtes mais énervantes. Et si saute par la fenêtre, tu sautes aussi.
8: Phrase de Daron.
0: Phrase, exactement, bien sûr. Phrase courte mais énervante. T'as dit quoi? Je t'ai pas écouté.
8: Oh là là.
0: Non, mais ça je le fais.
8: Oh, mais c'est pas bien, ça.
0: En fait, je peux commencer une conversation avec quelqu'un, il va me répondre, mais je suis sur autre chose en même temps, et je sais pas, c'est comme s'il y avait un mur qui bloque le son devant ouais. moi. J'ai complètement zappé.
3: Bah, moi, je boude, hein. Je répète pas.
0: Bah, t'as dit quoi? J'ai pas écouté. les phrases courtes mais énervantes. Oui, oui, c'est bien, oui. Avec le petit dédain qui va bien.
3: Ouais, ouais.
0: Et une petite dernière phrase courte mais énervante qu'on a tous entendue. Moi, quand j'avais ton âge, je sais, quand t'avais mon âge, et tu oui. prenais, t'avais des clémentines à Noël et tu jouais avec un bâton pendant 2 heures. Je
3: c'est
0: sais.
3: Ça.
0: Merci.
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0: C'est vendredi, il y a ce petit goût de week-end.
3: Non, oui, oui, oui.
0: Ce petit goût de. Allez, quoi, il reste pas longtemps. Ce petit goût de. Dans 3 heures, c'est fini.
2: C'est ça.
0: Mais pas pour vous, on est désolé. On est avec vous pour démarrer ce vendredi, pour commencer ce vendredi. Tout à l'heure, je vais vous dire un truc. Dès 7h du matin, c'est dans la tête que ça se passe.
2: Mais
0: on est en vacances dans la tête. Oui, vous allez avoir votre journée à bosser. Oui, vous allez avoir des choses à faire. Vous avez suffi de changer un petit truc le vendredi pour que ce soit un week-end. On parlait souvent du Friday wear avant.
8: Ah oui, c'est vrai.
0: Tu t'habilles différemment le vendredi, t'as l'impression déjà d'être dans le week-end. Voilà. Ben, et faites la même chose. Vous êtes chirurgien, vous arrivez en clown. Voilà.
8: Très bien.
0: Alors, Madame Garin, on tente l'opération de la dernière chance. Vous voyez, des trucs comme ça, quoi.
3: Pas sûr que Madame Garin kiffe le clown chirurgien, mais
0: plus
3: bon.
0: Ça, mais parce que je suis en week-end.
3: Ah oui, oui, oui.
0: Ah là là là. Monsieur patron, qu'est-ce qui se passe? Oh là là, on va vous enlever la dernière jambe qui vous reste. Ah là là,
8: voilà. Angoisse de vie,
3: c'est horrible.
2: J'ai très peur.
0: Mais il est en week-end, le chirurgien.
3: Bah oui.
0: Vous appréciez pas les week-ends. J'ai l'impression que vous n'appréciez pas beaucoup les week-ends.
8: Ah non, c'est les clowns, hein, qu'on a du mal. Enfin, le tien, en tout cas, est un peu.
3: C'est un peu angoissant.
0: Ça vous angoisse, les clowns?
3: Un petit peu, oui.
0: Ah vraiment?
3: Ah ouais, ouais.
0: J'adorais les clowns, moi, au cirque. J'ai jamais compris les gens qui sont angoissés par les clowns.
3: Voilà,
2: on comprend pas ce qu'ils disent.
0: Mais on comprend très bien ce que je dis quand même. C'est quand même incroyable, monsieur Rico.
8: Et ils ont des grands pieds.
0: Ah, ouais. Oui, c'est.
2: Et un gros nez rouge.
0: Oh, oui, mais c'est. Oui,
8: bah,
0: sinon, ce serait des acrobates. Hein. C'est comme ça qu'on les reconnaît, les clowns. Hein. Bon, on va écouter Cat Save avec Animal. Il y aura aussi Ariana Grande. Il est temps de doubler votre salaire.
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0: Ouais, et alors, c'est parti.
8: Tu vas le faire comme ça, vraiment?
0: Ah, je peux. Je peux faire le salaire en clown. Je suis désolé pour tous les gens qui sont qu'on la phobie des clowns.
3: Mais la personne va raccrocher, je pense qu'il entend clown.
0: On va tenter. Je vous appelle pour doubler votre salaire.
3: Oh là là.
0: Attention.
11: Oui, allô?
0: Ah là là là là, c'est Laetitia.
11: Oui.
0: Ah là, c'est Laetitia de Goupvillers dans le Haut-Rhin.
11: On y est presque, la prononciation est pas ouf.
0: Vous avez raison, Madame Patton. Je sais pas parler. Oh là, comment qu'on prononce?
11: C'est Goupvillers.
0: Oh là là, Goupvillers, c'est trop dur les enfants. Vous arrivez à le prononcer les enfants?
11: Non.
0: Oh là là. Laetitia, mais quel est le seul clown qui double ton salaire?
8: Ça. T'as fait flipper le clown carrément.
0: Laetitia, je t'annonce que je vais te doubler ton salaire.
11: Oh punaise.
0: Ça va?
11: Eh ben, les vacances commencent super bien. Je suis en vacances tout à l'heure, c'est trop bien.
0: Mais alors, ça s'appelle le destin, c'est la vie ça, voilà. On est vendredi. T'as son salaire doublé, tu pars en vacances. 1 694 €, c'est ce que tu touches chaque mois. On va le multiplier par deux, ça va faire 3 388 € pour toi.
12: Oh punaise, vous me régalez. Je vous adore, je vous écoute tous les matins, vous me régalez. Oh, je suis trop fan.
3: Elle est trop mignonne.
0: Laetitia, remets-toi de tes émotions. Je t'embrasse très fort, je te dis bravo et passe de bonnes vacances.
12: Merci. Elles vont être bonnes, celles-là.
0: J'imagine. Et tous les gens qui ont repris le boulot depuis maintenant quelques semaines.
12: Si vous me détestez.
0: Oui. Je sais pas comment te le dire gentiment sans faire la peine. On t'embrasse, Laetitia.
12: Merci, c'est super sympa. Je vous adore. Continuez comme vous êtes adorable. J'adore vous écouter le matin, vous êtes top.
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0: Voici votre dose de bonnes nouvelles du jour. C'est parti, Marion, fais-nous rêver.
8: IKEA baisse le prix de plus de 1500 produits en Europe. C'est énorme parce que les baisses, ça peut quand même aller jusqu'à 28% par article.
0: Et j'ai entendu parler de ça, mais en revanche, t'as une vis sur deux. Quand tu débrouilles. Et t'as jamais le fond de l'armoire. C'est le truc mou, là.
3: Ah, oui. On peut pas tout avoir. Hein.
8: Non, mais vous êtes peut-être prévu d'aller à IKEA ce week-end, acheter votre petite Kallax, là, bah, 28% moins cher.
0: Mais pourquoi?
8: Ouais. Et ben parce qu'ils pensent que du coup ça va, il va y avoir un bon retour sur investissement. Ils ont investi plus d'un milliard d'euros pour ça en toute l'Europe et ils se disent que ça va booster les ventes. Et moi je pense que ça va marcher, ça fait un petit effet de com. Ah bah t'as envie d'aller chez IKEA là.
0: Ah bah j'ai envie, tu sais quoi, elle me manque mon étagère Billy. Tu sais, quand t'es IKEA, c'est génial parce que tu vois des trucs, tu fais putain, c'est vachement bien, je vais le prendre. Et puis après, tu vas chez un pote, ah putain, il l'a aussi.
3: Ouais, ouais, ouais, c'est le problème, ouais,
0: c'est
3: la même.
0: C'est le problème d'IKEA. En fait, on est tous un magasin IKEA chez nous. Lorenzo, une bonne nouvelle.
3: Pour la rentrée aux États-Unis, il y a une prof qui a demandé à ses élèves de 4 ans d'apporter ce qu'ils aiment le plus pour le présenter à la classe.
0: Ah, c'est cool ça.
3: Ouais.
0: Et c'est une bonne idée.
3: Daniel, l'un des élèves, a fait un truc trop mignon. Il a ramené, avec l'accord de sa maman, hein, Sophia, sa petite sœur de 2 ans.
8: Oh, mignon,
0: ouais. Ah oui, il l'a pas mis dans un sac. Ah, je vous ai ramené une petite sœur de 2 ans. Pendant ce temps-là, il y a la mère qui est en panique.
3: Et non, mais il a répondu aux questions de ses camarades avec sa petite sœur dans ses bras. Et je trouve ça trop mignon.
0: Ouais. C'est mignon.
8: Ouais, c'est adorable, mais.
0: Bah, quoi ?
8: L'élève d'après qui passe avec sa trousse préférée.
3: Effectivement.
0: C'est pas du jeu.
3: Il y a moins de cœur.
0: Faut accepter que le mec a gagné, quoi.
8: Voilà.
0: C'est tout. Bravo, bravo à lui. Jeff, une bonne nouvelle.
2: Ça se passe en Angleterre, après 60 ans de séparation, il y a un frère et une sœur qui se sont retrouvés après qu'ils aient tous les deux posté la seule photo qu'ils aient d'eux enfants. Et ils l'ont posté le même jour sur Facebook et ils ont pu reprendre rapidement contact et ils se sont retrouvés après 60 ans. Parce qu'en fait, les deux photos ont été postées en même temps, donc il y a eu corrélation. Les gens se sont parlé et en une journnée, ils se sont retrouvés.
3: Et bon,
0: c'est improbable ça.
2: Bah oui, ah ouais. Et une seule photo.
0: Il y a des histoires comme ça. Il y a des histoires. Hey.
3: C'est beau.
0: Hey, Lorenza, comme quoi,
3: comme quoi.
0: Ben oui, ben oui. Lorenza, vous savez comment elle va finir un jour? Elle sera sur un banc dans un village, elle verra les voitures passer. Après, elle dit comme quoi. Hein. L'été, il y a des touristes. Allez.
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0: Tous ces gens ont un point commun. Ils ont fait la Star Academy.
3: Oui,
0: et
3: oui.
0: Et elle revient à la Star Academy, c'est le 10 octobre. Ce sera toujours présenté par Nikos. Et c'est Moziman, on l'a parlé, le nouveau directeur de la Star Academy, qui lui aussi avait gagné la Star Academy. Oui. J'ai envie de dire, la boucle est bouclée. Oh, extraordinaire. On arrive à compléter nos phrases. Et on continue à partager les choses qu'on fait pour nous donner bonne conscience. On les fait pas que pour nous donner bonne conscience.
3: Bah non.
0: Mais le fait que ça nous donne bonne conscience rentre quand même dans le truc. Comme moi qui récupère les bouchons pour les donner à une association.
3: Voilà.
0: Je trouve ça bien. Peu de gens le font au final, donc j'ai l'impression d'être un peu un super-héros des bouchons. Voilà. Quelle est la chose que vous faites qui vous donne bonne conscience? On peut se refaire un petit tour du studio avant de vous prendre au téléphone, Jeff?
2: Moi, j'ai l'hébergement facile. C'est-à-dire que les amis, s'ils viennent à Paris pour un jour, deux jours, un mois en stage, ils vont dormir à la maison. Même quelqu'un que je vais presque à peine connaître,
3: oula,
2: tu vois, que je croise en vacances en disant, ah, je connais pas Paris, bah viens à la maison. Et j'invite les gens, j'ai
3: un
2: une chambre de vie, ouais. Vraiment.
3: Ah oui,
0: ça peut me faire peur, quelqu'un qui me dit ça. Non, parce qu'en fait, qui me dit que je connais pas, qui me dit viens à la maison.
2: Enfin, on a bu quelques coups ensemble avant d'abord, mais
0: oui,
2: voilà,
0: ça me fait peur. Tu sais, non, mais j'ai vu des documentaires, hein, sur des serial killers. Hein. Comment il s'appelait le mec qu'on
3: Dahmer.
0: Dahmer.
3: Ouais, bah oui.
2: Pas du tout.
0: Écoute, si ça te donne bonne conscience.
2: Non, c'est vrai. Non, mais je culpabilise qui paye l'hôtel, en fait.
3: D'accord, c'est mignon, en vrai.
0: C'est gentil.
3: C'est gentil.
0: Quand quelqu'un arrive, t'es là et tu l'héberges.
2: Voilà. Et je lui fais à manger.
0: C'est bon. Oh, en plus, mais
2: voilà, je lui sers à boire.
0: Lorenza, qu'est-ce que tu fais?
3: Moi, je mets des avis positifs sur Google ou sur les sites des restos que j'aime bien, des activités que j'ai fait. Quand c'est bon, il faut le dire.
0: Ah, c'est bien ça.
3: Les activités que j'ai fait en vacances, j'ai écrit un mot pour le guide et tout.
0: J'avoue que je le fais jamais.
8: Moi, je fais l'inverse. Moi. C'est quand je suis pas contente.
3: Oh là là.
0: Ah, tu fais partie de ces gens-là, Marion.
8: Ah oui, mais quand vraiment je suis pas contente, quand je trouve que vraiment il s'est passé un truc inadmissible, ouais, j'y vais là. Bah oui, pour prévenir les autres. Ah, ça me donne bonne conscience de prévenir les autres.
0: Mais genre quand au restaurant?
8: Oui, quand les gens ont été impolis ou quand tu vois par exemple un hôtel a menti sur les prestations qui étaient censées avoir, être les siennes, et ben là je le dis, je lui dis n'y allez pas.
3: Mais en vrai ça c'est aussi très bien parce que moi je lis énormément les avis et donc ça m'aide aussi d'avoir des gens qui disent les choses vraies quoi.
0: Non.
3: Si c'est de la merde, c'est de la merde. Enfin.
0: C'est il y a des gens qui me laissent des avis chez toi quand tu les.
2: mais je les élimine tout de suite. Les avis.
0: Marie est avec nous. Bonjour Marie.
13: Bonjour Manu, bonjour équipe.
0: Merci d'être avec nous Marie. Quel est le truc que tu fais qui te donne bonne conscience?
13: Je garde les jouets de mes enfants et c'est pour pouvoir les donner à d'autres parents ou à l'école.
0: C'est bien ça.
3: C'est très mignon.
0: Oui. C'est bien ça. Moi, avec ma fille, quand elle était petite aussi, au bout d'un moment, il n'y a plus le jouet, donc on lui dit on va le donner à des gens. Au début, clairement, c'est non.
3: Bah oui, oui.
0: Et après, tu lui expliques, et puis elle le fait. Et franchement, même pour l'enfant, c'est vachement bien. Tu dis tu aides d'autres personnes.
3: Bien sûr.
0: Et ton jouet va avoir une autre vie après. Le partage, exactement.
2: Mais
0: oui.
2: Non, mais tu vends quoi au brocante après, du coup? Ce serait marrant, c'est un truc. Faites-vous du pognon un peu.
0: Franchement, Jeff, pour aller vendre un jeu 1,50€ à la brocante.
3: Ouais, c'est
2: quoi? T'en faut beaucoup.
0: Donne-le. Merci beaucoup, Marie, de nous avoir appelé. Il y a Romain qui est là aussi. Bienvenue sur Énergie, Romain.
15: Bonjour, Manu. Bonjour, équipe.
0: Romain, quel est le truc que tu fais pour te donner bonne conscience?
15: Bah, quand je fais mes courses, parfois je prends des fruits moches. Ce qui me font de la peine, ils sont jamais mangés. Donc, je me dévoue.
3: C'est mignon.
15: C'est bon.
3: Ben oui, ils ont le droit d'être mangés aussi. Hein.
0: Mais c'est vrai.
3: Mais c'est vrai.
0: Mais bien sûr.
3: Je suis d'accord avec lui.
0: Des fois, tous les fruits étalés, ils sont incroyablement beaux. Les concombres, ils sont tous la même longueur. Les poivrons.
3: Bah oui, mais ils sont tous mis en avant en plus. Exactement. On est tous les mêmes.
0: Voilà, en plus, dessus, t'as les petites lumières, ils brillent. Moi, je vais dans un endroit, ils brillent les concombres. T'as l'impression qu'il y a quelqu'un qui est passé avant avec un chiffon qui les a fait briller. Je me dis, mais comment c'est possible? En fait, il y a des lumières au-dessus et tout.
3: Oui, oui.
0: Et ben putain, il y a des endroits où il y a des pauvres poivrons, ils ont pas la tête de poivron.
3: Ils sont tous rabougris.
0: Bah alors, et alors qu'ils sont aussi bons?
3: Bah bien sûr. Même meilleurs des fois.
0: Ne jugez pas les poivrons sur leur physique. Il faut regarder ce qu'il y a à l'intérieur, les pépins.
3: Évidemment.
0: Parce que derrière un poivron moche, il y a un petit pépin qui bat. Alors, merde. Romain, merci beaucoup de nous avoir appelés.
15: De rien, bonne journée.
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0: C'est Manu. Énergie. Tout le monde est là, évidemment. Comme chaque matin, il y a Marion.
8: Bonjour.
0: Il y a Jeff Kella.
2: Salut.
0: Il y a Lorenza aussi.
3: Coucou.
0: Et à vous qui nous envoyez des messages vocaux. On a une application, c'est l'application Manu sur Énergie. Elle est gratuite. Vous pouvez la télécharger pour Android, pour iOS. Et vous pouvez évidemment nous écouter en direct, écouter les podcasts et nous envoyer des messages vocaux. Quand vous en avez envie, à n'importe quel moment de la journée. Pendant l'émission, évidemment, si vous voulez réagir à ce qu'on dit. Mais à n'importe quel moment, vous avez fait un rêve, vous vous réveillez, vous dites, oh putain, faut que je leur raconte mon rêve. Évidemment, tout le monde a envie de nous raconter ses rêves. Vous avez vécu quelque chose, il s'est passé quelque chose, n'importe quoi. On prend tout. On écoute vos messages, c'est parti maintenant quelques-uns.
17: Salut Manu, salut les ouin-ouin, je vous appelle de l'hôpital où je viens d'enregistrer une vidéo incroyable où ma chérie qui est en train d'accoucher de notre premier enfant vient de faire une déclaration d'amour à Manu qu'elle écoute depuis 16 ans et qu'elle écoute là pour se détendre à peu près 30 secondes de donner la vie. Donc voilà, je voulais partager ça éventuellement, partager la vidéo. Merci pour tout.
0: Bah évidemment qu'il faut la vidéo.
2: Bah oui.
3: Bah dis donc.
8: Génial.
0: Mais envoie-nous la vidéo.
2: Bien sûr. Couche avec toi derrière.
3: Folie, genre.
0: Ce qui m'inquiète c'est je suis pas le père quand même.
3: Bah un petit peu, tu complètes.
0: Normalement non, mais je serais le parrain quoi.
3: C'est ça. Ouais, bah oui.
8: C'est beau.
0: Et ce qui est marrant c'est qu'il est pas vexé quand même le mec. C'est juste avant que le bébé arrive, elle part de l'émission quand même. C'est... Moi je suis flatté. Hein. Mais la vidéo elle doit être dingue.
3: Ah, ça doit être fou.
0: Ah ouais. Écoute, si tu nous entends, vraiment envoie la vidéo. Tu nous laisses un message vocal sur l'application. Tu nous donnes ton numéro, on te rappelle et on se débrouille pour que tu nous l'envoies.
8: Et félicitations.
0: C'est... Ah oui, possible.
8: Il vient d'être papa quand même.
0: Bah, oui, enfin, c'est pas le plus important.
8: Ah, c'est
0: la vidéo avant tout. Enfin, c'est quand même incroyable. Allez, encore un message ou deux.
18: En train d'écouter le podcast du jour où vous disiez que le ketchup
16: dans les petits achats au restaurant, c'était infernal à ouvrir. Et ben figure-toi que j'ai fait un resto ce week-end où en fait ils ont mis des petits ciseaux comme les ciseaux d'enfant dans ces petits pots où il y a la moutarde, le ketchup et tout, et je trouve ça génial.
0: C'est vachement bien.
3: C'est trop bien.
0: En plus, les ciseaux, tu peux t'en servir si quelqu'un veut piquer dans tes frites. Paf.
8: Trop bonne idée, ouais.
0: Ah bien. Allez, encore un petit dernier.
18: Alors, je vais vous faire quelques petites imitations.
0: Oula.
18: Alors, déjà, je fais la poule.
3: Bon. Ah, pas mal.
18: Après, je peux vous faire Scooby-Doo.
19: Scooby. Laisse-moi les crocs, Scooby.
0: Scooby-Doo.
18: Et ensuite, je fais Gollum.

0: jouer ensemble, toi et moi.
1: Oh, super.
0: Je te rappelle les règles du jeu des 5 mots. Je vais sortir dans le couloir dans quelques secondes et quand je serai dehors, Lorenza va te donner 5 mots. Après chaque mot, tu vas lui donner le premier qui te vient en tête. Ensuite, je reviens. Elle fait pareil avec moi. Dès qu'on a un mot en commun dans nos réponses, c'est gagné, les 1000 euros sont pour toi. T'as tout compris, Fanny ?
1: C'est parfait, j'ai compris.
0: Eh ben, tu manques déjà, je m'en vais. Au revoir. À tout de suite, Fanny.
1: À tout de suite.
2: C'est bon, Fanny, Manu est sorti du studio, c'est parti pour le jeu des 5 mots. Allez, laisse Fanny se concentrer. C'est parti. Chauffage.
1: Hiver.
2: Famille.
1: Enfant.
2: Alarme.
1: Incendie.
2: Effacer.
1: Corriger.
2: Et ours.
1: Montagne.
3: Bien.
2: En fait, ça a roulé, hein.
3: Ah ouais, elle était très, très, très rapide.
2: On peut faire revenir Manu.
3: Elle était super.
1: Allez,
2: ouais.
1: Elle
2: est, ouais, ça va être dur. Top, hein, t'as intérêt à gérer.
0: Bonjour. Ça
1: m'a mis un peu de pression.
0: Fanny, je vais tout faire pour toi. Je les veux, c'est 1000 euros pour toi.
1: Oh, merci, oui, j'espère.
0: Envoie tes mots, j'ai pas peur.
2: Allez, chauffage.
0: Centrale. Oh. Radiateur.
2: Non.
0: Calme-toi, calme-toi. Bah,
2: elle avait dit hiver.
0: Ok.
2: C'est pas grave. Famille.
0: Enfant.
2: Oui.
0: Ah,
2: vous êtes mignon.
0: 1000 euros,
1: Fanny. Super, merci beaucoup, merci.
0: De rien. Alors, ça me fait plaisir.
1: En plus, j'ai une grosse facture de voiture qui est tombée hier.
2: Ah.
0: Qu'est-ce que t'as fait encore avec ta voiture, Fanny?
1: Non, c'est le FAP et la Déblou qui a lâché.
3: T'en rends des mots, là. Ouais.
0: C'est le FAP et la Déblou sur le code du vide. C'est le maître pute en coax. Il a flanché sur le démarre-tableur.
2: On n'a jamais entendu ces mots de notre vie.
0: Non, je crois que c'est Adiblou. C'est le Adiblou, là, le Adiblou qu'on doit mettre dans les. Mais je sais pas trop ce que c'est.
2: Que c'est, hein.
0: Bon, bref, elle a une facture.
3: Ouais. Okay.
1: Voilà, j'ai une grosse facture qui vient de tomber, donc ça va être génial. Ça va
0: c'est
1: la
0: couvrir. Plaisir. Il restait quand même trois mots. Hein.
2: Oui.
0: On va voir jusqu'où on peut aller.
2: Alarme.
0: Voiture.
2: Non. Incendie.
0: Ah.
2: Effacer.
0: Écrire.
2: Non, elle avait dit corriger. Et le dernier, c'est ours.
0: Polaire.
1: Ah oui, montagne, j'avais pensé à polaire, mais non, c'était montagne.
2: Grand un mot, c'est bon.
0: Un mot en commun suffit. Fanny, les 1000 euros, ils sont pour toi. Tu vas pouvoir réparer ton
2: truc de.
0: Flop amateur. C'est comme ça que les garagistes nous font payer des trucs qu'on comprend pas. Je suis sûr que des fois, sur les devis, les garagistes, ils écrivent des mots sans savoir ce que c'est.
3: C'est sûr.
0: On t'embrasse, Fanny. Belle journée à toi, bravo.
1: Merci beaucoup, belle journée.
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0: On peut faire un petit tour du studio. Allez, qu'est-ce qui se passe dans vos vies? Qu'est-ce que vous avez envie de partager avec nous, Jeff?
6: Ouais, je suis en mode hésitation en ce moment. Peut-être vous allez pouvoir m'aider. J'ai envie d'essayer le tango argentin.
0: Bon, je peux t'aider, n'y va pas.
2: Ah, mais si.
6: Mais j'ai peur que ça fasse vieux, mais j'ai vu qu'ils donnaient des cours devant l'opéra à Paris. Et tu vois, gratuit, tu te présentes et il y a des dames qui savent déjà danser. Elles te.
2: Bah,
6: je trouve ça super beau. Ouais, mais j'ai peur d'être jugé. Là, déjà, dans vos yeux, clairement.
3: Ah, on n'arrive pas à te représenter en danseur de tango, quoi. Mais peut-être qu'on peut être surpris.
6: Bah oui.
0: Je sais pas, non, mais ça, tout ça m'angoisse, moi, ces danses-là.
6: Mais la danse en général,
0: la danse en général m'angoisse. Mais en plus, quand on lui donne un nom avec un nom de pays, moi, ça me. Tango argentin, c'est trop pour moi.
6: Mais c'est super sensuel, tout ça. Et je suis quelqu'un de sensuel, quelque part.
3: Oui, j'ai pas envie de le savoir.
0: Marion
2: On t'entend.
0: Jeff, t'entends.
6: La grosse boule blanche, c'est un micro.
3: Bah, fais-toi plaisir.
6: Bah oui, je vais essayer.
2: Bah oui, teste. Moi, je dis qu'il faut tout tester.
0: Exactement. D'accord. Juste, tu nous appelles pas. Non, t'as quelque chose à partager.
2: Il est. Enfin, je sais pas si vous en avez un, mais il est comment votre porte-clé?
3: Ah, j'en ai pas.
0: Il est un peu rempli.
2: Ah.
0: Ouais. J'avoue, j'ai un porte-clé avec.
2: T'en as plusieurs des porte-clés dessus sur tes clés.
0: Bah, en fait, oui, mais c'est à cause de ma femme.
2: Ah.
0: Parce que quand on part en vacances, à chaque fois, elle achète un truc. Ou tu sais, c'est les porte-clés toujours où il y a deux parties.
3: Ah oui.
2: Et ah oui.
0: On a chacun la moitié d'un cœur.
2: C'est mignon.
0: À Disney, on avait la moitié d'un Mickey coupé en deux comme ça.
2: Ah, je savais pas.
0: Et ça, ouais. En fait, et à chaque fois, ça commence à prendre.
2: Enfin, je pense que t'as pas vu les miennes parce que.
3: Oh là là.
0: Ah oui, là on est sur.
2: En fait, je crois que
0: c'est. T'as 1000 trucs dessus.
2: Mais parce que les gens m'offrent des porte-clés un peu comme ta femme, mais sauf que moi.
0: C'est vrai, quand tu bouges, j'ai l'impression que c'est une vache qui bouge. Le bruit que ça fait là,
2: c'est. En fait, j'ai une loot. On m'offre des trucs, une salamande, un truc Ibiza, j'ai jamais été à Ibiza.
6: Mais il n'y a pas de clé, par contre.
0: Attends, en fait, on est d'accord que tes amis sont les plus radins du monde. Ils reviennent avec comme cadeau un porte-clés.

0: Ah oui.
1: Oui. C'est ça.
2: Et là, c'est nouveau. On m'a offert un porte-parfum en porte-clés. Et bah voilà, je dois le remplir. On m'a dit non, mais tu le remplis et tu l'as toujours sur toi. Donc c'est en plastique.
1: En plus, il offre vide.
3: Oui.
1: C'est cool. Hein.
3: Oui, putain, mais le porte-parfum là, c'est énorme. C'est à la taille d'un téléphone.
2: Oui.
3: Mais...
2: Et j'ai ça dans mon sac tous les jours, quoi. Je sais pas quoi faire. En fait, j'ai peur de vexer les gens si je refuse les porte-clés, quoi.
3: Oui, non, mais à un moment, à ce moment-là, on va t'offrir des porte-clés avec des peluches énormes. Tu vas devoir les travailler, quoi. C'est...
2: Bah...
3: Oui. Eh ben, j'ai envie de te dire bon courage.
2: Merci.
3: Et pense qu'à pire que toi, il y a des gens qui veulent faire du tango argentin. Donc, imagine. La galère. Marge, quelque chose à partager.
0: Oui, j'ai un tatouage que je regrette beaucoup. Hein. C'est des cerises rouges en bas du ventre.
2: Voilà, c'est
0: je l'ai vu, moi. Hyper beauf. Hein.
3: Ah, je l'ai pas vu.
0: Tu vois, c'est un peu le logo du Pacha à l'époque. Tu connais ce club
3: Non.
0: Ibiza, c'est les cerises, quoi. C'est emblématique. Bon, bah, j'ai envie de le faire détatouer. Donc, je me renseigne. Mais apparemment, c'est long, c'est cher, c'est douloureux. C'est pas bon.
3: Mais pourquoi tu veux l'enlever? Ça fait partie de toi.
0: Ah non, mais là, il est vraiment moche. Hein.
2: Mais elle l'aime pas.
0: Il est rouge, il a déteint, il est hideux.
3: Attends,
0: il est
3: quoi, c'est quoi ce tatouage qui déteint ça
0: Bah, si, la couleur, elle est passée un peu. Attends, il a 20 ans le truc, non c'est pas beau.
1: Et tu veux pas l'intégrer dans un nouveau autour?
3: Tu fais l'arbre. Mais non mais regarde,
2: en vrai c'est une bonne idée. Non,
3: si les cerises elles sont pourries, tu fais un cerisier avec plein de cerises et ça c'est les cerises qui sont tombées par terre qui pourrissent.
0: Ah, je peux pas faire ça en bas du ventre, c'est horrible. Mais
2: c'est quand même grand.
3: Ce sera pas en bas du ventre, le cerisier il te prend tout le corps. Et tu fais des branches sur les bras.
0: Bah écoutez, merci pour vos conseils.
3: Ah, je t'en prie.
0: Vraiment.
3: Et tu fais un petit oiseau tout en haut sur la tête, tu vois.
2: Marion les écoute pas.
3: Là ça fait plaisir. Je vais arriver, attends.
2: Non.
3: Je te paye.
2: Ah, super.
3: 7h51. Bon, on a résolu aucun problème,
2: mais on s'amuse
3: bien.
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3: On a un peu de temps pour les petites histoires. Des histoires, c'est pas possible que ça arrive, et pourtant, si ça arrive dans la vraie vie. On va commencer en Hongrie. Il y a un homme qui a volé un véhicule. Une voiture, une moto, pas du tout, un avion.
2: Quoi ?
3: Il a volé un avion. Il y avait un avion sur une piste, il est arrivé, il a pris l'avion, il a décollé. Mais quelques minutes plus tard, il s'est posé en urgence dans un champ. Parce que, un, il ne savait pas piloter.
1: Oh. Ah oui,
2: c'est énorme.
3: Et deux, il était bourré.
0: Non.
3: Oui.
1: Un total, le combo.
3: Rien ne va dans l'histoire. Il a été arrêté. Et quand il a été arrêté, il a quand même dit cette phrase. Je rêvais de piloter un avion, c'était le moment où jamais.
2: Mais il a quand même fait atterrir l'avion dans un champ.
3: Il a juste décollé, je monte, je descends, quoi.
2: Ouais, mais juste, moi je trouve ça quand même incroyable. Je pense à tous les hommes qui disent moi je suis piloté un avion.
3: Bah lui,
2: il l'a fait, quoi.
3: Il l'a fait. Ouais, enfin lui il l'a fait, maintenant il risque un peu la prison.
2: Oui, quand même. Bah, oui.
3: Bon. Une autre info, c'est pas possible que ça arrive, et pourtant si ça arrive. On va parler d'intelligence artificielle. C'est super, ça fait gagner du temps, mais pas tout le temps. Aux États-Unis, il y a 3 randonneurs qui ont voulu escalader une montagne à 4300 mètres d'altitude. Et ils se sont basés sur les conseils de Gemini, l'intelligence artificielle. Et Gemini leur a dit qu'ils pouvaient escalader la montagne en 8 heures. Ça a duré des jours.
2: Oh non.
3: Ils se sont perdus. Ils ont dû appeler les secours au final.
0: Oh non, les pauvres.
3: Voilà.
1: Mon Dieu.
3: Mais autant pour faire des affiches de soirée moule frites, il y a du monde dans l'intelligence artificielle.
2: Mais oui, j'avoue.
3: Mais pour guider les gens en montagne, il n'y a plus personne. Hein.
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3: C'est vendredi, on est le 11 septembre 2026. Il y a le week-end qui arrive. On est avec vous jusqu'à 10h. Quand je dis on, je ne suis pas seul évidemment. Il y a Marion.
0: Bonjour.
3: Elle est nouvelle depuis ce début de saison. Il y a Jeff.
1: Salut.
3: Il est nouveau depuis le début de saison. Il y a Lorenza.
2: Oui.
3: Elle est vieille depuis le début de saison.
2: Oh non, retire ce mot de ta bouche.
1: Elle aime pas ça.
3: Non, je sais. Elle angoisse là-dessus.
1: Oui.
3: Mais t'as 33 ans.
2: Bah, appuie encore sur la chose.
3: Mais sérieux, 33 ans.
2: Non.
1: C'est un bébé.
3: C'est franchement, c'est le. T'es pas encore, je pense, à ton.
2: Prime.
3: À ton prime. Bah, non.
2: Je sais pas comment je dois le prendre, mais.
3: Si je te disais ton prime, il était 10 ans, tu prendrais mal. T'as encore des années pour briller.
2: Allez.
3: Avant de t'écrouler.
2: Allez, merci.
3: Non, mais je te dis ça parce que moi je commence à m'écrouler, tu vois.
2: Mais non.
3: Mais si, je me lève la nuit pour faire pipi. Alors.
2: Ah oui.
3: On va écouter BTS avec Swim. Adèle Castillon était avec toi. Et tout de suite, c'est le moment de vous offrir 1000 euros. C'est le moment du cash ou crash, 1000 euros. Pour vous, le crash, on le veut pas.
0: Non.
3: Le cash, on le veut. Qu'est-ce qu'il y a, Florent? Il y a Florent, notre producteur, qui me fait les signes.
6: Bah, ça fait un petit bout de temps que ça me titille un peu, et j'ai une idée de jingle pour ce jeu-là.
0: Oh non.
1: Oh là là.
2: Ça va être magnifique.
6: Et du coup, bah, je.
3: Attends, avant qu'on l'écoute.
6: Ouais.
3: C'est toi qui as chanté?
6: Ouais, complètement. Ouais.
3: Parce qu'il faut savoir que Flan adore chanter. Oui. Il prend des cours de chant. Mmh. Et c'est-à-dire que vraiment, c'est son truc. C'est à chaque fois, tiens, je pourrais peut-être faire un truc en chanson. Discrètement, on essaye de botter en touche.
1: Mais après, c'est dur.
2: Mais il trouve plein d'idées différentes.
3: Oui. Et maintenant, il impose. Il arrive et il fait. En fait, je t'ai fait un jingle. Donc maintenant, c'est quoi? Tu me prends en otage.
6: Ah bah,
3: oui,
6: clairement.
3: T'as fait un jingle pour le cash
6: ou
3: crash?
6: Ouais.
3: Bah, écoutons alors.
6: C'est parti.
2: C'est le cash ou crash. Voilà. Ah ouais, c'est trop stylé en vrai.
1: C'est efficace, c'est efficace.
3: Mais dis-moi.
6: Oui.
3: C'est Brice de Nice, non?
6: Complètement.
3: D'accord.
6: J'adore. Légère inspiration. Mais...
2: Non.
3: Oh là, on est sur
2: si peu.
3: C'est plus de l'inspiration, là.
6: Ah bah, écoutez.
3: Mais c'est joli, hein.
2: C'est très cool.
3: Ah
2: oui, oui.
3: C'est joli, hein. C'est que t'as pris le temps en studio d'aller enregistrer, ouais, tout ça.
6: Là, il y a plusieurs voix, il y a beaucoup de taf.
3: Ah, t'as fait plusieurs voix, non?
1: Ah bon?
3: Ah bah, réécoutons-le, alors si on peut le. Bah oui, quand même, il s'est donné du mal, le mec.
2: C'est le cash ou crash.
3: Ah
2: ouais,
3: d'accord. Ah ouais, tu t'es péché, hein.
6: Ouais, il y a une cinquième,
3: et
6: y a une
3: pendant
6: septième.
3: Pendant ce temps-là, on essaye d'avoir des trucs pour l'émission, mais non, je ne peux pas m'en occuper.
6: Des priorités, quand même.
3: Jordan est avec nous, bonjour Jordan.
7: Bonjour Manu, bonjour l'équipe.
3: Jordan, tu as eu de la chance, tu vas participer au Cash ou Crash avec un jingle aujourd'hui. C'est stylé.
7: Ouais, carrément.
3: Jordan, peut-être 1000 euros pour toi, je te rappelle les règles du jeu du Cash ou Crash. J'ai 3 questions. Si tu réponds juste à la première, tu gagnes 250 euros. Si tu réponds juste à la deuxième, tu doubles ton gain, 500 euros. Et si tu réponds juste à la troisième, tu doubles encore ton gain, 1000 euros. C'est le quoi?
8: C'est le cash ou crash.
3: Voilà, nous on déconne, pour l'instant là, Jordan il est tendu.
7: Non, ça va.
3: J'espère que tu auras ces 1000 euros. Tu peux t'arrêter quand tu veux aussi. Tu repars avec ton gain. Hier on s'est arrêté à 500 euros, c'est très bien. Si tu te trompes, je te le rappelle, tu perds tout. C'est le cash ou crash. Attention, c'est parti. Première question pour 250 euros. Quel animal est Dingo, l'ami de Mickey?
7: Un chien.
3: C'est une bonne réponse. 250 euros pour toi. Est-ce que tu t'arrêtes là?
7: On continue.
3: Pour 500 euros, voici la deuxième question. Quel duo de DJ français a collaboré avec Star Sailor sur le titre Four to the Floor en 2026?
7: Les Daft Punk. Aïe.
3: Non. Aïe. On le veut pas le crash, mais c'est le crash pour toi.
2: Ah
3: ouais.
2: Non.
3: C'est Offenbach et on le joue beaucoup sur Énergie. Okay, remise de Tarcellor pour To The Floor.
7: Bon bah tant pis, pour une prochaine fois alors.
3: Ah ouais, les Daft Punk qui se sont arrêtés il y a quelques années, ouais. Jordan.
7: J'espérais pas tomber sur de la musique et malheureusement je
2: C'est quand même la radio.
3: Ça fait une bonne partie de notre vie quand même. Je suis désolé, je vais t'offrir le mug Manu sur Énergie et tu le rappelles quand tu veux. Belle journée, Jordan.
7: Merci beaucoup.
3: Et attends, c'est pas tout, t'as encore droit à un cadeau. Le jingle de Florent, le producteur, pour le cash ou crash.
8: C'est le cash ou crash.
3: Bravo Florent.
6: Merci.
3: Et si vraiment t'as d'autres idées?
6: Demain. Lundi.
3: Tu m'as pas laissé faire ma phrase.
6: Lundi.
3: Non, tu ne veux pas entendre la fin de ma phrase, je crois, du coup.
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3: On va s'apprendre des choses. Voici les infos aléatoires du monde. Je vous annonce que la mienne, je vais répondre à une question que personne ne se pose.
1: D'accord. Ah,
3: mais
1: d'accord.
3: Quand vous aurez la réponse, vous faites. Mais oui. Putain, c'est fou qu'on ne soit jamais posé cette question-là.
2: Ok.
3: Avant ça, Marion, quelque chose à nous apprendre?
0: Info animalière. Quand les bourdons n'ont plus d'énergie, ils font des mini-siestes sur les fleurs.
3: C'est mignon.
2: C'est trop mignon.
3: Ouais. C'est mignon. Le bourdon est gentil, hein?
2: Bien sûr. Ouais.
3: La guêpe est pas.
2: Non, c'est pas un bourdon.
3: Non, le frelon, c'est vraiment.
2: Alors lui.
3: Le frelon, c'est une petite pute.
2: Hein. Clairement, dis-le. Oui,
3: on m'a appris un truc sur les frelons horribles.
0: Quoi?
3: À côté de chez moi, j'ai des voisins qui ont des ruches. Et elle m'a expliqué qu'il y avait de moins en moins d'abeilles parce qu'elles se faisaient bouffer par les frelons asiatiques.
2: Oh,
3: et en fait, les frelons asiatiques, ils arrivent, elle m'a expliqué, ils se mettent à côté de la ruche et quand il y a une abeille qui arrive, paf! Il lui arrache la tête.
2: Oh,
3: ah, ça m'a fait une peine horrible. Ah non, vraiment, les frelons, c'est des putes.
1: Ah non, je les déteste.
3: Ah non, vraiment.
2: Oh.
3: Bah oui.
2: Allez, on repense aux bourdons.
3: Moi,
0: je parlais des bourdons hyper mignons.
3: Les bourdons sont... En plus, les bourdons, ils ont des comme des petits poils.
2: Mais oui, oui. Je
3: puis ils sont un peu gros, oui. Ils sont mignons. Ouais. Le bourdon, il est pas méchant,
0: non. Non. Puis là, tu les imagines faire la petite sieste sur la fleur. Là, oui. Ils font comme nous, ils disent, allez, 5 minutes et ils se réveillent 3 heures après. C'est trop mignon.
3: Un peu la tête dans le cul. Ouais. Oh, je me suis réveillé trop tard. Jeff, une info à nous apprendre.
9: Freddie Mercury, le chanteur de Queen, eh ben, il a aucune sépulture officielle et personne ne sait où sont ses cendres. À part son ex-femme, c'est la seule personne.
3: Mais on sait qu'il s'est fait.
9: Oui, ça c'est sûr, il s'est fait
2: incinérer.
9: Voilà, mais il a pas voulu dire où étaient ses cendres. Il y a que son ex-femme à l'époque où il était marié qui les a gardées et qui dans un endroit tenu secret. Personne peut aller sur sa tombe du coup. Wow. Il en a pas.
3: Enfin oui, il y a pas de tombe puisqu'il est c'est sur son pot. On dit
9: oui, sur son pot. Voilà, sur ses sépultures, parce que tu pourrais avoir une stèle quand même, tu vois.
3: Ah,
9: un mémorial. Personne sait où il est.
0: Sinon, sur sa cheminée, comme tout le monde.
2: Ah oui.
0: Son ex-femme, tu veux qu'elle émisse.
9: Non, je crois qu'elle a.
2: Elle est peut-être morte.
9: Elle a planqué dans un. Je crois que c'est à mon avis, c'est à Zanzibar.
3: Moi, je connais personne qui ait des cendres de famille sur la cheminée. Ça m'angoisserait, moi.
9: C'est arrivé
3: dans un salon avec des cendres.
9: Ah, si, moi, j'en connais plein.
3: Ah bon?
9: Ah oui, bah.
3: Pourquoi tu connais beaucoup de gens qui ont des gens morts?
9: Non, mais ça se fait beaucoup.
2: J'en connais plein.
3: J'en connais plein, c'est combien? Genre, parce que si tu me dis j'en connais 25, c'est quand même bizarre.
9: Mais souvent, c'est rangé dans un cachibi, plutôt un truc comme ça, parce qu'ils attendent que l'autre personne du couple décède aussi pour mélanger les cendres. Et après les disperser ensemble. Ah, souvent ouais. C'est comme ça. Et c'est beau. C'est beau. C'est...
3: Ah non, tu passes des bons week-ends.
2: C'est vrai,
9: non, mais c'est bien.
3: Ouais,
9: d'attendre d'être avec celle que tu as aimée toute ta vie et mélanger tes cendres avec.
3: Oui, pendant ce temps-là, la cendre est à côté de l'aspirateur et des produits ménagers.
9: Faut pas confondre.
3: Bien sûr. Mais...
9: C'est bon, j'ai vidé le sac. Non, pas.
3: Lorenza, quelque chose à nous apprendre.
2: Au Moyen-Âge, on pouvait manger son assiette. Ça s'appelait un trencher et c'était une grosse tranche de pain rassis qui avait durci pendant au moins 5 jours. Et donc, bah, du coup, avec la sauce, avec le ragoût, après, miam miam miam,
3: vous
2: pouvez vous régaler. Bah, c'était le Moyen-Âge, écoute.
3: On a tous vu le même film hein, avec les mecs qui mangent du ragoût là, dans le chaudron. Tu vas prendre du ragoût et mets-le sur le pain. Mais c'est ton assiette et tu pourras la manger. Bon, moi, j'ai une réponse à une question que vous n'avez peut-être jamais posée. Vous avez tous joué au Monopoly.
2: Oui.
3: Vous voyez le mec qui est coincé en prison sur le bateau du Monopoly.
2: Oui.
3: Et ben, il a un nom, ce mec.
2: Quoi? Bon,
3: il s'appelle Jack le Tollard.
0: Ah, stylé.
3: Ouais, c'est ce vrai nom. Et c'est pas tout. Le policier qui l'enferme en prison lorsqu'on tire les cartes chance et casse communautaire, et ben, qu'il indique aller directement en prison,
2: oui.
3: Et ben, lui aussi, il a un nom.
2: Ah bon?
3: L'agent Edgar Mallory.
2: Oh, waouh. En plus, c'est des noms stylés de fou.
3: Edgar
2: genre.
3: Mallory a envoyé Jack le Tollard en prison. Voilà.
9: Énorme.
2: Génial.
3: Et ben voilà, on a appris plein de choses ce matin.
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3: J'ai envie de raclette. Je suis désolé, mais
9: grave.
3: J'entends le mot machine, raclette.
0: Oh, putain, c'est bon là.
9: C'est bientôt,
0: la saison
9: c'est bientôt,
0: ouverte.
9: C'est bientôt. Oui, c'est dans 15 jours, oui, c'est bon. Hein.
3: C'est dans 15 jours, c'est quoi c'est...
9: Bah, la saison de la raclette.
3: Oui. Mais tu as même l'été. Enfin, il n'y a pas de saison pour la raclette. Allez, ce soir, raquette. Adèle Castillon avait été avec toi. Et juste après, attention, nous allons lancer une grande opération sur Énergie. Nous allons partir à la recherche du meilleur yeah dans les chansons.
9: Wow.
3: Je ne sais même plus comment on a eu cette idée. On a, à un moment, c'est putain, mais qui a le meilleur yeah dans les chansons? Vous pensez avoir le meilleur yeah dans les chansons? Appelez-nous 0-870-42-48. Vous avez préparé les vôtres?
2: Oui.
3: Nous partons à la recherche du meilleur yeah. Et attention, avant ça, nous allons lancer une grande opération. Je ne sais pas combien de temps elle va durer, cette opération. Nous partons à la recherche du meilleur yeah dans les chansons. Il y a un paquet de chansons où il y a des yeah dedans.
9: Ouais.
3: Mais qui réussira à faire l'unanimité? Lequel, dont on pourra parler pendant des décennies et des saisons, c'est le meilleur yeah dans les chansons? Tout le monde a préparé le sien?
2: Oui.
3: Vous pouvez aussi nous appeler au 0-870-42-48. Vous pouvez nous les proposer aussi sur l'application. Sur l'application Manu sur Énergie, vous envoyez un message vocal, vous donnez votre idée, ensuite on le sort et on l'écoutera. Qui aura le meilleur yeah? Je peux commencer?
2: Vas-y.
3: C'est peut-être mon meilleur yeah à moi. Nickelback, How You Remind Me. Il est bon, non?
2: Il est incroyable. Il est prenant.
3: Alors, attention, Marion.
0: Outcast, évidemment.
3: Ah oui. C'est pas mal, c'est pas mal. Il est bien, il est tranquille. Il est bien, il est moins rock, mais il est week-end.
0: Il est week-end.
3: C'est un yeah le week-end, ça. Qui aura le meilleur yeah, Lorenza?
2: Usher, yeah, bah, oui.
3: Ouais, du coup, ouais. Tu vois, rapport au titre de la chanson. Non, mais il est bien. Quel est le meilleur yeah? Dans quelle chanson se cache le meilleur yeah? Jeff?
9: Elton John, I'm Still Standing.
2: Ah ouais.
9: Pardon, il est au-dessus. Hein.
2: Pas toujours... mal.
3: Bon, référence de Jeff.
9: Ouais. C'est pas fini.
3: On appelle ça une référence de Jeff. Il va te sortir des trucs. Ça a 30 ans, non, ça en a 40. Ah, ok. Ça marche.
9: Bah oui.
3: J'en ai un autre.
2: Ah.
3: Et il est vieux aussi celui-là.
2: Ah oui. Ah ouais, je l'avais fait.
3: Les Four Non Blondes, What's Up. Il est pas mal. Si vous en avez encore, Lorenza.
2: The Beatles, She Loves You. She loves
3: you, yeah, yeah. Mais oui.
2: Il est happy ce yeah.
3: Oui, il est bien, il est bien, ouais. Bien. Mais qui a le meilleur yeah, Marion?
0: C'est fou comme les yeah sont efficaces dans une chanson.
2: Ouais.
3: Bah, il y en a un paquet, hein,
0: ouais. C'est hallucinant. Justin Timberlake, Timbaland.
3: Ah.
2: Ah oui, sexy back.
3: Ah oui. Il est rapide celui-là.
2: Ouais. Ouais, mais il est efficace.
3: Ouais, ouais. C'est vraiment le yeah qui est limite. Il l'assume presque pas, mais il est là.
0: Il est subtil.
3: On dirait moi qui fais l'amour, c'est rapide. Hop là, les vues déconnues. Où se cache le meilleur yeah? Si vous avez des yeah dans des chansons que vous avez envie de défendre, appelez-nous 0870 42 48. Nous partons à la recherche du meilleur. Et vous pouvez aussi nous faire des propositions sur l'application Manu sur Énergie en message vocal.
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3: C'est nous, il est 8h35 et nous partons à la recherche du Graal.
9: Ouais.
3: Du meilleur yeah dans une chanson. Quel est d'après vous le meilleur yeah dans une chanson? Vous nous appelez au 0870 42 48. Il y a des propositions qui arrivent aussi sur l'application Manu sur Énergie. Vous nous envoyez des messages vocaux. On les sort tous, toute l'équipe est là à sortir les sons. On sort, mais bien sûr. Est-ce qu'un jour il y en a un qui va faire l'unanimité? On se dit putain ouais, c'est le meilleur yeah. On en écoute pas mal depuis tout à l'heure. Nickelback. Marion a proposé Outcast aussi. Ça marche. Usher, yeah. Jeff est parti dans ses références.
9: Mais il est beau.
3: Mais ça marche, elle fonctionne. Ouais. On a Victor avec nous au téléphone qui a un yeah à nous proposer. Bonjour Victor.
13: Et bonjour Manu, bonjour toute l'équipe.
3: Quel est le meilleur yeah dans une chanson qu'on puisse trouver aujourd'hui, Victor? On t'écoute.
13: Alors pour moi, c'est clairement Maroon 5, Misery.
2: Oh yeah!
0: Oh yeah!
2: Ouais. En plus, il l'a dit deux fois.
0: Ah, il est franc celui-là.
3: Il est bien. Oh yeah. Ouais, il s'est pas trompé.
0: Non.
3: Ah ouais, il est bien. Il est bien.
13: C'est le meilleur.
3: Merci beaucoup, Victor, de nous avoir appelés. Quel est le meilleur yeah dans une chanson? On a Manuela qui est avec nous. Bienvenue sur Énergie, Manuela.
14: Bonjour Manu, bonjour toute l'équipe.
3: On t'écoute.
14: Alors pour moi, c'est Bruno Mars, c'est Mario.
3: Parce que moi, je le réécoute.
2: Allez.
0: T'as vu, il est en ricochet.
3: Ouais.
2: Il est fort.
3: Allez, bien, mais là, on le met de côté, celui-là. On part à la recherche du meilleur yé. Merci beaucoup de nous avoir appelés. Si vous en avez encore,
9: ouais.
3: Jeff.
9: Nirvana, Lithium. In a days, cause I found
3: God. Yeah, yeah. Très bon yé, il est beau. Ah, c'est le yé écorché, quoi.
13: Ouais.
2: À faire des meilleurs.
3: Ah, il est fort.
2: Oh là là.
3: Il en manque plusieurs à la suite, hein. Il n'arrive pas.
2: Et son propre.
3: Attends, il est long. Pourquoi il a appelé Lydia ma chanson, il aurait dû le payer. David est là, bienvenue sur Énergie, David.
15: Salut Manu, salut l'équipe.
3: T'as un yé à nous proposer?
15: Oui, moi c'est LMFAO, Party Rock Anthem.
3: Non, c'est quoi, il me fait penser à quoi? Quelqu'un qui parle et d'un coup il pète. Il a pas fait exprès. Tu vois, c'est vraiment le yé qui était pas voulu. Merci David de nous avoir appelé.
15: Merci, bonne journée à vous aussi.
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3: On part à la recherche des meilleurs yés dans les chansons ce matin, depuis 20 minutes maintenant, et ça n'arrête pas. Vous nous appelez au 0870 42 48 pour nous proposer votre meilleur yé dans une chanson. On reçoit aussi plein de messages sur l'application Manu sur Énergie, des messages vocaux. C'est une grande opération que vous avez lancée.
2: On voit qu'on est vendredi, hein. J'ai l'impression que, tu sais, qu'on est en cours et que c'est le truc un peu cool. Ouais, ouais. Toute la classe participe.
3: Aujourd'hui pas d'exercice, voilà, de maths. Aujourd'hui c'est le week-end, on va chercher les yés, ouais, dans les chansons. Il y en a dans Bruno Mars Grenade qu'on va écouter dans 3 minutes. Et avant d'écouter d'autres yés, c'est parti. Voici les sondages du matin. Pour 13% des femmes, c'est le détail qui les fait instantanément fuir sur une application de rencontre. Pour 13% des femmes, Lorenza.
2: C'est dans la description, dans la bio?
3: Oui. Okay. Ben, c'est dans la bio.
2: Ça fait partie, ok.
3: Oui.
2: Les fautes d'orthographe?
3: Non, c'est pas écrit. C'est pas l'écriture.
9: De mettre sa voiture en photo à la place de son visage.
3: C'est la photo, mais c'est pas la voiture.
2: Oui, la personne pose avec un poisson.
3: Pourquoi un poisson?
2: Il y a plein de mecs qui font ça. Pêcheurs. Franchement, je suis désolé, mais c'est
3: avec le gros poisson.
9: Avec la carpe, ouais.
2: C'est un petit enfer.
3: Je croyais que tu posais avec ton poisson rouge. Non. Ah oui, genre ils ont pêché un gros poisson.
2: Mais ça m'est déjà arrivé. En fait, le mec est plutôt pas mal et je me dis, mais pourquoi? Là, tu gâches tout avec ton gros poisson sur la photo.
9: Ah non, il met tout de suite sa passion, quoi.
3: Ouais, c'est ça.
2: Ouais, ben.
3: Il aurait peut-être dû attendre le deuxième rendez-vous. Marion.
0: Et photo avec des gars en lunettes de soleil, il a un peu kické.
3: Alors, ouais, peut-être, mais c'est pas que ça. C'est surtout une photo de profil torse nu.
0: Ah bah oui, non, faut pas.
2: Là, ouais, tu
0: non,
2: sais pas, pourquoi non, il est là.
3: Ah, bah, c'est comme le poisson, tu sais pourquoi il est là. Ouais, ouais. Torse nu, plus poisson.
2: Oh là là.
3: Plus lunettes noires.
2: Oh non, ma phobie.
3: Pour 7% des adultes, c'est le cauchemar récurrent qui les réveille en sueur. Quel est ce cauchemar, Jeff?
9: Ça m'arrive plein de fois. Moi, je rêve que j'arrive au travail, mais j'ai encore mes chaussons.
3: Non, c'est pas... C'est mignon. Lorenza.
2: On se retrouve tout nu?
3: Non, c'est non, pas nu. On est habillé.
0: Perdre ses dents?
3: Non, c'est pas perdre ses dents.
2: On nous court après?
3: Non, personne te court après. Pour 7% des adultes, c'est le cauchemar récurrent qui les réveille en sueur.
9: Mais c'est un truc qui peut vraiment nous arriver? Ou c'est vraiment fantasmé?
3: Non, c'est... Non, non, justement, c'est... Ça t'arrive pas, ouais, et tu dois faire quelque chose et ça te rappelle quelque chose.
2: Le permis de conduire.
3: De passer le permis de conduire, oui. Non, mais on n'est pas loin. C'est devoir repasser le bac.
9: Oh, je déteste
2: ça. J'ai jamais fait ce cauchemar. Si,
3: vous, attends, vous avez jamais fait le cauchemar? Non. Vous êtes au collège ou au lycée et vous trouvez pas la salle.
2: Ah si, ça oui, et tu cherches et tu cherches.
3: Oh là là, l'horreur. Ouais. Ou alors t'as pas les cours, t'as oublié rien, tu sais pas, et tu vas, mais tu sais rien.
2: Mais ça c'était pas un cauchemar, c'était ma vie.
3: Pardon, Lorenzo. C'est le troisième objet le plus oublié par les femmes dans les chambres d'hôtel. Quel est cet objet par les femmes? C'est important.
9: C'est bijoux?
3: C'est pas les bijoux, non.
2: C'est un vêtement?
3: Ce n'est pas un vêtement.
2: Un parfum?
3: Ce n'est pas un parfum non plus.
2: Un accessoire?
3: C'est un accessoire. C'est le troisième objet le plus oublié, oui, par les femmes dans les chambres d'hôtel.
0: Est-ce que c'est le fer à lisser?
3: Non. Non, ça se met pas sur la tête.
9: Est-ce que c'est... Ah, d'accord, c'est pas le chouchou pour les cheveux, alors.
3: Non.
0: Comment ça se met pas?
2: C'est coquin?
3: C'est... Ah oui.
2: Préservatif?
3: Alors, c'est pas le préservatif.
0: Bah, c'est le sextoy.
3: C'est le sextoy.
9: Mais comment on peut oublier ça?
3: C'est le troisième objet le plus oublié par les femmes dans un hôtel, le sextoy.
9: On les fait fluo maintenant exprès pour les voir?
3: Je sais pas si c'est exprès pour les voir, mais.
2: Puis ça, c'est. Enfin.
3: Ça se voit, quoi.
2: Oui, je sais pas.
0: Est-ce qu'elles doivent le cacher dans la petite table de chevet pour pas que les femmes de ménage le voient et après.
3: C'est malheureux. En plus, quand tu le retrouves, enfin, quand quelqu'un le trouve, ça se revend pas d'occasion.
2: Ah
3: quoi.
2: Ben non.
3: C'est chaud. Non. Puis t'appelles pas la réception. Vous auriez pas vu un énorme truc de 30 cm avec des petites épines au bout.
2: Non, non.
3: C'est pas un cactus, c'est un délire.
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3: Et on continue à essayer de trouver, c'est notre grande opération ce matin, les meilleurs yés dans les chansons. On a Jérôme au 0870 42 48. Bonjour Jérôme.
19: Salut Manu, salut toute l'équipe.
3: Jérôme, quel est le meilleur yé pour toi dans une chanson?
19: Alors moi c'est Lenny Kravitz de Fly Away.
3: Ah, il est bien celui-là.
9: Ah, ouais.
3: C'est marrant parce que sur les sur certains yeux, j'imagine une scène.
20: Yeah.
0: Et
20: là...
0: Bien,
3: il est à fond, Jérôme.
0: Ah ouais.
3: Pour moi, j'imagine là la scène de ce yé là, ouais. C'est vraiment quelqu'un qui a vraiment énormément envie de le faire pipi. Et ça y est, il arrive.
0: Il lâche.
3: Très très bon yé, Jérôme. Merci beaucoup de nous avoir appelé.
21: Merci, salut.
3: On te souhaite une très belle journée. On a Aurélie qui est là. Bonjour Aurélie.
22: Bonjour les Manu, bonjour l'équipe.
3: Aurélie, t'as un yé à nous proposer toi aussi.
22: Bah ouais, alors moi c'est Britney Spears avec Oops, I Did It Again.
0: Oui.
22: C'est un
0: des meilleurs en vrai.
22: Ouais, voilà. Oh yeah.
3: Ah, il est bien.
22: Oui, il est bien, celui-là. Ouais.
3: Alors, c'est quoi? Il mérite une autre écoute. Ah, il est bien.
0: Ah, ouais, ouais, ouais. Voilà.
3: Le nombre de yé dans les chansons, mais ouais. En fait, ça n'arrête pas. Sur l'application Manu sur Énergie, vous pouvez vous faire des propositions. Sur Instagram aussi, on a plein de propositions. Je ne sais pas comment nous allons gérer ça. Notre équipe de 450 oh là là. Personnes ne peut pas gérer tout ça. Merci beaucoup, Aurélie, de nous avoir appelé. Il y a Florent qui est là. Bonjour, Florent.
23: Salut, Manu. Salut, tout le monde.
3: Tu as un yé à nous proposer, toi aussi.
23: Alors, moi, j'ai Rihanna et Jay-Z sur un bois là.
3: Bah, il n'y a pas le yé.
0: Non, j'ai pas entendu.
23: Si, au début.
9: Au début, il y a un
23: petit.
0: Ah, il est léger.
9: C'est un i, c'est plus un i qu'un yé.
3: Attends, excuse-moi, je vais réécouter. Ah, tu sais quoi? Ça, c'est le mec qui s'est accroché dans la chanson.
0: Ouais.
3: Il a ouvert la porte, il a fait. Alors, écoute. Oh, c'est un tout petit yé, c'est le petit yé, un yé à l'arrache. Bien vu, Florent, merci beaucoup de nous avoir appelé. Clémentine, ça n'arrête pas les yé. Clémentine, bonjour.
24: Coucou l'équipe, coucou Manu.
3: Quel est ton yé à toi que t'as envie de nous proposer?
24: Alors moi, c'est Florida Good Feelings.
3: C'est un yé très décontracté, ça. Alors ça marche. Florida, good feeling avec un petit yé dedans. Merci beaucoup, Clémentine, de nous avoir appelé.
24: Merci, ciao, ciao.
3: Ciao, belle journée à toi. Sur l'application Manu sur Énergie, on nous propose Rosé et Bruno Mars à péter.

0: Ouais. Ça marche. Ouais. On part à la recherche. C'est notre grande opération ce matin. Nous partons à la recherche du meilleur yé dans une chanson. Si vous en avez encore.
1: Oui.
0: Allez, Lorenza.
1: Chris Brown, bah, yé trois fois. Il le dit. Non.
0: Alors, ça, c'est Usher, pardon.
1: Oui.
0: Ouais, pardon. Lorenza avait déjà dit Usher Ye tout à l'heure. En fait, t'as pris que des chansons avec qui s'appellent Ye.
1: Oui, c'est vrai, il y a un petit indice dans le titre.
0: Effectivement, on peut rien te cacher.
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1: Incroyable.
0: Et ça, c'est x2 pour son concert le 18 septembre à Paris. 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Vous vous êtes inscrit, vous avez chanté sur votre compte TikTok du Céline Dion. 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C'est peut-être vous qu'on va appeler tout à l'heure, vers 9h30.
1: Oh là là.
0: Oh là là. Sachez qu'il y a déjà eu un premier tirage au sort.
1: Oula.
0: Il y a eu c'est ce qu'on appelle un pré-tirage.
1: Oui.
0: J'ai pas bien compris. Hein.
1: Ok.
0: Bon, allez, tu peux le dire. Alors, je le dis. Il y a eu un pré-tirage au sort. C'est un peu les coulisses.
1: Oui, oui, oui.
0: Et ensuite, dans ces personnes-là, il y a un autre tirage au sort pour les gagnants.
4: La pression.
0: Incroyable. Un peu comme Miss France.
1: Bien sûr.
0: Voilà. On n'en sait pas plus. Mais si vous avez chanté du Céline Dion sur TikTok, c'est peut-être vous qu'on va appeler tout à l'heure. Et vous allez avoir le cadeau que tout le monde rêve d'avoir. Même les gens qui connaissent pas Céline Dion veulent aller voir Céline Dion tellement on leur dit qu'il faut aller la voir. 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Attention, tirage au sort final tout à l'heure et on appellera les gagnants en direct. On va écouter Cat's Eye avec Animal dans 3 minutes. On va continuer à partir à la recherche des meilleurs yeux dans les chansons. Il y a le grand blind test du matin qui arrive aussi. Il y a un paquet de choses.
1: Il y a un programme, c'est une folie.
0: Mais attention, on s'arrête. Parce que voici les études de Jeff. Jeff a des études, il les lit, il les prend, il aime, il les bouffe, les études. Il bouffe même les chercheurs parfois, pour dire. Tellement il aime les études. Et il nous les sort régulièrement dans l'émission.
5: Du sexe encore?
6: Ouais, enfin presque. L'étape juste avant là.
0: Parce que à chaque fois vous avez remarqué,
1: commence
0: par du sexe.
6: Oui, parce que je me mets enseignement en confiance, c'est un sujet que je ne gère pas trop, donc du coup je suis en train d'apprendre, c'est bien.
0: Fais plaisir, le plaisir.
6: Selon une étude, une personne habituée à se prendre des râteaux, eh ben ça va la rendre plus intuitive et plus créative en matière de drague et elle aura plus de chances au final de trouver la bonne personne dans sa vie.
1: Bah, oui.
0: Ça fait mal. Hein.
1: Bah, Manu, master en créativité.
6: Ah, bah oui, là, c'est la fin de sa vie.
1: Et il a trouvé sa femme. Hein.
0: Marion, excuse-moi, mais c'est totalement passif-agressif.
1: C'est vrai, un peu, ouais.
0: Mais effectivement, je me suis pris un paquet de râteaux. Mais
1: oui, mais regarde, t'es heureux aujourd'hui. T'es intuitif et créatif.
0: J'aurais pu ouvrir une serre, un potager,
6: un bricot.
0: Ah non, mais je me suis vraiment pris beaucoup de râteaux. Mais alors, je sais pas si ça m'a rendu plus intuitif pour draguer. Mais effectivement, j'ai
1: trouvé ta pomme.
6: Ouais, ouais, ça marche.
0: Après, honnêtement, si j'avais pris moins de râteaux et trouvé la même personne, ça m'allait aussi. Hein. Bon, c'est l'ego, quoi. C'est l'ego qu'on prend un coup.
6: C'est ça.
0: Une autre étude.
6: Photo, après une étude de plus de 37 000 photos prises entre 1905 et aujourd'hui, il y a des scientifiques qui nous révèlent que nous ne sourions sur les photos que depuis la fin de la Seconde Guerre mondiale. Avant, ça ne se faisait pas. C'était inapproprié.
0: Pendant la guerre, oui, c'est rare de sourire.
6: Avant, prendre une photo, c'était comme se faire peindre en tableau, tu vois, donc tu ne bougeais pas, quoi. Voilà. Et les grimaces ne sont arrivées que dans les années 80.
0: Mais c'est vrai que si vous regardez les tableaux.
1: Oui. Personne sourit.
0: Mais il sourit pas sur le tableau.
1: Ouais, t'as raison. À part Mona Lisa, elle a un espèce de petit.
0: Ah bah non.
1: Elle a un truc.
0: Non, je pense qu'elle est. Le sourire de la Joconde, il est. Non, elle serre les fesses.
1: C'est passé, effectivement.
0: Elle en a marre, elle pose depuis maintenant 4 heures.
1: Oui.
0: Elle lui dit, Vincent Van Gogh. Non, c'est pas Vincent Van Gogh.
1: C'est
0: le Nord de Vinci.
1: Voilà, c'est l'autre.
6: On n'est pas
0: dit. Excusez-moi. Bon, bref, elle a dit à Léonard de Vinci, le mec qui a fait plus tard les. Comment ça s'appelle? Léonard de Vinci, il a fait les parkings. Et elle lui dit, dépêche-toi, j'aimerais aller aux toilettes. Voilà, moi, tout ça. Une dernière étude.
6: Qui court ici?
1: Bah, moi.
6: Ah, bah oui, bah c'est pas bien. Selon une étude française, le pire sport à faire, c'est courir. Ce serait le pire moyen de se maintenir en forme. Usure de la hanche, des articulations, affaissement des talons, la totale. Le meilleur moyen de se tenir en forme, c'est de sauter à la corde.
1: Ah non, c'est faux.
0: Jeff a travaillé, il a été chercher les études. Il va chercher les études, toi tu lui dis non, c'est faux comme ça.
1: Mais non, mais parce que sauter à la corde à sauter, il faut vraiment bien le faire parce qu'autrement ça te nique tes genoux et ton dos.
0: Ah bah oui, c'est comme tout, faut bien le faire, sinon ça te nique les genoux aussi.
1: Bah oui, ok, courir aussi.
0: mais j'avais lu ça, que même la marche rapide, c'était mieux que la course.
6: Oui.
0: Oui. Et après on m'a tapé sur l'épaule en disant à votre âge. Merci pour ces belles études, Jeff.
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0: Et tout de suite, on a 1000 euros à vous offrir, que vous allez pouvoir dépenser dans les magasins Primark. C'est le moment du grand blind test du matin. On a Marjorie et Romain avec nous. Bonjour à tous les deux.
7: Salut Manu, salut l'équipe.
0: Salut Marjorie. Soyez les bienvenus. Ah, Marjorie, tu peux dire bonjour.
8: Ouais, c'est bon, je suis là.
0: Ah, bah non, j'ai rien à foutre dans.
1: Non, c'est pas grave.
8: C'est la gagnante. Ah, oui, pardon, si.
0: Non, c'est pas grave, Marjorie, c'est pas grave.
7: Ah, mais attention. Pas mal, hein. Pas de soucis.
0: Il est en train de chialer dans son coin, dans un. Tranquille. Attention, Romain, Marjorie, on va jouer ensemble au grand blind test du matin. C'est un blind test qui se joue en 3 manches. Un indice vous sera donné avant chaque titre à découvrir. Ensuite, vous pariez sur combien de secondes il vous faudra pour trouver d'après vous. Une bonne réponse, c'est 1 point. Une mauvaise réponse, c'est l'autre qui prend le point. Il faut le titre ou l'artiste. Et c'est le premier à 2 points qui gagne le grand blind test du matin, qui repart avec 1000 euros à dépenser dans les magasins Primark. Attention. C'est okay, parti. Okay. Voici le premier titre et donc le premier indice donné par Jeff.
6: Ça n'existe pas.
0: Oh, c'est pas mal.
1: Oui, ouais. Très bien.
0: Oh, c'est pas mal. Marjorie, d'après toi, combien de secondes il te faudra pour trouver le titre ou l'artiste?
8: 4
0: secondes, c'est rapide. Romain, tu penses qu'il t'en faut moins ou tu la laisses?
7: Ah, je vais la laisser.
0: C'est parti alors, Marjorie, 4 secondes pour découvrir ce titre ou cet artiste.
7: Oh putain, pardon.
0: Marjorie?
8: Imagine Dragons.
0: Imagine Dragons, oui, c'est gay. Bien,
8: yes. Un point.
0: Attention.
7: Bien joué.
8: Merci Romain, merci.
0: Attention, on se concentre. 1 point pour Marjorie, 0 point pour Romain. Deuxième titre avec un indice donné par Marion.
9: Ils aiment sûrement le cassoulet.
1: Oh ah ouais. Alors, pas mal.
0: Rappelons que l'indice de Jeff, ça n'existe pas, c'était les dragons.
6: Bien sûr. Ouais. Ah,
0: oui. Imagine dragon, bien sûr. Mais... Là, ils aiment sûrement le cassoulet. C'est un indice. Ouais. Romain, d'après toi, combien de secondes pour trouver le titre ou l'artiste?
7: Allez, on va partir sur 4.
0: 4 secondes. Marjorie, est-ce que tu veux baisser?
8: Ah putain. Oui, bah, Guinée, pardon, zut. Non, j'ai 4.
0: Ça va au niveau de la panique, Marjorie? Attention, tu le laisses. Romain, tu as 4 secondes pour trouver titre ou artiste.
7: C'est Big Flo et Oli.
0: Yeah, Big Flo et Oli avec Dommage. Et l'indice de Marion, ils aiment sûrement le cassoulet parce qu'ils sont de Toulouse.
1: Évidemment.
0: Un point pour Romain, 1 point pour Marjorie. Attention. Voici le 3e titre avec un indice donné par Lorenza.
1: C'est pas un chien.
0: Très bon indice. Marjorie, d'après toi, avec cet indice, combien de secondes il te faudra pour trouver le titre ou l'artiste?
8: 4 secondes.
0: Romain, tu baisses ou tu la laisses?
7: 3 secondes
0: pour Romain. Marjorie, qu'est-ce que tu fais? Tu laisses ou tu baisses les secondes?
8: Oh là là, je laisse.
0: Romain, 3 secondes pour trouver le titre ou l'artiste.
7: Big Flo et Oli.
0: C'est pas ça.
7: Non, aucune idée.
0: C'était Doja Cat.
7: J'avais joué la chanson, mais je ne connaissais pas l'artiste.
0: Et c'est pas un chien, Doja Cat.
1: Oui.
0: Paint the Town Red, c'est-à-dire que le point va à Marjorie. Bravo.
1: Bravo.
0: Mais Romain, je vais t'offrir le mug Manu sur Énergie. Tu nous rappelles quand tu veux. Et Marjorie, c'est toi qui repars avec 1000 euros que tu vas pouvoir dépenser dans les magasins Primark. Il y a des habits, il y a de la déco, il y a des produits de beauté. Tu vas te régaler, bravo.
8: Non mais merci beaucoup, merci l'équipe, merci Romain, pardon. Et merci pour tout, vraiment, c'est trop cool, merci.
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6: C'est
1: Mimi.
0: C'est Michel Drucker qui nous fait un jingle.
6: Oh, mais number one, là.
0: Bah alors, évidemment. Demain, c'est son anniversaire à Michel Drucker. 840 ans.
1: Mais c'est sûr, il va les faire. Hein.
0: Mais oui, évidemment, il va les faire.
1: Il va jamais mourir, Michel.
0: Alors, mais évidemment. Ils tombent tous, lui, il les regarde d'eau.
1: Alors.
0: 84 ans demain, Michel Drucker, toujours là. Attention, dans moins de 10 minutes, on va vous offrir Céline Dion.
1: Oh là là.
0: Grand tirage au sort pour savoir qui va aller voir avec la personne de son choix, Céline Dion. C'est deux places pour le concert de Céline Dion le 18 septembre à Paris, à la Défense Arena, transport et hébergement compris. Et ça, c'est x2. On a appelé deux gagnants. Alors écoutez, Maneskin avec Babycell, mais avant ça, on continue à partir à la recherche des meilleurs yé dans les chansons. Il y a un paquet de yé dans les chansons. Sur l'application Manu sur Énergie, vous pouvez nous envoyer des messages vocaux et il y a plein de propositions. Attends.

0: Le Nier, le Nirvana, Sean Paul, Light Blue, on nous propose aussi. Il marche bien.
1: Il est nonchalant, celui-là.
0: Ouais. C'est un yé de. Vraiment, c'est le mec qui arrive. C'est... Je suis désolé, je suis en retard pour la promo, c'est pas grave.
2: Ça marche de ouf.
0: Il y a tellement de yé différents. Matt Bianco, yé yé, ça c'est vieux.
3: Je connais pas.
0: Il arrive quand?
3: Là, il les a passés.
0: J'ai loupé.
4: Il doit dire asseyeyé.
0: Oui, asseyeyé.
2: Ah, mais la meuf derrière, elle le fait déjà.
4: Ah, d'accord.
0: Ah, ouais. Mais moi, je vois, je suis un peu spécialiste de Matt Bianco. Et en fait, à un moment, dans le titre, il fait asseyeyé. Asseyeyé.
2: Tu vois?
0: Pour une clue, je connais la référence de Jeff. Bruno Mars aussi, Locked Out of Heaven, on le propose.
1: C'est son truc.
0: Coldplay, il y a des yé dans Coldplay, In My Place. Où se cachent les meilleurs yé dans le monde? J'en ai un encore à vous proposer.
2: Ouais. Vas-y.
0: Offspring, c'est un groupe que j'adore. Un titre qui s'appelle All I Want. Il est bien. Allez, attention, on continue. On a Marine qui est avec nous au téléphone. Bonjour Marine.
5: Bonjour Manu, salut l'équipe.
0: Sois la bienvenue sur Énergie. Marine, tu as un yé à nous proposer.
5: Oui, alors moi c'est Lady Marmelade avec Christina Aguilera et Pink.
0: Oh, il y a un petit yé derrière.
1: Ouais. Très bien.
0: Il est en loose day, mais il y a un petit yé, ça marche aussi. Merci beaucoup Marine. Grégoire est là, ça n'arrête pas les yé. Bonjour Grégoire.
6: Bonjour Manu, bonjour l'équipe.
0: Quel est ton yé à toi?
6: Alors moi c'est un titre de Michael Jackson, Wannabe Starting Something.

0: Grégoire de nous avoir appelé. Maëva, un yé à nous proposer. Bonjour Maëva.
1: Bonjour Manu, bonjour l'équipe.
0: Bienvenue sur Énergie.
1: Merci, moi c'est Cat Belluna et Wine Up.
0: Non, si tu chantes en même temps, on va pas pouvoir l'avoir. Mais tu l'as, ton yé, hein, tu l'as. On va se l'écouter. Il est bien, le oh yeah. C'est un yé original. Oh yeah. Merci beaucoup, Maëva, de nous avoir appelé.
1: Vendredi, merci.
0: Belle journée à toi. Si vous en avez d'autres, ouais. Yé, encore Jeff, vas-y.
2: Il y avait Moby, go.
0: Il en fait un. Oui, c'est un. Ouais.
3: Et il en détresse un peu, je trouve.
0: C'est... Oui, oui, ouais,
3: on dirait qu'il est en panique, Bobby, il appelle à l'aide.
2: Non, il appelle pas à l'aide, il est en train de tomber de la falaise.
0: C'est vraiment ça. C'est ce qu'on appelle le yé, le désespoir. Oui. Écoutez bien. À bientôt. On continue encore. On part à la recherche des plus grands, des plus forts. Yé dans les chansons. Maneskin tout de suite avec Baby Cell. Et juste après, on vous offre Céline Dion en concert. On va vous appeler en direct.
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0: Il est 9h33. C'est le moment, les amis. Le moment de vous offrir Céline Dion. Deux places de concert pour aller la voir le 18 septembre à Paris, à la Défense Arena, transport compris, hébergement compris, deux places fois deux. On va avoir deux gagnants à appeler maintenant en direct.
3: Ouais.
0: Je vous rappelle que ça se passait sur TikTok, il fallait reprendre une chanson de Céline Dion, n'importe laquelle, chanter juste, chanter faux, on s'en fout, faut la reprendre, mettre le hashtag Manu Céline Énergie, mentionner mon compte TikTok, @Manu officiel TikTok, et vous étiez automatiquement... comment dire,
2: sélectionné
0: pour être au tirage au sort. Le tirage au sort a eu lieu.
3: Oh là là.
0: Je vais appeler les gagnants maintenant. Attention, j'appelle le premier gagnant. Si à un moment faut décrocher, c'est celui-là.
6: Oui. Allô.
0: Allô, bonjour, c'est Marina.
6: Oui, c'est ça.
0: Bonjour, je m'appelle Manu.
6: Oui, bonjour.
0: Ça va?
6: Non, j'ai envie de pleurer.
3: Elle pleure, pleure.
0: Ça marche toujours pour l'audience de pleurer, c'est bon ça.
6: Je vais pas pouvoir crier.
0: Oh. Marina?
6: Oui.
0: Le 18 septembre?
6: Oui.
0: Tu annules tout?
6: J'ai déjà fait.
0: Ah, c'est confiance. Je devais me marier, je lui ai dit non. Parce que le 18 septembre, tu pars voir Céline Dion. Marina, respire.
6: Oui, je vais essayer.
0: Tu vas voir Céline Dion le 18 septembre. T'habites où?
6: Verdun.
0: Elle habite à Quelgavant, non? Sache que le transport de Chamagaman jusqu'à Paris, il est offert.
6: C'est moi la loi, mais c'est à côté de Dole, donc ça va.
0: D'accord, elle continue à Paris toute seule. Deux places pour aller voir Céline Dion le 18 septembre à Paris, à la Défense Arena. Le transport de Fringuin jusqu'à Paris, il est offert. L'hébergement à Paris, il est offert. Tu iras avec la personne de ton choix, Marina, bravo.
6: Mais le choix est tout fait, puisque nous sommes une team. C'est Marinouille et la nouille, c'est Marine et moi. C'est ma collègue, donc qui est sur la photo. Enfin, la vidéo, du moins.
0: Ça va rigoler, c'est... le sponsor de Céline Dion.
3: Marinouille et la nouille.
0: On les connaît les deux. Hein. Alors.
3: Et j'irai où tu iras, ça va aller. Hein.
0: J'ai la chanson que Maria a faite. Parce qu'il fallait quand même chanter sur TikTok. Et c'était ça, écoutez. T'as fait ça avec la nouille, Marinouille?
6: Alors moi c'est la nouille et Marine c'est Marinouille.
3: Marinouille, oui. Attention,
0: c'est Marine, hein. Marina, Marinouille, la nouille.
3: Te trompe pas.
6: Voilà, c'est ça.
0: Courage à tous ceux qui sont à côté de vous au concert.
6: Alors déjà courage à nos collègues parce que vraiment c'est une catastrophe.
0: Marina, bravo à toi, tu repars avec tes deux places et tu vas aller voir Céline Dion. On t'embrasse fort.
6: Merci beaucoup, bonne journée, merci.
0: Bravo à toi Marina, je vous ai dit que j'avais deux fois le place.
3: Oui.
0: Bah on appelle la deuxième personne.
3: Oh là là.
2: Trop d'émotion là.
0: Alors attention, après Marinouille et la nouille, qui on va voir?
7: Oui, allô?
0: Oh, ça décroche, très vite. Allô, bonjour, c'est Héloïse?
7: Oui.
0: Ça va?
7: Oui.
0: Tu passes une bonne journée?
7: Bon, on va dire que oui.
0: D'accord. Elle pourrait être mieux ta journée?
7: Oh bah ça peut toujours être mieux.
0: Elle pourrait être mieux comment par exemple? S'il t'arrivait quoi?
7: Ah bah je sais pas. Une belle surprise, ça serait chouette.
2: Genre belle surprise, comme genre quoi comme belle surprise?
7: Ben genre comme gagner des places pour Céline Dion.
2: Bah c'est fait.
3: Waouh! Toutes les fans de
2: Céline. On se fait chier pendant 4 heures tous les matins, ouais. À déconner, à s'amuser, à parler. Alors en fait, il suffit juste de faire gagner des places pour Céline Dion pour rendre les gens heureux.
7: Ah, je suis trop contente, merci!
2: Héloïse, 2 places pour toi aussi. T'habites dans quel coin?
7: À Saint-Pierre-des-Landes, en Mayenne.
2: D'accord, c'est pas loin de Flogues-la-Chemin.
7: De Rennes, je suis pas très loin de Rennes ou Laval.
2: Eh ben d'accord, de Rennes ou Laval, de chez toi jusqu'à Paris, c'est offert. Et sur place, 2 places pour aller voir Céline Dion le 18 septembre, l'hébergement est compris aussi le soir. Bravo à toi.
7: Ah, merci beaucoup, c'est super. C'est passé la meilleure journée de ma vie, là. Merci beaucoup.
2: Oh la vache,
8: j'ai fait Céline, quoi.
3: Oh là là.
7: Je suis fan depuis toute petite et j'avais pas réussi à avoir de place, donc là, je suis trop heureuse.
2: Eh ben dis donc, hein,
9: tu fais pleurer les gens, toi. Hein.
3: Ouais,
2: merci.
8: Et de joie.
2: Hein. Oh là là. Oui. Ça m'arrange. On t'embrasse fort, Héloïse. Bravo à toi.
7: Merci beaucoup. Bonne journée. Au revoir.
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2: Depuis tout à l'heure, depuis maintenant, putain, depuis une heure en fait.
3: Ouais. Mais il y en a tellement.
2: Mais c'est incroyable, ça n'arrête pas. Depuis une heure, nous sommes partis à la recherche du meilleur yé dans les chansons. Quels sont vos meilleurs yé? Vous continuez à nous appeler au 0 870 42 48. Il y a plein de propositions sur Instagram aussi. On n'arrive pas à tout gérer.
3: Ouais.
2: Pourtant le truc.
3: Oh là là.
2: Et là au taquet. Ouais. Sur l'application Manu sur Énergie aussi, vous nous envoyez des messages vocaux et vous nous faites plein de propositions. Il y a Metallica qui est revenu beaucoup avec Nothing Else Matters. Ah, il vient du Corse.
3: Ouais.
2: Ah, c'est le yé,
9: c'est le
2: yé rock, c'est le yé metal.
9: Ouais, c'est ça.
2: Metallica. On nous propose aussi le générique des Experts Miami. C'est les Who.
3: Celui-là. Eh
2: ben,
3: il y a des experts.
2: Hein. Ah ben, c'est-à-dire que là, il y a un moment, il y a eu des crimes quand même, hein, donc faut l'entendre. Quels sont les plus beaux yeux dans les chansons? Alors là, attention, référence de Jeff.
9: Exactement.
2: Antoine, les élucubrations.
3: C'est quoi ça?
9: Ah ben oui.
2: Écoutez bien.
3: Ah oui.
2: C'est si vieux, mais il est beau.
3: Il est beau, mais il est pas mal.
2: Tu vois, parce qu'on n'a pas eu beaucoup de yé dans les chansons françaises.
3: Oui.
2: Alors, pour le plaisir, on le remet. Antoine.
10: Oh bien.
2: On continue avec vos yé, si vous en avez encore. Jeff.
9: Texas, Inner Smile.
3: Il est trop bien ce titre.
2: Elle veut qu'on les entende les yeux.
3: Ouais. Il y a que ça.
2: Je me suis toujours demandé si quand il y en avait autant dans une chanson, est-ce que vraiment les gens ils avaient pas juste eu la flemme d'écrire les chansons?
9: C'est ça, ouais,
2: des paroles. La
8: page blanche. Ouais. Bah oui, bien sûr.
2: Mélanie est là. Bonjour Mélanie.
11: Bonjour Manu.
2: Bienvenue sur Énergie Mélanie. Tu avais un yé à nous proposer toi aussi.
11: Eh oui, moi c'est le yé de La Rousseau. Tu m'oublieras.
3: Ah bon?
2: Eh ben je me souviens pas de yé dans la chanson. On écoute. Il est bien, c'est rare. Non, c'est les yé dans les français. Alors, il est bien, mais il vaut pas quand même.
10: Oh bien.
8: Ce serait fou qu'Antoine gagne le concours du meilleur yé.
2: Alors qu'on a écouté quand même un paquet de trucs quand même. Justin Timberlake, on l'a écouté. Il est bien, ce yé aussi. Les Fallen Blondes. Jeff, avec ses références, nous a ramené 50 ans en arrière avec Elton John. On continue, vous pouvez continuer à nous appeler au 0870 42 48 et sur l'application Manu sur Énergie. On continue à partir à la recherche des meilleurs yés dans les chansons.
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0: C'est Manu sur Énergie. Oh, il y a le week-end qui arrive là.
9: Oh oui.
3: Mais
9: oui.
3: Tu dis ça comme si t'étais triste. C'est une bonne nouvelle.
0: Parce que dans 10 minutes, on va partir. Moi,
8: ah oui, non,
0: moi j'étais bien avec
3: t'es
0: vous.
3: T'es attaché.
0: J'ai remarqué que Marion, non, clairement. Parce que
8: bah, quand même, j'aime bien le week-end aussi, quoi.
3: Puis on se revoit lundi en vrai. Hein,
0: Ah oui.
9: Ouais. Bah,
3: deux jours, enfin, ça va. C'est pour créer le manque.
0: Tu m'écriras.
3: Bah non, je vais créer le manque.
0: Ah ouais. C'est comme ça qu'elle est célibataire.
3: Oui.
9: Très bien le manque.
0: C'est la meilleure créatrice de manque. C'est incroyable.
3: C'est génial.
0: 9h48. On est parti depuis maintenant plus d'une heure à la recherche des meilleurs yés dans les chansons. On nous en propose encore sur l'application Manu sur Énergie. Il y a plein de messages vocaux. Vous nous proposez vos meilleurs yés. Il y a Jennifer, des mots qui résonnent.
9: Ah oui.
0: J'avais oublié.

0: Les meilleurs, yeah, Joan Osborne, One of Us.
1: Ouais, ils sont doux.
0: Ah ouais, c'est... Yeah.
2: Elle te drague.
0: Ça arrive après, peut-être.
1: Ah oui.
0: Ah oui. Vous avez bien fait de caler les chansons 15 minutes avant l'hier. Hein. Alors attention, là, il y a une, ce qu'on appelle une référence de Jeff. Ouais. C'est-à-dire un morceau qui n'a pas 10, 15, 20, 30, 50 ans. Non, il en a plus que ça. Les Poppies. Oui. C'était un groupe d'enfants qui chantaient. Et apparemment, il y a un yé dans cette chanson. Écoutez.
2: Ah bah évidemment. Ah,
0: c'est pas un yé, non.
1: Il était pas arrivé à l'époque.
3: Faut être précis quand même.
0: Il vous en reste encore ou pas? Vous
2: oui.
0: avez plus tout voyé.
1: Vous avez tout meillé.
0: Lorenza.
2: À ton avis, quel est le titre?
3: Yé.
2: Ouais. Yeah. C'est Charlie XCX avec. Yeah. Ça a la cool.
0: Ouais, là, ils l'ont coupé, hein. C'est vraiment, on sait pas quoi mettre. Bah, tu coupes la musique, et tu demandes à Valérie. Valérie, tiens, tu nous fais un yé, puis on va le mettre dedans, là. On va pas se faire chier. Il faut mixer. Bah, non, bah, tu coupes. Tu fais ça à l'âge. Vas-y, montre. Yeah. Ouais, voilà. On s'en fout que ce soit dans le temps, dans le tempo, tout ça, machin. Tu coupes là où tu veux. C'est Bernard, c'est le cousin du chef. On est obligé de faire ce qu'il veut. Donc, vas-y, Bernard, bah, en faisant une. Hein. Ouais, c'est nickel, c'est super, allez, c'est dans le pipe, ça part. Bon, c'est bien éclaté avec lui.
2: Ah, c'est trop cool.
0: Ouais,
2: un bon vendredi.
0: Je pense qu'il va y avoir plein de messages vocaux sur l'application Manu sur Énergie. Même vous pouvez continuer à nous appeler. Et lundi, on se refera une sorte de...
1: Ouais.
2: De petite salve.
0: De petite salve de yé dans les chansons.
2: Ça marche.
4: Salut, c'est Magla. Manu, je t'aime bien, mais parle moins fort, s'il te plaît. 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
0: Bien sûr, il n'y a aucun problème. Elle adore Magla, Lorenza.
2: Oui, je l'adore.
0: Dans Danse avec les stars. Préférée.
2: Oui.
0: Dans Danse avec les stars, on voulait tous qu'elle gagne.
2: Oui, elle est trop forte en
0: c'est
2: vrai.
0: C'est ta youtubeuse préférée.
2: Oui, avec Natou.
0: Ah, d'accord.
2: Voilà, comme ça vous savez tout. Non, mais je trouve qu'elles sont, enfin, elles sont incroyables, girl power. Elles sont belles, fraîches. Je m'inspire un peu de. Enfin, je trouve qu'elles représentent la jeunesse aujourd'hui.
3: Elle a fait une disserte.
1: Voilà.
3: C'est bien.
0: On n'est pas.
3: Attends, mais.
0: On est sur genre une femme politique.
3: Ah ouais. Il y a personne qui m'a rien demandé.
0: Elle travaille pour quelqu'un qui va se présenter au présidentiel. Elle incarne le renouveau. Elle incarne la jeunesse d'aujourd'hui. Elle incarne la force de demain. Elle incarne le nouveau monde. Bon, je sais pas ce qu'elle incarne, mais en tout cas ce week-end, Magla, elle ouvre un pop-up store éphémère à Paris. Elle incarne le pop-up store. Elle incarne la jeunesse. Bon, 9h58, depuis mettons, plus d'une heure et demie, on est parti à la recherche des yés dans les chansons. On s'est éclaté, on a écouté un paquet de yés dans les chansons. On en écoutera, je pense, encore lundi, parce que pendant le week-end, vous allez en trouver.
2: Oh, non, c'est sûr.
0: Pour terminer, il nous a été proposé sur l'application Manu sur Énergie par message vocal. Et je me dis, ça terminera bien ça. C'est Louis Armstrong, What a Wonderful World.
2: Ah.
0: Et en fait, j'avais complètement oublié. C'est très très vieux comme chanson, mais vous allez voir. Ça va terminer en beauté avec le dernier yé qu'on écoute.

0: c'est beau.
1: Ouais, pas mal.
2: Elle représente la jeunesse. Bon, on a Thomas avec nous. Bonjour Thomas.
3: Salut Manu, salut toute l'équipe.
2: Sois le bienvenu sur Énergie, Thomas. Merci d'être là. C'est avec toi qu'on va lancer ce mood de la journée. T'es notre dernier appel du jour.

0: tiflette en spécialité, vous voilà. Recherchez encore?
1: Oui,
0: d'accord. On n'est pas sûr encore.
2: Thomas, je te remercie de nous avoir appelé, c'est notre dernier appel, et c'est avec tous ces bons plats que nous allons partir et donner le mood de ce week-end.
1: Et on t'embrasse. Avec plaisir, bonne journée à vous.
2: Belle journée, raccroche pas, on va t'offrir le mug Manu sur Énergie.
1: Ah, super, merci.

0: 4 heures. Oui, pareil, qui vous passez 4 heures chaque jour? Personne. Peut-être avec juste le collègue en face, ouais. Bernard. On ne sait pas quand il s'est lavé la dernière fois, on n'a pas entendu parler pendant 4 heures à Bernard. Alors que nous sommes propres, nous nous sommes douchés dès ce matin pour être là avec vous jusqu'à 10h. Tout le monde est là, il y a Marion évidemment.
1: Bonjour.
0: Il y a Jeff qui est là aussi.
2: Coucou.
0: Lorenza est là.
3: Salut.
0: On va s'écouter BTS, il y aura aussi Eva avec Sur la piste. Les sondages du matin, c'est dans 5 minutes et on démarre l'émission avec vous. Évidemment, vous nous appelez au 0870 42 48 si vous avez envie d'être notre premier appel du jour. Je vous prends dans 2 minutes. Allez, petit tour du studio pour démarrer la journée. Qu'est-ce que vous avez envie de partager avec nous, Marion?
3: Mais Lorenza vient de m'apprendre un truc. Son deuxième prénom, c'est Roxane.
2: Ah oui, oui, c'est vrai.
3: Attendez, c'est hyper stylé.
0: Mais grave,
3: c'est stylé. Ah
0: ouais,
3: c'est stylé,
0: Roxane. Ah ouais.
3: Bah
0: ah oui.
3: C'est plus stylé presque que ton vrai prénom.
2: Ah bon?
3: Ah ouais, j'adore. Roxane, c'est trop frais.
0: Roxane, c'est classe.
2: Ah ouais, je trouve que ça fait peste, moi, un peu, non?
0: Ah non, ça fait château.
3: Ah ouais.
0: Roxane dans son château.
4: Bah

0: Anne était dans son château.
1: Oh, on m'a jamais dit ça.
2: J'adore.
0: Tous les princes du comté voulaient la mettre en épousaille.
2: Ah oui, j'ai bien dit. Moi, c'est Anne-Laure, c'est un peu nul à côté.
1: C'est ton deuxième prénom.
3: Ouais, c'est bizarre, Anne-Laure.
0: Attends, on fait vrai. Ouais. Dans le château, Anne-Laure. Non, personne n'en voulait.
2: Vous en avez, vous?
0: Ah oui. J'ai pas de deuxième prénom, moi.
3: C'est vrai?
0: Ouais, pas Emmanuel du tout. Emmanuel et c'est tout, moi.
3: Ah, oh, c'est Jean-François Félix Maurice.
2: Waouh.
1: C'est des prénoms de chat. C'est des prénoms de chat.
0: Je suis désolé, il n'y en a pas un de correct sur les trois niveaux. Mais t'as trouvé l'astuce. Jeff, ça fait classe.
3: Exactement. Voilà.
0: Jeff, c'est bien. Florent, notre producteur, t'as la deuxième, troisième prénom?
4: Bah, deuxième prénom, mais c'est celui de mon cousin et c'est pas ouf, hein, c'est Pierre-Yves.
1: Ouf. Ah ouais, parce que même PY, ça le fait pas. Ouais.
0: Non, Pi, quoi.
4: Alors là, Pi, on l'appelle.
0: Pi, ça fait Pi de vache.
4: Bah, on l'appelle 3-14, comme Pi, chiffre 3-14.
1: C'est un peu stylé en vrai.
0: Ouais. Non.
1: Non. J'ai essayé de l'aider.
0: Elle se la raconte, Lorenza, parce qu'évidemment, madame s'appelle Roxane.
2: Roxy, on va l'appeler. Trop frais.
0: Tu sais, Roxane, tu gagnes la bataille des deuxièmes prénoms.
1: Franchement, vous m'avez. Enfin, je suis contente, quoi. Genre.
0: Non, mais en même temps, en face, il n'y a pas grand chose. Ouais, hein, t'as Félix et Anne-Laure. Hein, donc, Elodie est là. Bonjour, Elodie.
5: Salut, Manu. Salut, l'équipe.
0: Bienvenue sur Énergie, Elodie. C'est avec toi qu'on lance cette journée. C'est notre premier appel du jour. Question, quoi, est-ce que t'as un deuxième prénom?
5: Ouais, je m'appelle Nathalie.
0: Ouais, moi, Elodie,
1: ouais.
0: Moi,
1: classique. Ça va, oui.
5: Moi, c'est classique, hein.
0: Ouais. Nathalie, ça commence à devenir tata quand même.
1: Oui.
5: C'est ma tata.
1: Nataloche.
0: Ouais, mais Nathalie, elle est en classe, elle est très sympa. C'est une bonne copine. Mmh. Ouais. Elle peut être déléguée de classe, Nathalie.
2: Mais même au boulot, elle est cool, hein,
1: Oui.
2: Elle sert en service.
0: Ah, tu sais quoi, on a une Nathalie ici à Énergie.
2: Oui, elle est très sympa.
0: C'est la meilleure de toutes.
1: Bien sûr, c'est la meilleure Nathalie.
0: Elle est incroyable, Nathalie. Elle est tout le temps gentille.
1: Tout le temps.
0: Tout le temps. T'as besoin d'un truc, elle va être là. Mais elle te sort des trucs. En plus, elle a accès à une armoire. L'armoire magique de Nathalie. Ouais. Quand tu demandes un truc, elle t'y bouge pas. Elle sort la petite clé, elle l'ouvre, c'est dans l'armoire. Mais n'importe quoi.
3: C'est vrai. Fou.
0: Tu veux un goûter? Elle te sort un goûter de l'armoire. Elle m'a déjà sorti un truc à bouffer dans l'armoire de Nathalie. C'est incroyable. Elodie, je vais t'offrir le mug Manu sur Énergie. Et puis je te rajoute le t-shirt Manu sur Énergie pour te remercier de nous avoir appelé ce matin.
5: Merci beaucoup.
0: Et ben voilà. Gros bisous à toi.
5: Belle journée à vous.
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0: 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Et c'est parti, voici les sondages du matin. 2% des gens ont déjà fait ça avec quelqu'un sans jamais savoir son nom. Qu'est-ce qu'ils ont fait avec cette personne? Qu'est-ce qu'il y a, Marion? Tu penses à quoi?
2: C'est pas travailler quand même, le nom des collègues, non?
0: Pas du tout, Bernard.
2: Ça aurait été drôle.
0: C'est pas ça. Lorenza?
1: Danser?
0: C'est pas danser. Ah bah, tu peux danser avec des gens, tu connais pas les prénoms.
1: Bah oui, bah ouais.
0: Non, là, c'est 2% des gens ont déjà fait ça avec quelqu'un sans jamais savoir son nom. Donc c'est pas beaucoup, c'est plutôt rare. Jeff?
3: Un entretien d'embauche?
0: C'est pas l'entretien d'embauche. Non, vous y êtes pas là. Marion?
2: Prendre un verre.
0: C'est plus que prendre un verre.
3: Un date ou quoi?
1: Un
3: date,
1: un bisou.
2: C'est plus qu'un,
1: quoi.
2: Un bisou.
0: C'est,
2: oui.
0: C'est plus qu'un bisou.
2: Ah bah, le sexe.
0: Faire l'amour. Oh.
3: Mais non, sans connaître le nom.
0: 2% des gens ont déjà fait l'amour à quelqu'un sans savoir son nom et j'en fais partie.
2: Arrête.
1: Quoi?
0: Non, oui, c'était il y a très longtemps, le fameux coup d'un soir, voilà, ouais. Tu reviens. Et le lendemain matin, trou noir. J'ai oublié son prénom.
3: C'était le lendemain matin. C'est pas pendant que tu le faisais que tu ne le savais pas.
1: Ah oui, alors
3: que
1: nous
3: on l'oublie
1: pas.
3: Tous. Effectivement, on l'oublie tous.
1: Oui.
0: Ah, ça compte pas. Merci.
3: Ah bah voilà, non, c'est pendant. C'est pendant.
0: En tout cas, vous remarquerez que la personne qui a dit très vite ça compte pas, c'est Lorenza.
1: Non, je vois pas de quoi tu parles.
0: Je t'entends. Hein. C'est la chose que les femmes ont le plus de mal à jeter.
3: Oh, facile.
0: Qu'est-ce que... Ah, facile, Jeff.
3: Ah, sac à main. Elle a une armoire pleine, ma chérie, de sac à main.
0: Les c'est pas ça.
3: Vieux, quoi.
0: C'est pas ça, Marion.
2: C'est lié à un souvenir comme des photos, des lettres d'ex ou quelque chose comme ça.
0: Non, c'est pas un souvenir comme ça. Mais ça doit sans doute vous rappeler des choses. Lorenza.
1: C'est des vêtements?
0: Oui. C'est pas un vêtement, c'est un accessoire. Mais alors là, c'est facile. Hein.
3: Est-ce que c'est un peu cracra? C'est un peu cracra ou pas? Non.
0: Non, pas du tout cracra. D'accord. Non. Lorenza?
1: Les chapeaux?
0: C'est pas les chapeaux, c'est plutôt en bas.
2: Bah, les chaussures?
0: Bah, ouais.
1: Ah, oui.
0: C'est la chose que les femmes ont le plus de mal à jeter. Ma femme, elle a des chaussures, mais...
2: Ouais, c'est le au cas où.
1: Au cas où, c'est ça.
0: Ouais, mais le au cas où, moi, j'ai pas le droit de garder mes t-shirts.
2: Ah bah non.
0: J'ai pas le droit de garder... Bah voilà.
2: Ça marche que pour nous, ça.
0: Et c'est, vraiment, c'est une discussion qu'on a tout le temps. C'est, si tu gardes tes chaussures, je peux garder mes t-shirts? Bah non.
3: Ouais, mais tu gagneras jamais là-dessus.
0: Ok, bon, sondage suivant.
3: Oh non,
0: c'est pas grave. C'est la question que les enfants posent en moyenne 8 fois par jour à leurs parents.
3: Ah.
0: Qu'est-ce que c'est d'après vous, Lorenza?
1: Tu m'aimes?
0: Non, ça c'est ma femme, ça. Non, c'est les enfants qui la posent en moyenne 8 fois par jour à leurs parents, Marion.
2: Pourquoi?
0: C'est pas pourquoi non plus, Jeff.
3: C'est quoi ça?
0: Non, Lorenza.
1: C'est un truc qu'on veut?
0: Oui, c'est un truc qu'on veut. Oui. C'est une question que les enfants demandent. Marion?
2: On mange quoi?
0: C'est quand qu'on mange.
1: C'est quand qu'on mange.
2: Très bien.
0: Faute de français, non. Au bout d'un moment, quand tu le dis, c'est plus une faute de français, hein, c'est normal. C'est quand qu'on mange. C'est quand que ce sera fini. Tu vois, voilà.
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0: C'est bien, je t'en prie, bien sûr. Il sera tout à l'heure avec nous à partir de 9h15. Moziman sera avec nous, c'est le futur directeur de la Star Academy. Il est DJ, vous avez envie de lui parler, de lui poser des questions. Eh ben, vous pouvez le faire dès maintenant sur l'application Manu sur Énergie. Vous nous envoyez un message vocal et on lui fera écouter les messages tout à l'heure et les questions. On s'écoute Eva avec Sur la Piste. Et juste après, je pense que nous avons la blessure la plus stupide du monde, réalisée par Marion.
2: Oui.
0: Oh, on va peut-être décerner un titre. Marion, quand faut y aller.
2: J'ai honte.
0: Marion s'est blessée, mais c'est une blessure totalement improbable.
2: Ouais, et en plus, c'est une blessure de flemmarde, parce que j'ai vraiment eu la flemme de sortir. En gros, je me suis fait mal au bras en essayant d'attraper ma veste qui était à l'arrière de la voiture.
0: Donc
2: je me suis tournée parce qu'elle était loin, au lieu de sortir, d'aller sur le côté
0: d'ouvrir passage la porte
2: arrière. Voilà. Non, j'ai pas fait ça. Je me suis déboîté l'épaule et depuis, j'ai mal premier degré. Alors, je sais pas ce que ça peut être comme blessure. Je pense une petite foulure, pas grand chose, mais c'est complètement stupide.
0: Ouais, c'est un peu con. Mais cela dit, je me suis déjà fait mal moi aussi en voiture en cherchant le truc sur la plage arrière parce que c'est exactement ça. T'as pas envie d'enlever ta ceinture de sécurité, de sortir, d'ouvrir la portière, d'aller de l'autre côté, ouvrir la portière, aller prendre le truc. Donc tu te jettes en fait. Tu te jettes derrière sur la plage arrière et tu te blesses. Et
2: c'est
0: que 95% des blessures en France sont dues à... Non, c'est pas vrai.
2: Ah bah ça me rassure de savoir que je suis pas seule.
0: Vous avez quoi comme blessure stupide dans votre vie? Moi?
3: Ouais.
0: J'en ai une dont je me souviens parce que j'ai encore une marque. Alors, c'est pas évident à voir maintenant, mais si vous regardez sur mon nez, en haut du nez, juste avant d'aller au front, j'ai une petite marque.
2: Ouais.
0: Et c'est une boîte de conserve. C'était quand j'étais petit, j'avais installé, vous savez, une planche de bois sur une autre petite planche de bois pour faire genre balançoire.
1: Ouais. Oui, comme au cirque.
0: Exactement. Et d'un côté, j'ai eu une boîte de conserve et de l'autre, je sautais pour que la boîte de conserve parte en l'air.
2: Ah oui.
0: J'ai sauté. La boîte de conserve est arrivée sur mon front.
1: Oh là là là là.
2: Oh, la violence pour que t'aies encore une trace aujourd'hui.
0: Ça m'a marqué, quoi.
2: Wow.
0: Voilà. Ah oui, j'ai pas fait cirque après, étonnamment. Vous avez quoi comme blessure un peu débile, un peu stupide, Lorenza?
1: Bah, j'étais allongée sur le dos, je regardais mon téléphone, je l'ai lâché. Il est tombé sur mon front, j'ai une bosse. J'ai une bosse encore là.
0: Ah oui, ça c'est le téléphone,
1: oui, ça c'est le téléphone.
3: Un gros téléphone, sur la tête. Quand même, là, oui.
0: Attends, mais c'était quand?
1: Bah, c'était à 3 jours, je pense, 4 jours.
0: Ah, d'accord.
1: Ouais.
0: Ah oui.
1: Bah, ça reste mes bosses. Mais parce que généralement, je me tape au même endroit tout le temps et je crois qu'à force. Genre, je crois que j'aurai des bosses à vie, quoi.
0: Tu sais que ça explique beaucoup de choses.
1: Oui, énormément.
0: Parce qu'à un moment, ça tape dans le cerveau.
1: Ah, oui.
0: Ok, pas mal. Jeff?
3: Moi, c'est à chaque fois, ça m'arrive dès que je fais de la cuisine, je m'épluche le pouce.
2: Ah, non.
3: Tu sais, ces économes.
0: Non, c'est pas rigolo.
3: Pour faire les zestes, le citron, là, tu sais, les économes qui font les zestes. Oh, ben, en fait, je vais trop loin et c'est mon pouce qui est râpé, quoi.
0: Arrête.
2: Voilà. Phobie.
0: Fais comme moi, achète des bouteilles de jus de citron.
3: C'est mieux, ouais, je pense.
0: Ah, j'aime pas. Qu'est-ce que vous avez eu comme blessure un peu stupide? La blessure que vous êtes infligée tout seul.
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0: Quelle est la blessure la plus stupide que vous êtes infligée tout seul? 0-870-42-48, on vous prend au téléphone. Si vous en avez d'autres, on peut se refaire un petit tour du studio. Ah, Lorenza, Miss Blessure.
1: Ah non, mais là, non, mais c'est trop gênant, mais je me suis pris un piquet dans le tralala.
2: Oula!
1: Parce que j'essayais d'échapper à une guêpe.
2: Mais c'est pire, le piquet.
1: En fait, j'étais sur une terrasse et il y avait une espèce de petite barrière avec des petits piquets qu'il fallait enjamber de manière normale, de base. Sauf que j'ai extrêmement peur des guêpes et qu'il y en a, je sais pas, elles sont arrivées vers moi. J'ai couru, j'ai pas eu le temps d'escalader comme il fallait le piquet dans le tralala, quoi.
0: Oh, la vache. vache.
1: Ouais.
0: Ça fait pas du bien.
1: Non, c'est mon ex qui a dû jouer le gynéco, mais c'était compliqué. Hein.
0: Ouais, jouer le gynéco, il n'y a pas non plus.
1: Bah, ça saignait un petit peu. Quoi,
0: la vache.
1: Je me suis pas ratée parce qu'après je me suis écroulée derrière.
0: C'est quoi ? Je pense qu'il y a pas mal de blessures dues au gap. Parce que les gens comme toi paniquent.
1: Mais on panique, on est trop bête à ce moment-là. Genre,
0: et t'oublies tout ce qu'il y a autour. Donc, tu prends un lampadaire, tu prends un truc.
1: Oui.
0: C'est classique.
1: Oui.
0: Même tu paniques, tu mets une gifle à quelqu'un, ça paraît pas. Non, mais c'est vrai.
1: Oui, mais ne trouvez pas ça comme excuse non plus. Hein, parce que
0: non. Pourquoi tu m'as giflé ? La guêpe ? Il n'y a pas de guêpe là. On est à la maison en fait et on est en hiver.
1: J'ai cru, désolé.
0: Blessure un peu stupide que vous êtes infligée tout seul, Marion, t'en as encore ?
2: Moi, je me suis fait saigner la gencive en me brossant les dents.
1: Ah oui ?
2: J'ai brossé trop fort.
0: Ah bah oui.
2: Et alors là, et à chaque fois, je me fais avoir. Et c'est très douloureux, hein, de saigner de la gencive. Mmh. Et t'as l'air con.
0: C'est un peu comme se mordre la langue.
1: Ou la joue.
0: Ces blessures, tu les vois pas venir d'un coup et paf ! On a Théo qui est là.
9: Bonjour
0: Théo. Toi aussi, tu t'es blessé et c'est un peu débile.
9: Oui, c'est ça. Moi, simplement, j'ai voulu mettre mon jean, tu sais, d'un seul coup en mode défi. Et je suis tombé, je me suis fait un coquard à l'œil en tombant sur le coin de la table.
0: Tu veux dire que t'as essayé de sauter dans ton jean ?
9: Oui, voilà, tu sais, il y avait un défi.
0: Faut être souple en fait pour faire ça. Si tu fais pas de cirque ou si tu fais pas de yoga, n'essayez pas de le faire.
3: Il faut un jean large aussi. Hein. Si c'est du slim, ça marche pas quoi.
0: Effectivement. Mais même avec un jean large, faut mettre un pied dans. Enfin.
1: Oui, mais pourquoi faites une jambe plus l'autre ? Enfin, je.
0: T'as raison.
9: Ouais, c'est un défi. J'ai vu passer ça. Je me suis dit pourquoi pas moi quoi.
0: Ouais, faut mettre devant.
9: Bah, pas moi.
0: Voilà. T'as eu la réponse à ta question.
9: C'est ça.
0: Belle journée, Théo. Je vais te refaire le t-shirt Manu sur Énergie. T'auras pas de problème avec le t-shirt.
9: Merci, belle journée.
0: Belle journée à toi et merci de nous avoir appelé. Qu'est-ce que vous avez comme blessure un peu stupide que vous êtes infligée à vous-même ? 0 870 42 48. Vous pouvez continuer à nous appeler.
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0: Antoine. Troisième participation pour Antoine. Bonjour Antoine.
1: Salut Manu, salut toute l'équipe, comment ça va?
0: Très très bien Antoine. Et toi aussi tu vas très très bien parce que déjà tu as 200 euros. Tu les as gagnés ces 200 euros, mais t'as pas envie de t'arrêter là, t'as envie de monter et de gagner 100 euros supplémentaires, peut-être 300 euros pour toi dans 2 minutes. Mais attention, en face il y a Mélanie. Et Mélanie, elle a pas envie que tu les gagnes ces 100 euros parce qu'elle en a envie elle aussi. Bonjour Mélanie.
2: Bonjour, salut tout le monde.
0: Bienvenue sur Énergie à tous les deux. Je vous rappelle les règles du Club des Génies. J'ai 100 euros et 3 questions. Le gagnant ou la gagnante sera celui ou celle qui aura 2 points. À chaque question que je vous pose, si vous pensez avoir la réponse, vous donnez votre prénom. Vous donnez ensuite votre réponse. Si c'est la bonne, le point est pour vous. Si c'est pas la bonne, c'est l'autre qui prend le point. C'est le premier, la première qui atteint 2 points, qui gagne 100 euros et qui reviendra jouer avec nous demain. Attention, c'est parti, on joue au Club des Génies. Voici la première question. De quel pays le flamenco est-il la danse traditionnelle Antoine. Emblématique?
2: Mélanie.
0: En haut, Antoine, avant même la fin de ma question, je t'écoute.
1: L'Espagne.
0: Bonne réponse. 1 point pour Antoine, 0 point pour Mélanie. Deuxième question. Combien de roues possède un monocycle?
1: Antoine.
0: Je t'écoute, Antoine.
1: 2.
0: Et non. Il y avait un petit indice, le mot mono.
3: Bah oui,
0: enfin, le... mono, c'est un. Donc c'était un, une roue, une seule roue, le monocycle.
1: Ok.
0: Bon, apparemment, cette question n'évoque pas grand-chose.
3: Il est concentré.
0: 1 point pour Antoine, 1 point pour Mélanie, du coup, puisque c'est elle qui récupère le point.
3: Oh là là.
0: Ah oui, ah oui. Attention, troisième question. Quelle plante aromatique est l'ingrédient principal des pâtes au pesto?
1: Antoine.
0: Je t'écoute, Antoine.
1: Le basilic.
0: Le basilic, oui. Allez, c'est gagné. Allez.
3: Bravo,
0: Antonio. C'était chaud. Hein.
3: Ah, j'ai eu peur pour lui.
0: Trop fort. Oh là là là là là. Mélanie, je suis désolé, c'est pas gagné pour cette fois. Non, mais un, tu peux nous rappeler quand tu veux. Et deux, tu repars avec le mug Manu sur Énergie.
2: Ah, quand même, trop bien, merci beaucoup.
0: Ah bah alors, on t'embrasse fort, on te souhaite une belle journée, Mélanie. Antoine, 300 euros pour toi.
1: C'est génial.
0: Bah ouais, eh, ça commence à faire là, ouais, 300 euros.
1: Ouais, ça va, un peu sous pression ce matin quand même. Mais le monocycle, je l'ai en train de la gorge.
0: Écoute, c'est...
3: Ça arrive,
0: oui, voilà. D'avoir un monocycle à travers la gorge, c'est que j'ai eu un petit accident quand même. Mais bon. Antoine, 300 euros, ils sont à toi, quoi qu'il arrive demain. Et tu reviens évidemment demain pour défendre ta place de génie des génies et peut-être monter à 400 euros. Voilà.
1: Eh ben, on espère. Super.
0: Mais évidemment qu'on l'espère. Antoine, rendez-vous demain à la même heure au Club des Génies. Si vous avez envie de le faire tomber, je sais, c'est pas gentil, mais vous en avez envie parce que vous aussi, vous avez envie de gagner 100 euros, puis 200, puis 300, puis 400. 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
0: Et ce matin, on compare nos blessures débiles.
6: Ouais.
0: Qu'est-ce que vous avez comme blessure stupide que vous êtes infligé tout seul? Alors que... il n'y avait pas de raison. Et bim, c'est parti. Jeff, t'en encore?
6: J'ai laissé ma main en fermant le capot du moteur de ma voiture.
0: Aïe, aïe, aïe, aïe, aïe.
6: C'est le truc tout con. Tu sais qu'une fois que t'as remis du liquide essuie-glace, d'une main, tu tiens le capot, de l'autre, tu mets le petit crochet.
0: Oui, mais Jeff, on a compris. On a compris.
6: Voilà.
3: Non.
0: On n'a pas besoin des détails. Mais excuse-moi, mais tout à l'heure, il nous a parlé de l'économe qui s'arrachait les doigts, là.
6: Quand je suis un warrior, moi, je suis un warrior.
0: Mais non, mais toi, mais c'est. Tu, en fait, tu enlèves des parties de ton corps, hein,
6: petit à petit. Bah, c'est comme ça que je peux maigrir, hein, donc.
0: Blessure stupide, on a Adrien qui est là. Bonjour, Adrien.
7: Salut, Manu, salut toute l'équipe.
0: Bienvenue sur Énergie, on t'écoute.
7: Bah, moi, ce qui m'est arrivé, j'étais tranquillement posé dans mon salon au week-end et en voulant éternuer, je me suis brisé une côte.
0: En éternuant?
7: Oui, voilà.
3: Ah, ouais. C'est possible.
7: Oui, bah, oui, j'ai éternué vraiment très fort, oui. Je me suis plié en deux, sauf que ça a craqué, c'est une côte qui a lâché.
3: Ah non, arrête, tu viens de débloquer une phobie là. Non, mais moi j'ai eu ça en toussant. Tellement je toussais, ça s'est fêlé quoi. Genre, c'est hyper possible. C'est pas courant,
0: c'est
3: mais
0: bizarre.
3: Ça arrive. Ouais.
0: Mais en plus, je crois qu'il n'y a rien à faire pour les côtes. Il faut attendre.
3: Et tu peux rien faire
7: c'est
3: et
7: c'est. C'est du repos.
0: Et je sais, j'avais un pote qui avait ça, et en fait, dès qu'il riait, ça lui faisait mal. Donc en fait, notre but, c'était de le faire rire.
3: C'est bâtard.
0: Je suis désolé. Merci beaucoup Adrien de nous avoir appelé. On te souhaite une belle journée. Qu'est-ce que vous avez comme blessure un peu stupide, Marion?
3: Plein de fois je me suis brûlée en sortant les trucs du four parce que j'ai la flemme de mettre le gant. Donc je prends ce que j'ai sous la main, donc ça peut être sopalin ou ma manche. Tu vois, j'essaie de faire un truc et après c'est un carnage, je jette le truc, j'ai trop mal. Mais c'est des petits défis que je me lance comme ça.
0: Ah mais arrête.
3: Oui. Oui, je vais arrêter, ouais.
0: En fait, arrête avec ça. Blessure stupide encore, si vous en avez, Lorenza?
5: Je me suis coupée avec l'emballage de mon filet de poulet. Comme les feuilles, en fait, ça peut être très coupant.
6: Ouais.
5: Et c'est une coupure nette, ça pisse du sang. Moi, je peux tomber dans les pommes.
3: Oh là là.
5: Wow.
0: L'emballage du filet de poulet.
5: Ah, faites attention, c'est plus dangereux qu'on ne le pense. Vraiment.
0: Mais bien sûr, mais il y a des messages qui vont passer toute la journée sur Énergie. Faites attention, l'emballage coupant du poulet, bien sûr. C'est très dangereux, c'est très coupant. Merci Lorenza.
5: Avec plaisir.
0: On a Adèle qui est là. Bienvenue sur Énergie, Adèle.
8: Coucou Manu, coucou tout le monde.
0: Qu'est-ce que t'as comme blessure stupide, toi, Adèle?
8: Eh ben moi, je me suis refermé la porte sur mon doigt toute seule.
0: Mmh.
8: Aucun ami, juste moi. La porte de chez moi.
0: Aïe.
3: C'est
6: douloureux, ça, ouais.
0: Mais c'est fou, toutes ces blessures, en fait. Qu'on se prend tous les uns. Ouais. Enfin,
5: mais c'est des fautes d'inattention.
0: C'est alors c'est non, une faute d'inattention, c'est quand tu oublies un accent sur une lettre. Pas quand tu te prends la porte dans la gueule. C'est une grosse inattention, ça. Et Lorenza, permets-moi de douter de ton inattention et de ne pas douter de ton taux d'alcool. L'alcool est à consommer avec modération. Merci beaucoup, Adèle, de nous avoir appelés.
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0: Et Moziman, il sera avec nous tout à l'heure.
5: Youhou.
0: À partir de 9h15, globalement, il arrive. Il m'a dit, j'arrive vers 9h, 9h15, 9h30.
6: Okay. J'ai OK.
0: On est très décontractés, on n'est pas très dans les horaires. Moziman, il sera avec nous tout à l'heure. Et on va l'écouter juste après les infos de 7h. Attention, j'ai un moment régression maintenant à vous proposer. J'ai une liste de trucs qu'on a tous fait avec la nourriture quand on était enfant.
3: Vas-y.
0: Un volcan dans la purée.
3: Ah bah oui.
6: Ah, normal,
5: ah oui.
0: C'est la base. Écrire son nom avec les pattes alphabet sur le bord de l'assiette.
6: Ouais.
3: Oui, aussi.
0: Et t'étais très énervé quand tu trouvais pas la bonne lettre. Ça pouvait te rendre fou. Gober un flambi aussi.
3: Ah oui. Non, jamais.
5: J'ai jamais
6: encore
5: fait
6: maintenant,
5: non plus.
6: Encore maintenant, oui.
0: Ah, encore maintenant, Jeff.
6: Oh, ouais, j'aime bien, moi.
0: Et Lorenza, Mario, c'est peut-être un truc de mec, alors, de gober les flambis.
3: Ouais, je pense. Du coup, tu prends pas de plaisir à le manger, quoi.
5: Puis tu t'étouffes, non,
0: c'est pour le beau geste. L'amour du beau geste.
6: Ah, c'est ça. Ouais. C'est sportif, avant tout.
5: L'amour du beau geste.
0: Okay. Ouais. Ok, je vous ai perdu. Truc qu'on a tous fait avec la nourriture quand on était enfant. Se faire un nez rouge avec la cire du Babybel.
6: Obligé.
3: Oui, bien sûr.
5: Oui.
3: Ouais.
0: Ah bah alors, et toi, du beau geste aussi.
6: Tu fais clown après.
5: Bah, même pas enfant, moi je l'ai fait encore il y a l'année dernière, je pense.
3: Oh la folle du
0: ouais, mais ça. Attends, Lorenza, oui. Le sujet, les choses qu'on doit pas dire à premier rendez-vous, c'est plus tard. Les trucs qu'on a tous fait avec la nourriture en étant enfant, enfiler les macaroni sur les dents de la fourchette.
6: Oui.
3: Ah oui, oui.
0: Ah oui.
3: Oui.
0: Manger tout le bord du petit beurre avant d'attaquer le milieu.
5: Ah oui.
0: Bien sûr. Faire des boucles d'oreilles avec les cerises.
5: Oh la balle.
0: Ouais. Oh alors. Dessiner un visage avec du ketchup et des œufs au plat sur l'assiette.
5: Ouais.
0: Bien sûr. Se mettre du chocolat sur les dents pour faire semblant qu'elles sont pourries.
3: Ah c'est vous aussi, ça.
0: Ah oui, j'aime ça, j'ai fait beaucoup,
5: ça. C'est pas notre truc.
0: Attends, alors faire les dents de vampire avec les frites.
5: Ah, ça oui.
6: Oui.
0: Ah. Souffler dans l'emballage des pailles pour faire une fusée.
5: Oh, oui. Mais ça, c'était le feu, ça.
0: Ça, tu prends la paille, tu souffles et pff, ça part. J'en ai un dernier. Coller des chocs à pic sur ses ongles.
5: Ah non, je ne connais pas du tout ce truc.
0: Non, moi non plus.
6: Il faut manger des chocs à pic, quoi.
5: Ah, Manu?
0: Non?
6: Si, ça se voit.
0: Écoute, si j'ai envie de me mettre des chocs à pic sur les ongles, je me mets des chocs à pic sur les ongles. Même si je le fais pas.
5: Ouais.
0: Je l'ai fait hier matin.
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0: Il y a deux tableaux de l'artiste Claude Monet.
12: Je pense que vous voyez qui est.
0: Claude Monet,
12: il a joué au PSG deux saisons.
0: Il y a deux tableaux de Monet qui n'avaient pas encore été montrés au public, montrés au public, qui vont être mis aux enchères à Paris en octobre. L'un des deux s'appelle l'Iris. Ce sera la plus haute estimation jamais attribuée à une peinture présentée aux enchères en France. Vous n'êtes pas prêt.
6: À combien?
0: Il est estimé à 30 millions d'euros.
5: Oh wow. Wow.
6: Prix de départ donc. C'est-à-dire que ça peut monter, quoi.
0: Oui, prix de départ, prix d'arrivée.
5: On l'achètera pas.
6: Ouais.
0: Mais qui peut mettre 30 millions d'euros dans un tableau,
6: oui.
0: Et en plus, quand t'as un tableau que t'as payé 30 millions d'euros, tu le mets pas chez toi.
5: Mais non.
0: Et tu le mets dans un coffre.
3: Et ça sert à rien du coup.
13: Et personne ne le voit.
6: C'est vrai que c'est un peu con quand même.
13: Alors que moi, mes petits cadres Ikea, excusez-moi, tout le monde les voit. Allez, 7h50, on double votre salaire.
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13: 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Ça se passe à 7h05. Avant d'écouter Katsai, c'est peut-être votre téléphone qui sonne maintenant, faut décrocher. Vous envoyez salaire par SMS au 7-10-12. Allez.
15: Hello.
13: Allô, bonjour, c'est Brian de Troyes dans l'Aube.
15: Oui, c'est ça.
13: Brian, quel est le seul animateur radio qui double ton salaire?
15: C'est Manu sur Énergie.
13: C'est gagné.
3: Bravo.
13: Attention, vous êtes prêts à une blague de boomer?
3: Ouais.
13: Where is Brian?
3: Ah non!
5: Oh non.
15: Brian in the kitchen.
13: Ah non.
3: Et oui, bien sûr. J'étais sûr qu'il allait le faire.
13: Mais vous, vous n'avez pas connu Brian in the kitchen?
3: Quand même, si.
5: Bah si.
13: Dans les cours d'anglais?
3: Bah oui.
6: Ah non, ouais, non, moi je connais que par le sketch de Gad Elmaleh.
13: Ah, parce qu'au départ, Where is Brian? Brian is in the kitchen. Le sketch de Gad Elmaleh, c'est parce qu'en cours d'anglais en 6e,
6: ah oui,
13: on avait tous les livres, et dans le livre, c'était l'histoire de Brian. Et Brian et de sa famille.
6: Ah. D'accord.
13: Il avait une famille, Brian. Et t'avais la sœur ou la mère, je sais plus quoi, qui demandait où est Brian, Where is Brian? Et t'avais le père qui disait Brian is in the kitchen.
3: Ah, d'accord. Ça, on l'a pas connu, nous. Hein.
13: Ah bah non, non, c'est pour ça que j'ai dit blague de boomer.
6: Ah, je faisais allemand, c'est pour ça que ça marchait pas.
13: Et Brian is in the kitchen. Suffit de mettre l'accent, ça passe tout seul. Brian de Troyes, t'es où toi?
15: De Troyes dans l'Aube.
13: Oui, non, mais dans quelle pièce, je voulais dire en fait. Mais
15: c'est... Là, non, c'est dans mon bureau.
13: Brian is in the bureau. Et eh ben Brian in the bureau, je t'annonce que Brian is in the doublé salaire. 1537 euros, c'est ce que tu touches chaque mois. On va le double, 3074 euros.
3: T'es fuyant, toi.
13: Alors, tout va bien. Eh Brian, it's a good day.
15: Oui.
3: Ah, okay. Ouais,
15: okay. Pas ouf, hein, niveau anglais. Hein.
3: Ouais, non, on a remarqué.
13: On va être limité. Brian. Brian is in the kitchen, il bouffe, mais il parle pas. Brian, je te loupe ton salaire. Bravo à toi. 3074 euros. On te souhaite une très belle journée.
15: Ah, vous aussi, bon courage.
13: Bah, nous, ça va.
3: Ça va,
13: ouais,
3: franchement.
13: Nous, c'est bon, hein, tranquille, on arrive à faire de bon en anglais. Hein. À peu près, quoi. Enfin, moyen, quoi. Bon, bref. Brian, belle journée à toi et bravo. Et ça peut vous arriver, vous aussi. Vous envoyez salaire par SMS au 7-10-12. Demain, c'est peut-être votre téléphone qui sonnera.
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13: Le moment de se faire du bien grâce aux bonnes nouvelles du jour. Parce que dans le monde, il n'y a pas que des mauvaises nouvelles. Il y a des bonnes nouvelles aussi. On a besoin de notre dose de bonnes nouvelles. On a besoin de notre dose de belles histoires.
5: Oui.
13: Faites-moi rêver.
6: Oui.
13: Faites rêver le monde. Oui. Vas-y, Marion.
3: Il y a une collab Pokémon Adidas qui arrive. Ça va sortir dans quelques semaines. C'est pour célébrer les 30 ans du manga. Et franchement, j'ai regardé les modèles. C'est hyper sympa. Il y a modèle Pikachu, Ectoplasma, Mewtwo. Il y a même un modèle Dracoufeu où tu as des ailes amovibles autour des baskets.
13: C'est super mignon, ça.
3: Non, mais elles sont vraiment fraîches, les baskets. Donc, ouais.
13: Après, je suis pas très Pokémon, mais.
6: Non.
13: Non, mais je sais que c'est la folie et tout. Il y a des gens
5: qui sont complètement.
13: J'ai fait Pokémon Go, c'est tout. Voilà.
5: Ah oui, mais t'étais en 2016, quoi.
13: Oui. Mais ma femme ne supportait pas. Elle trouvait ça complètement débile.
5: Moi, je partais
13: de la maison pour aller sur la place du village. Parce qu'il y avait un Pokéstop ou
6: une arène.
13: Ça la rendait complètement dingue. Et après, c'est parti. Il manque un peu des fois, moi je aussi. Me dis pourquoi je téléchargerais pas l'appli?
6: Bah oui, c'est
13: j'irai sur la place du village récupérer les Pokémon.
3: Jette-toi les baskets.
13: Non, non, non, moi je préfère le virtuel. les bonnes nouvelles du jour. Allez, Jeff.
6: Elle s'appelle Kristen Overton et c'est une jeune maman qui tient un blog pour aider les parents dépassés par les caprices de leurs enfants. Et du coup, elle a créé le hashtag AssholeParent sur lequel tu peux du coup poster mais anonymement.
13: Asshole, ouais. C'est trop du cul.
6: Voilà, ouais, tout compris. Ouais, voilà, ouais, je savais très bien que tu avais compris. T'es bilingue. Et en fait, les parents peuvent poster anonymement tout se défouler sur leurs enfants en disant. Il m'énerve tout ça. Et ça cartonne, ça a même pété plusieurs fois le site. Parce que les parents peuvent se défouler.
13: Ah, c'est pas mal.
3: C'est le TripAdvisor des gosses. Quoi.
6: C'est exactement, drôle. C'est exactement ça.
13: Oh, tu mets une étoile et demie.
3: Ouais, ton gosse.
13: Bah, n'y allez pas. Tu donnes pas vraiment le prénom, j'imagine. Ou...
6: Non, non, non, tu gardes tout anonymement, mais tu te lâches par contre.
13: C'est pas mal.
6: Tu te lâches.
3: J'aimerais beaucoup faire ça.
6: C'est encore ouvert. Hein.
13: En France, hein, ça peut. Ouais. Et lance le Mario.
5: Ça peut cartonner. Hein.
13: Ouais, je pense que ça peut cartonner. Et fais aussi en même temps un OnlyFans avec tes pieds. Voilà.
5: Allez, les deux en même temps,
3: ça part.
13: Tout ça va cartonner. Lorenzo, une bonne nouvelle.
5: En mai à Narbonne, il y a Clotaire, c'est un Lyonnais de 32 ans. Il perd son chat sur une aire d'autoroute à 800 km de chez lui.
13: C'était une bonne nouvelle.
5: Je savais. Attends, c'est pas fini. fini, Manu. Ah. Mais il refuse d'abandonner. Parce que pendant 3 mois, tous les week-ends, il reprend la route. Et après son taf, il va chercher son chat. Il est aidé par une asso locale aussi. Et ben, il y a quelques jours, ils ont retrouvé le chat sans et sauf.
3: Ah oui.
5: Clotaire a de nouveau son bébé avec lui.
13: Et le chat, il en a rien à branler.
3: Non, oh,
13: bah, il est venu, il a mangé les croquettes et il a refait bon, bah, oh, ok, merci, ça n'a rien changé. Bah non, c'est le principe du chat.
5: C'est des retrouvailles après 3 mois.
13: Tu sais que le nom scientifique du chat, c'est qui s'en branle de tout.
17: Salut, c'est Eric Antoine. Je mesure 2 mètres, c'est vrai. Pourquoi me direz-vous? Ben, c'est pour mieux écouter Manu sur Énergie. Ça fait antenne.
13: Et bien sûr, évidemment.
17: Ah, bah oui.
13: Plus les cheveux et tout, il capte la TNT, il capte tout, il capte des chaînes allemandes. La RAI, il adore ça. Il capte tout, je vous dis. C'est son anniversaire aujourd'hui à Eric Antoine qui présente la roue de la fortune. Eh bah oui, okay. C'est son anniversaire. Il a 50 ans, le petit.
3: Ah, il les fait pas. Hein.
13: Ah non, il les fait pas. Il fait quoi? Il fait 80.
3: Oh,
13: t'es non, il les fait pas. Il a une belle peau. Écoute, il doit avoir une skincare incroyable, je sais pas. 7h17, on écoute Moziman tout de suite avec Soon. Et juste après, on va parler mariage grâce à Jeff.
17: Ouais.
13: Mais pas mariage genre quand ça va bien. Mariage quand ça va mal.
17: Oui, oui, c'est ça exactement. Vous êtes très étonnés.
13: On va jouer ensemble au jeu des 5 mots. Et on a encore 1000 euros à vous offrir grâce à Temporis.
5: Ah, les meilleurs.
13: Oh, ils sont gentils, ceux-là.
5: Ah, oui. Ben, ah, c'est mais... la famille, hein.
13: Et tu sais que s'ils organisaient des, je sais pas, des vacances, des camps d'été, j'irais.
5: Bien sûr, évidemment.
13: J'aurais passé. J'ai hésité l'été dernier à passer 2 semaines, on avait loué une maison.
5: Ouais.
13: Et en fait, j'aurais voulu louer une agence Temporis.
5: Ouais, je comprends.
17: T'aurais été mille fois mieux. T'aurais été mille fois mieux. Bah oui.
13: C'est, si vous connaissez pas Temporis, c'est les agences d'intérim. C'est les CDI, ouais. Tout ça, quoi. Enfin, c'est...
17: Il y en a partout.
3: 200 agences en France.
13: Non.
3: Je te jure.
17: Incroyable.
3: Et
13: les mecs, ne s'arrêtent pas.
5: Bah, ils sont partout.
13: Ah oui, ils sont partout, Temporis. 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Vous nous appelez au 0870 42 48. On joue au jeu des 5 mots, le meilleur jeu radio du monde, vers 7h40. Avant ça, attention, Jeff va nous parler mariage.
5: Ah.
13: Mais pas beau mariage.
17: Ah non, pas du tout, là, j'ai halluciné.
13: Mariage qui rate.
17: Exactement. Vous savez qu'il y a 2%, c'est énorme 2%, des gens qui se marient, qui renoncent finalement le jour même de la cérémonie. Alors, j'ai pas le détail s'ils renoncent devant l'hôtel ou s'ils renoncent chez eux avant, mais en tout cas, 2% des gens, le jour même, se barrent.
13: Je pense que si vraiment tu paniques et que tu veux renoncer, autant le faire avec un feu d'artifice en disant non le
17: jour. D'accord. Non, mais au moins, ça marque les gens, quoi.
5: Les invités viennent pas pour rien. Bah. Tu traumatises l'autre à vie, genre.
13: Oui, mais quel souvenir pour les invités.
17: Ah. C'est génial.
5: Non, mais bon.
13: Le rapport, gens qui vont raconter ça, personne triste.
5: C'est horrible.
3: Mais je crois qu'il faut assumer le mariage quand même et faire la fête quand même.
5: Oui.
3: Dans ces cas-là. Parce que t'as tout payé, t'y vas quoi, tu tant pis.
5: Quitte à divorcer après quoi.
17: Ouais, tu repayes le divorce quoi.
13: On m'a raconté une histoire comme ça où quelqu'un avait dit. En fait, il avait dit non au dernier moment, mais tout était déjà payé, tout était fait. Et donc en fait, la nana, elle organisait pas le mariage, mais une fête. Et les gens ont été invités et elle a fait une fête comme ça.
3: Bah c'est oui, pourquoi pas. Faire,
5: hein. Ah oui.
13: Avec un petit goût de raté
5: si
13: quoi.
5: Tout est payé.
13: un petit goût de raté.
17: Ça fait des trucs à raconter.
13: Je sais pas si vous avez des histoires de mariage.
3: Ah ouais. Il y en a toujours.
13: Bah, faites-vous plaisir alors.
3: Moi, je suis allée à un mariage de potes et le témoin du marié s'est tapé la témoin de la mariée. Alors comme ça, on peut se dire c'est marrant, sauf qu'il s'éclipsait à des moments clés des cérémonies, tu vois, pendant le repas ou autre, pendant les discours. Et donc les mariés étaient absolument furax et tout le monde avait capté ce qui se passait. Et on les voyait revenir comme ça, extrêmement malaisants et ils n'ont pas su se tenir, quoi.
13: Ça, on dirait François Hollande.
3: Ouais, un peu.
13: Il revenait avec un casque.
5: Ouais. Alors, oui.
13: C'est pas ce que vous croyez. Ouais, c'est compliqué.
3: Ah, faut faire attention quand t'es témoin.
13: Bah, ce jour-là, t'es quand même là pour les mariés.
3: Bah, bien
13: quoi.
3: Sûr.
13: Si au moment des bagues, elles sont les bagues. 2 secondes, on baisse.
3: C'est exactement
13: ça. C'est compliqué. C'est pas évident. C'est un bon sujet.
17: Ouais.
13: Qu'est-ce que vous avez comme histoire de mariage? Appelez-nous. 0870 42 48. Si vous en avez.
17: Ah oui, j'ai vu le cuisinier donc, qui devait faire tout le repas, qui s'est pris la tête avec le père de la mariée, et il s'est tellement pris la tête qu'il a tout remballé dans le camion, qui s'est barré.
5: Oh non.
17: Il n'y a rien eu à bouffer.
3: Non, c'est pas vrai.
17: Mais rien, mais même pas les petits fours du départ, hein, rien du tout. Ils ont dû s'arranger, partir dans les maisons à droite, à gauche, ramener des trucs.
13: Ah, c'est
17: le
13: sympa.
17: Mec s'est barré.
13: Ouais. C'est sympa pour 200 personnes, tu ramènes. J'ai du beurre.
17: C'était ça. Mais comme le père de la mariée, il picolait un petit peu, il s'est pris la tête avec, le mec, il en a eu marre, il s'est barré avec les gigots.
13: Oh, c'est pas bon ça.
3: Ah, bah non. J'adore ces histoires.
13: Et en plus, quand c'est ton mariage, t'as tellement envie que tout se passe bien.
5: Ah bah oui,
13: on n'arrête pas de te dire, c'est le plus beau jour de ta vie.
3: Mais tu l'as préparé depuis 2 ans.
13: Mais oui.
17: Bah oui.
13: Donc toi, tu fais une pression de dingue, de fou. Et dès qu'il y a un petit truc, mais même pas grave, qui va pas, t'as l'impression que c'est la catastrophe. Mmh. C'est le. Je me rappelle, nous, à notre mariage, il y avait un problème de champagne qui était pas assez frais. J'allais l'impression que c'était un truc mais catastrophique. Ouais. Et m'a dit Manu, faut que tu viennes. Je suis oh putain. Le champagne, ça a pas marché, il est pas frais. J'en sais rien moi. Prenez du pulque au citron. Bon, histoire de mariage, Lorenza.
5: Ouais, au mariage d'une amie, j'avais un crush sur le photographe.
13: Et comme je... à peu près toutes les 3 heures.
5: Bah, il n'y a pas 3000 photographes non plus. Non,
13: ah oui, mais il y a 3000 personnes partout tout le temps.
5: Alors non.
13: Je rappelle que Lorenza, elle a des crushs quand même.
5: Oui,
13: mais c'est... Je te rappelle qu'ici, on en avait parlé, quand il y a quelqu'un qui était venu faire les vitres, elle, avait vite, elle a eu un crush sur le mec.
3: Elle est fleur bleue, elle aime, ouais, oui, ouais. En fait, elle aime l'amour.
5: Mais ça part très vite. C'est voilà. Ça qui est. Faut choper le moment, quoi.
13: Elle est passionnée, voilà. Lorenza.
5: Et je trouvais qu'il me prenait beaucoup en photo. Donc j'étais un peu flattée. Et à un moment, il vient près de moi et il me donne un petit papier. J'ouvre et je vois que c'est son numéro. Donc je me dis, mais waouh, et tout. Et il me fait écoute, j'ai complètement flashé sur ta meilleure pote. Et en fait, elle était tout le temps à côté de moi. On a passé le mariage à deux. Et il me dit, est-ce que franchement, t'es trop sympa. Est-ce que tu peux lui passer mon numéro? Je sais pas s'il est célibataire.
13: Oh non.
5: Et là, vraiment, j'ai eu le seul. C'est horrible. Je vais pas donner le papier.
13: C'est le problème de Lorenza. Elle est non, mais c'est vrai. T'es tellement sympa que,
5: oui,
13: en fait,
5: du
13: tu,
5: coup,
13: tu passes. Tu
5: pour la fois, pour la pote non, sympa.
13: Tu t'automets dans la friend zone.
17: Oui.
5: Oui, enfin, bref, je lui avais pas tellement parlé non plus. Donc, j'étais pas non plus si sympa que ça, quoi. Donc, non, ben.
3: Tu lui as donné le numéro?
5: Non.
3: Oh, Lorenza! Non!
5: Elle est en couple!
3: Bah, quand même! Faut lui laisser l'option!
5: Mais non, mais je lui en ai parlé. Mais elle m'a dit, ben non, et tout. Ouais.
13: Tu as parlé.
5: J'ai pas donné le numéro. Ouais,
13: tu lui as dit, dis-moi, la haute là-bas, ça a l'air d'être un sacré gros connard.
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13: On est mercredi, c'est le 23 septembre 2026. Oui, c'est l'automne aujourd'hui. Oui, c'est l'automne.
3: Ah, ça y est, c'est ça bien. Y est.
13: Oui, c'est bien, c'est bien.
3: Eh oui, tu vas manger des soupes.
13: Ah bah oui, alors moi, tu me l'as bien vendu l'automne.
3: Tu vas cueillir des champignons.
13: Oui, ouais, tu me l'as bien vendu.
17: Ça, c'est bien.
13: Non, est-ce qu'il y a
5: tu vas te mettre dans le fauteuil, t'auras ton plaid, t'auras ta famille près de toi et vous regardez des films.
13: Ok. Maintenant, est-ce qu'on peut dire un truc positif de l'automne?
3: Il y aura des citrouilles chez toi, ta femme, elle va décorer ta maison.
5: Ah oui.
17: Non, mais les balades à l'extérieur, Manu, tu sais, quand il fait très froid, après tu rentres et que t'as très chaud, c'est
5: agréable. Chocolat chaud.
17: Ouais.
13: Ça pue tout ça.
17: Ah oui, direct.
13: Excusez-moi, pardon. 7h34, c'est dans la tête.
5: Oui, bien sûr.
13: On va s'écouter Mauvais Joe, Taylor Swift aussi. Mon hit préféré de Taylor Swift de tous les temps. Je m'en lasse pas de ce titre. Et pourtant, je l'ai écouté, je l'ai poncé dans tous les sens. J'adore. On va vous offrir 1000 euros. C'est le jeu des 5 mots dans 5 minutes, juste après Mauvais Joe. 1000 euros cash pour vous. Vous nous appelez au 0 870 42 48. Et avant ça, au même numéro de téléphone, on se raconte des histoires de mariage. Il y a Elena qui est là. Bonjour Elena.
20: Bonjour Manu, bonjour l'équipe.
13: Bienvenue sur Énergie Elena. Quelle est ton histoire de mariage à toi? Je vous rappelle ce chiffre que Jeff nous a sorti quand même tout à l'heure. 2% des gens le jour du mariage disent non. C'est beaucoup.
17: C'est beaucoup, 2%, ouais.
13: Raconte toute ton histoire à toi.
20: Alors moi, j'ai voulu ouvrir une bouteille de champagne et le bouchon est arrivé dans l'œil du frère de la mariée.
3: Ouais, le classique.
13: Ah merde.
3: Aïe,
13: ça, fait mal, ça fait mal.
20: Comme tu dis.
13: Je sais pas pour les mariages, mais je savais pour les jours de l'an.
5: Le
13: jour de l'an, il y a un paquet de gens qui arrivent aux urgences dans les hôpitaux, ils se sont pris le bouchon dans les yeux.
17: Ah merde.
13: C'est con, hein.
17: Ouais, c'est con, oui.
13: Oui, c'est con.
20: Et bon, ça, les photos étaient faites, hein.
3: Ah.
13: Oui, mais bon, c'est... Et alors, on lui a offert un bandeau sur les yeux.
3: Il va bien.
20: Oui, très. Oui, ça va bien.
13: Tu vas bien avec un... Oui, tu peux aller bien avec un œil. Oui,
5: ça fait pirate, c'est sexy.
13: Oui, c'est ça. Mais il a peut-être pas envie d'être pirate, le mec. Ça se trouve, il sait même pas nager, toi. Donc, Merci beaucoup, Elena, de nous avoir appelé.
20: Gros bisous.
13: Histoire de mariage, si vous en avez encore. Et Lorenza?
5: Je suis arrivée en retard au mariage de mes meilleurs potes.
3: Oh, non.
5: Mais bien en retard. Mais parce qu'il m'avait dit que j'avais le temps de repasser par chez moi. Donc je suis repassée par chez moi. Et en fait, ils m'attendaient tous pour le discours que j'avais écrit un peu le matin même.
13: Mais c'était à la cérémonie?
5: C'était un peu dans l'impro. Oui, c'était à la cérémonie.
13: Oh.
5: Et là, la maman du mari, elle m'a passé un savon. Parce qu'en fait, quand je suis arrivée, j'ai ouvert la porte en bois et il y avait vraiment tous les invités qui
13: c'était à l'église, à la mairie.
5: Non, c'était juste ils avaient loué une énorme. Okay. C'était en extérieur. Il y avait vraiment tous les bancs avec tous les gens et tout qui attendaient. Tous attendaient comme ça. Ils commençaient à s'impatienter. Et je suis arrivée en plus. J'ai ouvert la porte avec vue sur tout le monde. Et la maman du mari m'a défoncée comme jamais.
13: Elle a raison.
5: Et oui, bien sûr. Bah, du coup, après j'ai boudé quand même.
13: C'est bon,
5: une partie de la
13: cérémonie. Rien ne t'apprendra à être à l'heure. C'est fou. Hein.
5: Bah, là, ça m'a quand même un peu calmée. Pendant.
13: J'ai pas
5: entendu
13: la dernière fois qu'on était resté. Virginie est là, bonjour Virginie.
18: Bonjour Manu, bonjour Jeff, bonjour Marion, bonjour Lorenza.
5: Bonjour.
13: Voilà, bienvenue parmi nous, ma Virginie, quelle est ton histoire de mariage à toi?
18: Donc moi j'étais à un mariage où on ne devait pas dépasser 80 décibels.
5: Ah ouais.
13: Il y a des salles comme ça. Il y a des appareils.
17: Oui. Circule, ouais.
13: Dans les salles.
5: Tu le vois.
13: Quand t'arrives à une soirée et tu vois l'appareil là avec le nombre de décibels sur le truc, tu sais que la soirée va être merdique.
3: C'est horrible. Il faut faire attention à ça quand tu te maries. Bah, choisir l'endroit adapté.
13: Bah, ils te le disent pas forcément au départ.
3: Oh waouh.
18: Ah ben non, les mariés le savaient pas.
13: Et alors?
18: Eh ben alors, on a eu pas mal de coupures de courant tout le long de la soirée.
17: Ah oui, ça coupe automatiquement quand ça dépasse.
18: Oui, ça fait une alarme et au bout d'un moment, ça coupe.
17: Ah, c'est con, oui.
5: Ah ben, ambiance, quoi.
13: Un bon mariage. C'est le plus beau jour de... Excusez-moi, pardon, il y a l'électricité qui a coupé. Une belle histoire, Virginie. Merci beaucoup de nous avoir appelé.
18: Merci, bonne journée à vous.
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0: Bonjour David.
1: Bonjour Manu, bonjour l'équipe.
0: Bienvenue sur Énergie David, on va jouer ensemble au meilleur jeu radio du monde, c'est le jeu des 5 mots. J'ai 1000 euros pour toi grâce à Temporis.
1: Oh, oui, super,
0: j'ai des pubs aussi dans les genoux. Et on est en avance sur Microsoft. Grâce à nos amis de Temporis.
2: Oui.
0: Tu as un travail, David?
1: Oui.
0: Et peut-être qu'un jour...
2: Tu n'en auras plus.
0: Tu n'en auras pas. C'est horrible. C'est horrible.
2: Ben, ça
0: je
2: peut...
0: le souhaite pas.
2: Non, mais ça peut arriver.
0: Ça peut arriver. 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
0: Excuse-moi, Temporis, ils vont peut-être te sortir 1000 euros cash maintenant pour toi. Attention, David, on va jouer au meilleur jeu radio du monde. C'est le jeu des 5 mots. Tu vas jouer ce matin avec Marion.
2: Allez.
0: Je rappelle les règles. Marion va sortir du studio. Quand elle sera dehors et qu'elle n'entendra pas ce qui se passe, je vais te donner 5 mots. Après chaque mot, tu me donnes le premier qui te vient en tête. Ensuite, Marion revient. Je fais la même chose avec elle. Dès que vous avez un mot en commun dans vos réponses, c'est gagné à toi les 1000 euros. T'es prêt, David?
1: Ouais, je suis prêt.
0: Bonne chance à toi, c'est parti. Retard.
1: Heure.
0: Roue.
1: Grande.
0: Katana.
1: Épée.
0: Millefeuille.
1: Trèfle.
0: T'as dit quoi, pardon?
1: Trèfle. Millefeuille. Ah oui, non, non, j'ai compris, feuille, trèfle, ouais. Gâteau.
0: Joue.
1: Visage.
0: Pas mal.
2: Des associations. Ouais,
0: il y a des associations
2: spéciales.
0: Oui. Voilà.
2: Mais qui peuvent très bien fonctionner.
0: Bien sûr, on va faire revenir Marion maintenant. Et on va voir si ça peut très bien fonctionner.
3: Non, c'est une bonne analyse.
2: J'y crois, David.
0: Attention. Marion est de retour. Allez. Un mot en commun dans vos réponses suffit pour gagner. On joue au jeu les 5 mots. Retard.
2: Train.
0: Heure.
2: Aïe.
0: Ouais, elle balance.
2: Ah, ça dénonce, hein.
0: Oula, ça dénonce sur la SNCF.
2: Marion.
0: Et c'est le coup de gueule de Marion. Elle n'a pas peur, elle.
2: Ah non, je reste concentrée.
0: Les ronds de cuir. Retard.
2: Bah oui.
0: Hey. Bim, boum, attends, je suis un dab, rien à foutre. Attention, on reste concentré.
2: Oui.
0: Roue.
2: Voiture.
0: Grande.
2: Quoi?
0: Grande roue.
2: La grande roue.
1: Ouais, non.
2: Waouh. Ah ouais. Très manège,
0: oui.
2: David.
0: Même lui, David.
2: Ouais, ok.
0: Il reste 3 mots.
2: Oui.
0: Katana.
2: Je sais pas ce que c'est. Katana. Bah, aucune idée. Pays. Je sais
0: pas ce que non, c'est. Non, katana, tu sais, c'est
2: les dans couteaux,
0: Kill Bill.
2: Là.
0: Dans Kill Bill.
2: Ah, gros, un truc, là.
4: Les gars.
0: Ah, ouais. C'est plus qu'un couteau, là.
2: Ouais,
0: c'est
2: énorme.
0: On est sur une épée, hein.
2: Oui, c'est vrai. Un sabre. Il l'avait.
0: Il avait dit épée, oui.
2: Ah, pardon. Non, je vais y arriver.
1: C'est pas grave.
0: Il reste 2 mots. Millefeuille.
2: Pâtisserie. Putain, non, mais quoi? Qu'est-ce qu'il dit? Pardon, comment ça se fait?
1: Pardon.
0: Il avait dit gâteau.
2: C'est presque ça.
4: J'ai hésité.
0: T'as hésité avec gâteau?
2: Oui.
0: C'est dommage, hein.
2: Ouais.
0: Mais comme c'est pas le jeu de j'ai hésité.
2: Oh non.
0: Il reste un mot.
2: Oui.
0: Joue.
2: Visage.
0: Oui.
5: Ouais.
1: Merci Marion.
0: Oh là là.
2: Aïe, gars, katana.
0: Ah là là, Marion, j'ai l'impression qu'elle vient d'accoucher, quoi.
2: Ah ouais, c'est plus dur qu'un accouchement, le jeu des 5 mois.
0: Ça y est, c'est fait. C'est bien.
1: Merci beaucoup, Marion. Merci à toi.
2: Non, vraiment, c'est toi.
0: Je te dois 5 euros, Lorenza.
2: Ça marche.
0: J'avais pas dit que tu les aurais pas. Hein. C'est pas vrai. David, bravo. 1000 euros cash grâce à Temporis. Ils sont pour toi, ils vont arriver très vite. C'est le jeu des 5 mots. Bravo à toi.
1: Merci, bravo. Merci à tous. Bravo Marion et merci Temporis.
0: Et quel jeu d'équipe.
2: Ah oui,
0: Temporis,
2: bon,
0: Marion, David. Jusqu'où iront-ils ensemble?
2: Au bout du monde.
0: Demain, en tout cas, Temporis y revient et ils vous offriront à nouveau 1000 euros cash au jeu des 5 mots.
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0: Et on continue à parler de nos mariages, enfin de d'autres.
1: Oui.
0: Ou de mariages, bref, des histoires de mariage. Pas forcément des histoires mignonnes, ça nous intéresse pas.
2: Non, on veut du drama.
0: Exactement, on veut de l'histoire, on veut des gens qui pètent les plombs,
2: oui.
0: On veut des décors qui tombent, on veut des gâteaux qui se cassent la gueule.
2: Oui,
0: voilà.
2: Bien ça.
0: Voilà ce qu'on veut.
2: Du croustillant.
0: Exactement, on a Apolline avec nous au téléphone. Bonjour Apolline.
8: Bonjour Manu, bonjour les ouin-ouin.
0: Quelle est l'histoire de mariage que tu as envie de nous raconter ce matin?
8: Alors moi, c'était au mariage de ma meilleure amie. Et l'enfant qui jetait les pétales derrière la mariée, Ben, en fait, il a marché sur sa traîne et ça a complètement arraché.
0: Oh merde.
3: Bah oui, mais bon.
0: Bah oui, mais ça. Bah ça, c'est. On n'a pas le droit de faire travailler les enfants normalement.
2: Il faut pas faire confiance aux enfants, ni aux chiens d'ailleurs. Ceux qui font venir les chiens avec les bagues.
0: Les chiens à la bague.
2: C'est dangereux ça.
0: Il y a les histoires de chiens qui ont bouffé les bagues.
2: Bah, bien sûr. Mais c'est trop de responsabilité pour un chien ou un enfant.
3: Qui prennent un chien, c'est incroyable.
0: C'est... Non, et puis les enfants, ils comprennent pas des fois. Ils prennent les enfants vraiment, mais limite, ils savent marcher.
2: Oui.
0: Donc il va vers sa mère, l'enfant.
2: Bah, oui.
0: C'est vrai, t'as raison. Mais oui, c'est très très compliqué. Merci beaucoup, Apolline, de nous avoir appelé.
8: Merci, bisous.
0: Belle journée. On vous rappelle qu'on parle de mariage parce que Jeff nous a quand même sorti ce chiffre hallucinant. 2% des gens ont dit non le jour du mariage, c'est ça. Quelle belle histoire.
4: Oh là là, c'est quand même...
0: Allez, on continue à se les partager. Jeff,
3: bah justement, moi, c'est le jour de mon mariage. On m'avait prêté une très très jolie voiture pour aller de la cathédrale jusqu'au lieu de la fête, quoi. Et en fait, j'ai fait un petit bas de caisse et j'ai niqué le klaxon, sachant que c'était une voiture, pour donner la marque, italienne avec le cheval dessus, quoi.
4: Ah ouais.
3: Et en fait, donc Ferrari. Voilà, une Ferrari, voilà. Donc le klaxon, à la fin, c'est... C'est un klaxon très cher, c'est Ferrari. Donc t'en as pour 2-3 000 balles de klaxon.
4: Non.
3: Et comme c'était une ville un peu médiévale avec des pavés, un petit bas de caisse de Ferrari un petit peu en plus, et je l'ai rendu à mon pote qui me l'avait prêté avec une petite note à régler.
4: Waouh,
3: wow, ouais, et puis voilà, tu vois ce que ça a donné le mariage en plus.
0: C'est quoi le pire, la Ferrari que t'as abîmée ou le mariage qui est parti en plus?
3: C'est tellement rien, la Ferrari.
0: Vos histoires de mariage, Marion.
2: Alors attention, je ne juge pas les mariages, chacun s'amuse comme il le souhaite, mais c'est vrai que j'ai eu un trauma de mariage où en fait les mariés enchaînaient les jeux horribles.
4: Oh là
2: tu
4: là,
2: sais, la chaise musicale, le jeu du mollet, le jeu des 12 mots, et donc je m'enterrais pour pas être choisie, et j'ai été choisie à quasiment tous les jeux. J'ai cru mourir. Ah, c'était horrible. Mon mec, il a été choisi pour le jeu du mollet, là.
0: C'est quoi le jeu du mollet?
2: C'est la mariée, elle doit reconnaître les yeux bandés.
4: Non,
2: son mec en tâtant les mollets.
4: Je te crois pas.
2: J'étais, mais dans une gêne. Je me suis dit, c'est pas possible.
0: Mais non, mais faites plus simple que ça, faites avec les couilles.
2: Ça aurait été un peu plus marrant.
0: Chloé qui est avec nous, bonjour Chloé.
5: Bonjour Manu, bonjour l'équipe.
0: Sois la bienvenue sur Énergie, on t'écoute, t'as une histoire de mariage à nous raconter.
5: Oui, alors moi, un mariage, la mariée a trompé son mari le jour même avec mon meilleur pote.
4: Oh, oh bah alors là, c'est horrible.
0: Ah non, bah là, champion là.
2: Bah oui, là c'est bon, là.
0: J'ai une histoire
2: mieux.
0: Comme ça, quelqu'un qui avait fait ça.
3: Le jour du mariage?
0: Ouais, le jour du mariage qui était sorti avec la mariée.
2: C'est pas possible.
0: Si, on m'avait raconté ça. Non, c'est. Ça arrive.
3: Là, c'est à cause de l'alcool, j'imagine.
0: Oui. Vous
2: aviez remarqué, tout le monde le savait.
0: Non, j'étais pas au mariage.
2: Ah, ouais.
0: On m'a raconté l'histoire.
2: Non, mais c'est terrible.
0: Ah oui, ça donne des sueurs froides, rien que le.
2: Ah, la honte pour tout le monde, quoi. Ah.
0: Vu ce que ça coûte pour être cocu.
2: Ah ouais, c'est ça.
3: C'est bien, c'est cher.
0: Non, mais t'as eu une explication, Chloé, en fait, comment ça se fait, quoi?
5: Alors, après, le mari l'a appris quelques temps après, et bon, ça a pas tenu, hein, ils ont divorcé.
0: Ah bon, étonnant. Ah ouais. Oui, il est un peu. Il a des œillères, le mec, hein, il pourrait être très sympa.
2: Au moins, il l'a pas su le jour J, parce que ça, c'est encore pire. Si tu te fais prendre le jour de ton mariage, ouais, en train de tromper ton mari, alors là.
5: Et on était plusieurs potes à le savoir quand même, hein, donc.
4: Ah bah bravo.
2: Ah, et vous avez rien dit.
0: Bah non, mais qu'est-ce que tu veux faire le jour du mariage? Tu vas pas le dire.
4: Non, bah, si. Bah si,
2: ah bah,
4: ça
2: si,
4: tu dis, hein.
2: Ah bah je sauve le mari, ah bah si.
4: Attends. Bah c'est une dinguerie là, tu peux pas garder ce secret trop gros
3: mais
4: pour toi.
3: Il y a des gens, Lorenza, qui ont dû le voir parce qu'une mariée, ça peut pas s'éclipser comme ça plus de 5 minutes.
2: Ah, si, aux toilettes.
3: Tu vois qu'elle manque à un moment donné, la dame en blanc. Elle est...
0: Je suis en train de réfléchir à mon mariage.
4: Elle s'est absentée longtemps.
0: Excusez-moi, j'ai un coup de fil à passer. Chloé, on t'embrasse, belle journée à toi.
5: Merci, bonne journée.
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0: Je rêve qu'il fasse mon dream track.
2: Ah bah on va lui demander.
0: Oh bah oui. En fait, il vient, on lui parle 2 minutes et après il bosse mon dream track.
3: Ouais, il y a du boulot quand même.
4: Comment
3: plus.
4: Tu dis, Manu?
0: Le dream track.
4: Ah oui, ça va.
0: Quoi?
4: Ah pardon.
2: Oh là là.
3: Oh, elle t'a jugé sur ton anglais. Hein.
0: Dis donc, Madame Marianne is in the kitchen là. Pourquoi?
4: Mais non, mais parce que j'entendais pas ça au début et donc je voulais.
0: Quoi?
4: Dream track. Et j'étais là, mais qu'est-ce qu'il me raconte?
0: Le dream track.
4: Voilà.
0: The dream track.
4: Ah, j'adore. Ah, ça c'est bon.
0: Si vous, parce que, si vous savez pas ce que c'est, en fait, Moziman, il demande à plein d'artistes, à des célébrités, à des personnalités, le track de leur rêve.
4: Ouais.
0: Et ils disent, bah, moi j'aimerais un peu de ça, j'aimerais le cri qu'il y a dans ce film, j'aimerais le début de ce titre-là, j'aimerais une ambiance avec des corbeaux, n'importe quoi. Et lui, il réalise le track de leur rêve avec tout ça mélangé.
2: Il va être perché le tien. Ouais, je bon. Vois bien demander le cri de ton cochon ah et ouais. tout comme ça. Là. Oh là là. Oh, ça si, je te vois arriver.
0: J'avais pas pensé que je le rajoutais.
2: Oui, bien sûr.
4: Ça va être rock, je pense, ouais.
0: Ah ouais, mais il faudrait que le. Ah, je sors un son de vidéo de mon cochon et ouais, il doit mettre dedans. Oui. Il va lui faire chanter Joyeux anniversaire. Ah. Oh, c'est bien ça.
4: Oula, oula.
0: Dream Track. Il sera tout à l'heure avec nous à partir de 9h15. En gros, il arrive très vite et il sera là jusqu'à 10h. On va écouter BTS, Adèle Castillon aussi. Et avant ça, c'est le moment de vous offrir du cash. C'est le cash ou crash, mais le crash, on ne le veut pas.
3: Non.
0: On dit vite. Crash. Burk. Mais cash, oui. 1000 euros peut-être aujourd'hui pour Willy. Bonjour Willy.
10: Salut Manu, salut toute l'équipe.
0: C'est sympa comme prénom, Willy.
2: Ah, ouais, j'aime bien, ouais. Tu peux être que gentil.
0: C'est,
2: ouais.
0: c'est vraiment ça. Tu peux pas dire, nous avons appris qu'un serial killer nommé Willy, ça passe pas. Non, tu peux pas.
2: Non,
3: Willy, c'est le pote.
2: Ouais. Ouais.
3: C'est le pote.
0: Ouais, Willy, quoi. Il est. Willy, il t'aide. Le ouais, week-end, ouais. quand t'as un truc à porter, c'est la galère.
3: C'est Willy.
0: Tu vas acheter une armoire sur le bon coin. Qui c'est qui t'aide à la porter?
3: C'est Willy.
0: C'est Willy.
3: Bien sûr.
0: Willy, voilà. 1000 euros pour toi. Peut-être, c'est 1000 euros si tu joues et gagnes au cash ou crash. Je te rappelle les règles. J'ai 3 questions. Si tu réponds juste à la première question, tu gagnes 250 euros. Si tu réponds juste à la deuxième question, tu doubles ton gain, 500 euros. Et si tu réponds juste à la troisième, tu doubles encore ton gain, 1000 euros pour toi. Tu peux aussi t'arrêter quand tu veux. À 500 euros, tu te dis, je tente les 1000 ou je m'arrête là. Tu peux t'arrêter, tu repars avec ton gain.
10: Okay.
0: Et si tu te trompes à un moment, tu perds tout, c'est le cash ou crash. T'es prêt?
10: Ouais, je suis prêt.
0: Bonne chance à toi, c'est parti, on y va. Première question pour 250 euros. Quel animal est un épagneul?
10: Un chien.
0: Bonne réponse. 250 euros, c'est parti. On s'arrête là ou on continue?
10: Non, on continue.
0: Il a fond, oui.
2: Ouais, ouais, ouais.
0: Pour 500 euros, pour doubler ton gain, voici la question. Quel DJ est derrière le générique Love Generation? Le
10: c'est
0: thème
10: Bob Sinclair,
0: de la Star Academy. Oh, il a même pas le temps
2: bien
0: de bosser.
2: Oh,
0: bravo, c'est bon. 500 euros pour toi, Willy.
10: Ouais. Je m'arrête là.
0: Mais t'as le droit.
10: Ouais, je m'arrête là, je pense.
0: Mais Willy, 500 euros, parfait. C'est déjà une belle somme et tu l'as gagnée. Elle est pour toi, tu t'arrêtes là, voilà. Oui. Alors.
4: Raisonnable, Willy.
10: J'ai besoin d'avoir la question, par contre.
3: Ah, bah oui.
0: Eh ben non.
2: Oh,
0: eh ben non. Bah non. Bah c'est. Tu veux t'arrêter? On peut pas avoir le bœuf et l'argent du bœuf.
2: Du bœuf.
3: Oui, ça marche aussi. Mais ça marche aussi, oui.
0: Tu veux vraiment la connaître?
10: Ouais, je veux bien la connaître.
0: Quel est l'os le plus long du squelette humain?
10: Bon, j'aurais dit le fémur.
0: Bonne réponse.
2: Ah, c'est ça.
0: Oh, non.
4: Ouais, mais c'est Willy, il est raisonnable.
0: Ouais,
4: et Omar, ouais. Ça
0: tu
4: vois,
0: et c'est là où tu dis, j'aurais pas voulu la connaître, en fait, la question.
10: Ouais,
0: parce
10: non,
0: que
10: ouais,
0: tu vas t'en vouloir. Bah oui, ouais. Alors qu'avec les 500 euros,
10: grave.
0: Tu partais comme ça. Willy, 500 euros pour toi, bravo, on te souhaite une très belle journée.
10: Merci à vous aussi.
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0: C'est le moment des infos aléatoires du monde, le moment où on s'apprend les choses les uns les autres. Lorenza, je sens tes yeux pétiller.
4: Bah, alors, oui, c'est intéressant. C'est...
0: Tu me l'as bien
2: montré. Non,
4: non, mais si, mais c'est étonnant, les cornichons sont des concombres.
2: Et un concombre qui a mal tourné.
0: Oui, voilà.
4: Non, mais non, c'est la même plante. C'est le Cucumis sativus. Juste que, les cornichons... On les prend plus jeunes, plus tôt, et les concombres, on les laisse pousser. Mais c'est la même, quoi.
0: C'est vrai que des gens disaient ne pas parier un copec sur Lorenza et sa carrière. Eh bien, moi, je dis non. Moi, j'y ai cru à Lorenza.
4: Mais est-ce que vous savez?
0: Quand je l'ai récupéré, non, c'était mais... quelque chose. Hein. C'était compliqué. Les gens me disaient, la prends pas. La prends pas, tu verras, c'est...
3: être déçu.
0: C'est creux, c'est du vide, ça. J'ai dit, non.
4: Sympa.
0: J'ai dit, non, vous la connaissez pas, Lorenza. Moi, je vais l'amener là-haut, moi.
4: Oui.
0: Je vais la faire briller. Les Anglais, ils disent, to shine.
4: Oui.
0: J'ai fait shiner.
2: Oui, elle a bien shiné, là.
0: Ouais, ouais. Et là.
4: Ah, là, tu.
0: Tout ce travail est récompensé aujourd'hui. Apprends-nous quelque chose. Et les concombres, c'est un cornichon.
4: Mais je suis désolée, je ne le savais pas, voilà.
0: C'est pas grave.
4: Non, c'est attends, bien, c'est bien.
0: Tout le monde a compris, Lorenza.
4: Merci.
0: Oui, t'es arrivé, 8h12, t'as regardé, voilà. Putain, j'ai pas mon info. Qu'est-ce que je peux faire? ChatGPT, donne-moi une info que les autres ne connaissent pas. Et on est arrivé sur le cornichon et ton concombre.
4: Exactement.
0: Et bien, merci beaucoup.
4: Avec plaisir.
0: Quelqu'un bon. A-t-il plus fort que ça?
3: Et là, moi, j'ai peur, moi. Maintenant, j'ai peur.
2: Moi, j'y vais.
0: Marion?
2: C'est rare, mais on peut mourir en forçant trop aux toilettes.
4: Oh, c'est horrible.
0: Au cornichon, quand même.
2: Oui. Non, mais. Parce que quand tu pousses intensément, tu bloques ton flux sanguin et tu peux provoquer un AVC, un malaise cardiaque ou autre. Alors, c'est très rare, attention, hein, je veux pas débloquer des phobies.
0: Mais faites gaffe quand même. J'avais entendu parler de ça, il faut pas trop pousser.
2: Non.
0: Il faut pas.
2: Mais la mort nulle. T'imagines après ton enterrement,
4: il est la pire.
0: Tu le dis pas, hein.
3: Bah non.
4: Bah, les gens le savent.
2: Bah quand même, bah, ça se voit.
0: Celui qui t'a retrouvé.
4: Oui. Oui.
0: Celui qui te retrouve, il le retrouve avec un AVC.
2: Sur les toilettes.
4: Bah, la famille, tout ça, ça va vite. Hein. Ah, il est mort sur les chiottes. Enfin, tu vois,
3: ouais, bah oui.
0: Ouais, mais si tu dis ça déjà. Et comment il est mort? Bah en poussant trop.
4: Oh là, oh, c'est horrible.
2: C'est vraiment une mort du
0: feu. Ouais, c'est pas.
2: Je pense à tous les gens qui nous écoutent aux toilettes là. Courage.
0: Ne poussez pas trop.
2: Mollo.
0: Poussez pas trop, en plus ça nous fera de l'audience en moins. Si vous faites pas pour vous, faites-le pour nous. Ne poussez pas trop.
4: Prenez votre temps.
0: C'est un vrai conseil santé. Jeff, une info.
3: En Arménie, les cours d'échecs sont obligatoires à l'école depuis 2011. C'est le premier pays au monde à l'avoir fait. Le jeu aide à cultiver la logique, la concentration et la résolution de problèmes. Ça marche très très bien, il paraît.
0: C'est vachement bien. Je joue aux échecs avec ma fille. Ouais. Bah, je joue moi et, et je joue avec elle quand j'étais à l'école primaire.
4: Trop bien en vrai.
0: Comment j'ai été ébranlé. J'ai aucune pitié sur les jeux.
2: Ah ouais,
3: on voit ça, on voit ça. Ouais.
0: J'aime bien gagner. J'ai une info moi aussi. Vous ne la connaissez pas et pourtant. En ce moment, elle fait un truc de dingue. Elle s'appelle Christelle de Franceschi. C'est une nordiste. Elle est en train de réaliser un défi. Jouer de l'accordéon non-stop pendant plus de 83 heures.
4: Wow.
0: Elle a démarré hier matin à 9 heures. Son défi est visible sur YouTube en ce moment. J'ai le lien. Je vais cliquer sur le... Je vais cliquer sur le lien.
4: Mais c'est intéressant, hein, moi j'ai
12: de la puissance d'un véritable...
0: Ah, il y a de la pub pendant un paquet d'heures. On laisse passer la pub. Hein.
2: Ah bah bien sûr.
4: Oui.
0: Et on va retrouver après. Elle s'appelle Christelle de Franceschi. 83 heures d'accordéon, elle veut mettre. Ah oui, c'est physique.
3: C'est lourd, oui.
0: Attention, ça y est. Ah. Cela fait 23 heures.

0: répétitif. Hein,
1: bah oui, c'est toujours la même chose.
2: Bah oui, bah, mais
3: c'est l'accordéon.
0: Hein, ça, ah,
1: c'est... Ah.
0: Ah. Ah. Elle fait sa pause.
3: Attention. Non, elle le tourne la feuille. Ah. Elle est en train, Christelle, de boire un petit verre d'eau.
0: Ah voilà, quand même.
3: Je vous ai dit en direct. Et attention, Christelle.
0: Elle va repartir là. Ah,
3: elle discute avec quelqu'un. Ah, attention, et elle se remet sur l'accordéon. Christelle, c'est à vous.
0: Ah. Et c'est obligé.
3: Ah non, elle a fait trois notes. Ah. En tout cas, j'ai l'impression qu'elle est à côté des chiottes, hein, parce que le son là. C'est Christelle, elle bat le record du monde de l'accordéon. On revient tout de suite sur Énergie, on va pas l'écouter pendant 83 heures.
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3: Et ce soir sur M6, il y a un inédit de cauchemar en cuisine.
1: Ah, quand même !
0: Bah quoi ?
1: Non, mais c'est toujours des rediffs, c'est chiant. Là, je suis content, il y a une...
0: Oui,
1: non, parce que c'est un peu ma messe, moi, le cauchemar en cuisine. Ouais.
3: Et moi, ça m'inquiète, moi, qu'il y ait des inédits. C'est-à-dire que, qu'il arrive toujours à trouver de quoi faire des nouvelles émissions dans un resto horrible.
1: Ouais, ça fait peur.
3: Parce que s'il n'y a que des rediffs, au moins, on sait qu'il n'y a plus de nouveaux restos qui fait...
1: Ah, t'as raison, vu comme ça, t'as raison, c'est flippant.
3: Je t'en prie, je suis là aussi pour ça.
1: C'est gentil à toi, merci.
3: De rien, Jeff, on se fait un câlin.
1: Allez, bisous, bisous.
3: Allez, bisous.
0: Oh. Mmh.
3: Oh, quoi, la jalouse, qu'est-ce qu'on a?
0: Bah oui.
5: Un cringe.
3: Un cringe?
5: Ah oui, vous deux en câlin, cringe.
1: Mais
5: ah,
1: c'est
5: oui,
1: incroyable, ça, de
5: le fait jamais
1: de
5: voir
1: connaître l'amour entre deux hommes, quoi, amis.
5: Oui, mais c'est pas, c'est vous deux. C'est pas les hommes en général, c'est vous deux.
3: Non, on a un fusil qui est pas sur les câlins, c'est
5: non,
3: ça?
5: Non, exactement.
1: Il y a un cœur là-dessous, hein. D'accord, on n'est pas que deux.
0: Oui, mais faites-le dans le couloir.
5: Ouais.
1: Ouais, ils aiment pas.
3: On vous entend en fait. On est en direct. Hein,
5: c'est vrai. Petit détail que j'avais oublié.
3: Il n'y a pas de mal. Hein. Et nous avons parlé de vie de célibataire. J'ai un pote qui a vécu une semaine seul. Il est en couple depuis très longtemps. Il n'avait pas vécu une semaine seul depuis très longtemps. Et je lui ai dit, alors ça fait quoi? Et il m'a dit cette phrase géniale. Il m'a dit, savoir que le morceau de gâteau au chocolat que t'as laissé dans le frigo sera toujours là demain est un luxe incroyable de célibataire.
1: Ah, c'est vraiment, vrai, ça, ces détails-là, ça compte.
3: Parce que. C'est tellement important ce bout de gâteau.
0: Bah oui.
3: Les restes. Tu sais que les restes seront là.
1: Ouais.
3: Et comme par hasard, ça disparaît. C'est horrible. Ce sentiment de frustration, il me dégoûte.
5: Ah, t'as aucune chance. Hein. Quand tu mets quelque chose dans le frigo et qu'il y a d'autres gens à la maison, c'est terminé.
3: Bien sûr. Il faut faire comme les chiens. Mais enterrer ton os. Voilà ce qu'on devrait faire. Quel est le petit luxe de célibataire, honnêtement, qui manque cruellement quand vous êtes en couple, pour vous? Ce petit truc, rappelez-vous, quand vous étiez célibataire... Pardon, Lorenza.
0: Ouais, merci, merci.
3: Bah, du coup, ce matin, on réveille. Non, mais ou ce truc, justement, vous êtes célibataire.
0: Oui.
3: Quel est ce truc que vous kiffez par rapport à des gens en couple? Marion.
5: Tu peux manger directement dans la casserole. Tu fais c'est pas vrai. De vaisselle, tu te fais pas chier.
3: Personne te juge.
5: T'es devant le canapé avec ta casserole comme un gros dégoûtant. Ah, j'adore.
3: Oh, c'est bien. Et en plus, la casserole, si t'as pas envie de la mettre de la table basse à l'évier, tu peux.
1: Ah, tu t'en fous, bien sûr.
3: Personne te dira, putain, elle va sécher.
5: C'est clair.
3: Ouais, elle va sécher. Et alors, personne n'est mort parce qu'on a laissé une casserole 24 heures séchée sur la table basse.
5: Mais oui, le luxe.
3: Oh, c'est bien. Jeff.
1: Tu peux rentrer tard et sans justifier et sans devoir ne pas faire de bruit, toi. Tu rentres chez toi, même à 2h du matin, libre.
5: C'est vrai.
1: Toi, t'as pas besoin d'être sur la pointe des pieds, machin.
3: T'as raison.
1: Ouais.
3: Oh, c'est tellement beau cette vie. Lorenza.
0: Tu peux danser collé serré en soirée.
5: Allez, regarde.
3: Alors, au départ, je parlais de la maison.
0: Bah, j'en ai un autre à la maison. Je suis pas obligée de raconter ma journée si j'en ai pas envie. Et je suis pas obligée d'écouter la sienne parce que j'en ai rien à faire à ce moment-là.
3: C'est beau. Oui, et en revanche, tu vas raconter ta journée à ton chat. Et ça, c'est triste. Quel est pour vous votre petit luxe de célibataire qui manque cruellement? Cruellement, ouais, j'utilise le mot cruellement aux personnes qui sont en couple. Appelez-nous Manu sur Énergie.
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3: Il paraît que dans le bureau du directeur de la Starac, il va installer des platines.
1: Oh bah oui.
5: Il a dit qu'il avait tout changé.
3: Parce qu'il arrête pas de bosser en fait, de composer tout le temps. Donc c'est cool, hein.
1: Ils vont pas beaucoup dormir dans le château, je pense.
0: T'auras envie de te faire engueuler pour aller dans le bureau du directeur, quoi, cette fois-ci. Ce sera pas une punition, quoi.
3: Ouais,
1: ouais, c'est vrai.
0: Tu le vois mixer, tu rentres et tout, c'est trop la classe, quoi.
3: J'ai vu ça au lycée.
0: Oh là là, le rêve.
3: Alors attendez, asseyez-vous, je vais vous engueuler, mais d'abord, écoutez ça.
0: C'est génial.
3: Bozimane, il sera avec nous tout à l'heure, vers 9h15, il va arriver. On continue à parler de nos petits luxes de célibataire. Quel est le petit truc de célibataire qui manque aux personnes en couple? Si vous êtes célibataire, allez-y, balancez. Si vous êtes en couple, souvenez-vous, ces petits trucs de célibataire. Avant d'écouter Offenbach, on a Amandine qui est là. Bonjour Amandine.
7: Bonjour Manu, bonjour l'équipe.
3: Bienvenue sur Énergie, on t'écoute.
7: Eh bah, le petit luxe de célibataire, bien sûr, c'est ne plus avoir besoin de s'épiler.
5: Ah bah oui.
0: Ah oui, le rêve.
3: Bah, pas besoin de s'épiler, mais ça dépend si tu...
1: Oui, c'est une urgence.
3: Si tu veux, si tu sors, si tu as...

0: Valider un date, un truc comme ça, non?
1: Oui, mais le maillot, oui. Oui.
2: Bah, ça, ça c'est nous qui choisissons.
0: Ouais. Ah, je croyais que vous parliez en général, les jambes, tout ça, moi. Ah,
3: pardon. Oui, tout, oui.
0: Ah, tu parlais du maillot, Amandine?
4: Bah, un peu tout, en général. Bah,
3: tout, non, d'accord, okay.
2: T'as bien raison, Amandine. Moi aussi. En hiver, je suis un yeti et je m'en fous complètement.
4: Oui, voilà, c'est ça, tout à fait.
3: Si tu rencontres un mec le soir, Lorenza, c'était pas prévu, tu sors, tu vas avoir un verre.
2: Bon. Non, c'est, bah, ce sera pas ce moment-là, faudra
0: en fait,
2: qu'il attende.
0: C'est ça, ça te permet au moins d'être sûr que tu vas pas... Bah,
2: franchement, avec ma coloc, quand elle était célibataire aussi, c'était notre truc, genre, on fallait pas... si on s'épilait pas, c'était que c'était pas le moment, quoi. C'est nous qui choisissons, hein, vous pensez
0: triste.
2: Avoir le pouvoir, mais en fait, c'est nous.
0: On n'a jamais pensé avoir le pouvoir. Alors, tu penses qu'on pense, mais on pense pas du tout. Hein. Déjà pensé, de base. Non, alors... Merci beaucoup, Amandine, de nous avoir appelé. Petit luxe de célibataire qui manque aux personnes qui sont en couple. Marion?
1: Rester en pyjama toute la journée, voilà, sans se prendre de réflexion.
0: Ah bah ça, je le fais.
1: Ah bon, et ta femme, elle dit rien?
0: Non. Oh, parce qu'elle fait pareil aussi.
1: Ah d'accord, vous faites des petites journées pyjama.
0: Franchement, le dimanche, on peut... Ouais, on est en jogging.
1: Alors, une journée sans se laver, ça, c'est sympa aussi. Alors, je le fais.
0: C'est la même journée que ma journée pyjama. Jeff,
3: ne plus mettre 2 heures à choisir un film.
1: Ah oui.
3: T'es jamais d'accord quand t'es en couple. Donc là, moi, quand je choisis un film tout seul, ça prend 2 minutes.
0: Le nombre de soirées qui devaient bien se terminer et bien se passer en disant on se fait un petit film ce soir et qui se termine mal parce qu'il y en a un qui met 1000 ans à choisir.
3: Oui.
0: Et l'autre t'es pas content, c'est un enfer.
3: Voilà, et quand tu choisis, tu t'endors au bout de 10 minutes.
0: Et il y en a un au final qui reste dans le salon, l'autre qui va regarder sur son PC,
2: c'est
0: un truc dans la chambre. Élodie est là, bonjour Élodie.
5: Salut Manu, salut toute l'équipe.
0: Merci de nous appeler. Quel est ce petit luxe de célibataire pour toi?
5: Eh bien, je pense régler le chauffage de la chambre à 24 degrés sans négocier.
2: Ah là, tu
5: avec quelqu'un qui a trop chaud.
2: Ça parle à Manu, là, parce que toi aussi, le problème, c'est la température.
0: Bah, et hier, avec ma femme, on s'est encore engueulé. C'est que moi, j'aime bien dormir quand c'est frais.
3: Bah, il faut, oui.
0: Bah, oui, mais elle, non. C'est voilà, elle pourrait dormir avec toi, Elodie.
1: Tiens, mais déjà le chauffage, hein?
0: Bah, alors, elle est comme.
1: Là?
0: Elle aimerait bien que. Oh, donc, j'essaye de freiner, quoi, le truc.
1: Mais oui, il fait 30 degrés. Degrés, bah, oui.
0: Non, mais moi, je dors en caleçon. Elle a un haut, un bas et tout. Non, elle est.
1: Ah ouais?
3: C'est une frileuse, oui.
0: Ah ouais. Non, c'est.
3: Non, je peux pas, moi, c'est 19 max.
1: Ah oui.
0: Alors, 19, non.
1: Ça, c'est précis.
3: Tu sais bien, il paraît que c'est la température idéale d'après les chercheurs.
0: Les chercheurs qui sont morts.
3: Oui.
0: Merci, Elodie, de nous avoir appelés.
5: Merci à vous.
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0: Voici comme chaque jour les sondages du matin. 68% des mamans se disent stressées quand elles voient leur enfant faire ça. Quand elles voient leur enfant faire quoi, Marion, maman?
1: Sauter sur le canapé.
0: C'est pas sauter sur le canapé.
1: C'est dangereux?
0: Ça dépend, oui, ça peut l'être.
1: Okay.
0: Ça dépend quelle activité.
3: Mais c'est dehors justement, c'est dans la maison ou c'est plutôt extérieur?
0: Non, c'est à l'extérieur.
3: Extérieur.
1: Le trampoline.
0: Ça en fait partie. C'est plus large que ça. C'est du sport.
1: Ah bah oui.
0: Tout simplement.
3: Ah
0: 68%
3: oui.
0: Des mamans se disent stressées quand elles voient leur enfant faire du sport.
1: Ah oui. Moi je stresse quand il court alors.
0: Ah oui, c'est.
1: Mais il court pas très bien aussi. Il est un peu.
2: Mais il est petit.
1: On dirait un mec bourré. Non, mais d'accord, mais il a un petit problème de course.
0: Ah bon?
1: Ouais.
0: Après,
1: il est pas coordonné.
0: Non mais il a 1 an et demi.
1: Non, il a 2 ans et demi.
0: Ah, il est mature. Hein.
1: Ouais.
0: Non mais 2 ans et demi, les enfants ça court comme les personnes âgées un peu.
1: Tu exactement.
0: Vois, c'est comme la danse.
1: Oui.
0: Vous regardez un enfant danser, une personne âgée danser, c'est un peu la même chose.
1: C'est ça, ouais.
0: Donc voilà, il y a rien d'anormal.
1: Ouais, bah, ça n'en
2: faut attendre un peu.
0: Je vais quand même te donner le numéro d'un spécialiste.
1: S'il te plaît.
0: Pour 8% des gens, c'est l'accessoire indispensable à porter dans une fête. Quel est cet accessoire, Miss Fête Lorenza?
2: Un chapeau pointu.
0: C'est pas ça. Mais on est déjà dans l'univers.
3: Okay. Est-ce que c'est pas les fausses oreilles qui s'allument là, qui bougent toutes seules?
0: Non, mais c'est pas loin de ça. On y est pas loin là.
1: C'est sur le visage?
0: Tête, oui, sur la tête.
2: Les lunettes, un peu rigolo, tu vois.
0: Non, c'est pas les lunettes.
1: La perruque?
0: La perruque.
3: Ah oui, je suis d'accord.
0: Tout ça, pour 8% des gens, t'es d'accord avec eux?
3: Ouais. Bleu, j'aime bien les bleus.
2: Indispensable.
1: Non, abusez.
2: Non, allez, faut arrêter.
3: Excuse-moi, une queue leuleux sans perruque, ça n'a aucun intérêt. Hein.
1: Ouais, la queue leuleux déjà.
0: Voilà, déjà de base. La perruque, c'est pas le problème. Hein. Le problème, c'est la queue leuleux.
2: C'est la phrase entière qui est le problème.
0: Après, la queue leuleux, si on peut faire une petite parenthèse.
2: Oh là, non.
0: Comme ça, c'est cringe, c'est gênant.
1: Ouais.
0: Mais qui ne s'est pas, honnêtement, un jour retrouvé dans une queue leuleux avec un grand sourire?
3: Ben,
0: soyez
3: oui.
0: Honnête. Pour une raison, en disant c'est second degré.
3: Mais oui.
0: Mais t'y vas quand même.
3: C'est pour faire plaisir.
1: Oui, oui, je suis d'accord. Bon, bah, voilà. Mais t'y vas parce que de toute façon, on t'attrape et on te force à te mettre dans la queue, là. Ouais. Ça m'énerve. J'ai plus mon libre arbitre.
0: Bah oui, mais t'y es.
1: Et une fois que t'y es, d'accord.
0: Bah, voilà.
2: Parce que tu vas jamais rejoindre la queue leu-leu de ton plein gré.
1: Non, jamais.
3: Non, non.
0: Et parce que les gens te tirent.
2: Ah, bah oui.
0: À un moment, tout le monde se lève dans la queue leu-leu.
1: Ce qui est un peu stylé, c'est d'être le driver de la queue leu-leu. Quand t'es premier.
2: Quand t'es premier,
1: et tu choisis où on passe. T'as
0: quitté
1: ton
0: salut. C'est génial.
3: Tu recoupes la queue, tu sais.
1: Ah, ouais, finalement, vive la queue leu-leu.
0: C'est la chose que 8% des femmes préfèrent chez elles. Qu'est-ce qu'elles préfèrent chez elles, Lorenza?
2: C'est physique?
0: C'est pas physique, non.
1: C'est leur personnalité, donc c'est l'humour.
0: C'est pas loin de ça.
3: Ah non.
0: C'est un rapport à l'humour. Vous êtes vraiment pas loin.
3: Ah bah leur rire. Leur rire.
0: C'est la chose que 8% des femmes préfèrent chez elles. Leur rire.
1: Ah bon?
3: Un beau rire, c'est important quand même.
0: Du coup, aucune de nos amies.
2: Moi, je déteste mon rire, donc c'est.
0: Il est bien ton rire.
1: Ouais, ce qui est bien, c'est que tu ris pas beaucoup. Donc...
2: ouais, mais c'est ça le problème. C'est que je rigole de ouf.
0: Non, mais il est bien ton rire.
1: Oui, il est bien.
2: Il est là, quoi.
0: Puis il sert d'alarme, il sert de tout. Ouais. Attends,
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0: Vous êtes en couple? Et vous vous rappelez que quand vous étiez célibataire, vous pouviez faire des choses que vous ne pouvez plus faire en couple?
2: Oui.
0: Eh bien, on en parle ce matin. Quel est ce petit luxe de célibataire qui manque aux personnes en couple? 0-870-42-48. On continue à vous prendre au téléphone. On peut se faire un petit tour du studio avant. Lorenza, toi qui es célibataire?
2: Oui, ben je like n'importe quelle photo sur Instagram.
0: Oh. Ah oui.
2: Et j'ai pas de réflexion par la suite. T'as liké lui, t'as liké ça.
0: Ou
2: pourquoi?
0: Pourquoi t'as pas liké mon poste? T'as vu ma story aussi?
2: Ah oui, ça oui. Ah, pourquoi t'as pas repartagé? Mais bon, ça je suis d'accord parce que c'est une règle d'or.
1: Ah oui.
2: Mais je parle plus de liker des autres hommes, oui.
0: Ah oui. Non, ça c'est.
2: Ah oui, parce que là je fais mon. Enfin, c'est un petit dream, tu vois. C'est un petit bonheur en ce moment, du coup.
0: Tu likes.
2: Ah bah là, je suis. Bah, c'est
0: free. T'envoies du like, hein.
2: De la force, oui.
0: Oh, tu donnes de la force aujourd'hui. Bien sûr. Jeff?
3: À organiser tes week-ends et tes vacances tout seul, sans avoir en référé à l'autre, toi. Mmh. T'es jamais d'accord sur ce que tu veux faire, ni même le restaurant. Tu vas au restaurant, c'est je préfère ci, je préfère
0: en
3: ça.
0: En fait, il y a le célibataire, c'est ce que je veux quand je veux où je veux.
3: Voilà.
2: Ah, c'est la paix, quoi.
1: T'as personne avec qui partir, du coup, au resto, en vacances.
0: Bah, tu vas chez les gens.
1: Oui.
3: Tu sais quoi?
1: Sinon, oui.
2: Ton téléphone. Ouais.
0: Céane est là. Bonjour, Céane.
9: Bonjour.
0: Bienvenue.
9: Salut Manu. Salut Marion, Jeff et Lorenza.
0: Salut. Sois la bienvenue parmi nous, Océane.
9: Merci.
0: Quel est ce petit luxe de célibataire qui peut manquer aux gens en couple?
9: Eh ben, dormir en diagonale dans son lit.
0: C'est pas mal.
2: Ah ouais. Oui, c'est...
3: J'arrive pas, mais c'est pas mal.
0: Oui. Bah, faire l'étoile de mer, là.
1: Avoir la place.
3: J'arrive pas.
0: Comment ça t'arrive?
3: Même seul, je suis sur mon côté et j'arrive pas à faire. J'ai un côté du lit qui est neuf chez moi, qui a jamais servi.
0: Moi, je peux me réveiller le lendemain matin, il n'y a plus la couette, je sais pas comment j'ai fait, je me suis déjà retrouvé à l'envers.
2: Bon. C'est perturbant ça.
0: Tu sais
2: pas où t'es.
0: Quand t'es pas chez toi, que le lendemain matin, t'ouvres les yeux, déjà, il y a toujours ce petit moment quand t'es pas chez toi de. Attends, je suis où? Mais alors quand t'es à l'envers? Et que tu ouvres les yeux et que tu vois un mur que t'as pas vu en t'endormant, c'est très angoissant. J'ai l'impression d'être dans un film d'horreur au départ. Tu fais ok, on m'a endormi, on m'a mis quelque part, je suis dans une cave, qu'est-ce qui va se passer? C'est un peu stressant. Merci beaucoup Océane de nous avoir appelé. Très belle journée à toi. Petit luxe de célibataire qui manque aux personnes en couple.
1: Pouvoir faire mon ménage à 23h si je veux. Parce que moi j'adore faire le ménage. J'ai des pulsions comme ça. Quand tout le monde dort ou voilà, quand il fait nuit.
2: Ouais, je suis d'accord.
1: Un peu maniaque et j'aime bien faire ça comme ça. Mais...
0: C'est marrant, c'est une pulsion que j'ai pas du tout. De faire le ménage. Non, je peux ranger les trucs.
1: Oui.
0: Ça peut m'arriver. Genre, c'est un peu le bordel.
2: Mais la nuit, ouais.
1: Je sais pas, tu cogites et tu dis putain, là, faut que je range. Ça t'arrive pas, ça?
0: Non, ça, non, je cogite pas la nuit.
1: Ah, d'accord.
0: Non, bah, j'ai un truc, c'est vrai que par rapport à ma femme, justement, c'est que moi, je m'endors en. Voilà, je me suis endormi là.
1: À la chance.
0: Ouais, j'ai ce truc là. Alors que, et elle, ça l'énerve. Des fois, elle me donne des petits coups pour.
1: Je mets des obstacles.
0: Si je dors.
2: C'est génial.
0: Ouais, ça, c'est égoïste. Donovan est là. Bonjour, Donovan.
10: Salut toute l'équipe.
0: Bienvenue sur Énergie, Donovan. Quel est ce petit luxe de célibataire que t'as pas quand t'es en couple?
10: Ah, de pouvoir jouer à la play toute la nuit en ligne avec le copain sans qu'on me dise d'aller au lit.
1: Ah ouais.
0: Le fait de pas avoir à dire attends, je termine ce boss.
1: Oh. Oui.
10: Et c'est exactement ça.
0: Et comme les séries, tu te dis j'en regarde une, c'est la dernière. Et après, tu vas en regarder une autre, mais t'as pas de compte à rendre.
2: Bah oui, tu dois pas attendre quelqu'un pour regarder un épisode.
0: Ah oui, aussi.
2: Bah, oui.
3: Ça, c'est bien. bien ça.
2: Ça c'est le bonheur.
3: Qu'est-ce qu'il y a Marion?
1: Excusez-moi, mais elle vous laisse quand même regarder des séries si vous avez envie, vos
3: mais
1: femmes.
3: Mais non, parce que si tu la suis à deux, la série,
1: mais
3: Marion,
1: non,
3: t'es obligé d'attendre l'autre.
1: Ah non, mais il faut être un peu indépendant. Là.
3: C'est ce que je dis en ce moment. Ça fait mal au cœur.
0: Chacun ses séries.
1: Mais oui, on peut pas tout partager, c'est pas possible.
0: Tu le crois, tu entends ton mec ou
1: pas trop?
0: C'est juste pour vérifier. Donovan, merci beaucoup de nous avoir appelés.
10: Merci à vous, bonne émission.
0: Mais, merci. Merci. J'ai l'impression que c'est le directeur des programmes.
2: Oui,
0: des
2: oui. Bonne émission.
0: Salut équipe de la matinale, bonne émission à vous. Pas de problème. Il est 8h54, on va revenir tout de suite. On va écouter Cat Sai avec Animal. Et puis dans une petite vingtaine de minutes, Moziman sera avec nous. Directeur de la prochaine Star Academy, DJ, musicien.
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0: Voici les études de Jeff, parce que Jeff aime les études, il aime nous les sortir, oui. Il aime les partager avec oui. nous, et il aime surtout commencer toujours par des études sur le sexe.
3: Exactement, oh, il me connaît bien. Et une étude montre, sur le sexe donc, que une personne sur cinq, soit 20% des gens, utilise leur smartphone pendant l'acte sexuel. Oh. Alors essentiellement des jeunes entre 18 et 34 ans, et rapport qui a été fait d'une étude d'Aris Interactive, mais, donc très sérieux.
0: Mais, ah oui, ils font du pain de mie aussi, très bon. Mais ils l'utilisent pourquoi?
3: Alors c'est soit pour mettre une musique de fond, principalement.
2: Ah bah oui,
3: normal,
2: bah oui, la petite playlist pour Ken.
0: On t'entend Lorenzo.
3: Exactement, c'est ton micro, truc de blanc devant.
1: C'est
3: ça
1: pour se chronométrer ou un truc comme ça.
3: Non non, et enfin bah, première utilisation de cette musique.
0: Ah non parce que moi c'est le jeu du essayer de rester sur 3 secondes 0 0. Non, on se chronomètre pas.
3: Non, en premier c'est la musique, en deuxième c'est la vidéo. Là, c'est
1: se filmer.
0: Bien sûr. Oui. Donc ils vont pas scroller sur les réseaux sociaux pendant que.
3: Non, je crois pas. Ou alors, je pense que ça doit exister. Hein, quelqu'un qui fait ses courses en même temps, tu peux.
2: Des textos, répondre aux appels et tout. Quoi.
0: Après, des fois, t'as des promos, tu sais, avec le chrono qui déroule. Si vous devez prendre pendant une heure, vous êtes livré. Oui. Il vous reste une heure pour prendre, sinon vous serez pas livré demain.
1: T'as pas le choix.
3: Il faut faire deux trucs en même temps, mais c'est possible, quoi. Oui.
0: Une autre étude.
3: Une étude sur le chocolat chaud. On en parlait tout à l'heure, c'est l'automne, on a envie de chocolat chaud à la maison. Et ben, une étude menée en 2013 par des chercheurs britanniques démontre que le chocolat chaud serait meilleur s'il est consommé dans une tasse de couleur orange. C'est très important.
2: Ah bon?
0: Ouais. On va passer directement à la troisième étude. Ouais. Non, mais
3: comme quoi, les couleurs, en fait, c'est les couleurs qui se marient, qui changent le goût, en fait.
2: Bah, dans ton cerveau, c'est possible, bah, oui. Ça peut être pas mal.
0: J'ai dit qu'on passait à la prochaine. Non, mais.
3: Est-ce que vous êtes fan des moutons?
2: Oui, j'adore.
3: Ah bon? C'est vrai?
0: C'est pas cette question, est-ce que vous êtes fan des moutons?
3: Tu vas comprendre pourquoi les moutons peuvent être fans de nous. Une étude a été réalisée sur des moutons à Cambridge. Alors attention, des chercheurs ont montré plusieurs scènes d'une série différente à des moutons. Dans chacune des scènes, il y avait le personnage principal de la série et un personnage secondaire. Une semaine plus tard, ils ont remis des photos au mur avec des photos donc du personnage principal et des personnages secondaires. Et tous les moutons allaient vers le personnage principal. Ils s'en foutaient du personnage secondaire.
0: En fait, je crois que je préfère la deuxième étude.
3: Le chocolat chaud ?
0: Celle-là était trop longue. J'ai décroché un mouton.
1: Les moutons sont fans de nous, c'est intéressant.
3: Voilà, en fait, ils sont vraiment.
2: Ils connaissent ses
3: visages. Ouais, ils connaissent ses visages et quand ils voient une série, ils savent préférer l'acteur principal que le rôle secondaire.
0: Parce qu'on le voit plus.
3: Non, ils ont fait vraiment des scènes où on les voit ensemble, mais sauf que le mec a pas d'importance, le truc secondaire.
2: Ils sont
3: secondaire.
2: Intelligents, quoi.
3: Voilà, ils sont intelligents, ils se rendent compte que la personne a plus de charisme, a plus d'intelligence.
0: Franchement, à chaque fois que je vois un mouton, il pisse, lui.
3: Bah, t'as un rôle secondaire pour lui.
0: Apparemment, c'est ça. C'est d'accord.
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0: C'est le moment du grand blind test du matin avec un vidéo projecteur Xjimi Mogo 2 à vous offrir.
2: Oh, papa.
3: Tu l'as bien dit, là.
0: Ouais, bah je bosse bien. En fait, ça fait 3 minutes que j'ai réussi. Non, 479 €, c'est pas du petit vidéo projecteur.
2: Ah bah
0: c'est rien.
3: Non.
0: Là, on est sur de la qualité. Il va peut-être partir chez Mathilde ou chez Gaël. Bonjour à tous les deux.
14: Bonjour.
15: Salut Manu, salut Romain, salut Mathilde.
14: Salut Gaël.
0: Ça va Mathilde?
3: Bien.
14: Ça va.
0: Ok, qu'est-ce qui va pas Mathilde? T'as l'air toute triste.
14: Bah non, tout va bien.
1: Elle est stressée peut-être.
0: Ah, elle est concentrée.
14: Je suis stressée parce que je sais que mon mari rêve d'avoir un vidéoprojecteur.
1: Ah, oui, la pression.
14: Je suis un petit peu stressée.
0: Allez. Écoute Mathilde, je souhaite que tu l'aies. En même temps, je souhaite aussi que Gaël l'ait. Donc on le coupera en deux.
2: Que le meilleur gagne.
0: Mathilde, Gaël, exactement. Que le meilleur gagne. Nous allons jouer au grand blind test du matin. C'est quand même la test normale qui se déroule en trois manches. La différence, c'est qu'avant chaque titre à trouver, on vous donne un indice. Vous pariez ensuite sur le nombre de secondes nécessaires pour trouver le titre. Une bonne réponse, c'est un point. Une mauvaise réponse, c'est l'autre qui prend le point. Il faut le titre ou l'artiste et c'est le premier à deux points qui gagne. Attention, c'est parti, on joue au grand blind test du matin. Premier titre à trouver, indice de Jeff.
3: Parfait quand t'as la tête dans le cul.
1: Ah oui.
0: Ok.
1: Oui.
0: Oui.
3: Non, c'était pas...
0: Oui,
1: ah,
0: oui,
1: c'est un bon indice.
3: Oui, c'est un bon indice.
0: Quand tu connais le titre, c'est un bon indice. Oui. Bon. Mathilde, combien de secondes pour le trouver ce titre?
12: 5
0: secondes. Tu veux descendre Gaëlle ou tu la laisses?
12: 4
0: secondes pour Gaëlle. Mathilde, tu descends ou tu le laisses?
12: Je laisse.
0: Gaëlle, 4 secondes pour trouver titre ou artiste?
12: Thomas Rook.
0: Ah, oui. Non. So wake me up. C'était Avicii avec Wake Me Up. L'indice de Jeff, parfait quand t'as la tête dans le cul, c'est Wake Me Up.
3: Exactement, réveille-moi.
0: Ok.
3: Aïe. Ouais, j'aime bien quand c'est...
0: Attention, le point va donc à Mathilde. Deuxième titre du grand blind test du matin, indice de Marion.
1: C'est aussi le nom d'une voiture.
0: Ah, je l'ai pas.
1: Ah bah pourtant, c'est quand même une voiture très connue.
0: Ah bon?
3: Ah oui.
1: Ah oui, ouais.
3: Très joli d'ailleurs.
0: Excusez-moi, je suis un motard. Gaëlle, combien de secondes d'après toi pour trouver le titre ou l'artiste?
12: 5
0: secondes. Mathilde, tu descends ou tu le laisses?
12: 4
0: secondes. Gaëlle, 3 ou tu la laisses?
12: Je laisse.
0: Attention, 4 secondes, c'est parti. Titre ou artiste, Mathilde?
12: Taylor Swift,
0: oui, c'est gagné. Taylor Swift avec Shake It Off. Ça fait 2 points pour Mathilde.
3: Bah oui.
15: Bien joué. Oh,
14: merci beaucoup. Ah, la pression là.
0: On l'a bien compris depuis le début qu'il y avait une sorte de pression avec le mari derrière qui dit il nous faut un vidéo projecteur, il nous faut un vidéo. Gaël, je t'offre le t-shirt et le mug Manu sur Énergie. Tu nous rappelles quand tu veux.
15: Super, c'est cool.
0: Belle journée à toi, Mathilde. Eh ben, c'est gagné. Bravo à toi.
14: Merci infiniment. Petite question. Est-ce que vous auriez un petit t-shirt, un petit truc sympa pour ma fille de 4 ans?
1: Ah bah, tu peux pas dire non.
0: Si, je dis non.
1: Ah. Oh non.
0: Elle gagne le vidéoprojecteur, je peux pas lui offrir le t-shirt en
1: plus. C'est pour sa fille.
0: Bah, et alors? Si ça se trouve, elle a même pas de fille, j'en sais rien. Ouais.
14: Est-ce que vous voulez lui parler? Je vous la passe.
1: Ah bah, tu l'as voulu.
0: Non, je veux pas. Je la connais, elle fait des voix de dessin animé, elle va imiter le fils de 4 ans. Mais oui, on t'offre le t-shirt, Mathilde, pour ta fille.
14: Merci beaucoup, merci infiniment pour tout. Vraiment, merci.
0: Y'a
14: gardez
0: pas de
14: votre
0: problème.
14: Humeur, gardez votre pêche. Merci.
0: Et à partir de maintenant, à chaque fois qu'on aura quelqu'un au téléphone, il va me dire est-ce que je peux avoir un t-shirt pour ma fille. On est foutu. Voilà. On est foutu. On t'embrasse, Mathilde. Belle journée à toi.
14: Merci beaucoup, belle journée à vous.
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0: Et c'est le prochain parrain du Téléthon, Patrick Fiori, c'est son anniversaire aujourd'hui, 19 ans.
3: Wow. Bah oui, bah, donc, hein, c'est vrai qu'il fait très jeune.
2: Il est beau, vois, ouais. C'est quelqu'un.
0: C'est, on t'entend. Oui. C'est noté, Lorenza. Et c'est quoi? C'est, je le connais pas, mais il fait sympa.
1: Ah ouais, t'as envie d'être son pote.
2: Sympa. Ah ouais.
0: Il dégage ce truc-là de... Non, il peut pas. Il fera pas accroche-patte au foot.
1: Non.
0: Alors que moi, je lui fais accroche-patte. Tu vois, c'est ça. Patrick Fiori, c'est ça. Il fera pas de faute au foot. C'est incroyable. Soyez les bienvenus sur Énergie. Il arrive après un triomphe aux États-Unis. Tu dis oui à tout. Il a battu tous les records de vente de billets aux États-Unis et pas que aux États-Unis, en Chine aussi. Oh, il a fait le tour du monde et ce matin, il s'est posé dans notre studio. Gaëtan Roussel.
1: Non.
0: Ah, on est content. Putain, mais on t'es jamais venu au studio.
17: Merci de m'accueillir, Camille, c'est gentil.
1: Cette bonne guerre.
0: Ça fait tellement longtemps que j'ai envie de voir un vrai DJ. Bob Sinclair, merci d'être là. On peut durer longtemps.
17: Ça va, Manu?
0: Bah écoute, pas mal. Mosimane est avec nous ce matin. Mais merci de t'être levé tôt.
17: Oh, ça va.
0: C'est un peu la vie à l'envers quand même.
17: Oui, mais c'est la vie. C'est... On s'est écrit quand toi tu te réveillais et que moi j'allais me coucher quand même cette nuit.
0: C'est génial. Oui, parce que.
17: Non, pour de vrai.
0: Oui, c'est vrai. Je suis content de te recevoir, Nio et moi aussi. Et c'est vraiment les. C'est-à-dire que à 3h30 du matin, il m'a envoyé un message.
1: Ah, wow. C'est drôle.
0: Ah oui. Une demi-heure après, j'ouvrais les yeux.
17: C'est vrai, vite.
0: Et voilà, on a plus parlé ensemble que moi avec ma femme pendant 24 heures. C'était incroyable.
17: Waouh.
0: Je suis trop content, non, c'est
17: moi
0: cool. T'es jamais venu là. Bon, alors, attention, Zimane, c'est les Dream Track, évidemment.
3: Ah, oui.
0: On va en parler tout à l'heure, parce qu'il va faire le mien, il n'y a pas le choix.
17: Mais... Ah ouais, t'es comme ça, direct.
0: Ah, il en
3: profite.
0: Oh. Hein.
17: Allez, direct. Ah,
0: ouais. Et puis, il y a la Starac aussi.
17: Ah, c'est attention. Vrai qu'il y a la Starac.
0: Directeur de la Starac, je sais pas si t'es au courant.
17: Si, je suis bien au courant, ouais.
0: Moziman en CPE, c'est pas mal. Hein.
1: Très stylé. Hein.
17: C'est la dernière ligne droite, là.
0: C'est
17: la dernière ligne droite. Tu sais, c'est vraiment le moment. C'est la conférence de presse officielle aujourd'hui, ce soir.
0: Ah, je savais pas.
17: C'est-à-dire qu'entre maintenant et ce soir-là, il y a encore des destins qui vont changer.
1: Ah.
17: Tu sais, parce qu'il y a donc les fameux candidats. Je peux pas dire combien ils rentrent, etc. Mais il y a les candidats qui doivent rentrer. Et puis il y a ceux qui sont un peu sur la sellette. Parce que jusqu'au dernier moment, tu sais pas si tu vas y aller. C'est hyper.
0: Ah,
17: c'est très, très dur.
0: Attends, mais ils savent qu'ils sont sur la sellette, les candidats?
17: Absolument. Moi, je savais quand j'ai fait la Starac, par exemple.
0: T'étais sur la sellette?
17: J'étais sur la sellette, ouais.
1: Et t'as gagné?
17: Ouais.
1: C'est incroyable!
0: C'est fou quand même! C'est quoi? C'est comme les sélectionneurs pour l'équipe de France!
1: Bah, c'est ça. Oui, c'est ça!
0: C'est-à-dire qu'en fait, t'espères qu'il y en a qui se blessent! pour remplacer!
1: C'est vrai un peu!
17: Franchement, c'est ça!
0: Et toi, quand t'avais fait la Starac, c'était ça! T'étais là! Mais alors, c'est un élan
17: d'espoir! Je vais même te dire un truc, celui qui était en finale avec moi, qui s'appelle Mathieu Edouard, qui est un artiste incroyable, lui, il était venu faire les chœurs d'un pote à lui. Qui faisait le casting.
3: Ouais.
17: Et lui ont dit, mais attends, ils sont quand même vachement bien, les chœurs. Ils ont pas gardé le frérot pour aller au château.
1: C'est horrible.
17: Et Mathieu est arrivé en finale avec moi. Enfin, tu vois, les histoires, elles sont folles.
0: Putain.
1: Wow.
0: C'est drôle, les losers sont devenus les winners.
1: Ouais,
17: qu'est-ce qu'il y a, t'inquiète.
0: Les premiers seront les derniers, Céline Dion. C'est pour moi. Ah, c'est une belle histoire. Et ça démarre quand, donc,
17: C'est bon, là, on a le droit de le dire. Ça démarre le 10 octobre, officiellement.
1: Ok.
0: Et t'as déjà ton bureau, t'es allé au château,
17: C'est drôle que tu me dises, parce que je suis en train de faire les calls pour aménager mon bureau. Et c'est tout sauf un bureau. C'est tout ce que je peux dire. Ouais, c'est tout sauf un bureau. C'est tout ce que tu t'imagines pas un directeur dans un bureau comme ça, quoi.
0: Tu as mis des trucs.
17: Je t'inviterai.
1: Ouais, mais il faut que tu te fasses respecter quand même.
3: Oui, un minimum.
17: Non, vous inquiétez pas pour ça. Par contre, je rigole pas.
0: Non, mais c'est vrai parce que t'as l'image d'un mec cool, DJ, tu vas t'amuser. Donc. Tu vas réussir à leur rentrer dedans parfois.
17: Non, mais t'inquiète pas. En fait, tu sais que quand il s'agit de travailler, je rigole pas.
1: Ah,
17: je rigole plus, ouais.
1: Ça se voit quand tu me dis. Tu fais
0: peur. J'ai l'impression d'avoir mon CPE en face de moi. Promis, ce trimestre, je vais bosser, Moziman. Je vais bosser ce trimestre. Waouh.
17: Non, mais ils sont là pour atteindre leur rêve, donc je sais qu'ils sont dévoués à leur cause, tu vois. Mais
0: t'es passé par là.
17: Mais je suis passé par. En fait, je suis vraiment la personne de toute la Star Academy, de toutes les Star Academy, à qui tu peux pas la faire à l'envers.
3: Ouais.
17: C'est-à-dire que tu peux pas me dire oh, attends les cours c'est dur. Bah en fait je m'en fous. Oui c'est dur mais la vie elle est encore plus dure. La vie d'artiste elle est encore plus dure. Donc ça va être avec bienveillance évidemment, je rigole mais.
1: Oui,
0: bien sûr. Il rajoutera 2-3 connards à la fin mais pas avec un smiley après derrière. L'emoji sourire bien
17: toujours
0: sûr.
17: Toujours en bienveillance évidemment.
0: Vous avez envie de parler à Moziman, il est avec nous. Oui, c'est pas que le directeur de la Star Academy, c'est un DJ aussi, il est musicien, il chante.
17: Non, tu fais
0: musique.
17: Oui, oui. Oh, ouais.
0: Tu chantes.
17: Oui, mais toi aussi tu fais de la guitare et pourtant tu la ramènes pas tous les matins, je veux dire. C'est pas...
0: Oh, s'il pouvait,
17: ah bon, c'est vrai.
1: Alors,
0: me lance pas parce que je peux aller chercher la guitare au bureau.
17: Oh, je suis chaud. Écoute-moi, là, cette heure-ci, je suis chaud de tout. Hein. T'inquiète pas.
0: Alors, excusez-moi.
3: Voilà, mais non, pour rien dire.
1: Regarde.
3: Nous réussissons à l'empêcher à chaque fois, mais là,
0: Si Moziman me demande de ramener mes guitares, tu joues du piano, toi?
17: Oui.
1: Oh là là. Ah, Manu se chauffe. Oh là, on voit l'idée qu'il a en tête.
0: Ouais, je peux. Non.
17: Excuse-moi, mais je vois la connerie dans tes yeux.
0: Trop tard. Je ramène ma guitare.
17: Okay.
0: On peut te trouver. Il est 9h30. D'ici 10h, on peut te trouver un clavier.
17: Ok.
0: Tu prends le clavier.
17: Ouais.
0: Je prends ma guitare.
17: Ouais.
0: Je connais 4 accords.
17: Ok.
0: Je trop vrai. 4 accords en boucle.
17: Qu'est-ce qu'on fait?
0: C'est compliqué pour faire le Dream Track, j'imagine. Ouais, est-ce que ça prend du temps
17: Là, parce que tu pensais que j'allais arriver et improviser le Dream Track comme
0: non,
17: ça.
0: Non, justement.
17: On a fait croire. En fait, j'ai réussi à faire croire aux gens que ça avait l'air simple, mais je mets quand même 3-4 jours pour faire un Dream Track. Hein.
0: Bah c'est la différence entre toi et notre émission. On essaie de faire croire que c'est compliqué alors qu'en fait c'est simple et qu'on met une journée pour faire une émission. Je te propose un truc.
17: Okay,
0: je prends ma guitare.
17: Oui.
0: Je te fais 4 accords.
17: Ouais.
0: Tu me suis au piano.
17: Oui.
0: Et tu dois faire une chanson, créer les paroles sur un thème.
17: Ok.
0: Mais genre un dream track. On va faire un dream track en live.
1: Ok.
0: Par exemple.
17: Ok. Wow,
0: tu vas à la Star Academy. Donc tu dois parler du château de la Star Academy dans la chanson.
17: Attends, là t'es en train de faire la chanson?
0: Ouais, je te fais dans une track.
17: Là je fais les notes.
1: Ça. Ouais, ouais,
17: Non mais c'est quoi? Vas-y. Vas-y.
0: T'es au château, donc tu
17: okay, le, château.
0: Tu dois parler du château de la Star Academy.
17: Château, Starac, ok.
0: Tu disais les élèves, je vais pas avoir peur de... Donc tu dois expliquer, bah tu vas essayer de les faire monter quand même tous ces élèves.
17: Ok, plus haut quoi, je mets plus haut, ok d'accord.
0: Voilà, très bien, plus haut. Tina Arena l'a fait déjà, mais...
17: mais non mais c'est l'idée quoi. Dans l'idée, on veut les porter
1: tu
17: plus haut.
1: Tu vas pas le couper à chaque fois.
0: Tout à l'heure. Tu disais qu'effectivement on se croise parce que toi tu te couches hyper tard en tant que DJ, moi je me lève hyper tôt pour faire l'émission, donc tu dois parler de ça, qu'on se croise, que nos vies
1: c'est un
0: chassé croisé de vie.
17: Mais on se croise avec Manu, ok. Ouais,
0: exactement. Bon, tu mets énergie dedans quand même.
1: Oui.
0: Parce qu'on est quand même sur énergie.
1: La base.
17: Énergie.
0: Voilà. T'en mets 2-3, ils aiment bien qu'on mette 2-3, 4 ouais.
17: Énergie. Énergie.
1: Mais c'est voilà. Déjà pas mal là, tu vois.
17: Attends, juste, j'ai combien de temps pour écrire ça?
0: Il est 9h30. Non, mais ça va, un petit quart d'heure. Rien d'autre.
1: Non mais c'est bon là le pauvre.
17: C'est bien là déjà.
0: Tu dois mettre Matt Pokora dedans.
1: Bah quoi? Mais pourquoi?
0: Alors je vais dire pourquoi.
1: Qu'est-ce qu'il te prend?
0: J'ai devant les yeux une info qu'il est demain soir sur TF1 comme comédien dans Oradour. Et il y a marqué Matt Pokora.
1: Ah mais très bien.
3: Ah d'accord, oui.
0: Tu mets Matt Pokora aussi dans les chansons.
1: Il est dépité. Il se demande qu'est-ce qu'il fout là.
17: J'étais tranquille chez France Inter juste avant. Voilà.
1: Allez, c'est pas la même, hein.
0: Alors, ça, c'était pas prévu, mais il y a un autre truc que j'avais prévu de te faire faire. Parce qu'on a des platines derrière. Ouais, ça fait beaucoup de choses. Attends, je le dis après. On s'écoute un freestyle.
3: Chaque chose en son temps.
0: Si on peut amener de l'eau froide
17: okay.
0: Pour Moziman.
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0: Moziman est avec nous ce matin. Soon, on le bastonne.
17: Ah, je sais, merci. Merci Manu.
0: Ouais, je vais te dire un truc, il voulait pas le mettre sur Énergie, c'est moi qui ai dit.
1: Oh là là.
0: Il a
17: bah oui, bien sûr.
0: Alors, non, en revanche, avant qu'il soit sur Énergie, avant qu'il soit partout,
1: ouais.
0: Tu l'avais lancé sur les réseaux. Tu te rappelles?
17: L'histoire, elle est folle, c'est que j'ai fait un dream track avec Gaëtan Roussel. Et Gaëtan, dans le truc, il me dit, mais attends, moi j'avais fait un titre qui s'appelait Help Myself. Je pense que ça pourrait être bien de prendre le refrain et tout. Et plus on avance, plus je lui dis, tu sais que si vraiment t'es sérieux, le titre il peut sortir. Il me dit, mais vas-y, je suis chaud. Le titre sort et Énergie le rentre. Et la vie est belle.
0: Mais quand on avait parlé, je l'avais sorti. J'avais sorti le son et je l'avais diffusé.
1: Ouais. Franchement, ouais. On avait dit, ça va être trop bien, ça va être un carton.
17: Si ça se trouve, c'est vraiment grâce à toi. Hein.
0: Comme beaucoup de choses dans le monde. Hein.
1: Oui,
0: bon. Il y a des choses incroyables qui sont grâce à moi. Alors, le problème, c'est que les guerres aussi. Mais bon, ça peut pas être partout. Moziman est avec nous ce matin. Il va réaliser le Dream Track de mes rêves en live.
1: C'est trop difficile. Ce qui est bien, c'est qu'il a eu le choix en plus. Hein. Ouais.
17: Ah, je me suis vraiment fait braquer.
0: Et en libre, là. C'est un braquage en bonne et due forme.
1: Oui.
0: Mais c'est en direct, parce que toi, après, t'es dans les logiciels, etc., pour faire les Dream Track de rêves des gens.
17: On peut dire la vérité aux gens. Il y a un monde où vraiment c'est chaotique ce qui va se passer. T'es au courant?
0: C'est pas chaotique.
1: Mais non.
0: J'ai ma guitare, on a trouvé un clavier, on va trouver 3-4 accords, tu vas chanter avec les petits thèmes que je t'ai donné, le château de la Starac, nos vies qui
17: j'ai
0: se croisent.
17: J'ai pas d'écrire encore.
0: Ça va très bien se passer.
17: Ok. Voilà.
0: J'ai prévu un autre truc.
1: Oh là là.
0: Parce que ça c'était pas prévu, mais j'ai prévu un autre truc aussi. Parce que Moziman, il adore scratcher.
1: Mm-hmm.
0: Vous scratchez sur des sons dans tous les sens, les DJ et tout.
17: Ouais.
0: Et je me suis dit que ça pouvait être stylé de le faire en direct avec la voix de Énergie qui fait Manu sur Énergie.
1: Oh wow.
0: De faire des scratchs comme ça.
3: La grosse voix.
17: D'accord.
0: Tu vois, tu mets un beat et tu fais un truc comme ça.
17: Ok.
0: Voilà.
17: Là tout de suite là.
0: Pas tout de suite là maintenant, ouais.
17: tu veux me laisser une minute pour préparer ça ou comment ça se passe?
1: Le minute, pauvre, ouais. Là, il est professionnel, hein.
0: Tu vois ce qu'on vit tous les jours, nous.
17: En fait, je suis ta chose ce matin.
1: Ouais,
17: il s'est dit, putain, il y a vos images, je me marrer.
0: J'avoue qu'il y a un côté marionnette.
17: S'il te plaît, mais... j'ai une minute, là.
0: Alors, tu sais quoi, d'abord, on va prendre des gens au téléphone.
17: Ah, bah,
0: parce
17: voilà,
0: qu'il y a quand même des gens qui veulent te parler.
1: Détendre.
17: D'accord.
0: On a Nadège qui est là. Bonjour, Nadège.
19: Salut Manu, salut l'équipe, salut Moziman.
17: Bonjour, Nadège. Oh, Nadège est suisse.
19: Non, pas du tout. Raté, mais pas loin.
3: C'est les Vosges, ça.
17: Non, les Hauts-Savoyardes.
19: Non.
17: Où ça? Mais t'es d'où alors, Nadège?
19: D'Alsace.
1: Ah.
17: Oui, c'est juste au-dessus, quoi.
0: Oui, c'est pas loin, c'est oui. La Norvège. Voilà.
17: Oui, non, mais parce qu'en fait, il y avait un petit côté Jura. Excuse-moi, Nadège. Enchanté.
0: Parce que t'es de Savoie ou...
17: Je suis Hauts-Savoyard, suisse-allemand, oui.
0: Oh, je savais pas tout ça, moi.
17: Bah, je sais. Tu sais que j'ai fait l'émission de Camille l'autre jour, on a découvert qu'on était tous les deux de la même région et que tous les deux, nos papas avaient une crêperie. Ouais, et tous les deux, on faisait des crêpes. Non, non, mais c'est quand même très étrange. Pardon, Nadège, on digresse. Mais
0: non.
17: C'est bizarre quand même, non?
0: Ah oui, c'est étrange, oui. Ah, voilà. C'est incroyable.
3: Ah, c'est bizarre de faire des crêpes en Savoie, oui.
0: Le loyer était moins cher qu'à Brest. Nadège, t'avais une question pour Moziman.
19: Oui, alors moi je voulais savoir, est-ce que tu préfères faire danser les gens dans un festival ou dans des petites salles?
17: Waouh. Eh bien écoute, c'est une très bonne question. Je suis incapable d'y répondre et c'est exactement pour ça que quand je fais une salle, par exemple là, les deux zéniths qu'on fait le 17 et 18 octobre, entre les zéniths, il y a des afters. C'est-à-dire qu'après le premier zénith, on fait la teuf, on va au T7 jusqu'à 6h. 6h midi, on fait Wanderlust After Techno. Midi, 18h, on fait Central Chapel avec un brunch un peu électronique, avec des DJ. Et puis après, on enchaîne le deuxième zénith. C'est exactement pour cette raison que c'est super cool de faire des zéniths et je kiffe. Mais j'aime aussi et j'ai besoin d'avoir des salles plus confidentielles où tu peux être avec les gens et faire des sets beaucoup plus longs.
0: Attends, j'ai l'heure, c'est 1h30. L'heure officielle du décès de Moziman. Ah, d'accord. Ouais. Tu vas mixer pendant 24 heures.
17: Ouais, bah, je suis pas tout seul, il y a un line-up de fou aussi. Mais ouais, ça va être génial.
0: C'est-à-dire que tu fais un. C'est complet en plus, hein. Les zéniths de Paris, les 17 et 18 octobre, tu fais un zénith et ensuite tu vas remixer derrière encore.
17: Trois afters, ouais.
2: Voilà. Mais tu dors quand?
17: Je dors, j'ai aménagé un van pour dormir justement avant chaque set à chaque endroit.
2: Ouais. C'est incroyable. Là, c'est trop bien.
0: Ben voilà Nadège.
17: Merci Nadège.
0: T'as la réponse, il aime tout en fait.
2: C'est fou.
17: Attends, du coup, on se verra au Zénith de Strasbourg, c'est ça?
19: C'est ça.
17: Ouais.
19: C'est
0: t'as une tournée des Zéniths en plus.
17: Oui, bah oui.
0: Oui, tant qu'à faire.
17: Tant qu'à faire. Ah, c'est all-in. Hein.
0: Bah, une fois que t'as fait un Zénith, tu vas t'emmerder. T'en fais plusieurs, tu les enchaînes en fait les Zéniths. Alors, belle journée à toi Nadège. Il y a Bara qui est là. Bonjour Bara.
20: Salut l'équipe, salut Moziman.
17: Bonjour Bara.
0: Bienvenue sur Énergie. Bara, t'avais une question à poser à Moziman.
20: Oui, je voulais savoir si tu te souvenais du premier CD que tu avais acheté.
17: Eh bien oui, c'est drôle que tu m'en parles. Je l'avais acheté chez City Disc, c'est l'équivalent, tu sais, genre de Virgin en Suisse. Puis t'avais des espèces de tours de CD là, et tu pouvais écouter, tu choisissais ton CD et tu écoutais. Et c'était une compilation de trance de la White Sensation de Tiesto. Et j'avais adoré ça.
0: Attends, White Transition de Tiesto?
17: Ouais, tu te souviens de ça?
0: Je connais pas.
17: Oh, t'es dur.
0: Oh putain,
17: j'ai cru l'espace d'instant qu'on partageait un truc, toi et moi.
0: L'ascenseur émotionnel de ouf.
17: Terrible. Bah, c'était des compilations de trance et de musique électronique. Et toi, tu te souviens du premier CD que t'as acheté?
20: Moi, oui, je me souviens. C'était le CD de 50 Cent et c'était au collège.
0: Pas mal aussi, ouais.
17: Sympa.
0: Ouais.
2: Classique.
0: Bah, c'est bien, quoi.
2: Ouais, bah ouais,
0: alors.
20: Et je voulais juste te dire que je t'ai vu au festival de Venoge et t'étais incroyable.
17: Ah, c'était cool, Venoge. Merci beaucoup, c'est très gentil.
0: C'est où, Venoge?
17: En Suisse.
0: Bah d'accord.
17: Suisse, côté français.
0: Toi, tu fais que l'Est, hein. Après, vraiment, les Bretons, tu les emmerdes, hein. C'est vraiment.
17: Arrête, on a vécu un truc aux Vieilles Charrues, c'était incroyable.
0: Que vous avez vécu quoi?
17: Je me suis fait, bah, comme toi, exactement comme ce matin, je me suis fait braquer le show par Matmata en direct.
0: Ah, j'ai vu, c'était énorme!
17: Devant 70 000 personnes. C'est-à-dire que je suis en train de jouer.
0: Ouais.
17: Il y a l'écran qui glitch. Et d'un coup, j'ai Matmata qui me fait une vidéo en disant, attends, tu fais la scène Glenmore et tu fais pas notre Dream Track. Alors voilà ce qu'on veut. Et là, je suis sur scène devant 70 000 personnes en train d'essayer. Alors j'ai un Bagat qui rentre et tout. C'était incroyable.
0: C'est génial.
17: C'est trop cool.
0: Matmata, pour moi, c'est un groupe sous-côté.
2: Ouais.
17: J'adore. Ils sont toujours là. C'est comme Trio. Ah oui. C'est les groupes de notre adolescence qui
0: mais
17: sont là, quoi.
0: Mais en bagnole, je me refais des albums de Matmata. Ouais. J'adore ça.
17: Ah bah ouais, Louise Attaque, Matmata.
2: Ah ouais.
17: Oh, c'était cool.
0: Oh là,
17: Sins Emilia.
2: Ah ouais.
0: Et à cette époque-là, ils savaient faire de la musique.
2: Bien sûr.
0: Pas comme leur boom boom de maintenant. C'est les DJ, les Guetta, les Moziman.
17: C'est pas avec ce qu'on va leur proposer ce matin derrière le piano qu'on va retrouver un truc bien là.
0: Mais bien sûr que si.
17: Merci beaucoup, Bara.
0: Ah, bah, Bara est en train de s'auto-manger apparemment. belle journée, Bara.
2: Elle est partie. Hein.
0: Elle est partie.
17: Ouais,
0: parce qu'en fait, elle pose des questions à David Guetta qui est sur une autre radio en ce moment. Elle fait tous les DJ. Moziman est avec nous ce matin. Je vais te faire scratcher dans deux minutes.
17: Ok.
0: On s'écoute Farouko, il y a paquet. Je vais te faire scratcher et ensuite tu vas faire mon dream track de mes rêves. Attends, en live.
17: Ok.
0: J'ai la guitare, elle est arrivée.
2: Hey. Ah, non. Oh là là.
0: Attends, je t'ai pas donné les accords.
17: Tu me fais penser à mon daron qui sort la gratte.
3: C'est ça. On dirait que c'est une fin de soirée.
17: On n'a pas de famille et puis on n'ose rien dire. On est là, on est en otage.
0: Je t'ai donné les thèmes, je te les rappellerai tout à l'heure, les thèmes. Et je fais quatre accords, moi. Donc c'est très simple. Tu vas devoir faire une chanson là-dessus. Et je t'accompagnerai.

0: Ça va, les accords sont simples.
1: Ouais. Ah oui, évidemment, c'est moi. C'est... Ok, il va faire un dream track de rêve. Il va scratcher en direct. C'est Moziman. On l'a braqué. Il est là. Tu peux pas sortir. Derrière, c'est fermé à clé.
2: Il a pas le choix.
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0: C'est bizarre.
1: M'entends avec de l'écho.
0: Nous, on t'entend bien pourtant.
1: Excusez-moi, pardon, je vais changer de casque. Ah, bah voilà. J'ai encore de l'écho parce que c'est dehors.
0: Ouais, mais c'est le côté
1: problème de son. Il est 9h46. C'est pas grave. L'écho, c'est la vie aussi, quelque part.
2: Bien sûr.
1: Je te dis de la merde. Moziman est avec nous. Il a peur.
0: J'ai très peur.
1: Non, ça va bien se passer. Directeur de la Star Academy. Il a dit qu'il allait changer complètement le bureau de la direction. Il nous a pas dit exactement ce qu'il allait avoir dedans. Mais ça a l'air sympa.
0: Ça va être très cool. Tu viendras?
1: Tu m'invites à la Star Academy.
0: Tu sais ce que tu pourrais faire, Manu?
1: Attends, je sais ce que je vais faire.
2: Oh là là.
0: De toute façon, j'ai bien compris ce matin.
2: J'ai bien compris ce matin.
0: Fallait que j'aille. C'est bon.
2: Non. Tu dis oui.
1: J'ai un rêve. On fait un chat à la Star Ac.
2: Ah oui.
1: Hein? On fait un chat, c'est-à-dire que avec tous les élèves, avec toi.
2: C'est pas du tout ce qu'il avait en tête. Hein.
1: On se cache et tu dois nous trouver.
0: Tu veux que je te dise un truc? Tu m'as demandé juste avant si j'allais être un directeur sévère ou pas.
1: Oui.
0: Il n'y a pas de chat avec moi qui tient au château.
2: Allez.
1: Ah, tu préfères faire une balle aux prisonniers?
0: Vraiment pas. Je préférais que tu viennes leur faire un média training pour leur expliquer comment ça se passe quand on se retrouve en radio.
2: Ah, la masterclass.
0: Devant des millions d'auditeurs en direct.
1: Une masterclass à la Star Academy.
2: Ah oui,
1: tout ce qu'il ne faut pas faire.
2: Ah, s'il te plaît.
1: Mais si tu veux, mais sur quoi? Sur la chanson?
0: Sur le média training.
1: Sur le média training.
0: Bien sûr, t'arrives, tu les interviews et tu les piques un peu.
2: Ah ouais. En plus, tu sais faire ça.
0: Tu sais faire ça.
1: C'est pas mon style.
0: Non, mais imagine, je sais pas, tu leur demandes par exemple des trucs impossibles à faire à 9h du mat. Je sais pas. Tu les prends en otage, tu les mets en difficulté pour voir comment ils réagissent, quoi, s'ils tiennent la route ou pas.
2: Ah non, c'est une très bonne idée. Ça. Une bonne idée, hein. Bah, okay. C'est rigolo.
1: Et moi, t'attends dans la cuisine. Alors, avec grand plaisir, autant que tu veux, si on fait un chat.
0: Bah, tu le feras avec le prof de sport si tu veux. Ça les fera bouger.
2: Parfait.
1: Oh, avec plaisir. Alors, vraiment, sans problème.
0: Ok.
1: On peut dormir au château?
0: Ouais.
1: Un week-end?
2: C'est vrai?
0: Ouais, il y a des chambres.
1: Ah, oh, bah, nickel, voilà. J'en ai
0: dormi. C'est pas dans le château, mais juste autour du château. Moi, j'ai ma chambre.
1: Non, t'enlèves des élèves, ils dorment à côté. Moi, je dors au château.
0: Non, non, non, non, salon, t'inquiète pas. T'inquiète pas.
1: Vendu.
0: Ok.
1: Bon, il y a des platines qui sont là-bas parce que Moziman, il est pas que directeur de la Starac, il est aussi DJ. Et je parlais des scratch. C'est un gros truc que t'aimes bien faire, les scratchs dans tous les sens, etc.
0: J'ai filé
1: à Moziman les voix de Richard Darbois, la voix d'énergie, la grosse voix d'énergie. Ouais. Je lui ai donné des voix où il dit Manu sur énergie, énergie hit music only. Et l'idée, c'est calé, hein, dans les platines. Et tu nous fais un truc avec ça.
0: Ok.
1: Allez, viens, on y va.
2: C'est
1: parti. Allez, c'est parti. Le grand saut, c'est maintenant.
2: Courage, ça va le faire.
1: Attention.
0: J'ai peur du rendu quand même.
1: J'avais un micro à une époque.
0: Ouais, ça servira à rien.
1: Ça y est, okay. C'est bon. Alors, ok, on est sorti dans le couloir.
0: Très bien.
1: T'as jamais fait de set DJ dans
0: c'est
1: un couloir?
0: C'est mon premier set dans un couloir.
1: Écoute, fais-toi plaisir. J'ai un petit peu d'écho dans mon retour. Très je m'entends bien. Avec environ une seconde de retard, mais c'est pas grave.
0: Ok.
1: Attention.
0: Donc, tu m'as demandé de scratcher la voix.
3: Manu. Voilà. Sur énergie.
1: Exactement.
0: Ok, ça, bah, c'est prêt déjà. Pas de soucis.
1: Peut-être que tu peux être un petit beat, un petit truc hip-hop, un truc.
0: D'accord, hip-hop. C'est par point DJ électro, c'est nickel, regarde.
1: Il y a un truc électro.
0: Non, mais regarde, c'est bon, regarde, tout va bien. Hop, on va faire comme ça. Tac, regarde. Je te donne le micro. Attention.
1: Ça y est, c'est parti. Moziman en direct sur énergie. Richard n'a jamais été scratché.

0: Eh, c'est pas mal. Bravo. Ok, ça c'était un échauffement. C'était un échauffement. Parce que maintenant il va falloir aller en direct chanter.
1: Ah d'accord, ah oui d'accord. Moi j'allais prendre un autre acte, tout ça.
0: Ah, ah
1: c'est chaud, non mais c'est bon, vas-y.
0: Ah bah attends, non, on va faire bouger.
1: Manu, est-ce que tu me laisses quand même juste 3 secondes pour écrire la chanson?
0: Oui, 3 secondes,
1: genre
0: ouais, bien
1: une
0: sûr.
1: Pub ou 2 minutes.
2: Il a même pas eu le temps. Il a noté des mots-clés, il a pas eu le temps d'écrire encore.
0: Ah, attends, allez, attends, c'est le directeur de la Starac.
1: Heureusement que vous êtes là.
3: Mais oui, non, ça. Tu connais la pression, la Manu.
2: Il est fou.
0: Non, ce qu'on va faire, il faut rappeler, bougez pas, je change du casque.
3: Ah oui, je m'entends mieux là d'un coup.
1: Okay,
3: ah,
1: vu, hein,
3: ouais, ils avaient mis en France Info, en fait.
0: dans mon casque, donc j'avais pas le bon retour. J'ai demandé à Moziman tout à l'heure de faire un dream track pour moi. C'est le truc que tout le monde rêve d'avoir.
2: Oui.
0: Il a fait toutes les plus grandes personnalités en leur demandant de réaliser le track de leur rêve. Effectivement, c'est compliqué parce que bah, c'est du temps, c'est ce que tu disais tout à l'heure. Donc j'ai dit, bah, on fait un truc en live. J'ai récupéré ma guitare, on t'a trouvé un clavier et je t'ai dit, voilà. Tu trouves une chanson, je te donne 4 accords, je t'accompagne à la guitare, ça c'est pour rajouter une complexité, et tu fais une chanson sur le thème de la Starac, puisque t'es directeur de la Starac, sur les élèves que tu vas faire évoluer. Qu'est-ce que j'ai dit encore?
1: J'imagine que maintenant la thématique c'est pas le consentement là, hein. C'est vraiment.
0: Non, c'est...
1: pas là, c'est vraiment la Starac.
0: C'est un défi quoi.
1: Oui, voilà.
4: Tu m'as dit chassé croisé.
0: Oui, le chassé croisé, ouais. Toi qui te okay. couches.
1: Moi, j'ai noté chassé croisé, on se croise avec Manu, faut placer énergie, faut placer Matt Pokora.
2: Là-haut. Oui.
1: Plus haut, voilà, plus haut. Truc, et parler du château de la Starac.
0: Voilà. Exactement.
1: Ok, mais je suis chaud.
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0: Vous avez beaucoup de monde qui est passé par la Starac.
2: La classe.
1: J'étais en train de me dire, je préparais ma vanne pour dire mon blaze, et en fait, je l'ai fait.
0: Bah oui,
2: ouais.
0: Tu
2: ne
0: te souviens pas, mais t'as fait les jingles pour nous.
1: Ah ouais?
0: Eh ben oui.
1: Trop cool.
0: Moziman est avec nous ce matin, c'est le nouveau directeur de la Star Academy. Ça commence c'est le 10 octobre?
1: C'est le 10 octobre.
0: Putain, il sera là,
2: c'est bientôt.
1: Ouais, c'est alors, bientôt là.
0: Et il m'a dit que je pourrais aller au château.
4: Il faut que tu le fasses. Hein.
0: Pour faire j'ai pas compris, une masterclass de jeu.
1: Media training.
0: De ce que tu veux.
1: C'est quoi? Super.
0: Comme t'es ma chose ce matin, je serai ta chose au château.
1: Mais tu sais pas à quel point je vais me venger.
2: Ah oui, chacun pour tour.
0: On a fait scratcher Moziman tout à l'heure avec les voix de Richard Larbocq et la voix d'Énergie qui faisait Manu sur Énergie. Et là, on va monter d'un cran.
1: Bon, Manu, j'ai écrit quelque chose, mais m'en tiens pas à rigueur, parce que c'est simple, quoi.
0: Alors, il n'y a pas de problème, je t'ai braqué, donc c'est normal.
1: On a bien les accords.
0: Ah oui, alors.
1: Tu peux aller derrière le piano?
0: Bien sûr, tu peux y aller le temps que j'explique. J'ai dit à Moziman, écoute, je fais de la guitare, on va te trouver un clavier. On a trouvé le clavier. J'ai fait 4 accords, je te les referai tout à l'heure. Et ensuite, il doit chanter, enfin, un dream track, mais en live.
1: C'est
0: en direct, sur le thème de la Star Academy, il va aller au château, les élèves qui vont s'envoler, il va les faire aller plus haut. Sur le fait aussi que quand ils se couchent, moi je me réveille.
2: Ouais.
0: Donc on se croise comme ça dans la vie.
2: Ouais.
0: Et puis aussi, il y avait Énergie. Bien sûr,
1: Énergie et Matt Pokora.
0: Et Matt Pokora aussi que tu dois classer. Pourquoi Matt Pokora? Parce que j'ai vu qu'il était dans une série demain. Voilà.
2: Oui. Très bien. Il a fait ça en 2 minutes quand même. Hein. On l'a entendu fredonner, ça avait l'air incroyable.
3: Ah bah c'est un pro.
0: Assez parlé de moi.
1: J'ai un peu popifié de tes accords. Tu sais, on peut le faire genre.
2: Oh.
0: Ok.
1: Oui, on se fait le dernier. On fait le dernier en sol. Genre.
0: On se cale. Hein.
1: On est en direct, on s'en fout.
0: Sol.
1: Sol. Je chante ton dream track, t'es prêt ?

0: Attends, c'est pas fini.
1: Oula, oula. Que... Ah
0: ouais. C'est comme ça qu'ils font sur scène.
1: Oh là là.
0: Alors,
1: ouais, c'était un truc de fou. Hein.
0: J'ai remarqué que parfois t'as eu du mal à suivre la guitare, mais c'est
1: non,
0: pas grave, tu démarres.
2: Genre, j'entendais pas bien la guitare, je suis désolé. Mais j'ai l'impression que tu m'as bien suivi par contre.
0: Mais je suis un professionnel, hein, avant
2: ah bah,
0: tout.
2: Ça se sent.
1: Ah, c'était bien.
2: Tu devrais monter un groupe, faire un truc là.
1: Non, faut pas. C'est pas prêt.
2: Alors, je sens que j'ai mis les doigts sur un truc.
1: Oui.
0: En fait, tu dois te dire à chaque fois que tu dis un truc, on passe sur le.
3: Ouais.
2: Waouh.
0: Parce que hier, dans l'émission, c'était hier ou avant-hier,
1: hier,
0: on s'est dit qu'on allait monter un groupe. Parce que Jeff, il fait de la batterie.
3: Ouais.
0: Je fais de la guitare. Il y a Florent, le producteur, qui fait de la guitare aussi. Lorenza, elle chante pas si mal. Marion, elle se démerde très bien pour faire des sandwichs. Et
3: on sait qu'il les doigts.
2: Mais moi, j'ai un concept pour toi, en fait.
1: Ouais.
2: Accueille les artistes. Déjà, accueille plus d'artistes. Et tu leur dis qu'ils viennent pas avec leurs musiciens. Vous leur faites l'instru en direct.
1: Bah c'est, oui, c'est le but.
4: Ah, c'est une folie.
3: Bah oui.
2: Et ils viennent chanter leurs chansons en direct avec vous.
1: Regarde, il y a les yeux qui brillent.
4: Ah oui, non, comme
2: parce
4: un
2: que,
4: ouf.
2: Je veux dire, en direct, tu triches pas. Quand t'as des vrais musiciens, tu peux plus tricher. Il y a pas de truc de, t'es là, tu partages ta chanson.
0: T'as dit vrai musicien, c'est là où il y a un problème.
1: Oui.
0: Mais banco, bien sûr.
1: Mais c'est
2: attends,
1: très cool.
2: Génial.
0: Et ensuite, on ira sur les Energy Music Tour.
1: Oh ah bah,
0: oui. Tournée mondiale. Et ensuite, tu voudras faire les Zéniths, tu diras, désolé, c'est complet, il y a déjà le groupe de Manu. Mozim, elle était avec nous. Et merci mille fois d'être venu.
2: Ah, merci à toi. Merci
0: Zénith
2: pour votre
0: de Paris, 17 et 18 octobre, c'est complet. Il y a la tournée des Zéniths de France. Pas qu'en France, il y a la Belgique, il y a la Suisse en avril 2027. Tournée des festivals.
2: Le plus important, 16 octobre 2027.
0: Dans l'Accor Arena.
3: Ouais.
0: Et c'est déjà rempli à 80%.
1: Ah ouais, faut y aller là. Ouais.
0: T'as besoin d'une première partie?
3: Bon,
0: là comme ça.
1: Dis non.
2: Là comme ça. T'es open, Marion?
1: Les sandwichs, ouais, je
0: Et on se retrouve au château de la Starac aussi,
2: ouais.
0: Évidemment.
1: Oui.
0: Merci mille fois d'être venu d'avoir joué avec nous.
2: Merci à vous tous.
0: On s'est régalé. Moziman, prochain directeur de la Star Academy, et partout en concert. Tu veux dire, quand il fait un set de DJ quelque part, il en fait 8 après parce qu'il ne dort jamais. C'est Moziman. Merci mille fois d'avoir été avec
2: Merci.
0: Nous. On se quitte comme chaque jour.

0: bienvenue dans cette nouvelle journée. C'est mardi, c'est le 29 septembre 2026. Tout le monde est là, évidemment. Il y a Marion.
1: Coucou.
0: Il y a Jeff.
2: Bonjour.
0: Lorenza est là.
3: Salut les BG.
0: Mais les BG te saluent aussi, alors. Bah, si personne nous le dit, on se le dit entre nous.
3: Ah bah oui, bien
0: alors. Cat's Eye avec Animal, Gims et Mauvais Joe, Vive la Monnaie. C'est ce que je vais vous jouer dans le quart d'heure qui arrive. Il y aura les sondages du matin. On va vous offrir du cash tout à l'heure au Club des Génies. Et pour démarrer cette journée, nous allons parler de bonnes actions. Parce que Jeff a fait un truc et franchement,
2: ouais,
0: j'ai envie de te dire chapeau.
2: Ah ouais, je suis très fier de moi. Je suis très fier. Je suis allé chercher un plat emporté. Tu sais, voilà, donc je prends mon plat et il y avait un petit monsieur là qui était, je pense, SDF, toi, qui m'a demandé de lui prendre un plat aussi. Je lui ai dit oui et en fait, quand il est reparti s'asseoir à sa place, plus loin dans la rue, j'ai remarqué qu'il était en bande. Ils étaient plusieurs. Et en fait, j'ai pris des plats pour tout le monde. Plats,
3: wow,
2: boissons, desserts pour tout le monde. Ils étaient quatre et je leur ai rapporté le plat. J'ai même discuté cinq minutes avec eux. Et donc voilà, je suis très content de moi d'avoir fait ça.
3: Ah ouais, là c'est
0: beau ça.
2: Ouais, franchement, ouais, je suis content.
0: Franchement,
2: bien après avec ça.
0: Ah bah oui, parce que tu dis que t'as fait une bonne action.
2: Exactement.
3: On est fier de toi, Jeff. Bravo.
2: Merci beaucoup, c'est gentil.
0: Alors, excusez-moi, mais est-ce que c'est pas le destin? Parce que je viens de voir qu'aujourd'hui, on est le 29 septembre, c'est la journée mondiale du cœur. Comme avoir du cœur.
3: Oh,
2: ah mais oui.
3: Oh,
2: encore par hasard.
0: Tu vois, c'est la première fois de ta vie sans le faire exprès, t'es dans la cul, mec.
2: Ça se fait.
0: Quelle a été l'une de vos dernières bonnes actions? Pour se lancer la journée, ça va nous faire du bien, ça. Et parce qu'en plus, quand tu racontes ta bonne action, bah, comme Jeff, t'es fier.
3: Ah ben ouais.
2: Oui, j'ai fier. Sanglot dans la voix en plus.
0: Eh ben, soyez fiers de la dernière bonne action que vous avez faite. Appelez-nous 0870 70 42 48. Comme Laura. Bonjour Laura.
4: Bonjour Manu, bonjour l'équipe.
0: Bienvenue sur Énergie Laura, c'est notre premier appel du jour. C'est avec toi qu'on va démarrer cette journée. Est-ce que moi je te le demande comme ça, mais est-ce que tu te rappelles de la dernière bonne action que t'as faite? C'est pas évident hein, de...
4: Ouais, comme ça, là, tu me prends comme ça. Non, je dirais... ah si, offrir un MP4 à ma nièce, elle était la plus heureuse du monde.
0: Allez. Ah bah oui.
3: Ouais,
0: bah,
3: ça marche.
0: Belle action, ça.
4: Et voir les étoiles dans tes yeux, ça valait tout.
0: C'est pas mal.
3: Très bien.
0: La PS4. Ok.
4: Ah non, non, non. Calme-toi.
3: Non, c'est le MP4.
4: Non, MP4.
3: MP4. Elle t'a dit de te calmer quand même.
0: Alors, excusez-moi, pardon, j'avais compris la PS4 moi. Mais c'est quoi un MP4?
4: Bah tu sais, c'est pour écouter de la musique, mais avec un écran en fait. Nous, on avait des MP3 à notre époque.
0: Ah d'accord, parce que le MP4 c'est le format vidéo.
3: C'est ça,
0: voilà. MP4. Donc c'est un lecteur vidéo que tu as offert à ta nièce.
4: Ouais.
0: D'accord.
3: Très sympa.
0: Bon cadeau. J'aurais préféré une console. Enfin, apparemment, c'est pas grave, c'est pas ta nièce préférée. C'est tout, c'est pas grave.
4: Non, arrête.
0: Laura, eh ben, tu sais quoi, quand on fait des bonnes actions, eh ben, y a toujours un truc qui arrive, c'est le retour du karma. Eh ben, je vais t'offrir le mug Manu sur énergie et le t-shirt Manu sur énergie.
4: Combien?
0: C'est pour toi pour démarrer ta journée, on t'embrasse fort.
4: Oui, super. Salut Manu, salut l'équipe.
3: Salut.
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0: On y va, concentration. Une femme sur six complexe sur cette partie de son corps.
2: Oula.
0: Quelle est cette partie, Marion?
3: Les fesses.
0: C'est pas au niveau des fesses. Lorenza?
3: Les coudes.
0: C'est les coudes. Tu complexes sur tes coudes?
3: Je déteste mes coudes.
1: Ah bon?
3: Voilà,
0: la petite peau, là, c'est ça?
3: Ça me dégoûte. Genre vraiment, en fait, des fois, je pense, plie tes coudes, parce que quand je tends mes bras et tout, genre, c'est un complexe. Et je me dis, si on me voit avec des coudes. Enfin, voilà, je déteste mes coudes.
0: Non, mais on a tous une petite peau de merde qui sert à rien.
3: Ouais, c'est pas beau, c'est pas esthétique, j'aime pas. On dirait qu'il est vieux, genre. Enfin, je sais pas.
0: Oui, c'est vrai, le coude, quand on est, il est déjà vieux. C'est vrai. T'as raison. Mais c'était pas le coude. Jeff?
2: Est-ce que ça se voit facilement? Est-ce que c'est caché sous les fringues ou ça se voit?
0: Ça se voit, mais on peut les cacher. Et je pense qu'il y a des femmes qui sont complexées justement avec ça. Et elles utilisent un petit stratagème pour les cacher. Lorenza?
3: Les seins?
0: Non, c'est pas les seins.
3: C'est au niveau du visage?
0: Oui, c'était les oreilles.
3: Ah bah oui.
0: Une femme sur six, complexe sur ses oreilles. Donc, des fois, elle les cache avec les yeux, quoi. Avec les cheveux.
3: Oui, sinon, c'est des très gros yeux, quand même.
0: Vous êtes comment au niveau des oreilles?
3: Non, ça va.
0: Tout le monde va bien?
2: Elles sont trop grosses et trop molles, les miennes.
0: On parle des oreilles, Jeff.
2: Oui, pardon, oui. Non, mais je savais que je peux les plier quatre fois, quand même. C'est rare. Je peux plier mes oreilles quatre fois.
3: Ah, ça me met mal.
0: Et toi, Lorenza, pourquoi t'aimes pas tes oreilles?
3: Parce que elles sont décollées. J'ai pensé pendant longtemps les faire recoller. J'ai l'impression qu'on m'appelait Dumbo à l'école.
0: Moi aussi, on m'appelait Dumbo parce que j'ai des grandes oreilles.
3: Je dis toujours que c'est mes paraboles. Du coup, j'essaie de donner des petits surnoms affectueux.
0: Mais du coup, tu captes des trucs avec ou... T'as la Netflix gratos, ça me fait incroyable. Deuxième sondage du matin, c'est l'habitude au réveil que 38% des couples jugent la plus insupportable chez leur conjoint. Quelle est cette habitude au réveil, Marion?
3: Se lever et parler direct. Ce qui
0: c'est dur, ça.
3: Ah, ouais.
0: Mais non, non, c'est pas ça. Il n'y a pas de parlotte.
3: Okay.
0: Jeff,
2: le bisou avant brossage de dents.
0: Non, bon, tu peux faire un petit bisou rapide, quoi.
2: Ouais, mais il y en a qui n'aiment pas. Je sais qu'il y en a qui n'aiment pas du tout.
0: Oh, bon.

0: uniquement pour séduire une femme. Jeff,
1: c'est la lecture.
0: C'est pas la lecture. Ah, Marion,
2: le shopping.
0: C'est pas le shopping non plus. Lorenza,
3: c'est artistique.
0: C'est pas artistique, c'est physique.
1: C'est un sport donc.
0: C'est oui, on peut considérer que c'est du sport. Absolument. Alors,
3: la danse.
0: C'est pas de la danse.
2: Le pilates.
0: Oui, c'est voilà, le pilates, mais c'est pas loin d'un truc comme ça. C'est pas loin du pilates, c'était le yoga.
1: Ah oui, chien peut-être inversé là, je sais pas trop quoi, bizarre ça.
0: Oh bah tu as l'air de bien t'y intéresser. Un homme sur cinq avoue avoir déjà fait semblant de s'intéresser au yoga pour séduire une femme.
1: Ouais. Ouais, après, faut trouver une femme qui aime le yoga aussi, sinon ça sert à rien quoi.
2: Ouais, puis t'es vite cramé, hein, pardon, mais ça se voit quand même.
3: Ah oui, mais on le crame direct. Hein.
1: C'est-à-dire que moi ça marche pas avec moi perso. Mais...
2: j'en fais tous les jours.
1: Pardon, mais là j'avoue.
0: Bien, écoutez, nous allons fermer cette page yoga.
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0: Voilà, c'était le jingle d'Internet.
1: Ils sont nombreux.
3: Bah ouais. Bah, donc
0: 90% de ce que vous regardez en vidéo était dans ce jingle. Quelles ont été vos dernières bonnes actions? On a démarré l'émission avec Jeff qui nous a dit quand même il avait fait un truc très fort. Il était allé récupérer un plat qu'il avait commandé.
1: Ouais.
0: En voyant le plat, eh ben, y a quelqu'un qui le regarde et il voit que c'est un SDF. Il lui a offert à lui et à trois de ses potes ben, un plat aussi à manger.
1: Ah, complet, le menu complet.
0: Et après, tu te sens bien quand t'as fait ça. Comme tu l'as dit, j'ai bien dormi.
1: Exactement.
0: Une belle histoire, une belle action. Quelles ont été certaines de vos dernières bonnes actions? Allez, Marion.
2: J'ai laissé passer une dame à la caisse du supermarché. Elle avait l'air vraiment fatiguée au bout du rouleau. Je lui ai dit, allez-y, madame. Et pourtant, j'étais pressée. Hein. Mais j'ai privilégié son bien-être au mien.
0: Et bravo, après, j'étais bien. Bravo, Marion. Bon.
2: Ouais.
0: Bravo, Marion.
2: Après, par contre, derrière, on me regardait en mode, tu peux y aller aussi. Là, j'ai dit, non, faut pas forcément. Arrête, t'en laisse passer un après les gens derrière.
0: Bon. J'ai dit une bonne action, c'est bon.
2: Ouais, c'est bon.
0: Emeline est là. Bonjour Emeline. Emeline ?
5: Bonjour tout. Oui, pardon.
0: Je t'en prie.
5: Bonjour Manu, bonjour à toute l'équipe.
0: Mais ça va ?
5: Mais oui, carrément. Trop bien, trop fier d'être à l'hôtel et vous entendre, c'est trop bien. Oh.
0: D'être à l'hôtel ? Ah, à l'antenne, pardon.
5: Oui. À l'antenne. Oui, bah, si je vais essayer. 6h du matin, l'articulation n'est pas encore au top, mais.
0: Non, non, moi, c'est pas toi, c'est moi, c'est mon âge. T'inquiète pas, c'est bon. Faut que j'aille faire un test. Emeline, quelle était l'une de tes dernières bonnes actions ?
5: Eh bien, moi, j'ai retrouvé un porte-monnaie qui traînait à terre. Et pour l'avantage et la chance en fait que j'avais dans ce porte-monnaie, il restait la carte d'identité.
0: Ah.
5: Donc il y avait pas mal de choses, hein, mais il y avait surtout la carte d'identité. Et donc j'ai pu retrouver le propriétaire à partir des réseaux sociaux.
2: Wow.
5: Et du coup, bah, c'est vrai que alors moi je suis pas trop, vous savez, les rencontres sur les réseaux sociaux, ce genre de choses. Donc voilà, mais pour le coup, petit message envoyé à la personne, et il s'avérait que c'était un étudiant qui recherchait désespérément son portefeuille, qui recherchait désespérément ses AirPods qu'il avait à l'intérieur.
2: Ah ouais.
0: Toi, tu lui as rendu le portefeuille sans les AirPods évidemment parce que c'est normal. On prend une petite
2: une petite com, hein,
0: une petite commission, oui, exactement, bien sûr.
2: Logique.
0: Bravo Emeline. On t'embrasse, belle action. Et je vais t'offrir le mug Manu sur Énergie, raccroche pas. Moi je fais ça souvent, mais régulièrement. Dans ma boîte aux lettres, j'ai des mauvaises lettres ou des trucs qui arrivent, mais c'est pas pour moi.
2: Ah bon?
0: C'est dans un village comme ça, des fois, parfois ça arrive. Ouais. Et à chaque fois, je me lance en mission de retrouver la personne à qui c'était envoyé.
2: Ah, c'est bien.
0: Et je regarde si elle a pas la mauvaise adresse, ou je vais taper sur internet, j'essaie de récupérer le téléphone, et après j'y vais, mais pareil, j'ai l'impression d'être
2: allé
0: à Dieu.
2: Mais tu les lis pas avant les courriers quand même?
0: Non. Non, non, non.
2: Ah, ça m'étonne de toi.
0: Non. Et j'arrive et j'ai dit, la voilà votre amende. Voilà. Quelle a été l'une de vos dernières bonnes actions, Lorenza?
3: Il y avait un couple trop mignon de darons et ils n'arrivaient pas à se prendre en photo. Le cadrage, c'était une catastrophe. Et donc, bah, j'ai demandé s'ils voulaient que je prenne une photo d'eux et j'en ai pris plein. Petit shooting gratuit, ils étaient trop contents.
2: Oh, c'est mignon.
0: T'as pas fait la vanne du selfie où
3: évidemment
0: tu prends en photo?
3: Évidemment que si. J'étais obligée.
0: Quand quelqu'un me demande de le prendre en photo, à chaque fois, j'en fais plein, je le fais bouger et tout, et je fais que des photos de moi et je donne le téléphone. Évidemment. Donovan est là. Bienvenue sur Énergie, Donovan.
3: Salut Manu, salut toute l'équipe.
0: Donovan, quelle a été l'une de tes dernières bonnes actions?
3: La dernière bonne action, c'est que j'ai aidé une dame avec une poussette et deux enfants à monter la poussette dans le métro à Paris parce que personne ne voulait l'aider et je la voyais galérer et je l'ai aidée.
0: Tout le temps je fais ça à chaque fois quand je vois quelqu'un avec une poussette, je dis est-ce que je peux vous aider? Ou les portes aussi.

0: c'est laisser la porte ouverte.
1: Oui.
0: Et t'as l'impression d'avoir sauvé l'humanité.
2: Ouais, c'est bien. Mais moi, j'ai toujours peur quand on veut m'aider avec la poussette qu'on parte avec le gosse. Donc du coup, parfois, je me laisse pas aider.
3: Mais pourquoi?
2: Je sais pas. C'est quelqu'un qui arrive qui dit je peux porter la poussette. Imagine, j'ai la scène dans ma tête. Je me dis, ça se trouve, il va l'embarquer. Donc
1: enfin, après une poussette, il va pas courir très vite avec une poussette quand même.
2: Ah, non, je sais pas.
0: Non, et puis même, il va pas. Il veut juste aider. En fait,
2: oui,
0: faut pas.
2: Je sais.
0: Mais je vais vous dire, c'est un problème, c'est qu'aujourd'hui, on a peur. On a peur de tout le monde. On a peur de tout et de tout le monde.
1: C'est le mal de ce siècle.
0: Mais bien sûr, Jeff.
1: Mais bien évidemment.
0: Oh, mais quelle est cette société qu'on va rendre à nos enfants?
1: Vous en faites quoi de l'amour?
0: Alors,
1: il faut de l'amour pour les autres.
0: Mais bien sûr. Donovan, on va t'offrir le mug Manu sur énergie.
4: Et merci beaucoup.
0: Eh ben rien, il est pour toi. On te souhaite une belle journée.
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0: Et vous pouvez nous envoyer des messages vocaux. Je sais que parfois c'est compliqué de nous appeler. C'est pas évident. On n'a pas le temps. Ou même vous pensez à un truc. Ou vous écoutez l'émission podcast. Vous avez envie de réagir. Vous pouvez nous envoyer à tout moment des messages vocaux sur l'application Manu sur Énergie. Elle est gratuite, l'application, évidemment. Vous envoyez votre message. Vous avez quelque chose à dire. Vous avez envie de parler au monde. Vous avez envie de dire quelque chose à tous ceux qui nous écoutent ce matin. Eh ben c'est parti, l'application Manu sur Énergie, on écoute vos messages.
7: Eh ben moi dans la catégorie j'en veux à mes parents, j'en veux beaucoup à ma mère, parce que pendant ma première fois, 5 minutes après, elle a hurlé du salon, Anaïs, viens mettre le couvert.
0: Bah, peut-être qu'elle savait pas.
1: Bah oui.
3: Bah oui, elle te demandait juste de mettre la table, quoi.
0: Bah, voilà, donc tu peux pas lui en vouloir
3: elle
0: si elle
3: pas
0: savait
3: dit,
0: pas.
3: Remets le couvert, Anaïs. Enfin, tu vois,
0: c'est.
3: Alors,
0: bien sûr. Tu peux pas lui en vouloir, il aurait fallu la prévenir. Mais là, c'est bizarre de prévenir sa mère en disant je vais remettre le couvert. Tu vois, donc. Ça marche pas. Allez, encore un message.
8: Ouais, salut l'équipe. Il y a un vrai problème chez nous les garçons, c'est le double G. Alors, je sais que Manu t'en avait déjà parlé dans une lointaine émission, mais c'est un vrai problème. Il faut vraiment trouver une solution à ça parce que c'est plus possible, quoi.
0: Je pense que vous ne connaissez pas ce problème.
2: Non, on ne connaît pas ça.
0: C'est que quand on fait pipi parfois, ça se sépare en deux.
1: Oui.
0: Tu vois, et un peu comme Moïse, il a séparé la mer en deux. Ouais, sauf que,
3: là. Partout, du coup.
0: Et le problème, c'est ça, et tu ne le vois pas venir.
3: Oh.
0: Et je pense parce que il y a un peu de peau qui se met dessus ou un petit poil et paf. Et ça fait un double G. C'est pour ça que si on veut vraiment pas risquer, on doit s'asseoir pour faire pipi.
1: C'est ce que je fais, moi, effectivement, t'as raison, Manu. Je fais que pipi assis.
0: Et moi, je fais que pipi debout et c'est compliqué.
1: Ah bah. Oh.
3: Mais moi, j'ai une question.
0: Oui.
3: Alors, je sais pas comment la formuler, mais quand vous faites pipi assis, vous avez pas peur que votre kiki touche, genre, soit l'intérieur de la cuvette, soit l'eau? Moi, je suis une fille, donc je sais pas comment.
0: Alors, peut-être qu'il y a des gens qui sont extrêmement bien membrés.
1: Oui, moi,
3: ça me dégoûterait un peu, genre, je sais pas.
0: En revanche, il peut repartir. En fait, tu t'assieds, et effectivement, il peut partir vers l'avant.
1: Oui.
0: Et là, tu peux toucher un peu la cuvette
2: Ah oui, c'est pas terrible,
0: Non, c'est pas terrible. Donc, on peut mettre du papier toilette, par exemple. Tu mets du papier toilette
3: devant. C'est un délire.
0: Ah oui, c'est pour ça qu'on met du temps, nous.
3: C'est dur d'être un homme.
0: Ah oui, alors. Florent, notre producteur, qui joue sur le double G.
9: Oui, non, mais c'est sur le fait de quand tu peux toucher la cuvette ou pas. Si t'es assis et que la pression est très forte, le pipi peut passer entre la cuvette et la lunette. Ça m'est déjà arrivé, ça.
3: Attends, mais alors,
0: pas moi.
9: En fait, du coup, ça sort.
0: Le deuxième G. Ah, tu pars du double G. Le deuxième qui part, oui, bien sûr.
1: Oui, là, oui. Faut trouver la bonne position, en fait.
3: Ça, c'est complexe, hein.
1: On se connaît, après, on connaît notre corps, donc.
0: Mais vous vous rendez pas compte, mais nous, on a une vie, quand même, qui est extrêmement compliquée.
1: C'est un calcul en permanence.
0: Non, parce que vous vous plaignez beaucoup les règles, etc. Excusez-nous, mais vivez notre vie,
3: mais
0: tu sais quoi, si t'avais un double G, ça se rapproche un peu de la douleur, je pense, de l'accouchement.
1: Ouais, c'est vrai. On a un peu de ça.
3: Oh là là, quel horreur.
0: N'hésitez pas à nous envoyer des messages vocaux. C'est sur l'application Manu sur Énergie, elle est gratuite.
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0: On a du cash à vous offrir comme tous les jours au Club des Génies. Et on retrouve notre génie des génies depuis maintenant une semaine. 7e participation, il a déjà gagné 600 euros.

0: Mais on est bien Antoine, on est là, on est content, on démarre la journée ensemble. Et on la démarre avec toi. 7e participation. Tu te rends compte de ce qui se passe Antoine?
1: Ouais, là je commence à me rendre compte, ouais.
0: C'est bah oui, tu peux.
2: C'est intéressant.
0: Ah oui, t'as déjà gagné 600 €. 600 euros pour toi, peut-être 700. Mais en face, il y a Elodie. Elodie, elle plaisante pas. Bonjour Elodie.
3: Bonjour équipe, bonjour Antoine.
1: Salut Elodie.
0: Elodie, elle veut gagner ses 100. Oula, il y a du bruit Elodie. Je crois que tu manges le téléphone.
3: Ah, j'arrête, je ne bouge plus.
0: Elodie, Antoine, je vous rappelle les règles du jeu du Club des Génies. J'ai 100 euros et j'ai 3 questions. Le gagnant ou la gagnante sera celui ou celle qui aura 2 points. À chaque question, si vous pensez avoir la réponse, vous donnez votre prénom, vous donnez ensuite votre réponse. Si elle est bonne, ça fait 1 point. Si elle est fausse, c'est l'autre qui prend le point. Le premier, la première qui atteint les 2 points gagne les 100 euros et reviendra jouer avec nous demain. Attention, c'est parti, on joue au Club des Génies. Première question. Avec le lait de quel animal fabrique-t-on le reblochon?
1: Antoine.
0: Je t'écoute Antoine.
1: Lait de vache.
0: Bonne réponse.
4: Ah, eh oui, rapidité.
5: C'est oui.
0: Ah bah il est là. Ouais, comme tu dis, c'est petit, il le dit. Attention, deuxième question. Quel nom d'un célèbre couturier se cache derrière l'acronyme YSL?
1: Antoine.
0: Bah oui, Antoine.
1: Yves Saint-Laurent.
0: Yves Saint-Laurent, oui. Allez, oh là.
2: Il est là,
0: gagnant. Oh,
2: champion.
0: Ah, bravo. Waouh, waouh, waouh, il est rapide. Il est très, très rapide. Et j'ai l'impression que plus ça va, plus il est à l'aise, plus il est rapide.
2: Ah ouais.
0: C'est incroyable. Elodie, je suis désolé, c'est pas gagné pour cette fois.
3: Il n'y a pas de souci.
0: Mais tu nous rappelles quand tu veux et je vais t'offrir le mug Manu sur Énergie.
3: Ok, super. Merci beaucoup. Bonne journée à tous.
0: Très belle journée à toi. Antoine, eh ben les 700 euros, tu les as?
1: C'est génial. C'est génial.
0: Ben oui. Quoi qu'il arrive demain, les 700 euros sont à toi. Et demain, peut-être qu'on en rajoutera encore 100. T'es le génie des génies. Pour l'instant, cette saison, t'es celui qui a tenu le plus longtemps. Ça tournait énormément. Et là, on a un génie. Rendez-vous demain, Antoine.
1: Eh ben, rendez-vous demain.
0: Un petit mot pour tous tes fans.
1: Eh ben, je vais espérer continuer longtemps. Faire un bout de chemin avec vous.
0: Bah, l'humilité avant tout.
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0: Et on parle de nos bonnes actions ce matin. Quelles ont été vos dernières bonnes actions? Qu'est-ce que vous avez fait? Parce que quand on le raconte, un, c'est cool pour la personne à qui on a fait la bonne action. Et on est fiers de nous et on le raconte. Allez Jeff, encore une bonne action.
8: Alors c'est une bonne action, et en même temps c'était un petit peu rigolo. Je faisais la queue pour laver ma voiture, tu sais, au centre de lavage haute pression là. Et il y avait une petite dame qui était un petit peu devant moi, qui n'arrivait pas à tenir le pistolet, tu sais. Dès qu'elle appuyait dessus, elle s'envolait, elle recule dans l'arrière. Et ça partait dans tous les sens. Et du coup je suis sorti de ma voiture et je suis allé l'aider, j'ai lavé sa voiture. Ce qui fait que les gens sont passés devant moi, donc j'ai perdu du temps. Mais j'ai lavé sa voiture pour pas qu'elle tombe par terre parce que c'était trop puissant pour elle.
0: Mais avoue que passer le Karcher, c'est un truc de dingue.
8: J'adore ça, moi.
0: C'est un truc de
8: satisfaisant.
4: J'ai jamais fait, moi.
8: C'est vrai.
2: Ah, ouais. C'est génial.
4: Ah ouais.
0: T'as jamais lavé un truc au Karcher?
4: Non, jamais. J'ai jamais eu l'occasion.
0: Mais tu sais quoi, à partir du moment où t'as un Karcher, le jour où j'ai acheté un Karcher, de ce jour-là, j'ai vu les traces partout à nettoyer.
4: Tu t'arrêtes plus alors à ce moment-là?
0: Non, tu t'arrêtes plus. Le jour où j'ai acheté, j'ai vraiment tout nettoyé. Ma terrasse qui était pas sale, je l'ai nettoyée quand même. Des taches sur les murs, la bagnole. J'ai fait les jantes. Ah bah oui, comme jamais j'avais nettoyé les jantes de ma voiture. Le Karcher, c'est un truc, c'est incontrôlable. Ah, ouais. C'est une putain de drogue. Hein.
8: Ouais.
0: C'est addictif le Karcher.
2: Accro au Karcher.
0: Céline est là au téléphone. Bonjour Céline.
9: Bonjour Manu, bonjour l'équipe.
0: Bienvenue sur Énergie Céline. Quelle a été ta dernière bonne action?
9: Alors, ma dernière BA, c'est que j'ai nourri les de mon voisin pendant 10 jours.
0: Céline?
9: Oui.
0: C'est certainement hyper intéressant, mais on entend une syllabe sur 4.
8: Même le rire,
0: on l'entend sur 4. Attends, on va essayer de voir si on peut faire quelque chose au standard pour t'entendre mieux, Céline. Dernière bonne action, si vous en avez encore. Lorenza.
4: Je scrollais sur TikTok et j'ai vu une vidéo d'un gars qui chantait avec sa guitare. Il avait 0 like et 0 commentaire. Bah, j'ai liké, j'ai commenté, j'ai repartagé pour donner de la force.
2: Oh, c'est sympa.
4: Bah oui.
0: Ça, c'est pas mal.
4: Ça coûte rien et je me dis le pauvre.
2: Et tu le trouvais beau gosse aussi, non?
4: Alors.
2: Lorenza, on te connaît.
0: C'est con parce que ça partait bien, hein, c'est marrant. Hein. Manon est là, bonjour Manon.
5: Coucou l'équipe, comment ça va ce matin?
0: Écoute, on est bien, on est content, on parle de nos bonnes actions. Donc c'est chouette.
5: Ouais.
0: Quelle a été l'une de tes bonnes actions à toi?
5: Alors vous êtes prêts?
0: Oui.
5: Moi j'étais au taf, l'imprimante n'avait plus de papier, donc j'ai remis une ramette de papier.
4: Wow.
5: Et je trouve que ça mérite un peu de respect quand même.
0: Oui, après c'est, c'est un petit peu normal, quand il n'y a plus de papier, ça doit le remettre. Oui, c'est ça.
5: Ouais, mais bon, là, ma collègue l'avait pas fait, tu vois, donc je suis passée derrière.
0: Ça, c'est pas bien.
5: Et voilà.
0: Ça, c'est pas bien. Écoute, t'as pas sauvé le monde, mais t'as quand même mis du papier, t'as mis la ramette, quoi.
5: C'est une petite bonne action, voilà.
0: Voilà. Et une petite plus une petite plus une petite, un jour, tu vas réparer l'imprimante, hein.
5: Un jour, je vais peut-être sauver quelqu'un d'un arrêt cardiaque, qui sait, voilà.
0: Mais alors, on n'y est pas encore, mais peut-être. Écoute, pour l'instant, donne-toi en but dans l'objectif, je répare le bourrage papier. Voilà, ça déjà,
5: exactement.
0: C'est bien.
5: Voilà.
0: Merci beaucoup, Manon, de nous avoir appelé. On va retenter Céline.
4: Ah.
0: Céline ?
10: Oui, oui.
0: Ah, on t'entend mieux, Céline.
10: Ah, bon, tant mieux.
0: Quelle était ta bonne action ?
10: Moi, j'ai nourri les chats de mon voisin pendant 10 jours, pendant qu'il était en vacances.
0: Toi, c'est bien, c'est gentil. C'est bien ?
10: Ouais, oui, petit chat.
0: Il t'avait demandé, tu l'as fait, quoi ?
10: Exactement, c'est ça.
0: Écoute, très bien.
4: Petit service entre voisins, la base.
0: Mais voilà.
10: Mais oui.
0: Mais ça sert à ça aussi, les voisins, à aider et à s'entraider.
8: Bah oui.
0: Voilà. Tu me demandes ça, mais il n'y a aucun problème, je ne le ferai pas, c'est un chat. Mais sinon, pour un autre animal, bien sûr. Merci beaucoup, Céline, de nous avoir appelés.
10: Merci.
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0: J'ai une belle liste devant les yeux qui va parler à toutes les femmes.
4: Ah.
0: C'est une liste de ce que font la majorité des femmes après une rupture.
4: Ok. Bon, on sait déjà deux, trois trucs qu'il y a dedans.
0: Vous allez confirmer ou pas. Mettre des photos où vous avez l'air super heureuse sur les réseaux sociaux juste pour lui faire les pieds.
4: Oui, la base, hein. T'as envie de le rendre jaloux.
0: C'est ça.
4: Regarde ce que t'as loupé. Des fois, je prends des photos de moi où j'étais au prime et que je garde exprès pour un peu foutre la rage à ce moment-là.
0: Des vieilles photos et puis croire que c'est une nouvelle photo.
4: Je fais genre, c'était la veille, tu vois.
0: Okay.
4: Pas du tout.
0: Ce que les femmes font après une rupture, regarder des films romantiques.
4: Ah bah non.
0: Bah, pour pleurer.
4: Non, justement, ça te met encore plus dans un bad mood.
0: Hein, bah d'accord, je lis la liste. Hein. Je ne suis que le messager, hein, me tirez pas dessus.
4: Pardon.
0: Ce que les femmes font après une rupture, draguer son meilleur ami.
4: Oh la vache, c'est horrible.
0: C'est violent,
4: les meufs.
0: Changer totalement de look.
4: Bah
0: est-ce
4: ouais.
0: que vous avez déjà fait ça?
4: Surtout les cheveux, moi, parfois.
13: Oui.
4: Après une rupture, t'as besoin de changer un peu de tête et les premiers trucs qui passent, c'est les cheveux.
0: D'accord.
4: Bah, c'est léger, hein. Je suis pas non plus devenue blonde, mais
0: tu gardes ta frange, Marion, quand même.
4: Oui, tu vois, mais tu passes au petit carré ou un truc comme ça.
13: Vrai.
4: Ça nous fait du bien au moral, vraiment.
0: Oh, j'adore cette discussion coiffure. Une dernière chose que les femmes font après une rupture dans la liste, le bloquer sur Insta, mais aller voir sa page quand même par le biais d'un compte d'une copine.
4: Tout à fait.
0: Eh bien, merci Lorenza.
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0: Tous les jours à 7h05, on vous appelle en direct pour doubler votre salaire. Ça peut vous arriver. Ça n'arrive pas qu'aux os, c'est ce que je dis à chaque fois. Vous vous inscrivez, vous envoyez salaire par SMS au 7 10 12. Le téléphone sonne quelque part. C'est peut-être le vôtre maintenant et là, il faut décrocher. C'est con d'avoir fait tout ça et pas décrocher.
8: Ouais.
4: Oula.
13: Allez.
0: Allez.
14: Allô ?
0: Allô, bonjour, c'est Dylan Diville sur Seine, en Seine-Maritime ?
14: Oui.
0: Dylan, quel est le seul animateur radio qui double ton salaire ?
14: C'est Manu sur Énergie !
0: C'est gagné ! C'est gagné, Dylan !
14: Ah, super !
0: C'est gagné !
4: Ouais !
0: T'auras l'exploratrice !
4: Belle référence, bien sûr !
0: On a les références qu'on mérite. Dylan, 1728 euros, c'est ton salaire. Je vais multiplier par deux, ça va faire 3456 euros pour toi. Voilà.
14: Ah, ça va faire du bien, ça.
0: Ah oui, dans deux jours, c'est la fin du mois, tu vas recevoir ça. 3456 euros. Tu es mécanicien monteur.
14: C'est ça.
0: Tu montes quoi?
14: Des pneus toute la journée.
4: Ah ouais.
0: Des pneus toute la journée. Mais dans un truc genre Speedy, ces trucs là
14: C'est dans un garage et puis je monte des pneus sur les voitures, tout simplement.
0: Oh.
4: Est-ce que quand vous nous dites que le pneu est usé, on peut encore gratter 2000 km, il faut vraiment le changer?
14: Non, nous on est honnête, honnêtement.
2: Ah. Ouais.
8: Ouais, bien sûr.
2: Oui.
8: Il a dit juste on est honnête.
2: On est honnête, honnêtement, il a dit.
0: Le problème du garagiste, c'est comme certains métiers où tu connais absolument rien.
2: Mais oui.
0: Donc quand le mec te dit quelque chose, ça te fait flipper.
4: Mais oui.
0: Il dit, je peux pas vous laisser repartir avec ça.
8: Oui.
0: Bon, bah tu changes les pneus.
2: Et pas le choix.
4: Bah c'est... tu le crois, quoi.
14: Oui,
0: mais même si le mec il est pas garagiste mais qu'il a l'uniforme là.
4: Ah oui.
0: Tu le crois? Quand il dit la fameuse phrase, mais ça, je peux vous laisser repartir comme ça.
4: Ah
0: hein.
4: Oui.
0: Mais ça va casser. Hein. Ça va peut-être casser dans un mois. Hein. Mais enfin, si vous devez partir en vacances, vous m'avez dit dans une semaine. Si vous cassez là, dans une semaine,
8: oh bah c'est fini.
0: Pas de vacances. Hein.
8: Ah,
0: c'est
4: et bon. Je vous aurais prévenu. Hein.
0: Ah, ça. Parce que moi, je suis honnête.
4: Ah oui.
0: Là, c'est compliqué. On a pas beaucoup de place, mais attendez.
4: Je vais faire un truc pour vous parce que vous êtes sympathique.
0: Je peux vous le faire dans une heure. Dylan, 3456 euros. Ça arrive très vite pour toi.
14: Merci.
0: Belle journée à toi. Bravo, ça peut vous arriver vous aussi. Vous envoyez salaire par SMS au 7-10-12 demain à la même heure. C'est peut-être votre téléphone qui sonnera.
13: Bonjour, c'est Elena. Summer Body, tant pis, tu sais quoi.
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0: Oh, je suis surtout en winter body là, je commence tranquillement mais sûrement. Elena, elle est bloquée en Thaïlande à cause des inondations. Je sais pas
8: si vous avez vu. Si, oui, j'ai vu ça.
0: Et 24 heures.
2: Mince, bah,
0: j'espère
2: courage.
0: Qu'elle sera pour les Energy Music Awards quand même. C'est le 23 octobre. Elle est nommée. Elle est en concert francophone de l'année.
2: Ah oui, elle sera là.
0: J'espère.
4: Bah,
0: oui.
4: C'est dans un mois.
0: Ses adversaires sont prêts à tout. C'est dur. Elena est rentrée.
2: Elle a fait vite.
0: J'étais pas au courant, j'étais resté sur l'info de Elena qui était bloquée dans les inondations. Et en fait, apparemment, elle est rentrée hier.
2: Elle a défilé.
0: Donc voilà, bah, je savais pas, elle a défilé pour qui?
2: Pour L'Oréal, à la Fashion Week.
0: Ah, c'est la Fashion Week à Paris qui a ouvert.
4: Oui, qui a ouvert.
0: On
4: dirait un magasin.
0: Je suis tellement loin de tout ça, je ne sais même pas ce que c'est la Fashion Week, je sais pas ce qu'ils font.
8: Et surtout, depuis quand, pardon, L'Oréal fait des fringues? L'Oréal, c'est pas du psychique,
2: non?
8: Non,
2: mais laissez, les gars.
4: Depuis longtemps, quand même, non?
8: Des fringues?
0: Alors là, pour le coup, je suis assez d'accord avec James. Je savais pas qu'ils faisaient des habits, moi.
4: Oui, il y a à chaque fois des énormes célébrités qui défilent pour
0: L'Oréal?
4: Oui.
0: Mais ils font quoi comme habits?
4: Bah, des robes.
8: J'ai jamais vu une boutique L'Oréal fringues.
4: Je pense que tu commandes, non?
0: En même temps, je suis jamais rentré dans une boutique L'Oréal Vuitton non plus.
8: C'est pas bon. Je suis d'accord
0: avec toi. Mais effectivement, je pensais que L'Oréal, c'était des pieds de moi.
2: En tout cas, elle était sublime, Elena.
0: Elena était sublime.
2: Ah, magnifique.
0: Mais ça, c'est tout L'Oréal, ça.
2: Oui.
4: Ils savent sublimer les gens.
0: Ah, mais ça, c'est incroyable. C'est génial. J'adore la Fashion Week. Je trouve ça très stylé d'avoir des nanas avec des robes en PQ qui coûtent des millions.
2: Oh là là, pas du tout.
0: Il n'y a pas tort. En fait, j'en ai tellement rien à foutre. Non, mais il y a des sujets comme ça dans la vie, excusez-moi, dont on n'a rien à foutre. La mode, j'en ai rien à foutre.
2: On n'avait pas remarqué, tu vois.
0: La déco, j'en ai rien à foutre.
8: Non, c'est bien la déco, je suis pas d'accord avec toi. La mode, c'est chiant.
0: Ouais. J'aime bien, non mais chez moi, c'est bien décoré.
8: Oui.
0: Mais c'est pas moi. Tu vois ce que je veux dire?
8: Oui, j'aime bien te laisser porter, quoi.
0: J'aime bien que les gens disent c'est bien décoré chez toi. Et je leur dis, écoute, je m'en étais pas aperçu. Mais ça me fait plaisir.
2: Mais si on avait des places pour t'emmener à la Fashion Week, assister à un défilé, tu viendrais quand même?
0: Ah non.
2: Oh, mais pour l'expérience.
0: Mais ils ont l'air de se faire chier, de voir des gens marcher comme ça sur un truc.
2: Mais pardon, non, Marion, mais il y a toute raison. Une ambiance derrière.
8: C'est vrai. De quoi? T'es assis, t'as même pas de popcorn.
2: Mais oh là là, bah,
0: t'as même pas à bouffer.
4: Mais
0: t'as
4: si, rien. Vous avez des petits fours après.
8: Mais après, oui. Moi c'est pendant le spectacle.
0: Les popcorn, je les mange avant le cinéma, moi. Je regarde mon film, après t'as les popcorn? Non, j'ai des popcorn pendant. Voilà.
8: Ah ouais, non.
4: Oui, c'est difficile.
0: Et puis après, tellement d'action, quoi. Enfin, toi, c'est.
8: Mais non, avec leur musique lounge, là.
4: Non, mais ça a évolué. Il n'y a pas que des musiques lounge
2: et
4: maintenant.
2: Puis ça donne une idée des tendances de l'année, des tendances mode, des
0: regarde,
2: couleurs.
0: Bah, regarde le plus, hein. Pardon, ça, c'était gratuit. On a Flora qui est avec nous. Bonjour, Flora.
16: Salut Manu, salut l'équipe.
0: Bienvenue sur Énergie, Flora, tu nous appelles, on ouvre les lignes ce matin, vous avez quelque chose à nous dire, vous avez besoin d'un avis, d'un conseil, peut-être d'un conseil mode. Un petit tips mode, tu es en place. Flora, qu'est-ce qu'on peut faire pour toi ce matin?
16: Alors, moi, je suis avec une copine, elle vient toujours avec son mec.
0: Alors, que je suis la Flora, Flora, ce qu'on va faire déjà pour toi, c'est qu'on va t'acheter un nouveau téléphone. Ou alors, on t'entend pas bien.
16: Vous m'entendez
0: pas? Bah, c'est pas fou. Là, ça va. Là, c'est pas mal. Vas-y.
16: Ok, je bouge plus. Je disais, moi, quand je suis avec une de mes copines, elle vient toujours avec son mec. Est-ce que je suis la seule que ça saoule?
0: Oui, c'est bizarre.
2: C'est chiant, ça.
8: Ah, quand c'est que à trois, ouais, je suis d'accord, c'est chiant. Quand c'est en bande et que t'es le seul célibataire, c'est pas grave.
0: C'est comme ça qu'à un moment, en tout cas pendant un moment, tu te sépares un peu de tes potes ou de tes copines. Parce que quand elles sont en couple ou quand ils sont en couple depuis pas longtemps, d'un coup, ils disparaissent.
8: Ouais, c'est vrai.
0: Et ils sont comme ça. Ou alors, effectivement, ils sortent avec toi, mais en couple. Et toi, quand t'es seul et que t'as quelqu'un en couple, c'est comme les dîners. Putain, quand t'as trois couples et que t'es seul.
4: C'est long. Ouais.
8: Je l'ai vécu il y a quelques jours.
4: Bah, moi, je le vis aussi.
0: Ah, bah, attendez, allez au même dîner.
4: Avec plaisir.
0: Allez. Voilà, Flora. Effectivement, on est un peu d'accord avec toi.
16: D'accord, merci bien.
0: On t'en prie, on est là aussi pour ça. Gros bisous. Enzo est là. Bienvenue sur Énergie, Enzo.
17: Bonjour Manu, bonjour toute l'équipe.
0: Qu'est-ce qu'on peut faire pour toi, Enzo, aujourd'hui?
17: Alors moi, juste pour dire que la vérité se sait toujours.
0: D'accord.
4: Oula. Qu'est-ce qui s'est passé?
8: C'est une menace.
0: La vérité se sait toujours.
4: Tu me fais peur, Enzo.
0: Quoi qu'il arrive, où que vous soyez, quoi que vous fassiez, je vous retrouverai. La vérité se sait toujours. Avec Enzo.
8: Il m'a fait peur.
4: Mais il y avait pas. Mais qu'est-ce qui se passe? Ouais.
0: La vérité se sait toujours, Enzo.
17: Ouais, bah, du coup, j'ai menti à mon patron en disant que j'avais une urgence familiale pour ne pas venir travailler. Et le soir même, je suis tombé sur lui au restaurant avec ma famille.
4: Ah, le malaise. Bah,
18: ça s'appelle le karma.
8: Et voilà,
17: c'est ça.
4: Ah non, mais sinon, tu peux dire que ton urgence familiale, elle avait besoin de se changer les idées. Tu l'as pris en charge psychologiquement, tu l'as amené au resto. Tu vois, tu peux le tourner comme ça, en mode.
17: Ah oui.
4: Fallait que je l'aide.
0: Mais c'était quoi l'urgence familiale, en fait?
4: Bah, il a qu'à dire.
17: Bah, y en avait pas.
0: T'avais juste un. Mais pourquoi t'es pas allé bosser, en fait?
17: Normalement, c'était l'anniversaire de ma femme. C'était son jour de repos. Je me suis dit, allez, aujourd'hui, reste avec elle pour le. Pour
4: ouais, non, mais si tout le monde fait ça.
0: Mais, c'est-à-dire que tu pouvais pas simplement poser un jour de congé?
17: Bah, ça s'est fait sur le coup le matin. Tu sais, des fois, c'est tu te lèves et puis elle est à côté de toi. Puis elle dit, tiens, tu serais bien resté avec moi. Puis j'ai dit, bah, allez, je reste avec toi.
8: Du coup, Enzo, ton patron, il a dit quoi quand il t'a vu?
17: Bah, sur le coup, il a dit, ah, ça va mieux, j'ai l'impression. Bah, j'ai dit, oui, tout à fait.
0: Dis-moi, papy qui est mort, va mieux?
17: Moi, j'avais pas été dans les détails, donc il savait pas trop ce que c'était. Mais donc,
0: du coup, Enzo, je vais te dire un truc. La vérité se sait toujours. Et on a ton patron en ligne qui a un mot pour toi.
19: Je vous chercherai. Je vous trouverai. Et je vous tuerai.
0: Enfin, c'est dans tes
4: cadres. Ouais.
0: C'est une des phrases les plus cultes du cinéma.
8: J'adore ce film.
0: Bon, t'as toujours ton boulot, Enzo?
17: Oui, j'ai toujours mon boulot, ça va.
4: Ça
17: t'a arrangé.
0: Il peut comprendre.
4: Oh,
0: il peut comprendre, mon employé me ment.
4: Ah,
17: c'était une fois.
4: Bah, oui.
0: Enzo, on te souhaite une belle journée, merci de nous avoir.
17: Belle journée à vous aussi.
0: Ne l'oublie pas, la vérité, ce c'est toujours. C'est le titre du prochain film de Tarantino.
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0: Une histoire de Porsche. En Haute-Savoie, une Porsche a été flashée sur l'autoroute. Une Porsche, ça va vite.
4: Oui.
0: La route était limitée à 130 km/h. La Porsche a été flashée à 312.
4: Hein? Quoi?
0: C'est lui jamais vu. C'est lui jamais vu.
8: 312.
0: C'est un record absolu. 312 km/h sur cette route. Alors, le permis de la personne a été retiré.
4: Oui, bah, c'est logique.
0: La voiture a été mise en fourrière. Il a dû verser 1 500 € d'amende.
4: Ça va encore?
8: Oui, il s'en tire bien quand même, 1 500 pour.
0: Oui, attends, son permis, là, il l'a perdu là.
4: Ah oui, c'est vrai.
0: Ouais, la Porsche, elle est à fourrière.
4: C'est vrai.
0: Il a perdu beaucoup quand même. Après, pourquoi il a été à 312 sur une route à 130?
4: Ah, il l'a pas dit?
0: Bah, je sais pas, j'étais pas avec les policiers.
4: Non, c'est une urgence, hein.
0: Ouais. Je pense que le mec a essayé de voyager dans le temps. Je peux pas trop les explications. Ouais. 7h35. Marion va nous raconter ce qu'elle a découvert. Une activité un peu spéciale.
4: Oui, j'ai découvert ça sur les réseaux, ça s'appelle le yoga des abeilles.
8: Voilà. Oh là là.
4: Des vrais abeilles? Là, faut se projeter, oui, c'est des vrais. En fait, c'est une activité où tu enduis ton corps de miel. Attention, c'est encadré par une professionnelle, évidemment, le faites pas dans votre jardin. Tu enduis ton corps de miel, tu t'allonges au milieu des ruches et tu attends que les abeilles viennent lécher le miel sur ta peau. En fait, l'idée, c'est de rentrer en communion avec les insectes. Apparemment, c'est génial, tu médites un peu en même temps. Et en fait, ils veulent prouver que quand tu contrôles ton stress, et ben, les abeilles, elles te font rien et c'est hyper relaxant, paraît-il. Bon, je juge pas, mais un peu quand même. Mais je trouve ça hyper chelou. Les images sont folles à regarder, je vous invite à aller voir ça, c'est très très drôle.
0: Mais à la limite, on dit souvent que les abeilles, elles sont gentilles. Mais si tu te mets du miel, peut y avoir d'autres animaux qui viennent aussi.
4: Oui, mais là t'es dans des ruches, hein, donc c'est quand même t'es vraiment dans un endroit pour ça. T'es pas dans la forêt.
18: Y a pas un ours qui va débarquer.
0: Non, c'est ce que je me demandais.
4: Non, surtout pas.
2: non, il faut
4: ça
2: le faire.
4: Ça a dérapé.
2: Mais non, il faut le faire avec une pro
0: parce
2: au milieu des
0: l'ours
2: ruches.
0: Qui vient te lécher la peau. Ça y est, là, tu bouges pas. Hein. Tu laisses terminer l'ours. Hein,
2: mais... Ils disent quand même que des piqûres sont possibles, qu'il faut l'accepter.
0: Ah oui,
2: il
0: ne
2: faut pas s'énerver.
0: Ouais.
2: Il faut rester calme.
4: Mais imagine, t'en as marre. Tu fais comment quand on.
0: T'en as pas marre.
8: Quand c'est la fin, tu dois te lever, Marion, et tu vas partir.
2: T'as la pro qui t'aide en fait. Elle rassemble un peu les abeilles, elle te nettoie.
8: On rentre.
2: Mais déjà, moi, rien qu'avoir du miel sur le corps, c'est un peu dégueu.
0: La pro, quand tu lui dis, mais vous y connaissez, qu'elle te dit, c'est mon premier jour. Est-ce que vous avez déjà fait des activités barrées comme ça? Des activités surprenantes, des activités peut-être étranges. Il y a des trucs genre le on avait vu des gens nous faire du Quidditch.
2: Ah oui.
0: Il y a 2 ans, quand on avait fait la tournée avec notre bus, la première tournée avec notre bus, il y avait des gens qui étaient venus nous voir et qui faisaient vraiment dans la rue du Quidditch, comme Harry Potter.
8: Mais non.
0: Mais ils étaient premier degré.
2: Avec
0: ils
2: le
0: étaient
2: balai.
0: Déguisés comme Harry Potter, ils étaient sur un balai.
4: Mais ils courent avec le balai.
0: Ils courent avec le balai, ouais.
4: Ah oui, ok.
0: Ils avaient... Non, c'était spécial. Hein. Ouais. C'était.
2: Hey, je sais qu'il y a des clubs de ça en France.
0: Ouais.
2: Hein.
0: Mais il y a des clubs de tout. Hein. Si, si tu cherches Blin, tu tapes club 2 et tu mets un truc au hasard. Genre, imaginez me faire lécher par les abeilles. Tu as. Si vous avez ou si vous connaissez des gens qui l'ont fait, appelez-nous. 0 870 42 48.
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0: Des vacances chez Bellambra qui vont peut-être aller chez Sophie. Bonjour Sophie.
3: Salut Manu, salut tout le monde, salut Jeff, salut Lorenza, salut Marion.
0: Salut. 2000 euros pour toi Sophie, que tu vas pouvoir dépenser comme tu le veux chez Bellambra.
3: Le rêve.
0: T'iras où tu veux, il y a 45 destinations partout en France, tu vas te régaler. Sophie, tu vas jouer ce matin avec Jeff.
3: Avec Jeff. Bon Jeff, je compte sur toi, hein. C'est quand même le nouveau de cette année, mais Moi j'avoue que j'aurais mis sur Lorenza et Manu, parce que quand même ils sont forts, Jeff.
8: C'est bien.
3: Non
8: mais pour la confiance en soi c'est bien.
3: Non, justement, prends la confiance.
0: Sophie, voici les règles du jeu des 5 mots. Jeff va sortir du studio. Quand il sera dehors, je vais te donner 5 mots. Après chaque mot, tu me donnes le premier qui te vient en tête. Ensuite, Jeff revient. Je fais la même chose avec lui. Dès que vous avez un mot en commun dans vos réponses, c'est gagné. Bellambra est à toi. Sophie, bonne chance. On joue au jeu des 5 mots, c'est parti. Hallucination.
3: Magie.
0: Stress.
3: Anxiété.
0: Montagne.
3: Neige.
0: Virtuose.
3: Talent.
0: Légumes.
3: Fruits.
4: C'est dur, le premier,
3: j'ai dit n'importe quoi. Mais
0: hallucination, magie, pourquoi
4: non,
0: pas
4: c'est bien.
3: Mais je sais pas.
4: Il y a peut-être autre aussi de mots après.
0: Et voilà. Non, franchement, c'est bien. On va faire revenir Jeff maintenant.
3: Allez.
0: Dis-toi que le plus dur. Ah merde, il vient rentrer. C'est maintenant.
2: Moi, j'y crois de ouf.
0: Allez, Jeff, tu peux le faire.
8: Oui.
0: Pour Sophie.
3: Allez, Jeff.
0: Elle nous a dit qu'elle n'était pas partie en vacances depuis 4 ans.
8: Pas comme moi.
0: Ah bon. Je pensais que tu allais dire c'est dur. Non, c'est vrai, c'était pour te mettre la pression. Attention. C'est parti, un mot en commun. Et bel embrasse, c'est pour Sophie, on y va. On joue au jeu des 5 mots. Hallucination.
8: Mirage.
0: Elle avait dit magie. Stress.
3: Oui.
8: Peur.
0: Anxiété.
8: Ah oui.
0: Montagne.
8: Ski.
2: Oula.
0: Neige.
8: Ah mais oui.
0: Il reste 2 mots.
4: Ça va le faire.
8: Ne regardez pas.
0: Il reste 2 mots. Virtuose.
8: Musique.
0: Talent. Un mot. Dernier mot. Légumes.
8: Soupe.
4: Ah non. J'ai cru de ouf sur le dernier.
8: Mais c'était quoi? Qu'est-ce que t'as dit pour les légumes?
0: Fruits.
4: Les fruits et légumes
0: par jour, Jeff.
8: La soupe de légumes aussi.
0: Et pour Jeff, on aurait dû dire saucisson.
8: Ah ouais.
4: Oh, il était trop mignon.
8: Oh non. Ça me paraissait
3: logique. Il fait encore trop chaud pour manger de la soupe.
8: Mais non, il fait nuit dehors. On mange.
3: Mais oui, mais il fait chaud.
0: Ah Sophie, je suis désolé.
3: Mais c'est pas grave.
8: Pardon Sophie.
3: Je retenterai ma chance. Mais c'est pas grave, Jeff. Je t'en veux pas.
8: Je t'invite en vacances chez moi.
3: Eh ben, allez, avec plaisir.
2: Oula.
0: Là, je voulais gérer votre truc. Je dégage toute responsabilité.
8: Ah, je suis désolé.
0: Sophie, je vais t'offrir.
3: C'est pas très grave.
0: Je vais t'offrir le mug Manu sur Énergie. Je vais t'offrir le t-shirt Manu sur Énergie.
3: C'est super gentil, merci.
0: Et tu nous rappelles quand tu veux.
1: Allez, avec grand plaisir. Merci, je vous adore. Je vous écoute tous les matins. Merci, merci, merci.
0: Eh bien, nous aussi, on t'adore et on t'écoute tous les matins.
1: Passez une très belle journée.
0: Gros bisous.
1: Merci à vous. À bientôt.
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0: Et on parle de nos activités loufoques, comme dirait Mario. Oui, elle a découvert un truc qu'on appelle le yoga des abeilles. C'est ça, hein?
2: C'est ça, t'es le buffet à volonté des abeilles, quoi.
0: C'est en fait, tu te mets du miel sur le corps et t'as des abeilles qui viennent lécher ton corps. Alors, c'est encadré par des professionnels. En général, quand on dit encadré par les professionnels, c'est que c'est pas super encadré.
2: Mais... ça va. Mais ils disent quand même que tu peux te faire piquer, mais bon.
0: Voilà, c'est ça. Et apparemment, ça a plein de vertus. Mais on sait pas lesquelles.
2: Si, gérer ton stress, rentrer en communion avec les insectes, c'est très bon pour la méditation. En fait, tu ressors plus détendu après l'expérience.
0: Ou mort.
2: Ouais. Au choix. Faut pas être allergique, quoi.
0: Qu'est-ce que vous avez testé comme activité un peu spéciale, un peu étrange, un peu surprenante? 0870 70 42 48. On vous prend téléphone dans 30 secondes. Parce que, on l'avait oublié.
4: Ah La petite pub
0: de 30 secondes,
22: elle est là celle-là.
0: Qui vient à n'importe quel moment dans l'émission. Surprise, on a une pub de 30 secondes. On revient donc dans 30 secondes pile.
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0: De retour.
4: C'était rapide.
0: Oui. C'est une des phrases qu'on m'a sortie le plus dans ma vie, ça.
4: Désolé.
0: C'est pas grave. On va écouter Eva Katsai aussi avec Animal. On est là tout à l'heure à 8h05. On va vous offrir du cash avec le cash ou crash. Et on partage nos activités un peu spéciales, un peu étranges qu'on a faites dans nos vies. David est là. Bonjour, David.
23: Salut, Manu. Salut, toute l'équipe.
0: Quelle est la tienne, David?
23: Alors moi, c'est mon voisin qui fait de la pêche à l'aimant dans les canaux, les rivières.
2: Ah, c'est cool.
22: C'est vrai que c'est bien, ça.
0: Attends, la pêche à l'aimant, c'est pas pour pêcher les poissons, mais non, pour récupérer les trucs, c'est ça?
23: C'est ça, tous les objets en ferraille que tu peux trouver au fond de l'eau, et il y a ce qu'il faut. Hein.
0: Comme des gens, des fois, sur la plage, avec leur appareil, leur détecteur de métaux, c'est mais ça. Là, c'est des aimants, tu plonges l'aimant dans l'eau, et tu ressors des choses.
23: Ouais, c'est ça, donc il a déjà remonté des vélos, des caddies, des barrières, et une fois, un coffre-foire.
2: Waouh!
0: Ah, bah là, tout le monde se pose la question. Qu'est-ce qu'il y avait dedans?
4: Ah oui.
23: Mais il était ouvert et vide.
0: Ah, c'est con. Mais qu'est-ce qu'il en fait de ces objets qu'il récupère, du coup?
23: Eh ben rien, en général, il appelle la ville ou la commune, il apporte une benne qu'il leur met à disposition parce qu'il veut en plusieurs.
0: Oui, ça nettoie, en fait.
2: Bah oui, c'est
23: ça. Ça permet de nettoyer les canaux, les rivières. C'est plutôt écolo et un bon geste.
0: Mais attends, pour un coffre-fort ou un vélo, encore bon, mais un coffre-fort, ça pèse très lourd, il le ramène comment? Enfin, c'est quoi, c'est une canne à pêche?
23: Ah non, c'est l'aimant, il est super puissant, il peut remonter jusqu'à 350 kg, je crois, le sien.
0: Oui, mais il faut le tirer, oui. Mais
23: ils se mettent à plusieurs. Hein.
2: Bah, ah oui.
0: Un mec qui arrive avec un tractopelle. C'est pas mal.
2: Très bien.
0: Pas mal comme activité. Merci beaucoup, David, de nous avoir appelé. Est-ce que vous en avez d'autres? Est-ce que vous en connaissez, Jeff?
22: J'ai fait du dark alone en Écosse.
0: C'est quoi?
22: Alors, c'est très simple, vous allez voir. Vous montez sur un bateau, on attend que la nuit tombe.
0: Attends, excusez-moi,
22: pardon.
4: Qu'est-ce qu'il y a? Ah putain, c'est ta montre qui te dit de bouger.
22: Ah oui, d'accord.
2: Ah, je croyais que t'avais des fourmis.
4: Il y a Manu qui se lève d'un coup, on comprend pas.
0: C'est bon, ma montre m'avait dit levez-vous.
22: Il obéit. Hein.
0: Excuse-moi, tu peux continuer. Pardon.
22: Merci. Donc, il vous amène de nuit au milieu du Loch Ness ou d'un n'importe quel lac et il vous met dans l'eau avec un gilet de sauvetage et les bateaux s'éloignent jusqu'à ce que vous ne les voyez plus.
2: Mais quoi?
22: Et voilà. Et en fait, t'es seul dans la nuit en train de flotter dans l'eau. Moi qui ai peur de l'eau en plus, c'était dur, mais en fait, c'est très détendant. T'as plus un bruit, t'as la lune qui se reflète et t'es comme si t'étais seul au milieu de l'eau en train de flotter.
4: Non mais pardon, mais combien de temps?
22: Ça dure 10 minutes, quoi.
2: Ah ouais. Quoi, cette activité où tu te fais abandonner là?
22: C'est fait exprès, quoi. Et c'est le fait d'être au milieu du lac comme ça. J'avais pas payé, moi, mais je crois que c'est payant, ouais.
0: Wow. Ah oui,
4: ah, ouais. Oui.
0: Ouais. Pour être abandonné, c'est pas.
22: Il vient te rechercher doucement. Après, il te remonte. C'est tout se fait en silence, tu sais, machin. Et tu remontes.
0: Oui, comme dans les films d'horreur.
22: Ouais. Oui, voilà, ouais, c'est ça. Et c'est très détendant. Puis en plus, tu penses au monstre. C'est le Loch Ness, je vous rappelle. Donc tu dis, tiens, il est peut-être en dessous.
4: Oh là là, enfin.
22: S'il existe, il est là, quoi.
0: J'aime pas trop ça.
4: Non.
22: Et ben, c'est très détendant. J'ai beaucoup aimé.
0: Je préfère la pêche à l'aimant, moi. Fanny est avec nous, bonjour Fanny.
5: Coucou Manu, coucou à tout le monde.
0: Bienvenue sur Énergie Fanny, c'est quoi ton activité? What the fuck toi?
5: Moi c'est une amie qui pratique le yoga du rire. Donc en gros elle va dans une salle et bah, tout le monde se regarde et rigole sans raison pendant une heure. Et apparemment ça lui fait énormément de bien. Ouais, voilà.
0: J'ai vu des vidéos de ça.
2: Ouais,
0: c'est, alors, peut-être que ça fait du bien à, quand tu le fais, mais à voir c'est angoissant.
2: Ouais. C'est dire.
5: Ça fait peur. Hein.
0: C'est, ouais,
2: bah,
0: ouais.
2: C'est plus, c'est cringe à mort. Quoi. La mitraillette du rire, moi j'avais entendu parler.
0: La mitraillette du rire.
2: En fait tu dois faire ha. Et j'allais t'arrêter comme si c'était la mitraillette du rire avec des haha.
7: Il y a des rythmes à respecter.
2: Ouais, ah ouais. C'est, ouais, c'est et tu dois le faire chacun à ton. Enfin, et apparemment.
0: Tu me sens mal.
2: Oui. Je comprends.
0: Merci beaucoup, Fanny, de nous avoir appelés.
5: Bisous.
0: Gros bisous. Qu'est-ce que vous avez encore, Marion?
7: J'ai fait du bubble foot. Vous connaissez?
0: Ah oui, c'est rigolo.
7: C'est hyper drôle. T'es dans une grosse bulle gonflable. Il y a juste les jambes qui dépassent et un trou pour respirer. Et alors là, tu te mets des coudes, ouais. Tu sautes partout. Moi, je suis toute petite, donc je volais. Hein.
0: Tu cours, ouais. En fait, t'as une bulle. Mais j'ai toujours voulu le faire, mais j'ai jamais pu. J'ai jamais eu l'occasion de le faire.
7: Trop marrant, faut qu'on le fasse.
0: Il paraît que tu pars dans tous les sens.
7: Ah non, mais tu te mets des coups, mais t'as pas mal parce que ça amortit à mort la boule. Donc, non, c'est trop drôle. Par contre, tu mets aucun but. Hein, on va pas se mentir, mais, le foot. Oui.
0: La tête, t'es dans la bulle.
7: Ouais, t'es dans la bulle, mais t'as une ouverture au-dessus, donc il y a l'air qui passe. Mais tout est protégé à part tes pieds.
0: Ça peut être drôle.
2: Mais on t'as essaye. Pas envie de vomir?
7: Non, non, pas du tout.
2: Non, mais parce que j'ai peur, moi, comme je fais des roulis-boulis et tout, je me dis. Si... En plus, toi, Marion, si t'as volé partout, t'avais
0: attends,
2: pas.
0: Des roulis-boulis. Des roulis-boulis.
2: Vous dites pas ça?
0: Non. Des roulis-boulis.
2: Ah oui, moi, je dis roulis-boulis.
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0: Beyoncé est une grosse patate. Beyoncé est une grosse patate.
2: T'es malade ou quoi, Manu?
0: Beyoncé est une grosse patate.
22: Mais le duo est fort en plus.
0: Une nouvelle variété de patates plantées est vendue dans le nord porte le nom de la chanteuse.
7: Ah, c'est pas cool pour elle.
0: Et alors, ils ont voulu donner le nom de la variété de cette patate. Voilà, ils lui ont donné le nom de Beyoncé. On en sait un peu. On a quelques infos sur Beyoncé la patate. Elle pourrait faire une différence importante pour les agriculteurs après la canicule. C'est important parce qu'elle est moins gourmande en eau, Beyoncé. Elle résiste aux fortes chaleurs, Beyoncé. Et Beyoncé a un petit goût de noisette, si vous posez la question.
2: Ah, trop bien.
0: C'est tout Beyoncé.
7: On a envie de goûter là.
0: Hein, wow, bah ça, ouais. On a envie de se faire une petite raquette avec Beyoncé. Voilà, évidemment.
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0: C'est l'automne.
7: Oui.
0: Ouais. Au cas où vous l'aviez oublié.
2: Ouais, non.
22: On a bien
7: oublié.
0: Bon, bah là, on regarde
2: dehors.
0: Hein. Le jour arrive de plus en plus tard.
22: Ouais, c'est gris. C'est...
2: Oui, mais après, il fait doux. Hein.
0: Oui, oui.
22: Ouais.
2: Bah, j'essaie de me rassurer comme je peux.
7: Et il pleut, ça y est.
22: Ouais.
0: Ça y est, il y a eu des pluies. Ça y est.
7: Mais c'est bien aussi.
0: Bien sûr, c'est bien pour la nature.
7: Oui, voilà. Pour le positif, Manu.
0: Oui, enfin, bon.
2: Mais qu'est-ce qu'il y a? Mais t'es remonté. Qu'est-ce que
22: c'est pas joyeux, il a raison, c'est pas joyeux.
0: Honnêtement, je m'étais habitué à la canicule.
7: Elle te manque.
0: J'avoue. C'est comme le Covid. Tu vois, c'est des trucs comme ça. On garde que les bons souvenirs. Tu vois,
2: c'est vrai.
0: Ah, putain. Maintenant, quand on parle du Covid, tu te rappelles, c'était extraordinaire. Oh là, quand on était à la maison, qu'on faisait rien, qu'on regardait des séries et tout. On oublie, hein, tous les soirs. Dans 1500 morts.
2: Ah oui, c'était horrible.
0: Et la canicule, pareil, on oublie. On se dit, oh, c'est chaud, c'est beau. Bon, tout le monde est là. Marion, la première.
7: Hello.
0: Jeff aussi.
22: Bonjour.
0: Lorenza est là.
2: Salut.
0: Tout le monde est là. On peut démarrer cette nouvelle heure. C'est parti. On va écouter Katsai, Slimane aussi. Et on a du cash à vous offrir. Comme tous les matins, c'est le cash ou crash. Il est 8h05. 1000 euros peut-être ce matin pour Dimitri. Bienvenue sur Énergie, Dimitri.
25: Allô, Manu.
0: Allô, l'équipe. Allô, Dimitri. Tu nous reçois, Dimitri?
25: Je vous reçois très bien.
0: J'ai 1000 euros pour toi peut-être, au cash ou crash, je rappelle le principe du jeu. J'ai 3 questions. Si tu réponds juste à la première, tu gagnes 250 euros. Tu réponds juste à la deuxième, tu doubles ton gain, 500 euros. Et si tu réponds juste à la troisième question, tu doubles encore ton gain, 1000 euros. Si tu te trompes à un moment, tu perds tout. Mais ça, c'est le crash et on n'en veut pas du crash.
22: Dirk.
0: Tu peux t'arrêter à tout moment et tu repars avec le gain qui est acquis. Ok Dimitri?
25: Ok, ça marche.
0: Bonne chance à toi, c'est parti, on joue au cash ou crash. Première question pour 250 euros. De quel animal la canne est-elle la femelle?
25: Le canard.
0: Le canard, bonne réponse.
2: Bien.
0: 250 euros. Deuxième question. Que signifie la lettre E dans l'abréviation CE2 ?
25: Élémentaire.
0: 500 €.
4: Rapide, efficace, hein ?
0: Dimitri. Je t'ai même pas demandé si tu voulais t'arrêter à 250 €.
4: Moi, je me disais, mais il enchaîne. Il veut.
0: Je suis parti avec Dimitri, moi.
7: Heureusement qu'il l'a trouvé.
0: Oui. Pardon, tu voulais t'arrêter à 250 ?
25: Non. Ah.
0: Tu as 500 €, Dimitri. Ils sont à toi. Si tu t'arrêtes maintenant, tu repars avec. Tu peux aussi tenter de doubler ton gain. 1 000 € si tu réponds juste à la troisième question.
25: Ah, c'est dit, les choix difficiles. Je vais jouer la sécurité, je vais garder les 500 €.
0: Eh ben, 500 € pour toi. Bravo. Yeah. 500 €. T'as jamais gagné 500 € aussi rapidement de ta vie.
25: Et exactement, ouais, le taux horaire est formidable.
0: Eh ben, voilà. 500 € la minute, on est pas mal, non? Dimitri, ils sont pour toi, c'est 500 €. Bravo, on te souhaite une très belle journée.
25: Merci beaucoup Manu, vous êtes géniaux, je vous écoute tous les jours.
0: Eh ben merci à toi d'être là avec nous Dimitri, il est 8h07, Cat's Eye avec Animal, et puis juste après on va s'apprendre des choses les uns les autres avec les infos aléatoires du monde. J'ai eu une info sur les spaghettis incroyable.
4: Oh.
0: Vous ne vous êtes jamais posé une question sur les spaghettis. Et je vais quand même vous donner une réponse à la question à laquelle vous ne vous êtes jamais posé.
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0: 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C'est parti, qui commence?
22: Moi, je veux bien commencer, pour une fois.
0: Allez, Jeff.
22: Allez.
0: C'est vrai que tu commences pas beaucoup, les enfants.
22: Exactement, j'ai envie un peu de m'imposer.
0: Mais apprends-nous quelque chose, Jeff.
22: Non, une pipe.
0: Non, une pipe.
22: Oui, non, oui.
0: Tu t'imposes à l'épate, là. Non, une pipe.
22: Allez, mon info. Le fruit le plus cher du monde est la pastèque noire de Densunk. Elle peut dépasser les 6 000 € l'unité. Alors, une pastèque.
0: Et c'est une pastèque comme les nôtres ?
22: Il n'y en a que 4 000 produits par an. Et en fait, souvent, elles sont entre 200 et 1 000 € la pastèque, parce qu'elles sont très rares, elles sont très sucrées. Mais les premières qui sortent, elles sont très demandées, donc elles peuvent atteindre 6 000 €.
0: Mais c'est quoi ? C'est que les pastèques qu'on mange nous ?
22: Exactement, sauf qu'elle est noire, elle est complètement noire, et à l'intérieur, elle est rouge, encore plus rouge que celle qu'on connaît, et il y a zéro pépin.
7: Mais qui met 6 000 balles dans une pastèque ?
0: Quelqu'un qui a un yacht en général.
22: Oui, c'est ça. Ça se passe au Japon, et en fait, ils en font des cadeaux très prestigieux pour les grandes familles.
0: Ah oui, c'est pas les cadeaux qu'on va recevoir du CE, hein,
22: c'est sûr.
0: Les infos aléatoires du monde, on continue. Lorenza.
4: Pendant 18 ans, un homme a vécu à l'aéroport Charles de Gaulle.
7: Wow.
0: C'est une vraie histoire ?
4: Oui, c'est une vraie histoire. C'est ce qui a inspiré le film Terminal avec Tom Hanks.
0: Okay.
4: En fait, il était en galère avec ses papiers, il les avait perdus et donc il était resté bloqué de base dans l'aéroport. Il dormait là-bas, il mangeait là-bas, il travaillait pas et tout.
0: Et comment il faisait pour vivre ?
4: Eh ben, grâce aux gens. En fait, tout le monde s'est mobilisé pour lui. On lui donnait des chèques repas, on lui payait à manger. Il allait dans les toilettes et dans les douches du personnel de l'aéroport.
0: D'accord.
4: Tout le monde était hyper sympa avec lui. Et quand il a pu enfin sortir de l'aéroport, il a dit « Bon non, en fait, j'aime trop vivre ici. Je vais encore rester quelques années ici. » 18 ans.
0: C'est une dinguerie. 18 ans,
4: ouais, c'est une presque vraie, 18 coup, ans. Ouais. Et ça partait d'une galère. Mais après, quand on lui a dit « Ben, c'est bon, on a vos papiers, vous pouvez séjourner et sortir de l'aéroport. » Il a dit « Bon, en fait, finalement... »
7: C'est bien, il saignait les duty free, il était tranquille.
4: Voilà.
0: Il avait bouffé du Toblerone, lui.
4: Ah ouais.
0: Les infos aléatoires du monde, Marion.
7: Les crabes ont leurs dents dans leur estomac.
0: Oh.
7: Oui, les crabes ont leurs dents dans leur estomac.
0: Mais c'est pas pour mâcher les cailloux, les trucs comme ça ?
7: C'est exactement pour ça. Ils peuvent se mordre de l'intérieur aussi, c'est vraiment assez incroyable. Ils mâchent vraiment, c'est directement, ils avalent et hop, tout se passe dans le ventre.
0: Ouais, la question c'est pourquoi tu manges des cailloux ? Mais
7: oui. C'est un crabe. Hein.
0: Après, je rappelle que le crabe, il marche comme un mec bourré, donc tout est assez logique là-dedans quand même. J'ai une info sur les spaghettis, tout le monde voit évidemment ce que sont les spaghettis,
4: oui.
0: Mais personne ne s'est posé cette question. Si on aligne tous les spaghettis crus dans un paquet de 500 grammes,
22: oui.
0: Combien ça fait de mètres ?
4: Attends,
22: je pense
4: pas
22: que
4: mal.
22: 10 spaghettis, c'est un mètre.
0: Alors, je dirais.
7: Je sais pas, 50 ?
0: Plus que ça, c'est 100 mètres.
22: 100 mètres de spaghettis ?
0: Si vous sortez toutes les spaghettis du paquet de 500 grammes, vous avez 100 mètres de longueur. Et là, vous allez me dire, mais à quoi ça sert ?
22: Oui, à quoi ça sert ?
0: Rien.
4: Ah, voilà.
0: Voilà.
7: C'est une belle expérience à faire.
0: Mais quand vous. Vous avez des enfants, vous savez pas quoi leur faire comme jeu ?
7: Les coquillettes.
0: Vous avez un grand jardin ? Allez, régalez-vous. C'est pour nous, c'est cadeau. Les activités de merde. D'ailleurs, on en parle ce matin des activités de merde.
11: Salut, c'est Mickey.
12: Un peu comme un.
11: J'ai deux passions dans la vie : la musique et Manu.
0: Je attendez à qu'elle dise Manu oui, plus. Oui. Bah, ça me semble logique.
22: Après, c'est bien déjà. Hein.
4: C'est déjà quand même très cool de la part de
0: Manu. Je fous un peu de ma gueule. Enfin,
7: c'est limite.
0: Elle est, ouais, on est d'accord. Mm. Elle est nommée au Energy Music Awards, Mickey, dans la catégorie artiste féminine francophone de l'année. Si vous voulez voter pour elle ou vos artistes préférés, vous allez sur l'application Energy ou c'est tout d'ailleurs.
22: TF1 Plus, sinon.
0: Ah, c'est vrai, l'application TF1 Plus.
22: Voilà.
0: Ah oui, parce que c'est sur TF1.
22: Exactement.
0: Oui. Et bien sûr, c'est
4: logique.
0: Bah, il y a rien là-dedans, alors.
4: Ça travaille.
0: Ouais, alors, bah, ça travaille pas trop, mais ça réfléchit un peu de temps en temps. Et on partage nos activités complètement tarées. Vous avez peut-être fait quelque chose d'un peu improbable. Vous avez fait une activité qui est un peu spéciale, un peu étrange, comme Jeff qui nous a raconté tout à l'heure qu'il avait été déposé au milieu d'un lac en Écosse.
22: Oui, de nuit.
0: Et qu'ils appellent ça le Dark Alone, donc sombre tout seul. Et ils te déposent au milieu du lac et pendant un quart d'heure, ils te laissent tout seul comme ça dans l'eau.
22: Oh, ouais, ils te surveillent de loin quand même. Tu les vois pas parce qu'en plus il y a un petit brouillard, toi. Donc.
0: Oui, ouais, bah, mais rien ne va dans ton histoire, je connais. Mais bon, qu'est-ce que vous avez comme activité un peu bizarre comme ça? On a Lucie au téléphone. Bonjour Lucie.
11: Salut Manu, salut l'équipe, vous allez bien?
0: Mais on est bien, on est heureux, écoute, on a déposé Jeff au milieu du lac, on est pas mal. Qu'est-ce que t'as fait toi?
11: Alors moi je fais de la musique et de la danse provençale et celtique, et avec mon groupe on fait des déambulations en costume traditionnel dans la rue.
7: Wow.
0: Alors ça, il y a un côté stylé.
7: Ah moi j'adore regarder ça. Hein.
11: Bah, c'est très répandu dans le sud, mais je sais que c'est pas trop répandu ailleurs en France. Donc,
0: Bah, t'es les danses traditionnelles voilà. En Bretagne, avec les sabots et tout ça.
11: Ouais, bah là c'est à peu près pareil. On a des petits chaussons, on danse, et puis voilà, on a un groupe, on fait même des gros concerts et tout.
0: Ah oui, j'aime bien.
11: Ouais. Et l'année. Oui, pardon.
0: Non, c'est quoi le genre de la musique? C'est quoi comme style de musique?
11: Bah, alors, nous, on essaye de faire du traditionnel, mais on revisite un peu. C'est-à-dire qu'on fait aussi du Queen, du ABBA, mais avec les instruments provençaux.
0: Attends, tu vois une nana déguisée en bigouden sur du ABBA, honnêtement, tu lui fais un petit test. Merci beaucoup, Lucie, de nous avoir appelé.
11: Merci à vous.
0: Belle journée et belle danse provençale à toi. Qu'est-ce que vous avez comme activité un peu spéciale, un peu étrange, Lorenza?
4: La thérapie du cri. Ou les scream clubs.
7: Quoi?
4: Il faut crier de toutes ses forces face à la mer ou d'un grand endroit ouvert, en groupe ou seul. Moi, je le fais avec ma meilleure amie, donc, du coup, face à la scène.
0: Oui, vous le faites toutes les deux ou bien il y a quelqu'un en plus qui vous coach?
4: Non, là, on le fait toutes les deux, mais on a appris des plus grands. Et, c'est vrai.
0: Les appelle les screamers?
4: Les screamers. Et il y a des clubs qui sont aux États-Unis, au Canada et qui arrivent en Europe. Et, c'est une vraie thérapie, quoi. Ça arrive en France.
7: Ça sert à quoi, Lorenza?
4: C'est pour te soulager. Ah. En fait, tu penses à ce que tu as envie d'extérioriser, ce que tu as envie de te débarrasser.
0: Stop.
4: Oui.
0: On va le faire.
4: Ok, alors ça se fait en plusieurs étapes.
0: Non, tu vas le faire toi pour nous montrer.
4: Oui,
0: est-ce que
4: marche.
0: Tu peux te lever?
4: Oui.
0: Regardez face à la vitre hein, là-bas du coup.
4: Oui.
0: Parce que
7: il faut avoir une vue.
0: Avoir une vue dégagée.
4: Alors d'abord, je dois réfléchir à ce que je veux me débarrasser.
0: Tu veux te débarrasser de quoi?
4: De quelqu'un.
0: Ah, allez, bon. Attends, on peut savoir qui ou?
4: Bof.
0: C'est ton ex.
4: Voilà.
0: On s'en doutait un peu. Ok, tu veux t'en débarrasser
4: de
0: en criant.
4: Je réfléchis, je compte jusqu'à 3. 1, 2, 3.
7: Wow.
4: Et voilà, je vais mieux.
0: Mais là, honnêtement, est parti. Lui est parti, moi je suis à deux doigts de partir aussi. Hein.
7: Ils sont effrayés. Ah oui, je suis un peu sous le choc là.
4: Mais il faut le faire comme ça. Il faut le faire à fond.
0: Ceci pouvant expliquer pourquoi il est parti. Hein. Merci.
4: Wow. Avec plaisir.
0: On s'en remet en écoutant Alex Warren.
22: Wow.
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0: Vous êtes peut-être au milieu de la grève, c'est la grève de la fonction publique.
7: Oui, c'est vrai.
0: Ça a bouilli aujourd'hui. Grève de la fonction publique, donc si vous êtes parents, attention, les instituteurs et les institutrices devraient être grévistes aussi.
4: Oui, oui, oui.
0: Grosse déception pour tous les élèves qu'on va écouter.
15: Yes!
0: Voilà.
7: Évidemment.
0: Putain, hier à propos de l'école, je suis allé à la réunion parents-prof de ma fille.
4: Déjà,
0: on est quand même au mois d'octobre, quoi. Donc,
4: Je pensais que c'était genre en décembre. Moi, j'ai pas d'enfant, je vous rappelle.
0: Ah non, hein,
7: et alors?
0: 2 heures.
7: Deux heures de réunion.
22: Pour se faire quoi?
0: 2 heures. Ben, en fait, chaque prof passe et t'explique ce qu'ils vont faire dans les matières, le programme de l'année, ce qu'il faut faire, comment suivre le travail de ton enfant et tout.
7: Oh la flemme.
0: C'était 2 heures quand même.
22: C'est la même chose que tous les ans de toute façon.
4: T'étais tout seul, Manu?
0: Hein?
4: Tout seul?
0: Tout seul. Mais non, 2 heures avec un prof, l'angoisse.
4: Non, mais je veux dire, il y avait d'autres parents, mais il y avait ta femme, il y avait ta fille.
0: Ah, oui, ou non, il y avait ma femme. Ma femme et moi. Et putain. j'ai eu une angoisse qui est revenue parce qu'ils me disent ah je dois vous distribuer les évaluations de vos élèves, vos enfants. Mmh. Parce qu'au début de l'année ils font les évaluations globales en français et en maths.
2: Ah, quand t'as reçu la copie.
0: Mais en fait tu vas chercher ta copie.
22: Ah non.
0: Ils disent le prénom de ton enfant. J'avais les jambes qui flageolaient.
2: Ah, c'est mignon.
4: Mais ta fille, c'est une hyper bonne élève.
0: Je me suis dit, est-ce qu'on les a dans l'ordre du plus mauvais au meilleur ou du meilleur au plus mauvais? Ça a débloqué un truc. Et j'ai fait un combat pendant le...
2: Avec qui?
0: Vous savez que je sais faire ça.
22: Oui.
4: Ah oui, ton doigt.
0: Je fais tourner mon stylo autour de mon pouce. Putain, tu crois pas qu'il y avait un parent qui le faisait aussi?
2: Ah, mais alors toi, ça a dû t'énerver.
0: Mais ça, c'est pas... Je le vois, et ma femme me dit, t'as vu, il y a un mec qui le fait aussi.
4: Oh là, bagarre.
0: J'ai ressorti mon stylo que j'avais rangé. J'ai ressorti et devant lui pour bien lui montrer, je faisais comme ça.
2: Papa très mature.
0: Je me suis pas laissé aller. J'attends la prochaine réunion, je peux dire que je vais le faire à l'endroit, à l'envers, avec les deux mains pour lui montrer.
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0: J'ai trois infos. J'ai une info oignon, une info moustique, une info allemand et bière.
2: Ah, bah, on veut les trois. Hein.
0: Ah, oui. On commence par quoi?
2: Les moustiques.
0: Les moustiques. Bon, c'est l'automne, tout le monde le sait. Il y a quelque chose qui va rester encore quelques semaines, les moustiques. Et pourquoi?
2: À cause
0: du réchauffement climatique. À cause du réchauffement climatique, le moustique est là plus longtemps. Il devrait être là, selon les spécialistes, jusqu'à Noël.
2: Bon, arrête.
4: Oui. Mais non. J'avais lu qu'ils étaient redoutables, les moustiques. Ils faisaient plus de bruit. Ils piquent allègrement à travers les vêtements et ils restent jusqu'à décembre.
0: Oui, ça s'appelle un chat, ça. Hein.
4: Alors, non.
0: Bon. L'info des oignons, vous voulez aussi?
4: Oui.
0: Eh bien, on va rester à cause du réchauffement climatique. À cause de la canicule de cet été, la France va sûrement connaître une pénurie dans les prochains mois.
22: Ah non.
0: Une pénurie d'oignons.
2: Faut faire des stocks.
0: Ben, faut faire des stocks parce que je vous rappelle qu'on a aussi une baisse de 30% des pommes de terre. Donc là, on va avoir un problème pour la tartiflette et pour la raclette.
2: Ah non, oui. Non, c'est pas possible.
22: Bah si.
4: Mais en plus, Manu, t'annonces ça comme ça, mais les gens, ils vont se ruer dans les magasins.
0: Alors là, franchement, autant pour le PQ, au Covid, tout ça, je dis, bon, c'est un peu too much. Comme la moutarde aussi.
4: Ah oui, non, mais les gens étaient fous.
2: Mais la patate.
0: Honnêtement, les patates et les oignons, là, je suis très premier degré.
22: Je suis un stock.
4: Ça va se battre.
0: Ah oui, non, vraiment, je vais installer un système chez moi pour avec une température parfaite pour les garder et tout. Non, je vais acheter les oignons et les patates. Si vous me cherchez, je suis au rayon patate. Voilà. Laissez-moi tranquille. Bon, la dernière info. L'info allemand et bière. Il y a des chiffres. Les Allemands se détournent de la bière.
22: Oh.
2: Ah bah alors.
0: Dans notre imaginaire, on pense effectivement que les Allemands boivent beaucoup de bière. Et bien, la vente des brasseries a chuté de 6% en un an.
4: C'est énorme en un an.
0: Ah ouais, c'est beaucoup.
2: Mais on sait pourquoi?
0: Bah parce qu'ils boivent plus de bière, j'en sais rien.
22: Les gens, c'est les jeunes qui boivent moins. Ouais.
4: Mais qu'est-ce qu'ils boivent à la place?
0: Je sais pas. Enfin bon, nous en France, on n'a pas ce problème puisqu'on a Lorenza, mais...
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0: On y va. Une personne sur 10 n'a jamais nettoyé l'arrière de cet appareil. Depuis. Bah attends, mais Jeff, j'ai même pas dit le truc.
22: Oui.
0: Qui s'emballe tout seul.
22: Oui, je sais pas.
0: Deux secondes. Une personne sur 10 n'a jamais nettoyé l'arrière de cet appareil depuis son installation. De quoi il s'agit, Lorenza?
4: Un radiateur.
0: C'est pas un radiateur.
2: Le frigo?
0: C'est pas le frigo non plus.
22: Les WC.
0: Eh non, c'est un appareil.
22: Ah oui.
0: Eh oui. Oui.
2: C'est dans quelle pièce?
0: C'est un peu indiscret, ça. c'est en général, c'est dans le salon. Mais ça peut être dans la chambre aussi.
4: La télé?
0: Eh ben la télé, tout simplement.
4: Ah, je l'ai jamais fait.
0: Une personne sur 10 n'a jamais nettoyé l'arrière de la télé depuis son installation.
4: Non.
2: Ah bah, un petit peu de poussière quand même.
22: Oui, bah oui.
0: Bah oui, mais bon, si... Attends, moi, je pars du principe que si tu le vois pas, c'est pas là.
2: Oui, mais Manu.
0: Bah voilà.
4: C'est parfait.
0: Bah exactement. C'est l'endroit où 13% des gens préfèrent chanter lorsqu'ils sont seuls. C'est quel est cet endroit?
2: La salle de bain.
0: C'est pas la salle de bain et pourtant, effectivement, on aime tous chanter dans la salle de bain.
4: C'est à la maison?
0: C'est pas à la maison. C'est à l'extérieur, mais c'est pas loin de la maison.
22: Ah, dans un parking souterrain, ça résonne bien.
0: C'est pas dans le parking.
2: C'est pas la voiture non plus.
0: C'est un petit endroit, c'est pas la voiture.
4: Une cage d'escalier.
0: C'est pas loin de la cage d'escalier.
22: L'ascenseur, du coup.
0: Exactement. C'est l'endroit où 13% des gens préfèrent chanter lorsqu'ils sont seuls dans l'ascenseur.
2: Il y a plus marrant à faire dans un ascenseur.
22: Ouais, mais t'as le miroir pour te regarder.
0: Attends. Attends. Jeff, là t'es fougueux ce matin. Hein.
22: Excuse-moi.
0: Et tu laisses passer ce que vient de dire Marion.
4: C'est vrai.
0: Il y a plus sympa à faire dans l'ascenseur.
2: Comme quoi, Marion?
0: Bah oui, bah, voix et vous n'écoutez pas.
16: Mais si, j'attends
0: qu'elle
16: le dise.
17: Appuyer sur tous les boutons avant de sortir pour faire chier les autres, faire des petits selfies miroirs. Je sais pas, il y a plein de choses. Quoi, c'est chiant, mais attends, chanter, c'est trop nul.
0: Ah, je pensais que t'étais parti sur un truc de cul, moi.
17: Bah non, mais t'as dit seul. Je vais pas faire ça seul dans un ascenseur.
0: Oh.
17: Bon.
16: Oh la tristesse.
17: Ouais, c'est un peu
0: triste. Fin de ta vie. Dernier sondage du matin. C'est la question à poser à notre partenaire pour lui prouver notre intérêt pour lui ou pour elle. Quelle est cette question qu'on pose, Lorenza?
16: Bon, ensemble, comment ça va?
0: Oui, ça c'est banal, ça c'est.
16: Bah comment oui, mais je vous rappelle que je suis célibataire.
0: Bon, on met Lorenza de côté pour les questions couples.
17: Est-ce que t'as bien dormi?
0: Ça, c'est un. Eh bien, c'est une question un peu dans ce style-là, mais c'est pas celle-là.
22: Comment va ta maman?
0: C'est pas mal, mais c'est pas ça. Lorenza, deuxième tentative.
16: Est-ce que c'est sur la personne? C'est pas sur quelqu'un d'autre. C'est pas est-ce que tes collègues ont été gentils ou un truc comme ça.
17: Non, faut vraiment pas que tu participes à ce sondage.
16: Je suis nulle pour les questions de couple.
0: Disons que t'es pas la meilleure.
17: Tu veux manger quoi ce soir?
0: Non, mais c'est un truc comme ça. On s'intéresse à l'autre.
22: Quel genre de film tu voulais qu'on regarde ensemble?
0: Non, c'est pas sur le futur.
17: Ah, ça s'est bien passé au travail.
0: Et voilà, comment s'est passée ta journée, tout simplement?
17: Ah oui.

0: Ami avec l'autre.
1: Bah, c'est à eux de choisir, c'est aux amis de choisir qui vers qui ils vont, quoi.
0: Mais c'est horrible, parce que les amis ils vont dire oui, mais moi.
2: Et tu peux garder les deux, non? Tu peux être ami avec tout le monde.
3: Bah c'est ce que j'ai moi. On a un meilleur ami en commun avec mon ex avec qui je suis restée 6 ans. Mais il fait la part des choses, quoi.
0: Ah oui.
3: Il est avec.
0: Mais tu lui poses pas les questions sur l'autre.
3: Bah non, on a arrêté. Franchement, ça fait longtemps que c'est fini. Mais c'est vrai que ça me fait un petit pincement au cœur quand je vois des photos.
0: Ah voilà. Qui garde le restaurant préféré du couple?
3: Oh, ça, c'est
0: Est-ce que l'un des deux doit arrêter d'y aller à ce restaurant préféré où vous y allez souvent?
1: Qui a invité l'autre en premier dans ce restaurant? Et c'est celui qui est là qui garde, quoi.
0: C'est la prime à celui qui l'a débusqué,
1: Exactement.
3: Non, mais en fait, pour toutes les questions, ça va être ça. Ça va être celui qui a mis en premier les choses.
1: Bah ouais,
3: donc faut être en premier pour tout, en fait.
0: Qui garde le chien?
2: Ah oui, si tu l'achètes ensemble.
0: Tu l'achètes ensemble,
2: c'est
0: le chien.
2: C'est le chien qui décide, hein.
0: C'est chacun qui décide.
1: Tu te mets chacun d'un côté de la pièce.
0: C'est horrible.
3: C'est celui qui a eu l'idée de vouloir un chien au départ.
1: C'est vrai.
0: Oui, mais alors là, qui a eu l'idée? Quand on dit on prendrait bien un chien,
2: c'est celui qui a le plus de temps de s'en occuper.
0: En tout cas, qui garde le chat, clairement, c'est elle, hein, je vous le dis. Hein. Est-ce qu'il devrait y avoir une sorte de délai raisonnable avant de se remettre avec quelqu'un après une rupture?
2: Ah oui, quand même.
0: Quel est le délai raisonnable?
3: 3 mois.
1: 2 heures.
0: Ok, on va faire la part des jours. On va dire 1 mois et demi. Allez, on coupe la poire en deux. Quelle est la rupture la plus saine que vous ayez vécue? Des questions en vrac sur les relations amoureuses. La rupture la plus saine que vous ayez vécue?
2: Bah, c'est quand les deux sont d'accord, en fait. Alors ça marche plus, on reste potes. Moi, ça m'est arrivé une fois. D'ailleurs, c'est toujours mon pote aujourd'hui. On se voit, on boit des coups et c'est trop bien. Et on était sur la même longueur d'onde.
0: On fait l'amour, on est tranquille.
2: Ouais.
0: On
2: se prend... temps en temps. Ah, mais quand ça se passe comme ça, c'est trop stylé.
0: Bah, moi, je pense que c'est avec ma femme. Hein. Puisqu'en plus, s'est remis après ensemble.
2: Mais vous étiez pas embrouillés à l'époque.
0: En fait, on s'est embrouillés. On a décidé de. Parce que, tu sais, c'est le truc classique. Hein. C'est t'arrives et en fait, et dès que l'autre fait un truc, ça t'énerve.
1: Ouais.
0: C'est le... Là, tu sens que. Ça sent mauvais, ça.
3: Ouais.
0: Et donc, c'est les tensions. Donc, on a dit on arrête. Et puis, en fait, après, on s'est manqué, quoi. On s'est mis 3 ans, quand même. 3 ans.
2: 3 ans.
1: Ouais, mais ça a marché.
2: Et tu sauras jamais ce qu'elle a fait pendant ces 3 ans.
0: Je lui ai jamais demandé.
2: Lui demande pas.
0: Et. Lui demande pas, j'ai des photos. Ok. Et elle m'a jamais demandé non plus. Question en vrac sur les relations amoureuses. Est-ce qu'on peut vraiment avoir une belle rupture? Bah oui.
3: Bah oui.
2: Oui.
0: Qu'est-ce qui est le plus cruel? Prendre progressivement ses distances ou rompre brutalement?
1: Ah non, faut le faire d'un coup, quoi. C'est comme un pansement.
3: Je suis d'accord avec Jeff, moi.
0: D'accord.
3: Brutal.
2: Bah, si tu t'y attends pas, faut envoyer des signaux avant, quand même, les gars.
1: Normalement, c'était pas trop bête, Marion. Tu vois le truc arriver, quand même.
0: Alors, le nombre de gens qui pensaient qu'ils étaient pas bêtes et qui se sont pris un truc dans le mur.
1: Ceci dit, j'en ai fait partie, vous avez raison.
0: mais toi, t'es pas bête. Non, mais ça peut arriver à n'importe qui.
1: Oui.
0: Comment sait-on qu'une relation est vraiment terminée?
3: Bah, franchement.
1: Je sais, quand elle est remariée, qu'elle a 6 gosses.
2: Ah, c'est un petit temps.
0: Si, c'est vraiment qu'elle en avait envie. Hein. Quand on quitte quelqu'un, est-ce qu'on doit lui donner absolument toutes les raisons?
2: Bah oui, quand même.
0: T'es sûr?
1: Ça peut être méchant, Marion, ça peut être méchant.
2: Oui, mais c'est bien pour qu'il fasse le deuil et qu'il se remette en question. Bah si.
0: Ok, je donne toutes les raisons, ça fait 3 ans que je trompe avec ta sœur.
1: Voilà, merci.
2: Bah, attends,
0: tu vois, toutes les raisons.
3: Oui, bah au moins on le sait.
0: Oh non!
3: Ah, bah si, je suis désolée.
0: Ah, je pense, tu vois, le truc, c'est que déjà, ça fait de la peine à l'autre. Alors, il n'y a pas besoin d'en rajouter.
3: Bah non, mais si tu me trompes avec ma sœur, j'ai envie de le savoir.
0: C'est une vanne.
3: Non, mais je sais.
2: Elle va appeler sa sœur vénère, alors elle me dit.
0: Quoi?
3: Qu'est-ce que tu me fais?
0: Tu sors avec. On bosse ensemble avec Manu, quoi. C'était une vanne, Lorenza. Bon, j'ai une dernière question.
3: Oui. Oula.
0: Qu'est-ce qui est le plus difficile? Quitter quelqu'un ou se faire quitter?
3: Se faire quitter. Ah, moi j'aurais dit quitter quelqu'un. Ah non. Ah
1: ouais. Ça dépend, ouais. Moi j'ai eu plus de mal à quitter quelqu'un qu'à me faire quitter, ouais.
3: Oh, moi j'adore quitter quelqu'un.
0: Des fois, je me mets en couple avec quelqu'un juste parce que je vais avoir du plaisir à le quitter. Merci Marion.
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0: On peut faire un petit tour de studio. Allez, on a 2-3 minutes. Si vous avez envie de partager quelque chose avec nous aujourd'hui. Allez, Lorenza.
3: Ben, j'ai avalé un bout de plastique.
0: Quand?
3: Là, c'était l'emballage de fromage. Parce qu'en fait, j'ouvre le fromage avec les dents.
0: Oui.
3: Et j'ai mal au ventre et je voulais savoir si vous pensiez que c'était grave.
0: Mais t'as mangé beaucoup de plastique?
3: Ben, un bon bout d'emballage, quoi.
2: Quoi?
3: Parce que j'arrache. En fait, j'arrive pas à l'ouvrir avec mes doigts. J'arrache avec mes dents. Et en fait, j'ai fait. Et j'ai avalé le bout de plastique.
1: Écoute, il va ressortir,
0: il va ressortir. Attends. Ah. Et si tu fais popo une bouteille en plastique, c'est que c'est bon.
3: Non, mais les gars, je vais. Enfin, c'est pas grave, quoi.
1: Bah, je sais pas, mais je suis pas médecin. Hein, mais...

0: Et c'est inquiétant quand même.
1: Ouais. Et ça se digère pas, quoi, le plastique?
0: Oui, mais...
1: Mais je sais pas que t'es pas,
0: ah
1: la
0: non,
1: première, t'es pas,
0: pas.
1: La,
0: oui.
1: T'es pas la première.
2: Oui,
1: mais c'est rien, c'est un petit bout de un bout d'emballage.
0: Ok.
1: Non, après ça peut couper. Enfin, tu vois, dans l'estomac, ça peut faire
2: bloquer,
1: des...
2: ouais. Une occlusion.
1: Non, je pensais même tailler. Tu vois, ça peut blesser, quoi.
2: Ah, oui.
0: Arrêtez, elle est pas bien du tout,
3: non,
0: Lorenza.
3: C'est pas vrai.
2: Bah, si, c'est vrai. À mon avis, c'est opération tout de suite, toi.
3: Non, là, je vous crois pas.
1: Après, je peux opérer si tu veux.
3: Alors, ne prends pas mal, Manu, mais.
1: Bah, y a pas de problème.
3: Non, mais je. Voilà. Bah, pas trop.
1: Comme tu veux, si tu veux, préfères mourir.
3: Non, mais.
1: Mais excuse-moi, mais franchement, non, mais... c'est une mort nulle. Hein.
3: Ah, bah, oh non, la pire mort.
1: Ah, franchement,
3: oh
1: t'imagines.
3: Là, là. On se souviendra de moi juste pour ça. Mais parce non, que j'ai bouffé du plastique.
1: Non, mais qu'est-ce que tu fais dans ces cas-là? Qu'est-ce que tu dis aux gens? Elle est morte comment? Non, ouais. Elle se battait dans la rue pour défendre une vieille dame, tu vois, parce qu'on
3: bah,
1: peut pas
3: merci,
1: dire.
3: Merci de.
1: Elle a mangé son fromage, elle a bouffé le plastique tellement la meuf à la fin, quoi. Enfin, tu vois, ça. On pourra pas dire ça.
3: Je vous tiens au courant si jamais j'ai des séquelles, mais je pense que ça devrait aller.
1: Non, je pense que c'est étudié pour quand même, ils sont. J'imagine, malin. Quoi.
2: Oui.
1: Y'a pas marqué dessus de ne pas manger de plastique? Parce que, tu sais, maintenant, vraiment, faut mettre des trucs pour les gens comme toi.
2: Oui.
3: Bah, si, je pense que tu peux pas l'ingérer, mais que c'est pas fait exprès, donc à un moment donné, ça va. Enfin, de toute façon, je vous tiens au courant.
0: Oui.
1: Après, sinon, il y a des trucs pour ouvrir les emballages, normalement, c'est pas avec les dents.
3: Ça, je retiens. Bon. Je le ferai plus. L'accident pourri, quoi.
1: Si vraiment tu te retrouves à l'hôpital à cause de ça, ça peut. Honnêtement, ça me fait mon année. Hein. Très honnêtement.
2: On fait une belle vidéo.
3: S'il vous plaît, non.
1: 8h58, on va revenir tout de suite avec Lorenza.
0: Peut-être pas.
1: Il est possible, c'est con. Là, si vous arrivez au boulot, que vous cherchez un nouveau boulot, franchement. Attendez, restez dans la voiture parce qu'il y a peut-être des CV dont on va avoir besoin dans 5 minutes.
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1: Et il faut qu'on parle des parents de Marion. Colette et Alain.
0: C'est ça.
1: Colette et Alain ont décidé de vivre leur meilleure vie.
0: Mais ils sont à la retraite en même temps.
1: Voilà.
0: Ils peuvent. Hein. Donc ils ont acheté.
1: Ils sont jeunes quand même, non?
0: Ah bah non, ils ont 67. 68.
1: Ah oui.
3: Bah ça va, c'est jeune, je crois.
0: C'est jeune, oui. Ouais,
1: pour partir à la retraite,
3: ah,
1: quoi.
3: Oui,
1: c'est,
3: oui, oui, oui.
1: C'est bien.
0: Ouais.
1: Hein,
0: Ils ont trimé.
1: Colette et Alain, ils ont bossé. Hein.
0: Ah bah attends, ouais.
1: Ils faisaient quoi?
0: Lui, il tenait une entreprise de packaging, de carton. Et okay. Elle était comptable, ma Colette.
1: Ah, elle bossait avec Alain?
0: Ou, non, pas du tout.
1: Ah, ils sont rencontrés comment, Colette et Alain?
0: Ah bah ils se sont rencontrés en soirée au Mans. Ça faisait la Java.
1: Non,
0: ah, oui,
3: c'est génial.
1: Alain, c'était pas le dernier.
0: Ah
1: hein.
0: Non, Alain, il y allait, je vais te dire. Et c'est, ouais, ça fait, je sais pas, 35 ans qu'ils sont ensemble, comme ça, 40. Non, plus, parce que j'ai. Bah non, bah beaucoup plus. Je suis con, j'ai 39 ans. Ça fait.
1: Ça, c'est pas à nous de te dire si t'es con ou pas, mais effectivement, il y a bien un indice.
0: 45 ans qu'ils sont ensemble.
1: 45 ans de mariage.
0: Bah, oui,
1: putain, Colette et Alain, wow. Ils sont là.
3: Ça fait rêver en vrai.
1: Ils ont bien travaillé, ils ont fait la petite Marion, et maintenant, ils ont décidé de vivre leur meilleure vie.
0: Ouais, ils ont acheté un énorme van. Tu sais, comme dans les films, il est trop stylé et ils se font des van trips. Donc là, par exemple, en ce moment, ils nous écoutent d'Italie, ils se font le tour des lacs, ils envoient des photos, ils m'ont même demandé de télécharger une application pour que je puisse suivre leur trip en live.
3: Génial!
0: Ça me met un peu
1: c'est une
0: seum.
1: Application qui permet de voir en direct.
0: Tu vois où ils sont et puis ils mettent plein de photos, plein de trucs au fur et à mesure. Non, mais c'est trop bien.
1: Mais c'est pas un petit van, on parle pas du petit van pas confortable. C'est
0: non, il est vraiment
1: parce
0: bien.
1: Parce que Colette et Alain, ils ont un peu de moulin. Hein.
2: Ah bah,
1: ils ont
2: bossé,
0: économisé pour
1: l'avoir. Attends, je peux dire qu'il en a vendu des cartons. Hein. Et donc ils se sont fait plaisir, le gros van, et ils partent.
0: Mais c'est trop bien. Et ils ont dit qu'ils me le prêteraient. Prochaine vacances, je vais faire un van trip. J'ai un peu peur de planter le camion.
2: Oui, j'allais dire, t'as déjà peur avec ta voiture, Marion, alors qu'un van.
1: Mais c'est un de mes rêves, fantasmes, c'est de partir, je sais pas, peut-être une semaine avec un camping-car.
2: Ah oui.
0: Il faut le faire.
1: De vivre comme ça. Bah, je sais pas, parce que justement, j'aime bien le confort des 4 étoiles, moi.
3: Non, mais Manu, une semaine, c'est rien. Tu peux tester.
1: Non, mais
3: quand
1: on a vraiment envie de le faire.
0: Et tu le fais. Et puis, au pire, tu t'arrêtes une nuit à l'hôtel si t'as besoin de te ressourcer, quoi. Mais au moins, t'as ton van.
1: Non, tant qu'à faire, on le fait. Faut les galères qui vont avec, sinon.
0: Ah bah t'en as des galères à fond. T'en as, la douche qui marche pas, faut viser quand même les toilettes, il y a quand même une petite organisation quand tu pars longtemps. Puis même les petites ruelles là en Italie, je vais te dire, ils ont chaud parfois. Le camion, c'est serré, hein. Faut pas perdre son sang-froid.
1: Putain, moi je prends que l'autoroute. Hein.
0: Bah non, c'est pas drôle.
1: Je vais pas rester coincé. Et c'est un gros van, ils ont tout le confort quoi.
0: Ils ont tout le confort, ils ont un lit en bas, un lit en haut, ils ont un endroit pour le chien, parce qu'ils voyagent avec le chien, ils ont la douche, la cuisine, la cafetière.
1: Pourquoi ils ont deux lits?
0: Parce que s'ils veulent être à quatre, tu sais, avec les petits-enfants ou autres, ils ont tout prévu.
1: Dis-moi, Colette et Alain...
0: Ouais, ils ont donné, ouais.
1: Dis donc, Colette et Alain, on fait à quatre, oui, dis donc. Mais dis-moi, ça part un petit peu en fiesta, t'as la boule à facettes qui démarre.
0: Et là, les Italiens, là, je vais te dire, ça rentre dans le camion. Pardon, non, je les embrasse, en plus ils écoutent.
3: Ils écoutent, c'est ça que
0: je dire. Non, pardon.
1: Non, c'est pas. C'est... On embrasse Colette et Alain. Colette et Alain, les parents de Mario qui en ce moment nous écoutent d'Italie dans leur camping-car.
3: Mais c'est génial.
1: Mais c'est génial, après ouais. C'est l'amour.
0: Et là on cherche un petit nom à donner au camping-car.
1: Oh.
0: Ah bah évidemment, c'est la base.
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1: Camille et Benoît sont avec nous, bonjour à tous les deux.
7: Bonjour.
1: Salut,
7: Benoît. Bonjour, Manu.
1: Oula, on a un petit problème de son. Tu nous entends, Camille ?
7: Ah oui, je vous entends très bien.
1: Ah, là, c'est pas mal.
0: Oui.
1: C'est parce que vous parliez en même temps.
7: Ah,
1: Camille, d'accord. Benoît, c'est pas grave. Attention, on va jouer ensemble au grand blind test du matin. C'est un blind test différent des autres. Il se joue en trois manches. Et avant chaque titre à découvrir, vous allez avoir un indice. Vous pariez ensuite sur le nombre de secondes nécessaires pour trouver le titre. Une bonne réponse, c'est un point. Une mauvaise réponse, c'est l'autre qui prend le point. Il faut soit le titre, soit l'artiste. Le premier à deux points gagne le jeu. Attention, c'est le grand blind test du matin. Voici le premier titre avec un indice de Marion.
0: C'est une jeune maman.
1: Pas mal. C'est une jeune maman. Combien de secondes, Camille, d'après toi, pour trouver ce titre ?
7: 4
1: secondes, c'est rapide. Benoît, tu descends ou tu la laisses ?
8: Je laisse.
1: 4 secondes, Camille, pour découvrir ce titre.
7: Lady Gaga,
1: oui. Shallow. Et elle est jeune maman et personne ne le savait.
2: Oui.
0: Surprise.
2: Elle a bien gardé le truc, ouais.
1: C'est quand même balèze pour garder un secret comme ça, quoi.
2: Ouais.
1: Un point pour Camille. 0 point pour Benoît. Attention, deuxième titre à découvrir avec un indice de Jeff.
2: Elle a participé à un télécrochet.
0: Ouais.
1: C'est large.
2: Oui, c'est large. Ouais. C'est réduit, mais c'est large.
1: Mais bon, si on entend la musique derrière.
0: Ouais. Ça peut aider.
1: Benoît, combien de secondes pour toi pour trouver le titre ?
8: 3.
1: Ou c'est rapide. Camille, tu le laisses ou tu veux descendre ?
7: Je vais laisser.
1: Benoît, 3 secondes, titre ou artiste ?
8: Chéri Salouna.
1: Oh là oui ! Oh
0: BG. Ah ouais.
1: Joli. Très très belle remontada de Benoît, on l'a pas vu venir. Trompette. Attention, voici le troisième titre. Indice de Lorenza. Les indices de Lorenza sont jamais les plus faciles.
3: Non.
1: Vas-y.
3: 2006, 2010, 2014 et 2026.
1: C'est ce que je disais. Les indices de Lorenza. Ok, avec cet indice, Camille, combien de secondes pour trouver le titre ou l'artiste ?
7: Alors, j'ai peut-être une idée, bizarrement. Donc, je vais dire 3 secondes.
1: C'est rapide. Benoît, tu la laisses ou tu descends ?
8: Je dis une seconde.
7: Oh, oh non.
1: Une seconde, Benoît. Alors, quand on est à une seconde,
2: oui.
1: Il y a un truc. Tu peux tenter, Camille, 0 seconde. Titre ou artiste, sans écouter.
7: Allez,
1: okay.
7: Bah, j'essaye.
1: Oh, ah, c'est énorme.
3: Oh là là,
1: ah,
3: c'est la première, ouais.
7: Bah, pourquoi pas, hein.
1: Vas-y.
7: Puisque j'ai une petite idée, bah, je pensais à Shakira.
1: C'était Shakira.
7: Et oui, pour la Coupe du Monde.
1: Exactement.
3: Oui, exactement. Oui.
1: 2006, ah, 2010, 2014, 2026, ouais. Ce sont les Coupes du Monde. Et elle a fait les hymnes de ces quatre Coupes du Monde.
0: Ah, wow.
7: Oui.
0: Ah, vous wow. Avez été forts, les deux.
1: Ah, ouais. Les deux ont été incroyables. Camille, c'est gagné. Bravo à toi.
7: Ouais, génial. Merci beaucoup. Bravo. Je suis contente. C'est super. Franchement, j'en reviens pas. Je tremble.
1: Benoît. Tu repars, je vais t'offrir, raccroche pas, le t-shirt Manu sur Énergie et le mug Manu sur Énergie.
8: C'est gentil, merci beaucoup et bravo à Camille.
1: Oh,
8: merci,
1: il est fair play, c'est bien. J'aimerais sur les prochains Jeux Olympiques, là, alors. Camille, tu repars avec la Samsung Galaxy Watch 8, bravo.
7: Waouh, merci beaucoup.
1: On t'embrasse.
7: Bisous à tous, passez une belle journée.
1: Très belle merci. Journée à toi aussi.
9: 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Je sais pas.
1: Bah, il nous écoute en tout cas. Et c'est ça, bien. C'est important. C'est la Saint-Michel aujourd'hui.
0: Voilà. Ah bah, bonne fête. Bah,
3: merci. À tous les mimi.
1: Ça c'était gênant. Et je vous ai dit il y a 5 minutes que j'avais ce que les femmes préfèrent faire lorsqu'elles rentrent chez elles. C'est une enquête qui dit que 58% des femmes, la majorité, ont hâte de faire ça lorsqu'elles rentrent chez elles. Elles ont hâte. De quoi d'après toi, Marion ?
0: Se changer.
1: C'est plus précis que ça.
2: Les chaussures.
1: C'est pas les chaussures, Jeff.
3: Se mettre en pyjama.
1: C'est pas le pyjama.
0: Le soutien-gorge.
1: Le soutien-gorge. Ah oui. 58% des femmes déclarent avoir hâte d'enlever leur soutien-gorge dès qu'elles rentrent chez elles.
0: Bah oui.
1: C'est un truc de dingue.
0: Mais c'est très très très encombrant un soutien-gorge. Vous avez jamais essayé, j'imagine ?
1: Alors si.
2: Ah. Oui, mais pas longtemps, quoi. Oui.
1: J'ai essayé en mettant des oranges dedans. Voilà,
2: oui. Ah oui, quand même.
1: Non, t'as pas fait ça ?
2: Si, moi, plus longtemps que les oranges, je vais porter demi-journée, quoi.
0: Quoi ?
2: Pardon, c'était pour un sketch.
0: Ah oui, c'est vrai.
2: Oh, j'ai été jugé d'un coup.
0: Non, ce que tu veux.
1: Non, parce que ça nous a... on avait une belle histoire.
3: Bah,
2: non, mais c'est ça, ils en avaient fait un spécialement pour moi à ma taille avec du silicone dedans. C'était très agréable à porter. Mais
1: pour
2: le soir, c'était. Ouais, pour faire un sketch.
1: Okay.
2: Sketch, ouais.
0: Dans le sketch.
1: Oui, c'est vrai. Après, il fait les sketchs qu'il veut. Hein.
0: Oui, enfin, oui.
1: Lui, il appelle ça un sketch. Nous, on appelle ça des soirées fines. Mais...
0: en fait, t'as les armatures. Et ça fait mal, quoi. Donc, t'es trop content de les enlever.
2: C'est pour ça que vous grattez en dessous de votre poitrine quand vous enlevez comme ça, vous faites ça, là.
3: Ça sert.
1: 24% des femmes admettent qu'elles détachent leur soutien-gorge dans les 60 premières secondes qui suivent leur entrée par la porte d'entrée.
0: Oui.
1: Toi aussi, Lorenza ou...
3: Alors, pas les premières secondes, mais c'est vrai que c'est un truc que je fais très rapidement. Mais j'essaie d'ailleurs d'en porter moins souvent. Ouais. Nos bras.
1: J'essaie d'en porter de plus en plus.
3: Je peux te prêter les miens.
1: Écoute, mais j'ai essayé, j'ai tout essayé. Hein. Le string, j'avais essayé un string aussi.
0: Ouais, ça aussi, c'est pas confortable.
3: Est-ce que t'avais fait le combo, genre soutien-gorge, string, et tu te baladais ?
0: Non, ça, c'est un sketch de Jeff. Hein.
1: Me mets pas dans les délires de Jeff. Moi, je me suis arrêté au latex.
3: Chacun son truc.
1: C'est qu'un sketch sur Catwoman. Qu'est-ce que vous faites en premier quand vous arrivez chez vous ? Quelle est la première chose que vous faites ? Jeff, je sais, c'est mettre ton soutien-gorge. Marion ?
0: J'allume la télé ou la musique, mais en fait, le silence m'angoisse. Donc, si mon fils n'est pas là, j'ai besoin de bruit.
1: Ah oui ?
0: Oui. En revanche, si mon fils est là, bon, le silence me manque. Mais quand il n'est pas là, vraiment, j'ai besoin qu'il y ait une ambiance dans la maison.
1: Il y a des gens comme ça, ils ont toujours besoin qu'il y ait la télé allumée derrière.
0: Moi aussi, je ne regarde pas, hein, mais je l'écoute.
1: D'accord, il y a une présence, quoi.
0: Ça me réconforte.
1: Tu te dis, t'es pas seul.
0: Exactement.
1: Alors qu'en fait, t'es méga seul. Parce que pour se dire que ta présence, c'est la télé.
0: Ouais, des programmes nuls en plus.
1: Peu importe, quoi, en fait.
0: Bah, peu importe, du moment que ça parle.
1: Quelle est la première chose que vous faites quand vous arrivez chez vous, Lorenza ?
3: Je crie comme je suis en colocation, je crie en chantonnant pour savoir si quelqu'un est là. Je suis là. Bonjour, Mévi ! Salut le Sancho de la veine, il y a quelqu'un et tout. Et des fois, il n'y a personne. Là, c'est vraiment triste. Mais
1: tu voudrais faire des sketchs avec Jeff.
2: C'est un petit duo, là.
3: Non, mais au moins, je sais si quelqu'un est là. Et puis surtout, s'ils sont occupés à faire des coquineries, nanana, ben, je montre que je suis là, j'arrive, tu vois.
1: Ah, ça, c'est la coloc, ça, forcément.
3: Oui, on s'adapte.
1: Pareil, moi, quand j'arrive, si ma femme est là, je crie parce que si elle est en train de faire des coquineries avec notre voisin.
3: Moi, elle sait.
1: Je suis
2: fair-play, le respect.
1: Je laisse le temps de partir par la fenêtre.
3: Parfait.
1: J'ai même été jusqu'à ça, une petite échelle. Ah non, je veux pas qu'il se blesse.
3: T'es trop gentil.
1: Je suis comme ça, je suis le cœur sur la main. Quelle est la première chose que vous faites lorsque vous rentrez chez vous après une journée de boulot ?
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1: Quelle est la première chose que vous faites lorsque vous rentrez chez vous ? Je vous ai pas dit ?
3: Bah non, toi.
1: Bah non, mes chaussons.
3: Tu mets des... Ah, c'est vrai, Manu,
1: direct.
3: T'as des chaussons.
1: Je rentre et je mets mes chaussons. Été, hiver, printemps.
2: Ouais.
1: Automne, j'ai fait les quatre. J'ai mes gros chaussons.
3: Mais t'avais pas des chaussons avec des griffes ou des trucs d'animaux ?
1: J'en avais plusieurs. J'ai eu les chaussons tortues.
3: Oh,
2: ah, voilà. Non, c'est ce genre de chaussons, d'accord.
1: Ouais.
2: Oui, okay.
1: J'ai eu les chaussons avec des griffes d'animaux.
3: Voilà,
1: ouais.
3: C'était ça.
1: Ça, ceux-là, ils étaient dingues.
3: Jeff et Mario n'étaient pas au courant, donc faut leur dire.
2: Non, mais c'était peut-être mieux qu'on ne soit pas.
0: Je sais pas confiance de cette info.
1: J'assume totalement mes chaussons. Plus c'est gros, plus je trouve ça.
2: Mais t'as trop chaud dans des chaussons comme ça.
1: Si tu sues.
3: Oh,
1: et puis tu sues et c'est vraiment pas facile pour marcher. Mais quand tu te mets sur le canapé, que tu sors et que tu mets les chaussons comme ça avec tes griffes de 2 mètres, c'est un truc de dingue.
0: Ouais, et puis c'est sexy en plus. Hein.
2: Ouais.
1: Ah non.
0: Ah non.
1: Non. Non, non.
3: Ah non, mais Marion était ironique.
0: Oui,
3: hein.
1: Je sais. Mais j'en ai rien à foutre.
0: Ouais.
1: Il faut savoir sacrifier les choses dans la vie.
0: Donc si on veut te faire plaisir, on t'achète des chaussons.
1: Ouais, mais alors attention, faut pas se tromper, faut de la qualité. Hein.
0: Oula, bah, les chaussons griffes, pardon, mais ça a pas l'air non plus.
1: Pardon.
0: Quoi?
1: Oh là là, oh là, là le schisme entre les deux là. Bah, il y a des sites. Hein. Va pas m'acheter des chaussons de conneries là, machin. Chaussons de Wish ou Temu, je les veux pas ceux-là, moi.
0: Ah, d'accord.
1: Non, je veux de la qualité, je veux du bon poil, je veux de la bonne griffe.
0: Je veux du bon poil.
1: Et en dessous, attention, hein, parce que si tu marches deux minutes et que ça se trouve en dessous, c'est de la merde. Hein. Non, non.
3: Ah oui, il faut le revêtement. Vrai revêtement. Ouais, c'est ça.
1: Il faut des slippers. C'est chaussons en anglais.
0: Oui, je... Il est vraiment passionné, je suis mort.
1: Ouais, je m'y connais un peu.
0: Oh là là, ok.
1: Non, je suis très premier degré sur les chaussons. Voilà, comme ça vous le savez.
2: Ouais, okay. Ça, effectivement.
1: Mais non, mais vraiment, c'est... on a vu les chaussons canards à un moment. Mais avec non. La tête de canard comme ça qui avance.
2: J'aime, c'est des idées cadeaux de ouf, c'est
1: les,
2: bien.
1: Des têtes de canard qui avancent sur, le, bah, sur tes chaussons, quoi, tout simplement.
0: Ils sont rangés dans un placard à chaussons ou ils sont.
1: Alors, il n'y a pas de placard à chaussons, il y a un placard, tout simplement. Oui. C'est... Ensuite, t'as un placard à chaussures, à chaussettes. Mais les chaussons, eux, ont leur propre vie.
0: On quoi, peut c'est... les voir ou pas? Tu pourras les ramener un jour?
1: Je peux ouais. Ramener des chaussons, évidemment.
2: Tu leur parles? Tu leur donnes des noms? Mais...
1: Je leur donne pas de noms, mais ils savent que je suis là. Je sais qu'ils sont là.
2: Ouais.
1: Et je sais qu'ils sont contents quand je les mets, quoi.
3: Oh là là, ça me fait peur.
0: Ah ouais.
3: Je sais pas, ça m'angoisse. Bah non, mais ça m'angoisse un peu, quoi. Genre.
1: Parce que t'es jaloux, c'est tout. Parce que t'as pas de chaussons griffes.
3: Bah oui, mais j'ai des crocs, donc c'est bon.
1: Ah bah ouais. Alors là, mes chaussons, ils détestent les crocs, hein, je te le dis direct. Hein.
0: Bagarre!
1: Avec mes griffes, ils vont te les défoncer, les crocs.
3: Ouais, tu vas voir avec mes pins.
1: Tiens, qu'est-ce que vous faites quand vous arrivez chez vous en premier? On a Émilie qui est là. Bonjour, Émilie.
10: Salut Manu, salut l'équipe.
1: Bienvenue sur Énergie, Émilie. Qu'est-ce que tu fais quand tu arrives chez toi?
10: Alors, moi, dès que j'arrive chez moi, je me mets en short directement, même s'il fait 0 degré.
2: Je suis d'accord. C'est ce qu'il faut.
1: Oui, enfin, 0 degré à l'intérieur de chez toi?
10: C'est... Bah non, pas à l'intérieur de chez moi, mais même l'hiver.
1: Ah bah
10: et
1: oui,
10: c'est comme hiver, je rentre chez moi, je me mets en short.
0: Mais c'est un short de survêt ou c'est le short mini short un peu serré là?
10: Un shorty tranquillou, pilou-pilou.
0: Ah, un shorty pilou-pilou.
3: Ah oui, parce que là...
1: Mais le shorty pilou-pilou avec des chaussons griffes...
0: Ça marche.
1: Excusez-moi. Et là, vous disiez que c'est pas sexy. Eh ben, je suis désolé.
3: Non, j'avoue,
10: c'est le combo, hein. Short, chaussons.
1: Bien sûr.
10: C'est comme ça, Manu.
2: Je suis d'accord avec toi. Moi, je conçois pas d'être dans la maison encore habillé. C'est-à-dire que moi, si j'arrive, je mets mon short, souvent torse nu si je suis seul. Et même si je sais que je dois ressortir une demi-heure après, je me mets en short quand même. Je me rhabillerai une demi-heure après pour sortir.
1: Faut pas oublier de te rhabiller quand même.
2: Oui, il vaut mieux.
1: Et je supporte pas. Si t'es à poil chez toi et que tu ouvres les fenêtres en disant ah, il fait bon ce matin,
2: ça peut aussi m'arriver.
1: Ça peut être compliqué. Merci beaucoup, Émilie, de nous avoir appelé. Qu'est-ce que vous faites lorsque vous arrivez chez vous? Tranquillement, vous êtes là après votre journée de travail. Marion?
0: Je m'affale sur le canapé. Comme si j'avais vraiment une journée très éprouvante, très physique, alors que bon, je fais quand même pas grand chose. Mais tu sais, ce sentiment de ah, j'ai bien bossé aujourd'hui.
1: Tiens, donc on parle de 11h du matin.
0: Ouais.
1: Hein, quand... Ok, c'était juste pour savoir. Charlotte est là, bienvenue sur Énergie, Charlotte.
12: Salut Manu, salut Lorenza, Marion et Jeff.
1: Salut. Charlotte, qu'est-ce que tu fais quand t'arrives chez toi et tu te poses?
12: Ben moi, j'ouvre direct le frigo et je mange tout ce qui se passe. Tout ce qui passe par là.
1: Ah oui, c'est beaucoup quand même.
2: Ouais, c'est...
1: Mais j'avoue que quand t'as faim, que tu rentres chez toi et que tu ouvres le frigo, avec ce truc de... Il y a peut-être une surprise qui m'attend.
0: Ouais.
1: Tu vois, peut-être que...
0: Il y a un truc qui est apparu.
1: Peut-être que quelqu'un est passé à la boulangerie. Ouais.
0: Et non.
1: Il y a du tofu. Merci Charlotte de nous avoir appelé.
12: Merci.
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1: Mais avant ça, c'est le moment de se faire du bien. Le moment de se faire du bien avec les bonnes nouvelles du jour. Parce que oui, il n'y a pas que des mauvaises nouvelles. Il y a aussi des belles histoires qu'on vous raconte. Il y a aussi des bonnes nouvelles. C'est parti, donnez-nous notre dose de bonnes nouvelles. Marion.
0: Une bonne nouvelle pour tous les jeunes parents. Il existe un vêtement qui est doté d'une petite aile. Et cette aile, elle bouge avec les mouvements du bébé. Et donc ça permet aux parents de vérifier facilement si le bébé respire. T'as pas besoin de le toucher. La petite aile, elle suit les mouvements du ventre.
2: Ah, c'est marrant.
0: C'est hyper rassurant.
3: Et c'est beau aussi.
1: C'est angoissant, je pense. Parce que tu regardes et tu vois, l'aile, elle bouge pas. En fait, c'est juste parce qu'il respire doucement.
0: Peut-être.
1: Tu vois, déjà qu'en tant que parent, globalement, au début, toutes les heures, tu te lèves et tu vas voir si le bébé, bébé respire. Oui, mais sauf que tu vois pas et donc tu le bouges un petit peu.
0: Ouais, bah, du coup, ça sert à rien, quoi.
3: S'il n'y a plus de piles, imagine, il n'y a plus de piles et l'aile est là.
0: Non, attendez, ça marche vraiment. Non, ça marche pas avec des piles, ça marche avec les mouvements, ça suit le ventre du bébé. Donc l'aile, tu la vois bouger de droite à gauche, c'est hyper apaisant. Puis
1: à part le tonton qui a un gros ventre, à quel moment ça bouge vraiment un ventre de quelqu'un?
0: Non, c'est hyper sensible la respiration. création d'un bébé, ça se voit. Et c'est vraiment été conçu pour ça. Et franchement, en plus, c'est très joli. C'est un petit pyjama. Moi, je trouve ça cool. T'as pas à te lever, quoi. Tu regardes dans le berceau. Oh, ça bouge.
1: Sachant que le pyjama du bébé, globalement, faut le changer toutes les 4 heures parce qu'il vomit dessus. Ça va faire un budget quand même.
0: Faut un petit stock. Ouais.
1: C'est comme les uniformes des super-héros. Tu sors le truc et t'as 1000 pyjamas avec des ailes, quoi. Bon, enfin, ça a l'air de plaire aux parents, en tout cas.
0: Bah oui, moi, je trouve ça cool.
1: Ah, faut avoir un budget, hein, 500 000 euros. Le pyjama avec des ailes.
2: Mais l'esprit tranquille.
1: Voilà. Lorenz a une bonne nouvelle.
3: Est-ce que vous êtes déjà demandé si quelqu'un de sourd pouvait assister à un concert? Enfin, pouvait ressentir des choses quand.
1: Ben, on m'avait dit que tu pouvais ressentir les vibrations.
3: Oui, tout
1: pas
3: à fait.
1: Pas vraiment la musique, mais les vibrations, quoi.
3: Ils ressentent à mort les vibrations du sol, du public, de la musique et c'est visuel. Mais là, au concert d'Alex Warren à Brisbane, en Australie, il y a une spectatrice qui a traduit en langue des signes des chansons pour son copain qui était sourd.
1: Tout le concert.
3: Wow. Elle avait appris les paroles par cœur de tous les sons pour qu'il puisse en profiter. Et elle lui a traduit tout en langue des signes à côté, quoi.
1: C'est beau, hein.
3: Ça, c'est une belle preuve d'amour. Il n'y a pas mieux.
0: C'est long, en plus, 2 heures de concert.
3: Ah, oui, oui.
0: Il faut être concentré, faut
1: et
0: être
1: en
0: focus.
1: Plus, il paraît qu'il avait un pyjama avec une aile. Pour vérifier s'il respirait toujours. C'est génial. J'ai une bonne nouvelle.
2: McDonald's vend désormais des parfums à l'odeur de frites et de McFlurry.
0: Wow.
2: Tu vas pouvoir acheter ça pour te parfumer. T'as des senteurs frites au sel d'algues, frites à la mayonnaise, quoi, McFlurry M&M's, tout ça.
1: Alors, je sais pas, j'ai pas vu les parfums. Je sais juste qu'une fois, j'ai déjà mangé du McDo dans ma bagnole. C'est pas un parfum.
2: Visiblement, il y en a qui aiment ça. Tu peux avoir les petites fioles et ça va se développer dans tous les pays du monde. Ça commence au Japon et chaque pays va avoir ses senteurs à lui.
0: Ça doit te donner faim.
3: Ouais. Ah oui,
1: je crois
3: que tu te lèches le bras.
1: Mais dans l'open space, ça va sentir la frite, en fait.
2: Bah, ça sent déjà la frite dans l'open space.
3: Tu vas manger tes collègues.
1: Désolé, Bernard. Tu sens la frite. J'avais un petit creux. Oups.
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1: Quelle est la première chose que vous faites chez vous? 58% des femmes, en arrivant chez elles, détachent leur soutien-gorge. Et je crois que c'était 25% dans les 60 premières secondes.
3: Oui.
1: C'est vraiment, c'est le truc...
3: Ça, c'est fou, ça.
1: Bah, ça vous fait du bien.
0: Libération. Ouais.
1: Mais c'est vraiment ça. Mmh. C'est vous ça. Ah.
0: On respire.
1: On n'a pas ça, nous. On n'a pas ce truc qui nous...
3: Mais non, des fois, vous avez des slips très serrés,
2: non? Ouais, le slip, non, ça se met plus, mais caleçon, okay. Oui.
1: C'est mais après, Lorenza sort avec un mec, il a 76 ans.
2: Il a une gaine.
1: Il a des bretelles.
3: Et je suis là, hein. Et je vous entends.
1: Et elle adore son nœud papillon. Non, le plus gênant, ça reste le chapeau melon.
3: Ce serait incroyable.
1: Quelle est la première chose que vous faites quand vous arrivez chez vous? 0 800 70 42 48. On peut se refaire un petit tour du studio si vous avez encore des choses que vous faites, Jeff.
2: Alors moi, j'arrive, déjà, j'allume toutes les lumières parce que j'aime pas être dans la pénombre et je fais la lessive de la veille. Toujours.
1: Mais t'allumes la lumière même s'il fait jour?
2: Même s'il fait jour, tu sais, les couloirs souvent sont un peu sombres et tout.
1: D'accord.
2: Donc j'allume partout, même les pièces où je suis pas. Ça rend fou les autres, mais moi je suis obligé d'être.
1: C'est pas Versailles ici!
2: Exactement, bah moi c'est Versailles à mort chez moi. Ah. Et je fais la lessive de la veille.
0: Une lessive par jour?
2: Mes fringues de la veille, plus mon pyjama de la veille. Et j'en profite toujours pour ajouter, genre le lundi c'est les serviettes, le mardi c'est mes tailloriers.
1: Ouais. Psychorigide.
2: Oui, non, oui, mais après je peux faire varier les jours. Je peux faire le lundi. Le
1: temps.
2: Non, je suis pas breton.
1: Vous devinerez jamais, Jeff, hier, il a pas fait des serviettes, il les a faites ce matin. Oh là là.
2: Tu crois pas si bien dire, j'ai fait les torchons hier. Normalement, c'est le mercredi.
1: Mais attends, mais pour faire les torchons, il faut qu'il y ait beaucoup de torchons, quoi.
2: Non, mais même s'il y en a qu'un, je suis pas breton, je cuisine beaucoup moi, donc ils sont toujours tachés.
0: Une lessive pour un torchon.
1: Ben oui, c'est ça.
2: Mais non, mais avec il y a mes fringues de la veille, donc c'est au moins un ou deux caleçons. On peut que j'aille au sport, j'ai ma tenue de sport aussi. J'ai mes chaussettes, j'ai mes voilà, quoi, j'ai plein de trucs.
1: Une lessive par jour.
0: Sans foutre la planète.
2: Ouais, ça peut arriver que j'en saute une fois de temps en temps si je suis un peu fouillou, mais.
1: Jeff, entre les lessives et l'électricité, il est pour, apparemment, selon les chiffres, 25% du réchauffement climatique est dû à Jeff.
0: Mais oui,
2: et j'ai des toutes petites factures d'électricité, c'est quand même bizarre, donc c'est pas de ma faute du coup.
1: Ah oui, non.
2: Ouais, voilà, je tiens à vous le dire.
1: Ou alors t'as détourné le conseil de quelqu'un.
0: C'est bizarre.
1: Quelle est la première chose que vous faites quand vous arrivez chez vous? Il y a Audrey qui est là. Bonjour Audrey.
15: Salut Manu, salut les Wouah-Wouah.
1: Bonjour à toi, qu'est-ce que tu fais quand t'arrives?
15: Alors moi, quand j'arrive, en fait je me mets en pyjama dans mon lit et je lis des bouquins de romance pour décompresser.
2: Ah oui, c'est très
1: précis.
2: T'es très seul.
0: Ça va, Jeff.
2: Mais non, mais ça fait un peu Bridget Jones, tu vois, je trouve.
1: C'est vrai que faire une lessive par jour, ça fait pas Bridget Jones.
0: C'est beaucoup plus hype. Ouais, ouais.
1: T'as raison.
2: Mais à coup de
1: poing. Et tu lis tous les jours un bouquin?
15: Tous les jours. J'en lis, non, pas tous les jours, mais j'en lis 5 par mois.
0: Ah, c'est bien. Ah ouais, c'est mon quota sur 10 ans, moi.
1: C'est sur une vie, moi. J'avoue, je lis pas. Je lis beaucoup, mais pas de livres. Soit des magazines, soit sur internet, soit pour trouver des choses pour l'émission. Je lis beaucoup, beaucoup, beaucoup. Mais le livre,
2: le papier, oui, le format papier, t'es... non.
0: Non, c'est la romance. T'aimes pas la romance.
1: Parce que j'aime les arbres, en fait.
2: Ah, c'est ça.
3: Allez, arrête. Ça c'est ton excuse, Manu. Non, tu dis n'importe quoi.
1: Évidemment que je dis n'importe quoi. Merci Audrey de nous avoir appelé. Belle journée à toi. Lorenza, qu'est-ce que tu fais quand t'arrives chez toi?
3: Moi, je balance mes chaussures dans le placard, mais sans les mains. Je les jette. Ça, faut que ça vole. Et après, j'avoue que j'ai une grande allée comme ça avec le parquet, et en chaussettes, je fais une glissade.
1: C'est bien.
3: Ma glissade de... Je suis de retour à la maison.
1: Ouais, bien sûr, ouais.
2: C'est rigolo.
1: C'est bien.
0: Ouais, voilà. C'est pas mal.
1: J'ai toujours peur avec les glissades de me prendre une écharde.
3: Ah bon, non. Bah non, le parquet, il est...
2: vitrifié.
3: Ah, il est bien.
1: Je vis dans un château, donc...
3: Excusez-moi.
1: Désolé. Jonathan est là. Bonjour, Jonathan.
16: Salut, les Manu. Salut, toute l'équipe.
1: Bienvenue sur Énergie, Jonathan. Qu'est-ce que tu fais? T'arrives chez toi. Quelle est la première chose que tu fais?
16: Moi, je passe une demi-heure à faire des gros câlins, des gros bisous à mes trois chiens.
1: Oh. Ah, mais putain, j'avais oublié ça.
3: Bah c'est oui, vrai, c'est comme vrai. Manu, tu
1: je
3: fais
1: disais,
3: ça.
1: Je disais que je mets mes chaussons, mais c'est vrai que quand les chiens, ils arrivent, ils font la fête, quoi.
2: Ah, bah oui.
16: C'est ça.
0: Enfin, une demi-heure, c'est long.
1: Alors une demi-heure, oui.
16: Hein, il y a trois chiens quand même.
1: Mais quand j'arrive à la maison, s'il y a ma fille et ma femme et les chiens, en fait c'est les chiens en premier parce qu'ils te sautent dessus. Et mais des fois ma femme me dit mais hey, je suis là, je suis comme sauter dessus. Premier arrivé, premier servi. Alors, merci Jonathan de nous avoir appelé.
16: Je t'en prie, bonne journée.
1: Très belle journée à toi. Hey, it's Taylor Swift. 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Oui, on a un jingle de Taylor Swift.
0: Wow. Oh là là.
1: Ouais, bah, elle a insisté, à un moment tu le fais. Hein.
0: Oh la classe.
1: Je sais pas si vous avez vu, mais elle est devenue ce week-end l'artiste la plus récompensée des MTV Video Music Awards. 33 trophées dans toute sa carrière.
2: Bah, dis donc.
0: Incroyable.
1: On peut commencer à se dire qu'elle a peut-être réussi. Tu vois, Matt Pokora a eu 13 Energy Music Awards.
0: Wow. C'est un bon début.
1: Bah, c'est plus que Taylor Swift.
3: Ah, oui.
1: Alors.
3: Fais-moi la
1: maline. Alors, allez, où est là 9h54. On va s'en aller comme chaque jour avec un titre qui va vous lancer la journée, qui va vous faire du bien. Avant ça, notre dernier appel du jour, c'est Johan. Bonjour Johan.
17: Bonjour Manu, bonjour l'équipe.
1: Bienvenue sur Energy, Johan, tu nous appelles d'où?
17: J'appelle de Lyon.
1: Tu as le droit.
0: Ouais,
1: tu as le droit de
2: jolie ville. Jolie ville.
1: De l'eau. Tout à fait, c'est une très belle ville.
2: On y mange bien, le bouchon lyonnais. C'est très sympathique.
0: Bien sûr, ville lumière.
1: La fête des lumières.
0: Ah oui, voilà.
1: La fête des lumières, c'est tous les ans. Je crois que c'est bientôt, n'est-ce pas, Johan?
17: C'est le 6 décembre, ouais.
1: Et voilà.
2: C'est magnifique.
1: Bientôt,
2: c'est
0: magnifique.
2: La montagne de Fourvière. Oh, oh là là, magnifique.
1: Ça, je connais pas, là, j'ai décroché. Johan, qu'est-ce que tu fais à Lyon, 9h55, déjà au travail?
17: Je suis au travail, oui, tout à fait.
1: Ok, et qu'est-ce que tu fais?
17: Je suis média applicateur.
1: Média applicateur. Il applique des médias sur des médias. C'est quoi?
17: C'est ça. En fait, je pose de l'adhésif sur tout support, comme des revêtements sur les cuisines, sur les voitures, les vitrines de magasins.
1: Ah oui. Par exemple, genre quand il y a un taxi et puis il y a de la pub dessus, c'est toi qui mets la pub sur le taxi?
17: Exactement, c'est okay. Ça.
0: Ouais, c'est le mot scientifique pour dire que tu maroufles.
17: Ouais. Oui. C'est vrai que c'est beaucoup mieux.
0: Oui. Sympa.
2: Ça fonctionne, hein.
1: C'est ton métier, d'avenir,
2: hein. Plein essor.
1: Ah oui, parce que de la pub, il y en a de plus en plus.
2: Hein. On m'en parlait pas, ma
1: bien sûr. Et tu peux le faire pour les gens, si on veut se faire un truc sur notre bagnole?
17: Ah oui, tout à fait, oui, tout à fait.
1: Ça peut être marrant,
17: ouais, sur n'importe quelle voiture. Je fais beaucoup de rénovation de cuisine aussi. Ça coûte jusqu'à 70% moins cher qu'une refaire une cuisine entière.
2: Pas bête, ça.
1: Ah, parce que, oui, mais ça s'appelle du camouflage.
17: Oui,
1: là, c'est,
17: du beau camouflage.
1: Ouais, c'est vraiment, c'est ça. C'est, au lieu de refaire le meuble qui est déglingué, tu mets un truc en plastique dessus.
2: C'est ça, ouais.
17: C'est ça, ouais. Du revêtement marbre, peu importe. Ouais.
1: Ah, du marbre aussi. Oui, non. Ah oui, là, c'est plus cher. Là, on est dans les cimetières, là, quand même. Johan, je vais t'offrir le mug Manu sur Énergie pour te remercier de nous avoir appelé ce matin.
17: Merci beaucoup, Manu. Merci beaucoup.
1: Très belle journée à toi et merci de nous avoir appelé. Il est 9h56, on s'en va, comme chaque jour, avec un titre pour lancer cette journée. Dès que vous allez l'entendre, vous allez faire « Ah ouais !»
18: One more time.
3: Ah ouais.
1: Vous avez vu? Quoi de mieux qu'un bon Daft Punk pour lancer ce mardi 29 septembre 2026? On sera de retour évidemment dès demain à partir de 6h. Passez une belle journée, à demain!

0: monde va bien?
1: Ouais.
0: Un jour, quelqu'un va dire non et ça va être.
1: Ça va être un peu plombant.
0: Mais souvent dans la vie, vous verrez, hein, on dit comment ça va, l'autre dit bien, on n'écoute même pas la réponse.
2: Ah bah non, c'est ça, ouais.
0: Salut, ça va? Non, ça va pas, désolé. Truc à faire. On est avec vous, c'est mardi, on est le 15 septembre 2026. Aujourd'hui, oui. Tout le monde est là, il y a Marion.
1: Bonjour.
0: Il y a Jeff qui est là aussi.
3: Salut.
0: Il y a Lorenza qui est là aussi. Vous êtes avec nous si vous avez envie d'être notre premier appel du jour. On vous prend au téléphone dans quelques secondes. 0870 42 48. Il y a les sondages du matin qui arrivent dans 5 minutes. On va écouter BTS. Bref, on est bien. Qu'est-ce que vous avez envie de partager avec nous pour démarrer cette journée? Allez, Lorenza.
1: Je me suis inscrite pour le semi-marathon de Paris du 7 mars. Bien. Donc 21,5 km.
0: Vous avez déjà fait les 10 km, c'est ça?
1: Oui, mais là, c'est un level au-dessus. C'est quand même le double et tout. Mais sauf que cette année, il y a tellement d'inscriptions que c'est un tirage au sort.
0: Ah bon?
1: Il
0: y a tellement d'inscriptions pour un semi-marathon.
1: Oui. Donc je dois attendre le 1er octobre pour avoir ma réponse. Et je trouve ça fou parce que si on est prêt, tu payes quand même 79 euros.
4: Quoi?
1: Donc pour souffrir quand même. Et c'est par tirage au sort. Donc ça fait beaucoup, quoi.
0: Je savais même pas qu'il y avait un tirage au sort. Je crois que tout le monde pouvait le faire.
1: Je vous tiens au courant. C'est la première année qu'ils doivent faire ça. Et c'est pour que tout le monde ait sa chance. Et voilà. Donc j'attends. Mais j'y crois de ouf. J'ai une bonne. Enfin, je le sens.
0: Mais t'as pas un peu l'espoir, justement, de pas être tiré au sort?
1: Bah non. C'est le but, c'est de le faire, quand même. C'est le 7 mars. Je devrais m'entraîner là. Ça va être waouh. Je vais avoir des petits craquages, des machins. Mais j'ai hâte d'être le 1er octobre.
0: Tant que tu nous en parles pas, ça va.
1: Vous saoulez.
0: C'est quoi? On en parle en mars. Tranquille.
1: Mais attendez de voir le 1er octobre si je suis prise ou non.
0: Ah
1: oui, c'est à partir de là que tout commence.
0: Ah, et tu vas. Ah ouais, je sais ce que tu. Elle va arriver avec des boissons énergétiques.
4: Oui, mais bien sûr.
0: Elle va. Je prends de la prot. Tu sais, les trucs avec les. T'as l'impression que c'est de la farine,
1: la poudre,
0: là. Je prends de la prot.
1: Tout, ouais.
0: Oh là là, elle va arriver le matin. J'ai soulevé de la fonte, là. Elle va nous pourrir la vie. Elle va nous envoyer des stories avec Stravia, là.
1: Oui, ça c'est sûr. Ça,
0: j'ai fait 5,4 km à la vitesse de 9,16 km/h. Oh là là.
1: Oui.
0: Et puis avec des emojis sourire. Mon record. Oh là là, tu vas devenir comme eux.
1: Oui. C'est trop tard.
0: Pourvu que tu sois pas prise. On a Romain qui est là au téléphone. Bonjour Romain.
5: Salut Manu, salut toute l'équipe.
0: Bienvenue sur Énergie Romain, c'est avec toi qu'on lance cette journée. Tu nous appelles d'où?
5: Je vous appelle de Mulhouse.
0: Mais tu as le droit de nous appeler de Mulhouse.
5: Il en faut.
0: Mais bien sûr qu'il en faut des Mulhousiens.
5: De Mulhousiens, c'est pas mal, ouais, c'est ça.
0: Bah voilà.
5: En plein dedans.
0: Qu'est-ce que tu fais dans la vie à Mulhouse, Romain?
5: Écoute, je travaille dans un poste d'aiguillage. Je suis agent circulation à la SNCF.
1: Oula.
0: Mais alors c'est.
5: Ouais, c'est compliqué, mais c'est pas grave.
0: Non, mais j'ai compris. C'est-à-dire que c'est toi qui gères les aiguillages des trains pour pas que celui qui doit aller à Bordeaux aille à Mulhouse, par exemple.
5: C'est ça. Et la sécurité des trains, du coup, c'est ça, ouais. Exactement.
0: Je pourrais pas ça.
2: Mais non, c'est trop pression,
0: trop de responsabilité, mais tu te rends compte.
1: Puis même, moi, je suis totalement distraite, donc une petite faute d'inattention et bim, quoi, c'est l'accident, quoi.
0: Suite à un problème de notre aiguilleuse Lorenza, ce train qui devait aller à Marseille, en fait, vous déposera à Caen.
4: J'ai une bonne vanne après.
0: C'est les trains Lorenza. Et t'as jamais fait d'erreur, Romain?
5: Écoute, non, normalement, on a quand même des outils qui sont faits pour ne pas faire d'erreur, mais potentiellement, si, bien sûr, les annonces que tu peux entendre en gare, des fois, le train temps sera reçu sur telle voie au lieu de telle voie, et ben voilà, ben, potentiellement, c'est peut-être moi, ça.
0: La voie encore ça va, mais si t'as dit le train qui devait arriver voie 7 se retrouve dans une autre ville,
1: c'est plus
0: compliqué. Romain, je vais t'offrir le mug Manu sur Énergie, comme ça le matin tu prendras ton café dedans, tu penseras à nous quand tu me feras tes aiguillages.
5: C'est super, merci.
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0: Tout le monde est prêt, tout le monde est sérieux, tout le monde est concentré?
2: Oui,
1: bien sûr.
0: Voici les sondages du matin. Pour 16% des femmes, c'est le moment le plus angoissant des débuts d'une relation. Quel est ce moment le plus angoissant des débuts d'une relation? Lorenza, qui connaît beaucoup de débuts de relation.
1: Ouais, c'est ça. Eh oui, j'aimerais bien qu'elle dure un petit peu plus. Mais...
0: J'ai vu tes yeux qui pétillaient.
1: C'est la rencontre des proches?
0: Non.
1: Des amis?
0: Non. Il n'y a personne d'autre.
1: Il n'y
0: a que eux deux.
4: Se mettre tout nu.
0: C'est pas se mettre tout nu. Mais on reste pas habillé. Complètement habillé.
2: Bah, la première fois que tu passes la nuit chez l'autre, c'est que tu rentres dans son intimité, quoi.
0: Non, c'est la première fois que tu fais quelque chose chez l'autre.
1: Ah, bah je sais.
0: C'est quoi?
1: Popo.
0: Le numéro 2.
1: Bah ouais, moi j'avais été bloquée, hein, avec mon ex. Je n'avais jamais réussi à le faire chez lui. J'avais pris des allumettes et tout, parce qu'on m'avait dit que quand on craquait, ça,
0: ça enlevait
1: l'odeur avec le soufre et tout. J'avais, mais impossible, bloqué.
0: Pendant combien de temps?
1: Bah, vraiment, pendant, facile 6 mois, quoi. Genre, je.
2: Non, mais c'est, tu peux.
1: Aussi, j'allais autre part, je faisais autre part. Enfin, pas dehors, hein, mais.
4: C'est vrai que c'est de l'orgasme.
0: Elle sortait dans la rue. En revanche, elle était très détendue, elle sonnait chez le voisin. Sache que tu n'es pas seule pour 16% des femmes devoir aller faire le numéro 2 chez leur partenaire pour la première fois et le moment le plus angoissant des débuts d'une relation. En fait, j'avoue que ça peut être problématique si les toilettes sont très proches du salon là
1: c'est
0: où.
1: Ça, t'es, en fait.
0: Là, c'est c'est compliqué. C'est pour ça, elle ne sort qu'avec des gens qui ont des chatons. Ça règle le problème. En moyenne, on s'en sert 10 fois par jour. Je sais que c'est Jeff,
2: le frigo.
0: C'est pas le frigo, non.
2: Ah merde.
4: Un miroir.
0: C'est pas un miroir non plus.
1: C'est à la maison.
0: Oui, c'est à la maison. Mais il y en a partout. On en a ici, dans le studio.
4: Le téléphone.
0: C'est pas le téléphone. Non, 10 fois par jour, le téléphone, c'est 10 fois par minute.
4: Oui, c'est vrai.
2: Non, mais l'IA, ChatGPT ou un truc comme ça.
0: Non, rien d'électronique là-dedans.
1: C'est utile?
0: Ah oui, c'est très utile. Oui, si on n'en avait pas, ce serait compliqué.
4: Attends, t'as dit on en a dans le studio?
0: On en a.
1: À l'ordinateur?
0: Attends, je regarde pas, sinon vous allez regarder le jeu. Je regarde.
4: Les chaises?
0: Non, c'est pas les chaises. En moyenne, on s'en sert 10 fois par jour. Une poubelle.
4: Ah oui.
1: Ah,
0: 10
1: fois
2: par jour.
0: Ouais.
2: Bah
0: alors.
1: On mange. Ouais. Hein.
0: Ce qui veut dire que Lorenza effectivement c'est elle qui laisse traîner toujours ses feuilles.
2: C'est ça.
0: C'est parce qu'effectivement il y a que la nourriture qu'elle met dans la poubelle. Alors restons. Une personne sur 5 avoue ne jamais jeter ce type d'emballage au cas où. Il le garde au cas où ce type d'emballage. C'est lequel?
4: La boîte à chaussures.
0: C'est une boîte. Mais c'est pas la boîte à chaussures.
2: La boîte d'électroménager, la machine que tu viens d'acheter, mais tu dis si elle tombe en panne,
0: non,
2: la garantie.
0: Non, c'est pas ça.
1: C'est une grosse boîte.
0: Non.
1: Genre...
0: C'est une petite boîte.
2: Petite boîte.
0: Petite boîte.
1: C'est pour un bijou.
0: C'est pas un bijou, c'est plus gros qu'un bijou.
1: Un parfum. Mais
0: ça peut coûter plus cher qu'un bijou.
1: Hein. Ah. Ouh.
0: Parce qu'il y a dans la boîte, pas la boîte. C'est pas un parfum, non. C'est pas de l'hygiène.
2: C'est quelque chose de beau, de design ou.
0: Oui, c'est. Oui, ce qu'il y a dedans, c'est un peu design. Oui, ça a été réfléchi quand même.
4: Et on l'a tous.
0: Ah, on en a tous un.
2: Ah bah. Le téléphone.
0: Et le smartphone.
2: Tiens, on garde tous les boîtes.
1: Ah oui. Bah, oui, j'ai toujours ma boîte, ouais.
0: Ah oui.
4: Bah oui, si tu veux revendre.
2: Bah oui.
1: Je me dis que c'est important de la garder quand même.
2: Ah. Puis c'est rigolo quand tu la fais, parce qu'elle se ferme toute seule, c'est.
0: Je garde. Non, moi j'ai longtemps gardé les boîtes de mes box.
4: Ah oui, ça sert à rien ça.
1: C'est de la place pour rien.
0: Attends, excusez-moi. Si je trouve que c'est une belle boîte, je peux garder la boîte.
4: Oui,
0: d'accord. Parce qu'on a tous une boîte chez soi qu'on garde parce qu'on trouve que c'est une belle boîte.
1: Oui.
0: Ou une bonne belle boîte. C'est une bonne boîte. Des fois, il y a des boîtes à chaussures, elles sont plus dures que les autres.
4: Oui.
0: Ça, c'est une bonne boîte.
2: Ça fait des années.
0: Ça, c'est une bonne boîte. Tu vas la garder cette bonne boîte, moi.
3: Bonjour, c'est Chantal Goya. Manu, je ne comprends pas pourquoi je ne passe pas sur Énergie. Pourtant, je peux rapper moi aussi. Écoute, ce matin, un lapin a tué un chasseur. C'était un lapin qui avait un fusil. Bon. Bah alors, il est où, Gims?
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0: Elle est là, Chantal Goya.
2: MC Chantal.
0: Oh. Alors, Bad Girl. Bien sûr, elle est en place. Et on vous prend au téléphone, on ouvre les lignes 0-870-42-48. On a Léo qui est là, bonjour Léo.
8: Salut votre sainteté, bonjour l'équipe.
4: Bonjour,
1: salut.
0: Il y a du respect.
2: Ouais, c'est ça.
0: Il y a du respect, le respect c'est important.
8: Ah, de bon matin.
0: Bah alors, bien sûr. Léo, qu'est-ce qu'on peut faire pour toi?
8: Alors, moi je viens me confesser ce matin parce que j'utilise encore le compte Netflix de mon ex.
1: Oh, bah.
0: Normal.
4: Ah, un peu vicieux quand même.
0: Alors, différentes façons de voir les choses.
2: Il y a débat.
0: Moi, clairement, c'est si elle te l'a donné et qu'elle t'a pas demandé de le rendre ou qu'elle l'a pas changé.
4: Elle y pense pas.
0: Bah oui, elle y pense pas.
4: Ah oui, bah donc.
8: Elle me l'a donné à l'époque.
0: Bah voilà. Bah elle y pense pas.
4: Voilà, elle va pas penser à lui dire déconnecte-toi, c'est logique.
0: Bah voilà.
4: Bah, il faut le faire. On s'est connecté. Bah attends, je suis désolée.
0: Bah, est-ce que tu effaces toutes les photos? Est-ce que tu as effacé toutes les photos que tu as d'elle?
8: Oui, presque.
4: Mais c'est pas pareil.
0: Ah, c'est justement.
4: Elle le paye, la nana, le compte.
0: Bah, elle le paye, mais elle, ça la gêne pas.
2: Oui, elle perd pas.
4: Je pense qu'elle y pense pas, moi, mais bon.
0: Oui, mais c'est
8: t'as pas l'air de la gêner, hein. En tout cas, on n'a pas parlé.
0: Si t'as droit à trois écrans et qu'un des écrans, c'est lui, ça la gêne pas.
4: Ouais.
0: Tu vois, après, c'est lui et sa conscience.
4: Oui, voilà, t'es un profiteur.
1: T'es un profiteur.
0: Ah oui. Ah, j'ai pas dit
8: elle me l'avait donné à l'époque, ça va.
0: Lorenza.
1: J'avais vu un truc génial avec des ex parce que, elle avait bloqué son ex de tous les côtés. Et en gros, tu peux mettre des les noms quand tu arrives sur l'écran d'accueil. Tu as généralement ton prénom. Ouais, et, et lui, il avait mis des messages en mode « S'il te plaît, débloque-moi. » Et en fait, je trouve ça génial de pouvoir penser à des messages comme ça. Donc au pire, vous pouvez vous parler comme ça si jamais tu veux un peu rigoler.
0: Ou alors, je sais pas comment vous êtes, mais si tu veux peut-être essayer de la reconquérir.
1: Ah oui.
2: Ah, pas bête.
1: S'il
0: tu mets un truc.
1: Ouais,
5: non, peut-être pas quand même.
0: Non,
4: juste regarder ses films.
0: Oui, c'est ça.
1: Mignon.
0: En fait, clairement, on a Léo qui n'est plus du tout amoureux, qui veut juste pas avoir payé son abonnement parce que c'est un gros rat.
1: C'est un rat, vraiment.
0: Merci beaucoup, Léo, de nous avoir appelé. Il y a Sarah qui est là aussi. Bonjour, Sarah.
9: Bonjour Manu, bonjour l'équipe.
0: Bienvenue sur Énergie, Sarah, qu'est-ce qu'on peut faire pour toi?
9: Alors moi j'aurais besoin d'un petit conseil.
1: Ah.
9: J'ai reçu deux offres d'emploi et il y en a une qui est mieux payée que l'autre, mais l'autre elle est à 10 minutes de chez moi.
0: Ah.
9: Alors, du coup j'hésite, tu vois, entre l'argent ou mon confort de vie.
0: Oui, mais l'autre qui est mieux payée, elle a combien de temps?
9: 45 minutes.
1: Oh.
2: Ah oui.
1: Ah mais bon,
0: c'est-à-dire 35, ça fait une heure par jour.
1: Eh, mais l'essence c'est cher, hein, donc faut y penser à ça.
9: Bah ouais.
1: Mais...
9: ouais.
0: C'est en voiture?
9: Ah non, je prends un abonnement de transport, donc ça me prend rien de plus.
0: Mais c'est une heure par jour dans les transports.
9: Oui.
0: Et c'est, la différence, c'est combien
9: Celle qui est plus loin, elle a 300 euros de plus quand même.
2: Ah ouais.
1: Va vers l'oseille.
0: Bon, Lorenza, c'est va vers l'oseille. Marion.
4: Moi, les transports, ça me saoule un peu. J'irai vers la qualité de vie là. 10 minutes de chez toi, c'est parfait.
0: Okay. Jeff.
2: Moi, j'irai à 10 minutes de chez toi, pardon, mais je demande une augmentation dans 15 jours.
9: Non,
2: tout de suite.
0: Bah, pas dans 15 jours, mais je fais ça, moi. Je dis, voilà, écoutez, j'ai une meilleure offre. Mais je vous aime beaucoup. Donc ce que je vous propose, c'est que la meilleure offre, on la divise par deux. Vous me la donnez, je reste chez vous.
1: Ah, t'es malin.
9: Non, c'est pas bête.
1: Bon négociateur. Hein.
0: Et voilà, vous me demandez. C'est ce que j'ai fait en arrivant à Énergie, ils ont refusé. Et j'ai signé quand même. Donc vous voyez. On t'embrasse, Sarah, et bonne chance.
9: Moi aussi, bisous.
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0: Attention, job étudiant, tel est le thème, je sens, de cette demi-heure, parce que Jeff a une info sur les jobs étudiants.
1: Ben oui, j'ai vu, ça m'a rendu un peu triste, parce que la moitié des étudiants qui travaillent, parce que souvent ils sont obligés de travailler pour payer leurs études, ne réussissent pas à trouver un boulot en adéquation avec leurs études, donc ils font tout autre chose. Pendant des années, oui.
0: Mais c'est logique.
1: C'est non, mais tu pourrais. Je trouve qu'il devrait y avoir une sorte de France Travail, du job étudiant, qui te donne un boulot qui se rapproche à un minimum de ce que tu fais, quoi.
0: C'est déjà le bordel pour trouver du boulot normal. On doit découper tout. Mais non, mais c'est normal que tu fais un petit job, justement, qui te sort des études.
2: Bah oui, puis ça te fait découvrir autre chose.
1: Dans l'info que j'ai vue, les étudiants se plaignent. Ils aimeraient bien avoir un truc qui se rapproche à un minimum de ce qu'ils font, quoi.
0: Oui, mais ils font des études pour avoir ce job. S'ils ont des jobs avant de faire les études, ils font pas les études.
1: Ouais, mais au moins, peut-être qu'ils vont trouver le job avant, puis arrêter leurs études.
0: Tu fais les études de plomberie.
1: Oui.
0: Si tu prends un job étudiant de plombier, t'as plus besoin de faire tes études.
1: Ouais, non, c'est pas. Oui, effectivement.
0: Non, mais c'est des petits jobs en plus, et puis c'est 2 heures par jour, 3 heures par jour, tu vois.
2: On l'a tous fait.
0: Ah oui, bah oui. Vous avez fait quoi en job étudiant?
1: Ah oui.
2: Oh là là, moi je faisais les paquets cadeaux, tu sais, dans un magasin de maroquinerie en période de fin d'année, pendant les fêtes.
0: C'est bien, c'est quoi? Rien que le dire, c'est chiant.
2: Bah non, mais c'est balèze d'emballer des sacs à main, attends. Il y avait plein d'étapes, le papier de soie, le bolduc et tout.
3: Le bolduc.
0: C'est ça.
2: Mon rigolo.
0: J'adore ce mot. Le jour où j'ai appris le mot bolduc, j'ai fait, ça y est, ma vie est faite.
2: C'est le ruban.
3: Je n'ai jamais entendu ça, ce mot de ma vie.
0: Le ruban argenté là, ou d'une couleur, ça s'appelle le bolduc.
1: Mais non.
2: Ah ouais, que tu tires dessus avec ton ciseau pour le faire friser là.
3: Ouais.
0: C'est bolduc.
2: Eh ben, je faisais ça.
1: Moche comme mot.
0: Mais en fait, je pense au départ que c'est un mec, il a dit n'importe quoi. Passe-moi le truc, le bolduc. Et c'est resté comme ça.
2: C'est vrai que ça fait moins inventé sur le pouce.
3: Ah oui, c'est dingue.
0: Le bolduc. C'est ça. Job étudiant. Moi, j'ai eu du pot parce que moi, je faisais des colos.
3: Ah, ça va, comme moi.
0: Animateur de colo, j'adorais ça.
3: Ah ouais. Moi aussi.
0: Alors vraiment, pour le coup, j'ai pas fait les métiers un peu durs, genre au McDo, les trucs comme ça.
1: La chance.
0: Moi, je m'éclatais. Toi aussi, Lorenzo?
3: Ouais, j'ai été monitrice pour les enfants de 3 à 6 ans. Et j'avais pas beaucoup d'autorité, on va dire. C'était un peu compliqué. Mais c'était génial, sauf le jour où j'ai chopé la varicelle. Voilà. Parce que.
0: Bon, ça arrive.
3: Oui,
0: c'est
3: quand même grave.
0: C'est une belle anecdote.
3: À 18 ans, franchement, c'est chaud de choper.
0: Du coup, t'as dû arrêter la colo. Non, je suis resté. J'ai refilé à tout le monde. C'était trop génial. On est resté en quarantaine pendant 4 mois.
3: Je suis revenu l'année prochaine.
0: Job étudiant, Jeff?
1: Ouais, moi j'ai travaillé dans une usine de nuit, une usine de papier qui fabriquait des enveloppes en papier. Le seul souci, en fait, c'est que toute la nuit, tu fais le même geste, tu sais, répétitif.
0: Oui.
1: T'es debout, et j'ai fini à l'hôpital parce qu'en fait, à force de faire le même geste, mes cuisses se frottaient, et j'ai fini à 100, et j'étais arrêté pendant une semaine. Parce que l'intérieur de mes cuisses était à 100, quoi.
3: Mais pourquoi tu mettais pas un truc entre ou quoi?
1: Ça fait quand même du mal, quoi. Tu fais le même truc pendant 8 heures d'affilée, quoi.
0: Oh la vache.
3: Wow.
1: Non-stop, t'as pas le droit, t'as 2 fois 20 minutes de pause.
0: Tu t'es douté de rien quand les gens à côté de toi tombaient les uns après les autres?
1: Non, mais il y a des mecs qui étaient là depuis 30 ans, je me dis comment ils font?
3: Ils ont des petits sachets entre les cuisses, peut-être des trucs.
1: Non, mais même l'envie de le faire, c'est compliqué, quoi.
0: Ils avaient plus de cuisses.
1: Après, c'est de ma faute, mes cuisses se touchent, donc c'est relou.
0: Non, mais ils étaient là depuis 30 ans parce qu'ils pouvaient plus bouger. C'est dur, mais c'est là où je me dis waouh, j'ai eu de la chance de faire ce job-là.
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0: C'est le club des génies, comme chaque matin. On va retrouver Mathieu, c'est sa deuxième participation. Il a gagné 100 euros, quoi qu'il arrive. Ces 100 euros, ils sont à lui. Et il va tenter évidemment de faire augmenter sa cagnotte de génie des génies. Bonjour à toi Mathieu.
6: Salut Manu, salut l'équipe.
0: Sois le bienvenu parmi nous, en face de toi, il y a Audrey.
7: Salut Manu, salut l'équipe, salut Mathieu.
6: Salut Audrey.
0: Attention, tous les deux vous êtes là pour réussir à récupérer 100 euros. J'ai 3 questions. Le gagnant ou la gagnante sera celui ou celle qui aura 2 points. À chaque question que je vous pose, si vous pensez avoir la réponse, vous donnez votre prénom, vous donnez ensuite votre réponse. Si c'est la bonne, le point est pour vous, mais si elle est fausse, eh ben le point va à l'autre. C'est le premier qui atteint les 2 points, qui gagne les 100 euros et qui reviendra jouer avec nous demain. Vous êtes prêts?
7: On est prêts.
0: C'est parti, attention, on joue au club des génies. Il y a un bruit derrière, je crois qu'il y a un chien.
2: Un chien.
0: Ouais. Il est où le chien?
7: Ouais, c'est de mon côté.
0: Ah d'accord. Ouais. C'est quoi comme chien?
7: Alors je sais pas, c'est le voisin.
0: Ah dommage.
7: Je sais pas.
0: Mauvaise réponse.
7: Vu son aboiement, ça peut être un chihuahua. Mais je dis ça, je dis rien.
0: Attention. On joue au club des génies, voici la première question. Combien de saisons compte une année?
8: Mathieu.
7: Audrey.
0: Mathieu. Un peu en panique, mais c'est quand même Mathieu. Sa réponse, c'est quoi?
8: 4.
0: 4, oui. 1 point pour Mathieu, 0 point pour Audrey. Deuxième question. Quel célèbre peintre néerlandais a peint La Nuit étoilée et Les Tournesols? Mathieu, je t'écoute.
8: Van Gogh.
0: Van Gogh, oui, c'est gagné.
3: Mathieu, c'est quelqu'un.
6: Alors là, tu es un artiste, là, j'y croyais pas. Sur une peinture, quand même.
0: Alors, Audrey, je suis désolé, ouais. c'est pas gagné pour cette fois.
7: Eh ben, tant pis, ce sera pour la prochaine.
0: Et tu reviens avec nous quand tu veux, et tu nous rappelles avec quand plaisir. Tu veux, et je vais t'offrir le t-shirt Manu sur Énergie.
7: Super, merci beaucoup, passez une bonne journée.
0: Et ben, toi aussi, très belle journée, très belle semaine. Mathieu, toi, tu repars avec 100 euros supplémentaires, tu en es à 200 euros. Mais tranquillement, mais sûrement. Tu en es à 200 euros, quoi qu'il arrive demain, ces 200 euros, ils sont à toi. Et demain, bah, tu vas tenter de récupérer 100 euros supplémentaires.
6: Et ben, parfait.
0: Rendez-vous demain, Mathieu. Et
6: ben, on est bon demain, à demain.
0: Il est là, il panique un peu, mais il est rapide.
3: J'adore.
6: Ouais, c'est parce que je cherche la réponse en même temps que je veux dire mon nom. Alors,
0: Rendez-vous demain.
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0: Les étudiants en ont marre, les étudiants ne sont pas contents. Et c'est Jeff qui nous l'a dit.
1: Eh oui.
0: Parce que les étudiants ne sont pas contents de leur job étudiant.
1: Oui, parce que ça n'a pas d'attrait par rapport à leurs études, quoi. Ça ne sert à rien pour eux.
0: Évidemment.
1: Bah oui.
0: Si tu fais des études de médecine, t'as envie d'avoir un job étudiant de médecine.
1: Bah oui, t'as envie de faire médecin.
0: Mais c'est dangereux. Parce que justement, t'as pas fait des études. Quel a été votre job étudiant? On partage notre job étudiant depuis tout à l'heure. On va écouter Ugel, Yorosi Moziman et Gaëtan Roussel. Annabelle est là. Bonjour Annabelle.
8: Oui, bonjour Manu, bonjour l'équipe.
0: Bienvenue sur Énergie Annabelle.
8: Merci.
0: Qu'est-ce que t'as eu comme job étudiant?
8: Je sais pas si je peux le dire au téléphone, j'ai fait bosser chez McDo.
0: Vas-y, du coup, si tu nous appelles.
2: C'est pas un gros mot. Hein.
0: Oui, voilà, c'est pas.
8: Ok,
0: c'est
8: okay, cool, ok, ça marche. Ouais, ouais, bah, c'était très très sympa. C'est super sympa. Enfin, moi, j'ai kiffé quand j'étais jeune. Faire ce travail, c'est super sympa pendant 2-3 mois.
0: D'accord. Et t'as pas réussi à ramener de la sauce Big Mac?
8: Bien sûr que si, tu rigoles quoi. Oh. J'avais un seau de Big Mac. Alors moi, j'étais plutôt préposé aux nuggets, hein, tu vois. Oh. Mais je m'arrangeais avec les collègues et puis j'avais un gros pot que je ramenais à la maison. Et mais comment on se régalait, c'est un truc de malade. Hein.
1: Et justement, moi, mon ex-femme pensait-tu de travailler chez Pizza Hut? Et tous les soirs, à la fin de son service, elle m'appelait. Elle me disait, tu veux quoi? Donc je créais ma pizza. Parce qu'il y avait des restes que tu peux pas remballer, tu sais. Ah. Donc je créais ma pizza et elle me ramenait tous les chicken wings qui restaient et tous les bon, d'où wow. mon état maintenant. Mais j'ai eu ça tous les soirs. Quoi.
0: C'est pas mal.
1: C'est génial.
0: Tous les soirs c'est chaud quand même.
1: Ouais,
0: c'est,
1: oui.
0: Tu m'étonnes. C'est oui. Ouais, bah, c'est pas chez Cojan.
1: Non. Pas du tout.
0: Merci beaucoup Annabelle de nous avoir appelé. Vous avez fait quoi comme job étudiant encore, Marion?
2: J'ai bossé dans l'usine à la chaîne hein, de l'usine de mon père. C'était une usine de packaging. Et alors ça se passait bien sur le travail. Ça va, c'était pas trop physique. Par contre, comme j'étais la fille du boss, j'étais complètement bolosse par les ouvriers là-bas. Si, t'assures. Et j'ai un souvenir. Le premier jour, je m'installe à la cantine et je me fais dégager parce qu'en fait, chacun avait sa place et il y avait des torchons sur les chaises. Et quand il y avait un torchon, fallait pas y aller.
0: Mais non.
2: Et je le savais pas.
3: Ah, genre, réserver les places.
0: J'ai l'impression que c'est un film sur les prisons.
2: Ouais.
0: tu mets des signes devant les cellules.
2: Et c'est mon torchon là. Qu'est-ce que tu fais là et tout.
0: Oh là là.
2: Ah, ça m'a appris la vie. Hein.
0: Ah bah,
3: ça oui.
0: Ah, ça t'a endurci. Hein.
2: Ah, ça m'a endurci aussi.
0: Ça aujourd'hui. Elle était une cowgirl. Alors, évidemment. On a Romain qui est là, bonjour Romain.
9: Oui, bonjour Manu, bonjour tout le monde.
0: Bienvenue sur Énergie Romain, qu'est-ce que t'as fait comme job étudiant?
9: Merci, alors moi j'ai fait de la castration de maïs dans les champs.
3: Qu'est-ce que c'est?
0: Jeff, c'est, on parle du maïs.
1: Ah non, mais c'est le mot castration,
9: oui, maïs.
1: Me tend.
0: Mais alors la question c'est, ils ont pas de
2: cocouilles?
9: Non mais ça consistait en fait à enlever une tige sur les pieds de maïs dans les champs. Pour des agriculteurs. Et voilà, fallait enlever une espèce de tige là pour permettre au maïs de pousser correctement. Alors, s'il y a des agriculteurs qui écoutent, ils doivent comprendre ce que je dis.
0: D'accord. Parce que nous, voyons.
9: Voilà, c'était un boulot, ouais, bah oui, moi aussi, je savais pas à quoi ça servait, mais bon, on nous demandait de le faire, hein, on était payés, donc.
0: Mais pourquoi ça s'appelle castration?
9: Ah justement, parce qu'il y avait un pied de maïs mâle, femelle, je sais pas trop, il fallait enlever un truc pour que ça pousse correctement à une
0: d'accord.
9: tige, fallait tirer sur une tige là. C'est l'agriculteur qui nous donnait des consignes d'accord. et okay. voilà, je faisais ça, j'avais 15-16 ans, ça me permettait d'avoir un peu d'argent.
0: Bah oui,
3: bah, bien, bien sûr, c'est bien.
0: Bah c'est le principe du job étudiant.
1: Bah oui.
0: Alors, évidemment. J'aime bien le maïs, après c'est juste galère à enlever dans les dents quoi, c'est tout.
3: Ouais, c'est clair. Ah, c'est trop bon, c'est vrai ça.
0: Ah ouais. C'est quoi?
3: Bah le maïs.
1: C'est quand tu le manges comme ça avec l'odeur dessus.
3: Ouais.
0: C'est marrant que quand tu demandes à n'importe qui d'imiter le bruit de toi qui mange du maïs, tu fais. Merci beaucoup Romain de nous avoir appelé.
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0: 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Est-ce Est-ce que vous êtes bien? Est-ce que vous êtes en forme?
3: Oui, évidemment.
0: Très. Est-ce que vous avez, le cerveau bien? Vous êtes heureux? Vous êtes là? Vous êtes décontracté?
3: Mm-hmm. Ouais.
0: Alors, c'est le bon moment pour vous faire paniquer.
3: Voilà.
0: Soyez les bienvenus. Okay. C'est Manu sur Énergie. On va écouter Meuziman. On va doubler votre salaire aussi à 7h05. Vous envoyez salaire par SMS au 7-10-12. Et j'ai devant les yeux une liste de questions qui nous font toujours paniquer quand on nous les pose.
1: D'accord. Ouf.
0: Je vais commencer, vous allez comprendre. On peut se parler deux minutes?
2: Oh. Ah bah ça sent la mauvaise nouvelle.
3: Ouais, oui.
0: Ah bah deux minutes, c'est...
3: Tu vas devoir régler un truc là.
0: Ouais. Et puis en fait, non. C'est-à-dire que c'est même pas de discussion. Parce qu'on peut se parler, c'est une discussion. On peut se parler deux minutes.

0: Non, on se quitte. Voilà. La question qui fait paniquer à chaque fois. Vous pouvez venir me voir dans mon bureau. C'est la même que t'as deux minutes. Hein. T'as bien fermé la porte avant de partir?
1: Ah oui.
0: Je suis déjà revenu chez moi, moi.
2: Oh là là.
0: Je suis déjà revenu chez moi parce que d'un coup, tu sais, tu te dis, j'ai pas fermé la clé.
3: Et moi, je me la pose toute seule, hein, celle-là. Tous les jours. T'as bien fermé,
1: c'est ce que j'ai bien fermé.
3: T'as bien débranché ton fer et tout, tous les jours.
0: T'as bien débranché. Mais c'est pour ça que je ne le branche pas, le fer. Comme ça, ça m'enlève de la charge mentale.
1: Ah oui.
0: Non, mais la porte fermée à clé pendant les vacances.
1: Ah ouais, horrible.
0: À toi, non, si jamais, Lorenzo.
1: Peut-être parce que je vis en coloc ou j'en sais rien, mais je. C'est
0: tu,
1: pas du
0: tu
1: tout.
0: Tu comptes sur les autres.
2: Oui.
1: Bah, ouais.
0: Moi, j'avais déjà fait venir un voisin pour vérifier que. Ouais, ouais. Oui, non, c'est.
1: Je sais pas, je me dis qui viendrait, enfin, je sais pas, dans tout l'étage, bah, pourquoi ça... notre porte.
0: C'est pas un cambriolage.
3: Ah, oui. Ouais. C'est le principe.
0: Et tous les gens qui se sont fait cambrioler avaient cette phrase avant. Mais pourquoi qui viendrait?
1: Non, je sors pas aller.
0: Et voilà. La question qu'on vous pose qui vous fait paniquer à chaque fois. C'est pas l'anniversaire de ta copine aujourd'hui?
3: Oh là là, voilà.
0: Ce sentiment de panique quand t'as oublié les trucs. Et là, t'as le secret. Bon pour.
3: Ah oui, c'est ça. Ouais, ça, on vous voit arriver à 10 kilomètres.
1: Pire cadeau.
0: Vous le savez, quoi.
1: Ah oui.
3: Comme la box toute faite là pour un massage dans 10 ans, là, qu'il faut choisir soi-même. Ouais, on sait que vous n'avez pas eu d'idée, pas eu le temps. Enfin.
0: Sinon, il y a le fameux putain, je suis vert, c'est pas arrivé.
1: Ah oui, ouais, ça arrive. Ah oh, non, mais ça, j'ai trop connu ça.
0: Le colis, il est pas arrivé, ouais. C'est dingue.
1: Il y a ton colis qui a du retard, mais t'inquiète, tu vas être ravi.
0: Ouais, ouais, ça m'est un truc de dingue.
1: Jamais vu.
0: Et ça te laisse du temps pour réfléchir à vraiment un truc de dingue. La question qui nous fait paniquer à chaque fois, tu me trouves grosse? Il n'y a pas de bonne réponse
2: non.
0: À cette question.
2: Non. Si la fuite.
0: C'est quoi cette bête que t'as dans les cheveux?
1: Ah oh non, mais ça c'est le pire.
0: Non, à chaque fois Lorenzo dit c'est le pire. Chaque question, ça c'est la pire.
1: Je me rends compte, je panique pour tout.
0: Et une petite dernière qui fait paniquer à chaque fois. T'as été avec combien de personnes avant moi?
1: Ah oui.
0: Si tu dis pas assez, c'est chelou.
2: Ouais.
0: Si tu dis trop, c'est chelou. Et si tu dis la vérité, elle te croit pas. C'est foutu.
2: Grave.
1: Bah tu dis t'as pas besoin de savoir.
3: Ah non, c'est non. Non.
0: Ah. Bah non, parce que si tu dis ça, j'aurais toute ma vie, je voudrais savoir. Je te lâcherai pas avec ça. Manu sur Énergie.

0: Manon, il y a Marion.
1: Bonjour.
2: Il y a Jeff qui est là.
0: Salut.
2: Aussi. Il y a Lorenza qui est là.
3: Ouais, hello.
2: Hello.
3: Hello,
2: hello. Ça, c'est l'anglais, elle est bilingue, évidemment.
3: Hello.
2: Oh, genre, l'accent. Tracé. C'est américain.
3: Un petit peu.
2: C'est incroyable depuis qu'elle regarde les films en VO sous-titrés.
3: Ça a changé.
2: Elle s'emballe, ouais. Évidemment. On va doubler votre salaire dans quelques secondes. Il y aura les bonnes nouvelles du jour aussi. On continue à parler de notre job étudiant. Qu'est-ce que vous avez fait comme petit job, étudiant ou pas étudiant d'ailleurs? Quels ont été vos premiers petits jobs? Qu'est-ce que vous avez fait? Je pense à un pote, il avait fait homme sandwich, moi.
0: Ah bon?
1: C'est quoi, ouais. C'est la mascotte là?
2: Alors c'était un peu mascotte. C'était il était déguisé avec un message devant, un message derrière. Devant, je crois, devant un hôtel ou je sais pas quoi. Il avait passé, je me rappelle, on le prenait en photo.
1: Ah, c'est trop drôle.
2: Et voilà, il était homme sandwich. Qu'est-ce que vous avez fait comme job étudiant? Vous pouvez nous appeler 0870 42 48. Tout de suite, on double votre salaire, c'est parti.
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2: 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Avant d'écouter Katsa et Animal, on va appeler l'un ou l'une d'entre vous. Quelqu'un qui s'est inscrit en envoyant salaire par SMS au 7 10 12. Attention.
5: Allô.
2: Allô. Bonjour, c'est Guillaume de la Genétouze en Vendée.
5: Oui, c'est bien ça.
2: Guillaume, quel est le seul animateur radio qui loupe ton salaire?
5: C'est Manu sur Énergie.
2: Eh ben, c'est gagné. Guillaume, je t'annonce que nous allons doubler ton salaire. Ça y est, c'est fait. C'est à toi, c'est sur toi que ça tombe.
5: C'est génial. On se met la journée.
2: Ah ouais, la journée commence plutôt
1: bien. Ouais. On dirait qu'il posait une question.
2: Oui, c'est ça.
1: Comment va la journée?
2: Oui, nous ça va bien. Ouais. Toi aussi, apparemment, puisque ton salaire c'est de 1463 €, on va le doubler, ça va faire 2926 € pour toi.
5: Génial, c'est parfait.
2: Hey, elle commence bien la journée?
5: Bon, oui,
2: tu travailles dans la climatisation?
5: Alors, oui, c'est ça, chauffage, chauffe-eau, etc. Ouais.
2: Ah, d'accord, mais climatisation, c'est parce que moi j'ai marqué climatisation, c'est pour ça, mais t'en fais ou pas? Parce que j'ai une vraie question de clim.
5: Alors, en fait, moi je prépare des cartes électroniques, en fait, qui vont servir à ce que ça fonctionne.
2: Ouais, d'accord.

0: pas mal.
1: Je sais pas si tu pourras nous aider parce qu'on a un problème dans nos studios. Il est pas grand, hein. Il fait 5 mètres sur 4, on va dire. Mais en fait, à chaque endroit, il y a une température différente. Et on a trois clims, hein, trois blocs de clim. Ouais. Mais moi, par exemple, j'ai chaud, donc je mets la clim. Lorenza, qui est en face, a froid. Marion, elle, c'est la Suisse, elle dit ni oui ni oui ni non.
2: Non, j'aime pas trop. J'aime pas trop ça, non. ça me pique le nez.
1: Jeff, il est un peu chaud.
0: Oui,
1: comment on fait?
3: Alors là, bonne question. Je sais pas du tout.
1: Eh bien, merci à toi.
4: Merci Guillaume.
1: On retrouve Guillaume demain pour un point chauffage sur lequel il n'aura aucune réponse. On souhaite une belle journée quand même, Guillaume, et on te double ton salaire. 2 926 €, ça va arriver très vite pour toi.
3: Non mais merci beaucoup. Vous êtes génial.
1: Belle journée.
3: Génial.
1: Oui, oui, oui. Belle journée, Guillaume. 7h07, ça peut vous arriver, vous aussi. Vous envoyez salaire par SMS au 7-10-12 et on double votre salaire. Ce sera peut-être vous demain à la même heure.
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1: Il est 7h10 et on va écouter Musimène. Pourquoi? Parce qu'on a envie.
4: Ah, bah, oui.
1: Exactement. Alors, on est ouf, nous.
2: Et on n'est pas censé le recevoir bientôt?
1: Allez, alors, on a lancé l'idée, Marion.
2: Ah, oui.
1: C'est pas très gentil d'appuyer là où ça fait mal pour Flo.
2: Ah, oui,
1: parce que du coup, on est obligé de lui poser la question. On s'était dit, ah, ça pourrait être cool d'avoir Musimène dans l'émission. Je me retourne vers Florent, le producteur de l'émission.
7: C'est une demande qui a été faite, en effet, auquel je n'ai pas encore eu de réponse.
2: Ah, voilà. D'accord.
7: Mais c'est en cours.
2: Oui, d'accord.
1: Ah, bravo.
7: Ah, bah, écoutez,
1: ça
2: c'est en cours. Il a fait un mail.
7: J'ai fait un mail avec. J'ai même mis le patron en copie.
2: Oh là!
7: Espérons que ça fasse avancer les choses plus vite.
1: Oh bah, c'est sûr que s'il est en copie, Musimène va trembler. Ah. Oh là là, il y a le patron en copie, Lyon! Écoutez, bah, ce serait cool de le recevoir.
2: Ah ouais, trop bien.
1: On a un délai environ, on sait pas trop.
2: Bah, avant la Starac peut-être.
7: Bah là, j'ai une fourchette de entre aujourd'hui et dans 2-3 mois.
1: Ah oui, on est
2: c'est large. Hein.
7: Bah, c'est une fourchette large. Hein.
1: Tu sais quoi, ce que je dis tout le temps, moi, pour les invités, c'est soit on les a en premier, soit on les a en dernier. Voilà.
2: C'est vrai, en plus.
1: Et là, apparemment, ce sent plus l'an dernier.
7: Visé dernier, là.
1: Hein. On va l'écouter, Musimène, avec Gaëtan Roussel. Mais tout de suite, on se fait du bien. Avec les bonnes nouvelles du jour, parce qu'il nous faut notre dose de bonnes nouvelles. C'est parti, Marion, donne-nous une bonne nouvelle.
2: C'est le retour du Tamagotchi. Vous vous rappelez ce petit jouet où il fallait élever une créature virtuelle. Et Bandai relance le Tamagotchi et ce sera en bague connectée. Oh. Ils font ça pour leurs 30 ans. Date de livraison prévue, février 2027. Voilà, petite idée cadeau Saint-Valentin. Si ça vaut tant, je trouve ça hyper stylé.
1: Mais c'est drôle, les Tamagotchi, il y a eu la folie Tamagotchi. Et ensuite, régulièrement, sur des dates anniversaires, ils disent on le relance.
2: Ouais.
1: Ça n'arrête pas, c'est sans arrêt en fait.
2: Ouais, mais là, j'aime bien. Des... En bague. Voilà.
1: J'en avais eu, hein, moi, j'avais pas tenu longtemps. Oh, le pauvre.
4: Il était mort.
1: C'était, si vous voulez, les Tamagotchi, pour ceux qui savent pas, c'est l'ancêtre des Sims, en gros, et c'était sur une petite machine, une mini console. Ouais, c'est ça, voilà, c'était tout petit, ça t'est dans la main. Et t'avais trois boutons, un pour le nourrir, un pour le caresser, ou je sais pas quoi, et tu devais le faire tenir, voilà.
2: Tu lui donnais pas à manger, toi.
1: C'est pour ça qu'il est mort. Bon. Retour des Tamagotchi, on note. Une bonne nouvelle, Jeff.
0: Il s'appelle Fred Stobo et il a 96 ans et il avait écrit un joli texte pour l'enterrement de sa femme. Bon, jusque-là, rien de très trop foufou. Mais on ne sait pas pourquoi il a présenté ce même texte à un concours de chansons sur un coup de tête. Et le directeur de la maison de disques qui avait organisé le concours de chansons est tombé amoureux du texte. Il l'a fait mettre en musique par un chanteur de country très connu aux États-Unis et il a atteint le top 10 iTunes aux États-Unis. Wow. Il a touché tous les droits, tout ça, machin. Le petit vieux est très content.
1: Mais alors, au départ, c'était un texte juste pour l'enterrement de sa femme.
0: Ouais, qu'il avait écrit pour le lire dans l'église, tu sais. Et on ne sait pas pourquoi il a présenté ce même texte à un concours de chansons, parce que tout le monde lui avait dit il est très joli. Et ça a été mis en musique, et maintenant, top 10 iTunes États-Unis.
1: Bravo. Mais on l'a pas ?
0: On l'a, bien sûr qu'on l'a. Oh.

0: ça.
1: Oui, c'est pas ça, ça respire pas le.
2: Bah, c'est la mort. Hein.
0: Oui, voilà, c'est ça. On sait qu'il y a quelqu'un qui est pas en forme, quoi.
1: Non, on va pas faire le dessus, mais bon, voilà, les gens ont adoré, quoi.
0: Oui, oui, d'accord. Ouais, écoutez, merci. Ah, il revient.
2: Mais c'est beau,
0: non, c'est beau, c'est beau. C'est pas pour un anniversaire, quoi.
1: Non.
2: Bah, ou alors c'est un peu triste, quoi.
1: Mais top 10, oui. Quoi.
2: L'anniversaire de la mort, quoi.
0: Ouais, ouais,
1: c'est... Ah oui, ça dure, quoi.
0: C'est... Ah, c'est pour être bien sûr que le mec est mort. Lorenza, une bonne nouvelle pour nous.
3: Oui, il y a une étude publiée dans le Journal of Happiness Studies qui a montré que les personnes qui dépensent de l'argent pour quelqu'un d'autre ressentent davantage de bonheur que celles qui dépensent pour elles-mêmes.
1: C'est vrai, je trouve. Ouais.
4: Ah, bah voilà.
0: Alors, non. C'était les bonnes nouvelles du jour. Et on en aura d'autres.
3: Merci.
0: Demain à la même heure, je t'en prie.
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0: Et Jérôme Anthony présente ce soir sur W9 les 20 chansons de Céline Dion préférées des Français. Il y a un truc sur Céline Dion en ce moment.
1: Ouais, je sais pas,
2: j'entends parler en ce moment, je sais pas trop.
0: Bon, on verra.
2: Ouais.
0: Il est 7h21, Shakira arrive, Alex Warren aussi, Carry Home. Cowboy, quoi.
2: Elle sera à mon mariage, cette chanson.
0: Ah, je crois que vous lisez. Genre, Alex Warren sera mon mariage.
2: Ah, le rêve. Ah oui.
0: Elle sera à ton mariage, mais à quel moment, genre, cette chanson, elle passe à ton mariage, Lorenza?
3: Bah, quand c'est un peu la fiesta et que tout le monde s'ambiance un peu et qu'on se raconte nos souvenirs et tout. Enfin, bon, il faut que je trouve le gars. Et... Voilà.
0: Je serai au bar.
3: Ah non, tu seras obligé de faire une petite danse. Hein.
0: Oh putain.
3: Je te prendrai par le bras, c'est horrible.
0: Tu sais qu'il n'y a rien de pire pour moi. Donc, honnêtement, ma pire angoisse, c'est quand on est en soirée et qu'il y a quelqu'un comme Lorenza qui a bu deux verres et qu'elle se sent genre chef de la soirée et elle arrive et elle te prend la main et dit viens lancer, allez, viens lancer maintenant. Allez, tu viens. Et tu lui dis non, mais c'est bon. Elle dit, si, viens, tu viens. Viens lancer avec nous. Et elle danse comme la vieille tata là. Ah mon dieu.
3: C'est une chouette image que t'as de moi.
0: Parce que tu le fais à chaque fois.
3: Oui, mais c'est ce que j'essaye. Je me dis un jour je vais réussir, genre.
0: Non. Ça okay, me tend.
3: Je te laisse tranquille, Manu.
0: Bon, c'est dans 22. On va écouter Shakira, Alex Warren pour le mariage de Lorenza. Ça arrive. Avant ça, on continue à parler de nos jobs étudiants. Qu'est-ce que vous avez fait comme job étudiant? On a Louison qui est là. Bonjour Louison.
6: Salut Manu, salut toute l'équipe.
0: Sois le bienvenu sur Énergie, Louison. Qu'est-ce que t'as fait quand t'étais étudiant?
6: Eh ben moi, j'ai été démolisseur pour une entreprise de BTP. J'ai démoli des bureaux de 6 étages pendant tout un été.
0: Oh,
3: ah ouais.
1: Ça doit être satisfaisant.
3: Ça doit être génial.
0: Avec l'engin là, et les grosses boules de démolition, et t'envoies ça. C'est ça?
6: Pas du tout.
3: Ah, moi j'ai cru aussi.
0: Bah c'est quoi alors, démolisseur? Tu démolissais comment?
6: Non, en gros, on allait dans les bureaux, tout ce qui était moquette, faux plafond, machin. On prenait des espèces de crochets pour faire tomber tout le plafond. On prenait des masses et on pétait tous les murs à l'intérieur.
0: Ah,
6: là,
0: quand même.
3: C'est génial. Voilà. Là, faut continuer. Là, parce que
0: démolir des trucs au crochet, j'en ai rien à foutre. Voilà. Taper à la masse, là, je dis pas.
3: On est là.
0: Voilà, là, c'est bon. Là, il y a toute ta haine qui arrive et qui frappe et qui te défonce les murs. Comment tu dois... Tu te sortais bien après, non, Louison?
6: Franchement, je t'ai détendu. Ouais.
4: Tu m'étonnes.
0: Belle journée à toi, merci beaucoup de nous avoir appelé. Qu'est-ce que vous avez fait comme job étudiant, si vous en avez encore? Jeff, ouais.
1: J'ai bossé chez Babou, le hard discounter, c'est le gros truc.
0: Et sauf que Babou,
1: exactement.
0: Je me rappelle.
1: Ben oui, et ça n'existe plus d'ailleurs, je crois, non?
0: Ça a été racheté, ça s'appelle...
1: B&M.
0: B&M, c'est
3: ça.
1: Exactement.
3: Ah, ouais.
1: Et
3: ouais.
1: J'y allais bosser...
0: Moi, je m'y connais en business.
1: Il est très fort. Et j'y ai bossé tout un été, sauf qu'à l'époque, ils mettaient... Bah, cette belle radio, je ne savais pas que j'allais travailler là à l'époque, Énergie, et ils passaient... Je me suis rendu compte combien de fois ils passaient Wonderwall de Oasis à l'époque, qui venait de sortir. Et maintenant, si quelqu'un met ce titre en soirée, je peux le buter.
3: Pourquoi?
1: Mais quand tu bosses 8 heures... Si tu bosses 8 heures par jour, tu te rends compte qu'il passe 60 fois, quoi. C'est un truc de fou. Et t'en peux plus.
0: Et pourquoi il passait 60 fois?
1: Bah, je sais pas, c'était le moment où il venait de sortir, tu sais.
3: C'est la mode.
1: C'était à l'époque, il venait de sortir, donc la rotation était très grosse, quoi. Et du coup, d'accord, ça m'a choqué, je peux plus écouter ce morceau. Ni ce groupe,
0: je comprends.
1: Voilà,
0: je comprends. On va écouter Djengeli et Emma tout de suite sur Énergie. Ah, bah non. Fonce, babou, babou. David est avec nous, bonjour David.
7: Salut Manu, salut toute l'équipe.
0: Bienvenue sur Énergie, David, quel a été ton job étudiant?
7: Alors moi j'ai récolté le raisin pendant les vendanges pendant 3 semaines. Alors, c'était payé une misère et puis c'était très fatigant.
0: Ah bah tu l'as bien vendu en tout cas.
3: Ouais, ouais, ça vendu, ouais.
0: Et depuis ça va la vie David quand même.
7: Ça va.
0: Ah d'accord, ok.
7: Et allez, grâce à ça, j'ai pu quand même m'offrir une chaîne IFI à l'époque. Alors il y a la moitié de tes auditeurs qui ne vont pas connaître. Bah, avec 5 CD.
0: Ah bah, mais quoi, avec 5 CD,
3: wow.
0: Ça, c'est quoi, ça revient le CD?
7: Ah bon?
0: Oui, mais alors chez les jeunes, c'est pas une connerie, c'est plus les ados qui en achètent parce qu'ils ont le plaisir d'avoir un vrai objet dans la main.
1: Ah tu vois.
4: Et avec, voilà, la chaîne IFI qui va avec, non?
0: Ah non, alors ça t'en trouves plus.
4: Ouais. Juste pour avoir le CD dans la main, quoi.
0: Oui, après tu vas demander à l'autoradio cassette aussi. Bon, bah,
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0: On va jouer au jeu des 5 mots, on est bien. On est bien, au jeu des 5 mots, on a 1000 euros. 1000 euros à vous offrir, vous nous appelez au 0870 42 48, on joue dans 5 minutes. 1000 euros grâce à qui? 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
3: Ah oui.
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0: Au Master Cookies de la Micaline et grâce à Lorenza, on vous offre 1000 euros. On joue dans 5 minutes. Ce sera juste après Shakira. Avant ça, on va écouter vos messages. Les messages vocaux que vous nous envoyez sur notre application à tout moment. Sur l'application Manu sur Énergie, vous pouvez nous envoyer des messages vocaux pendant l'émission, évidemment. Vous réagissez à ce qu'on dit. Mais ça peut être la nuit, vous vous réveillez, vous dites bon sang, j'ai une idée, il faut que je la partage. Vous voyez quelque chose, il vous arrive quelque chose, vous êtes dans le bus, peu importe. Vous avez envie de partager quelque chose avec nous, ça se passe sur l'application Manu sur Énergie. Avant d'écouter des messages, j'aimerais qu'on réécoute un ancien message parce qu'on n'a pas reçu la vidéo de l'accouchement.
3: Ah oui, c'est vrai.
0: Alors peut-être que quand on a écouté le message, la personne n'était pas là. On a reçu ce message et on attend la vidéo. Vous allez comprendre en écoutant le message.
10: Salut Manu, salut les ouin-ouin. Je vous appelle de l'hôpital où je viens d'enregistrer une vidéo incroyable où ma chérie, qui est en train d'accoucher de notre premier enfant, vient de faire une déclaration d'amour à Manu qu'elle écoute depuis 16 ans et qu'elle écoute là pour se détendre à peu près 30 secondes de donner la vie. Donc voilà, je voulais partager ça, éventuellement partager la vidéo. Merci pour tout.
0: Mais oui, on veut la vidéo.
3: Oui, on veut
0: la vidéo. On veut que tu nous envoies cette vidéo incroyable. Alors, cette femme qui crie mon nom avant d'accoucher.
3: Ça, c'est un truc de fou.
0: Allez, je suis parti dans un autre monde. 7h36. Allez, on continue encore vos messages. C'est parti.
11: Coucou l'équipe. Je voulais rassurer Flo et je le remercie d'avoir brisé ce tabou. Donc moi aussi, quand je me touche le nombril, j'ai une sensation à l'intérieur du vagin et je pense être la seule au monde à qui c'est arrivé. Donc j'ai jamais osé le dire.
0: Alors il faut réexpliquer.
4: Oh,
0: hier, on s'est aperçu que beaucoup de monde dans l'équipe ne supportait pas qu'on leur touche le nombril.
1: C'est ça.
0: Moi je disais, ça me gêne absolument pas, je peux me le toucher. Il y en a même qui ne veulent pas se le toucher. Et Florent, le producteur de l'émission, à la fin de la discussion arrive, il dit: excusez-moi, est-ce que je suis le seul? Quand je m'appuie dans le nombril, ça me fait quelque chose aux fesses.
12: Eh oui.
0: Et là, on lui a dit, t'es le seul, mais apparemment non. Il y a une fille, ça lui fait quelque chose dans le vagin.
4: Dingue.
12: Ah bah voilà, bah elle est mal branchée aussi, mais on est pareil.
3: Il doit avoir une connexion, un truc, c'est enfin.
0: Ah bah oui. Ça fait quoi exactement, Flo?
12: Bah je sais pas, ça chatouille, enfin ça fait un petit truc quoi. C'est comme s'il y avait un fil de relié et voilà quoi.
0: Et si tu tires le nombril, ça tire les fesses vers l'avant. Enfin, j'essaie de.
12: Alors, je me suis jamais tiré le nombril.
0: D'accord.
12: Mais je peux essayer. Hein,
4: fais des expériences, ouais.
0: Oui.
12: Ok, ça marche. Bah, c'est.
3: Ah oui, ça devient intime.
0: Découvre-toi.
12: Je vais me tripoter le nombril. On s'en reparle.
0: Mais prochain rendez-vous chez le médecin, demande-lui.
12: Ouais, non, c'est vrai, non, mais.
3: Bah, c'est intéressant.
12: Oui, bah, tout oui. à fait. Pourquoi
0: Est-ce que tu veux pas demander à ChatGPT? Tu lui dis et tu nous tiens au courant.
12: Ok, vas-y, je m'en occupe là.
0: Mais voilà. Non, mais qu'on sache quand même pourquoi.
12: Ah, je vais lui demander,
0: Voilà. Bah, y a des si ça se trouve, t'es pas seul, hein. Il y a peut-être d'autres personnes à qui ça arrive.
12: Bah, déjà, ça lui arrive à cette fille-là.
0: Et personne n'ose en parler. Voilà.
3: Un truc nerveux,
4: descend,
3: je sais pas.
4: J'imagine Flo avec la fille en train de jouer, un petit touche le nombril. Oh, ça t'a fait un truc, étoile.
0: Mais pourquoi pas?
4: C'est rigolo.
0: Discutons ça avec le nombril, je ne sais pas.
12: Bon. Alors, ChatGPT dit, c'est une histoire de câblage nerveux.
3: Ah bah oui, c'était sûr.
12: Phénomène assez courant.
0: Ah, voilà. Tu vois? Ah, t'as les nerfs qui sont pas câblés comme nous.
12: Exactement, ouais, c'est vraiment à cause de ça apparemment.
0: Eh ben écoute, merci beaucoup. Si vous aussi, vous êtes mal câblé des nerfs, eh ben laissez-nous un message sur l'application Manu sur Énergie pour nous expliquer ce qui se passe.
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0: 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Il est 7h42. On va écouter Alex Warren avec Carry You Home. Qui, et c'est l'info la plus importante de la matinée, sera une chanson dans la playlist du mariage de Lorenza.
3: Oui, bien sûr.
0: Voilà. Alors là, tout le monde se dit, mais quoi, elle va se marier? Mais... Oh, faut d'abord trouver le marié. Trouver la personne. Trouver le DJ qui passera à Alex Warren. Ah non, c'est.
3: Oui, mais j'ai le droit de rêver quand même.
0: Mmh. Mais complètement.
3: Voilà. C'est vraiment voilà, fou là, parce que.
0: Tu sais quoi, mais moi je te vois arriver dans une grande robe, bouger comme ça, un peu à la Shakira, il t'arrive là-dessus. Et nous, on a tous des serviettes blanches, on les fait tourner autour de la tête.
3: Oui, c'est exactement.
0: Et tout le monde se dit, c'est quand même incroyable, hein. Qui aurait cru? Qui aurait cru?
3: Enfin!
0: On marie notre Lorenza! On marie notre Lorenza! Je l'attends en ce moment.
3: Oui, mais. Pour l'instant, on rêve.
0: Écoute, pour l'instant, on a la chanson.
3: Ouais, voilà.
0: On va l'écouter. Ouais. La chanson du mariage de Lorenza, c'est dans 3 minutes. Mais avant ça, on a 1 000 euros à vous offrir. 1 000 euros à vous offrir au jeu des 5 mots, le meilleur jeu radio du monde. On a Laetitia qui est là. Bonjour Laetitia.
13: Salut Manu, salut l'équipe.
0: Ces 1 000 euros, ils sont peut-être pour toi. C'est grâce à la Micaline et leur toute nouvelle gamme de cookies. Je vous ai parlé des Master Cookies.
3: Oh, oui,
0: Et ils nous en ont livré, on en a mangé hier.
1: Il n'y en a plus.
0: Moi, je ne mange pas pendant 3 semaines.
3: On s'est régalé.
0: Attention Laetitia, tu vas jouer ce matin avec Jeff.
13: Oui. Ok, super.
0: Je rappelle les règles. Jeff va sortir du studio dans quelques secondes. Quand il sera dehors, je vais te donner 5 mots. Après chaque mot, tu me donnes le premier qui te vient en tête. Ensuite, Jeff revient. Je fais la même chose avec lui. Dès que vous avez un mot en commun dans vos réponses, c'est gagné, les 1 000 euros sont pour toi. Ok. Bonne chance. C'est parti. Jeff est sorti du studio. On joue au jeu des 5 mots.
13: C'est parti.
0: Ménage.
13: Repassage.
0: Poteau.
13: Fil.
0: Manger.
13: Voir.
0: Temps.
13: Météo.
0: Lunettes.
13: Soleil. Pourquoi j'ai dit fil? Rien à voir.
3: Non, c'est bien.
0: Le fil avec le poteau?
13: Aucun lien. Je ne sais pas.
0: Sur le fil, sur le poteau, sur le. Non, effectivement, aucun lien.
3: On ne sait jamais.
0: C'est pas grave. Il y a 5 mots. Il faut un mot en commun pour gagner. On fait revenir Jeff maintenant. Okay. Attention, je vais faire exactement la même chose avec lui. Un mot en commun suffit. Attention, Jeff est de retour.
13: Je suis prêt.
0: C'est parti. On joue au jeu les 5 mots. Ménage.
1: Balai.
0: Repassage. Poteau.
1: Poteau.
0: Poteau.
1: Poteau, stop.
13: Ah, oui.
0: Fil. On s'en doutait un peu que ça n'est pas sur celui-là. Il reste 3 mots. Manger.
1: Boire.
0: Boire, c'est gagné. Allez.
1: Ah ben là, ça me parlait, manger, forcément.
0: Ah, et ben là, bien sûr, là, on a touché le nerf de la guerre. Alors, Laetitia, c'est gagné. Il restait 2 mots.
13: Oh, super. Ah.
0: Voyons jusqu'où vous pouvez aller. Temps.
1: Météo.
0: Météo, oui. Et le dernier, lunettes.
1: Vert.
0: Soleil. Dommage, 3 mots, ça aurait été incroyable. 2 mots en commun, un seul suffit. Laetitia, les 1 000 euros grâce à l'ami Micaline, c'est pour toi, bravo.
13: Ah, super, génial. Merci tout le monde, merci l'ami Micaline. Trop bien.
3: Oui, il faut les remercier, c'est vrai.
0: Exactement. Alors, ils donnent des cookies, en plus, ils donnent 1 000 euros.
13: Voilà, trop bien. Je vais m'en acheter plein.
0: Fais-toi plaisir. Oh, pour 1 000 euros, t'as pas environ 8 ans.
13: Oui.
0: Ah, si, ils sont costauds, les cookies. Hein. On les aime. On t'embrasse, Laetitia. Bravo à toi. Et le jeu des 5 mots, il reviendra demain. Il y aura encore 1 000 euros grâce à l'ami Kaline à vous offrir.
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0: On a un peu de temps. temps passer un petit tour du studio. Allez, qu'est-ce que vous avez envie de partager avec nous ce matin, Marion?
4: Je suis très fière de moi. J'ai réussi à diminuer mon temps d'écran depuis cet été.
3: Ah, c'est bien ça.
4: Alors, j'avais une grosse moyenne. J'étais à 11 heures à peu près par jour.
3: C'est non. énorme.
0: Mais, attends. 11 heures, comment tu...
4: Alors, je fais tout sur mon téléphone. Je regarde mes séries, j'ai le GPS. Honnêtement, franchement, c'est ma deuxième main, quoi. Je suis toujours avec. Mais là, je suis passée à 6h47. J'ai regardé ce matin, ce qui est quand même pas mal.
3: Bravo.
0: Bah oui.
4: Presque diminué par deux, quoi.
0: Dans le même temps, elle dort deux fois plus, ce qui fait que... 11 heures par jour, c'est dingue, même si tu fais tout avec.
4: Ouais, je suis addict.
0: Oh là-bas. Et quand tu regardes par application, c'est quoi les...
4: Instagram, c'est number one.
0: Ouais, bah voilà. Attends, tu sais quoi? T'es dans le déni. Tu dis, non mais je travaille sur le téléphone. Et quand tu vas voir les applis, en fait, c'est Instagram en premier.
4: Ah, je suis une scrolleuse professionnelle.
0: Et regardez votre temps d'écran sur votre téléphone.
1: Alors.
4: Ouais, au lieu de me juger, là. Dites-moi.
0: Mais bien sûr. Donc toi, t'en as combien? 6h?
4: 6h47, là, ce matin, ouais.
0: Ok. Moi, hier, 2h08.
4: Oh, ça va?
0: Bah oui, ça va.
4: C'est rien, 2h08.
0: Bah, alors,
4: 4h03.
0: Ah. Ouh, 4h03, ok, ça d'accord, va, ça va bien.
1: 3h09, bien. 3h09 pour moi.
4: Ouais.
0: Et alors,
1: ça va?
4: Ah, vous avez une vraie vie, vous.
0: Ouais, c'est quoi?
4: Ah ouais.
0: Hier, 2h08. Ouais. Franchement, non, ouais. Je suis content. Alors, si je regarde sur la semaine, en moyenne, la semaine dernière, 5h42.
4: Ah, comme alors?
3: Ah, tu vois, comment tu fais, bon?
0: Pour faire la moyenne?
3: Ouais.
0: Si je t'explique, c'est la faire chez tout le monde. Ouais. C'est, tu dois appuyer sur semaine en haut de ton téléphone.
1: Ah, enfin, non, je l'ai pas appuyé, effectivement, c'est pas bon du coup, moi. Hier, j'étais à 5h35.
4: Alors,
1: et aujourd'hui, je suis déjà à 43 minutes.
4: Voilà, bande de petits mythos, là.
0: T'es à 43 minutes aujourd'hui? Moi, je suis à 3 minutes.
3: Ouais, je suis à 47 minutes aujourd'hui.
1: Ouais, mais je mets le GPS tout le temps. Bah, je connais la route, hein, mais.
0: Mais attends, mais ça, vous êtes des. Mais quel pipeau! Je bosse dessus. Non, mais c'est le GPS qui me bouffe tout, ouais, bien sûr.
4: Moi, je lis les infos. C'est vraiment. Ouais,
1: c'est ça. Et puis, il y a la météo, tout ça.
0: Depuis que je me suis abonné au Monde, c'est fou.
4: Ouais, c'est dingue.
0: Je dévore les articles. Incroyable. qu'est-ce que vous avez envie de partager avec nous ce matin, Lorenza?
3: J'ai cassé un verre chez un pote et c'était un beau verre qui appartenait à ses grands-parents.
4: Oh merde!
3: Ouais, et je m'en suis voulu de fou, je me suis excusée évidemment. Mais est-ce que vous croyez que je dois lui offrir un truc à la place? Je me suis excusée plein de fois.
0: Il y a un truc, c'est que si tu sors des beaux verres qui appartiennent à tes grands-parents, tu prends le risque. Tu vois ce que je veux dire? Si moi, il y a un truc que je veux pas, vraiment, j'y tiens, je veux pas qu'il soit cassé, je le sors pas comme ça, toi, pour dîner ou pour.
3: Oui, mais en plus, c'était l'escalade. Genre, je dis, oh, pardon, le verre. Il me dit, bah, c'est pas grave, mais bon, c'était quand même à mes grands-parents. Je dis, oh mince, bah, je peux t'en racheter. Il me dit, bah non, vraiment, ça existe plus. C'était vraiment leur vaisselle à.
0: Il t'a répondu, tu vois?
3: Ouais. Hein,
0: ça existe plus.
3: Oui, mais du coup, je voulais offrir un autre truc.
4: Tu as un verre Ikea, c'est pas possible.
0: Non, offre-lui un pot de moutarde.
3: Tu vois, quel est le rapport?
0: Bah, c'est le pot de moutarde, ensuite, quand tu nettoies, ça fait un verre. Donc, c'est deux cadeaux, moutarde plus verre.
3: Il va se dire, c'est fou de ma gueule ou quoi?
0: Voilà. Et puis, attends, t'oublies pas, tu lui tapes sur les pots, tu dis, désolé, un peu grand pour moi. Jeff, quelque chose à partager avec toi.
1: En ce moment, je fais tout le temps le même rêve, quasi tout le temps. Je rêve que j'ai acheté La Maison des Petits Mouchoirs, le film. Sauf que je suis dedans et j'arrive pas à virer tous les comédiens qui squattent. Et du coup, je peux pas faire venir ni ma famille, ni mes potes parce qu'ils veulent pas partir. Et t'as Clusé qui m'engueule en disant je suis chez moi. Mais non, j'ai acheté le truc. Et je pense toujours.
3: C'est très
1: à ça.
3: Drôle.
0: Ah ouais, c'est compliqué comme histoire. Ouais,
1: peut-être que je regarde le film trop souvent, je pense.
0: Je sais pas, mais c'est marrant comme
1: bref. Et c'est toujours la même chose. Et c'est toujours lui qui m'engueule en disant t'es pas chez toi. Et je lui montre les papiers, je fais si, j'ai acheté la maison. Et il veut pas partir.
3: C'est
1: Clusé, il est bizarre quand même.
3: Mais renseigne-toi sur la signification.
0: Déjà, c'est pas Clusé qui est bizarre là.
3: Non,
0: c'est
3: non.
0: Quoi
1: bah, elle est belle la maison, c'est normal.
0: C'est normal, bien sûr. Il est bien, il est en coloc en ce moment, Jeff, avec un pote. Ouais. Donc il a besoin de s'imaginer qu'il a une maison sur le bassin d'Arcachon. Voilà, simplement.
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0: Tout le monde est là, évidemment, il y a Marion.
4: Je suis là.
0: Il y a Lorenza qui est là.
3: Oui, je suis bien là.
0: Il y a Jeff qui est là aussi.
1: Coucou.
0: J'ai l'impression de faire l'appel. d'après vous, j'ai une question. Combien dépense en moyenne un spectateur du concert de Céline Dion?
3: Attends.
0: Moi, je dirais...
3: En tout
0: tout compris.
1: Ah,
0: tout compris.
1: En moyenne, 500, je pense.
4: Oh, non.
0: 500 euros pour Jeff. Pense, Marion, tu dis combien?
4: 250.
0: 250 euros. Lorenza?
3: Ouais, 375.
0: Attends, tu t'es cru au compte est bon?
3: Oui, je j'avoue.
0: Les chiffres et les lettres. Bon, vous n'y avez pas du tout. C'est 1500 euros.
3: Oh.
0: Alors écoutez bien, vous allez comprendre. Ça comprend le prix du billet, le transport.
1: Ah oui.
0: Parce que les gens viennent de partout.
3: Ah, ouais, ouais, ouais.
0: L'hôtel à Paris. Oui, les restaurants, faut manger. Le shopping et les loisirs.
3: Oh.
0: 1500 euros plus, évidemment, je vous passe le marketing, le merchandising, ouais, les mugs, les t-shirts, des trucs comme ça. 1500 euros. Wow. Sachant que 800 000 spectateurs sont attendus sur toutes les dates.
1: Allez bien, là.
0: On peut considérer que c'est déjà un succès.
1: Ouais.
0: C'est, on n'en a pas entendu beaucoup parler, mais voilà. 8h05, pour pouvoir aller voir Céline Dion, il faut de l'argent, on vous en offre maintenant. On joue au cash ou crash avant d'écouter BTS. Peut-être 1000 euros qui vont aller chez Tom. Bonjour Tom.
15: Salut Manu, salut l'équipe.
0: Sois le bienvenu sur Énergie, Tom. 1000 euros peut-être pour toi. Je te rappelle les règles du cash ou crash. Tous les matins à 8h05, on joue ensemble. J'ai trois questions. Si tu réponds juste à la première question, tu gagnes 250 euros. Si tu réponds juste à la deuxième, tu doubles ton gain, 500 euros. Et si tu réponds juste à la troisième, tu doubles encore ton gain et on arrive à 1000 euros. Tu peux t'arrêter évidemment à tout moment si t'en as envie et tu repars avec les gains acquis. Et si tu te trompes, c'est un peu gourmand et que tu te trompes à un moment, tu perds tout. C'est le cash ou crash, le crash on le veut pas. On veut du cash pour toi, 1000 euros, t'es prêt?
15: Ouais.
0: Voici la première question pour 250 euros. Combien de côtés possède un hexagone?
15: 8.
0: Un hexagone possède 8 côtés, c'est ta réponse.
15: Non, 6.
0: Eh oui, c'était 6.
3: Oh là là.
0: Oh non.
3: Bim bada boum.
0: Un octogone.
15: Oh la France.
3: Ah oui.
1: Ah bah oui.
0: La France, ah oui, c'est un écrou, ça fait un petit peu un octogone.
3: Oh là là.
0: Oh, un hexagone.
15: France.
0: Ça, la France, c'est hexagone.
3: Hexagone,
1: oui.
0: Oui, c'est ça. J'ai eu un doute sur tout, là, d'un coup, j'ai paniqué. Tom, je suis désolé. Un octogone, c'est 8 côtés, un hexagone, c'est 6 côtés. Écoute, ça aurait été rapide, mais tu sais quoi, parfois, ce sont les meilleurs qui partent les premiers.
15: Oui, bah oui.
3: Je sais pas si ça va Mais il a participé, c'est bien.
1: Mais oui.
0: Ça, c'est vrai que ça rassure mieux, ça. Il a participé, c'est bien. Avec une petite tape sur l'épaule. Non, c'est pire. Tu dans les cheveux, là, comme ça. Ouais. C'est bien.
3: Allez,
0: c'est bien,
3: Tom.
0: Ça, allez. Ouais, allez, Tommy.
15: Comme un bon toutou.
3: Non,
0: non,
3: non,
0: non, Tommy. Non.
3: Non.
0: Allez, pour te faire du bien, on va te remettre des croquettes quand même. Allez.
15: Parfait.
0: Tommy, écoute, ça a été rapide, je suis désolé, c'est pas gagné, mais raccroches pas, je vais t'offrir le mug Manu sur Énergie et le t-shirt Manu sur Énergie.
15: Parfait, merci.
0: Belle journée à toi, Tom. Demain, il y aura peut-être 1000 euros pour vous au cash ou crash. Ah, il y a eu un crash aujourd'hui, ça gagne pas à chaque fois. Mais peut-être que vous gagnerez demain 1000 euros au cash ou crash.
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0: On va s'apprendre des choses, et on est content de s'apprendre des choses. Tous les matins, on se sent un peu plus intelligent.
1: C'est ça.
0: Un peu plus smart.
3: Ouais, le temps de 2 minutes, quoi.
0: Parce que, même pas. Et pendant ce moment-là, on a l'impression, c'est quoi, d'être au-dessus de la mêlée. Ouais, on sait des trucs que les autres ne savent pas. Et qui commence? Jeff, vas-y.
1: Le riz cantonais n'est pas un plat chinois du tout, mais un vrai plat français.
3: Ah ouais,
1: ouais.
3: Ils nous l'ont volé?
1: Oui, maintenant ils en font là-bas, mais c'est des Français qui vivaient au Vietnam à l'époque où c'était encore une colonie française, qui ont ramené un peu plein de trucs et qui par souvenir ont cuisiné en mélangeant les trucs. Et c'est un plat français, c'est pas du tout un plat chinois.
0: Ah d'accord.
1: Ouais.
0: Eh ben écoute.
3: Mais
1: tu vois, comme quoi on croit, mais pas du tout.
0: Mais exactement.
1: C'est à nous.
0: Pas du tout.
1: C'est à nous.
0: C'est incroyable. Mais oh, le riz cantonais n'est pas du tout asiatique. Pas du tout. Ce sont les Français qui étaient là-bas qui sont revenus. Oh, c'est incroyable.
1: Il est bien de chez nous.
3: C'est fou ça.
0: Oh, c'est fou. C'est bien de chez nous. On a été quand même chez eux. Hein.
3: Ouais,
0: au départ, si on met tout en place, c'est nous qui sommes allés chez eux. Alors c'est vraiment
1: un peu partout, c'est pas très bien. Je suis d'accord.
0: Les infos aléatoires du monde, allez Marion.
17: À Madagascar, lors d'une circoncision, le grand-père ou l'oncle maternel peut avaler le prépuce du bébé.
3: Ah,
17: oui,
3: non.
17: Mais si, mais avec une banane. Attention.
3: Ah, alors ça va.
17: Ça passe mieux.
3: C'est bon.
17: Et oui, c'est symbole de fertilité et de virilité. Là-bas, c'est la tradition.
3: Pou.
17: Attendez, ne jugez pas. Vous avez jamais testé.
0: Écoute, comme on dit, si vous n'aimez pas, n'en dégoûtez pas les autres.
17: Exactement. Voilà.
0: Après, c'est les différentes cultures.
3: Il y a
0: des choses que nous on fait qui peuvent dégoûter les autres.
17: Hein.
0: Et croyez-moi, il y a beaucoup de choses qu'on fait nous qui peuvent dégoûter, bien sûr.
3: Ouais.
0: Alors, je réfléchis.
3: Ouais, je sais pas. Hein.
0: Ah ben, franchement, il y a des trucs qu'on mange nous. Dans
3: oui,
0: d'autres cultures,
3: sûr,
0: ça,
3: oui.
0: Ça peut paraître.
3: La grenouille.
0: Mais tu prends la vache.
17: La langue de bœuf aussi.
0: Ouais, mais même sans prendre la langue, hein, juste le steak. Ouais. Hein, et c'est... je crois que c'est en Inde où la vache elle est sacrée. Ouais. Donc pour eux ça les rend dingues quand nous on dit on mange un steak. Et voilà, c'est le monde, ça.
3: C'est
0: le monde dans toute sa diversité, bien sûr. Lorenzo, quelque chose à nous apprendre?
3: Oui, je suis un peu jalouse. Dans la station spatiale internationale, les astronautes y voient 16 levées et 16 couchers de soleil chaque jour.
0: Wow. Ouais, mais tu sais quoi, je vais dire un truc. Ouais. Les levées de soleil de l'espace, ou les couchers de soleil de l'espace.
3: C'est magnifique, je
0: pense. Non, c'est comme les pornos. T'en as vu un, tu les as tous vus. Et c'est là-dessus que je vous souhaite une bonne journée.
3: Bravo, Manu.
0: Rien à rajouter.
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0: On est là, et Soprano, il va réveiller le monde aussi. Il part en tournée en 2027-2028 pour le Karaoké Tour, une tournée des stades. Il est là, Soprano. Mais il est toujours là, Soprano. On le recevra. Il est 8h17. Estelle, avec Te rencontrer encore. Et juste après, on a une date importante. Une date importante à fêter pour Lorenza aujourd'hui.
3: Oui. Ah. Trop contente.
0: C'est pas exactement le jour, mais c'est dans les,
3: c'est
0: dans la période.
3: C'est ça.
0: Alors, c'est une date très importante pour Lorenza aujourd'hui. Et aujourd'hui, attention, c'est une journée importante.
3: Oui. Ouais.
0: C'est pas le jour précis, mais c'est la période précise.
3: Oui.
0: Et Lorenza est heureuse et elle va vous expliquer pourquoi.
3: Ouais, c'était il y a 4 jours, donc vraiment on est dedans, quoi. Ça fait 2 ans que j'ai arrêté de fumer.
0: Oh, bravo.
3: Ouais.
0: Et alors? J'ai l'impression qu'on est dans un groupe, tu sais, on s'applaudit, bravo.
4: Le groupe de parole, là.
0: Ah, ouais, c'est ça.
3: C'est tout à fait.
0: En fait, je me rappelle qu'on avait arrêté.
3: Bah oui,
0: mais très bien, bien sûr. Et j'avais perdu un pari.
3: Ouais, j'ai décidé de fêter ça. C'est vrai.
0: Je pensais qu'elle allait reprendre. Non, c'est pas vrai.
3: Non, mais parce qu'il y en a plein qui disaient que j'allais pas tenir longtemps, quoi. Mais parce qu'on s'était fixé un challenge, on était quand même 5 au départ. On n'est que 2 à avoir réussi sur les 5 à arrêter vraiment complètement, je pense. Mais c'est
0: déjà
3: pas mal, c'est
0: alors,
3: pas mal.
0: Et en même temps, elle s'était mise au sport et tout, elle allait à la salle.
4: Wow.
0: Ah ouais.
3: Ouais.
0: Tout à un moment.
4: Changement de vie, quoi.
0: Ah oui, elle est passée de tout, de rien à tout. Mais à fond.
3: C'est vrai, c'est vrai. Et j'ai décidé de le fêter chaque année.
0: Ah oui,
3: parce que en fait, je me dis, soit je vais au resto, soit j'ai le droit de me faire un petit cadeau pour me dire, allez,
0: tu veux une clope.
3: C'est bon, quoi. Non, mais vraiment, et je suis contente, du coup.
0: Et bravo.
3: Voilà.
4: Et ben, bel anniversaire, alors. Hein.
0: Félicitations. Mais non, mais c'est important.
3: Bah oui. C'est vraiment cool.
1: Non, mais bravo à toi. Je trouve
0: arrêter de fumer il y a 2 ans. Je dis bravo, Jeff, il a essayé plusieurs fois.
3: C'est ton tour maintenant.
1: Non, mais moi, à chaque fois, j'arrête genre 1 an. Hein. Mais je reprends. Parce que vous me stressez.
3: Ah ben.
1: Non mais là je vais arrêter. Là comme mon coloc fume aussi, dès qu'il sera parti, je pense que je vais arrêter.
0: J'ai arrêté moi aussi, mais il y a très très longtemps, il y a 25 ans. Et en fait il y a un truc, c'est qu'il y a pas de, tu peux pas attendre le bon moment.
1: Ouais,
0: il y a pas
1: de bon moment. Je suis d'accord.
0: Il y a juste le moment où tu prends conscience que c'est de la merde, que tu dépenses beaucoup d'argent, que t'es drogué parce que c'est une drogue la clope, et à un moment bim, t'as le déclic et t'arrêtes. Et Lorenza, ça fait 2 ans. Bravo à toi.
4: Bravo, Lorenza.
0: Est-ce qu'il n'y a pas des dates pour vous hyper importantes que vous fêtez?
1: Moi c'est, j'y pense, c'est une fête intérieure, mais tous les 1er septembre, parce que c'est la date à laquelle j'ai changé de vie. J'étais dans la police avant, il y a des années, et je suis passé de policier à radio, et c'était un 1er septembre. J'ai arrêté le 31 août, et 1er septembre au matin, je faisais de la radio, quoi.
0: Wow. Enfin, tu nous racontes des histoires de police.
1: Pas toujours super élogieuse pour moi, je préfère vous prévenir.
0: Ah oui?
1: Non, mais il m'est arrivé beaucoup de choses, plein de trucs.
0: T'étais policier pendant combien de temps?
1: J'étais policier pendant un peu plus de 5 ans.
3: Ah, quand même?
0: Et à un moment, t'as fait stop, j'arrête. Et t'as fait quoi derrière?
1: En fait, pendant 2 ans, j'ai fait les 2 boulots en parallèle pendant 2 ans. Je faisais de la télé et de la radio et pendant 2 ans. Et au bout d'un moment, j'ai arrêté pour faire que de la télé à l'époque et puis de la radio après, quoi.
3: Waouh!
0: C'est marrant,
1: Mais bon, il m'est arrivé que des belles choses. Mais vous raconterez, vous allez vous marrer, je pense.
0: Du coup, quand t'étais policier, on te reconnaissait de la télé?
1: Ça m'est arrivé une fois, parce que quand j'étais musicien à la télé, et un soir, j'étais appelé sur un tapage nocturne, et ils étaient en train de regarder l'émission.
3: Oh,
1: donc, je suis resté à la porte parce que j'étais en même temps à la batterie dans la télé, et j'étais à la porte. Comme j'étais en civil, ils vont me reconnaître tout de suite. Si j'avais encore en costume,
0: c'est drôle, ça.
1: Mais il y a plein de trucs, vous allez voir.
0: C'est genre, c'est, hey, c'est une surprise, regarde, c'est trop cool, il y a le mec de la télé, il est venu au condo. C'est bon, ça. Ça, c'est un 1er septembre.
1: Ouais.
0: Oh, tu nous raconteras les histoires de police.
1: Ah, j'en ai plein, plein.
0: Ah, ouais. Marion, est-ce que t'as une date importante que tu fêtes chaque année?
4: Le 21 août. Le 21 août, c'est une fête pour moi. C'est l'obtention de mon permis de conduire il y a 18 ans. Et ça a été une telle galère pour l'avoir que je vous assure, ça m'a marqué. Donc, tous les 21 août, je me fais mon petit anniversaire à moi-même.
0: Oh, c'est 5 fois, c'est ça?
4: Oui, 5 fois, je l'ai passé, oui.
2: Waouh, waouh, waouh.
0: Le jour où Marion a eu son permis de conduire, c'est deuil national dans certains pays.
4: Non mais l'inspecteur ce jour-là, parce que c'était à chaque fois le même, je crois qu'il était à bout et il me l'a donné un peu par pitié. Sans même. Non mais vraiment, je crois qu'il était en mode bon, faut aller, c'est bon cette fois, vas-y quoi. Et moi j'étais trop trop heureuse, trop fière.
0: Quelle est la date dans votre vie que vous célébrez, même toute seule ou tout seul? C'est votre date à vous et vous la célébrez.
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0: On partage nos dates importantes, mais des dates même que les autres forcément ne connaissent pas, comme Lorenza qui nous a dit qu'aujourd'hui, ça faisait 2 ans qu'elle avait arrêté de fumer. Donc, félicitations.
2: Merci.
0: Et en plus, tous les ans, elle fête ça. Elle se fait un. Tu fais quoi? C'est un resto, ça que tu disais?
2: Oui, soit un resto, soit je me fais un petit cadeau. Là, je l'ai pas encore fait, donc je pense que ce sera resto, parce que j'ai bien envie de manger.
0: Un petit cadeau, genre un hélicoptère.
2: Oui, voilà. Un truc simple, hein. Une très belle montre.
0: Un petit truc friqué.
2: Oui, rien du tout.
0: À la bonne franquette.
2: Voilà.
0: Une bague, un collier en diamant, enfin voilà, un petit
2: oui,
0: truc. Voilà.
2: Normal, voilà. Quoi.
0: Histoire de marquer le coup. Bah, voilà, oui. Sans plus. Et en plus, elle nous le dit pour évidemment nous mettre la pression pour que nous aussi on lui achète un cadeau.
1: C'est ça.
4: Ce qu'on fera pas.
2: Merci Marion.
0: Quelle est votre date à vous importante que vous célébrez? 0-870-42-48. On continue à vous prendre le téléphone. Avant ça, c'est parti. Voici les sondages du matin, comme chaque jour. 3000 personnes par an dans le monde se retrouvent aux urgences après avoir fait ça. C'est très large.
2: Oui, c'est
0: mais je vous donnerai des indices au fur et à mesure. Allez, Jeff.
1: Un plat dans la piscine?
0: Non, ce n'est pas dans une piscine, c'est pas à l'extérieur, c'est à l'intérieur et c'est à la maison.
1: D'accord.
0: Lorenza?
2: Ouvrir une. Avec une boîte en conserve.
0: Non.
2: Non, pardon, désolé, mais sans ouvre-boîte.
0: Attends, combien de gens se blessent chaque année en essayant de faire une phrase?
2: Mais ça... Moi, tout le temps.
0: Non, c'est pas dans la cuisine. Okay. Et on n'ouvre pas une boîte.
2: Ok.
0: Marion.
4: C'est en lien avec le bricolage type changer une ampoule?
0: Non, c'est pas en lien avec le bricolage, c'est en lien avec une tâche ménagère.
1: Ah, zut.
2: Oh.
0: 3000 personnes par an dans le monde se retrouvent aux urgences après avoir fait ça. Ah, Lorenza?
2: Avec le fer à repasser?
0: Non, il n'y a pas le fer à repasser, il y a. Non, c'est plus gros. Il y a une machine, il y a un truc, c'est plus gros qu'une machine, qu'un fer à repasser. J'ai quasiment donné la réponse là en fait.
1: C'est pas les messieurs qui veulent faire des bêtises avec des aspirateurs? Tu sais, ils veulent essayer de...
2: Oui,
1: c'est coquin, tu vois, parce que vous l'avez.
0: Jeff,
1: l'avez,
0: Jeff.
2: Oui,
0: Jeff.
1: Quoi?
0: On a compris, mais non.
2: C'est pas
1: pareil, hôpital quand même.
0: Non, 3000 personnes par an n'essayent pas de mettre leur zizi dans un aspirateur.
1: Ah, il a osé le dire. Moi, j'ose pas.
0: Oui, bah, apparemment, t'as osé le faire.
1: 2 jours d'hôpital.
0: 3000 personnes par an dans le monde se retrouvent aux urgences après avoir fait une lessive, tout simplement.
2: Ah bon?
1: Ah bon? Mais comment ils font?
2: Ils la mangent ou quoi?
1: Oui.
0: La lessive?
2: Je sais pas, c'est trop bizarre.
4: Tu coinces ton doigt dans le hublot. Peut-être, hein. Ou tu te fais mal au dos en cherchant le linge.
0: Ah ben bah voilà, c'est ça. Ah ouais, bien sûr.
2: Ouais. Ah ben, la vie est rude, hein.
0: Non, mais il devrait être marqué sur les machines. Faire une machine tue. Enfin, non, une personne sur 4 regarde immédiatement ceci en arrivant chez quelqu'un pour la première fois. Qu'est-ce qu'elle regarde immédiatement, Lorenza?
2: Si le sol est propre.
0: C'est pas une question de propreté.
2: Ok.
0: Marion?
4: La déco.
0: C'est pas de la déco, mais c'est pas loin, on est dans l'univers. C'est pas vraiment de la déco. Mais c'est un peu de la déco quand même. Jeff.
1: S'il y a un chien, s'ils ont peur des chiens, ils veulent vérifier, non?
0: Non, il n'y a pas d'animal là-dedans, il n'y a rien d'humain. Lorenza.
2: C'est dans le salon?
0: Ça peut être partout, mais en général, oui, là, ils regardent dans le salon au début. Ah. Oui, c'est dans le salon, je pense. Marion.
4: Les photos de famille qui sont affichées un peu partout?
0: C'est pas les photos de famille, mais c'est les choses qu'on voit, qui sont posées.
1: Ah, des bibelots?
0: Non, c'est les titres des livres qui sont posés sur les étagères ou la table basse.
1: Oh, ouais, faut pas.
2: Bah, ça en dit beaucoup sur la personne, hein.
0: Bien sûr, Lorenza.
2: Non, mais c'est vrai, je trouve ça important, tu vois.
0: C'est très. Une personne sur 4 regarde immédiatement, en arrivant, les titres des livres posés sur l'étagère, parce qu'effectivement, ça en dit beaucoup sur la personne.
2: Mais bien sûr.
0: Bien évidemment.
2: Tu vois, c'est des conseils de vie.
0: On n'a pas du tout, quand on avait un premier rendez-vous, un truc à la maison, on n'a pas du tout essayé de récupérer des livres incroyables pour les mettre sur la table basse, en faisant croire qu'on les avait lus. Bien sûr. Dernier sondage. linge du matin, en moyenne, ça arrivera à une femme 500 fois dans toute sa vie. C'est beaucoup, 500 fois. Et c'est pas très agréable.
4: Ah mince.
0: Non, Jeff.
1: De s'engueuler avec son mec.
0: Non, y a pas d'autre personne. C'est la femme et quelque chose. Lorenza.
2: Se prendre le talon dans une marche ou dans une plaque d'égout ou un truc comme ça.
0: Non, mais on est dans l'univers. Okay. Dans la chaussure.
4: Dans la chaussure.
2: Ouais.
0: Et ça arrivera à une femme 500 fois dans toute sa vie. Marion.
4: Se faire une ampoule au pied.
0: Oui, mais pourquoi? Parce qu'elle avait porté des chaussures qui ne lui vont pas.
2: 500 fois, c'est énorme.
0: Ça arrivera 500 fois dans toute une vie à une femme de porter des chaussures qui ne lui vont pas.
1: Pourquoi elle les achète?
0: Mais c'est toujours la question, bah parce qu'elles sont belles.
1: Et ben voilà. Ouais. Bah bravo les filles.
0: Et voilà. Et elles se disent, un jour peut-être que ça m'ira.
1: <C'est> ça.
0: Mais non, ça ne vous va pas. 500 fois.
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0: On fête des dates. Mais pas n'importe lesquelles. Vos dates à vous, qui sont importantes pour vous et que peut-être même les autres ne connaissent pas. Comme Lorenza, qui fête chaque année son anniversaire d'arrêt de fumer.
2: Oui, c'est vrai. Ça fait deux ans, mais bon.
0: Tu sais bien déjà.
2: Oui, c'est cool.
0: Deux ans, et tu reprendras plus jamais.
2: Jamais.
0: Ben voilà.
2: Le gars me dégoûte.
0: Mais voilà. Alors.
2: Ben voilà.
0: Mais voilà.
2: Mais non, c'est moi qui fais chier les gens qui fument.
0: Mais voilà. Alors.
2: Oui.
0: Quelle est votre date importante pour vous que vous célébrez, même si les autres ne le savent pas? 0 870 42 48. On a Olivia qui est avec nous. Bonjour Olivia.
21: Bonjour Manu, coucou l'équipe.
0: Sois la bienvenue parmi nous Olivia.
21: Merci.
0: C'est quoi ta date importante à toi?
21: Alors moi chaque année, le 8 janvier, je célèbre l'anniversaire de mon doudou en lui faisant un câlin parce que je dors encore avec.
0: Un vrai doudou?
21: Oui, un vrai doudou.
0: Attends, ton doudou de ton enfance quoi?
21: Exactement.
0: Mais alors comment ça se fait que c'est le 8 janvier sa date anniversaire?
21: Bah parce que moi je suis née le 31 décembre et mes parents l'ont reçu comme cadeau le 8 janvier.
0: D'accord.
1: C'est génial.
4: Il s'appelle comment?
21: C'est lui qui a été élu. Mais il s'appelle Doudou.
0: Attends, Olivia, la question de Marion était sympa,
4: ouais,
0: Olivia,
4: oui,
0: t'es pas...
4: Ça, excuse-moi, je voulais lui faire un petit délicat, un truc sympa.
0: Ah, c'est... Ma femme, elle a un doudou comme ça aussi, elle a un doudou de son enfance, c'est une sorte de petit chien, un gros chien gris et tout. Mais alors ce qui est drôle, c'est qu'elle, elle a un truc, Lorenza, elle le sait, j'avais déjà parlé, c'est qu'en fait le soir, parce qu'il est sur le lit, hein, la journée,
21: ouais.
0: Et le soir en revanche, elle le jette par terre.
21: Oui, c'est vrai.
0: Et c'est très bizarre. Mais c'est très bizarre, mais c'est une tradition. Et la première fois que je l'ai vu faire, et ben ça m'a choqué.
21: Ah oui,
0: je dis mais qu'est-ce que tu fais? Mais qu'est-ce que tu fais avec le doudou? Ah ben je le jette par terre, c'est comme ça, il est bien comme ça.
21: C'est
0: sûr qu'il est bien? Il dit ouais, t'inquiète pas, il aime ça, il est bien. Je le jette par terre, et il dort bien. Je suis ok, d'accord. Chacun son doudou.
21: Ah ouais.
0: Chacun son truc avec son
21: c'est,
0: doudou.
21: C'est
0: attends.
21: Pour te montrer ce qu'elle peut te faire à toi.
4: Le coup de pression.
21: Regarde.
0: Voilà ce qui arrive au doudou.
21: Voilà.
0: Merci beaucoup Olivia de nous avoir appelé. On te souhaite une belle journée. Quelle est la date importante pour vous que vous célébrez? Marion, t'en as une autre?
4: Oui, j'en ai une autre. C'est le jour où je suis devenue propriétaire de la maison qu'on a fait construire. Alors c'est le mois. Moi c'est le mois de septembre parce que c'était en septembre 2021. Et on a un petit rituel chaque année avec mon mec. On se fait un cadeau de proprio. Donc un cadeau en rapport avec la maison. Et cette année je vais lui offrir un coupe-fil pour les bordures du jardin. C'est son rêve.
1: Ah, c'est bien ça.
0: Le rotofil.
21: Oui, il va être trop heureux.
0: Ah ouais.
21: Même moi qui suis pas proprio, je suis jaloux.
4: J'ai trop hâte.
0: L'étape d'après, c'est le tracteur tondeuse.
4: C'est vraiment l'étape d'après ça.
0: Oh, c'est un beau cadeau. Loïc est là. Bonjour Loïc.
22: Salut Manu, salut toute l'équipe.
0: Bienvenue sur Énergie Loïc. Quelle est la date anniversaire que tu fêtes, même si les autres sont pas au courant, mais c'est ta date à toi?
22: Eh ben moi en fait je suis parti de chez mes parents le 15 juillet et depuis c'est devenu un rituel, on se fait un resto ce jour-là. Donc en fait on fête un peu leur liberté au final.
0: Tellement.
22: C'est eux qui m'ont...
0: Okay. Mais t'es parti tard de chez tes parents?
22: Non, je suis parti à 20 ans.
0: Oh ça va. Mais apparemment ils en avaient...
22: C'est 5 ans.
0: D'accord, ils en avaient un peu marre quoi, c'est...
22: Ils en avaient marre, franchement.
0: Ils te remercient chaque année.
22: C'était 20 ans de pro.
0: Ils t'offrent ce cadeau. Belle journée à toi, Loïc.
22: Belle journée à vous tous.
0: Ciao, merci de nous avoir appelés. Quelle est votre date que vous célébrez, qui est importante pour vous? Lorenza, t'en as encore une?
2: Oui, tous les ans avec mes colocs, on fait une petite fête à l'appart où on va boire un verre pour fêter la date de rupture avec mon ex toxique. La première fois, j'avais brûlé nos souvenirs. On avait fait un petit rituel et tout. Et ben là, maintenant, c'est passé. Donc vraiment, on fête ça, quoi. Genre la délivrance.
0: Mais c'est parce qu'en fait le problème c'est que tu t'en rappelles de ce texte en fêtant ça. Tu veux dire plutôt passer tu vois genre
2: non,
0: oublier
2: parce que
0: quoi.
2: C'est un bon souvenir genre c'est dans ma tête je me dis bah je suis libérée de tout ça, c'est ce qui fait que je suis comme ça aujourd'hui et puis voilà, c'est ouvert pour la suite quoi.
4: Ouais, j'ai l'impression que Lorenza cherche beaucoup d'excuses pour faire des restos.
0: Ouais,
4: franchement.
2: Et merde. Marion
0: m'a grillé. Merde. Et puis le 15 septembre, le 18 septembre, j'ai fêté aussi l'anniversaire d'une sandale que j'avais achetée que j'adorais qui s'était cassée. Et donc je fais un resto. Si vous voulez me l'offrir, je veux bien. Pour ma sandale cassée quoi.
2: Ça comptait pour beaucoup pour moi.
0: C'est incroyable.
2: Sandale.
0: Oh là là, j'ai 4 octobre, il y a l'histoire de la boucle d'oreille que j'avais perdue aussi. Je vais faire un resto.
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0: On est là avec vous comme chaque matin jusqu'à 10h, c'est Manu sur Énergie. Et si vous pensez que vous êtes bizarre, je vais vous rassurer, nous sommes tous bizarres. Ah. J'ai devant les yeux une liste des trucs bizarres qu'on a tous déjà fait au moins une fois.
2: Ah. Ok.
0: Voilà. Danser tout seul chez soi en étant persuadé d'être dans un clip.
2: Ah oui,
0: bien sûr que oui. Et voilà. Si t'es une raquette de tennis en plus, tu fais de la guitare. Hein. Donc vraiment, t'es bien.
2: Et le mieux, c'est tout nu.
4: Ah, oula.
2: Mais parce que tu te sens vivre, tu te sens libéré de tout et je trouve que ça marche encore plus.
1: De toute façon, quand t'es chez toi, t'es forcément tout nu.
2: Bah non, enfin, je suis en coloc, donc seul. Je t'avoue que. Ah oui, voilà.
1: Moi, je suis tout nu quand je suis seul.
2: Waouh.
0: Ah, ça va, on passe sur autre chose là.
1: Alors, pardon, excusez-moi, mais.
0: Je retire ce que j'ai dit, si vous êtes bizarre, vous êtes pas seul. Si t'es seul, Jeff.
1: C'est tellement agréable.
0: Mais je suis pas tout nu tout le temps quand je suis seul chez moi.
1: Oh, pratiquement, mais au mieux, j'ai un caleçon, quoi. Mais.
2: J'avoue que moi, quand mes colocs sont pas là, ça m'enjaille aussi, je crois.
0: Oui. Ça t'enjaille d'être tout nu chez toi,
1: oui.
2: Bah, ou de ouf, je me sens libéré, mais comme je peux pas. Le reste du temps, parce qu'ils sont là, genre ça me frustre un peu. Et donc, quand ils sont pas là, c'est alloca. Mais je vérifie que c'est bien fermé la porte.
0: Oui.
2: Parce que là, si ma coloc rentre avec son nouveau mec,
4: ah bah lui, il sera ravi. Hein.
0: Oui, c'est ça. Lui, il dit, eh ben dis donc, tu m'avais dit qu'elle était friendly, mais. Tu m'as pas dit méga open. Bon, je continue la liste après les infos de 9h. Une liste de choses qu'on a tous fait et qui sont un peu bizarres.
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0: C'est parti pour le dernier heure d'émission du jour. Une nouvelle heure de radio plus ou moins contrôlée et approximative avec une équipe dysfonctionnelle mais qui était contente d'être là. Il y a Marion évidemment.
1: Bonjour.
0: Il y a Lorenza qui est là.
2: Oui, contente d'être là.
0: Il y a Jeff qui est là aussi.
3: Salut à tous.
0: On va écouter Kassai avec Animal, Farouko aussi avec Yapaké. Et on va jouer au grand blind test du matin. On vous offre ce matin 1000 euros cash. Non, 1000 euros de bon d'achat.
3: C'est ça, ouais.
0: Parce qu'on n'arrête pas d'offrir 1000 euros cash tout le temps. 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
1: Trop bien.
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1: Ah ouais.
0: Et quoi de mieux que d'arriver dans un magasin, dépenser 1000 euros et sortir sans avoir rien dépensé.
1: Ah, ouais.
0: Vous nous appelez au 0 870 42 48. Avant ça, je continue la liste que j'ai démarrée tout à l'heure sur les trucs bizarres qu'on a déjà tous fait au moins une fois. Il y avait danser tout seul chez soi en étant persuadé d'être dans un clip. Et on a appris que Jeff et Lorenza aimaient le faire tout nu.
3: C'est ça.
0: Mais on vous juge pas.
3: Non.
0: Ensuite, il y a imaginer des conversations fictives entre nous et n'importe qui.
1: Ah oui.
0: Je sais pas si vous... Ah, oui. Marion.
1: Bah moi je parle beaucoup toute seule. Donc forcément je crée des personnages pour me répondre.
0: Ah d'accord. C'est pas ah oui, c'est ah, autre oui. chose encore là.
1: Ah oui, moi je me fais des dialogues et tout, c'est
0: Mais à qui?
1: Bah des gens.
2: Mais comment la personne
1: ça dépend de la situation. Par exemple, si je vais débriefer ma journée de boulot, ça va être comme un collègue fictif qui va me donner des conseils ou autre. Vous faites pas ça?
3: Mais tu fais la voix aussi? Marion,
1: attends,
3: tu fais la voix?
1: Bah oui, dans ma tête.
3: Ah non, oui.
4: Tu parles pas comme ça.
0: Est-ce qu'on peut imaginer que
1: je veux pas que je fasse ça comme ça.
0: Si. Tu rentres chez toi, t'es là, la porte s'est fermée, ouais. Marion est toute seule chez elle, elle débriefe de sa journée avec son ami imaginaire.
1: Okay. Et tout à l'heure, c'est une dinguerie, et Lorenza, l'histoire en plus, qui m'a renversé son café oui. sur mon t-shirt. Et en fait, j'ai voulu faire ça me vexe pas, je suis une meuf cool, mais j'ai grave le seum.
2: C'est vrai?
1: Non, mais Marion abuse pas, elle a pas fait exprès.
0: Oh merde!
1: Hyper grave. Oh. Bah, ça me fait chier quand même. Ça me...
0: Oh la vache!
1: Et ça me permet d'extérioriser les problèmes. Mais vous faites pas ça?
0: Ah, psychopathe, c'est quoi?
1: Non.
0: On est dans un film d'horreur.
1: Non! Non, je suis sûre que je suis pas la seule. Mais attendez, mais moi, ça me permet de régler des vrais problèmes, hein. Parce que oui. ça me fait réfléchir aux choses. Du coup, je m'auto-conseille et tu vois, je vais pas en vouloir à Lorenza.
3: Marion, finalement. Ça me rappelle les gens, tu sais, qui switchent de personnalité, là, qu'on voit en ce moment sur les réseaux tout le temps.
1: Ouais. Ouais, c'est moi.
3: J'ai très peur, mais tu fais pas ça à côté du couteau, ni rien. Ça fait...
0: Non, mais on est dans un film d'horreur, quoi.
2: Mais en disant des prénoms, c'est personne.
1: Arrêtez.
0: Vas-y, refais-la pour voir, je fais juste une musique en plus.
1: Donc tout à l'heure, Lorenza, elle est venue, elle m'a acheté son café sur mon t-shirt. Et là, j'ai senti la pression monter, mais j'ai rien dit. J'ai fait la meuf cool. T'as bien fait, Marion, bravo, bien joué.
0: On est vraiment, tu sais quoi, c'est le personnage d'un film d'horreur qui séquestre quelqu'un.
3: Ouais.
0: Et c'est Gollum.
2: C'est Gollum.
0: Avec ces deux trucs, c'est Gollum.
2: Mais non.
0: C'est Gollum. C'est quoi? Oh, mon précieux. Mais non, je suis tout gentil. Je suis tout gentil, moi. Mon précieux. Méchant hobbit. Hobbit, je vais te tuer. Oh la vache, t'es Gollum.
3: Oh, ça fait peur.
0: J'arriverai pas à terminer ma liste. Je vais la continuer encore un peu. Ma liste des trucs bizarres qu'on a déjà tous fait. Je la continue après.
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0: Soyez les bienvenus sur Énergie. Il est 9h10. Je pensais pas déclencher une discussion aussi âpre et tendue en parlant des choses bizarres qu'on a déjà tous fait chez nous. J'ai une liste devant les yeux, je n'arrive pas à la terminer cette liste.
1: Non.
0: Liste de choses bizarres qu'on a déjà tous fait au moins une fois. Et en fait, à chaque fois, il y a un truc à raconter dessus. Je me dis que c'est un vrai sujet. Qu'est-ce que vous faites quand vous êtes seul chez vous, qui est un peu un problème que les autres ne voient pas? Tout à l'heure, Lorenza et Jeff nous ont dit qu'ils dansaient tout nus.
3: Ouais.
0: Voilà. Marion, creepy.
1: Ça va.
0: Elle nous a fait la scène, hein, que quand elle rentre chez elle, elle se parle à elle-même pour débriefer de sa journée.
1: C'est génial.
0: Et pendant qu'il y a de ça, il y a Jeff, mais nous en dis pas plus, tu vas nous raconter après. Je vous explique qu'il s'auto-interview. Non,
1: c'est bien.
3: Je voulais pas en parler parce que on a jugé Marion, donc.
0: Non, mais on va pas juger, on juge pas.
1: Ouf.
0: Quelle est la chose, quand vous êtes seul, que vous faites, qui peut paraître un petit peu bizarre, mais vous le faites quand même? 0 870 42 48, appelez-nous et moi je vais continuer la liste aussi.
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0: Tout de suite, on a 1000 euros chez Primark à vous offrir. C'est le grand blind test du matin. Comme chaque jour, on a Flavie et Vincent avec nous. Bonjour à tous les deux.
4: Salut Flavie, salut l'équipe.
8: Salut l'équipe et salut Flavie.
1: Un petit
0: Ah, Flavie n'a pas dit bonjour à Vincent.
4: Si. Oui, j'ai dit bonjour à tous
0: l'équipe. Excuse-moi, parlons. L'esprit olympique avant tout, évidemment. Flavie, Vincent, j'ai pour l'un ou l'une d'entre vous 1000 euros de bons d'achat à dépenser dans les magasins Primark. Le grand blind test du matin, c'est comme un blind test normal. Ça se joue en trois manches, sauf que, par rapport à un blind test, on vous donne un indice avant chaque titre à trouver. Vous pariez ensuite sur le nombre de secondes qu'il vous faudra pour trouver. Une bonne réponse, c'est un point. Une mauvaise réponse, le point va à l'autre. Il faut le titre ou l'artiste, et c'est le premier à deux points qui gagne le grand blind test du matin. Attention, on va passer au premier titre, mais avant ça, un indice donné par Lorenza.
9: Quoi de neuf, docteur?
0: Oui, pas mal, ton indice. Voilà. Avec cet indice, Flavie, tu paries sur combien de secondes nécessaires pour trouver le titre?
4: Ah bah 6.
0: 6 secondes pour toi. Ah. Vincent, tu descends ou pas?
8: Ouais, 5.
0: Oh, Flavie, tu le laisses à 5 ou tu veux descendre?
4: Non, je laisse à 5.
0: Vincent, 5 secondes pour trouver le titre ou l'artiste.
8: J'ai sur le bout de la langue, je ne sais pas.
0: Aïe. C'était Bad Bunny.
4: Elle est grosse, Flavie.
0: Elle peut faire la maline.
4: Je peux pas vous la faire en espagnol, je suis nulle.
0: Mais Flavie est contente. Elle est contente, Flavie, parce que sans rien faire, elle a eu le point.
1: Bien joué.
0: La mauvaise réponse de Vincent.
4: J'aurais trouvé Bad Bunny, mauvais lapin, j'aurais trouvé.
0: Attention. Tu as le point. Attention, deuxième titre. Et c'est un indice donné par Marion.
1: Une Française qui a dépassé le milliard de vues.
0: Bon indice. Vincent, d'après toi, combien de secondes il faut pour trouver le titre ou l'artiste?
8: 6.
0: 6 secondes. Flavie, tu descends?
4: Ouais, 5.
0: Vincent, tu la laisses ou tu descends?
8: Non, je laisse.
0: 5 secondes, Flavie, pour trouver titre ou artiste. Flavie est partie.
4: Ouais. Non, je l'aurais pas trouvé. Je vois qui c'est, mais à ma douce France.
0: C'est un blind test, pas un karaoké, effectivement. Bonne réponse,
4: bah oui,
0: bonne remarque de Marion.
4: C'est pas clair.
0: Oula, le rire. Elle a un rire diabolique en plus. Indy, là, avec Dernière Danse. Ça veut dire que ça fait un point partout, ça veut dire que tout va se jouer maintenant. Attention, on est concentré, voici le troisième titre. Indice de Jeff.
10: Il n'a fait qu'un seul tube dans les années 2000.
0: Bon indice. Il n'y en a pas qu'un. Oui. Bon indice. Flavie, combien de secondes d'après toi pour trouver le titre ou l'artiste?
4: 6.
0: 6 secondes. Vincent, tu descends ou tu la laisses?
8: Allez, on tente 5.
0: 5 secondes. Flavie, tu le laisses à 5?
4: Ouais, je laisse.
0: Vincent, 5 secondes pour trouver titre ou artiste.
8: Et Sean?
0: C'était Daniel Potter avec Bad Day.
3: Oh, c'est énorme.
8: Tant pis.
4: Ah, et vous avez vu, je me suis retenue de chanter. Oui.
1: Merci Flavie.
0: Ça veut dire que c'est une mauvaise réponse, que le point va à Flavie, et c'est Flavie, la chanteuse de karaoké, qui gagne.
4: Bravo. Merci à vous.
0: Vincent, je vais t'offrir le mug Manu sur Énergie avec le t-shirt Manu sur Énergie, et tu nous rappelles quand tu veux.
8: Cool. C'est gentil, merci.
0: Bravo à toi et Flavie, 1000 euros que tu vas pouvoir dépenser.
4: Merci, je suis trop contente.
0: 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Bravo à toi.
4: Merci.

0: je parle évidemment d'un été avec Manu. Non, c'est faux, complètement faux. Mais je sais que ça lui faisait plaisir que je dise ça.
1: Effectivement, j'aime bien quand même. C'est un truc cool. Et même si on me ment, j'en ai rien à foutre, en fait. Je suis content. Revenons au truc bizarre qu'on a déjà tous fait. J'ai une liste devant les yeux et ça fait quand même 25 minutes qu'à chaque fois que je lance un truc de la liste, il y a quelqu'un qui dit ah oui, je le fais et qui rajoute quelque chose. Il y avait danser tout seul chez soi en étant persuadé d'être dans un clip et là Lorenza a dit ah bah je le fais et je suis nu. Oui. J'ai failli aussi, moi je fais, aussi je le fais nu.
2: Voilà.
1: Ensuite, il y avait dans la liste imaginer les conversations fictives entre nous et n'importe qui. Là, Marion est arrivée en disant ah bah je le fais moi pour faire mes débriefs de journée. Elle nous l'a fait en direct. Elle parle vraiment à quelqu'un, elle change juste sa voix. C'est totalement angoissant. Et Jeff nous a dit hors antenne, en disant ah ouais, bah moi aussi je m'auto-interview.
3: Non, mais ça c'est fou ça.
2: Ah ouais, il y a un contexte quand même, les amis.
3: C'est quoi?
2: Bah, quand t'as un petit déficit de confiance en toi, tu dis qu'est-ce que j'ai fait de ma vie, il s'est rien passé. Là, je me fais une interview de ma vie, et en racontant ma vie, je me rends compte que j'ai eu une vie cool en fait.
3: Introspection quoi.
2: Ah, exactement, et ça marche super bien.
1: Et quand, tu penses que t'es quoi? C'est une interview, c'est quoi? C'est une émission de télé? Alors, c'est un podcast?
2: Je m'assieds sur mon lit devant le miroir de.
3: Oh là là, non mais attends, il y a rien qui va.
2: Souvent, je m'habille un petit peu quand même. C'est là où je reste pas du
1: tout. Tu t'habilles?
2: Oui, bah, c'est une interview quand même.
1: Attends, il passe à la télé, il s'habille, c'est normal.
2: Un minimum, quoi, un truc un peu propre. Et puis, j'imagine les questions dans ma tête et je fais non, mais finalement, tout a commencé en 99. Hein. C'est-à-dire que moi, j'imaginais pas à l'origine, je venais d'arriver à Paris. Et, j'avais rencontré la mère de mes enfants et puis, à ce moment-là, donc, je rentrais dans la police. Mais j'avais quand même l'idée de faire un peu de radio ou télé.
1: Tu fais l'intervieweur en même temps?
2: Dans ma tête, l'intervieweur. Mais par contre, je répète sa question. Tu vois, comment ça a commencé? Eh ben, en...
3: non, c'est génial.
2: Et je faisais quoi au début à la radio? J'étais juste musicien parce que j'avais une formation de batteur et puis ce qui m'a amené à jouer avec des gens un petit peu connus, tout ça, qui m'a
1: c'est
2: donné
1: génial.
2: Envie. Je fais ça et au bout d'un moment, mais en fait, j'ai fait plein de trucs et je suis content, je reprends un peu de confiance en moi. Et c'est génial. Alors, bon, après, je le fais souvent quand même, mais bon.
1: Moi, je fais un truc, c'est quand je cuisine. Je fais une émission de cuisine.
3: Ah oui, c'est vrai.
1: En fait, si vraiment je fais un truc et je me dis ok, ça va me prendre genre un peu de temps, pour pas que ce soit juste du temps comme ça et que ça m'emmerde, je fais comme si j'étais à la télé ou un influenceur cuisine, tu vois. Et je commente le truc. Alors je peux pas faire le montage et tout, mais j'ai un tablier quand même et je fais aujourd'hui ce qu'on va faire, c'est une tartiflette. La tartiflette, et je regarde en face de moi comme s'il y avait une caméra.
3: C'est drôle.
1: Attends, parce que si ma femme passe dans le champ, je fais. Alors évidemment ici hein, c'est la bonne franquette, ma femme peut passer à tout moment, c'est pas grave. Je vous montre comment on cuisine et elle me regarde avec tristesse.
3: Elle te dit rien ta femme?
1: Ben,
3: non mais je pense.
1: Ouais, c'est ça quoi. C'est...
3: Wow.
1: Et toi ton mec il te dit rien quand tu te parles toute seule dans le début de ta journée?
3: Non, alors ça par contre, tu vois ce que tu viens de dire, je vais me le raconter à moi-même ce soir, c'est sûr. On va débriefer de tout ça. Hein.
1: Quel est le truc bizarre que vous faites quand vous êtes chez vous, quand vous êtes seul ou même quand il y a des gens autour de vous? Le truc un peu étrange, un peu spécial. Je vous rappelle que tout part quand même de cette liste, des trucs bizarres qu'on a quand même globalement tous fait. Dans la liste, il y a aussi mettre notre musique sur lecture aléatoire pour faire défiler tous les morceaux pour atteindre la chanson.
2: Oui. Qu'on trouve jamais.
3: Moi, j'écoute toujours en aléatoire.
1: Ah d'accord.
3: Ouais, toujours, c'est vraiment un truc parce que je tombe sur des petites pépites et ça me fait kiffer quoi. Et ça change ton mood aussi. Je
1: suis
3: hyper
1: t'es...
3: jovial à chialer en deux minutes quoi.
1: Non, ça me fatigue ça. Ouais, non, je peux passer de jovial à chialade, je suis pas.
3: Ouais, mais attends, parce qu'après il y a la country qui arrive et hop, c'est reparti, tu vois. Enfin, genre il y a tout quoi.
1: Ah ouais, ça se mérite, faut chialer avant la country quoi. Très bien. 0-870-42-48. On vous prend au téléphone. Juste après Marc Hambourg, qu'est-ce que vous faites chez vous quand vous êtes un peu seul, d'un peu bizarre, un peu étrange, limite gênant?
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1: 9h33, qu'est-ce que vous faites quand vous êtes seul chez vous et que personne ne peut vous regarder? 0-870-42-48, on vous prend au téléphone. On va écouter Shakira, il y aura aussi Kavinsky avec Night Call. Et dans la liste des trucs bizarres qu'on fait chez nous, il y a aussi faire semblant de déplacer un objet par la pensée.
3: Ça, j'ai jamais fait ça, moi.
1: Alors, je l'ai fait un paquet de fois, moi.
3: Ah
1: ça
3: bon
1: marche? Ouais, en fait, je suis là, seul, je suis allongé sur le canapé. Et d'un coup, je vais tendre mon bras vers un objet en me disant, je peux le faire bouger par.
3: Télékinésie, par la pensée. Un truc comme ça.
1: Ouais exactement.
3: Okay.
1: J'y arrive jamais.
3: Bah oui, t'es un peu taros quoi, mais.
1: C'est...
3: Enfin, pardon.
1: Il n'y a pas de mal, je t'entends. Non, mais je me dis que si un jour j'y arrive, ce sera incroyable.
3: Ah là, tu me blufferas.
1: Et je me dis aussi qu'à force de le faire, j'envoie.

0: vois des, j'envoie un truc. Et à un moment, à force d'envoyer, bah, ça va le faire bouger, quoi.
1: Mmh. Faut y croire, voilà. T'as raison.
0: C'est, enfin, je me le dis. Bon. Oui. On va prendre Sonia au téléphone, alors, du coup. Bonjour, Sonia.
2: Bonjour, Manu. Bonjour, l'équipe.
0: Sois la bienvenue parmi nous. On continue à parler des choses un peu bizarres qu'on fait chez nous. On va écouter Shakira juste après. Mais avant ça, on t'écoute. Sonia, qu'est-ce que tu fais?
2: Alors, moi, je fais un dialogue entre mes deux chats. Avec des voix, je les imite. Ils sont en face de moi.
0: Oh, c'est rigolo,
3: ça. C'est génial. Tu fais le doublage. Trop bien.
0: Fais les dialogues entre les animaux. Et tu leur fais dire quoi en général?
2: Alors en général, quand ils me voient, ils me regardent, ils me disent pourquoi ils nous regardent ça? Oh attends, je vais faire une petite blague, je vais me mettre devant la porte et miauler. Oh d'accord, vas-y, bon. Tu me mets devant la porte, Jou. Regarde, je suis pas sûr de croire, sérieux, je vais pas sortir, papa. Voilà.
3: Arrête Manu, t'abuses, toi aussi tu fais ça avec tes chiens, tu les fais parler.
0: Sonia. Oui. Ce n'est pas grave. Nous sommes là avec toi et nous sommes là pour t'écouter. Il n'y a pas de mal et nous ne sommes pas là pour te juger.
3: Non.
0: Sonia, fais parler ses chats.
2: Oui.
0: On te souhaite une bonne journée, Sonia.
2: Merci, pareil.
0: Courage. Et n'oublie pas, la petite lumière au bout du tunnel n'est pas loin. Mais elle n'est pas toute près non plus. Courage, tu peux y arriver. On t'embrasse, Sonia. Merci de nous avoir appelés. Belle journée à toi. On a Valentin qui est là aussi. Bonjour Valentin.
4: Salut Manu, salut l'équipe.
0: Moi, je m'aperçois d'un truc, c'est qu'on est tous tarés.
3: Ouais, oui, vraiment, ça c'est clairement. Vrai.
0: Valentin, qu'est-ce que tu fais seul chez toi?
4: Alors moi, c'est un peu honteux, mais en fait, j'imagine la réaction que je vais avoir si je gagne au loto.
3: Ah ouais, je le fais tout.
1: Ouais, bah oui, tout le monde, ça, ouais.
3: Bah non, moi je le fais avec la Star Academy. C'est pas pareil.
0: Ok, alors attends, chaque chose en son temps.
3: Oui, oui, bien sûr.
0: D'abord, Valentin, qu'est-ce que tu fais du coup?
4: Alors, je deviens complètement fou et par exemple, je vais crier genre « Oh putain, putain, c'est pas vrai, putain !» Comme si c'était vrai, quoi.
1: Ah, c'est vraiment bien cru, là.
0: Mais c'est pas dur, du coup, l'ascenseur émotionnel quand t'as crié qu'après tu fais « Merde, j'ai pas gagné ».
4: Alors, j'ai souvent les larmes aux yeux et là, je me dis « J'ai honte, comme que c'est pas vrai. »
0: Mais non, parce qu'on fait tous des trucs bizarres. Et effectivement, si on nous voit, si on me voit en train de faire mes recettes de cuisine de tristesse, là, en regardant la fenêtre, eh ben oui, je passerai pour un débile. Mais c'est pas grave. On le fait tous. T'inquiète pas, Valentin. T'es spécial. Et continue à être spécial. Sonia, Valentin, je vous offre tous les deux le mug Manu sur Énergie pour vous remercier de nous avoir appelés.
4: Merci beaucoup.
0: Mais revenons à Lorenza. Lorenza qui nous dit, oui. Des fois j'imagine que j'ai gagné la Starac.
3: Oui, c'est marrant, l'auto je fais pas, mais la Starac, genre que Nikos fasse vraiment le. Et le gagnant de la Starac, Lorenza, et là je suis là, oh non!
0: Attends, on va l'imaginer. Oui. On va l'imaginer. Florent, notre producteur, mal Nikos. Non, il l'imite très mal, mais c'est pas grave, c'est pas grave. On imagine que Nikos t'annonce que tu gagnes la Star Academy.
5: Et la gagnante de cette dernière saison de la Star Academy n'est autre que.
3: Mais Bastien méritait tout autant, mais. c'est mon rêve depuis toute petite et je. Enfin, merci Nikos, merci.
5: Bravo Lorenza, quel talent, bravo. Quelle est la première chose que tu vas faire avec cette victoire?
3: Travailler encore, l'investir dans ma musique, faire kiffer les fans, et puis un bon resto.
0: Lorenza!
3: Toujours la bouffe.
0: Toujours la bouffe pour Lorenza, bien sûr, bravo. Incroyable.
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0: Énergie. 9h47, merci d'être là. C'est Manu sur Énergie jusqu'à 10h. On démarre la journée ensemble, on est bien. Et depuis une bonne demi-heure maintenant, on se raconte des choses qu'en fait normalement les gens ne savent pas, puisque ce sont des choses qu'on fait chez nous quand on est seul.
1: Ouais.
0: Alors, on est passé par partout, hein, entre Lorenza qui court chez elle totalement nue, Marion qui se parle à elle-même pour se faire un débrief de la journée en changeant la deuxième voix, Jeff qui s'assied en s'habillant correctement, genre classe, sur son lit pour répondre à une interview de l'émission, moi qui fais mon émission de cuisine, influenceur cuisine, lorsque je cuisine, on est bien, on continue, bien sûr, on vous prend au téléphone aussi. Il y a un truc que je... Enfin, je sais plus si j'avais dit Lorenza avant, il y a quelques années, quand je suis seul chez moi et que j'ai un peu de temps dans la salle de bain, je me fais des coiffures au public.
3: Ah oui, mais oui, évidemment, tu l'avais dit, évidemment. Et tu lui fais une petite raie sur le... Oui, je sais.
0: Petite raie sur le côté.
3: Oui, voilà. Et tu trouves ça rigolo.
0: Oui, c'est une coiffure, quoi.
3: Mais attends, tu le fais pas parler à ce moment-là, non?
0: Non, mais ça peut m'arriver de lui demander si la coiffure est cool. C'est comme le coiffeur. Regardez avec le petit miroir.
3: L'eau est pas trop chaude.
1: J'ai fait un dégradé, hein.
3: Ah, c'est l'enfer.
0: Qu'est-ce que vous faites quand vous êtes chez vous, seul, et que personne ne vous regarde? On a Grégory qui est avec nous. Bonjour Grégory.
8: Bonjour, bonjour l'équipe.
0: Bienvenue sur Énergie, on t'écoute.
8: Bah moi, quand je pars de chez moi, je dis au revoir à mes objets importants.
0: Mais
8: c'est-à-dire, j'ai une grosse peluche sanglier, par exemple, qui est importante pour la famille, et bah, quand je pars de chez moi, je lui fais un bisou, je lui dis au revoir.
0: Ouais. Ma femme, elle peut faire ça aussi, des fois, sur les objets.
3: Ouais. Ah bon?
0: Et en fait, il y a une fois, il y a très longtemps, on était dans une chambre d'hôtel au début de quand on s'est connus, et on avait vécu une semaine dans une chambre d'hôtel, et à la fin, on a dit au revoir à la chambre 19.
3: Ah oui, moi aussi.
0: Au revoir, chambre 19.
3: Moi aussi, j'ai fait ça en vacances. Ouais.
0: Et en fait, depuis, elle m'a envoyé ce truc-là, et quand on est à l'hôtel, on dit tout le temps au revoir en donnant le numéro de la chambre. Au revoir, chambre 23, merci, t'as été bien cool avec nous.
9: Ouais, voilà, j'ai fait ça.
3: Moi aussi.
0: Jeff?
1: Moi, c'est quand je change de voiture, tu sais, quand tu vas rendre la voiture que tu laisses, je me mets un peu à l'écart sur le parking et je lui parle. Merci pour ces 4 ans, c'est cool, tout ça. Et j'ai limite les larmes aux yeux.
9: Ah,
1: parce
9: mais on
1: que
9: s'attache, hein.
1: Ça a partagé ta vie quand même, quoi.
0: Je sais, j'avais fait une cérémonie un jour pour une
3: banque.
0: Avec des potes, on était tous en long, tu sais, comme c'est quand t'as les gens qui portent le cercueil et les gens autour.
3: Bah,
0: on était un peu comme ça et on avait fait le salut militaire, genre,
3: non,
0: bien, bravo. Bravo pour toutes ces missions. Tu nous as amené à bon port. On t'oubliera jamais. Voilà, je vous rappelle, c'est une Ford Fiesta. Merci beaucoup Grégory de nous avoir appelé. Belle journée à toi. Florent, notre producteur, tu fais un truc spécial chez toi?
10: Bah moi, c'est quand je suis assis dans le canapé et que j'ai un peu la flemme de bouger, tu sais, je me laisse couler jusqu'au sol, tu sais, comme si j'étais une sorte de larve comme ça, et je me laisse tomber au sol. C'est vraiment
3: ridicule. Comme une flaque d'eau, genre tu
10: Ouais, exactement.
1: Sans te retenir, tu relâches tes muscles.
10: Ouais, exactement.
3: Mais après, c'est encore plus chiant pour te relever, non? T'es au
10: oui,
3: sol.
10: Ça. Après, je me déplace, tu sais, avec mes pieds au sol en me faisant glisser.
3: Oh là.
10: Ah non, c'est chaud. En le disant, je me dis, ouais, c'est très très bizarre.
3: Mais attends,
0: Non mais des fois ça vous arrive jamais sur le canapé, t'es là et tu te dis tiens, je vais bouger mais sans les pieds ou sans les jambes
3: oui.
0: Ou sans les bras.
3: Tu fais des mini défis.
0: Tu fais des défis comme ça et ok, je vais changer la chaîne, la télé, mais sans les bras.
3: Avec l'orteil.
0: Oui.
3: Oui.
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0: Il va faire beau partout en France aujourd'hui. Hein.
11: Oui.
0: Avec des températures genre 35 degrés et tout.
3: Ouais, profitez-en.
0: Ouais. Mais alors demain ça retombe à 20 apparemment, de ce que j'ai compris.
3: Oh, mais t'es pas obligé de le dire.
0: Mais je l'ai pas dit. Alors, il fait 35 aujourd'hui. On va vous prendre au téléphone si vous avez envie d'être notre dernier appel du jour pour lancer cette journée. C'est dans quelques secondes. On va s'écouter comme chaque jour aussi un titre pour vous rendre ce bon petit mood, pour vous lancer dans un bon petit mood pour démarrer ce mardi 15 septembre. Mais avant ça, je vous annonce que toutes les vidéos de notre mentaliste d'hier sont sur nos réseaux sociaux.
9: Ah, génial.
3: Ah.
0: Si vous n'étiez pas avec nous hier, on a reçu Nat, qui est un mentaliste que j'avais rencontré pendant l'été, et je voulais le faire découvrir à toute l'équipe et vous le faire découvrir à vous. Il a retourné le cerveau de tout le monde.
1: Ah oui.
0: De Marion, de Lorenza, de Jeff. Ça a été vraiment incroyable. Et toutes les vidéos, elles sont sur nos réseaux sociaux. Manu officiel sur Instagram, sur Facebook. Et on a mis une longue vidéo aussi sur YouTube, sur la chaîne YouTube Mathieu officiel, parce que ça a duré quand même 10 minutes. Et sinon, par petit bout, c'est sur Instagram, sur TikTok aussi, Manu officiel TikTok. Allez voir ça, parce qu'on ne sait toujours pas comment il a fait. C'est mystère, ouais.
3: Tu sais que j'en ai parlé hier à mes colocs et tout, en leur demandant si eux, ils n'avaient pas des pistes, des astuces, de s'ils avaient entendu. Ils m'ont dit non.
0: Mais j'ai cherché.
3: Quel talent, genre.
0: J'ai demandé à ChatGPT, moi.
9: Ouais, mais il ne sait pas non plus.
0: Et non, il ne sait pas. Mm. Il m'a dit, oh là, c'est trop compliqué pour moi, genre. Voilà. Ok, bon. Truc de fou. Allez voir ça, vraiment, c'est incroyable. Vous n'allez pas y croire. C'est du mentalisme de ouf. Ça, c'était hier. Toutes les vidéos, elles sont sur nos réseaux sociaux. Le dernier appel du jour aujourd'hui, c'est Aurélia. Bonjour Aurélia.
13: Salut Manu, salut l'équipe.
0: Bienvenue sur Énergie, Aurélia. C'est avec toi
13: Merci.
0: Qu'on va lancer cette journée. Tu nous appelles d'où?
13: Du côté de Limoges.
0: Oh! Et ça fait combien d'années?
13: 41 ans.
0: Et t'as toujours pas trouvé la sortie?
3: Ah non. C'est pas bien Limoges.
13: Si, c'est chouette Limoges.
0: Alors, non, je suis passé une fois, je pensais que c'était fermé. Donc je vais pas... tout emballé. Je vais me faire insulter.
3: Ah oui.
0: Bon, ben, on fera peut-être une émission un jour en direct de Limoges.
13: Limoges, ouais, ouais, ouais, ouais.
0: Voilà, bien sûr, spécial.
13: Ah, c'est génial ça, vous n'êtes jamais venu en plus.
0: Non, mais jamais. Non, on n'est jamais venu. Alors c'est vrai, on a fait beaucoup de villes, mais on n'est jamais venu à Limoges. Alors,
13: ben
0: mais
13: voilà.
0: Qu'est-ce qu'il y a à Limoges de cool?
13: Oh, qu'est-ce qu'il y a de cool? Alors, on a une magnifique gare.
0: D'accord.
3: Ah bah super.
13: C'est ouais, la plus belle gare de France.
3: Ah bon?
0: Non, c'est vrai?
13: Ah si, bah oui.
1: Mais comment elle a dit été... ça, ouais.
0: Ah bah. Oui, mais attends, elle a peut-être été élue plus belle gare de France.
13: Eh ben, elle est élue plus belle gare de France, oui.
0: D'accord.
3: Oh, allez, je vais aller voir ça. Voilà.
0: Mais elle a quoi dedans?
13: Elle a. Alors, elle a un campanile. Alors, si jamais je me plante, je vais me faire fumer par mon mari parce qu'il travaille
0: attends.
13: Dedans.
0: Non, non, un campanile, c'est un hôtel, donc c'est compliqué dans une gare.
13: Mais non, non, non, c'est la grande horloge. C'est une grande horloge.
3: Ah, effectivement. Bah, je regarde, j'ai tapé sur Google, là, Google Images. Franchement, faites-le, ça a l'air très beau, c'est magnifique.
13: Et t'as un très beau dôme aussi qui recouvre la gare.
3: Très beau.
0: D'accord.
3: Mais écoute, bon, on va pas aller à Limoges juste pour la gare, quoi.
0: Enfin, bah, si, eh, si. Bah, si. On va aller à Limoges juste pour la gare.
13: Non, t'as la porcelaine aussi à Limoges.
3: Ah oui, c'est vrai.
13: Ah oui.
0: Ah, oui. Ça, on le sait, ça. Limoges, la porcelaine. Mm-mm. Voilà.
13: C'est non, comme, on a de très belles campagnes, on a de très belles régions, c'est magnifique.
0: Oui, là, on part dans
13: le. Moi, je suis plus à la campagne extérieure de Limoges.
0: Ah, tu vois, t'es pas dedans, alors. Aurélia, je vais t'offrir le mug Manu sur Énergie et le t-shirt Manu sur Énergie pour te remercier de nous avoir appelé ce matin. Et je t'embrasse fort, je te souhaite une très belle journée.
13: Merci, vous aussi. Bisous à tout le monde.
0: Gros bisous, il est 10h. Belle journée à toi. On s'en va et on sera le retour demain, évidemment, à partir de 6h pour démarrer une nouvelle journée avec vous. On s'est bien marré et on se marrera encore demain pour démarrer chaque jour ensemble avec Marion, avec Jeff, avec Lorenza et avec vous, évidemment. C'est pas fini. Si vous avez envie de nous parler, si vous avez envie de nous partager des choses, il y a toujours l'application Manu sur Énergie. Vous pouvez nous envoyer des messages vocaux. On se quitte comme chaque jour avec un titre pour lancer le mood de la journée. C'est Florida et Kesha avec Right Round. Passez une belle journée. À demain.

0: C'est parti pour 4 heures de radio plus ou moins contrôlée et approximative. Comme j'avais sorti vendredi, c'est une émission parfaitement imparfaite.
1: Oui.
0: C'est ça. On est là, il y a le Marion qui est là évidemment.
1: Bonjour.
0: Il y a Jeff qui est là.
2: Hello.
0: Il y a Lorenza aussi.
3: Salut.
0: Et vous êtes avec nous comme chaque jour, vous nous rejoignez en nous appelant. Notre numéro de téléphone, il est gratuit. C'est le 0800 70 42 48. On va écouter Mauvais Joe, il y aura aussi Moziman. Et pour démarrer cette semaine, Lorenza, un petit jeu à nous proposer.
3: Ah oui.
0: On aime bien les jeux. On aime bien. C'est quoi?
3: Ça s'appelle Après combien de temps faut-il?
0: Parce que après combien de temps faut-il?
3: En fait,
0: on est d'accord que tu nous parles comme une maîtresse à des enfants.
1: Non, ouais.
0: Après combien?
3: Et c'est lundi matin, je suis obligée de vous parler comme ça.
0: D'accord.
3: Non, je vais vous donner une liste et on va tous répondre à la question. Après combien de temps faut-il? Et on va voir si on est tous d'accord. Je vais vous donner un exemple.
0: D'accord.
3: Laver ses draps.
0: Après combien de temps faut-il laver ses draps?
2: Une semaine.
3: Non. Ah, moi, je dirais deux.
0: Hein?
3: Oui. Ouais.
0: Oh. Je dirais. J'attendais que tout le monde dise. Pour dire une semaine pour faire le mec propre, mais globalement, ça peut attendre une semaine de plus.
1: Oui, c'est ça.
3: Ah oui, ben voilà.
1: Ça dépend des saisons, en fait. En été, une semaine, c'est bien. Hein. En hiver, on peut traîner.
0: Ouais. Par rapport à la transpiration,
1: ouais,
0: tu veux dire.
1: Mais exactement,
0: oui.
1: Voilà.
0: Ah, oui. Mais si en hiver, il fait très froid, on peut traîner encore une semaine de plus?
3: Oui.
0: D'accord, pour savoir. C'est pas mal, ça, comme jeu. Encore.
3: Relancer quelqu'un qui ne répond pas par message, après combien de temps faut-il?
1: Ça dépend qui.
0: Après combien de temps faut-il? C'est pas mal, ça. Ouais, ça dépend de la personne, je pense.
1: Moi, si c'est mon mec, pardon, mais 10 minutes. Mais par contre, si c'est quelqu'un de normal, quelques heures.
3: Ah, donc c'est même pas en jour, c'est le jour même. Genre.
2: Moi, ce serait 24 heures, le lendemain.
3: Ah ouais, ok.
1: Ah ouais.
0: Moi, mon père, s'il m'appelle et que je réponds pas, il me rappelle pas, il appelle ma femme. Et si ma femme, si ma femme ne répond pas, il appelle ma fille.
3: Attends, t'es cerné, genre.
0: Mais mon père, c'est un truc de malade. C'est-à-dire que c'est lui, il a inventé le mot angoisse, je crois. S'il ne m'a pas au téléphone, il s'imagine déjà que je suis passé sous des voitures, que j'ai été kidnappé par des extraterrestres.
3: C'est trop mignon.
0: Alors que j'étais juste en réunion ou à l'antenne. Oublie, je suis à l'antenne aussi parfois. Oui. Voilà. C'est bon, ça, on peut continuer ce jeu. Après combien de temps faut-il? Appelez-nous. 0800 70 42 48. On a Léa qui a notre premier appel. Bonjour Léa.
4: Bonjour, comment ça va? Bonjour l'équipe.
0: Bon, mais on est bien, on est heureux, on est content, on démarre cette semaine ensemble avec toi Léa. Tu nous appelles d'où?
4: Je vous appelle de Alès, dans le Gard.
0: Dans le Gard, oui, tout à fait.
2: Oui,
0: le Gard, bien sûr, le Gard, voilà, bon, bah, c'est on va pas en faire des...
2: C'est le Gard, quoi, c'est...
0: Oui. J'aimerais t'en parler.
4: C'est sympa, en ce moment il fait encore chaud, on a hâte que les températures d'automne arrivent parce que je travaille dans une école, avec les enfants, j'avoue...
0: Mais il fait combien encore là? Mais il fait combien encore là dans le Gard?
4: Ben là aujourd'hui c'est 31.
2: Ah oui, effectivement, oui.
0: Ah oui, c'est marrant, hein, c'est la différence entre nous dans le Nord, on attend que ça monte, et vous dans le Sud, vous attendez que ça baisse. C'est con, hein. Est-ce qu'il y a quelqu'un qui est heureux pile au milieu? Je sais pas s'il y a quelqu'un. Léa, je vais t'offrir le mug Manu sur Énergie pour te remercier de nous avoir appelé ce matin pour être notre premier appel du jour. Je t'embrasse fort.
4: Merci beaucoup.
0: Belle journée à toi, belle semaine.
4: Merci à vous aussi.
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0: C'est parti, voici les sondages du matin. Un homme sur trois est persuadé d'en avoir un beau. Un beau quoi, d'après vous?
3: Un beau jardin.
0: Ce n'est pas un beau jardin, Lorenza. En fait, j'ai l'impression que vous avez tous la réponse déjà. Je ne vous ai pas la dire. Est-ce que tout le monde a rigolé?
3: Oui,
0: quelqu'un le dise, que quelqu'un le dise.
1: C'est physique, on est d'accord?
0: Oui, c'est physique, Marion, vas-y.
1: Un beau zizi?
0: Oui.
1: C'est sûr.
3: C'est vrai que je suis fière de votre zizi, j'ai l'impression.
0: Ouais, un petit peu. Un homme sur trois, en tout cas, est persuadé d'en avoir un beau. Je sais pas, Jeff, toi?
2: Ah, moi, j'en prends soin, en tout cas. Donc, non, je pense qu'il est pas mal. Il est pas mal. Il est.
3: Vous lui parlez?
2: Ouais, bien sûr, bah, je lui raconte la journée, quoi.
0: Des fois, il m'est arrivé d'avoir des sortes de petites pannes, enfin, des choses comme ça. Et à ce moment-là, je lui dis, écoute, faut qu'on parle tous les deux. On va s'asseoir, on discute. Qu'est-ce qui va pas? Qu'est-ce que t'as pas? T'as passé une mauvaise journée?
3: Voilà. Je trouve ça génial.
0: Je lui ai jamais donné de nom.
3: Ah bon?
0: Oui. Oh. En revanche, j'ai déjà fait un truc qu'un pote m'avait dit qu'il faisait, ça m'avait fait beaucoup rire, je l'avais fait aussi. J'avais pris un carré de papier toilette, j'ai fait un trou au milieu, je l'avais mis mon zizi dedans et je courais, ça faisait super zizi. Ça faisait une carte.
3: Moi j'avais déguisé le zizi de mon ex. Je lui avais mis des fausses lunettes dessus, oui, avec la petite moustache. Et du coup, c'était, bon, on le faisait parler avec une voix un peu d'inspecteur et c'était rigolo. Inspecteur Zizi.
0: Marion, on attend ton histoire.
1: Non, écoutez, je suis pas très. Voilà, je trouve pas ça spécialement beau, pardon.
0: Non mais c'est vrai, c'est pas...
1: Excusez-moi, mais voilà, je veux pas vous... Un homme sur trois, mais bon, c'est pas...
0: C'est pratique, mais c'est pas beau.
1: Exactement, voilà.
0: Y a pas de problème. En général, les gens sont deux fois plus heureux lorsqu'ils vivent là. Lorsqu'ils vivent où, Lorenza?
3: C'est dans une maison?
0: Ils vivent dans une maison, mais c'est pas la maison qui est importante.
1: À la campagne?
0: Non, mais voilà, c'est dans un environnement comme ça.
3: Ah, ok.
0: En général, les gens sont deux fois plus heureux lorsqu'ils vivent là.
2: Près d'un parc d'attractions pour pouvoir y aller tout le temps.
0: Non, mais c'est cool, cher, au bout d'un moment. Mais c'est près d'un endroit. C'est un peu la même idée.
3: Dans un supermarché?
0: Non. Je suis trop content. J'habite près d'un supermarché.
3: C'est cool.
0: Mais c'est pratique. Bien sûr, c'est pratique. Mais c'est pas ça.
1: À la montagne, au grand air.
0: À la quoi?
1: À la montagne.
0: À la montagne. Non, non.
2: Je crois que c'est l'autre du coup.
0: Oui, c'est
2: à
0: la mer.
2: À la mer,
0: absolument.
2: Ouais.
3: Bah ouais, c'est vrai en fait.
0: Les gens sont deux fois plus heureux lorsqu'ils vivent près de la mer.
1: Ouais. Au soleil, quoi, en général.
0: Oui. Oui, c'est con d'aller dans la mer du Nord, quoi. C'est, c'est dommage. 27% des gens ne l'ont jamais fait. Qu'est-ce qu'ils ont jamais fait? Alors, c'est très large, évidemment,
3: ouais,
0: large,
3: ça. Ouais.
0: C'est dans les relations.
1: Ah!
0: Voilà. 27% des gens ne l'ont jamais fait.
3: Dire je t'aime en premier.
0: Non, mais on avance, c'est dans l'esprit.
3: Ok.
2: Juste être en couple?
0: Non, 27% des gens n'ont jamais été en couple.
2: Ça peut arriver, tu vois.
0: Oh, c'est un problème quand même, mais c'est pas ça. Marion?
1: Jamais embrassé personne?
0: Non, non. C'est complètement l'inverse. J'ai peur que vous n'y arriviez pas. Lorenza?
3: Faire l'amour à plusieurs.
0: 27% des gens n'ont jamais fait l'amour à plusieurs. C'est un bon sujet, ça, de discussion.
3: J'ai vu son air intéressé à ma vie.
0: Non, c'était 27% des gens n'ont jamais couché le premier soir.
2: Ah bon?
1: Ah, bah moi j'en fais partie.
3: C'est vrai?
0: Non.
1: Oui.
2: T'as jamais couché le premier soir?
1: Non, jamais le premier soir. Bah attendez, quoi?
0: Non, te juge pas.
1: Je me sens hyper jugé.
3: Mais non, mais non.
2: Après, est-ce que quand tu passes minuit, c'est considéré comme le matin du lendemain?
1: Non, je sais pas. Toujours quelques jours au moins de discussion et de séduction, non? Vous êtes comme ça, quoi.
2: Non, Marion.
0: Je l'ai pas fait énormément de fois.
3: Non, moi non plus.
0: Mais je l'ai fait, quoi.
1: Ah ouais?
0: L'aventure d'un soir, ouais, t'es comme ça, t'es en soirée, boum boum, ça s'enchaîne.
1: Ah bah je vais le tenter alors. Enfin non.
0: Alors non, c'est trop tard maintenant, Marion. Rapport au fait que tu es en couple avec un enfant.
1: Oui, effectivement. Oui.
0: C'est con, hein, ces petits détails dont on se souvient pas des fois. Oh là là.
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0: Ouais, c'est ça. C'est, si tu t'inscris, tu dois y aller.
2: Bah oui.
0: Bah ne vous inscrivez pas.
1: Simplement.
2: Ah, la solution.
0: J'ai toujours des solutions à tous les problèmes, moi. On continue le petit jeu de Lorenza avant ça.
2: Ouais.
0: Le combien de temps faut-il? 0-870-42-48. Vous pouvez venir avec nous. On se demande combien de temps il faut pour faire les choses. Allez, vas-y, Marion.
1: Après combien de temps faut-il présenter son mec ou sa meuf à ses parents?
2: Oh là.
0: Plusieurs mois.
2: Ah oui.
3: Ah ouais, mais combien de mois? Parce que
2: 6 minimum.
3: Ah bon?
0: Ouais,
3: ah,
0: filles, ouais, oui, voire 8.
3: Bah, voilà. Je suis un peu d'accord avec vous, mais moi je suis un peu choquée parce que j'ai l'impression que quand t'es amoureux et que t'es sûr,
1: bah
3: genre
1: ouais.
3: Là, ma coloc, elle vient de. Bon, elle va me détester pour le balancer, mais ça fait même pas 3 mois, elle vient de présenter son copain à toute sa famille, quoi.
2: C'est un engagement, Lorenza, je
0: le vois. Le problème, c'est que si tu commences à présenter après 3 mois tous tes nouveaux copains, ta famille, ils vont en avoir beaucoup.
1: Ouais, et, faut être sûr de soi, ouais.
0: Mais tu vois, t'es sûr de toi au début. On est toujours. Le nombre de. Tous les gens divorcés, t'es sûr d'eux, hein.
2: Ah, oui.
0: Non, il faut vraiment être sûr,
3: oui,
0: honnêtement.
3: Oui,
0: moi, je n'ai présenté qu'une personne à mes parents.
3: Wow.
0: C'était ma femme.
1: Oui, oh, bah, j'espère.
3: Oh. Oui,
0: Putain, j'ai oublié de présenter ma femme. Merde. Après combien de temps faut-il, Jeff?
2: Après combien de temps faut-il pour rembourser quelqu'un?
3: Ah bah,
2: qui t'a prêté de l'argent ou qui t'a prêté un objet, par exemple, et que tu dois le rendre?
0: Un objet, c'est pas pareil que de l'argent. Hein.
1: Ah bah non, c'est ça.
0: Tu prêtes un bouquin, ça devient son bouquin, tu vois.
2: Ouais, c'est vrai. C'est
0: tu
2: vrai.
0: Prêtes 1000 euros, ça reste tes 1000 euros.
2: C'est... Ah bon? Ah,
1: c'est vrai. Ça, faut se mettre d'accord.
3: Bah oui.
1: Quand tu reçois, tu dis je te rembourse dans 6 mois, tu vois.
2: Ouais, mais si tu veux pas.
3: Ouais, non, des fois, tu dis le plus vite possible. Ouais. Comme ça, tu vois, tu noies un peu le truc. Tu n'as pas de vrai jour.
0: Je fais un truc, c'est que quand je donne de l'argent, en fait, dans ma tête, je l'ai donné. Je ne l'ai pas prêté.
3: Wow.
0: Et, mais parce qu'en général, justement, c'est ça. Quand tu prêtes de l'argent à quelqu'un, c'est qu'il en a vraiment besoin.
3: Ah oui.
0: Si, donc, je ne mets pas de pression. Je dis, quand tu peux, tu le rends. Et dans ma tête, il est donné.
2: Ah.
0: Comme ça, ouais. J'ai pas de stress après.
2: Faut rendre par
1: Marion. Ouais. J'ai besoin d'argent, Manu. Ouais.
3: On est là.
2: Ah, il a... Ah. Ah, on a perdu, on a perdu. Pardon. Il a des blancs des fois comme ça.
0: Excusez-moi, mon micro.
1: Oui, bien sûr, ouais, ouais.
0: On a Olivier qui est avec nous au téléphone. Bonjour Olivier.
7: Salut Manu, salut l'équipe.
0: On t'écoute Olivier, après combien de temps faut-il?
7: Alors après combien de temps faut-il jeter les vêtements qu'on garde pour quand j'aurai perdu du poids?
2: J'ai la réponse.
0: Toute la vie.
2: Oui.
0: Jeff,
2: jamais, ne les jette jamais. Il y a toujours un moment donné où tu perds du poids, tu vas le reprendre. Crois-moi, garde tes fringues.
7: Merci du conseil, Jeff.
0: Voilà, c'est une affaire réglée. Merci, merci de nous avoir appelé, Olivier. Après combien de temps faut-il, Mario, t'en as?
1: Oui, jeter sa bouteille d'eau entamée.
0: Ah, après combien de temps faut-il jeter sa bouteille d'eau?
1: Vous l'avez à côté du lit, là, votre bouteille d'eau.
2: C'est ça.
0: Quand il y a des animaux dedans?
1: Non, moi j'ai la réponse, mais en vrai c'est 24 heures.
0: Quoi? Je dis,
1: ouais, sinon c'est très dangereux.
2: Ah non, mais moi c'est 15 jours.
3: Si,
2: moi.
3: Apparemment le plastique c'est nocif.
1: Ouais, il faut, si elle est ouverte, il faut la boire dans les 24 heures.
0: Oh, il paraît que les gourdes aussi c'est pas bon, qu'il y a plein de bactéries dedans.
3: Bah, il faut les nettoyer, parce évidemment. Que si vous les nettoyez pas, vous êtes des cracras.
0: Et oh! Je vais dire un truc, toi. Eh ben, toi, va te nettoyer.
3: Ouais.
0: Justine est là. Bonjour, Justine.
8: Salut, Manu. Salut, l'équipe.
0: Bienvenue sur Énergie. Après combien de temps faut-il? On t'écoute.
8: Alors, après combien de temps faut-il laver la lunette des toilettes? Hein?
3: Ah ouais.
0: Ben.
2: Un, deux mois?
1: Non.
2: Pardon.
1: Quand elle est sale, quoi. Hein,
0: oui.
1: Au moins une fois par semaine.
0: Ah oui. Alors, c'est au moins une fois par semaine. Et je rappelle le truc le plus important, la lavez pas avec la petite brosse qui est à côté. Hein.
3: Non.
0: Merci Justine de nous avoir appelé.
8: Avec plaisir. Bonne journée.
0: Très belle journée à toi.
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0: On se pose des questions qui commencent toutes par « Après combien de temps faut-il ?» Allez, vas-y Jeff.
2: Après combien de temps faut-il pour trier le vide-poche à l'entrée de la maison? Celui où tu mets toutes les saloperies quand tu rentres.
0: Oh. Bah jamais.
3: Ouais,
0: jamais.
3: Quand tu déménages?
2: Non mais il déborde au bout d'un moment.
0: Il déborde... Mais après, ça dépend ce que tu mets dedans, quoi.
2: Ouais, bah, tout, il y a ta monnaie, il y a les piles, il y a les boutons que tu achètes, des vestes, des boutons de rechange, les... Moi, je fais régulièrement pour récupérer les pièces.
1: Ah ouais, non, moi, jamais. Bah, c'est une règle, on n'y touche pas.
3: On n'y touche pas.
2: Bah, l'argent, c'est de l'argent dedans.
1: Ah bah, on n'y touche pas. C'est au cas où.
3: C'est vrai.
0: Je sais pas. Il y a plein de chouchous, moi, dans celui à l'entrée.
3: Ah oui, il y a des élastiques aussi.
0: Bah, entre ma femme et ma fille, ouais, j'ai les chouchous qui viennent régulièrement là-dedans.
3: Il y a un peu de tout, hein.
0: Ouais, je pense pas que ça se nettoie.
1: Non. On n'y touche pas.
0: Non, c'est une règle de vie, ça. Vraiment.
2: Il y a un peu de poussière dedans, quand même.
0: Oui, c'est bien. On a Annabelle qui est avec nous au téléphone. Bonjour, Annabelle.
11: Salut, l'équipe. Salut, Manu.
0: Après combien de temps faut-il? On t'écoute.
11: Après combien de temps faut-il se remettre en couple après une rupture?
0: En heure, c'est bizarre. C'est-à-dire que tu parles du principe qu'après une rupture, on se remet en... Ah, pas avec le même.
3: Bah non,
11: bien sûr.
0: Ah.
3: Mais ça, c'est ton histoire, Manu, mais c'est pas pour tout le monde.
0: Je pensais. Mais ce que t'appelles te mettre en couple, c'est un truc sérieux, quoi.
11: Oui, voilà, sérieux.
1: Oh, ouais, quelques mois quand même, un peu de respect pour
3: moi. Moi, j'aurais dit minimum 3.
1: Ouais.
2: Ah, mais ça se contrôle pas.
3: Bah, c'est parce que toi, tu.
2: Non, mais tu peux rencontrer quelqu'un le lendemain.
0: Mais non, il faut que dans ta tête, ce soit un peu nettoyé le bordel.
3: Ouais.
2: Faut cicatriser.
0: Alors, toi, tu vides ton vide-poche à l'entrée, mais alors la tête. Alors, rien à foutre. Hein. On est assez d'accord sur quelques mois. Genre 6 mois, je pense que c'est pas mal.
3: Oui.
0: Et après, si ça arrive avant, ça arrive avant.
3: Oui,
0: quoi.
3: C'est ça, c'est le destin.
0: C'est un travail à faire sur soi aussi, pour être sûr de vraiment de pouvoir rebondir, quoi, Annabelle.
11: Oui, après, ça peut être aussi une thérapie. Tu vois, il y en a qui sont de la team d'oublier l'autre avant. Quoi.
3: Ouais, mais ça s'appelle un pansement et ça se fait pas, quoi. Enfin, donc,
0: Oh, ça se fait pas.
2: Pansement,
3: oui, bon, ça se fait quand tu fais pas toi, quoi.
0: Bah écoute, moi je suis médecin. Voilà. Les pansements, c'est très utile. Bon, Annabelle, en tout cas, nous a appelé puisqu'elle vient de rompre apparemment il y a pas longtemps.
11: Oui.
0: On t'embrasse, Annabelle.
11: Bonne journée.
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0: Comme chaque jour, on joue au Club des Génies. Attention, C'est sa cinquième participation. Et comme c'est sa cinquième participation, il va arriver, non pas comme d'habitude, il va arriver sur la musique qu'il a choisie. Tel un champion de MMA, mesdames et messieurs, pour le club des

0: coin droit, mais attention, dans le coin gauche aujourd'hui, face à Antoine dans le Club des Génies, on a Cécile. Bonjour Cécile.
1: Bonjour Manu, bonjour l'équipe, bonjour Antoine.
2: Salut Cécile.
0: Bienvenue tous les deux, c'est le Club des Génies. J'ai du cash pour vous. Antoine a déjà 500 euros, quoi qu'il arrive, ces 500 euros, ils sont pour toi. Tu vas tenter de gagner 100 euros supplémentaires aujourd'hui et Cécile va essayer de gagner ses premiers 100 euros. J'ai trois questions. Le gagnant ou la gagnante sera celui ou celle qui aura 2 points. À chaque question que je vous pose, si vous pensez avoir la réponse, vous donnez votre prénom, vous donnez ensuite votre réponse. Si c'est la bonne, bah le point est pour vous. En revanche, si c'est pas la bonne, c'est l'autre qui prend le point. Le premier et la première qui atteint les 2 points gagne les 100 euros du jour et reviendra jouer avec nous demain. C'est parti, on joue au Club des Génies. Première question. De quel pays Berlin est-elle la capitale? Antoine.
2: L'Allemagne.
0: Bonne réponse.
3: Oh là là. Toujours répondre
0: Antoine,
3: avant la fin.
0: Il continue à donner la réponse avant la fin des questions.
3: C'est fou, quoi.
0: Je me rappelle de quelqu'un qui était monté très très haut.
3: Oui.
0: Mais il avait abusé de ça, il avait perdu en donnant les mauvaises réponses.
3: Tout à fait. Fais attention, Antoine.
4: Non, mais c'est un conseil. Elle est la prof, là.
0: Alors, Lorenza, elle a vraiment envie d'avoir un enfant. Hein. Antoine, 1 point. Cécile, 0 point. Deuxième question. Quel super-héros vit et protège Gotham City?
1: Cécile.
0: Ah, c'est difficile.
4: Je crois que c'est Antoine, quand même.
3: Moi, oui, moi aussi, je pense à Antoine.
0: Ouais. Dans ces cas-là, quand on ne sait pas, on se tourne vers le producteur de l'émission qui assumera la responsabilité.
5: Eh bien, c'est Antoine qui a dit avant.
0: Merci, Florent.
5: Avec plaisir.
0: Antoine, quelle est ta réponse?
2: Batman.
0: Batman, oui, c'est gagné, bravo.
3: Bravo.
0: Allez.
4: Il n'est pas champion pour rien. Hein.
0: Alors, il est rapide. Cécile était rapide aussi, hein. Mais pas assez. Cécile, je vais t'offrir le mug.
1: Bravo, Antoine.
0: Oh, les fair play.
2: Merci.
0: Cécile, je vais t'offrir le mug Manu sur Énergie et tu nous rappelles quand tu veux.
1: Oui, merci beaucoup et bonne journée à vous.
0: Et belle journée à toi. Antoine, 600 euros, mec.
2: On continue.
0: Bah évidemment qu'on continue. T'as pas le choix, de toute manière.
2: Exactement.
0: Et quoi qu'il arrive, ces 600 euros, ils sont à toi.
2: C'est génial.
0: Antoine, rendez-vous demain à la même heure et tu reviendras sur 50 Cent pour tenter de gagner 100 euros supplémentaires. Belle journée à toi.
2: Merci à vous aussi, à demain.
0: Ciao, à demain, Antoine. T'es devenu notre pote, Antoine.
3: Tonio.
0: À demain, toi, Lou.
2: À demain.
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0: Et on continue encore un peu le jeu de Lorenza.
1: Trop bien.
0: Il est bien ton petit jeu.
1: Ouais. C'est cool.
0: On se pose des questions. Elle commence toutes par combien de temps faut-il dans tous les domaines. Allez, on peut se refaire un petit tour de studio avant de vous prendre au 0 870 42 48. Lorenza, c'est ton jeu. Vas-y.
1: Après combien de temps faut-il dire je t'aime? Parce que ça, c'est très touchy pour moi. Hein. Ah. Parce que vous ne le savez pas, Marion et Jeff, mais moi, je t'aime, c'est très rare quand je le dis.
2: Ah,
1: c'est...
2: bon,
3: ah bon?
1: Ouais, ouais.
3: Ah, moi, ça vient vite, moi.
1: Alors, en relation, c'est très long pour moi, quoi.
0: Ah, elle me l'a jamais dit.
1: Mais ça me coûte de le dire, genre.
2: Il faut 2-3 mois, je pense.
1: Ah ouais, c'est peu.
0: J'aurais dit plus, moi.
2: Ah bon?
3: Ah non.
0: Ah ouais. Ah si, moi, je crois que je l'ai dit après vraiment plus que ça.
2: Bah, combien de temps?
0: Attends, je réfléchis. On s'est rencontrés en 2007. Plus. Donc, en 2020, il y a eu le Covid.
2: Ah,
0: eu le...
2: Non.
0: Non, mais plusieurs mois, genre 6 mois, je pense.
1: Ah ouais?
0: C'est parce que, mais comme Lorenza, c'est vraiment.
1: Ouais,
0: c'est comme la présentation des parents, tu vois. C'est vraiment. C'est un step, quoi.
2: Ah ouais, ok.
0: Ouais.
3: Ah, moi, je suis comme Marion, c'est 3 mois. 2-3 mois. Ouais.
1: Ouais. Bon. C'est quand même assez tôt, vous êtes encore dans votre lune de miel, donc vous n'êtes pas sûr d'aimer vraiment.
3: 2-3 mois, plusieurs fois dans l'année.
1: Ok.
0: Non, mais après, attends, Jeff. plusieurs fois à plusieurs personnes.
2: Bah oui.
3: Ouais, non, à une époque.
0: D'accord.
3: À une époque.
2: Oui, une
3: puis
2: époque.
3: Maintenant, alors, c'était une fois, la seule et ultime fois.
2: Ah ouais.
1: C'est beau.
0: Oh,
1: ouais.
0: Ouais. Ouais. En fait, si ça se trouve, tu dis je t'aime à quelqu'un, et ouais, tu sais pas que c'est la dernière personne à qui tu le diras.
3: Et c'est ça qui est beau.
0: C'est beau.
2: Moi, j'ai déjà dit une fois je t'aime et on m'a répondu ok.
1: Oh non!
0: Non!
1: C'est horrible!
2: Oh, même pas merci, même pas c'est gentil, genre ok. Alors là, j'ai compris que c'était mort.
3: Ah oui, c'est
2: ça m'a tué.
1: Ouais. Oh, non, Mario, ça brise le cœur.
2: Je suis genre, il s'appelait Ferréol. Alors déjà, il n'avait pas un super prénom.
1: Mais t'as rien perdu.
0: Pas sympa. Elle commence pas à te moquer de son prénom, je te rappelle que tu l'aimais. Hein.
2: Je l'aimais trop.
0: Un peu de respect quand même. Oh, c'est dur. On a Morgane qui est là. Bonjour Morgane.
4: Coucou Manu, coucou toute l'équipe.
0: Bienvenue sur Énergie Morgane. Après combien de temps faut-il? On écoute.
4: Tutoyer ses beaux-parents.
2: Ah.
0: Alors, je vais vous dire un truc. Je n'ai jamais réussi à tutoyer mes beaux-parents.
1: Ah oui, t'as un truc de respect.
0: Je les vous vois. Et pourtant, c'est pas faute de m'avoir demandé. Hein. J'ai essayé, tu vois. Mais je dis tu et la phrase d'après vous. J'y arrive pas. Je sais pas.
2: Pour moi, là, il y a une règle, c'est les beaux-parents qui doivent te dire tutoie-moi. Tu le fais jamais sans leur.
1: Oui.
2: Non, mais de toute façon, faut pas.
0: Mais ils me l'ont dit. Hein. Ils m'ont dit. Mais ouais.
2: Et tu veux pas.
0: Mais c'est pas que je veux pas, c'est que j'arrive pas.
2: Ah, c'est bizarre.
0: Je sais pas. Jeff?
3: Non, parce que moi j'ai un souci, c'est que normalement je vous vois les beaux-parents, mais comme là il y a une différence d'âge entre ma chérie et moi, et qu'en plus sa maman l'a eu très jeune, on a quasi pas le même âge, mais pas loin quoi.
2: Ah ouais.
3: Donc j'ai du mal à la vous voyez quoi.
0: Ah ouais. Donc t'en es quasiment à demander à la mère de ta chérie d'aller ranger sa chambre.
2: En la tutoyant.
3: Vas-y copine.
0: Florent, notre producteur, oui.
5: Moi je fais partie de ceux qui n'arrivent pas non plus à tutoyer, mais j'ai beaucoup de mal aussi à dire le prénom de la personne.
2: Ah bon?
5: Je fais en sorte de pas le dire.
0: Genre, oui, t'as raison.
2: Bah, comment tu l'appelles?
5: Je fais tiens en fait vous. J'essaie d'attirer l'attention et là j'attire.
1: Ah oui,
5: mais ça me gêne de dire le prénom.
1: Catherine, enfin.
5: Ok. Non, j'arrive pas.
0: Non et moi non plus. Je vous vois, je dis pas le prénom. On est pareil. Merci beaucoup.
5: C'est quoi?
1: C'est compliqué quand même les gars, pas le prénom. Enfin, et si jamais elle te regarde pas, elle est loin. Tu fais comment?
0: Je la regarde pas non plus.
5: Et moi je parle jamais dans la même pièce. Hein.
0: Tu vois, je lui envoie un SMS. Voilà. Merci Morgane de nous avoir appelé.
4: Merci,
0: c'est une belle journée. Gros bisous, il y a Marine qui est là aussi. Bonjour Marine.
6: Bonjour Manu, bonjour l'équipe.
0: Après combien de temps faut-il
6: après
0: quoi
6: après combien de temps faut-il rendre le tupperware qu'on nous a prêté?
0: Oula. Quand il rendra d'abord celui que je lui ai prêté. Non mais attends, un tupperware qui part, il revient jamais.
2: C'est ça, c'est le tien.
1: Tu
2: après,
1: le sais, hein,
2: fini,
1: hein.
2: Bah oui.
0: C'est pour ça qu'ils ont créé les barquettes en aluminium là.
3: Exactement.
1: Oui.
0: Mais bien sûr, parce que sinon, les grands-mères, elles auraient des usines à Tupperware. Alors que là, au moins, tu peux garder le truc en bas d'aluminium. Elle en a rien à foutre. Voilà, tout simplement. Belle journée à toi, Marine. Merci
6: Bonne
0: beaucoup
6: journée.
0: De nous avoir appelés.
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0: 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Et j'ai devant les yeux une liste.
2: Ouais.
0: J'aime bien ces petites listes. Alors, c'est une liste qui va parler certainement à Marion, puisqu'elle est maman.
2: Oui.
0: À Jeff, puisqu'il est papa.
3: Ouais.
0: Et Lorenza, écoute, va dans ta chambre, on parle ensemble.
1: Allez, ça
0: j'ai une liste de phrases de parents. Mais en fait, tu les as connues en tant qu'enfant, de toute manière. Si à minuit t'es pas là, je ferme la porte.
2: Bah oui. Eh oui.
3: Ah, bah oui.
2: La mais, menace.
0: Oui, mais tu ne le feras jamais.
2: Non, jamais.
0: Non. Il y aura qui à cette soirée?
2: Ah ouais.
0: Toujours.
2: Ah,
0: tu veux bien savoir. Sûr. Et mais il faut quand même dire aux parents que quand vous posez la question, on va vous mentir derrière. On va jamais dire à la personne que vous voulez pas qu'il y ait à cette soirée.
2: Ouais, évidemment.
0: Donc on sort toujours les prénoms des gens que les parents connaissent et qu'ils apprécient.
1: Ou des meilleurs de la classe.
3: Oui.
1: Moi des fois je chopais parce que tu vois à chaque fois quand je donnais les notes, je disais toujours mais il y aura Héloïse et elle se disait ah si Héloïse est là, ça veut dire que c'est une bonne fréquentation, c'est bon, elle peut y aller.
0: Pas mal. Phrase de parents, le classique. Qu'est-ce qu'on dit?
3: Ah bah oui.
1: Merci.
3: Bah
0: merci. Merci. Non, évidemment. Ouais. Ou bonjour aussi.
2: Oui, ah, s'il te
0: bonjour.
2: Plaît,
0: oui. S'il te plaît, oui. Phrase de parents, pars pas les mains vides. Ah à ouais. Table.
3: Bah oui.
2: Ça c'est fou.
3: C'est
2: ça.
3: Normal aussi, oh.
0: Phrase de parents. Oh.
3: Le gratin, je l'ai fait, c'est toi qui me la vaisselle maintenant.
0: Phrase de parents, ok, mais t'amènes ton frère.
2: Ah bah bien sûr.
3: Ah, c'était chiant,
2: le chaperon.
3: Ça.
2: Ah, j'ai eu toute mon enfance, ça. Avec mon grand frère. Ah, bah oui, il avait 3 ans de plus et mes parents n'avaient aucune confiance en moi, donc il était là tout le temps. Dès que je devais faire une activité ou autre, ok, mais tu vas avec ton frère. Super.
0: Ah, bah est-ce que t'as un autre sens aussi? Ok, tu vas là-bas, mais t'emmènes ton frère pour qu'il s'amuse avec nous, c'est ça?
2: Oui,
0: ton petit frère. Ah. Oui. Phrase de parents. Vas-y, récite ta poésie, promis, on rit pas cette fois.
1: Oh non,
2: c'est
0: horrible. Ça, c'est très, très, très dur. Phrase de parents, le classique. Je suis pas ta copine, moi.
1: Ah ouais, non. C'est horrible.
2: J'ai tellement entendu.
0: Ah ouais. Ah, oui. Et puis, on va terminer par la plus classique des classiques de phrases de parents. Et si tes copains, ils sautent d'un pont, tu sautes aussi? Ouais, on se quitte là-dessus, on est bien.
1: C'est parfait.
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0: 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Attention, le téléphone sonne.
9: Allô?
0: C'est peut-être le vôtre. Allô? C'est Audrey?
9: Oui, c'est Audrey.
0: Audrey de Montpellier dans l'Hérault.
9: Exactement.
0: Quel est le seul animateur radio qui double ton salaire, Audrey dans l'Hérault? C'est ça.
9: Ah oui, bravo. Vous êtes passionnés, j'entends pleurer. Oh là là, je suis trop contente, merci beaucoup.
0: C'est comme le disait ma grand-mère, pleure, tu pisseras moins.
9: Exactement.
0: Elle n'est pas suivi tous les cours de SVT, pour être très honnête. Donc elle ne maîtrisait pas bien le truc.
9: Moi non plus, j'avais 5 de moyenne, donc je dis non, ça va.
0: Audrey, ce matin, je t'annonce que je te double ton salaire. Tu touches 1725 euros chaque mois. On va le multiplier par deux. Ça va faire 3450 euros pour toi.
9: Merci. Je vous écoute tous les matins. J'adore votre bonne humeur. J'adore votre style d'humour et tout ça. C'est vraiment magnifique.
0: Oui, t'as bien fait de dire style d'humour parce que style vestimentaire, on n'est pas. Pas sûr qu'on n'est pas tous égaux là-dessus. Il y en a qui ont la vision, il y en a qui sont aveugles. C'est pour ça qu'on fait de la radio. Et voilà. Audrey, 3450 euros, ça arrive très vite pour toi. Bravo.
9: Merci beaucoup Manu, merci beaucoup l'équipe et passez une super bonne journée et continuez comme ça, vous êtes trop trop géniaux.
0: Eh ben on t'embrasse, on passe une très belle journée, une très belle semaine. Tous les matins on double votre salaire, demain matin à la même heure ce sera peut-être vous. Vous envoyez salaire par SMS au 7 10 12.
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0: J'entends le loup, le renard et la belette. J'entends le loup et le renard chanter. Voilà pourquoi j'aime Nolwenn Leroy. Elle a eu les couilles de le faire.
1: C'est vrai.
0: Alors, c'est son anniversaire aujourd'hui à Nolwenn Leroy. Elle a 44 ans.
1: Putain, wow. Le temps passe vite.
0: Elle a grandi, c'est ce que je disais l'autre jour, je sais plus avec qui. T'as envie de lui prendre la joue comme ça, de lui serrer comme tonton. Mais tu sais que toi, hein, je t'ai connu, t'étais tout petit comme ça. On aurait bientôt l'avoir à la Star Academy, normalement.
2: Ah bon?
0: Mais alors, normalement. Disons que ça se dit dans les couloirs des gens qui sont au courant des choses, qu'il y aurait un prime qui réunirait tous les gagnants.
2: Ah oui, c'est vrai.
0: Des Star Academy.
1: Oh, mon rêve, incroyable.
0: Ce serait ouf. On peut faire un petit tour du studio. Mmh. Allez, si vous avez envie de partager quelque chose. Alors moi, je sais qu'il y a quelqu'un dans l'équipe qui a besoin de partager quelque chose. Pas besoin, je sais pas. Mais qui a une histoire de dingue.
2: Ah ouais, et ben c'est moi. Là, non mais en plus je vous assure que je suis pas bien. Ça fait une heure là que j'ai la boule au ventre. Vendredi soir, il m'est arrivé quelque chose de terrible. J'étais coincée dans les bouchons parisiens.
0: S'il vous plaît, écoutez bien tous l'histoire de Marion.
2: Oui, okay. Jusque là,
0: parce que vous ne l'avez jamais entendue et vous ne l'entendrez certainement.
1: Oh là, Marion, elle est pas bien.
0: Non mais moi je la connais l'histoire, elle est dingue.
2: Bon, j'ai eu envie de faire pipi, mais vraiment le genre d'envie irrésistible, ouais. Envie folle, soudaine, tu peux absolument rien faire. Je vois que le GPS m'annonce encore 50 minutes de route.
0: C'était le soir ?
2: C'était le soir.
0: D'accord.
2: Donc, je prends la décision de m'arrêter dans une ruelle parisienne et d'aller faire pipi entre deux voitures. J'avais pas le choix.
1: Ouais, honnêtement,
2: c'était ça ou pipi voiture. Donc, j'ai choisi pipi ruelle. Voilà. Donc, je fais mon affaire et à un moment, j'entends ricaner. Je lève la tête et là je vois dans l'immeuble au-dessus de moi des gens, lampe torche sur moi, caméra sur moi, téléphone. Et alors là, les gars, mais l'angoisse, on aurait dit un mauvais sketch là, ce qui s'est passé après.
0: Ils ont filmé?
2: Bah oui, je suis quasiment sûre qu'ils ont filmé. Je t'avoue que j'ai tout de suite baissé la tête. J'ai essayé de me dépatouiller comme je pouvais, mais bon, je pouvais pas m'arrêter non plus comme ça. C'était horrible. Je me rhabillais, je courais en même temps. Et alors là, depuis, j'ai vraiment cette phobie. Je me dis, mais. Attends, imagine, les chances sont faibles, mais imagine, la vidéo existe, ils me reconnaissent, ils la diffusent.
1: Non.
0: De te reconnaître, les chances sont faibles quand même.
2: Extrêmement faibles.
0: Ils étaient à combien de mètres? Deux mètres. Ah oui, là c'est compliqué.
2: Ah non, ils étaient vraiment deux immeubles, enfin deux étages au-dessus quoi. Donc,
0: deux étages au-dessus. Bah, après, maintenant, il y a des zooms de ouf sur les téléphones.
2: Mais c'est ça qui me fait peur et je me dis s'ils font des recherches ou j'en sais rien.
0: Comparer la tête, aller voir sur Google Images, voir s'ils reconnaissent la tête de la personne.
2: Mais ça veut dire que tout le monde me verrait qu'une nue.
0: Mais quelle pub.
2: Ah non, la fin de carrière pourrie, les gars, c'est horrible de sortir là-dessus.
0: Alors, c'est une fin de carrière pour toi, mais on va parler de l'émission.
2: Mais attends,
0: t'en pouvais plus. T'avais pas le choix, il fallait que tu fasses pipi, donc t'as été dans une ruelle. Bon, bah voilà, ça peut arriver, c'est pas grave.
2: Ouais, toi, tu te dis ça, mais je t'assure que vraiment, et l'image, elle est pas belle. Je veux dire, c'est pas comme vous, c'est plus facile.
1: Oui,
2: vous êtes des mecs, machin. Nous, ça, t'as vraiment l'air con hein, quand tu fais pipi ruelle. Hein. Vraiment.
0: Je sais pas, j'ai pas vu la vidéo. Je vous l'envoie.
2: Si vous m'écoutez, un peu de pitié, si elle existe, cette vidéo, effacez-la. Peut-être. S'il vous plaît.
0: Non, écoutez, si ce week-end, vous avez vu quelqu'un faire pipi dans une petite ruelle, ayez pitié d'elle, vous l'envoyez directement à moi. Et je ferai chanter Marion. Pour combien tu rachètes la vidéo?
2: Très cher, je pense.
0: Non.
2: Je te jure, je pourrais pas. Non, mais parce qu'en fait, je me vois vraiment. Et c'était très gênant ce qui s'est passé. C'est extrêmement gênant.
0: C'est genre le truc, ça peut arriver. Tu vois ce que je veux dire?
2: Oui,
0: ça, ça peut arriver, et voilà, c'est pas très grave en soi.
2: Ouais, bah quand même, je serais prête à mettre très cher.
0: Ouais, mais, et tu sais quoi? Je mettrais encore plus cher pour l'avoir. Les enchères. Quelle belle histoire de Marion.
2: Ouais.
0: Écoutez, si on a des news, si vous avez des news, si quelqu'un vous a dit, tu ne devineras jamais ce qui m'est arrivé vendredi soir, j'ai vu quelqu'un dans la rue.
2: J'hésite à retourner à l'immeuble, à sonner à l'étage et à leur dire, voilà, vous avez la vidéo.
3: Parce que là, ils vont te reconnaître, là.
0: Mais attends, mais à ce moment-là, tu veux. Bah, on y va si tu veux.
2: Ah oui, pour leur dire, il faut l'effacer, quoi.
0: On y va, on va enquêter, on va en bas, tu me montres où est-ce que c'était, quel étage, et on essaie de retrouver des gens. Et
1: on leur dit, effacez cette vidéo.
2: Allez, on va s'organiser ça.
0: Non, mais on échange, tu vois, contre un cadeau.
2: Ouais.
0: Tu vois, on leur. Une PS5.
1: Ouais.
0: Ce qui est bien, c'est que si on y va, au moins ils sauront que c'est toi. Oui.
2: Ouais. On va réfléchir à tout ça.
0: C'est une belle histoire.
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0: 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Dans 5 minutes, juste après 4 sailles, on joue au meilleur jeu radio du monde, c'est le jeu des 5 mots. Et on vous offre 2000 euros à dépenser chez Bellambra, le numéro 1 des clubs de vacances en France. Vous nous appelez au 0 870 42 48. 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On les écoute tous, on les partage avec vous. On va s'en écouter quelques-uns, c'est parti.
12: Coucou Manu, coucou l'équipe. J'ai une petite question. Quand vous avez reçu des invités et qu'ils partent, qu'est-ce que vous faites? Vous restez devant la porte jusqu'à ce qu'ils s'en aillent? Ou vous fermez la porte immédiatement après qu'ils soient partis?
0: C'est comme quand il y a des gens qui arrivent chez toi. Tu leur claques pas la porte.
1: Non.
0: Voilà. Puis ça dépend, mais des fois on discute un petit peu. Alors souvent ils sont pressés parce qu'ils font une autre interview, un autre truc comme ça. Donc on leur dit on va manger, ils me disent non, j'ai pas envie de manger avec toi. Non, on papote un peu et puis ensuite ils vaquent à leurs occupations. Quoi.
2: Bah ouais, on les raccompagne aussi parfois jusqu'à l'ascenseur ou.
0: Ouais. Et oui, parce qu'on est dingue un peu.
2: Bah, attends, on est poli, on est courtois.
0: Bah, parce qu'il faut le badge en bas aussi.
2: Bah, ouais.
0: Et alors,
3: faut les faire sortir, oui.
0: Tout le star qu'il est, il a pas le badge. Alors comment avec mon badge, je peux aller à la cantoche?
1: À la classe.
0: On continue avec vos messages.
13: Moi je m'appelle Juliette, j'ai 12 ans et demi, je suis en 4e. Et mon temps d'écran en moyenne par jour est de 39 minutes. Hein. Donc voilà, gros bisous.
0: Et elle nous met à l'amende ou pas?
3: Ah, ouais. 39, c'est rien.
0: Attends, l'autre jour, on a regardé, on était entre 3h30 et 6h, je crois, pour, ou plus même pour Marie.
2: Ouais, moi, je suis à plus de 7h, ouais.
0: C'est un truc de dingue.
2: Ouais, mais c'est le travail. Juliette, elle travaille pas encore. Tu vois, faut lire les infos et tout. Voilà, elle a pas ça, Juju.
0: Non, bah, Instagram, 7h, non. C'est pas sûr que c'est pas pour le boulot. Allez, encore un message.
14: Salut Manu, est-ce qu'on aura bientôt le retour de la ferme de Lolo?
0: C'est quoi, pourquoi? Alors la ferme de Lolo, c'est un jeu qu'avait créé Lorenza, où elle nous faisait écouter des bruits d'animaux, et elle nous demandait, d'après vous, qu'est-ce que c'est? Est-ce que c'est un léopard en rut ou alors un lion qui court derrière une gazelle?
2: Ah,
0: c'est
2: j'aime bien.
0: Mais honnêtement, le jeu en lui-même, il n'était pas terrible.
1: Non.
0: Non, mais c'est parce que les bruits d'animaux.
1: Oui, voilà.
0: Voilà. Mais le truc du jeu, c'est qu'il y avait un générique. Et le générique, c'est Lorenza qui le chantait.
1: C'était vraiment simple, quoi.
0: Ah oui, mais bon.
1: Mais ça avait son petit succès, le générique, oui.
0: Lorenza, je suis désolé, c'est pas pour les règles du jeu qu'on attend les jeux. C'était pour le générique qu'elle chantait.
1: Oui.
0: Écoutez, on va se le refaire. Quand, où, pourquoi, je sais pas. Bah, tu prépares le truc. Quand c'est préparé, tu nous le dis. Et on se fera le jeu. N'hésitez pas à nous envoyer des messages vocaux. C'est sur l'application Manu sur Énergie. Elle est gratuite, vous pouvez la télécharger.
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0: On va jouer ensemble au meilleur jeu radio du monde. C'est le jeu des 5 mots. On a aujourd'hui Virginie. Bonjour Virginie.
16: Bonjour Manu, bonjour Jeff, bonjour Marion, bonjour Lorenza.
2: Salut.
0: Sois la bienvenue parmi nous Virginie, j'ai pour toi tes vacances. 2000 euros que tu vas pouvoir dépenser comme tu le veux chez Bellambra, le numéro 1 des clubs de vacances en France.
16: Combien?
0: Eh oui Virginie, 2000 euros.
2: C'est mon rêve Bellambra, et le club enfant et tout.
0: Eh ben, joue. Bah oui.
2: J'aimerais bien.
1: Mais elle peut pas.
0: Mais non, elle peut pas, Marion. Tu dois démissionner et ensuite tu nous appelles.
2: Ah ouais, c'est petite étape quand même.
0: C'est radical. Hein. Et là, du coup, tu réfléchis. Hein.
2: Ouais, finalement.
0: C'est Virginie qui va peut-être gagner ce matin. Allez, c'est Marion qui va jouer avec Virginie.
2: Ah, bah tiens.
0: Allez.
16: Parfait.
0: Alors, Marion va sortir du studio. Quand elle sera dehors, Virginie, je vais te donner 5 mots. Après chaque mot, tu me donnes le premier qui te vient en tête. Ensuite, je fais la même chose avec Marion. Dès que vous avez un mot en commun dans vos réponses, c'est gagné. À toi les vacances. Attention Virginie, bonne chance à toi. On joue au jeu les 5 mots. Réunion.
16: Travail.
0: Bébé.
16: Enfant.
0: Avantage.
16: Inconvénient.
0: Canne.
16: Pêche.
0: Différence.
16: Ressemblance.
1: Mais c'est une professionnelle.
3: C'était trop fort,
0: Bien.
1: Attends,
0: non, mais Virginie a créé le club du jeu des 5 mots de son village. Donc,
16: ça,
0: évidemment.
16: C'est sûr, c'est ça.
0: Impressionnant, Virginie. On va faire revenir Marion. Un mot en commun suffit pour gagner. J'y crois. Là, vraiment.
1: Ah,
0: là,
1: moi aussi.
0: Virginie, je sens les vacances.
2: Okay.
0: Maintenant, il faut que Marion soit raccro.
2: Allez, la pression, ça va aller.
0: Attention, c'est parti. Marion est de retour. Un mot en commun suffit, on y va.
16: Allez, Marion.
0: Réunion.
2: Famille.
0: Elle avait dit travail.
2: Okay.
0: Bébé.
2: Maman. Oh.
0: Enfant.
2: Oh non.
0: Avantage.
2: Inconvénient.
0: Voilà, c'est gagné. Allez.
16: Merci Marion.
2: Ah, avec plaisir.
0: Et voilà, il restait 2 mots.
2: Ok.
0: Cannes.
2: Nice.
0: Non, pêche.
2: Ah oui, Oulala.
0: Et enfin, différence.
2: Vraisemblance.
0: Non, elle veut dire ressemblance.
2: Ah, on était pas loin quand même.
17: On était pas loin. C'est pas grave.
0: Non, c'est pas loin. Et comme c'est pas le jeu des 3 syllabes sur 4, on gagne. Mais une bonne réponse suffit pour gagner. Et c'est le cas, Virginie. Tu repars avec 2000 euros que tu vas pouvoir dépenser comme tu le veux chez Bellambra, dans n'importe lequel. Il y a 45 destinations partout en France. Tu vas te régaler. Bravo à toi.
17: Ah, vous êtes géniaux. Merci beaucoup.
0: On t'embrasse fort. Belle journée à toi. Et ça va être comme ça toute cette semaine. On vous offre vos vacances chez Bellambra.
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0: C'est le moment de retrouver de l'amour. J'espère.
2: Ah ouais, on veut du love.
3: On en a besoin là.
0: On en veut, mais est-ce qu'on va avoir ce qu'on veut? On n'a pas toujours ce qu'on veut, Lorenza, dans la vie.
2: Oui, je sais, mais bon, j'espère quoi, j'y crois.
0: Tu n'es plus une enfant, il faut que tu connaisses la vérité maintenant.
2: Oui.
0: Oui, parfois on n'a pas ce qu'on veut.
2: Parfois ça finit mal, hein.
0: Et en amour aussi. T'en sais quelque chose, Lorenza, fais un effort.
2: Oui, je sais, justement. J'ai vu ça par procuration, j'ai besoin d'amour, là. Allez.
0: On va retrouver Marina et Quentin qui ont eu un premier rendez-vous ce week-end. Quentin, il était dans une galerie d'art, devant un tableau, il y a une femme qui lui dit, vous comprenez? Ça la fait rire, il rigole. Et elle lui propose direct d'aller manger dimanche midi. On va voir Quentin dans un instant au téléphone, mais avant ça, Marina. Bonjour Marina.
19: Bonjour Manu, bonjour tout le monde.
0: Marina, tu nous as appelé toi aussi vendredi à la même heure et tu nous as expliqué que t'étais en terrasse, tu buvais un verre, qu'il y a un homme qui est passé avec son chien, tu vas le caresser, vous commencez à parler d'animaux et hop, vous vous calez une balade ensemble dimanche. Avec le chien.
2: Bien sûr.
0: Bien sûr. Raconte-nous comment ça s'est passé.
19: Déjà, je suis arrivée avec 30 minutes de retard.
2: On n'a pas fait de réflexion.
0: Et pourquoi 30 minutes de retard?
19: Et pourtant, j'avais bien tout préparé la veille, la tenue, etc. Mais en fait, arrivé le jour J, je sais pas, je trouvais que ça allait pas. Je savais pas si ça faisait trop ou pas assez pour une balade. Donc,
0: t'as
19: pas changé.
0: Classique.
19: Voilà, c'est ça.
0: 30 minutes de retard, moi, je serais parti avec le chien. Mais bon. J'aurais pensé que c'était un vent, en fait. J'aurais fait, c'est ça. Bref, t'arrives, et là, il te reproche pas.
19: Non, franchement, gentil, okay. Tout ça, pas de problème.
0: Ensuite.
19: Après, on a commencé à discuter, et j'essayais de lui poser des questions sur lui, etc. À chaque fois, il ramenait tout à son chien, comment il l'avait eu...

0: Bon, j'ai l'impression que Marina, de toute manière, n'est pas contente.
1: Ça n'allait pas.
0: Non, ça n'allait pas, ça n'allait pas. C'était pas, non. Écoute, voilà. Marina, on te souhaite quand même une bonne semaine.
1: Désolée.
0: Et la morale de cette histoire, c'est d'aller arrêter de caresser les chiens des autres.
1: Voilà,
0: tout simplement. Belle journée à toi, Marina. Il y a Quentin qui a eu un premier rendez-vous, lui aussi, ce week-end. Bonjour, Quentin.
2: Salut tout le monde.
0: On espère que ça s'est mieux passé que Marina et le chien. Quentin, il était dans une galerie d'art, il était devant un tableau, il y a une femme qui lui dit à ce moment-là, est-ce que vous comprenez quelque chose au tableau? Donc il commence à rire, il discute, et c'est elle qui lui a proposé d'aller manger dimanche.
1: Ouais.
2: C'est ça. En fait, dimanche, elle avait prévu un pique-nique avec des sandwichs. Du coup, moi, j'ai trouvé ça hyper cool. Et pour la vanne, je lui avais ramené une photocopie du tableau devant lequel on s'était rencontrés. Et elle a bien aimé. Elle a vraiment adoré. Donc, du coup, ça va vachement bien.
0: Mais attends, mais les sandwichs, mais où vous êtes allé? Elle t'a emmené où? Dans un parc?
2: Dans un parc qui était vraiment pas loin de la galerie d'art où on est allé, enfin où on s'est rencontrés.
0: Okay. D'accord. Et vous avez mangé? Vous avez fait un petit pique-nique?
2: C'est ça, elle avait ramené des sandwichs, elle avait ramené à boire, un petit dessert.
0: Oh, enfin, c'est cool.
2: Vraiment, vraiment, vraiment bien. Et du coup, en fait, après ça, ça s'est super bien passé. On s'est donné rendez-vous, un nouveau rendez-vous dans une autre galerie d'art.
0: Attends.
1: Ouh là là, oui.
0: Attends, parce que ça s'est hyper bien passé, ça veut dire vous avez fait un Scrabble ou alors vous avez été jouer au ping-pong. Attention, on veut des détails, ça s'est super bien passé. Il y a eu un bisou?
2: Alors oui, il y a eu un bisou.
0: Tu racontes rien. Je veux dire, si on laissait Quentin parler, il allait nous raconter. Alors, c'était un sandwich avec du fromage et du jambon. Non. Nous, on veut le bisou. Il y a eu un bisou. Voilà.
2: Voilà. Il y a eu un bisou. Et on va se revoir bientôt dans une nouvelle galerie d'art. Même si on comprend pas, on sait qu'on veut bien rigoler.
1: Mais décidément. Mais ouais. Vous allez devenir des pros à la fin.
0: Et ils se referont un sandwich et ça va être un jour sans fin. Putain, merde. Le jour de la marmotte. Quentin, merci beaucoup de nous avoir appelés. On espère qu'il y aura plein de sandwichs, plein de pique-niques et plein de bisous.
2: Et plein de bisous surtout, ouais.
0: Bien sûr.
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0: Et on a du cash à vous offrir maintenant. Avant d'écouter Mauvais Joe et Maladie, on va peut-être vous offrir 1000 euros. C'est le cash ou crash. Gwendoline est là. Bonjour Gwendoline.
5: Salut Manu, salut l'équipe.
0: J'adore ce prénom,
1: je
0: Gwendoline.
1: Je savais que t'allais dire ça, Manu. Je savais.
6: C'est vrai que ça sonne bien.
0: À chaque fois que je rencontre une Gwendoline, pour moi, c'est.
1: C'est une fée bretonne, un peu.
0: Alors, elle peut venir n'importe où, mais c'est une fée.
5: Ouais.
0: C'est Gwendoline. C'est Gwendoline la fée. Tu sais, comme les princesses, elles ont toujours un truc, une sorte de. Je sais pas comment dire.
1: Une queue de cheval.
0: Ouais, c'est une grande queue de cheval derrière, ouais. Avec un chapeau elles ont une baguette magique aussi. T'as une baguette magique, Gwendoline?
5: Oui, absolument.
1: Ça t'a permis de jouer.
0: Gwendoline, j'aimerais que tu ne casses pas les rêves de Manu en France.
5: Écoute, j'ai une baguette magique.
1: Voilà.
0: Et moi, j'ai du cash pour toi. C'est le cash ou crash maintenant. Voici les règles du jeu. J'ai trois questions. Si tu réponds juste à la première, tu gagnes 250 euros. Si tu réponds juste à la deuxième, tu doubles ton gain, 500 euros. Et si tu réponds juste à la troisième, tu doubles encore ton gain, 1000 euros. Tu peux t'arrêter aussi quand tu veux et tu repars avec le gain. Et si tu te trompes, tu perds tout. C'est le cash ou crash. On veut pas du crash.
1: Oh non.
0: On veut du cash. Allez. T'es prête?
5: Allez, un petit coup de baguette magique.
0: C'est parti, voici la première question, Gwendoline. De quelle région de France la flamenque cuche est-elle une spécialité?
5: L'Alsace.
0: T'as dit l'Alsace?
5: Ouais.
0: Bonne réponse. C'était, mais c'était sur la fin. Waouh! C'est une sorte de. C'est comme si on faisait une pizza ratée, mais en fait, c'est pas raté.
1: Non, c'est ça.
0: Mais ça se bouffe, c'est un truc de dingue, la flamenque cuche. Tu bouffes ça en apéro, t'en bouffes trois à la suite et après, t'es pas bien. Mais c'est bon. Bref, ce qui est bon aussi, c'est que t'as 250 euros, Gwendoline. Est-ce que tu veux continuer ou est-ce que tu veux t'arrêter avec ces 250 euros?
5: Allez, on continue.
0: Voici la deuxième question pour doubler ton gain pour 500 euros. Quelle pièce d'un jeu d'échecs est traditionnellement représentée par un cheval?
5: C'est le cavalier.
0: Oui, c'est le cavalier.
1: C'est pas possible, Gwendoline, d'hésiter comme ça.
5: Non, mais c'est le stress. Je suis désolée.
0: Oh, mon cœur.
1: Oh là là, t'as bien joué.

0: Adeline, 500 euros. 500 euros, tu les as.
1: Ouais.
0: Maintenant, tu peux tenter de répondre à la troisième question pour doubler ton gain et avoir 1000 euros. Ou tu peux t'arrêter et repartir avec tes 500 euros.
1: Je pense que je vais m'arrêter pour cette fois.
0: Tu t'arrêtes avec 500 euros, et ben ces 500 euros, ils sont à toi, bravo.
1: Super.
0: Alors, Gwendoline, c'est le premier, la troisième question, je pense qu'elle est décédée tellement elle est stressée.
2: Ouais, ouais.
0: Donc c'est bien, c'est bien, c'est bien.
1: C'est
0: 500 euros pour toi, Gwendoline, on t'embrasse fort.
1: Super, merci beaucoup, merci à vous, merci l'équipe.
0: Et n'oublie pas, qu'est-ce que tu as, Gwendoline, dans ta vie?
1: Une baguette magique.
0: Bien sûr. Gros bisous.
1: Allez,
3: salut. 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
0: On est aujourd'hui le 28 septembre et c'est une date importante parce que nous l'avions dit. Il y a des fois des choses qu'on dit et qu'on fait pas.
5: Ouais.
0: Mais nous l'avions dit, nous l'avons fait.
5: De quoi?
2: Ah oui, oh, oui, bah évidemment.
5: Ah mais oui. Oh là là.
0: Je peux compter sur vous. C'est vraiment, je suis là, j'annonce un truc et là tout le monde me regarde, le lapin dans les phares. De quoi il parle? Putain, du groupe quoi.
2: Mais oui. De quoi d'autre, évidemment.
0: Alors,
5: voilà, les stars quoi.
0: L'autre jour, nous en ballons pas non plus.
2: Non.
0: L'autre jour, on est parti, on s'est dit, on va créer un groupe. Eh ben, on l'a fait. Jeff, il s'est dit, je vais m'en occuper. Il a réservé une salle de répétition. Et on a été faire la première répétition de notre groupe. Jeff est à la batterie.
5: Ouais.
0: La mule, qu'on l'appelle. Mais tu joues bien, hein?
5: Oh, ça va, je me débrouille.
0: Non, oui, alors, attends.
2: Ouais, je suis modeste, là, mais
0: je pense que, honnêtement, t'es le meilleur de nous tous.
2: Ah,
0: et,
2: oui.
0: Et quand tu dis dans un groupe, le meilleur, c'est le batteur, c'est que les autres sont vraiment mauvais. Hein.
2: Non, moi, vous m'avez tous bluffé. Attends, franchement, le niveau est dingue. Je t'avoue que j'y croyais moyen. Mais alors là, je suis choquée. Tout le monde.
0: Ah, ouais.
2: Ah non, mais tout le monde est super bon dans son domaine, quoi. Enfin, par moi, mais tout le monde.
0: Non, non, attends, Jeff est à la batterie, Florent est à la guitare, je suis à la guitare, Lorenza et Marion sont au chant, c'est pas mal. Aurélie au standard, elle était au clavier et elle chantait aussi.
2: Bien, c'est très bien.
0: Alors, il nous manque un bassiste.
5: Oui, quelqu'un,
0: Il nous manque quelqu'un, on est en train de réfléchir à ça. C'est qui on peut trouver pour faire la basse? Parce qu'il faut une basse, c'est un groupe de rock, quoi, bien important. Et on a répété, et écoutez, on a filmé. Parce que, peut-être qu'un jour on fera un docu comme Orelsan il avait fait. Hein. Alors.
2: Ça serait où? Ah oui.
0: Alors, bien sûr, comme les yeux dans les bleus, là, tout ça. Et 20 ans après, tu ressors, et tu dis putain, ils avaient filmé, ils n'avaient pas pensé. C'est que nous aussi, on a pensé, mais nous, dans 20 ans, ça ne marchera pas, mais c'est pas grave. La vidéo de notre première répétition, elle est sur nos réseaux sociaux, c'est Manu Officiel sur Instagram, sur Facebook, Manu Officiel TikTok sur TikTok, on va vous la mettre tout de suite et vous pourrez voir les premières images, quoi, les premières images, les premiers sons, puis dans quelques années, vous pourrez dire j'y étais. Voilà,
5: c'est ça, tout simplement. C'est ça.
0: On n'a pas encore de nom, mais on a déjà calé la deuxième répétition.
5: Oui, c'est donc vrai. Très très bientôt.
0: On avance petit à petit. 8h14, mais c'est le moment de s'apprendre des choses.
2: Allez.
0: Avec les infos aléatoires du monde, c'est parti. Allez, Marion, apprends-nous quelque chose.
2: Le seul drapeau du monde qui n'est pas rectangulaire, et ben c'est celui du Népal.
0: Ah
2: en
0: bon
2: fait, c'est deux triangles qui sont superposés en forme de double pointe, et ça représente les sommets de l'Himalaya. C'est le seul au monde. Ouais, ça raconte un peu.
0: C'est vrai, pourquoi ils sont triangulaires? On pourrait faire des ronds, on pourrait faire des losanges.
2: Bah eux, c'est vraiment pour représenter les montagnes, mais nous, je sais pas pourquoi on est tous pareils, tous rectangulaires,
5: ouais,
2: c'est pas drôle.
5: Pas cassé, ouais,
6: c'est
5: pas
6: nul.
5: Cassé.
0: Ouais, c'est nul, Lorenza. Ouais. C'est nul, ouais. Putain, l'ado, quand on crie, c'est nul.
2: Il aurait pu faire un cœur.
0: C'est nul. Jeff, une info pour nous.
5: Chaque année, nous avalons inconsciemment près de 500 grammes d'insectes chacun.
2: Oh.
0: Et est-ce que c'est vrai, ça? Parce qu'il y avait une légende urbaine qui disait qu'on mangeait les araignées, c'était faux.
5: Ah non, mais c'est pas forcément les araignées, mais il parle aussi, par exemple, tu sais, les petites bêtes qu'il peut y avoir dans le pollen, qui sont vraiment minuscules, tu sais, ou les trucs, vraiment, tu te rends pas compte, tu les respires, mais à la fin d'année, t'es à près de 500 grammes par personne.
0: On m'a dit que dans le chocolat, il y avait des insectes.
2: Quoi? Ah bon?
0: Bah quand ils font fondre le chocolat, en fait, ça attire les insectes, le sucre, ils arrivent, et ils se mettent dedans et
5: t'as
0: des
5: insectes dedans. Tu vois pas, ouais.
6: C'est des protéines, hein, les gars. Enfin, je veux dire, c'est pas grave, quoi.
0: Ouais, mais enfin, on a le droit de les choisir, non? Les protéines.
6: Oui,
0: ouais.
6: Pas faux.
0: Voilà. Bon. Lorenza, quelque chose à nous apprendre?
6: Londres a été inondée par la bière en 1814.
2: Ah,
5: comment ça se fait?
6: En fait, il y a une brasserie londonienne qui a éclaté avec 570 000 litres de bière qui se sont répartis dans tout Londres et surtout dans le quartier de Saint-Gilles. Et y a eu plusieurs maisons inondées et tout. C'était une folie, genre les envahis par la bière, quoi.
5: J'adore cette inondation.
0: Non, mais après, tu la bois pas. Bah, c'est...
6: Non. Là, t'es.
5: Ça dépend, si tu as une petite paille avec toi.
6: Après, si tu prends la tasse, c'est pas très grave, quoi. T'es content.
0: Oui, c'est. On rappelle que l'alcool est à consommer avec modération.
2: Oui,
0: si vous avez un flot de bière qui arrive, je vous le déconseille de le boire.
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0: Oh Evelyne, je t'illumine.
6: Oula.
0: Donc, laissez-nous tranquille. Je voulais qu'on parle de choses que les gens font facilement, mais que nous, on n'arrive pas à faire. Mais avant ça, je suis désolé, il y a un breaking news.
6: Qu'est-ce qui est passé ?
0: Ce breaking news concerne Marion.
6: Qu'est-ce qu'il y a ?
0: Je te rappelle de ce que tu nous as dit il y a 10 minutes.
6: Ah, arrête. Sur mon histoire ? De ce week-end ?
0: Les drapeaux. Non, ça c'était tout à l'heure, c'était à 7h.
6: Oh, j'ai peur. mais c'est là, c'est ma...
0: Si tu veux, on en parlera un peu plus tard.
6: Oui, les drapeaux, bien sûr, le drapeau du Népal.
0: Les drapeaux du Népal. T'as dit que tous les drapeaux du monde étaient rectangulaires, sauf celui du Népal, avec deux petites pointes.
6: Oui, c'est ça.
0: Deux triangles.
6: Oui.
0: Nous avons reçu un message sur Instagram. C'est le compte Manu officiel.
6: Oh là là là.
0: Message de Didier. Didier de Genève.
6: Oula.
0: Didier de Genève n'est pas content.
6: Oula, qu'est-ce qui se passe, Didier ?
0: Je vous lis le message.
6: Oui.
0: Salut, je tiens à rebondir sur l'info des drapeaux. Le drapeau suisse est carré. Donc l'info qu'on vient d'entendre est fausse.
6: Oh,
0: il n'y a pas qu'au Népal, le drapeau suisse est carré. Bonne journée, Didier de Genève.
6: Bah, les Suisses sont très chauvins, hein, donc.
0: Oui.
6: Enfin bon, carré, rectangle, voilà, c'est pas non plus.
0: Oui, il y a quatre côtés.
5: Oh là là.
6: Marion, attention, dis pas ça.
0: Carré, rectangle, c'est vrai qu'en mathématiques, t'avais quatre, mais.
6: Je suis désolée, Didier. Effectivement, voilà. Le drapeau suisse est carré.
0: Amis suisses, désolé de cette information. En plus, ça nous arrive rarement de dire de la merde. Vraiment, donc. Bon, tant qu'on est à Marion, on va parler du sifflement.
6: Ouais.
0: Est-ce que j'aimerais qu'on parle de choses qui sont faciles pour quand même globalement 90% des gens, mais que vous n'arrivez pas à faire. Appelez-nous au 0 870 42 48, par exemple, donnez une info. Voilà.
6: Ça va,
0: comme les drapeaux.
6: Petite en précision, quoi.
0: Marion ne sait pas faire un truc. Et plutôt que de dire ce qu'elle ne sait pas faire, elle va essayer de le faire.
6: Ok.
0: Voilà.
6: Oh. Attendez, je me concentre. Parfois j'y arrive, mais c'est très rare.
0: Non. Marion,
6: oui,
0: ne sait pas siffler.
5: Mais non, mais comment ça
6: non
5: se fait ?
6: Mais je ne sais pas siffler, je ne comprends pas.
5: T'as mouillé tes lèvres, Marion, avant, faut les mouiller un peu.
6: Ah bon ? Ah oui, bon, d'accord. Il y a un tuto siffle. Ouais, vas-y.
5: Bah oui.
6: Oh non, mais allez, là,
0: Attends, Jeff, j'ai l'impression qu'il va me faire caca dessus, moi, il siffle bien.
6: Et en rouge-gorge,
0: l'autre. Ouais, c'est ça. Attends, alors, moi, je suis pas le meilleur siffleur du monde, mais bon.
6: Oui, ça va. Oui, tu sais le faire, quoi.
0: Ah bah disons que les garçons, nous, on souffle beaucoup quand on est aux urinoirs. Donc,
5: ouais, c'est ça,
0: tu vois,
5: c'est on communique comme ça. On communique comme ça, ouais.
0: Lorenza,
6: ça va.
0: Ah oui, elle est bien.
6: Ah, j'ai
0: ouais. Qu'est-ce que les autres savent faire, mais que vous ne savez pas faire, et que pourtant globalement 90% des gens savent faire. 0 870 42 48, appelez-nous. Lorenza, oui.
6: La roue et le poirier aussi.
0: Bah, en fait, moi non plus. Hein.
6: Mais j'ai super peur de. J'ai le vertige un peu de ma tête qui va vers le sol et avec mes bras quand je dois. Et je panique et en fait du coup je finis en roulé-boulé comme ça.
5: Ah oui.
6: C'est très gênant.
0: Oui, ça fait une.
6: C'est pas esthétique, c'est.
0: Non, je vois, je fais la même. J'ai peur de me lancer dans la roue.
6: Mais on apprend ça à l'école, hein, les gars.
0: Bah, on apprend aussi. Attends, excuse-moi, Marion, à l'école, on apprend aussi qu'un carré n'est pas un rectangle.
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0: À nouveau, breaking news.
6: Oh non. Pauvre Marion, je sens que ça va tomber sur elle.
5: Raffonce dans son siège.
0: Non. Écoutez, rappel des faits. Tout à l'heure, Marion, à 8h10, tous les jours, on s'apprend des choses. On appelle ça les infos aléatoires du monde. Et Marion nous expliquait que le seul drapeau du monde qui n'était pas rectangulaire est celui du Népal, qui est composé de deux triangles qui sont superposés. Et ça fait une double pente pour en hommage à l'Himalaya.
6: Oui.
0: Bon. Didier de Genève nous a envoyé un message sur Instagram. C'est le compte Manu officiel. Il nous a envoyé un message en nous disant je suis désolé, mais il n'y a pas que le Népal qui n'a pas un drapeau rectangulaire, il y a aussi la Suisse, parce que la Suisse, c'est un carré.
6: Oui.
0: Et là, on a commencé à parler des carrés, des rectangles. Rebondissement dans l'affaire des drapeaux. Rebondissement, mais pour toi, Marion.
6: Ah, c'est-à-dire ?
0: Des messages sont arrivés, j'aimerais vous lire celui d'Axel. Bonjour Manu, j'ai entendu l'info de Marion sur les drapeaux et j'ai aussi entendu qu'un Suisse a réagi pour dire que le drapeau suisse était carré. Je suis en présence d'un professeur de mathématiques.
6: Oula !
0: Il m'affirme qu'un carré est bien un rectangle. Il a deux côtés de même longueur et ses diagonales se coupent en leur milieu. Donc Marion a bien raison. Bonne journée, Axel. fille de professeur de mathématiques. Ce n'est pas le seul message. La DBS 12, petite info, un carré est un rectangle particulier, donc l'info de Marion est vraie.
6: Ah,
2: ça fait plaisir, tu vois. Un peu de vérité, là.
0: Dorian, hello, désolé, mais sur l'info des drapeaux, un carré fait partie des rectangles, car la définition d'un rectangle, blablabla. Voilà, voilà, bonne journée. Les gens ont réagi, Marion, pour rétablir la vérité.
2: Merci, les gens, merci du soutien.
5: Merci, les gens.
2: Voilà. Plaisir. Bon, j'embrasse Didier, quand même, qui est un peu le seul.
0: Didier le Suisse qui s'est dit, j'aurais mieux fait de fermer la gueule. 8h35, les sondages du matin arrivent dans 5 minutes, mais avant ça, on parle de choses qu'on n'arrive pas à faire, et pour les autres, pourtant, c'est facile. 0-870-42-48, il y a Manon qui est là. Bienvenue sur Énergie, Manon.
10: Salut Manu, salut les ouin-ouin.
0: Manon, qu'est-ce que tu n'arrives pas à faire et tous les gens autour de toi y arrivent?
10: Sauter à cloche-pied.
2: Ah bon?
0: Bah oui. Bah, sauter sur un pied?
10: Oui, oui, oui.
0: Et qu'est-ce qui se passe quand tu essaies de faire?
10: Un flamant rose,
0: oui,
10: vous voyez?
0: Oui.
10: Bah, c'est
0: oui,
10: pas
0: oui,
10: moi. Bah.
0: Mais qu'est-ce qui se passe quand tu essaies de sauter sur un pied?
10: Eh ben, je me casse littéralement la gueule.
2: Elle a pas d'équilibre, quoi, elle tombe.
0: Oui, là, c'est.
2: Ah oui, là, c'est. Voilà. Ah, ils le veulent, là.
10: Tout à fait.
0: Ah, yo, en gym, ça devait être compliqué parce que, genre, par exemple, pour faire le saut, elle arrivait, elle prenait. Quand tu prends appui sur un pied, tu tombes?
10: Tout à fait.
0: C'est dingue. Ah, ça, c'est dur.
2: Après, c'est pas très utile de savoir sauter à cloche-pied au quotidien, je veux dire.
0: Tu verras quand tu devras sauter de 2 mètres parce qu'il y a un incendie.
2: Oui.
0: Ça peut être utile, comme oui, d'apprendre à sauter. Je dis ça.
10: Oui,
0: écoute, Marion.
10: Oui.
0: Là, j'avoue, elle est pas mal. On démarre bien avec toi. Merci beaucoup de nous avoir appelés.
10: Bonne journée.
0: Belle journée. Je vais t'offrir le mug Manu sur Énergie. T'auras pas besoin de sauter pour boire ton café avec. Raccroche-moi, je vais te l'offrir, Manon. Et on est avec toi. Qu'est-ce que les autres savent faire qui est facile, mais vous y arrivez pas? Lorenza?
6: Manger avec des baguettes. Des baguettes chinoises, quoi.
0: Oh, je t'en ai offert.
6: Eh ben oui, mais heureusement, j'allais dire, heureusement que tu m'as offert des baguettes dinosaures pour enfants de 8 ans, oui, qui permettent de pas, du coup, utiliser les baguettes. Tout le monde a essayé de m'apprendre.
0: J'avais acheté à Lorenza des baguettes pour enfants où, en fait, le haut des baguettes est tenu.
6: C'est ça.
5: C'est bien, oui.
2: Ah oui, voilà.
6: C'est parfait, genre.
2: Ah.
0: Bah oui, bah elle est
6: contente.
0: Oui,
6: mais ça, c'est, du coup, j'y arrive, mais les vraies baguettes, enfin, les normales, là, j'y arrive pas.
0: Disons que si t'arrives à un premier date, un premier rendez-vous,
6: oh là
0: que
6: là,
0: vous
6: là,
0: allez manger des sushis et que tu sors tes baguettes dinosaures.
6: Non, moi, il sait à qui il a affaire dès le départ. Hein.
0: Non, il peut avoir un doute sur ta maturité, quoi. Mélie est là. Bonjour, Mélie.
11: Bonjour, Manu. Bonjour, tout le monde.
0: Bienvenue parmi nous, Mélie. Qu'est-ce que tu sais pas faire alors que tout le monde autour de toi sait le faire?
11: Alors, moi, c'est faire un clin d'œil d'un seul œil. Si j'essaye, bah, je ferme les deux.
5: Oh, ça, c'est mignon. Moi, je trouve ça très mignon.
0: C'est comme les enfants.
5: Ouais.
0: Ouais, c'est quoi? Alors ça, un premier rendez-vous, c'est pas mal.
5: Ouais.
6: Oui, bon, c'est bon. Le clin d'œil.
5: Oui. Quand t'essayes, t'as les deux yeux comme ça, on dirait un petit panda comme ça.
0: Ouais, c'est mignon.
2: C'est pas très sexy, pardon,
5: c'est
2: mais.
5: Mignon.
0: Non, mais moi, je trouve ça très mignon que
2: ah
0: quelqu'un
2: bon
0: qui. Ouais, ouais.
5: Ah oui.
0: Si t'arrives pas. Ah, franchement, autant les baguettes, je fais bon.
6: Bah oui, oui, j'ai compris, Manu. C'est bon. Toujours là.
0: Autant le. Ouais, c'est peut-être, je sais pas.
2: Ah, bon, d'accord. Pas bon. Bah, écoutez, on testera.
6: Ouais.
0: Bah, non, du coup, c'est. Non. Si tu sais faire. Parce que là, tu vas faire des billes, là, quand même. Non, faut que ce soit naturel.
2: Oui.
0: Mélie, raccroche pas, je vais t'offrir le mug Manu sur Énergie aussi pour te remercier.
11: Merci
0: de nous avoir appelés.
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0: Voici les sondages du matin. On se concentre, Marion, allez. Jeff, Lorenza.
6: Oui.
0: Vous pouvez le faire. Vous pouvez y arriver.
6: Oui. Merci, Manu.
0: Premier sondage du matin. Pour 5% des gens, 20 euros est la somme maximum à dépenser pour ça. Pour ça, quoi?
6: Une cagnotte de fin de départ. De pot de départ.
0: C'est pas une cagnotte de pot de départ, Marion.
2: C'est pas un cadeau, genre un bouquet de fleurs?
0: Non, c'est pas un cadeau. Ça, il peut y avoir un cadeau regroupé là-dedans.
2: Ah, d'accord.
0: En
2: ah,
0: plus. Mais bon. Jeff,
5: c'est un objet ou une activité? C'est palpable?
0: C'est un peu tout.
5: Ah,
0: en fait, c'est pour un. C'est pas un événement, mais c'est un moment. Pour 5% des gens, 20% est la somme maximum à dépenser pour ce moment.
6: Le cinéma?
0: C'est pas le cinéma. Marion?
2: Non, c'est quand même pas un restaurant, c'est pas beaucoup.
0: En fait, ça peut être un cinéma, ça peut être un restaurant, c'était un premier rendez-vous.
6: Oh, c'est pas
5: 20 balles.
6: Bah, c'est des rats ceux qui ont fait cette étude.
5: Non, mais après Lorenza, si c'est des ados, je veux bien, mais.
0: Après, c'est pour 5% des gens.
2: Ouais.
5: Ouais. Oui,
0: c'est pour 95%, c'est
6: oui,
0: plus
6: oui,
0: 15 euros.
6: Vrai, tu vois.
0: Un homme sur 3 avoue ne pas connaître cette information sur sa propre voiture.
5: Roger.
0: Jeff.
5: Le côté du bouchon d'essence. Tu cherches tout le temps, tu sais, quand tu vas à la station, tu sais pas où il est, de quel côté.
0: Alors, ça, c'est pas mal, mais alors maintenant, tu sais qu'on le sait, ça.
5: Oui,
0: faut aller sur le tableau de bord.
5: Bah, j'ai appris ça il y a pas longtemps, moi.
0: Sur la jauge d'essence, t'as une petite flèche, un petit triangle qui indique si c'est à droite ou si c'est à gauche.
5: Bah, c'est bon à savoir.
0: Manu garagiste. Alors, c'est pas ça. Un homme sur trois avoue ne pas connaître cette information sur sa propre voiture. Marion ?
2: C'est la signification des voyants ?
0: Non.
2: Pardon, il y en a que je ne connais pas, hein, personnellement.
0: Enfin, si tu ne connais pas, si tu connais aucun voyant, ça devient compliqué.
6: C'est à l'intérieur ou à l'extérieur de l'habitacle ?
0: C'est à l'extérieur. À l'extérieur de l'habitacle, sur la voiture. Marion ?
2: La taille des pneus.
0: C'est pas la taille des pneus, mais c'est un rapport avec les pneus. C'était la pression exacte recommandée pour les pneus.
6: Oh, bah oui.
5: Oh, je sais jamais non plus.
6: Il est marqué sur la petite étiquette dans la portière.
0: Ouais, mais où exactement et quelle portière?
5: Oui, c'est vrai, ça, on cherche aussi tout le temps.
0: Mais moi, c'est indiqué sur le tableau de bord. Maintenant, je le sais.
6: Ah ouais?
0: Ouais.
6: Oh, la chance, mais t'as tout sur ton tableau de bord.
0: J'ai des trucs de dingue, moi.
6: C'est une navette spatiale.
0: J'ai des recettes de cuisine. 24% des gens disent l'être, mais en réalité, seulement 3% le sont vraiment. De quoi il s'agit?
2: Sportif.
0: C'est pas sportif.
6: Célibataire.
0: C'est pas célibataire, Lorenza.
5: Fidèle.
0: Il y a aucun rapport avec ça. Okay. Aucun rapport avec les relations amoureuses ou pas amoureuses, du coup. Marion.
2: C'est écolo?
0: Ça peut se rapprocher un peu. Il peut y avoir. Écolo peut être une des raisons de le dire. Jeff.
5: Est-ce que c'est politique? Tu sais, tu dis que t'es d'un parti, mais t'es d'un autre.
0: Non, rien avec le politique. C'est plutôt la santé. Lorenza?
6: C'est positif.
0: C'est positif. Oui, si tu veux, si tu l'es, mais ça peut. Enfin.
6: Ok.
0: C'est chacun qui voit. Moi, vous y êtes pas, je vais vous le dire. 24% des gens disent l'être, mais en réalité, seulement 3% le sont vraiment. Végétarien.
6: Ah, ouais, oui. Les mythos.
0: Vous savez, on a tous un pote ou une copine qui dit qu'elle est végétarienne et puis elle pique dans ton poulet au resto. C'est ça.
5: Faut dire flexitarien maintenant, comme ça tu prends pas de risque.
0: Oui, mais flexitarien, en fait, c'est comme moi. J'ai eu quelqu'un. Non, mais je suis flexitarienne. Oui, en fait, c'est moi aussi.
2: Tout le monde.
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0: On partage des choses qu'on sait pas faire. Mais que tous les autres savent faire. Quelle est la chose qui paraît simple pour les autres, mais que vous ne savez pas faire? J'étais parti de Marion,
2: oui.
0: Ce matin, a tenté de siffler. Mais c'est un...
2: J'y arrive pas.
0: T'arrives pas à souffler, en fait.
2: Mais j'arrive à souffler, mais il n'y a pas le sifflement qui sort,
0: non,
2: en fait.
0: Je pense que si un jour je respire pas et que j'ai besoin de bouche à bouche, je suis mort.
5: C'est clair.
0: C'est foutu d'avance. Qu'est-ce que vous savez pas faire, mais alors que les autres autour de vous savent faire tranquillement? Jeff?
5: Vous savez que j'adore cuisiner, mais pour autant, je n'ai jamais su faire une omelette.
6: Ah bon?
5: Mais au point de l'acheter à la poubelle à chaque fois, vraiment. Je ne sais pas la faire, elle est cramée d'un côté, liquide de l'autre. J'ai pas le coup.
0: C'est pas compliqué une omelette.
5: Je sais, je vous jure que j'exagère pas quand je dis.
0: Il faut pas faire trop chaud la poêle.
5: Je pense que j'arrive pas à ça. Donc elle est noire d'un côté et visqueuse de l'autre, et j'arrive pas à la retourner. Tu sais comme les gens font là, faire le.
0: Mais non, t'es pas obligé de la retourner.
5: Ouais, je sais, mais moi normalement, je rappelle, j'ai un diplôme en cuisine, je suis censé faire.
2: Quand même. Il a son CAP de cuisine.
6: C'est ouf.
0: Je sais que t'as un CAP de cuisine.
5: Ouais, j'ai un CAP de cuisine.
0: Et comment ils te l'ont filé? Comment en fait t'as payé?
5: Ouais, c'est ça. J'ai dit c'est le mec quoi. Non, mais voilà. Et je sais que souvent dans les restaurants, en plus, on juge un cuisinier à sa manière de faire une omelette, quoi. C'est le premier.
0: Et c'est pour ça. Et reste à la radio, mec.
5: Ouais, c'est mieux. Je suis pas mal.
0: Tu vois, ici, on te jugera jamais sur ton omelette.
5: Voilà. Merci.
0: Mathieu est là. Bonjour, Mathieu.
12: Salut, Manu. Salut, toute l'équipe.
0: Bienvenue sur Énergie, Mathieu. Qu'est-ce que tu sais pas faire et tout le monde autour de toi sait le faire?
12: Alors, moi, donc, c'est une vraie catastrophe. Donc, c'est emballer un cadeau dans du papier cadeau.
0: Oh, je suis comme toi.
6: Moi aussi.
0: Mais c'est-à-dire que moi, j'utilise un rouleau complet pour faire un cadeau.
5: Ah oui, quand
0: j'en mets dans tous les sens, je coupe mal, ça, c'est un...
12: Voilà, c'est ça, c'est exactement ça. C'est que déjà d'entrée, il y a un gros souci. Soit il manque un bout de papier, il faut faire des rajustements, ou alors il y a toujours une bosse, ou il y a plus de scotch que de papier. Il y a toujours quelque chose qui va pas, quoi.
6: La technique du bonbon. T'enroules comme ça les deux bouts. Genre c'est un peu stylé, alors qu'en fait c'est juste parce que t'arrives pas
0: à faire
6: les plis, tu vois.
0: C'est pour ça que j'utilise un rouleau complet de papier cadeau.
5: C'est du gros bonbon, du coup.
0: D'ailleurs, les rouleaux de papier cadeau, excusez-moi, il y a Noël qui arrive et tout, mais pourquoi vous faites pas les trucs de 5 mètres au lieu de faire les trucs de 2 mètres?
6: Mais
0: à chaque fois, on est obligé de racheter des rouleaux, quoi.
2: Et c'est puis vrai. Parfois, ils sont tellement fins qu'ils se cassent le papier, là. C'est hyper fragile, c'est insupportable.
0: On n'est pas content, hein.
2: Ah non,
0: plus, moi, j'arrive pas à faire, tu sais, c'est très stylé, ça. Tu prends le ciseau et tu fais zip, comme ça glisse.
2: Avec le bolduc,
0: ouais. Non, mais pas avec le bolduc, avec le papier. papier.
6: Ah
0: le papier,
6: ouais,
0: c'est, tu prends le ciseau et au lieu de couper clac clac clac, tu, ça glisse comme ça,
6: ouais,
0: et tu coupes tout.
6: Ouais.
0: Voilà, et ben moi j'arrive pas et ça fait.
12: C'est la petite fierté quand on y arrive du premier coup, mais autrement non, il y a toujours un petit accro quoi.
0: Exact. Et ça, et ben ça m'énerve du coup. Et ça m'énerve encore plus, donc ça m'énerve encore plus, donc j'arrache encore plus le truc. Donc.
6: Oh, oula oula. Ouais. Donc tu
0: heureusement,
6: fais pas de cadeau.
0: Heureusement non, ils ont offert les pochettes, ils ont créé les pochettes cadeaux.
6: Ah oui.
5: Ça c'est pratique.
0: Oh là là là. Ils sont malins, ils les vendent en plus.
12: Dans mon malheur, ça fait le bonheur d'autres. Autrement, c'est que maintenant ils font, c'est des associations qui sont à la sortie des magasins et tout ça,
6: c'est
12: donc
6: vrai.
12: Ça permet de faire donner un petit billet aux associations, bah ouais. Comme ça aussi quoi.
0: Mais c'est win-win. Alors, bien évidemment.
12: Voilà, c'est
0: ou
12: exactement
0: alors,
12: ça.
0: Ou alors la meilleure solution, évidemment, c'est de ne pas avoir d'amis, pas faire de cadeaux. Bien sûr.
12: Le rêve. C'est autre chose ça.
0: Merci beaucoup Mathieu de nous avoir appelés.
12: Mais il y a pas de quoi. Bonne journée à tout le monde.
0: Très belle journée. Mélanie est là. Bonjour Mélanie.
13: Bonjour Manu, bonjour équipe.
0: Mélanie, qu'est-ce que tu sais pas faire et tout le monde autour de toi sait le faire?
13: Moi, je ne sais pas cracher.
0: Alors attends, il y a différents crachats.
5: Oui.
0: Tu parles de cracher genre dans la rue, un truc pas joli, ou alors c'est cracher genre la brosse à dents quand tu te laves les dents.
13: Je crois qu'on peut dire les deux. Hein. Je m'en mets partout à chaque fois. Quoi. Et en plus, je pense que j'ai un piercing dessous au niveau de la lèvre, donc je pense que ça doit passer à travers. C'est un peu de bordel, donc je tente même plus. J'évite.
6: Bah t'es une fontaine, quoi.
0: Oui, non mais attends, si tu commences à mettre des obstacles aussi dans la bouche, oh là, ça devient compliqué. Et t'as un piercing, donc ça bloque. Ça, c'est quoi comme piercing?
13: C'est un piercing sous la lèvre, donc un petit diamant, mais du coup, je pense que ça doit m'empêcher de cracher, je sais pas, ça gicle partout, quoi, ça fout partout.
6: Ah ouais, comment on peut dire. C'est classe.
5: J'avais un copain quand j'étais adolescent, il avait le même problème, il ne réussissait pas à mettre de force. Donc, quand il voulait cracher par terre comme les bonhommes le faisaient à l'époque, il crachait, sauf que ça tombait sur son t-shirt à chaque fois. Et parce qu'en fait, il n'arrivait pas à mettre de force, c'était ridicule.
0: C'est vrai qu'à l'époque, les bonhommes, ils savaient cracher.
5: Ouais, ouais,
0: merci Mélanie de nous avoir appelés.
13: Merci à vous, belle journée.
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0: 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Au grand blind test du matin, c'est dans un quart d'heure. Vous pouvez nous appeler au 0 870 42 48. 1000 euros cash grâce à nos amis de Temporis.
6: Les meilleurs,
5: de retour.
6: Les besties.
0: Je me disais, mais bon sang, ils sont où?
6: Ils
0: sont de retour. L'agence d'intérim Temporis vous offre 1000 euros cash. On joue ensemble au grand blind test du matin dans 15 minutes. Je ne sais pas si vous avez déjà vu sur certaines voitures, non pas un A derrière, mais un S. Est-ce que vous l'avez vu, le S?
5: Alors, jamais personnellement. Moi.
6: Non, c'est quoi?
0: Eh bien, depuis quelques jours, sur certaines voitures, il y a un nouveau macaron, un grand S majuscule. Alors, c'est pas le S le sang de la veine. Hein. C'est le S comme senior.
6: Ah oui.
15: Ah ben, il était temps. Ouais.
0: Ce S est pour signaler que la voiture est conduite par un senior. On a compris, Lorenza, effectivement. Ouais. Alors, c'est une personne de 70 ans et plus aura donc le macaron S. Voilà.
5: C'est très bien.
0: Mais contrairement au A, il n'est pas obligatoire.
6: Ça sert à rien.
0: Bah, c'est surtout qu'ils vont oublier.
6: Bah, oui.
0: Moi, honnêtement, j'aurais dit on le colle et on le bouge plus.
5: Oui, on le grave sur la carrosserie même.
0: Après, il y a toujours des indices qui peuvent te montrer que la personne est plus de 70 ans devant toi, quand en général, sur une route limitée à 80, il y a 15.
6: Par exemple, quand elle est très près du volant.
5: Oui,
0: aussi,
15: oui,
0: bien
15: c'est
0: sûr.
15: Vrai.
0: Ou alors quand t'as le clignotant à droite sur une route où il n'y a pas de route à droite. Et que tu dis, mais à quel moment il veut tourner à droite? Mais qu'il veut pas tourner à droite en fait. Il roule tout droit, il entend. Mais parce qu'il n'entend pas le clignotant. Mais non. Mais c'est vrai. C'est un problème. Bon, qu'est-ce qu'on a d'autre dans les infos? Ah, le pape, évidemment, le pape qui était en France.
5: Ouais.
0: Tout ce week-end, ça a été le roi des audiences. 11 millions de téléspectateurs ont suivi les éditions spéciales de France Télévisions.
6: Wow. C'était incroyable, hein, franchement.
0: Ouais. Alors moi, j'avoue, j'ai pas suivi du tout. C'est vraiment vrai.
6: Ah, le Stade de France, ouais. Mais c'était magnifique, les images. Mais attends, Céline Dion à côté, pardon, mais franchement, le pape a tout détrôné.
0: Les
6: gens
0: qui
6: chantaient. Non, mais il y avait un vrai show, il y avait voilà, 80 000 jeunes qui chantent ensemble et tout. Honnêtement, qu'on soit dans la religion ou pas, c'était incroyable à voir.
0: Mais moi, j'ai rien vu, mais j'ai vu plein sur les réseaux de gens qui disaient ce que tu dis. C'est-à-dire que moi, je suis pas religieux, je suis athée ou j'y crois pas et tout. Mais c'était impressionnant à voir.
6: Mais oui.
0: Et ça faisait genre chaud au cœur.
6: Ah, mais grave, ouais. Et puis il n'y a pas eu de débordement, rien du tout. Ça s'est trop bien passé.
0: Bah, le pape, quand il dit un truc, tu le respectes.
6: Hein. Ouais, bien
0: alors,
6: sûr. C'est le pape,
0: ouais. Alors, t'as deux personnes que tu respectes quand ils disent un truc, Conor McGregor et le pape.
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0: Jeff, fais les études pour nous, on y va.
5: On commence avec une étude qui s'est intéressée au bon timing dans une vie amoureuse. Alors, je suis très étonné. Selon eux, pour une bonne relation idéale, amoureuse, il faudrait attendre 13 jours avant de s'embrasser.
0: Mm-hmm. C'est long, ça, 13 jours avant de s'embrasser.
5: Je trouve ça, mais en partant de la rencontre.
6: Ah oui.
5: Vraiment, toi, pas du premier rendez-vous, de la rencontre vraiment visuelle, quoi.
0: Bah oui, mais si tu te rends compte et que le premier rendez-vous, c'est 2 jours après, t'attends encore 11 jours et...
5: Écoute, ce sont des chercheurs qui ont déterminé ça et c'est pas fini, hein. Ils disent même 27 jours avant de coucher.
6: Oh, ça me choque pas, ça.
5: Ah non, c'est encore plus long, je trouve. Et 2 mois et demi avant de se dire je t'aime.
6: Ça, c'est trop tôt, ça. Mais ils sont complètement...
0: Calme-toi, Lorenza.
6: Mais ils sont complètement décalés, ces chercheurs.
0: Attends, j'ai l'impression que surtout que personne n'a les mêmes timings.
5: Non,
0: c'est non, mais là, entre nous, même entre nous. Deux mois et demi avant de dire je t'aime, trop court pour Lorenza.
5: Oui.
6: Ah oui.
0: Oui, mais toi, c'est 4 ans, toi, donc...
6: Oui, c'est pas trop, Manu.
0: Et puis, tu le quittes à 3 ans, donc, tu vois, c'est con, hein.
6: Jamais vu.
0: Allez, une autre étude.
5: On parle du corps humain. Selon un sondage, une personne sur 3 ne sait pas exactement où son cœur se trouve sur son corps.
6: Hein ? Quoi ?
5: Une personne sur 3, c'est 30% quand même. Hein.
0: Mais c'est énorme, ça.
5: C'est énorme. Bah, attends, c'est pas tout, parce que une personne sur 5 ne sait pas précisément où se trouve son cerveau.
6: Mais
0: bah,
6: non.
0: Si, on sait. Bah, le cerveau, c'est dans la bite. Hein.
5: Attends, ça va être pire que ça. 1% des gens ne savent pas où se trouve leur anus.
6: Bah attends, mais il se manifeste quand même régulièrement. Comment tu peux passer à côté? Excusez-moi.
5: C'est vrai.
6: Mais c'est surtout, ils l'appellent comment du coup?
0: Non, mais ils peuvent l'appeler anus, mais ils savent pas où c'est.
6: Bah,
0: mais,
6: oui.
0: Mais c'est bizarre, un premier rendez-vous, justement. Je peux te faire goûter? Oui, tu retournes tout ton cul. Bah oui, bah. Bah oui, il sait pas.
5: Oui, bah oui. Mais il sait pas, il fait partie des 1%.
6: C'est hallucinant. Oh,
0: une dernière étude.
5: On termine avec un sondage qui a été mené pour savoir quels étaient les meilleurs jours de la semaine pour faire certaines tâches. Alors, pour chiller, à votre avis, c'est quel jour?
6: Dimanche,
0: oui.
5: C'est le samedi, parce que comme ça, on culpabilise pas, on se dit qu'il y a encore le dimanche pour faire des choses.
6: Ah oui.
5: Donc, c'est le samedi.
0: Mais on sait très bien que le dimanche, on fera pas le bricolage qu'on avait prévu de faire.
5: T'as tout à fait compris.
0: Okay.
5: Le mardi serait le jour idéal pour postuler à un nouveau job.
6: Okay.
5: Ça, je ne sais pas pourquoi, mais ça a été déterminé.
0: Je pense que le lundi, ils sortent de week-end, les gens qui cherchent quelqu'un, ils sont pas dedans, ils sont pas motivés. Alors que le mardi, ils se disent, allez, là, c'est bon, on va chercher quelqu'un.
5: Ouais. Voilà, exactement. Et le mercredi, ils vont se détendre parce que c'est le meilleur jour pour boire du vin. C'est le mercredi. Et le jeudi, le meilleur jour.
0: Non, mais c'est marrant qu'il y ait un jour pour boire du vin.
6: Ah oui,
5: je pense
6: vrai.
5: Que c'est le milieu de la semaine, donc tu décompresses. Ouais. C'est là où tu fais ton after work, tu vois, et tu sors un peu.
6: Tu vois le week-end d'arriver, quoi.
5: Exactement.
0: Et le jeudi, c'est le meilleur jour pour faire l'amour.
5: Pour faire l'amour, et voilà. Et une fois que t'as bu le vin la veille, boum, tu fais l'amour le jeudi.
0: Oui, alors, non, je pense pas qu'il y ait de rapport de cause avec le Jeff, mais
5: excusez-moi.
6: Ah, tu vois, le jeudi, on remonte dans l'estime de tout le monde, là.
0: Ouais, c'est vrai. Ouais, mais j'aimerais bien qu'on me rende mes derniers jeudis, moi.
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0: Et c'est le moment de jouer, de vous offrir 1000 euros cash. C'est le moment du grand blind test du matin. C'est tous les jours. C'est comme un blind test, mais en mieux. On a Emeline et Thibaut avec nous. Bonjour à tous les deux.
17: Bonjour Manu, bonjour équipe, bonjour Thibaut.
18: Bonjour à tout le monde, bonjour Manu, bonjour l'équipe et bonjour Emeline.
17: Ah ouais.
0: Emeline, Thibaut, maintenant que les bonjours sont faits, il est déjà 21h15, nous allons pouvoir démarrer. On va pouvoir commencer à jouer le blind test, le grand blind test du matin, se joue en 3 manches. La différence avec les autres blind tests, c'est qu'avant d'écouter un titre à découvrir, on va vous donner un indice. Vous pariez ensuite sur le nombre de secondes nécessaires pour le trouver. Une bonne réponse, c'est 1 point. Une mauvaise réponse, c'est l'autre qui prend le point. Il faut soit le titre, soit l'artiste. Et c'est le premier qui a 2 points qui gagne le jeu. Attention, c'est le grand blind test du matin. Premier indice donné par Lorenza.
6: Elle a marqué l'adolescence de tellement de monde.
0: Tellement.
6: Oh. Oui.
0: Attention avec cet indice, Emeline, d'après toi, combien de secondes il te faut pour trouver le titre ou l'artiste?
17: 5 secondes.
0: 5 secondes, c'est rapide. Est-ce que tu descends, Thibaut, ou est-ce que tu la laisses?
18: 4 secondes.
0: Emeline?
17: Non, je laisse.
0: 4 secondes, Thibaut, pour découvrir le titre ou l'artiste.
18: C'est la boulette.

0: pu chanter là-dedans puisqu'elle ne s'est pas sifflée. Attention, un point pour Thibaut. Deuxième titre à découvrir avec un indice de Jeff.
1: Démolition.
2: J'aime
3: bien mettre des bruits.
0: Faudrait qu'on parle un jour, Jeff, quand même.
3: De oui.
0: Pourquoi les gens disent des fois que t'en fais trop, que c'est too much? Je comprends pas. Indice démolition. Combien de secondes, Thibaut, d'après toi, pour trouver le titre ou l'artiste?
4: 4
0: secondes. Emeline.
5: Non, je le laisse.
0: 4 secondes, Thibaut, c'est parti. Alors?
4: Miley Cyrus.
0: Ben oui, Ricky Ball. Yeah. Avec la boule de démolition dans le clip, évidemment. Ah oui. Deux points pour Thibaut. Mais c'est gagné alors.
2: Bravo.
0: Alors, Thibaut, deux points. Oh, il est fair play, il est beau.
5: Bravo Thibaut, bravo. Je les avais, j'avais trop peur de ne pas les avoir.
2: Faut y aller, faut jeter un mot.
0: Ouais. Emeline, je vais t'offrir le mug Manu sur Énergie et je te remercie de nous avoir appelé. Tu reviens quand tu veux, évidemment. Et Thibaut, tu repars avec les 1000 euros cash grâce à Temporis. 1000 euros cash pour toi, bravo.
4: Merci Manu, merci à toute l'équipe et merci à Temporis.
0: Temporis. Attention, je vous rappelle qu'il y a encore un tour de neige.
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0: C'est son anniversaire aujourd'hui à Mercotte.
3: Oh, bon anniversaire.
0: Bon, elle nous écoute pas. Ah, mais 84 ans à la Mercotte.
2: Waouh.
3: Dis donc.
0: Et alors, elle est là. On dit que c'est pas bon pour la santé les macarons. Bah, rien du tout, oui. Comment elle est? Ce soir, il y a du foot, c'est France-Belgique. Je sais pas si vous avez regardé le premier match vendredi soir.
7: On a gagné.
0: Ben alors, la France a gagné 1-0 contre la Turquie. C'était le premier match sous l'ère Zidane.
7: Oui.
0: Mais on a perdu Kylian Mbappé.
7: Ouais, il s'est blessé, c'est dur.
0: Il est forfait pour 3 matchs. J'aimerais tellement que Zidane le remplace.
2: Ce serait fou en vrai.
0: Ce serait pas dingue ça. Un moment, il enlève son costume, c'est comme les transformistes. Il passe derrière le banc, il revient, il est en petite foot. Waouh, incroyable. Qu'est-ce qu'il y a d'autre dans les infos? Est-ce que vous vous rappelez de Lycos?
7: Lycos,
0: c'était un moteur de recherche comme Yahoo.
7: À l'époque, j'ai pas connu ça.
0: Et ben, c'était dans les années 90.
7: Ah bon?
0: Et moi, j'ai bien connu, dis-moi que t'es vieux sans me dire que t'es vieux. Et ben, Lycos va faire son retour.
2: Mais
0: et en fait, c'était marqué, ça avait marqué des gens Lycos grâce à la pub. Parce qu'en fait, ils faisaient des pubs à la télé pour Lycos et c'était un chien.
3: Oui.
0: Donc en fait, ils jetaient un truc, ils disaient va chercher Lycos. Donc va chercher ce qu'on est en train de rechercher.
2: Ah, jeu de mots!
0: Exactement. Et ben, ça va faire son retour. Le nom de domaine a été racheté par une entreprise française qui veut le redonner de vie. Voilà. Si le chien est de retour, je dis ouais, je dis ouais. Bon. Parlons à une référence beaucoup plus moderne, OnlyFans.
2: Ok, oui.
0: OnlyFans et Mime, c'est la cible des députés depuis quelques jours. Ils voudraient, entre autres, interdire en France les plateformes Mime et OnlyFans.
2: Bah, qu'est-ce que ça peut leur faire? En plus, je suis sûr, ils sont dessus.
7: Évidemment, ils ont tout cachés. Attends,
2: qu'est-ce qu'il y a là?
0: Oh, Lorenza, la réflexion. Bah, non, je suis sûr qu'ils sont dessus.
7: C'est évident.
2: Mais attends, il y a d'autres problèmes dans le monde. Merde, qu'est-ce que c'est que ce délire?
0: Oh là là!
3: C'est de la poudre aux yeux, Lorenza.
0: Excusez-moi, c'est la première fois. C'est la première fois. Que j'entends Lorenza parler politique.
3: Mais qu'est-ce que c'est que ça?
2: J'avoue qu'il y a d'autres problèmes que ça, quoi. Enfin, je sais pas, j'entends des trucs avec les vélos, j'entends des trucs. J'en ai marre, occupez-vous vraiment du pays, quoi. Je sais plus, j'ai vu des trucs passer.
0: Occupez-vous du pays, mais dites donc. Mais qu'est-ce que là, Lorenzo?
3: Non, mais présente-toi, Lorenzo. Change les choses.
0: Mais qu'est-ce que t'as, Lorenzo? Qu'est-ce qui va pas? Qu'est-ce qui va pas?
2: Je sais pas, j'arrête pas de voir des trucs passer qui m'énervent. Mais ça va.
7: Ça a pas l'air.
2: Ça te chagrine.
0: Ouais,
2: je suis chafant, j'ai chaud. Je me suis énervée, j'ai chaud.
0: Ah bah oui, attends, c'est des gros problèmes. On y va, quoi, Lorenza.
7: Sacré combat, Lorenza.
0: Ouais. Ah non, mais là, elle a un coup de gueule à passer. Hey, la Macronie, ça suffit.
2: C'est fini.
7: Les vélos, là-haut.
0: C'est bon. Il y a quand même des problèmes. T'as vu le prix de l'essence, là? Occupez-vous des vrais problèmes des Français. Bien sûr.
2: Eh oui.
0: Le vrai problème, ça va être de savoir que vont devenir les gens qui achetaient les photos de pied.
7: Ah ouais.
0: Bah, ils vont aller sur le site de Scholl. Ce sera différent. Ah. Bon, Marion avait une question. Une question stratégique. Le temps que Lorenza prépare sa liste pour les présidentielles. Marion avait une question stratégique au boulot.
7: Soyez honnête. Est-ce que vous faites le numéro 2 dans les toilettes du boulot ou pas?
0: Je vais être très honnête. Oui.
7: Ah, ça te gêne pas?
0: Mais si je peux éviter, je le fais. Mais si je dois y aller, je dois y aller. Parce qu'ensuite, j'ai 35 à 40 minutes pour rentrer chez
7: je
0: moi.
7: Je sais, mais moi, j'y arrive pas ici, c'est impossible.
0: Ah oui, mais moi, je peux pas être dans ma voiture en train de. En plus, tu sais, plus tu te rapproches de chez toi, plus t'as envie.
7: Ouais, ouais. Oui, donc, je sais bien.
0: Je préfère y aller et après passer 45 minutes à l'aise dans ma voiture. Jeff?
8: Moi, c'est comme toi. J'assume complètement le faire ici, voire même, je préfère.
2: Quoi?
8: Bah, je sais pas. Parce que c'est très grand. C'est très grand, c'est très propre. J'aime non. pas mes toilettes chez moi, je vais vous dire très clairement.
0: Mais oui. Ah bon? Ah d'accord, parce oui. que ici, si vous voulez le petit tip, c'est les meilleurs, c'est au cinquième.
2: Non, je ne serais pas. C'est pas vrai, c'est celle du rez-de-chaussée, on les appelle les toilettes à popo.
0: Les cinquièmes, t'as pas été, c'est celle de la direction.
2: Ah non, bah alors je connais pas, oui, bah excusez-nous, bah, voilà. On n'a pas les mêmes privilèges.
0: Ah, bah, non, c'est pas un privilège, j'y suis allé.
7: Mais t'as rien à faire là-bas, les gens te regardent chelou, non?
0: Bah t'as rien à faire au premier aussi, hein.
7: Mais oui, c'est ça qui me gêne, moi j'ai l'impression qu'on me capte, quoi.
0: Faut y aller avec un aplomb, certain.
7: D'accord.
0: Et voilà. Et après, quand t'en sors et que tu croises quelqu'un, tu parles bien comme ça. Bonjour.
7: En plus, juste pour l'anecdote, nous, nos toilettes, à notre étage, elles sont en face de la porte du directeur.
2: C'est vrai.
7: Donc, en fait, tu te retrouves nez à nez quand tu sors. Et là, je sais pas, il y a un moment, j'y arrive pas, en fait.
0: C'est une discussion que j'ai eue avec Morgane. Ça fait des années qu'il est là. Et je lui ai dit, mais c'est marrant quand même, ton bureau, c'est le directeur des programmes, il est en face des chiottes. Je pense qu'en fait, il kiffe. Ouais. Je sais pas pourquoi.
8: Il calcule notre temps. Je pense qu'il calcule notre temps rester là-bas.
2: Tu sais que j'y ai déjà pensé. Ouais. Je me suis déjà dit, parce que des fois je suis sur mon tel et tout, mais moi je fais jamais le numéro 2 au 6. Et je me suis déjà dit, si je reste trop longtemps, il va croire que j'ai fait popo.
0: Attends, là on est en train de parler en code. Le numéro 2 au 6, il faut expliquer. Le numéro 2, tout le monde a compris. Au 6, c'est au 6ème étage.
2: Oui, pardon.
0: Je suis fatigué de devoir à chaque fois vous reprendre.
2: Désolé. Mais oui, mais j'ai peur à chaque fois qu'il pense que je fasse popo.
0: Lançons un débat sur les choses qu'on fait au boulot et vous hésitez, est-ce que vous les faites, est-ce que vous les faites pas, est-ce que vous avez une vraie question là-dessus?
8: Ah oui.
0: Il n'y a pas que le numéro 2, il y a d'autres trucs aussi. Par exemple, enlever ses chaussures, mais on en parlera plus tard avec Lorenza. 0870 42 48.
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0: Et on se pose des questions stratégiques et tactiques sur le travail. Il y a des choses qui, peut-être pour certaines personnes, se font au travail, mais pour d'autres, ça se fait pas du tout. Des choses qui peuvent gêner les autres, ou soi-même, même à la limite de le faire. Comme on parlait, Marion nous demandait si on faisait le numéro 2 aux toilettes. D'ailleurs, t'as pas répondu, toi?
7: Bah non, du coup, j'y arrive pas, là.
0: Toi, t'y arrives pas?
7: Ah non,
0: numéro 2,
7: depuis
0: non,
7: que je suis énergie, j'y arrive pas. Mais je travaille dessus.
0: Mais est-ce que t'y arrives à d'autres boulots?
7: Oui, il me faut un peu de temps.
0: D'accord.
7: J'y arrive pas. Mais maintenant, tu m'as donné des conseils, là, je sais où aller, sur quel étage, donc je vais tout tester.
0: Cinquième étage.
7: Parfait. C'est noté.
0: D'ailleurs, une queue au cinquième étage, c'est la direction, je vous rappelle. Hein, donc, faut y aller. Moi, je mets une fausse moustache quand j'y vais. Donc, qu'est-ce que vous faites au taf? Et peut-être que les autres vous jugent là-dessus. 0 870 42 48, vous venez avec nous. Lorenza?
2: Se faire livrer un colis perso.
7: Aïe.
0: C'est abusé.
2: Non, mais.
0: Ah bon?
2: Oui, une fois.
0: Une fois, si tout le monde le fait une fois, ça fait beaucoup de colis perso qui arrivent à l'accueil.
2: C'est pas
0: parce que la personne de l'accueil n'est pas là pour gérer nos colis.
2: C'est vrai, c'est vrai, c'est vrai.
7: Ah ouais, ça se fait pas.
0: Non. Je suis désolé de vous avoir mis le doigt là où ça fait mal.
2: Ah oui, mon cœur saigne. Merde.
0: Bon, t'avais prévu de recevoir un colis aujourd'hui?
2: Non.
0: Tu vas rectifier, tu le mets dans un point de livraison.
2: Exactement,
0: du coup.
2: Juste à côté.
0: Après, on pourrait faire point de livraison aussi. Hein. Non, voilà, oui, pourquoi pas. Jeff,
8: faire une sieste dans sa voiture dans le parking.
2: Bon, oui.
0: Tu gênes personne,
8: c'est
0: ouais. Envie.
8: Oui, mais c'est quand même gênant. Enfin, je suis désolé, moi, si je marche dans le parking entre ma voiture et la porte, que je vois quelqu'un, ça m'interpelle, toi. Je lui dis.
0: Alors, si je vois quelqu'un qui dort dans une voiture, j'irai taper juste pour voir si la personne va bien.
8: Ah, oui, c'est, ouais, ça. C'est
0: parce qu'au bout d'un moment, il est où Bernard? Il fait une sieste depuis 4 jours, ça sent mauvais. Quand même. On a Delphine qui est là. Bonjour Delphine.
10: Salut Manu, salut l'équipe.
0: Ça se fait ou pas au travail? On t'écoute.
10: Changer de tenue au bureau avant d'aller boire un verre.
7: Ah
8: oui, ouais. Bon,
0: tu vas aux toilettes, tu te changes, c'est pas gênant ça.
7: Mais il y en a qui se brossent les dents aussi, je trouve ça limite moi.
0: Ça m'arrive, pardon.
7: Ah bon?
0: quand j'ai rendez-vous chez le dentiste après.
2: Ah bah oui, oui, oui.
0: Mais tu, bon. Bah tu veux te les laver où les dents?
7: Bah là-bas. Mais, ouais, quand t'arrives en fait aux toilettes et que tu vois quelqu'un en train de se brosser les dents, c'est un peu relou.
0: Je sais. Je comprends ce truc. Mais non, Lorenza, je vais pas aller là-bas parce que si je vais là-bas, il sait que je me suis pas brossé les dents bien avant. Alors que je veux arriver en montrant. Ah, ouais. Moi, j'ai mes dents, elles sont propres.
2: T'es le voyant du dentiste, quoi.
0: Ouais. Et si jamais quelqu'un va se brosser les dents, je dis, vous savez quoi? Lui, il s'est brossé les dents ici.
2: Ok.
0: Merci Delphine de nous avoir appelé. Ça se fait au boulot, ça se fait pas au boulot si vous en avez. Marion?
7: Faire chauffer son plat de poisson là au micro-ondes.
8: Ah non, ça non.
7: Ah bah ça, il y en a qui le font. Hein.
8: Ah ça chmoute.
0: Alors le problème, c'est le poisson ou l'autre, en fait, tout plat.
7: Bah oui.
0: Qui sent, c'est pas tellement le chauffage, c'est quand tu le sors du micro-ondes. Mmh. Et que tu manges. Et il y en a, c'est. Oui.
7: Dans l'open space et tout là, c'est abusé, ouais. Quoi.
0: Pendant 3 jours, on sait ce que t'as mangé, quoi.
7: Bah oui.
0: C'est.
7: Et moi, je pense que ça, faut l'interdire.
0: Je suis pas loin. Et en fait, ou alors tu mets le micro-ondes dans le bureau de quelqu'un d'autre.
7: Voilà.
0: Cathy est là, bienvenue Cathy.
11: Bonjour, salut Manu, salut l'équipe. Salut.
0: Bienvenue sur Énergie Cathy. Qu'est-ce que tu fais peut-être au travail et les autres te jugent là-dessus?
11: Alors, est-ce que ça se fait de faire la bise à ses collègues, mais surtout à son patron en arrivant?
0: Ça dépend du patron, oui.
2: Oui, des collègues et de l'entreprise.
0: Ça dépend, ouais, exactement. Ça dépend des relations que tu as avec ton patron. Si c'est ton mec, par exemple, tu peux. Si vous êtes 200 dans l'entreprise et que tu passes ton début de journée à aller faire la bise à tout le monde, il y a un moment, ça va se voir que tu n'as pas envie de travailler. Tu vois, Cathy?
11: On n'est pas nombreux.
7: Ah, vous êtes combien? C'est ça, hein.
0: Ouais.
11: On est une petite dizaine.
2: Oh, ah, ça va. Oui.
0: Ouais, ça prend du temps de faire la bise à tout le monde, quand même.
8: Moi, j'aime bien.
0: Ouais, ça me... Je suis pas très tactile, je suis pas très bise.
8: Oui, j'ai vu ça, j'en souffre un petit peu, mais.
0: Peut-être un jour.
8: Ça viendra, monsieur Lévy, vous allez voir.
0: On se fait les petits câlins déjà, c'est bien, les
7: oui, petits
0: câlins.
7: Le petit chèque.
0: Ouais, le petit chèque, le petit câlin, le petit hug de bienvenue, quoi.
8: Ouais, c'est clair, j'aime bien, je me.
0: Voilà, Cathy, j'ai envie de dire, chacun fait ce qu'il veut comme il le veut avec ses bisous, Cathy.
11: Ok, on fera des bisous alors.
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0: Avant ça, il nous faut notre dose. Avant ça, il faut que le monde sache que dans cette planète, il n'y a pas que des mauvaises nouvelles, il y a aussi des bonnes nouvelles, il y a aussi des belles histoires et on vous les raconte tous les matins. C'est parti. La dose de bonnes nouvelles, on démarre avec Marion.
7: Il y a un rein de porc génétiquement modifié qui a permis à un patient américain de rester 271 jours sans dialyse.
0: Waouh!
7: C'est un énorme record dans le domaine. Alors évidemment, après, il a reçu une greffe de rein humain, mais en attendant, le porc, il a fait le taf, quoi. Parfait.
0: Bah, il a fait le taf. Il s'en rendait pas compte, le pauvre, mais...
7: Non.
0: C'est vrai.
7: Non, mais bon, c'est hyper prometteur. Médecine du futur.
0: Bah, avec des bouts d'animaux, quoi.
7: Oui, bah...
0: Après, le mec, quand lui a demandé s'il était content, il a fait... Donc oui, c'est une belle histoire. Des bonnes nouvelles, Jeff.
8: Il reste plus de gorilles qu'on ne le pensait. Le précédent recensement estimait entre 150 000 et 250 000 gorilles qui restaient en Afrique occidentale. Mais ils se sont dit, tiens, on va faire une nouvelle étude. Et ils ont trouvé moyen de compter ceux qui vivent hors des zones protégées. Ils n'y avaient jamais pensé. Résultat, c'est monté à 362 000.
7: Ah oui.
2: Waouh.
0: Donc on est content, il y a plein de gorilles.
8: Il y a plein de gorilles. Bah, imagine 362 000 devant toi, ça fait un film quand même, ça fait peur. Hein. Ah oui. Mais il y en a plus qu'on pensait.
0: Oui, enfin, c'est... Il n'y a aucune raison pour que 362 000 gorilles d'un coup se retrouvent devant toi. Enfin,
7: Oh là là, attention, hein, t'as pas vu la planète des singes.
8: Exactement,
7: hein.
8: Voilà, on n'a pas les mêmes films. Hein. Quand ça arrive, ça arrive. Hein.
0: Alors, tout ce qui est dans les films n'existe pas. Je le sais, je regarde du porno. Alors.
7: Vu comme ça,
2: bien dit.
8: Voilà, là on n'a rien à dire.
0: Lorenza, une bonne nouvelle.
2: Oui, c'est une belle histoire. Vicky Tsai, elle démissionne de son poste de tradeuse à Wall Street parce qu'elle est au bout du rouleau. Bon, pour l'instant, ça démarre pas très bien. Mais... Et son fiancé décide de la quitter au même moment. attendez, c'est une bonne nouvelle. Elle décide de vendre sa bague pour lancer sa marque de skincare. Et ben, ça cartonne tellement que 10 ans plus tard, sa marque est rachetée 500 millions de dollars.
0: Waouh!
7: Wow. Ouais. Bravo Vicky!
2: Et là, elle est.
0: Et le mec qui doit avoir les boules.
2: Ah, ben ça, ben chien!
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0: Vous êtes peut-être en ce moment au travail. Il y a peut-être quelqu'un à côté de vous qui fait quelque chose, qui vous insupporte. Et vous vous dites, ça ne se fait pas au travail. Eh bien, c'est notre grand sujet de ce matin. Est-ce que ça se fait ou pas au travail? 0 870 42 48. On continue à vous prendre au téléphone. On peut parler de Lorenza et ses chaussettes?
7: Oui.
0: Elle le fait. Alors, Lorenza le fait moins maintenant.
2: Je le fais beaucoup moins.
0: Mais avant, Quand elle est arrivée, elle était au standard, Lorenza. Oui. Et quand elle était au standard, tous les matins, dès que je sortais du studio et que je passais devant elle, putain, elle était en chaussettes.
7: Mais non.
2: Oui, si, si.
0: Mais tous les matins.
2: En fait, je me sens. Ça veut dire que je me sens bien et tout. Mais on m'a fait tellement de reproches que maintenant, je laisse mes chaussures.
7: Et c'est ça, mais si tout le monde fait comme toi, Lorenza, mais on n'a pas fini.
0: Bah oui.
2: Bah, moi, ce serait mon rêve.
7: Ah, d'accord.
0: Oui, mais après, il y a quelqu'un qui va dire, bah moi, je me sens bien, donc quand je me sens bien, je me viens en slip.
2: Oui, oh, c'est non, ça. Mais attends, vous confondez chaussettes et tout nu.
0: Ah,
8: ça peut me ressembler, Lorenza. Et là, on va pas être beau. Hein.
2: Ah là là. Mais, franchement, je suis déçue.
0: Attends, déjà qu'on n'est pas beau en pantalon, alors.
8: Moi, je veux bien. Mais...
0: Ça se fait ou ça se fait pas au travail? Alex est là. Bienvenue sur Énergie, Alex.
13: Salut Manu, salut l'équipe.
0: On t'écoute.
13: Est-ce que parler en haut-parleur dans un open space, ça se fait avec un client?
0: Non.
7: Non.
2: Bah, non. T'as ta réponse, quand
0: même. Oui, je pense. Lorenza, avec un peu de sourire, s'il te plaît.
2: Excuse-moi, pardon, Alex.
0: Ouais, en fait, tu vas gêner tous les autres, Alex.
13: Ouais, ouais.
0: T'as effectivement ta réponse pour le coup.
7: Et ça se fait nulle part hein, dans les transports en commun non plus. En fait, on parle jamais en haut-parleur sauf chez soi.
0: Alors
7: la règle. Oula.
0: Alors.
7: Ah oui.
0: Dans le train.
7: Bah quoi?
0: Dans le train. Quand il y a quelqu'un en face de moi qui parle et que c'est une discussion privée et que ça chauffe un peu, j'avoue que si y a le petit haut-parleur, ça me permet de suivre.
2: Comme ça, t'as les deux versions au moins, parce que si t'en as qu'une, c'est
0: attends,
2: relou, genre.
0: Vous êtes jamais, genre, dans le train, quand quelqu'un est debout, tu sais, entre les wagons, qui est sorti pour téléphoner, mais qui est un peu énervé, qui a un truc, vous êtes jamais sorti pour essayer de suivre la conversation.
2: Voilà. Comme par hasard, tu vas aux toilettes à ce moment-là.
0: Voilà. En revanche, le dossier de la Socapec dans l'open space du boulot, ça, j'en ai rien à foutre. Non, il faut vraiment, si elle est au parleur, il faut vraiment que ce soit intime, quoi. Sinon, pensez à nous. Pensez à nous. Ouais. Merci beaucoup, Alex, de nous avoir appelé. Ça se fait ou ça se fait pas au travail?
8: Prêter sa place de parking à quelqu'un quand toi t'es pas là pour que lui puisse y aller, mais quelqu'un de la société, quoi.
7: Oh là,
8: j'ai
7: non.
8: Déjà prêté ma
0: je pense que si y a un problème, ça te retombe sur la gueule.
7: Bah ouais.
8: Ouais, mais c'était hors des horaires de bureau. Tu sais, genre par exemple, quand ma soeur venait à Paris et je lui donnais ma place, comme ça elle se garait, puis après elle prenait le métro. Et j'avais des potes, mon ancien bureau était à côté du Parc des Princes, le grand stade là dans Paris. Donc je prêtais les gens qui venaient au match le soir, ils se garaient là, quoi.
7: Ah non, faut pas.
0: Jeff, trop de détails dans ton histoire.
8: Ouais. Sur les pavés commerce, hein, c'est gratuit, hein, mais.
7: Ah non, mais faut
8: penser, mais.
0: Je pense pas, non, que t'aies le droit de le faire.
8: Ah, le droit, non, mais est-ce que éthiquement, voilà.
0: Ouais, c'est le principe de droit. D'avoir le droit ou pas, en fait. C'est...
8: Ah oui, je suis con.
0: Jonathan est là. Bienvenue, Jonathan.
14: Bonjour Manu, bonjour Jeff, bonjour Mario, bonjour Lorenza.
2: Bonjour Jeff.
0: Est-ce que ça se fait ou est-ce que ça se fait pas au travail? On t'écoute.
14: Alors, est-ce que ça se ferait de prendre les trucs qui traînent dans le frigo depuis très longtemps dans le bas au bureau?
0: Attends, je vois, les prendre, les manger?
14: Oui.
2: Qu'est-ce que tu fais d'autre
0: avec? Jonathan, quelle est ta question exactement? Parce que je comprends pas.
14: Oui, de prendre en fait les par exemple un yaourt qui traîne dans le frigo salle de pause depuis longtemps, quoi.
0: Donc ta question c'est, est-ce qu'on a le droit de piquer la bouffe des autres dans le frigo, c'est ça?
14: Concrètement, oui.
0: Oui, bah voilà.
7: Bah non, alors, évidemment.
0: Bah, non, parce qu'à ce moment-là, tu vas prendre son yaourt, puis ensuite, tiens, il y a de l'argent qui traîne. Je sais pas, on prend l'argent. Ah, oh, puis là, c'est quoi? Ah, oh, c'est sa meuf. Je vais prendre sa meuf. Non, tu vois, on peut. C'est aux autres.
7: Mais c'est la crise pour tout le monde,
0: Jonathan. Attends, excuse-moi, je pense que Jonathan a voulu faire une blague.
8: Oui.
0: Et voilà, John, ouais, il rigole. Mais voilà.
14: Mais bien sûr.
0: Ouais. Bah, bonne journée quand même, Jonathan. Voilà, il rigole. Il est heureux, Jonathan. Jonathan, c'est quoi là? Il a enregistré, il va dire à ses potes, hey, je suis passé sur Énergie ce matin, j'aurais fait croire que je piquais les yaourts dans le frigo. Alors.
7: Ah, le prank nul.
0: Alors.
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0: La musique de la Coupe du Monde de 1998, et moi je l'ai connu, j'étais déjà vieux, voilà. Ce soir, il y a du foot, il y a France-Belgique en Ligue des Nations. Ouais. On a gagné le premier match, on a gagné le deuxième.
8: Mais oui, c'est sûr.
7: Sans Kiki quand même.
0: Sans Kiki.
8: Oh, il n'y a pas de besoin.
7: Bah si, il va nous manquer.
0: On parle de Kylian Mbappé.
7: Oui, bien sûr.
0: Qui se demandait qui était qui. C'est ce soir, à la télé. On a Alexandre avec nous, c'est notre dernier appel du jour. Bonjour Alexandre.
17: Bonjour Manu, dis donc, je vois déjà que tu parles déjà du foot, c'est super, hein, moi aussi j'adore le foot.
0: D'accord.
17: Et moi aussi j'ai tout suivi, t'inquiète.
0: D'accord, alors moi j'ai juste suivi le match, mais d'accord. Mais bonjour Alexandre.
17: Bonjour, tu vas bien?
0: Mais écoute, mais moi je vais bien, j'ai l'impression d'avoir un pote au téléphone. Ouais. On se connaît ou...
17: On se connaît un petit peu, oui.
7: Ah bon?
0: Ah, ah. Ouais. On se connaît en vrai?
17: Non, pas en vrai, non.
7: Ah, bah on se connaît pas alors.
0: Je comprends rien. Pourquoi faites tous des blagues ce matin?
17: On a envie de blaguer avec toi, c'est tout en fait. T'as pas compris.
0: Mais blague Alexandre. Blague. Qu'est-ce que tu fais dans la vie Alexandre?
17: Je suis porteur de presse, Mani.
0: Ah, genre tu te lèves très tôt le matin et tu vas donner les journaux, déposer les journaux dans les entreprises et chez les gens?
17: C'est ça, tout à fait. Je vais faire ça en fait, tu sais, dans les boîtes aux lettres et puis dans les petits bars, tout ça. C'est ce que je fais en fait, c'est mon métier.
0: Et tu te lèves à quelle heure le matin?
17: Oh, très tôt le matin, les 4 heures et quelques.
7: Ah bah comme nous.
0: Ouais, comme nous. J'ai pas le 4 heures et quelques. 4 heures et quelques, ça veut dire le mec.
17: 4 heures, 4 heures et demie, ça dépend en fait.
0: Ouais. Si t'as snoozé ou pas le téléphone en fait, c'est ça le truc.
17: Ouais, c'est ça.
0: Ouais, d'accord.
17: C'est exactement ça.
0: On fait pareil. Et ça marche encore? Enfin, il y a encore des gens qui ont le journal tous les jours chez eux?
17: Ah bah oui, tout à fait. Il y en a, oui, qui le prennent encore, mais c'est surtout, on va dire, des papus mamies.
0: Ouais, j'imagine, ah, oui. D'accord, oui. Marion?
7: Est-ce que tu fais comme dans les séries américaines où ils sont à vélo, ils jettent le journal là devant chez les gens et tout?
17: Ah non, pas du tout.
7: Ah, dommage.
17: Non.
0: Non, parce qu'il habite pas à Miami. Comme,
17: C'est
0: là, c'est des immeubles. C'est pas la même. Alexandre, je vais t'offrir le mug Manu sur LRJ. Comme ça, quand tu te réveilleras à 4h et quelques tous les matins, et ben, tu pourras boire ton café avec nous.
17: Ok, bah, y a pas de souci. Et je te remercie pour tout. Et c'est super de passer à l'antenne.
0: Eh ben, je t'en prie, Alexandre. Tu reviens quand tu veux. D'accord?
17: Ok, pas de souci. Bonne journée à tous.
0: Très belle journée à toi.
17: Et j'adore votre équipe, comme d'hab. Hein. Franchement, vous êtes super.
2: Oh, il est adorable.
0: Mais évidemment qu'il est adorable. Et on t'adore et on adore aussi ton équipe, même s'il n'y en a pas. On l'adore aussi quand même.
17: Ok, il n'y a pas de souci.
0: Je te souhaite une très belle journée, Alexandre.
17: Merci, vous aussi, bonne journée.
0: 9h58, on va s'en aller. On sera de retour évidemment demain pour démarrer une nouvelle journée. Et on se quitte comme chaque jour avec un titre happy. Le titre qui va vous lancer la journée. Oui, ça y est, là on s'en est aperçu. Le temps commence à devenir un petit peu de plus en plus pourri un petit peu partout.
2: Ouais.
0: Ça commence à flotter dans quelques régions. Ça commence à avoir des températures qui baissent. Et en même temps, on a eu un mois de septembre. C'est quoi? On a eu le mois de juin qu'on n'a pas eu. Voilà ce qu'on a eu au mois de septembre. Passez une belle journée, passez un très bon lundi. On se quitte avec Calvin Harris, Summer, pour se lancer la journée. Ça, c'est bon. À demain, tout le monde!
18: À demain!

0: chaque jour. On va écouter BTS avec Swim. Le Rossier va sur la piste. Si vous avez envie d'être notre premier appel du jour, notre numéro, il n'a pas changé. C'est le 0870 42 48. Et on peut faire un petit tour du studio aujourd'hui pour démarrer. Qu'est-ce que vous avez envie de partager avec nous? Allez, Marion, oui.
1: Mon mec me fatigue. Je ne sais pas. Non, mais je vous assure, je crois qu'on n'est pas sur la même fréquence.
0: Ça fait deux semaines qu'on a commencé et déjà vous commencez à avoir de l'attention parce que tu lèves tôt le matin.
1: Non, c'est pas pour ça.
0: J'ai eu peur parce que je veux pas être la cause d'un problème.
1: Jamais de la vie. Non, c'est son cerveau, il fonctionne pas comme le mien. Il est perché. Et je vous assure, on ne se comprend pas. Il est complètement perché.
0: Mais par exemple.
1: Alors il y a des phases tous les jours, mais une qui est quand même assez marquante. Comme ça, vous allez comprendre le personnage. Quand je lui ai annoncé ma grossesse.
0: Oui.
1: Je lui ai tendu le test de grossesse. Ok.
0: Ouais.
1: Bon, il y avait écrit 2-3 dessus. 2,3. Ça, c'est le nombre de semaines où tu es enceinte.
0: D'accord.
1: Bien sûr. Enceinte. Attends. Depuis 2-3 semaines.
0: Alors, excusez-moi, mais alors moi, les tests de grossesse, j'en ai vu qu'un dans ma vie. Et c'est quand ma femme m'a montré le sien. Hein.
1: Sinon, tu comprends quand même que quand il y a écrit 2-3, c'est 2-3 semaines.
0: Ah non?
1: Ah, tu savais pas?
2: Bah, tu penses que c'est quoi?
1: Ah, parce que lui, il croyait que c'était 2-3 bébés. Il me dit, il commence à paniquer. Mais comment ça, 2-3? Mais comment on va faire? Mais c'est 2 d'abord ou c'est 3? Je lui dis, mais c'est complètement con, quoi. C'est le nombre de semaines. Donc, ce beau moment s'est transformé en un moment de panique et c'est ça tous les jours.
0: Mais alors, honnêtement.
2: C'est drôle.
0: Alors, moi, je me souviens même pas quand elle m'a montré que.
1: Non, mais à ton époque, il n'y avait pas 2, le nombre 3. De semaines.
0: À mon époque, c'était un bout de bois. À ton époque, quand je jetais un caillou dans l'eau, il y avait une sorcière qui disait si elle allait être un garçon ou une fille.
1: Alors, en vrai, c'est récent, ça doit avoir 10 ans, 15 ans, peut-être.
0: Ah ben, ouais. Non, notre fille, elle a 15 ans, donc du coup, effectivement. Ouais. Moi, il y avait juste un plus, je crois.
2: Oui, ouais, c'est les barres, normalement. Ah oui, ok.
0: Ouais, ou une barre, je sais pas. Ouais. Non, les barres, c'est sur le téléphone quand t'as du réseau, donc c'est pas ça. Non, c'est...
1: Oh, bah, il comprend pas, quoi.
0: Bah oui, mais ça, c'est pas son truc, il peut pas le savoir, il n'en regarde pas tout le temps.
1: Mais non, mais c'est pour tout. Je lui ai demandé hier d'aller chercher du café, il est parti faire les courses, il est revenu avec tout sauf du café. Et c'est ça tout le temps, mais je vous jure que c'est vrai, c'est hyper fatigant.
0: Oh la vache.
1: Bon, je l'aime quand même, mais.
2: Oh, c'est beau.
1: Il me saoule.
0: C'est dommage la phrase de fin. On a Gaël avec nous au téléphone. Bonjour Gaël.
3: Bonjour Manu, bonjour l'équipe.
0: Sois le bienvenu sur Énergie Gaël, t'es notre premier appel du jour, c'est avec toi qu'on lance ce vendredi, tu nous appelles d'où?
3: De Saint-Évarzec, dans le Finistère.
0: Saint-Évarzec. Ouais, tu es dans le Finistère, oui. T'as que des noms comme ça,
3: ouais.
0: Saint-Évarzec, Ploubilbec. Oh.
3: Bien sûr.
0: Gaël, qu'est-ce que tu fais réveiller si tôt? Tu vas partir travailler?
3: Oui, c'est ça, ouais. Bah, là, je me prépare justement pour le boulot. Après, j'ai un peu de route, donc j'aime bien écouter l'émission.
0: Ah, t'aimes bien nous écouter? Putain, c'est rare, parce que moi-même. écoute, sois le bienvenu parmi nous. Déjà, je vais t'offrir le mug Manu sur Énergie, comme ça le matin. Si tu travailles tôt pour aller au boulot, tu pourras nous écouter. Et c'est quoi ton boulot?
3: Je suis maçon. Je travaille pour des particuliers.
0: J'en ai bouffé des tutos de maçonnerie, moi.
4: C'est vrai?
0: Je vous ai dit que j'avais fait mon barbecue.
1: Oui, c'est vrai.
0: Et j'ai fait mon barbecue et j'avais. C'est que dalle, il va se foutre de ma gueule, Gaël, mais j'avais 10 parpaings à mettre. Et pour mettre 10 parpaings, mais j'ai regardé tellement de tuyaux de maçonnerie pour essayer de comprendre comment les parpaings fallait les mettre, dans quel sens, pour que ce soit droit et tout. J'ai acheté des trucs dont je me suis jamais plus servi après. Les fils, là, qui doivent pendre pour que ce soit droit et tout.
1: Ah, c'est un métier, hein?
0: Ah, c'est un job. Ah ouais, c'est là où tu dis waouh, non, mon mur, je vais pas le faire moi. T'as jamais fait des tutos, Gaël?
3: En faire non. Après, tu sais, ça arrive à tout le monde, pas forcément sur la maçonnerie, mais sur d'autres choses. Des fois, quand tu veux faire quelque chose, pour le faire bien, t'es obligé de regarder un petit peu aussi ce que tu fais.
0: Non, j'ai eu peur que tu me dises, ouais, moi aussi, je regarde les tutos de maçonnerie.
3: Non, pas en maçonnerie, non.
0: Tu l'as dit parfois, peut-être que si on regardait plus de tutos en radio, on serait meilleur.
4: Ah oui, c'est vrai.
0: Gaël, je te souhaite une très belle journée. Je t'offre le mug Manu sur Énergie. Et puis bon week-end à toi en avance.
3: Eh ben, merci beaucoup. Bon week-end aussi et bonne journée. C'est gentil.
0: Ciao. Soyez les bienvenus sur Énergie. On est là avec vous. Il y a les sondages du matin qui arrivent. Et si vous avez envie de nous parler, vous savez quoi, pour démarrer l'émission? On va ouvrir les lignes.
4: D'accord.
0: Ça, de temps en temps dans l'émission. Ah, mais on va le faire. Vous nous appelez 0870 42 48. Vous avez envie de nous parler. Vous avez besoin d'un conseil. On est le pire conseil du monde. Vous avez envie de nous raconter quelque chose. Vous avez besoin d'un avis. Vous voulez réagir à ce qu'on dit dans l'émission. 0870 42 48.
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0: Voici les sondages du matin. 3% des gens ont déjà rompu par SMS. En utilisant uniquement ça.
4: Wow.
0: Comment ils ont rompu par SMS? C'est pas très compliqué à trouver. Marion?
1: Une photo?
0: Non, c'est pas une photo. Lorenza?
2: C'est un mot?

0: Juste un seul?
1: C'est pas un mot.
2: Ah, un vocal?
1: C'est pas un vocal non plus.
3: Est-ce que c'est un gif? Un truc qui bouge, tu sais, genre je me barre avec la valise.
1: Ça bouge même pas. C'est même pas ça. C'était un emoji.
2: Oh, c'est dur.
3: Mais tu mets lequel?
0: Bah, le cœur brisé.
2: Ou le bye-bye. Ah ouais.
1: Oh là, t'as le doigt maintenant.
0: Oui. Ah, oui, c'est horrible.
1: Bah, si c'est parce que l'autre a fait un truc pas très très sympa.
0: Ah, oui, oui, oui.
1: Pour 4% des gens, c'est le critère numéro 1 pour choisir un appartement ou une maison. Quel est ce critère numéro 1, Jeff?
3: La distance avec le boulot?
1: C'est pas la distance avec le boulot. Ah. Non, ça n'a pas de rapport avec le travail.
3: D'accord.
1: Marion?
2: La présence d'un dressing?
1: Non, c'est pas à l'intérieur de la maison ou de l'appartement.
0: Ah.
1: Ah, Lorenza?
0: Il doit y avoir quelque chose tout près?
1: Oui, absolument.
0: Un espace vert?
1: Pour 4% des gens, c'est le critère numéro 1 pour choisir un appartement ou une maison. C'est pas un espace vert, c'est pas une forêt, c'est pas un jardin.
3: Un Mario,
2: un bar.
1: Un bar. Oui. C'est que non, mais Marion, attends, Marion veut pas bien en ce moment. On a commencé l'émission tout à l'heure. Elle nous a dit que c'était un peu tendu avec son mec. Là maintenant, elle a besoin d'un bar. Ça commence à partir en sucette.
2: Ah, c'est important, PMU, hein. La vie de quartier, quoi.
0: Oui, c'est vrai.
1: C'est pas un bar, mais c'est un commerce.
3: Ah, c'est un commerce.
1: Ouais. Bah,
3: un truc, un point de livraison au cas où tu te fais livrer un truc maintenant, tu vois.
1: Ah, pas con, mais c'est pas ça. C'était une boulangerie.
3: Ah oui, ça, je suis d'accord.
0: Bon, il y en a toujours.
3: Bah non.
0: Partout. Bah, j'ai l'impression qu'on est envahi de boulangerie.
1: Envahi de boulangerie partout, c'est pas possible ça. Alors c'est incroyable. Alors qu'il y a beaucoup moins de location de vélo qu'avant.
0: C'est vrai. Il y a 3 boulangeries tous les 100 mètres partout.
1: C'est incroyable ça. Il y a beaucoup moins d'agences d'intérim que de boulangeries. C'est pas normal. Allez, dernier sondage du matin. Un homme sur 5 a pleuré quand il a découvert ça. Quand il a découvert quoi, Jeff?
3: Bah qu'il était cocu.
1: Non, c'est pas ça. Il y a besoin de personne d'autre.
3: Ah d'accord.
1: Non. Lorenza?
0: C'est pleurer de joie ou de tristesse?
1: C'est pas de joie.
0: Ok.
1: Non, c'est pas non plus de la tristesse. Tristesse, mais c'est genre. Pleurer pour ça, quand même, c'est. Ouais, t'es un peu. T'es sensible, quoi.
0: Ah oui, ok.
1: Marion?
2: Ça concerne son physique?
1: Oui.
2: Sa première ride?
1: Non, c'est pas loin. C'est dans le même esprit que la première ride. Jeff?
3: La première fois qu'il voit, il peut plus voir la balance parce que du coup, le ventre. C'est que moi, des fois, je vois même pas le poids.
1: Le ventre qui cache la balance. Et je vois pas, j'ai pas pris.
3: Ah ben voilà.
1: Mario?
2: La première calvitie.
1: Non, mais c'était en rapport avec les cheveux, c'est le premier cheveu blanc.
2: Oh, bah pleurer pour ça, ça va.
0: Bah moi, j'ai pleuré quand j'ai découvert que j'avais un poil de sourcil blanc.
2: Oh.
0: Je commence à avoir des poils de sourcils blancs, mais c'est horrible. Arrête, parce que vraiment c'est un complexe.
1: C'est marrant ça de blanchir des sourcils avant les cheveux.
0: Mais j'ai jamais vu ça. Enfin, je comprenais pas et c'est arrivé d'un coup. Et je me suis dit, mais non, mais imagine, ça m'arrive autre part, genre en dessous des bras ou même au tralala, genre. J'ai des poils. Non, mais imagine, ça repousse blanc. Mais
1: c'est incroyable. C'est incroyable que tout soit blanc sauf tes cheveux.
0: Non.
1: Ce serait fou, hein.
0: Non.
1: Alors, avec ton mec, mais dis donc, c'est fou ça. Tu es au courant qu'en bas c'est tout blanc?
0: C'est horrible.
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1: Bah Moussa, un des grands champions de Koh-Lanta, mais dans le All-Star, il s'est fait éliminer. Alors Marion, ouais. Suit ça.
2: Hein. Alors attention, il est quand même sur une île secrète, hein, parce que tous les éliminés partent sur une île secrète pour éventuellement une deuxième chance. Donc on sait jamais, il a une chance sur 7 ou 8 de revenir. Mais c'est pas gagné, c'est pas gagné, parce que c'est pas le meilleur cette année.
1: Moussa n'est pas le meilleur.
2: Ah,
1: oh là là.
2: Ah non.
1: Oh là, on a une critique Koh-Lanta dans l'équipe. Attention.
2: Il y a du lourd cette année.
1: Et puis attention, c'est premier degré, hein, pas de vanne, hein, elle est tendue. On ouvre les lignes ce matin, 0-870-42-48. Avant de s'écouter, mauvais Joe épilé. Eh ben, on vous prend au téléphone. Vous avez envie de nous parler, vous avez envie de raconter quelque chose, il vous est arrivé quelque chose, vous avez besoin d'un conseil. Ça, c'est vraiment notre truc, les conseils.
3: Ouais.
1: On a Coralie qui est avec nous. Bonjour Coralie, qu'est-ce qu'on peut faire pour toi?
6: Salut Manu, salut toute l'équipe. Alors moi j'ai besoin d'un conseil, j'ai très envie de faire un soir asiatique mais j'ai très peur. Du coup, est-ce que vous l'avez déjà fait? Qu'est-ce que vous avez à me conseiller?
1: Alors moi c'est très simple, je n'ai jamais fait de soir asiatique et je ne ferai jamais de soir asiatique de ma vie.
0: Mais toi t'as le vertige de ouf.
1: Exactement, et je veux pas faire popo dans mon pantalon en sautant d'un pont, ça ne m'intéresse pas. Marion?
2: C'est quand même le seul loisir où tu paies pour avoir peur de clamser.
1: Oui.
2: C'est affreux, je veux dire, non, mais si tu te jettes, je sais même pas comment on peut avoir envie de faire ça.
1: T'as le parachute aussi, hein?
0: Bah oui, moi c'est mon rêve.
2: Oui, bah.
1: Ah, mais tu l'as jamais fait?
0: Non, j'ai fait le parachute et à mon avis, sur l'élastique, ça sera pour 2027, je crois.
1: Oh là là. Oh. Ah, Florent, notre producteur, tu l'as fait ?
7: Oui, je l'ai déjà fait.
0: Ah.
7: Et en fait, ce qui est hyper agréable, je trouve, c'est de la chute.
0: Oui.
7: Mais les rebonds, par contre, ça, c'est pas fou.
0: Ah oui. C'est mauvais pour le dos, faut être gainé. Hein.
7: Tu te fais un peu genre. Ouais. Tu te fais un peu alors, balader dans tous les sens, quoi.
1: Est-ce que tu ne conseillerais pas simplement de chuter sans élastique et de s'écraser,
7: mais. L'idéal, c'est une chute en continu.
1: Mais au moins, t'as pas les rebonds.
7: Exactement.
1: Ah non, mais moi, ça m'angoisse.
7: Faut pas hésiter, en fait, faut sauter direct.
0: Après, c'est pas tellement. Fière.
1: Mais c'est pas tellement la chute, les rebonds. Moi, c'est le côté. Je ne gère pas le bordel.
3: Ouais.
2: Et oui, c'est l'élastique est bien accroché, quoi.
1: Mais tu sais pas. Oui. Ils vont dire, ouais, t'inquiète pas, c'est sécure. Mais c'est sécure de quoi? T'en sais rien, t'es pas avec moi quand je vais tomber. Non, Jeff?
3: Ah, moi, je rêvais d'essayer parce que j'ai déjà fait du saut en parachute, tout ça, machin. Et une fois, je vais avec un pote qui fait le saut en élastique. On était en vacances en Thaïlande. Et quand on est revenu, je l'ai pas fait, j'ai pas osé. Je me suis dit, la prochaine fois, je vais le faire. Et quand on est revenu, je suis tombé sur un reportage sur les accidents. Et en fait, c'était pile à l'endroit où on est en Thaïlande.
0: Ah,
3: ça s'était passé quelques semaines avant nous. On savait pas. Et quand j'ai vu ça, je suis là, j'y étais, j'ai failli le faire. Donc là, je suis refroidi depuis.
1: Ah bah ouais, Coralie, je pense que là, vraiment, t'as vraiment donné envie de le faire.
6: Mais non, mais je veux dire, oui, j'ai très envie là, du coup. Hein.
0: Ouais, non, mais si tu meurs à ce moment-là, c'est que c'était ton heure. Je suis
1: attends, tu sais quoi? Vraiment, si un jour je meurs et que tu dois faire un petit discours, vraiment, vraiment, tu fais ça. Et il nous manque Manu, évidemment, mais bon, c'était son heure. Coralie, je te souhaite quand même un bon week-end.
6: Merci, bon week-end.
1: Bon week-end à toi. Damien est là, bonjour Damien.
8: Salut Manu, salut toute l'équipe.
1: Bienvenue sur Énergie, qu'est-ce qu'on peut faire pour toi Damien?
8: Merci, bah moi écoute, je voulais remercier ma boulangère qui me met de côté une baguette pas trop cuite tous les matins.
1: Oh,
2: c'est gentil ça.
1: Voilà. Alors,
3: les petits services c'est important, ouais, comme ça.
1: Voilà. La phrase la plus entendue à la boulangerie.
3: Ouais.
1: Une baguette bien moulée, pas trop cuite s'il vous plaît.
2: Une tradie?
0: Ah oui, oui.
1: J'en ai plus. Ah, alors une fustigraine.
2: Ah oui. Personne n'en veut de celle-là.
1: Il y a toujours des noms, en fait. La fustigraine. C'est pas forcément bon, mais le nom, il te fait dire. Ça doit être Elsie, ça, fustigraine. Merci Damien de nous avoir appelés. On te souhaite une très belle journée.
8: Merci à vous. Bonne journée.
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0: pas seul. Il y a Marion.
1: Je suis là.
0: Il y a Jeff.
2: Bonjour.
0: Il y a Lorenza.
3: Eh oui.
0: Ah Lorenza, tu peux nous parler de ton appli?
3: Oui, j'ai installé une appli anti-gaspi.
0: Ah, elle va nous en parler. On va écouter Mauvais Joe. Il y aura aussi Ed Sheeran. 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Mais oui, Lorenza a téléchargé une application anti-gaspi.
3: Oui, depuis la rentrée. Et plusieurs fois par semaine, j'achète les invendus dans les supermarchés.
0: Ah,
3: je ne faisais jamais ça avant. Et en fait, c'est moins cher. Et puis, ça évite aussi le gaspillage et que ça finisse à la poubelle. Et en plus, ça me donne envie de cuisiner. Moi qui cuisine jamais, quoi. J'avoue, j'ai bonne conscience, quoi. Genre, je me dis.
0: Ouais, bien sûr.
3: Non, mais tu vois, tu te dis, allez, je participe à un truc cool, quoi.
0: Mais l'appli, en fait, elle t'indique là où tu peux aller récupérer des choses, genre limite presque périmées, donc il faut les prendre aujourd'hui et tu les achètes.
3: Bien sûr, mais il y a des trucs que tu peux facilement congeler. Enfin, en plus, moi j'aime bien parce que les messieurs ils sont trop gentils, ils m'aident à faire mon petit panier et tout. J'aime bien. Enfin, bref, c'est un win-win, c'est trop cool comme expérience.
0: Et c'est vrai que ça te donne bonne conscience.
3: Ah, ben, je me sens une bonne personne, genre.
0: Je pense qu'honnêtement, pour être vrai, on a tous des trucs comme ça où on se dit, allez, je le fais, ça me donne bonne conscience pour la nature. Et t'as l'impression que toi, eh ben, t'es pas meilleur que les autres, mais pas loin.
3: Ouais, c'est ça.
0: Parce que toi, tu fais ça.
3: Tellement.
0: Toi, moi, par exemple, c'est les bouchons de bouteilles. Alors, vous savez pas, Marion et Jeff.
3: Non, mais
0: moi, je récupère partout, tout le temps. C'est devenu un toc. Les bouchons de bouteilles, je les mets dans un sac et ensuite, je les donne à une association et ils récupèrent les bouchons pour faire des choses après avec.
1: Ah, c'est bien.
2: D'accord.
0: Et voilà. Et j'ai l'impression de faire un truc extraordinaire.
1: Oui.
0: Alors que bon. Marion, je t'entends. Mais c'est ça, c'est le truc, ça te donne bonne conscience.
3: Ben oui.
0: Quelle est la chose que vous faites comme ça un peu, genre, qui peut vous donner bonne conscience, Jeff?
2: Alors moi, quand je vois un enquêteur dans la rue, des fois j'essaie de l'esquiver, mais deux fois sur trois, je vais quand même le voir et je le laisse me parler.
3: Oh, t'es gentil.
2: Et j'écoute le truc. Et même des fois, je donne des sous, du coup. Mais genre, tu sais, en abonnement, quoi, en virement, mon super.
0: Ah bah oui. Ouais. J'avoue, ça, je le fais pas, ça.
3: Ah non, moi non plus, hein. Franchement, là, t'es.
2: C'est défiscalisable, je viens vous le dire, quand même.
0: Ah, Florent, notre producteur.
4: Ça m'est déjà arrivé de valider une enquête avec quelqu'un, enfin, de m'abonner mensuellement, et deux jours après, j'ai perdu mon travail. Donc, deux jours après, j'ai rappelé, j'ai fait. Alors, je suis désolé.
0: Ah non! Quelle est la chose que vous faites régulièrement ou que vous avez déjà faite juste pour vous donner bonne conscience? Appelez-nous 0 870 42 48. Ce qui est horrible, c'est qu'on se le fait pour se donner bonne conscience, mais on sait que c'est pas ouf, quoi.
3: Non.
0: Mais bon.
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0: Tiffany, bonjour.
7: Bonjour Manu, bonjour équipe.
0: On va jouer au Club des Génies, c'est déjà ta troisième participation. T'as déjà gagné 200 euros et tu vas tenter aujourd'hui de faire monter ta cagnotte de Génie des Génies à 300 euros. Mais en face de toi, il y a Gino. Hey
2: fille.
7: Salut
0: hey, Gino.
7: Salut
0: Gino.
7: L'équipe.
0: Toi le bienvenu parmi nous.
7: Merci.
0: Ah, Tiffany, Gino t'a dit bonjour.
7: Bonjour Gino.
0: Ah,
7: bonjour
0: Tiffany. Ah oui, Tiffany, elle est déjà dans le game.
3: Ah oui, ça rigole plus.
0: Non, mais elle est là pour. Elle est pas là pour dire bonjour, hein. Alors,
3: non.
0: Elle est là pour récupérer 100 euros supplémentaires.
7: J'avais pas entendu.
0: Ah, c'est pas grave, c'est le genre des choses qui arrivent. Tiffany, Gino, attention. On va jouer au Club des Génies, j'ai 100 euros comme chaque jour et j'ai trois questions. Le gagnant ou la gagnante sera celle ou celui qui aura deux points. À chaque question, si vous pensez avoir la réponse, vous donnez votre prénom. Vous donnez ensuite votre réponse. Si elle est bonne, c'est un point. Si elle est fausse, le point va à l'autre. Celui qui atteint deux points et gagnant gagne 100 euros et reviendra jouer avec nous lundi. Vous êtes prêts tous les deux pour jouer au Club des Génies?
7: Oui, prêt.
3: Oui.
0: C'est parti. Première question. Sur quelle chaîne passe l'émission Vendredi, tout est permis?
7: Tiffany.
3: Gino.
0: Tiffany en premier, on t'écoute.
7: TF1.
3: Gino est rapide. Hein.
0: Pour Tiffany. Ah mais moins rapide.
3: Ah oui.
0: Attention. Voici la deuxième question. Quelle est la capitale de la Suisse?
7: Gino,
0: je t'écoute.
7: Genève.
3: Ah,
0: eh non,
3: c'est
0: piégeux. C'est pas Genève, c'est Berne, la capitale de la Suisse, qui veut dire que le point il glisse de Gino à Tiffany, qui avait déjà un point, ça fait deux points, Tiffany gagne.
3: Ouais.
0: Bravo. Wow. Gino, je vais t'offrir le mug Manu sur Énergie, puis tu nous rappelles quand tu veux, d'accord?
1: Merci, c'est gentil.
0: Je te souhaite une belle journée, un très beau week-end. Tiffany, 300 euros.
7: Ah, trop bien. Et bravo à lui parce que j'allais dire la même chose.
0: Et oui, parfois dans le jeu, il faut savoir fermer sa gueule.
3: Oui, c'est stratégique.
0: Tiffany, tu repars avec 100 euros supplémentaires, 300 euros pour toi et tu reviens jouer lundi pour tenter d'arriver aux 400 euros.
7: Trop bien, avec plaisir.
0: Et alors, belle journée à tous les deux.
7: Merci.
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0: Et on se donne bonne conscience ce matin. Quel est le truc que vous faites qui est cool, qui est bien, c'est bien. Mais vous le faites aussi parce que ça vous donne bonne conscience. Lorenza, elle a une appli anti-gaspi, elle est contente, ouais. Elle va dans les supermarchés récupérer les invendus. C'est cool, c'est chouette et ça lui donne bonne conscience. Marion, t'as pas dit toi?
9: Moi, je donne tous les vêtements trop petits de mon fils à des assos ou alors à des copines maman.
0: C'est bien ça.
9: Parfois, il y a quand même des petites taches ou des trous, mais je me dis c'est mieux que rien. Alors, J'hésite un peu.
0: Non, mais ce que tu peux faire sinon, c'est le laver peut-être.
9: Non, mais oui, je lave.
0: C'est bien ça de donner les vêtements plutôt que de les jeter, évidemment. Quelle est la petite chose que vous faites qui est cool, qui est chouette et en même temps ça vous donne bonne conscience? Shelly est là. Bonjour Shelly.
10: Oh, salut Manu, salut toute l'équipe.
0: J'adore ce prénom Shelly, ça fait tellement cow-boy.
10: Merci.
0: Mais alors, et pourquoi je t'appelle Shelly? Tu sais, parce que t'as de la famille américaine ou pas du tout?
10: Non, du tout, c'est mes parents qui ont choisi.
0: Oui, j'imagine que c'est pas le voisin. Ah, dis-moi, on sait pas comment appeler notre fille. Je vais sonner chez Bernard, le voisin. Dis-moi, Bernard, tu sais pas comment on l'appellerait, ma fille? Gaston. Allez, Gaston. Allez, c'est bon, Gaston. Shelly, qu'est-ce que tu fais qui te donne bonne conscience?
10: Eh ben, moi, quand je vais faire les courses et qu'il y a une personne derrière moi qui a un ou deux articles, je la laisse passer devant moi, ça prend 30 secondes et puis je suis contente de l'avoir fait.
0: Ouais, je suis d'accord avec toi.
3: Oui, c'est vrai.
0: Tu te sens un peu super-héros du supermarché quand tu le fais?
10: Oui, c'est vrai.
0: Non, il y a ce truc-là de... Ouais, je suis là, j'ai aidé quelqu'un, j'ai fait ma journée, j'ai fait ma bonne action de la journée.
2: Jeff. Ouais, mais si la personne ne te dit pas merci une fois qu'il s'en va, moi ça me frustre et je regrette.
0: Oh, bah, dis merci en général.
2: Ben non, il y en a, moi j'ai déjà eu des gens que j'ai laissé passer, tu sais, ils ont payé, puis ils sont partis comme ça, j'attendais un merci, tu sais. Même s'ils t'ont déjà dit merci une première fois,
3: au moment de partir.
0: Deux, non, tu veux deux merci, un au début et un à la fin.
3: Bah oui, bah bien sûr.
2: Ah, bah oui, au bout d'un moment, oh.
3: Mais t'es fou.
2: Ben je lui ai donné 30 secondes de mon temps.
0: Bah oui, on va pas te dire merci. Et puis et quand tu vas au parking et tu veux qu'elle te porte tes courses aussi après? Comment ça se passe?
2: C'est mon caniche.
0: Merci Shelly de nous avoir appelé. Qu'est-ce que vous faites pour vous donner bonne conscience? T'en as encore Lorenza?
3: Ouais, je donne mon sang tous les 3 mois.
9: Ah, ça c'est bien.
0: Ça c'est vachement bien.
3: Alors oui, c'est vachement bien, mais j'avoue que j'adore le dire. Parce que du coup les gens se disent ah c'est une bonne personne, donc j'avoue que j'en joue quand même pas mal. Et puis c'est surtout qu'il y a beaucoup de bouffe après, enfin on le dit souvent, mais il y a un festin, c'est un festin
0: Alors moi j'ai donné mon sang, mais le souci c'est que je suis tombé dans les pommes après.
3: Ah merde. Ah bah oui,
9: mais t'as pas profité du buffet toi.
0: C'était au lycée et aussi j'ai profité du buffet après, parce que quand tu tombes dans les pommes après, bah faut te nourrir.
3: Oui.
0: Alors oh là là.
3: Ah là c'est un régal. Sucré salé, t'as des pâtes, t'as des trucs, t'as des biscuits, des gâteaux.
0: Et puis le côté, tu donnes ton sang et tu tombes dans les pommes après. En plus, ça dure juste 5 secondes.
3: Ouais, t'as un héros, là.
0: Et ouais, t'as un peu le héros et t'as tout le monde autour de toi avec tous les gens qui viennent.
3: À fond.
0: Ouais, je sais.
3: Ils sont super gentils.
0: Je l'ai quand même fait. On est dans le sujet. Bastien est là avec nous. Bonjour, Bastien.
11: Salut, Manu. Salut, toute l'équipe.
0: Bienvenue parmi nous, Bastien. Quel est le truc que tu fais qui te donne bonne conscience?
11: Alors moi, ce que je fais, c'est que quand je vois une maman seule galérer avec sa poussette dans les escaliers, je propose toujours mon aide, même si je suis chargé, si je suis pressé.
3: C'est très bien.
0: Oula, Lorenza.
3: Non, mais je te jure, il y en a qui ne le font pas. Et pareil avec les valises. Je trouve ça cool quand quelqu'un vient t'aider naturellement. Juste demander, vous n'avez pas besoin d'aide. Et il y en a plein qui te regardent et t'en galère et tu te dis,
0: Moi, mon truc comme ça avec les valises que j'adore faire, c'est dans le train, quand il y a une vieille personne qui doit prendre sa valise et qu'elle est un petit peu en hauteur pour sortir. Je vous prends votre valise, madame.
3: Allez,
0: et là,
3: écartez-vous
0: là. Ne vous inquiétez pas, madame. Je veille sur Gotham City. Merci beaucoup, Bastien, de nous avoir appelé.
11: Salut, belle journée à tous.
0: Belle journée à toi. Moziman et Gaëtan Roussel, tout de suite. Et ne l'oubliez pas, je veille sur la ville. Vous avez une valise? Je vous la sortirai. La SNCF vous remercie avec Manu sur Énergie.
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0: Je vais vous énerver tous.
9: Oh non.
0: J'ai une liste devant les yeux de phrases courtes, mais énervantes.
3: Ok.
0: Attention, je démarre. Moi, j'aurais pas fait ça comme ça.
2: Ah oui. Ah oui.
0: Le pire, c'est au barbecue.
3: Ouais, les saucisses.
0: Ouais. Le... Ah, tu ne piques pas les saucisses. J'aurais pas fait comme ça. Phrase courte, mais énervante. J'ai une liste. Hein. Je dis ça, je dis rien.
3: Horrible.
0: Eh ben, bah, le dis pas.
3: Ouais.
0: Bien sûr. Les phrases courtes mais énervantes. Quand on veut, on peut.
9: Oh là là.
3: Je peux dire ça, moi.
9: Ouais. Bah oui, oui.
0: C'est drôle. Mario a dit oh là là. Ah oui, je peux le dire.
9: Ah, mais ça m'énerve. C'est tellement vrai.
3: Pardon. En fait, ça énerve quand on nous le dit, mais nous, on peut le dire, tu vois.
0: Oui, c'est ça. Exactement. Quand on veut, on peut. Les phrases courtes mais énervantes. Et si tu sautes par la fenêtre, tu sautes aussi.
9: Phrase de daron.
0: Phrase, exactement, bien sûr. Phrase courte mais énervante. T'as dit quoi? Je t'ai pas écouté.
9: Oh ça, là là.
0: Non mais ça je le fais.
9: Oh mais c'est pas bien ça.
0: En fait, je peux commencer une conversation avec quelqu'un, il va me répondre, mais je suis sur autre chose en même temps et je sais pas, c'est comme s'il y avait un mur qui bloque le son devant moi. J'ai complètement zappé.
3: Bah moi je boude. Hein. Je répète pas.
0: Bah, t'as dit quoi? J'ai pas écouté. les phrases courtes mais énervantes. Oui oui c'est bien oui. Avec le petit dédain qui va bien.
3: Ouais, ouais.
0: Et une petite dernière phrase courte mais énervante qu'on a tous entendue. Moi, quand j'avais ton âge, je sais, quand t'avais mon âge, t'avais des clémentines à Noël et tu jouais avec un bâton pendant 2 heures. Je sais, ça. Merci.
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0: 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C'est vendredi, il y a ce petit goût de week-end.
3: Oh, oui.
0: Ce petit goût de... Allez, quoi, il reste pas longtemps. Ce petit goût de... Dans 3 heures, c'est fini.
2: C'est ça.
0: Mais pas pour vous, on est désolé. On est avec vous pour démarrer ce vendredi, pour commencer ce vendredi. Tout à l'heure, je vais vous dire un truc. Dès 7h du matin, c'est dans la tête que ça se passe.
2: Oui.
0: On est en vacances dans la tête. Oui, c'est vous vrai. Allez avoir votre journée à bosser. Oui, vous allez avoir des choses à faire. Vous avez suffi de changer un petit truc le vendredi pour que ce soit un week-end. On parlait souvent du Friday wear avant.
9: Oui, c'est vrai.
0: Tu t'habilles différemment le vendredi, t'as l'impression déjà d'être dans le week-end. Voilà. Ben ouais, et faites la même chose. Vous êtes chirurgien, vous arrivez en clown.
9: Voilà. Très bien.
0: Alors, madame Garin, on tente l'opération de la dernière chance. Vous voyez, des trucs comme ça, quoi.
3: Pas sûr que madame Garin kiffe le clown chirurgien, mais
0: plus
3: bon.
0: Ça, mais parce que je suis en week-end.
3: Ah oui, oui, oui.
0: Ah là, là, là. Monsieur patron, qu'est-ce qui se passe? Oh là là, on va vous enlever la dernière jambe qui vous reste. Ah là là,
9: voilà. Angoisse de musée.
3: C'est horrible.
2: J'ai très peur.
0: Mais il est en week-end, le chirurgien.
3: Bah oui.
0: Vous appréciez pas, j'ai l'impression que vous n'appréciez pas beaucoup les week-ends.
9: Ah non, c'est les clowns, hein, qu'on a du mal. Enfin, le tien, en tout cas, il est un peu...
3: C'est un peu angoissant.
0: Ça vous angoisse, les clowns?
3: Un petit peu, oui.
0: Ah, vraiment?
3: Ah ouais. Ouais,
0: j'adorais les clowns, moi, au cirque. J'ai jamais compris les gens qui sont angoissés par les clowns.
2: On comprend pas ce qu'ils disent.
0: Mais on comprend très bien ce que je dis quand même. C'est quand même incroyable, monsieur Rico.
9: Et ils ont des grands pieds.
0: Ah oui, c'est...
2: Et un gros nez rouge.
0: Bah, si on ferait des acrobates. Hein. C'est comme ça qu'on les reconnaît, les clowns. Hein. Bon, on va écouter Katsai, Macanimol, il y aura aussi Ariana Grande. Ah là là là là.
2: C'est parti.
0: Il est temps de doubler votre salaire.
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0: Ouais, et alors, c'est parti.
9: Tu vas le faire comme ça, vraiment?
0: Ah, je peux.
3: Non.
0: Je peux faire le salaire en clown. Je suis désolé pour tous les gens qui ont la phobie des clowns.
3: Mais la personne va raccrocher, je pense qu'il entend clown.
0: On va tenter. Je vous appelle pour doubler votre salaire.
3: Oh là là.
0: Attention.
5: Oui, allô?
0: Ah là là là là, c'est Laetitia.
5: Oui.
0: Ah là, c'est Laetitia de Goupvillers dans le Haut-Rhin.
5: On y est presque, la prononciation est pas ouf.
0: Vous avez raison, madame Patton. Je sais pas parler. Oh là, comment qu'on prononce?
5: C'est Goupvillers.
0: Oh là là, Goupvillers, c'est trop dur les enfants. Vous arrivez à le prononcer les enfants?
5: Non.
0: Oh là là. Mais dis jamais, quel est le seul clown qui double ton salaire?
9: Ça. T'as fait flipper le clown carrément.
0: Laetitia, je t'annonce que je vais te doubler ton salaire.
5: Oh punaise.
0: Ça va?
5: Eh ben, les vacances commencent super bien. Je suis en vacances tout à l'heure, c'est trop bien.
0: Mais alors, ça s'appelle le destin, c'est la vie, ça, voilà. On est vendredi. T'as son salaire doublé, tu pars en vacances. 1694 €, c'est ce que tu touches chaque mois. On va le multiplier par 2, ça va faire 3388 € pour toi.
5: Oh punaise, vous me régalez. Je vous adore, je vous écoute tous les matins, vous me régalez. Oh, je suis trop fan.
3: Elle est trop mignonne.
0: Laetitia, remets-toi de tes émotions. Je t'embrasse très fort, je te dis bravo et passe de bonnes vacances.
5: Merci. Elles vont être bonnes, celles-là.
0: J'imagine. Et tous les gens qui ont repris le boulot depuis maintenant quelques semaines.
5: Si vous me détestez.
0: Je ne sais pas comment te le dire gentiment sans faire de peine. On t'embrasse, Laetitia.
5: Merci, c'est super sympa. Je vous adore. Continuez comme vous êtes adorable. J'adore vous écouter le matin, vous êtes top.
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0: 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Voici votre dose de bonnes nouvelles du jour. C'est parti, Marion, fais-nous rêver.
9: IKEA baisse le prix de plus de 1500 produits en Europe. C'est énorme parce que les baisses, ça peuvent quand même aller jusqu'à 28% par article.
0: Et j'ai entendu parler de ça, mais en revanche, t'as une vis sur deux. Ah oui. Tu débrouilles. Et t'as jamais le fond de l'armoire. C'est le truc mou, là.
3: Oui. On peut pas tout avoir. Hein.
9: Non, mais vous êtes peut-être prévu d'aller à IKEA ce week-end, acheter votre petite Kallax, là, mais... 28% moins cher.
0: Mais pourquoi?
9: Ouais. Et ben parce qu'ils pensent que du coup ça va, il va y avoir un bon retour sur investissement. Ils ont investi plus d'un milliard d'euros pour ça en toute l'Europe et ils se disent que ça va booster les ventes. Et moi je pense que ça va marcher, ça fait un petit effet de com. Ah bah t'as oui, envie d'aller chez IKEA là.
0: Ah bah j'ai envie, tu sais quoi, elle me manque mon étagère Billy. Tu sais, quand t'es IKEA, c'est génial parce que tu vois des trucs, tu fais putain, c'est vachement bien, je vais le prendre. Et puis après, tu vas chez un pote, ah putain, il l'a aussi.
9: Ouais, ouais, ouais, c'est le problème, ouais,
0: c'est le problème d'IKEA. En fait, on est tous un magasin IKEA chez nous. Lorenz a une bonne nouvelle.
3: Pour la rentrée aux États-Unis, il y a une prof qui a demandé à ses élèves de 4 ans d'apporter ce qu'ils aiment le plus pour le présenter à la classe.
0: Oh, c'est cool ça.
3: Ouais.
0: Et c'est une bonne idée.
3: Daniel, l'un des élèves, a fait un truc trop mignon. Il a ramené, avec l'accord de sa maman, hein, Sophia, sa petite sœur de 2 ans.
9: Oh,
0: ah oui, il l'a pas mis dans un sac. Ah, je vous ai ramené un petit sort de 2 ans. Pendant ce temps-là, il y a la mère qui est en panique.
3: Et non, mais il a répondu aux questions de ses camarades avec sa petite sœur dans ses bras. Et je trouve ça trop mignon.
0: C'est mignon.
9: Ouais, c'est adorable, mais.
0: Bah quoi?
9: L'élève d'après qui passe avec sa trousse préférée.
3: Effectivement.
0: C'est pas du jeu.
3: Non, il faut
0: accepter que le mec a gagné, quoi.
9: Voilà.
0: C'est tout. Bravo à lui. Jeff, une bonne nouvelle.
2: Ça se passe en Angleterre. Après 60 ans de séparation, il y a un frère et une sœur qui se sont retrouvés après qu'ils aient tous les deux posté la seule photo qu'ils aient d'eux enfants. Et ils l'ont posté le même jour sur Facebook. Et ils ont pu reprendre rapidement contact. Et ils se sont retrouvés après 60 ans. Parce qu'en fait, les deux photos ont été postées en même temps. Donc il y a eu corrélation. Les gens se sont parlé. Et en une journnée, ils se sont retrouvés.
3: Et bon,
0: c'est improbable, ça.
2: Bah oui. Ah ouais. Il y a une seule photo.
0: Il y a des histoires comme ça. Il y a des histoires. Hey,
3: c'est beau.
0: Hey, Lorenza, comme quoi. Ben, oui. Lorenza, vous savez comment elle va finir un jour? Elle sera sur un banc dans un village, elle verra les voitures passer. Enfin, mais comme quoi, hein. L'été, il y a des touristes. Hein.
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0: Tous ces gens ont un point commun. Ils ont fait la Star Academy.
3: Oui,
0: et
3: oui.
0: Et elle revient à la Star Academy, c'est le 10 octobre. Ce sera toujours présenté par Nikos. Et c'est Moziman, on l'a parlé, le nouveau directeur de la Star Academy, qui lui aussi avait gagné la Star Academy. J'ai envie de dire, la boucle est bouclée. Oh, extraordinaire. On arrive à compléter nos phrases. Et on continue à partager les choses qu'on fait pour nous donner bonne conscience. On les fait pas que pour nous donner bonne conscience.
3: Bah non.
0: Mais le fait que ça nous donne bonne conscience rentre quand même dans le truc. Comme moi qui récupère les bouchons pour les donner à une association.
3: Voilà.
0: Je trouve ça bien. Peu de gens le font au final, donc j'ai l'impression d'être un peu un super-héros des bouchons. Voilà. Quelle est la chose que vous faites qui vous donne bonne conscience? On peut se refaire un petit tour du studio avant de vous prendre au téléphone, Jeff?
2: Moi, j'ai l'hébergement facile. C'est-à-dire que les amis, s'ils viennent à Paris pour un jour, deux jours, un mois en stage, ils vont dormir à la maison. Même quelqu'un que je vais presque à peine connaître,
3: oula,
2: tu vois, que je croise en vacances en disant oh, je connais pas Paris, bah viens à la maison et j'invite les gens, j'ai une chambre de ligne, ouais. Vraiment.
3: Ah oui.
0: Moi, ça peut me faire peur, quelqu'un qui me dit ça. Non, parce qu'en fait, qui me dit que je connais pas, qui me dit viens à la maison.
2: Bah, on a bu quelques coups ensemble avant d'abord, mais
0: oui, voilà, ça me fait peur. Oui. j'ai vu des documentaires sur des serial killers. Hein. Comment il s'appelait le mec?
3: Dahmer.
0: Dahmer.
3: Ouais, bah oui.
0: Pas du tout. Écoute, si ça te donne bonne conscience.
2: Non, c'est vrai. Non, mais je culpabilise qui paye l'hôtel, en fait.
3: D'accord, c'est mignon, mais c'est gentil. C'est gentil.
0: Ouais, ouais,
3: c'est
0: quand quelqu'un arrive, t'es là et tu l'héberges.
2: Voilà. Et je lui fais à manger.
0: C'est bon. Oh, en plus, mais
2: voilà, je lui sers à boire.
0: Lorenza, qu'est-ce que tu fais?
3: Moi, je mets des avis positifs sur Google ou sur les sites des restos que j'aime bien, des activités que j'ai fait. Quand c'est bon, il faut le dire.
0: Ah, c'est bien ça.
3: Les activités que j'ai fait en vacances, bah, j'ai écrit un mot pour le guide et tout.
0: J'avoue que je le fais jamais.
9: Moi, je fais l'inverse. Moi. C'est quand je suis pas contente.
3: Oh là là.
0: Ah, tu fais partie de ces gens-là, Marion.
9: Ah oui, mais quand vraiment je suis pas contente, quand je trouve que c'est vraiment il s'est passé un truc inadmissible, ouais, j'y vais là. Bah oui, pour prévenir les autres. Ah, ça me donne bonne conscience de prévenir les autres.
0: Mais genre quand au restaurant.
9: Oui, quand les gens ont été impolis ou quand tu vois par exemple un hôtel a menti sur les prestations qui étaient censées avoir, être les siennes, et ben là je le dis, je lui dis n'y allez pas.
3: Mais en vrai ça c'est aussi très bien parce que moi je lis énormément les avis et donc ça m'aide aussi d'avoir des gens qui disent les choses vraies quoi.
0: Non.
3: Si c'est de la merde, c'est de la merde. Enfin.
0: Il y a des gens qui laissent des avis chez toi quand tu les.
2: Mais oui, mais je les élimine tout de suite. Les avis.
0: Marie est avec nous. Bonjour Marie.
13: Bonjour Manu, bonjour équipe.
0: Merci d'être avec nous Marie. Quel est le truc que tu fais qui te donne bonne conscience?
13: Je garde les jouets de mes enfants et c'est pour pouvoir les donner à d'autres parents ou à l'école.
0: C'est bien ça.
3: C'est très mignon.
0: Oui. C'est bien ça. Moi, avec ma fille, quand elle était petite aussi, au bout d'un moment, il n'y a plus le jouet, donc on lui dit on va le donner à des gens. Au début, clairement, c'est non.
3: Bah oui, oui.
0: Et après, tu lui expliques, et puis elle le fait. Et franchement, même pour l'enfant, c'est vachement bien. Tu dis tu aides d'autres personnes.
3: Bien sûr.
0: Et ton jouet va avoir une autre vie après. Le partage, exactement.
2: Mais
0: oui.
2: Non, mais tu vends quoi au brocante après, du coup? Ce serait marrant, c'est un truc. Vous faites du pognon un peu.
0: Franchement, Jeff, pour aller vendre un jeu 1,50€ à la banque.
3: Ouais, c'est
2: quoi? T'en prends beaucoup.
0: Donne-le. Merci beaucoup, Marie, de nous avoir appelé. Il y a Romain qui est là aussi. Bienvenue sur Énergie, Romain.
14: Bonjour, Manu. Bonjour, équipe.
0: Romain, quel est le truc que tu fais pour te donner bonne conscience?
14: Bah, quand je fais mes courses, parfois je prends des fruits moches. Parce qu'ils me font de la peine, ils sont jamais à manger. Donc, je me dégoûte.
3: C'est mignon.
14: Carrément.
3: D'accord. Bah oui, ils ont le droit d'être mangés aussi. Hein.
0: Mais c'est vrai.
3: Mais c'est vrai.
0: Mais bien sûr.
3: Je suis d'accord avec lui.
0: Des fois, tous les fruits étalés, ils sont incroyablement beaux. Les concombres, ils sont tous la même longueur. Les poivrons.
3: Bah oui, mais ils sont tous mis en avant en plus. Exactement. On est tous les mêmes.
0: Voilà, en plus, dessus, t'as les petites lumières, ils brillent. Moi, je vais dans un endroit, ils brillent les concombres. T'as l'impression qu'il y a quelqu'un qui est passé avant avec un chiffon qui les a fait briller. Je me dis, mais comment c'est possible? En fait,
3: c'est lumière au-dessus
0: et tout.
3: Oui, oui.
0: Et ben putain, il y a des endroits où il y a des pauvres poivrons, ils ont pas la tête de poivrons.
3: Bah, ils sont tous rabougris.
0: Bah alors, et alors qu'ils sont aussi bons?
3: Bah bien sûr. Même meilleurs des fois.
0: Ne jugez pas les poivrons sur leur physique. Il faut regarder ce qu'il y a à l'intérieur, les pépins.
3: Évidemment.
0: Parce que derrière un poivron moche, il y a un petit pépin qui bat. Alors, merde. Romain, merci beaucoup de nous avoir appelés.
14: De rien, bonne journée.
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0: C'est Manu. Tout le monde est là, évidemment. Comme chaque matin, il y a Marion.
9: Bonjour.
0: Il y a Jeff Kella.
2: Salut.
0: Il y a Lorenza aussi.
3: Coucou.
0: Et il y a vous qui nous envoyez des messages vocaux. On a une application, c'est l'application Manu sur Énergie. Elle est gratuite. Vous pouvez la télécharger pour Android, pour iOS. Et vous pouvez évidemment nous écouter en direct, écouter les podcasts et nous envoyer des messages vocaux. Quand vous en avez envie, à n'importe quel moment de la journée, pendant l'émission évidemment, si vous voulez réagir à ce qu'on dit, mais à n'importe quel moment, vous avez fait un rêve, vous vous réveillez, vous dites, oh putain, faut que je raconte mon rêve. Évidemment, tout le monde a envie de nous raconter ses rêves. Vous avez vécu quelque chose, il s'est passé quelque chose, n'importe quoi. On prend tout. On écoute vos messages, c'est parti maintenant, quelques-uns.
16: Salut Manu, salut les Wouin, je vous appelle de l'hôpital où je viens d'enregistrer une vidéo incroyable où ma chérie qui est en train d'accoucher de notre premier enfant vient de faire une déclaration d'amour à Manu qu'elle écoute depuis 16 ans et qu'elle écoute là pour se détendre à peu près 30 secondes de donner la vie. Donc voilà, je voulais partager ça, éventuellement partager la vidéo. Merci pour tout.
0: Bah évidemment qu'il faut la vidéo.
2: Bah oui.
3: Bah dis donc.
9: Génial.
0: Mais envoie-nous la vidéo. Bien
2: avec
0: sûr. Couche,
2: c'est avec toi
3: folie,
2: derrière.
3: Genre.
0: Ouais, ce qui m'inquiète c'est je suis pas le père quand même.
3: Bah, un petit peu, tu complètes.
0: Normalement non, mais je serais le parrain quoi.
3: Ah
0: c'est
3: ouais,
0: ça.
3: Bah oui.
9: C'est beau.
0: Et ce qui est marrant c'est qu'il est pas vexé quand même le mec. Juste avant que le bébé arrive, elle part de l'émission quand même. C'est... Moi je suis flatté. Hein. Mais la vidéo elle doit être dingue.
3: Ça doit être fou.
0: Ah ouais. Écoute, si tu nous entends, vraiment envoie la vidéo. Tu nous laisses un message vocal sur l'application. Tu nous donnes ton numéro, on te rappelle et on se débrouille pour que tu nous l'envoies.
9: Et félicitations.
0: C'est... Ah oui, possible.
3: Ah bah oui.
9: Il vient d'être papa quand même.
0: Bah, oui, enfin c'est pas le plus important.
9: Ah, c'est
0: la vidéo avant tout. Enfin, c'est quand même incroyable. Allez, encore un message ou deux.
17: En train d'écouter le podcast du jour où vous disiez que le ketchup dans les petits achats au restaurant c'était infernal à ouvrir. Et bien figure-toi que j'ai fait un resto ce week-end où en fait ils ont mis des petits ciseaux comme les ciseaux d'enfant. Oh. dans ces petits pots où il y a la moutarde, le ketchup et tout. Et je trouve ça génial.
0: C'est vachement bien.
3: C'est trop bien.
0: En plus, les ciseaux, tu peux t'en servir si quelqu'un veut piquer dans tes frites. Paf.
9: Trop bonne idée, ouais.
0: Ah bien. Allez, encore un petit dernier.
15: Alors, je vais vous faire quelques petites imitations.
0: Oula.
15: Alors, déjà, je fais la poule.
3: Bon. Ah, pas mal.
15: Après, je peux vous faire Scooby-Doo.
18: Scooby. Laisse-moi les croques, Scooby.
0: Scooby-Doo.
15: Et ensuite, je fais Gollum.
18: Stupide pitchoufleu, ça les abîme. Chacun en volance de poisson, faut bien goûter.
0: C'est pas mauvais.
9: Bah, c'est bien.
0: Mais un poil long.
3: Oui.
0: Franchement, moi, la poule, j'aurais dit merci, à bientôt.
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0: Bonjour Fanny.
19: Bonjour Manu, bonjour l'équipe.
0: Sois la bienvenue Fanny, 1000 euros pour toi. J'espère que ça va arriver. C'est grâce à Iri Piscine, nos amis d'Iri Piscine.
3: Ah oui.
0: Notre famille Iri Piscine.
3: Bien sûr.
0: Mais vraiment, je les considère comme.
3: Bah, c'est la famille.
9: Ah, c'est le sang.
0: Ah, c'est ça, c'est le sang de la famille. C'est ça, c'est vraiment ça. Attention Fanny, ces 1000 euros, ils sont pour toi. Et ce matin, on va jouer ensemble, toi et moi.
19: Oh, super.
0: Je te rappelle les règles du jeu des 5 mots. Je vais sortir dans le couloir dans quelques secondes et quand je serai dehors, Lorenza va te donner 5 mots. Après chaque mot, tu vas lui donner le premier qui te vient en tête. Ensuite, je reviens. Elle fait pareil avec moi. Dès qu'on a un mot en commun dans nos réponses, c'est gagné, les 1000 euros sont pour toi. T'as tout compris, Fanny?
19: C'est parfait, j'ai compris.
0: Eh ben, allez, tu manques déjà, je m'en vais. Au revoir. À tout de suite, Fanny.
19: À tout de suite.
3: C'est bon, Fanny, Manu est sorti du studio, c'est parti pour le jeu des 5 mots. Allez, les Fanny se concentrer. C'est parti. Chauffage.
19: Hiver.
3: Famille.
19: Enfant.
3: Alarme.
19: Incendie.
3: Effacer.
19: Corriger.
3: Et ours.
19: Montagne.
9: Bien.
3: En fait, ça a roulé, hein.
0: Ah ouais,
9: elle était très très
0: rapide.
3: On peut faire revenir Manu.
9: Elle était super.
19: Allez,
3: ouais. Elle est,
0: ouais, ça va être dur.
3: Top, hein, t'as intérêt à gérer.
0: Bonjour.
19: Merci de la pression.
0: Fanny, je vais tout faire pour toi. Je les veux, ces 1000 euros pour toi.
19: Oh, merci. Oui, j'espère.
0: Envoie tes mots, j'ai pas peur.
3: Allez. Chauffage.
0: Centrale. Radiateur.
3: Non.
0: Calme-toi.
3: Elle avait dit hiver.
0: Ok.
3: C'est pas grave. Famille.
0: Enfant.
3: Oui. Oh,
9: là, c'est trop bien.
3: Ah, vous êtes mignon.
0: 1000 euros, Fanny.
19: Super, merci beaucoup, merci.
0: De rien. Ça me fait plaisir.
19: En plus, j'ai une grosse facture de voiture qui est tombée hier.
3: Ah.
0: Qu'est-ce que t'as fait encore avec ta voiture, Fanny?
19: Non, c'est le FAP et la Déblou qui a lâché.
9: T'as rendu beau, là. Ouais.
0: C'est le FAP et la Déblou sur le code du vide. C'est le métro pute en coax. Il a flanché sur le sais, sur le démarre tout à l'heure.
3: On n'a jamais entendu ces mots de notre vie.
0: Non, je crois que c'est Adiblou. C'est le Adiblou, là, le Adiblou qu'on doit mettre dans les. Mais je sais pas trop ce que c'est.
3: Je sais pas ce que c'est, hein.
0: Bon, bref. Bref, elle a une facture.
9: Ok.
19: Voilà, j'ai une grosse facture qui vient de tomber, donc ça va être génial. Ça va la couvrir. Plaisir.
0: Il restait quand même 3 mots. On va voir jusqu'où on peut aller.
3: Alarme.
0: Voiture.
3: Non. Incendie. Effacer.
0: Écrire.
3: Non, elle avait dit corriger. Et le dernier, c'est ours.
0: Polaire.
19: Ah oui, montagne, j'avais pensé à polaire, mais non, c'était montagne.
3: Oh, un mot, c'est bon.
0: Un mot en commun suffit. Fanny, les 1000 euros, ils sont pour toi. Tu vas pouvoir réparer ton
3: truc de.
0: Flop amateur. C'est comme ça que les garagistes nous font payer les trucs, on comprend pas. Je suis sûr que des fois, sur les devis, les garagistes, ils écrivent des mots sans savoir ce que c'est.
19: C'est sûr.
0: On t'embrasse, Fanny. Belle journée à toi, bravo.
19: Merci beaucoup, belle journée.
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0: On peut faire un petit tour du studio. Allez, qu'est-ce qui se passe dans vos vies? Qu'est-ce que vous avez envie de partager avec nous? Jeff?
2: Ouais, je suis en mode hésitation en ce moment. Peut-être que vous allez pouvoir m'aider. J'ai envie d'essayer le tango argentin.
0: Bon, je peux t'aider, n'y va pas.
3: Ah, mais si.
2: J'ai peur que ça fasse vieux, mais j'ai vu qu'il donnait des cours devant l'opéra à Paris. Et tu vois, gratuit, tu te présentes et il y a des dames qui savent déjà danser. Elles te.
3: Bah,
2: je trouve ça super beau. Ouais, mais j'ai peur d'être jugé. Là, déjà, dans vos yeux, clairement.
9: Ah, on n'arrive pas à te représenter en danseur de tango, quoi. Mais peut-être qu'on peut être surpris.
2: Bah oui.
0: Je sais pas, non, mais ça, tout ça m'angoisse, moi, c'est danse, là. C'est,
2: mais la danse
0: c'est
2: en général, moi, ouais,
0: oui, la danse en général m'angoisse. Mais en plus, quand on lui donne un nom avec un nom de pays, moi, ça me. Tango argentin, c'est. c'est trop pour moi.
2: Mais c'est super sensuel tout ça. Ouais, et je suis quelqu'un de sensuel quelque part.
9: Oui, enfin, j'ai pas envie de le savoir.
0: Marion,
3: on t'entend.
0: Jeff, t'entends.
2: La grosse boule blanche, c'est un micro.
9: Bah, fais-toi plaisir.
2: Bah oui, je vais essayer.
3: Bah oui, teste. Moi, je dis qu'il faut tout tester.
0: Exactement. D'accord. Juste, tu nous appelles pas. Lorenza, a quelque chose à partager.
3: Il est. Enfin, je sais pas si vous en avez un, mais il est comment votre porte-clé?
9: Ah, j'en ai pas, moi.
0: Il est un peu rempli.
3: Ah!
0: Ouais, j'avoue, j'ai un porte-clé avec.
3: T'en as plusieurs des porte-clés dessus sur tes clés?
0: Bah, en fait, oui, mais c'est à cause de ma femme.
3: Ah!
0: Parce que quand on part en vacances, à chaque fois, elle achète un truc où, tu sais, c'est les porte-clés toujours où il y a deux parties.
9: Ah oui!
3: Et ah, c'est, oui.
0: On a chacun la moitié d'un cœur.
3: C'est mignon!
0: À Disney, on avait la moitié d'un Mickey coupé en deux, ouais. Comme ça.
3: Ah, je savais pas!
0: Et ça, ouais, en fait, et à chaque fois, ça commence à prendre.
3: Bah, oui, bah, enfin, je pense que t'as pas vu les miennes parce que.
9: Oh là là,
3: ça c'est mes clés.
0: Ah oui, là on est sur.
3: En fait, je crois que
0: mais t'as mille trucs dessus.
3: Mais parce que les gens m'offrent des porte-clés un peu comme ta femme, mais sauf moi.
0: C'est quand tu bouges, j'ai l'impression que c'est une vache qui bouge. Le bruit que ça fait là.
9: C'est... Mais oui.
3: Et en fait, j'ai une loutre. On m'offre des trucs, une salamande, un truc Ibiza, j'ai jamais été à Ibiza.
2: Mais il n'y a pas de clé, par contre.
0: Attends, en fait, on est d'accord que tes amis sont les plus radins du monde. Oui. Ils reviennent avec comme cadeau un porte-clés.
9: Ah oui.
0: C'est ça.
3: Et là, c'est nouveau. On m'a offert un porte-parfum en porte-clés. Et bah voilà, je dois le remplir. On m'a dit non, mais tu le remplis et tu l'as toujours sur toi. Donc c'est en plastique.
2: En plus, il est offre vide.
0: Oui.
2: C'est cool.
0: Ouais. Oui, putain, mais le porte-parfum là, c'est énorme. C'est à la taille d'un téléphone.
3: Oui.
0: Mais...
3: Et j'ai ça dans mon sac tous les jours, quoi. Je sais pas quoi faire. En fait, j'ai peur de vexer les gens si je refuse les porte-clés, quoi.
0: Oui, non, mais à un moment, à ce moment-là, on va t'offrir des porte-clés avec des peluches énormes. Tu vas parler de travail, quoi. C'est...
3: Bah.
0: Oui. Eh ben, j'ai envie de te dire bon courage.
3: Merci.
0: Et pense qu'il y a pire que toi. Il y a des gens, ils veulent faire du tango argentin. Donc, t'imagines. La galère. Quelque chose à partager.
9: Oui, j'ai un tatouage que je regrette beaucoup. Hein. C'est des cerises rouges en bas du ventre. Voilà,
3: je l'ai vu, moi.
9: Hyper beauf. Hein.
0: Ah, je l'ai pas vu.
9: Tu vois, c'est un peu le logo du Pacha à l'époque. Tu connais ce club?
0: Non.
3: Ibiza.
9: Aussi, Ibiza. C'est les cerises, quoi. C'est emblématique. Bon, bah, j'ai envie de le faire détatouer. Donc, je me renseigne. Mais apparemment, c'est long, c'est cher, c'est douloureux. C'est pas bon.
0: Mais pourquoi tu veux l'enlever? Ça fait partie de toi.
9: Ah non, mais là, il est vraiment moche. Hein.
3: Mais elle l'aime pas.
9: Il est rouge, il a déteint, il est hideux.
0: Attends, c'est quoi ce tatouage qui déteint? Ça n'existe pas.
9: Bah, si, la couleur, elle est passée un peu. Attends, il a 20 ans le truc, non c'est pas beau.
2: Et tu veux pas l'intégrer dans un nouveau autour?
0: Tu fais l'arbre. Mais non mais regarde.
3: En vrai, c'est une bonne idée. Non,
0: si les cerises elles sont pourries, tu fais un cerisier avec plein de cerises et ça c'est les cerises qui sont tombées par terre qui pourrissent.
9: Ah, je peux pas faire ça en bas du ventre, c'est horrible les gars.
3: C'est quand même grand.
0: Ce sera pas en bas du ventre, le cerisier il te prend tout le corps. Et tu fais des branches sur les bras.
9: Bah écoutez, merci pour vos conseils.
0: Je t'en prie.
9: Vraiment.
0: Et tu fais un petit oiseau tout en haut sur la tête, tu vois.
3: Marion les écoute pas.
0: Là ça fait plaisir. Je vais arriver, attends, je te le paye.
9: Ah, super.
0: 7h51, bon, on n'a résolu aucun problème,
9: non, mais on s'amuse bien.
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0: On a un peu de temps pour les petites histoires. Des histoires, c'est pas possible que ça arrive, et pourtant si, ça arrive dans la vraie vie. On va commencer en Hongrie. Il y a un homme qui a volé un véhicule. Une voiture, une moto, pas du tout, un avion.
3: Quoi ?
0: Il a volé un avion. Il y avait un avion sur une piste, il est arrivé, il a pris l'avion, il a décollé. Mais quelques minutes plus tard, il s'est posé en urgence dans un champ. Parce que, un, il ne savait pas piloter.
2: Oh. Ah oui,
9: c'est énorme.
0: C'est énorme. Et deux, il était bourré.
9: Non.
0: Oui.
2: Un total, le combo.
0: La, rien ne va dans l'histoire. Il a été arrêté. Et quand il a été arrêté, il a quand même dit cette phrase. Je rêvais de piloter un avion, c'était le moment où jamais.
3: Mais il a quand même fait atterrir l'avion dans un champ.
0: Il a juste décollé. Enfin, il a fait. C'est je monte, je descends, quoi.
3: Ouais, mais
0: c'est
3: juste, moi, je trouve ça quand même incroyable. Je pense à tous les hommes qui disent, moi, je sais piloter un avion.
0: Bah, lui.
3: Il l'a fait, quoi.
0: Il l'a fait. Ouais, enfin, lui, il l'a fait. Maintenant, il risque un peu la prison.
3: Oui,
0: bon. Une autre info, c'est pas possible que ça arrive. Et pourtant, si ça arrive, on va parler d'intelligence artificielle. C'est super, ça fait gagner du temps, mais pas tout le temps. Aux États-Unis, il y a trois randonneurs qui ont voulu escalader une montagne à 4300 mètres d'altitude. Et ils se sont basés sur les conseils de Gemini, l'intelligence artificielle. Et Gemini leur a dit qu'ils pouvaient escalader la montagne en 8 heures. Ça a duré des jours.
3: Oh non.
0: Ils se sont perdus. Et ils ont dû appeler les secours au final.
9: Oh non, les pauvres.
0: Voilà.
2: Mon Dieu.
0: Bah oui, mais autant pour faire des affiches de soirée moule frites, il y a du monde dans l'intelligence artificielle.
3: Mais oui,
0: mais pour guider les gens en montagne, il n'y a plus personne. Hein.
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0: week-end qui arrive. On est avec vous jusqu'à 10h. Quand je dis on, je ne suis pas seul, évidemment. Il y a Marion.
1: Bonjour.
0: Elle est nouvelle depuis ce début de saison. Il y a Jeff.
2: Salut.
0: Il est nouveau depuis le début de saison. Il y a Lorenza.
3: Oui.
0: Elle est vieille depuis le début de saison.
3: Oh non, retire ce mot de ta bouche.
2: Elle aime pas ça.
0: Oh non, je sais. Elle angoisse là-dessus.
2: Oui.
0: Mais t'as 33 ans.
3: Bah, appuie encore sur la chose.
0: Mais c'est rien, 33 ans.
3: Non.
2: C'est un bébé.
0: C'est franchement, c'est le. T'es pas encore, je pense, à ton.
3: Prime.
0: À ton prime. Bah, non.
3: Je sais pas comment je dois le prendre, mais.
0: Si je te disais ton prime, il était 10 ans, tu prendrais mal. T'as encore des années pour briller.
3: Allez.
0: Avant de t'écrouler.
3: Allez, merci. Wow.
0: Non, mais je te dis ça parce que moi je commence à m'écrouler, tu vois.
3: Mais non.
0: Mais si, je me lève la nuit pour faire pipi. Alors.
3: Ah oui.
0: On va écouter BTS avec Swim. Adèle Castillon était avec toi. Et tout de suite, c'est le moment de vous offrir 1000 euros. C'est le moment du cash ou crash, 1000 euros. Pour vous, le crash, on le veut pas.
1: Non.
0: Le cash, on le veut. Qu'est-ce qu'il y a, Florent? Il y a Florent, notre producteur, qui me fait les signes.
4: Bah, ça fait un petit bout de temps que ça me titille un peu, et j'ai une idée de jingle pour ce jeu-là.
1: Oh non.
0: Oh là là.
4: Et du coup, bah, je. Voilà,
0: attends, avant qu'on l'écoute.
4: Ouais.
0: C'est toi qui as chanté?
4: Ouais, complètement. Ouais.
0: Parce qu'il faut savoir que Florent adore chanter, oui. Il prend des cours de chant, et c'est-à-dire que vraiment, c'est son truc, c'est à chaque fois, tiens, je pourrais peut-être faire un truc en chanson. Discrètement, on essaye de botter en touche.
2: Mais c'est dur.
3: Mais il trouve plein d'idées différentes.
0: Oui. Et maintenant il impose. Il arrive et il fait. En fait, je t'ai fait un jingle. Donc maintenant, c'est quoi? Tu me prends en otage.
4: Ah bah, oui, clairement.
0: T'as fait un jingle pour le cash
4: ou
0: crash?
4: Ouais.
0: Bah écoutons alors.
4: C'est parti.
5: C'est le cash ou crash? 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
3: Voilà. Ah ouais. C'est trop stylé en vrai.
2: C'est efficace, hein.
0: Mais dis-moi.
4: Oui.
0: C'est Brice de Nice, non?
4: Complètement.
0: D'accord.
4: J'adore. Légère inspiration. Mais...
3: Non.
0: Oh là, on est sur
3: si peu.
0: C'est plus de l'inspiration là.
4: Ah bah écoutez.
0: Mais c'est joli, hein.
3: C'est très cool.
4: Oui.
0: C'est joli, hein. C'est que t'as pris le temps en studio d'aller enregistrer, ouais, tout ça.
4: Là, il y a plusieurs voix, il y a beaucoup de taf.
0: Ah, t'as fait plusieurs voix,
2: ouais. Ah bon?
0: Ah bah réécoutons-le alors. Oui. Si on peut le... Bah oui, quand même, il s'est donné du mal, le mec.
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0: Ah oui,
2: plusieurs voix là.
3: Ouais.
0: Ah, tu t'es fait chier, hein.
4: Ouais, il y a une cinquième.
0: Et pendant
4: une septième,
0: ce temps-là, on essaye d'avoir des trucs pour l'émission, mais non, je ne peux pas m'en occuper.
4: Des priorités quand même.
0: Jordan est avec nous, bonjour Jordan.
6: Bonjour Manu, bonjour l'équipe.
0: Jordan, tu as eu de la chance, tu vas participer au cash ou crash avec un jingle aujourd'hui. C'est stylé.
6: Ouais, carrément.
0: Jordan, peut-être 1000 euros pour toi, je te rappelle les règles du jeu du cash ou crash. J'ai 3 questions. Si tu réponds juste à la première, tu gagnes 250 euros. Si tu réponds juste à la deuxième, tu doubles ton gain, 500 euros. Et si tu réponds juste à la troisième, tu doubles encore ton gain, 1000 euros. C'est le quoi?
5: C'est le cash ou crash, c'est le cash ou crash, c'est le cash ou crash.
0: Voilà, nous on déconne, pour l'instant là, Jordan il est tendu.
6: Non, ça va.
0: J'espère que tu auras ces 1000 euros, tu peux t'arrêter quand tu veux aussi. Tu repars avec ton gain. Hier on s'est arrêté à 500 euros, c'est très bien. Si tu te trompes, je te le rappelle, tu perds tout. C'est le cash ou crash, attention c'est parti. Première question pour 250 euros. Quel animal est Dingo, l'ami de Mickey?
6: Un chien.
0: Un chien, c'est une bonne réponse. 250 euros pour toi. Est-ce que tu t'arrêtes là?
6: On continue.
0: Pour 500 euros, voici la deuxième question. Quel duo de DJ français a collaboré avec Star Sailor sur le titre Four to the Floor en 2026?
6: Le Daft Punk. Aïe.
0: Non. Aïe, on le veut pas le crash, mais c'est le crash pour toi.
3: Ah
0: ouais.
3: Non.
0: C'est Offenbach et on le joue beaucoup sur Énergie. Le remix de Tarcellor pour To The Floor.
6: Bon bah tant pis, pour une prochaine fois alors.
0: Ah ouais, les Daft Punk qui se sont arrêtés il y a quelques années, ouais. Jordan.
6: J'espérais pas tomber sur de la musique et malheureusement je suis de la musique.
3: C'est quand même la radio.
0: Ça fait une bonne partie de notre vie quand même. Je suis désolé, je vais t'offrir le mug Manu sur Énergie et tu le rappelles quand tu veux. Belle journée, Jordan.
6: Merci beaucoup.
0: Et attends, c'est pas tout, t'as encore droit à un cadeau. Le jingle de Florent, le producteur, pour le cash ou crash.
5: C'est le cash ou crash.
0: Bravo Florent.
4: Merci.
0: Et si vraiment t'as d'autres idées.
4: Demain. Lundi.
0: Non. Tu m'as pas laissé faire ma phrase.
4: Lundi.
0: Non, tu ne veux pas entendre la fin de ma phrase, je crois.
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0: On va s'apprendre des choses. Voici les infos aléatoires du monde. Je vous annonce que la mienne, je vais répondre à une question que personne ne se pose.
1: D'accord. Ah,
0: mais quand vous aurez la réponse, vous faites. Mais oui, c'est fou qu'on ne soit jamais posé cette question-là.
3: Ok.
0: Avant ça, Marion, quelque chose à nous apprendre ?
7: Info animalière. Quand les bourdons n'ont plus d'énergie, ils font des mini-siestes sur les fleurs.
0: C'est mignon.
3: C'est trop mignon. Oh,
0: ouais. C'est mignon. Le bourdon est gentil, hein ?
3: Bien sûr. Ouais.
0: La guêpe est pas.
3: Non, c'est pas un bourdon.
0: Non, le frelon, c'est vraiment.
3: Alors lui.
0: Le frelon, c'est une petite pute.
3: Hein. clairement, dis-le. Oui,
0: on m'a appris un truc sur les frelons horrible.
7: Quoi ?
0: À côté de chez moi, j'ai des voisins qui ont des ruches. Et elle m'a expliqué qu'il y avait de moins en moins d'abeilles parce qu'elles se faisaient bouffer par les frelons asiatiques.
3: Oh,
0: et en fait, les frelons asiatiques, ils arrivent, elle m'a expliqué, ils se mettent à côté de la ruche et quand il y a une abeille qui arrive, paf, il lui arrache la tête.
3: Oh,
0: ouais. Ah, ça m'a fait une peine horrible. Ah non, vraiment, les frelons, c'est des putes.
2: Ah non, je les déteste.
0: Ah non, vraiment.
3: Oh.
0: Ouais, bah oui.
3: Allez, on repasse au bourdon.
7: Moi, je parlais des bourdons hyper mignons.
0: Les bourdons sont, en plus, les bourdons, ils ont comme des petits poils.
3: Mais oui, oui.
0: Puis ils sont un peu gros, oui. Ils sont mignons. Le bourdon, il est pas méchant,
3: non. Non.
7: Puis là, tu les imagines faire la petite sieste sur la fleur.
0: Mais oui.
7: Ils font comme nous, ils se disent, allez, 5 minutes, et ils se réveillent 3 heures après. C'est trop mignon.
0: Un peu la tête dans le cul. Ouais. Oh, je me suis réveillé trop tard. Jeff, une info à nous apprendre.
2: Freddie Mercury, le chanteur de Queen, eh ben, il a aucune sépulture officielle et personne ne sait où sont ses cendres. À part son ex-femme, c'est la seule personne.
0: Mais on sait qu'il s'est fait.
2: Oui, ça c'est sûr, il s'est fait
3: incinéré.
2: Voilà, mais il a pas voulu dire où étaient ses cendres. Il y a que son ex-femme, à l'époque où il était marié, qui les a gardées et qui, dans un endroit de tenue secret, personne peut aller sur sa tombe du coup.
3: Wow.
2: Il n'en a pas.
0: Enfin oui, il y a pas de tombe puisqu'il est. C'est sur son pot, on dit.
2: Oui, sur son pot. Voilà, sur ses sépultures, parce que tu pourrais avoir une selle quand même, tu vois.
0: Et personne sait où il est.
2: Personne sait où il est.
0: Donc.
7: Sur sa cheminée, comme tout le monde.
3: Ah oui,
7: c'est son ex-femme. Bah, tu veux qu'elle ait mis
2: non, je crois qu'elle a.
3: Elle est peut-être morte.
2: Elle a planqué dans un. Je crois que c'est à mon avis, c'est à Zanzibar.
0: Moi, je connais personne qui ait des cendres de famille sur la cheminée. Ça m'angoisserait, moi.
2: C'est arrivé
0: dans un salon avec des cendres.
2: Oh, si, moi, j'en connais plein.
0: Ah bon?
2: Ah oui, bah,
0: pourquoi tu connais beaucoup de gens qui ont des gens morts, toi?
2: Non, mais ça se fait beaucoup.
3: J'en connais plein.
0: J'en connais plein, c'est combien? Genre, parce que si tu dis j'en connais 25, c'est quand même bizarre.
2: Non, mais souvent, c'est rangé dans un cachibi, plutôt un truc comme ça, parce qu'ils attendent que l'autre personne du couple décède aussi pour mélanger les cendres et après les disperser ensemble.
0: Ah,
2: souvent,
0: ouais.
2: C'est comme ça. C'est beau.
0: Tu passes des bons week-ends.
3: C'est un enfer.
2: Non, mais c'est bien.
0: D'attendre
2: d'être avec celle que tu as aimée toute ta vie et mélanger tes cendres avec.
0: Oui, pendant ce temps-là, la cendre est à côté de l'aspirateur et des produits ménagers.
2: Faut pas confondre.
0: Bien sûr.
2: C'est bon, j'ai vidé le sac. Non, pas.
0: Lorenza, quelque chose à nous apprendre.
3: Au Moyen-Âge, on pouvait manger son assiette. En fait, ça s'appelait un trencher et c'était une grosse tranche de pain rassis qui avait durci pendant au moins 5 jours. Et donc, bah, du coup, avec la sauce, avec le ragoût, après, miam miam miam, vous pouvez vous régaler. Bah, c'était le Moyen-Âge, écoute.
0: On a tous vu le même film, hein, avec les mecs qui mangent du ragoût, là, dans le chaudron. Tu vas prendre du ragoût et mets-le sur le pain.
3: Mais
0: c'est
3: oui.
0: Ton assiette et tu pourras la manger. Bon, moi, j'ai une réponse à une question que vous avez peut-être jamais posée. Vous avez tous joué au Monopoly.
3: Oui.
0: Vous voyez le mec qui est coincé en prison sur le bateau du Monopoly.
3: Oui.
0: Et ben, il a un nom, ce mec.
3: Quoi?
0: Bon, il s'appelle Jack le Tollard.
7: Ah, stylé.
0: Ouais, c'est ce vrai nom et c'est pas tout. Le policier qui l'enferme en prison lorsqu'on tire les cartes chance et casse communautaire, et ben, qu'il indique aller directement en prison,
3: oui.
0: Et ben lui aussi, il a un nom.
3: Ah bon?
0: L'agent Edgar Mallory.
3: Oh, wow. En plus, c'est des noms stylés de fou.
0: Edgar
3: genre.
0: Mallory a envoyé Jack le Tollard en prison. Voilà.
2: Énorme.
3: Génial.
0: Et ben voilà, on a appris plein de choses ce matin.
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0: J'ai envie de raclette.
2: Je suis désolé, mais grave.
0: J'entends le mot machine, raclette. Mmh.
7: Oh, putain, c'est bon là.
2: C'est bientôt,
3: c'est
2: dans 15 jours, oui, c'est bon. Hein.
0: C'est dans 15 jours, c'est quoi c'est,
2: Bah la saison de la raclette.
0: Oui. Mais tu as même l'été. Enfin, il n'y a pas de saison pour la raclette. Allez, ce soir, raquette. Adèle Castillon, avec été avec toi. Et juste après, attention, nous allons lancer une grande opération sur Énergie. Nous allons partir à la recherche du meilleur yeah dans les chansons.
2: Wow.
0: Je ne sais même plus comment on a eu cette idée. On a, à un moment, c'est putain, mais qui a le meilleur yeah dans les chansons? Vous pensez avoir le meilleur yeah dans les chansons? Appelez-nous 0-870-42-48. Vous avez préparé les vôtres?
3: Oui.
0: Nous partons à la recherche du meilleur yeah. Et attention, avant ça, nous allons lancer une grande opération. Je ne sais pas combien de temps elle va durer, cette opération. Nous partons à la recherche du meilleur yé dans les chansons. Il y a un paquet de chansons où il y a des yé dedans.
2: Ouais.
0: Mais qui réussira à faire l'unanimité? Lequel dont on pourra parler pendant des décennies et des saisons, c'est le meilleur yé dans les chansons. Tout le monde a préparé le sien?
3: Oui.
0: Vous pouvez aussi nous appeler au 0870 42 48. Vous pouvez nous les proposer aussi sur l'application. Sur l'application Manu sur Énergie, vous envoyez un message vocal, vous donnez votre idée, ensuite on le sort et on l'écoutera. Qui aura le meilleur yé? Je peux commencer?
3: Vas-y.
0: C'est peut-être mon meilleur yé à moi, Nickelback, How You Remind Me. Il est bon, non?
3: Il est prenant.
0: Alors, attention, Marion.
7: Outcast, évidemment.
0: Ah oui. C'est pas mal, il est pas mal. Il est bien, il est tranquille.
7: Ouais.
0: Il est bien, il est moins rock, mais il est week-end.
7: Il est week-end.
0: C'est un yé le week-end, ça. Qui aura le meilleur yé, Lorenza?
3: Usher, yé, bah, oui.
0: Ouais, tu te vois en rapport au titre de la chanson. Non, il est bien. Quel est le meilleur yé? Dans quelle chanson se cache le meilleur yé? Jeff?
2: Elton John, I'm Still Standing.
3: Ah ouais.
2: Pardon, il est au-dessus. Hein.
3: Pas toujours... mal.
0: Ouais. Référence de Jeff.
2: Ouais. C'est pas fini.
0: On appelle ça une référence de Jeff. Il va te sortir des trucs. Ça a 30 ans, non, non, ça en a 40. Ah, ok. Ça marche.
2: Ah oui.
0: J'en ai un autre.
3: Ah.
0: Et il est vieux aussi, celui-là.
3: Ah oui. Ah ouais, je l'avais fait.
0: Les Four Non Blondes. What's up? Il est pas mal. Si vous en avez encore, Lorenza?
3: The Beatles. She Loves You. She Loves You.
0: Mais oui!
3: Il est happy ce yé.
0: Oh, il est bien, il est bien, ouais. Bien. Mais qui a le meilleur yé? Marion?
7: C'est fou comme les yés sont efficaces dans une chanson.
3: Ouais.
0: Bah, il y en a un paquet, hein,
7: ouais. C'est hallucinant. Justin Timberlake, Timbaland.
0: Ah
3: oh, oui!
7: Sexy Back.
2: Ah oui!
0: Il est rapide celui-là.
3: Ouais. Ouais, mais il est efficace.
0: Ouais, ouais. C'est vraiment le yé qui est limite. Il l'assume presque pas, mais il est là.
7: Il est subtil.
0: On dirait moi qui fais l'amour, c'est rapide. Hop là, il est venu connu. Où se cache le meilleur yé? Si vous avez des yés dans des chansons que vous avez envie de défendre, appelez-nous 0870 42 48. Nous partons à la recherche du meilleur. Et vous pouvez aussi nous faire des propositions sur l'application Manu sur Énergie en message vocal.
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0: il est bon.
1: Mais ça marche, Elton John.
0: On a Victor avec nous au téléphone, car un yé à nous proposer. Bonjour Victor.
2: Et bonjour Manu, bonjour toute l'équipe.
0: Quel est le meilleur yé dans une chanson qu'on puisse trouver aujourd'hui, Victor? On t'écoute.
2: Alors pour moi, c'est clairement c'est Maroon 5, Misery.
3: Oh yeah.
4: Oh yeah.
3: Ouais. En plus, il l'a dit deux fois.
5: Ah, il est franc celui-là.
0: Il est là. Oh yeah. Ouais, il s'est pas trompé.
5: Non.
0: Ah ouais, il est bien. Merci.
2: C'est le meilleur.
0: Merci beaucoup Victor de nous avoir appelé. Quel est le meilleur yé dans une chanson? On a Manuela qui est avec nous. Bienvenue sur Énergie, Manuela.
6: Bonjour Manu, bonjour toute l'équipe.
0: On t'écoute.
6: Alors pour moi, c'est Bruno Mars, hein, c'est Mario.
0: Si moi je le réécoute.
5: T'as vu, il est en ricoché.
0: Allez,
5: il est fort, il est fort.
0: Allez, bien, Manuela, on le met de côté celui-là. On part à la recherche du meilleur yé. Merci beaucoup de nous avoir appelé. Si vous en avez encore,
1: ouais.
0: Jeff,
1: Nirvana, Lithium. In a days,
0: très bon yé.

0: qui est plusieurs à la suite, hein. Il n'arrive pas.
1: Et son propre.
0: Ah, ça a été long. Et pourquoi il l'a appelé Lithia, ma chanson, il aurait dû l'appeler Lithia. David est là, bienvenue sur Énergie, David.
2: Salut Manu, salut l'équipe.
0: T'as un yé à nous proposer.
2: Oui, moi c'est LMFAO, donc Party Rock Anthem.
0: C'est quoi? Il fait penser à quoi? Quelqu'un qui parle et d'un coup il pète. Il a pas fait exprès. Tu vois, c'est vraiment le yé qui était pas voulu. Merci David de nous avoir appelé.
2: Merci, bonne journée à vous aussi.
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0: On part à la recherche des meilleurs yés dans les chansons ce matin, depuis 20 minutes maintenant, et ça n'arrête pas. Vous nous appelez au 0870 42 48 pour nous proposer votre meilleur yé dans une chanson. On reçoit aussi plein de messages sur l'application Manu sur Énergie, des messages vocaux. C'est une grande opération que vous avez pensé.
1: On voit qu'on est vendredi, hein. J'ai l'impression que, tu sais, qu'on est en cours et que c'est le truc un peu cool. Ouais, ouais. Toute la classe participe.
0: Aujourd'hui, pas d'exercice de maths. Aujourd'hui, c'est le week-end. On va chercher les yés dans les chansons. Alors, il y en a dans Bruno Mars Grenade qu'on va écouter dans 3 minutes. Et avant d'écouter d'autres yés, c'est parti. Voici les sondages du matin. Pour 13% des femmes, c'est le détail qui les fait instantanément fuir sur une application de rencontre. Pour 13% des femmes, Lorenza.
1: C'est dans la description, dans la bio?
0: Oui. Ok. Ben, c'est dans la bio.
1: Ça fait partie, ok.
0: Oui.
5: Les fautes d'orthographe?
0: Non, c'est pas écrit. C'est pas l'écriture.
6: De mettre sa voiture en photo à la place de son visage.
0: C'est la photo, mais c'est pas la voiture.
1: Oui, la personne pose avec un poisson.
0: Un poisson?
1: Il y a plein de mecs qui font ça. Pêcheurs. Franchement, je suis désolée, mais c'est
0: avec le gros poisson.
6: Avec la carpe, ouais.
1: Alors, c'est un petit enfer.
0: Je croyais que tu posais avec ton poisson rouge. Non. Ah oui, genre, ils ont pêché un gros poisson.
1: Mais ça m'est déjà arrivé. Et en fait, le mec est plutôt pas mal et je me dis, mais pourquoi? Là, tu gâches tout avec ton gros poisson sur la photo.
6: Ah non, il met tout de suite sa passion, quoi.
0: Ouais, c'est ça.
1: Ouais, ben.
0: Il aurait peut-être dû attendre le deuxième rendez-vous. Marion.
5: Et photo avec des gars en lunettes de soleil, il a un peu kické.
0: Alors, ouais. Peut-être, mais c'est pas que ça. C'est surtout une photo de profil torse nu.
5: Ah bah oui, non, faut pas.
1: Là, ouais, tu
5: non,
1: sais pas, pourquoi non. Il est là.
0: Bah, c'est comme le poisson, tu sais pourquoi il est là. Ouais. Torse nu, plus poisson.
1: Oh là là.
0: Plus lunettes noires.
1: Oh non, ma phobie.
0: Pour 7% des adultes, c'est le cauchemar récurrent qui les réveille en sueur. Quel est ce cauchemar, Jeff?
6: Ça m'arrive plein de fois. Moi, je rêve que j'arrive au travail, mais j'ai encore mes chaussons.
0: Non, c'est mignon. Lorenza.
1: On se retrouve tout nu?
0: Non, c'est pas nu, on est habillé.
5: Perdre ses dents?
0: Non, c'est pas perdre ses dents.
1: On nous court après?
0: Non, personne te court après. Pour 7% des adultes, c'est le cauchemar récurrent qui les réveille en sueur.
6: Mais c'est un truc qui peut vraiment nous arriver? Ou c'est vraiment fantasmé?
0: Non, justement, ça t'arrive pas.
6: Ouais.
0: Et tu dois faire quelque chose et ça te rappelle quelque chose.
1: Le permis de conduire?
0: De passer le permis de conduire?
1: Oui.
0: Non, mais on n'est pas loin. C'est devoir repasser le bac.
6: Oh, je déteste
1: ça. J'ai jamais fait ce cauchemar, moi.
0: Attends, vous

0: J'ai jamais fait le cauchemar. Non, si. Vous êtes au collège ou au lycée et vous trouvez pas la salle.
1: Ah si, ça oui, et tu cherches et tu cherches.
0: Oh là là, l'horaire. Ouais. Ou alors t'as pas les cours, t'as oublié rien, tu sais pas, et tu vas, mais tu sais rien.
1: Mais ça c'était pas un cauchemar, c'était ma vie.
0: Pardon Lorenzo. C'est le troisième objet le plus oublié par les femmes dans les chambres d'hôtel. Quel est cet objet par les femmes? C'est important.
2: C'est bijoux.
0: C'est pas les bijoux, non.
1: C'est un vêtement?
0: Ce n'est pas un vêtement.
1: Un parfum?
0: Ce n'est pas un parfum non plus.
1: Un accessoire?
0: C'est un accessoire. C'est le troisième objet le plus oublié par les femmes dans les chambres d'hôtel.
3: Est-ce que c'est le fer à lisser?
0: Non. Non, ça se met pas sur la tête.
2: Est-ce que c'est... Ah, d'accord, c'est pas le chouchou pour les cheveux alors.
0: Non.
3: Comment ça se met pas?
1: C'est coquin?
0: C'est... Ah oui. Ah.
1: Préservatif?
0: Alors c'est pas le préservatif.
3: Bah, c'est le sextoy.
0: C'est le sextoy.
2: Mais comment on peut oublier ça?
0: C'est le troisième objet le plus oublié par les femmes dans un hôtel, le sextoy.
2: On les fait fluo maintenant exprès pour les voir?
0: Je sais pas si c'est exprès pour les voir, mais.
1: Puis ça c'est. Enfin.
0: Ça se voit quoi.
1: Oui, je sais pas.
3: Parce qu'elles doivent le cacher dans la petite table de chevet pour pas que les femmes de ménage le voient et après.
0: C'est malheureux. En plus, quand tu le retrouves, enfin, quand quelqu'un le trouve, ça se revend pas d'occasion.
1: Ah
0: non. C'est chaud.
1: Non.
0: Et puis t'appelles pas la réception. Vous auriez pas vu un énorme truc de 30 cm avec des petites épines au bout.
1: Non, non.
0: C'est pas un cactus, c'est un délire.
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0: Et on continue à essayer de trouver, c'est notre grande opération ce matin, les meilleurs yés dans les chansons. On a Jérôme au 0 870 42 48. Bonjour Jérôme.
6: Salut Manu, salut toute l'équipe.
0: Jérôme, quel est le meilleur yé pour toi dans une chanson?
6: Alors moi c'est Lenny Kravitz de Fly Away.
1: Oh,
6: oh, oh, yeah.
1: Pas mal.
0: Ah, il est bien celui-là.
2: Ah, ouais.
0: C'est marrant parce que sur certains yés, j'imagine une scène.
6: Yeah.
1: Bien,
0: il est à fond, Jérôme.
3: Ah ouais.
0: Pour moi, j'imagine là la scène de ce yé-là. Ouais. C'est vraiment quelqu'un qui a vraiment énormément envie de faire pipi. Et ça y est, il arrive.
1: Il lâche.
0: Très très bon yé, Jérôme. Merci beaucoup de nous avoir appelé.
6: Merci, salut. Je
0: vous souhaite une très belle journée. On a Aurélie qui est là. Bonjour Aurélie.
7: Bonjour les Manu, bonjour l'équipe.
0: Aurélie, t'as un yé à nous proposer toi aussi.
7: Bah ouais, alors moi c'est Britney Spears avec Oops, I Did It Again.
1: C'est un des meilleurs en vrai.
7: Ouais, voilà.
0: Oh yeah.
7: Ah,
0: il est bien.
7: Oui, il est bien, celui-là. Ouais.
0: Alors, c'est quoi? Il mérite une autre écoute. Ah, il est bien.
3: Ouais, top 3 pour l'instant, là. Voilà.
0: Le nombre de yé dans les chansons, mais en fait, ça n'arrête pas. Sur l'application Manu sur Énergie, vous pouvez vous faire des propositions. Sur Instagram aussi, on a plein de propositions. Je ne sais pas comment nous allons gérer ça. Notre équipe de 450 personnes ne peut pas gérer tout ça. Merci beaucoup, Aurélie, de nous avoir appelé. Il y a Florent qui est là. Bonjour, Florent.
8: Salut, Manu. Salut, tout le monde.
0: Tu as un yé à nous proposer, toi aussi.
8: Alors, moi, j'ai Rihanna et Jay-Z sur un bois là.
9: Rihanna. Good girl going back.
0: Bah, il n'y a pas le yé.
3: Ah non, j'ai pas entendu.
8: Si, au début.
2: Au début, il y a un
8: yé.
3: Ah, il est léger.
2: C'est un yé.
0: Attends, excuse-moi, je vais réécouter. Ah, mais tu sais quoi? Ça, c'est le mec qui s'est accroché dans la chanson.
3: Ouais.
0: Il a ouvert la porte, il a fait. Alors, écoute. Oh, c'est un tout petit yé. C'est le petit yé, un yé à l'arrache. Bien vu, Florent. Merci beaucoup de nous avoir appelé. Clémentine, ça n'arrête pas les yé. Clémentine, bonjour.
10: Coucou l'équipe, coucou Manu.
0: Quel est ton yé à toi que tu as envie de nous proposer?
10: Alors, moi, c'est Florida Good Feelings.
1: Yeah. Oh, il est pas mal, celui-là aussi.
0: C'est un yé très décontracté, ça. Alors. Ça marche. Florida, good feeling avec un petit yé dedans. Merci beaucoup, Clémentine, de nous avoir appelé.
10: Merci. Ciao, ciao.
0: Ciao, belle journée à toi. Sur l'application Manu sur Énergie, on nous propose Rosé et Bruno Mars à péter.

0: marche, ouais. Ça marche. Ouais. On part à la recherche, c'est notre grande opération ce matin. Nous partons à la recherche du meilleur yé dans une chanson. Si vous en avez encore,
1: oui.
0: Allez Lorenza.
1: Chris Brown, bah, yé trois fois. Il le dit. Non.
0: Alors ça c'est Usher, pardon.
2: Oui. Ouais, pardon.
0: Lorenza avait déjà dit Usher Ye tout à l'heure. En fait, t'as pris que des chansons avec qui s'appellent Ye.
1: Oui, c'est vrai, il y a un petit indice dans le titre.
0: Effectivement, on peut rien te cacher.
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0: 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Deux places pour aller voir Céline Dion, plus le transport, plus l'hébergement.
1: Incroyable.
0: Et ça, c'est x2 pour son concert le 18 septembre à Paris. Ça se passe sur TikTok. Vous vous êtes inscrit, vous avez chanté sur votre compte TikTok du Céline Dion. Vous avez mis le hashtag Manu Céline Énergie. Vous avez mentionné mon compte TikTok, @ManuOfficielTikTok. C'est peut-être vous qu'on va appeler tout à l'heure, vers 9h30.
1: Oh là là.
0: Oh là là. Sachez qu'il y a déjà eu un premier tirage au sort.
1: Oula.
0: Il y a eu c'est ce qu'on appelle un pré-tirage.
1: Oui.
0: J'ai pas bien compris. Hein.
1: Ok.
0: Bon, allez, tu peux le dire. Alors, je le dis. Il y a eu un pré-tirage au sort. C'est un peu les coulisses.
1: Oui, oui, oui.
0: Et ensuite, dans ces personnes-là, il y a un autre tirage au sort pour les gagnants.
5: La pression.
0: Incroyable. Un peu comme Miss France.
1: Bien sûr.
0: Voilà. On n'en sait pas plus. Mais si vous avez chanté du Céline Dion sur TikTok, c'est peut-être vous qu'on va appeler tout à l'heure. Et vous allez avoir le cadeau que tout le monde rêve d'avoir. Même les gens qui connaissent pas Céline Dion veulent aller voir Céline Dion tellement on leur dit qu'il faut aller la voir. 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Attention, tirage au sort final tout à l'heure et on appellera les gagnants en direct. On va écouter Cat's Eye avec Animal dans 3 minutes. On va continuer à partir à la recherche des meilleurs yeux dans les chansons. Il y a le grand blind test du matin qui arrive aussi. Il y a un paquet de choses.
1: Il y a un programme, c'est une folie.
0: Mais attention, on s'arrête. Parce que voici les études de Jeff. Jeff a des études, il les lit, il les prend, il aime, il les bouffe, les études. Il bouffe même les chercheurs parfois, pour dire. Tellement il aime les études. Et il nous les sort régulièrement dans l'émission.
6: Du sexe encore?
2: Ouais, enfin presque. L'étape juste avant là.
0: Parce que à chaque fois vous avez remarqué, commence par le sexe.
2: Oui, parce que je me mets enseignement en confiance, c'est un sujet que je ne gère pas trop, donc du coup je suis en train d'apprendre, c'est bien.
0: Fais plaisir, le plaisir.
2: Selon une étude, une personne habituée à se prendre des râteaux, et ben ça va la rendre plus intuitive et plus créative en matière de drague, et elle aura plus de chances au final de trouver la bonne personne dans sa vie.
1: Bah, oui.
0: Ça fait mal. Hein.
5: Bah Manu master en créativité.
2: Ah bah oui, là, c'est la fin de ta vie.
1: Et il a trouvé sa femme. Hein.
0: Marion, excuse-moi, mais c'est totalement passif-agressif.
5: C'est vrai, un peu, ouais.
0: Mais effectivement, je me suis pris un paquet de râteaux. Mais
1: oui, mais regarde, t'es heureux aujourd'hui.
5: T'es intuitif et créatif.
0: J'aurais pu ouvrir une serre, un potager,
2: un bricot.
0: Non, je me suis vraiment pris beaucoup de râteaux. Mais alors, je sais pas si ça m'a rendu plus intuitif pour draguer. Mais effectivement, j'ai
1: trouvé ta bonne personne.
2: Ouais, ça marche.
0: Après, honnêtement, si j'avais pris moins de râteaux et trouvé la même personne, ça m'allait aussi. Hein. Bon, c'est l'ego, quoi. C'est l'ego qu'on prend un coup.
2: C'est ça.
0: Une autre étude.
2: Photo, après une étude de plus de 37 000 photos prises entre 1905 et aujourd'hui, il y a des scientifiques qui nous révèlent que nous ne sourions sur les photos que depuis la fin de la Seconde Guerre mondiale. Avant, ça ne se faisait pas. C'était inapproprié.
0: Pendant la guerre, oui, c'est rare de sourire.
2: Avant, prendre une photo, c'était comme se faire peindre en tableau, tu vois, donc tu ne bougeais pas, quoi. Voilà. Et les grimaces ne sont arrivées que dans les années 80.
0: Mais c'est vrai que si vous regardez les tableaux.
1: Oui. Personne sourit.
0: Mais il sourit pas sur le tableau.
5: Ouais, t'as raison.
1: À part Mona Lisa, elle a un espèce de petit.
2: Ah bah non.
1: Elle a un truc.
0: Non, je pense qu'elle est. Le sourire de la Joconde, il est. Non, elle serre les fesses.
1: Ah bah, c'est passé, effectivement.
0: Il y a un truc. Elle en a marre, elle pose depuis maintenant 4 heures.
1: Oui.
0: Elle lui dit, hein, à Vincent Van Gogh. Non, c'est pas Vincent Van Gogh.
1: C'est
0: le Nord de Vinci.
2: Voilà,
5: c'est l'autre.
2: On n'est pas
0: excusez-moi. Bon, bref, elle a dit à Léonard de Vinci, le mec qui a fait les. Plus tard, les. Comment ça s'appelle? Léonard de Vinci, il a fait les parkings. Et ben, elle lui dit, dépêche-toi, j'aimerais aller aux toilettes. Voilà, moi, ça. Une dernière étude.
2: Qui court ici?
1: Bah, moi.
2: Ah, bah oui, bah, c'est pas bien. Eh ben non, selon une étude française, le pire sport à faire, c'est courir. Ce serait le pire moyen de se maintenir en forme. Usure de la hanche, des articulations, affaissement des talons, la totale. Le meilleur moyen de se tenir en forme, c'est de sauter à la corde.
1: Ah non, c'est faux.
0: Jeff a travaillé, il a été chercher les études. Il va chercher les études. Toi, tu lui dis non, c'est faux comme ça.
1: Mais non, mais parce que sauter à la corde à sauter, il faut vraiment bien le faire parce qu'autrement, ça te nique tes genoux et ton dos.
0: Ah, bah oui, mais c'est comme tout, faut bien le faire, sinon ça te nique les genoux aussi.
1: Bah oui, ok, marcher, courir aussi.
0: Mais non, mais j'avais lu ça, que même la marche rapide, c'était mieux que la course.
2: Oui.
0: Oui. Et après, on m'a tapé sur l'épaule en disant à votre âge. Merci pour ces belles études, Jeff.
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0: Et tout de suite, on a 1000 euros à vous offrir que vous allez pouvoir dépenser dans les magasins Primark. C'est le moment du grand blind test du matin. On a Marjorie et Romain avec nous. Bonjour à tous les deux.
8: Salut Manu, salut l'équipe.
0: Salut Marjorie. Soyez les bienvenus. Ah, Marjorie, tu peux dire bonjour.
9: Ouais, c'est bon, je suis là.
0: Ah, bah non, rien à foutre d'ordre.
1: Non, non, c'est pas
9: grave. C'est la galère. Ah oui, pardon, si.
0: Non, c'est pas grave, Marjorie, c'est pas grave.
8: Ah, mais attention. Pas mal, hein. Pas de soucis.
0: Il est en train de chialer dans son coin. Tranquille. Attention, Romain, Marjorie, on va jouer ensemble au grand blind test du matin. C'est un blind test qui se joue en 3 manches. Un indice vous sera donné avant chaque titre à découvrir. Ensuite, vous pariez sur combien de secondes il vous faudra pour trouver d'après vous. Une bonne réponse, c'est 1 point. Une mauvaise réponse, c'est l'autre qui prend le point. Il faut le titre ou l'artiste. Et c'est le premier à 2 points qui gagne le grand blind test du matin qui repart avec 1000 euros à dépenser dans les magasins Primark. Attention.
9: Okay.
0: C'est okay, parti. Okay. Voici le premier titre et donc le premier indice donné par Jeff.
2: Ça n'existe pas.
0: Mmh, oh, c'est pas mal.
1: Oui, ouais. Très bien.
0: Oh, c'est pas mal. Marjorie, d'après toi, combien de secondes il te faudra pour trouver le titre ou l'artiste?
9: 4
0: secondes, c'est rapide. Romain, tu penses qu'il t'en faut moins ou tu la laisses?
8: Ah, je vais la laisser.
0: C'est parti alors, Marjorie, 4 secondes pour découvrir ce titre ou cet artiste.
8: Oh putain, pardon.
0: Marjorie?
9: Imagine Dragons.
0: Imagine Dragons, oui, c'est gay. Bien, un
9: yes.
0: Point. Attention.
8: Bien joué, bien joué.
9: Merci Romain, merci.
0: Attention, on se concentre. 1 point pour Marjorie, 0 point pour Romain. Deuxième titre avec un indice donné par Marion.
5: Ils aiment sûrement le cassoulet.
1: Oh ah ouais.
0: Alors,
1: pas mal.
0: Rappelons que l'indice de Jeff, ça n'existe pas, c'était les dragons.
2: Bien sûr, ouais.
0: Imagine dragon, bien sûr. Sûr évidemment. Là, ils aiment sûrement le cassoulet. C'est un indice. Ouais. Romain, d'après toi, combien de secondes pour trouver le titre ou l'artiste?
8: Allez, on va partir sur 4.
0: 4 secondes. Marjorie, est-ce que tu veux baisser?
9: Oh putain. Oui, bah, non, Guinée, pardon, zut. Non, j'ai 4.
0: Ça va au niveau de la panique, Marjorie?
1: C'est...
0: Attention, tu le laisses. Romain, tu as 4 secondes pour trouver titre ou artiste.
8: C'est Big Flo et Oli.
0: Yeah. Big Flo et Oli avec Dommage. Et l'indice de Marion, ils aiment sûrement le cassoulet parce qu'ils sont de Toulouse.
1: Évidemment.
0: Évidemment. Un point pour Romain, 1 point pour Marjorie. Attention. Voici le 3e titre avec un indice donné par Lorenza.
1: C'est pas un chien.
0: Très bon indice. Marjorie, d'après toi, avec cet indice, combien de secondes il te faudra pour trouver le titre ou l'artiste?
9: 4 secondes.
0: Romain, tu baisses ou tu la laisses?
8: 3 secondes
0: pour Romain. Marjorie, qu'est-ce que tu fais? Tu laisses ou tu baisses les secondes?
9: Oh là là, je laisse.
0: Romain, 3 secondes pour trouver le titre ou l'artiste.
8: La Big Flo et Oli.
0: C'est pas ça.
9: Non.

0: Le point va à Marjorie. Bravo.
1: Bravo.
2: Merci,
0: Roland. Romain, je vais t'offrir le mug Manu sur Énergie. Tu nous rappelles quand tu veux. Et Marjorie, c'est toi qui repars avec 1000 euros que tu vas pouvoir dépenser dans les magasins Primark. Il y a des habits, il y a de la déco, il y a des produits de beauté. Tu vas te régaler. Bravo.
1: Non, mais merci beaucoup. Merci l'équipe. Merci Romain, pardon. Et merci pour tout. Vraiment, c'est trop cool. Merci.
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0: C'est Michel Drucker.
5: Oh, c'est Mimi.
0: C'est Michel Drucker qui nous fait un jingle.
6: C'est number one, là.
0: Bah alors, évidemment. Demain, c'est son anniversaire à Michel Drucker. 840 ans.
5: Mais c'est sûr, il va les faire, hein.
0: Mais oui, évidemment, il va les faire.
5: Il va jamais mourir, Michel.
0: Alors, mais évidemment. Ils tombent tous, lui, il les regarde d'eau, alors. 84 ans demain, Michel Drucker, toujours là. Attention, dans moins de 10 minutes, on va vous offrir Céline Dion.
5: Oh là là.
0: Grand tirage au sort pour savoir qui va aller voir avec la personne de son choix, Céline Dion. C'est deux places pour le concert de Céline Dion le 18 septembre à Paris, à la Défense Arena, transport et hébergement compris. Et ça, c'est x2. On va appeler deux gagnants. Alors écoutez, Maneskin avec Baby Cell, mais avant ça, on continue à partir à la recherche des meilleurs yé dans les chansons. Il y a un paquet de yé dans les chansons. Sur l'application Manu sur Énergie, vous pouvez nous envoyer des messages vocaux et il y a plein de propositions. Attention.

0: Lundi et le Nirvana. Sean Paul, Light Blue, on nous propose aussi. Il marche bien.
1: Il est
0: nonchalant
1: celui-là.
0: Ouais. C'est un yé de. Vraiment, ouais. C'est le mec qui arrive. C'est... Je suis désolé, je suis en retard pour la promo, c'est pas grave.
2: Ça marche d'ouf.
0: Il y a tellement de yé différents. Matt Bianco, yé yé, ça c'est vieux.
3: Je connais pas.
0: Il arrive quoi?
3: Là, ben là, il les a passés.
0: Là. J'ai loupé. Yé.
4: Ouh, moi, il doit dire yé, yé. Il doit dire assez yé yé.
0: Oui, assez yé yé.
4: Assez yé yé.
3: Ah, mais la meuf derrière, elle le fait déjà.
4: Ah, d'accord.
3: Ah, ouais. Yé yé.
0: Mais moi, je suis un peu spécialiste de Matt Bianco.
3: Oui,
0: yé. Et en fait, à un moment, dans le titre, il fait assez yé yé. Assez yé yé. Tu vois?
3: Ah, c'est déconnant.
0: Pour une clue, je connais la référence de Jeff. Bruno Mars aussi, Locked Out of Heaven, on le propose.

0: y a des yé dans Coldplay, In My Place. Où se cachent les meilleurs yé dans le monde? J'en ai un encore à vous proposer.
1: Ouais. Vas-y.
0: Offspring, c'est un groupe que j'adore. Un titre qui s'appelle All I Want. Allez, attention, on continue. On a Marine qui est avec nous au téléphone. Bonjour Marine.
2: Bonjour Manu, salut l'équipe.
0: Sois la bienvenue sur Énergie. Marine, tu as un yé à nous proposer.
2: Oui, alors moi c'est Lady Marmelade avec Christina Aguilera et Pink.
0: Il y a un petit yé derrière.
3: Ouais. Très bien.
0: Il est en loose day, mais il y a un petit yé, ça marche aussi. Merci beaucoup Marine. Grégoire est là, ça n'arrête pas les yé. Bonjour Grégoire.
4: Bonjour Manu, bonjour l'équipe.
0: Quel est ton yé à toi?
4: Alors moi c'est un titre de Michael Jackson, Wannabe Starting Something.

0: nous avoir appelé. Maëva, un yé à nous proposer. Bonjour Maëva.
1: Bonjour Manu, bonjour l'équipe.
0: Bienvenue sur Énergie.
1: Merci, moi c'est Cat Belluna et Wine Up.
0: Ah non, si tu chantes en même temps, on va pas pouvoir l'avoir. Mais tu l'as, ton yé, hein, tu l'as. On va se l'écouter. Il est bien, le oh yeah. C'est un yé original. Oh yeah. Merci beaucoup, Maëva, de nous avoir appelé.
1: Vendredi, merci.
0: Belle journée à toi. Si vous en avez d'autres, ouais. Yé, encore Jeff, vas-y.
2: Il y avait Moby, go.
0: Il en fait un. Oui, c'est un. Ouais.
3: Et il en détresse un peu, je trouve.
0: C'est... Oui, oui, ouais, c'est...
3: On dirait qu'il est en panique, Moby, il appelle à l'aide.
2: Non, il appelle pas à l'aide, il est en train de tomber de la falaise.
0: C'est vraiment, c'est ce qu'on appelle le yé le désespoir. Oui. Écoutez bien. À bientôt. On continue encore. On part à la recherche des plus grands, des plus forts. Yé yeah, dans les chansons. Maneskin tout de suite avec Baby Cell. Et juste après, on vous offre Céline Dion en concert. On va vous appeler en direct.
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0: moment de vous offrir Céline Dion. Deux places de concert pour aller la voir le 18 septembre à Paris, à la Défense Arena, transport compris, hébergement compris, deux places fois deux. On va avoir deux gagnants à appeler maintenant en direct.
1: Ouais.
0: Je rappelle que ça se passait sur TikTok, il fallait reprendre une chanson de Céline Dion, n'importe laquelle, chanter juste, chanter faux, on s'en fout, faut la reprendre, mettre le hashtag Manu Céline Énergie, mentionner mon compte TikTok, @Manu officiel TikTok, et vous étiez automatiquement sélectionné pour être au tirage au sort. Le tirage au sort a eu lieu.
1: Oh là là.
0: Je vais appeler les gagnants maintenant. Attention, j'appelle le premier gagnant. Si à un moment faut décrocher, c'est celui-là.
2: Oui. Allô?
0: Allô, bonjour, c'est Marina.
2: Oui, c'est ça.
0: Bonjour, je m'appelle Manu.
2: Oui, bonjour.
0: Ça va?
2: Non, j'ai envie de pleurer.
1: Elle pleure, pleure. Non.
0: Ça marche toujours pour l'audience de pleurer, c'est bon ça.
2: Je vais pas pouvoir crier.
0: Oh. Marina?
2: Oui.
0: Le 18 septembre?
2: Oui.
0: Tu annules tout?
2: J'ai déjà fait.
0: Ah, c'est confiance. Je devais me marier, je lui ai dit non. Parce que le 18 septembre, tu pars voir Céline Dion. Marina, respire.
2: Oui, je vais essayer.
0: Tu vas voir Céline Dion le 18 septembre. T'habites où?
2: Verdun.
0: Elle habite à Quelgavin, non? Sache que le transport de Chamagamin jusqu'à Paris, il est offert.
2: C'est moi la loi, mais c'est à côté de Dole, donc ça va.
0: D'accord, elle continue à Paris toute seule. Deux places pour aller voir Céline Dion le 18 septembre à Paris, à la Défense Arena. Le transport de Flingling jusqu'à Paris, il est offert. L'hébergement à Paris, il est offert. Tu iras avec la personne de ton choix, Marina, bravo.
2: Mais le choix est tout fait, puisque nous sommes une team. C'est Marinouille et la nouille, c'est Marine et moi. C'est ma collègue, donc qui est sur la photo. Enfin, la vidéo, du moins.
0: Ça va rigoler, vous pensez à Céline Dion.
1: Marinouille et la nouille.
0: Et on les connaît les deux. Alors.
1: Et j'irai où tu iras, ça va aller. Hein.
0: J'ai la chanson que Marina a faite. Parce qu'il fallait quand même chanter sur TikTok. Et c'était ça, écoutez. T'as fait ça avec la nouille, Marinouille?
2: Alors moi c'est la nouille et Marine c'est Marinouille.
1: Marinouille, oui. Attention,
0: c'est Marine, hein. Marina, Marinouille, la nouille.
1: Je te trompe pas,
2: voilà, c'est ça.
0: Courage à tous ceux qui sont à côté de vous au concert.
2: Alors déjà courage à nos collègues parce que vraiment c'est une catastrophe.
0: Marina, bravo à toi, tu repars avec tes deux places et tu vas aller voir Céline Dion, on t'embrasse fort.
2: Merci beaucoup, bonne journée, merci.
0: Bravo à toi Marina, je vous ai dit que j'avais deux fois le place.
1: Oui.
0: Bah on appelle la deuxième personne.
1: Oh là là.
3: Trop d'émotion là.
0: Alors attention, après Marinouille et la nouille, qui on va voir?
4: Oui, allô?
0: Oh, ça décroche, très vite. Allô, bonjour, c'est Héloïse?
4: Oui.
0: Ça va?
4: Oui.
0: Tu passes une bonne journée?
4: Bon, on va dire que oui.
0: D'accord. Elle pourrait être mieux ta journée?
4: Oh bah ça peut toujours être que mieux.
0: Elle pourrait être mieux comment par exemple? S'il t'arrivait quoi?
4: Ah bah je sais pas, une belle surprise, ça serait chouette.
0: Genre belle surprise, comme genre quoi comme belle surprise?
4: Ben genre comme gagner des places pour Céline Dion.
0: Bah c'est fait.
4: Oh, c'est trop content.
1: Waouh, toutes les fans de Céline.
0: On les compte, on se fait chier pendant 4 heures tous les matins, ouais. À déconner, à s'amuser, à parler. Alors en fait, il suffit juste de faire gagner des places pour Céline Dion pour rendre les gens heureux.
4: Ah, je suis trop contente, merci.
0: Héloïse, deux places pour toi aussi. T'habites dans quel coin?
4: À Saint-Pierre-des-Landes, en Mayenne.
0: D'accord, c'est pas loin de Flingue-la-Chemin,
4: De Rennes, je suis pas très loin de Rennes ou Laval.
0: Eh ben d'accord, de Rennes ou Laval, de chez toi jusqu'à Paris, c'est offert. Et sur place, deux places pour aller voir Céline Dion le 18 septembre, l'hébergement est compris aussi le soir. Bravo à toi.
4: Ah, merci beaucoup, c'est super. C'est passé la meilleure journée de ma vie, là. Merci beaucoup.
0: Oh la vache,
1: j'ai fait Céline, quoi.
5: Oh là là.
4: Je suis fan depuis toute petite et j'avais pas réussi à avoir de place, donc là, je suis trop heureuse.
0: Eh ben dis donc, hein.
3: Tu fais pleurer les gens, toi. Hein.
4: Ouais, merci.
1: Et de joie. Hein.
0: Oh là là. Oui. Ça m'arrange. On t'embrasse fort, Héloïse. Bravo à toi.
4: Merci beaucoup. Bonne journée. Au revoir.
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7: Écoute, Manu, tous les matins, c'est vachement bien. Tu
3: tu vas t'éclater, c'est certain.
0: Depuis tout à l'heure, depuis maintenant, putain, depuis une heure en fait.
1: Ouais. Mais il y en a tellement.
0: Mais c'est incroyable, ça n'arrête pas. Depuis une heure, nous sommes partis à la recherche du meilleur yé dans les chansons. Quels sont vos meilleurs yé? Vous continuez à nous appeler au 0 870 42 48. Il y a plein de propositions sur Instagram aussi. On n'arrive pas à tout gérer.
1: Ouais.
0: Pourtant le tri.
1: Oh là là.
0: Et là au taquet. Sur l'application Manu sur Énergie aussi, vous nous envoyez des messages vocaux et vous nous faites plein de propositions. Il y a Metallica qui est revenu beaucoup avec Nothing Else Matters. Ah, il vient du Corse.
1: Ouais,
0: là.
1: Ouais.
0: Ah, c'est le Yé-Rock. C'est le Yé-Metal.
5: Ouais, c'est ça.
0: Metallica, on nous propose aussi le générique des Experts Miami. C'est les Où.
1: Il y a des experts. Hein.
0: Ah bah, c'est-à-dire que là, il y a un moment, il y a eu des crimes quand même, hein, donc faut l'entendre. Quels sont les plus beaux yeux dans les chansons? Alors là, attention, référence de Jeff.
5: Exactement.
0: Antoine, les élucubrations.
1: C'est quoi ça?
5: Ah bah oui.
0: Écoutez bien.
1: Ah oui.
0: C'est si vieux, mais il est beau.
1: Il est beau, mais il est pas mal.
0: Tu vois, parce qu'on n'a pas eu beaucoup de yé dans les chansons françaises.
1: Oui.
0: Alors, pour le plaisir, on le remet. Antoine.
6: Oh bien.
0: On continue avec vos yé si vous en avez encore. Jeff.
5: Texas, Inner Smile.
1: Il est trop bien ce titre.
0: Elle veut qu'on les entende les yeux.
1: Ouais. Il n'y a que ça.
0: Je me suis toujours demandé s'il y en avait autant dans une chanson. Est-ce que vraiment les gens ils n'avaient pas juste eu la flemme d'écrire les chansons?
5: C'est ça, ouais, des paroles.
1: La page blanche. Ouais. Bah oui, bien sûr.
0: Mélanie est là. Bonjour Mélanie.
7: Bonjour Manu.
0: Bienvenue sur Énergie Mélanie. Tu avais un yé à nous proposer toi aussi.
7: Eh oui, moi c'est le yé de La Rousseau, Tu m'oublieras.
1: Ah bon?
0: Eh bien, je me souviens pas de yé dans la chanson. Plus. On écoute. Il est bien, c'est rare. Non, c'est
1: ah là là.
0: Les yé dans les français. Alors, il est bien, mais il vaut pas quand même.
6: Oh bien.
1: Ce serait fou qu'Antoine gagne le concours du meilleur yé.
0: Alors qu'on a écouté quand même un paquet de trucs quand même. Justin Timberlake, on l'a écouté. Il est bien, ce yé aussi. Les Fallen Blondes. Jeff, avec ses références, nous a ramené 50 ans en arrière avec Elton John. On continue, vous pouvez continuer à nous appeler au 0870 42 48 et sur l'application Manu sur Énergie. On continue à partir à la recherche des meilleurs yés dans les chansons.
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0: Énergie. 9h47. C'est Manu sur Énergie. Oh, il y a le week-end qui arrive là.
5: Oh oui.
1: Mais
5: oui.
1: Tu dis ça comme si t'étais triste. C'est une bonne nouvelle.
0: Parce que dans 10 minutes, on va partir. Moi,
1: ah oui, non,
0: moi j'étais bien avec
1: t'es
0: vous.
1: T'es attaché.
0: J'ai remarqué que Marion, non, clairement. Parce que
1: bah, c'est vrai, j'aime bien le week-end aussi, quoi. Puis on se revoit lundi en vrai. Hein,
0: Ah oui.
5: Ouais. Bah,
1: deux jours, enfin, ça va. C'est pour créer le manque.
0: Tu m'écriras?
1: Bah non, je vais créer le manque.
0: Ah ouais. C'est comme ça qu'elle est célibataire.
1: Oui.
5: Crée bien le manque.
0: C'est la meilleure créatrice de manque. C'est incroyable.
1: C'est génial.
0: 9h48. On est parti depuis maintenant plus d'une heure à la recherche des meilleurs yés dans les chansons. On nous en propose encore sur l'application Manu sur Énergie. Il y a plein de messages vocaux. Vous nous proposez vos meilleurs yés. Il y a Jennifer, des mots qui résonnent.
5: Ah oui.
0: J'avais oublié le yé.
1: Je l'adore.

0: Les meilleurs, yeah, Joan Osborne, One of Us.
1: Ouais, ils sont doux.
0: Ah ouais, c'est... Yeah.
2: Ça te drague.
0: Ça arrive après, peut-être.
1: Ah oui.
0: Ah oui. Vous avez bien fait de caler les chansons 15 minutes avant l'hier. Hein. Alors attention, là, il y a ce qu'on appelle une référence de Jeff. Ouais. C'est-à-dire un morceau qui n'a pas 10, 15, 20, 30, 50 ans. Non, il en a plus que ça. Les Poppies. Oui. C'était un groupe d'enfants qui chantaient. Et apparemment, il y a un yé dans cette chanson. Écoutez.
2: Ah bah évidemment.
0: C'est pas un yé.
1: Non, il était pas arrivé à l'époque.
3: Il faut être précis quand même.
0: Il vous en reste encore ou pas? Vous
2: oui.
0: avez plus tout voyé. Lorenza.
2: À ton avis, quel est le titre?
3: Yé.
2: Yeah. Ouais. Yeah. C'est Charlie XCX avec. Yeah. Ça a la cool.
0: Ouais, là, ils l'ont coupé, hein. C'est vraiment, on sait pas quoi mettre. Bah, tu coupes la musique, et tu demandes à Valérie. Valérie, tu nous fais un yé, puis on le mettra dedans, là. On va pas se faire chier. Il faut mixer. Bah, non, bah, tu coupes. Tu fais ça à l'âge. Vas-y, montre.
2: Yeah.
0: Ouais, voilà. On s'en fout que ce soit dans le temps, dans le tempo, tout ça, machin. Tu coupes là où tu veux. C'est Bernard, c'est le cousin du chef. On est obligé de faire ce qu'il veut. Donc, vas-y, Bernard, en fais-en une, hein. Ouais, c'est nickel, c'est super, allez, c'est dans le pipe, ça part. Bon, c'est bien éclaté avec les
2: gars. Trop cool.
0: Bon
2: vendredi.
0: Je pense qu'il va y avoir plein de messages vocaux sur l'application Manu sur Énergie. Même vous pouvez continuer à nous appeler. Et lundi, on se refera une sorte de...
1: Ouais.
2: De petite salve.
0: De petite salve de yé dans les chansons.
2: Ça marche.
4: Salut, c'est Magla. Manu, je t'aime bien, mais parle moins fort, s'il te plaît. Je dors, moi, le matin.
0: Bien sûr, il n'y a aucun problème. Elle l'adore, Magla, Lorenza.
2: Oui, je l'adore.
0: Dans Danse avec les stars. Préférée.
2: Oui.
0: Dans Danse avec les stars, on voulait tous qu'elle gagne.
2: Oui, bah, elle est trop forte, en
0: c'est
2: vrai.
0: C'est ta youtubeuse préférée.
2: Oui, avec Natou.
0: Ah, d'accord.
2: Voilà, comme ça, vous savez tout. Non, mais je trouve qu'elles sont, enfin, elles sont incroyables, girl power. Elles sont belles, fraîches. Je m'inspire un peu de, enfin, je trouve qu'elles représentent la jeunesse aujourd'hui.
3: Elle a fait une disserte.
0: Voilà.
3: C'est bien.
0: On n'est pas.
3: Attends, mais.
0: On est sur genre une femme politique.
3: Ah ouais. Il y a personne qui m'a rien demandé.
0: Elle travaille pour quelqu'un qui va se présenter au présidentiel. Elle incarne le renouveau. Elle incarne la jeunesse aujourd'hui. Elle incarne la force de demain. Elle incarne le nouveau monde. Bon, je sais pas ce qu'elle incarne, mais en tout cas ce week-end, Magla, elle ouvre un pop-up store éphémère à Paris. Elle incarne le pop-up store. Elle incarne la jeunesse. Bon, 9h58, depuis maintenant plus d'une heure et demie, on est parti à la recherche des yés dans les chansons. On s'est éclaté, on a écouté un paquet de yés dans les chansons. On en écoutera, je pense, encore lundi, parce que pendant le week-end, vous allez en trouver.
3: Oh, non, c'est sûr.
0: Pour terminer, il nous a été proposé sur l'application Manu sur Énergie par message vocal. Et je me dis, ça terminera bien ça. C'est Louis Armstrong, What a Wonderful World.
2: Ah.
0: Et en fait, j'avais complètement oublié. C'est très très vieux comme chanson, mais vous allez voir. Ça va terminer en beauté avec le dernier yé qu'on écoute.

0: Oh,
1: oh c'est beau.
2: Ouais, pas mal.
0: Elle représente la jeunesse. Bon, on a Thomas avec nous. Bonjour Thomas.
3: Salut Manu, salut toute l'équipe.
0: Sois le bienvenu sur Énergie, Thomas, merci d'être là. C'est avec toi qu'on va lancer ce mood de la journée. T'es notre dernier appel du jour. 9h59, t'es déjà au boulot?
3: Oui, je suis au boulot, je suis dans ma cuisine.
0: Tu es donc cuisinier?
3: Oui, je suis cuisinier dans une brasserie.
0: Oh, dans une brasserie, c'est bien.
3: Oui,
0: c'est bien.
3: La restauration traditionnelle le midi et pizza le soir.
1: Ah oui.
0: C'est original.
1: Ah,
0: ça
1: c'est marrant. Et grillade le vendredi.
0: Et si vous avez besoin, on fait de la maçonnerie le jeudi.
3: Non, pas encore.
1: Pas encore.
0: Et puis, le mardi après-midi, comme on n'a pas grand-chose et qu'on ne fait pas brasserie, on répare les chaussures. C'est vraiment... Donc, tu fais brasserie traditionnelle le midi et pizza le soir.
3: Et pizzeria le soir.
0: Et pas de pizza à midi?
3: Non, pas de midi.
0: D'accord. Et votre spécialité, c'est quoi?
3: Eh ben, nous, on fait beaucoup de tartiflettes. J'adore faire ça.
0: On est d'accord que c'est brasserie, brasserie à midi, pizza le soir, tartiflette en spécialité. Vous recherchez encore?
3: Oui,
0: d'accord. On n'est pas sûr encore. Thomas, je te remercie de nous avoir appelé notre dernier appel et c'est avec tous ces bons plats que nous allons partir et donner le mood de ce week-end.
3: On t'embrasse. Bonne journée à vous.
0: Belle journée, raccroche pas, on va t'offrir le mug Manu sur Énergie.
3: Ah super, merci.

0: 6 et on est là avec vous. Je suis pas seul évidemment. Marion est là.
1: Présente.
0: Il y a Jeff qui est là aussi.
2: Bonjour tout le monde.
0: Il y a Lorenza qui est là.
3: Salut les gars.
0: Salut à toi. Shakira avec Die Die, ça arrive. Il y aura aussi Gims et Mauvais Joe. Si vous avez envie d'être notre premier appel du jour dans quelques secondes, on vous prend au téléphone au 0 870 42 48 et il y a les sondages du matin qui arrivent aussi. Mais pour démarrer cette journée, Jeff a trouvé un truc que je trouve très très drôle.
2: Exactement, je trouve ça très rigolo aussi. C'est pour briser la glace lors de séminaires ou de cours. Il y a la plateforme interactive Wiklap que je connaissais pas, qui teste régulièrement des questions volontairement absurdes auprès du public. Et à la question « Quel a été le pire désastre de l'humanité ?», on pourrait croire que les réponses allaient être graves. Et ben les premières réponses qu'ils récoltent, c'est la saison 8 de Game of Thrones.
1: Oui.
2: L'invention de la doudoune sans manche ou le rachat de Star Wars par Disney.
0: C'est pas mal, non ?
2: C'est drôle.
1: Ah, c'est marrant, ouais.
0: J'aime beaucoup le principe. En gardant l'esprit, quel a été pour vous le pire désastre de l'humanité ? En gardant ce même esprit un peu absurde.
2: Ouais.
0: Allez, Lorenza ?
3: Oh, la coriandre. Mon Dieu. Je sais que c'est génétique, il y en a qui kiffent, machin. Moi, c'est de la lessive dans ma bouche. Les plats qui ont ça, j'ai envie de vomir. Voilà.
0: La coriandre, c'est clivant parce qu'en fait, on ne le contrôle pas.
3: Oui, c'est génétique.
0: Vraiment, c'est scientifique. On adore la coriandre. Ou alors, on trouve que ça a le goût de savon comme toi.
3: Ouais,
0: mais ce que j'ai envie de te dire, t'as qu'à faire des lessives avec, tu vois. Pire désastre de l'humanité pour vous, Marion ?
1: L'arrivée des Crocs. Avec les Charms. Ah oui, c'est confort, c'est le problème, c'est confort et c'est dégueu.
0: Chacun son truc, mais je suis totalement d'accord avec toi et tu as tout à fait raison.
1: Merci beaucoup.
0: Non, les Crocs ont fait énorme. Je pense qu'on a reculé de plusieurs siècles.
1: Bien sûr.
0: Vraiment. Non, vraiment, avec les Crocs. C'est vraiment.
1: C'est hideux. Et les Charms là que vous mettez dessus, oui. Là, c'est pire en pire. Non, mais attends.
0: Ah, c'est les petits pins là qui
1: sont. Ah oui, les petits breloques là.
3: C'est trop bien.
0: Non, vous êtes maudits.
3: Bon, je suis maudite.
0: Nadia est là. Bonjour, Nadia.
4: Salut Manu, salut tout le monde.
0: Sois la bienvenue sur Énergie, Nadia. C'est avec toi qu'on démarre cette journée. T'es notre premier appel du jour. Tu nous appelles d'où ?
4: Je l'appelle de Tarbes.
0: Alors Tarbes, je connais, mais je ne sais pas exactement où le placer sur la carte. Je dirais plutôt dans le sud-ouest.
2: Ouais, c'est genre, beau.
0: Biarritz, c'est ça, ouais. Un truc comme ça, non ?
4: Ouais, c'est ça. C'est au pied des Pyrénées, entre Toulouse et Biarritz, on va dire.
2: Pas mal.
0: Ouais, on était
1: pas mal.
0: Alors, et qu'est-ce que tu fais dans la vie à Tarbes, Nadia ?
4: Je suis naturopathe.
3: Ah !
0: Alors, naturopathe, c'est comme Tarbes. Je vois ce que c'est, mais je ne sais pas placer sur une carte.
4: Je vais donc vous éclairer un peu plus. En fait, c'est un éducateur de santé pour les personnes qui viennent me voir avec des douleurs, on va dire physiques ou mentales. Et moi, je les conseille. Et je leur fais aussi des massages énergétiques avec des bilans de santé.
0: Naturopathe, c'est-à-dire que tu utilises des plantes, des trucs comme ça ?
1: L'homéopathie ?
4: Je peux utiliser, j'ai plein de petites cordes à mon arc, ça va être des petits massages, de la réflexologie, des compléments alimentaires, des plantes, selon les besoins de chacun.
0: Genre tu touches le gros orteil du pied, ça fait du bien au cœur. C'est des trucs comme ça, non ? Ça remonte dans tous les sens.
1: C'est la réflexologie.
4: C'est exactement ça. Voilà.
0: Alors, je maîtrise très bien. Hein. Dis-moi, j'aimerais savoir à quoi est relié le petit doigt de pied, parce que quand on le tape sur un coin de table, ça fait mal dans tout le corps.
4: Alors ça, c'est juste parce que tu t'es fait mal en fait.
3: Voilà.
0: Ok.
4: Et sinon, toute la zone des doigts de pied, orteil, etc., c'est tout ce qui correspond à ta tête, sinus, système ORL. Etc.
0: Ah, peut-être frappé trop fort. Nadia, je vais t'offrir le mug Manu sur Énergie pour te remercier de nous avoir appelé ce matin.
4: Mais stylé, merci beaucoup.
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0: Est-ce que vous êtes prêts ?
7: Oui !
0: Est-ce que vous êtes prêts ?
7: Oui !
0: Accueillez comme il se doit les sondages du matin. On va écouter Gims et Mauvais Joe avec Vive la Monnaie juste après, mais avant ça, oui, c'est le moment des sondages du matin, on y va. Un couple sur quatre a déjà failli rompre pendant cette activité précise. Quelle est cette activité d'après vous ? Spécialiste des ruptures, Lorenza.
3: Les courses ?
0: Pendant les courses, non.
3: Oui.
0: C'est pas pendant les courses.
3: Okay.
0: Mais on est un peu dans l'univers. Jeff ?
2: Moi, c'était pendant le ski. Tu vois, elle essayait de m'apprendre le ski et ça m'énervait, j'arrivais pas, donc j'ai eu envie de la quitter. Mais je suis resté avec elle après quelques années.
3: Hein. Il nous confie sa vie de couple.
2: Excusez-moi.
3: T'es dans le fauteuil de fille.
0: Vraiment, c'est vraiment une super raison pour quitter quelqu'un. C'est génial. C'est pas ça. Et c'est pas sportif. Marion.
1: Pendant la cuisine, ceux qui cuisinent ensemble.
0: Non, c'est pas pendant la cuisine, c'est à la maison. Ça se passe et il y a une petite tension. Lorenza.
3: Le rangement.
0: C'est pas un rangement, on avance. Marion.
1: C'est pendant un jeu vidéo.
0: Non. Non, non, non, c'est pas une distraction.
1: Aïe.
0: Non, personne ne l'a, je vais vous donner la réponse. C'était pendant le montage d'un meuble.
3: Ah ouais.
2: Ah, mais c'est je suis d'accord. Faut pas nous embêter.
3: Mais vous n'avez aucune patience.
2: Mais non, si tu nous embêtes pas, on a de la patience.
0: Ah. Un couple sur quatre a déjà failli rompre pendant le montage d'un meuble. Et en fait, c'est pour ceux qui s'étaient pas séparés déjà en achetant le meuble à IKEA. Voilà. Une personne sur 10 choisit le mot de passe de son ordinateur en se basant sur ça. Ça, c'est quoi, Lorenza?
3: Une date importante?
0: C'est pas une date, non. Okay. Mais c'est quelque chose d'important. Marion?
1: Le nom de sa ville.
0: C'est un nom, mais c'est pas sa ville.
2: Bah, c'est ses enfants, alors, le nom des enfants?
0: Non, c'est pas ses enfants, mais c'est un nom. Lorenza?
3: Le nom de Doudou, de notre enfance.
0: Non, c'était le nom de son premier animal de compagnie.
2: Oh, on se souvient pas.
3: Ah bon?
0: Si, si, si.
2: Pompon, c'est bon, ça.
0: Pompon?
2: Ouais, c'était un chat, il s'appelait Pompon. Il y a Yuki et Pompon, Yuki le chien et Pompon le chat.
0: Pourquoi on n'est pas parti sur une discussion sur les animaux de compagnie?
1: Il raconte vraiment sa vie à chaque question.
0: Oui, oui, non, je suis à l'aise avec vous.
3: Il a tellement besoin de se confier, non, mais, là.
0: Tu sais quoi, voilà, si t'as vraiment besoin de parler, on connaît des psys.
2: Merci beaucoup.
0: 2 personnes sur 10 ont déjà volé ça au restaurant. Qu'est-ce qu'ils ont volé? 2 personnes sur 10, Marion.
1: La bouteille de sauce.
0: Ce n'est pas la bouteille de sauce. Jeff.
2: La salière.
0: Non plus. Lorenza.
3: La nappe.
0: Non, et maintenant je vais vous donner un indice. Ce n'est pas sur la table.
3: Ah, ah.
1: C'est un truc, Marion, que j'ai déjà fait. C'est le PQ.
0: C'est le papier toilette.
3: Ah, j'adore.
0: Et tu nous avais dit que tu l'avais déjà fait.
3: Oui, c'est vrai.
0: Eh bien, tu n'es pas seul. 2 personnes sur 10 ont déjà volé le rouleau de papier toilette au restaurant.
1: Ah bah, ça dépanne, hein.
3: C'est pas c'est très grave, en vrai.
0: Bah, c'est pas très grave, si. Pour celui qui arrive derrière, c'est celui qui arrive après.
2: C'est ça.
0: Je peux dire que c'est très grave pour celui-là, surtout s'il a mangé un petit peu... Enfin, voilà, quoi.
3: Il y a toujours une petite armoire remplie de PQ.
1: Non, pas toujours.
0: Non, pas toujours. Hein. Apparemment, avec Marion, on a été au même resto.
5: Bonjour, c'est Angèle avec Manu sur Énergie. Les matins, j'aime l'écouter. Pourquoi? Bah alors là, j'en ai aucune idée. Mais on vraiment
0: est...
5: aucune.
0: Mais on est pareil. On est pareil. On a aucune idée du pourquoi on est là. Donc tout le monde sort ensemble. C'est bon, c'est bon. Attention. Une question simple ce matin. Quel a été le pire désastre pour l'humanité? Mais dans un esprit un peu absurde, évidemment. On parle pas des guerres, on parle pas des trucs horribles, on parle des épidémies.
3: Non, non.
0: On parle par exemple de la saison 8 de Game of Thrones. Voilà. On parle de choses comme ça, comme des crocs. Pire désastre de l'humanité, bien évidemment. Quel a été le pire désastre de l'humanité? Allez, on se refait un tour du studio avant de vous prendre au 0-870-42-48. Marion.
1: Les capres dans la salade.
2: Mais non.
1: Oh, les capres, personne n'a jamais demandé ça. C'est horrible.
3: Entièrement d'accord avec Marion.
0: Alors, j'aime bien les capres. En revanche.
3: Oh non.
0: J'allais dire les anchois sur les pizzas.
3: Eh ben moi, c'est le même niveau. C'est le même niveau que les capres. Ça a le même goût limite. C'est dégueulasse.
1: Ça sert à rien.
2: Mais c'est très bon, c'est tout salé.
0: Les capres ou les anchois?
2: Bah, les deux, monsieur.
0: Mais toi, on dit un parfum. Ouais, on dit un parfum, tu vas le manger. Donc,
2: bah, s'il y a les capres dessus, oui.
0: Non, mais Jeff, toi, t'es hors jeu, t'es tombé dedans quand t'étais petit, tu vois. Donc, ça marche pas avec toi.
3: Elle a raison, c'est dégueu.
0: Alors, les capres, en plus, c'est drôle. J'ai un lapin et j'ai remarqué les petits caca de lapin. Ça ressemble à des capres.
3: Oui, voilà.
2: C'est vrai.
0: Voilà. Et ça n'a pas le même goût, en revanche.
1: C'est inquiétant que tu le saches.
0: Je vous le dis. Je ne vous dirai pas comment je le sais. Pire des as de l'humanité, Lorenza.
3: Les tuches.
1: Oh non,
0: oh non,
1: ça va pas. Mais t'es malade.
2: Non, mais
3: à chaque fois que je dis ça, mais j'assume, je m'en fous. À chaque fois, tout le monde me dit oh là là, mais t'es pas drôle, non pas un, non pas deux. Ah ouais, mais
1: c'est pas du tout ça la ref en plus.
3: Mais 14 non. frites, machin.
2: Mais,
3: là,
2: mais non, on peut perdre une, 4, mais pas 15.
3: Ah, c'est vraiment de la merde.
2: Parce que tu te reconnais trop dedans, je pense.
3: Eh ben, justement. Ah bon? Bah non, je crois pas, parce que tout me fait rire. Et là, vraiment, c'est le truc. Enfin, si ça me fait pas rire, c'est vraiment compliqué.
0: T'as dû le regarder dans un mauvais mood.
3: Mais
0: c'était
3: oui.
0: pas bien. Ouais. Tu venais d'être quitté, je pense, un truc comme ça. C'est sûr. Non. Non.
3: Ouais, si vous voulez, mais bon, c'est pas drôle. Non, mais on fait 87, c'est bon, à un moment on a compris.
0: C'est étudié dans tous les dans toutes les écoles de cinéma.
3: Crois pas.
0: Non, mais quand même. Ah non, les tuches.
1: On touche pas aux tuches.
3: Désolé les gars.
0: Touche pas aux tuches.
3: Ouais.
0: Ah non. Allez, premier vague en plus.
3: Désolé. Ouais.
0: Benoît, bonjour à toi.
8: Salut Manu, salut l'équipe, ça va?
0: Bah, très bien, écoute. Enfin, ça allait bien jusqu'à maintenant avant qu'elle nous dise qu'elle aimait pas les tâches, tu vois. Benoît, qu'est-ce qui est pour toi le pire des as de l'humanité?
8: Le mot de passe du Wi-Fi. Avec les 14 caractères, majuscules, symboles et un numéro aléatoire.
2: Ah oui, c'est vrai.
1: Il a raison.
3: Mais maintenant, ils ont fait un petit QR code, tu peux le scanner, ouais, ça se met directement, c'est le bonheur.
0: C'est pratique. Alors, non, mais c'est vrai, ils ont réglé le problème du Wi-Fi. Maintenant, il faut régler le problème des noms de villes en Alsace.
3: C'est gratuit.
0: Pire désastre. Mais c'est impossible de se rappeler de l'orthographe d'une ville. Ils devraient faire comme les codes Wi-Fi, faites des QR codes. Voilà. Merci beaucoup Benoît de nous avoir appelé. Magali est avec nous aussi. Bonjour Magali.
9: Bonjour Manu, bonjour toute l'équipe.
0: Bonjour. Coucou Magali.
9: Bon, ben pour moi, le pire désastre de l'humanité, c'est le rideau de douche qui vient se coller aux jambes quand tu te laves.
1: Ah, il est dur, celui-là.
0: Ah, ouais. Oui.
9: Ah ouais.
0: Mais on a tous eu un rideau de douche qui te colle et tu sais pas pourquoi.
3: Et c'est dégueu, c'est vrai.
0: Le pire, c'est pas tellement ton rideau de douche, c'est le rideau de douche chez les gens ou à l'hôtel qui colle. Parce que ce n'est pas le tien, ce n'est pas ton rideau. Et tu sais pas, et tu commences à le regarder un moment et là tu t'aperçois qu'en bas, il y a les petites traces.
3: Ah, ouais, marron. Tu sais pas sur qui il a collé.
0: Merci Magali de démarrer la journée comme ça.
9: De rien. Bonne journée.
0: Belle journée à toi. Raccroche pas Magali, Benoît, je vais vous offrir à tous les deux un mug Manu sur Énergie pour vous remercier de nous avoir appelés ce matin.
8: Ah, merci,
9: c'est gentil.
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0: Il y a le Jeff aussi.
1: Salut.
0: Il y a Lorenza.
2: Ouais, ouais.
0: Et il y a avec vous, il y a vous, ouais, vous avec nous au 0870 42 48. Je vous rappelle que quand vous nous appelez le matin, ça ne vous coûte rien, que ce soit d'un fixe ou d'un mobile. 0870 42 48. Et ce matin, on essaie de trouver le pire désastre de l'humanité. Mais pas, on parle pas d'épidémie, de tout ça.
2: Non.
0: C'est des conneries, des trucs un peu absurdes. Par exemple, l'invention de la doudoune sans manche. Voilà, des choses comme ça qui ont marqué, qui ont fait du mal à l'humanité.
2: Beaucoup.
0: 0870 42 48. Avant de vous prendre au téléphone et avant de s'écouter Katsai, on peut se refaire un petit tour du studio.
1: Oui.
0: Pire désastre de l'humanité, Lorenza.
2: Les montages IA en ce moment là. Années 80, années rock. Alors, en fait, il y a trop, c'est trop. Tout le monde le fait en même temps.
0: Parce que tout le monde le fait, mais c'est pas ça le pire de l'IA.
2: Ah, c'est quoi?
0: Pour moi, le pire de l'IA, c'est tout le monde qui pense qu'il est graphiste et qui fait des affiches.
2: Ah, ça ouais. C'est vrai aussi. Ouais.
0: Je n'en peux plus des affiches de la fête de la moule. Oui. Je n'en peux plus.
2: Ou pour vendre des fringues aussi. Genre, j'ai remarqué pour plein de trucs.
0: Tout, mais tu le vois tout de suite que c'est fait en IA. Il y a des textes de partout, ça dégouline. C'est toujours les mêmes couleurs, un peu brunes là, un peu. C'est. C'est trop. C'est trop.
2: Mais on a compris quoi. C'est bon.
0: Et puis on a compris que tout le monde sait le faire.
2: Oui, voilà.
0: Et sauf que c'est moche.
2: Oui.
0: Mais voilà, la première fois
2: c'est
0: que tu fais waouh.
2: Hein,
0: oui. Et c'est là où tu aperçois que c'est comme le Covid quand on faisait notre pain.
2: Ah ouais, tout
3: oh
2: à l'heure.
3: Là, là, là, là.
2: Ah oui.
0: Et ben on s'est aperçu, c'est là où on s'est aperçu que putain, heureusement qu'il y a des boulangers. Heureusement qu'il y a des graphistes.
2: Ah oui.
0: 0870 42 48, pire désastre de l'humanité. On a Lucie qui est là. Bonjour Lucie.
4: Bonjour Manu, bonjour les Wouins.
0: Sois la bienvenue parmi nous, on t'écoute.
4: Donc pour moi c'est les toilettes turques. Quand je tombe sur ce genre de toilettes, bah, je repars direct dans l'autre sens.
0: Mais alors je vais te poser une question. Où est-ce que tu arrives à tomber encore sur les toilettes à la turque?
2: Ça existe encore?
0: Au camping?
4: Sur les aires d'autoroute.
3: Ouais, il y en a sur les aires d'autoroute.
2: Ah, il y en a encore?
4: Encore sur les aires d'autoroute.
2: Je pensais que c'était fini genre.
0: Ah ouais, moi aussi. Non, c'est non. Sûr que t'es pas dans la douche.
4: Non, je
0: demande. Incroyable. Non, effectivement, ça a fait beaucoup de mal. Et tu sais quoi? Quand j'étais petit, je me rappelle, j'étais traumatisé.
3: Mais c'est horrible.
0: J'avais peur de tomber
2: dans le trou. Oui.
0: C'est un vrai traumatisme d'enfance.
3: Et ça glissait et tout.
2: Et ça pue.
1: Oh, pas d'accord avec vous.
3: C'est bon.
1: Ça rappelle les vacances.
0: Non, Jeff. Parfois, il faut savoir l'arrêter.
2: Ah ouais.
0: Et savoir passer à autre chose. Merci beaucoup, Lucie, de nous avoir appelé. Pire désastre de l'humanité, si vous en avez encore. Allez, Marion.
3: Les films de Noël.
2: Oh non, tu peux pas me dire ça.
3: Ah si, je peux le dire.
0: J'avoue que je la rejoins.
2: Non.
3: C'est cucu la praline.
2: Mais oui,
3: c'est mal joué. En plus, c'est lancé 100 ans avant, ça te met dans le mood alors que t'es pas dans le mood. Je trouve que c'est catastrophique. Pour moi, c'est de l'anti-Noël. J'aime pas du tout.
2: Oh non.
0: En plus, sur les réseaux sociaux, t'as plein de gens comme Lorenza qui font trop cool, les films de Noël arrivent.
2: Je pense fin octobre, ça va.
0: C'est quoi?
2: C'est
0: toujours la même chose, les films de Noël. T'as une nana hyper bien habillée qui vient de New York, qui revient dans son village, elle est hyper bien habillée, elle arrive, elle glisse, elle se tâche, elle est un peu choquée. Ensuite, elle retrouve un vieil ami qui l'emmène au bowling. Et au bowling, elle tombe amoureuse du mec, en fait, avec qui elle était en classe. Et ils vont se marier, ils vont être heureux, ils vont fêter Noël ensemble. Et elle se dit que bon sang, sa vie, c'était pas à New York, mais c'était à Westfield, cette petite ville.
2: Eh ben, est-ce que c'est pas magnifique, ça? J'ai envie de voir ce film.
3: Flemme, franchement.
0: Bah, tu regardes, tu tapes Noël sur Netflix, tu l'auras ce film. Oui. C'est tous les mêmes.
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0: On a du cash, on joue au Club des Génies comme chaque matin. Et on va retrouver Mathieu. Mathieu, troisième participation. Il a déjà gagné 200 euros. Il va tenter d'en gagner 100 supplémentaires aujourd'hui. Bonjour Mathieu.
7: Salut Manu, salut l'équipe.
2: Ah là, il panique pas encore pour donner son prénom.
7: Non, pas encore.
0: C'est vrai que... Il a un truc, Mathieu, dès qu'il donne la réponse, il fait à chaque fois un... Fais Mathieu.
2: J'adore.
0: En face de toi, il y a Lola. Bienvenue, Lola.
8: Bonjour Manu, bonjour l'équipe, bonjour Mathieu.
7: Salut Lola.
0: On va jouer ensemble au Club des Génies, je vous rappelle les règles. Comme chaque jour, j'ai 100 euros pour l'un d'entre vous. J'ai trois questions. Le gagnant ou la gagnante sera celui ou celle qui aura deux points. À chaque question que je vous pose, si vous pensez avoir la réponse, vous donnez vite votre prénom, comme Mathieu. Mathieu. Vous donnez ensuite votre réponse. Si c'est la bonne, eh ben vous marquez un point. Mais si c'est pas la bonne, c'est l'autre qui prend le point automatiquement. Le premier qui atteint deux points gagne 100 euros et reviendra jouer avec nous demain. Mathieu, Lola, bonne chance à vous. On joue au Club des Génies. Voici la première question. Quelle est la capitale de la Grèce?
7: Mathieu.
0: Oh Mathieu. Propre, ah, non, très doute. Propre, très propre. Vas-y, on t'écoute.
7: Athènes.
0: Bonne réponse.
3: Ouais.
7: Excuse-moi.
0: Je t'en prie. Pourquoi tu t'excuses?
7: J'y croyais pas. Parce que j'ai dit un gros mot, mais on l'a pas entendu, je pense.
0: C'était quoi l'autre mot auquel tu pensais?
7: Bah, je sais pas. Ça s'est emmêlé dans ma tête.
0: Ah, d'accord. Ça fait un point, Mathieu.
7: Impeccable.
0: Attention. Deuxième question. Combien de minutes compte 1h30?
8: Lola.
7: Mathieu.
0: Lola, oh, en premier, je t'écoute.
8: 90.
0: Bonne réponse de Lola. Ouh là là. Un point pour Lola, un point pour Mathieu. On l'aime, ce club des génies.
3: Ah oui, j'adore ça, c'est comme ça.
0: Attention, voici la troisième question. Oui, j'ai envoyé un
3: indice. Ah oui.
0: Micro,
3: c'est pour le plaisir.
0: C'est, voilà. C'est mon plat qui chauffe. Ah ouais. Attention, troisième question, Mathieu Lola.

0: On continue à se demander quel est le pire désastre pour l'humanité. Est-ce les Crocs ? Est-ce la saison finale de Game of Thrones ? 0-870-42-48, on vous prend au téléphone, on peut se refaire un petit tour du studio.
1: Oui.
0: Pire désastre de l'humanité, Jeff ?
1: Les viandes végées.
2: Oh, tu exagères.
1: Mais non, mais je m'explique, j'ai rien contre les végés. Même moi, je mange de moins en moins de viande. Mais pourquoi tu crées un truc à base de légumes, mais qui a la forme de la viande ? Elle est où la logique ?
2: Franchement, t'as du faux poulet qui goûte le poulet.
1: Mais d'accord, mais pourquoi lui donner une forme de poulet ?
0: Alors, je pense que c'est parce qu'il y a des gens qui aimaient le poulet et qui se sont dit, je vais arrêter d'en manger, je vais arrêter de manger de la viande parce que je veux devenir végé, mais je me souviens comme c'est bon et donc t'as la forme de...
2: C'est
0: de...
2: Pour
1: je suis pas d'accord, tu quittes le club. Il n'y a pas de raison de... Non. Est-ce que je mange des saucisses en forme de courgette, moi? Alors, non.
0: C'est vrai.
2: Tu
0: rends ton maillot, mec. T'es plus dans l'équipe.
1: C'est terminé. Hein.
2: Ah,
1: t'es hors liste.
0: Écoute, ça se défend. Hein, on a Marjorie qui est avec nous. Bonjour, Marjorie.
3: Salut, Manu. Salut, toute l'équipe.
0: Le pire désastre pour l'humanité, pour toi, c'est quoi ?
3: Ah, le retour de la coupe mulet.
2: Ah,
3: c'est pas possible.
2: Moi, j'aime bien.
4: Je suis pas d'accord.
2: Ouais, moi aussi.
0: Ah, là, ça.
2: Je suis avec Marion, je rejoins Marion là-dessus, j'aime bien.
1: Il faut le physique qui va avec.
4: Mais c'est ça, c'est comme le Marcel, en fait.
2: Exactement.
4: Il faut pouvoir porter la coupe mulet, mais bien faite.
0: Qu'il y a quelqu'un dans le monde qui a le corps parfait pour mettre un Marcel et une coupe mulet.
2: Bien sûr.
4: Et c'est chaud, mais oui, ça doit exister.
2: Et des sandales. Le combo.
0: Putain, mais quel est cet homme ? À qui ça irait bien ? Merci beaucoup, Marjorie, de nous avoir appelé. Quel est le pire désastre de l'humanité, Lorenza ?
2: Le matcha. Ah, je pense que là, je mets tout le monde d'accord. C'est dégoûtant, ce truc.
4: Horrible.
2: Tout le monde nous fait croire que c'est healthy et tout, alors que tu broutes du gazon quand tu le bois. Enfin, c'est vraiment nul. Enfin.
0: J'en ai goûté une fois. Quelqu'un m'avait fait goûter. Il s'était ramené. Effectivement, c'est du foin que tu mets dans une théière.
2: C'est exactement ça. Et alors, c'est comme un peu, genre, comme t'as un resto italien préféré. Ils veulent te faire goûter leur matcha, genre. Ouais. Le meilleur matcha. Mais il n'y en a pas de meilleur. C'est dégueu. Enfin.
0: Ça t'a fait du bien de le dire.
2: Ah, ouais. Franchement, je suis soulagée.
0: Alors, c'est cadeau. Olivier est avec nous. Bonjour, Olivier.
5: Salut Manu, salut l'équipe.
0: Pire désastre de l'humanité, pour toi, c'est quoi ?
5: Alors moi, ce sont les mitaines. Je comprends pas trop le concept de tout réchauffer, sauf le bout des doigts.
2: C'est vrai.
0: Je suis d'accord.
4: Mais oui, mais c'est pratique, parce que tu peux pas attraper des trucs avec tes gants, alors que t'as les doigts libres, tu peux être sur ton téléphone.
5: Ouais, mais quand ils sont gelés, on peut rien attraper.
4: Ah oui, mais c'est le principe de la mitaine, hein.
0: C'est quelqu'un qui t'as pas assez d'argent pour t'acheter des gants.
1: Oui.
2: Non, parce que des fois les mitaines coûtent plus cher que tes gants normaux.
0: Et en plus t'es con. Merci Olivier de nous avoir appelé.
5: Bonne journée l'équipe.
0: Très belle journée à toi. Offenbach avec Four to the Floor. On double votre salaire. 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Parce que oui, on peut doubler votre salaire. Tout à l'heure, c'est votre téléphone peut-être qui va sonner.
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0: Il y a des bonnes nouvelles tout à l'heure vers 7h10. Marion, Jeff, Lorenza vont vous donner des bonnes nouvelles. Mais avant ça, moi aussi, j'ai une bonne nouvelle.
2: Ah, cool.
0: Le cacapo.
2: C'est un oiseau, non ?
0: Eh bien, c'est un perroquet.
2: Ah oui.
0: Absolument.
1: Ah bon ?
2: Oui.
0: Comment tu sais ça ?
2: Parce qu'il me semble que j'ai eu passé... ils étaient en voie d'extinction et je crois que maintenant plus ou un truc comme ça.
0: C'est incroyable.
2: Mais j'adore les animaux. Je vous ai déjà dit, j'ai tous les trucs des animaux. Je suis à fond.
0: Le kakapo, c'est un perroquet de Nouvelle-Zélande. Il vient de dépasser les 300 individus. C'est une première depuis 75 ans. Il y a encore 20 ans, ils étaient que 55 kakapos sur Terre.
2: Vive les kakapos.
0: Ah mais tu sais quoi ? Je retiens moi juste le nom du perroquet, le kakapo.
1: C'est rigolo.
0: Caca dans le nom, déjà, c'est un grand oui. Vivement que le kakapo règne sur la planète Terre. Alléluia, le grand kakapo.
2: Oui.
0: Allez, on revient tout de suite sur Énergie.
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0: 2026 et on est bien, on est là avec vous, tout le monde est là, il y a Marion.
1: Je suis là.
0: Il y a Jeff qui est là aussi.
2: Bonjour.
0: Lorenza aussi.
3: Salut à tous.
0: Ça veut dire qu'on peut démarrer cette nouvelle heure.
3: Allez,
0: parti, une nouvelle heure de radio plus ou moins contrôlée et approximative avec cette équipe dysfonctionnelle. On est là avec vous, c'est parti, on va écouter Mauvais Joe, il y aura Farouko, on va doubler votre salaire dans quelques secondes. Et on a un rendez-vous vendredi. Vendredi à 18h. Zinedine Zidane.
3: Ah, ça y est.
0: Le nouveau sélectionneur de l'équipe de France donnera pour la toute première fois sa liste.

0: pour les matchs pour face à la Turquie, la Belgique et l'Italie. Il va donner les joueurs.
1: Ah bien.
2: J'ai trop hâte.
0: 18h03. Quoi? L'heure à laquelle les gens vont commencer à lui chier dessus.
3: C'est sûr.
2: Ah non, j'y crois.
3: La base.
0: Mais non, mais il pourra sortir n'importe quelle liste de joueurs sélectionnés. De toute manière, les gens vont lui tomber dessus.
2: Oui, il a une aura. Je me dis qu'on l'écoutera peut-être plus.
0: Didier Deschamps, il avait une aura aussi. Il a gagné la Coupe du Monde deux fois.
2: C'est vrai.
0: Mais ça l'empêche pas. À chaque fois que tu arrives avec ta liste de joueurs, tout le monde est sélectionné. C'est vraiment un métier. Ouais.
2: Horrible.
0: C'est terrible. C'est à chaque fois, tu feras jamais consensus.
2: Non.
0: Tu donnes ta liste, t'as les gens qui vont dire c'est génial et l'autre qui. Mais il connaît rien.
1: tellement.
0: Rendez-vous vendredi 18h03. Allez, 7h05, on double votre salaire.
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0: 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Tous les jours, deux fois par jour. Putain, c'est l'habitude.
2: Ah oui, mais non.
0: Bah, excusez-moi, 15 ans. 15 ans à
2: bien
0: dire
2: qu'on
0: faisait deux fois par jour. On ne le fait plus qu'une fois par jour. 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Avant d'écouter Mauvais Joe, le téléphone sonne quelque part, c'est peut-être le vôtre. Attention.
5: Allô.
0: Ah, allô, bonjour, c'est Mylène de Chaumont en Haute-Marne.
5: Oui.
0: Mylène, quel est le seul animateur radio qui double ton salaire?
5: Une année sur Énergie.
0: Oh la vache. Oh la... Ah, Mylène, il y a deux personnes dans sa tête, quoi. Wow.
2: Allô. Et puis,
5: Je suis trop heureuse.
0: Ah bah, tu peux. Ton salaire de 1447 euros, on va te le doubler. Ça va faire 2894 euros pour toi, Mylène.
5: Oh, merci beaucoup.
0: Ça fait du bien et je le sens dans ta voix.
5: Ça fait du bien.
0: Tu es assistante d'achat.
5: Oui, c'est ça.
0: C'est-à-dire?
5: En fait, je travaille dans une usine où on forge des pièces d'avion et j'achète tout ce qui est matériel pour les ateliers.
0: Oh,
5: je suis désolée, j'ai la voix qui tremble, mais...
0: Non, c'est pas grave, c'est... J'ai pas tout compris au métier.
5: En fait, je travaille dans une usine, je suis dans un bureau et j'achète tout ce qu'il faut pour les ateliers, pour que eux fabriquent des pièces d'avion, des pièces d'avion, tout ça.
0: Parce qu'on n'y pense pas, mais pour fabriquer les pièces d'avion,
2: il faut les commander aussi.
0: Il faut des gens et des outils pour fabriquer les pièces.
3: Il faut pas acheter de la merde.
0: Hein, parce que sinon, ça on veut pas.
3: Et
0: pour pas que l'avion il baisse d'un coup, qui c'est qui s'en occupe?
2: Mylène.
0: La prochaine fois que je prendrai l'avion, je regarderai les petits écrous, je fais putain, ça c'est Mylène.
2: C'est
0: Mylène qui a acheté la pince de 12 là pour permettre de visser le moulon.
5: Exactement.
0: Mais voilà, on a tout compris, Mylène. Je te double ton salaire, 2894 euros, ça arrive très vite pour toi.
5: Vous êtes géniaux, merci beaucoup.
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0: 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C'est le moment d'avoir notre dose de bonnes nouvelles. Donnez-moi ma dose.
3: Il est en manque.
0: Il est pas bien là. Je veux des bonnes nouvelles. Je veux des belles histoires. Donnez-moi et tout le monde en veut.
2: Ça marche.
0: Elle est bonne ta bonne nouvelle? C'est de la bonne nouvelle?
3: Oui.
0: Ah. Oh, écoutez, Farouk est déjà paqué. Mais avant ça, oui, voici les bonnes nouvelles du jour. C'est parti, Marion.
3: J'ai la recette de la longévité. Alors, c'est pas moi qui l'ai trouvée, c'est Edith Hill. Elle a 106 ans et elle affirme avoir trouvé la recette pour vivre très longtemps, manger du chocolat et faire la teuf. Elle dit qu'elle a toujours fait ça et que c'est grâce à ça qu'elle est en bonne santé.
0: C'est marrant parce qu'il y a aussi d'autres gens qui vont mourir jeunes et on dit il a mangé trop de chocolat, il a fait la teuf.
3: Et moi je préfère écouter cette version.
0: Oui, effectivement. Mais bonne nouvelle, Jeff.
1: Il y a un enfant de 12 ans qui a créé une imprimante braille, c'est une imprimante spéciale donc pour le braille, avec des Lego.
3: Wow.
1: Et il a mis ses plans en ligne parce que du coup son imprimante ne revient qu'à 260 euros contre 2000 euros pour une imprimante braille que tu achèterais dans un magasin spécialisé.
0: Mais il l'a fabriqué avec des Lego.
1: Ouais, mais tu sais, c'est des Lego un peu électroniques, c'est les Mindstorms, ça s'appelle.
0: Okay.
1: C'est des Lego où tu peux construire des robots avec des trucs comme ça, c'est des Lego Technics. Et en fait, c'est avec ces Lego là qu'il a construit cette imprimante braille.
0: Putain, mais j'aurais eu ça, j'aurais inventé juste une machine à faire des proutes, quoi.
3: 12 ans, t'imagines?
1: 12 ans.
3: Ouais. C'est une folie.
1: Ouais.
0: Ouais, ça va, c'est bon.
3: C'est quoi, 12 ans, toi?
0: Lorenza.
2: Alors, c'est une belle histoire. En 2001, au Texas, il y a Leslie et Alexis qui se rencontrent. C'est deux jeunes femmes et elles sont toutes les deux enceintes. Elles deviennent meilleures.
0: C'est une belle histoire. Non. Génial.
3: Waouh.
2: Elles deviennent super potes et elles accouchent à deux jours d'intervalle. Ok?
0: Oui.
2: 25 ans plus tard, leur enfant Macy et David tombent amoureux et ils se marient en 2021.
1: Oh, c'est énorme.
0: Ils se connaissaient pas.
2: C'est leur maman qui les a fait se rencontrer, quoi.
0: Des
2: années après. Ils sont tombés amoureux, ils se marient en 2021, et là, cet été, ils viennent d'avoir leur premier bébé. Donc elles sont BFF et grand-mère en même temps, quoi. Incroyable? C'est mon rêve, moi.
0: C'est incroyable.
2: Oh là là.
0: C'est une belle histoire.
2: Oui, c'est trop bien.
0: Ça fait un arbre généalogique un petit peu bordélique, mais c'est incroyable. Bravo.
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0: Et aujourd'hui au cinéma sort Si tu penses bien, c'est le premier film solo réalisé par Géraldine Nakache. Ah. Il est incroyable.
2: Tu l'as vu ?
0: Je l'ai pas vu, mais comme elle vient de dire t'es le plus beau.
2: Ah oui, oh là là.
0: Ah mais moi, on m'achète facilement.
3: C'est facile avec toi.
0: Un compliment, vous êtes incroyable. Bon, Marion a vu quelqu'un dans le bus et ça l'a choqué.
3: Ah, ça m'a vraiment choqué. Il était comme chez lui, le mec se coupait les ongles dans le bus. Avec un coupe-ongle, vraiment. Et je crois que ce qui m'a le plus choqué, c'est que il mettait ses petits bouts d'ongles sur ses cuisses. Donc je me suis dit, au moins il va les ramasser après. Mais non, il se levait, puis il a tout frotté. Puis il a mis sa Excusez-moi, mais je trouve ça horrible d'imposer à la vue des autres dans les transports. Enfin, ça m'a.
2: Il a pas fait les pieds aussi.
3: Ça m'a choqué. Non, il a fait que les mains, tout le monde le regardait, ça le gênait pas.
0: Il s'est juste sucé les pieds. Il a pas fait les ongles. Il a pas. C'est marrant, surtout qu'avec les. Couper les ongles, c'est pas dégueulasse, mais ça.
3: C'est intime, ouais. C'est intime. Si. Faut pas le faire devant les gens.
0: J'avoue, quand quelqu'un me dit je le fais dans le salon, moi.
3: Non. C'est parce que tu sais jamais où les mettre, les petits bouts d'ongles.
2: Puis ça vole, hein.
0: Mais ça vole, les ongles.
2: Déconner, ça vole.
0: Mais des fois, tu fais doucement. Tu te dis c'est bon, j'ai un petit long.
3: Oui.
0: Et le dernier clic, tous ces efforts pour pas grand chose. Florent, notre producteur, oui.
9: Mais vous êtes au courant qu'il y a des coupons avec des réservoirs quand même.
0: Oui, ça c'est.
2: Mais ça va jamais dedans.
9: Bah, si, quand même.
0: Alors ça, j'ai jamais fait.
3: Bah, moi non plus, je savais pas que ça existait.
9: Bah, t'as vraiment un petit réservoir en plastique tout autour, du coup, les ongles vont dedans. C'est la magie du.
0: Moi, j'avais une tondeuse qui avait un réservoir.
1: Ah bon?
0: Les poils, ils tombaient dans un petit réservoir, mais le problème, c'est que j'avais pété le petit clip pour que le réservoir reste fermé. Donc en fait, ça tombait. Est-ce que vous avez déjà vu un truc improbable comme ça dans les transports?
1: Ah oui.
0: Ah, Jeff.
1: Moi, j'ai vu un couple faire du ping-pong dans un bus de nuit.
2: Quoi?
0: Du ping-pong.
1: Voilà, c'était une métaphore.
0: On a compris, mais justement, je voulais être sûr que c'était bien, on parlait bien de la même chose.
1: J'étais seul, je rentrais d'un concert tard le soir, j'étais l'un des derniers passagers, en fait, donc j'étais au milieu du bus, et eux, ils étaient dans le fond. Et il y a un miroir à la porte arrière du bus, et je regardais dans le miroir, à moins que le mec avait décidé de faire les pompes à cette heure-ci, voilà quoi. Il faisait du ping-pong.
2: Ah oui.
0: Ouais. C'est chaud. Et toi, t'étais dans le bus?
1: Moi, j'étais dans le bus un peu devant, genre à la moitié du bus, et juste devant la porte de derrière, et eux, ils étaient.
0: Et ils t'ont fait payer ou
1: Ils m'ont pris un abonnement, voilà.
0: C'est incroyable.
2: C'est ouf.
0: Entre les ongles et ça, à la limite, je préfère Jeff.
3: Oui, moi aussi.
0: Qu'est-ce que vous avez déjà vu dans les transports en commun de chelou, Lorenza?
2: Moi, c'est pas pareil, hein. J'ai vu un rassemblement de schtroumpfs. Alors, attendez.
0: Et maintenant, les soirées de Lorenza.
2: Je vous jure que c'est vrai. En plus, j'avais même pas bu. Il y avait plus de 10 personnes maquillées de la tête aux pieds en bleu avec un short blanc et le bonnet. Et ils étaient comme des oufs. Il y avait même le grand schtroumpf qui était lui en rouge.
0: Oui.
2: Voilà. Et j'ai pas compris ce qu'ils allaient faire, où ils allaient. Mais ils avaient
0: l'air hyper. C'était pas l'enterrement de vie de garçon?
2: Ben, ils étaient beaucoup et c'était pas que des garçons. Il y avait filles et garçons et ils étaient hyper heureux. Mais ils parlaient presque pas. J'essayais d'écouter pour voir si, genre, ils parlaient un peu en schtroumpf ou. Non, ça marchait pas.
0: Quelle est la chose la plus improbable que vous ayez vue dans les transports en commun? Appelez-nous 0 870 42 48.
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0: Il est 7h34, c'est aujourd'hui mercredi. On est le 16 septembre, on est bien. Tout le monde est là, il y a Marion.
3: Coucou.
0: Il y a Jeff.
1: Salut.
0: Il y a Lorenza.
2: Hello.
0: On va écouter BTS, Léonie aussi avec I Can Feel. J'adore ce titre. Ça commence tout doux. Et à un moment, ça fait tu. Voilà.
3: Et c'est bluffant.
1: Incroyable.
0: Je vous l'ai bien vendu.
1: On y était.
3: Très bien.
0: Tout le monde se demande, mais c'est incroyable, vivement le titre.
2: Ouais.
0: Ou alors, est-ce que c'est pas mieux quand Manu fait tu?
1: Moi, je trouve, moi.
0: Écoutez, on va voir ça. On va s'écouter dans le quart d'heure qui arrive. On va vous offrir 1000 euros grâce à la Micaline et leur nouvelle gamme de cookies. Les Master Cookies.
1: Ah oui.
2: Alors, on les connaît, ceux-là.
0: On les connaît.
2: On les connaît.
0: On les connaît intimement, les
3: Master Cookies. Ils sont coquins, ceux-là.
0: Ils nous ont m'ont envoyé, on les a bien mangés. Et ben grâce à eux, grâce à ces cookies et grâce à l'ami Caline, on vous offre 1000 euros cash. Vous nous appelez au 0870 40 de 48. Le jeu des 5 mots, c'est dans 5 minutes. Avant ça, on continue à parler des choses ou des gens improbables qu'on a vus dans les transports en commun. On a Guillaume qui est là. Bonjour Guillaume.
10: Salut Manu, salut toute l'équipe.
0: Bienvenue sur Énergie Guillaume. Qu'est-ce que t'as vu? Qui t'a vu?
10: Bah moi, dans un bus à Lyon, j'ai vu plusieurs personnes soulever un cercueil. Le soir même, j'ai vu sur TikTok que c'était des comédiens.
3: Ah ouais, dans le bus, c'est chelou quand même.
0: Ah ouais, c'est...
10: Ah oui, c'est original. Hein.
0: C'est... Ah ouais, bah oui. Tu te dis, ils n'ont pas eu assez d'argent pour prendre la voiture dans un corbillard. Ou alors le corbillard était en panne.
2: Ah ouais.
0: Mais ça doit arriver,
2: c'est sûr. Ça doit... Mais est-ce que tu peux même monter avec un cercueil dans un bus?
3: À la preuve que oui, du coup.
0: Bah oui.
10: Alors, les comédiens, oui. Parce que bon, sur TikTok, ils sont intervenus, ils ont dit quand même que c'est écrit nulle part qu'on n'a pas le droit de transporter un cercueil dans un bus. Donc on a le droit.
0: Après, même si t'es un peu balancé droite à gauche, tu t'aimeras jamais.
1: Non.
0: C'est quand même un avantage assez important.
2: C'est vrai.
0: Et puis après, les gens attendent à l'enterrement. Et qu'est-ce que tu fais? T'es en panne.
2: Quoi. Oui.
0: Tu peux pas dire, toi, avec ta petite voiture, on va le rentrer dedans. Bah non, faut couper en deux. Non, c'est pas évident. C'est un vrai problème qui a dû se poser quelque part dans le monde, du moins une fois. Merci beaucoup, Guillaume, de nous avoir appelé. On te souhaite une belle journée. Qui vous avez vu d'improbable dans les transports, Jeff?
1: J'ai vu des mecs allumer un barbecue, un vrai, un charbon, machin, dans un compartiment de wagon.
0: C'est ultra dangereux.
1: Alors ça remonte un peu, hein, c'était en 96 et je prenais ce qu'on appelle les trains militaires. Tous les gens qui faisaient leur service, il y avait un train que pour eux, tu vois, pour partir en Alsace. Et il y a des mecs qui squattaient les compartiments.
0: Mais tu étais militaire?
1: J'étais militaire, je faisais mon service militaire et des mecs en fait squattaient les compartiments. Et un des compartiments était devenu une cuisine. Le train était très long à l'époque, il n'y avait pas de TGV, donc ils avaient mis un barbecue près de la fenêtre et il y avait des chacun ramenait à bouffer et on mangeait dans le train le soir.
3: C'est trop bien, c'est un concept. Hein.
0: Ouais, c'est rigolo, ouais.
2: L'histoire est folle quand même.
0: Ah oui, c'était
1: très bon. Ils faisaient du poulet magnifique.
0: Ah oui, bah, après bon, tout le monde a brûlé dans le train, mais on a bien mangé avant, hein. C'était très sympa. Maya est là au téléphone, bonjour Maya.
11: Coucou Manu, salut l'équipe.
0: Bienvenue sur Énergie Maya, qui t'a vu d'improbable dans des transports?
11: Ouais, alors moi j'ai vu une femme qui faisait une coloration de cheveux dans le train. Elle avait le produit sur la tête et le film plastique.
0: C'est spécial.
1: Oh ouais. Ça pue sur tout ça.
0: Mais
2: ah oui, c'est dangereux.
0: Je vais dire un truc, Maya. Quand t'as commencé à parler, j'ai eu très peur parce que quand t'as dit j'ai vu une dame qui a fait une colo, je me suis dit elle va pas dire coloscopie quand même.
2: Non,
0: parce que ça bouge en plus. Hein. Tu commences, tu sais, le truc il parle dans tous les sens. Hein. Waouh. Merci beaucoup, Maya, de nous avoir appelé.
11: Bisous, belle journée à tous.
0: Belle journée, Guillaume, Maya, raccrochez pas, je vais vous offrir le mug Manu sur Énergie pour vous remercier de nous avoir appelé, simplement.
10: Oh, super.
0: Et ben voilà.
11: Youpi.
10: Merci.
0: Belle journée à vous.
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0: Christopher.
1: Salut Manu, salut l'équipe.
0: Grâce à l'ami Caline, c'est comme ça tous les matins cette semaine au jeu des 5 mots. 1000 euros pour toi si tu gagnes. Et pour te faire gagner ce matin, elle va tout donner. Parce que c'est une winneuse, parce que c'est une championne, parce que c'est une guerrière. Alors oui, oui, elle mesure 1m57.
2: Oh,
0: mais alors, est-ce que c'est à la taille qu'on mesure le talent de quelqu'un au jeu des 5 mots? Heureusement pas.
2: Oh,
0: que non. Fais quelle température chez toi en bas?
2: Arrête, je vais tout donner pour toi.
0: Mais évidemment.
2: Je suis en place là.
0: Alors, tu vas jouer avec Marion, Christopher. Je rappelle les règles.
1: Super.
0: Elle va sortir du studio dans un instant en passant sous la porte. Lorsqu'elle sera... Pardon. Elle va sortir du studio. Quand elle sera dehors, je vais te donner 5 mots, Christopher. Après chaque mot, tu me donnes le premier qui te vient en tête. Ensuite, Marion revient. Je fais la même chose avec elle. Et dès que vous avez un mot en commun, c'est gagné à toi les 1000 euros. Ok?
1: Ok, super.
0: Bonne chance. Allez, Marion. Souffle un coup, respire et on y va, c'est parti. On joue au jeu des 5 mots. Nager.
1: Mer.
0: Grève.
1: Manifestation.
0: Tortiller.
1: Comment?
0: Tortiller.
1: Corde.
0: Barque.
1: Naviguer.
0: Température.
1: Chaleur.
3: Ça va, franchement, on a senti la panique, mais tout s'est bien passé.
0: Il y avait un E avant chaque réponse.
3: Ouais,
0: voilà. On va faire revenir Marion maintenant. Attention, un mot en commun dans vos réponses suffit pour gagner. Elle est de retour. Attention.
1: Allez, Marion.
0: C'est parti. Nager.
2: Piscine.
0: Ah, dommage. Il a dit mer.
2: Ah, ouais.
0: Ah, c'était l'un ou l'autre.
2: Oui.
0: Ah, oui, bah,
2: c'était l'autre.
0: Du coup, bah, comme c'est pas le jeu de l'un ou l'autre.
2: Ouais.
0: Attention, il reste 4 mots. Grève.
2: Manif.
3: Bah, oh non, mais c'est dégueulasse.
0: Je peux pas, non.
2: Quoi?
0: C'est manifestation.
2: Oh, oui.
0: Mais oui, mais non. Non, alors, sérieusement.
2: C'est vrai?
0: Si je fais gagner là, je suis convoqué au 5e.
2: Je vais y arriver, allez.
0: C'est pas grave, il reste 3 mots. Faut dire les mots en entier.
2: Ok.
0: Tortiller.
2: Cul.
0: Mais tu sais quoi? Non, il a dit corde, mais je pensais vraiment que vous alliez dire.
2: Oui, moi aussi.
0: Je pensais que ça pouvait gagner là-dessus. Ah,
2: non! Allez, c'est pas fini, c'est pas fini.
0: Il reste deux mots. Barque.
2: Paguer.
0: Naviguer.
2: Putain.
0: Un mot. Température.
2: Chaleur.
0: Oui!
2: Ouais!
0: Mais alors celui-là j'ai pas vu venir.
2: Waouh.
0: Ah, je pensais que t'allais dire thermomètre ou un truc comme ça. Waouh.
1: Ouais,
2: comme vous étiez pas connecté.
0: Ah ouais,
2: Ah non, mais là j'ai cru que j'allais m'en vouloir toute ma vie sur la manif là.
0: Oh là là là là. Ah, c'était chaud. Christopher.
1: Bah super, merci.
0: C'est gagné, tu as les 1000 euros grâce à l'ami Caline et grâce à Marion.
2: Je suis contente.
0: Qui a sorti ces chaleurs dont ne sait pas nous, et bim, après une manif. Magnifique, une remontada, grande remontada du jeu des 5 mots.
2: Bien joué.
0: Christopher, 1000 euros pour toi, bravo.
1: Bah super, bah merci l'équipe.
0: Eh ben merci à toi, bravo à toi. Et c'est comme ça tous les matins cette semaine. Grâce à l'ami Caline, on vous offre 1000 euros cash.
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0: Et on continue à partager des gens, pas n'importe quel genre. Des gens qu'on a vus dans les transports en commun, des gens totalement improbables, qui ont fait des choses totalement improbables. On passe de tout enfin c'est n'importe quoi, entre quelqu'un qui s'est coupé les ongles, jusqu'au schtroumpf, une femme qui a fait une coloration dans un train.
2: Oui. Ouais.
0: Jeff qui nous parlait tout à l'heure de gens qui ont allumé un barbecue dans un train.
2: C'est ouf.
0: Il y a de tout. Qu'est-ce que vous avez vu le plus étrange? Quels sont ces gens improbables que vous avez vus dans les transports? Lorenza?
6: Une fille qui faisait de la pole dance.
2: Waouh!
6: Mais de la vraie pole dance sur la barre. Genre vraiment des figures. Elle tournait, elle a fait le drapeau. Enfin, elle faisait trucs de fou malade. Sur la barre du bus.
0: Ah oui?
6: Oui.
0: Ah bah oui, du coup oui.
6: Et elle tournait et tout. Elle faisait des trucs. J'étais là, waouh! Sur des talons de fou. Et je me suis dit, et tout le monde l'a fixée. Et elle était en représentation gratuite. Je ne sais pas, mais c'était incroyable.
0: Putain, le seul truc à peu près correct que j'arrive à faire dans un bus, c'est d'essayer de, quand il freine, de rester à terre sur mes pieds.
6: C'est vraiment le défi.
0: Mais la pole dance, non.
6: C'est ouf.
0: Après, elle est morte, hein, rapport aux bactéries.
2: Oh
0: c'est ouf. Annabelle est là. Bonjour Annabelle.
7: Salut Manu, salut l'équipe.
0: Bienvenue sur Énergie, Annabelle. Qui t'a vu d'improbable dans les transports?
7: Alors moi, c'était dans le métro. Et il y avait un gars qui avait un casque de, réalité virtuelle. Mmh. Et du coup, il faisait des grands gestes dans le vide. Enfin, c'était vraiment n'importe
6: c'est
7: quoi.
0: Quand tu regardes quelqu'un avec un casque de réalité virtuelle, vraiment, c'est débile.
4: C'est ridicule.
0: C'est, toi, t'es dans ton truc, mais à l'extérieur, on te juge. Hein. C'est,
7: et
0: dans, et puis dans les transports, c'est... Et
2: c'est dangereux, en plus. Tu peux mettre des coups à des gens.
0: Non, mais attends, non, le pire, c'est qu'elle elle l'a pas dit, mais c'était le conducteur du bus. Merci beaucoup, Annabelle.
7: Bonne journée à tous.
0: Belle journée, merci de nous avoir appelé. Qui vous avez vu d'improbable dans les transports, Marion?
2: J'ai vu une fois un homme qui avait un serpent autour du cou. C'est comme une écharpe un peu, mais un vrai, un peu en plastique.
0: Oui.
2: Et c'est la meilleure technique parce que personne ne voulait s'asseoir à côté de lui, donc il était bien tranquille, alors que le wagon était bondé. Mais horrible, le serpent il bougeait et tout. Ah bah j'en sais rien, mais lui il s'est pas gêné. Hein. Bah
0: après, que t'aies le droit ou pas, quand t'as un serpent autour du cou, qui va venir?
6: Oui, c'est oui, oui. Dire,
0: tu laisses faire.
6: Personne te dit t'as pas le droit.
0: Monsieur, il y a un mec avec un serpent. Non, non.
2: T'as vu.
0: Thibaut est là, bienvenue sur Énergie, Thibaut.
8: Salut Manu, salut l'équipe.
0: Alors, qui t'a vu dans les transports improbables?
8: Moi j'ai vu une dame dans le train, elle était avec sa poule d'ornement. La poule elle était posée dans un petit panier rose à paillettes à côté d'elle sur le siège. C'était assez comique.
0: Ouais, bah, c'est écoute, mignon ça.
2: Poule d'ornement.
0: Bah, en fait les poules d'ornement c'est les... je me connais un peu en poule. Hein.
2: Ouais,
0: c'est... J'ai des poules. Ouais. Mais en fait t'as les poules pondeuses qui sont là effectivement et qui vont pondre régulièrement. Et t'as les poules d'ornement, elles pondent aussi, mais un peu moins souvent et elles sont magnifiques. T'as des poules elles sont incroyables. Moi j'avais des poules à une époque. T'avais l'impression que c'est une petite tête de grand-mère. C'est grise de soie elle s'appelle. Mais je te jure elles étaient grises et elles avaient une petite tête, une petite toupette comme ça.
8: C'est ça.
6: Ah, t'es premier sur les poules.
0: Pardon. Comment Thibaut?
8: Je dis, elle avait une espèce de plumeau sur la tête, c'était assez marrant.
0: C'est ça, c'est beau. Ça, c'est la poule nettoyeuse. Mais Et elle a des éponges aux pieds, c'est incroyable. Thibaut, merci beaucoup de nous avoir appelés.
8: Merci à vous, excellente journée, à bientôt.
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0: Je ne sais pas si vous êtes au courant, mais hier, il y a eu une grande panne à la poste. Ah bon?
2: Ah bon? Non, je savais pas.
0: Bah, apparemment, il y a moins en moins de monde qui utilise la poste, du coup, hein, ça se voit, puisque quand il y a une panne d'Instagram, tout le monde est au courant dans les deux secondes. Mais la poste, bon. Dans la majeure partie des bureaux de poste en France, il y a eu une énorme panne informatique, ça a duré des heures. Il était impossible d'envoyer des colis, des lettres et d'acheter des timbres.
2: Merde.
0: Ça a dû les rendre furax.
2: Qui ça?
0: Les 8. Les 8 personnes qui envoient encore des lettres. qui achètent encore des timbres.
4: Tellement.
0: Bon, 7h55, on vient tout de suite sur Énergie.
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0: J'ai l'histoire qui défrait la chronique.
6: Oh là là,
0: j'ai l'histoire qui défrait la chronique. L'expression défrayer la chronique.
6: Ah oui, là, c'est pas mal, là.
0: Elle défrait la chronique.
6: Ah oui.
0: Je vais vous la raconter dans quelques secondes. Il est 8h03. On va vous offrir du cash juste après. On va jouer au cash ou crash. Vous envoyez Manu par SMS au 7-10-12 pour jouer avec nous. Tout le monde est là pour démarrer cette nouvelle heure. Il y a Marion.
2: Bonjour.
0: Il y a Jeff qui est là aussi.
4: Salut.
0: Il y a Lorenza et aussi. Et j'ai l'histoire qui défrait la chronique.
6: Allez,
0: maintenant.
6: Vas-y, balance.
0: Écoutez bien, il y a une lettre anonyme qui a dénoncé un énorme système de triche au concours d'entrée à l'internat de médecine.
6: Oh,
2: non.
0: Ça défraie la chronique.
2: Ah oui.
0: Selon l'auteur de cette lettre anonyme, une quantité astronomique, ça défraie la chronique, oui. Une quantité astronomique d'étudiants auraient eu accès au sujet et aux grilles de correction en amont des épreuves.
2: Oh non, ça craint.
0: Bah oui, ça craint, bah oui.
6: Est-ce qu'ils ont des preuves?
2: Bah oui.
0: Pardon?
6: Est-ce qu'ils ont des preuves?
0: Il y a la lettre anonyme, c'est un peu léger, mais c'est.
6: Ouais. Délation.
0: Mais ça défraie la chronique,
4: oui.
0: C'est quand même.
4: Ça fait peur.
0: Et puis, honnêtement, ce serait bien de savoir quand même qui a triché. C'est-à-dire l'histoire de ne pas avoir une coloscopie par un mec qui a eu 2 sur 20.
2: C'est ça.
0: Oh, tu le sentiras.
6: Oui.
0: Tu vois, mais c'est trop tard en général.
4: Ouais.
0: Bon, 8h05, il est temps de jouer au cash ou crash. Florent, notre producteur.
12: Oui, j'ai fait un petit jingle si vous voulez pour cash ou crash.
6: Trop bien.
0: Bah oui. On est de retour avec les jingles. Très bien. Voici le jingle de Florent le producteur. C'est un homme qui aime chanter.
12: Oui.
0: Il faut le rappeler.
4: Ah oui.
0: Il chante trop.
4: Oh.
0: Trop.
12: Oui.
0: Et donc nouveau jingle pour le cash ou crash. Bah ouais, écoutons.
13: Le cash ou crash, le cash ou crash. J'ai fait ce jingle pour vous dire qu'il est temps de jouer au cash ou crash.
6: Ah bah ouais. J'aime beaucoup.
4: C'est pas super actuel.
0: C'est, non, mais ça, mais c'était les années 20 étaient les meilleures. Ouais. Merci beaucoup.
12: Bah avec plaisir.
0: Vous revenez quand vous voulez.
12: J'en refais d'autres.
0: J'ai pas fini ma phrase. Pas. Avec plaisir pour de nouveaux jingles.
12: Bien sûr.
0: Nelly nous attend depuis maintenant 3/4. Nelly, bonjour.
14: Bonjour Manu, bonjour l'équipe.
0: Bienvenue sur Énergie. Nelly, on va jouer au cash ou crash avec un jingle aujourd'hui. J'ai 1000 euros peut-être pour toi. J'ai trois questions. Si tu réponds juste à la première question, tu vas gagner 250 euros. Si tu réponds juste à la deuxième, tu doubles ton gain. 500 euros. Et si tu réponds juste à la troisième, tu doubles encore ton gain. 1000 euros. Mais attention, si tu te trompes sur une question, tu perds tout. Ça s'appelle le crash. Mais on veut pas le crash.
6: Non, non, c'est pas ça.
0: Et pour éviter le crash aussi, tu peux t'arrêter quand tu veux. Et tu repars avec le gain acquis.
14: Ok. Nelly, eh ben on va croiser les doigts alors.
0: On croise les doigts aussi pour toi. Peut-être 1000 euros, c'est parti, on joue au cash ou crash. Voici la première question. Combien de côtés a un triangle équilatéral?
14: Un triangle équilatéral.
0: Combien de côtés? Vite.
14: 3.
0: Bonne réponse, parce qu'un triangle a toujours 3 côtés.
14: Oui, ça m'a fait douter, mais oui, c'est ça.
0: Une sorte de petite question piège.
6: Oh là là!
0: 250 euros pour toi, Nelly. Tu veux doubler?
14: Oui.
0: Si tu veux doubler. Deuxième question. Dans le film Camping, quel acteur incarne Patrick Chirac?
14: Franck Dubosc.
0: Oui. Oula. Oh. 500 euros pour toi, Nelly.
14: Oh, génial.
0: Alors maintenant, soit tu t'arrêtes et tu repars avec tes 500 euros. Soit tu tentes la troisième question pour doubler ton gain à 1000 euros.
14: Oh là là, vraiment, j'ai trop peur de perdre mes 500 euros. Donc, je pense que je vais m'arrêter là.
0: Et écoute, 500 euros, c'est
2: très bien.
0: Nelly, 500 euros pour toi ce matin. On t'embrasse fort et belle journée à toi.
14: Je vous embrasse fort, je vous aime. Merci beaucoup, c'est génial.
0: Gros bisous à toi.
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0: Et attention, nouveau dans l'émission, quelqu'un va nous dévoiler son journal intime. Oh, mais pas un journal intime d'enfant, non. Il y a quelqu'un dans l'équipe qui fait un journal intime d'adulte. Et je ne le savais pas. Et ça fait 3 ans que je la connais.
6: Oui. Oh,
0: c'est Lorenza.
6: C'est oui.
0: Elle m'a dit hier, mais en fait, moi, je fais toujours un journal intime. Mais comment ça, un journal intime? Un journal intime d'adulte, mais un vrai journal intime où elle note... C'est ça, ce qui t'arrive dans la vie, quoi.
6: Oui, et puis c'est pour me vider la tête avant de dormir. Et je l'appelle Joujou, mon journal intime, et je lui parle.
0: Oui,
6: quoi.
0: Elle donne des noms aux gens.
4: Oui, voilà. À tout, j'ai l'impression.
0: C'est,
4: voilà.
0: C'est Lorenza.
6: C'est comme si c'était une personne et que je lui parlais et que je lui racontais ma life, quoi.
0: Et ben, elle va nous le lire tout à l'heure.
6: C'est intime, hein.
2: J'ai peur d'être gênée, hein.
0: Ouais. Ah non. Non.
2: Aucun risque.
0: Ah non, on sera pas plus gênés qu'en émission d'enfant.
6: Je le savais. Non, mais soyez. Là, vous rentrez vraiment.
0: C'est cool.
6: Ouais.
0: Cool. C'est genre un truc actuel là du moment.
6: Ah là c'est actuel qu'on va pouvoir suivre du coup je pense.
2: Ouh là là.
6: Ouais.
0: Il y a de l'amour?
6: Bah peut-être. Il y en avait.
0: Ah. Non. C'est le journal intime de Lorenza. Ah non c'est chouette, c'est trop cool. Ce sera juste après Eva. Et tout de suite, il est 8h12, on s'apprend les choses. Avec les infos aléatoires du monde, on s'apprend les choses les uns les autres. Allez, vas-y, Jeff.
17: On pourrait croire que la plus grande ville de France, c'est Paris, mais ce n'est pas Paris, ce n'est pas non plus Marseille, ni Lyon, ni une grande ville. La plus grande ville de France, c'est Arles. Vous le saviez,
0: ouais,
17: ça?
0: Ouais. Bah non, je savais pas.
17: C'est elle qui est le plus grand territoire, c'est une fois et demi Paris, Arles. Donc la ville en elle-même, avec ses habitations, c'est plus petit, bien sûr, mais son territoire est plus grand.
0: Ah ouais, Paris. Mais si tu comptes les champs et tout ça.
17: Bah oui, mais quand même, c'est quand même la plus grande ville de France, c'est elle qui a le plus gros territoire.
0: C'est-à-dire que le panneau Arles, c'est genre 30 km avant de voir des gens, quoi.
17: Exactement, t'as tout compris.
6: Ah bon,
0: bah c'est grand. C'est un peu de la
6: triche. Hein.
2: Tricheur.
0: À ce moment-là, moi, je vais enlever le bateau de mon village, le panneau, et je vais le mettre à 800 km aussi. Non mais... Dis donc, on triche un petit peu, là. Hein. On va bien rectifier tout ça, là. C'est quoi cette histoire? Marion, quelque chose à nous apprendre?
2: Aux Pays-Bas, il existe une glace qui contient du doliprane pour soulager les maux de tête.
0: Ah, énorme!
2: Ouais, c'est un glacier qui fait ça. 20 comprimés de paracétamol dans un bac de 6 litres de glace. C'est de la glace au citron. Et donc, tu peux prendre ça. Bon, c'est légal là-bas. Le faites pas en France. Hein.
0: Ah, c'est légal là-bas?
2: Ah, bah oui,
0: mais t'as pas besoin d'une ordonnance. Et...
2: Non. Après, ils vendent ça au milieu des glaces, au café, aux autres, tu vois.
0: Parce que normalement, c'est en pharmacie. C'est sympa si les pharmaciens, ils mettaient des glaces.
6: Oui. Gelato.
0: Gelato. Qu'est-ce qu'il vous faut en plus?
6: C'est vraiment ça.
0: J'ai besoin d'une seringue et d'une gelato. C'est génial. Comme à la fête foraine, et puis il mettrait de la musique.
6: Oui,
0: ça, ce serait cool dans les pharmacies si ça changeait comme ça. Et puis, avec un grand 8 aussi.
6: Oui, bien sûr.
0: Oh, ce serait bien. Les infos aléatoires du monde, Lorenza.
6: Aux États-Unis, il existe un festival où les participants brûlent leurs vieilles chaussettes.
0: D'accord.
6: En fait, c'est pour l'arrivée du printemps. Et ils mangent des huîtres, ils boivent de la bière et ils brûlent leurs vieilles chaussettes pour l'arrivée du printemps.
0: Que des trucs sexy.
15: Wow. Ouais. Et alors, une bonne odeur en plus.
6: Oui, parce qu'en plus, apparemment, il y en a des trouées, des neuves, des vieilles. Enfin, ils se lâchent, quoi.
0: Donc, ça va être...
6: C'est top, top.
0: On s'amuse comme on peut.
6: Ah, bah écoute.
0: On n'est pas là pour juger.
6: Non.
0: J'ai une info, moi aussi, à vous donner. Sachez que l'homme est allé sur la Lune avant d'inventer la valise à roulettes.
6: Waouh. Oh là là.
0: Eh oui.
15: C'est débile.
0: 1969 pour la Lune, 1970 pour la valise à roulettes.
2: Ouais, mais il fallait y penser, ouais, la valise à roulettes.
0: Bah, il fallait y penser aussi pour aller sur la Lune.
2: Oui, hein, comment
0: il faisait. A priori, tu te dis quand même qu'on a inventé la roulette avant d'aller sur la Lune. Eh ben non.
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0: Chantal Latsou.
15: Ouais,
0: ouais, ouais. Tout le monde doit s'imiter Chantal Latsou.
15: Bien sûr.
18: C'est un peu
0: comme le hockey de Christian Clavier.
18: Ok.
0: Eh oui, bien sûr. Bien sûr. Comment tu vas, Christian? Ok.
2: Tout le monde sait. Ah, c'est les JT, là.
0: Hein?
2: Ah, j'y étais, tu le fais vachement bien.
0: Oh, merci.
2: Ah non, le hockey.
0: Bon. Tu peux faire Chantal
2: Latsou. Attends, je ferme les yeux, refais-moi un hockey.
0: Ok.
2: Wow.
0: C'est bluffant.
15: Clavier.
0: Oh, merci. Fais Chantal Latsou.
18: Ok. Tout
0: le monde sait faire Chantal Latsou.
15: Bien sûr.
18: Oui, mon mignon, oui.
0: Ah, bah, c'est bien ça aussi. Jeff.
15: Eh, hey, mon Manu, il est beau celui-là.
0: Oh. Donc. Vas-y, Marion.
18: Et alors, comment il va, mon Manu?
15: Non, ça, c'est un mignon.
0: C'est bon, ah bon, vraiment un mignon.
18: Bon.
0: Tout de suite, attention. Tu veux une musique spéciale?
6: Bah ouais, allez.
0: Ah, quand même, c'est.
6: Ouais, non, un petit truc, tu sais, feuilleton ou intime, un peu, on se met dedans, quoi.
0: Je vais te trouver ça.
6: Merci.
0: Parce que maintenant, Lorenza, c'est une première, va nous lire son journal intime, mais pas son journal intime d'enfant. Elle a un journal intime d'adulte.
6: Oui.
0: Et on clairement. Ne savait pas. Je ne savais pas. Et elle nous l'a dit. Et je vais. Oh, je veux le lire à l'antenne. Et elle a dit, mais bien sûr.
6: Allez.
0: Petite musique pour se mettre dans l'ambiance.
6: Oui. Ah ben. Je veux bien que ma vie est en cirque, mais il y a des limites, quoi.
0: Ok. Autre chose.
6: Ah, mais ça, c'est parfait.
0: Eh ben, écoute, fais-nous plaisir. C'est le journal intime, c'est quelle date?
6: Alors, mardi 1er septembre 2026.
0: Ah oui, il y a pas longtemps.
6: Il y a un titre, ça s'appelle « Il n'y a pas de hasard ».
0: Oh. Oui, elle se fait chier. Avec
6: ah, oui.
0: J'aimerais que tu bosses plus pour le journal intime que pour l'émission.
6: Alors, cher Joujou, cette nuit, j'ai rêvé de mon ex. J'ai dit à mes potes que j'avais envie de lui envoyer un message pour lui dire. Ils m'ont dit de le laisser tranquille et que c'était toxique. Ça m'a saoulée parce qu'ils ont raison. Sauf que devine quoi? J'ai vu qu'il m'avait envoyé un TikTok, un truc sur la pistache. Parce que bah, il sait que c'est mon point faible. Donc, je suis désolée, pour moi, c'est pas un hasard. J'ai répondu en lui disant que j'avais rêvé de lui. Et juste après, il m'a appelé pour m'annoncer un truc de ouf. Il démissionne. Il vend son appart et il part faire du bénévolat en Amérique latine.
0: Ah oui?
6: Oui, radical.
0: Ah oui, vraiment, c'est.
6: Oui.
0: Il t'a mis un vent, là. Hein
6: bah, attends.
0: Ah.
6: Quand j'ai raconté ça à ma coloc, elle m'a d'abord tué pour l'avoir contacté et ensuite elle m'a fait la morale. Mais ce qu'elle ne sait pas, c'est que j'ai carrément proposé à mon ex qu'on se revoie une dernière fois.
0: Oh
6: là là,
0: le piège! Oh là là!
15: Elle est folle!
2: Oh non!
6: Attendez, je reprends.
0: Oui.
6: Donc j'ai proposé à mon ex qu'on se revoie une dernière fois avant qu'il parte en novembre. Mais sérieusement, c'est pas toxique parce que je vois pas le mal. Ça s'est bien fini. Si ça se fait, ben je le dirai à personne. Bon, là c'est foutu. Le truc, c'est que j'ai pas eu de oui ou de non de sa part. Donc ça aussi, c'est bizarre. Et si jamais il rencontre l'amour là-bas, bah je suis pas jalouse, mais en même temps, ça me dérange. Bon, ok, rien que d'écrire ça, je me rends compte que.
0: Mais quel bordel dans sa tête!
15: Ah, c'est incroyable!
0: Tu te crées toi-même ton embrouille!
6: Clairement. Donc, je me rends compte que je suis un peu toxique. suite au prochain épisode, à demain, Joujou.
0: Oh là là! Oh,
15: ah, là j'ai plus envie d'avoir la suite!
6: Il n'y a pas plus intime que ça.
2: Attends, mais il n'a pas répondu!
6: Et
0: bah, attends, on sait pas parce qu'on est quand même
6: écoute
0: le
6: 16. Il écoute l'émission, donc j'ai très peur que. Voilà, qu'il y ait des réactions, quoi.
0: Mais depuis, ça a évolué ou il n'y a pas une news depuis?
6: On s'échange des petits messages, des petits TikTok, quoi, mais ça va pas, enfin, tu vois?
0: Ouais. C'est juste des petites vidéos rigolotes.
6: Des fois, il m'envoie drôle l'émission parce qu'il écoute, donc voilà.
0: Là, il va pas envoyer ça, là.
15: Non.
6: Mais je vais leur lancer pour prendre un café quand même.
2: Tu l'auras pas ta nuit d'adieu, là. C'est impossible, avec ce que tu viens de faire.
0: Bah, peut-être.
6: Mais un café.
0: Oh,
2: oui, oui, oui, oui, oui, oui, oui, bien sûr.
0: T'appelles ça comme ça, toi.
2: Oui.
0: Écoute.
6: Bon, ben. Oh, je vous dis si.
0: J'adore ça, le journal intime.
6: Mon avis.
2: Ouais, c'est bien écrit en plus. Ouais. Ça donne, hein.
0: C'est. Allons, c'est.
6: Ben, je lui parle, hein.
0: C'est prenant. Ah, oui, oui, c'est prenant. Juju, il s'appelle.
6: Joujou.
0: Elle lui parle mieux qu'à nous, disons. C'est fou. Le journal intime de Lorenza. Il faut qu'on continue à le
6: faire.
0: Genre la semaine prochaine, quoi.
6: Ah, ben oui, il y a plein de trucs. Il y a des histoires avec mes colocs et tout. Je balance un peu là. Hein,
0: ah bah non, bah, pas la semaine prochaine, vendredi. Ah non, vite. J'adore ça. Le journal intime de Lorenza, il va revenir très vite.
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0: Il est 8h34, merci d'être là, merci de nous avoir choisis. Tous les matins, on est là, dès 6h jusqu'à 10h, on se réveille, enfin on se réveille, non, nous on est réveillés depuis longtemps, ouais. Mais on vous réveille, on démarre la journée ensemble, on crée la journée ensemble, parce qu'on la subit pas la journée.
6: Non.
0: C'est pas la journée qui va nous dicter ce qu'on va faire aujourd'hui, parce que si j'ai rendez-vous dans ma journée avec le banquier, et ben je peux aussi y aller, mais c'est parce que je veux y aller. Bon, tout le monde est là, il y a Marion évidemment, coucou. Jeff aussi,
21: salut.
0: Lorenza.
6: Salut.
0: Elle est avec Juju, son journal intime.
6: Oui.
0: Si vous n'étiez pas avec nous tout à l'heure, vous pourrez le réécouter dans les podcasts. C'était la première lecture du journal intime d'adulte de Lorenza. Parce que je ne le savais pas, mais on l'a découvert au détour d'une conversation. Ah, elle a toujours un journal intime, mais d'adulte.
6: Bah, ça me vide la tête. Hein.
0: Mais nous, ça nous.
2: Ça
0: nous
2: régale.
0: C'est intéressant.
6: C'est un peu une série, genre.
0: Ah bah, franchement.
6: Ouais.
0: Elle nous a lu ça tout à l'heure. Alors bon, bah il y avait, c'est un peu la vie sentimentale un peu tendue,
6: ouais,
0: voilà, de Lorenza, oui. Avec. Oui. En gros là, pour le premier journal intime, c'est il y avait son ex, mais qui part, mais elle aimerait quand même le revoir avant qu'il parte à l'autre bout du monde. Mmh. Elle lui propose un rendez-vous, il a pas encore dit oui complètement.
6: Oh là là.
0: Bah oui.
6: Bah, bientôt la réponse, j'espère en tout cas.
0: Ça te fera voir, c'est sûr.
6: J'hésite même à envoyer un message maintenant en demandant s'il a écouté.
2: Appelle-le.
6: Pour relancer
0: fais-le.
6: Un peu la.
2: Ah bah non, mais on a un journal intime à suivre, moi.
0: Je propose de faire. On l'avait fait il y a quelques temps. Je propose de partager nos vies sentimentales pathétiques aussi.
6: Attends, oh là.
2: Oui, c'est bien. Ah
0: ben. Qu'est-ce que vous avez eu? Qu'est-ce que vous avez fait dans votre vie sentimentale d'un peu tristouille, d'un peu pathétique? Appelez-nous 0 870 42 48. Le temps que vous nous appeliez, on va vous prendre au téléphone dans un petit quart d'heure. Il y a les sondages du matin qui arrivent juste après 4 sailles. Et puis. Ah! Excusez-moi. Taylor Swift.
6: Ouais, qu'est-ce qu'elle a fait?
0: Vous ne le savez pas, mais elle vit actuellement en Australie, dans des plantes.
6: Ah bon?
0: Dans des plantes? Alors, c'était pas Taylor Swift, la chanteuse.
6: Ah!
0: C'est un nouvel insecte qui a été découvert là-bas.
6: Non mais.
0: En Australie, dans les plantes, ils ont découvert un nouvel insecte et ils lui ont donné le nom de Taylor Swift.
6: Mais pourquoi?
0: Alors, parce que l'insecte a l'air d'être blond.
6: C'est tout.
0: Bon, okay.
6: Mais il avait déjà fait ça avec une mouche, il l'avait appelé Beyoncé.
0: Ah,
6: oui.
0: Je préfère être un insecte.
6: Ah oui.
0: C'est pas hyper sympa quand même.
6: Mais parce qu'elle était colorée et qu'elle avait.
0: Oui, mais les mouches colorées, c'est les mouches à caca. Ouais. Parce que moi aussi, quand j'étais petit, je trouvais ça trop mignon les mouches avec les reflets bleus là. Et on m'a dit non, n'y va pas. Elle a du caca sur les pattes. Ah bon? Et après, tu vois où elle est, effectivement. C'est pas très sympa.
6: Oui.
0: Kylian Mbappé, tout le monde voit qui c'est évidemment.
6: Bien, là, oui.
0: Et bien, il a été condamné par la cour d'appel à verser 60 000 euros au PSG. Mais il en a rien à foutre.
22: Bah oui, je pense, oui.
0: Mais non, mais pas tellement de la somme, 60 000 euros. C'est surtout parce qu'il avait été condamné, parce que le PSG, lui, avait été condamné à lui verser il y a quelques mois 61 millions d'euros.
22: Oh ouais, c'est un bon ratio, là.
0: On est sur du bon ratio.
22: Ouais, c'est pas mal.
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0: Breaking news. C'est l'avalanche. C'est les dominos, t'en as un qui tombe et tout tombe derrière.
6: Mais...
0: Rappelons les faits.
6: Oui.
0: Il y a 20 minutes, une première dans l'émission, Lorenza nous a lu son journal intime, un journal intime d'adulte.
6: Oui.
0: Et on ne savait pas qu'elle le faisait, qu'elle avait un journal intime. Elle nous l'a lu la date du 1er septembre où elle expliquait qu'elle avait un ex avec qui elle était en bon terme.
6: Ouais, de ouf.
0: Il s'était un peu relancé sur les réseaux. Et elle lui a proposé d'aller se voir parce que lui, il part apparemment au bout du monde en novembre.
6: C'est ça.
2: Oui.
0: Elle en a parlé à l'antenne. Elle disait, je sais pas quoi faire. On se répond sans se répondre vraiment. J'ai proposé qu'on se voit, mais il m'a pas répondu franchement.
22: C'est flou.
0: Breaking news. Elle nous a dit qu'il écoutait l'émission.
6: Oui.
0: Elle lui a envoyé un message.
6: Oui. Non, c'est lui.
0: Oui, bah non, lui, il t'a envoyé un message.
6: Il m'a envoyé, qu'est-ce que j'entends là? Avec un bonhomme qui pète de rire. Bon, ça va,
0: c'est mignon.
6: Plutôt positif du coup.
0: Faut que tu lui répondes.
6: Je viens de répondre.
2: Non, mais demande-lui sa réponse.
0: Attends, t'as dit quoi?
6: J'ai dit, j'allais t'écrire et j'ai fait un vocal en disant, on est obligé de se revoir maintenant parce que, il faut une suite quoi.
0: Oh, c'est intelligent ça.
2: Forceuse.
0: Allez, force.
6: Toxique, un peu.
0: Pas toxique.
6: Il m'a dit, non, mais attends, déjà, il m'envoie que des bonhommes qui rigolent et il me dit, putain, Lorenza, la story time. Donc, je pense qu'il est encore un peu sous le choc de ce qui se passe, mais j'attends sa réponse.
0: Mais il a pas dit oui encore.
6: Mais à chaque fois, il nie le truc.
0: Mais il a pas dit non.
6: Non, mais.
0: Mais il t'a envoyé un message, hein, franchement.
22: Non, c'est un non, ça. C'est un non caché, c'est de la lâcheté.
0: Non, un non caché, il aurait pas répondu.
2: Ah, moi, je pense qu'il a quelqu'un.
0: Ouais.
6: Quoi ?
2: Il veut pas fermer la porte. Il t'envoie des bonhommes qui rigolent. Mais sinon, ça fait longtemps qu'il t'aurait appelé pour te voir, enfin.
6: Mais on habite pas tout près, hein. Il habite dans le sud, hein. Donc il y a une distance, c'est compliqué, hein.
0: Ah oui, et il aime bien voyager, lui, hein, j'ai l'impression.
6: Ça fait quand même des 5 heures de train pour se voir, donc.
0: Oui.
6: Donc c'est ça qui pose. Parce que s'il habitait tout près d'ici, je pense qu'on se serait déjà vu plusieurs fois.
0: 5 heures de train pour prendre un café. Mmh. Effectivement, moi j'envoie des bonhommes qui rigolent.
6: Tu me tiens au courant.
0: Bon, tu me tiens au courant cette histoire. On va écouter Amine. Mais avant ça, c'est parti. Voici les sondages du matin. C'est, faire ça 30 minutes par jour, 5 jours par semaine, stimulerait la libido d'un homme. Ah, intéressant pour ton mec. D'après vous, de quoi il s'agit, Jeff?
22: Est-ce que c'est sportif?
0: Non.
22: D'accord.
0: C'est une activité physique, mais c'est pas du sport.
6: Jouer aux jeux vidéo.
0: C'est pas les jeux vidéo, c'est en extérieur.
2: C'est marcher.
0: C'est tu marches pas vraiment, tu marches un petit peu. Mais bon.
22: C'est honteux à faire. C'est un truc qu'on peut dire.
0: Non,
22: c'est pas.
0: Oui, on peut dire qu'on le fait, bien sûr.
6: Tourne la pelouse.
0: C'est pas loin de ça, ça se rapproche de ça. C'est du jardinage.
22: Je vois pas le rapport avec la libido.
0: Eh ben, faire du jardinage pendant 5 jours par semaine, pendant 30 minutes, ça stimule la libido parce qu'en fait, ça tu fais de l'exercice.
22: Ah.
0: Tu vois, c'est. Et puis j'imagine, enfin, je suis pas médecin.
22: T'as un grand jardin en plus, toi.
6: T'as un potager, toi.
0: Ouais, ouais, j'ai un potager.
2: Regarde-le, il est tout fier.
0: Bon, c'est pas à moi de le dire. Hein. Mais disons qu'effectivement, je suis un peu tous les jours dans mon potager, quoi. Voilà. Ma femme, elle adore aussi planter des plantes. Moi, je fais les fruits et légumes, elle fait les plantes.
22: C'est pas mal, là.
0: Ouais, ouais, on est dans le jardinage, pas mal. Ouais. C'est pas à moi de le dire, hein. Toujours pas d'activité physique, toi, Marion?
2: Ouais, non, pas de jardinage chez moi.
0: Non. C'est pas à moi de le dire, hein. Bon. Une personne sur 5 avoue ne jamais avoir nettoyé cet appareil électroménager depuis son achat. Quel est cet appareil?
2: Si c'est ça, c'est dégueu. Le frigo?
0: Non.
2: Oh. Ah, ouf.
0: C'est plus petit que le frigo. Jeff.
22: L'aspirateur.
0: C'est plus petit que l'aspirateur.
6: Ah bon?
0: Oui.
6: C'est dans la cuisine?
0: C'est dans la cuisine.
2: C'est le micro-ondes?
22: J'allais dire.
0: C'est plus petit que le micro-ondes.
6: Ah bon?
0: Oui, ah bon?
22: Ah, si je sais, le Tupperware que tu utilises toujours pour les bolognaises qui reste rouge là.
0: Non, c'est l'électroménager. Jeff.
22: Ah non, pardon, pour moi.
0: Je t'en prie.
2: La machine à café.
0: C'est pas loin de la taille de la machine à café.
6: C'est pas loin.
0: Vous en avez tous un chez vous et peut-être que vous l'utilisez jamais. Dans la cuisine.
22: Le grille-pain?
0: Le grille-pain.
22: On l'utilise, le grille-pain?
6: Ah oui, tous les jours.
0: Ah d'accord, et bien vous le lavez.
6: Ah ça, par contre, je ne sais pas.
0: Une personne sur 5 n'avoue ne jamais avoir nettoyé, vous savez, le petit tiroir ramasse-miettes là.
6: Il faut. Parce que moi, je connais quelqu'un, ça a pris feu à cause de ça.
0: En fait,
6: il y avait tellement de miettes que quand ça a grillé, ça fait et ça a pris feu. Depuis, je vide toujours mon tiroir.
2: J'ai jamais fait ça, moi.
22: Si, et puis il faut le retourner en plus, le tiroir, et le retourner et le secouer.
6: Premier degré, fais attention.
0: Ah oui, fais attention, Mario. En plus, t'as une maison en bois, toi.
2: Je prends des risques.
0: Franchement, ce serait nul que dans le journal de ton village, ils disent 30 miettes dans le grille-pain, elle a brûlé la maison.
2: Ah ouais, c'est nul.
0: Ah non, c'est nul. Franchement, c'est nul. Alors, va me vider ces miettes maintenant. Dernier sondage du matin. Dans 42% des couples, c'est l'homme qui maîtrise le mieux ce genre de plat.
22: Facile.
0: Ah, alors vas-y Jeff.
22: Le barbecue.
0: C'est pas le barbecue, c'est un plat. C'est un plat précis.
6: Il y a de la viande dedans?
0: Il y a pas de viande. Ah, il peut y avoir de la viande dedans. On peut en mettre.
2: Les pizzas.
0: C'est pas des pizzas, mais c'est pas loin.
6: C'est des féculents.
0: Bah oui.
6: Des lasagnes?
2: Des pâtes.
0: Bah les pâtes, tout simplement.
22: Ah bon?
0: Ouais. Dans 42% des couples, c'est l'homme qui maîtrise le mieux les pâtes, les plats de pâtes.
6: C'est énorme.
0: J'avoue que, enfin, c'est pas à moi de le dire.
6: Dites donc.
0: Alors j'ai des recettes de pâtes. Ma femme aussi fait des pâtes, mais elle fait. Je les aime moins, bien elle va me gueuler dessus, mais j'ai.
6: Pourquoi?
0: Moi, j'ai les pâtes au citron de ouf.
22: Ah, j'adore.
6: Au citron?
0: Ouais, au citron. Les carbonara de ouf.
6: Ok.
0: Ouais. Elle aime bien les pâtes au thon. C'est pas mon délire.
6: Oh miam.
22: C'est bon, c'est du citron aussi d'ailleurs. d'ailleurs.
0: Oh non, et pâte au saumon aussi, c'est
6: ah
0: pas
6: non, ça
0: un...
6: si. Pas ça.
0: Ah non, c'est peut-être le poisson qui me pose problème. Oui. 8h46, les sondages du matin, il y en aura d'autres demain à la même heure.
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0: Excusez-moi. Encore non, un breaking non, news.
6: Ben il est mignon, c'est Mimi quoi.
0: Rappel des faits, tout à l'heure, Lorenza nous a lu son journal intime d'adulte. C'était une première, elle nous l'a lu. On savait pas qu'elle avait un journal intime.
6: Oui.
0: Et elle lui écrit vraiment comme un journal intime d'enfant. Ouais. Et ça datait du 1er septembre. Et elle explique qu'elle a un ex qui va partir à l'autre bout du monde au mois de novembre. Mmh. Et elle lui dit, bah, on pourrait peut-être se voir une fois. Mais le problème, c'est qu'il habite à 500 km.
6: Voilà.
0: Et tout qu'il écoute fait. L'émission.
6: Oui.
0: Il écoutait l'émission, il lui a répondu. Il lui a dit, ah, oh, trop drôle, à l'antenne, voilà.
6: Voilà, bon, voilà, voilà.
0: Voilà. Ensuite, toi, tu lui as répondu, tu dis, il faudrait quand même qu'on se voit.
6: Oui.
0: Voilà. Et il a re-répondu.
6: Ben là, il me dit, non, mais tu lis mes messages à haute voix, maintenant, c'est trop, je suis choqué sous la douche. Voilà.
2: Ah, il dit qu'il est sous la douche.
22: Ouais, ouais, ouais, c'est vrai, ça me
0: dit. Dans ces conversations, chaque mot est pesé.
6: Oui.
0: C'est pas pour rien qu'il est sous la douche.
2: Bien sûr.
6: Là, je lui demande s'il m'en veut, parce que je suis un peu gênée, j'avoue, de déballer tout ça quand même. Et je fais, et puis il m'a dit, pas du tout, ça me fait rire. Puis en soi, tout ce qui peut être bien pour toi, ça me va. C'est mignon de fou, genre.
0: Ah ouais.
2: Très gentil.
6: Il est incroyable, hein.
0: Ah oui.
6: Oh. Ah ouais. Bon, maintenant, on se voit.
2: Mais parce que ça n'avance pas beaucoup là quand même. Hein.
6: Mais t'as vu qu'il répond pas à mon truc.
0: Non, mais il répond pas, mais en même temps, il est.
6: Ouais. Bah, il est adorable. Non, mais c'est quelqu'un de bien.
0: Il dit qu'il est sous la douche quand même.
6: Ouais. Bah oui, non, ouais, mais ça sert rien ça.
0: C'est
6: ah
0: rien.
6: Bon si, si, si.
0: Ouais, je vais pas envoyer un message au directeur des programmes en lui disant ouais, je te réponds sous la douche. Non, hein. Non, mais tu vois.
2: Il veut que tu l'imagines.
0: Voilà.
6: C'est vrai.
2: Bien sûr.
0: Il veut que tu saches qu'il est. Il veut que nous on sache.
2: Ah
0: qu'il
2: oui,
0: qu'il
2: il
0: est sous
2: veut
0: la douche.
2: Qu'on l'imagine.
22: Et ça nous fait quelque chose.
0: En fait, c'est ça, il veut que j'imagine qu'il est sous la douche. Il veut que la France sache que l'ex de Lorenza prend les douches le matin. Cela devient gênant pour tout le monde.
6: C'est bon.
0: Bon, tu nous tiens au courant.
6: Ouais, je vous tiens au jus s'il y a vraiment une suite intéressante. Quoi.
0: Tout à l'heure, j'ai proposé qu'en hommage à la vie sentimentale un peu compliquée de Lorenza, nous en parlions nous aussi.
6: Okay.
0: De nos moments de vie sentimentale, de vie amoureuse, un petit peu étrange, un peu compliqué, parfois même pathétique. Mmh. Jusqu'où vous êtes allé un moment. 0 870 42 48. On va vous prendre au téléphone. On peut faire un petit tour du studio avant, un moment un petit peu tendu.
22: Ouais.
0: Jeff.
22: Moi, j'ai une ex qui m'a ghosté du jour au lendemain.
6: Oh non.
22: Elle m'a bloqué partout, sauf sur les réseaux. Et du coup, j'ai pu suivre ses vacances où elle avait rejoint son mec qu'elle n'avait jamais quitté finalement.
6: Oh non.
22: Il y a même une photo où ils fêtaient leurs 5 ans.
6: Wow. Ah oui.
22: Alors, ça faisait 6 mois qu'on était ensemble.
6: C'est dur. Horrible.
0: Ah, peut-être qu'elle avait eu un trou de mémoire.
22: Je pense c'est ça. Je pense c'est ça. Ah,
0: c'est oh. Pas mal. Mmh. Pas mal, pas mal. Marion.
2: Quand j'étais en couple avec mon ex, ma pote l'a vu sur Tinder.
6: Oh non.
2: Donc elle a fait une capture d'écran, elle me l'a montré. Et le pire, c'est qu'il a réussi à m'enfumer en mode mais n'importe quoi, c'est un fake machin. Et en fait, c'était bien lui, je l'ai su après.
0: Ah, il a pas dit que c'était un vieux machin parce que
2: non,
0: que...
2: Oui, pas du oui, tout. Il ça. M'a dit non, mais tu me crois assez con pour créer un compte aller sur Tinder. Et toi, tu face à ça, tu peux rien dire. Ouais, moi je l'ai cru.
6: Manipulateur.
2: Et en fait, oh, il matchait à gogo.
0: Gogo.
6: Matchait à gogo.
0: Oh, le matcheur à gogo. Ah, ça c'est dur. Léa est là. Bonjour Léa.
3: Bonjour Manu, bonjour l'équipe.
0: Bienvenue sur Énergie et merci d'être avec nous, on t'écoute.
3: Et ben en fait, je suis arrivée à une soirée sans prévenir pour faire une surprise à mon chéri et finalement, je l'ai retrouvé au lit avec la copine de son meilleur pote.
0: Oh,
2: oh là,
0: attends, c'est... attends, là c'est une c'est au billard, c'est une trois bandes.
6: Waouh. Là c'est
0: on reprend. T'es avec quelqu'un, tu vas à une soirée où il est pour lui faire la surprise et il est en train de coucher avec la copine de son meilleur ami.
22: Ouais.
3: Oui.
2: C'est le pire de surprendre quelqu'un en train de coucher. C'est
22: double trahison.
0: Pourquoi t'as pas été avec le meilleur ami du coup?
2: Ouais.
3: Non, merci.
0: Non, d'accord.
6: Bah, sympa pour lui.
2: Ouais. Est-ce qu'il t'a dit c'est parce que tu crois? Est-ce qu'il a tenté un truc? Ah oui.
0: Il t'a dit ça?
3: Oui, oui.
2: Ah non.
3: Oui.
6: Bah, c'est toujours, toujours ça, c'est fou.
2: C'est la panique.
0: Ouais, mais attends, le flagrant délit, c'est parce que tu crois.
6: Ouais.
0: En fait, ça te laisse 2 secondes pour essayer de trouver un truc qui n'est pas ce qu'elle croit.
6: C'est ça.
0: Mais c'est pas ce que tu crois. Qu'est-ce que tu veux faire?
2: Eh ben, c'est mort.
0: C'est waouh. J'imagine que vous êtes parmi ensemble.
3: Si, mais plus maintenant.
6: Ah, tu lui as pardonné. T'as donné une deuxième chance.
3: Oui, mais c'était il y a longtemps.
0: Mais oui, mais tu sais, quand t'es amoureux, quand t'es amoureuse.
6: T'es con, hein.
22: Ah oui.
2: Non, quand même.
6: Non, mais attends, je me mets dedans, je me mets dedans. Non, mais t'es aveugle,
0: oui,
6: quoi.
0: Oui, mais il y a des histoires peut-être qui ont fonctionné aussi, tu vois. Tu sais pas. Tu sais pas, donc si tu.
6: Oui, oui, c'est vrai, c'est vrai.
0: Bah bon là du coup, oui, là, maintenant tu sais. On t'embrasse Léa, merci beaucoup de nous avoir appelés.
3: Bonne journée.
0: Belle journée à toi. Géraldine est là aussi, bonjour Géraldine.
1: Oui, salut Manu, salut l'équipe.
0: Quel a été ce petit moment un petit peu compliqué dans ta vie amoureuse et sentimentale?
1: Alors moi c'est mon ex qui m'avait payé pour mon anniversaire un billet de train pour aller voir ma meilleure amie à Besançon, c'est à peu près 4 heures de chez nous. Et en revenant, j'ai trouvé la maison hyper rangée, trop propre, j'ai eu un gros doute. Et quand je lui ai demandé, bah ouais, il m'a annoncé qu'il m'avait trompé.
22: Ah bah oui.
2: Ah donc il a fait le ménage pour cacher les preuves?
22: Ouais, les odeurs.
1: Ah ouais, il avait tout caché, les photos, ma pilule, tout.
2: Oh ah ouais.
0: Ah, il avait tout caché.
6: Oui, pour pas qu'elle voit que...
0: Pour pas que la fille... Parce qu'en fait, il lui a pas dit qu'il était en
6: couple. Mais jamais.
0: Donc, il a tout... Il a genre les photos, c'est pour les trucs comme ça, comme dans les films.
2: Mais après, il aurait dû remettre le bordel, du coup. Parce que ça marche pas, sinon.
0: Mais parce qu'il dirait, je t'ai fait une surprise, j'ai tout rangé.
6: Il était à ça de réussir, quoi. Il a pas été malin jusqu'au bout.
0: Ah, le meurtre était presque parfait. Merci beaucoup, Géraldine et Léa aussi. Je vais vous offrir à toutes les deux le t-shirt Manu sur Énergie.
1: Ah, génial, merci.
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0: qui fait en même temps tablette.
1: Trop bien.
0: J'en ai un.
1: Ah, et alors?
0: Bah alors c'est top.
1: Ah ouais, tu m'étonnes.
0: Mais celui-là, il est plus neuf.
1: Ah oui,
0: il est plus vieux. Mais il était déjà bien. On vous l'offre. Vous nous appelez au 0870 40 48. On va jouer ensemble au grand blind test du matin. C'est dans 5 minutes. On va écouter Mauvais Joe. Il y aura aussi Ariana Grande. Tout le monde est là, évidemment. Comme chaque jour, dès 6h jusqu'à 10h, il y a Marion.
1: Coucou.
0: Il y a Jeff Keller.
2: Bonjour.
0: Il y a Lorenza.
1: Oui, salut.
0: Et Jeff est pas venu tout seul. Il est venu avec des études.
2: Eh oui.
0: C'est le moment des études de Jeff, les amis. On se reste concentrés.
1: Okay.
0: Parce qu'il va nous apprendre des choses et on aime apprendre des choses.
2: Tout à fait.
0: Alors ma question, parce que j'ai bien compris ton petit jeu.
2: Oui, quoi?
0: C'est qu'on démarre toujours par une étude sur le sexe.
2: Eh ben, figure-toi qu'aujourd'hui aussi. Commencez par le sexe.
0: Allez,
2: une étude sur les habitudes des personnes en général qui a démontré que l'homme et la femme penseraient à l'acte sexuel environ 13 fois par jour, soit 5000 fois par an.
0: Clairement, on y pense plus que qu'on le fait.
1: Oui, bah oui.
2: Oui, non, c'est clair, c'est clair. Non, mais surtout que l'émission fait 4 heures, ça veut dire qu'on y pense tous au moins 2 fois pendant l'émission.
1: Mais est-ce que c'est vraiment
0: j'ai remarqué des moments de un peu d'absence de Marion.
2: Oui, c'est vrai.
3: Être 13 fois, ça me paraît énorme.
0: 13 fois par jour. Mais qu'est-ce que t'appelles penser au sexe? C'est pas penser complètement au truc.
2: Ah non, c'est avoir des allusions, des machins, des envies, bah penser à ben, le sexe, quoi.
0: Ouais, ouais.
3: Lorenza, c'est le double, je crois.
0: Non, attends, Lorenza, il a pas dit 13 fois par heure. Hein.
1: Ah,
0: une autre étude.
2: Est-ce que vous faites tous du sport?
0: Ouais,
1: ouais.
2: Vous avez des combattants le lendemain?
0: Elle dit ouais, mais Marion n'en fait pas.
1: Bah
2: Et donc on a tous des courbatures le lendemain. Et ben il y a une étude qui a prouvé que il y a un truc qui marche aussi bien que le paracétamol, c'est se masser les muscles à l'huile d'olive.
1: Oh.
2: Si tu le fais 2 fois par jour, ça réduit les douleurs de 45%, soit la même efficacité pardon que tous les médicaments.
3: Ah super la marinade. Hein.
0: Écoutez, ouais, parce que je veux dire, le seul truc que je masse avec de l'huile d'olive et que je masserai de ma vie à l'huile d'olive, ce n'est pas mon corps, c'est le poulet rôti.
1: Oui.
2: Oh, c'est bon.
1: Je suis d'accord.
0: On se met bien d'accord
3: c'est
0: là-dessus.
3: Horrible de faire ça.
0: Je ne masserai personne à l'huile d'olive.
1: Non mais jamais.
0: Je sois bien clair.
2: Faut essayer.
1: Mais après oui, tu te mets où?
2: Hein?
1: Après tu
2: pas au soleil, sinon
1: ah oui.
0: Après, tu te mets dans le four à 180. Et n'oublie pas aussi de te mettre un peu d'eau.
1: Toutes
0: les 20-25 minutes, je retourne. Une dernière étude.
2: Est-ce que vous dites toujours toute la vérité, vous? Jamais de petits mensonges?
0: Si.
2: Il faut l'avouer, hein, justement, une étude française sur un panel de 1018 personnes, exactement, nous apprend que les hommes mentent plus que les femmes sur les sites de rencontres. Mensonge numéro 1, à votre avis, c'est quoi?
1: La taille.
2: Non,
0: l'âge.
2: Presque.
0: L'âge.
2: Pas l'âge.
0: Le poids.
2: Le poids, exactement. On ment toujours
0: les
2: le poids. Les hommes mentent sur leur poids.
3: Bah, pourquoi on s'en fout, nous, du poids?
1: Bah ouais.
2: Bah, regarde, moi, je fais 60 kilos, je suis très content. Hein.
0: Attends, à chaque jambe.
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0: Au grand blind test du matin. C'est quand même un blind test, mais en mieux. C'est pour ça qu'on l'a appelé le grand blind test du matin. On a Delphine et Florent avec nous. Bonjour à tous les deux.
6: Salut Manu, salut l'équipe.
1: Salut
6: Delphine.
1: Oh,
0: Chips,
6: salut Florent.
0: Oh, ils étaient synchro.
1: Ouais.
0: Hein. C'était bon. Florent, Delphine, vous allez jouer l'un contre l'autre au grand blind test du matin pour un PC portable ce matin. Attention, je vous rappelle les règles. C'est comme un blind test en 3 manches. La différence, c'est qu'avant chaque titre à découvrir, on vous donne un indice. Vous pariez ensuite sur le nombre de secondes nécessaires pour le trouver. Une bonne réponse, c'est un point. Une mauvaise réponse, c'est l'autre qui prend le point. Il faut le titre ou l'artiste. Le premier à 2 points gagne le grand blind test du matin. Tout est clair, tout est compris?
7: Ok, ça marche.
0: Alors on peut démarrer. Premier titre, indice de Jeff.
2: Il y en a une qui s'est détachée du lot quand même.
0: Bon indice. Combien de secondes d'après toi nécessaire, Delphine, pour trouver le titre ou l'artiste?
6: Je vais dire 5 secondes.
0: 5 secondes. Florent, tu descends ou tu la laisses?
7: Je vais descendre sur 4.
0: Oh! Delphine, tu descends ou tu le laisses à 4?
6: Je descends à 3.
1: Oh là là!
0: Oh! Florent, tu descends ou tu la laisses à 3?
7: Non, je vais la laisser.
0: 3 secondes, Delphine, titre ou artiste?
6: Adèle Castillon?
0: T'as dit qui?
2: Hein?
0: Adèle Castillon?
7: Et non!
0: Et non!
1: Oh, mais j'en gagne! Mais non!
6: Je ne savais pas!
0: Les Destiny's Child!
8: Bills, Bills, Bills!
0: Et oui, évidemment, sur le refrain, c'est plus facile! Le point va à Florent!
7: Ouh.
0: Oh là là. Attention, un point pour Florent, zéro point pour Delphine. Deuxième titre à trouver avec un indice de Lorenza.
8: Certaines personnes aimeraient nous dire ça de 6h à 10h.
3: Très bon.
0: Un bon indice. D'après toi, Florent, combien de secondes pour le trouver?
7: Je dirais 4.
0: 4 secondes. Delphine, tu le laisses ou tu descends?
6: Ah, je laisse.
0: Florent, 4 secondes pour trouver le titre ou l'artiste.
7: Ok. Les Black Eyed Peas?
0: Les Black Eyed Peas, oui, ouais, c'est gagné!
9: Oui!
0: Oh, ben oui, oui, oui!
7: Excellent!
0: Les Black Eyed Peas avec Shalem!
7: Ah, trop bien! Bon, oh, non, vous direz pas ça quand même!
8: Mais non, mais j'imagine qui l'a conclu!
0: Et l'indice de Jeff, on l'a pas débriefé, l'indice de Jeff pour les Destiny's Child tout à l'heure. Oui, il y en a une qui s'est détaché du lot quand même, Beyoncé.
8: Ah oui,
7: oui, Beyoncé, oui.
0: Oui, bien sûr. Deux points pour Florent. Delphine, je vais t'offrir le t-shirt Manu sur Énergie, Delphine.
6: Ça marche.
0: Et tu nous rappelles quand tu veux. Et Florent, eh ben, tu gagnes, écoute bien, le Microsoft Surface, le PC portable.
7: Oh là là là, oh, c'est trop bien.
0: Il
7: c'est
0: est pour toi, bravo.
7: Incroyable. Super. On se met au top, c'est trop bien. Je suis super content.
0: Trop bien. Je comprends.
3: Ça s'entend.
0: Non mais honnêtement, c'est vrai qu'on est au top.
3: Ça va les chevilles.
0: Les chevilles, ça remonte aux genoux là. On te souhaite une belle journée, Florent. Bravo à toi.
7: Merci, bonne journée à vous et puis continuez comme ça, vous êtes super.
0: On sait rien faire d'autre. Et donc ça résout le problème.

0: Marion est très nerveuse. Elle a été sur son téléphone et elle rage.
1: Qui est pas sourd.
0: Qu'est-ce qui se passe?
1: Et oui, j'aimerais passer un petit message parce qu'en plus, je pense qu'il peut écouter à cette heure-ci. Message à mon mec. Alors, je sais que tu gères solo le petit le matin, c'est très bien. Merci beaucoup. Mais si tu pouvais un poil t'organiser pour que ce soit moi le bordel, ça irait. Franchement, c'est. Non, mais je vous assure, je rentre à chaque fois après l'émission. C'est un chaos total.
0: Ah bon?
1: Ah,
0: qu'est-ce que t'appelles un chaos? Parce qu'il y a des fois aussi, tu peux être un petit peu.
1: Non. Il y a de la pâte à modeler partout par terre.
2: Ah,
1: il y a le biberon, il fuit dans le lit. Je sais pas pourquoi. Les lits sont pas faits. Il y en a partout. Je vous assure, c'est un bordel monstre. Il se laisse complètement dépasser pour ton garçon.
0: Rappelons que leur enfant a quand même 21 ans.
2: Non, mais j'avoue que je suis un peu d'accord avec Marion.
1: Non, mais attends, ça va. Tu ranges au fur et à mesure. Tu t'organises.
0: Mais ça, c'est juste le matin?
1: Bah oui, mais en fait, c'est quand je suis pas là, quoi.
0: Oui, bah.
1: Ouais, donc le matin.
0: Oui, mais bon, après, il range.
1: Ah non! Ah non, c'est moi qui range,
0: Il s'en est occupé.
3: Bah oui, chacun sa part de travail.
0: C'est comme un peu le repas. Si ma femme fait le repas, je vais débarrasser et ranger dans la vaisselle, tu vois.
2: Non, bah, attends, c'est pas elle.
1: Quand je m'occupe de mon fils, je range après. Et
0: c'est ton erreur.
3: T'as mal organisé,
2: Marion, t'es dans la merde parce que Manu et Jeff, ils vont être du côté de ton gars.
1: Mais pourquoi?
3: Parce que c'est un partage des tâches. Il s'occupe du gamin, tu nettoies derrière.
1: Bah, mais pas du tout, mais non.
0: Jeff, là, c'est fort.
2: Bah oui, c'est juste parce que c'est des hommes.
0: Mais c'est tous les matins, vraiment, c'est là.
1: Tous les matins, comme
0: mais
1: ça.
0: Qu'est-ce que t'appelles le chaos?
1: C'est le chaos, je vous assure, tout est retourné. Par exemple, les fringues. Il sait pas comment l'habiller, je pense. Donc, tu sais, il fait comme dans les films, là. Il prend dans le placard, dans les armoires, il jette jusqu'à ce qu'il trouve le truc, mais il laisse par terre.
0: Je fais pareil avec moi.
1: Mais c'est horrible.
0: Avec mes t-shirts, des fois, je me prends un t-shirt, et tu sais pas pourquoi, ce t-shirt que t'avais bien aimé la veille, eh ben, en fait, tu l'aimes pas. Donc, tu vas en prendre un, mais sauf qu'en fait, pour voir si tu veux le prendre, bah, tu es obligé de le sortir.
3: Bah oui.
0: Et puis après, tu perds du temps. Donc en fait, tu laisses tout en boule et tu te dis le soir, je vais le refaire, tu vois.
1: Oui,
0: et
1: puis tu attends que ce soit ta femme qui le fasse.
2: C'est ça.
0: Alors parfois.
1: Parfois.
0: Il arrive que quand je rentre.
1: Bon.
0: Il n'y a plus exigeante et qu'elle soit en colère.
2: Étonnant.
0: Il y a peut-être un rapport de cause à effet.
1: Ah ouais, non, c'est insupportable.
0: Et c'est tous les matins.
1: C'est tous les matins comme ça, depuis que j'ai commencé avec
0: tu
1: vous.
0: Tu veux qu'on l'appelle?
2: Ah oui,
3: ah oui, engueule-le.
0: On le connaît pas lui parce que moi de temps en temps je parle à ma femme au téléphone,
1: ah oui.
0: Toi, et on peut peut-être la voir au téléphone.
1: Mais si vous êtes de mon côté alors parce que sinon ça sert à rien.
2: Moi je suis de ton côté.
0: Oui on est de ton côté.
1: Ouais, d'accord, ouais. Si non, je veux
2: à mon avis ils vont t'en faire.
0: On va le téléphone.
1: Tu envoies le numéro?
0: Ouais, vas-y.
1: Oh putain.
2: Attends, on va voir le chéri de Marion au téléphone.
3: Alors, il s'appelle comment?
1: Il s'appelle bébé.
0: Pas de problème.
1: Il s'appelle Lucas.
0: Pas de problème. Allez, j'appelle.
1: C'est toi qui parle?
0: Ah oui, c'est moi.
1: Oh putain.
0: Attention.
1: Oh là là.
0: Après, faut qu'il décroche.
4: Allô?
0: Allô, c'est bébé?
4: Ouais, c'est bébé.
0: Ah, bébé, écoute, il faut vraiment que tu fasses un effort parce que là, ça devient vraiment compliqué quand je rentre à la maison. C'est le bordel tout le temps, bébé.
1: Oh, le pauvre.
4: Tu sais, Manu...
0: Tu
4: sais que je peux même faire un décompte quand elle rentre. Parfois, elle rentre et je fais 3, 2, 1 et j'entends « Bébé !»
0: Et ben, c'est quoi voilà. Il nous écoute, donc il a pas le temps de ranger.
1: Mais fais un effort. T'as entendu, du coup, c'est un peu insupportable.
3: Bonjour déjà, peut-être.
4: Non, mais là, ça va. Là, ça va, j'ai fait ça ce matin. On est sur un petit peu de pâte à modeler et 3 bricoles, mais ça va.
1: Ok, merci bébé. Ça va mieux.
4: Voilà. Okay. Eh ben, dis donc, hein, je vois que ça te pèse, hein, ce truc. Hein.
0: J'aimerais tenter un truc. Il a l'air bien, ton mec. J'aimerais appeler ma femme et les mettre en relation, les deux.
1: Ah, c'est génial.
4: Je l'appelle. Bonjour. Enregistrez votre nom et le motif de votre appel pour vérifier la disponibilité de cette personne.
0: Oui. Manu, ton mari. Normalement, ça va. Ça sonne, hein.
3: Normalement, oui.
2: Si elle répond pas, c'est vexant. Hein.
0: Ah oui.
1: Oh putain, ça a raccroché.
0: Non.
1: Je te jure.
0: Je vais te faire engueuler. Allô?
1: Oh là là, elle t'a mis en vent de l'espace.
3: Ou alors, on peut dire contre toi, elle veut pas te parler.
0: Non, mais c'est à cause du standard.
1: Oh mince, c'est dommage.
0: Parce qu'on est en appel masqué fou. Tu vois, c'est bien. Des fois, t'as des idées, tu t'emballes, on sait bien.
3: C'est un signe.
1: Bon, mais, il a été gentil, le petit, ce matin, j'en profite.
0: Oui, bien sûr. Ça a été...
4: Il a été très sage. Il a été très sage. Très sage.
1: Il a pas fait ses besoins sur le parquet.
4: Non. Oui, ça t'a marqué aussi.
1: Ouais,
4: hein. Moi aussi, ça m'a marqué. Je te le cache pas, ça m'a marqué.
0: Il
4: aussi.
0: A un an et demi, il a fait.
1: Et il a chié sur le sol,
0: Mais attends. Bébé, peut-être qu'il faut lui mettre des couches aussi, non?
4: Non, mais c'est pas ça, c'est que je crois qu'il a mal jaugé en fait la distance entre les toilettes et sa chambre et c'était trop rapide.
0: Ça m'est déjà arrivé aussi. C'est fou les rapports entre un enfant d'un an et demi et moi. C'est dingue. Écoute bébé, si tu peux faire un petit effort comme ça, Marion, elle est détendue le matin à l'émission et puis elle nous montre pas des photos de bordel, quoi.
3: Oui.
4: Je ferai tout en tant que bon père au foyer.

0: Le matin.
1: Il est incroyable.
2: Allez,
1: bravo. Oh, il est bien.
2: J'y crois pas une seconde.
1: J'ai envie de t'offrir le mug Manu sur l'énergie. pour toi, hein, pas pour Mario.
2: Ouais, ils sont pas, mais.
1: Bon, merci. On te laisse aller gérer le lait et le bordel dans la chambre.
0: Allez, je vous embrasse.
1: Mais nous aussi, il est bien rêvé, dis donc.
2: Bah, oui, il est bien. Oh. J'y crois pas une seconde, il fera aucun effort. Mais
1: non, mais c'est pas grave.
2: Allez, bisous.
1: 9h28, j'avais envie d'écouter Arita Mitsuko, parce que vous êtes sans doute au courant.
3: Bah, oui. Ah, oui.
1: Catherine Ringer, qui était la chanteuse d'Arita Mitsuko, et puis qui a fait une carrière solo après, elle est morte hier, mais c'était un choc. Hein.
3: Oui, mais personne ne voyait venir ça.
1: Tu sais, il y a toujours une phrase, elle est con, mais elle est vraie. C'est quand les gens sont plus là que tu t'aperçois de l'importance qu'ils avaient.
4: C'est vrai.
1: Et ben moi ça m'a fait ça. Et il y a une chanson d'Arita Mitsuko que j'adore et je me suis dit on va la mettre ce matin. C'est pas une très vieille chanson, elle doit dater de 2006 ou 2007. C'est ma chanson préférée d'Arita Mitsuko. Ça s'appelle Ding Dang Dong. Et elle donne un bon mood.
4: Ah ouais.
1: Et ben voilà, c'est mon hommage à moi avec ce bon mood là. C'est l'Arita Mitsuko pour vous, il est 9h29. Merci d'être là, c'est Manu sur Énergie jusqu'à 10h.

0: C'est mon titre préféré d'Erita Mitsuko. Voilà, j'avais envie de le mettre ce matin en hommage à Catherine Ringer qui est partie hier. C'est ça commence à faire beaucoup, hein, Catherine Ringer. Casimir.
1: Oui, ouais,
0: c'est la semaine dernière, putain.
2: Dolly Parton aussi.
0: Ah, oui. Dolly Parton aussi, ouais. Putain. Non mais là, si Michael Jackson s'en va, là je suis foutu. Ça commence à faire tout.
3: Ça va nous porter la poisse, non.
0: Wow, bon. 9h32, on va écouter BTS, Rosalia aussi arrive. Il y aura les bonnes nouvelles du jour, parce que oui, dans le monde, il n'y a pas que des mauvaises nouvelles. Il y a des bonnes nouvelles. Et on a une de bonnes nouvelles d'ailleurs. 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
0: Alors, on se bouge le cul et on nous appelle. Ouais. Allez. Voilà, j'avais autre chose à dire en même temps, qui est aussi une bonne... 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
0: C'est parti pour les Energy Music Awards. 9h34, qu'est-ce que vous avez envie de partager avec nous? Allez, on peut faire un petit tour du studio. Lorenza?
2: Chaque année, sans exception, et depuis au moins 10 ans, donc ça date, dès qu'on arrive en automne, je regarde les 10 saisons de Friends. Et après, j'enchaîne avec tous les films Harry Potter.
1: Ah oui.
0: C'est ta tradition annuelle.
2: Ouais, depuis 10 ans, je fais ça, je pense.
0: Et t'en as pas marre? Honnêtement, Friends, alors j'ai jamais été. Alors je vais me faire crier dessus, mais je n'ai jamais été vraiment Friends.
2: Ah, ah bon?
0: Et donc, comme j'ai pas été, j'ai pas vraiment.
2: T'as pas la hype,
0: créé, voilà, ouais. J'ai pas créé de rapport avec les personnages. Et le seul truc que je vois, moi, c'est les fringues.
2: Ça revient.
0: Ah mais doucement.
2: Ah non, je te jure, c'est pour m'endormir et tout. Genre, c'est comme mon doudou, quoi.
0: Et tu mets combien de temps à regarder les 10 saisons?
2: Bah là,
0: c'est long.
2: J'ai commencé, je sais pas. Alors, ça m'arrive des fois de les regarder en accéléré.
1: Oh, c'est chiant.
2: Mais non, mais je passe quelques trucs parce que des fois c'est long et que je connais par cœur. Donc,
0: tu mets une demi-heure en fait. Non, mais, pour regarder tout,
2: non, mais je sais pas combien de temps.
3: C'est 300 épisodes, quoi. 300 fois 40 minutes.
2: Comme je dirais un petit mois.
3: Ah, quand même, ouais.
0: C'est quoi ton épisode préféré?
2: Oh, donc,
0: tu dois en choisir qu'un.
2: Oh là là, je pense que c'est celui. Oh là là, je crois.
0: Mais,
2: du singe. Quand on refait un singe, Marcel, son singe, j'adore les singes.
3: Et qui doit le récupérer. Ah oui.
2: Voilà.
0: D'accord.
2: C'est vraiment.
0: Moi qui n'ai pas vu la série, vraiment ça. Oui. C'est quoi? J'en viens à regretter ma question de merde.
2: Non, ça va t'intéresser. Le mariage d'Emily et Ross, où Ross se trompe de prénom et il dit
1: génial.
2: Rachel à la place de dire Emily.
0: Ouais. Génial.
2: Voilà, je savais que ça allait t'intéresser.
1: Oui.
0: Ça, c'est génial.
2: Voilà, ça c'est ouf.
1: Et Rachel, elle est dans la salle.
2: Elle est dans la salle. Et elle aime encore Ross.
1: Oui. Emily le quitte du coup.
2: Oui. Mais ça remet ensemble après.
1: Oui.
0: Emily le quitte le jour du mariage.
2: Bah, oui, il s'est trompé de prénom.
0: Ça, il peut être tête en l'air aussi.
2: Oui,
0: là.
2: C'est beaucoup quand même.
0: Jeff, quelque chose à partager avec toi?
3: J'ai envie de me mettre à la boxe. Mais vraiment, j'y penche et je viens de comparer tous les clubs autour de chez moi, autour du travail, tout ça, machin. J'ai envie de m'y mettre. J'ai envie d'avoir en fait une passion où je me mets à 100% dedans.
0: Mais tu veux pas avoir une passion où on te frappe pas sur la gueule?
3: En fait, c'est bizarre parce que j'ai envie de faire la boxe, mais j'ai pas envie de faire le combat.
2: Ah, ben, ça, c'est compliqué.
3: En fait, j'ai envie de faire le.
0: Bah, c'est pas évident, ça.
3: Non, mais l'entraînement, tu sais, il paraît que c'est cardio, puis tu tapes sur un sac, quoi.
2: Et oui, il existe des cours où tu tapes juste sur le sac.
3: Ouais, c'est bien ça. C'est bien parce que j'ai peur qu'on me fasse mal quand même un petit peu.
0: Ah oui, non, mais t'es costaud, toi, t'imposes quand même.
3: Ouais, je sais. Mais je suis sensible quand même. Enfin, je vais pas dire comme ça, mais il y a un cœur là-dessous.
0: Oui, mais c'est pas le cœur qu'on va te taper, c'est sur la tête. Donc,
2: Mais t'as un casque, tu gaines, tu mets ta garde et bim, tu vas.
1: Bonhomme.
3: Alors, au niveau gainage, il y a encore un peu de travail quand même à faire là.
0: C'est, tu sais, le early gainage, faut creuser un peu, mais.
3: Non, c'est pas, pour l'instant, le sac, c'est moi en gros, quoi. C'est faut pas.
0: Mais pourquoi tu me frappes? Pardon, je t'ai confondu avec le. Bah écoute, tiens-nous au courant.
3: J'essaye, je vous ferai des photos si je réussis.
0: Mais bien sûr, nouvelle passion, la boxe. J'aurais pris le bilboquet, mais pourquoi pas.
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0: Il est 9h44. Bienvenue sur Énergie. On est encore avec vous pendant un quart d'heure et on profite de chaque minute. Même plus, puisqu'on démarre, on déborde souvent à 10h02.
2: Eh oui.
0: Sans être payé plus, hein, parce que nous, on est comme ça, nous.
3: Ah bon?
0: On donne, on n'a rien à foutre. Ouais, on termine à 10h01, 10h02, 10h03. C'est pas grave. parce qu'on est là et qu'on est généreux.
2: Ouais.
0: Et qu'on est surtout nul pour être à l'heure.
2: Oui,
0: voilà la vérité. 0 870 42 48, c'est notre numéro de téléphone. Vous nous appelez, on ouvre les lignes pour terminer cette émission. Vous avez envie de quelque chose, vous avez besoin d'un avis, vous voulez partager quelque chose, on est là pour vous. On va démarrer avec Guillaume. Bonjour Guillaume.
6: Bonjour Manu, salut l'équipe.
0: Bienvenue sur Énergie Guillaume, qu'est-ce qu'on peut faire pour toi?
6: J'appelle parce que moi, ça me broute, c'est les caddies, tu sais, quand tu vas faire les courses, qui ont une roue bloquée et tu passes 10 minutes à essayer de tourner à droite alors que le machin il va à gauche.
0: Alors, c'est un problème qui existe depuis qu'on a créé les caddies.
2: Oui.
0: Mais, honnêtement, je trouve qu'il y en a moins qu'avant. Des oui. caddies qui, tu sais, tu le lances, parce que j'aime bien faire des courses de caddies dans les supermarchés. Tu le lances et avant ils partaient sur la droite ou sur la gauche. Et bien maintenant, j'ai l'impression qu'ils ont évolué, qu'ils arrivent à les faire droit.
2: Ils sont améliorés au niveau des roues.
0: Ah, c'est quoi? C'est comme, ça n'a aucun rapport, mais comme la bouffe dans les trains. Ils sont améliorés aussi.
2: Ah ouais,
3: c'est très bon maintenant.
2: Oui, c'est vrai qu'il y a un certain choix et c'est de la qualité.
0: Tu vois,
3: ouais.
1: C'est toujours un bras. Hein. C'est extrêmement cher.
2: Ah oui, c'est cher, cher.
0: C'est cher, mais avant c'était cher et dégueu.
1: Ouais,
0: maintenant, c'est cher et meilleur.
3: Ouais.
0: Tu vois,
1: oui, oui, t'as raison.
0: Voilà. Et le caddie avant, on était obligé d'avoir une pièce de 1 franc, machin
2: oui.
0: et tout. Maintenant, il y a des petits porte-clés où tu peux mettre le truc. Et puis parfois, je vais vous dire, vous allez à la caisse, ils vous donnent un porte-clés, un petit jeton.
3: Bien sûr.
0: Et t'as l'impression d'avoir fait ta journée parce que t'as eu un jeton gratuit.
2: Oui.
0: Voilà, et ça permet d'avoir des petits jetons dans la voiture et de dépanner quelqu'un qui n'a pas de jetons.
3: C'est ça.
0: Voilà. Tu vois, Guillaume, le monde est beau.
6: Oui, oui, oui, mais après, je dois pas avoir de bol, quoi.
0: Non, alors c'est ça, c'est autre chose, Guillaume. Je suis désolé, salut, loser. Merci beaucoup, Guillaume, de nous avoir appelé. Je vais t'offrir le mug Manu sur Énergie.
6: Merci.
0: Et lui, tu verras, il bouge pas. Il est là. Il est pour toi. Il y a Elena qui est là aussi. Bonjour, Elena.
7: Salut Manu, salut les Wawans et tous les nouveaux Wawans, pardon.
1: Salut.
0: Il y a Marion, il y a Jeff qui est là, Lorenza qui est là aussi. On est là pour toi, Elena. Qu'est-ce qu'on peut faire?
7: Alors, moi, c'est juste aux deux filles à la
0: Elena,
7: guerre.
0: Et là, oui, ça a coupé.
7: Ah mince, pardon.
0: C'est pas grave.
7: Alors, je voulais bien mettre aux deux filles qui étaient à la gare de Strasbourg de m'avoir aidé à me relever après ma gauche toute dans les escaliers.
3: Oh non, ma pauvre.
0: Bah, elle va bien. Hein,
1: oui, ça va. C'est son téléphone qui a pris cher.
0: Ah, elle nous appelle des urgences au visage. Elle est en réanimation.
7: Non, promis, je suis pas à l'hôpital ni rien, mais j'ai fait une belle chute.
0: D'accord.
7: Et elles m'ont aidé à récupérer mes affaires, etc. Elles étaient trop mignonnes.
0: Oui, c'est une belle chute.
7: Alors
0: si elle
7: que j'étais la première à rigoler, hein, très clairement.
0: D'accord. Ah bah si tu te maries, alors écoute. Bah écoute, tu leur as dit merci. Eh ben, merci à
2: merci.
0: Elle.
2: Merci.
0: C'est ça aussi le monde.
3: C'est
0: on
3: ça.
0: Aide les gens à se lever dans l'escalier. Après, si tu vois quelqu'un qui tombe dans l'escalier et que tu lui marches dessus, non, là,
1: non,
0: il y a un moment,
1: c'est triste, oui.
0: C'est bon. Hugo est là. Bonjour, Hugo.
8: Salut Manu, salut toute l'équipe.
0: Bienvenue sur Énergie. Hugo, qu'est-ce qu'on peut faire pour toi ce matin?
8: Alors, moi, je voudrais avoir un conseil parce que j'ai rencontré quelqu'un, ça fait une semaine qu'on se fréquente, mais elle a le même prénom que ma grande sœur. Et ça me bloque un peu. Est-ce que je suis le seul à trouver bizarre?
0: Je peux demander le prénom?
8: C'est Emma.
0: Emma.
2: Bah, c'est un prénom courant en fait, ouais. C'est ça le problème. J'en ai parlé avec ma coloc de ça. Ah. Elle avait rencontré quelqu'un qui s'appelait comme son grand frère et elle me dit ça c'est no way, jamais.
0: Oula.
2: Mais je dis bah t'imagines, tu passes peut-être à côté de l'amour de ta vie juste parce qu'il a le même prénom que ton grand frère, c'est un peu dommage quoi.
0: Après elle peut aussi se séparer de son frère, tu vois.
1: Oui, oh, c'est ça. Plus simple.
0: Bah oui.
2: Bah donne ce conseil du coup à Hugo.
3: Jeff. Mais moi ma chérie, je porte le même nom que son frère justement.
2: Oh.
3: Mais justement, elle l'appelle Jean-François et moi elle m'appelle Jeff, elle ne pourra jamais m'appeler Jean-François.
2: OK.
3: Parce que je m'appelle Jean-François.
0: Mais oui. Mais t'as du pot, toi.
2: Ouais. Bah oui, Emma, ouais. C'est plus compliqué. Il va pas l'appeler M.
1: Un petit surnom. Ça va.
0: Parce que, non, Jean-François, c'est pas.
1: Non.
0: Non, mais c'est vrai.
1: Oui, t'as eu le bon côté, toi.
0: Ouais.
2: Oui, oui.
0: Non, t'es malin à décocher le Jeff rapidement. Ouais. Quoi. Tu vois, c'est comme François-Xavier, quoi. Celui qui se fait appeler FX dès qu'il est jeune, c'est bon, il est sauvé. Sinon, François-Xavier et Jean-François, putain, les mecs. Allez, vous venez pour la sortie scout, là. C'est compliqué. Hugo, merci beaucoup de nous avoir appelés.
8: Allez, belle journée à tous.
0: Très belle journée à toi.
9: Salut, c'est Aya Nakamura. 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
0: Ok, c'est Aya Nakamura qui l'a dit.
2: Ah ouais. T'as de la chance.
0: Alors, on se calme maintenant.
2: Je suis jalouse.
0: Alors, je suis en place ou pas?
1: Ouais, en place, hein.
0: Alors, elle vous l'a dit à vous?
1: Non.
0: Elle l'a dit à qui?
1: À Manu. Ouais.
0: Des fois, vous êtes des marionnettes.
3: Oui.
0: 9h55, on va s'en aller avec un titre qui va vous lancer le mood de la journée. C'est pas un titre récent. C'est le genre de titre fait en soirée, fait oh putain, il a mis ça, c'est trop bon. Donc 3 minutes. Avant ça, notre dernier appel du jour aujourd'hui, c'est Maëva. Bonjour Maëva.
10: Bonjour Manu, bonjour l'équipe.
0: Bienvenue parmi nous Maëva, tu nous appelles d'où?
10: J'appelle de Plérin, dans les Côtes d'Armor.
3: Bretagne.
0: J'allais dire Bretagne. Peut-être pas tout de suite. T'es déjà au travail, Maëva?
10: Travail, ouais.
0: Non, mais c'est pas grave, hein, c'est nous aussi on travaille.
2: Ouais,
0: sauf
2: oui,
0: que nous, ça se voit pas. Mais, qu'est-ce que tu fais?
10: Je suis gérante d'une bijouterie.
0: C'est marrant, c'est le genre de métier, ça me tendrait.
2: Pourquoi?
0: Oui, parce que régulièrement dans les infos, t'as une bijouterie été cambriolée et tout ça.
2: Oh oui.
1: Bah tu sais te défendre.
10: Ouais, mais tu sais, maintenant ils volent du chocolat aussi, alors.
0: Attends, excuse-moi, parce que cette phrase de Lorenza est quand même incroyable. Tu sais te défendre, bonhomme. Quand t'as mec qui arrive et qui te braque et qui te dit donne-moi les diamants, tu sais te défendre, bonhomme.
2: Mais oui.
0: Cette phrase ne veut rien dire.
2: Mais on t'apprend, tu t'apprends à désarmer quelqu'un, t'apprends à te défendre, des cours d'autodéfense et
0: mais,
2: tout.
0: Mais t'es taré ou quoi?
1: Non, tu fais rien surtout.
0: Mais attends, c'est exactement
10: la consigne que tu te donnes.
0: Mais oui.
2: Bah.
0: Mais non, mais Lorenza.
1: Les conseils de Lorenza.
0: C'est vraiment dangereux. Ouais, c'est je suis désolé, il faut pas dire ça.
2: Parce que s'il arrive quelque chose comme ça,
0: la première chose, et ils te le disent, les policiers te le disent, tu ne fais rien.
3: Oui.
0: Tu ne bouges pas, tu écoutes, et tu réponds, et ensuite, tu souffles.
2: Ouais, ça marche, je donne.
0: Oui. Oh là là, elle m'inquiète parfois, Lorenza.
2: Ça marche.
0: Bon, sinon, ça va la boulangerie, la bijouterie, Maëva?
10: Ouais, écoute, ça se passe plutôt bien. On vend des bijoux, c'est bien, mais on fait pas que ça.
2: Ah.
0: Bah, vous vendez quoi dans la bijouterie?
10: Bah, en fait, on fait aussi des créations à la demande. Ça veut dire qu'un client vient nous voir pour fabriquer son bijou, donc il y a le dessin technique, et puis après on fait la faisabilité avec l'atelier, donc le client peut repartir avec son bijou unique, y compris en apportant ses vieux bijoux, parce que l'or coûte cher, donc il nous apporte des vieux bijoux qui portent plus ou cassés ou quoi, et on refond tout ça dans un nouveau bijou.
0: Ah, c'est marrant,
2: c'est génial,
0: original. On va dire, c'est unique. Bah écoute, alors là, je viens d'apprendre quelque chose qu'on pouvait avoir ses propres bijoux. Ouais. Écoute, merci beaucoup, Maëva.
10: Mais de rien, tu viens quand tu veux pour ta chevalière, pour ton collier, tes boucles.
0: J'ai pas 125 ans. J'avoue que la chevalière, c'est un truc qui m'angoisse, moi, la grosse bague.
3: C'est classe, je trouve.
2: Moi, j'aime bien.
0: Non, ça fait pas. Phobie débloquée, là, ça y est, voilà.
3: Tu mets les écus de ta famille dessus.
0: Il m'angoisse, après tu vis dans un château, il y a des morts et tout. Non, pas le savoir ça. Maëva, je vais t'offrir le mug Manu sur Énergie pour te remercier de nous avoir appelé.
10: Génial, super, il sera à la bijouterie.
0: Avec plaisir, gros bisous Maëva, merci d'avoir été là, il est 9h58.
2: On va mettre ça.
0: Stardust, Music Sounds Better With You, comme chaque matin. On lance la journée avec un titre qui va vous mettre dans le bon mood. C'est pour vous, passer une belle journée, à demain.
2: À demain.

0: approximative. J'ai envie de dire que c'est une émission parfaitement imparfaite qui va se démarrer.
1: C'est ça. C'est beau, ça.
0: Pas mal.
1: Ouais.
0: Je suis pas seul. Il y a évidemment Marion qui est là depuis le début de la saison. Il y a Jeff aussi qui
2: bonjour.
0: Nous a rejoint. Lorenza est là, oui. Comme chaque jour. On va écouter BTS avec Swim. Il y aura aussi Eva sur la piste. Si vous avez envie d'être notre premier appel du jour, notre numéro, il n'a pas changé. C'est le 0870-4248. Et on peut faire un petit tour du studio aujourd'hui pour démarrer. Qu'est-ce que vous avez envie de partager avec nous? Allez, Marion, oui.
3: Mon mec me fatigue. Je ne sais pas. Non, mais je vous assure, je crois qu'on n'est pas sur la même fréquence. Son...
0: Et attends. Ça fait deux semaines qu'on a commencé et déjà vous commencez à avoir de l'attention parce que tu lèves tôt le matin.
3: Non, c'est pas pour ça.
0: J'ai eu peur parce que je veux pas être la cause d'un problème.
3: Jamais de la vie. Non, c'est son cerveau, il fonctionne pas comme le mien. Il est perché. Et je vous assure, on ne se comprend pas. Il est complètement perché.
0: Mais par exemple.
3: Alors il y a des phases tous les jours, mais une qui est quand même assez marquante. Comme ça, vous allez comprendre le personnage. Quand je lui ai annoncé ma grossesse.
0: Oui.
3: Je lui ai tendu le test de grossesse.
0: Ok. Oui.
3: Bon, il y avait écrit 2-3 dessus. 2,3. Ça, c'est le nombre de semaines où tu es enceinte.
0: D'accord.
3: Enceinte depuis 2-3 semaines.
0: Alors, excusez-moi, mais alors moi, les tests de grossesse, j'en ai vu qu'un dans ma vie. Et c'est quand ma femme m'a montré le sien. Hein. Sinon,
3: tu comprends quand même que quand il y a écrit 2-3, c'est 2-3 semaines.
0: Ah non?
3: Ah, tu savais pas?
1: Bah, tu penses que c'est quoi?
3: Ah, parce que lui, il croyait que c'était 2-3 bébés.
1: C'est génial.
3: Ah, mais il me dit, il commence à paniquer. Mais comment ça, 2-3, mais comment on va faire? Mais c'est 2 d'abord ou c'est 3? Je lui dis, mais c'est complètement con, quoi. C'est le nombre de semaines. Donc, ce beau moment s'est transformé en un moment de panique et c'est ça tous les jours.
0: Mais alors, honnêtement.
1: C'est drôle.
0: Alors, moi, je me souviens même pas quand elle m'a montré que.
3: Non, mais à ton époque, il n'y avait pas le nombre de semaines.
0: À mon époque, c'était un bout de bois. À ton époque, on jetait un caillou dans l'eau, il y avait une sorcière qui disait s'il allait être un garçon ou une fille.
3: Alors, en vrai, c'est récent, ça doit avoir 15 ans peut-être.
0: Ah non, notre fille elle a 15 ans, donc du coup, effectivement, moi il y avait juste un plus, je crois.
1: Ouais, non, c'est les barres normalement. Ah oui, ok.
0: Ouais, ou une barre, je sais pas. Non, les barres c'est sur le téléphone quand t'as du réseau, donc c'est pas ça.
3: Il comprend pas quoi.
0: Bah oui, mais ça c'est pas son truc, il peut pas le savoir, il ne regarde pas tout le temps.
3: Mais non, mais c'est pour tout. Je lui ai demandé hier d'aller chercher du café, il est parti faire les courses, il est revenu avec tout sauf du café. Et c'est ça tout le temps, mais je vous jure que c'est vrai, c'est hyper fatigant.
0: Oh la vache.
3: Bon, je l'aime quand même, mais.
1: Oh, c'est beau.
3: Il me saoule.
0: C'est dommage la phrase de fin. On a Gaël avec nous au téléphone. Bonjour Gaël.
4: Bonjour Manu, bonjour l'équipe.
0: Sois le bienvenu sur Énergie Gaël, t'es notre premier appel du jour. C'est avec toi qu'on lance ce vendredi, tu nous appelles d'où?
4: De Saint-Évarzec, dans le Finistère.
0: Saint-Évarzec. Mais tu es dans le Finistère, oui. T'as que des noms comme ça,
4: ouais.
0: Saint-Évarzec, Ploubilbec. Oh.
4: Bien sûr.
0: Gaël, qu'est-ce que tu fais réveiller si tôt? Tu vas partir travailler?
4: Oui, c'est ça, ouais. Bah là, je me prépare justement pour le boulot. Après, j'ai un peu de route, donc j'aime bien écouter l'émission.
0: Ah, t'aimes bien nous écouter? Putain, c'est rare, parce que moi-même. écoute, sois le bienvenu parmi nous. Déjà, je vais t'offrir le mug Manu sur Énergie, comme ça le matin. Si tu travailles tôt pour aller au boulot, tu pourras nous écouter. Et c'est quoi ton boulot?
4: Je suis maçon. Je travaille pour des particuliers.
0: C'est quoi? J'en ai bouffé des tutos de maçonnerie, moi.
2: C'est vrai?
0: Je vous ai dit que j'avais fait mon barbecue.
3: Oui, c'est vrai.
0: Et j'ai fait mon barbecue, j'avais. C'est que dalle, il va se foutre de ma gueule, mais j'avais 10 parpaings à mettre. Et pour mettre 10 parpaings, mais j'ai regardé tellement de tuyaux de maçonnerie pour essayer de comprendre comment les parpaings fallait les mettre, dans quel sens, pour que ce soit droit et tout. J'ai acheté des trucs dont je me suis jamais plus servi après. Les fils, là, qui doivent pendre pour que ce soit droit et tout.
3: Ah, c'est un métier, hein?
0: Ah, c'est un job. Ah ouais, c'est là où tu te dis waouh, non, mon mur, je vais pas le faire moi-même. T'as jamais fait des tutos, Gaël?
4: En faire non. Après, tu sais, ça arrive à tout le monde, pas forcément sur la maçonnerie, mais sur d'autres choses. Des fois, quand tu veux faire quelque chose, pour le faire bien, t'es obligé de regarder un petit peu aussi ce que tu fais.
0: Non, j'ai eu peur que tu me dises, ouais, moi aussi, je regarde les tutos de maçonnerie.
4: Non, pas en maçonnerie, non.
0: Je l'ai dit parfois, peut-être que si on regardait plus de tutos en radio, on serait meilleur.
2: Ah oui, c'est vrai.
0: Gaël, je te souhaite une très belle journée. Je t'offre le mug Manu sur Énergie. Et puis bon week-end à toi en avance.
4: Eh ben, merci beaucoup. Bon week-end aussi et bonne journée. C'est gentil.
0: Ciao. Soyez les bienvenus sur Énergie. On est là avec vous. Il y a les sondages du matin qui arrivent. Et si vous avez envie de nous parler, vous savez quoi, pour démarrer l'émission? On va ouvrir les lignes.
2: D'accord.
0: Ça, de temps en temps dans l'émission. Ah oui, on va le faire. Vous nous appelez 0-870-42-48. Vous avez envie de nous parler, vous avez besoin d'un conseil. On est le pire conseil du monde. Vous avez envie de nous raconter quelque chose, vous avez besoin d'un avis, vous voulez réagir à ce qu'on dit dans l'émission. 0-870-42-48.
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0: Voici les sondages du matin. 3% des gens ont déjà rompu par SMS en utilisant uniquement ça. Wow. Comment ils ont rompu par SMS? C'est pas très compliqué à trouver. Marion?
3: Une photo?
0: Non, c'est pas une photo. Lorenza?
1: C'est un mot, juste un seul?
0: C'est pas un mot.
3: Ah, un vocal?
0: C'est pas un vocal
2: est-ce
0: non
2: que
0: plus.
2: Est-ce que c'est un gif? Un truc qui bouge, tu sais, genre je me barre avec la valise?
0: Ça bouge même pas. C'est même pas ça. C'était un emoji.
3: Oh, c'est dur.
2: Mais tu mets lequel?
1: Bah, le cœur brisé.
3: Ou le bye-bye. Ah, ouais.
0: Oh là, t'as le doigt maintenant.
1: Oui. Ah oui, oh, mais là, c'est horrible.
0: Bah, si c'est parce que l'autre a fait un truc pas très très sympa.
1: Ah, oui, oui, oui.
0: Pour 4% des gens, c'est le critère numéro 1 pour choisir un appartement ou une maison. Quel est ce critère numéro 1, Jeff?
2: La distance avec le boulot?
0: C'est pas la distance avec le boulot. Ah. Non, ça n'a pas de rapport avec le travail.
2: D'accord.
0: Marion?
3: La présence d'un dressing?
0: Non, c'est pas à l'intérieur de la maison ou de l'appartement.
3: Ah.
0: Ah, Lorenza?
1: Il doit y avoir quelque chose tout près?
0: Oui, absolument.
1: Un espace vert?
0: Pour 4% des gens, c'est le critère numéro 1. Pour choisir un appartement ou une maison, c'est pas un espace vert, c'est pas une forêt, c'est pas un jardin.
2: Un
0: Mario
2: de...
3: Un bar?
0: Un bar? Oui. C'est que, non, mais Mario, attends, Mario veut pas bien en ce moment. On a commencé l'émission tout à l'heure. Elle nous a dit que c'était un peu tendu avec son mec. Là, maintenant, elle a besoin d'un bar. Ça commence à partir en sucette.
3: Ah, c'est important, PMU, hein. La vie de quartier, quoi.
1: Oui, c'est vrai.
0: C'est pas un bar, mais c'est un commerce.
2: Ah, c'est un commerce.
0: Ouais.
2: Bah, un truc, un point de livraison au cas où tu te fais livrer un truc maintenant, tu vois.
0: Ah, pas con, mais c'est ouais. Pas ça. C'était une boulangerie.
2: Ah oh, oui, ça, je suis d'accord.
1: Bon, il y en a toujours.
2: Bah non.
1: Partout. Bah, j'ai l'impression qu'on est envahi de boulangerie.
0: Oh là là, envahi de boulangerie partout, c'est pas possible ça. Alors c'est incroyable. Alors qu'il y a beaucoup moins de location de vélo qu'avant.
1: C'est vrai. Il y a 3 boulangeries tous les 100 mètres partout.
0: C'est incroyable ça. Il y a beaucoup moins d'agences d'intérim que de boulangeries. C'est pas normal. Allez, dernier sondage du matin. Un homme sur 5 a pleuré quand il a découvert ça. Quand il a découvert quoi, Jeff?
2: Bah qu'il était cocu.
0: Non, c'est pas ça. Il y a besoin de personne d'autre.
2: Ah, ah d'accord.
0: Non. Lorenza?
1: C'est pleurer de joie ou de tristesse?
0: C'est pas de joie.
1: Ok.
0: Non, c'est pas non plus de la tristesse. Tristesse, mais c'est genre. Pleurer pour ça, quand même, c'est. Ouais, t'es un peu. T'es sensible, quoi.
1: Ah oui, ok.
0: Marion?
3: Ça concerne son physique?
0: Oui.
3: Sa première ride?
0: Non, c'est pas loin. C'est dans le même esprit que la première ride. Jeff?
2: La première fois que tu te vois, il ne peut plus voir la balance parce que du coup, le ventre. C'est que moi, des fois, je me dis merde, je vois même pas le poids.
0: Le ventre qui cache la balance. Et je vois pas, j'ai pas pris.
2: Ah ben voilà.
0: Mario?
3: La première calvitie.
0: Non, mais c'était en rapport avec les cheveux, c'est le premier cheveu blanc.
3: Oh, bah, oh. Pleurer pour ça, ça va.
1: Bah, moi, j'ai pleuré quand j'ai découvert que j'avais un poil de sourcil blanc.
3: Oh.
1: Je commence à avoir des poils de sourcils blancs, mais c'est horrible. Arrête, parce que vraiment c'est un complexe.
0: C'est marrant ça de blanchir des sourcils avant les cheveux.
1: Mais j'ai jamais vu ça. Enfin, je comprenais pas et c'est arrivé d'un coup. Et je me suis dit mais non, mais imagine, ça m'arrive autre part, genre en dessous des bras ou même au tralala, genre j'ai des poils. Non mais imagine, ça repousse blanc. Mais
0: c'est incroyable. C'est incroyable que tout soit blanc sauf tes cheveux.
1: Non.
0: Ce serait fou, hein.
1: Non, non.
0: Alors, avec ton mec, mais dis donc, c'est fou, ça. Tu es au courant qu'en bas, c'est tout blanc?
1: C'est horrible.
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0: Bah Moussa, un des grands champions de Koh Lanta, mais dans le All-Star, il s'est fait éliminer. Alors Marion, ouais. Suit ça.
3: Hein. Alors attention, il est quand même sur une île secrète, hein, parce que tous les éliminés partent sur une île secrète pour éventuellement une deuxième chance. Donc on sait jamais, il a une chance sur 7 ou 8 d'en revenir. Mais c'est pas gagné, c'est pas gagné, parce que c'est pas le meilleur cette année.
0: Ouais, Moussa n'est pas le meilleur.
1: Ah,
0: oh là.
1: Ah non.
0: Oh là, on a une critique Koh Lanta dans l'équipe.
3: Oui.
0: Attention.
3: Il y a du lourd cette année.
0: Et puis attention, c'est premier degré, hein, pas de vanne, hein, elle est tendue.
3: Ah non.
0: On ouvre les lignes ce matin, 0-870-42-48. Avant de s'écouter, mauvais Joe épilé. Eh ben, on vous prend au téléphone. Vous avez envie de nous parler, vous avez envie de raconter quelque chose, il vous est arrivé quelque chose, vous avez besoin d'un conseil. Ça, c'est vraiment notre truc, les conseils.
2: Ouais.
0: On a Coralie qui est avec nous. Bonjour Coralie, qu'est-ce qu'on peut faire pour toi?
8: Salut Manu, salut toute l'équipe. Alors moi j'ai besoin d'un conseil, j'ai très envie de faire un soir en élastique, mais j'ai très peur. Du coup, est-ce que vous l'avez déjà fait? Qu'est-ce que vous avez à me conseiller?
0: Alors moi c'est très simple, je n'ai jamais fait de saut à l'élastique et je ne ferai jamais de saut à l'élastique de ma vie.
1: Mais toi t'as le vertige de ouf.
0: Exactement. Et non, je veux pas faire popo dans mon pantalon en sautant d'un pont, ça ne m'intéresse pas. Marion ?
3: C'est quand même le seul loisir où tu paies pour avoir peur de clamser.
0: Oui.
3: C'est affreux, je veux dire, non mais si tu te jettes, c'est, je sais même pas comment on peut avoir envie de faire ça.
0: T'as le parachute aussi, hein ?
1: Bah oui, moi c'est mon rêve.
3: Oui, bah.
0: Ah, mais tu l'as jamais fait.
1: Non, j'ai fait le parachute et à mon avis, sur l'élastique, ça sera pour 2027, je crois.
0: Oh là là. Oh. Ah, Florent, notre producteur, tu l'as fait ?
9: Oui, je l'ai déjà fait.
1: Ah.
9: Et en fait, ce qui est hyper agréable, je trouve, c'est de la chute.
1: Oui.
9: Mais les rebonds, par contre. Ça, c'est pas fou.
1: C'est mauvais pour le dos, faut être gainé. Hein.
9: Tu te fais un peu genre. Ouais. Tu te fais un peu alors, balader dans tous les sens. Quoi.
0: Est-ce que tu ne conseillerais pas simplement de chuter sans élastique
9: et
0: s'écraser
9: mais l'idée, c'est une chute continue.
0: Mais au moins, t'as pas les rebonds.
9: Exactement.
0: Ah non, mais moi, ça m'angoisse. C'est...
9: Faut pas hésiter, faut sauter c'est... direct.
1: Après, c'est pas tellement. Fier.
0: Mais c'est pas tellement la chute, les rebonds. Moi, c'est le côté. Je ne gère pas le bordel.
2: Ouais.
3: Et oui, si l'élastique est bien accroché, quoi.
0: Mais tu sais pas. Oui. Ils vont dire, ouais, t'inquiète pas, c'est sécure. Mais c'est sécure de quoi? T'en sais rien, t'es pas avec moi quand je vais tomber. Non, Jeff?
2: Ah, moi, je rêvais d'essayer parce que j'ai déjà fait du saut en parachute, tout ça, machin. Et une fois, je vais avec un pote qui fait le saut en élastique. On était en vacances en Thaïlande. Et quand on est revenu, je l'ai pas fait, j'ai pas osé. Je me suis dit, la prochaine fois, je vais le faire. Et quand on est revenu, je suis tombé sur un reportage sur les accidents. Et en fait, c'était pile à l'endroit où on est en Thaïlande.
1: Oh,
2: ça s'était passé quelques semaines avant nous. On savait pas. Et quand j'ai vu ça, je suis là, j'y étais, j'ai failli le faire. Donc là, je suis refroidi depuis.
0: Ah bah, Coralie, je pense que là, vraiment, t'as vraiment donné envie de le faire.
8: Mais non, mais je veux dire, oui, j'ai très envie, là, du coup. Hein.
1: Ouais, non, mais sûr. Si tu meurs à ce moment-là, c'est que c'était ton heure. Je suis désolée.
0: Oh
1: non,
0: mais attends, tu sais quoi? Vraiment, si un jour je meurs et que tu dois faire un petit discours, vraiment, vraiment, tu fais ça. Il nous manque Manu, évidemment, mais bon, c'était son heure. Coralie, je te souhaite quand même un bon week-end.
8: Merci, bon week-end.
0: Bon week-end à toi. Damien est là, bonjour Damien.
10: Salut Manu, salut toute l'équipe.
0: Bienvenue sur Énergie, qu'est-ce qu'on peut faire pour toi Damien?
10: Merci, bah moi écoute, je voulais remercier ma boulangère qui me met de côté une baguette pas trop cuite tous les matins.
0: Oh,
3: c'est gentil ça.
0: Voilà. Alors.
2: Allez, petit service, c'est important, ouais, comme ça.
0: Voilà. La phrase la plus entendue à la boulangerie.
2: Ouais.
0: Et une baguette bien moulée, pas trop cuite, s'il vous plaît.
3: Une tradie?
1: Ah oui, oui.
0: J'en ai plus. Ah, alors une festigraine.
3: Ah oui. Personne n'en veut de celle-là.
0: Ouais. Il y a toujours des noms, en fait. Le festigraine. C'est pas forcément bon, mais le nom, il te fait
1: oui.
0: dire. Ça doit être L6,
1: oui.
0: ça, festigraine. Merci Damien de nous avoir appelés. On te souhaite une très belle
10: Merci
0: journée.
10: À vous. Bonne journée.
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0: pas seul, il y a Marion.
1: Je suis là.
0: Il y a Jeff.
2: Bonjour.
0: Il y a Lorenza.
3: Eh oui.
0: Ah Lorenza, tu peux nous parler de ton appli?
3: Oui, j'ai installé une appli anti-gaspi.
0: Ah, elle va nous en parler. On va écouter Mauvais Joe. Il y aura aussi Ed Sheeran. On va vous offrir du cash. On va jouer au Club des Génies. C'est dans 5 minutes, juste après Mauvais Joe. Vous inscrivez en envoyant Manu par SMS au 7-10-12. Mais oui, Lorenza a téléchargé une application anti-gaspi.
3: Oui, depuis la rentrée. Et plusieurs fois par semaine, j'achète les invendus dans les supermarchés.
0: Ah,
3: je ne faisais jamais ça avant. Et en fait, c'est moins cher. Et puis, ça évite aussi le gaspillage et que ça finisse à la poubelle. Et en plus, ça me donne envie de cuisiner. Moi qui cuisine jamais, quoi. J'avoue, j'ai bonne conscience, quoi. Genre, je me dis. Mais tu vois, je participe à un truc cool, quoi.
0: Mais l'appli, en fait, elle t'indique là où tu peux aller récupérer des choses, genre limite presque périmées, donc il faut les prendre aujourd'hui et tu les achètes.
3: Bien sûr, mais il y a des trucs que tu peux facilement congeler. Enfin, en plus, moi j'aime bien parce que les messieurs ils sont trop gentils, ils m'aident à faire mon petit panier et tout. J'aime bien. Enfin, bref, c'est un win-win, c'est trop cool comme expérience.
0: Et c'est vrai que ça te donne bonne conscience.
3: Ah, ben, je me sens une bonne personne, genre.
0: Mais je pense qu'honnêtement, pour être vrai, on a tous des trucs comme ça où on se dit, allez, je le fais, ça me donne bonne conscience pour la nature. Et t'as l'impression que toi, t'es pas meilleur que les autres, mais pas loin.
3: Ouais, c'est ça.
0: Parce que toi, tu fais ça.
3: Tellement.
0: Tu vois, moi, par exemple, c'est les bouchons de bouteilles. Alors, vous savez pas, Marion et Jeff.
3: Mais
0: moi, je récupère partout, tout le temps. C'est devenu un toc. Les bouchons de bouteilles, je les mets dans un sac et ensuite, je les donne à une association et ils récupèrent les bouchons pour faire des choses après avec.
1: Ah, c'est bien.
2: D'accord.
0: Et voilà. J'ai l'impression de faire un truc extraordinaire.
1: Oui. Alors que bon.
0: Marion, je t'entends. Mais c'est ça, c'est le truc, ça te donne bonne conscience.
3: Ben oui.
0: Quelle est la chose que vous faites comme ça un peu, genre, qui peut vous donner bonne conscience, Jeff?
2: Alors moi, quand je vois un enquêteur dans la rue, des fois j'essaie de l'esquiver, mais deux fois sur trois, je vais quand même le voir et je le laisse me parler.
3: Oh, t'es gentil.
2: Et j'écoute le truc. Et même des fois, je donne des sous, du coup. Mais genre, tu sais, en abonnement, quoi, en virement mensuel.
0: Ah bah oui. Ouais. J'avoue, ça, je le fais pas, ça.
3: Ah non, moi non plus, hein. Franchement, là, t'es.
2: Alors, c'est défiscalisable, je vais vous le dire quand même.
0: Ah, Florent, notre producteur.
4: Ça m'est déjà arrivé de valider une enquête avec quelqu'un, enfin, de m'abonner mensuellement. Et deux jours après, j'ai perdu mon travail. Donc deux jours après, j'ai rappelé, j'ai fait. Alors, je suis désolé.
0: Quelle est la chose que vous faites régulièrement ou que vous avez déjà faite juste pour vous donner bonne conscience? Appelez-nous 0 870 42 48. Ce qui est horrible, c'est qu'on se le fait pour se donner bonne conscience, mais on sait que c'est pas ouf, quoi.
3: Non.
0: Mais bon.
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0: Tiffany, bonjour.
7: Bonjour Manu, bonjour équipe.
0: On va jouer au Club des Génies, c'est déjà ta troisième participation. T'as déjà gagné 200 euros et tu vas tenter aujourd'hui de faire monter ta cagnotte de Génie des Génies à 300 euros. Mais en face de toi, il y a Gino.
2: Fille.
8: Salut
0: Gino.
8: Salut
0: Gino. Sois le bienvenu bonjour, parmi Tiffany. Nous.
8: Merci.
0: Ah, Tiffany, Gino t'a dit bonjour.
7: Bonjour Gino.
0: Ah oui, Tiffany, elle est déjà dans le game.
3: Ah oui, ça rigole plus.
0: Non, mais elle est là pour. Elle est pas là pour dire bonjour, hein. Alors,
3: non.
0: Elle est là pour récupérer 100 euros supplémentaires.
7: J'avais pas entendu.
0: Ah, c'est pas grave, ce sont des choses qui arrivent. Tiffany, Gino, attention. On va jouer au Club des Génies. J'ai 100 euros comme chaque jour. Et j'ai trois questions. Le gagnant ou la gagnante sera celle ou celui qui aura deux points. À chaque question, si vous pensez avoir la réponse, vous donnez votre prénom. Vous donnez ensuite votre réponse. Si elle est bonne, c'est un point. Si elle est fausse, le point va à l'autre. Celui qui atteint deux points est gagnant, gagne 100 euros et reviendra jouer avec nous lundi. Vous êtes prêts tous les deux pour jouer au Club des Génies?
8: Oui, prêt.
7: Oui.
0: C'est parti. Première question. Sur quelle chaîne passe l'émission Vendredi, tout est permis?
7: Tiffany.
8: Gino.
0: Tiffany en premier, on t'écoute.
7: TF1.
3: Et Gino est rapide. Hein.
0: Pour Tiffany. Ah mais moins rapide.
3: Ah oui.
0: Attention. Voici la deuxième question. Quelle est la capitale de la Suisse?
8: Gino.
0: Gino, je t'écoute.
8: Genève.
3: Aïe.
0: Eh non,
3: c'est
0: piégeux. C'est pas Genève, c'est Berne, la capitale de la Suisse, qui veut dire que le point il glisse de Gino à Tiffany, qui avait déjà un point, ça fait deux points, Tiffany gagne.
3: Ouais.
0: Wow. Gino, je vais t'offrir le mug Manu sur Énergie, puis tu nous rappelles quand tu veux, d'accord?
8: Merci, c'est gentil.
0: Je te souhaite une belle journée, un très beau week-end. Tiffany, 300 euros.
7: Ah, trop bien. Et bravo à lui parce que j'allais dire la même chose.
0: Et oui, parfois l'enjeu, il faut savoir fermer sa gueule.
3: Oui, c'est stratégique.
0: Tiffany, tu repars avec 100 euros supplémentaires, 300 euros pour toi et tu reviens jouer lundi pour tenter d'arriver aux 400 euros.
7: Trop bien, avec plaisir.
0: Et alors, belle journée à tous les deux.
7: Merci.
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0: Et on se donne bonne conscience ce matin. Quel est le truc que vous faites qui est cool, qui est bien, c'est bien. C'est mais vous le faites aussi parce que ça vous donne bonne conscience. Lorenza, elle a une appli anti-gaspi, elle est contente, ouais. Elle va dans les supermarchés récupérer les invendus. C'est cool, c'est chouette et ça lui donne bonne conscience. Marion, t'as pas dit toi?
1: Moi, je donne tous les vêtements trop petits de mon fils à des assos ou alors à des copines maman.
0: C'est bien, c'est bien ça.
1: Parfois, il y a quand même des petites taches ou des trous, mais je me dis c'est mieux que rien. J'hésite un peu, je me dis bon.
0: Non, mais ce que tu peux faire sinon, c'est le laver peut-être.
1: Non, mais oui, je lave, mais bon.
0: C'est bien ça. De donner les vêtements plutôt que de les jeter, évidemment. Quelle est la petite chose que vous faites qui est cool, qui est chouette, et en même temps, ça vous donne bonne conscience. Shelly est là. Bonjour, Shelly.
9: Oh, salut, Manu. Salut, toute l'équipe.
0: J'adore ce prénom, Shelly. Ça fait tellement cow-boy.
9: Merci.
0: Mais alors, et pourquoi je t'appelle Shelly? Tu sais, parce que t'as de la famille américaine ou pas du tout?
9: Non, du tout. C'est mes parents qui ont choisi.
0: Oui, j'imagine que c'est pas le voisin. Ah, dis-moi, on sait pas comment appeler notre fille. Je vais sonner chez Bernard, le voisin. Dis-moi, Bernard, tu sais pas comment on l'appellera, ma fille? Gaston. Allez, Gaston. Allez, c'est bon, Gaston. Shelly, qu'est-ce que tu fais qui te donne bonne conscience?
9: Eh ben, moi, quand je vais faire les courses et qu'il y a une personne derrière moi qui a un ou deux articles, je la laisse passer devant moi, ça prend 30 secondes et puis je suis contente de l'avoir fait.
0: Ouais, je suis d'accord avec toi.
3: Oui, c'est vrai.
0: Tu te sens un peu super-héros du supermarché quand tu le fais?
9: Oui, c'est vrai.
0: Non, il y a ce truc-là de, ouais, je suis là, j'ai aidé quelqu'un, j'ai fait ma journée, j'ai fait ma bonne action de la journée.
2: Ouais, mais si la personne te dit pas merci une fois qu'il s'en va, Moi ça me frustre et je regrette.
0: Oh, bah, dis merci en général.
2: Ben non, il y en a, moi j'ai déjà eu des gens que j'ai laissé passer, tu sais, ils ont payé, puis ils sont partis comme ça, j'attendais un merci, tu sais. Même s'ils t'ont déjà dit merci une première fois,
1: ça va.
0: Ah, deux, non, tu veux deux merci, un au début et un à la fin.
1: Bien sûr.
2: Au bout d'un moment,
3: Mais t'es fou.
2: Je lui ai donné 30 secondes de mon temps.
0: On va pas te dire merci. Et puis et quand tu vas au parking et tu veux qu'elle te tes courses aussi après. Comment ça se passe?
2: C'est mon caddie.
0: Merci Shelly de nous avoir appelé. Qu'est-ce que vous faites pour vous donner bonne conscience? T'en as encore, Lorenza?
3: Ouais, je donne mon sang tous les 3 mois.
1: Ah, ça c'est bien.
0: Ça c'est vachement bien.
3: Alors oui, c'est vachement bien, mais j'avoue que j'adore le dire. Parce que du coup, les gens se disent, ah, c'est une bonne personne. Donc j'avoue que j'en joue quand même pas mal. Et puis c'est surtout qu'il y a beaucoup de bouffe après. Enfin, on le dit souvent, mais il y a un festin.
0: Alors moi, j'ai donné mon sang, mais le souci, c'est que je suis tombé dans les pommes après.
3: Ah, merde! Ah, bah oui,
1: mais t'as pas profité du buffet, toi.
0: C'était au lycée. Et aussi, j'ai profité du buffet après. Parce que quand tu tombes dans les pommes après, faut te nourrir, hein.
3: Oui.
0: Alors, oh là là.
3: Ah, là, c'est un régal. Sucré, salé, t'as des pâtes, t'as des trucs, t'as des biscuits, des gâteaux.
0: Et puis le côté, tu donnes ton sang et tu tombes dans les pommes après. En plus, ça dure juste 5 secondes.
3: Ouais, t'as un héros, là.
0: T'as un peu le héros et t'as tout le monde autour de toi avec tous les gens qui viennent.
3: À fond.
0: Ouais, je sais.
3: Ils sont super gentils.
0: Je l'ai quand même fait. On est dans le sujet. Bastien est là avec nous. Bonjour Bastien.
10: Salut Manu, salut toute l'équipe.
0: Bienvenue parmi nous Bastien. Quel est le truc que tu fais qui te donne bonne conscience?
10: Alors moi, ce que je fais, c'est que quand je vois une maman seule galérer avec sa poussette dans les escaliers, je propose toujours mon aide, même si je suis chargé, si je suis pressé.
3: C'est très bien.
0: Oula, Lorenza.
3: Non, mais je te jure, il y en a qui ne le font pas. Et pareil avec les valises. Je trouve ça cool quand quelqu'un vient t'aider naturellement. Juste demander, vous n'avez pas besoin d'aide. Et il y en a plein qui te regardent et t'es en galère et tu te dis.
0: Moi, mon truc comme ça avec les valises que j'adore faire, c'est dans le train, quand il y a une vieille personne qui doit prendre sa valise et qu'elle est un petit peu en hauteur pour sortir, je vous prends votre valise, madame.
3: Allez,
0: et là,
3: tu vois.
0: Là, écartez-vous, là. Ne vous inquiétez pas, madame. Je veille sur Gotham City. Merci beaucoup, Bastien, de nous avoir appelé.
10: Salut, belle journée à tous.
0: Belle journée à toi. Moziman et Gaëtan Roussel, tout de suite. Et ne l'oubliez pas, je veille sur la ville. Vous avez une valise? Je vous la sortirai. La SNCF vous remercie, avec Manu sur Énergie.
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0: Je vais vous énerver tous.
1: Oh non.
0: J'ai une liste devant les yeux de phrases courtes, mm-hmm. mais énervantes.
3: Ok.
0: Attention, je démarre. Moi, j'aurais pas fait ça comme ça.
2: Ah oh, oui. Ah oui, ah, oui.
0: Le pire, c'est au barbecue.
3: Ouais, les saucisses.
0: Ouais, ouais, ouais. Ah, tu ne piques pas les saucisses, j'aurais pas fait comme ça. Phrase courte mais énervante, j'ai une liste. Hein. Je dis ça, je dis rien.
1: Horrible.
0: Eh ben, le dis pas.
1: Ouais.
0: Bien sûr. Les phrases courtes mais énervantes. Quand on veut, on peut.
1: Oh là là.
3: Je peux dire ça, moi.
1: Ouais. Bah oui, oui.
0: C'est drôle. Mario a dit oh là là. Ah oui, je peux le dire.
1: Ah, mais ça m'énerve. Et on est tellement
3: c'est vrai. Pardon. En fait, ça énerve quand on nous le dit, oui. Mais nous, on peut le dire, tu vois.
0: Oui, c'est ça. Exactement. Quand on veut, on peut. Les phrases courtes mais énervantes. Et si saute par la fenêtre, tu sautes aussi.
1: Phrase de daron.
0: Phrase, exactement, bien sûr. Phrase courte mais énervante. T'as dit quoi? Je t'ai pas écouté.
1: Oh ça, là là.
0: Non mais ça je le fais.
1: Oh mais c'est pas bien ça.
0: En fait, je peux commencer une conversation avec quelqu'un, il va me répondre, mais je suis sur autre chose en même temps et je sais pas, c'est comme s'il y avait un mur qui bloque le son devant ouais. moi. J'ai complètement zappé.
3: Bah moi je boude. Hein. Je répète pas.
0: Ben, t'as dit quoi? J'ai pas écouté. les phrases courtes mais énervantes. Oui oui c'est bien oui. Avec le petit dédain qui va bien.
3: Ouais, ouais, ouais.
0: Et une petite dernière phrase courte mais énervante qu'on a tous entendue. Moi, quand j'avais ton âge, je sais, quand t'avais mon âge, et tu oui. prenais, t'avais des clémentines à Noël et tu jouais avec un bâton pendant 2 heures. Je sais, ça. Merci.
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0: 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C'est vendredi, il y a ce petit goût de week-end.
3: Non, oh, ouais. Oui, oui, oui.
0: Ce petit goût de. Allez, quoi, il reste pas longtemps. Ce petit goût de. Dans 3 heures, c'est fini.
2: C'est ça.
0: Mais pas pour vous, on est désolé. On est avec vous pour démarrer ce vendredi, pour commencer ce vendredi. Tout à l'heure, je vais vous dire un truc. Dès 7h du matin, c'est dans la tête que ça se passe.
2: Mais
0: on est en vacances dans la tête. Oui, vous allez avoir votre journée à bosser. Oui, vous allez avoir des choses à faire. Vous avez suffi de changer un petit truc le vendredi pour que ce soit un week-end. On parlait souvent du Friday wear avant.
1: Ah oui, c'est vrai.
0: Tu t'habilles différemment le vendredi, t'as l'impression déjà d'être dans le week-end. Voilà. Ben ouais, et faites la même chose. Vous êtes chirurgien, vous arrivez en clown.
1: Voilà. Très bien.
0: Alors, madame Garin, on tente l'opération de la dernière chance. Vous voyez, des trucs comme ça, quoi.
3: Pas sûr que madame Garin kiffe le clown chirurgien, mais
0: plus
3: bon.
0: Ça, mais parce que je suis en week-end.
3: Ah oui, oui, oui.
0: Ah là là, monsieur patron, qu'est-ce qui se passe? Oh là là, on va vous enlever la dernière jambe qui vous reste. Ah là là,
1: voilà. Angoisse de nuit,
3: c'est horrible.
2: J'ai très peur.
0: Mais il est en week-end, le chirurgien.
3: Bah oui.
0: Vous appréciez pas le week-end. J'ai l'impression que vous n'appréciez pas beaucoup les week-ends.
1: Non, c'est les clowns, hein, qu'on a du mal. Enfin, le tien, en tout cas, est un peu.
0: Ah là là là.
3: C'est un peu angoissant.
0: Ça vous angoisse, les clowns?
3: Un petit peu, oui.
0: Ah vraiment?
3: Ah ouais, ouais.
0: J'adorais les clowns, moi, au cirque. J'ai jamais compris les gens qui sont angoissés par les clowns.
3: Voilà.
2: On comprend pas ce qu'ils disent.
0: Mais on comprend très bien ce que je dis quand même. C'est quand même incroyable, monsieur Rico.
1: Ils ont des grands pieds.
0: Oui, c'est.
2: Et un gros nez rouge.
0: Oui, mais c'est. Oui,
1: c'est.
0: Si on serait des acrobates. C'est comme ça qu'on les reconnaît, les clowns. Bon, on va écouter Katsai, McAnimal, il y aura aussi Ariana Grande.
2: Il
0: est temps de doubler votre salaire.
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0: Ouais, et alors, c'est parti.
1: Tu vas le faire comme ça, vraiment?
0: Ah, je peux. Je peux faire le salaire en clown. Je suis désolé pour tous les gens qui ont la phobie des clowns.
3: Mais la personne va raccrocher, je pense qu'il entend clown.
0: On va tenter. Je vous appelle pour doubler votre salaire.
3: Oh là là.
0: Attention.
12: Et allô?
0: Ah là là là là, c'est Laetitia.
12: Oui.
0: Ah là, c'est Laetitia de Goupvillers dans le Haut-Rhin.
12: On y est presque, la prononciation est pas ouf.
0: Oh là là là là là là. Vous avez raison, madame Patton. Je sais pas parler. Oh là, comment qu'on prononce?
12: C'est Goupvillers.
0: Oh là là, Goupvillers, c'est trop dur les enfants. Vous arrivez à le prononcer les enfants?
12: Non.
0: Oh là là là. Laetitia, mais quel est le seul clown qui double ton salaire?
1: Ça t'as fait flipper le clown carrément.
0: Laetitia, je t'annonce que je vais te doubler ton salaire.
12: Oh punaise.
0: Ça va?
12: Eh ben, les vacances commencent super bien. Je suis en vacances tout à l'heure, c'est trop bien.
0: Mais alors, ça s'appelle le destin, c'est la vie ça, voilà. On est vendredi. T'as son salaire doublé, tu pars en vacances. 1 694 €, c'est ce que tu touches chaque mois. On va le multiplier par deux, ça va faire 3 388 € pour toi.
13: Oh punaise, vous me régalez. Je vous adore, je vous écoute tous les matins, vous me régalez. Oh, je suis trop fan.
3: Elle est trop mignonne.
0: Laetitia, remets-toi de tes émotions. Je t'embrasse très fort, je te dis bravo et passe de bonnes vacances.
13: Merci. Elles vont être bonnes, celles-là.
0: J'imagine. Et tous les gens qui ont repris le boulot depuis maintenant quelques semaines.
13: Ils vont me détester.
0: Oui. Je sais pas comment te le dire gentiment sans faire la peine. On t'embrasse, Laetitia.
13: Merci, c'est super sympa. Je vous adore. Continuez comme vous êtes adorable. J'adore vous écouter le matin. Vous êtes top.
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0: 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Voici votre dose de bonnes nouvelles du jour. C'est parti, Marion, fais-nous rêver.
1: IKEA baisse le prix de plus de 1500 produits en Europe. C'est énorme parce que les baisses, ça peuvent quand même aller jusqu'à 28% par article.
0: J'ai entendu parler de ça, mais en revanche, t'as une vis sur deux. Tu débrouilles. Et t'as jamais le fond de l'armoire. C'est le truc mou, là.
3: Oui. On peut pas tout avoir. Hein.
1: Non, mais vous êtes peut-être prévu d'aller à IKEA ce week-end, acheter votre petite Kallax, là, mais... 28% moins cher.
0: Mais pourquoi?
1: Ouais. Et ben parce qu'ils pensent que du coup ça va, il va y avoir un bon retour sur investissement. Ils ont investi plus d'un milliard d'euros pour ça en toute l'Europe et ils se disent que ça va booster les ventes. Et moi je pense que ça va marcher, ça fait un petit effet de com. Ah bah t'as oui, envie d'aller chez IKEA là.
0: Ah bah j'ai envie, tu sais quoi, elle me manque en étagère Billy. Tu sais, quand t'es IKEA, c'est génial parce que tu vois des trucs, tu fais putain, c'est vachement bien, je vais le prendre. Et puis après, tu vas chez un pote, ah putain, il l'a aussi.
1: Ouais, ouais, bah, c'est
0: le problème d'IKEA. En fait, on est tous un magasin IKEA chez nous. Lorenza, une bonne nouvelle.
3: Pour la rentrée aux États-Unis, il y a une prof qui a demandé à ses élèves de 4 ans d'apporter ce qu'ils aiment le plus pour le présenter à la classe.
0: Ah, oh, c'est cool ça.
3: Ouais.
0: C'est une bonne idée.
3: Daniel, l'un des élèves, a fait un truc trop mignon. Il a ramené, avec l'accord de sa maman, hein, Sophia, sa petite sœur de 2 ans.
1: Oh,
0: ah oui, il l'a pas mis dans un sac. En ah, je vous ai ramené un petit sœur de 2 ans. Pendant ce temps-là, il y a la mère qui est en panique.
3: Et non, mais il a répondu aux questions de ses camarades avec sa petite sœur dans ses bras. Et je trouve ça trop mignon.
0: Ouais. C'est mignon.
1: Ouais, c'est adorable, mais.
0: Bah, quoi ?
1: L'élève d'après qui passe avec sa trousse préférée.
0: C'est pas du jeu.
3: Il y a moins de cœur.
0: Faut accepter que le mec a gagné, quoi.
1: Voilà.
0: C'est tout. Bravo à lui. Jeff, une bonne nouvelle.
2: Ça se passe en Angleterre. Après 60 ans de séparation, il y a un frère et une sœur qui se sont retrouvés après qu'ils aient tous les deux posté la seule photo qu'ils aient d'eux enfants. Et ils l'ont posté le même jour sur Facebook. Et ils ont pu reprendre rapidement contact. Et ils se sont retrouvés après 60 ans. Parce qu'en fait, les deux photos ont été postées en même temps. Donc il y a eu corrélation. Les gens se sont parlé. Et en une journnée, ils se sont retrouvés.
1: Et bon.
0: C'est improbable, ça.
2: Bah oui. Il y a une seule photo.
0: Il y a des histoires comme
3: quoi.
0: Il y a des histoires. Hey,
3: c'est beau.
0: Hey, Lorenza, comme
3: quoi. Comme
0: quoi. Ben oui. Lorenza, vous savez comment elle va finir un jour? Elle sera sur un bord dans un village, elle verra les voitures passer. Enfin, mais comme quoi. Hein. L'été, il y a des touristes. Hein.
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0: Tous ces gens ont un point commun. Ils ont fait la Star Academy.
3: Oui,
1: oui.
0: Et elle revient à la Star Academy, c'est le 10 octobre. Ce sera toujours présenté par Nikos. Et c'est Moziman, on l'a parlé, le nouveau directeur de la Star Academy, qui lui aussi avait gagné la Star Academy. J'ai envie de dire, la boucle est bouclée. Oh, extraordinaire. On arrive à compléter nos phrases. Et on continue à partager les choses qu'on fait pour nous donner bonne conscience. On les fait pas que pour nous donner bonne conscience.
3: Bah non.
0: Mais le fait que ça nous donne bonne conscience rentre quand même dans le truc. Comme moi qui récupère les bouchons pour les donner à une association.
1: Voilà.
0: Je trouve ça bien. Peu de gens le font au final, donc j'ai l'impression d'être un peu un super-héros des bouchons. Voilà. Quelle est la chose que vous faites qui vous donne bonne conscience? On peut se refaire un petit tour du studio avant de vous prendre au téléphone, Jeff?
2: Moi, j'ai l'hébergement facile. C'est-à-dire que les amis, s'ils viennent à Paris pour un jour, deux jours, un mois en stage, ils vont dormir à la maison. Même quelqu'un que je vais presque à peine connaître,
1: oula,
2: tu vois, que je croise en vacances en me disant oh, je connais pas Paris, bah viens à la maison. Et j'invite les gens, j'ai
3: un
2: une
3: chambre
2: de vie. Ouais. Vraiment.
3: Ah oui.
0: Bah, ça peut me faire peur, quelqu'un qui me dit ça. Parce qu'en fait, qui me dit que je connais pas, qui me dit viens à la maison.
2: Bah, on a vu quelques cours ensemble avant d'abord, mais
0: oui, voilà, ça me fait peur. Tu sais, non mais j'ai vu des documentaires hein, sur des serial killers. Hein. Comment il s'appelait le mec
3: Dahmer.
0: Dahmer.
3: Ouais,
0: du tout. Écoute, si ça te donne bonne conscience.
2: Non, mais je culpabilise qui paye l'hôtel en fait.
3: C'est mignon.
0: Non, c'est gentil.
3: Quand
0: quelqu'un arrive, t'es là et tu l'héberges.
2: Voilà. Et je lui fais à manger.
0: C'est bon. Oh, en plus,
2: voilà, je lui sers à boire.
0: Lorenza, qu'est-ce que tu fais?
3: Moi, je mets des avis positifs positif sur Google ou sur les sites des restos que j'aime bien, des activités que j'ai fait. Quand c'est bon, il faut le dire.
0: Ah, ouais. C'est bien ça.
3: Les activités que j'ai fait en vacances, bah, j'ai écrit un mot pour le guide et tout.
0: J'avoue que je le fais jamais.
1: Moi, je fais l'inverse. Moi. C'est quand je suis pas contente.
3: Oh là là.
0: Ah, tu fais partie de ces gens-là, Marion.
1: Ah oui, mais quand vraiment je suis pas contente, quand je trouve que vraiment il s'est passé un truc inadmissible, ouais, j'y vais là. Bah oui, pour prévenir les autres. Ah, ça me donne bonne conscience de prévenir les autres.
0: Mais genre quand au restaurant.
1: Oui, quand les gens ont été impolis ou quand tu vois par exemple un hôtel a menti sur les prestations qui étaient censées être les siennes, et ben là je le dis, je lui dis n'y allez pas.
3: Mais en vrai ça c'est aussi très bien parce que moi je lis énormément les avis et donc ça m'aide aussi d'avoir des gens qui disent les choses vraies quoi.
0: Non. Vois,
3: si c'est de la merde, c'est de la merde. Enfin.
0: C'est. Il y a des gens qui me laissent des avis chez toi quand tu les.
2: Oui, oui, mais je les élimine tout de suite. Les avis.
0: Marie est avec nous. Bonjour Marie.
15: Bonjour Manu, bonjour équipe.
0: Merci d'être avec nous Marie. Quel est le truc que tu fais qui te donne bonne conscience?
15: Je garde les jouets de mes enfants et c'est pour pouvoir les donner à d'autres parents ou à l'école.
0: C'est bien ça.
3: C'est très mignon.
0: Oui, c'est bien ça. Moi, avec ma fille, quand elle était petite aussi, au bout d'un moment, il n'y a plus le jouet, donc on lui dit on va le donner à des gens. Au début, clairement, c'est non.
3: Bah oui, oui.
0: Et après, tu lui expliques, et puis elle le fait. Et franchement, même pour l'enfant, c'est vachement bien. Tu dis tu aides d'autres personnes.
3: Bien sûr.
0: Et ton jouet va avoir une autre vie après. Le partage, exactement.
2: Mais
0: oui.
2: Non, mais tu vends quoi au brocante après, du coup? Ce serait marrant, c'est un truc. Va être du pognon un peu.
0: Franchement, Jeff, pour aller vendre un jeu 1,50€ à la brocante.
3: Ouais, c'est ça.
2: Ah,
3: c'est
2: quoi pas. T'en faut beaucoup.
0: Donne-le. Merci beaucoup, Marie, de nous avoir appelé. Il y a Romain qui est là aussi. Bienvenue sur Énergie, Romain.
16: Bonjour, Manu. Bonjour, équipe.
0: Romain, quel est le truc que tu fais pour te donner bonne conscience?
16: Bah, quand je fais mes courses, parfois je prends des fruits moches. Ce qui me font de la peine, ils sont jamais mangés. Donc, je me dégoûte.
3: C'est mignon.
16: C'est bon.
3: Ben oui, ils ont le droit d'être mangés aussi. Hein.
0: Mais c'est vrai.
3: Mais c'est vrai.
0: Mais bien sûr.
3: Je suis d'accord avec lui.
0: Des fois, tous les fruits étalés, ils sont incroyablement beaux. Les concombres, ils sont tous la même longueur. Les poivrons.
3: Bah oui. Mais ils sont tous mis en avant en plus. Exactement. On est tous les mêmes.
0: Voilà. En plus, dessus, t'as les petites lumières. Ils brillent. Moi, je vais dans un endroit, ils brillent les concombres. T'as l'impression qu'il y a quelqu'un qui est passé avant avec un chiffon qui les a fait briller. Je me dis, mais comment c'est possible? En fait,
3: oui, oui.
0: Et ben putain, il y a des endroits où il y a des pauvres poivrons, ils ont pas la tête de poivron.
3: Ils sont tous rabougris.
0: Bah alors.

0: faut que j'en donne, faut que j'en raconte mon rêve. Évidemment, tout le monde a envie de nous raconter ses rêves. Vous avez vécu quelque chose, il s'est passé quelque chose, n'importe quoi. On prend tout. On écoute vos messages, c'est parti maintenant quelques-uns.
1: Salut Manu, salut les Ouin-Ouin, je vous appelle de l'hôpital où je viens d'enregistrer une vidéo incroyable où ma chérie qui est en train d'accoucher de notre premier enfant vient de faire une déclaration d'amour à Manu qu'elle écoute depuis 16 ans et qu'elle écoute là pour se détendre à peu près 30 secondes de donner la vie. Donc voilà, je voulais partager ça éventuellement, partager la vidéo. Merci pour tout.
0: Bah évidemment qu'il faut la vidéo.
2: Bah oui.
3: Bah dis donc. Génial.
0: Mais envoie-nous la vidéo. Bien
2: elle
0: sûr.
2: Elle couche avec
3: une
2: toi
3: folie,
2: derrière.
3: Genre.
0: Ce qui m'inquiète c'est je suis pas le père quand même.
3: Bah, un petit peu, tu complètes.
0: Normalement non, mais je serais le parrain quoi.
3: C'est ça. Bah oui.
4: C'est beau.
0: Et ce qui est marrant c'est qu'il est pas vexé quand même le mec. C'est juste avant que le bébé arrive, elle part de l'émission quand même. C'est... Moi je suis flatté. Hein. Mais la vidéo elle doit être dingue.
3: Ah, ça doit être fou.
0: Ah ouais. Écoute, si tu nous entends, vraiment envoie la vidéo. Tu nous laisses un message vocal sur l'application. Tu nous donnes ton numéro, on te rappelle et on fait, on se débrouille pour que tu nous l'envoies.
4: Et félicitations.
0: C'est... Ah oui, possible.
3: Ah bah, oui.
4: Il vient d'être papa quand même.
0: Bah, oui, enfin c'est pas le plus important.
4: Ah, c'est vrai.
0: La vidéo avant tout. Enfin, c'est quand même incroyable. Allez, encore un message ou deux.
5: En train d'écouter le podcast du jour où vous disiez que le ketchup dans les petits sachets au restaurant c'était infernal à ouvrir. Et ben figure-toi que j'ai fait un resto ce week-end où en fait ils ont mis des petits ciseaux comme les ciseaux d'enfant dans ces petits pots où il y a la moutarde, le ketchup et tout. Et je trouve ça génial.
0: C'est vachement bien.
3: C'est trop bien.
0: En plus, les ciseaux, tu peux t'en servir si quelqu'un veut piquer dans tes frites. Paf.
4: Trop bonne idée, ouais.
0: Ah bien. Allez, encore un petit dernier.
6: Alors, je vais vous faire quelques petites imitations.
0: Oula.
6: Alors, déjà, je fais la poule.
3: Bon. Ah, pas mal.
6: Après, je peux vous faire Scooby-Doo.
7: Scooby. Laisse-moi les croques, Scooby.
0: Scooby-Doo.
6: Et ensuite, je fais Gollum.
7: Stupide au pitchoufleu, ça les abîme. Chacun en volant sa deux poissons, font bien goûter.
0: C'est pas mauvais.
4: Ouais, c'est bien.
0: Mais un poil long.
3: Oui.
0: Franchement, moi, la poule, j'aurais dit merci, à bientôt.
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0: Bonjour Fanny.
10: Bonjour Manu, bonjour l'équipe.
0: Sois la bienvenue Fanny. 1000 euros pour toi. J'espère que ça va arriver. C'est grâce à Iri Piscine, nos amis d'Iri Piscine.
3: Ah oui.
0: Notre famille Iri Piscine.
3: Bien sûr.
0: Mais vraiment, je les considère comme.
3: Bah, c'est la famille,
4: ah, c'est le sang.
0: Ah, c'est le sang de la veine, Iri. C'est vraiment ça. Attention, Fanny, ces 1000 euros, ils sont pour toi. Et ce matin, on va jouer ensemble, toi et moi.
10: Oh, super.
0: Je te rappelle les règles du jeu des 5 mots. Je vais sortir dans le couloir dans quelques secondes et quand je serai dehors, Lorenza va te donner 5 mots. Après chaque mot, tu vas lui donner le premier qui te vient en tête. Ensuite, je reviens. Elle fait pareil avec moi. Dès qu'on a un mot en commun dans nos réponses, c'est gagné, les 1000 euros sont pour toi. T'as tout compris, Fanny?
10: C'est parfait, j'ai compris.
0: Eh ben, allez, tu manques déjà, je m'en vais. Au revoir. À tout de suite, Fanny.
10: À tout de suite.
3: C'est bon, Fanny, Manu est sorti du studio, c'est parti pour le jeu des 5 mots. Allez, laisse Fanny se concentrer. C'est parti. Chauffage.
10: Hiver.
3: Famille.
10: Enfant.
3: Alarme.
10: Incendie.
3: Effacer.
10: Corriger.
3: Et ours.
10: Montagne.
3: Bien, en fait ça a roulé hein.
4: Ah ouais, elle était très
0: rapide.
4: Forte.
3: On peut faire revenir Manu.
4: Elle était super.
10: Allez, ouais. Crois.
3: Elle est, ouais,
0: ça va être dur.
3: Top, hein, t'as intérêt à gérer.
0: Bonjour.
10: Merci de la pression.
0: Fanny, je vais tout faire pour toi. Je les veux, c'est 1000 euros pour toi.
10: Oh, merci, oui, j'espère.
0: Envoie tes mots, j'ai pas peur.
3: Allez, chauffage.
0: Centrale. Radiateur.
3: Non.
0: Calme-toi.
3: Elle avait dit hiver.
0: Ok.
3: C'est pas grave. Famille.
0: Enfant.
3: Oui. Trop bien.
4: Oh là là, le boss.
3: Ah, vous êtes mignon.
0: 1000 euros, Famille.
10: Super, merci beaucoup.
0: De rien. Alors, ça me fait plaisir.
10: Tombe. En plus, j'ai une grosse facture de voiture qui est tombée hier.
3: Ah,
0: qu'est-ce donc, que t'as fait encore avec ta voiture, Fanny?
10: Non, c'est le FAP et la Déblou qui a lâché.
4: T'en rentres des mots, là. Ouais.
0: C'est le FAP et la Déblou sur le code du vide. C'est le maître pute en coax. Il a flanché sur le démarre-tableur.
3: On l'a jamais entendu, c'est mon nom de vie.
0: Non, je crois que c'est Adi Blue. C'est le.

0: AdBlue, là, le AdBlue qu'on doit mettre dans les. Mais je sais pas trop ce que c'est.
1: Ce que c'est, hein.
0: Bon, bref, bref, elle a une facture.
2: Ok. Voilà, j'ai une grosse facture qui vient de tomber, donc ça va être génial. Ça va la couvrir. Fais-toi
0: plaisir. Il restait quand même trois mots. On va voir jusqu'où on peut aller.
1: Alarme.
0: Voiture.
1: Non. Incendie. Effacer.
0: Écrire.
1: Non, elle avait dit corriger. Et le dernier, c'est ours.
0: Polaire.
2: Ah oui, montagne, j'avais pensé à dit... polaire, mais non, c'était montagne. Non,
1: un mot, c'est bon.
0: Un mot en commun suffit. Fanny, les 1000 euros, ils sont pour toi. Tu vas pouvoir réparer ton
1: truc de...
3: ton petit flop.
0: flop amateur. C'est comme ça que les garagistes nous font payer des trucs qu'on comprend pas. Je suis sûr que des fois, sur les devis, les garagistes, ils écrivent des mots sans savoir ce que c'est.
3: C'est sûr.
0: On t'embrasse, Fanny. Belle journée à toi, bravo.
2: Merci beaucoup, belle journée.
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0: On peut faire un petit tour du studio. Allez, qu'est-ce qui se passe dans vos vies? Qu'est-ce que vous avez envie de partager avec nous? Jeff?
6: Ouais, je suis en mode hésitation en ce moment. Peut-être que vous allez pouvoir m'aider. J'ai envie d'essayer le tango argentin.
0: Bon, je peux t'aider, n'y va pas.
1: Ouais. Ah, mais si.
6: J'ai peur que ça fasse vieux, mais j'ai vu qu'ils donnaient des cours devant l'opéra à Paris. Et tu vois, gratuit, tu te présentes et il y a des dames qui savent déjà danser. Elles te.
1: Bah,
6: je trouve ça super beau. Ouais, mais j'ai peur d'être jugé. Là, déjà, dans vos yeux, clairement.
3: Ah, on n'arrive pas à te représenter en danseur de tango, quoi. Mais peut-être qu'on peut être surpris.
6: Bah oui.
0: Je sais pas, non, mais ça, tout ça m'angoisse, moi, ces danses là.
6: Mais la danse en général, ouais,
0: oui, la danse en général m'angoisse. Mais en plus, quand on lui donne un nom avec un nom de pays, moi, ça me. Tango argentin, c'est trop pour moi.
6: Mais c'est super sensuel, tout ça. Et je suis quelqu'un de sensuel, quelque part.
3: Oui, enfin, pas envie de le savoir.
0: Marion,
1: on t'entend.
0: Jeff, t'entends.
6: La grosse boule blanche, c'est un micro.
3: Ouais. Fais-toi plaisir.
6: Bah oui, je vais essayer.
1: Bah oui, teste. Moi, je dis qu'il faut tout tester.
0: Exactement. D'accord. Juste, tu nous appelles pas. Tu as quelque chose à partager.
1: Il est. Enfin, je sais pas si vous en avez un, mais il est comment votre porte-clé?
3: Ah, j'en ai pas.
0: Il est un peu rempli.
1: Ah.
0: Ouais. J'avoue, j'ai un porte-clé avec.
1: T'en as plusieurs des porte-clés dessus sur tes clés.
0: Bah, en fait, oui, mais c'est à cause de ma femme.
1: Ah.
0: Parce que quand on part en vacances, à chaque fois, elle achète un truc où tu sais, c'est les porte-clés toujours où il y a deux parties.
1: Ah oui.
0: Et
1: oui.
0: On a chacun la moitié d'un cœur.
1: C'est mignon.
0: À Disney, on avait la moitié d'un Mickey coupé en deux comme ça.
1: Ah, je savais pas.
0: Et ça, ouais. En fait, à chaque fois, ça commence à prendre.
1: Enfin, je pense que t'as pas vu les miennes parce que.
3: Oh là là,
1: ça fait mes clés.
0: Ah oui, là on est sur.
1: En fait, je crois que
0: t'as mille trucs dessus.
1: Mais parce que les gens m'offrent des porte-clés un peu comme ta femme, mais sauf moi.
0: Quand tu bouilles, j'ai l'impression que c'est une vache qui bouge. Le bruit que ça fait là.
1: Mais oui. En fait, j'ai une loutre. On m'offre des trucs, une salamande, un truc Ibiza. J'ai jamais été à Ibiza.
6: Il y a pas de clé, par contre.
0: Attends, en fait, on est d'accord que tes amis sont les plus radins du monde. Oui. Ils reviennent avec comme cadeau un porte-clé.
3: Ah oui.
0: C'est ça.
1: Et là, c'est nouveau. On m'a offert un porte-parfum en porte-clé. Et bah voilà, je dois le remplir. On m'a dit non, mais tu le remplis et tu l'as toujours sur toi. Donc c'est en plastique.
6: En plus, il l'offre vide.
1: Oui.
0: C'est
1: cool.
0: Oui, putain, mais le porte-parfum là, c'est énorme. C'est à la taille d'un téléphone.
1: Oui.
0: Mais.
1: Et j'ai ça dans mon sac tous les jours, quoi. Je sais pas quoi faire. En fait, j'ai peur de vexer les gens si je refuse les porte-clés, quoi.
0: Oui, non, mais à un moment, à ce moment-là, on va t'offrir des porte-clés avec des peluches énormes. Tu vas parler de travail, quoi. C'est...
1: Bah.
0: Oui. Eh ben, j'ai envie de te dire bon courage.
1: Merci.
0: Et pense qu'à pire que toi, il y a des gens qui veulent faire du tango argentin. Donc, imagine. La galère. Marie, quelque chose à partager.
3: Oui, j'ai un tatouage que je regrette beaucoup. Hein. C'est des cerises rouges en bas du ventre.
1: Voilà, c'est je l'ai vu, moi.
3: Hyper beau. Hein.
0: Ah, je l'ai pas vu.
3: Tu vois, c'est un peu le logo du Pacha à l'époque. Tu connais ce club?
0: Non.
3: Ibiza, c'est les cerises, quoi. C'est emblématique. Bon, bah, j'ai envie de le faire détatouer. Donc, je me renseigne. Mais apparemment, c'est long, c'est cher, c'est douloureux. C'est pas bon.
0: Mais pourquoi tu veux l'enlever? Ça fait partie de toi.
3: Ah non, mais là, il est vraiment moche. Hein.
1: Mais elle l'aime pas.
3: Il est rouge, il a déteint, il est hideux.
0: Attends, c'est quoi ce tatouage qui déteint ça?
3: Bah, si, la couleur, elle est passée un peu. Attends, il a 20 ans le truc, non c'est pas beau.
6: Et tu veux pas l'intégrer dans un nouveau tour?
0: Tu fais l'arbre. Mais non mais regarde,
1: en vrai c'est une bonne idée. Non,
0: si les cerises elles sont pourries, tu fais un cerisier avec plein de cerises et ça c'est les cerises qui sont tombées par terre qui pourrissent.
3: Ah, je peux pas faire ça en bas du ventre, c'est horrible. Mais
1: c'est quand même grand.
0: Ce sera pas en bas du ventre, le cerisier il te prend tout le corps. Et tu fais des branches sur les bras.
3: Bah écoutez, merci pour vos conseils.
0: Ah, je t'en prie.
3: Vraiment.
0: Et tu fais un petit oiseau tout en haut sur la tête, tu vois.
1: Marion les écoute pas.
0: Là ça fait plaisir. Je vais arriver, attends.
1: Non.
0: Je te paye.
1: Ah, super.
0: 7h51. Bon, on a résolu aucun problème, mais on s'amuse bien.
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0: On a un peu de temps pour des petites histoires. Des histoires, c'est pas possible que ça arrive, et pourtant, si, ça arrive dans la vraie vie. On va commencer en Hongrie. Il y a un homme qui a volé un véhicule. une voiture, une moto, pas du tout, un avion.
1: Quoi ?
0: Il a volé un avion. Il y avait un avion sur une piste, il est arrivé, il a pris l'avion, il a décollé. Mais quelques minutes plus tard, il s'est posé en urgence dans un champ parce que, un, il ne savait pas piloter.
6: Oh ah oui,
1: c'est énorme.
0: C'est énorme. Et deux, il était bourré.
1: Non.
6: Oui. Ah, total, le combo.
0: Là, rien ne va dans l'histoire. Il a été arrêté. Et quand il a été arrêté, il a quand même dit cette phrase. Je rêvais de piloter un avion, c'était le moment où j'avais.
1: Mais il a quand même fait atterrir l'avion dans un champ.
0: Il a juste décollé. Enfin, il a fait. C'est je monte, je descends, quoi.
1: Ouais, mais juste, moi, je trouve ça quand même incroyable. Je pense à tous les hommes qui disent moi, je suis piloté un avion.
0: Bah, lui.
1: Il l'a fait, quoi.
0: Il l'a fait. Ouais, enfin, lui, il l'a fait. Maintenant, il risque un peu la prison.
1: Oui,
0: bon. Une autre info, c'est pas possible que ça arrive. Et pourtant, si ça arrive. On va parler d'intelligence artificielle. C'est super, ça fait gagner du temps, mais pas tout le temps. Aux États-Unis, il y a trois randonneurs qui ont voulu escalader une montagne à 4300 mètres d'altitude. Et ils se sont basés sur les conseils de Gemini, l'intelligence artificielle. Et Gemini leur a dit qu'ils pouvaient escalader la montagne en 8 heures. Ça a duré des jours.
1: Oh non.
0: Ils se sont perdus. Ils ont dû appeler les secours au final.
1: Oh non, les pauvres.
0: Voilà.
6: Mon Dieu.
0: Bah oui, mais excuse-moi, mais autant pour faire des affiches de soirée moule frites, il y a du monde dans l'intelligence artificielle.
1: Mais oui, j'avoue.
0: Mais pour guider les gens en montagne, il n'y a plus personne. Hein.
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0: C'est vendredi, on est le 11 septembre 2026. Il y a le week-end qui arrive. On est avec vous jusqu'à 10h. Quand je dis on, je ne suis pas seul évidemment. Il y a Marion.
3: Bonjour.
0: Elle est nouvelle depuis ce début de saison. Il y a Jeff.
6: Salut.
0: Il est nouveau depuis le début de saison. Il y a Lorenza.
1: Oui.
0: Elle est vieille depuis le début de saison.
1: Oh non, retire ce mot de ta bouche.
6: Elle aime pas ça.
0: Non, je sais. Elle angoisse là-dessus.
6: Oui.
0: Mais t'as 33 ans.
1: Bah, appuie encore sur la chose.
0: Mais c'est rien, 33 ans.
1: Non.
6: C'est un bébé.
0: C'est franchement, c'est le. T'es pas encore, je pense, à ton.
1: Prime.
0: À ton prime. Bah, non.
1: Je sais pas comment je dois le prendre, mais.
0: Bien, oui. Mais non, si je te disais ton prime, il était 10 ans, tu prendrais mal. T'as encore des années pour briller.
1: Allez.
0: Avant de t'écrouler.
1: Allez, merci. Wow.
0: Non, mais je te dis ça parce que moi, je commence à m'écrouler. Tu vois.
1: Mais non.
0: Mais si, je me lève la nuit pour faire pipi. Alors.
1: Ah oui.
0: On va écouter BTS avec Swim. Adèle Castillon était avec toi. Et tout de suite, c'est le moment de vous offrir 1000 euros. C'est le moment du cash ou crash, 1000 euros. Pour vous, le crash, on le veut pas.
3: Non.
0: Le cash, on le veut. Qu'est-ce qu'il y a, Florent ? Il y a Florent, notre producteur, qui me fait les signes.
7: Bah, ça fait un petit bout de temps que ça me titille un peu et j'ai une idée de jingle pour ce jeu-là.
3: Oh non.
6: Oh là là,
1: ça va être magnifique.
7: Et du coup, bah, je. Voilà,
0: attends, avant qu'on l'écoute,
7: ouais.
0: C'est toi qui as chanté ?
7: Ouais, complètement. Ouais.
0: Parce qu'il faut savoir que Florent adore chanter, oui. Il prend des cours de chant. Mmh. Et c'est-à-dire que vraiment, c'est son truc. C'est à chaque fois, tiens, je pourrais peut-être faire un truc en chanson. Discrètement, on essaye de botter en touche.
6: Mais c'est dur.
1: Mais il trouve plein d'idées différentes.
0: Oui, et maintenant il impose. Il arrive et il fait. En fait, je t'ai fait un jingle. Donc maintenant, c'est quoi ? Tu me prends en otage.
7: Ah bah,
0: oui,
7: clairement.
0: T'as fait un jingle pour le cash
7: ou
0: crash ?
7: Ouais.
0: Bah écoutons alors.
7: C'est parti.
5: C'est le cash ou crash ? 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C'est le cash ou crash ?
1: Voilà. Ah ouais. C'est trop stylé en vrai.
6: C'est efficace, c'est efficace.
0: Mais dis-moi.
7: Oui ?
0: C'est Brice de Nice, non ?
7: Complètement.
0: D'accord.
7: J'adore. Légère inspiration.
0: Mais...
1: Non.
0: Oh là, on est sur
1: si peu.
0: C'est plus de l'inspiration, là.
7: Ah bah, écoutez.
0: Mais c'est joli, hein.
1: C'est très cool.
7: Oui.
0: C'est joli. Hein. C'est que t'as pris le temps en studio d'aller enregistrer, ouais, tout ça.
7: Là, il y a plusieurs voix. Il y a beaucoup de taf.
0: Ah, t'as fait plusieurs voix,
6: ouais. Ah bon ?
0: Ah bah, réécoutons-le. Alors, oui. Si on peut le... Bah oui, quand même, c'est de l'animal, le mec.
5: C'est le cash ou crash.
0: Ah
6: ouais,
1: voilà, ouais.
0: Ah, tu t'es péché, hein.
7: Ouais, il y a une cinquième,
0: et
7: y a une
0: pendant
7: septième.
0: Pendant ce temps-là, on essaie d'avoir des trucs pour l'émission, mais non, je ne peux pas m'en occuper.
7: Des priorités, quand même.
0: Jordan est avec nous, bonjour Jordan.
8: Bonjour Manu, bonjour l'équipe.
0: Jordan, tu as eu de la chance, tu vas participer au cash ou crash avec un jingle aujourd'hui. C'est stylé.
8: Ouais, carrément.
0: Jordan, peut-être 1000 euros pour toi, je te rappelle les règles du jeu du cash ou crash. J'ai trois questions. Si tu réponds juste à la première, tu gagnes 250 euros. Si tu réponds juste à la deuxième, tu doubles ton gain, 500 euros. Et si tu réponds juste à la troisième, tu doubles encore ton gain, 1000 euros. C'est le quoi ?
5: C'est le cash ou crash.
0: Voilà, nous on déconne, pour l'instant là, Jordan il est tendu.
8: Non, ça va.
0: J'espère que tu auras ces 1000 euros. Tu peux t'arrêter quand tu veux aussi. Tu repars avec ton gain. Hier on s'est arrêté à 500 euros, c'est très bien. Si tu te trompes, je te le rappelle, tu perds tout. C'est le cash ou crash. Attention, c'est parti. Première question pour 250 euros. Quel animal est Dingo, l'ami de Mickey ?
8: Un chien.
0: C'est une bonne réponse. 250 euros pour toi. Est-ce que tu t'arrêtes là ? Ah,
1: Direct.
0: Continue.
8: On continue. continue.
0: On continue. Pour 500 euros, voici la deuxième question. Quel duo de DJ français a collaboré avec Star Sailor sur le titre Four to the Floor en 2026?
8: Les Daft Punk. Aïe.
0: Non. Aïe, on le veut pas le crash, mais c'est le crash pour toi.
1: Ah
0: ouais.
1: Non.
0: C'est Offenbach et on le joue beaucoup sur Énergie. Okay, remise de Star Sailor Four to the Floor.
8: Bon bah tant pis, pour une prochaine fois alors.
0: Ah ouais, les Daft Punk qui se sont arrêtés il y a quelques années, ouais. Jordan.
8: J'espérais pas tomber sur de la musique et malheureusement je
1: C'est quand même la radio.
8: Enfin,
1: oui.
0: Fait une bonne partie de notre vie quand même. Je suis désolé, je vais t'offrir le mug Manu sur Énergie et tu le rappelles quand tu veux. Belle journée, Jordan.
8: Merci beaucoup.
0: Et attends, c'est pas tout, t'as encore droit à un cadeau. Le jingle de Florent, notre producteur, pour le cash ou crash.
9: C'est le cash ou crash.
0: Bravo, Florent.
7: Merci.
0: Et si vraiment t'as d'autres idées.
7: Demain. Lundi.
0: Tu m'as pas laissé faire ma phrase.
7: Lundi.
0: Non, tu ne veux pas entendre la fin de ma phrase, je crois.
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0: On va s'apprendre des choses. Voici les infos aléatoires du monde. Je vous annonce que la mienne, je vais répondre à une question que personne ne se pose.
6: D'accord. Ah,
0: mais
6: d'accord.
0: Quand vous aurez la réponse, vous faites.
6: Mais oui.
0: Putain, c'est fou qu'on ne soit jamais posé cette question-là.
1: Ok.
0: Avant ça, Marion, quelque chose à nous apprendre?
3: Info animalière. Quand les bourdons n'ont plus d'énergie, ils font des mini-siestes sur les fleurs.
0: C'est mignon.
1: C'est trop mignon.
0: Ouais. C'est mignon. Le bourdon est gentil, hein?
1: Bien sûr. Ouais.
0: La guêpe est pas.
1: Non, c'est pas un bourdon.
0: Non, le frelon, c'est vraiment.
1: Alors lui.
0: Le frelon, c'est une petite pute.
1: Clairement, dis-le. Oui,
0: on m'a appris un truc sur les frelons horribles.
3: Quoi?
0: À côté de chez moi, j'ai des voisins qui ont des ruches. Et elle m'a expliqué qu'il y avait de moins en moins d'abeilles parce qu'elles se faisaient bouffer par les frelons asiatiques.
1: Oh,
0: et en fait, les frelons asiatiques, ils arrivent, elle m'a expliqué, ils se mettent à côté de la ruche et quand il y a une abeille qui arrive, paf! Il lui arrache la tête.
1: Oh, ouais.
0: Ah, ça m'a fait une peine horrible. Ah non, vraiment, les frelons, c'est des putes.
6: Ah non, je les déteste.
0: Ah non, vraiment.
1: Oh.
0: Ouais, bah oui.
1: Allez, on repart.
0: Je suis désolé pour ton
3: info. Oui. Moi, je parlais des bourdons hyper mignons.
0: Les bourdons sont. En plus, les bourdons, ils ont comme des petits poils.
1: Mais oui, oui. Je
0: puis ils sont un peu gros, oui. Ils sont mignons. Ouais. Le bourdon, il est pas méchant,
1: non. Non.
3: Puis là, tu les imagines faire la petite sieste sur la fleur. Là,
0: oui.
3: Ils font comme nous, ils disent allez, 5 minutes et ils se réveillent 3 heures après. C'est trop mignon.
0: Un peu la tête dans le cul. Ouais. Oh, je me suis réveillé trop tard. Jeff, une info à nous apprendre.
6: Freddie Mercury, le chanteur de Queen, eh ben, il a aucune sépulture officielle et personne ne sait où sont ses cendres. À part son ex-femme, c'est la seule personne.
0: Mais on sait qu'il s'est fait.
6: Oui, ça c'est sûr, il s'est fait
1: incinérer.
6: Voilà, mais il a pas voulu dire où étaient ses cendres. Il y a que son ex-femme à l'époque où il était marié qui les a gardées et qui dans un endroit tenu secret. Et personne peut aller sur sa tombe du coup.
1: Wow.
6: Il n'en a pas.
0: Enfin oui, il y a pas de tombe puisqu'il est c'est sur son pot. On dit
6: oui, sur son pot. Voilà, sur ses sépultures, parce que tu pourrais avoir une stèle quand même, tu vois.
0: Ah, oui, et
6: personne sait où il est. Personne sait où il est.
0: Bon.
3: Sur sa cheminée, comme tout le monde.
1: Ah oui.
3: Son ex-femme, bah, tu veux qu'elle ait mis
6: non, je crois qu'elle a.
1: Elle est peut-être morte.
6: Elle a planqué dans un. Je crois que c'est à mon avis, c'est à Zanzibar.
0: Moi, je connais personne qui ait des cendres de famille sur la cheminée. Ça m'angoisserait, moi.
6: C'est arrivé
0: dans un salon avec des cendres.
6: Oh, ah, si, moi, j'en connais plein.
0: Ah bon?
6: Ah oui, bah,
0: pourquoi tu connais beaucoup de gens qui ont des gens morts?
6: Non, mais ça se fait beaucoup.
1: J'en connais plein.
0: Plein, c'est combien? Genre, parce que si tu me dis j'en connais 25, c'est quand même bizarre.
6: Non, mais souvent, c'est rangé dans un cachibi, plutôt un truc comme ça, parce qu'ils attendent que l'autre personne du couple décède aussi pour mélanger les cendres et après les disperser ensemble.
0: Ah,
6: souvent,
0: ouais.
6: C'est comme ça. C'est beau. C'est...
0: Oh, tu passes des bons week-ends.
1: C'est un enfer.
6: Non, mais c'est bien.
0: D'attendre
6: d'être avec celle que tu as aimée toute ta vie et mélanger tes cendres avec.
0: Oui, pendant ce temps-là, la cendre est à côté de l'aspirateur et des produits ménagers.
6: Faut pas confondre.
0: Bien sûr.
6: C'est bon, j'ai vidé le sac. Non, pas.
0: Lorenza, quelque chose à nous apprendre?
1: Au Moyen-Âge, on pouvait manger son assiette. Ça s'appelait un trencher et c'était une grosse tranche de pain rassis qui avait durci pendant au moins 5 jours. Et donc, bah, du coup, avec la sauce, avec le ragoût, après, miam miam miam, vous pouvez vous régaler. Bah, c'était le Moyen-Âge, écoute.
0: On a tous vu le même film hein, avec les mecs qui mangent du ragoût là, dans le chaudron. Tu vas prendre du ragoût et mets-le sur le pain.
1: Mais
0: c'est
1: oui.
0: Ton assiette et tu pourras la manger. Bon, moi, j'ai une réponse et une question que vous n'êtes peut-être jamais posée.
1: Ah.
0: Vous avez tous joué au Monopoly.
3: Oui.
0: Vous voyez le mec qui est coincé en prison sur le bateau du Monopoly.
3: Oui.
0: Et ben il a un nom ce mec.
3: Quoi? Ah bon?
0: Il s'appelle Jack le Tollard.
3: Ah, stylé.
0: Ouais, c'est ce vrai nom et c'est pas tout. Le policier qui l'enferme en prison lorsqu'on tire les cartes chance et caisse communautaire, et ben qu'il indique aller directement en prison, et ben lui aussi il a un nom.
3: Ah bon?
0: L'agent Edgar Mallory.
3: Oh, waouh! En plus, c'est des noms stylés de fou!
0: Edgar Mallory a envoyé Jack le Tollard en prison. Voilà.
6: Énorme!
3: Génial!
0: Et ben voilà, on a appris plein de choses ce matin.
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0: J'ai envie de raclette. Je suis désolé.
6: Grave.
0: J'entends le mot machine, raclette.
3: Putain, c'est bon là.
6: C'est bientôt,
3: c'est
6: dans 15 jours, oui, c'est bon. Hein.
0: C'est dans 15 jours, c'est quoi ce...
6: Bah, la saison de la raclette.
0: Oui. Mais tu as même l'été. Vas-y, y a pas de saison pour la raclette. Allez, ce soir, raclette. Daniel Castillon, avec été avec toi. Et juste après, attention, nous allons lancer une grande opération sur Énergie. Nous allons partir à la recherche du meilleur yeah dans les chansons.
6: Wow.
0: Je ne sais même plus comment on a eu cette idée. On a, à un moment, c'est putain, mais qui a le meilleur yeah dans les chansons? Vous pensez avoir le meilleur yeah dans les chansons? Appelez-nous 0-870-42-48. Vous avez préparé les vôtres?
3: Oui. Oui.
0: Nous partons à la recherche du meilleur yeah. Et attention, avant ça, nous allons lancer une grande opération. Je ne sais pas combien de temps elle va durer, cette opération. Nous partons à la recherche du meilleur yeah dans les chansons. Il y a un paquet de chansons où il y a des yeux dedans.
6: Ouais.
0: Mais qui réussira à faire l'unanimité? Lequel, dont on pourra parler pendant des décennies et des saisons, c'est le meilleur yeux dans les chansons? Tout le monde a préparé le sien?
3: Oui.
0: Vous pouvez aussi nous appeler au 0-870-42-48. Vous pouvez nous les proposer aussi sur l'application. Sur l'application Manu sur Énergie, vous envoyez un message vocal, vous donnez votre idée, ensuite on le sort et on l'écoutera. Qui aura le meilleur yeux? Je peux commencer?
3: Vas-y.
0: C'est peut-être mon meilleur yeah à moi, Nickelback, How You Remind Me. Ouais. Il est bon, non?
3: Il est incroyable. Il est prenant.
0: Alors, attention, Marion.
3: Outcast, évidemment.
0: Ah oui. Il est moins rock, mais il est week-end.
3: Il est week-end.
0: C'est un yeah le week-end, ça. Qui aura le meilleur yeah, Lorenza?
3: Usher, yeah, bah, oui.

0: quelle chanson se cache le meilleur y est
1: Jeff?
2: Elton John, I'm Still Standing.
3: Ah ouais.
2: Pardon, il est au-dessus. Hein.
3: Pas toujours... mal.
0: Bah, référence de Jeff.
3: Ouais.
2: C'est pas fini.
0: On appelle ça une référence de Jeff. Il va te sortir des trucs. Ça a 30 ans, non, ça en a 40.
2: Ah, ok.
0: Ça marche.
2: Ah oui.
0: J'en ai un autre.
3: Ah.
0: Et il est vieux aussi celui-là.
3: Ah oui. Ah ouais, je l'avais zappé.
0: Les Four Non Blondes, What's Up. Il est pas mal. Si vous en avez encore, Lorenza.
3: The Beatles, She Loves You. She loves you,
0: yeah, yeah. Mais oui.
3: Il est happy, ce yeah.
0: Oh, il est bien. Ouais. Mais qui a le meilleur yeah, Marion?
4: C'est fou comme les yeah sont efficaces dans une chanson.
3: Ouais.
0: Bah, il y en a un paquet, hein,
4: ouais, c'est hallucinant. Justin Timberlake, Timbaland.
0: Ah.
3: Ah oui, sexy back.
2: Ah oui.
0: Il est rapide, celui-là.
3: Ouais, mais il est efficace.
0: Ouais. C'est vraiment le yeah qui est limite, il l'assume presque pas, mais il est là.
3: Il est subtil.
0: On dirait moi qui fais l'amour, c'est rapide. Hop là, il est venu connu. Où se cache le meilleur yé? Si vous avez des yé dans des chansons que vous avez envie de défendre, appelez-nous 0870 42 48. Nous partons à la recherche du meilleur. Et vous pouvez aussi nous faire des propositions sur l'application Manu sur Énergie en message vocal.
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0: C'est nous, il est 8h35 et nous partons à la recherche du Graal.
2: Ouais.
0: Du meilleur yé dans une chanson. Quel est d'après vous le meilleur yé dans une chanson? Vous nous appelez au 0870 42 48. Il y a des propositions qui arrivent aussi sur l'application Manu sur Énergie. Vous nous envoyez des messages vocaux. On les sort tous, toute l'équipe est là à sortir les sons. On sort, mais bien sûr. Est-ce qu'un jour il y en a un qui va faire l'unanimité? On se dit putain ouais, c'est le meilleur yé. On en écoute pas mal depuis tout à l'heure. Nickelback. Marion a proposé.

0: il est bon. Mais ça marche, Elton John. On a Victor avec nous au téléphone, qui a un yé à nous proposer. Bonjour Victor.
1: Et bonjour Manu, bonjour toute l'équipe.
0: Quel est le meilleur yé dans une chanson qu'on puisse trouver aujourd'hui, Victor? On t'écoute.
1: Alors pour moi, c'est clairement c'est Maroon 5, Misery.
2: Oh yeah!
3: Oh yeah!
2: En plus, il l'a dit deux fois.
4: Ah, il est franc celui-là.
0: Il est bien. Il s'est pas trompé.
2: Non.
0: Il est bien. Il est bien.
1: Merci. C'est le meilleur.
0: Merci beaucoup, Victor, de nous avoir appelé. Quel est le meilleur yé dans une chanson? On a Manuela qui est avec nous. Bienvenue sur Énergie, Manuela.
5: Bonjour Manu, bonjour toute l'équipe.
0: On t'écoute.
5: Alors pour moi, c'est Bruno Mars, c'est Mario.
0: Si moi je le réécoute.
2: Allez.
0: Allez, bien, on le met de côté celui-là.
5: Allez.
0: On part à la recherche du meilleur yé. Merci beaucoup de nous avoir appelé. Si vous en avez encore,
6: ouais.
0: Jeff,
6: Nirvana, Lithium.
0: Très bon yé.

0: Il en manque plusieurs à la suite, hein. Il n'arrive pas.
1: Et son propre.
0: Ça, il est long. Et pourquoi il l'a appelé Lithia, ma chanson, il aurait dû l'appeler Lithia. David est là, bienvenue sur Énergie, David.
2: Salut Manu, salut l'équipe.
0: T'as un yé à nous proposer?
2: Oui, moi c'est LMFAO, donc Party Rock Anthem.
0: C'est quoi? Il peut penser à quoi? Quelqu'un qui parle et d'un coup il pète. Il a pas fait exprès. Tu vois, c'est vraiment le yé qui était pas voulu. Merci David de nous avoir appelé.
2: Merci, bonne journée à vous aussi.
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0: On part à la recherche des meilleurs yés dans les chansons ce matin, depuis 20 minutes maintenant, et ça n'arrête pas. Vous nous appelez au 0870 42 48 pour nous proposer votre meilleur yé dans une chanson. On reçoit aussi plein de messages sur l'application Manu sur Énergie, des messages vocaux. C'est une grande opération que vous avez pensé.
1: On voit qu'on est vendredi, hein. J'ai l'impression que, tu sais, qu'on est en cours et que c'est le truc un peu cool. Ouais, ouais. Toute la classe participe.
0: Aujourd'hui pas d'exercice, voilà, de maths. Aujourd'hui c'est le week-end, on va chercher les yés, ouais, dans les chansons. Alors, il y en a dans Bruno Mars Grenade qu'on va écouter dans 3 minutes. Et avant d'écouter d'autres yés, c'est parti. Voici les sondages du matin. Pour 13% des femmes, c'est le détail qui les fait instantanément fuir sur une application de rencontre. Pour 13% des femmes, Lorenza.
1: C'est dans la description, dans la bio?
0: Oui. Ok. Ben, c'est dans la bio.
1: Ça fait partie, ok.
0: Oui.
5: Les fautes d'orthographe?
0: Non, c'est pas écrit. C'est pas l'écriture.
6: De mettre sa voiture en photo à la place de son visage.
0: C'est la photo, mais c'est pas la voiture.
1: Oui, la personne pose avec un poisson.
0: Un poisson?
1: Il y a plein de mecs qui font ça. Pêcheurs. Franchement, je suis désolé, mais c'est
0: avec le gros poisson.
6: Avec la carpe, ouais.
1: Alors, c'est un petit enfer.
0: Je croyais que tu posais avec ton poisson rouge. Non. Ah oui, genre, ils ont pêché un gros poisson.
1: Mais ça m'est déjà arrivé. Et en fait, le mec est plutôt pas mal et je me dis, mais pourquoi? Là, tu gâches tout avec ton gros poisson sur la photo.
6: Ah non, il est tout de suite sa passion, quoi.
0: Oui. Ouais, c'est ça.
1: Ouais, ben.
0: Il aurait peut-être dû attendre le deuxième rendez-vous. Marion.
5: Et photo avec des gars en lunettes de soleil, il a un peu kické.
0: Alors, ouais, peut-être, mais c'est pas que ça. C'est surtout une photo de profil torse nu.
5: Ah bah oui, non, faut pas.
1: Là, tu sais pourquoi il est là.
0: Bah, c'est comme le poisson, c'est pourquoi il est là. Torse nu, plus poisson.
1: Oh là là.
0: Plus lunettes noires.
1: Oh non, phobie.
0: Pour 7% des adultes, c'est le cauchemar récurrent qui les réveille en sueur. Quel est ce cauchemar, Jeff?
6: Ça m'arrive plein de fois. Moi, je rêve que j'arrive au travail, mais j'ai encore mes chaussons.
0: Non, oh, c'est mignon. Lorenza.
1: On se retrouve tout nu?
0: Non, c'est pas nu, on est habillé.
5: Perdre ses dents?
0: Non, c'est pas perdre ses dents.
1: On nous court après?
0: Non, personne ne te court après. Pour 7% des adultes, c'est le cauchemar récurrent qui les réveille en sueur.
6: Mais c'est un truc qui peut vraiment nous arriver? Ou c'est vraiment fantasmé?
0: Non, c'est... Non, justement, c'est... Ça t'arrive pas,
6: ouais,
0: et tu dois faire quelque chose et ça te rappelle quelque chose.
1: Le permis de conduire?
0: De passer le permis de conduire? Oui. Non, mais on n'est pas loin. C'est devoir repasser le bac.
6: Oh, je déteste ça.
1: J'ai jamais fait ce cauchemar. Si,
0: vous, attends, vous avez jamais fait le cauchemar?
1: Non.
0: Si. Vous êtes au collège ou au lycée et vous trouvez pas la salle.
1: Ah si, ça oui, et tu cherches et tu cherches.
0: Oh là là, l'horaire. Ouais. Ou alors t'as pas les cours, t'as oublié rien, tu sais pas, et tu vas, mais tu sais rien.
1: Mais ça, c'était pas un cauchemar, c'était ma vie.
0: Pardon, Lorenza. C'est le troisième objet le plus oublié par les femmes dans les chambres d'hôtel. Quel est cet objet par les femmes? C'est important.
6: C'est bijoux?
0: C'est pas les bijoux, non.
1: C'est un vêtement?
0: Ce n'est pas un vêtement.
5: Un parfum?
0: Ce n'est pas un parfum non plus.
1: Un accessoire?
0: C'est un accessoire. C'est le troisième objet le plus oublié par les femmes dans les chambres d'hôtel.
5: Est-ce que c'est le fer à lisser?
0: Non. Non, ça ne se met pas sur la tête.
6: Est-ce que c'est... d'accord, c'est pas le chouchou pour les cheveux alors?
0: Non.
5: Comment ça se met pas?
1: C'est coquin?
0: Ah oui.
1: Préservatif?
0: Alors c'est pas le préservatif.
5: Bah, c'est le sextoy.
0: C'est le sextoy.
6: Mais comment on peut oublier ça?
0: C'est le troisième objet le plus oublié par les femmes dans un hôtel, le sextoy.
6: On les fait fluo maintenant exprès pour les voir?
0: Je sais pas si c'est exprès pour les voir, mais.
1: Puis ça c'est. Enfin.
0: Ça se voit, quoi.
1: Oui, je sais pas.
5: Est-ce qu'elles doivent le cacher dans la petite table de chevet pour pas que les femmes de ménage le voient et après.
0: C'est malo. En plus, quand tu le retrouves, enfin, quand quelqu'un le trouve, ça se revend pas d'occasion.
1: Ah
0: quoi.
1: Ben non.
0: Oh, c'est chaud.
1: Non.
0: Et puis t'appelles pas la réception. Vous auriez pas vu un énorme truc de 30 cm avec des petites épines au bout.
1: Non.
0: C'est pas un cactus, c'est un délire.
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0: Et on continue à essayer de trouver, c'est notre grande opération ce matin, les meilleurs yés dans les chansons. On a Jérôme au 0870 42 48. Bonjour Jérôme.
8: Salut Manu, salut toute l'équipe.
0: Jérôme, quel est le meilleur yé pour toi dans une chanson?
8: Alors moi c'est Lenny Kravitz de Fly Away. Oh, oh, oh yeah.
1: Pas mal.
0: Ah, il est bien celui-là.
6: Ah, ouais.
0: C'est vraiment parce que sur certains yés, j'imagine une scène.
8: Yeah.
1: Bien,
0: il est à fond, Jérôme.
1: Ah ouais.
0: Pour moi, j'imagine là la scène de ce yé là, ouais. C'est vraiment quelqu'un qui a vraiment énormément envie de faire pipi. Et ça y est, il arrive.
1: Il lâche. Oh, yeah.
0: Très très bon yé, Jérôme. Merci beaucoup de nous avoir appelé.
8: Merci, salut. Je
0: te souhaite une très belle journée. On a Aurélie qui est là. Bonjour Aurélie.
9: Bonjour les Manu, bonjour l'équipe.
0: Aurélie, t'as un yé à nous proposer toi aussi.
9: Bah ouais, alors moi c'est Britney Spears avec Oops I Did It Again.
1: Meilleur en vrai.
9: Ouais, voilà.
0: Oui.
9: Oh yeah.
0: Ah, il est bien.
9: Oui, il est bien celui-là. Ouais.
0: Alors, c'est quoi? Il mérite une autre écoute.
5: Allez, top 3 pour l'instant, là.
0: Voilà. Le nombre de yés dans les chansons, mais ouais. En fait, ça n'arrête pas. Sur l'application Manu sur Énergie, vous pouvez vous faire des propositions. Sur Instagram aussi, on a plein de propositions. Je ne sais pas comment nous allons gérer ça. Notre équipe de 450 personnes ne veut pas gérer tout ça. Merci beaucoup, Aurélie, de nous avoir appelé. Il y a Florent qui est là. Bonjour, Florent.
10: Salut, Manu. Salut, tout le monde.
0: Tu as un yé à nous proposer, toi aussi.
10: Alors, moi, j'ai Rihanna et Jay-Z sur un bois là.
0: Bah, y a pas le lien.
5: Ah non, j'ai pas entendu.
10: Si, au début.
6: Au début, y'a un
10: petit.
5: Ah, il est léger.
6: C'est un i, c'est un i.
0: Attends, excuse-moi, je vais réécouter. Ah ouais, tu sais quoi? Ça, c'est le mec qui s'est accroché dans la chanson.
5: Ouais.
0: Il a ouvert la porte, il a fait. Bon, écoute. Oh, c'est un tout petit yé, c'est le petit yé, un yé à l'arrache. Bien vu Florent, merci beaucoup de nous avoir appelé. Clémentine, ça n'arrête pas les yés. Clémentine, bonjour.
11: Coucou l'équipe, coucou Manu.
0: Quel est ton yé à toi que tu as envie de nous proposer?
11: Alors moi c'est Florida Good Feelings.
1: Oh, il est pas mal. Ah, ouais. Aussi.
0: C'est un yé très décontracté ça. Alors ça marche. Florida, good feeling avec un petit yé dedans. Merci beaucoup Clémentine de nous avoir appelé.
11: Merci, ciao.
0: Ciao, belle journée à toi. Sur l'application Manu sur Énergie, on nous propose Rosé et Bruno Mars à péter.

0: Ça marche, ouais. Ça marche. Ouais. On part à la recherche, c'est notre grande opération ce matin. Nous partons à la recherche du meilleur yé dans une chanson. Si vous en avez encore,
1: oui.
0: Allez Lorenza.
1: Chris Brown, bah, yé trois fois. Il le dit. Non.
0: Alors ça c'est Usher, pardon.
2: Oui. Ouais, pardon.
0: Lorenza avait déjà dit Usher Ye tout à l'heure. En fait, t'as pris que des chansons avec qui s'appellent Ye.
1: Oui, il y a un indice. C'est vrai, il y a un petit indice dans le titre.
0: Effectivement, on peut rien te cacher.
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0: 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C'est un peu les coulisses.
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5: La pression.
0: Un peu comme Miss France.
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0: 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On va écouter Cat's Eye avec Animal dans 3 minutes. On va continuer à partir à la recherche des meilleurs yeux dans les chansons. Il y a le grand blind test du matin qui arrive aussi. Il y a un paquet de choses.
1: Il y a un programme, c'est une folie.
0: Mais attention, on s'arrête. Parce que voici les études de Jeff. Jeff a des études, il les lit, il les prend, il aime, il les bouffe, les études, il bouffe même les chercheurs parfois pour dire. Tellement il aime les études. Et il nous les sort régulièrement dans l'émission.
6: Du sexe encore?
2: Ouais, enfin presque. L'étape juste avant là.
0: Parce que à chaque fois vous avez remarqué, commence par le sexe.
2: Oui, parce que je me mets en scène en confiance, c'est un sujet que je ne gère pas trop, donc du coup je suis en train d'apprendre, c'est bien.
0: Fais plaisir, le plaisir.
2: Selon une étude, une personne habituée à se prendre des râteaux, et ben ça va la rendre plus intuitive et plus créative en matière de drague, et elle aura plus de chances au final de trouver la bonne personne dans sa vie.
1: Bah, oui.
0: Ça fait mal. Hein.
5: Bah, Manu, master en créativité.
2: Ah, bah oui, là, c'est la fac de ta vie.
1: Et il a trouvé sa femme. Hein.
0: Marion, excuse-moi, mais c'est totalement passif-agressif.
5: C'est vrai, un peu, ouais.
0: Mais effectivement, je me suis pris un paquet de râteaux. Mais
1: oui, mais regarde, t'es heureux aujourd'hui.
5: T'es intuitif et créatif.
0: J'aurais pu ouvrir une serre, un potager,
2: un bricot.
0: Je me suis vraiment pris beaucoup de râteaux. Mais alors, je sais pas si ça m'a rendu plus intuitif pour draguer. Mais effectivement,
2: Ouais, ça marche.
0: Après, honnêtement, si j'avais pris moins de râteaux et trouvé la même personne, ça m'allait aussi. Hein. Bon, c'est l'ego, quoi. C'est l'ego qu'on prend un coup.
2: C'est ça.
0: Une autre étude.
2: Photo, après une étude de plus de 37 000 photos prises entre 1905 et aujourd'hui, il y a des scientifiques qui nous révèlent que nous ne sourions sur les photos que depuis la fin de la Seconde Guerre mondiale. Avant, ça ne se faisait pas. C'était inapproprié.
0: Pendant la guerre, oui, c'est rare de sourire.
2: Avant, prendre une photo, c'était comme se faire peindre en tableau, tu vois, donc tu ne bougeais pas, quoi. Voilà. Et les grimaces ne sont arrivées que dans les années 80.
0: Mais c'est vrai que si vous regardez les tableaux.
1: Oui. Personne sourit.
0: Mais il sourit pas sur le tableau.
5: Ouais, t'as raison.
1: À part Mona Lisa, elle a un espèce de petit.
0: Ah bah non.
1: Elle a un truc.
0: Non, je pense qu'elle est. Le sourire de la Joconde, il est. Non, elle serre les fesses.
1: Ah bah, c'est pensé, effectivement.
0: Elle en a marre, elle pose depuis maintenant 4 heures.
1: Oui.
0: Elle lui dit, hein, à Vincent Van Gogh. Non, c'est pas Vincent Van Gogh.
1: C'est
0: le Nord de Vinci. Excusez-moi. Bon, bref, elle a dit à Léonard de Vinci, le mec qui a fait les. Plus tard, les. Comment ça s'appelle? Léonard de Vinci, il a fait les parkings. Et ben, elle lui dit, dépêche-toi, j'aimerais aller aux toilettes. Voilà, moi, tout ça. Une dernière étude.
2: Qui court ici?
1: Bah, moi.
2: Ah, bah oui, bah, c'est pas bien. Selon une étude française, le pire sport à faire, c'est courir. Ce serait le pire moyen de se maintenir en forme. Usure de la hanche, des articulations, affaissement des talons, la totale. Le meilleur moyen de se tenir en forme, c'est de sauter à la corde.
1: Ah non, c'est faux.
0: Jeff a travaillé, il a été chercher les études. Il va chercher les études. Toi, tu lui dis non, c'est faux comme ça.
1: Mais non, mais parce que sauter à la corde, il faut vraiment bien le faire parce qu'autrement, ça te nique tes genoux et ton dos.
0: Ah bah oui, c'est comme tout, faut bien le faire,
1: mais
0: sinon ça te
1: nuit. Voilà, mais oui, ok, courir aussi.
0: mais j'avais lu ça, que même la marche rapide, c'était mieux que la course.
2: Oui.
0: Oui. Et après, on m'a tapé sur l'épaule en disant à votre âge. Merci pour ces belles études, Jeff.
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0: Et tout de suite, on a 1000 euros à vous offrir que vous allez pouvoir dépenser dans les magasins Primark. C'est le moment du grand blind test du matin. On a Marjorie et Romain avec nous. Bonjour à tous les deux.
8: Salut Manu, salut l'équipe.
0: Salut Marjorie. Soyez les bienvenus. Ah, Marjorie, tu peux dire bonjour.
9: Ouais, c'est bon, je suis là.
0: Ah, bah, alors, rien à foutre d'ordre.
1: Non, c'est pas grave.
9: C'est la gagne avant tout. Ah oui, pardon, si.
0: Non, c'est pas grave, Marjorie, c'est pas grave.
8: Ah, mais attention. Pas mal, hein. Pas de soucis.
0: Il est en train de chialer dans son coin. Tranquille. Attention, Romain, Marjorie, on va jouer ensemble au grand blind test du matin. C'est un blind test qui se joue en 3 manches. Un indice vous sera donné avant chaque titre à découvrir. Ensuite, vous pariez sur combien de secondes il vous faudra pour trouver d'après vous. Une bonne réponse, c'est 1 point. Une mauvaise réponse, c'est l'autre qui prend le point. Il faut le titre ou l'artiste. Et c'est le premier à 2 points qui gagne le grand blind test du matin qui repart avec 1000 euros à dépenser dans les magasins Primark. Attention. C'est parti. Voici le premier titre et donc le premier indice donné par Jeff.
2: Ça n'existe pas.
0: Oh, c'est pas mal.
1: Oui, ouais. Très bien.
0: Oh, c'est pas mal. Marjorie, d'après toi, combien de secondes il te faudra pour trouver le titre ou l'artiste?
9: 4
0: secondes, c'est rapide. Romain, tu penses qu'il t'en faut moins ou tu la laisses?
8: Ah, je vais la laisser.
0: C'est parti alors, Marjorie, 4 secondes pour découvrir ce titre ou cet artiste.
8: Oh putain, pardon.
0: Marjorie?
9: Dragons.
0: Imagine Dragons, oui, c'est bien. Attention.
8: Bien joué.
9: Merci Romain, merci.
0: Attention, on se concentre. 1 point pour Marjorie, 0 point pour Romain. Deuxième titre avec un indice donné par Marion.
5: Ils aiment sûrement le cassoulet.
1: Oh ah ouais.
0: Alors,
1: pas mal.
0: Rappelons que l'indice de Jeff, ça n'existe pas, c'était les dragons.
2: Bien sûr. Ouais. Ah,
0: voilà. Imagine dragon, bien sûr. Mais... Là, ils aiment sûrement le cassoulet. C'est un indice. Ouais. Romain, d'après toi, combien de secondes pour trouver le titre ou l'artiste?
8: Allez, on va partir sur 4.
0: 4 secondes. Marjorie, est-ce que tu veux baisser?
9: Oh putain. Oui, bah, Guinée, pardon, zut. Non, j'ai 4.
0: Ça va au niveau de la panique, Marjorie? Attention, tu le laisses. Romain, tu as 4 secondes pour trouver titre ou artiste.
8: C'est Big Flo et Oli.
0: Yeah! Big Flo et Oli avec Dommage. Et l'indice de Marion, ils aiment sûrement le cassoulet parce qu'ils sont de Toulouse.
5: Évidemment.
0: Un point pour Romain, 1 point pour Marjorie. Attention. Voici le 3e titre avec un indice donné par Lorenza.
1: C'est pas un chien.
0: Très bon indice. Marjorie, d'après toi, avec cet indice, combien de secondes il te faudra pour trouver le titre ou l'artiste?
9: 4 secondes.
0: Romain, tu baisses ou tu la laisses?
8: 3 secondes
0: pour Romain. Marjorie, qu'est-ce que tu fais? Tu laisses ou tu baisses les secondes?
9: Oh là là, je laisse.
0: Romain, 3 secondes pour trouver le titre ou l'artiste.
8: Big Flo et Oli.
0: C'est pas ça.
8: Non, aucune idée.
0: C'était Doja Cat.
8: J'avais joué la chanson, mais je ne connaissais pas l'artiste.
0: Et c'est pas un chien, Doja Cat.
1: Oui.
0: Fake the Town Red, c'est-à-dire que le point va à Marjorie. Bravo.
1: Bravo.
0: Merci. Romain, je vais t'offrir le mug Manu sur Énergie. Tu nous rappelles quand tu veux. Et Marjorie, c'est toi qui repars avec 1000 euros que tu vas pouvoir dépenser dans les magasins Primark. Il y a des habits, il y a de la déco, il y a des produits de beauté. Tu vas te régaler, bravo.
9: Non mais merci beaucoup, merci l'équipe, merci Romain, pardon. Et merci pour tout, vraiment, c'est trop cool, merci.
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1: C'est Mimi.
0: C'est Michel Drucker qui nous fait un jingle.
2: Oh, mais number one, là.
0: Bah alors, évidemment. Demain, c'est son anniversaire à Michel Drucker. 840 ans.
1: Mais c'est sûr, il va les faire.
0: Mais évidemment, il va les faire.
1: Il va jamais mourir, Michel.
0: Alors, évidemment. Ils tombent tous, lui, il les regarde d'eau, alors. 84 ans demain, Michel Drucker, toujours là. Attention, dans moins de 10 minutes, on va vous offrir Céline Dion.
1: Oh là là.
0: Grand tirage au sort pour savoir qui va aller voir avec la personne de son choix, Céline Dion. C'est deux places pour le concert de Céline Dion le 18 septembre à Paris, à la Défense Arena, transport et hébergement compris. Et ça, c'est x2. On va appeler deux gagnants. Alors écoutez, Maneskin avec Babycell, mais avant ça, on continue à partir à la recherche des meilleurs yé dans les chansons. Il y a un paquet de yé dans les chansons. Sur l'application Manu sur Énergie, vous pouvez nous envoyer des messages vocaux et il y a plein de propositions. Attention.

0: Le Nier de Nirvana. Sean Paul, Light Blue, on nous propose aussi. Il marche bien.
1: Il est nonchalant, celui-là.
0: Ouais. C'est un yé de. Vraiment, c'est le mec qui arrive. C'est... Je suis désolé, je suis en retard pour la promo, c'est pas grave.
2: Ça marche de ouf.
0: Il y a tellement de yé différents. Matt Bianco, yé yé, ça c'est vieux.
3: Je connais pas.
0: Il arrive quoi?
3: Ben là, il les vient passer.
0: J'ai loupé.
4: Il doit dire assez yé.
0: Oui, assez yé.
2: Ah, mais la meuf derrière, elle le fait déjà.
4: Ah, d'accord.
0: Ah, ouais.
2: Yé.
0: Mais moi, je vois, je suis un peu spécialiste de Matt Bianco.
2: Oui,
0: et en fait, à un moment, dans le titre, il fait assez yé. Tu vois, pour une clue, je connais la référence de Jeff. Bruno Mars aussi, Locked Out of Heaven, on le propose.

0: il y a des yé dans Coldplay, In My Place. Où se cachent les meilleurs yé dans le monde? J'en ai un encore à vous proposer.
1: Ouais. Vas-y.
0: Offspring, c'est un groupe que j'adore. Un titre qui s'appelle All I Want. Allez, attention, on continue. On a Marine qui est avec nous au téléphone. Bonjour Marine.
2: Bonjour Manu, salut l'équipe.
0: Sois la bienvenue sur Énergie. Marine, tu as un yé à nous proposer.
2: Oui, alors moi c'est Lady Marmelade avec Christina Aguilera et Pink.
0: Il y a un petit yé derrière.
3: Ouais. Très bien.
0: Il est en loose day, mais il y a un petit yé, ça marche aussi. Merci beaucoup Marine. Grégoire est là, ça n'arrête pas les yé. Bonjour Grégoire.
4: Bonjour Manu, bonjour l'équipe.
0: Quel est ton yé à toi?
4: Alors moi c'est un titre de Michael Jackson, Wannabe Starting Something.

0: Grégoire de nous avoir appelé. Maëva, un yé à nous proposer. Bonjour Maëva.
1: Bonjour Manu, bonjour l'équipe.
0: Bienvenue sur Énergie.
1: Merci, moi c'est Cat Belluna et Wine Up.
2: Alors, si tu chantes en même temps, on va pas pouvoir
0: l'avoir. Mais tu l'as, ton yé, hein, tu l'as. On va se l'écouter. Il est bien, le oh yeah. C'est un yé original. Oh yeah. Merci beaucoup, Maëva, de nous avoir appelé.
1: Vendredi, merci.
0: Belle journée à toi. Si vous en avez d'autres, ouais. Yé, encore Jeff, vas-y.
3: Il y avait Moby, go.
0: Il en fait un. Oui, c'est un. Ouais.
4: Et il en détresse un peu, je trouve.
0: C'est... Oui, oui, ouais,
4: on dirait qu'il est en panique, Moby, il appelle à l'aide.
3: Non, il appelle pas à l'aide, il est en train de tomber de la falaise.
0: C'est vraiment ça. C'est ce qu'on appelle le yé, le désespoir. Oui. Écoutez bien. À bientôt. On continue encore. On part à la recherche des plus grands, des plus forts. Yeah, dans les chansons. Maneskin tout de suite avec Baby Cell. Et juste après, on vous offre Céline Dion en concert. On va vous appeler en direct.
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0: de vous offrir Céline Dion. Deux places de concert pour aller la voir le 18 septembre à Paris, à la Défense Arena, transport compris, hébergement compris, deux places fois deux. On va avoir deux gagnants à appeler maintenant en direct.
1: Ouais.
0: Je vous rappelle que ça se passait sur TikTok, il fallait reprendre une chanson de Céline Dion, n'importe laquelle, chanter juste, chanter faux, on s'en fout, faut la reprendre, mettre le hashtag Manu Céline Énergie, mentionner mon compte TikTok, @Manu officiel TikTok, et vous étiez automatiquement sélectionné pour être au tirage au sort. Le tirage au sort a eu lieu.
1: Oh là là.
0: Je vais appeler les gagnants maintenant. Attention, j'appelle le premier gagnant. Si à un moment faut décrocher, c'est celui-là.
2: Oui. Allô?
0: Allô, bonjour, c'est Marina.
2: Oui, c'est ça.
0: Bonjour, je m'appelle Manu.
2: Oui, bonjour.
0: Ça va?
2: Non, j'ai envie de pleurer.
1: Elle pleure, pleure.
0: Ça marche toujours pour l'audience de pleurer, c'est bon ça.
2: Je vais pas pouvoir crier.
0: Oh. Marina?
2: Oui.
0: Le 18 septembre?
2: Oui.
0: Tu annules tout?
2: J'ai déjà fait.
0: Ah, c'est confiance. Je devais me marier, je lui ai dit non. Parce que le 18 septembre, tu pars voir Céline Dion. Marina, respire.
2: Oui, je vais essayer.
0: Tu vas voir Céline Dion le 18 septembre. T'habites où?
2: Verdun.
0: Elle habite à Quelgavendon. Sache que le transport de Chamagaman jusqu'à Paris, il est offert.
2: C'est moi la loi, mais c'est à côté de Dole, donc ça va.
0: D'accord, elle continue à Paris toute seule. Deux places pour aller voir Céline Dion le 18 septembre à Paris, à la Défense Arena. Le transport de Flingin jusqu'à Paris, il est offert. L'hébergement à Paris, il est offert. Tu iras avec la personne de ton choix, Marina, bravo.
2: Mais le choix est tout fait, puisque nous sommes une team. C'est Marinouille et la nouille, c'est Marine et moi. C'est ma collègue, donc qui est sur la photo. Enfin, la vidéo, du moins.
0: Ça va rigoler, le sponsor de Céline Dion.
1: Marinouille et la nouille.
0: Et on les connaît les deux. Hein. Alors.
1: Et Gilet où tu iras, ça va aller. Hein.
0: J'ai la chanson que Maria a faite. Parce qu'il fallait quand même chanter sur TikTok. Et c'était ça, écoutez. T'as fait ça avec la nouille, Marinouille?
2: Alors moi c'est la nouille et Marine c'est Marinouille.
1: Marinouille, oui. Attention,
0: c'est Marine, hein. Marina, Marinouille, la nouille.
1: Te trompe
2: voilà,
1: pas.
2: C'est ça.
0: Courage à tous ceux qui sont à côté de vous au concert.
2: Alors déjà courage à nos collègues parce que vraiment c'est une catastrophe.
0: Marina, bravo à toi, tu repars avec tes deux places et tu vas aller voir Céline Dion. On t'embrasse fort.
2: Merci beaucoup, bonne journée, merci.
0: Bravo à toi Marina, je vous ai dit que j'avais deux fois le place. Bah on appelle la deuxième personne.
1: Oh là là.
3: Trop d'émotion là.
0: Alors attention, après Marinouille et la nouille, qui on va voir?
4: Oui, allô?
0: Oh, ça décroche, très vite. Allô, bonjour, c'est Héloïse?
4: Oui.
0: Ça va?
4: Oui.
0: Tu passes une bonne journée?
4: Bon, on va dire que oui.
0: D'accord. Elle pourrait être mieux ta journée?
4: Oh bah ça peut toujours être que mieux.
0: Elle pourrait être mieux comment par exemple? S'il t'arrivait quoi?
4: Ah bah je sais pas, une belle surprise, ça serait chouette.
0: Genre belle surprise, comme genre quoi comme belle surprise?
4: Ben genre comme gagner des places pour Céline Dion.
0: Bah c'est fait.
4: Oh, c'est bon. Oh, je suis trop
1: contente. Waouh. Toutes les fans de Céline Dion.
4: C'est génial.
0: On les compte, on se fait chier pendant 4 heures tous les matins, ouais. À déconner, à s'amuser, à parler. Alors, en fait, il suffit juste de faire gagner des places pour Céline Dion pour rendre les gens heureux.
4: Ah, je suis trop contente, merci.
0: Héloïse, deux places pour toi aussi. T'habites dans quel coin?
4: À Saint-Pierre-des-Landes, en Mayenne.
0: D'accord, c'est pas loin de Flingue-le-Chemin.
4: De Rennes, je suis pas très loin de Rennes ou Laval.
0: Eh ben d'accord, de Rennes ou Laval, de chez toi jusqu'à Paris, c'est offert. Et sur place, deux places pour aller voir Céline Dion le 18 septembre, l'hébergement y compris aussi le soir. Bravo à toi.
4: Ah, merci beaucoup, c'est super. C'est pas la meilleure journée de ma vie, là. Merci beaucoup.
0: Oh la vache,
1: j'ai fait Céline, quoi.
5: Oh là là.
4: Je suis fan depuis toute petite et j'avais pas réussi à avoir de place, donc là, je suis trop heureuse.
0: Eh ben dis donc, hein,
3: tu fais pleurer les gens, toi. Hein.
4: Ouais,
1: oh,
4: merci.
1: Et de joie. Hein.
0: Oh là, oui, oui. Ça m'arrange. On t'embrasse fort, Héloïse. Bravo à toi.
4: Merci beaucoup. Bonne journée. Au revoir.
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0: Depuis tout à l'heure, depuis maintenant, putain, depuis une heure en fait.
1: Ouais. Mais il y en a tellement.
0: Mais c'est incroyable, ça n'arrête pas. Depuis une heure, nous sommes partis à la recherche du meilleur yé dans les chansons. Quels sont vos meilleurs yé? Vous continuez à nous appeler au 0 870 42 48. Il y a plein de propositions sur Instagram aussi. On n'arrive pas à tout gérer.
1: Ouais.
0: Pourtant le tric.
1: Oh là là.
0: Et là au taquet. Ouais. Sur l'application Manu sur Énergie aussi, vous nous envoyez des messages vocaux et vous nous faites plein de propositions. Il y a Metallica qui est revenu beaucoup avec Nothing Else Matters. Ah, il vient du Corse.
1: Ouais,
0: ah, c'est le yé metal.
5: Ouais, c'est ça.
0: Metallica. On nous propose aussi le générique des Experts Miami. C'est les Who.
1: Celui-là. Eh
0: ben,
1: il y a des experts.
0: Hein. Ah ben, c'est-à-dire que là, il y a un moment, il y a eu des crimes quand même, hein, donc faut l'entendre. Quels sont les plus beaux yeux dans les chansons? Alors là, attention, référence de Jeff.
5: Exactement.
0: Antoine, les élucubrations.
1: C'est quoi ça?
5: Ah ben oui.
0: Écoutez bien.
1: Ah oui.
0: C'est si vieux, mais il est beau.
1: Il est beau, mais il est pas mal.
0: Tu vois, parce qu'on n'a pas eu beaucoup de yé dans les chansons françaises.
1: Oui.
0: Alors, pour le plaisir, on le remet. Antoine.
6: Oh bien.
0: On continue avec vos yé, si vous en avez encore. Jeff.
5: Texas, Inner Smile.
1: Il est trop bien ce titre.
0: Elle veut qu'on les entende les yeux.
1: Ouais. Il y a que ça.
0: Je me suis toujours demandé si quand il y en avait autant dans une chanson, est-ce que vraiment les gens ils avaient pas juste eu la flemme d'écrire les chansons?
5: C'est ça, ouais,
0: des paroles.
1: La page blanche. Bah oui, bien sûr.
0: Mélanie est là. Bonjour Mélanie.
7: Bonjour Manu.
0: Bienvenue sur Énergie Mélanie. Tu avais un yé à nous proposer toi aussi.
7: Eh oui, moi c'est le yé de La Rousseau. Tu m'oublieras.
1: Ah bon?
0: Eh ben je me souviens pas de yé dans la chanson. Plus. On écoute. Il est bien, c'est rare. Non, c'est les yé dans les français. Alors, il est bien, mais il vaut pas quand même.
6: Oh bien.
1: Ce serait fou qu'Antoine gagne le concours du meilleur yé.
0: Alors qu'on a écouté quand même un paquet de trucs quand même. Justin Timberlake, on l'a écouté. Il est bien ce yé aussi. Les Fallen Blondes. Jeff, avec ses références, nous a ramené 50 ans en arrière avec Elton John. On continue, vous pouvez continuer à nous appeler au 0870 42 48 et sur l'application Manu sur Énergie. On continue à partir à la recherche des meilleurs yés dans les chansons.
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0: 9h47. C'est Manu sur Énergie. Oh, il y a le week-end qui arrive là.
5: Oh oui.
1: Mais tu dis ça comme si t'étais triste. C'est une bonne nouvelle.
0: Parce que dans 10 minutes, on va partir. Moi,
1: ah oui, non,
0: c'est vrai. J'étais bien avec
1: t'es
0: vous.
1: T'es attaché.
0: J'ai remarqué que Marion, non, clairement. Parce que
1: bah, c'est vrai, j'aime bien le week-end aussi, quoi. Puis on se revoit lundi, en vrai. Hein,
0: Ah oui,
5: ouais.
1: Deux jours, enfin, ça va. C'est pour créer le manque.
0: Tu m'écriras?
1: Ben non, je vais créer le manque.
0: Ah ouais. C'est comme ça qu'elle est célibataire.
1: Oui.
5: Très bien le manque.
0: C'est la meilleure créatrice de manque. C'est incroyable.
1: C'est génial.
0: 9h48. On est parti depuis maintenant plus d'une heure à la recherche des meilleurs yés dans les chansons. On nous en propose encore sur l'application Manu sur Énergie. Il y a plein de messages vocaux. Vous nous proposez vos meilleurs yés. Il y a Jennifer, des mots qui résonnent.
5: Ah oui.
0: J'avais oublié le yé.

0: Les meilleurs, yeah, Joan Osborne, One of Us. Ouais, ils sont doux. Ah ouais, c'est...
1: Yeah. Elle te drague.
0: Ça arrive après, peut-être.
2: Ah oui.
0: Ah oui. Vous avez bien fait de caler les chansons 15 minutes avant le lieu, hein. Alors attention, là, il y a une, ce qu'on appelle une référence de Jeff. Ouais. C'est-à-dire un morceau qui n'a pas 10, 15, 20, 30, 50 ans. Non, il en a plus que ça. Les Poppies. Oui. C'était un groupe d'enfants qui chantaient. Et apparemment, il y a un yé dans cette chanson. Écoutez.
1: Ah, évidemment.
0: C'est
3: plus un
0: yé. Ouais, c'est un yé, ouais, voilà. C'est pas un yé.
2: Non, il
1: faut être précis quand même.
0: Il vous en reste encore ou pas? Vous
1: oui.
0: avez plus tout voyé.
2: Vous avez tout meillé.
0: Lorenza,
1: à ton avis, quel est le titre?
3: Yé.
1: Ouais. C'est Charlie XCX avec yé.

0: Manu, je t'aime bien, mais parle moins fort, s'il te plaît. Je dors, moi, le matin.
1: Bien sûr, il n'y a aucun problème. Elle l'adore, Magla, Lorenza.
2: Oui, je l'adore.
1: Dans Danse avec les stars. Préférée.
2: Oui.
1: Dans Danse avec les stars, on voulait tous qu'elle gagne.
2: Oui, elle était trop forte, en vrai.
1: C'est ta youtubeuse préférée?
2: Oui, avec Natou.
1: Ah, d'accord.
2: Voilà, comme ça, vous savez tout. Non, mais je trouve qu'elles sont, elles sont incroyables, girl power. Elles sont belles, fraîches. Je m'inspire un peu de. Enfin, je trouve qu'elles représentent la jeunesse aujourd'hui.
3: Elle a fait une disserte.
1: Voilà,
3: c'est bien.
1: On n'est pas.
3: Attends,
1: On est sur genre une femme politique.
3: Ah ouais. Tu sais,
1: elle travaille pour quelqu'un qui va se présenter au présidentiel. Elle incarne le renouveau. Elle incarne la jeunesse d'aujourd'hui. Elle incarne la force de demain. Elle incarne le nouveau monde. Bon, je sais pas ce qu'elle incarne, mais en tout cas ce week-end, Magla, elle ouvre un pop-up store éphémère à Paris. Elle incarne le pop-up store. Elle incarne la jeunesse. Bon, 9h58, depuis maintenant plus d'une heure et demie, on est parti à la recherche des yés dans les chansons. On s'est éclaté, on a écouté un paquet de yés dans les chansons. On en écoutera, je pense, encore lundi, parce que pendant le week-end, vous allez en trouver.
3: Oh, c'est sûr.
1: Pour terminer, il nous a été proposé sur l'application Manu sur Énergie par message vocal. Et je me dis, ça terminera bien ça. C'est Louis Armstrong, What a Wonderful World.
3: Ah.
1: Et en fait, j'avais complètement oublié. C'est très très vieux comme chanson, mais vous allez voir. Ça va terminer en beauté avec le dernier yé qu'on écoute.

0: c'est bon.
1: Ouais, pas mal.
2: Elle représente la jeunesse. Bon, on a Thomas avec nous. Bonjour Thomas.
3: Salut Manu, salut toute l'équipe.
2: Sois le bienvenu sur Énergie, Thomas, merci d'être là. C'est avec toi qu'on va lancer ce mood de la journée. T'es notre dernier appel du jour. 9h59, t'es déjà au boulot?
3: Oui, je suis au boulot, je suis dans ma cuisine.
2: Tu es donc cuisinier?
3: Ah. Oui, je suis cuisinier dans une brasserie.
2: Oh, dans une brasserie, ça, c'est bien.
3: Oui,
2: c'est bien.
3: La restauration traditionnelle le midi et pizza le soir.
0: Ah oui.
2: C'est original.
0: Ah,
2: ça
0: change, c'est marrant. Et grillade le vendredi.
2: Et si vous avez besoin, on fait de la maçonnerie le jeudi.
3: Non, pas encore.
0: Pas encore.
2: Et puis, le mardi après-midi, comme on n'a pas grand-chose et qu'on ne fait pas brasserie, on répare les chaussures. C'est vraiment... Donc, tu fais brasserie traditionnelle le midi et pizza le soir.
3: Et pizzeria le soir.
2: Et pas de pizza à midi?
3: Non, pas de midi.
2: D'accord. Et votre spécialité, c'est quoi?
3: Eh ben, nous, on fait beaucoup de tartiflettes.
2: Oh, tartiflettes.
3: J'adore faire ça.
2: On est d'accord que c'est brasserie, brasserie à midi, pizza le soir, tartiflettes en spécialité. Vous voilà. Recherchez encore?
3: Oui.
2: Oui, d'accord. On n'est pas sûr encore. Thomas, je te remercie de nous avoir appelé, t'es notre dernier appel et c'est avec tous ces bons plats que nous allons partir et donner le mood de ce week-end.
3: On t'embrasse. Bonne journée à vous.
2: Belle journée, raccroche pas, on va t'offrir le mug Manu sur Énergie.
3: Ah super, merci.

0: et on est là avec vous. Je suis pas seul, évidemment. Marion est là.
1: Présente.
0: Il y a Jeff qui est là aussi.
2: Bonjour tout le monde.
0: Il y a Lorenza qui est là.
3: Salut les gars.
0: Salut à toi. Shakira avec Die Die, ça arrive. Il y aura aussi Gims et Mauvais Joe. Si vous avez envie d'être notre premier appel du jour dans quelques secondes, on vous prend au téléphone au 0 870 42 48, et il y a les sondages du matin qui arrivent aussi. Mais pour démarrer cette journée, Jeff a trouvé un truc que je trouve très très drôle.
2: Exactement, je trouve ça très rigolo aussi. C'est pour briser la glace lors de séminaires ou de cours. Il y a la plateforme interactive WeClap, que je connaissais pas, qui teste régulièrement des questions volontairement absurdes auprès du public. Et à la question « Quel a été le pire désastre de l'humanité ?», on pourrait croire que les réponses allaient être graves. Et ben, les premières réponses qu'ils récoltent, c'est la saison 8 de Game of Thrones.
3: Ah oui.
2: L'invention de la doudoune sans manches, ah, ou le rachat de Star Wars par Disney.
0: C'est pas mal, non?
2: C'est drôle.
3: Ah, c'est marrant, ouais.
0: J'aime beaucoup le principe. En gardant l'esprit, quel a été pour vous le pire désastre de l'humanité? En gardant ce même esprit un peu absurde.
2: Ouais.
0: Allez, Lorenza?
3: Oh, la coriandre. Mon Dieu. Je sais que c'est génétique, qu'il y en a qui kiffent, machin. Moi, c'est de la lessive dans ma bouche. Les plats qui ont ça, j'ai envie de vomir. Voilà.
0: La coriandre, c'est clivant parce qu'en fait, on ne le contrôle pas.
3: Oui, c'est génétique.
0: Vraiment, c'est scientifique. Ouais, ouais, ouais. On adore la coriandre. Ou alors, on trouve que ça a le goût de savon comme toi.
3: Ouais, mais
0: ce que j'ai envie de te dire, t'as qu'à faire des lessives avec, tu vois. Pire désastre de l'humanité pour vous, Marion?
1: L'arrivée des Crocs. Avec les Charms. Ah oui, c'est confort, c'est le problème. C'est confort et c'est dégueu.
0: Chacun son truc. Mais je suis totalement d'accord avec toi et tu as tout à fait raison.
1: Merci beaucoup.
0: Non, les Crocs ont fait énorme. Je pense qu'on a reculé de plusieurs siècles.
1: Bien sûr.
0: Vraiment. Non, vraiment, avec les Crocs. C'est vraiment.
1: C'est hideux. Et les Charms là que vous mettez dessus, oui, là, c'est pire en pire. Non, mais attends.
0: Ah, c'est les petits pins là qui
1: font. Ah oui, les petits breloques là.
3: C'est trop bien.
0: Non, non, non, non, non. Vous êtes maudits.
3: Bon, je suis maudite.
0: Nadia est là. Bonjour Nadia.
4: Salut Manu, salut tout le monde.
0: Sois la bienvenue sur Énergie, Nadia. C'est avec toi qu'on démarre cette journée. T'es notre premier appel du jour. Tu nous appelles d'où?
4: J'appelle de Tarbes.
0: Alors Tarbes, je connais, mais je sais pas exactement où le placer sur la carte. Je dirais plutôt dans le sud-ouest.
2: Ouais, c'est genre
0: Biarritz, c'est ça, ouais. Un truc comme ça, non?
4: Ouais, c'est ça. C'est au pied des Pyrénées, entre Toulouse et Biarritz, on va dire.
2: Pas mal.
0: Ouais, on était pas mal. J'étais très bien.
1: Alors,
0: et qu'est-ce que tu fais dans la vie à Tarbes, Nadia?
4: Je suis naturopathe.
3: Ah!
0: Alors, naturopathe, c'est comme Tarbes. Je vois ce que c'est, mais je ne sais pas placer sur une carte.
4: Je vais donc vous éclairer un peu plus. En fait, c'est un éducateur de santé pour les personnes qui viennent me voir avec des douleurs, on va dire physiques ou mentales. Et moi, je les conseille. Et je leur fais aussi des massages énergétiques avec des bilans de santé.
0: Naturopathe, c'est-à-dire que tu utilises des plantes, des trucs comme ça?
3: L'homéopathie?
4: Je peux utiliser, j'ai plein de petites cordes à mon arc, ça va être des petits massages, de la réflexologie, des compléments alimentaires, des plantes, selon les besoins de chacun.
0: Genre tu touches le gros orteil du pied, ça fait du bien au cœur. C'est des trucs comme ça, non? Ça remonte dans tous les sens.
1: C'est la réflexologie.
4: C'est exactement ça. Voilà.
0: Ah voilà.
4: C'est ça.
0: Alors, je maîtrise très bien. Hein. Mais
4: bien,
0: dis-moi, j'aimerais savoir à quoi est relié le petit doigt de pied, parce que quand on le tape sur un coin de table, ça fait mal dans tout le corps.
4: Alors ça, c'est juste parce que tu t'es fait mal en fait.
3: Voilà.
0: Ok.
4: Et sinon, toute la zone des doigts de pied, orteil, etc., c'est tout ce qui correspond à ta tête, sinus, système ORL, etc.
0: Ah, peut-être frapper trop fort. Nadia, je vais t'offrir le mug Manu sur Énergie pour te remercier de nous avoir appelé ce matin.
4: Mais stylé, merci beaucoup.
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0: Est-ce que vous êtes prêts?
7: Oui.
0: Est-ce que vous êtes prêts?
7: Oui.
0: Accueillez comme il se doit les sondages du matin. On va écouter Gim, c'est Mauvais Joe avec Vive la Monnaie juste après, mais avant ça, oui, c'est le moment des sondages du matin, on y va. Un couple sur quatre a déjà failli rompre pendant cette activité précise. Quelle est cette activité d'après vous? Spécialiste des ruptures, Lorenza.
3: Les courses?
0: Pendant les courses, non.
3: Oui.
0: C'est pas pendant les courses.
3: Okay.
0: Mais on est un peu dans l'univers. Jeff?
2: Moi, c'était pendant le ski. Elle essayait de m'apprendre le ski et ça m'énervait, j'arrivais pas, donc j'ai eu envie de la quitter. Mais je suis resté avec elle après quelques années.
3: Hein. Il nous confie sa vie de couple.
2: Excusez-moi.
3: T'es dans le fauteuil de fille.
0: Vraiment, c'est vraiment une super raison pour quitter quelqu'un. C'est génial. C'est pas ça. Et c'est pas sportif. Marion.
1: Pendant la cuisine, ceux qui cuisinent ensemble.
0: Non, c'est pas pendant la cuisine, c'est à la maison. Ah. Ça se passe et il y a une petite tension. Lorenza.
3: Le rangement.
0: C'est pas un rangement, on avance. Marion.
1: C'est pendant un jeu vidéo.
0: Non. Non, non, non, c'est pas une distraction.
1: Aïe.
0: Non, personne ne l'a, je vais vous donner la réponse. C'était pendant le montage d'un meuble.
3: Ah ouais.
2: Ah, mais je suis d'accord. Faut pas nous embêter.
3: Mais vous n'avez aucune patience.
2: Mais non, tu nous embêtes pas, on a de la patience.
0: Ah. Un couple sur quatre a déjà failli rompre pendant le montage d'un meuble. Et en fait, c'est pour ceux qui s'étaient pas séparés déjà en achetant le meuble à IKEA. Voilà. Une personne sur 10 choisit le mot de passe de son ordinateur en se basant sur ça. Ça, c'est quoi, Lorenza?
3: Une date importante?
0: C'est pas une date, non. Okay. Mais c'est quelque chose d'important. Marion?
1: Le nom de sa ville.
0: C'est un nom, mais c'est pas sa ville.
2: Bah, c'est ses enfants, alors, le nom des enfants?
0: Non, c'est pas ses enfants, mais c'est un nom. Lorenza?
3: Le nom de Doudou, de notre enfance.
0: Non, c'était le nom de son premier animal de compagnie.
2: Oh, on se souvient pas.
3: Ah bon?
2: Pompon. Ouais, c'était un chat, il s'appelait Pompon. Il y a Yuki et Pompon, Yuki le chien et Pompon le chat.
0: Pourquoi on n'est pas parti sur une discussion sur les animaux de compagnie?
1: Il raconte vraiment sa vie à chaque question.
0: Oui, non, je suis à l'aise avec vous.
3: Il a tellement besoin de se confier, là.
0: Tu sais quoi, voilà, si t'as vraiment besoin de parler, on connaît des psys.
2: Merci beaucoup.
0: 2 personnes sur 10 ont déjà volé ça au restaurant. Qu'est-ce qu'ils ont volé? 2 personnes sur 10, Marion.
1: La bouteille de sauce.
0: Ce n'est pas la bouteille de sauce. Jeff.
2: La salière.
0: Non plus. Lorenza.
3: La nappe.
0: Non, et maintenant je vais vous donner un indice. Ce n'est pas sur la table.
3: Ah.
1: C'est un truc, Marion, que j'ai déjà fait. C'est le PQ.
0: C'est le papier toilette.
1: Ah, j'adore.
0: Et tu nous avais dit que tu l'avais déjà fait.
3: Oui, c'est vrai.
0: Eh bien, tu n'es pas seul. 2 personnes sur 10 ont déjà volé le rouleau de papier toilette au restaurant.
1: Ah bah ça dépanne, non?
3: C'est très grave en vrai.
0: Bah, c'est pas très grave, ouais. Si. Pour celui qui arrive derrière, c'est pas très grave.
2: C'est ça.
0: Je peux dire que c'est très grave pour celui-là, surtout s'il a mangé un petit peu. Enfin voilà.
3: Il y a toujours une petite armoire remplie de PQ.
1: Non,
0: pas toujours. Non. Apparemment, avec Marion, on a été au même resto.
5: 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Aucune.
0: Mais on est pareil, on a aucune idée du pourquoi on est là, donc tout le monde sort ensemble, c'est bon. Attention, une question simple ce matin. Quel a été le pire désastre pour l'humanité? Mais dans un esprit un peu absurde, évidemment. On parle pas des guerres, on parle pas des trucs horribles, des épidémies.
3: Non.
0: On parle par exemple de la saison 8 de Game of Thrones. Voilà, on parle de choses comme ça, comme des crocs. Pire désastre de l'humanité, bien évidemment. Quel a été le pire désastre de l'humanité? Allez, on se refait un tour du studio avant de vous prendre au 0-870-42-48. Marion.
1: Les capres dans la salade.
2: Mais non.
1: Ah, les capres, personne n'a jamais demandé ça. C'est horrible.
3: Entièrement d'accord avec Marion.
0: Alors, j'aime bien les capres. En revanche.
3: Oh non.
0: J'allais dire les anchois sur les pizzas.
3: Moi, c'est le même niveau. C'est le même niveau que les capres. Ça a le même goût limite. C'est dégueulasse.
1: Ça sert à rien.
2: Mais c'est très bon, c'est tout salé.
0: Les capres ou les anchois?
2: Bah, les deux, j'aime bien.
0: On dit un parfum, tu vas le manger. Donc,
2: bah, s'il y a les capres dessus, oui.
0: Non, mais Jeff, toi, t'es hors jeu, t'es tombé dedans quand t'étais petit, tu vois. Donc, ça marche pas avec toi.
3: Non, elle a raison, c'est dégueu.
0: Alors, les capres, en plus, c'est drôle. J'ai un lapin et j'ai remarqué les petits caca de lapin. Ça ressemble à des capres.
3: Oui,
2: c'est vrai.
0: Voilà. Et ça n'a pas le même goût, en revanche.
1: C'est inquiétant que tu le saches.
0: Je vous le dis. Je ne vous dirai pas comment je le sais. Pire des as de l'humanité, Lorenza.
3: Les tuches.
1: Oh non, oh non, mais t'es malade.
2: Oh non, mais
3: ça. À chaque fois que je dis ça, mais j'assume, je m'en fous. À chaque fois, tout le monde me dit oh là là, mais t'es pas drôle. Non, pas un, non, pas deux. Ah ouais, mais.
1: Ah non, c'est pas du tout ça la ref en plus.
3: Non, mais c'est bien 14 non. frites, machin.
2: Mais
3: là,
2: mais non, non, je t'ai on peut perdre une carte, mais pas 15.
3: Ah, c'est vraiment de la merde.
2: Parce que tu te reconnais trop dedans, je pense.
3: Eh ben, justement. Ah bon? Bah non, je crois pas, parce que tout me fait rire. Et là, vraiment, c'est le truc. Enfin, si ça me fait pas rire, c'est vraiment compliqué.
0: T'as dû le regarder dans un mauvais mood.
3: Mais
0: c'était
3: oui.
0: pas bien, ouais. Tu venais d'être quitté, je pense, un truc comme ça. C'est sûr. Non, non, non. Non.
3: Ouais, si vous voulez, mais bon, c'est pas drôle, c'est pas drôle.
0: Non, mais
3: on en fait 87, c'est bon, à un moment on a compris.
0: C'est étudié dans toutes les écoles de cinéma.
3: Crois pas.
0: Non, mais quand même. Ah non, les tuches.
1: Touche pas aux tuches.
3: Je suis désolé, les gars.
0: Touche pas aux tuches.
3: Ah non.
2: Allez, premier vague en plus.
3: Désolé, ouais.
0: Benoît, bonjour à toi.
7: Salut Manu, salut l'équipe, ça va?
0: Bah, très bien, écoute. Enfin, ça allait bien jusqu'à maintenant avant qu'elle nous dise qu'elle aimait pas les tuches, tu vois. Benoît, qu'est-ce qui est pour toi le pire des as de l'humanité?
7: Le mot de passe du Wi-Fi avec les 14 caractères, majuscules, symboles et un numéro aléatoire.
2: Ah oui, c'est vrai.
1: Il a raison.
3: Mais maintenant, ils ont fait un petit QR code, tu peux le scanner, ouais, ça se met directement, c'est le bonheur.
0: C'est pratique. Alors, non, mais c'est vrai, ils ont réglé le problème du Wi-Fi. Maintenant, il faut régler le problème des noms de villes en Alsace.
3: C'est gratuit.
0: Pire désastre. Mais c'est impossible de se rappeler de l'orthographe d'une ville. Ils devraient faire comme les codes Wi-Fi, faites des QR codes. Voilà. Merci beaucoup Benoît de nous avoir appelé. Magali est avec nous aussi. Bonjour Magali.
8: Bonjour Manu, bonjour toute l'équipe.
0: Bonjour. Coucou Magali.
8: Bon, ben pour moi, le pire désastre de l'humanité, c'est le rideau de douche qui vient se coller aux jambes quand tu te laves.
1: Ah, il est dur, celui-là.
0: Ah, ouais. Oui.
8: Ah, ouais.
0: Mais on a tous eu un rideau de douche qui te colle et tu sais pas pourquoi.
3: Et c'est dégueu, ouais, c'est vrai.
0: Le pire, c'est pas tellement ton rideau de douche, c'est le rideau de douche chez les gens ou à l'hôtel qui colle. Parce que ce n'est pas le tien, ce n'est pas ton rideau.
3: Ah, ouais.
0: Et tu sais pas, et tu commences à le regarder un moment et là tu t'aperçois qu'en bas, il y a les petites traces.
3: Ah, ouais, marron. Et tu sais pas sur qui il a collé.
0: Merci Magali de démarrer la journée comme ça.
8: De rien. Bonne journée.
0: Belle journée à toi. Raccroche pas Magali, Benoît, je vais vous offrir à tous les deux un mug Manu sur Énergie pour vous remercier de nous avoir appelés ce matin.
8: Merci, c'est gentil.
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0: Il y a le Jeff aussi.
1: Salut.
0: Il y a Lorenza.
2: Ouais, ouais.
0: Et il y a avec vous, il y a vous. Ouais, ouais, ouais. Vous avec nous au 0870 42 48. Je vous rappelle que quand vous nous appelez le matin, ça ne vous coûte rien, que ce soit d'un fixe ou d'un mobile. 0870 42 48. Et ce matin, on essaie de trouver le pire des as de l'humanité. Mais pas, on parle pas d'épidémie ou tout ça.
2: Non.
0: C'est des conneries, des trucs un peu absurdes. Par exemple, l'invention de la doudoune sans manche. Voilà, des choses comme ça qui ont marqué, qui ont fait du mal à l'humanité.
2: Beaucoup.
0: 0870 42 48. Avant de vous prendre au téléphone et avant de s'écouter Katsai, on peut se refaire un petit tour du studio.
1: Oui.
0: Pire désastre de l'humanité, Lorenza.
2: Les montages IA en ce moment là. Années 80, années rock. Alors, en fait, il y a trop, c'est trop. Tout le monde le fait en même temps.
0: Parce que tout le monde le fait, mais c'est pas ça le pire de l'IA.
2: Ah, c'est quoi?
0: Pour moi, le pire de l'IA, c'est tout le monde qui pense qu'il est graphiste et qui fait des affiches.
2: Ah, ça ouais. C'est vrai aussi, ouais.
0: Je n'en peux plus des affiches de la fête de la moule. Oui. Je n'en peux plus.
2: Ou pour vendre des fringues aussi, genre. J'ai remarqué pour plein de trucs. Ouais.
0: Tout, mais tu le vois tout de suite que c'est fait en IA. Il y a des textes de partout, ça dégouline. C'est toujours les mêmes couleurs, un peu brunes, là, un peu. C'est. C'est trop. C'est trop.
2: Mais on a compris quoi. C'est bon.
0: Et puis on a compris que tout le monde sait le faire.
2: Oui, voilà.
0: Mais sauf que c'est moche.
2: Oui.
0: Mais voilà, la première fois
2: c'est
0: tu fais waouh.
2: Hein, oui.
0: Et c'est là où tu aperçois que c'est comme le Covid quand on faisait notre pain.
2: Ah ouais, tout
3: oh
2: à fait.
3: Là, là, là, là.
2: Ah oui.
0: Et ben c'est là où on s'est aperçu que putain, heureusement qu'il y a des boulangers. Heureusement qu'il y a des graphistes.
2: Ah oui.
0: 0 870 42 48 pire des as de l'humanité. On a Lucie qui est là. Bonjour Lucie.
4: Bonjour Manu, bonjour les Wawin.
0: Sois la bienvenue parmi nous, on t'écoute.
4: Donc pour moi c'est les toilettes turques. Quand je tombe sur ce genre de toilettes, bah, je repars direct dans l'autre sens.
0: Mais alors je vais te poser une question. Où est-ce que tu arrives à tomber encore sur les toilettes à la turque?
2: Ça existe encore?
0: Au camping?
4: Sur les aires d'autoroute.
3: Ouais, il y en a sur les aires d'autoroute.
2: Ah, il y en a encore?
0: Encore
4: sur les aires d'autoroute.
2: Je crois que c'était fini genre.
0: Ah ouais, moi aussi. Non, c'est non. Sûr que t'es pas dans la douche.
4: Non, je
0: demande. Incroyable. Effectivement, ça a fait beaucoup de mal. Et tu sais quoi? Quand j'étais petit, je me rappelle, j'étais traumatisé.
3: Mais c'est horrible.
0: J'avais peur de tomber
2: dans le trou. Oui.
0: C'est un vrai traumatisme d'enfance.
3: Et ça glissait et tout.
2: Et ça pue.
1: D'accord avec vous.
0: Ah, non, Jeff.
3: C'est bon.
1: Ça rappelle les vacances.
0: Non, Jeff. Parfois, il faut savoir l'arrêter.
2: Ah ouais.
0: Et savoir passer à autre chose. Merci beaucoup, Lucie, de nous avoir appelé. Pire des as de l'humanité, si vous en avez encore. Allez, Marion.
3: Les films de Noël.
2: Oh non, tu peux pas me dire
3: si.
2: Ça.
3: Si, je peux le dire.
0: J'avoue que je la rejoins.
2: Non.
3: C'est cucu la praline.
2: Mais oui,
3: c'est mal joué. En plus, c'est lancé 100 ans avant. Ça te met dans le mood alors que t'es pas dans le mood. Je trouve que c'est catastrophique. Pour moi, c'est de l'anti-Noël. J'aime pas du tout.
2: Oh non.
0: En plus, sur les réseaux sociaux, t'as plein de gens comme Lorenza qui font trop cool, les films de Noël arrivent.
2: Oui, je pense que fin octobre, ça va.
0: C'est quoi?
2: Ça va
0: c'est arriver. Toujours la même chose, les films de Noël. T'as une nana hyper bien habillée qui vient de New York, qui revient dans son village. Oui. Elle est hyper bien habillée, elle arrive, elle glisse, elle se tâche, elle est un peu choquée. Ensuite, elle retrouve un vieil ami qui l'emmène au bowling. Et au bowling, elle tombe amoureuse du mec, en fait, avec qui elle était en classe. Et ils vont se marier, ils vont être heureux, ils vont fêter Noël ensemble. Et elle se dit que bon sang, sa vie, c'était pas à New York. Mais c'était à Westfieldville, cette petite ville.
2: Eh ben, est-ce que c'est pas magnifique ça? Non. J'ai envie de voir ce film.
3: Flemme, franchement.
0: Bah, tu regardes, tu tapes Noël sur Netflix, tu l'auras ce film.
2: Oui.
0: C'est tous les mêmes.
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0: On a du cash, on joue au Club des Génies comme chaque matin. Et on va retrouver Mathieu. Mathieu, troisième participation. Il a déjà gagné 200 euros. Il va tenter d'en gagner 100 supplémentaires aujourd'hui. Bonjour Mathieu.
7: Salut Manu, salut l'équipe.
2: Ah là, il panique pas encore pour donner son prénom.
7: Non, pas encore, pas encore.
0: C'est vrai que il a un truc, Mathieu, dès qu'il donne la réponse, il fait à chaque fois un... Fais Mathieu.
2: J'adore.
0: En face de toi, il y a Lola. Bienvenue, Lola.
8: Bonjour Manu, bonjour l'équipe, bonjour Mathieu.
7: Salut Lola.
0: On va jouer ensemble au Club des Génies, je vous rappelle les règles. Comme chaque jour, j'ai 100 euros pour l'un d'entre vous. J'ai trois questions. Le gagnant ou la gagnante sera celui ou celle qui aura deux points. À chaque question que je vous pose, si vous pensez avoir la réponse, vous donnez vite votre prénom, comme Mathieu. Mathieu. Vous donnez ensuite votre réponse. Si c'est la bonne, eh ben vous marquez un point. Mais si c'est pas la bonne, c'est l'autre qui prend le point automatiquement. Le premier qui atteint deux points gagne 100 euros et reviendra jouer avec nous demain. Mathieu, Lola, bonne chance à vous. On joue au Club des Génies. Voici la première question. Quelle est la capitale de la Grèce?
7: Mathieu.
0: Ou Mathieu. Propre, ah non, très doute. Propre, très propre. Vas-y, on t'écoute.
7: Athènes.
0: Non. Bonne réponse.
3: Ouais.
7: Excusez-moi.
0: Je t'en prie. Pourquoi tu t'excuses?
7: J'y croyais pas. Parce que j'ai dit un gros mot, mais on l'a pas entendu, je pense.
0: C'était quoi l'autre mot auquel tu pensais?
7: Bah, je sais pas. Ça s'est emmêlé dans ma tête.
0: Ah, d'accord. Ça te fait un point, Mathieu.
7: Impeccable.
0: Attention. Deuxième question. Combien de minutes compte 1h30?
8: Lola.
7: Mathieu.
0: Lola, oh, en premier, je t'écoute.
8: 90.
0: Bonne réponse de Lola. Ouh là là. Un point pour Lola, un point pour Mathieu. On l'aime, ce club des génies.
3: Ah oui, j'adore ça, c'est comme ça.
0: Attention, voici la troisième question. Oui, j'ai envoyé un
3: indice. Ah oui.
0: Micro,
3: c'est pas... pour le plaisir.
0: C'est, voilà. C'est mon plat qui chauffe. Ah ouais. Attention, troisième question, Mathieu Lola. Quelle couleur obtient-on en mélangeant du rouge et du bleu?
8: Lola.
0: Je t'écoute, Lola.
8: Le violet.
0: Le violet, oui, c'est gagné. Oh là,
7: c'est pas pour moi.
8: Combien?
0: Lola. Lola, 2 points, tu deviens la nouvelle génie des génies. Mathieu, t'avais gagné 200 euros, quoi qu'il arrive. Ils sont pour toi, tu repars avec 200 euros et je vais te rajouter le mug Manu sur Énergie.
7: Eh bien, merci beaucoup.
8: Croyais pas, moi.
0: Bravo à toi, Mathieu, pour les 200 euros.
8: Bravo, bah,
0: Lola, t'y croyais pas, résultat, bah, tu te retrouves génie des génies. Et voilà.
8: Trop bien, super.
0: 100 euros pour toi, quoi qu'il arrive demain. Ces 100 euros, ils seront pour toi de toute manière et tu reviens demain pour tenter de monter ta petite cagnotte de génie des génies.
8: Allez, on fait ça.
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0: 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On continue à se demander quel est le pire désastre pour l'humanité. Est-ce les crocs? Est-ce la saison finale de Game of Thrones? 0-870-42-48. On vous prend au téléphone, on peut se refaire un petit tour du studio.
1: Oui.
0: Pire des as de l'humanité, Jeff?
1: Les viandes végées.
3: Oh, t'exagères.
1: Mais non, mais attendez, je m'explique, j'ai rien contre les végés. Même moi, je mange de moins en moins de viande. Mais pourquoi tu crées un truc à base de légumes, mais qui a la forme de la viande? Allez, où la logique?
3: Franchement, t'as du faux poulet qui goûte le poulet.
1: Mais d'accord, mais pourquoi lui donner une forme de poulet?
0: Alors, je pense que c'est parce qu'il y a des gens qui aimaient le poulet,
3: oui,
0: et qui se sont dit, je vais arrêter de manger de la viande parce que je veux devenir végé, mais je me souviens comme c'est bon, et donc t'as la forme de...
3: C'est pour
0: je
3: suis
1: pas d'accord, tu quittes le club. Il n'y a pas de raison de... Non. Est-ce que je mange des saucisses en forme de courgette, moi? Alors, non.
0: C'est vrai.
3: C'est pas faux, en vrai.
0: C'est quoi? Tu rends ton maillot, mec. T'es plus dans l'équipe.
1: C'est terminé.
3: C'est
1: ah, t'es hors liste.
0: Écoute, ça se défend. Hein, ça se défend. On a Marjorie qui est avec nous. Bonjour, Marjorie.
9: Salut Manu, salut toute l'équipe.
0: Le pire désastre pour l'humanité, pour toi, c'est quoi?
9: Le retour de la coupe mulet.
3: Ah,
9: c'est pas possible.
3: Moi, j'aime bien.
2: Je suis pas d'accord.
3: Ouais, moi aussi.
0: Ah, là, ça,
3: je suis avec Marion, je rejoins Marion là-dessus, j'aime bien.
1: Il faut le physique qui va avec.
2: Mais c'est ça, c'est comme le Marcel, en fait.
3: Exactement.
2: Il faut pouvoir porter la coupe mulet, mais bien faite.
0: Qu'il y a quelqu'un dans le monde qui a le corps parfait pour mettre un Marcel et une coupe mulet.
3: Bien sûr.
2: Et c'est chaud, mais oui, ça doit exister.
3: Et des sandales. Le combo.
0: Putain, mais quel est cet homme? À qui ça irait bien? Merci beaucoup, Marjorie, de nous avoir appelé. Quel est le pire des as de l'humanité, Lorenza?
3: Le matcha. Je pense que là, je mets tout le monde d'accord. C'est dégoûtant, ce truc.
2: Horrible.
3: Tout le monde nous fait croire que c'est healthy et tout, alors que tu broutes du gazon quand tu le bois. Enfin, c'est vraiment nul. Enfin.
0: J'en ai goûté une fois. Quelqu'un m'avait fait goûter. Il était ramené. Effectivement, c'est du foin que tu mets dans une théière.
3: C'est exactement ça. Et alors, c'est comme un peu, genre, comme t'as un resto italien préféré, ils veulent te faire goûter leur matcha, genre. Ouais. Le meilleur matcha. Mais il n'y en a pas de meilleur. C'est dégueu. Enfin.
0: Ça t'a fait du bien de le dire.
3: Franchement, je suis soulagée.
0: Alors, c'est cadeau. Olivier est avec nous. Bonjour, Olivier.
10: Salut Manu, salut l'équipe.
0: Pire des as de l'humanité, pour toi, c'est quoi?
10: Alors moi, ce sont les mitaines. Je comprends pas trop le concept de tout réchauffer, sauf le bout des doigts.
0: C'est vrai. Je suis d'accord.
2: Mais oui, mais c'est pratique, parce que tu peux pas attraper des trucs avec tes gants, alors que quand t'as les doigts libres, tu peux être sur ton téléphone.
10: Ouais, mais quand ils sont gelés, on peut rien attraper.
2: Ah oui, mais c'est le principe de la mitaine. Hein.
0: C'est l'air. Ouais, c'est. Ou alors, c'est quelqu'un qui a. T'as pas assez d'argent pour t'acheter des gants.
1: Oui.
2: Non, parce que des fois, les mitaines te coûtent plus cher que tes gants normaux.
0: Et en plus, t'es con. Merci, Olivier, de nous avoir appelé.
10: Bonne journée, l'équipe.
0: Très belle journée à toi. Offenbach avec Four to the Floor. On double votre salaire. C'est à 7h05. Vous envoyez salaire par SMS au 7-10-12. Parce que oui, on peut doubler votre salaire. Tout à l'heure, c'est votre téléphone peut-être qui va sonner.
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0: Il y a des bonnes nouvelles tout à l'heure vers 7h10. Marion, Jeff, Lorenza vont vous donner des bonnes nouvelles. Mais avant ça, moi aussi, j'ai une bonne nouvelle.
2: Ah, cool.
0: Le cacapo.
2: C'est un oiseau, non?
0: Eh ben, c'est un perroquet.
2: Ah oui.
0: Absolument.
1: Ah bon?
2: Oui.
0: Comment tu sais ça?
2: Parce qu'il me semble que j'ai eu passé. Ils étaient en voie d'extinction et je crois que maintenant plus ou un truc comme ça.
0: Oh, c'est incroyable.
2: Mais j'adore les animaux. Je vous ai déjà dit, j'ai tous les trucs des animaux. Je suis à fond.
0: Le kakapo, c'est un perroquet de Nouvelle-Zélande. Il vient de dépasser les 300 individus. C'est une première depuis 75 ans. Il y a encore 20 ans, ils étaient que 55 kakapos sur Terre.
2: Vive les kakapos!
0: Ouais. Ah, mais tu sais quoi? Je retiens, moi, juste le nom du perroquet, le kakapo.
1: C'est rigolo.
0: Caca dans le nom, déjà, c'est un grand oui. Vivement que le kakapo règne sur la planète Terre. Alléluia, le grand kakapo!
2: Oui.
0: Allez, on revient tout de suite sur Énergie.
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0: 2026 et on est bien. On est là avec vous. Tout le monde est là. Il y a Marion.
1: Je suis là.
0: Il y a Jeff qui est là aussi.
2: Bonjour.
0: Lorenza aussi.
3: Salut à tous.
0: Ça veut dire qu'on peut démarrer cette nouvelle heure.
3: Allez, c'est parti.
0: Une nouvelle heure de radio plus ou moins contrôlée et approximative avec cette équipe dysfonctionnelle. On est là avec vous. C'est parti. On va écouter Mauvais Joe. Il y aura Farouko. On va doubler votre salaire dans quelques secondes. Et on a un rendez-vous vendredi. Vendredi à 18h. Zinedine Zidane.
3: Ah, ça y est.
0: Le nouveau sélectionneur de l'équipe de France donnera pour la toute première fois sa liste pour les matchs face à la Turquie, la Belgique et l'Italie.
3: Wow.
0: Il va donner les joueurs.
2: Ah, bien.
3: J'ai trop hâte.
0: 18h03. L'heure à laquelle les gens vont commencer à lui chier dessus.
1: C'est sûr.
3: J'y crois.
1: La base.
0: Mais il pourra sortir n'importe quelle liste de joueurs sélectionnés. De toute manière, les gens vont lui tomber dessus.
3: Oui, il a une aura. Je me dis qu'on l'écoutera peut-être plus.
0: Didier Deschamps, il avait une aura aussi. Il a gagné la Coupe du Monde deux fois.
3: C'est vrai.
0: Mais ça n'empêche pas. À chaque fois que tu arrives avec ta liste de joueurs, tout le monde est sélectionné. C'est vraiment un métier. Ouais.
3: Horrible.
0: C'est terrible. C'est à chaque fois, tu feras jamais consensus.
3: Non.
0: Tu donnes ta liste, t'as les gens qui vont dire c'est génial et l'autre qui. Mais il connaît rien.
2: tellement.
0: Rendez-vous vendredi 18h03. Allez, 7h05, on double votre salaire.
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0: 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Tous les jours, deux fois par jour. Putain, c'est l'habitude.
3: Ah oui, mais non.
0: Bah, excusez-moi, 15 ans. 15 ans à
3: bien
0: dire
3: qu'on
0: le faisait deux fois par jour. On ne le fait plus qu'une fois par jour. Votre salaire, on le double à 7h05. 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Avant d'écouter Mauvais Joe, le téléphone sonne quelque part, c'est peut-être le vôtre. Attention.
5: Allô.
0: Allô, bonjour, c'est Mylène de Chaumont en Haute-Marne.
5: Oui.
0: Mylène, quel est le seul animateur radio qui double ton salaire?
5: C'est Manu sur Énergie.
0: Oh la vache. Oh la vache. Ah, Mylène, il y a deux personnes dans sa tête, quoi. Wow.
3: Allô. Et puis,
5: Je suis trop heureuse.
0: Ah bah, tu peux. Ton salaire de 1447 €, on va te le doubler. Ça va faire 2894 € pour toi, Mylène.
5: Oh, merci beaucoup.
0: Ça fait du bien et je le sens dans ta voix.
5: Ça fait du bien.
0: Tu es assistante d'achat.
5: Oui, c'est ça.
0: C'est-à-dire?
5: En fait, je travaille dans une usine où on forge des pièces d'avion et j'achète tout ce qui est matériel pour les ateliers.
0: Oh,
5: je suis désolée, j'ai la voix qui tremble, mais...
0: Non, c'est pas grave, j'ai pas tout compris au métier.
5: En fait, je travaille dans une usine, je suis dans un bureau et j'achète tout ce qu'il faut pour les ateliers, pour que eux fabriquent des pièces d'avion,
0: Oui, tout ça. Parce qu'on n'y pense pas, mais pour fabriquer les pièces d'avion,
3: il faut les commander aussi.
0: Il faut des gens et des outils pour fabriquer les pièces.
1: Il faut pas acheter de la merde.
0: Hein, parce que sinon, ça on veut pas.
1: Et
0: pour pas que l'avion il baisse d'un coup, qui c'est qui s'en occupe?
3: Mylène. Merci Mylène.
0: La prochaine fois que je prendrai l'avion, je regarderai les petits écrous, je fais putain, ça c'est Mylène.
3: C'est
0: Mylène qui a acheté la pince de 12 là pour permettre de visser le moulon.
5: Exactement.
0: Mais voilà, on a tout compris, Mylène. Je te double ton salaire, 2894 €, ça arrive très vite pour toi.
5: Vous êtes géniaux, merci beaucoup.
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0: C'est le moment d'avoir notre dose de bonnes nouvelles. Donnez-moi ma dose.
1: Il est en manque.
0: Il est pas bien là. Je veux des bonnes nouvelles. Je veux des belles histoires. Donnez-moi et tout le monde en veut.
3: Ça marche.
0: Elle est bonne ta bonne nouvelle? C'est de la bonne nouvelle?
1: Oui.
0: Oh, écoutez, Farouko est déjà paquet, mais avant ça, oui, voici les bonnes nouvelles du jour. C'est parti, Marion.
1: J'ai la recette de la longévité. Alors, c'est pas moi qui l'ai trouvée, c'est Edith Hill. Elle a 106 ans et elle affirme avoir trouvé la recette pour vivre très longtemps, manger du chocolat et faire la teuf. Elle dit qu'elle a toujours fait ça et que c'est grâce à ça qu'elle est en bonne santé.
0: C'est marrant parce qu'il y a aussi d'autres gens qui vont mourir jeunes et on dit il a mangé trop de chocolat, il a trop fait la teuf.
1: Et moi, je préfère écouter cette version.
0: Oui, effectivement. Les bonnes nouvelles, Jeff.
2: Il y a un enfant de 12 ans qui a créé une imprimante braille, c'est une imprimante spéciale donc pour le braille, avec des Legos.
1: Wow.
2: Et il a mis ses plans en ligne parce que du coup, son imprimante ne revient qu'à 260 € contre 2000 € pour une imprimante braille que tu achèterais dans un magasin spécialisé.
0: Mais il l'a fabriquée avec des Legos.
2: Ouais, mais tu sais, c'est c'est des Lego un peu électroniques, c'est les Mindstorms, ça s'appelle.
0: Okay.
2: C'est des Lego où tu peux construire des robots avec des trucs comme ça, c'est des Lego Technics. Et en fait, c'est avec ces Lego-là qu'il a construit cette imprimante Braille.
0: Putain, mais j'aurais eu ça, j'aurais inventé juste une machine à faire les proutes, quoi.
1: 12 ans, t'imagines?
2: 12 ans.
1: Ouais. C'est une folie.
0: Ouais. Ouais, ça va, c'est bon.
1: Tu fais quoi, 12 ans, toi?
0: Lorenza.
3: Alors, c'est une belle histoire. En 2001, au Texas, il y a Leslie et Alexis qui se rencontrent. C'est deux jeunes femmes et elles sont toutes les deux enceintes. Mm-hmm. Elles deviennent meilleures.
0: Histoire. Non. Génial.
1: Waouh.
3: Elles deviennent super potes et elles accouchent à deux jours d'intervalle. Ok.
0: Oui.
3: 25 ans plus tard, leur enfant Macy et David tombent amoureux et ils se marient en 2021.
2: Oh, mais c'est énorme.
0: Ils se connaissaient pas.
3: C'est leur maman qui les a fait se rencontrer, quoi.
0: Des
3: années après. Ils sont tombés amoureux, ils se marient en 2021, et là, cet été, ils viennent d'avoir leur premier bébé. Donc elles sont BFF et grand-mère en même temps, quoi. Est-ce que c'est pas incroyable? C'est mon rêve, moi.
0: C'est incroyable.
3: Oh là là.
0: C'est une belle histoire.
3: Oui, c'est trop bien.
0: Ça fait un art généalogique un petit peu bordélique, mais c'est incroyable. Bravo.
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0: Et aujourd'hui au cinéma sort, si tu penses bien, c'est le premier film solo réalisé par Géraldine Nakache. Ah. Il est incroyable.
1: Tu l'as vu?
0: Je l'ai pas vu, mais comme elle vient de dire t'es le plus beau.
1: Ah oui, d'accord. Oh là là.
0: Ah mais moi j'en m'achète facilement.
1: C'est facile avec toi.
0: Un compliment, vous êtes incroyable. Bon, Marion a vu quelqu'un dans le bus et ça l'a choqué.
1: Ah, ça m'a vraiment choqué. Il était comme chez lui. Le mec se coupait les ongles dans le bus. Avec un coupe-ongles, vraiment. Et je crois que ce qui m'a le plus choqué, c'est que il mettait ses petits bouts d'ongles sur ses cuisses. Donc je me suis dit, au moins il va les ramasser après. Mais non, il se levait, puis il a tout frotté. Puis il a mis sa pardon, bon appétit. Mais excusez-moi, mais je trouve ça horrible d'imposer à la vue des autres dans les transports. Enfin, ça m'a.
3: Il a pas fait les pieds aussi.
1: Ça m'a choqué. Non, il a fait que les mains. Mais tout le monde le regardait, ça le gênait pas.
0: Il s'est juste sucé les pieds. Il a pas fait les ongles. Il a pas. C'est marrant, ce truc avec couper les ongles, c'est pas dégueulasse, mais ça.
1: C'est intime.
3: Si.
1: Faut pas le faire devant les gens.
0: J'avoue, quand quelqu'un me dit je le fais dans le salon, moi.
1: Non. C'est parce que tu sais jamais où les mettre, les petits bouts d'ongles.
3: Puis ça vole, hein.
0: Mais ça vole les ongles.
3: Déconner, ça vole. Mais
0: des fois, tu fais doucement, tu te dis c'est bon, j'ai un entier long.
1: Oui.
0: Et le dernier clic, paf.
1: Exactement.
0: C'est merde. Tous ces efforts pour pas grand chose. Florent, notre producteur, oui.
9: Mais vous êtes au courant qu'il y a des coupongles avec des réservoirs quand même.
2: Oui, ça c'est.
3: Et ça va jamais dedans.
9: Bah, si, quand même.
0: Alors ça, j'ai jamais fait.
1: Bah, moi non plus, je savais pas que ça existait.
9: Bah, t'as vraiment un petit réservoir en plastique tout autour, du coup, les ongles vont dedans. C'est la magie du.
0: Moi, j'avais une tondeuse qui avait un réservoir.
2: Ah bon?
0: Les poils, ils tombaient dans un petit réservoir, mais le problème, c'est que j'avais pété le petit clip pour que le réservoir reste fermé. Donc en fait, ça tombait. Est-ce que vous avez déjà vu un truc improbable comme ça dans les transports?
2: Ah oui.
0: Jeff. Alors,
2: moi, j'ai vu un couple faire du ping-pong dans un bus de Nice.
3: Quoi?
0: Du ping-pong
2: du voilà, c'était une métaphore.
0: On a compris, mais voilà. Justement, je voulais être sûr que c'était bien, on parlait bien de la même chose.
2: J'étais seul, je rentrais d'un concert tard le soir, j'étais l'un des derniers passagers, en fait, donc j'étais au milieu du bus, et eux, ils étaient dans le fond. Et tu sais, il y a un miroir à la porte arrière du bus, et je regardais dans le miroir, à moins que le mec avait décidé de faire les pompes à ce tour-ci, voilà quoi. Il faisait du ping-pong.
1: Ah oui.
0: Bah, c'est chaud. Et toi, t'étais dans le bus?
2: Moi, j'étais dans le bus un peu devant, genre à la moitié du bus, et juste devant la porte de derrière, et eux, ils étaient.
0: Et ils t'ont fait payer?
2: Ils m'ont pris un abonnement, voilà.
0: C'est incroyable.
3: C'est ouf.
0: Entre les ongles et ça, limite, je préfère Jeff.
1: Oui, moi aussi.
0: Qu'est-ce que vous avez déjà vu dans les transports en commun de chelou, Lorenza?
3: Moi, c'est pas pareil, hein. J'ai vu un rassemblement de schtroumpfs. Alors, attendez.
0: Et maintenant, les soirées de Lorenza.
3: Je vous jure que c'est vrai. En plus, j'avais même pas vu. Il y avait plus de 10 personnes maquillées de la tête aux pieds en bleu avec un short blanc et le bonnet. Et ils étaient comme des oufs. Il y avait même le grand schtroumpf qui était lui en rouge.
0: Oui.
3: Voilà. Et j'ai pas compris ce qu'ils allaient faire, où ils allaient. Mais
0: c'était
3: ils avaient
0: pas l'entamement de vie de garçon?
3: Ben, ils étaient beaucoup et c'était pas que des garçons. Il y avait filles et garçons et ils étaient hyper heureux. Mais ils parlaient presque pas. J'essayais d'écouter pour voir si genre ils parlaient un peu en schtroumpf ou. Et non, ça marchait pas.
0: Quelle est la chose la plus improbable que vous ayez vue dans les transports en commun? Appelez-nous 0870 42 48.
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0: Il est 7h34, c'est aujourd'hui mercredi, on est le 16 septembre, on est bien, tout le monde est là. Il y a Marion.
1: Coucou.
0: Il y a Jeff.
2: Salut.
0: Il y a Lorenza.
3: Hello.
0: On va écouter BTS, Léonie aussi avec I Can Feel. J'adore ce titre. Ça commence tout doux. Et à un moment, ça fait. Voilà.
1: Et c'est bluffant.
2: Incroyable.
0: Je vous l'ai bien vendu.
2: On y était.
1: Très bien.
0: Tout le monde se demande, mais c'est incroyable, vivement le titre. Ou alors, est-ce que c'est pas mieux quand Manu fait tututu?
2: Moi, je trouve, moi.
0: Écoutez, on va voir ça. On va s'écouter dans le quart d'heure qui arrive. On va vous offrir 1000 euros grâce à la Micaline et leur nouvelle gamme de cookies. Les Master Cookies.
2: Ah oui.
3: Alors, on les connaît, ceux-là.
0: Ah oui. On les connaît, mais on les connaît.
3: Mon ventre les connaît.
0: On les connaît intimement, les Master Cookies.
1: Ils sont coquins, ceux-là.
0: Ils nous ont envoyé, on les a bien mangés. Grâce à ces cookies et grâce à la Micaline, on vous offre 1000 euros cash. Vous nous appelez au 0 870 42 48, le jeu des 5 mots. C'est dans 5 minutes. Avant ça, on continue à parler des choses ou des gens improbables qu'on a vus dans les transports en commun. On a Guillaume qui est là. Bonjour Guillaume.
10: Salut Manu, salut toute l'équipe.
0: Bienvenue sur Énergie Guillaume. Qu'est-ce que t'as vu? Qui t'as vu?
10: Bah moi, dans un bus à Lyon, j'ai vu plusieurs personnes soulever un cercueil. Le soir même, j'ai vu sur TikTok que c'était des comédiens.
1: Ah ouais, dans le bus, c'est chelou quand même.
0: C'est
10: original. Hein.
0: C'est...
3: Ah ouais, bah oui.
0: Tu te dis, ils n'ont pas eu assez d'argent pour prendre la voiture dans un corbillard. Ou alors le corbillard était en panne.
1: Ah ouais.
0: Mais ça doit arriver.
3: Ça doit arriver, c'est sûr. Est-ce que tu peux même monter avec un cercueil dans un bus?
1: À la preuve que oui, du coup.
0: Bah oui.
10: Alors, les comédiens, parce que bon, sur TikTok, ils sont intervenus, ils ont dit quand même que c'est écrit nulle part qu'on n'a pas le droit de transporter un cercueil dans un bus. Donc on a le droit.
0: Après, même si t'es un peu balancé droite à gauche, tu te plaindras jamais.
2: Non.
0: C'est quand même un avantage assez important.
1: C'est vrai.
0: Et puis après, les gens attendent à l'enterrement. Et qu'est-ce que tu fais? T'es en panne, quoi.
3: Oui.
0: Tu peux pas dire, toi, avec ta petite voiture, on va le rentrer dedans. Bah non, faut couper en deux. Non, c'est pas évident. C'est un vrai problème qui a dû se poser quelque part dans le monde, du moins une fois. Merci beaucoup, Guillaume, de nous avoir appelé. On te souhaite une belle journée. Qui vous avez vu d'improbable dans les transports, Jeff?
2: J'ai vu des mecs allumer un barbecue, un vrai, un charbon, machin, dans un compartiment de wagon.
0: C'est ultra dangereux.
2: C'était, alors ça remonte un peu, c'était en 96, et je prenais ce qu'on appelle les trains militaires. Tous les gens qui faisaient leur service, il y avait un train que pour eux, tu vois, pour partir en Alsace. Et il y a des mecs qui squattaient les compartiments.
0: Mais tu étais militaire?
2: J'étais militaire, je faisais mon service militaire, et des mecs, en fait, squattaient les compartiments. Et un des compartiments était devenu une cuisine. Le train était très long à l'époque, il n'y avait pas de TGV. Donc ils avaient mis un barbecue près de la fenêtre, et il y avait des chacun ramenait à bouffer, et on mangeait dans le train le soir.
1: C'est trop bien, c'est un concept, hein.
0: Ouais, c'est rigolo.
3: L'histoire est folle, quand même.
0: Ah oui, c'était
2: très bon, ils faisaient du poulet magnifique.
0: Ah oui, bah, après bon, tout le monde a brûlé dans le train, mais on l'a bien mangé avant, hein. C'était très sympa. Maya est là au téléphone, bonjour Maya.
11: Coucou Manu, salut l'équipe.
0: Bienvenue sur Énergie Maya, qui t'a vu d'improbable dans des transports?
11: Ouais, alors moi j'ai vu une femme qui faisait une coloration de cheveux dans le train. Elle avait le produit sur la tête et le film plastique.
0: C'est spécial,
2: ça pue surtout ça.
0: Mais
3: ah ouais, c'est dangereux.
0: Je vais dire un truc, Maya, quand t'as commencé à parler, j'ai eu très peur, parce que quand t'as dit j'ai vu une dame qui a fait une colo. Je me suis dit, elle va pas dire coloscopie quand même.
1: Non,
0: parce que ça bouge en plus, hein. Tu commences, tu sais, le truc qui parle en tous les sens, hein. Waouh. Merci beaucoup, Maya, de nous avoir appelé.
11: Bisous, belle journée à tous.
0: Belle journée, Guillaume, Maya, raccrochez pas, je vais vous offrir le mug Manu sur Énergie pour vous remercier de nous avoir appelé, simplement.
10: Ah, oh, super.
0: Et ben voilà.
11: Youpi.
10: Ben, merci.
0: Belle journée à vous.
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0: On a 1000 euros pour vous. 1000 euros qui vont peut-être aller chez Christopher. Bonjour Christopher.
14: Salut Manu, salut l'équipe.
0: Grâce à la Micaline, c'est comme ça tous les matins cette semaine au jeu des 5 mots. 1000 euros pour toi si tu gagnes. Et pour te faire gagner ce matin, elle va tout donner. Parce que c'est une winneuse, parce que c'est une championne, parce que c'est une guerrière. Alors oui, elle mesure 1m57.
1: Oh,
0: mais alors, est-ce que c'est à la taille qu'on mesure le talent de quelqu'un au jeu des 5 mots?
2: Heureusement pas.
0: Oh que non. Mais quelle température chez toi en bas?
1: Arrête, je vais tout donner pour toi.
0: Mais évidemment.
1: Je suis en place là.
0: Alors, tu vas jouer avec Marion, Christopher. Je rappelle les règles.
14: Super.
0: Elle va sortir du studio dans un instant en passant sous la porte. Lorsqu'elle sera... Pardon. Elle va sortir du studio. Quand elle sera dehors, je vais te donner 5 mots, Christopher. Après chaque mot, tu me donnes le premier qui te vient en tête. Ensuite, Marion revient. Je fais la même chose avec elle. Et dès que vous avez un mot en commun, c'est gagné. À toi les 1000 euros. Ok?
14: Ok, super.
0: Bonne chance. Allez, Marion. Souffle un coup, respire et on y va, c'est parti. On joue au jeu des 5 mots. Nager.
14: Mer.
0: Grève.
14: Manifestation.
0: Tortiller.
14: Comment?
0: Tortiller.
14: Corde.
0: Barque.
14: Naviguer.
0: Température.
14: Chaleur.
3: Ça va, franchement, on a senti la panique, mais tout s'est bien passé.
0: Il y avait un E avant chaque réponse. On va faire revenir Marion maintenant. Attention, un mot en commun dans vos réponses suffit pour gagner. Allez, de retour. Attention.
14: Allez, Marion.
0: C'est parti. Nager.
1: Piscine.
0: Ah, dommage. Il a dit mer.
1: Ah, ouais.
0: Ah, c'était l'un ou l'autre.
1: Oui.
0: Ah, oui, bah, c'était.
1: Ah, c'est l'autre.
0: Du coup, bah, comme c'est pas le jeu de l'un ou l'autre. Ouais. Attention, il reste 4 mots. Grève.
1: Manif.
3: Bah, oh non, mais c'est dégueulasse.
0: Je peux pas, non.
3: Quoi?
0: C'est manifestation.
3: Oh, oui.
0: Mais oui, mais non. Non, alors sérieusement.
3: Ça va?
0: Si je fais gagner là, okay. Je suis convoqué au 5e.
1: C'est pas grave, je vais y arriver. Allez.
0: C'est pas grave. Il reste 3 mots. Faut dire les mots en entier.
1: Ok.
0: Tortiller.
1: Cul.
0: Mais tu sais quoi? Non, il a dit corde, mais je pensais vraiment que vous alliez dire.
3: Oui, moi aussi.
0: Je pensais que ça pouvait gagner là-dessus. Ah,
1: non! Allez, c'est
0: il
1: pas reste, fini, c'est
0: il
1: pas
0: reste
1: fini.
0: Deux mots.
1: Ouais,
0: bah... Barque.
1: Paguer.
0: Naviguer.
1: Putain.
0: Un mot. Température.
1: Chaleur.
0: Oui! Mais alors celui-là j'ai pas vu venir.
3: Waouh.
0: Ah, j'ai pensé que t'allais dire thermomètre ou un truc comme ça. Waouh.
3: Ouais,
1: comme vous étiez pas connecté.
0: Ah ouais,
1: Ah non, mais là j'ai cru que j'allais m'en vouloir toute ma vie sur la manif là.
0: Oh là là là là. Ah, c'était chaud. Christopher.
12: Bah super, merci.
0: C'est gagné, tu as les 1000 euros grâce à l'ami Caline et grâce à Marion.
1: Je suis contente.
0: Qui a sorti ces chaleurs dont ne sait pas nous, et bim, après une manif. Magnifique, une remontada, grande remontada du jeu des 5
3: joué.
0: Christopher, 1000 euros pour toi, bravo.
12: Bah super, bah merci équipe.
0: Eh ben merci à toi, bravo à toi. Et c'est comme ça tous les matins cette semaine. Grâce à l'ami Caline, on vous offre 1000 euros cash.
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0: Et on continue à partager des gens, pas n'importe quels gens. Des gens qu'on a vus dans les transports en commun, des gens totalement improbables, qui ont fait des choses totalement improbables. On passe de tout enfin c'est n'importe quoi, entre quelqu'un qui s'est coupé les ongles, jusqu'au schtroumpf, quelqu'un qui a fait une femme qui a fait une coloration dans un train.
3: Oui. Ouais.
0: Jeff qui nous parlait tout à l'heure de gens qui ont allumé un barbecue dans un train.
3: C'est ouf.
0: Il y a de tout. Qu'est-ce que vous avez vu le plus étrange? Quels sont ces gens improbables que vous avez vus dans les transports? Lorenza?
3: Une fille qui faisait de la pole dance.
1: Waouh!
3: Mais de la vraie pole dance sur la barre. Genre vraiment des figures. Elle tournait, elle a fait le drapeau. Enfin, elle faisait des trucs de fou malade. Sur la barre du bus?
0: Ah oui?
3: Oui.
0: Ah bah oui, du coup oui.
3: Et elle tournait et tout. Elle faisait des trucs. J'étais là, waouh! Sur des talons de fou. Et je me suis dit, et tout le monde l'a fixée. Et elle était en représentation gratuite. Je ne sais pas, mais c'était incroyable.
0: T'as le seul truc à peu près correct que j'arrive à faire dans un bus, c'est d'essayer de quand il freine, de rester à terre sur mes pieds.
3: C'est vraiment le défi.
0: Mais la pole dance, non.
3: C'est ouf.
0: Après, elle est morte, hein, rapport aux bactéries.
3: Oh
0: c'est ouf. Annabelle est là. Bonjour Annabelle.
17: Salut Manu, salut l'équipe.
0: Bienvenue sur Énergie, Annabelle. Qui t'a vu d'improbable dans les transports?
17: Alors moi, c'était dans le métro. Et il y avait un gars qui avait un casque de réalité virtuelle. Mmh. Et du coup, il faisait des grands gestes dans le vide. Enfin, c'était vraiment n'importe
3: c'est
17: quoi.
3: Drôle.
0: Quand tu regardes quelqu'un avec un casque de réalité virtuelle, vraiment, c'est débile.
2: C'est ridicule.
0: Toi, t'es dans ton truc, mais à l'extérieur, on te juge. Hein. Et puis dans les transports, c'est...
1: Et c'est dangereux, en plus, tu peux mettre des coups à des gens.
0: Non, mais attends, non, le pire, c'est qu'elle l'a pas dit, mais c'était le conducteur du bus. Merci beaucoup, Annabelle.
17: Bonne journée à tous.
0: Bonne journée, merci de nous avoir appelé. Qui vous avez vu d'improbable dans les transports, Marion?
1: J'ai vu une fois un homme qui avait un serpent autour du cou. C'est comme une écharpe un peu, mais un vrai, pas en plastique.
0: Oui.
1: Et c'est la meilleure technique parce que personne ne voulait s'asseoir à côté de lui, donc il était hyper tranquille, alors que le wagon était bondé. Mais horrible, le serpent il bougeait et tout. Ah bah j'en sais rien, mais lui il s'est pas gêné. Hein. Bah,
0: après, que t'aies le droit ou pas, quand t'as un serpent autour du cou, qui va venir?
3: C'est ça, dire, voilà.
0: Tu laisses faire.
3: Personne te dit t'as pas le droit.
0: Monsieur, il y a un mec avec un serpent. Non.
1: T'as vu.
0: Thibaut est là, bienvenue sur Énergie, Thibaut.
18: Salut Manu, salut l'équipe.
0: Alors, qui t'a vu dans les transports d'improbables?
18: Moi j'ai vu une dame dans le train, elle était avec sa poule d'ornement. La poule elle était posée dans un petit panier rose à paillettes à côté d'elle sur le siège. C'était assez comique.
0: Ouais, c'est mignon ça.
1: Poule d'ornement.
0: En fait les poules d'ornement c'est les... Je me connais un peu en poule. Hein.
1: Ouais,
0: j'ai des poules. Mais en fait t'as les poules pondeuses qui sont là effectivement et qui vont pondre régulièrement. Et t'as les poules d'ornement, elles pondent aussi, mais un peu moins, souvent et elles sont magnifiques. T'as des poules, elles sont incroyables. Moi, j'avais des poules à une époque. T'avais l'impression que c'est une petite tête de grand-mère. C'est grise de soie, elle s'appelle. Mais je te jure, elles étaient grises et elles avaient une petite tête, une petite toupette comme ça.
3: C'est ça. Ah, c'est
15: premier sur les poules.
0: Pardon. Comment, Thibaut?
18: Je dis, elle avait une espèce de plumeau sur la tête, c'était assez marrant.
0: C'est ça, c'est beau. Ça, c'est la poule nettoyeuse. Mais et elle a des éponges aux pieds, c'est incroyable. Thibaut, merci beaucoup de nous avoir appelés.
18: Merci à vous, excellente journée, à bientôt.
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0: Je ne sais pas si vous êtes au courant, mais hier, il y a eu une grande panne à la poste.
3: Ah bon? Non, je ne savais pas.
0: Apparemment, il y a moins en moins de monde qui utilise la poste, du coup, hein, ça se voit, puisque quand il y a une panne d'Instagram, tout le monde est au courant dans les deux secondes. Mais la poste, bon, dans la majeure partie des bureaux de poste en France, hier, il y a eu une énorme panne informatique, ça a duré des heures. Il était impossible d'envoyer des colis, des lettres et d'acheter des timbres. Ça a dû les rendre furax.
3: Qui ça?
0: Les 8. Les 8 personnes qui envoient encore des lettres. qui achètent encore des timbres.
2: Tellement.
0: Bon, 7h55, on vient tout de suite sur Énergie.
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0: J'ai l'histoire qui défraie la chronique. L'histoire qui défraie la chronique. L'expression défrayer la chronique.
3: Ah oui, là, c'est pas mal, là.
0: Elle défraie la chronique.
3: Ah oui.
0: Je vais vous la raconter dans quelques secondes. Il est 8h03. On va vous offrir du cash juste après. On va jouer au cash au crash. Vous envoyez Manu par SMS au 7-10-12 pour jouer avec nous. Tout le monde est là pour démarrer cette nouvelle heure. Il y a Marion.
15: Bonjour.
0: Il y a Jeff qui est là aussi.
2: Salut.
0: Il y a Lorenza et aussi. Et j'ai l'histoire qui défraie la chronique maintenant.
3: Allez, vas-y, balance.
0: Écoutez bien, il y a une lettre anonyme qui a dénoncé un énorme système de triche au concours d'entrée à l'internat de médecine.
3: Oh, oh non.
0: Ça défraie la chronique.
3: Ah oui.
0: Selon l'auteur de cette lettre anonyme, une quantité astronomique, ça défraie la chronique, oui. Une quantité astronomique d'étudiants auraient eu accès au sujet et aux grilles de correction en amont des épreuves.
3: Oh non, ça craint.
0: Bah oui, ça craint, bah oui.
3: Est-ce qu'ils ont des preuves?
15: Bah oui.
0: Pardon?
3: Est-ce qu'ils ont des preuves?
0: Il y a la lettre anonyme, c'est un peu léger, mais c'est.
3: Ouais. Délation.
0: Mais ça défraie la chronique,
3: oui.
0: C'est quand même.
2: Ça fait peur.
0: Et puis, honnêtement, ce serait bien de savoir quand même qui a triché. C'est-à-dire qu'histoire de ne pas avoir une coloscopie par un mec qui a eu 2 sur 20.
3: C'est ça.
0: Oh, tu le sentiras.
3: Oui.
0: Tu vois, mais c'est trop tard en général.
2: Ouais.
0: Bon, 8h05, il est temps de jouer au cash ou crash. Florent, notre producteur.
9: Oui, j'ai fait un petit jingle si vous voulez pour cash ou crash.
3: Ah, trop bien.
0: Bah oui. On est de retour avec les jingles. Très bien. Voici le jingle de Florent le producteur. C'est un homme qui aime chanter.
9: Oui.
0: Il faut le rappeler.
2: Ah oui.
0: Il chante trop.
2: Oh,
0: trop.
9: Oui.
0: Et donc nouveau jingle pour le cash ou crash. Bah ouais, écoutons.
13: Le cash ou crash. J'ai fait ce jingle pour vous dire qu'il est temps de jouer au cash ou crash.
3: Ah bah ouais. J'aime beaucoup.
2: C'est pas super actuel.
0: C'est, non, mais, ça, mais ah, c'était, c'est... les années 20 étaient les meilleures.
3: Ouais.
0: Merci beaucoup.
9: Bah, avec plaisir.
0: Vous revenez quand vous voulez.
9: J'en refais d'autres.
0: J'ai pas fini ma phrase. Pas. Avec plaisir pour de nouveaux jingles.
9: Bien sûr.
0: Nelly nous attend depuis maintenant 3 quarts d'heure. Nelly, bonjour.
19: Bonjour Manu, bonjour l'équipe.
0: Bienvenue sur Énergie. Nelly, on va jouer au cash ou crash avec un jingle aujourd'hui. J'ai 1000 euros peut-être pour toi. J'ai 3 questions. Si tu réponds juste à la première question, tu vas gagner 250 euros. Si tu réponds juste à la deuxième, tu doubles ton gain, 500 euros. Et si tu réponds juste à la troisième, tu doubles encore ton gain, 1000 euros. Mais attention, si tu te trompes sur une question, tu perds tout, ça s'appelle le crash. Mais on ne veut pas le crash, non.
3: Non, c'est pas ça.
0: Et pour éviter le crash aussi, tu peux t'arrêter quand tu veux. Et tu repars avec le gain acquis.
19: Ok, Nelly, on va croiser les doigts alors.
0: On croise les doigts aussi pour toi. Peut-être 1000 euros, c'est parti, on joue au cash ou crash. Voici la première question. Combien de côtés a un triangle équilatéral?
19: Un triangle équilatéral.
0: Combien de côtés? 8.
19: 3.
0: Bonne réponse, parce qu'un triangle a toujours 3 côtés.
19: Oui, ça m'a fait douter, mais oui, c'est ça.
0: Une sorte de petite question piège.
3: Oh là là.
0: 250 euros pour toi, Nelly. Tu veux doubler?
19: Oui.
0: Si tu veux doubler. Deuxième question. Dans le film Camping, quel acteur incarne Patrick Chirac?
19: Franck Dubosc.
0: Oui. Oula.
3: Oh.
0: 500 euros pour toi, Nelly.
19: Oh, génial.
0: Alors maintenant, soit tu t'arrêtes et tu repars avec tes 500 euros, soit tu tentes la troisième question pour doubler ton gain à 1000 euros.
20: Oh là là, vraiment, j'ai trop peur de perdre mes 500 euros. Donc, je pense que je vais m'arrêter là.
0: Et écoute, 500 euros, c'est
1: très bien.
0: Lélie, 500 euros pour toi ce matin. On t'embrasse fort et belle journée à toi.
20: Je vous embrasse fort, je vous aime. Merci beaucoup, c'est génial.
0: Gros bisous à toi.
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0: Et attention, nouveau dans l'émission, quelqu'un va nous dévoiler son journal intime. Mais pas un journal intime d'enfant, non. Il y a quelqu'un dans l'équipe qui fait un journal intime d'adulte. Et je ne le savais pas. Et ça fait 3 ans que je la connais.
3: Oui. Oh,
0: c'est Lorenza.
3: C'est chez
0: moi. Elle m'a dit hier, mais en fait, moi, je fais toujours un journal intime. Je vais commencer un journal intime. Un journal intime d'adulte, mais un vrai journal intime où elle note. C'est ça, ce qui t'arrive dans la vie, quoi.
3: Oui, et puis c'est pour me vider la tête avant de dormir. Et je l'appelle Joujou, mon journal intime, et je lui parle.
0: Oui,
3: quoi.
0: Elle donne des noms aux gens.
3: Oui, voilà.
2: À tout, j'ai l'impression.
0: C'est,
2: voilà.
0: C'est Lorenza.
3: C'est... C'est comme si c'était une personne et que je lui parlais et que je lui racontais ma life, quoi.
0: Et ben, elle va nous le lire tout à l'heure.
3: C'est intime, hein.
1: J'ai peur d'être gênée, hein.
0: Ouais. Ah non.
1: Aucun risque.
0: Ah non, on sera pas plus gênés qu'en émission d'enfant.
3: Je le savais. Non, mais soyez. Enfin, là, vous rentrez vraiment.
0: C'est cool.
3: Ouais.
0: C'est chouette. Ouais. Et c'est genre un truc actuel, là, du moment.
3: Ah là, c'est actuel qu'on va pouvoir suivre. Du coup, je pense.
0: Il y a de l'amour?
3: Bah, il y en avait.
0: Non, c'est le journal intime de Lorenza. Ah non, c'est chouette, c'est trop cool. Ce sera juste après Eva. Et tout de suite, il est 8h12, on s'apprend les choses. Avec les infos aléatoires du monde, on s'apprend les choses les uns les autres. Allez, vas-y, Jeff.
2: On pourrait croire que la plus grande ville de France, c'est Paris, mais ce n'est pas Paris, ce n'est pas non plus Marseille, ni Lyon, ni une grande ville. La plus grande ville de France, c'est Arles. Vous le saviez?
0: Ouais. Bah non, je savais pas.
2: C'est elle qui est le plus grand territoire, c'est une fois et demi Paris, Arles. Donc la ville en elle-même, avec ses habitations, c'est plus petit, bien sûr, mais son territoire est plus grand.
0: Ah ouais, Paris. Mais si tu comptes les champs et tout ça.
2: Bah oui, mais quand même, c'est quand même la plus grande ville de France, c'est elle qui a le plus gros territoire.
0: C'est-à-dire que le panneau Arles, c'est genre 30 km avant de voir des gens, quoi.
2: Exactement, t'as tout compris.
3: Ah bon?
0: Bah c'est grand. C'est un peu de la
3: triche. Hein,
1: tricheur.
0: Voilà. À ce moment-là, moi, je vais enlever le bateau de mon village et le panneau et je vais le mettre à 800 km aussi. Non, mais... Dis donc, on triche un petit peu là. Hein. On va bien rectifier tout ça, là. C'est quoi cette histoire? Marion, quelque chose à nous apprendre?
1: Aux Pays-Bas, il existe une glace qui contient du doliprane pour soulager les maux de tête.
2: Ah, énorme!
1: Ouais, c'est un glacier qui fait ça. 20 comprimés de paracétamol dans un bac de 6 litres de glace. C'est de la glace au citron. Et donc, tu peux prendre ça. Bon, c'est légal là-bas, le faites pas en France. Hein.
0: Ah, c'est légal là-bas?
1: Ah, bah oui,
0: mais t'as pas besoin d'une ordonnance. Et...
1: Non, après, ils vendent ça au milieu des glaces au café, aux autres, tu vois.
0: Parce que normalement, c'est en pharmacie. C'est sympa si les pharmaciens, ils mettaient des glaces.
3: Oui! Gelato!
0: Qu'est-ce qu'il vous faut en plus? J'ai besoin d'une seringue et d'une gelatée. C'est génial! Comme à la fête foraine, et puis il mettrait de la musique après. Ça, ce serait cool dans les pharmacies si ça changeait comme ça. Avec un grand 8 aussi.
3: Oui, bien sûr.
0: Oh, ce serait bien. Les infos aléatoires du monde, Lorenza.
3: Aux États-Unis, il existe un festival où les participants brûlent leurs vieilles chaussettes.
0: D'accord.
3: En fait, c'est pour l'arrivée du printemps. Et ils mangent des huîtres, ils boivent de la bière et ils brûlent leurs vieilles chaussettes pour l'arrivée du printemps.
2: Que des trucs sexy.
0: Wow. Bah, ouais. Et alors, une bonne odeur en plus.
3: Oui, parce qu'en plus, apparemment, il y en a des trouées, des neuves, des vieilles. Enfin, ils se lâchent, quoi. Donc,
0: ah oui, ça va être...
3: C'est top, top.
0: On s'amuse comme on peut.
3: Ah bah écoute.
0: On n'est pas là pour juger.
3: Non.
0: J'ai une info, moi aussi, à vous donner. Sachez que l'homme est allé sur la Lune avant d'inventer la valise à roulettes.
3: Waouh. Oh là là.
0: Eh oui.
2: C'est débile.
0: 1969 pour la Lune, 1970 pour la valise à roulettes.
1: Ouais, mais il fallait y penser, ouais, la valise à roulettes.
0: Bah, il fallait y penser aussi pour aller sur la Lune.
3: Oui. Comment il faisait?
0: A priori, tu te dis quand même qu'on a inventé la roulette avant d'aller sur la Lune. Eh ben, non.
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2: Ouais,
0: alors, il est là. Tout le monde doit s'imiter Chantal Latsou.
2: Bien sûr.
22: C'est un peu
0: comme le hockey de Christian Clavier.
22: Oui. OK.
0: Eh oui, bien sûr. Comment tu vas, Christian? OK.
1: Tout le monde sait. J'y étais, là.
0: Hein?
1: Ah, j'y étais, tu le fais vachement bien.
0: Oh, merci.
1: Le hockey.
0: Bon. Oh, tu peux faire Chantal Latsou.
1: Attends, je ferme les yeux, refais-moi, OK?
0: OK.
1: Wow.
2: C'est bluffant. Clavier.
0: Oh, merci. Fais Chantal Latsou.
22: OK. Non,
0: tout le monde sait faire Chantal Latsou.
2: Mais bien sûr.
22: Oui, mon mignon, oui.
0: Ah, bah, c'est bien, ça aussi. Jeff?
2: Eh, hey, mon Manu, il est beau, celui-là.
0: Vas-y,
2: oh.
0: Bah, Marion.
22: Et alors, comment il va, mon Manu?
2: Non, ça, c'est un mignon.
0: C'est vraiment un mignon.
22: Oui, c'est un vrai mignon.
0: Bon. Tout de suite, attention. Tu veux une musique spéciale?
3: Ouais, allez.
0: Quand même, c'est.
3: Ouais, non, un petit truc, tu sais, feuilleton ou intime, un peu, on se met dedans, quoi.
0: Je vais te trouver ça. Merci. Parce que maintenant, Lorenza, c'est une première, va nous lire son journal intime. Mais pas son journal intime d'enfant, elle a un journal intime d'adulte.
3: Oui.
0: Et on clairement. Ne savait pas, je ne savais pas. Et elle nous l'a dit, et je vais. Oh, je veux le lire à l'antenne, et elle a dit, mais bien sûr.
3: Allez.
0: Petite musique pour se mettre dans l'ambiance. Oui.
3: Ah ben... Je veux bien que ma vie est en cirque, mais...

0: Et juste après, il m'a appelé pour m'annoncer un truc de ouf. Il démissionne, il vend son appart et il part faire du bénévolat en Amérique latine.
1: Ah oui.
0: Ah oui, radical.
1: Ah oui, vraiment c'est...
0: Oui.
1: Il t'a mis un vent là.
0: Attends.
1: Ah.
0: Quand j'ai raconté ça à ma coloc, elle m'a d'abord tué pour l'avoir contacté et ensuite elle m'a fait la morale. Mais ce qu'elle ne sait pas, c'est que j'ai carrément proposé à mon ex qu'on se revoie une dernière fois.
2: Oh
0: Attendez, je reprends. Donc j'ai proposé à mon ex qu'on se revoie une dernière fois avant qu'il parte en novembre. Mais sérieusement, c'est pas toxique parce que je vois pas le mal. Ça s'est bien fini. Si ça se fait, ben je le dirai à personne. Bon, là c'est foutu. Le truc, c'est que j'ai pas eu de oui ou de non de sa part. Donc ça aussi, c'est bizarre. Et si jamais il rencontre l'amour là-bas, bah je suis pas jalouse, mais en même temps, ça me dérange. Bon, ok, rien que d'écrire ça, je me rends compte que...
1: Mais quel bordel dans sa tête,
3: c'est incroyable.
1: Tu te crées toi-même ton embrouille.
0: Clairement, donc je me rends compte que je suis un peu toxique. Suite au prochain épisode, à demain, Joujou.
1: Oh là là, j'ai envie d'avoir la suite.
0: Il n'y a pas plus intime que ça.
4: Attends, mais il n'a pas répondu.
0: Et
1: bah attends, on ne sait pas, parce qu'on est quand même
0: écoute
1: le
0: 16. Il écoute l'émission, donc j'ai très peur que, voilà, qu'il y ait des réactions, quoi.
1: Mais depuis, ça a évolué ou il n'y a pas une news depuis?
0: On s'échange des petits messages, des petits TikTok, quoi, mais ça va pas, enfin, tu vois.
1: Ouais, c'est juste des petites vidéos rigolotes.
0: Des fois, il m'envoie drôle l'émission, parce qu'il écoute, donc voilà.
1: Là, il ne va pas envoyer ça, là.
3: Non.
0: Mais je vais le relancer pour prendre un café, quand même.
4: Tu ne l'auras pas à ta nuit d'adieu, là, c'est impossible, avec ce que tu viens de faire.
1: Bah, peut-être.
0: Mais un café.
1: Oh, oui,
4: bien sûr.
3: T'appelles ça comme ça, toi.
1: Écoute.
0: Bon, ben.
1: Oh,
0: je vous dis si.
1: J'adore ça, le journal intime.
0: Mon avis.
4: Ouais, c'est bien écrit en plus. Ouais. Ça donne, hein.
1: C'est. Allons, c'est.
0: Bah, je lui parle, hein.
3: C'est prenant.
1: Ah, oui, c'est prenant. Juju, il s'appelle.
0: Joujou.
1: Elle lui parle mieux qu'à nous, disons. C'est tout. Le journal intime de Lorenza, il faut qu'on continue à
0: l'envoyer. Ah, oui.
1: Genre la semaine prochaine, quoi.
0: Ah, bah oui, il y a plein de trucs, il y a des histoires avec mes colocs et tout, je balance un peu là. Hein,
1: Ah, bah non, bah, pas la semaine prochaine, vendredi. Ah non, vite, j'adore ça. Le journal intime de Lorenza, il va revenir très vite.
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1: Il est 8h34, merci d'être là, merci de nous avoir choisis. Tous les matins, on est là, dès 6h jusqu'à 10h, on se réveille, enfin on se réveille, non, nous on est réveillés depuis longtemps,
3: ouais.
1: Mais on vous réveille, on démarre la journée ensemble, on crée la journée ensemble, parce qu'on la subit pas la journée.
0: Non.
1: C'est pas la journée qui va nous dicter ce qu'on va faire aujourd'hui, parce que si j'ai rendez-vous dans ma journée avec le banquier, et ben je peux aussi y aller, mais c'est parce que je veux y aller. Bon, tout le monde est là, il y a Marion évidemment,
0: coucou.
1: Jeff aussi,
3: salut.
1: Lorenza,
0: salut,
1: elle est avec Juju, son journal intime.
0: Oui.
1: Si vous n'étiez pas avec nous tout à l'heure, vous pourrez le réécouter dans les podcasts. C'était la première lecture du journal intime d'adulte de Lorenza, parce que je ne le savais pas, mais on l'a découvert au détour d'une conversation. Elle a toujours un journal intime, mais d'adulte.
0: Bah, ça me vide la tête. Hein.
1: Mais nous, ça nous...
4: Ça nous régale.
3: C'est intéressant.
0: C'est un peu une série, genre.
1: Ah bah, franchement.
0: Ouais.
1: Elle nous a lu ça tout à l'heure. Alors bon, bah, il y avait... c'est un peu la vie sentimentale un peu tendue de Lorenza avec en gros là pour le premier journal intime, c'est il y avait son ex mais qui part, mais elle aimerait quand même le revoir avant qu'il parte à l'autre bout du monde. Elle lui propose un rendez-vous, il a pas encore dit oui complètement.
0: Oh là là.
3: Bah oui.
0: Bah, bientôt la réponse, j'espère en tout cas.
3: Ça te fera voir, c'est sûr.
0: J'hésite même à envoyer un message maintenant en demandant s'il a écouté.
4: Appelle-le.
0: Pour relancer
1: fais-le.
0: Un peu la.
4: Ah non, mais on a un journal intime à suivre, moi.
1: Je propose de faire. On l'avait fait il y a quelques temps. Je propose de partager nos vies sentimentales pathétiques aussi.
0: Attends.
4: Oui, c'est bien. Ah
1: ben. Qu'est-ce que vous avez eu? Qu'est-ce que vous avez fait dans votre vie sentimentale d'un peu tristouille, d'un peu pathétique? Appelez-nous 0870 42 48. Le temps que vous nous appeliez, on va vous prendre au téléphone dans un petit quart d'heure. Il y a les sondages du matin qui arrivent juste après 4 sailles. Et puis. Ah! Excusez-moi! Hein. Taylor Swift!
0: Ouais, qu'est-ce qu'elle a fait?
1: Vous ne le savez pas, mais elle vit actuellement en Australie, dans des plantes.
0: Ah bon?
3: Dans des plantes?
1: Alors, c'était pas Taylor Swift, la chanteuse.
0: Ah!
1: C'est un nouvel insecte qui a été découvert là-bas.
0: Non mais.
1: En Australie, dans les plantes, ils ont découvert un nouvel insecte et ils lui ont donné le nom de Taylor Swift.
0: Mais pourquoi?
1: Alors, parce que l'insecte a l'air d'être blond.
0: C'est tout.
3: Okay.
0: Mais ils avaient déjà fait ça avec une mouche, ils l'avaient appelée Beyoncé.
1: Ah,
0: oui.
1: Je préfère être un insecte.
0: Ah oui.

0: pas hyper, hyper sympa quand même.
1: Mais parce qu'elle était colorée et qu'elle avait.
0: Oui, mais les mouches colorées, c'est les mouches à caca. Oui, hein. Parce que moi aussi, quand j'étais petit, je trouvais ça trop mignon, les mouches avec les reflets bleus là. Et oui. Moi, non, n'y va pas. Elle a du caca sur les pattes. Ah bon ? Et après, tu vois où elle est, effectivement. C'est pas très sympa. Oui. Kylian Mbappé, tout le monde voit qui c'est, évidemment.
2: Bien sûr. Oui.
0: Et bien, il a été condamné par la cour d'appel à verser 60 000 euros au PSG.
2: Ah.
0: Mais il en a rien à foutre.
2: Bah oui, je pense, oui.
0: Mais non, mais pas tellement de la somme, 60 000 euros. C'est surtout parce qu'il avait été condamné, parce que le PSG, lui, avait été condamné à lui verser, il y a quelques mois, 61 millions d'euros.
2: Oh. Ouais, c'est un bon ratio, là.
0: On est sur du bon ratio.
2: Ouais, ouais, c'est pas mal.
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0: Breaking news. C'est l'avalanche. C'est les dominos. T'en as un qui tombe et tout tombe derrière. Mais... rappelons les faits.
1: Oui.
0: Il y a 20 minutes, une première dans l'émission, Lorenza nous a lu son journal intime, un journal intime d'adulte.
5: Oui.
0: Et on ne savait pas qu'elle le faisait, qu'elle avait un journal intime. Elle nous l'a lu. Elle nous l'a lu la date du 1er septembre où elle expliquait qu'elle avait un ex avec qui elle était en bon terme.
5: Ouais, de ouf.
0: Il s'était un peu relancé sur les réseaux. Et elle lui a proposé d'aller se voir parce que lui, il part apparemment au bout du monde en novembre.
1: C'est ça. Oui.
0: Elle en a parlé à l'antenne. Elle disait, je sais pas quoi faire, on se répond sans se répondre vraiment. J'ai proposé qu'on se voit, mais il m'a pas répondu franchement.
2: C'est flou.
0: Breaking news. Elle nous a dit qu'il écoutait l'émission.
5: Oui.
0: Elle lui a envoyé un message.
5: Oui. Non, c'est lui.
0: Oui, pardon, lui, il t'a envoyé un message.
5: Il m'a envoyé, qu'est-ce que j'entends là, avec un bonhomme qui pète de rire. Bon, ça va,
0: c'est mignon.
5: Plutôt positif du coup.
0: Faut que tu lui répondes.
5: Je viens de répondre.
1: Non, mais demande-lui sa réponse.
0: Attends, t'as dit quoi?
5: J'ai dit, j'allais t'écrire et j'ai fait un vocal en disant, on est obligé de se revoir maintenant parce que, il faut une suite quoi.
2: Oh, c'est intelligent ça.
1: Forceuse.
2: Allez, force.
5: Toxique un peu.
0: Non, pas toxique.
5: Il m'a dit, non, mais attends, déjà, il m'envoie que des bonhommes qui rigolent et il me dit, putain, Lorenza, la story time. Donc, je pense qu'il est encore un peu sous le choc de ce qui se passe, mais j'attends sa réponse.
2: Il a pas dit oui encore.
5: Mais à chaque fois, il nie le truc.
0: Mais il a pas dit non.
5: Non, mais.
0: Mais il t'a envoyé un message, hein, franchement.
2: Non, c'est un non, ça. C'est un non caché, c'est de la lâcheté.
0: Non, un non caché, il aurait pas répondu.
1: Ah, moi, je pense qu'il a quelqu'un.
2: Ouais.
1: Quoi ? Il veut pas fermer la porte, il t'envoie des bonhommes qui rigolent, mais sinon ça fait longtemps qu'il t'aurait appelé pour te voir enfin.
5: Mais on habite pas tout près, hein. Il habite dans le sud, hein, donc c'est il y a une distance, c'est compliqué. Hein.
0: Ah oui, et il aime bien voyager lui, hein, j'ai l'impression.
5: Ça fait quand même des 5 heures de train pour se voir, donc donc c'est ça qui pose parce que s'il habitait tout près d'ici, je pense qu'on se serait déjà vu plusieurs fois.
0: 5 heures de train pour prendre un café. Effectivement, moi j'envoie des bonhommes qui rigolent.
5: Tu
0: nous tiens au courant de cette histoire. On va écouter Amine. C'est bon, ça. Mais avant ça, c'est parti. Voici les sondages du matin. C'est, faire ça 30 minutes par jour, 5 jours par semaine, stimulerait la libido d'un homme. Ah, intéressant pour ton ex. D'après vous, de quoi il s'agit, Jeff?
2: Est-ce que c'est sportif?
0: Non.
2: D'accord.
0: C'est une activité physique, mais c'est pas du sport.
5: Jouer aux jeux vidéo.
0: C'est pas les jeux vidéo, c'est en extérieur.
1: C'est marcher.
0: C'est tu marches pas vraiment, tu marches un petit peu. Mais bon.
2: C'est honteux à faire. C'est un truc qu'on peut dire.
0: Non,
2: c'est pas
0: vrai. Oui, on peut dire qu'on le fait, bien sûr.
5: Tourne la pelouse.
0: C'est pas loin de ça, ça se rapproche de ça. C'est du jardinage.
2: Je vois pas le rapport avec la libido.
0: Eh ben, faire du jardinage pendant 5 jours par semaine, pendant 30 minutes, ça stimule la libido parce qu'en fait, ça tu fais de l'exercice.
2: Ah.
0: Tu vois, c'est. Et puis j'imagine, enfin, je suis pas médecin.
2: T'as un grand jardin en plus, toi.
5: Et t'as un potager, toi.
0: Oui, j'ai un potager.
1: Regarde-le, il est tout fier.
0: Bon, ça. C'est pas à moi de le dire. Hein. Mais disons qu'effectivement, je suis un peu tous les jours dans mon potager, quoi. Voilà. Ma femme, elle adore aussi planter des plantes. Moi, je fais les fruits et légumes, elle fait les plantes.
2: C'est pas mal, là.
0: On est dans le jardinage, pas mal. Ouais. C'est pas à moi de le dire. Hein.
1: Non.
0: Toujours pas d'activité physique, toi, Marion.
1: Ah non, pas de jardinage chez moi.
2: Ah, non.
0: C'est pas à moi de le dire. Hein. Bon. Une personne sur 5 avoue ne jamais avoir nettoyé cet appareil électroménager depuis son achat. Quel est cet appareil?
1: Si c'est ça, c'est dégueu. Le frigo?
0: Non.
1: Oh. Ah, ouf.
0: C'est plus petit que le frigo. Jeff.
2: L'aspirateur.
0: C'est plus petit que l'aspirateur.
5: Ah bon?
0: Oui.
5: C'est dans la cuisine?
0: C'est dans la cuisine.
1: C'est le micro-ondes?
2: J'allais dire.
0: C'est plus petit que le micro-ondes.
5: Ah bon?
0: Oui, ah bon?
2: Ah, si je sais, le tupperware que tu utilises toujours pour les bolognaises. qui reste rouge là.
0: Non, non, c'est l'électroménager.
2: Ah, pardon, pour moi.
0: Je t'en prie.
1: La machine à café.
0: C'est pas loin de la taille de la machine à café.
5: C'est pas loin de la...
0: Vous en avez tous un chez vous et peut-être que vous l'utilisez jamais. Dans la cuisine.
2: Le grille-pain ?
0: Le grille-pain.
2: On l'utilise le grille-pain ?
5: Ah oui, tous les jours.
0: Ah d'accord, et bien faut le laver.
5: Ah ça par contre je fais pas.
0: Une personne sur cinq n'avoue ne jamais avoir nettoyé, vous savez, le petit tiroir ramasse-miettes là.
5: Il faut, parce que moi je connais quelqu'un, ça a pris feu à cause de ça.
0: En fait,
5: il y avait tellement de miettes que quand ça a grillé, ça fait et ça a pris feu. Depuis, je vide toujours mon tiroir.
1: J'ai jamais fait ça, moi.
2: Si, et puis il faut le retourner en le tiroir et le retourner et le secouer.
5: Premier degré, fais attention.
0: Ah oui, fais attention, Mario. En plus, t'as une maison en bois, toi.
1: Je prends des risques. Ouais.
0: Franchement, ce serait nul que dans le journal de ton village, ils disent 3 miettes dans le grille-pain, elle a brûlé la maison.
1: C'est nul.
0: Ah non, c'est nul. Franchement, c'est nul. Alors, va me vider ces miettes maintenant. Dernier sondage du matin. Dans 42% des couples, c'est l'homme qui maîtrise le mieux ce genre de plat.
2: Facile.
0: Ah, alors vas-y Jeff.
2: Le barbecue.
0: C'est pas le barbecue, c'est un plat. C'est un plat précis.
5: Il y a de la viande dedans ?
0: Il y a pas de viande. Ah, il peut y avoir de la viande dedans. On peut en mettre.
1: Les pizzas.
0: C'est pas des pizzas, mais c'est pas loin.
5: C'est des féculents.
0: Ah oui,
5: on dit. Des lasagnes ?
1: Des pâtes.
0: Bah les pâtes, tout simplement.
2: Ah bon ?
0: Ouais. Dans 42% des couples, c'est l'homme qui maîtrise le mieux les pâtes, les plats de pâtes.
5: C'est énorme.
0: J'avoue que, enfin, c'est pas à moi de le dire.
5: Dites donc.
0: Alors j'ai des recettes de pâtes. Ma femme aussi fait des pâtes, mais elle fait. Je les aime moins, elle va me gueuler dessus, mais j'ai.
5: Pourquoi ?
0: J'ai les pâtes au citron de ouf.
2: Ah j'adore.
5: Au citron ?
0: Ouais, au citron. Les carbonara de ouf.
5: Ok.
0: Ouais. Elle aime bien les pâtes au thon, c'est pas mon délire.
5: Oh miam.
2: Moi c'est bon, c'est avec du citron aussi d'ailleurs.
0: Oh non, et pâtes au saumon aussi, c'est
5: pas.
0: Ah non, c'est peut-être le poisson qui me pose problème. Oui. 8h46, les sondages du matin, il y en aura d'autres demain à la même heure.
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0: Excusez-moi. Encore non, un breaking non, news.
5: Mais il est mignon, c'est Mimi quoi.
0: Rappel des faits, tout à l'heure, Lorenza nous a lu son journal intime d'adulte. C'était une première, elle nous l'a lu. On savait pas qu'elle avait un journal intime.
5: Oui.
0: Et elle lui écrit vraiment comme un journal intime d'enfant.
2: Ouais.
0: Et ça datait du 1er septembre. Et elle explique qu'elle a un ex qui va partir à l'autre bout du monde au mois de novembre. Mmh. Et elle lui dit, on pourrait peut-être se voir une fois. Mais le problème c'est qu'il habite à 500 km.
5: Voilà.
0: Et tout qu'il écoute fait. L'émission.
5: Oui.
0: Il écoutait l'émission, il lui a répondu. Il lui a dit, trop drôle à l'antenne, voilà.
5: Voilà, bon, voilà, voilà.
0: Voilà. Ensuite, toi, tu lui as répondu, tu dis, il faudrait quand même qu'on se voit.
5: Oui.
0: Voilà, et il a re-répondu.
5: Ben là, il me dit, non, mais tu lis mes messages à haute voix maintenant, c'est trop, je suis choquée sous la douche. Voilà.
1: Ah, il dit qu'il est sous la douche.
0: Dans ces conversations, chaque mot est pesé.
5: Oui.
0: C'est pas pour rien qu'il est sous la douche.
1: Bien sûr.
5: Là, je lui demande s'il m'en veut, parce que je suis un peu gênée, j'avoue, de déballer tout ça quand même. Et je fais, et puis il m'a dit, pas du tout, ça me fait rire. Puis en soi, tout ce qui peut être bien pour toi, ça me va. C'est mignon de fou, genre.
0: Ah ouais.
1: Très gentil.
5: Il est incroyable, hein.
0: Ah oui.
5: Oh. Ouais. Bon, maintenant, on se voit.
1: Oui, parce que ça n'avance pas beaucoup là quand même.
5: Hein. T'as vu qu'il répond pas à mon truc.
0: Non, mais il répond pas, mais en même temps, il est.
5: Ouais. Bah, il est adorable. Non, mais c'est quelqu'un de bien.
0: Hein. Il dit qu'il est sous la douche quand même.
5: Ouais. Bah oui, non, mais ça sert rien.
0: Peu,
5: ça.
0: C'est rien.
5: Bon si, si, si.
0: Ouais, je vais pas envoyer un message au directeur des programmes en disant ouais, je te réponds sous la douche. Non, mais tu vois.
1: Il veut que tu l'imagines.
0: Voilà.
5: C'est vrai.
1: Bien sûr.
0: Il veut que tu saches qu'il est. Il veut que nous on sache.
1: Ah oui, qu'il est sous la douche.
2: Il fait quelque chose.
0: En fait, c'est ça, il veut que j'imagine qu'il est sous la douche. Il veut que la France sache que l'ex de Lorenza prend les douches le matin. Cela devient gênant pour tout le monde.
5: C'est bon.
0: Bon, tu nous tiens au courant.
5: Je vous tiens au jus s'il y a vraiment une suite intéressante. Quoi.
0: Tout à l'heure, j'ai proposé qu'en hommage à la vie sentimentale un peu compliquée de Lorenza, nous en parlions nous aussi.
5: Okay.
0: De nos moments de vie sentimentale, de vie amoureuse, un petit peu étrange, un peu compliqué, parfois même pathétique.
2: Mmh.
0: Jusqu'où vous êtes allé un moment. 0-870-42-48. On va vous prendre au téléphone. On peut faire un petit tour du studio avant, un moment un petit peu tendu.
2: Ouais. Jeff. Moi, j'ai une ex qui m'a ghosté du jour au lendemain.
5: Oh non.
2: Elle m'a bloqué partout, sauf sur les réseaux. Et du coup, j'ai pu suivre ses vacances où elle avait rejoint son mec qu'elle n'avait jamais quitté finalement.
5: Oh non.
2: Il y a même une photo où ils fêtaient leurs 5 ans.
0: Oh. Ah oui.
2: Alors, ça faisait 6 mois qu'on était ensemble.
5: C'est horrible. Ouais.
0: Ah, peut-être qu'elle avait eu un trou de mémoire.
2: Je pense que c'est ça.
0: Pas mal. Marion ?
1: Quand j'étais en couple avec mon ex, ma pote l'a vu sur Tinder.
5: Oh non !
1: Donc elle a fait une capture d'écran, elle me l'a montré, et le pire c'est qu'il a réussi à m'enfumer en mode mais n'importe quoi, c'est un fake, machin. Et en fait, c'était bien lui, je l'ai su après.
0: Ah, il a pas dit que c'était un vieux machin parce que
1: non, pas oui, du tout. Il m'a dit non, mais tu me crois assez con pour créer un compte aller sur Tinder. Et toi, tu face à ça, tu peux rien dire. Ouais, moi je l'ai cru.
5: Manipulateur.
1: Et en fait, il matchait à gogo.
0: Le matcheur à gogo. Ah, ça c'est dur. Léa est là. Bonjour Léa.
3: Bonjour Manu. Bonjour équipe.
0: Bienvenue sur Énergie et merci d'être avec nous. On t'écoute.
3: Et ben en fait, je suis arrivée à une soirée sans prévenir pour faire une surprise à mon chéri et finalement je l'ai retrouvé au lit avec la copine de son meilleur pote.
0: Oh,
1: oh là.
0: Attends, là c'est une, c'est au billard, c'est une trois bandes.
5: Là c'est.
0: On reprend. T'es avec quelqu'un. Tu vas à une soirée où il est pour lui faire la surprise. Il est en train de coucher avec la copine de son meilleur ami.
2: Ouais.
3: Oui.
1: C'est le pire de surprendre quelqu'un en train de coucher. C'est
2: double trahison.
0: Pourquoi t'as pas été avec le meilleur ami du coup?
1: Ouais.
3: Non, merci.
0: Non, d'accord.
5: C'est sympa pour lui.
1: Ouais. Est-ce qu'il t'a dit c'est parce que tu crois? Est-ce qu'il a tenté un truc? Ah oui.
0: Il t'a dit ça?
3: Oui, oui.
1: Ah non.
3: Oui.
5: Mais c'est toujours, toujours ça, c'est fou.
1: C'est la panique.
0: Ouais, mais attends, le flagrant délit, c'est parce que tu crois. En fait, ça te laisse deux secondes pour essayer de trouver un truc qui n'est pas ce qu'elle croit.
5: C'est ça.
0: Mais c'est pas ce que tu crois. Qu'est-ce que tu veux faire?
1: Eh ben, c'est mort.
0: C'est waouh. J'imagine que vous êtes parmi ensemble.
3: Si, mais plus maintenant.
1: Ah, tu lui as pardonné.
5: T'as donné une deuxième chance.
3: Oui, mais c'était il y a longtemps.
0: Mais oui, mais tu sais, quand t'es amoureux, quand t'es amoureuse.
5: T'es con, hein.
2: Ah oui.
1: Non, mais quand même.
5: Non, mais attends, mais je me mets dedans. Non, mais t'es aveugle.
0: Oui,
5: quoi.
0: Mais il y a des histoires peut-être qui ont fonctionné aussi, tu vois. Tu sais pas. Tu sais pas, donc si tu.
5: Oui, oui, c'est vrai, c'est vrai.
0: Bah bon, là, du coup. Oui, là, c'est... Maintenant, tu sais. On t'embrasse, Léa. Merci beaucoup de nous avoir appelés.
3: Bonne journée.
0: Belle journée à toi. Géraldine est là aussi. Bonjour, Géraldine.
6: Oui, salut Manu, salut l'équipe.
0: Quel a été ce petit moment un petit peu compliqué dans ta vie amoureuse et sentimentale?
6: Alors moi, c'est mon ex qui m'avait payé pour mon anniversaire un billet de train pour aller voir ma meilleure amie à Besançon. C'est à peu près 4 heures de chez nous. Et en revenant, j'ai trouvé la maison hyper rangée, trop propre. J'ai eu un gros doute. Et quand je lui ai demandé, bah ouais, il m'a annoncé qu'il m'avait trompé.
2: Ah bah oui.
1: Ah donc il a fait le ménage pour cacher les preuves?
2: Ouais, les odeurs.
6: Ah ouais. Il avait tout caché, les photos, ma pilule, tout.
0: Il avait tout caché.
5: Mais pour pas qu'elle voit que.
0: Pour pas que la fille. Parce qu'en fait, il lui a pas dit qu'il était en couple.
5: Mais jamais.
0: Donc il a tout. Genre les photos de ses poules, les trucs comme ça, comme dans les films.
1: Mais après, il aurait dû remettre le bordel, du coup. Parce que ça marche pas sinon.
0: Mais parce qu'il dirait, je t'ai fait une surprise, j'ai tout rangé.
5: Il était à ça de réussir, quoi. Il a pas été malin jusqu'au bout.
0: Ah, le meurtre était presque pareil. Merci beaucoup, Géraldine. Et Léa aussi, je vais vous offrir à toutes les deux le t-shirt Manu sur Énergie.
6: Ah, génial, merci.
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0: fais en même temps tablette.
1: Trop bien.
0: J'en ai un.
1: Ah, et alors?
0: Bah alors c'est top.
1: Ah ouais, tu m'étonnes.
0: Mais celui-là est plus neuf.
1: Ah oui,
0: il est plus vieux. Mais il était déjà bien. On vous l'offre. Vous nous appelez au 0 870 42 48. On va jouer ensemble au grand blind test du matin. C'est dans 5 minutes. On va écouter Mauvais Joe. Il y aura aussi Ariana Grande. Tout le monde est là, évidemment. Comme chaque jour, dès 6h jusqu'à 10h. Il y a Marion.
1: Coucou.
0: Il y a Jeff qui est là.
2: Bonjour.
0: Il y a Lorenza.
1: Ouais, salut.
0: Et Jeff est pas venu tout seul. Il est venu avec des études.
2: Eh oui.
0: C'est le moment des études de Jeff, les amis. On se reste concentrés.
1: Okay.
0: Parce qu'il va nous apprendre des choses et on aime apprendre des choses.
2: Tout à fait.
0: Alors, ma question, parce que j'ai bien compris ton petit jeu.
2: Oui, quoi?
0: C'est qu'on démarre toujours par une étude sur le sexe.
2: Eh ben, figure-toi qu'aujourd'hui aussi. Commencez par le sexe.
0: Allez.
2: Une étude sur les habitudes des personnes en général qui a démontré que l'homme et la femme penseraient à l'acte sexuel environ 13 fois par jour, soit 5000 fois par an.
0: Clairement, on y pense plus que qu'on le fait.
1: Oui, bah oui.
2: Oui, non, c'est clair. Non, mais surtout que l'émission fait 4 heures, ça veut dire qu'on y pense tous au moins 2 fois pendant l'émission.
1: Mais est-ce que c'est vrai vraiment que
0: j'ai remarqué des moments de un peu d'absence de Marion.
2: Oui, c'est vrai.
1: 13 fois, ça me paraît énorme.
0: 13 fois par jour. Mais qu'est-ce que t'appelles penser au sexe? C'est pas penser complètement au truc.
2: Ah non, c'est avoir des allusions, des machins, des envies, bah penser
1: ça va,
2: à bah, le sexe, quoi.
0: Ouais, voilà.
1: Lorenza, c'est le double, hein, je crois.
0: Non, attends, Lorenza, il a pas dit 13 fois par heure. Hein.
1: Ah,
0: une autre étude.
2: Est-ce que vous faites tous du sport?
1: Oui.
0: Ouais.
2: Vous avez des combattants le lendemain?
0: Non, non, non, non,
1: ouais,
0: non, elle dit ouais, mais Marion n'en fait pas.
1: Bah non.
2: Et donc on a tous des courbatures le lendemain. Et ben il y a une étude qui a prouvé qu'il y a un truc qui marche aussi bien que le paracétamol, c'est se masser les muscles à l'huile d'olive.
1: Oh.
2: Si tu le fais 2 fois par jour, ça réduit les douleurs de 45%, soit la même efficacité pardon, que tous les médicaments.
1: Ah, super la marinade. Hein.
0: Écoutez,
1: ah
0: ouais, c'est que dire, le seul truc que je masse avec de l'huile d'olive et que je masserai de ma vie à l'huile d'olive, ce n'est pas mon corps, c'est le poulet rôti.
1: Oui.
2: Oh, c'est bon.
1: Je suis d'accord.
0: Qu'on se mette bien d'accord
1: c'est
0: là-dessus.
1: Horrible de faire ça.
0: Je ne masserai personne à l'huile d'olive.
1: Non, mais jamais.
0: Je sois bien clair.
2: Faut essayer.
1: Mais après, oui, tu te mets où?
2: Hein?
1: Après,
2: bah,
1: tu te mets
2: au soleil, sinon
1: ah,
2: tu
1: oui,
2: crèves.
1: Oui.
0: Après, tu te mets dans le four à 180. Et n'oublie pas aussi de te mettre un peu d'eau.
1: Oui,
0: toutes les 20-25 minutes, c'est de retour. Une dernière étude.
2: Est-ce que vous dites toujours toute la vérité, vous? Jamais de petits mensonges?
0: Si.
2: Faut l'avouer, hein. Bah, justement, une étude française sur un panel de 1018 personnes, exactement, nous apprend que les hommes mentent plus que les femmes sur les sites de rencontres. Mensonge numéro 1, à votre avis, c'est quoi?
1: La taille.
2: Non.
0: L'âge.
2: Presque.
0: L'âge.
2: Pas l'âge.
0: Le poids.
2: Le poids, exactement. On ment toujours
1: les hommes.
2: Les hommes mentent sur leur poids.
1: Bah, pourquoi on s'en fout, nous, du poids?
2: Bah,
1: ouais.
2: Bah, regarde, moi, je fais 60 kilos, je suis très content. Hein.
0: Attends, à chaque jambe.
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0: Au grand blind test du matin. C'est quand même blind test, mais en mieux. C'est pour ça qu'on l'a appelé le grand blind test du matin. On a Delphine et Florent avec nous. Bonjour à tous les deux.
5: Salut Manu,
0: salut
5: l'équipe.
0: Salut Delphine.
1: Oh, chips.
5: Salut Laurent.
0: Oh, ils étaient synchro.
1: Ouais.
0: C'était bon. Florent Delphine, vous allez jouer l'un contre l'autre au grand blind test du matin pour un PC portable ce matin. Attention, je vous rappelle les règles. C'est comme un blind test en 3 manches. La différence, c'est qu'avant chaque titre à découvrir, on vous donne un indice. Vous pariez ensuite sur le nombre de secondes nécessaires pour le trouver. Une bonne réponse, c'est un point. Une mauvaise réponse, c'est l'autre qui prend le point. Il faut le titre ou l'artiste. Le premier à 2 points gagne le grand blind test du matin. Tout est clair, tout est compris?
5: Ok, ça marche.
0: Alors on peut démarrer. Premier titre, indice de Jeff.
2: Il y en a une qui s'est détachée du lot quand même.
0: Bon indice. Combien de secondes d'après toi nécessaire, Delphine, pour trouver le titre ou l'artiste?
5: Je vais dire 5 secondes.
0: 5 secondes. Florent, tu descends ou tu la laisses?
5: Je vais descendre sur 4.
0: Oh! Delphine, tu descends ou tu le laisses à 4?
5: Je descends à 3.
1: Oh là là!
0: Oh là, là. Florent, tu descends ou tu la laisses à 3?
5: Non, je vais la laisser.
0: 3 secondes, Delphine, titre ou artiste?
5: Adèle Castillon?
0: T'as dit qui?
2: Hein?
0: Adèle Castillon?
5: Et non!
0: Et non!
1: Oh, mais non,
5: je savais pas!
0: Les Destiny's Child, Bills. Eh oui, évidemment, sur le refrain, c'est plus facile. Le point va à Florent.
5: Ouh.
0: Attention, un point pour Florent, zéro point pour Delphine. Deuxième titre à trouver avec un indice de Lorenza.
6: Certaines personnes aimeraient nous dire ça de 6h à 10h.
1: Très bon.
0: Un bon indice. D'après toi, Florent, combien de secondes pour le trouver?
5: Je dirais 4.
0: 4 secondes. Delphine, tu le laisses ou tu descends?
7: Ah, je laisse.
0: Florent, 4 secondes pour trouver le titre ou l'artiste.
5: Ok. Les Black Eyed Peas.
0: Les Black Eyed Peas, oui, ouais, c'est gagné.
5: Oui. Oh, oui, oui, oui. Excellent.
0: Les Black Eyed Peas avec Shut Up.
5: Ah, trop bien. Bon, non, vous direz pas ça quand même.
6: Mais non, mais j'imagine qu'il l'a conclu.
0: Et l'indice de
5: ah oui,
0: Jeff, on l'a pas débriefé, l'indice de Jeff pour les Destiny's Child tout à l'heure. Oui, il y en a une qui s'est détachée du lot quand même, Beyoncé.
6: Ah oui.
5: Oui, Beyoncé, oui.
0: Oui, bien sûr. Deux points pour Florent. Delphine, je vais t'offrir le t-shirt Manu sur Énergie, Delphine.
7: Ça marche, merci.
0: Et tu nous rappelles quand tu veux, et Florent, eh ben, tu gagnes, écoute bien, le Microsoft Surface, le PC portable.
5: Oh là là là, oh, c'est trop bien.
0: Il est pour toi, bravo.
5: Incroyable. Super. Vous êtes au top, c'est trop bien. Je suis super content.
0: Trop bien. Je comprends.
1: Ça s'entend.
0: Non, mais honnêtement, c'est vrai qu'on est au top.
1: Ça va les chevilles.
0: Les chevilles, non, ça remonte aux genoux, là. On te souhaite une belle journée, Florent. Bravo à toi.
5: Merci, bonne journée à vous. Et puis continuez comme ça, vous êtes super.
0: On ne sait rien faire d'autre. Et donc, ça résout le problème.
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0: Et c'est l'anniversaire de Laurent Fontaine aujourd'hui, 64 ans.
2: Oh, bon anniversaire.
1: Bah, c'est lequel?
0: Eh ben voilà, la classique, évidemment. Laurent Fontaine, c'est le grand.
1: C'est le petit.
0: Ouais. Et Pascal Bataille, du coup, c'est le grand. Voilà. Et Pascal Bataille qui va sortir un bouquin.
1: Ah oui?
0: Qui s'appelle Petit traité de la jouissance.
1: Oh, ouais, coquin, là. Pascal.
0: Mais alors, il cache son jeu, Pascal Bataille. Ah, ouais. Alors, non, je crois que c'est un truc genre un peu de coach, développement personnel, tout ça, quoi. Je pense pas que ce soit.
1: Un peu de réflexion.
0: Je pense pas que ce soit. Bah alors, voilà, bah, pour jouir. c'est pas bon, Pascal, ça.
1: Non.
0: Marion n'est pas contente.
1: Ah, non.
0: Marion est très nerveuse. Elle a été sur son téléphone et elle rage.
1: Qui est pas sourd.
0: Qu'est-ce qui se passe?
11: Oui, j'aimerais passer un petit message parce qu'en plus, je pense qu'il peut écouter à cette heure-ci. Message à mon mec. Alors, je sais que tu gères solo le petit le matin, c'est très bien. Merci beaucoup. Mais si tu pouvais un poil t'organiser pour que ce soit moi le bordel, ça irait. Franchement, c'est. Non, mais je vous assure, je rentre à chaque fois après l'émission. C'est un chaos total.
0: Ah bon?
11: Ah,
0: qu'est-ce que t'appelles un chaos? Parce qu'il y a des fois aussi, tu peux être un petit peu.
11: Non. Il y a de la pâte à modeler partout par terre.
1: Oh,
11: il y a le biberon, il fuit dans le lit. Je sais pas pourquoi. Les lits sont pas faits. Il y en a partout. Je vous assure, c'est un bordel monstre. Il se laisse complètement dépasser pour pauvre garçon.
0: Rappelons que leur enfant a quand même 21 ans.
1: Non, mais j'avoue que je suis un peu d'accord avec Marion.
11: Non, mais attends, ça va. Tu ranges au fur et à mesure. Tu t'organises.
0: Mais ça, c'est juste le matin?
11: Bah oui, mais en fait, c'est quand je suis pas là, quoi.
0: Oui, bah.
11: Donc le matin.
0: Oui, mais bon, après, il range.
11: Ah non! Ah non, c'est moi qui range,
0: Il s'en est occupé.
2: Bah oui, chacun votre part de travail.
0: C'est comme un peu le repas. Si ma femme fait le repas, je vais les débarrasser et ranger dans la vaisselle, tu vois.
1: Non, attends, c'est pas elle.
11: Quand je m'occupe de mon fils, je range après. Et
0: ton erreur.
2: T'as mal organisé,
1: Marion, t'es dans la merde parce que Manu et Jeff, ils vont être du côté de ton gars.
11: Mais pourquoi?
2: Parce que c'est un partage des tâches. Il s'occupe du gamin, tu nettoies derrière.
1: Mais pas du tout.
0: Jeff, là, c'est fort.
1: Bah oui, c'est juste parce que c'est des hommes.
0: Mais c'est tous les matins, vraiment. C'est
11: tous les matins comme
0: mais
11: ça.
0: Mais qu'est-ce que t'appelles le chaos?
11: C'est le chaos, je vous assure, tout est retourné. Par exemple, les fringues. Il sait pas comment l'habiller, je pense. Donc, tu sais, il fait comme dans les films, là. Il prend dans le placard, dans les armoires, il jette jusqu'à ce qu'il trouve le truc, mais il laisse par terre.
0: Je fais pareil avec moi.
11: Mais c'est horrible.
0: Avec mes t-shirts, des fois, je me prends un t-shirt, et tu sais pas pourquoi. Ce t-shirt que t'avais bien aimé la veille, en fait, tu l'aimes pas. Donc, tu vas en prendre un, mais sauf qu'en fait, pour voir si tu veux le prendre, t'es obligé de le sortir.
2: Bah oui.
0: Et puis après, tu perds du temps. Donc, en fait, tu laisses tout en boule et tu te dis le soir, je vais le refaire, tu vois.
11: Oui, et puis t'attends que ce soit ta femme qui le fasse.
1: C'est ça.
0: Alors parfois, il arrive que quand je rentre, il est plus exigeant qu'elle soit en colère.
1: Étonnant.
0: Il y a peut-être un rapport de cause à effet.
11: Ah ouais, non, c'est insupportable.
0: Et c'est tous les matins?
11: C'est tous les matins comme ça, depuis que j'ai commencé avec
0: vous. Tu veux pas qu'on l'appelle? Ah oui, on gueule le.
12: On
0: le connaît pas du tout parce que moi, de temps en temps, je parle à ma femme au téléphone. Ah oui. Toi, et on peut peut-être la voir au téléphone.
11: Ah bah, si vous êtes de mon côté, alors, parce que sinon, ça sert à rien.
6: Moi, ouais. Je suis de ton côté.
0: Oui, on est de ton côté.
11: Ouais, ouais, parfait, si non, je
6: eux, à mon avis, ils vont t'en
0: On va le téléphone.
11: T'envoies le numéro.
0: Ouais, vas-y.
11: Oh putain.
6: Attends, on va voir le chéri de Mario au téléphone.
2: Alors, il s'appelle comment?
11: Il s'appelle Bébé. Il s'appelle Lucas.
0: Pas de problème. Allez, j'appelle.
11: Et c'est toi qui parles?
0: Ah bah oui, c'est moi.
11: Oh putain.
0: Attention.
11: Oh là là.
0: Après, faut qu'il décroche.
13: Allô?
0: Allô, c'est Bébé?
13: Ouais, c'est Bébé.
0: Ah, Bébé, écoute, faut vraiment que tu fasses un effort parce que là, ça devient vraiment compliqué quand je rentre à la maison. C'est le bordel tout le temps, Bébé.
11: Oh, le pauvre.
13: Tu sais, Manu...
0: écoute.
13: Tu sais que je peux même faire un décompte quand elle rentre. Parfois, elle rentre et je fais 3, 2, 1 et j'entends « Bébé !»
0: Et bah, c'est quoi voilà. Il nous écoute, donc il a pas le temps de ranger.
11: Non, mais fais un effort. T'as entendu, du coup, c'est un peu insupportable.
2: Bonjour déjà, peut-être.
13: Non, mais là, ça va. Là, ça va, j'ai fait ça ce matin. On est sur un petit peu de pâte à modeler et 3 bricoles, mais ça va.
11: Ok, merci bébé. Ouh, ça va mieux.
13: Voilà. Attends. Eh bah, dis donc, je vois que ça te pèse, ce truc.
0: J'aimerais tenter un truc. Il a l'air bien, ton mec. J'aimerais appeler ma femme et les mettre en relation, les deux.
11: Ah, c'est génial.
0: Je l'appelle.
13: Bonjour. Enregistrez votre nom et le motif de votre appel pour vérifier la disponibilité de cette personne.
0: Oui. Manu, ton mari. Normalement, ça va. Ça sonne, hein.
2: Normalement, oui.
6: Si elle répond pas, c'est vexant.
0: Ah oui.
11: Oh putain, ça a raccroché.
0: Non.
11: Je te jure.
0: Ça va te faire engueuler. Allô?
11: Oh là là, elle t'a mis en vent de l'espace.
2: Ou alors elle est en colère contre toi, elle veut pas te parler.
0: Non, mais c'est à cause du standard.
11: Oh mince, c'est dommage.
0: Parce qu'on est en appel masqué fou. Tu vois, c'est bien. Des fois, t'as des idées, tu t'emballes, non, c'est bien.
2: C'est un signe.
11: Bon, oui, il a été gentil, le petit, ce matin, j'en profite.
0: Oui, bien sûr. Ça a été...
13: Il a été très sage. Il a été très sage. Très sage.
11: Il a pas fait ses besoins sur le parquet.
13: Non. Oui, ça t'a marqué aussi.
11: Ouais,
13: moi aussi, ça m'a marqué. Je te le cache pas, ça m'a marqué.
0: Il a un an et demi, il a fait.
11: Et il a chié sur le sol, ouais.
0: Mais attends. Bébé, peut-être qu'il faut lui mettre des couches aussi, non?
13: Non, mais c'est pas ça, c'est que je crois qu'il a mal jaugé en fait la distance entre les toilettes et sa chambre et c'était trop rapide.
0: Ça m'est déjà arrivé aussi. C'est fou les rapports entre un enfant d'un an et demi et moi. C'est dingue. Écoute, bébé, si tu peux faire un petit effort comme ça, Marion, elle est détendue le matin à l'émission et puis elle nous montre pas des photos de bordel, quoi.
2: Oui.
13: Je ferai tout en tant que bon père au foyer le matin.
0: Il est incroyable.
11: J'y crois pas une seconde.
0: J'ai envie de t'offrir le mug Manu sur l'énergie. Pour toi, hein, pas pour Mario.
11: Ouais, sympa, ouais.
0: Bon, merci. On te laisse aller gérer le lait et le bordel dans la chambre.
13: Allez, je vous embrasse.
0: Mais nous aussi, il est bien rêvé, dis donc.
11: Bah, oui, il est bien. J'y crois pas une seconde, il fera aucun effort. Mais bon.
0: Non, c'est pas grave.
11: Allez, bisous.
0: 9h28. J'avais envie d'écouter Arita Mitsuko parce que vous êtes sans doute au courant.
2: Bah, oui.
11: Ah, oui.
0: Catherine Ringer, qui était la chanteuse d'Arita Mitsuko et puis qui a fait une carrière solo après, elle est morte hier, mais c'était un choc. Hein.
2: Oui, mais personne ne voyait venir ça.
0: Tu sais, il y a toujours une phrase. Elle est con, mais elle est vraie. C'est quand les gens sont plus là que tu t'aperçois de l'importance qu'ils avaient.
6: C'est vrai.
0: Et ben, moi, ça m'a fait ça. Et il y a une chanson d'Erita Mitsuko que j'adore et je me suis dit, on va la mettre ce matin. C'est pas une très vieille chanson, elle doit dater de 2006 ou 2007. C'est ma chanson préférée d'Erita Mitsuko. Ça s'appelle Ding Dang Dong. Et elle donne un bon mood.
11: Ah ouais?
0: Et ben voilà, c'est mon hommage à moi avec ce bon mood-là. C'est l'Erita Mitsuko pour vous, il est 9h29. Merci d'être là, c'est Manu sur Énergie jusqu'à 10h.

0: C'est mon titre préféré d'Erita Mitsuko. Voilà, j'avais envie de le mettre ce matin en hommage à Catherine Ringer qui est partie hier. C'est ça commence à faire beaucoup, hein, Catherine Ringer. Casimir.
1: Oui, ouais,
0: c'est la dernière, putain.
2: Dolly Parton aussi.
0: Ah oui. Dolly Parton aussi, ouais. Putain. Non mais là, si Michael Jackson s'en va, là je suis foutu. Ça commence à faire tout.
3: Tu vas nous porter la poisse, non?
0: Waouh. Bon, 9h32, on va écouter BTS, Rosalia aussi arrive. Il y aura les bonnes nouvelles du jour, parce que oui, dans le monde, il n'y a pas que des mauvaises nouvelles. Il y a des bonnes nouvelles. J'en ai une de bonne nouvelle d'ailleurs.
2: Ah. Quoi?
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0: Voilà, j'avais autre chose à dire en même temps qu'il y a aussi une bonne... Mais j'en ai des bonnes nouvelles. 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
0: C'est parti pour les Energy Music Awards. 9h34, qu'est-ce que vous avez envie de partager avec nous? Allez, on peut faire un petit tour du studio. Lorenza?
2: Chaque année, sans exception, et depuis au moins 10 ans, donc ça date, dès qu'on arrive en automne, je regarde les 10 saisons de Friends, et après j'enchaîne avec tous les films Harry Potter.
1: Ah oui.
0: C'est ta tradition annuelle.
2: Ouais, depuis 10 ans, je fais ça, je pense.
0: Et t'en as pas marre? Honnêtement, Friends, alors j'ai jamais été, alors je vais me faire crier dessus, mais je n'ai jamais été vraiment Friends.
2: Ah, ah bon?
0: Et donc, comme j'ai pas été, j'ai pas vraiment j'ai pas créé de rapport avec les personnages. Et le seul truc que je vois, moi, c'est les fringues.
2: Ça revient.
0: Ah mais doucement.
2: Ah non, je te jure, c'est pour m'endormir et tout, genre, c'est comme mon doudou, quoi.
0: Et tu mets combien de temps à regarder les 10 saisons?
2: Bah là,
0: c'est long.
2: J'ai commencé, je sais pas. Alors, ça m'arrive des fois de les regarder en accéléré.
1: Oh, c'est chiant.
2: Mais non, mais je passe quelques trucs parce que des fois c'est long et que je connais par cœur. Donc,
0: tu mets une demi-heure en fait.
2: Non, mais je sais pas combien de temps.
3: C'est 300 épisodes, quoi. 300 fois 40 minutes.
2: Je dirais un petit mois.
3: Ouais, quand même, ouais.
0: C'est quoi ton épisode préféré? Tu dois en choisir qu'un.
2: Oh là là, je pense que c'est celui. Je crois.
0: Mais,
2: singe. Quand on reçoit un singe, Marcel, son singe, j'adore.
3: Et qui doit le récupérer. Ah oui.
2: Voilà.
0: D'accord.
2: C'est vraiment.
0: Moi qui n'ai pas vu la série, vraiment, ça. C'est quoi? J'en viens à regretter ma question de merde.
2: Ça va t'intéresser. Le mariage d'Emily et Ross, où Ross se trompe de prénom et il dit Rachel à la place de dire Emily.
0: C'est génial.
2: Voilà, je savais que ça allait t'intéresser.
0: Ça, c'est génial.
2: Voilà, ça, c'est ouf.
1: Et Rachel, elle est dans la salle.
2: Elle est dans la salle. Et elle aime encore Ross.
1: Oui. Quitte du coup.
2: Oui. Mais se remettre ensemble après.
0: Emily le quitte le jour du mariage.
2: Bah oui, il s'est trompé de prénom.
0: Ça, il peut être tête en l'air aussi.
2: Oui, oui, oui. C'est beaucoup quand même.
0: Jeff, quelque chose à partager avec toi?
3: J'ai envie de me mettre à la boxe. Mais vraiment, j'y penche et je viens de comparer tous les clubs autour de chez moi, autour du travail, tout ça, machin. J'ai envie de m'y mettre. J'ai envie d'avoir en fait une passion où je me mets à 100% dedans.
0: Mais tu veux pas avoir une passion où on te frappe pas sur la gueule?
3: En fait, c'est bizarre parce que j'ai envie de faire la boxe, mais j'ai pas envie de faire le combat.
2: C'est compliqué.
3: L'entraînement, tu sais, il paraît que c'est cardio, puis tu tapes sur un sac, quoi.
2: Et oui, il existe des cours où tu tapes juste sur le sac.
3: Ouais, c'est bien
2: moins
3: ça,
2: fun,
3: c'est
2: quoi.
3: Bien, parce que j'ai peur qu'on me fasse mal quand même un petit peu.
0: Mais t'es costaud, toi, t'imposes quand même.
3: Ouais, je sais, mais je suis sensible quand même. Enfin, j'ai pas l'air comme ça, mais il y a un cœur là-dessous.
0: Oui, mais c'est pas le cœur qu'on va te taper, c'est sur la tête.
2: Mais t'as un casque, tu gaines, tu mets ta garde et bim, tu vas.
1: Bonhomme.
3: Alors, au niveau gainage, il y a encore un peu de travail quand même à faire là.
0: C'est utile, le early gainage, faut creuser un peu, mais.
3: Non, c'est pour l'instant, le sac, c'est moi en gros, quoi. C'est pas.
0: Mais. Pourquoi tu me frappes? Pardon, je t'ai confondu avec le. Bah écoute, tiens-nous au courant.
3: J'essaye, je vous ferai des photos si je réussis.
0: Mais bien sûr. Nouvelle passion, la boxe. J'aurais pris le bill bokeh, mais pourquoi pas.
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0: Il est 9h44. Bienvenue sur Énergie. On est encore avec vous pendant un quart d'heure et on profite de chaque minute. Même plus, puisqu'on démarre, on déborde souvent à 10h02.
2: Eh oui.
0: Sans être payé plus, hein, parce que nous, on est comme ça, nous. Hein. Ah bon? On donne. On donne, on n'a rien à foutre. Ouais, on termine à 10h01, 10h02, 10h03. C'est pas grave. parce qu'on est là et qu'on est généreux.
2: Ouais.
0: Et qu'on est surtout nul pour être à l'heure.
2: Ouais,
0: voilà
2: c'est
0: la
2: ça,
0: vérité. 0-870-42-48, c'est notre numéro de téléphone. Vous nous appelez, on ouvre les lignes pour terminer cette émission. Vous avez envie de quelque chose, vous avez besoin d'un avis, vous voulez partager quelque chose, on est là pour vous. On va démarrer avec Guillaume. Bonjour Guillaume.
6: Bonjour Manu, salut l'équipe.
0: Bienvenue sur Énergie Guillaume, qu'est-ce qu'on peut faire pour toi?
6: J'appelle parce que moi, ça me broute, c'est les caddies, tu sais, quand tu vas faire les courses, qui ont une roue bloquée. Et tu passes 10 minutes à essayer de tourner à droite alors que le machin il va à gauche.
0: Alors, c'est un problème qui existe depuis qu'on a créé les caddies.
2: Oui.
0: Mais, honnêtement, je trouve qu'il y en a moins qu'avant. Des caddies qui, tu sais, tu le lances, parce que j'aime bien faire des courses de caddies dans les supermarchés. Tu le lances et avant ils partaient sur la droite ou sur la gauche. Et bien maintenant j'ai l'impression qu'ils ont évolué, qu'ils arrivent à les faire droit.
2: Ils sont améliorés au niveau des roues.
0: Ah, c'est quoi? C'est comme, ça n'a aucun rapport, mais comme la bouffe dans les trains. Ils sont améliorés aussi.
2: Ah ouais,
3: c'est très bon maintenant.
2: Oui, c'est vrai qu'il y a un certain choix et c'est de la qualité.
0: Tu vois?
3: Ouais.
1: C'est toujours un bras, hein. C'est extrêmement cher.
2: Ah oui, c'est cher, cher.
0: C'est cher, mais avant c'était cher et dégueu.
1: Ouais,
0: maintenant, c'est cher et meilleur.
3: Ouais.
0: Tu vois?
1: Oui, oui, t'as raison.
0: Voilà. Et le caddie avant, on était obligé d'avoir une pièce de 1 franc, machin,
2: oui,
0: et tout. Maintenant, il y a des petits porte-clés
2: bien
0: où
2: sûr
0: tu peux mettre le truc. Et puis parfois, je vais vous dire, vous allez à la caisse, ils vous donnent un petit jeton.
3: Bien sûr.
0: Et t'as l'impression d'avoir fait ta journée parce que t'as eu un jeton gratuit.
2: Mais
0: voilà, et ça permet d'avoir des petits jetons dans la voiture et de dépanner quelqu'un qui n'a pas de jeton.
3: C'est ça.
0: Voilà.
2: C'est
0: tu vois, Guillaume, le monde est beau.
6: Oui, oui, oui, mais après, c'est... Je dois pas avoir de bol, quoi.
0: Non. Alors c'est ça, c'est autre chose, Guillaume. Je suis désolé. Salut, loser. Merci beaucoup, Guillaume, de nous avoir appelé. Je vais t'offrir le mug Manu sur Énergie.
6: Merci.
0: Et lui, tu verras, il bouge pas. Il est là.
6: Ça
0: il est pour toi. Il y a Elena qui est là aussi. Bonjour, Elena.
7: Salut Manu, salut les Wawans et tous les nouveaux Wawans, pardon.
1: Salut.
0: Il y a Marion, il y a Jeff qui est là, Lorenza qui est là oui aussi. On est là pour toi, Elena. Qu'est-ce qu'on peut faire?
7: Alors, moi, c'est juste aux deux filles.
0: Attention,
7: à
0: Elena,
7: la
0: Elena, oui, ça a coupé.
7: Ah mince, pardon.
0: C'est pas grave.
7: Alors, je voulais dire merci aux deux filles qui étaient à la gare de Strasbourg de m'avoir aidé à me relever après ma gauche chute dans les escaliers.
3: Oh non, ma pauvre.
0: Bah, elle va bien, hein.
1: Oui, ça va. C'est son téléphone qui a pris cher.
0: Elle nous appelle des urgences au hôpital. Elle est en réanimation.
7: Non, non, promis, je suis pas à l'hôpital ni rien, mais j'ai fait une belle chute.
0: D'accord.
7: Et elles m'ont aidé à récupérer mes affaires, etc. Elles étaient trop mignonnes.
0: Oh oui, c'est une belle chute,
7: alors
0: si elle les a
7: fait. J'étais la première à rigoler, hein, très clairement.
0: D'accord. Ah, oh, bah, si tu te maries, alors écoute. Bah, écoute, tu leur as dit merci. Eh ben. Merci à
2: merci
0: elle. C'est ça aussi le monde.
3: C'est
0: on
3: ça
0: aide les gens à se lever dans l'escalier. Après, si tu vois quelqu'un qui tombe dans l'escalier et que tu lui marches dessus, non, là,
2: non,
0: il y a un moment, c'est
2: un peu triste, oui.
0: C'est bon. Hugo est là. Bonjour, Hugo.
8: Salut Manu, salut toute l'équipe.
0: Bienvenue sur Énergie. Hugo, qu'est-ce qu'on peut faire pour toi ce matin?
8: Alors, moi, je voudrais avoir un conseil parce que j'ai rencontré quelqu'un, ça fait une semaine qu'on se fréquente, mais elle a le même prénom que ma grande sœur. Et ça me bloque un peu. Est-ce que je suis le seul à trouver bizarre?
0: Tu peux demander le prénom?
8: C'est Emma.
0: Emma.
2: Baf, c'est un prénom courant en fait,
0: ouais,
2: c'est ça le problème. J'en ai parlé avec ma coloc de ça.
0: Ah.
2: Elle avait rencontré quelqu'un qui s'appelait comme son grand frère et elle me dit ça c'est no way, jamais.
0: Oula.
2: Mais je dis bah t'imagines, tu passes peut-être à côté de l'amour de ta vie juste parce qu'il a le même prénom que ton grand frère, c'est un peu dommage quoi.
0: Après elle peut aussi se séparer de son frère, tu vois.
2: Oui, oh, bon, c'est, bah, ça. Oui c'est plus simple.
0: Bah oui.
2: Bah donne ce conseil du coup à Hugo.
0: Jeff.
3: Mais moi ma chérie, je porte le même nom que son frère justement.
2: Oh.
3: Mais justement, elle l'appelle Jean-François et moi elle m'appelle Jeff, elle ne pourra jamais m'appeler Jean-François.
2: OK.
3: Parce que je m'appelle Jean-François.
0: Mais oui. Mais t'as du pot, toi.
2: Ouais. Bah oui, Emma, ouais, c'est plus compliqué. Il va pas l'appeler M.
1: Un petit non surnom. Ça
0: non,
1: va. Parce
0: que, non, je parlais Jean-François, c'est pas.
1: Non.
0: Non, mais c'est vrai.
1: Oui, t'as eu le bon côté, toi.
0: Ouais.
2: Oui, oui, oui.
0: Non, t'es malin à décocher le Jeff rapidement.
2: Ouais.
0: Toi, c'est comme François-Xavier, quoi. Celui qui se fait appeler FX dès qu'il
2: ouais
0: est jeune, c'est
2: ouais
0: bon, il est sauvé. Sinon, François-Xavier et Jean-François, putain, les mecs. Allez, allez, vous venez pour la sortie scout, là. C'est... Non, c'est compliqué. Hugo, merci beaucoup de nous avoir appelés.
8: Allez, belle journée à tous.
0: Très belle journée à toi.
9: Salut, c'est Aya Nakamura. 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
0: Ok, c'est Aya Nakamura qui l'a dit.
2: Ah ouais. T'as de la chance.
0: Alors, on se calme maintenant.
2: Je suis jalouse.
0: Alors, je suis en place ou pas?
1: Ouais,
0: place,
1: hein.
0: Alors, elle vous l'a dit à vous?
1: Non.
0: Elle l'a dit à qui?
1: À Manu. Ah,
0: des fois, vous êtes des marionnettes.
3: Oui.
0: 9h55, on va s'en aller avec un titre qui va vous lancer le mood de la journée. C'est pas un titre récent. C'est le genre de titre fait en soirée, fait « Oh putain, il a mis ça, c'est trop bon !» Donc, 3 minutes. Avant ça, notre dernier appel du jour aujourd'hui, c'est Maëva. Bonjour Maëva.
10: Bonjour Manu, bonjour l'équipe.
0: Bienvenue parmi nous Maëva, tu nous appelles d'où?
10: J'appelle de Plérin, dans les Côtes d'Armor.
0: Bretagne. C'est déjà une dire, j'ai Bretagne. J'ai une dire. Peut-être pas tout de suite. T'es déjà au travail, Maëva?
10: Travail, ouais.
0: Non, mais c'est pas grave, hein. C'est nous aussi on travaille.
2: Ouais, ouais,
0: sauf que nous, ça se voit pas. Mais, qu'est-ce que tu fais?
10: Je suis gérante d'une bijouterie.
2: Ah.
0: C'est marrant, c'est le genre de métier, ça me tendrait.
2: Pourquoi?
0: Oui, parce que régulièrement dans les infos, t'as une bijouterie a été cambriolée et tout ça.
2: Oh oui.
11: Bah, tu sais te défendre.
10: Ouais, bah, maintenant, ils volent du chocolat aussi, alors.
0: Attends, excuse-moi, parce que cette phrase de Lorenza est quand même incroyable. Tu sais te défendre, bonhomme. Quand t'as un mec qui arrive et qui braque et qui te dit donne-moi les diamants, tu sais te défendre, bonhomme.
2: Mais oui.
0: Cette phrase ne veut rien dire.
2: Mais on t'apprend, tu t'apprends à désarmer quelqu'un, t'apprends à te défendre, des cours d'autodéfense et tout.
0: Mais t'es taré ou quoi?
1: Non, mais ça marche pas, tu fais rien surtout.
0: Mais attends, c'est exactement
10: la
0: ça.
10: La consigne, c'est tu te donnes.
0: Mais oui.
2: Bah.
0: Mais non, mais Lorenza.
1: Les conseils de Lorenza.
2: Non, mais c'est.
0: Non mais c'est vraiment dangereux. Oui, je suis désolé, il faut pas dire ça.
2: Ah, parce que
0: s'il arrive quelque chose comme ça, la première chose, et ils te le disent, les policiers
2: c'est
0: te le disent,
2: donner.
0: Tu ne fais rien.
3: Oui.
0: Tu ne bouges pas, tu écoutes, et tu réponds, et ensuite tu souffles.
2: Ouais, ça marche. Je donne.
0: Oui. Oh là là, elle m'inquiète parfois, Lorenza.
2: Ça marche.
0: Bon, sinon, ça va la boulangerie, la bijouterie, Maëva?
10: Ouais, écoute, ça se passe plutôt bien. On vend des bijoux, c'est bien, mais on fait pas que ça.
2: Ah.
0: Vous vendez quoi dans la bijouterie?
10: Bah, en fait, on fait aussi des créations à la demande. Ça veut dire qu'un client vient nous voir pour fabriquer son bijou, donc il y a le dessin technique, et puis après on fait la faisabilité avec l'atelier, donc le client peut repartir avec son bijou unique, y compris en apportant ses vieux bijoux, parce que l'or coûte cher, donc il nous apporte des vieux bijoux qui portent plus ou cassés ou quoi, et on refond tout ça dans un nouveau bijou.
0: Ah, c'est marrant,
2: c'est génial,
0: original. On va dire, c'est unique. Bah écoute, alors là, je viens d'apprendre quelque chose qu'on pouvait avoir ses propres bijoux. Écoute, merci beaucoup, Maëva.
10: Mais de rien, tu viens quand tu veux pour ta chevalière, pour ton collier, pour tes boucles.
0: J'ai pas 125 ans. J'avoue que la chevalière, c'est un truc qui m'angoisse, moi. La grosse bague,
3: c'est classe, je trouve.
2: Moi, j'aime bien.
0: Non, ça fait pas. Phobie débloquée, là, ça y est, voilà.
3: Tu mets les écus de ta famille dessus.
0: Après, tu vis dans un château, il y a des morts et tout. Non, pas de savoir ça. Maëva, je vais t'offrir le mug Manu sur Énergie pour toi. Merci de nous avoir appelé.
10: Génial, super. Il sera à la bijouterie.
0: Avec plaisir. Gros bisous, Maëva. Merci d'avoir été là. Il est 9h58. Hey,
2: ah, on rappelle ça.
0: Stardust, Music Sounds Better With You, comme chaque matin. On lance la journée avec un titre qui va vous mettre dans le bon mood. C'est pour vous passer une belle journée. À demain.
2: À demain.

0: que je vais vous raconter une histoire dans quelques secondes de quelqu'un que j'ai rencontré ce week-end. Je ne sais pas si vous pourriez vivre là où il a vécu.
1: Ok. Tout
0: le monde est là. Marion,
2: bonjour.
0: Évidemment. Jeff est là aussi.
3: Salut.
0: Lorenza est là.
1: Bah, beaucoup de mystères là.
0: Et alors?
1: Et là.
0: Vous avez envie de lancer cette journée avec nous, lancer ce mardi avec nous, vous nous appelez au 0870 42 48. On va vous prendre le téléphone. Il y aura Mauvais Joe, Ariana Grande aussi. C'est parti pour une nouvelle journée. Vivriez-vous dans un appartement situé au-dessus d'un salon funéraire?
1: Ah oui.
0: C'est pas un cimetière, c'est un salon funéraire, là où les gens donc viennent, là où les gens, bah, tu sais qu'il y a le travail avec les corps, etc. Est-ce que vous voudriez vous vivre? Est-ce que vous... Bon bref, est-ce que vous serez capable? Est-ce que vous auriez un appart
1: ouais.
0: dessus? J'ai rencontré quelqu'un qui vivait dans un appartement, et il était pas cher, du coup,
1: bah oui.
0: au-dessus d'un salon funéraire.
1: C'est dur.
0: Il vit plus maintenant, il me dit. En fait, au début, c'est bizarre, et après, tu t'habitues. Tu fais, c'est normal. C'est... Voilà.
1: Et puis
0: c'est
1: assez
0: comme
1: calme,
0: ça.
1: Hein, du coup. Il n'y a pas trop de bruit, généralement.
0: Ouais, ouais. Non, c'est rare qu'il n'y ait pas de fiesta ouais. locale le soir.
1: Ou alors, faut se poser des questions, mais...
0: Vous le feriez ou pas?
1: Non, honnêtement, non.
0: Pourquoi? Parce que t'aurais peur de quoi? Des fantômes?
1: Déjà, et moi, chez moi, il y a un cimetière déjà pas très loin, et rien que ça, ça m'angoisse.
0: J'ai vécu pile en face d'un cimetière.
1: Ah, ça, c'est dur aussi.
4: Moi, ouais, j'avais un ex comme ça aussi.
0: J'étais vraiment en face, et parfois, le week-end, tu t'ennuies, tu vois les gens passer.
1: Oui,
0: ouais, c'est ça. Et tu te dis, bon, bah, tiens, c'est pas une fête non plus.
1: Non,
0: et...
1: non, moi, je peux pas. Je sais pas, c'est non. Trop peur des esprits et tout, en plus, non.
0: Ah bah les esprits, oui, là, t'es mort, là, c'est... c'est calme de le dire, d'ailleurs, mais il y en a beaucoup, effectivement. Vous avez pas vécu dans un endroit un peu improbable, une fois? Un endroit un peu bizarre?
3: Spécial, je suis un petit peu, moi, ouais.
0: Jeff?
3: J'ai eu la bonne idée de prendre un appartement vraiment vue Seine. Bord Seine. Au bord de la Seine, le fleuve, tu vois.
0: C'est bien, ça.
3: Ouais, tu crois que c'est bien. Fausse bonne idée, les amis. Fausse
0: Pourquoi
3: bonne idée. Parce que souvent, quand t'as un appartement au bord de la Seine, entre ton immeuble et la Seine, souvent, déjà, il y a une voie express. Donc
1: ah,
3: les
1: oui.
3: voitures, quand tu visites, c'est bien. Oh, on va visiter à 18h quand il n'y a pas grand monde. Le week-end, tu vois. Et en fait, quand tu le prends, tu fais, bah non, ça passe tout le temps. Il y a les bateaux, les péniches. J'avais une écluse en bas de chez moi. Les péniches à 5h du matin. C'est des diesels, hein. 5h du matin, la péniche qui s'arrête sur l'écluse.
1: Ah,
3: toi, t'es ouais. juste au-dessus.
0: Dis-moi,
3: oui,
0: pourquoi t'as pas monté une agence immobilière? Tu m'as l'air vraiment d'avoir le nez pour découvrir les
3: c'était très beau, mais
0: bon truc.
3: Ah non.
0: Florent, notre producteur.
5: Alors, moi aussi, j'ai vécu bord de Seine. Et petit truc en plus qui est très chiant, c'est les moustiques. Parce
3: ah,
5: que là, l'été, quand t'allumes la lumière le soir, ils sont tous derrière la vitre. Hein, tous, à un naisson. Ils sont, allez, vas-y, ouvre la fenêtre. T'ouvres la fenêtre, t'as une colonie de moustiques chez toi.
0: Alors que moi, devant mon cimetière, zéro moustique. C'est tout ce que j'ai à vous dire. Ludivine est là. Bonjour Ludivine.
6: Bonjour Manu, bonjour toute l'équipe.
0: Sois la bienvenue sur Énergie Ludivine. C'est avec toi qu'on lance cette journée. Tu nous appelles d'où?
6: Je vous appelle de Lyon.
0: Non, c'est pas grave, tu as le droit d'habiter à Lyon. Ludivine, t'es déjà réveillée, tu vas partir au boulot, tu fais quoi?
6: Ouais, moi je suis chargée de clientèle pour une assurance, donc je dirai pas le nom. J'aide les clients, je réponds à leurs questions sur le contrat, leur sinistre, tout ça, quoi.
0: Oh bah ça a l'air de...
1: Ah oui, ça a l'air de t'enchanter.
0: Ouais, ouais,
1: waouh.
0: Ça va le moral, sinon
6: ouais, ça va bien, mais c'est pour ça que je vous écoute tous les matins, pour me donner la pêche.
0: Ah d'accord, parce qu'après, effectivement, tu n'as au téléphone que des gens comme nous, qui ne comprennent rien au... Mais je ne comprends rien au pourcentage. Tu sais, ils te donnent toujours des petits documents avec, alors, remboursé 125%, 200%,
1: 200%.
0: J'ai l'impression que j'ai... Tu sais, les chiffres, ils sont toujours au-dessus de 100%. Je dis, attends, j'achète des lunettes 100€, vous allez me rembourser 150€, c'est génial. En fait, pas du tout. T'es d'accord avec... On ne comprend rien aux assurances.
3: C'est le ticket modérateur.
6: C'est vrai que c'est un peu compliqué.
1: Ah ouais.
0: C'est quoi, t'as dit quoi?
3: T'as un ticket modérateur.
6: C'est un peu compliqué, ouais.
0: Déjà un ticket modérateur, je sais même pas ce que c'est.
3: Je vais t'expliquer, mais je voulais pas couper Nathalie. C'est une sorte d'index qui est fixé, et c'est ce ticket modérateur sur lequel tu te bases pour avoir tes remboursements, les fameux 100%, tout ça, c'est par rapport au ticket modérateur.
0: Je n'ai rien compris.
3: C'est un index.
1: Ouais.
0: Et est-ce que toi-même tu comprends, Ludivine, ou tu comprends pas tout?
6: Alors, pour être tout à fait honnête, je comprends pas tout.
0: Écoute,
1: elle l'a dit, elle est honnête.
0: On se laisse là-dessus, tu feras pas mieux, Ludivine.
6: Allez, non, c'est pas mieux pour la journée. J'ai une bonne humeur, tout le monde, quand même.
1: Ah bah oui.
0: Je vais t'offrir le mug Manu sur Énergie. Tu pourras boire ton café avec nous comme ça tous les
6: avec
0: matins.
6: Avec grand plaisir, je boirai ça à mon bureau, au boulot. Hein
0: bah, voilà, fais-toi plaisir. Alors, je peux pas vous aider, mais regardez, j'ai un bon mug. Allez, bim. On t'embrasse, Ludivine.
6: Bisous.
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0: Vous êtes prêts?
1: Oui.
0: D'accord. 2% des hommes disent l'avoir déjà fait lors d'un premier rendez-vous. C'est improbable, mais 2% des hommes avouent l'avoir fait.
3: Jeff, je l'ai fait une fois, se sauver. Si j'avais un rendez-vous, j'étais sur une application de rencontre et de loin, c'était pas vraiment la même personne que sur la photo. Et en fait, j'ai fait demi-tour et j'ai envoyé une fausse excuse.
2: C'est
3: assez classique, il paraît.
0: C'est dur quand même.
2: C'est ça.
0: Oui, t'aurais pu juste boire un café, toi. Non. Ok, mais c'est pas ça.
3: D'accord.
0: C'est moins pire que ça, je crois. Lorenza.
2: Ah, j'allais dire demander en mariage, mais.
1: Quand même.
0: Non.
2: 2%, je me dis.
0: Pourquoi pas ? C'est déjà beaucoup, 2%. C'est vrai, ça, Marion.
1: Laisser son date payer ?
0: Non, il n'y a pas d'argent là-dedans. 2% des hommes disent l'avoir déjà fait lors d'un premier rendez-vous. C'était s'endormir.
1: Oh non, c'est affreux.
2: Ça, c'est le pire truc, je pense.
0: Bah, il y a aussi se sauver comme Jeff, quoi.
2: Ouais. Non, mais au moins, elle ne le voit pas. Il y a une excuse. Là, tu vois la personne s'endormir. Mais moi, je pète un câble.
0: Ouais, après, tu sais, je me lève tôt le matin. Tu vois, c'est.
2: Bah, oui, mais alors, fais une sieste.
0: Alors, je te le dis, ta conversation est chiante. Ah
2: tu vas voir comment je vais te réveiller.
0: Une personne sur quatre à vous faire ce geste enfantin quand personne ne la regarde au supermarché. C'est au supermarché, c'est très précis.
1: Changer les produits de place pour faire chier tout le monde.
0: Non, c'est pas ça. Non, t'emmerdes pas les gens. Enfin, tu peux, si tu te cognes, on va dire.
3: Ah.
0: Jeff.
3: Moi, je le fais à chaque fois, c'est que j'ouvre un paquet de gâteaux et je le mange en faisant mes courses.
0: Non, ça n'a pas rapport avec les courses qu'on achète. C'est un geste enfantin qu'on a tous fait. Et j'avoue, moi, je continue à le faire. Je le fais aussi chez Ikea.
2: Ah.
0: Oui.
3: D'accord.
0: Parce qu'il y a un truc dingue chez Ikea aussi qui paraît de le faire.
2: Mais c'est un rapport avec les étages. Enfin,
0: les étagères, non.
2: Ouais.
0: Non, rien du tout.
1: Se cacher dans les rayons.
0: Ah oui. Non, ça n'a pas rapport avec. Enfin, ça a rapport avec les rayons, mais c'est pas ce qu'il y a dans les rayons. Et on se cache pas.
1: Oh, on court dans les rayons.
2: Des glissades.
0: C'est pas loin de ça. C'est monter sur le caddie et se laisser glisser.
2: Ah oui.
0: C'est à Ikea. Quand t'es en bas, que tu récupères les trucs, là, tu sais, où tu sais pas, rang 8, B52. J'ai pris le Klimport. Ah, putain, mais j'ai plus, c'est le Klimport avec les deux trucs ou les quatre en base. Il faut que j'aille récupérer la petite serrure, c'est une Glacund Gluck. Voilà, bon, bah là-dedans, t'as des grands couloirs. Et flou, tu te mets sur ton caddie et là tu traces. Qu'est-ce qu'il y a, Florent, notre producteur?
5: Bah, tu t'es jamais fait une cheville en faisant ça? C'est super dangereux.
0: Je suis sportif, mais.
5: j'ai vraiment pas l'image de toi qui fais ça. J'y crois pas trop.
2: Bah, enfin.
0: Tu vois, mais si je mentais, c'est nul comme mensonge.
5: Non, mais j'arrive pas à t'imaginer faire ça, c'est fou.
2: Il a envie de te voir le faire, apparemment. Voilà.
5: On verra une petite vidéo quand tu le feras.
0: C'est gênant quand même comme discussion. Là, et tu veux me voir le faire en slip? C'est la première chose que 10% des femmes ont jetée après une rupture. Qu'est-ce que c'est, Jeff?
3: Bah, la bague.
0: C'est pas la bague, Lorenza.
2: C'est un objet à lui?
0: C'est pas à lui.
1: C'est les photos des deux.
0: C'est pas les photos, mais c'est aux deux, en fait. C'est les... elle veut s'en séparer, quoi, parce qu'elle veut plus penser à lui.
3: Les souvenirs, genre les magnettes que t'as mis sur le frigo.
0: C'est pas un souvenir, mais ça devient un souvenir, du coup.
2: C'est un objet?
0: C'est pas vraiment un objet, c'est...
1: C'est dans la maison?
0: C'est dans la maison, non, c'est dans une pièce précise.
2: Un t-shirt qu'ils ont en commun?
0: Non, mais c'est quelque chose qu'ils avaient en commun.
3: Bah, les coussins, est-ce qu'il y a les odeurs dessus, tu vois?
0: Les draps.
3: Ah!
0: C'est la première chose que 10% des femmes ont jeté après une rupture, les draps. Bah parce qu'il y a encore l'odeur, il a dormi là-dedans.
2: Ah, tu laves, hein?
1: Bah oui.
0: Bah oui. C'est
2: 90 degrés, on n'en parle plus. Hein.
0: Ah, apparemment, elle a le.
2: Pas le mec, hein.
0: C'est bien de le rappeler.
2: On ne met pas son ex dans
0: la machine à laver, s'il vous plaît.
2: Non.
0: On met juste les draps et tout le monde est content.
4: Salut, c'est Gims. Manu, c'est quand tu veux qu'on fait un titre tous les deux. Je rappe et toi tu vas me chercher un café.
0: J'avais pas vu ça comme ça, mais. Ok.
3: Pourquoi pas ?
0: On continue à parler de nos maisons, de nos appartements dans lesquels on a vécu, qui étaient un petit peu bizarres parce que ce week-end j'ai rencontré quelqu'un qui avait vécu au-dessus d'un salon funéraire. Et évidemment, tu poses des questions dans ces moments-là. Tu dis, mais tu voyais pas les cercueils passer? Il me dit, mais si, en fait, tous les corbillards.
3: Bah oui.
2: Ah ouais.
0: Bah, ils viennent chercher les corps, quoi.
3: Oui.
0: Je dis, ça te gloquait pas. Mais en fait, après, tu t'habitues. Il me disait, c'est comme une station de taxi, mais y a pas d'engueulade.
2: C'est très bien résumé.
0: Il a pas tort. Où est-ce que vous avez habité et qui peut être un peu surprenant pour les gens? 0-870-42-48. Avant ça, Marion.
1: J'ai vécu en face d'un hôpital.
2: Oh l'enfer!
1: Alors, déjà t'as les sirènes.
0: Ah oui, les sirènes.
1: Ouais. Voilà.

0: pas un truc
1: bien.
0: Grave. Faut pas un truc grave, pardon.
2: Non, bah, 10 minutes, c'est chaud.
3: Ah oui, c'est chaud quand même.
0: Oui.
3: Je sais pas, j'aimerais bien qu'il soit plutôt vraiment chez moi. Gaëlle est là, bonjour Gaëlle. Gaëlle ?
4: Salut Manu, salut l'équipe.
3: Bonjour à toi Gaëlle. Tu as vécu dans un appartement ou une maison un peu spéciale ?
4: Oui, alors moi j'ai habité dans une maison qui était face à la salle des fêtes. Donc du coup, bah, je vivais les mariages et les anniversaires, mais de chez moi.
0: Oh, ah oui, mais ça oui.
5: Comment je serais allée moi ?
3: Bah, c'est, je me suis dit la même chose. Tu veux pas aller t'incruster ?
5: Ah ouais.
4: Bah, c'est un peu bizarre quand même.
2: Ah oui, le mariage de quelqu'un d'autre.
3: Oui, bah, mais je pense qu'à
2: semblant.
3: Honnêtement, à un mariage, t'arrives bien habillé.
5: Ouais, de ouf.
3: Ça passe. Il y a déjà les gens qui sont dehors, tu sais, à boire un cocktail. Honnêtement, je suis sûr que ça passe.
5: Ah, je me régalerai en petit four. Hein.
2: Franchement.
3: En plus, tu bouffes et tu te barres, t'as pas à subir les discours. Vraiment.
2: Ouais, c'est vrai,
4: c'est un passage. C'est vrai que t'as le bon plan.
3: Après, l'étape d'après, c'est t'asseoir à une table en disant non, c'est la mienne. Vous êtes trompé.
2: C'est trop bien.
3: Là, c'est risqué quand même. Merci beaucoup, Gaël, de nous avoir appelé. Où est-ce que vous avez habité? C'est un peu surprenant quand vous le dites aux gens, Jeff.
0: Moi, j'ai eu une location où, au-dessus de mon appartement, il y avait un très vieux monsieur qui vivait là. Et il s'appelait Théodore Cosma. Il est décédé maintenant. C'est le père de Vladimir Cosma, le mec qui fait la musique de film.
3: D'accord.
0: Et c'est lui qui a tout appris à son fils, qui est un grand pianiste. Et tous les jours, pendant 3 heures, de 15h à 18h, il avait son piano juste au-dessus de mon bureau et je l'entendais jouer. Et donc, du coup, j'avais de la magnifique musique gratuitement.
3: T'as eu du pot, hein, parce que moi, je me rappelle, pendant des années, j'avais un mec qui jouait du piano, il faisait la lettre à Elise, il n'a jamais progressé.
0: Ah, ah merde, ah, non, oui, non.
3: Ah non, c'était pas Cosma. C'était Kata, Vladimir Kata. Waouh.
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3: Vous avez vécu devant un cimetière? Vous avez vécu dans un appartement où il y avait un voisin extrêmement connu? Vous avez vécu dans une maison ou dans un appartement et vous avez quelque chose à raconter là-dessus? 0 870 42 48, on vous prend au téléphone. Tout le monde est là comme chaque jour. Il y a Marion.
2: Coucou.
3: Il y a Jeff.
0: Bonjour.
3: Il y a Lorenza.
8: Je suis bien là.
3: On va s'écouter Katsai, Pitbull et Neyo. Et avant ça, allez, on continue. Les maisons, les appartements. Marion, t'as pas dit?
2: Si, j'ai dit, mais j'en ai un autre. Parce que tu sais que j'ai fait construire.
3: T'as dit quoi tout à l'heure?
2: L'hôpital, en face de l'hôpital.
3: Ça, j'ai oublié quand tu parles.
2: Mais oui, ça sent pas. Bon signe. Non mais j'ai encore pire. J'ai encore pire. Quand j'ai fait construire ma maison, j'ai pris un Airbnb. En attendant, mais un Airbnb un peu sur un long terme quand même. Je suis restée 2 mois.
3: Oui.
2: Et ben cet appartement, il était à côté d'une école. Alors là, je vais vous dire que quand la sonnerie retentissait et que c'était l'heure de la récré, mais une angoisse. Mais même le matin, je pouvais pas dormir parce que ça sonnait.
3: Trop de bruit quoi.
2: Trop de bruit, puis les enfants qui crient. Mais horrible.
0: Mais ils jouent les enfants, Marion, ils ont le droit d'être heureux, non?
3: Mais alors, l'enfant, quand il joue, a une tendance à crier.
2: Oui.
3: Alors que c'est marrant, hein. Plus tu vieillis, moins tu cries. Regarde le Scrabble dans les maisons de vieux. C'est fou.
2: Non, mais c'était vraiment pas cool. Je vous le déconseille, hein, l'école.
3: D'accord. D'habiter,
2: pas de dire. Oui, allez-y.
3: Alors, je vous déconseille d'aller à l'école. Les gens crient, c'est très compliqué. On a Christophe qui est là au téléphone. Bonjour, Christophe.
9: Bonjour, salut Manu, salut l'équipe.
3: Bienvenue sur Énergie. Christophe, t'as vécu où toi?
9: Alors moi j'ai vécu dans un sous-sol de maison, parce qu'il y avait 100 fenêtres, c'était plein d'humidité, et c'était chez des gens, des personnes âgées en fait, qui me louaient ça pour pas cher, j'étais étudiant, c'était un peu la galère. Et j'ai fait un hiver complet dedans, et après je suis parti, c'était trop une horreur.
0: Enfin. Ah oui, bah oui,
3: j'ai l'impression. C'est un début de film d'horreur.
2: Ouais, de ouf.
3: Et t'as de la chance parce que normalement dans le film d'horreur, tu termines pas l'hiver. Hein. Donc,
2: T'es vivant, mec.
9: J'ai eu de la chance peut-être.
3: T'avais pas de fenêtre?
9: Non, pas de fenêtre, c'était vraiment une catastrophe. En fait, ils avaient aménagé un truc pour peut-être pour leur retraite, je sais pas, pour se faire un petit loyer. Et du coup, j'avais pris ça. Quand on est étudiant, c'est pas facile tous les jours. Et j'avais pris ça, mais c'était une catastrophe. Moisissure et tout. Puis j'essaie de trouver des solutions pour essayer d'assécher un peu l'air pour pas que ce soit trop humide et tout. Mais ça te coûte vite très très cher. Enfin, c'est
3: sûr que t'étais pas dans la piscine de la maison.
9: Non, j'aurais peut-être pu kiffer sinon, mais là c'est pas le cas.
3: Merci beaucoup Christophe de nous avoir appelé. On te souhaite une belle journée. Tout le monde a vécu dans des appartements ou des maisons un peu spéciales.
2: Moi,
3: t'as pas dit Lorenza?
2: Personne
3: ne me parle. Parce qu'on papote,
2: Bichette.
3: T'as pas dit Lorenza?
2: Parce que c'était l'enfer.
3: Ouais, attends, on va prendre Julien. Julien, bonjour.
10: Bonjour Manu, bonjour l'équipe.
3: Bienvenue parmi nous, Julien. T'as vécu dans un appartement ou une maison un peu spéciale?
10: Exactement, j'ai habité dans un ancien appartement où la fenêtre de mon salon donnait sur le toit de mes voisins. Et cette partie du toit, elle était en verre, donc je voyais tout chez eux.
0: Hey, c'est un peu cool.
3: J'avoue que le côté voyeur...
2: Ouais.

0: T'as vu des trucs ?
1: Bah écoute, rien de foufou, mais ça aurait pu largement arriver plus d'une fois. Mais je pense qu'ils ont, ils avaient compris du coup qu'ils étaient vus par tous les voisins au-dessus et du coup bon.
0: Quand j'étais ado, je me rappelle, j'avais un immeuble qui était quand même assez loin, mais j'avais des jumelles. Et je regardais aux jumelles les gens en attendant de voir un truc. Et dès que je voyais quelqu'un passer, j'imaginais une histoire. Mais il s'est jamais rien passé.
2: C'est un peu psychique.
3: C'est un peu voyant, ouais.
0: C'est, ah, totalement.
4: Ouais, voilà. Assumé.
0: Mais ensuite, j'ai arrêté les jumelles et j'ai pris un truc d'astronomie.
2: Un l'enfer.
0: J'ai dit à mes parents que je voulais regarder la lune.
2: Ouais, ouais.
0: Non, je chopais les gens en face.
2: Wow, c'était pas la même lune.
0: Après, j'ai fait 3 ans de prison. Merci, Julien, de nous avoir appelé.
1: Allez, bonne journée à vous.
0: Salut. Bonne journée à toi. Oh, mais Lorenza l'a pas dit.
2: Oui.
0: On s'écoute 4 sailles.
2: Ah, non, je savais.
0: Écoute, on écoute 4 sailles.
2: Ça marche.
0: On joue au Club des Génies.
2: Oui.
0: Et après, tu nous dis ta maison ou ton appartement dont tu veux absolument nous parler.
2: Ça marche.
0: Je te mets pas la pression, mais ça doit être dingue.
2: Waouh.
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0: cash qui va peut-être aller chez Antoine. C'est sa deuxième participation. Il a déjà gagné 100 euros. Il va tenter de monter sa petite cagnotte de génie des génies pour avoir 100 euros supplémentaires. Mais Antoine, il est pas seul parce qu'en face de lui, il y a Emeline. Bonjour à tous les deux.
1: Salut Manu, salut toute l'équipe. Salut Emeline.
2: Salut Manu, salut toute l'équipe. Salut Antoine.
3: Ah bah ouais, elle a copié.
0: J'ai l'impression que c'est quoi d'être à la caisse d'un supermarché.
3: Ouais, ouais.
0: Antoine, Emeline, on va jouer ensemble au Club des Génies. J'ai 100 euros et j'ai 3 questions. Le gagnant ou la gagnante sera celui ou celle qui aura 2 points. À chaque question que je vous pose, si vous pensez avoir la réponse, vous donnez votre prénom et vous donnez tout de suite votre réponse. Si c'est la bonne, ça fait 1 point. Si elle est fausse, le point va à l'autre. Et c'est le premier ou la première qui atteint les 2 points, qui gagne les 100 euros et qui reviendra jouer avec nous dès demain. C'est parti, on joue au Club des Génies. Voici la première question. Dans quel pays se trouve la ville du Caire?
1: Antoine.
2: Émine.
0: Antoine, je t'écoute.
1: L'Égypte.
0: Bonne réponse. Le Caire est en Égypte. 1 point pour Antoine, 0 point pour Emeline. Deuxième question. Quel super-héros Marvel devient tout vert et géant?
1: Antoine.
0: Quand il se met en colère. Antoine, je t'écoute.
1: Hulk.
0: Hulk, oui, allez,
3: bravo. Bravo.
4: Il est beau.
0: On n'aurait pas la naissance d'un nouveau génie des génies.
5: Eh, on espère.
4: Oh, on espère parce qu'après 3-4 participations, ça part.
0: Ah ouais, mais là, il...
4: Là, il est là, là.
0: Ah ben là, Emeline, il l'a mangé.
4: Oui, j'avais
2: Lucky Luke en face de moi.
0: Emeline, je vais t'offrir le t-shirt Manu sur Énergie, tu nous rappelles quand tu veux.
2: Super, merci beaucoup, merci à toute l'équipe.
0: Gros bisous, belle journée. Antoine, 200 euros, tu les as, quoi qu'il arrive demain, ils sont acquis, mais tu vas pas t'arrêter là, évidemment.
1: J'espère qu'on va continuer au maximum.
0: Allez, demain, rendez-vous à la même heure au Club des Génies pour tenter de gagner 100 euros supplémentaires. Belle journée à toi, à demain.
1: Eh ben super, bonne journée, à demain.
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0: habité pendant quelques temps au-dessus d'un salon funéraire. C'est spécial.
1: Oui.
0: Mais il payait pas cher, je le rappelle.
2: Oui, heureusement.
0: Est-ce que vous avez vécu dans une maison ou dans un appartement un peu spécial? Il s'est passé quelque chose, comme Jeff avec un voisin incroyable qui faisait de la musique, qui était ultra doué.
1: Exactement.
0: Le père de Vladimir Cosma.
1: Tout à fait, ouais.
2: C'est une folie.
0: C'est incroyable. Ouais. Lorenza n'a pas raconté.
2: Non.
0: Dis-nous.
2: Un moment, j'ai habité dans un studio juste derrière la maison de mes proprios. Donc okay. Leur jardin donnait sur ma terrasse. Donc on se voyait très très souvent. Et ils avaient le double de mes clés.
3: Ah oui.
2: C'est important parce qu'un soir je suis rentrée et j'avais mon courrier qui était trié, mes affaires étaient rangées, ils m'avaient laissé un petit mot comme quoi ils étaient passés voir si tout allait bien dans mon studio.
0: Wow.
2: Ils s'étaient permis de faire un petit clean chez moi. Quoi.
1: Mais non.
2: Ouais.
0: Ah, c'est angoissant.
2: Ouais. Bah l'enfer. Franchement.
1: C'est interdit surtout.
2: Et puis oui, c'est interdit. Et même on se regardait.
0: Vous avez cru dans l'émission de Julien Courbet. Jeff qui prend sa grosse voix d'avocat. C'est interdit. Sachez que le propriétaire encourt jusqu'à 3 mois de prison. Et selon l'article B58 alinéa 47, vous pouvez effectivement déposer une main courante et demander clairement une déduction du loyer.
1: Tout à fait, Manu.
0: Merci Jean-François. Alors, on a Manon qui est là. Bonjour Manon.
4: Bonjour Manu. Bonjour Jeff, Marion et Lorenza.
0: Ah,
3: salut.
0: Bonjour.
3: Hello.
0: Ça c'est du bonjour ça. Manon, où est-ce que t'as vécu?
4: Alors, moi, quand j'étais petite, j'ai vécu dans une maison avec mes parents et l'interrupteur de nos toilettes était lié à la lumière de nos voisins. Donc, quand on allumait la lumière chez nous, en fait, ça allumait chez eux aussi et vice-versa.
0: Attends, je
4: et un jour, on en a discuté par hasard et on est devenus amis depuis.
3: Ah, c'est génial.
0: Attends, l'interrupteur de tes toilettes?
4: Ouais.
0: Il allumait quoi chez les voisins?
4: Il allumait leur lumière aussi.
0: Mais la lumière
4: était reliée, donc quand on allumait notre lumière, ça allumait chez eux.
0: Mais ça allumait quoi chez eux?
4: La lumière de leur toilette.
3: C'est extraordinaire.
2: Non, mais c'est lunaire.
3: Oh là là, mais...
0: C'est une vanne, c'est pas possible.
4: Non, vraiment?
3: Ah, waouh.
1: Ça devait être une seule et même maison avant, il y avait un va-et-vient qui n'a pas été retiré, quoi, je pense.
0: Mais quel intérêt dans une même maison d'avoir les deux toilettes allumées en même temps?
3: Ah,
0: ou alors c'est les fils au bout d'un moment, ça s'est perdu.
2: Ouais, peut-être.
3: Ah, mais tu devais te marrer, hein. Franchement, j'aurais fait plein de vannes.
0: Bah oui, t'éteins.
3: Bah, bien sûr.
0: Et comment vous en êtes aperçu?
4: On s'en rendait compte à n'importe quelle heure et c'est en discutant par hasard qu'on s'est rendu compte que nos lumières s'allumaient en même temps à n'importe quel moment.
0: J'ai éteint
4: aussi.
0: C'est très drôle.
1: Tu sais quoi?
0: J'ai envie de le faire et d'aller creuser les tranchées pour le faire avec mes voisins. Merci beaucoup, Manon, de nous avoir appelés. Yann est là. Bonjour, Yann.
5: Coucou Manu, coucou toute l'équipe.
0: Bienvenue sur Énergie Yann, où est-ce que t'as vécu?
5: Alors moi j'ai vécu dans un appartement où il y avait une pièce secrète derrière une armoire. Oh. On l'a découverte en déplaçant un meuble. Bon, c'était pas l'entrée dans le monde de Narnia, mais juste un petit débarras. Mais on était trop contents.
3: Ah, oh, j'aime bien.
2: Ah ouais, c'est trop stylé d'avoir une pièce secrète.
0: Et j'avoue, la pièce secrète, ça fait rêver.
1: C'est mon rêve, ouais.
0: Mais faut déjà avoir de la place en me disant, bon, je sacrifie cette place pour une pièce secrète.
2: Oui.
1: C'est génial.
0: Bah, vous avez pas vu, il y avait un film comme ça.
5: Bordel, mais bon.
0: Et vous avez pas vu ce film où il y avait des gens, ils avaient un coffre. C'est en fait, tu te barricades. Tu te barricades dans
1: la panic room. La panic room, ouais.
0: Ouais,
2: ah,
0: c'est ça,
2: ouais.
0: Et il y a un film qui est comme ça, où ils sont bloqués dans la panic room et le mec il reste là, à l'extérieur et.
2: Ah, je préfère Narnia.
0: Oui, bah je préfère Harry Potter aussi. Mais, c'est parce que je parlais du sujet, tu vois. On peut parler aussi de films.
2: Mais il y a une armoire secrète, c'est pour ça.
0: Dans quoi? Dans Narnia?
2: Oui.
0: Ah, je l'ai pas vu, c'est pour ça.
1: Il passe par l'armoire.
2: Ah oui, c'est la pièce secrète, c'est l'armoire et tu rentres dans le monde magique de Narnia.
0: Si, moi je regarde que les films d'auteur, moi.
5: Ouais, puis c'était pas le monde de Narnia, il y avait juste trois cintres et une vieille ampoule, mais.
0: Imaginez, c'était le monde de grand-mère. Voilà. Ça n'a pas fait autant d'entrées. Qu'est-ce que... On te souhaite une belle journée, Yann.
5: Bonne journée à vous.
0: Ciao, merci de nous avoir appelés.
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0: Et tout à l'heure, Marion nous disait qu'elle avait vécu à un moment au-dessus d'une école et que c'était l'enfer.
2: Oui.
0: J'ai devant les yeux une liste en rapport avec ça. Ce sont les pires souvenirs de récré.
2: Ah oui.
0: Selon les Français. Et toi, si ça vous parle.
2: Oui.
0: Perdre toutes ses billes en une récré de 10 minutes.
1: Ah oui.
2: Oh, c'était horrible. Mais horrible.
0: Quand tu jouais contre le meilleur du lycée, que tu perdais tes billes.
2: Et que tu dois lui donner, que t'as mal au cœur, et que t'es obligé, t'as envie d'en te cacher dans tes poches.
0: Il y avait les grosses, les calots.
1: Oui.
2: Ah ouais.
0: Quand tu perdais un calot.
2: Les œils de chat, non, il n'y avait pas ça aussi.
0: jouait avec on jouait avec des yeux de chien,
2: ouais,
0: je me rappelle.
2: Non,
0: je déconne. C'était le nom de la bille. Oui, bien sûr. Les pires souvenirs de récré, les brûlures indiennes.
1: Poignet, oui.
3: Mais c'est de la torture.
0: Mais oui. Mais c'était bizarre qu'on aimait se faire ça. On frottait comme ça sur le. Ça faisait mal.
3: C'est horrible.
2: J'ai un couple de potes, ils font ça encore maintenant, actuellement. Ils ont 30 ans. Hein. Quand ils sont pas contents ou quoi, ils font une brûlure indienne, quoi.
0: Avec des potes, nous, on fait des claquettes.
2: C'est quoi?
0: Depuis l'école. On se connaît depuis l'école. Et en fait, tu donnes une claque sur le front comme ça. Et on se fait ça, mais tout le temps.
2: C'est
0: on peut être à un dîner dans un restaurant.
2: Non.
0: Et on en a rien à foutre des autres autour. Paf, tu fais une claquette à l'autre.
2: Oh non.
0: On a ça, et tu prends les lunettes de l'autre et tu les jettes dans la moutarde aussi.
2: Quoi? Mais c'est quoi ça? C'est quoi
3: ces jeux débiles?
0: C'est les jeux qu'on faisait quand on était enfant. Et on continue à les faire maintenant.
2: Okay.
0: Mais les claquettes, ça peut aller. Mais ça peut partir en sucette. Hein.
2: Ah ouais, mais je connaissais la claque dans le cou, moi, non, pas sur le front.
0: C'est
2: quoi.
0: Sur le front. Et en fait, c'est vraiment. Parce que le bruit du front est incroyable quand tu fais bien la claquette.
1: Ah ouais?
0: Ouais. Tu vois, Jeff?
1: Ah oui?
0: C'est bien.
1: Parce que j'ai un gros front, c'est pour ça.
0: Ah ouais, bah, ça, on se régale. Évidemment, bien sûr. Tu peux facilement venir dans la groupe. Hein. Les pires souvenirs de récré, le foot en hiver avec un ballon dur comme du béton.
1: Oh non.
3: Ah, j'ai pas connu ça.
2: Moi non plus. Non.
0: Ah, le handball, moi j'ai connu. Ah. Le handball dans la cour en béton, il fait froid. Wow. Et là, on te jette le truc, ça t'arrive sur le bras. Je préfère mes claquettes. Clairement. Les pires souvenirs de récré, le préau quand on est un garçon, parce que systématiquement, c'était contrôlé par les filles de CM1.
3: Ah oui.
0: Oui, les filles.
2: C'est vrai qu'on avait un petit pouvoir, je pense.
0: Oui, ouais. Vous aviez un endroit, c'était.
3: Tu rentres pas.
0: Ouais, c'était un peu ça, quoi.
2: Ouais.
0: Non, pas toi, Jeff.
1: Ah non, pas non, j'avais le droit d'entrer partout. Ah. Bon, j'avais pas d'amis après, donc j'étais quand même seul.
0: Dernier souvenir de récré un peu difficile, faire un loup. Être de suite le loup et n'arriver à toucher personne de tout le
1: reste. Ça, c'est triste.
3: C'est horrible.
0: Ça, c'est vraiment
3: l'humiliation.
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0: Tous les jours, deux fois par jour, on vous appelle en direct. Et quand je dis deux fois par jour, c'est plus deux fois par jour, c'est une fois par jour. Parce qu'à 8h05, il y a un nouveau jeu. 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
0: Ah, bonjour Marion.
9: Bonjour.
0: C'est bien Marion?
9: Oui.
0: Marion de Cherbourg en Cotentin dans la Manche?
9: C'est bien ça.
0: Marion, quel est le seul animateur radio qui loupe ton salaire?
9: C'est Manu sur Énergie.
0: Ouais, ça méritait d'attendre quelques secondes. Alors. Marion, je t'annonce que nous allons doubler ton salaire, c'est sur toi que ça tombe ce matin.
9: Trop bien, j'y croyais pas.
0: Tu touches 1610 euros chaque mois, on va le multiplier par deux, ça va faire 3220 euros pour toi.
9: Trop bien, merci beaucoup.
0: Tu travailles... Oula, j'ai pas compris. Je vous lis le truc comme je... Gestionnaire d'approvisionnement d'une entreprise pour Carrefour.
9: Exactement, c'est ça.
0: Donc tu travailles pas pour Carrefour?
9: Alors, je travaille... Donc le magasin s'appelle Carrefour, mais c'est une franchise, donc je ne travaille pas pour Carrefour France.
3: Waouh, oh, c'est complexe.
0: Ça y est, tu m'as perdu.
9: En fait, le magasin, il est en location gérante. Si ça peut aider...
0: D'accord, non,
3: ça va être pas.
0: D'accord, mais tu travailles dans un magasin Carrefour, il y a marqué Carrefour dessus.
9: Voilà.
0: Bon, ah, voilà.
2: Déjà ça.
9: Ah, mais il est en location, donc je ne travaille pas pour le groupe Carrefour. C'est juste le magasin qui s'appelle Carrefour.
3: Je comprends rien du tout.
2: Tu travailles pour la personne qui possède le magasin?
9: Voilà, c'est
1: ça. D'accord.
0: Ah, mais qui possède le magasin Carrefour?
9: Voilà.
2: Oui.
0: Mais donc tu travailles pour Carrefour?
2: Non.
9: Non.
2: J'ai compris.
0: Ok. Et tu fais quoi dans le magasin qui n'est pas Carrefour avec Carrefour dessus?
9: Je suis gestionnaire d'approvisionnement.
0: Oui. D'accord. Mais c'est-à-dire?
9: En gros, je contrôle les commandes du magasin.
2: Ah, ok.
0: D'accord. Ah, d'accord. Bah, s'il y a du saumon dans les rayons, c'est grâce à toi?
9: En partie, oui, voilà, c'est ça.
0: Ah, apparemment, elle fait pas
9: ça. Moi, je veux dire que la partie catalogue, en fait.
0: Catalogue?
9: C'est
0: les magazines?
9: Oui, moi je les ai en avance et puis je contrôle et quand les magazines sortent, voilà, ils sont en rayon.
0: Ah, d'accord. Tu n'approvisionnes pas en nourriture, tout ça
9: Pas le permanent, non, juste les catalogues.
0: Je vais dire un truc, Marion. Si un jour il y a un jeu où on doit deviner le métier des gens, inscris-toi, tu gagneras.
9: Oui, je peux faire ça, oui.
0: Marion, doute ton salaire. 3220 euros. C'est simple et ça va vite arriver pour toi. On t'embrasse.
9: Super, merci beaucoup.
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0: Elle a petit, elle a dos de liné de la tête, Lorenza, sur le déteste-moi, là.
2: Évidemment. Ça, c'était, je faisais la choré dans ma chambre. J'espérais que, comme dans Star à domicile, genre, on vient de me réveiller et qu'elle soit chez moi, dans
0: oh
2: ma
0: non.
2: chambre. C'est
0: oh.
2: Ouais, c'est jamais arrivé, hein. Donc,
0: Mais tu sais qu'elle va, Priscilla, elle fait une tournée. Elle avait rempli, je crois, un zénith. Elle va faire une tournée,
2: ah
0: genre, retour avec tous ses hits et tout.
2: Ah, trop bien, de renseigner, trop bien.
0: Mais peut-être qu'elle viendra dans ta chambre.
2: Ah, c'est très bizarre à 33 ans, quand même.
0: Oui, mais bon, peut-être très bizarre de toute manière, donc. On est avec vous, 7h22, on démarre ce mardi tous ensemble, c'est le 22 septembre. Putain, c'est l'automne demain. Oui.
2: Oui. Voilà, ouais, mais c'est dans la tête, ça.
0: Non, c'est dans le.
3: Non, non. Ouais, non.
0: Pas du tout.
3: Vraiment. Hein.
0: C'est dans les arbres, c'est dans la terre, c'est dans le cerveau, c'est dans la merde. Bon.
2: Quoi?
0: J'aime pas l'automne. C'est la mort.
3: Oh non, ah, non.
1: Si, mais t'as raison, Manu, c'est humide. C'est humide.
2: Vous prenez
1: gris.
2: Pas le positif des choses. Les tons sont orangés. On sort les plaids, les petits chocolats chauds. On se regarde des petits Harry Potter dans le canap.
0: Ok, et le truc positif, c'est quoi?
2: Oh là là.
0: On est avec vous pour démarrer cette journée. On va s'écouter quelques messages que vous nous envoyez sur notre application, parce que oui, on a une application. C'est l'application Manu sur Énergie. Je sais que parfois c'est difficile de nous avoir au téléphone. C'est compliqué. En plus, vous n'avez pas le temps. C'est occupé. Vous dites, est-ce que je rappelle? J'ai pas le temps. Si vous avez envie de nous parler, si vous avez envie de réagir à l'émission, si vous avez envie de nous raconter quelque chose, à n'importe quel moment de la journée, vous pouvez toujours nous envoyer un message sur l'application Manu sur Énergie. On les écoute tous et on les partage avec vous. On en écoute quelques-uns maintenant. C'est parti.
11: Dans les phrases qui sont très pénibles à entendre, c'est « j'entends ». Quand il y a quelqu'un qui dit « j'entends », moi je vois les sous-titres avec marqué « j'ai entendu ce que tu dis, mais je m'en fous
0: ». Tellement
3: 100%
0: tellement... Putain, c'est vrai. C'est parce qu'en plus, c'est une phrase que je dis pas régulièrement, mais de temps en temps quand même.
1: Ouais, ouais. C'est vrai, oui.
0: Hein, j'entends. J'entends ce que tu dis. Mais j'en ai vraiment tellement rien à foutre. Avec ça, bon. Ouais, il a raison, il a raison. Allez, on continue.
12: Je voulais juste savoir quand est-ce qu'il revenait le tribunal Manu sur Énergie. Maintenant qu'on a de nouveaux jurys, ça aurait été pas mal de savoir ce que ça donnait.
0: Ah mais oui.
2: Ah oui, c'est vrai.
0: Mais c'est. Alors le tribunal Manu sur Énergie, c'est très simple, on faisait ça, on a fait ça pendant pas mal de temps puis on a arrêté, mais on pourrait le refaire de temps en temps. C'est en fait, on nous appelle, on nous raconte quelque chose que la personne a fait de pas terrible. Mm-hmm. Par exemple, boire dans le mug de quelqu'un au boulot, par exemple, des choses comme ça.
2: Okay.
0: On parle pas de meurtre, hein. C'est
2: vraiment un truc très...
0: et on donne notre avis là-dessus. Vous êtes des avocats et enfin, en tant que juge, je donne le verdict.
1: Ah, j'adore l'idée.
0: Et ben, on se fait, d'accord, la semaine prochaine.
2: Voilà, c'est,
0: quand vous avez besoin d'un truc, vous n'hésitez pas, vous nous demandez, nous on fait. Hein, si vous voulez qu'on vous livre des glaces, on peut vous livrer des glaces aussi, il n'y a pas de problème. Allez, on écoute encore un message que vous nous avez envoyé sur l'application Manu sur Énergie.
13: Coucou Manu, mais en fait c'était pour te remercier parce que grâce à toi cet été j'ai fait le meilleur achat de toute ma vie. Toute la saison dernière on t'a entendu parler de ton four à pizza, du coup j'ai acheté un four à pizza et maintenant grâce à toi je mange des pizzas à la maison comme au restaurant. Donc rien que pour ça, merci. Et vous l'équipe, c'est quoi votre meilleur achat de l'été? Bisous.
0: Alors déjà bravo pour cet achat. Le four à pizza, ouais. Ça change la vie.
2: Mais tu l'utilises beaucoup toi?
0: Ah ouais.
2: Ah ouais?
0: Ouais ouais. Okay. Je dis un truc dans la vie. Souvent on demande quel a été le moment le plus marquant de votre vie.
1: Ouais.
0: Souvent on dit la naissance de mon enfant.
2: Ah.
0: Non.
2: Oh là
0: c'est
2: là.
0: L'achat du four à pizza.
2: Oh là.
0: Bah, ma fille quand tu lui demandes qu'est-ce qu'elle préfère, elle dit le four à pizza
2: bien
0: aussi.
2: Sûr.
0: Hein. Alors, quel a été l'un de vos derniers meilleurs achats? Appelez-nous.
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0: En ce moment, on offre de la thune.
2: Ah ouais,
0: ça n'arrête pas, incroyable. J'ai envie de dire merci. Merci à tous ceux qui nous permettent de vous offrir de l'argent. 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
2: Ah oui.
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0: 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Parce qu'ils vous offrent 1000 euros cash. Dans 5 minutes, on va jouer au meilleur jeu radio du monde grâce à eux. 1000 euros pour vous. Vous nous appelez au 0870 42 48. Et avec de l'argent, qu'est-ce qu'on fait? On achète des choses.
1: Oui.
0: Question simple. Quel a été l'un de vos derniers meilleurs achats? On continue à en parler. 0870 42 48. Tout à l'heure, on a écouté un message vocal de quelqu'un qui était heureux parce qu'il avait acheté un four à pizza. Parce que j'en avais parlé, moi aussi j'en avais acheté un. Et ça lui a révolutionné sa vie. Quel est l'un de vos derniers meilleurs achats? On a Sonia au téléphone. Bonjour Sonia.
15: Bonjour Manu, bonjour l'équipe.
0: Bienvenue sur Énergie, on t'écoute Sonia.
15: Alors moi j'ai acheté un petit aspirateur à main pour ma voiture. Alors je l'ai acheté pour les miettes, parce qu'il y a un petit embout qui permet d'aller sur le côté des sièges pour aspirer toutes les miettes sur les côtés des sièges.
0: Oh, mais moi je pensais que les miettes dans les voitures c'était un truc normal.
1: Pardon Manu, on mange pas en voiture hein.
2: Ah si.
1: Ben non.
2: Ah si.
1: Ah non, sinon il y a les miettes justement. Bah, on mange dehors, on s'arrête et on mange.
2: Ah, ouh là là, ah, là, non, je ne pas dans la voiture. Pas, hein.
0: Ah non, Jeff, pour partir en vacances, c'est chiant. Hein.
1: Non, non, non, non, non, non, non,
2: mais tu sais, t'as pas d'enfants mais... aussi.
1: Ah si, j'en ai
2: oui, mais ils sont trop grands.
1: Ils sont tout maigres, ils sont tout maigres. Ouais.
0: Tu sais que moi, je peux passer au drive d'un McDo, par exemple, et m'arrêter et manger dans la voiture.
2: Bah ouais, bien c'est sûr, la base.
1: Vous êtes fous. Mais ça fait du gras et tout, ton volant a pris les traces de gras.
2: Mais c'est le petit bonheur.
0: Ah, attends, bonheur. Non, c'est la petite odeur.
1: Carrément.
0: Merci Sonia de nous avoir appelé.
15: Merci, bonne journée.
0: Belle journée à toi. Quel était l'un de vos derniers meilleurs achats, Marion?
16: J'ai acheté des brosses à brosses. Hein? Vous connaissez ou pas?
2: Non, je savais même pas que ça existait.
16: Vous savez quand même qu'il faut nettoyer vos brosses à cheveux. C'est indispensable, tous les mois.
0: Moi j'en ai pas, donc ça règle le problème.
16: Ah oui, voilà, bon bah pas pour toi, mais alors, sinon c'est trop pratique. C'est comme un petit râteau, ça enlève toutes les poussières, tous les cheveux de ta brosse. C'est hyper satisfaisant et en plus mon fils il adore le faire. Donc quand il s'ennuie, je lui dis bah va nettoyer les brosses. Il est hyper content et moi je suis hyper contente aussi.
0: Quelle belle éducation.
16: Ouais, t'as vu?
0: Alors, j'ai quand même une question. Une fois que t'as nettoyé ta brosse avec ta brosse à brosse,
16: ouais,
0: comment tu nettoies ta brosse à brosse?
16: Ah bah il y a une brosse à brosse à brosse.
2: Ça s'arrête jamais, genre.
0: Ils ont trouvé un truc génial, le filon de ouf, les brosses à brosse de brosse de brosse. Quel a été l'un de vos derniers meilleurs achats? On a William qui est là. Bonjour William.
17: Oui, bonjour Manu, bonjour tout le monde.
0: Bienvenue sur Énergie, on t'écoute.
17: Alors moi j'ai acheté des bombes imperméabilisantes pour chaussures. En fait, j'ai eu un verre de Varouche qui m'est tombé sur les pieds et ça les a sauvés.
1: Ah bah oui. Oh, ah ouais. Vous faites pas.
2: C'est un achat d'adulte, ça. J'ai acheté ça il y a pas longtemps, je me suis dit, oulala, ça va plus.
0: Alors non, moi c'était un achat quand j'étais petit, je me rappelle.
2: Ah bon?
0: Mes parents, ils me mettaient ça, une bombe comme ça sur les chaussures parce que je, bah déjà petit, j'en mettais partout.
16: Donc, mais il faut le faire, un chaque achat de chaussures neuves, pareil.
2: Oui, oui, oui, oui.
1: Chaussures et manteaux, hein.
16: Moi, je mets des sur
1: mes doudous. Ah, si, sur mes doudous, je mets de la.
2: Oui. Ah bon?
0: Ouais, excusez-moi. Oui. Cette discussion m'angoisse. Merci beaucoup, William, de nous avoir appelés.
17: Belle journée.
0: Belle journée à toi. Quel a été l'un de vos derniers meilleurs achats, Lorenza?
2: J'ai une brume parfumée pour le corps et les cheveux. C'est au jasmin et au gingembre, et on me dit que je sens bon, et je l'ai tout le temps avec moi, je suis trop contente.
16: Elle va la sortir. Bah, elle est très fière.
0: Attends, c'est comme un parfum pour les cheveux.
2: En fait,
0: elle l'a sortie.
2: T'as un petit slip-sheet et. Bah ça sent bon quoi.
0: Vas-y.
2: Je mets hein.
16: Et ça sent gingembre.
2: Ça sent oui, gingembre jasmin quoi,
1: c'est. Un peu, pardon.
2: Oh, t'es un bâtard. Pardon.
0: En fait, c'est pas exactement ça. Ça sent quelqu'un qui est aux toilettes qui a mangé trop de gingembre. Voilà.
2: Bah franchement là, vous me décevez là. Avec ses premiers degrés.
1: J'ai envie de tirer la chasse.
2: Super.
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0: On est de retour avec 1000 euros cash à vous offrir. Elodie est là, bonjour Elodie.
18: Bonjour Manu, bonjour toute l'équipe.
0: Bienvenue sur Énergie Elodie, on va jouer ensemble au meilleur jeu radio du monde. C'est le jeu des 5 mots et ce matin, tu vas jouer avec Jeff.
1: Oui.
18: D'accord, ok.
1: Je suis chaud.
0: Je vous rappelle les règles du jeu des 5 mots. Jeff va sortir du studio, quand il sera dehors, je vais te donner 5 mots. Après chaque mot, tu me donnes le premier qui te vient en tête. Ensuite, Jeff revient. Jeff a du mal avec son casque, il va y arriver.
2: C'est bon.
0: C'est le mec, il pourrait se pendre avec son fil au casque. C'est bon, il a réussi, il est dehors. Je vais te donner 5 mots. Après chaque mot, tu me donnes le premier qui te vient en tête. Jeff revient après, je fais la même chose avec lui. Vous avez un mot en commun. c'est gagné. À toi les 1000 euros grâce à Temporis. Bonne chance à toi.
18: C'est parti, merci.
0: On joue au jeu des 5 mots. Bonne chance. Transformation.
18: Mutation.
0: Compliment.
18: Joli.
0: Décider.
18: Choisir.
0: Vidéo.
18: Film.
0: Fleur.
18: Marguerite.
0: Eh ben ça y est, on y est arrivé, Elodie.
18: On va faire
0: revenir Jeff maintenant dans le studio. Un mot en commun et c'est gagné les 1000 euros sans pour toi. Attention, Jeff est là, toujours vivant. Oui, c'est bon. Il a réussi à mettre son casque sans se l'enrouler autour du cou. C'est parti. Un mot en commun et c'est gagné les 1000 euros sans pour Elodie. Transformation. Robot. Elle avait dit mutation.
1: Transformers.
2: Oui.
0: Transformation robot, j'ai pas.
1: Oui, c'était Transformers.
0: Truc de vieux. Ah, les Transformers.
1: Oui, d'accord,
0: ok, très bien. Oui, ok, on est dans les références de dessins animés. Il n'y a pas de problème, il reste 4 mots. Compliment.
1: Gentillesse.
0: Elle avait dit joli.
1: Ouais.
0: Décidé.
1: Franc.
2: Franc?
1: Ah. Ouais, quand t'es franc, t'es décidé, t'es. Ouais, non, ça n'a rien à voir.
2: Ah, oui, ok.
0: Voilà. Non, elle avait dit choisir. Jeff, est-ce que t'as compris les règles du jeu?
1: Oui.
2: J'ai l'impression qu'il est
1: bien. Non, mais il en reste deux, parce que j'aime bien prendre des risques.
0: Ah, d'accord. Ok. Là, faut que t'arrêtes les risques.
2: Hein. Ouais. Attends,
0: on y va, il reste deux mots. Vidéo.
1: Film.
0: Film, bah voilà! Oh Je vous l'avais dit.
1: Alors, voilà, j'aime bien mettre un petit peu de peur comme ça, ouais, c'est un peu d'engouement, tu vois.
0: Le dernier mot pour le plaisir. Fleur.
1: Pétale.
0: Marguerite. Oula. Oui. Ah, il a pris les gros risques. Un mot en commun, ça suffit, Elodie. Les 1000 euros sont pour toi, bravo.
18: Mais merci beaucoup, vous êtes géniaux, je vous écoute tous les matins.
0: On t'embrasse fort, Elodie. 1000 euros grâce à Temporis. Et belle journée à toi.
18: Gros bisous, belle journée à vous. Ciao.
0: Et demain, on aura encore des beaux cadeaux. Mais je crois toute la semaine, non?
1: Oui, toute la semaine, Temporis. Toute la semaine.
0: Oh, alors, mais merci Jeff, parce que Jeff, il s'occupe de tout ça.
1: Oh, j'aime
0: bien. Gère la situation comme un professionnel. 1000 euros demain grâce à Temporis et toute la semaine. Just stay tout de suite avec Turn the Lights Off. Et juste après, on continue à échanger nos derniers bons achats, meilleurs achats. Quel a été l'un de vos derniers meilleurs achats? Si vous avez mieux que le parfum pour cheveux de Lorenza, vous nous appelez.
2: C'est une brume, Manu.
0: Mais oui, bah c'est une brume tenace dans le studio. Hein, on aime le gingembre, mais... Pff, là,
2: un peu de jasmin dans vos vies, quoi.
0: Ah non, là, c'est un camion de jasmin. Là,
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0: On partage nos meilleurs achats. Vous avez acheté un truc dernièrement, vous en êtes trop fier. 0 870 42 48. On continue à vous prendre le téléphone. On peut faire un petit tour du studio avant. Jeff, t'as pas dit, toi?
1: Tout à fait. Et c'est un truc pour lequel j'étais contre avant. Et finalement, j'ai acheté une machine à pain.
2: Oh non.
1: Et c'est la vie. Je vous jure, c'est la vie. Tu la programmes, tu mets tout le soir dedans. Tu la programmes et elle se met en route dans la nuit. Tu te lèves le matin, ton pain est chaud, quoi.
0: Jeff, oui. En fait, on sait ce que c'est qu'une machine à pain parce qu'on l'a acheté en 2012.
1: Mais c'est trop bien. Le pain est trop bon en plus. Et tu vas faire des pizzas.
0: Alors, c'est pas que le pain est trop bon, c'est que comme c'est toi qui l'as fait, tu rabaisses ton niveau d'exigence.
1: C'est pas faux.
2: Les gars, ramenez-nous des trucs là, Manu et Jeff. Enfin, je sais pas, Manu, ramène-nous une pizza, Jeff, ramène-nous du pain.
1: Je vais vous en ramener.
0: Manu, je peux en ramener une pizza, mais la pizza froide le lendemain, je sais pas si
2: c'est la meilleure. Évidemment, Mario a raison. Allez, let's go.
0: Ok, j'en
2: veux
0: une. S'il te plaît. Ok, j'en une pizza et Jeff vous ramène du pain.
2: Allez,
16: Et on peut choisir les ingrédients qu'on veut sur la pizza.
1: Ah oui.
0: Bien sûr. Et attends, avant, juste une tape sur le dos, s'il te plaît, sur la tête. Et si tu peux mettre un petit coup de pied au cul pour me dire d'aller plus vite.
2: Allez.
0: Mais oui, ça peut se faire, ça me fera plaisir.
2: Ouais, cool.
0: Quel est l'un de vos derniers meilleurs achats? On a Anastasia qui est là. Bonjour Anastasia.
20: Bonjour Manu, bonjour toute équipe.
0: Bienvenue sur Énergie, Anastasia, on t'écoute.
20: Moi, mon dernier achat, c'est un aspirateur laveur. Parce que de base, j'ai toujours mes cheveux qui traînent quand je passe la serpillière. Et là, ça les aspire avant, c'est génial.
0: Mais c'est un robot ou tu le tiens encore à la main?
20: Non, je le tiens encore à la main.
0: Ah, d'accord.
20: Il aspire, il lave, c'est top.
2: Ah, il fait les deux,
0: ouais.
1: Ah, faut que j'essaie.
0: Sinon, Le plus simple, c'était de te, tu mets une casquette, t'as plus les cheveux qui tombent.
16: Non, mais le niveau au-dessus, c'est celui qui fait sans que t'aies rien à faire, quoi. Le programmé.
0: Ah oui. Le robot qui tourne tout seul.
16: Ah, ça, c'est classe, ouais.
20: Alors, ouais, mais j'avais peur qu'il y ait des traces.
0: Bon. Des traces de quoi?
20: Bah, quand ça passe le robot automatique, là, j'ai peur que ça fasse des traces sur le sol, vu que j'ai un sol qui est hyper brillant.
2: Anastasia, elle aime pas les robots, elle a dit, ouais, le truc, elle fait pas confiance. Je comprends. Je veux...
0: Un sol un peu brillant. Faut que t'arrêtes d'habiter dans une patinoire, peut-être. Merci de nous avoir appelé, Anastasia.
20: Merci,
0: belle journée.
20: Belle journée.
0: Gros bisous. Vous avez envie de partager quelque chose que vous avez acheté dernièrement? Autre chose que ta brume parfumée pour les cheveux, Lorenza?
2: Oui, mes talons pour la danse. Je les enfile pour mes cours de heels tous les lundis. C'est des cours en talons. Et je me sens femme quand je les mets. C'est nouveau pour moi, quand même.
0: Mais hein, c'est bon, parce que ouais, tu mettais jamais les talons avant. Et maintenant, tu commences à y prendre goût.
2: Oui, oui. Là, c'est des hauts talons. Hein,
16: bah, ramène-les aussi.
0: Bah oui.
2: Non, mais ça, je peux pas mettre dans la vie de tous les jours. Hein.
0: Attends, je ramène la pizza, tu la serres en talons. Et on fait une équipe comme ça, incroyable. Parfait. On est en train de monter une pizzeria. qu'est-ce que vous avez acheté dernièrement et vous en êtes content, vous en êtes fier? Marion, encore?
16: J'ai acheté des oreillers en flocons de mousse à mémoire de forme. Ah. Alors là, game changer, je vous assure, c'est énorme pour dormir et j'ai l'impression d'être dans un nuage.
2: Ah bon?
16: C'est trop bien.
0: Mémoire de forme, c'est-à-dire que quand tu te lèves, il y a encore la forme de ta tête.
16: Oui, en fait, il s'adapte à ta tête, donc faut pas le prêter, par contre. Mais c'est vraiment extraordinaire. C'est de la mousse, c'est tout. Oh, c'est moelleux, c'est trop bien.
0: Bon, d'accord. Tu donnes envie.
2: À essayer. Ah ouais,
16: j'ai envie de vous convaincu. Alors, avec vos fours à pizza, là.
0: Mais en revanche, tu peux nous demander d'amener les pizzas. Moi, demander d'apporter l'oreiller, je suis pas sûr. Parce qu'on peut pas le prêter.
16: Non, ça sert à rien.
0: Là, ouais,
16: non,
0: en fait, c'est un bon achat égoïste. C'est malin. Bien sûr. Eddie avec nous. Bonjour, Eddie.
5: Salut Manu, salut Jeff, Marion et Lorenza.
2: Salut.
0: Eddie, quel a été l'un de tes derniers meilleurs achats?
5: Moi, c'est la machine sous vide.
0: Mais tellement.
5: J'ai acheté ça là, mais pour la maison, là, j'ai mis deux steaks pour les conserver. Maintenant, je mets tout sous vide. Ma femme, elle est folle.
0: C'est le genre d'achat où quand tu l'as, d'un coup, tu trouves une utilité.
2: Oui,
0: t'as envie de tout mettre sous vide. Hein. Mais bien sûr, évidemment. Pas. Et puis quand quelqu'un dit,
5: travail, tu vois.
0: Tu mets sous vide au boulot aussi?
5: Ouais, un petit peu, ouais.
0: Ouais, mais tu fais quoi dans la vie?
5: Je suis cuisinier.
16: Ah oui.
0: Oui,
5: effectivement. C'est un peu comme ramener du travail à la maison.
0: Oui, c'est ça, on est d'accord. Voilà. Après, c'est ta passion. Ta passion, c'est le mettre sous vide, quoi. Voilà.
5: C'est exactement ça.
0: Eh bien, fais-toi plaisir, Eddie. On te souhaite une belle journée.
5: Merci, à bientôt.
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0: Et on parle de l'automne demain, parce que c'est le premier jour de l'automne demain. Mais aujourd'hui, c'est une journée mondiale et pas n'importe laquelle. C'est laquelle? C'est la journée mondiale du rhinocéros.
2: Oh! Bonne journée!
0: Bah, on est premier, je crois, sur le rhinocéros. J'ai deux infos sur le rhinocéros.
2: Vas-y.
0: Deux infos que vous ne pensiez pas avoir aujourd'hui, pourtant je vais vous les donner. La première, c'est que la corne du rhinocéros, c'est pas une corne, c'est un poil.
2: Quoi?
0: Pardon? C'est en fait un énorme poil. C'est pas du tout de l'os, c'est une protubérance de kératine.
2: Ah bon?
1: Mais non.
0: Exactement, c'est un poil. Alors, un gros poil.
2: Ah oui.
0: Mais un poil quand même.
1: D'accord.
0: C'est ça la corne du rhinocéros. Okay. La deuxième info, sachez-le, le rhinocéros a ses testicules à l'intérieur de son corps.
2: Mais quoi? Si,
0: elles sont à l'intérieur. Ce qui est logique, si tu veux, un coup de corne est vite arrivé.
16: Ah oui, comme ça, oui.
2: C'est mieux.
0: Tu sais quoi? La nature est bien faite. Ah, oui. Voilà ce que je dis. Allez, 8h05, on a du cash à vous offrir. On va jouer ensemble au cash ou crash. C'est 1000 euros, comme chaque matin. Ils vont peut-être aller aujourd'hui chez Maxence. Bonjour Maxence.
22: Bonjour Manu, bonjour l'équipe.
0: Bienvenue dans le cash ou crash, Maxence. Je te rappelle les règles. J'ai trois questions à te poser. Si tu réponds juste à la première, tu gagnes 250 euros. Tu réponds juste à la deuxième, tu doubles ton gain, 500 euros. Et tu réponds juste à la troisième, tu doubles encore ton gain, 1000 euros. Tu peux aussi t'arrêter quand tu veux. Tu repars avec le gain qui est acquis. Et si tu te trompes, tu perds tout. C'est le cash ou crash. Le crash, on le veut pas, on veut du cash pour toi ce matin. T'es prêt?
22: Je suis prêt.
0: Bonne chance à toi, Maxence, c'est le cash ou crash. Première question. Dans quelle ville, en France, se trouve le musée Grévin?
22: Je dirais... Paris.
0: Je te dirais... Bonne réponse.
1: Ah, j'ai peur.
0: Il aime mettre de l'attention.
2: Ah ouais, ouais,
0: je vois ça. 250 euros pour toi. Est-ce que tu veux tenter de doubler ton gain?
4: Allez, je suis là pour jouer, on y va.
0: Waouh, pour 500 euros. Voici la deuxième question. Combien de jours y a-t-il dans une année non bissextile?
4: Euh, 365.
0: Bonne réponse. 500 euros pour toi, Maxence. Si tu t'arrêtes là, tu repars avec tes 500 euros. Mais si tu réponds juste à la troisième question, tu doubles ton gain. 1000 euros, qu'est-ce que tu veux faire?
4: On va jusqu'au bout.
2: Oh là là.
0: Oh, il est là. Troisième question. Pour 1000 euros, écoute bien. Quel chanteur iconique décédé en 2009 est cité dans le refrain de la chanson « Pilé » de Mauvais Joe?
4: Alors là...
2: Possible.
0: Maxence, tu vois la chanson Pilé de Mauvais Joe?
4: Non.
16: Aïe. Ah,
0: ah oui.
16: C'était c'est... où cet été?
0: Waouh. Attends, tu nous écoutes tous les matins?
4: Oui, le bien c'est que oui.
2: Bah c'est mais pas possible.
0: Pilé de Mauvais Joe, c'est ça.
4: Oh l'idiot, mais oui bien sûr.
2: Tu n'es pas idiot, Maxence.
0: Non. Tu connaissais juste pas le titre de ce morceau qu'on a écouté environ toutes les 4 minutes cet été. Et le chanteur iconique décédé en 2009, vous l'avez entendu, c'était Michael Jackson. Michael Jackson a pilé. Ah là là, Maxence. Maxence?
4: Oui.
0: Ah j'ai eu peur. On l'a perdu. Ah j'ai eu peur qu'il était. Il soit parti rejoindre Michael Jackson.
2: Non, non, non. Voilà.
0: Non, non. Maxence, je suis désolé, c'est pas les 1000 euros aujourd'hui. Je vais t'offrir le mug Manu sur Énergie et puis le t-shirt Manu sur Énergie. Puis tu nous rappelles quand tu veux, d'accord?
4: Ça marche, merci tout le monde.
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0: 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On s'apprend des choses comme chaque matin. Il est 8h10, voici les infos aléatoires du monde. Allez, vas-y, Jeff, commence. Allez, alors, je te sens chaud.
1: Ouais, je suis très chaud, là. Il y a un film d'horreur, c'est un classique, qui s'appelle Poltergeist, un film des années 80. Et dedans, il y a une scène avec plein de squelettes dans une piscine. Et ben, à l'époque, ils avaient utilisé des vrais squelettes humains parce que ça coûtait moins cher que d'acheter des squelettes en plastique.
2: Oh.
1: Donc, si vous revoyez le film, vous saurez que c'est des vrais squelettes que vous verrez.
0: C'est-à-dire qu'il y a des gens, ils ont donné leur corps à la science en se disant, ça va aider à trouver des vaccins. Et voilà. En fait, non, c'est juste pour un film d'horreur.
1: Exactement. Mais regarde, on regarde après, toi, 40 ans après, on le regarde encore, donc, tu vois.
16: Quelle horreur.
0: Mais vous aviez pas un squelette, vous, dans votre salle de SVT?
1: Si, bah oui.
16: Mais c'était un faux.
0: Ça fait Oscar, toi?
2: Oui.
0: Mais on a, en fait, on n'a jamais su. Et on, moi, je me rappelle, on demandait ce que c'est un vrai ou un faux. Et les profs, ils laissaient le suspense, toi.
2: Le doute, bah, c'est un ouais. faux.
0: Genre, pour nous faire peur, tu vois. Si jamais tu parles mal, il y a le squelette, il va venir te hanter la nuit. Les infos aléatoires du monde, Marion.
16: Les montres affichent toujours 10h10 dans les pubs, jamais une autre heure, et c'est juste pour l'esthétique.
1: Ah oui, c'est vrai.
16: Ouais.
1: Ah
16: ouais. Ça fait une belle symétrie et ça fait le V de la victoire. Donc dans la tête des gens, c'est positif.
1: Ah.
16: Et même dans les vitrines, tu regarderas, c'est très souvent 10h10.
2: Ah, je vais regarder.
0: Oh, moi aussi, je vais regarder.
16: Faites votre
0: choix. Viens, Lorenza, viens.
2: Cet après-midi.
0: Après l'émission, on part dans la rue et on regarde les horloges.
2: Ça va être incroyable cette journée,
0: oui.
2: Manu.
0: Ça va être un truc de dingue. Oh, on fait une nuit blanche. On va voir la nuit aussi. Jeff, une info. Alors, tu l'as déjà donné, pardon. Ouais. Lorenza, une info.
2: Eh ben, figure-toi, il existe des trains raclettes en Suisse.
16: Oh, oh c'est énorme.
0: Mais c'est alors quoi, là, tu as toute mon attention.
2: Il y a plusieurs compagnies. Il y a soit des trains intérieurs où tu as raclette à volonté et c'est prévu, c'est dans des wagons pour.
0: Oh.
2: Soit t'as carrément il existe des parcs où t'as des petits trains qui vont à 4 km/h et en fait t'es en extérieur et tu manges ta petite raclette en face de l'autre et tu te balades dans un parc comme ça.
0: C'est génial.
2: En mangeant ta raclette, quoi.
0: Moi, je préfère le coup de t'as 3 heures de train et t'as une raclette à volonté.
16: Ah ouais, là, le retard, il vaut le coup, là.
2: Ah oui.
0: Comment tu sors du train après, là?
2: Ah bah là, c'est compliqué. Et tu pues le fromage, hein.
0: Y a pas d'escalier, y a une rampe, tu roules pour partir après. J'ai une question à vous poser, mon info aléatoire, écoutez bien. D'après vous, qu'est-ce qui arrive en premier? Le fruit, l'orange, ou la couleur, l'orange?
1: Wow. Ah.
0: Allez, le nom orange, on l'a donné d'abord au fruit ou d'abord à la couleur, d'après vous?
1: Je dirais le fruit, moi, Manu.
0: Le fruit en premier pour Jeff. Lorenza?
2: Ouais, allez, la couleur, juste pour...
0: pour faire chier Jeff. Ouais. Ok. Marion.
16: La couleur. Et après, quand on a vu le fruit, du coup, on lui a donné ce nom parce que c'était la bonne couleur, je pense.
0: Oh, eh bien, Marion, quand elle parle, mais c'est faux. La couleur orange, en fait, ne portait pas de nom en Europe avant l'arrivée du fruit. Et c'est quand le fruit l'orange est arrivé. Avant, on disait simplement rouge-jaune.
16: Ah oui.
0: Et quand le fruit l'orange est arrivé, on dit, bah, couleur
2: c'est
0: orange.
2: Ah,
1: bim.
0: Alors, bon, excusez-moi, il y a des pubs qui arrivent, on va filer avec Lorenza, on va aller regarder les aiguilles. Vite.
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0: Oh, elle m'a bien vendu, là. Oh, c'est Jungle Lee et Emma. Ils seront au Energy Music Awards. C'est le 23 octobre, les Energy Music Awards. Et ils sont nommés dans la catégorie collab francophone de l'année. Alors.
1: C'est bon, c'est gagné.
0: Alors, Jungle Lee et Emma, notez bien, c'est Jeff qui a dit ça. Donc, si vous gagnez, vous pourrez lui dire bravo. Et si vous perdez, c'est à lui qu'il faudra rendre des comptes. Vous gérez, enfin, c'est lui qui devra rendre des comptes. Nous allons parler d'une actrice. Elle s'appelle Tilly Norwood. Est-ce que vous connaissez Tilly Norwood?
2: Non, du tout. Inconnue au bataillon.
0: Dans une émission aux États-Unis, c'est une actrice qui a été interrogée à distance, genre en visioconférence. Mm-hmm. Et elle s'est soudainement mise à parler le cantonais. En pleine interview.
2: Ah bon?
0: Chinois.
1: Ouais.
0: D'un coup, elle s'est mise à parler le cantonais, comme si de rien n'était. Elle a totalement vrillé.
2: Mais.
0: D'après vous, pourquoi?
1: Ah, c'est facile, je pense, non? C'est pas un truc IA qui s'est mis en marche?
0: Eh ben, c'est exactement ça.
1: Ah ouais.
0: C'est Tilly Norwood, était une actrice en IA.
2: Oh non.
0: En intelligence artificielle.
1: Elle aussi, c'est... D'accord, ok.
0: Et oui, non, c'est elle qui était en fait en IA et elle a eu un énorme bug. Bug, pardon.
2: Ouah, le monde devient compliqué, hein.
0: Oh, mais ça, m'en parle pas.
1: Il y a plus de saison, ma pauvre dame.
0: Oh là là, le monde, je te jure, hein. Avec tous leurs smartphones, là.
1: Ça, c'est Elon Musk, hein, c'est sûr.
0: Oh là là. Et je vais dire avec face de bouc.
16: Là. Oh là là, la
0: ça, c'est la plus grande angoisse du monde.
16: C'est terrible.
0: Des gens qui, en 2026, disent bah, je vais pas sur Facebook.
2: Oh là là. Il y a Facebook aussi.
0: Facebook, oui.
2: Oui. Il y en a qui disent Facebook. Non, mais Face, genre, ils font des blagues, quoi. Oui. Genre, comme face de bouc, quoi.
0: Ah oui.
16: Ouais, mais c'est mieux face de bouc.
2: Ouais. Ouais.
0: Valérie avec nous au téléphone. Bonjour, Valérie.
11: Bonjour Manu, bonjour toute l'équipe.
0: Sois la bienvenue sur Énergie Valérie. Merci de nous appeler au 0870 42 48. Qu'est-ce qu'on peut faire pour toi ce matin?
11: Alors, j'ai appris par une collègue de travail qui avait un groupe WhatsApp d'équipe avec tout le monde, mais pas moi.
0: Oh, dur.
1: Oh, ça fait mal.
0: Attends, il y a tout le monde?
11: Si tu veux, c'est un groupe secret, donc je suis pas au courant de effectivement tout le monde, mais visiblement oui, ça sent le tout le monde. Et j'ai une collègue qui m'a parlé du message d'une personne, si je l'avais vue. Donc là, grand moment de silence. Et voilà. Donc moi, j'y suis pas, mais visiblement, ouais, c'est assez général.
16: Bah, ils ont peut-être oublié de te mettre.
2: Bah oui, il faut en parler, oui. En fait, la communication. Ça.
0: La communication.
2: Mais oui, mais c'est vrai.
0: Lorenza, quand elle a plus d'arguments, elle dit la communication.
2: Mais
0: tu nous l'as fait la semaine dernière.
2: Oui, mais est-ce que c'est pas vrai? Enfin, je suis désolée, mais qu'elle parle gentiment et ça se trouve, t'es un oubli, ben, comme disait Marie. Ouais,
0: voilà, c'est toujours sympa d'être oublié en plus.
11: Je suis un oubli.
2: Non, mais ça peut arriver, tu vois. Le V de Valérie, c'est loin dans l'ordre alphabétique et bim, tu vois, je sais pas. J'essaie de trouver une solution.
0: Attends,
2: ok.
0: C'est quoi le prénom de ta collègue?
11: Sophie.
16: Oui, oui.
0: Sophie, c'est.
11: Sophie de la Fontaine, c'est la fameuse Sophie de la Fontaine.
0: Ouais. Le Sophie, c'est juste avant le V quand même. Hein. C'est pas.
2: Mais c'est avant.
0: T'as qu'à dire. T'es quoi? Tu dis à Sophie, excuse-moi, mais je suis pas dans le groupe, je pense qu'il y a un oubli, tu peux leur demander dans le groupe.
2: Ouais.
0: Tu vois?
11: Ouais.
0: Et voilà. C'est souvent dans le groupe, tu dis, est-ce qu'on peut rajouter Valérie? Et si personne ne répond, là, tu sauras clairement
2: qu'il faut que
0: moi, t'es pas dans le.
2: Ça, c'est sûr. Le message est passé.
0: Voilà. Là. Déjà, il commence à être passé, là, discrètement.
2: Ouais.
11: Ouais, je t'avoue que sur le coup, je suis restée sans mots en me disant c'est quoi, volontaire, pas volontaire? Je savais pas trop quoi dire, mais effectivement, ouais, je vais poser la question, ce sera plus simple. Et comme ça, je pourrais.
0: Tu sais, c'est souvent aussi comme ça quand tu pars du boulot et on se voit à l'apéro chez Gérard. Hein, et là, t'as un silence de deux personnes.
16: Oh. Tellement.
0: Elles sont pas dans le groupe apéro chez Gérard. Merci beaucoup, Valérie, de nous avoir appelé. On a Boris qui est là aussi. Bonjour, Boris.
23: Salut Manu, salut l'équipe.
0: Bienvenue sur Énergie, Boris. Qu'est-ce qui se passe? Qu'est-ce qu'on peut faire pour toi?
23: Alors moi, j'ai une petite blague du matin.
0: Ah, une blague du matin?
2: Oula.
23: Ouais.
0: Ok, c'est chaud. Vas-y.
23: Pourquoi les canards sont toujours à l'heure?
2: Alors, canard, coin, coin.
0: Ce qui est drôle, c'est que Jeff, il rigole sans avoir la vanne.
2: Mais t'as la réponse ?
0: Des canards qui me font rire.
2: Ah, ok.
0: Pourquoi les canards sont toujours à l'heure ?
2: J'sais pas.
0: Il y a un truc avec coin-coin ou pas du tout ?
23: Non, non, non.
2: Avec leur bec ?
23: Non.
0: Le canard, il...
23: Parce qu'ils sont dans les temps.
2: Ouh ! Ah, voilà. Ah, pas mal.
16: Ah, le jeu de mots. Allez, c'était le risque, hein, avec la blague du matin aussi, hein. Arrête, Manu, c'était pas si mal.
0: J'aimerais qu'on se rappelle tous de Boris. Nous sommes tous réunis pour nous souvenir de Boris. Et j'aimerais qu'on n'oublie jamais que Boris était quelqu'un de bien.
2: Oui, bien sûr.
0: Et on ne peut pas le résumer à la blague du canard.
1: Non.
16: Ah oui. Il se fait rire tout seul quand même. Ouais. C'est ça qui est inquiétant.
0: J'ai l'impression que le mec n'est pas mort dans le cercueil, en fait. Boris, merci beaucoup de nous avoir donné la blague du matin.
23: Merci, bonne journée.
0: C'était très courageux de ta part. C'est une belle journée. À toi aussi.
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0: Et il faut qu'on se pose quelques secondes pour dire si oui ou non on est d'accord avec cette histoire de plagiat. Si vous n'êtes pas au courant, rappel des faits, Miley Cyrus est accusée de plagiat sur un titre de son nouvel album qui est sorti la semaine dernière, sur le titre Red Lights. Et elle est accusée de plagiat par Amanda Lear. Amanda Lear l'accuse d'avoir plagié son titre Sphinx, qui a plus de 50 ans.
1: Ouais.
0: Et elle menace de l'attaquer en justice, mais elle dit quand même, peut-être qu'un simple, une simple parole en disant oui, je me suis inspiré, suffirait. C'est-à-dire, elle veut pas aller forcément, La question c'est, est-ce que vraiment il y a plagiat? On écoute le titre de Miley Cyrus.

0: Ça, c'est Red Light de Miley Cyrus. Maintenant, The Sphinx d'Amanda Lear. Bon.
1: Bah oui, clairement.
0: Y a du... c'est la même mélodie, quoi.
1: C'est... Ouais.
2: C'est dingue, quand même. C'est le multiverse, quoi. Comment Miley a pu s'inspirer d'un délire.
0: Mais ça peut être aussi un hasard, quoi.
3: Bah oui.
0: Je pense aussi, moi.
2: Quand même, là.
1: Bah, hasard quand même assez flagrant, là. Enfin, c'est pas.
0: Ah, l'avocate d'Amanda Lear, à la droite. Maître Lorenza.
1: Ben non, mais je suis désolée. Et puis, j'ai l'impression qu'elle commence par le même mot, en plus, en commençant la phrase et tout. Non, c'est la même intonation, c'est la même mélodie, faut pas abuser.
0: Ouais, mais quand t'es Miley Cyrus, comment tu te dis que ça va pas se voir?
3: Bah oui.
2: Ah, parce que c'est une chanson très vieille aussi.
1: Justement, elle s'est dit hop, hop, hop, ni vu, ni connu.
2: Après, c'est peut-être juste inspiré. C'est un hommage.
0: C'est. Un hommage.
2: Ah oui, possible, un hommage.
0: Écoutons l'hommage. L'original. En plus, ce qui est dur pour Miley, c'est qu'elles ont un peu la même voix, un peu éraillée, quoi. Non mais, c'est vrai.
1: C'est vrai.
0: Et du coup, moi, j'ai été écouter la chanson The Sphinx.
1: Oui.
0: Et c'est pas mal. Hein. C'est un peu un voyage dans le temps.
2: C'est un peu film.
0: Dans un film, un peu à Tarantino.
2: Kill Bill,
0: Ouais, Kill Bill. Exact, j'adore ce film. Ouais, c'est bien. En tout cas, sur toutes les plateformes, Amanda Lear, elle doit halluciner.
1: Ce
0: Sphinx, tout le monde écoute, quoi. Qu'est-ce qui se passe? Bon, la grande nouvelle là-dedans, c'est qu'on sait qu'Amanda Lear est toujours vivante. Et ça, c'est quand même... c'est une bonne nouvelle.
2: C'est vrai,
0: elle est toujours là, Amanda. Alors,
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0: comme chaque jour. C'est le troisième sujet qui entraîne des disputes dans le couple, derrière l'argent et les tâches ménagères. Qu'est-ce que c'est ? Ah, Jeff, je te sens tendu sur
1: les... Oui, parce que ça m'est arrivé plusieurs fois. Les belles-mères ?
0: Non, c'est pas les... Les belles-mères, je crois que c'est hors concours. Marion ?
2: Elle est sortie ?
0: Non, c'est pas les sorties. Lorenza ?
3: C'est à la maison ?
0: C'est à la maison. Mais ça peut être ailleurs. Mais en général, c'est à la maison dans une pièce spéciale. Troisième sujet qui entraîne des disputes dans le couple. Alors, Jeff ?
1: Les jeux vidéo ?
0: C'est pas les jeux vidéo, non. C'est un moment précis. Lorenza ?
3: La lunette des toilettes.
0: Non, c'est pas dans les toilettes.
2: Est-ce Marion, que c'est la nuit ?
0: C'est la nuit.
2: La couette ?
0: C'est la nuit. C'est la nuit, c'est pas la couette. Vous êtes pas loin là. C'est la nuit, c'est pas la couette, c'est pas un objet.
2: Ah, c'est les bruits ?
0: Oui, c'est un bruit. Lequel ?
1: Les ronflements.
0: Les ronflements.
2: Troisième sujet de dispute.
0: Quand t'as quelqu'un qui ronfle, à un moment c'est...
3: Ah, des fois c'est pénible. Hein. Moi, franchement, quand t'es obligé d'aller dormir sur le canapé, oui, j'en ai gros sur le...
0: Apparemment, il y a eu un ex qui était...
3: Ah là là, mais c'était un enfer. Mais un enfer, mais vraiment, mais pour tout l'appart, quoi. Même ma coloc s'était réveillée. Mais c'était un enfer. Je dormais dans le salon et j'étais là. Et à ce moment-là, tu le détestes.
2: Ils peuvent rien y faire, hein, les pauvres.
3: Ah ouais, mais j'avais envie vraiment des... J'avais des trucs qui passaient dans la tête. Je me disais, tu l'aimes.
0: Lorenza sortit avec un aspirateur. Hein, il suffisait de le débrancher. C'est le plat que les célibataires cuisinent le plus souvent pour un premier rendez-vous à la maison. Quel est ce plat, Marion ?
2: C'est le risotto.
0: C'est pas le risotto, c'est pas du riz.
1: Une tomate mozza. Ah
0: oui. C'est pas une tomate mozza, c'est un plat, c'est pas une entrée.
1: Ah d'accord, oui, c'est un plat chaud.
0: C'est chaud, absolument. Lorenza ?
3: Il y a des légumes ?
0: Non, il n'y a pas de légumes là-dedans. C'est le plat que les célibataires cuisinent le plus souvent pour avoir un premier rendez-vous à la maison. Alors ?
1: De la lasagne ?
0: C'est pas loin de la lasagne, on
3: la
0: se rapproche de la lasagne. C'est froid.
2: C'était quoi, Marion ? Des pâtes.
0: Oui, mais pas n'importe lesquelles.
2: Les bolos.
0: C'est pas les bolos.
3: Carbo.
0: Non, c'est pas les carbos non plus.
1: Au gratin.
0: Ah, faudra qu'on parle des pâtes carbo un peu plus tard dans l'émission d'ailleurs.
3: Voilà. Ouais. Ok.
0: Jeff ?
1: Au gratin, les pâtes au gratin. Comme ça, c'est beau, ça.
0: C'est les pâtes au saumon.
1: J'adore.
0: Lorenza n'est pas très pâte au saumon.
3: Je déteste le saumon. Ah mais moi on me fait ça, c'est une catastrophe. Sans me dire en plus, sans me demander.
0: Enfin, c'est rare, un premier rendez-vous que tu manges.
1: Ça commande.
0: Je suis désolé, je suis tellement amoureuse de toi, mais tes pâtes au saumon, ça va pas être possible entre nous. Certaines personnes disent que Lorenza est compliquée. Je vois pas pourquoi. Dernier sondage du matin, pour 20% des gens, c'est l'élément intérieur d'une voiture qui leur sert le plus. Oh, qu'est-ce qu'il y a dans la voiture, Jeff ?
1: L'autoradio ?
0: C'est pas l'autoradio, non. Non, c'est pas de la musique. C'est un petit élément. C'est pas le rétroviseur, non. Ça ne sert pas à conduire.
3: Ah, ok.
0: Ouais, c'est un petit accessoire. C'est un petit élément intérieur. Marion ?
2: C'est la prise USB pour charger le tel et tout.
0: Non, c'est pas électrique. Il n'y a pas d'électricité là-dedans.
1: Est-ce que c'est le petit sapin qui sent bon ?
0: Non, il est dans la voiture directement. Tu l'achètes pas en plus.
3: C'est près du volant ?
0: C'est pas loin du volant, on va dire. Par rapport au coffre, oui, c'est près du volant.
3: Okay.
0: Marion,
2: c'est le pare-soleil.
0: C'est pas le pare-soleil.
1: Ah, mais la boîte à gants, réfrigérée.
0: Non, vous n'êtes pas dedans.
3: Le vide-poche.
0: C'était le porte-gobelet.
1: C'est vrai, j'ai plein de trucs dedans, moi.
3: Bah, des pièces, mais.
0: En fait, le porte-gobelet sert de vide-poche, en fait.
3: Oui,
0: effectivement.
3: Oui,
0: absolument. C'est l'élément intérieur d'une voiture qui sert le plus. C'est un peu le dépotoir.
2: Ouais, le fond, bien sûr.
3: Il y a tout dedans.
0: C'est incroyable, hein. Des fois, tu retrouves des gens, même. J'avais oublié de te déposer chez toi, dis-moi.
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0: Il y a Amazon qui a dévoilé les questions qu'on pose le plus à Alexa.
2: D'accord.
0: Voici les questions posées par les Français à Alexa. Écoutez, ça va vous surprendre. Combien de temps faut-il pour cuire les asperges ?
2: Des asperges ?
0: Des asperges.
2: Ah bah, après, j'en ai aucune idée en plus.
0: Ben voilà.
2: C'est vrai ?
0: C'est vrai.
3: Mais qui mange des asperges ?
1: Bah, c'est bon les asperges.
3: Ah bon ?
0: Les gens qui font pipi qui sont.
3: Ouais. Ah oui. C'est vrai.
2: Et t'as la réponse du coup ou pas ?
0: Ah non, j'ai pas été, je veux pas.
2: C'est jusque là.
0: Écoute, je veux pas que dans mon historique internet il y ait ça. Je refuse. Les questions les plus posées par les Français à Alexa, il y a encore de la bouffe. L'avocat est-il un fruit ou un légume ?
1: Alors là ?
2: Ah, c'est un fruit.
3: Bah oui, c'est un fruit.
0: Alors, c'est... Bah oui, c'est un fruit, genre vous êtes... Alors expliquez-nous pourquoi, mais alors...
2: Bah c'est connu, c'est comme la tomate.
3: Oui,
2: c'est des faux légumes, quoi.
0: Alors c'est un fruit, j'ai été vérifié. D'un point de vue biologie, c'est un fruit, mais on le considère comme un légume.
3: Ah bon ?
0: Un peu comme la tomate, quoi.
1: Voilà.
0: Mmh. Voilà. Bon. Les questions les plus posées par les Français à Alexa. Quel est le prix de l'or?
2: C'est drôle ça. Ouais.
3: Ouais, mais les gens posent des questions cheloues.
1: Ouais, mais d'un côté, c'est quoi le prix de l'or, Lorenza?
3: Bah, je sais pas, bah, mais voilà. Je m'en fous, genre. Enfin, j'ai pas d'or.
0: Honnêtement, je m'en fous moins que le temps des asperges.
3: Oui, c'est vrai. C'est vrai.
0: Bon. Combien d'habitants y a-t-il en France? 70 millions, ouais. La plus posée par Alexa. Jeff?
1: 70 millions.
3: 68, non?
0: Je dirais 71.
1: Ah, quand même, ah, tant que ça.
0: Attends, on va voir.
1: Attends, je...
0: Combien de temps pour les asperges?
3: Non.
0: 69,1.
3: Ah.
1: Non, on n'est pas loin.
0: Au 1er janvier 2026. Ah. Ouais. On n'était pas mauvais, hein?
3: Non, non, on est bien.
0: Et enfin, dernière question, la plus posée par les Français à Alexa. Comment faire un avion en papier?
2: Mais arrête.
3: Mais je suis choquée, c'est vraiment éclaté les questions.
0: Ah bah, moi j'ai déjà demandé, moi.
3: Ah.
0: Et alors, l'avion en papier,
1: tu l'as fait?
0: Ouais, ouais, mais il y a des vraies techniques, il y a des pures techniques pour les avions en papier. Eh ouais.
1: Oh, moi j'en connais qu'un, le classique, hein.
0: De quoi?
1: Voilà, le classique, moi je fais juste le classique, toi tu plies trois fois, ou alors je fais une boulette et j'envoie la gueule du mec directement.
0: Ouais, ouais. Voilà, la boulette.
2: Le classique, ouais.
0: Bah, Jeff, faut pas qu'il soit pilote d'avion. Hein.
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0: Si on se touche le nombril, certaines personnes ressentent quelque chose. Oui.
2: Déguilis.
0: Une sorte de petite vibration. Pour certains, déguilis. Pour certains, comme une petite décharge électrique. Nous continuons d'en parler parce que oui, c'est ici que ça se passe. Vous savez, les présidentielles arrivent bientôt. Hein. Je pense qu'il faut parler des vrais sujets. On en parle ensemble. Tout le monde est là, évidemment, comme chaque matin. Il y a Marion.
2: Bonjour.
0: Jeff est là aussi.
1: Salut.
0: Lorenza est là aussi.
3: Hello.
0: On va écouter Manon Lisa avec le petit pêcheur. Mais avant ça, attention, on parle de cette histoire de nombril parce que sérieusement, Florent Laudion, on parlait du fait de se toucher le nombril. Il y en a quand même qui aiment pas, il y en a qui détestent ça, qui sont tendus quand on leur touche le nombril, ils arrivent même pas à se le toucher eux-mêmes.
3: Ah ouais.
0: Et Florent va dire, quand je me le touche, ça me provoque un petit truc dans les fesses. T'avais dit comme une sorte de, c'est pas une décharge électrique, c'est un,
7: ouais,
0: c'est un petit frisson.
7: Ouais, un petit guili, un petit, ouais, c'est un peu chelou.
0: On a reçu beaucoup de messages sur l'application Manu sur Énergie. On en avait écouté certains déjà. On va en écouter d'autres. Tu n'es pas seul, Florent.
7: Merci.
0: Écoutez, c'est parti.
8: Coucou les ouin-ouin. C'était aussi pour réagir par rapport à ce que Flo avait dit. Mais moi aussi, quand j'appuie sur mon nombril, ça me fait quelque chose au niveau du vagin. Comment dire, ça fait des petits guilis, quoi. C'est très étrange.
0: Mm-hmm. C'est pas dans les fesses.
2: Non.
0: Au niveau du vagin, les guilis. Ah, Marion.
2: Alors, sachez que je me suis renseignée et que j'ai l'explication scientifique si vous la voulez. Parce qu'il y a une explication.
0: Attends, parce que il y a d'autres messages.
2: Ah
0: oui.
9: Coucou Manu, coucou toute l'équipe. Ben écoutez, moi aussi je fais partie de ces personnes qui ont un câblage nerveux mal foutu. Car moi aussi, quand je me touche le nombril, je reçois comme une sorte de coup de jus dans le vagin.
0: Oh là. Ah bah attends, non, attends,
3: c'est un coup de jus, mais c'est...
0: Oui, non, mais une ampoule. Wow. Non, mais on peut faire des économies d'électricité. Je sais pas, ou des panneaux photovoltaïques.

0: En fait, l'explication, elle vient du cordon ombilical. Vous savez, quand on est fœtus, on a le cordon qui est relié à la mère. Bon, bah, même si on l'a plus, en fait, il reste des terminaisons nerveuses parce que le cordon, il était relié à des organes dans le bassin. Et donc, le cerveau, il interprète mal les signaux quand tu te touches. Et parfois, il croit qu'il y a encore le cordon. Et du coup, ça te fait des petites sensations. Tout ça, c'est vraiment ton cerveau qui est pas au point, quoi. Mais c'est tout à fait normal. C'est des terminaisons nerveuses qui restent.
1: Oh.
0: Donc vous êtes pas chelou, mais quand même.
1: Merci d'avoir libéré la parole. Voilà, vous n'êtes pas seul si vous vous touchez le nombril et que ça fait un petit truc. Je suis en train de me le toucher, ça dégoûte. J'arrête. Mais attends, tranquillement, c'est mon nombril, je fais ce que je veux.
0: Ouais, mais là, t'enfonces ton doigt dedans, c'est
1: vrai. Bah oui.
0: Ça me dégoûte.
1: Ça ressent pas de l'autre côté, hein. Non, c'est une question.
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1: Il est temps de jouer au grand blind test du matin. Avec nous ce matin, Sandra et Quentin. Bonjour à tous les deux.
4: Salut Manu, salut les Wawa.
1: Bonjour l'équipe. Bienvenue parmi nous à tous les deux, c'est beau. Oui, c'est beau, ça s'appelle l'esprit olympique. Alors attention, ça rigole plus parce qu'il y a 1000 euros de bons d'achat à dépenser dans les magasins Primark maintenant pour vous. Pour l'un d'entre vous. Nous allons jouer au grand blind test du matin. C'est un blind test qui se joue en 3 manches. La différence avec les autres blind tests, c'est qu'avant de trouver le titre ou l'artiste, on vous donne un indice. Vous pariez ensuite sur le nombre de secondes nécessaires pour le trouver. Une bonne réponse, c'est un point. Une mauvaise réponse, c'est l'autre qui prend le point. Il nous faut le titre ou l'artiste et c'est le premier à 2 points qui gagne le jeu. Tout est clair, tout est principe, tout est compris.
4: Parfait.
1: Sandra, Quentin, c'est parti. Nous jouons au grand blind test du matin. Premier titre avec un indice de Lorenza.
5: On l'aime autant seul qu'en duo.
1: Pas mal.
6: Ouais, oui, je l'ai.
1: Pas mal. Combien de secondes, Sandra, d'après toi, pour trouver le titre ou l'artiste avec cet indice?
4: 5
1: secondes. Quentin, tu veux descendre ou tu la laisses?
4: 4.
1: Oh, Sandra, tu descends ou tu le laisses?
4: Je lui laisse.
1: 4 secondes, Quentin, pour trouver le titre ou l'artiste.
4: Louane?
1: Non, c'était non. Vita.
4: Était dur.
1: Ah, l'intro était pas facile. Ça veut dire que le point va à Sandra. Attention, voici le deuxième titre. Indice de Jeff.
6: Oula, il est corsé celui-là, attention. Il est entré au Guinness Book.
1: Oh la vache.
6: Ouais. Après, ça se sait quand même. Hein. Si t'es fan du mec un peu, ça se sait.
1: C'est quoi pour genre lancer de noyau de cerise ou
6: Non, rapport à
1: son métier.
6: Son métier, oui.
1: Ah oui. Ok. Quentin, combien de secondes d'après toi?
4: 5.
1: Sandra, tu descends ou tu le laisses?
4: Je lui laisse.
1: 5 secondes pour trouver le titre ou l'artiste.
4: Happiness.
1: Ouf.
7: Pitbull.
5: Il lâche des noms random.
1: C'est pas de Pitbull. Il est pas au Guinness Pitbull. Il est pas chez le coiffeur non plus, cela dit. C'était The Weeknd.
4: Oui.
7: Impeccable.
5: Après,
1: Pitbull
7: était au Guinness aussi.
5: Si, il était au Guinness aussi,
1: ouais.
5: Hein, avec le nombre de chauves réunis
1: mais...
5: à un concert. Donc,
1: ah oui, le nombre de chauves à un concert, j'avoue. Pourquoi il est au Guinness, The Weeknd?
6: C'était le seul artiste au monde à avoir 30 titres qui dépassent chacun 1 milliard d'écoutes.
5: Ah ouais.
6: 30 titres, quand même.
5: Ouais,
1: ça va, moi, une vidéo, une fois, j'ai fait 6000 vues.
6: Mais non, waouh.
1: Ça veut dire que le point, il va à Sandra. Ça veut dire que Sandra, sans faire grand-chose, elle a gagné les 2 points.
4: Je l'avais trouvé.
1: Quentin, je suis désolé, c'est pas gagné, mais il a pris les risques, Quentin. Il y est allé.
7: Faut jouer.
1: Mais évidemment, faut jouer. Et je vais t'offrir le t-shirt Manu sur Énergie et le mug Manu sur Énergie. Bravo à toi.
7: C'est gentil, merci.
1: Belle journée, Sandra, bravo. Les 2 points, ils sont pour toi. T'as rien fait, mais tu les as mérités quand même.
4: Merci beaucoup.
1: 1000 euros de bons d'achat à dépenser dans les magasins Primark. Bravo à toi.
4: On va bien se faire plaisir, merci beaucoup.
1: On t'embrasse fort, belle journée.
4: Belle journée à vous, je vous embrasse. À bientôt.
8: Salut, c'est Norbert, le cuisinier préféré de Manu. Et comme je dis souvent, en voiture Simone, c'est toi qui patine et c'est moi qui klaxonne.
1: Il dit ça souvent. Attention, j'ai envie d'éternuer.
6: Eh vas-y, regarde la lumière.
5: Et vas-y,
6: laisse
5: ton doigt. Ah voilà.
1: C'est
0: mieux.

0: Non, c'est comme une petite toux, c'est assez mignon, voilà.
1: Oui, je sais, on me l'a déjà dit, c'est, c'est un complexe que j'ai.
0: Bah pourquoi, c'est mignon, c'est bien. Tu peux un peu, enfin je sais pas.
1: Quand on éternue, quand j'éternue, ouais mais j'ai pas un éternuement, genre d'éternuement, j'ai un éternuement, genre on a l'impression que je tousse, comme tu dis.
2: C'est un complexe nul
1: pour vous, mais pour moi c'est un vrai complexe, ok. Mais vous avez rien à foutre, évidemment, pour vous, je suis juste un clown. Bah non. Parce qu'une fois que le rideau est tourné, quand j'éternue, eh ben, les gens pensent que j'ai toussé. Voilà. J'aimerais qu'on écoute ce message qui est arrivé.
3: Salut les Wouin, j'étais en train d'écouter de la musique là et je me demandais quels sont pour vous les titres indémodables. Moi, j'ai Peps Liberta, Begin de Matcon et Ben l'Oncle Soul, Soulman. Franchement, je les ai écoutés il y a 5 minutes là. Pouah, quel plaisir. Et vous, c'est quoi vos titres, les Wouin? Allez, belle journée, ciao.
1: On a l'impression qu'il parle comme un influenceur cuisine. Tu mets le salé, tu mets le truc. Franchement, c'est un bon sujet. Évidemment, personne ne sera d'accord.
4: Bah non.
1: Mais si vous devez choisir des titres indémodables, appelez-nous 0 870 42 48. L'équipe, vous réfléchissez.
0: Ouais.
1: On va s'écouter Elena avec Mauvais Garçon et derrière, on commence à les sortir. J'ai préparé les miens.
0: Ah.
1: Indémodable. Pour moi, un titre indémodable, c'est-à-dire qu'il passe les générations.
0: Ok.
1: Et on se dit pas, putain, ouais, ça sonne vieux ouais. Maintenant, ouais. Tu vois. Ça.
4: Ah bah oui.
1: ACDC.
0: À la base.
1: Ah oui, tout elle. Dans n'importe quelle soirée, à un moment.
4: Ça passe.
1: Ils vont mettre ACDC à Highway to Hell.
0: Oui, mais pour tonton ou papy, quoi, pas pour... Oh, il a...
4: Non, parce que même les DJ le reprennent, ça.
0: Ah ouais.
1: Mais exact, ouais. Ah ouais.
0: Bah, on va pas dans la même soirée. Hein.
1: Non. Pour toi, c'est pas indémodable, ça, ACDC?
0: Bah, pour moi, c'est un classique, mais ça sent la poussière, quoi. Je dois souffler un peu.
2: Non.
0: Mais je l'adore, ce titre. J'ai pas dit que je l'aimais pas. Mais je trouve que...
1: Enfin, tu l'adores. Quand tu dis que ça sent la poussière, ouais. C'est... Tu parles, toi, là, t'es en train de parler de grand-mère qui a des poils,
0: oui,
1: au menton, quand même.
0: Exactement,
1: hein, c'est...
0: Oui.
1: D'accord, merci, Lorenza. J'en ai un autre. J'en ai un autre peut-être plus pour toi. Ah. Pour moi, titre indémodable.
0: Ah, voilà.
1: Elle est poussy pop, Lorenza. Je sais comment lui parler.
0: Exactement. C'est vrai.
2: Après, il est pas si vieux. Celui-là.
4: Ah, mais il y a plus de 20 ans quand même, je pense.
0: Ah ouais,
1: ah oui.
0: 2008,
1: ah oui, oui.
2: Ouais. Ah ouais, j'aurais jamais dit, tu vois.
1: Et c'est marrant parce que il doit vraiment marcher partout parce que je suis allé à New York,
4: ouais,
1: il y a quelques années. Et évidemment, tu vas à la Statue de la Liberté en bateau. Quand tu montes sur le bateau et qu'il démarre, qu'est-ce qu'ils mettent?
0: Génial.
1: On va être bien dans les clichés. J'en ai un dernier. Je me les fais tous les miens, comme ça, moi, c'est
0: réglé. Vas-y.
1: Pour moi, titre indémodable de Indémodable.
4: Tellement.
1: Cette intro des Guns N' Roses, Sweet Child O' Mine, elle me retourne. Comme une crêpe de merde. J'adore. Lorenza, si tu me dis que ça sent le vieux...
0: Ah non, là, je suis entièrement d'accord avec toi.
1: Ah
0: ouais, ouais, non, là, je suis d'accord de ouf. Ça peut être hyper actuel, enfin, elle est indémodable, quoi.
1: C'est vieux, hein. C'est les débuts des années 90. Marion aussi.
2: J'adore.
1: Ah, Jeff aussi.
4: Ah, mais je suis amoureux de moi, toujours.
0: Ah, t'as mis tout le monde d'accord.
1: Bah, on l'écoute, alors.

0: dire un truc là, il y a le directeur des programmes, il est pas content parce que je mets le titre.
1: Ouais.
0: Et en même temps, il se dit putain, il est bien son titre. Je connais mon Morgan, moi. Indémodable.
1: C'est énorme.
0: Ça met des frissons, moi.
2: Voilà, incroyable.
0: Encore un petit peu.
2: Allez.
0: Encore.

0: J'adore. Je veux dire, après, quand j'écoute ce titre, ça me donne envie de monter un groupe de rock.
1: Bah, fais-le.
0: Mais c'est mon rêve. Mais c'est depuis que je suis ado, mon rêve, c'est de monter un groupe de rock.
2: Il n'y a jamais trop tard. Hein.
0: De monter un groupe. Et je fais de la guitare moyen, je fais de la basse moyen.
1: Ah.
2: Bah, trouve-toi musicien moyen. ça serait très bien.
0: On s'appellerait le groupe moyen.
2: Ah bah, chiche. Les moyens.
0: The moyens.
1: En vrai, c'est drôle.
0: Mais tu fais de la musique ou pas, Jeff?
2: Ouais, je fais un peu de batterie, moi, ouais.
1: Et voilà. Flo il chante hein, le producteur.
0: Ah, Flo il chante, ouais, ouais. Flo, et il fait un peu de guitare aussi hein.
3: Ouais, aussi ouais.
2: Et les filles chantent.
0: Lorenza elle chante juste.
1: Oui.
0: Marion je sais pas.
1: Je claque des doigts. Hyper bien.
0: Bah, tu sais quoi?
1: Non, je peux chanter juste.
0: Attends, si on peut te mettre dans les chœurs, mais tu sais, juste derrière, tu fais la danse, là, ouais. Pas devant, pas derrière.
1: Là, c'est comme chez Nagui, là, parfait.
0: Exactement.
1: Oui, voilà, très bien.
0: Tu fais ça. Il y a Aurélie au standard, elle joue du piano.
2: Ah oui, c'est vrai.
1: Oui.
2: On m'a dit ça.
0: On va monter un groupe.
1: Arrête.
4: Allez.
0: Écoutez bien. Nous sommes le mardi 22 septembre 2026, il est 9h32.
1: Oui.
0: C'est le jour et l'heure, le moment où on aura décidé de monter un groupe. On va louer un studio et on va aller faire une répétition, la première répétition. On va se caler ça. On va filmer, on montrera les images.
2: Ah, j'ai le trac, allez.
4: Génial.
0: La décision est prise.
1: On va pas s'appeler les moyens, si? C'était une
2: blague. Non, The Moyens.
0: Wow. Parce qu'on tournera beaucoup aux États-Unis. Allez, c'est vendu, c'est comme ça. 9h32. Notez bien cette date, c'est la date où on aura décidé. Mais on déconne. Mais on peut s'emballer, hein?
4: Bah oui,
0: après,
4: bien sûr.
0: Imagine, ça tourne. Les Energy Music Tour.
4: On y sera. Oh là là là là.
1: Il se chauffe beaucoup
0: mais
1: trop
0: énorme.
1: Là.
0: Mais attends, mais avec des artistes.
4: Oh là
0: tu
4: là.
0: Tu fais venir des artistes et on joue. On joue leur titre qu'on refait un petit peu en plus moyen. Du coup,
2: ah oui, on fait tout en moyen.
0: Écoutez, cette idée est en train de me plaire énormément.
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6: 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Bon mardi.
0: The Moyens. Excusez-nous, on est en train de.
1: J'adore.
2: The Moyens.
0: On est... J'avoue, on n'a pas beaucoup écouté Elena parce qu'on est en train d'essayer de trouver le nom de notre groupe. Parce que nous avons décidé, il y a 3 minutes, qu'on allait monter un groupe et le truc le plus important, c'est pas de savoir ce qu'on joue, c'est de trouver le nom du groupe.
2: Ah bah, toujours, oui. Et puis c'est le logo génial. Après, il faut un logo.
0: Ah, bien sûr, le logo.
1: Ah, wow,
0: pour, l'instant,
1: wow, wow.
0: Pour l'instant, on est sur The Moyens. J'ai proposé aussi APP, c'est à peu près.
1: C'est bien, hein. APP, j'aime bien aussi.
0: Donc voilà, on va trouver le nom de notre groupe. Il est 9h36. On va écouter BTS avec Swim sur aussi Rosalia et on est parti à la recherche de titres indémodables. Quels sont pour vous les titres indémodables qui franchissent les générations, qui passent les années et qui vieillissent pas? Allez Jeff, quel est le tien?
2: Ah bah moi, Bohemian Rhapsody de Queen. Tu le mets dans n'importe quelle soirée, les gens ils dansent encore dessus, même les plus jeunes.
0: On a quand même tous une cousine qui sait faire le piano. Hein.
2: Oui, c'est vrai.
0: Mais que le début.
2: Après, quand ça part, on est obligé de le laisser.
0: Ouais, un peu long quand même.
2: Ah oui.
0: Je vais dire une opinion impopulaire.
4: Oula.
0: J'aime pas ce titre.
4: Oh non.
2: Mais pourquoi?
0: Il m'angoisse.
4: Oh mais il est incroyable. Moi, il me donne les poils.
0: Oh, oh là. Moi, il m'angoisse. Les mangoisses. Il va très bien avec l'automne qui arrive demain, tu vois.
4: Oh non!
2: Après, mais les paroles, elles sont pas très joyeuses.
4: Oui, mais il y a des moments un peu plus punchy dans la musique aussi. Ça change de rythme, il y a des chœurs, il est pas.
0: Bah, justement, un moment, décide-toi.
4: Oh là là.
2: Hey, mon Fredo, là. Oh.
4: Ouais, mais tu peux plus lui dire ça.
0: Ouais, bah tiens. Facile, ça.
2: Ouais.
0: Voilà. Il est parti, on peut plus rien lui dire.
1: La belle excuse, hein.
0: Voilà. Ok, mais je respecte.
2: Non, très bien, très bien.
0: Je ne vois pas, mais je respecte. Hein. C'est le titre indémodable de Jeff.
2: Ouais.
0: Lorenza, t'en as un?
4: Ouais, moi c'est Diams, jeune demoiselle.

0: sites différents indémodables. Ça va être compliqué de se mettre tous d'accord. On a Audrey qui est avec nous. Bonjour Audrey, bienvenue sur Énergie. Audrey, Audrey. Ah, c'est bon, on t'entend Audrey. Audrey ? Oui, c'est à toi. Oui, c'est le.
1: Je disais bonjour à tout le monde.
2: Ah, bonjour.
0: Ah,
2: bonjour Audrey.
0: Et bonjour Audrey. Dis-nous, quel est ton titre indémodable à toi ?
1: Bah, pour moi, c'est Je danse le Mia d'ailleurs. Ça me rappelle le poète. Je danse le Mia.
0: Alors, je comprends que ça puisse rappeler les souvenirs. Indémodable, c'est chaud quand même. Parce que là, c'est quand même. La musique est typée, quoi. C'est, toi, c'est. Ah, tu vois l'époque, hein, quand même.
1: Bah oui. Non, tu écoutes ça en soirée, je t'assure, j'en fais encore et il n'y a pas de souci, ça passe.
2: Ouais, mais chez les quarantenaires.
1: Ouais. Eh ben oui, mais c'est mon âge.
2: Ah ouais,
0: oui. Non, mais le titre indémodable, ouais, faut que ça accroche aussi à quelqu'un qui n'a pas fait les mêmes soirées que toi, quoi.
1: Ouais, mais même les jeunes, je t'assure. Va en soirée, tu verras.
0: Ouais. Ah, Marseille, Audrey, Audrey, avec son accent, elle n'est pas de Lille. Hein. Merci beaucoup Audrey de nous avoir appelé. Titre indémodable, on a Donovan qui est là. Bonjour Donovan.
3: Bonjour Manu, salut l'équipe.
0: Quel est pour toi le titre indémodable?
3: Alors moi j'ai le titre pour animer les soirées, c'est YMCA de Village People.
2: Même à l'époque, il était démodé.
0: Ouais. Je sais pas si c'est un bon sujet, ce truc. Non, mais c'est pas indémodable. Mais bah c'est. Ça met l'ambiance. Mais.
2: C'est au mariage, c'est que c'est... au fait.
0: Oui, oui, oui, mais ouais, voilà. Mais c'est un bon. Oui, mais le sujet, c'est pas. Quel est le titre qui va vous ambiancer la fête, tu vois?
2: Je suis d'accord.
4: Est-ce que tu
2: mets
4: dans ta voiture, toi, par exemple?
2: Non,
4: jamais
2: de la vie.
0: Non.
2: Bah, tu l'écoutes que quand quelqu'un d'autre le met, quoi.
0: Non. En fait, ce sujet, c'est vraiment les goûts et les couleurs. Ouais, c'est qu'on passe de Village People à CDC, ouais, hein, dans ce sujet. C'est pas la même chose. Donovan, merci beaucoup de nous avoir appelé.
3: Et de rien, bonne journée.
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0: On se fait du bien, parce que oui, on a besoin de bonnes nouvelles, on a besoin de notre dose de bonnes nouvelles, de belles histoires, parce que dans le monde, il n'y a pas que du caca. Il y a aussi des belles histoires, et on vous le prouve chaque matin. C'est parti, les bonnes nouvelles du jour, on démarre avec Marion.
7: Scooby-Doo débarque sur Netflix.
0: Ça c'est une bonne nouvelle.
7: Voilà, la plateforme va sortir alors une série en live action sur les origines de Scooby-Doo, donc avec des vrais acteurs. Trop bien.
2: Trop cool.
0: Oh, Sammy.
7: Ouais, on va peut-être savoir pourquoi il est toujours à l'ouest, le fameux Sammy, hein.
0: Ben, il est à l'ouest parce qu'il n'est pas... Oui.
7: Alors, il y avait des rumeurs comme quoi il pouvait être un peu foncedé.
0: C'est quoi les rumeurs sur Samy?
7: Mais t'as pas vu toute la théorie?
2: Ah oui.
7: Bah, Samy, déjà, qui tombe amoureux d'une fille qui s'appelle Marie-Jeanne, qui a toujours faim de sandwich, qui a toujours l'air défoncé. Tu connais pas ça?
0: Non, ça, mais t'as raison.
7: Ah bah oui, tout le monde dit.
2: Ça se voit sa tête.
0: Mais la théorie, c'est quoi? Genre qu'il a.
7: Bah, qu'il fume des choses illicites, quoi.
0: Ouais, non.
2: Oui.
7: Ah bah si.
4: Mais non, mais faut pas le dire, ça, Marion. Moi, c'est mon truc d'enfant, je peux pas entendre ça.
7: C'est vraiment le problème, en fait. Depuis des années, tout le monde se demande pourquoi Samy est aussi chelou. C'est très bizarre que toi, Manu, t'aies pas remarqué ça, t'es quand même observateur.
0: Je trouvais ça assez normal de parler à un chien qui veut manger des sandwichs aussi, pas toi. Parce que, excusez-moi, dans l'histoire, quand même, le plus chelou, c'est pas Samy, c'est Scooby-Doo. Hein,
7: oui, c'est vrai, c'est très bizarre aussi.
0: Parce que le chien parle et il fait des sandwichs dans la cuisine, quand même. Enfin, ça ne choque personne. En revanche, que Samy soit amoureux de Marie-Jeanne, c'est bizarre quand même.
7: Il n'y a rien qui va dans cette série.
0: Lorenza, une bonne nouvelle.
2: Je vais vous parler d'un héros. Il s'appelle Jonathan Quispe et c'est un pêcheur qui vit au Pérou. Il a sauté dans l'océan pour libérer une baleine qui était coincée dans un filet de pêche.
0: Oh, il faudra les coronesses, hein.
2: Ah ouais, et surtout qu'il y allait avec son simple couteau. Il a coupé les cordages qui bloquaient la baleine et il a fini sur son dos. On aurait dit un Disney, genre. Il était sur son dos en train de couper les fils et tout, on aurait dit
0: attention,
2: un film.
0: Cette histoire a été racontée par Samy de Scooby-Doo.
2: Je vous jure que c'est vrai.
0: Improbable, incroyable. Jeff, une bonne nouvelle.
8: Le PDG de Japan Airlines est le seul PDG d'une grosse société au monde à avoir réduit son salaire en dessous de ceux de ses pilotes juste pour préserver les emplois.
2: Voilà.
8: Et personne ne veut le copier.
2: Oui.
8: C'est le seul.
0: Comme on disait à l'école, Derche.
8: C'est quoi Derche?
0: Vous n'avez pas
2: que
0: non.
7: C'est quoi,
0: ok, je suis boomer.
7: Ça veut dire quoi, Derge?
0: Quand dans une soirée, tu sors un truc et que tout le monde te regarde comme ça, c'est clairement que t'as sorti une ref, mais qui est tellement vieille que les autres ne peuvent pas la comprendre.
2: On a envie de savoir ce que c'est.
0: Florent, notre producteur.
5: Mais c'est pas Derns, genre dernier.
0: Ouais, mais Derche.
7: Ah non, je connais pas.
5: Mais Derche, pour moi, ça veut dire le
7: fait par
5: le fait, ouais. Cucu, quoi.
0: Ouais, oui, mais on disait Derche. Enfin, quand t'es premier, tu dis Prums.
8: Ouais.
0: Et quand t'es dernier, Derche.
8: Ah, d'accord. Ah, bah, j'avais jamais entendu.
2: Ah, ouais, ok.
8: D'accord, bah, Derche alors.
0: Mais je vous parle de. C'est des années où la télé, genre, il n'y avait pas la couleur, quoi. C'est...
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0: C'est important de lancer cette journée, c'est la dernière de l'été.
2: Arrête.
0: Oh non, moi jusqu'à minuit j'en profite. Hein. Rien à foutre. Je dormirai moins cette nuit, mais je profiterai de l'été jusqu'à la dernière seconde. On continue à essayer de trouver des titres indémodables. Quels sont pour vous les titres indémodables? Là, on peut se refaire encore un petit tour du studio. Marion.
7: You Too, One.
0: Ah bah oui. Ah oui.
8: Ça.
0: Ça passe les années, ça. Will it make it easier on you now? Tu dis putain, pourquoi c'est pas moi qui ai trouvé cette chanson?
8: C'est ça.
0: Tellement You Too, c'est clivant, j'ai remarqué.
2: Ah bon?
0: Ouais.
2: Moi, c'est pas mon. Ça me fait penser au mariage.
7: Quoi?
2: Genre les parents qui se regardent amoureusement en mode chérie, c'est notre son et ils vont faire leur slow là-dessus, tu vois.
7: Ah, c'est
0: voilà.
7: Dur.
0: Tu vois?
7: C'est culte.
2: Ah non, mais c'est une très belle chanson. Mais
0: c'est pour ça que j'ai dit que c'était clivant du tout. C'est un truc de génération. Jeff, chanson indémodable.
8: Les Nègres Marrons, le bilan.

0: Ceci dit, tout le monde a la ref. Hein.
1: Oui.
0: À chaque
1: oui,
0: fois,
1: oui.
0: Tu dis le bilan.
1: Allez, Lorenza, le tien, t'en as encore un. Allez, vas-y.
2: Bien de c'est Crazy in Love.
1: Mais oui. J'ai envie de faire un défi quand j'entends ça.
2: Ouais, en fait, c'est ça. Bah, c'est la démarche.
1: Mais je suis à... C'est quoi? J'irai pas danser parce que je vais pas danser.
2: Si.
1: En revanche, je m'en veux de pas aller danser là-dessus.
2: Ah, voilà.
1: Tu vois, je suis. Il y a un petit
2: Parfait.
1: Côté frustré. Je reste assis, mais. Ah, j'aurais pu y aller quand même, la merde.
3: Salut, c'est Moziman. Après avoir mixé partout dans le monde, je dois vous dire la vérité. 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
1: Alors, il le dit, mais il le sait pas parce qu'il est jamais venu. Mais demain, il sera avec nous.
2: Oui.
1: À partir de 9h15, il est jamais vu. On l'a jamais vu.
2: Non, c'est
1: jamais...
2: la première fois.
1: J'ai jamais checké, quoi, Moziman.
4: C'est vrai.
1: C'est le prochain directeur de la Star Academy. Il est DJ. On va papoter avec lui. Si vous avez des questions à lui poser, vous pouvez y aller. Vous pouvez nous envoyer des messages vocaux sur l'application Manu sur Énergie. Et demain, on lui fera écouter. Et puis, il sera avec nous en direct. Peut-être que je sais pas, peut-être qu'il va mixer, peut-être qu'on peut faire un peu de musique.
2: Ouais,
1: il fait plein d'instruments,
2: ouais.
1: Il fait plein de trucs, quoi. J'essaie de retrouver une vieille vidéo de ce qu'il avait chanté à la Starac et on le refait tous ensemble. Je sais pas. On va trouver une idée à faire avec lui. Il sera demain à partir de 9h15, notre invité. On a Clément qui est là. Bonjour Clément.
5: Bonjour Manu, salut Lorenza, yes, Marion.
1: Salut.
2: Coucou.
1: Clément, c'est le dernier appel, c'est avec toi qu'on va lancer cette journée, qu'on va terminer ce mois d'été, enfin, cette saison d'été, parce que à partir de demain, c'est l'automne.
2: Okay.
1: Donc, il faut nous envoyer du bon mood, il faut nous envoyer du truc, là. Tu nous appelles d'où, Clément?
5: De Rouen.
1: Et qu'est-ce que tu fais dans la vie?
5: Je suis chauffeur de car à étage.
2: Pardon?
1: Tu es,
4: chauffeur de car à étage?
5: Écarissage.
1: Ah, écarisseur.
2: Ah oui,
1: Avec l'automne qui arrive demain,
2: c'est on est dedans là.
1: Alors, si vous savez pas ce que c'est, écarisseur, c'est en fait quand on a des animaux qui meurent, par exemple dans les fermes ou des grands animaux, et ben en fait c'est lui qui va récupérer les animaux. C'est un peu comme les pompes funèbres des animaux, quoi.
4: D'accord.
5: C'est exactement ça.
1: Vraiment, c'est bien pour lancer l'automne demain.
2: Ouais. Ils vont où, du coup? Vous les mettez où, les animaux?
5: En fait, nous, on les récupère et on va les emmener à l'incinération, en fait.
2: Ah oui.
1: Ils sont incinérés.
2: Ouais, c'est vraiment l'automne.
5: C'est exactement.
1: Bah, tu sais quoi, Clément? Attends, on va pas te poser de questions. On te rappelle le jour de la Toussaint, plutôt.
5: Ça va être long, hein.
1: Je vais t'offrir le mug Manu sur Énergie. Puis je te rajoute le t-shirt Manu sur Énergie aussi. Pour te remercier de
5: Manu,
1: nous
5: avoir appelé. Manu, aussi.
1: Ah bah vas-y, fais-toi plaisir.
5: Ouais, j'aimerais faire une dédicace à Audrey, Juju, Chichi, Raphaël, à ma famille qui m'écoute de La Réunion, et un gros bisou à tous qui m'écoutent, tous mes amis.
1: Bah écoute, je pense que là on a fait toute la France, hein,
2: oui.
1: Donc on est bien. Écoute. Belle journée à toi Clément, merci de nous avoir appelé.
5: Merci beaucoup,
1: ciao. Ciao. On s'en va, il est 9h58, on sera de retour demain dès 6h pour démarrer la première journée de l'automne. Mais on va pas se laisser avoir, les amis. Alors, parce que comme chaque jour, on se lance un titre pour faire sa journée. Et là,

0: C'est nous. Et on est de retour avec vous pour démarrer cette nouvelle journée. C'est le 10 septembre 2026. C'est la fin de saison.
1: C'était une belle saison, on se passe vite, hein.
0: Non, mais mine de rien, on arrive à l'automne. Hein.
1: Ouais, petit à petit, là.
0: C'est le 20 septembre, non? 21
2: ouais,
0: septembre.
2: Ouais, 21, ouais.
0: Putain.
1: Et puis, il y a Halloween qui arrive aussi.
0: Ah, apparemment, tout le monde n'est pas...
1: Non, moi, je veux sauter Halloween pour aller à Noël.
0: T'aimes pas Halloween?
1: C'est chiant, flemme, Halloween. Flemme. Allez, c'est trop.
3: Oh là là.
0: Il y a que Lorenza qui aime bien Halloween,
3: j'adore,
0: alors.
3: Ouais.
0: Ça, rien. Moi, ça me gêne pas.
3: Ah, ça marche.
0: Voilà.
3: Moi, je vous ramènerai des bonbons.
0: Bah voilà. N'attends pas Halloween, du coup. L'automne, fondamentalement, je suis pas très fan, moi. J'aime bien l'été, j'aime bien l'hiver. L'automne, c'est vraiment le truc obligé, le passage obligé.
2: C'est ça, ouais, c'est tristoun.
1: C'est mi-figue, mi-raisin.
3: Bon, les couleurs sont belles, orangées dans les arbres, comme ça,
0: non, pour
3: c'est
0: moi,
3: sympa.
0: Et pour moi, c'est la mort.
3: Ah,
0: ça fait mais ça. Bah, les feuilles qui tombent, tout ça, machin. Ouais. Eh bah, la Toussaint, tout ça, le, ça le jour des morts, c'est en automne. Hein.
2: Bah oui.
0: Ils le font pas le 1er août. Hein. C'est une raison. Ouais, écoutez, Shakira, dans 2 minutes, il y aura aussi Gims. Si vous avez envie de notre premier appel du jour, vous nous appelez évidemment 0870 42 48. Est-ce que vous avez quelque chose à partager avec nous pour démarrer cette journée? Oui, Jeff.
2: Ah oui, j'ai remarqué un truc. Mes potes sont ultra fans de foot. Et quand on passe des soirées ensemble, ils parlent que de ça. Et moi, comme j'y connais rien et que j'aime pas le foot, je me sens exclu, vraiment. Et leur discussion m'emmerde profondément. J'aimerais bien un jour que les gens fassent attention aux autres, quoi, tu vois.
1: Bah, je comprends.
0: Bah, après, s'ils sont 5 et qu'ils aiment, ils sont 5 à aimer le foot.
2: Ils se retrouvent à 5 après.
1: Bah, intéresse-toi au foot aussi.
2: Mais non, mais c'est compliqué parce qu'en plus, ils remontent loin. Tu te souviens, en 2011, le but de machin, tu vois, s'il faut remonter à tout.
0: Ah ouais, c'est comme ils sont pointus, quoi.
2: Ah ouais, complètement.
0: J'ai des potes comme ça, c'est chiant.
2: Ah ouais.
0: Non, j'aime bien le foot, hein. Mais quand ils commencent à te sortir des noms de joueurs d'il y a 4 ans en disant, bah lui, il avait fait une barre sur le terrain face au Real Madrid en 1900.
2: Je vois un pas de ça, c'est pas possible.
0: Mais globalement, il y a des fois, on se retrouve dans des discussions, on n'a pas envie d'y être.
1: Oui, souvent.
3: Ah oui.
0: Il y a des sujets de conversation qui t'emmerdent. La mécanique, moi, par exemple.
1: Ah ouais.
0: Les gens qui, tu sais, qui sont contents et fiers de eux-mêmes de réparer leur bagnole. Ok, mais ne le racontez pas.
3: Ouais, t'as raison.
0: Voilà. Après, je crois, en fait, il y en a pas mal, moi. La mode.
3: Ouais, toi, tu t'en fous.
0: J'en ai rien à foutre.
3: Ouais.
0: C'est vraiment, ça ne m'intéresse pas.
3: Passe au-dessus, quoi.
0: Non, ouais. Lorenza, tu peux parler de fringues et tout, mais moi.
3: Je sais, toi, tu détestes. Mais tu t'en fous, tu décroches au mot fringue.
0: Marion.
1: Moi, c'est les discussions de maman. Tu sais, c'est maman qui pense tout savoir mieux que tout le monde.
3: Ah, oui.
1: Moi, mon fils, il fait comme si, mais moi, j'ai fait comme ça avec mon enfant. Les Montessori, tout ça, là, moi, ça me tend. Je suis maman, hein.
0: Je vois, hein.
1: Mais je veux pas discuter avec d'autres mamans.
0: Ok. C'est un bon sujet.
2: Ah,
0: quelle discussion vous fait chier? Voilà, c'est ça.
1: Bien, ça.
0: Quelle discussion vous saoule? Quelle discussion vous emmerde? Audrey est là, bonjour Audrey.
4: Oui, bonjour, salut Manu, salut l'équipe.
0: Bienvenue sur Énergie, Audrey, t'es notre premier appel du jour. Tu habites où?
4: J'habite à La Ville Neuve Foutury dans l'Oise.
0: L'Oise, c'est pas loin de Paris, dans le nord, oui, c'est ça?
4: Ouais, au nord de Paris, ouais, c'est ça.
0: D'accord, très bien, tu es déjà réveillée, pourquoi? Tu dois faire les choses à la maison, tu dois préparer pour le boulot?
4: Exactement, je me prépare pour le travail.
0: Qu'est-ce que tu fais?
4: Je suis ostéopathe animalier.
3: Oh,
0: ça
2: existe, ça?
0: Ouais. On avait, à une époque, on avait un gros chien, et il avait mal au dos, et un ostéopathe animalier était venu, il le manipulait comme ça.
2: Ouais.
0: Et c'était impressionnant, parce que, la chienne, elle pouvait bouger dans tous les sens, mais avec lui, elle était, et après, vraiment, elle planait.
3: Il y avait plein de vidéos de ça sur TikTok, et c'est hyper satisfaisant, parce que tu vois les animaux qui sont vraiment heureux après.
2: Ouais, quand ça craque,
3: limite,
2: là,
3: ça sourit. Ouais, c'est trop bien.
0: Tu fais craquer, toi, Audrey?
4: Alors oui, je fais craquer, mais après, j'adapte mes techniques selon l'animal. Mais après, sur TikTok, souvent, c'est les chiropracteurs qu'on voit. Eux, ils accentuent le bruit, hein, parce que ça fait pas ce bruit-là. Hein.
3: Ah, ok.
0: Ah, ils rajoutent, en fait, ils truandent.
3: Ah, ils me trompent, en fait.
0: C'est comme les films avec Jean-Claude Van Damme. Et là, ils rajoutent. Oh, les escrocs. Audrey, je vais t'offrir le mug Manu sur Energy pour te remercier de nous avoir appelés ce matin.
4: Super, bah merci beaucoup. Une bonne journée.
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0: Avant d'écouter Gim, c'est Mauvais Joe, c'est le moment des sondages du matin. Comme chaque jour, tout le monde est concentré?
1: Oui.
0: Alors on peut y aller. Un homme sur quatre confie être totalement incapable de citer cette date sans devoir vérifier en douce. Un homme sur quatre.
2: Jeff, l'anniversaire de ses enfants?
0: Non, mais c'est une date anniversaire.
1: Est-ce que c'est une date générale que tout le monde connaît?
0: Non,
1: c'est une date personnelle.
0: Oui.
3: C'est pas son propre anniversaire.
0: Non. Non, okay. Non.
2: Bah, l'anniversaire de mariage alors.
0: C'est pas l'anniversaire de mariage, c'est la date d'anniversaire de rencontre de son couple.
3: Ah oui.
2: Oh, c'est compliqué ça.
3: Ah, vous êtes naze à ça, ouais.
0: Oui. C'est. Oh là, oui, je t'entends. Hein.
3: Non, pardon. Non, mais c'est vrai, vous avez. Enfin, pour les dates comme ça, vous avez pas trop de mémoire, non?
0: Et alors, moi,
3: c'est
0: méchant, je suis nul pour les dates. Je oui. suis nul pour les dates d'anniversaire, mais de ma propre famille. Hein. Ouais. Je mélange tout le temps les dates. Mais la date de rencontre avec ma femme, en fait, on se l'est dite. On savait plus quelle date c'était.
3: Ah,
0: on
3: oui.
0: s'est dit, c'est le 20 décembre. Et ben, bim, maintenant je l'ai. Parce que je l'ai choisi, tu vois.
3: Ok, c'est
0: on
3: mignon.
0: On devrait choisir sa date d'anniversaire.
2: Faudrait, ouais.
3: C'est vrai.
0: Bah, moi, je m'en souviendrai. 2% des gens avouent avoir déjà utilisé cet objet pour se curer les oreilles. Avec quoi vous êtes déjà curé les oreilles? Je vous écoute, Mario.
1: Une fourchette.
0: Pas mal.
1: Ça marche.
0: Mais c'est pas une fourchette. Lorenza.
3: La pique de la boucle d'oreille.
0: Ah, c'est précis.
3: Ouais.
0: Non, c'est un peu plus gros que ça.
3: Okay.
2: Un compas?
0: C'est dangereux.
2: Non, à l'école,
0: c'est plus large que ça. Marion?
1: Une baguette chinoise.
0: Pas mal, une baguette chinoise pour se curer les oreilles, mais c'est pas ça.
3: On l'a sur nous? On peut en avoir sur nous?
0: Là ici. Je pense pas que vous l'avez sur vous, mais.
3: Dans notre sac.
0: Dans ton sac ou dans. Moi, je l'ai dans mon blouson.
1: Ah, mais c'est les clés.
0: Une clé de maison.
3: Mais c'est gros!
0: 2%! T'as des petites clés, toi!
2: Oui, c'est pas les grosses clés à l'ancienne, tu sais!
0: Oui, non, c'est pas la clé du château, Lorenza! C'est pas Passepartout l'enfant Bayard qui arrive avec l'énorme clé! Non, non! C'est les petites clés! Dernier sondage du matin, 6% des gens le feraient régulièrement dans leur sommeil. Qu'est-ce qu'ils feraient régulièrement?
2: Pipi!
0: Eh ben non, c'est pas régulièrement, c'est compliqué! Non, c'est pas ça!
3: C'est coquin?
0: Pas du tout coquin, non.
1: C'est parler.
0: C'est pas parler, mais c'est la bouche.
3: Baver.
0: Ils bavent pas. 6% des gens le feraient régulièrement dans leur sommeil.
2: Ils grincent des dents?
0: Non, ils grincent pas des dents.
1: Crier?
0: Non.
3: Ça fait du bruit?
0: Oui, ça fait du bruit. Ça sort de la bouche et ça fait du bruit.
2: Ils chantent alors?
0: Ils ne chantent pas, ils rient.
3: Ah,
2: dans leur sommeil?
3: Ah oui.
0: 6% des gens rient régulièrement dans leur sommeil.
2: D'accord.
0: C'est sympa, quoi.
2: Ouais.
0: Bah attends.
1: Ça peut faire flipper quand même.
2: Ouais, c'est ça, oui.
3: Si t'es à côté que tu dors pas, oui.
0: Non, moi je me dis, putain, je suis tellement fort que même quand je dis rien, je fais mal à la fin. Waouh.
5: 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Bonjour, c'est la voix de la SNCF. J'annonce tous les trains partout en France. Mais mon rêve, c'est un jour de pouvoir annoncer Manu. Allez, je le fais. Madame, monsieur, le train Manu entre en gare. Bonne matinée à tous sur Énergie.
0: Ok.
2: Alors ouais, là, ça calme.
0: Là, c'est la voix de la SNCF qui fait le jingle. Il y a quelqu'un dans l'équipe qui a failli être voix de la SNCF.
1: Alors, du tramway, c'est pas pareil. De la RATP, pas mal quand même.
0: RATP à Paris.
1: Exactement.
0: Du tramway de la RATP à Paris. Marion a fait un casting
3: c'est
0: pour
3: ouf,
0: être la voix des tramways.
1: Phase finale, les gars. La classe. Vous j'aurais tellement aimé.
0: Phase finale, genre, vous étiez deux.
1: Ah, ça, je sais pas combien on était, mais j'ai passé beaucoup d'étapes et en fait, j'ai pas été prise.
3: Ah, ça aurait été fou.
0: Tu veux essayer?
1: Ouais.
0: Ah, vas-y, fais-nous une phrase.
1: Veuillez vous éloigner de la bordure du quai, s'il vous plaît. Attention à la fermeture des portes.
0: C'est pas mal,
2: ça fait.
1: Mais oui, je voulais dire.
0: Ah ouais, j'avais vraiment envie de faire attention à la fermeture des portes. Et nous parlons ce matin de discussions qui nous emmerdent. Jeff, en démarrant l'émission, nous a dit qu'en fait, il avait des potes et ils discutent de foot, mais c'est assez pointu, quoi.
2: Ah oui, mais complètement pointu, ouais. Très...
0: Et du coup, ça l'emmerde. Et ils en ont rien à foutre, ils continuent leur discussion. Quelle discussion, vous, vraiment, vous avez du mal à rentrer dedans parce que ça ne vous intéresse pas. On va aller voir avec Yann. Bonjour Yann.
6: Salut Manu, salut l'équipe.
0: Quelle discussion t'emmerde, mon ami?
6: Moi, c'est les gens qui racontent leurs rêves et qui essayent de comprendre leur signification.
0: Il y a les gens qui sont sûrs de connaître la signification des rêves.
3: Ouais. Oui, mais...
0: Ah, Lorenza?
3: Un petit peu, quand même. Tu sais vers où tu vas, tu vois. Si tu rêves que tu meurs, ben en vrai, c'est qu'il y a quelque chose en toi qui meurt quand même. C'est un nouveau départ. C'est très psychologique, tu vois. Mmh. Tous les rêves qu'on fait sont liés. Et moi, je note tous mes rêves.
0: Mais tu peux inventer n'importe quoi.
3: Non.
1: Tu vois, il en peut plus, là.
3: Ah oui, Yann, il ne supporterait pas de minutes. Je note tous mes rêves, j'adore les raconter.
6: Donc tu te réveilles la nuit, tu prends un petit cahier et puis hop là.
3: Non, c'est dans les notes de mon téléphone, j'ai une note rêve et il y a tout. Des fois, je me suis fait.
0: Tu peux nous sortir un des derniers rêves que t'as fait? On va te l'analyser.
2: Ça va être dégueulasse.
3: Là, vous n'êtes pas prêts, je pense. Hein. C'est...
2: Il y a des sites pour ça où tu remontes, tu rentres les mots-clés.
0: Oui, bah, je vais le mettre en spam.
3: Cauchemar. Un dresseur de félins fou qui veut me faire souffrir avec ses léopards. Je sens que je vais être torturé. Bon, ça, c'est pas ouf.
0: C'est clair, la signification de ça.
3: C'est quoi?
0: C'est que, en fait, en ce moment, tu as l'impression qu'il y a des gens autour de toi qui ne te veulent pas que du bien. Ouais. Et tu sens que ces gens-là autour de toi, il y a un malaise. Et pourtant, il y a des gens bien autour, ce qui sont représentés par les léopards. Et celui-là, avec son petit fouet, là, tu sens que c'est pas bien. Il y a quelqu'un dans ta vie en ce moment, tu sens qu'il est pas droit, il est toxique. Avoue que c'est
6: Vous m'avez saoulé. Hein.
0: Et voilà. Yann, raccroche pas, je vais t'offrir le mug Manu sur énergie, tu l'as mérité.
6: C'est bien gentil.
0: Belle journée à toi. Quelle discussion vous fatigue, honnêtement. Marion.
1: Ouais, mon mec, il est fan de tennis. Et donc, souvent, il rentre dans des discussions, débriefs de matchs, analyse des points. Ça me saoule. Il me montre carrément des vidéos où on refait le match en fait, de tennis et il me montre les points et tout. Mais j'en ai absolument rien à foutre. Et surtout, je ne comprends rien. Et il m'impose aussi le regard des matchs avec lui, qui dure 4 heures à la télé. Ça m'emmerde.
0: Ah oui, là, je comprends. J'adore le tennis, mais je comprends qu'il y a des gens qui ne puissent pas.
1: Quand il comprend rien en plus.
0: Oui, c'est.
3: C'est long en fait.
0: Oui, c'est la beauté du sport. C'est ça le tennis. Bah, évidemment, toi tu vas faire du padel.
3: Bah non.
0: Jeanne est là, bonjour Jeanne.
7: Bonjour Manu, bonjour l'équipe.
0: Quelle est la discussion qui te fatigue quand ça commence autour de toi?
7: Alors moi, c'est les gens qui me parlent de leur régime alimentaire et qui sont fiers de décrire tous leurs repas.
1: Tellement.
7: Il y en a marre.
0: J'en peux plus. Et puis à chaque fois, ils arrivent et le régime, c'est le régime.
2: Oui.
0: The régime.
7: Exactement.
0: Et celui-là, attention, il est incroyable. Et puis il t'explique. Ah non, mais toi, tu fais pas ça. Tu devrais utiliser l'alimentation intuitive. C'est incroyable. C'est quoi l'alimentation intuitive? C'est pas du tout comme tu fais. Pas du tout, c'est vraiment ça. Et puis la personne, au bout de 2 mois, elle est passée à autre chose. J'ai découvert le régime du docteur Palbel. Cet américain, Rihanna le fait. C'est incroyable. C'est fou.
3: Ah oui, c'est vrai.
0: Merci beaucoup, Jeanne, de nous avoir appelés.
7: Bisous.
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0: Club des génies, vous envoyez Manu par SMS au 7 10 12. Deuxième participation pour Tiffany. Elle a gagné 100 euros hier. Elle va tenter d'en gagner 100 supplémentaires. Et vous aussi, vous allez tenter d'en gagner 100 euros. On joue juste après Cat's Eye Animal. On continue à parler des discussions qui nous emmerdent.
1: Ouais.
0: Quelles sont les discussions quand vous les avez autour de vous? Vous faites, oulala, ça c'est pas pour moi. Lorenzo, t'as pas dit?
2: Non, les discussions sur les travaux. Ah, moi j'ai refait ma salle de bain, ça m'a coûté un bras. Oui, oui, j'ai pris du 60 sur 60, mais je m'en fous. Parce qu'en fait, ça me rappelle que je suis pas propriétaire aussi. Mais moi, j'avoue que...
0: Dans mon village, j'ai un pote qui bosse dans le bâtiment. Et j'en ai un autre qui aime faire tout chez lui tout seul.
2: Ah, c'est chiant.
0: Il a fait sa salle de bain. Bah, ce qui est chiant, c'est surtout qu'il a mis un an pour la faire.
1: Ah oui.
0: Mais quand ils sont tous les deux, ça ne parle que de ça. Là, t'aurais dû mettre du placo de 12.
2: Ah oui, mais tu
0: fois, ça, franchement, c'était compliqué parce que l'enduit de lissage, il n'est pas passé.
2: Non. Ah, l'enfer. Ah, ils auraient... Fouf.
0: Ils auraient fait un club.
2: Oui. Allez-y, tous en fou et entre
0: vous. Ça, voilà, placo mon amour, et puis tu nous fais la paix. Wow. Quelle discussion vous emmerde, Jeff?
1: Les gens qui parlent des promos. Des promos et des soldes, tu sais. Mes soeurs, elles font souvent ça. Mais t'es pas allé à Inter? Mais attends, il y a la tomate en ce moment, elle est à
3: 2,95€. Ah, oh, c'est bien.
1: Ça, oh, non, mais c'est bien, au bout d'un moment.
0: La tomate à 2,95€, c'est un peu cher,
3: c'est
0: la tomate.
3: Cher, oui, là, ça va pas. Mais sinon, elles partagent les bons plans, c'est cool.
1: Ouais, mais entre elles. C'est-à-dire, limite, si on disait, tiens, faites un groupe sur WhatsApp dans ces cas-là. Groupe promo.
0: Pas, bon. Pas faux.
1: Bah oui.
3: Ok.
1: Voilà, j'aime bien le groupe promo. Je vous
0: aime. Apparemment, Mario aime bien partager les promos.
3: Ah oui, je trouve ça cool. C'est des bons plans.
0: On a Nadir qui est là. Bienvenue, Nadir.
4: Bonjour, l'équipe.
0: Nadir, tu voulais nous parler d'une discussion qui te fatigue.
4: C'est ça, le vin.
0: Oh. Ah, le vin.
2: Oh non, c'est cool. Oui. Moi, j'aime bien savoir ce que je bois.
0: Bah, c'est rouge.
4: Ah bon.
2: Oui, bah.
0: C'est rouge.
2: Effectivement.
0: Non, mais attends, alors.
2: Non, mais.
0: Le problème, c'est que quand tu n'y connais rien et qu'on te dit c'est un château d'Armoyau, c'est dans l'Hérault, pas loin d'Albi.
3: Ah oui, bah t'apprends des trucs au moins.
0: Non, mais tu l'as oublié.
3: Oui, oui.
0: Eh oui,
3: si t'y connais rien, c'est chiant.
0: Je crois qu'Albi, c'est pas vraiment dans l'Hérault.
3: Non, pas du tout. C'est dans le Tarn.
0: Non, et puis honnêtement, c'est frustrant quand quelqu'un qui s'y connaît, tu fais goûte, tu verras. Il y a un petit arrière-goût de cerise.
2: Oui, de groseille. Ouais. Mais t'as envie de le chercher.
0: Ou des fois,
2: tu
0: il te sort genre. La quetch. La quetch. Et tu goûtes. Et toi, non mais toi, tu le sens pas le truc. Tu la sens pas la cerise dans le vin. Et sauf que t'as une pression.
2: Ah oui.
0: Si j'ai une pression sociale, t'es obligé de dire. Ah oui, le goût de cerise, il est incroyable.
3: Oui. Oui. Tu fais semblant, bien sûr.
0: Et ben voilà.
1: Il y a un peu de banane aussi, non?
2: Ah, c'est le Beaujolais, ça.
1: Oui.
0: Mais si ça se trouve, ça sent pas du tout. Mais il y a un mec un jour qui a fait la vanne et tout le monde a repris derrière. Nadir, merci beaucoup de nous avoir appelés.
4: De rien, merci à vous. Bonne journée.
0: Très belle journée à toi.
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0: On joue comme chaque matin au Club des Génies. Tiffany est avec nous. C'est sa deuxième participation, Tiffany. Comment ça va?
6: Bonjour, bonjour, ça va très bien, merci, et vous?
0: Nous, on est heureux, on est contents, comme chaque matin, on est bien. C'est ta deuxième participation hier, t'as gagné 100 euros, c'est 100 euros, quoi qu'il arrive, ils sont à toi. Mais tu ne veux pas t'arrêter là et en gagner 100 supplémentaires aujourd'hui. Mais en face de toi, il y a Dimitri. Ah, et Dimitri, il veut te barrer la route. Bonjour, Dimitri.
7: Salut Manu, salut l'équipe, bonjour Tiffany.
6: Bonjour.
3: Elle est
0: complète,
3: Tiffany.
0: Bonjour. Tiffany, Tiffany, avant, elle est sympa, elle te claque la bise et tout, mais alors dès qu'elle rentre sur le terrain, c'est je vais te défoncer la tête.
6: Oui.
0: Ok, c'est le sport. Tiffany, Dimitri, on va jouer au Club des Génies, j'ai 100 euros. J'ai trois questions, le gagnant ou la gagnante sera celui ou celle qui aura deux points. À chaque question, si vous pensez avoir la réponse, vous donnez votre prénom. Vous donnez ensuite la réponse, si elle est bonne, ça fait un point. Si elle est fausse, c'est l'autre qui prend le point. C'est le premier, la première qui atteint les deux points, qui gagne 100 euros et qui reviendra jouer avec nous demain. Attention, c'est parti. Voici la première question. Un kilomètre à pied, ça use quoi d'après la célèbre compte
6: Dimitri.
0: Ou Dimitri rapide.
7: Les souliers.
0: Ça use les souliers.
2: Oh là là, la rapidité, c'est fou.
1: Ouais.
0: Bonne réponse. Mais les deux ont été très rapides.
2: Ouais, ouais, ouais.
0: Un point pour Dimitri, zéro point pour Tiffany. Voici la deuxième question. Quel ex-général et président de la République a été mis en avant cet été au cinéma?
6: Tiffany.
0: Tiffany, je t'écoute.
6: De Gaulle.
0: De Gaulle, oui.
7: Oh, bon, bon.
0: De Gaulle 1, De Gaulle 2.
1: Ouais. Attends, le 3.
0: Bien sûr, le 3.
2: Sacré match. Hein.
0: Il paraît que c'est un mélange avec Avatar.
1: Ouais, de fou. Ah, ouais.
0: Tiffany, un point. Dimitri, un point. je les aime bien ces clubs de chez nous, c'est tendu comme ça. Attention. Voici la troisième question. Dans quel pays se trouve le Taj Mahal?
6: Tiffany.
7: Dimitri.
0: Tiffany, rapide.
7: Ouais.
0: Tiffany. En Inde, oui, c'est la bonne réponse.
2: Waouh, c'était fou.
0: Ah, c'était
7: tendu. Bravo.
0: Dimitri avait la réponse aussi, mais il n'a pas été assez rapide.
7: Ouais. Ouais, trop lent. Mais bien joué, Tiffany.
0: Oh, il est bien.
2: C'est mignon.
0: Je vais t'offrir le t-shirt Manu sur Énergie, Dimitri.
7: Allez, c'est gentil, super.
0: Et tu nous rappelles quand tu veux, et Tiffany, eh ben ça fait 200 euros pour toi.
6: Oui, trop chouette.
0: Ça monte tranquillement, la génie des génies. Eh ben rendez-vous demain à la même heure pour tenter de gagner 100 euros supplémentaires et de faire monter ta petite cagnotte.
6: Super, merci beaucoup.
0: On t'embrasse, rendez-vous demain à la même heure.
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0: Allez, qu'est-ce que vous avez envie de partager avec nous ce matin, Marion?
3: Je souffre du syndrome du paillasson.
0: Qu'est-ce que c'est?
3: Vous connaissez? En gros,
0: c'est que tu aimes que les gens viennent se frotter à toi avec leurs chaussures?
3: Non, c'est
0: un délire. Vas-y, essuie des pieds sur moi.
3: Non, en fait, j'ai pas envie de faire pipi pendant des heures, tout va bien. Mais quand je m'approche de chez moi, donc c'est-à-dire je passe le portail, je commence à sortir mes clés et j'arrive devant la porte d'entrée, là j'ai une envie, mais une urgence. Ça s'appelle, j'ai découvert ça, le syndrome du paillasson.
0: Mais je crois que tout le monde a ça.
3: Bah oui, ouf.
0: Tu pars d'un endroit, t'as pas envie de faire pipi, chaque kilomètre qui te rapproche de chez toi te donne plus envie de faire pipi.
3: C'est psychologique, parce que tu sais que ça va être bientôt.
2: Ça va être bientôt, ouais.
0: C'est exactement ça. Mais je crois que c'est génétique, en fait, c'est en nous, c'est quand on sait qu'on est chez nous, donc tranquillement, et qu'il n'y a pas d'animal qui peut nous sauter dessus pour nous bouffer,
1: ouais.
0: Et ben on est à l'aise et on peut faire pipi. Ça date de l'époque, parce qu'avant, quand il y avait les dinosaures, à quel moment il venait de bouffer le dinosaure?
2: Et quand t'étais en train
0: quand
2: de faire
0: tu
2: pipi.
0: Ah oui,
3: c'est vrai.
0: Sur tes gardes, bah oui. Alors, bah oui. Ou quand tu te reposes. Et c'est pour ça que les chiens aussi, avant de s'endormir, ils tournent en rond.
3: Ah ouais.
0: Pour vérifier si tout va bien. C'est, ça date de tout ça.
3: Ah, ça me rassure, on est tous pareils alors.
0: On est tous pareils.
3: Très bien, merci.
0: Alors, après, il y en a d'autres qui sont pareils, mais qui paniquent quand ils ouvrent la porte, ils font sur le paillasson.
3: Oui, c'est autre chose.
0: C'est un autre problème, ça, c'est le syndrome du paillasson mouillé trop tôt. Qu'est-ce que vous avez envie de partager avec nous ce matin, Lorenza?
2: J'ai une pote d'enfance qui m'a envoyé une photo de sa main avec une bague de fiançailles. Alors, ça y est, je suis trop contente pour elle, mais ça fait une de plus, c'est quand même la quatrième dans mon entourage. J'espère que je serai demoiselle d'honneur, donc j'attends sa demande.
0: Ah oui, c'est ça que tu nous dis.
2: Je sais, mais déjà que j'attends aussi d'être mariée, bon, ça, ce sera. Voilà.
0: Oui.
2: Mais là, j'attends d'être demoiselle d'honneur, quoi.
1: Il faut qu'on te demande.
2: Non mais genre
0: oui, c'est pas elle qui va
1: non,
0: dire
1: mais genre, on demande de manière tu sais un peu officielle quoi.
2: Je dois pas prendre ça pour acquis, enfin elle m'a pas encore demandé donc je suis c'est pas encore
0: mais,
2: le cas là.
0: Mais t'emballes pas parce que peut-être qu'elle te demandera pas quoi, tu vois.
2: Mais je serais très déçu.
0: Mais faut pas mieux être témoin
3: que
0: de
3: demoiselle d'honneur.
2: Témoin, j'ai l'impression que ce sera pas moi. Ah. Donc je veux faire partie du petit groupe, genre on a toutes la même robe.
0: C'est comment ça va se finir ça?
2: Oh non.
0: Elle va te demander de faire le bar.
2: Bon, ça me va.
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0: Sur mon compte Instagram, c'est le compte Manu officiel. Mm-hmm. On vous a posé une question très simple. Quel est le plat qui est encore meilleur réchauffé le lendemain? Dans les réponses, Seb il a dit le couscous.
3: C'est pas mal.
0: David il a dit la tartiflette. C'est excellent réchauffer la tartiflette.
2: Ah bon? J'ai jamais essayé.
0: Mais il faut la réchauffer au four.
2: Au
0: micro.
1: Ah non, pas
2: bon. Parce que autrement elle devient toute.
0: Exactement. Okay. Tu dis mais c'est pas possible, comment ça devient ça craque comme ça?
2: Okay.
0: Sophie elle a dit les lasagnes.
3: Bien sûr.
2: Ah oui.
1: Pareil.
0: Mais les pâtes, globalement, les pâtes réchauffées, c'est la vie. Carole, là, on attaque la choucroute. Meilleur.
2: Dégueu.
1: Trop sec.
0: Encore meilleur réchauffé.
2: Mais même chauffé tout court, hein.
0: Enfin, même genre... la choucroute de base.
2: Oui,
0: alors,
2: voilà.
0: Okay, oui, enfin, tu n'aimes pas la choucroute, quoi.
2: Non.
0: Malzadra a dit les pâtes bolo à la poêle avec un peu d'huile.
3: C'est précis, ouais.
0: Ah oui, là, on est sur un. Là, tu sais, quand tu rajoutes de l'huile d'olive dans un plat, t'as l'impression d'être cuisinier.
2: C'est vrai.
0: Et Anne, elle a dit le gratin dauphinois aussi.
2: Ouais, c'est,
1: ah, c'est pas mal, ça va.
0: Donc, en gros, tout ce qui est meilleur réchauffé le lendemain, c'est que les trucs gras. On est d'accord.
2: Ouais.
0: Okay.
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0: Allez Manu, allez Manu, allez Manu, chaque matin.
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0: Énergie. Tous les jours, deux fois par jour. Non, pardon, une. Oh, c'est l'habitude.
2: Ouais, oui. Après, on a du cash aussi tout à l'heure. Hein.
0: Et alors, évidemment, du cash. Alors. Ouais, Lorenza, elle est contente. Depuis qu'elle bosse à la poissonnerie, elle est ravie.
2: J'adore.
0: On offre du cash tout à l'heure. Attention, un macro acheté du cash offert. Alors, c'est une fois par jour désormais. On vous double votre salaire à 7h05. Mais comme l'a si bien rappelé Lorenza, à 8h05, on vous offre du cash. 1000 euros, c'est le cash ou crash. Mais tout de suite, c'est le salaire. J'ai sur mon écran, je n'ai pas la personne que je dois appeler.
1: Ah, c'est embêtant. Petit souci,
0: ce sont des choses. Alors là, je me tourne vers Florent.
1: Sinon, producteur. Tu m'appelles moi direct. Hein.
3: Ouais, te prends pas la tête. On a deux, trois solutions pour toi. Ouais.
0: Obélix, oui. Je n'ai pas le droit. Ah, vous êtes tombé dedans quand vous étiez petit. Non, j'ai un problème sur mon écran.
3: Ah,
0: ça y est, c'est bon. Attention, ça arrive. C'est parti. Enfin, je dis c'est parti, mais j'ai pas l'impression que ça marche. Ah, ça marche, ça y est.
3: Ouf.
0: Attention. C'est parti, on vous appelle. Si vous avez envoyé salaire par SMS au 7-10-12, c'est peut-être votre numéro maintenant. Il faut décrocher. Hein. Si alors, tout est contre nous, ça va être compliqué. Hein.
8: Allô?
0: Ah.
3: Ouf.
0: Bonjour, c'est Sylvain de Trépot dans le Doubs.
8: Oui.
0: Sylvain, quel est le seul animateur radio qui loupe ton salaire?
8: C'est Manu sur Énergie.
0: C'est gagné. Ah,
8: oh là là, j'y crois pas.
0: Ben si, tu y crois. Si, tu peux y croire, parce que c'est vrai. Parce qu'il est 7h05 et parce que je t'appelle pour te doubler ton salaire, Sylvain.
8: Ah, c'est parfait, c'est magnifique.
0: Tu touches 1685 euros chaque mois. On va le multiplier par deux. Ça va faire 3370 euros pour toi.
8: Ah, oh, c'est parfait. Merci.
0: Alors, c'est parfait. On est bien. T'es déjà réveillé pour aller au boulot?
8: Je suis à Disney, du coup ça tombe bien que tu doubles mon salaire. Voilà, merci.
0: Attends, t'es à Disney en vacances ou t'es à Disney, tu bosses à Disney? Parce que moi il y a marqué paysagiste.
8: Non, je suis à Disney parce que j'ai pris deux jours pour partir à Disney avec ma copine.
0: Oh, ça c'est cool.
2: Ça fait voilà. Plaisir.
0: Alors effectivement, 3370 euros, normalement tu peux payer deux glaces.
8: Ouais. Exactement.
0: 3370 euros, éclatez-vous bien à Disney. Tu es paysagiste, c'est ça?
8: Ouais, c'est ça, exactement.
0: Donc t'arrives, c'est toi qui fais genre les trucs comme le château de Versailles, là, les bosquets tout ronds, tout ça?
8: Ouais, je suis pas au niveau des châteaux de Versailles, mais oui, c'est dans l'idée, ouais.
2: Non, t'es trop modeste.
1: Oui, je suis sûr que t'es fort.
2: Mais oui.
0: Après, je pense que tout le monde se pose la question, évidemment, la même question. Est-ce que t'as déjà taillé un arbuste en forme de zizi?
8: Non, les gens ne sont pas assez drôles pour ça. Hein.
0: Pourtant, ça aurait été tellement sympa, tous les arbres du château de Versailles taillés en forme de zizi.
8: Ah, oui.
0: Sylvain, je te souhaite une bonne journée. Éclate-toi bien à Disney, profite bien. Et ton salaire, on te le double, 3370 euros. Bravo à toi.
8: Eh ben, merci. Nickel.
0: Belle journée, ça peut vous arriver vous aussi. Tous les matins, on double votre salaire, ça se passe à 7h05. Vous envoyez salaire par SMS au 7-10-12.
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0: On n'en a pas parlé, mais quand Lorenza est arrivée ce matin dans le studio, elle a fait PSG, PSG, PSG. Mais elle est fan du PSG depuis maintenant un an quasiment.
2: J'étais contente parce que j'ai fait un petit coup de gueule et bim, 6-1 quoi.
3: Ah, c'est grâce à toi, bien sûr.
0: Okay. Évidemment.
3: Heureusement que t'étais là.
0: Hier, Lorenza a dit, là ça suffit, ils font de la merde. Ben, ils sont repris. Le PSG a joué son premier match de Ligue des Champions, ils ont gagné 6-1 face à Slovan Bratislava. Mais à la fin, il paraît que dans les vestiaires, l'entraîneur, il a dit, wow! Vous avez entendu Lorenza ou quoi? Alors vous vous motivez maintenant. Hein. 1000 euros cash, les amis, dans 20 minutes, on va jouer au meilleur jeu radio du monde. C'est le jeu des 5 mots. 1000 euros cash, grâce à qui, Jeff?
1: Grâce à Iri Piscine, nos amis d'Iri Piscine.
0: Mais oui. Oh putain, tu sais quoi, tu pourrais faire des animations dans les centres commerciaux.
1: Ouais. J'adorerais ça. Tu sais où tu fais goûter le saucisson,
0: oui.
1: Là
0: ouais.
1: Ah, j'adorerais.
0: Tu sais quoi, en plus, t'as une bonhomie qui fait qu'on aurait envie d'aller goûter tes petites tranches de pain dégueulasses.
1: C'est ça. Tu vois, je serais avec une sorte de tablier à carreaux rouges, tu sais, là. Je voudrais avec les joues rouges. C'est important, les joues rouges.
0: Oui, bien sûr, évidemment.
1: Oui, voilà.
0: Et les joues rouges, tu dis que le mec, il est dedans, quoi. C'est vraiment lui qui a coupé le saucisson. Oui. C'est lui qui y est. Oh, bah oui.
1: Eh ben, je vais essayer pendant les vacances.
0: Fais-toi plaisir. 1000 euros cash grâce à Iri Piscine, le spécialiste de la piscine. C'est le jeu des 5 mots et on va jouer dans une petite vingtaine de minutes. Mais avant ça, on parle de discussions qui nous emmerdent. Quelle discussion? Quand ça arrive, clairement, vous déconnectez. Vous en pouvez pas, ça ne marche pas avec vous. 0-870-42-48, on va vous prendre au téléphone. Si vous en avez encore dans l'équipe.
1: Ouais,
2: oui.
0: Ah, Lorenza, vas-y.
2: Bah, quand vous discutez de vos trucs techniques là en radio, les boutons, la console, les câbles, je comprends rien.
0: Oui. Ah, tu parles par exemple quand je dois envoyer le bed en dessous, mais pas trop fort hein, pour au gain sur le DB.
2: Alors le début ça va, la fin j'ai décroché.
1: Ah, le gain.
0: Bah, en fait c'est normal parce que le problème c'est que si j'envoie dans le cartouchier c'est pas la même chose que si je l'envoie dans le lecteur.
1: Ah, ouais.
0: Tu vois le truc?
2: Ouais. Tu m'as perdu.
0: Et si tu veux, je peux te montrer la console. Il y a le fader, il y a le on-off, le fader.
2: T'embête pas.
0: Après, si tu veux, après, je me mets en solo pour écouter le truc qui va arriver après, tu vois.
1: Ouais, t'es en pré-écoute.
2: Attends, ouais, franchement, vous embêtez pas, ça marche.
0: Comme tu veux.
2: Faites-le quand je suis parti après.
0: Il n'y a pas de problème. Après, je pense que les câbles, faut mieux les mettre en XLR qu'en direct.
2: Voilà,
0: je pense que
2: t'en penses, mais. Phobie. Oh là là.
0: Ok, j'ai bien compris que ça ne t'intéressait pas trop. Quelle est la discussion, clairement, sur laquelle vous allez décrocher? On a Laetitia qui est là. Bonjour Laetitia.
11: Bonjour Manu, bonjour toute l'équipe.
0: Sois la bienvenue parmi nous, on t'écoute.
11: Bah moi c'est les gens qui racontent leurs vacances. J'ai pas envie d'entendre 3 semaines de transat en détail quoi.
2: Oh, moi j'aime bien aussi. Ouais.
0: Alors moi j'avoue que je suis pas très fan. Parce que en fait ça m'est un peu égal.
2: C'est pas sympa.
0: Il le dit, c'est bien. On s'en fait.
2: C'est honnête, mais bon.
0: Mais non. Parce que moi j'ai vécu mes vacances, t'as vécu tes vacances, et si tu commences à dire on est dans une maison incroyable, on s'est amusé, puis il y avait il y avait Pierre qui était là, mais Pierre je le connais pas, et puis il y avait une vue sublime, j'y étais pas. Tu vois
3: oui
0: ce que
3: mais
0: je veux
3: toi
0: dire
3: tu nous as raconté tes vacances, hein, on n'a rien dit, hein.
2: Ouais, c'est
3: on
2: ça.
3: A écouté sagement.
0: Ah ça c'est différent.
3: Ah bon.
2: Ah oui, évidemment.
0: Parce que je vous rappelle le principe, mes vacances sont toujours plus intéressantes que celles des autres.
2: Bien sûr.
0: Et les vacances, tes vacances à toi, sont toujours plus intéressantes que celles des autres.
3: C'est
0: la base, évidemment. Merci beaucoup, Laetitia, de nous avoir appelés.
11: Merci, bisous.
0: Gros bisous. Quelle est la discussion, clairement, qui vous emmerde? Si vous en avez encore, Jeff, t'en avais?
1: Ouais, les discussions sur les placements économiques, c'est les placements de pognon, ouais. Quoi.
12: Ah, dis donc, non, parce que moi, j'ai fait la défisque que là, j'ai acheté 3 euros bien.
1: On n'y connaît rien, quoi. Au bout d'un moment, un livre, ça suffit, quoi.
0: Du coup, je vais te dire aujourd'hui, le bitcoin, c'est un peu dépassé.
12: Ah, c'est j'ai déçu il y a 10 ans, oh là là.
0: Oh là, c'est vrai. J'ai un cousin, tu sais quoi? Il a mis 1000 euros de bitcoin, il a aujourd'hui 1,5 million. C'est incroyable.
1: Ah, la chance.
0: On est trop cons en 2000 avec le bug, on aurait dû y aller à fond dans le bitcoin.
1: Ah, c'est exactement ça, toi. Ça me
0: c'est marrant, hein. On connaît toujours quelqu'un qui a un cousin qui a cartonné dans le bitcoin.
2: Ouais.
0: C'est fou, hein. Mais on voit jamais le cousin.
2: C'est vrai.
0: Pauline est avec nous. Bonjour, Pauline.
13: Bonjour Manu, bonjour l'équipe.
0: Quelle est la discussion clairement qui t'emmerde?
13: Alors moi c'est la politique. D'abord c'est un débat interminable puisque ça pète l'ambiance.
2: Ah oh non moi j'adore ça.
3: Oh non c'est horrible.
0: Lorenzo t'adores ça?
2: Eh ben je suis devenue ce genre de personne. Il y a un jour où je rentre et il y a ma coloc dans le canap. On a passé 1h30 à parler de politique.
3: Wow.
2: Et après on s'est envoyé des messages le lendemain en mode on a passé vraiment une belle soirée quoi. C'est fini, j'ai passé un cap. Hein,
0: mais ce qui est étonnant c'est que vous arrivez à discuter politique sans vous engueuler.
2: Ah oui, ben là-dessus, c'est vrai qu'on est plutôt d'accord. Donc, qu'il n'y avait pas d'autres gens avec nous. Là, je pense que c'est parti en couille. Mais je suis ce genre de personne, ça ne me dérange pas. Tant qu'on peut débattre.

0: est avec nous. Et attention, on va rire aussi. L'année dernière, on faisait un truc, c'était un combat des ex.
1: Ah,
0: c'est-à-dire
1: oui.
0: que on faisait un combat entre deux personnes qui racontaient leurs pires ex.
2: Mmh.
0: Cette année, nous allons élargir le débat. J'ai une question très simple. Quels sont vos plus beaux exemples de loose sentimentale? Qui a la vie sentimentale la plus pathétique?
2: Ah ouais, on n'a pas le temps, on n'a qu'une émission, les gars. Je veux bien, moi, mais il faut deux saisons. Hein.
0: On va se faire ça.
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0: 1000 euros cash grâce à qui, Marion?
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0: Alors, on les aime.
1: Ah, bien sûr, je les adore.
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1: Ah ouais.
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4: Et les robots.
0: 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On a tous vu des robots de piscine, mais les leurs.
1: Ah non, c'est pas
2: ils sont au-dessus, oui.
0: Oh là là là là là là. 1000 euros cash grâce à Iri Piscine, nos meilleurs amis cette semaine qui vous permettent d'en partir avec de l'argent tous les matins. C'est le jeu des 5 mots auxquels on va jouer dans 5 minutes juste après Mauvais Joe et Pilé. Vous nous appelez au 0870 40 42 48. Attention, tout le monde est prêt à faire pleurer les autres. L'année dernière, on faisait un combat des pires ex. C'est-à-dire qu'on échangeait sur nos pires ex et on voyait qu'il y avait pas les pires. On a décidé cette année d'élargir ça à la vie sentimentale globale. Quels sont vos moments de vie sentimentale un peu pathétiques? Si vous avez des exemples de loose sentimentale à partager, eh ben vous nous appelez 0870 40 42 48. Mais avant de vous prendre le téléphone, petit tour du studio.
2: Oh, là, là, là, là, là.
0: Je peux commencer si vous voulez.
4: Allez, vas-y. Vas-y.
0: Une bonne loose sentimentale, bon, il y a très très longtemps, je suis avec une fille depuis quelques mois et je décide d'arrêter. Voilà, je veux arrêter, j'arrête, bon. Et puis genre 2 semaines après, ou 3 semaines après, je rêve d'elle.
4: Ah.
0: Et je me réveille et je fais, putain, j'ai fait une connerie.
4: Ah, tu regrettes quoi.
0: Et je regrette à mort. Et je l'appelle, je lui envoie un message, je lui dis, est-ce qu'on pourrait se revoir? Voilà, bah, j'ai rêvé de toi, est-ce qu'on peut se revoir? Et elle me dit oui.
4: Oh.
0: Elle me dit, ouais, bah écoute, bah, passe à la maison. Et je passe à la maison, et là j'arrive, j'ouvre la porte, enfin elle ouvre la porte, j'avance, et là, qu'est-ce que je vois? Sur la chaise, posée quasiment à l'entrée.
4: Quoi?
0: Un pantalon et des chaussures.
1: Oh non, la vengeance.
4: Ah merde.
1: J'adore.
2: Non, comme dans les films.
4: Mais du coup, t'as dit quoi?
0: J'ai rien dit, mais j'ai compris qu'en fait, bah, elle avait quelqu'un d'autre.
4: Ah oui, mort, oui, c'est mort.
0: Ah oui, c'était mort. Oui, bah, oui, bah, c'était pas mes chaussures. Hein.
1: Eh bah, karma, tu vois, fallait réfléchir avant de la larguer.
0: Voilà, la petite loose un peu pathétique. Quand tu te retrouves là, il fait ah, bon, bah voilà. Après, on a papoté, puis je suis retourné chez moi chialer comme une merde.
1: Oh.
0: Voilà, mon Dieu. Allez, à vous maintenant.
1: Moi, j'ai pire que toi. Hein. Quand j'avais,
0: pire.
1: Oui, je pense. Quand j'avais 19 ans, je suis partie un été en Irlande pour apprendre l'anglais.
4: Trop bien.
1: Et donc, j'étais dans une sorte de colloque géante avec plein de personnes de plein de nationalités différentes. Et je suis sortie avec un des gars, un autre français. Je le kiffais de ouf. Et mais au bout de quelques semaines, j'ai appris qu'il me trompait. Bon, là, vous allez me dire, oui, c'est relou, mais c'est classique.
0: Ouais, je vais dire, comme tout le monde.
1: Ouais. Non, en fait, il me trompait non seulement avec une autre personne de la colloque, mais surtout avec un mec.
4: Oh.
1: Et oui, je savais même pas, il était bi. Et donc je vous raconte pas au petit-déj, le matin, quand je les voyais tous les deux sortir de la chambre.
4: Non.
1: Parce que je suis restée, j'avais pas d'autre logement. J'ai dû continuer à cohabiter avec bah, mon ex et son nouveau mec. Non mais l'enfer du truc.
4: Waouh.
0: Ouais, t'as pas d'argument, t'as
4: bah
0: rien.
4: Bah non, là t'as rien, tu...
1: Ah bah là j'étais en mode, mais qu'est-ce qui m'arrive quoi.
4: Oh c'est...
2: Ça arrive après, ça arrive. Hein.
0: Ouais. Et puis ça doit être vexant quoi, tu dis, bon bah j'ai pas...
1: Ouais, tu dis, je l'ai carrément dégoûté des femmes.
0: Elle est bien celle-là
1: belle,
0: aussi.
1: Hein.
0: Ah ouais, elle est bien. Lorenza, tu veux démarrer?
4: Oui, allez. J'ai un ex avec qui je suis restée longtemps, genre plus de 5 ans, qui voulait qu'on ait notre propre appart. Parce qu'on emménageait vite fait, enfin on avait emménagé ensemble, mais j'étais dans un petit studio.
0: Mmh.
4: Et là, il voulait qu'on prenne notre propre appart, donc on le prend. Je quitte mon studio, il me demande de jeter mes anciens draps. Parce qu'il y avait des autres hommes qui avaient dormi dedans.
1: Oh,
4: donc déjà un peu toxique quand même.
1: Ouais.
4: Je les jette et on emménage dans cet appart. Enfin, j'emménage toutes mes affaires. Lui emménage seulement avec ses claquettes, sa PSP, donc la console, et ses Tupperware. Et il m'a quitté 3 mois après.
1: Wow. Et toi, t'avais plus de draps.
4: Et moi, j'avais plus de draps, j'étais toute seule dans le grand appart.
0: Ouais, mais attends.
4: Ses Tupperware, sa PSP, ses claquettes.
0: Ouais, mais... C'est ce que j'allais dire. Alors franchement, aujourd'hui, c'est très compliqué d'avoir des Tupperware avec les bons couvercles. Mais vraiment, franchement, arrête de plaindre, s'il te plaît.
4: Il est venu les récupérer en plus.
0: Ah merde. Ah, c'est ce qui m'emmerde le plus dans l'histoire. C'est ce qui est venu récupérer ces Tupperware.
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0: Énergie. 1000 euros cash au jeu des 5 mots, le meilleur jeu radio du monde grâce à Iri Piscine. Adeline va peut-être repartir avec ses 1000 euros. Bonjour Adeline.
1: Bonjour Manu, bonjour les
0: Wouin. Sois la bienvenue sur Énergie Adeline, 1000 euros cash pour toi. On va jouer au jeu des 5 mots ce matin. Tu vas jouer avec notre producteur.
1: Allez.
0: Et bah, pour que lui aussi, au lieu de nous juger, il sente la pression que c'est de jouer au jeu des 5 mots.
2: Ah, je l'ai déjà, là je l'ai bien. Là.
1: Ah, très bien. Moi, je pense.
0: Attention. Adeline, Florent, voici comment ça va se passer. Florent va sortir du studio quand il sera dehors. Adeline, je vais te donner 5 mots. Après chaque mot, tu me donnes le premier qui te vient en tête. Ensuite, Florent revient. Je fais la même chose avec lui. Dès que vous avez un mot en commun dans vos réponses, eh ben, c'est gagné. Les 1000 euros sont pour toi. C'est aussi simple que ça. T'es prête ?
1: Oui, je suis prête.
0: Bonne chance à toi. C'est parti. On joue au jeu des 5 mots. Robot.
1: Cuisine.
0: Surprise.
1: Cadeau.
0: Flamenco.
1: Espagne.
0: Oreille.
1: Boucle.
0: Paillasson.
1: Maison.
3: Bah, c'est parfait, hein.
0: Ouais, super. Alors là, excusez-moi.
3: Ah oui.
0: Franchement, dites-moi.
4: Professionnel, là.
3: Ouais.
1: Je tremble comme une feuille.
3: Oh, ah, mais non.
0: Ah, mais respire, tout s'est extrêmement bien passé.
1: Ouais.
0: Vraiment.
1: Bon. On va faire revenir Florent. On est connecté.
0: Attention, on va faire revenir Florent maintenant. C'est le producteur de l'émission, c'est lui qui nous engueule, c'est lui qui dit les choses.
2: Ouais.
0: Et là, maintenant, faut pas faire le malin.
2: Non, mais je fais pas le malin, là, j'ai une petite pression, j'ai peur.
0: Un mot en commun suffit pour gagner, c'est parti.
2: Ouais.
0: Robot.
2: Technologie.
0: Cuisine.
2: Ah oui.
0: Surprise.
2: Anniversaire.
0: Cadeau. Il reste 3 mots.
2: J'ai peur.
3: Ça va aller.
0: Flamenco.
2: Espagne.
0: Espagne, oui, c'est gagné.
2: J'ai cru que
0: c'était
2: pas ça.
1: Oh là là.
0: Wow. Adeline, respire.
1: Oh, voilà. Je suis contente.
0: Poussez, madame, poussez, respirez tranquillement, vous inquiétez pas. On gère tout, le bébé, on voit le bébé, il arrive. Et c'est beau. C'est gagné, Adeline, les 1000 euros sont pour toi.
1: Merci beaucoup.
0: Il restait 2 mots, Florent.
2: Ouais.
0: Oreille.
2: Coton-tige.
0: Boucle.
2: Ah oui.
0: Et enfin, paillasson.
2: Tapis.
0: Maison.
3: Oui, mais un mot suffit.
2: Catastrophique derrière.
0: Ouais. Non, c'est pas grave. Un mot suffit. Adeline, c'est gagné. Ouais. Les 1000 euros. Je sens qu'ils vont te faire du bien, ces 1000 euros.
1: Ah oui. Je peux me permettre. J'ai une année un peu difficile. Je pars en formation, parce que je change de boulot pour justement avoir un peu plus d'argent. J'ai un petit garçon que je laisse toute seule. C'est vraiment pas facile. Je suis loin de lui et je suis vraiment contente. Merci à vous d'être là.
0: Eh ben, on t'embrasse fort, Adeline. Et pour ton petit garçon, je vais t'offrir en plus le mug Manu sur Énergie et le t-shirt Manu sur Énergie.
1: C'est trop gentil, merci à vous.
0: Si ça se trouve, en fait, elle a pas du tout ça. Et on t'embrasse, Adeline. On te souhaite une très belle journée. Bravo à toi.
1: Merci beaucoup, l'équipe.
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0: Tous ensemble. Ouais, nous confions un peu, nous avouons. Et avouez que ça fait du bien de le dire parce que. Quelque part, on se soulage.
3: Mais on se sent moins seul, hein.
0: Mais
3: on a tous des galères.
0: Eh oui. On parle de nos moments de vie sentimentale un peu pathétiques. On a Lucie qui est là avec nous. Bonjour, Lucie.
7: Salut Manu, salut l'équipe.
0: Bienvenue sur Énergie, Lucie. Quelle est ton histoire un peu pathétique de vie sentimentale?
7: Eh bien, je voyais un mec depuis 2 mois. Un jour, j'avais un date avec lui. Donc, j'arrive chez lui. Sa voiture est là, mais il répond ni à la porte, ni au téléphone. Ça fait 5 ans. Et j'ai toujours pas de nouvelles.
3: Non,
0: oh oui.
3: Tu te fais ghoster.
0: Ah non, il doit
3: voilà, c'est ghoster en beauté, là. C'est waouh. Wow.
0: Nous étions ensemble depuis combien de temps?
7: Ça fait 2 mois, à peu près.
0: Oh la vache.
3: Le courage du mec.
0: Et même qu'après, j'ai vu dans la presse un avis de décès, mais j'y crois pas. Wow. Pas mal, Lucie, pas mal. Merci beaucoup de nous avoir appelés. On a Guillaume qui est là aussi. Bienvenue, Guillaume.
8: Salut Manu, salut toute l'équipe, ça va?
0: Mais très bien, écoute, on se rend compte qu'on est tous pathétiques, donc on est contents.
8: Bah oui.
0: On a tous nos loos, quelle est la tienne?
8: Bon, bah écoute, moi, c'est avec ma copine, on a décidé d'ouvrir la roulette. Quelques mois.
0: Oula, pardon, ça a coupé. Guillaume, ça a coupé, je suis désolé. Vous avez décidé d'ouvrir, pardon?
8: La relation pendant quelques mois. Donc, on avait le droit d'aller voir ailleurs. Alors, elle est allée voir ailleurs et elle est restée ailleurs.
3: Voilà.
8: quoi dire d'autre?
3: Ah bah c'est le risque aussi.
4: Ah oui. Ouais. Mais après t'es plus verte.
8: J'ai trouvé.
0: Oui. Enfin non, du coup, elle a trouvé.
8: Oui, non, voilà, pas moi.
4: Oh là là.
0: Ah, ok, numéro 1 pour l'instant.
3: Ah là, ouais, ça pique. Ouais, ouais.
0: Numéro...
3: Ah,
0: elle est très bien celle-là. Merci beaucoup, Guillaume.
8: Allez, bonne journée.
0: Belle journée à toi. Sophia est là aussi. Bienvenue sur Énergie, Sophia.
9: Bonjour Annie, bonjour tout le monde.
0: On t'écoute, Sophia.
9: Alors moi, à l'époque, mon copain m'avait demandé de l'aider à déménager, sauf que j'ai trouvé dans ses cartons plein d'affaires de femmes. C'est là où j'ai compris qu'il avait une double vie.
4: Wow. Bah, il est pas très malin, hein.
0: Oui.
4: Enfin, pardon, oui, bon. En plus d'être infidèle.
9: Il aurait fait mais... d'être infidèle, ouais.
0: Mais c'est au-delà d'être infidèle, c'est la double vie.
4: Oui, oui, ouais.
0: Ça faisait longtemps que vous étiez ensemble?
9: On allait fêter nos 1 an.
0: Ah oui,
10: quand même, ouais.
9: J'ai rien vu pendant 1 an, quand même.
0: Il faut rien dire. Ah, t'as non. rien vu, pardon, non, t'as rien vu.
9: J'ai rien vu pendant 1 an.
0: Oh, c'est...
3: Et ça faisait longtemps qu'il était avec l'autre?
9: Eh ben, j'ai pas trop su, ça faisait beaucoup plus longtemps, oui, par contre, mais j'ai pas su exactement. J'ai pas été jusqu'à vouloir savoir tout ça.
3: Wow, c'est chaud.
0: Ça, c'est le problème, on le répétera jamais assez, hein, parce que le gros problème et la morale de cette histoire, c'est quand vous déménagez, vous sortez les cordons tout de suite. Vous videz les cartons. Vous
10: ah bah oui, oui.
0: Ça, c'est la base, sinon ça traîne et après, regardez ce qui se passe. On t'embrasse, Sophia, belle journée à toi.
9: Bisous, merci.
0: Gros bisous, merci de nous avoir appelés. Encore, si vous en avez des petits moments pathétiques.
10: Ah oui.
0: Jeff, t'en as pas donné, toi.
10: Eh ben, j'attends, c'est le meilleur pour la fin, les amis.
0: Allez.
10: Bon, alors, s'il s'agit de mon... Alors, tant que je calcule, mon ex-ex-ex, avec qui je suis resté 7 ans, elle a largué une première fois, mais elle est revenue au bout de 6 mois.
4: Okay.
10: Donc, c'était très beau, tout ça. Et au bout d'un an, j'ai voulu lui faire la surprise, tu vois. Je l'ai rejoint sur son lieu de travail, elle était en mission à l'étranger.
4: Mignon.
10: Je l'ai rejoint, j'ai pris l'avion, tout ça, machin. J'ai loué une voiture. C'est au cœur de la montagne. Je l'ai rejoint. J'ai passé 2 jours avec elle. Je sentais que je gênais. Donc je suis reparti et en arrivant chez moi, elle est jamais revenue et j'ai appris que le mec qui avait passé, qui était là-bas, son collègue, ils étaient ensemble depuis plusieurs mois. Et on est resté 7 ans ensemble, hein, c'était genre big love. Hein.
4: Oh là là.
0: Bah pas trop du coup.
4: Ouais.
0: Je pensais plus long. Pardon, excuse-moi. Bon, et c'est quoi, refermons la page, on la rouvrira plus tard.
4: Okay,
0: je pense qu'on en aura d'autres des histoires.
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0: On n'a pas parlé des iPhone 18.
4: Quelle dinguerie.
0: Hier, c'était la keynote d'Apple. Ils ont présenté les nouveaux iPhones. Donc, il y a l'iPhone 18.
10: Mm-hmm.
0: Mais surtout, l'iPhone Duo, c'est le premier iPhone pliable. Vous avez vu ça ou pas?
4: Oui, ouais, oui, ouais. Il a l'air bien. Ah, oui. Il est incroyable.
0: Il est incroyablement cher aussi. Hein.
4: Oui. Oui. Oui, oui.
0: C'est, alors, le prix, 2 339 €.
4: Pouah.
0: Ouais, c'est donné si on choisit entre ça et acheter un paquebot.
3: Oui, oui, oui, c'est vrai.
10: Bah oui, forcément. Ouais.
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0: Il est temps à 8h05 de vous offrir du cash. C'est comme chaque jour le moment du cash ou crash. On a Jordan avec nous. Bonjour Jordan.
13: Bonjour Manu, bonjour l'équipe.
0: Sois le bienvenu parmi nous, Jordan. Peut-être 1 000 € pour toi si tu gagnes au cash ou crash. Le crash, on le veut pas. Qu'est-ce qu'on dit au crash?
4: Non, on lui dit dégage. Non, Jojo, il mérite du cash, Jojo.
0: Voilà. Oui, Jordan. Lorenza t'appelle
4: Jojo.
0: Oui,
4: pardon, désolé.
13: Non, aucun problème.
0: Ça fait Jojo le routier, je trouve.
13: Oui, bah c'est bien, c'est mon métier, donc...
4: Mais incroyable.
0: Mais alors, est-ce que t'es Jojo sur la CBI?
13: Pardon?
0: Est-ce que tu t'appelles Jojo sur la CB? Vous avez encore des CB, les routiers?
13: Non, la CB, non, bah, c'est plus assez spécifique, ou les anciens routiers, quoi, mais non.
0: Ça n'existe plus.
13: C'est moins commun maintenant.
4: Et ouais. C'est une manière mignonne de dire que vous êtes Yov.
0: Ouais, excuse-moi, dire Yov à la place de vieux, ça, c'est vrai.
4: Je suis avec vous.
0: Attention, Jordan, 1 000 € peut-être pour toi, le cash ou crash. J'ai 3 questions. Si tu réponds juste à la première question, tu gagnes 250 €. Si tu réponds juste à la deuxième, tu doubles ton gain, 500 €. Et si tu réponds juste à la troisième, tu doubles encore ton gain, 1 000 €. Et tu peux t'arrêter quand tu veux. Et tu repars avec ton gain si tu veux pas trop tenter. Si tu te trompes, tu perds tout. C'est le cash ou crash. C'est parti. Première question pour 250 €. Combien d'années compte un siècle?
13: 100.
0: Bonne réponse.
4: Allez.
0: 250 € pour Jojo. On s'arrête là ou on continue?
13: On va continuer.
0: Alors voici la deuxième question. Quel héros de bande dessinée est amoureux de Falbala et livre des menhirs?
13: Obélix.
0: Mal. Bonne réponse. 500 euros pour toi, Jordan. Là, ça se réfléchit. Là.
13: Ouais.
0: Soit tu les gardes.
13: Je sais pas.
0: Soit tu tentes la troisième question pour doubler tes gains à 1000 euros.
13: Non, je pense que je vais m'arrêter là.
3: Oh non.
0: Ah, bah, c'est
3: son nom. Je sais, pardon.
0: 500 euros. Mais... Bah,
3: oui,
0: non,
3: oui, oui.
0: 500
13: après,
0: euros.
13: Je vais bien tenter la question dans le vent, si voilà, hein, c'est au cas où, quoi.
3: Non, mais je
0: vais te la poser, la question. Les 500 euros, Jordan, ils sont pour toi. Et si tu veux savoir si t'as bien fait, voici la dernière question. Quelle planète du système solaire est la plus proche du Soleil?
13: Ah, c'était Mercure.
0: Vache, non, moi je savais même pas, non plus.
3: Mais si, il y a eu des phrases qu'on devait retenir à l'école. Bah ouais, voici c'est... tout mouillé. J'ai suivi
13: Mercure,
3: un nuage.
13: Vénus, Terre, Mars, Jupiter, Saturne, Uranus, Neptune et Pluton qui n'est plus dans le
3: système. Okay,
0: excusez-moi, Lorenza Jordan, on n'a rien compris aux discussions, mais elle va être certainement très intéressante. Jordan, 500 euros pour toi, bravo.
13: Merci beaucoup.
0: Et belle journée à toi.
13: Merci, belle journée.
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0: Voici comme chaque matin les infos aléatoires du monde et tous les jours, tous les matins, on vous apprend des choses et on s'apprend des choses nous-mêmes. Et aujourd'hui, je vais commencer.
10: D'accord, c'est très bien.
0: Parce que je commence jamais, je suis toujours le dernier.
10: Il est malheureux.
0: Oui, je suis malheureux. Sachez que dans le ventre de la mère, l'anus du bébé est formé avant la bouche.
3: Oh, ah oui, le sens des priorités.
0: Oui, c'est vrai. C'est exactement ça. Merci de m'avoir écouté et merci à toi. Lorenza, une info.
3: On produit 1 à 2 litres de salive par jour. Ah, c'est deg.
0: Ah, oui.
3: L'équivalent
0: c'est
3: d'une grande bouteille, quoi.
0: Oui, c'est deg quand tu lis ça. Quoi.
3: Oui.
0: Parce que dans la bouche, on s'en rend pas compte. Si tu l'imagines dans une bouteille, effectivement, et tout.
3: Mais il le faut. Hein.
0: Bah oui, sinon on a la bouche sèche.
3: Exactement.
0: Quoi.
3: Ouais.
0: Et puis sinon ça servira à rien, l'appareil du dentiste qui fait.
3: Ah ouais. Tout à fait.
0: Bien sûr. Jeff, une info à partager avec toi.
10: Alors sur Hollywood Boulevard Los Angeles, vous voyez les étoiles des stars qui a par terre,
3: oui,
10: le cordon.
3: Oui.
10: Et ben elles sont toutes par terre, sauf une qui est sur un mur. C'est celle de Mohamed Ali, parce qu'il ne voulait pas que son nom soit piétiné. Donc c'est le seul qui a une étoile sur un mur.
3: C'est beau.
10: Et pas par
0: terre. C'est classe. Eh, bien cette histoire.
10: Bah t'oses pas lui dire à l'époque, s'il disait fait ça, tu le faisais quoi.
0: Oui,
3: effectivement.
0: Mohamed Ali, oui, bah c'est Mike Tyson, voilà, c'est
10: ça.
0: Oui, il te dit, bah fais le coq, maintenant tu fais le coq, il fait la poule, tu fais la poule. Oui, bien sûr, il n'y a aucun problème, bien sûr. Lorenza, une info à nous en prendre.
3: Ah ben, j'ai déjà dit, c'est sur la salive.
0: Ah oui, pardon, je ne savais pas que tu avais parlé.
3: Moi, j'en ai une,
0: hein,
3: si tu veux.
0: Oh, pardon. C'est Marion qui n'avait pas dit.
3: L'hippopotomonstro, c'est ce qui pédale iophobie. C'est la peur des longs mots. Oui, ça se dit comme ça.
0: Tu peux redire ?
3: L'hippopoto monstro, c'est ce qui pédale iophobie.
0: Waouh ! T'es trop fort.
3: C'est balèze, hein.
0: C'est l'hippopoto ou l'hippopopo ?
3: L'hippopoto.
0: Ah dommage, sinon je pensais à la peur du caca des hippopotames, c'est pas rigolo.
3: Dur à replacer celle-là à la machine à café, hein. Ton courage.
0: C'est compliqué. Et le problème, c'est que si t'as la peur des longs mots, tu peux pas donner le nom de ta maladie parce que c'est un long mot.
3: Exactement.
0: C'est ça. Oh, la vie est parfois dure.
3: Ouais, c'est vicieux.
14: Salut, c'est Inès Vandamme. Manu, je t'ai vu danser. Bon, je crois que le monde n'est pas prêt. Mais t'as d'autres talents, tu sais, c'est pas grave.
0: Inès Vandamme qui a dansé avec, dansé avec les stars.
3: Ah oui,
0: elle a gagné même danser avec les stars. Et c'est la Sainte Inès aujourd'hui.
3: Oh, bonne fête à elle.
0: Eh bien, bonne fête à elle, évidemment. Mais évidemment, Lorenza,
3: mais oui.
0: À toutes les Inès. Merci. C'était la météo de Lorenza. On peut se faire un petit tour du studio si vous avez envie de partager quelque chose avec nous. Allez, Marion, oui.
3: Oui, je suis tombée sur une info qui va vous plaire. C'est un ado de 17 ans qui poursuit ses deux parents en justice pour quand même 250 000 dollars.
4: Wow.
3: Et c'est à cause du prénom qu'ils lui ont donné, ils l'ont appelé Gaylor. Et lui, il dit que c'est vraiment un poids dans sa vie, donc allez hop, procès.
0: Mais non,
4: mais en plus, ça
0: c'est
4: va, je crois.
3: Ouais. Bah, c'est pas dit qu'il va gagner, hein. Mais en tout cas, il est en procédure.
0: C'est en France ?
3: Non, c'est pas en France, c'est en Irlande.
0: Wow, c'est Gaylor, c'est pas.
4: Bah non, ça va,
0: pas,
4: je trouve.
0: En plus.
4: Bah, c'est pas. Fou,
3: non, alors c'est pas fou, mais de là faire un procès.
0: Non, voilà, c'est ça. T'as le droit de pas trouver ton prénom dingue. À la limite, tu peux même en changer si vraiment c'est. Voilà, mais c'est pas caca, quoi, c'est Gaylor.
3: Il en veut à ses parents, hein. Écoute, il a dû avoir des problèmes avec ce prénom.
0: 250 000 dollars.
4: Waouh.
0: Après, s'il gagne, ça se réfléchit, hein. Quelle est la chose pas tragique, pas très grave,
10: ouais,
0: pour laquelle vous pourriez en vouloir à vos parents?
10: Ah, oh, oui, il y en a forcément, oui.
0: Oh, c'est pas mal.
10: Ouais.
3: Ah oui.
0: Ah, Jeff, vas-y.
10: Bah, ouais, moi, j'en veux un petit peu à ma maman à l'époque. Ma maman a toujours eu peur de l'eau. Donc, du coup, elle m'a jamais appris ni à nager, ni à vaincre ma peur de l'eau. Donc, maintenant, à 50 ans presque, eh ben, je peux pas me baigner plus loin que ma taille.
3: Oh.
10: Ah, dans une piscine, je peux. Dans la mer, je peux pas. Elle me faisait baigner dans les bâches à la mer, tu sais, les flaques qui restent une fois que la mer s'est retirée.
3: Oh, c'est
10: j'avais
3: triste.
10: Le droit de me baigner dedans.
0: Alors, attends, ce qu'il appelle piscine, c'est une flaque d'eau. Hein.
10: C'est, oui, c'est ça. Ouais. Faut pas se prendre profond. Si j'ai papier, je panique un petit peu.
0: Donc, à la mer, tu peux pas aller à la bouée jaune?
10: Ah, pas du tout. Je suis déjà allé à la mer avec mes enfants. On a fait un tour de bateau. Ils étaient adorés de ces plongées au large. Et moi, j'attends avec l'apéro, quoi.
3: T'as transmis sa phobie, ouais.
10: Ouais.
0: Et tu t'es jamais dit, allez, je vais y aller avec quelqu'un, un maître nageur, avec des plongeurs, un truc.
10: J'essaye au début, j'ai voulu sauter du bateau en me disant je vais continuer à tenir le bateau. Mais en fait, comme il y a des petits crabes sous le bateau, de s'accrocher, j'ai eu peur des crabes aussi. Donc, du coup, je suis remonté.
3: Ah oui, mais là, c'est une panique, mais ne va pas à la mer,
0: ouais,
3: en fait.
0: Écoute, ouais,
3: c'est ça. Ouais. Dans, pas toujours.
10: Mais c'est que la mer. C'est que la mer, parce que je me suis déjà baigné dans un grand lac de nuit en plus.
3: Mais quoi
10: seul.
3: Mais attends.
10: Et là, zéro souci. Dans un lac, pas de souci, c'est la mer.
0: Sérieux, bah dans un lac de nuit, c'est pas dangereux.
3: Ah non, pas du tout. Ouais.
0: Pourquoi vous pourriez en vouloir à vos parents, Marion?
3: Bah, moi, j'en veux à ma mère, parce qu'elle m'a transmis quand même sa taille. Hein. On fait exactement la même taille, 1m57. C'est à cause d'elle. Hein. C'est pas facile.
15: Ouais. Mais ce qui est petit et mignon.
3: Non, arrête avec ça. Ça marche pas du tout. C'est bon. J'arrête pas de vivre.
0: C'est un vrai souci dans la vie quotidienne, honnêtement. 1m57.
3: Non, bah regarde, quand je fais le jeu des 5 mots, on me voit même pas dans le hublot de la porte. Je suis obligée de me mettre sur un estrade pour qu'on me rappelle. Donc il y a des petits soucis du quotidien, mais sinon ça va.
10: À Disney, tu peux pas tout faire.
3: Non, à Disney, je peux pas tout faire.
0: C'est génial. Et dans les transports, t'es au niveau des aisselles des gens, quoi.
3: C'est horrible.
15: Mais
3: je les prends pas pour ça d'ailleurs.
0: Et si on se met debout l'un côté de l'autre, est-ce que par exemple toi, il fait plus chaud en bas que en haut, moi, par exemple?
3: Oui, bien sûr. Et puis quand tu me positionnes dessus, c'est comme si on pleuvait sur moi, tu vois. Vraiment, je suis...
0: Et par exemple, si moi au niveau de ma tête il neige, est-ce que ça arrive fondu sur toi?
3: Bon, et ça suffit.
10: Mais au supermarché, tu fais comment du coup? C'est que tu prends que les premiers prix en bas.
3: Ouais,
10: du
3: je coup, demande ce qu'on m'aide.
15: C'est bien, ça crée des rencontres.
0: Ouais. Non, mais elle vient avec un baudrier, elle escalade.
10: Pauvre.
0: Non, le vrai problème, c'est au cinéma, tu sais. Quand tu t'assieds sur le chaise, et ben ça fait trampoline pour elle. Catapulte.
3: Au cinéma, c'est un vrai problème. Quand t'as un grand qui se met devant toi,
10: ils
3: sont toujours exprès, quoi.
10: Mais arrête aussi.
0: Attends, et un grand pour Marion, c'est un enfant de 12 ans. Bon, bah, ok, on a compris pourquoi tu pourrais en vouloir à tes parents. Appelez-nous 0 870 42 48. Quelle est la chose, c'est pas méchant, c'est pas tragique, sur laquelle vous pouvez en vouloir à vos parents?
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0: On est jeudi, demain c'est jeudi, demain c'est week-end. Et on fait un procès à nos parents ce matin. Non mais c'est Marion en fait qui a trouvé une info où en Irlande, il y a un enfant, enfin un enfant, un adulte maintenant, qui fait un procès de 250 000 euros à ses parents parce que ils l'ont appelé Gaylor.
3: Oui.
0: Ouais, et juste pour ça. Donc le mec, enfin c'est un peu tendu quand même, la relation parent-enfant est pas ouf. Mais on s'est demandé s'il y a une chose pour laquelle vous en voulez à vos parents. 0 870 42 48, on va vous prendre au téléphone. On peut se faire un petit tour du studio avant, s'il y a encore des choses. Ouais, Lorenzo?
15: Bah, ma mère, elle m'a dit depuis toute petite qu'il fallait que je rigole très fort, aussi fort que possible, même quand c'est pas drôle. Et en fait, depuis.
0: Ça vient de là?
15: Ouais, ça vient de là.
0: Mais non.
15: Ça vient de là, ouais, toute petite, elle me disait, mais exprime, ris. Et moi, du coup, je riais. Et parce là, que... on a un problème là aujourd'hui.
0: Ouais, parce que Lorenzo, c'est génial, elle rigole tout le temps.
15: Oui.
0: C'est génial, et en même temps, en fait, elle rit, mais des fois, t'as pas fait de vanne.
15: Non. c'est vrai.
0: Et donc, du coup, ça perd de sa qualité.
15: Oui, je sais, mais je suis comme ça et c'est ben voilà, c'est la faute de ma mère.
0: Ça c'est ta mère,
15: voilà.
0: Ça, bien sûr.
15: Et voilà.
0: Mais moi je pense que je peux en vouloir un truc aussi où mon père il survérifiait tout. Tout le temps. Et je pense qu'il me l'a transmis. C'est-à-dire que quand ils étaient divorcés, mes parents, et quand mon père nous ramenait chez ma mère, on rentrait dans l'immeuble, on devait aller sonner à la porte, notre mère devait nous ouvrir, on redescendait, on disait c'est bon, tout va bien,
3: mais non.
0: Et il pouvait partir tranquille.
15: Waouh!
0: À l'époque, il n'y avait pas les téléphones aussi.
10: Ah, bah oui.
15: Oui, mais bon, quand même, c'est là que ça vient. Hein.
0: Bah oui, clairement, ouais. Depuis que je suis un peu. J'ai bien tout vérifié.
10: Ah bon?
3: Voilà.
0: Ah bah non, mais dis donc. Vous avez un truc à me dire ou c'est.
15: Non, pas du tout.
0: Bien sûr, moi j'ai cru. Alison est avec nous au téléphone. Bonjour, Alison.
16: Salut Manu, salut l'équipe.
0: Bienvenue sur Énergie, Alison. Quelle est la chose pas spécialement tragique pour laquelle tu peux en vouloir à tes parents?
16: Alors moi j'en veux à ma maman parce qu'elle m'a transmis sa fibre acheteuse, donc c'est simple, j'arrive pas à faire d'économie, si je veux quelque chose, je le veux, je l'achète.
0: Ok, d'accord.
3: Ouais, mais si c'est la faute à maman, c'est pas grave.
0: Bon, voilà, c'est ça,
16: c'est maman, c'est ça.
0: Quand le banquier t'appelle, tu lui dis appeler ma mère, ouais. Ou comment ça se passe?
16: C'est ça, exactement.
0: D'accord. Belle journée à toi, Alison. Merci beaucoup de nous avoir appelé.
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0: Le moment des sondages du matin, comme chaque jour, c'est parti. Une femme sur trois estime que c'est le pire tue-l'amour vestimentaire chez un homme en été. Quel est ce tue-l'amour, Marion?
3: Un Marcel?
0: Ce n'est pas le Marcel, ce n'est pas un t-shirt. Lorenza?
15: Le Bob?
0: Ce n'est pas le Bob, ce n'est pas sur la tête. Jeff? Okay.
10: Le slip de bain très échancré là, le moule bit comme on dit.
0: Le non, c'est pas ça non plus.
15: Oh, c'est les sandales de Jésus.
0: On avance.
3: Ah, donc c'est dans le bas du corps.
0: C'est dans le bas du corps, et c'est, en fait c'est pas loin de ça. C'était les sandales, avec un petit détail en plus, les chaussettes.
10: Ah bah oui.
15: Ah oui.
10: C'est la mode, il paraît.
15: Pas terrible, ouais.
0: Bah c'est la mode...
15: Non, claquettes chaussettes, mais sandales chaussettes, c'est dégueulasse.
10: Ah oui, c'est pas pareil, par exemple.
0: Claquettes chaussettes, on est pas loin non plus. Non, c'est juste parce qu'un jour, il y a un mec qui est sorti du vestiaire de sport avec des claquettes chaussettes, et du coup, tout le monde l'a fait derrière, mais lui-même regrette. Hein. voilà. 26% des gens avouent avoir déjà mangé ce produit froid directement sorti du réfrigérateur.
10: Oh, oula, Jeff.
0: Oh, c'est mon grand kiff.
3: La bouffe, hein.
10: Ah non, ouais, bah, exactement. Non, mais le rôti de la veille. T'as mangé une viande, mais même un gigot, n'importe quelle viande, froide.
0: Froid.
10: Oui, froid, tu sais, avec la sauce qui est un petit peu gelée, là, qui est devenue gélatineuse. Et là, tu manges ça avec du pain froid, j'adore ça.
0: Ah, tu nous fais vraiment pas envie. Hein.
10: Non, du rôti froid, c'est bon du rôti froid.
0: C'est quoi, je suis en train de me dire, tu serais peut-être pas le meilleur régime qu'on puisse avoir. Parce que j'ai plus envie de...
3: Le coup de pain.
10: Faut mettre ma photo sur les paquets de chips. C'est bon.
0: On devrait tous avoir un Jeff chez nous. Dès que tu vas un goûter, il te raconte un truc et... Non mais c'est bon du coup.
15: J'ai plus faim.
0: 26% des gens avouent avoir déjà mangé ce produit froid directement sorti du réfrigérateur, Marion.
3: La pizza.
0: Ce n'est pas la pizza,
15: Lorenzo. C'est un féculent.
0: Oui, c'est un féculent absolument. Et c'était les pâtes de la veille.
15: Ah bah la base.
0: Ah là, tu peux les réchauffer quand même.
15: Bon non, c'est très bon froid, c'est comme la pizza, moi j'adore.
0: D'accord, mais tu as le droit de manger tes pâtes froides. Après tu peux dire ouais, c'est une salade de pâtes quoi.
15: Oui, exactement.
0: Bien sûr.
15: C'est un autre plat au final.
0: Voilà. Dernier sondage du matin. Pour 14% des conducteurs, c'est le mensonge universel dit aux passagers pour justifier une erreur de route. C'est-à-dire que tout le monde l'a sorti ce truc-là. Mmh. Jeff,
10: c'est à cause de ma femme, elle aurait dû me le dire.
0: Non, c'est pas ça. Non, c'est pas ça. Lorenza?
15: Il y a des travaux?
0: Il n'y a pas de travaux. Ah. Non, c'est pas idiot. Marion?
3: C'est le GPS qui bug.
0: Non, c'est un truc qu'on m'affirme. Genre vraiment, voilà, on s'est planté, mais on dit non. Lorenza?
15: Cette route, c'était la meilleure avant.
0: C'est un rapport avec la route. Marion?
3: C'est pour éviter les bouchons. Je suis passé par là.
0: Ben, c'est pas ça, en fait, je prends un raccourci.
15: Ah oui,
0: bien sûr.
15: Ouais,
3: mauvaise foi.
15: Ouais. Tu dis non, mais par là, ça va aller plus vite, c'est sûr et tout.
0: Ouais, ouais. Enfin, il est 22h30, Bernard, on avait rendez-vous à 15h. Ouais. Ils ont dû changer la route.
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0: Vas-y, Gaëtan Roussel, soon. Moziman qui va être le directeur de la Star Academy.
10: Eh ouais.
15: La classe.
0: On pourrait le recevoir, Moziman. J'aimerais bien le recevoir.
15: Ah ouais, il est trop sympa.
0: Ouais, j'en sais rien.
15: Enfin, il a l'air
0: quoi. Je pense que oui. A priori. Ah oui, ce serait bien de le recevoir un matin.
10: Allez.
0: Florent, le producteur, est-ce qu'on peut imaginer pouvoir organiser ça?
2: Écoutez, je vais regarder dans mon répertoire. Je n'ai pas son numéro, mais je vais tout faire pour le trouver.
0: Oh, il est incroyable.
10: Il est bon, il est très bon. Il est très bon.
0: Oui, c'est l'année dernière, il avait fait ça avec Zao, ça a mis 3 mois et demi.
2: Vaut mieux tard que jamais. Hein.
0: Mais tout à fait, il a raison. Non, ce serait cool de l'avoir.
2: Ben, je vous cale ça pour l'année prochaine. Allez.
15: Merci.
0: On va déjà l'écouter. Vas-y, Malégaï, Gaëtan Roussel avec Soon. Avant ça, une question simple. Quelle est la chose, pas vraiment tragique, mais pour laquelle vous pouvez en vouloir à vos parents? 0-870-42-48. On vous prend au téléphone. On peut se refaire un petit tour du studio.
10: Ouais.
0: S'il y a d'autres choses, allez, vas-y, Jeff.
10: J'en veux à mon papa un petit peu, hein, c'est mignon. Mais il m'a fait écouter des marches militaires toute ma jeunesse. En vinyle, tu sais. Donc parce que c'était sa passion. Il adorait les marches militaires. Donc il avait des tas de disques de marches militaires. Et je connais les chansons de marches militaires maintenant, alors que je suis pas militaire quand même.
15: Ah ouais.
0: D'accord. Mais t'en écoutes pas?
10: Ça peut m'arriver. Ça peut m'arriver de s'il retombe dessus en me disant: ah, mais dis donc, je connais la Madelon, viens nous servir à boire.
0: Voilà, ouais.
10: Bah oui, ça oui.
0: Attends, excuse-moi, j'en veux à ton père là du coup. Mario, pour quelque chose pas vraiment tragique, tu peux en vouloir à tes parents?
3: C'est pour la pression qu'ils m'ont mise toute ma vie. Ils continuent à le faire d'ailleurs, hein, à jamais vouloir s'endormir avant que je rentre de soirée.
0: Oh putain, oui.
3: Alors ça m'a pourri des soirées, ça me mettait la boule parce que je sais très bien que si je rentrais à 3h, eh ben, ils dormiraient qu'à 3h, donc je culpabilisais, donc je rentrais à 23h. Ça m'a pourri la vie.
0: Mais attends, mon père me faisait pareil. Mais il me le disait, Pierre, c'est simple, hein. Tu rentres quand tu veux, mais sache que moi je peux pas dormir.
3: C'est horrible.
18: Mais vous allez faire pareil en tant que
3: c'est
18: parent.
3: Possible.
18: Là,
0: non, alors tu sais quoi, je vais dire un truc. Non, il est possible que je dorme pas, mais je lui dirai pas.
3: Ouais, mais elle le sait, tu sais. Oui.
0: Non, pas forcément, non. Mais mon père, lui, c'était carrément, c'est de la lumière allumée dans sa chambre. Quoi. Tu vois, c'est.
3: Moi aussi, ils attendaient dans le salon devant la télé. Et c'est abusé. Et puis, j'ai 30 ans maintenant, je leur disais, parce qu'ils font ça même quand je suis adulte, quoi.
0: Ah oui, c'est le problème alors.
3: Bah oui.
0: Ok, d'accord. On a Mathias avec nous. Bonjour, Mathias.
19: Bonjour, Manu, bonjour, l'équipe.
0: T'en veux à tes parents pourquoi, Mathias?
19: La calvitie, j'ai perdu mes cheveux à 20 ans. Merci, Poupa.
0: Après, lui-même, il est pas pour grand-chose, quoi.
19: La génétique, quand même.
0: Ouais, c'est ça, ouais. Après, t'as qu'à lui faire un procès, qui lui-même fera un procès à son père, qui lui-même fera un procès à son père. Merci beaucoup, Mathias, de nous avoir appelé. Lorenza, encore?
20: C'est aussi de la génétique, mais c'est moi, je regarde un éclair au chocolat, je prends 18 kilos. Donc, dans ma famille, on prend très, très vite du poids. Donc, je dois faire attention, je dois faire du sport, c'est chiant, quoi.
0: Ah, mais ça, pareil, tu peux pas lui en vouloir.
10: Ouais, génétique, quoi.
20: Bah, tous les deux, quand même. Ils avaient qu'à se réguler un petit peu. Je sais pas, enfin. Mais non, moi je suis dans la merde.
0: Tu verras quand ta fille elle te dira la même chose. On a Andrea qui est là. Bonjour Andrea.
21: Bonjour Manu, bonjour équipe.
0: Sois la bienvenue sur Énergie Andrea pour quelque chose pas vraiment tragique. Tu peux quand même en vouloir à tes parents.
21: Moi c'est pour le bronzage. Je reste toute une après-midi au soleil, je bronze pas, je rougis.
0: Ah oui, bah oui.
3: Ah oui, ça c'est cette famille, ça, les peaux blanches.
0: C'est encore une fois, c'est la génétique.
21: Ouais. Pas trop, parce que mes parents ils bronzent, quoi.
0: Excuse-moi, mais pourquoi tu leur en veux du coup?
21: Parce que moi je bronze pas, il fallait me faire autrement, ça même pas avec une peau qui bronze.
3: Ah mais là, faut en vouloir à l'univers, ils auraient
0: bah oui, ouais, excuse-moi, mais là c'est des balles perdues là quand même. C'est merci quand même de nous avoir appelé, Andrea.
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0: Je pense que tout le monde connaît Tinder.
10: Oui, pardon.
0: Pas du tout. Alors, tu sais quoi? Je n'ai jamais été sur Tinder. C'est arrivé après que je sois couple. En fait, je m'en suis jamais servi. Je n'ai jamais été sur une application.
10: Moi, je l'ai fini deux fois.
20: Ouais, mais tu sais, ça peut.
0: En revanche, je comprends le côté un peu addictif. J'ai un pote qui est sur Tinder et genre, il est là. Ah, tiens, j'ai un match. Et puis, en fait, t'as envie de regarder et dire, qu'est-ce que t'en penses? Et là, en fait, c'est comme un jeu. Tu matches,
20: ça le problème.
3: Ouais, c'est ça, tu swipes.
0: C'est
20: au supermarché.
0: C'est un peu cette histoire, mais.
20: Oui, mais c'est un peu ça, c'est horrible.
0: Mais je comprends ce truc-là. Tinder a donné la liste des meilleurs endroits pour draguer.
10: Ah.
0: Hors application, évidemment.
10: Attends, je note.
0: Ils ont mis. Note, il y a un paquet d'endroits, Jeff. À la boulangerie.
20: Ah ouais?
0: À la boulangerie, apparemment. La seule phrase que je dis à la boulangerie, c'est dépêchez-vous avec votre petite monnaie, madame, s'il vous plaît.
3: Ouais, mais si, dans la petite file d'attente et tout, tu peux taper la discute, ouais.
10: C'est vrai.
0: Et je vais prendre un pain au chocolat. Ouais. Moi aussi,
20: il en reste qu'un, la personne derrière le veut, et tu dis, ah non, mais je vous le laisse, et puis bim, ça enchaîne, quoi.
0: Ah ouais, dis merci, puis c'est tout.
20: Non.
0: Dans un mariage aussi, meilleurs endroits pour draguer.
3: Oui. Ah oui, forcément.
0: Et parce que tu vois le bonheur, en fait. Oui. Et donc, t'as envie, toi aussi, d'avoir ce moment-là. Mmh. Après, c'est vraiment, c'est la loterie, ça dépend de la table à laquelle t'es, quoi.
3: Oui, si t'es à la table enfant, ça marche.
20: Oui, bien
0: Ou la table des grands-parents.
3: Ah,
0: si t'es à la table des grands-parents, tu sais que globalement, les mariés t'aiment pas plus que ça. Voilà. Les meilleurs endroits pour draguer, au supermarché.
20: Ah oui.
0: Est-ce que vous pouvez m'aider à prendre le truc là-haut? Je peux vous aider. Oh, si on se mariait, ce serait incroyable. Voilà. Ça va vite. La bibliothèque, ça c'est surprenant, parce qu'on parle pas beaucoup à la bibliothèque.
20: Ah non, c'est bizarre.
10: Bah, t'es obligé de te rapprocher, du coup, pour susurrer à l'oreille.
20: Ah oui.
3: Ça m'angoisse.
0: C'est pas angoissant du tout, c'est Jeff. S'il vous plaît. Est-ce qu'on peut retirer la carte de bibliothèque de Jeff? S'il vous plaît. Les meilleurs endroits pour draguer, dans une fan zone.
20: Il y a un lien.
1: Et puis il y a un lien commun.
0: Tout le monde est là pour la même chose, bah, le truc de sport. Donc on y est, on y croit. Et alors le dernier, surprenant, meilleur endroit pour draguer, un enterrement.
20: Oh là là.
0: C'est, oh,
20: bah, c'est plus facile, la personne est triste, quoi.
0: C'est...
20: Ah non, mais tu vas pas forcément vers la personne qui a perdu un proche.
0: Je suis désolé pour votre mère, mais voici mon 06. T'as raison, Lorenza. C'est vraiment un des meilleurs endroits pour draguer. En moi, en tout cas, si c'est la femme du défunt, tu sais qu'elle est célibataire. Voilà.
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0: C'est le moment Céline Dion, les amis. On n'a jamais entendu et écouté Céline Dion autant sur Énergie que depuis 2 semaines.
20: C'est vrai.
0: Vous avez vu encore les images de Céline Dion qui danse avec les fans devant la télé?
20: Elle n'arrête pas. Hein.
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20: Oh là là.
0: 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On peut s'écouter quelques tentatives de chansons de Céline Dion. Alors écoutez celle-là, j'ai trouvé incroyable.
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0: C'est ouf, hein?
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20: très joli,
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20: ouais.
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0: Sélectionné pour le tirage au sort de demain. Mais vous n'êtes pas obligé de sortir juste, hein? Lui aussi, il est sélectionné.
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0: Ah oui.
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0: Oula.
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20: Bah moi j'adore, je préfère.
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0: Il y a celui-là aussi.
6: Il y a.

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0: C'est le moment de jouer au grand blind test du matin. Pour jouer ce matin avec nous, on a Maëva et Mathieu. Bonjour à tous les deux.
5: Bonjour l'équipe. Bonjour Mathieu.
6: Salut tout le monde. Salut Maëva.
7: Ah, j'ai eu peur. Ah, c'est trop fort.
0: Je me suis dit, il en a rien à foutre, il veut gagner. Alors, il y a une Samsung Galaxy Watch 8, une montre connectée, la dernière montre connectée de Samsung. Elle est peut-être pour vous, Mathieu, Maëva, enfin pour l'un d'entre vous, le gagnant ou la gagnante du grand blind test du matin. C'est un blind test qui joue en trois manches. Le petit bonus, c'est qu'avant chaque titre à découvrir, vous avez un indice. Vous pariez ensuite sur le nombre de secondes que vous pensez qu'il vous faudra pour trouver le titre. Si vous avez la bonne réponse, ça fait un point. Mais si vous n'avez pas la bonne réponse, le point va à l'autre. Il faut le titre ou l'artiste. C'est le premier à deux points qui gagne le jeu. Attention, le grand blind test du matin. Avant le premier titre, l'indice est donné par Marion.
7: Ah ouais!
0: Ah oui!
7: Bah oui! C'est bien wow. Fait, c'est bien fait, pas mal.
0: C'est. Alors, j'ai mis du temps à le comprendre parce que moi j'ai la réponse, hein. Donc autant dire que. Ça risque d'être compliqué. Maëva, après toi, avec cet indice, combien de secondes il va te falloir pour trouver le titre?
5: Le problème, c'est que ça a coupé et je n'ai pas entendu l'indice.
0: Ah bah alors, tu sais quoi? Je vais dire un truc, ça change rien.
8: C'est pas vrai, il est bien mon indice.
0: Elle te le refait. Voilà, c'est ça, Maëva.
5: Ah, c'est le bruit, d'accord.
0: Oui, c'est ça. Ah, oui, oui.
7: Elle a cru que c'était la coupure.
0: Eh oui. Wow. Combien de secondes, Maëva?
5: 4 secondes.
0: 4 secondes. Oh, Mathieu, tu descends ou tu la laisses?
6: Allez, je descends à 3 secondes.
0: Wow. Oh, tu veux descendre, Maëva, ou on reste sur 3 secondes avec Mathieu?
5: Non, on va rester sur 3 parce que j'ai vraiment aucune idée, là.
0: Mathieu, 3 secondes, le titre ou l'artiste?
5: Oh, purée.
6: Bruno Mars?

0: l'artiste, mais ouais, la musique, je la connais très bien.
1: Ah oui, alors c'est pas le principe. Pas ouais, je connais, c'est bon. Ouais. C'est le principe du blind test, ouais. Justement. C'est de trouver le titre ou l'artiste.
0: Bah, c'est ça, je l'avais sur le bout de la langue, mais il voulait pas sortir. Ah.
1: C'était DJ Snake, Taki Taki. Et l'indice, donc, de Marion, c'était le bruit du serpent.
2: Ah, attendez.
0: Ok.
1: Ah ouais. Deuxième titre à découvrir. En espérant bien sûr qu'il y ait un indice un peu plus indice en fait. C'est Lorenza qui va donner avant le deuxième titre l'indice.
3: C'est un grand connaisseur des fauteuils rouges.
1: Pas mal. Ah, je l'ai. Pas mal comme indice. D'après toi, Mathieu. Alors attends, du coup, comme Mathieu n'a pas trouvé, le point va émailler.
3: Oui. Oui, oui. Ah oui.
1: Mathieu, combien de secondes d'après toi il va te falloir pour trouver le titre ou l'artiste?
4: Allez, 3 secondes.
3: Oh,
1: 3 secondes, c'est rapide. Maëva, tu descends ou tu le laisses?
0: 2 secondes.
3: Oh, oh.
1: Mathieu, tu laisses 2 secondes ou tu le...
4: Tu laisses... Non, je laisse aller.
1: Ok, Maëva, 2 secondes, titre ou artiste?
0: Kendrick.
1: Oui.

0: bonne chance, c'est elle qui a gagné.
1: Bien joué.
0: Mais bravo,
1: bravo, bien joué.
0: Ah, oh, Mathieu, merci, il est beaucoup là. Il est fair play. Mathieu, je vais t'offrir le mug Manu sur Énergie pour te remercier d'avoir été avec nous ce matin.
1: C'est cool, merci.
0: Belle journée à toi, Emma Eva, la Galaxy, la Samsung Galaxy Watch 8. Allez pour toi, bravo.
2: Merci beaucoup.
0: On t'embrasse, on te souhaite une belle journée.
2: Merci.

0: Je prends mon petit-déj avec Manny.
1: Éloine, elle sera le retour cette année. Il y a un nouvel album qui doit sortir le 27 novembre et qui s'appellera Watch Out.
2: Oh,
1: Watch Out, ça veut dire genre faites gaffe, quoi.
0: Ouais, attention.
1: Alors, hello ou pas? Alors. Daily Swims, c'est vrai que Watch Out, c'est mieux que ça va chier. L'heure est grave.
0: Oui.
1: L'heure est grave parce que Lorenza n'est pas contente.
0: Ah,
1: apparemment, dans sa coloc, parce que Lorenza vit en coloc avec une copine et un copain.
0: C'est ça.
1: Dans sa coloc, qui pourtant est merveilleuse.
0: Ah, c'est une coloc de rêve de base. Hein.
1: Toi, tu t'éclates, t'es heureuse.
0: Bien sûr.
1: T'aimerais que toute ta vie soit comme dans cette coloc.
0: Oui.
1: Mais non, pas que tu vives toute ta vie en coloc,
0: oui,
1: mais que ce soit aussi beau que cette coloc.
0: Ah, c'est vrai, exactement. Mais là, il y a un drame.
1: Mais là, il y a un problème.
0: Oui, ma coloc.
1: Là, on n'est pas content, là.
3: Ah oui, d'accord.
0: Et je vais vous expliquer.
1: Drame à la coloc.
0: Tout à fait. Ma coloc a ramené une carafe d'eau qu'elle a chinée dans une brocante. Elle est noire avec des grosses fleurs de toutes les couleurs. C'est immonde. Mais immonde. Et je lui ai dit, tu peux le garder dans ta chambre. Parce que ça, vraiment, dans la cuisine ou le salon, c'est un grand nom, quoi.
3: Qu'est-ce qu'elle met d'une carafe dans sa chambre?
1: Avant, c'est les pots de chambre, c'était ça.
3: Oui, c'est vrai.
1: On faisait dans des pots. Hein.
0: Oui. Je sais pas, elle a qu'à l'utiliser comme vase et elle met des fleurs dans sa chambre, j'en sais rien. Elle fait ce qu'elle veut. Importe crayon, stylo, tout ce qu'elle veut. Mais en tout
1: pas
0: cas,
1: dans le salon.
0: Jamais. C'est vraiment très moche.
1: D'accord. Et elle t'a répondu quoi?
0: Elle m'a dit je peux comprendre qu'elle soit pas tout à fait à votre goût, mais enfin c'est sentimental, je l'ai chiné, c'est je dis c'est pas sentimental, c'est pas à toi de base, enfin
1: sentimental, elle s'attache vite,
0: hein, oui. Elle me dit mais si on le met caché dans le cellier machin, je dis non, je veux pas voir ce truc, c'est dégueu. Mais je veux dire, on se demande quand même chaque fois tous si on peut mettre un truc et on est relativement d'accord généralement. Mais
1: parfois, quand tu vas chez les gens, honnêtement, on le fait tous, on juge la déco. Quoi.
0: Là, vous allez tous juger si vous voyez ce truc. Hein.
1: Et c'est vrai que si on voit ça, on va la juger elle, quoi. Du coup, par la même occasion.
0: Oui, je suis liée.
1: La déco, c'est tellement perso.
4: Oh, oui.
1: Moi, je suis nul en déco. Il y a un truc qui m'angoisse, c'est c'est le mot bibelot déjà.
4: Ah oui, c'est vrai.
3: D'accord.
1: Les gens, ils ont carrément des sortes de petites armoires là. Chez les vieilles personnes. Hein. Des armoires en verre et t'as plein de petites choses dedans.
0: C'est vrai.
1: Tu vois, c'est la personne, elle sait pas quoi démarrer en collection. Donc elle met plein de trucs. Les bibelots, ça m'angoisse.
4: Des petits bonhommes là, c'est bizarre,
1: Je sais pas s'il y a des trucs de déco qui peuvent vous tendre, Marion.
3: Ah oui, moi c'est pire, c'est les têtes d'animaux empaillées sur les murs.
0: Oh l'enfer, c'est horrible.
3: Et il y en a beaucoup, parce que moi j'habite dans un village qui traverse la forêt. J'ai plein de mes voisins qui ont ça et qui trouvent ça hyper stylé.
0: Oh non.
3: Alors non seulement, mais c'est une angoisse. Et puis ils ont les yeux ouverts et tout. J'ai l'impression d'être épié par des animaux quand je rentre chez eux. Possible.
1: Est-ce que c'est des vrais?
3: Bah oui, c'est vrai.
1: Ouais,
3: empaillé, quoi.
0: Ah,
3: les faux, ça m'angoisse aussi. Hein. C'est très mauvais goût.
1: Les vrais, on sait jamais. Il peut se réveiller, tu vois.
3: Exactement. Oh, le cauchemar.
1: Je pourrais pas vivre. Dormir dans une chambre avec une tête de cerf qui te regarde.
4: Ah oui, non.
1: Oh là-bas.
0: Une tête de cerf.
1: Bah oui, une tête de cerf.
0: Oui, bien sûr.
1: Quel objet de déco peut vous angoisser, Jeff?
4: Alors moi, à l'origine, c'est les napperons en macramé. Vous voyez que les Malis avaient quoi.
1: Ça sent la mort, ça.
4: Exactement, mais ça revient au goût du jour, les amis, parce que maintenant, ils sont même en train, tu peux les enduire de sucre. En fait, les gens, ils font un sirop de sucre, tu mets ton napperon dedans, et après, tu mets ton napperon genre sur un pot, tu sais, à l'envers, et en fait, en séchant, il va durcir. Et quand tu vas le retourner, le napperon va garder la forme de...
3: Mais qui fait ça?
4: Il y en a plein qui font ça maintenant, ils font des pots à crayon comme ça, tout ça, c'est horrible.
1: Jeff.
4: Oui.
1: Je ne sais pas qui sont les personnes que tu connais dans ta vie. Je ne sais pas qui sont les personnes que tu fréquentes. Mais c'est important, Jeff. Il faut que tu saches ce que tu viens de dire là.
4: Oui.
1: Les dernières secondes, personne n'a vécu ça.
4: C'est vrai?
3: Non, ça
4: fait de napperon en sucre?
3: Non.
1: Personne.
0: Napperon en sucre.
4: Non, mais après, tu peux donner des formes sympas. Mais là,
1: Jeff, il faut que tu arrêtes d'aller voir la vieille personne folle dans la forêt.
4: Celle au bout du chemin?
1: Oui, c'est une sorcière. Elle fait des potions, des colifichets. Ne bois pas ce qu'elle te donnera à boire, Jeff.
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1: Je vais vous dire un truc, vous avez beaucoup plus de chance que nous parce que vous, vous êtes régalé avec Mauvais Joe Pilé et nous, pendant Mauvais Joe Pilo, Jeff n'a pas lâché l'histoire des laprons.
4: Ah ouais. En fait, du coup, ça m'a, je change d'avis, ça m'a donné envie d'en faire un.
1: Ah ouais, très bien.
4: Et j'ai essayé de vous en faire et de vous en faire un chacun à Noël.
1: Non.
4: Si, ça fera plaisir.
1: Non. On va écouter Epsilon Believe et on va l'écouter au casque dans deux minutes. Il y aura aussi Ariana Grande. Et attention, ça parle d'écho ce matin dans l'émission. Il y a un gros souci à la coloc de Lorenza parce que sa coloc a ramené un bro, une sorte de base assez dégueulasse. Et donc, elle lui a dit, dans les parties communes de la coloc.
0: Ah, c'est non, ça.
1: Jamais. Quel est l'objet de déco qui peut vous tendre, qui peut vous angoisser? On a Mélina qui est là au téléphone au 0870 42 48. Bonjour Mélina.
5: Bonjour, salut Manu, salut l'équipe.
1: Sois la bienvenue, on t'écoute.
5: Merci. Alors moi, c'est les stickers London ou New York et les citations collées sur les murs avec écrit Carpe Diem, Viva la Vida. Si vous avez ça, il faut pas m'inviter chez vous.
1: Alors attends, ça fait beaucoup de choses. Hein.
4: Oui,
5: c'est très précis.
1: D'abord, il y a les stickers. Les stickers, il y a marqué London, mais genre, ou alors I love New York avec le cœur, les trucs comme ça.
5: Oui. Et puis même les monuments, on voit tout sur les murs. C'est horrible. Le pont de Londres et tout ça.
3: Ah oui, ça fait beaucoup, là.
4: Ça, c'est pas gênant, quoi.
1: Oui, en fait, tu n'aimes pas qu'on colle des choses, en gros. Hein,
5: oui, j'aime pas les stickers géants sur les murs, c'est... Ouais.
1: Ah, tu parles des... Attends.
3: Je vois ce qu'elle veut dire,
1: ah,
3: oui.
1: Tu parles des énormes décos sur les murs.
5: Oui.
1: Ah oui, parce que pour moi, un sticker, c'est un autocollant. Là, tu parles le mur entier et t'as le pont de Brooklyn dessus, quoi.
5: C'est ça, oui, on a la ville de New York collée sur le mur.
1: D'accord, après, il y a plus angoissant que ça, hein. Il y a les forêts. Vous avez jamais vu ça?
5: Les forêts.
1: Sur le mur, en fait, t'as un chemin de forêt. Mais c'est souvent un chemin de forêt en automne. Ouais. Ça pue la mort.
3: C'est vrai que c'est angoissant.
1: Vraiment. Merci beaucoup, Mélina, de nous avoir appelé. Qu'est-ce qui peut vous angoisser, vous, en déco? Lorenza, par le bro, le vase, t'as autre chose?
3: Les boudins de porte. Parce que ça. Non, mais c'est vrai, ça coupe le froid. Mais c'est dégueulasse, quoi. C'est moche. Il n'y a jamais un boudin de porte où tu dis.
4: Ils en font des beaux maintenant.
3: Oh, Dieu.
1: Non, arrête.
4: Avec la petite tête de chien à l'avant et tout à l'arrière.
3: Ma phobie.
1: En plus, le boudin de porte, même si t'essayes de le bloquer contre la porte, t'ouvres la porte, tu refermes la porte, le boudin de porte, il est resté là où t'as ouvert.
3: Oui.
0: C'est en attrape poussière.
1: Ah, non.
3: À l'enfer.
1: Oh, c'est dégueulasse. Le boudin de porte.
3: On est d'accord.
1: On est totalement d'accord. Oh. On a Sandrine avec nous. Bonjour Sandrine. Allô Sandrine? Ah, Sandrine, elle parle. Je vois qu'elle parle, mais on l'entend pas. Sandrine?
6: On va dire une fois.
1: Sandrine, deux fois. Tu m'entends,
3: Hello.
1: Sandrine?
3: Ah.
1: On était très, très... Elle se marie, elle a entendu le mot boudin de porte.
3: Je comprends.
7: Oui, pardon, bonjour.
1: Bonjour à toi. Qu'est-ce qui t'angoisse en déco?
7: Alors moi, vous savez, c'est les miroirs à l'ancienne. Vous savez, ceux avec les moulures un peu dorées, là.
1: Non.
7: Vous voyez?
3: Ah, mais c'est beau, ça.
7: Eh ben, il suffit... Non. Un petit peu abîmé, là. C'est les moulures, j'ai l'impression, clairement, d'être dans une maison hantée.
3: Ah,
7: mais
3: oui.
7: Vraiment, ça fait l'impression. Oh, j'aime pas.
1: Le problème, c'est que je sais pas vous, mais moi, en fait, j'en ai qui passe de génération en génération.
3: Oui. Ah ouais.
1: Et j'ai récupéré. Tu peux pas le jeter. Tu dis que c'était dans la famille, qu'il y avait. Alors, tu peux mettre à la cave au grenier. Oh. Jeff,
4: Quand c'est contrasté, quand t'as genre un intérieur moderne et que t'as le vieux miroir au milieu, ça c'est joli.
3: J'aime
4: après,
3: bien.
4: Ouais, si t'habites dans un musée, ouais, c'est plus gênant.
7: Ouais, non, c'est pas mon kiff.
3: Ah oui, Sandrine déteste, là. C'est...
1: Oui, mais on a compris, Sandrine. Tu es en train de nous vomir dessus, Sandrine.
7: Non. Mais... Je partageais.
1: Merci. Ah oui, tu l'as bien partagé, celui-là, le miroir. On a bien compris. On t'embrasse. Belle journée à toi.
7: Belle journée, des bisous.
1: 9h35, on démarre la journée ensemble. On peut continuer encore à parler un peu de la déco. Putain, le boudin de porte, je reviens pas. Celui-là, il est terrible. C'est génial.
3: C'est dégueu.
1: Mais tellement.
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1: Tout de suite, c'est parti. Voici comme chaque jour, notre dose de bonnes nouvelles. Parce que oui, il n'y a pas que des mauvaises nouvelles dans le monde et on vous le profite chaque jour. C'est parti, on démarre avec Marion.
3: Je vous emmène aux États-Unis où là-bas, il y a de plus en plus de bancs de l'amitié dans les écoles. Alors, c'est vraiment trop bien.
1: Ah, les bancs de l'amitié.
3: Oui, il y en a en Irlande aussi. C'est des bancs qui sont colorés et donc qui permettent aux élèves qui se sentent un peu seuls, un peu isolés, de s'asseoir dessus. Et c'est comme un signal, du coup, qu'ils envoient à tous les autres élèves en mode je suis solo, venez jouer avec moi. Et ça marche super bien. Apparemment, il y a beaucoup moins de harcèlement, d'isolement grâce à ça.
1: J'avais entendu parler de ça.
4: C'est vachement bien.
3: C'est trop bien.
1: Non, c'est bien.
3: Mais c'est facile à faire en plus. On devrait le faire en France. Il y a juste des bancs, quoi.
1: Oui. Des fois, moi, je m'assieds devant le studio.
3: Ouais.
1: Et c'est tout.
3: Oh, non, arrête. On va en créer un ici. vrai banc de l'amitié.
1: C'est pas grave, laissez-moi tranquille. Oh. Non, mais c'est, l'idée, elle est vachement chouette.
0: Elle est trop cool.
1: Une bonne nouvelle, Jeff.
4: L'espérance de vie mondiale est passée à 73 ans contre 67 ans en 2000. On a pris 6 ans d'espérance de vie en 25 ans. Alors j'ai calculé. Ouais.
1: C'était que 67 ans, l'espérance de vie?
4: Ouais, ouais, en moyenne, ouais.
1: Ça me semble très peu.
4: C'est mondial, c'est pas français, c'est mondial. Donc il y a des pays où malheureusement on meurt un peu plus jeune. Et donc j'ai calculé, normalement, dans même pas un siècle, on est tous centenaires.
0: Ah oui.
4: Si ça continue comme ça.
1: Oh, t'as calculé, dis-moi, Jeff scientifique, c'est le piquant exactement là.
4: Depuis que j'ai découvert, j'avais une calculette sur mon iPhone, toi. Donc.
1: J'ai calculé, je vous le dis, bon là, tranquillement. Hein. Et puis d'ailleurs, si vous avez des petits bobos, des petits trucs, vous venez me voir, hein, docteur Jeff.
0: Il fait tout.
1: Je vois que ça en deux temps trois mouvements. Évidemment, je vous fais tout. Je peux même vous opérer alors. Oh. Alors, je sais faire des garrots. Alors. Des bonnes nouvelles, une bonne nouvelle, Lorenza.
0: Oui, Gordon Melish, c'est un héros au Canada. Et en fait, c'est un ancien bûcheron et un ancien pêcheur. Il a trouvé trois bébés loutres, dont une qui bougeait plus.
1: Hein?
0: Et il lui a fait un massage cardiaque et du bouche à bouche à la petite loutre. Et elle est revenue à la vie. Et une semaine après avoir passé du temps dans un centre pour animaux sauvages, elle a été relâchée avec toute sa famille.
1: Ah, c'est beau.
3: Ouais, bouche à bouche à la loutre.
0: Il a fait du bouche à bouche à la loutre. Il a pas hésité, quoi.
1: Bah, ouais, c'est ça. C'est vraiment t'hésites, hein, quand même. C'est...
0: Ah, oui. Mais il avait expliqué qu'il avait appris les gestes pour les humains et qu'il les a reproduits sur la petite loutre, quoi.
1: Ouais, ouais. Non, mais tu sais pas, tu connais pas. C'est-à-dire qu'un humain, il sait ce que c'est de bouche à bouche, mais une loutre, elle sait pas.
0: Ouais, c'est... Ah, elle peut te bouffer en deux trois
1: mouvements.
0: Oui, c'était le risque à prendre pour sauver la loutre.
1: Ouais, la loutre, c'est pas tout petit quand même, tu vois, c'est...
0: Mais là, c'était un bébé loutre, hein.
1: Ah oui.
0: Ouais.
1: Non, mais même un bébé ours, par exemple, t'y vas pas.
3: Non, là, t'y vas pas, là.
0: Eh ben, Gordon, il y a été.
1: Eh ben, grand bien lui fasse, c'est très bien. Il y va, et moi, je reste à la radio et je bois un café tranquille.
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1: Gros débat décoration ce matin. Il y a un souci à la coloc de Lorenza. Elle est en coloc avec une copine et un copain. Et la copine a ramené un vase dégueulasse.
0: Oui.
1: Et donc elle lui a dit, ce vase dégueulasse, tant que je serai dans cette coloc, ne sera jamais à la vue de tout le monde.
0: Tout à fait.
1: Tu ne veux pas être associé à ce vase dégueulasse.
0: Ah non, surtout si on reçoit des gens et tout. Non, c'est mort.
1: Voilà, c'est un vase noir avec plein de dessins dessus, là, parce qu'on a compris.
0: De toutes les couleurs, mais rien qui va.
1: Et donc on est parti dans les objets de déco qui nous angoissent. Et on s'aperçoit que c'est un vrai sujet.
4: Bah oui.
1: Il y a vraiment un paquet de trucs qui nous angoissent. On a Lucie qui est avec nos téléphones. Bonjour Lucie.
9: Coucou Manu, coucou équipe.
1: Sois la bienvenue Lucie. Quel est l'objet de déco que tu trouves vraiment vilain?
9: Alors, je trouve pas ça vilain, mais ça m'angoisse de fou. C'est les masques vénitiens au mur, ou les masques expressifs. Pareil, comme Marion tout à l'heure, avec les animaux empaillés, ça, j'ai l'impression que ça va se réveiller la nuit, que le lendemain matin on va se réveiller et qu'on se va se dire, mais il était là vraiment celui-là ou il a bougé? L'angoisse de fou.
1: Globalement, tout ce qui est masque accroché au mur.
0: Oui, ça fait peur.
1: Ça va pas. Effectivement, tu te dis que ça peut, c'est comme le cerf empaillé. Il peut se réveiller.
4: C'est vrai.
1: Et puis, pour peu que le masque se réveille, fasse pote avec le cerf. C'est quoi? Toy Story, mais trash.
0: Ouais.
1: Putain, on pourrait inventer un truc
0: un
1: comme
0: bon
1: ça.
0: Film, hein.
1: Ça, c'est un bon film, un peu comme Scream, qui a été une parodie, tu sais. Et ben, tu fais un Toy Story, mais avec que des trucs horribles.
3: Le boudin de porte.
1: C'est ça. Le boudin de porte qui devient trash.
0: Ouais, c'est le chef des méchants.
1: Qui s'allie avec le cerf et qui tape sur le masque. Le masque vénitien. Merci beaucoup, Lucie, de nous avoir appelé. Quel est l'objet de déco qui peut vous tendre, qui peut vous angoisser si vous en avez encore, Marion?
3: Les attrape-rêves. Vous voyez ça?
1: Oh oui. Non, mais ça fait beau aussi. C'est mignon, non. Ça.
3: Ah, moi, ça me fait presque flipper, quoi. Il y en a, ils ont au-dessus de leur lit.
0: Oui,
3: bah, c'est le principe, ouais. Et ben, ça m'angoisse. Je me dis, on va me voler mes rêves, on va me jeter un sort. J'aime pas du tout.
1: Si vous voyez pas ce que c'est un petit pendule qu'on met souvent au-dessus du lit des enfants. Et on dit que c'est un attrape-rêve. Comme ça, l'enfant, s'il fait un cauchemar, hop, le cauchemar, c'est l'attrape-rêve qui le chope et lui, il fait plus de cauchemar.
0: Ouais. Ouais.
1: C'est ça le truc.
3: C'est même pas beau.
0: Non, c'est vrai, mais il y en a plein qui se le font même tatouer et tout. Oui. Les attrape-rêves, c'était très tendance dans les années 2000. Maintenant, je trouve ça un peu, arrêté, quoi.
1: Mais moi, je savais même pas que adulte on avait les attrape-rêves. Je pensais que c'était pour les enfants.
0: Ah,
1: je sais bien.
0: Ah, si.
1: Hein,
0: c'est
1: Jeff,
0: en tissu.
1: Oui. Non, mais parce que tu dis oui, donc c'est pour ça que je.
4: Ah, non, je disais. Non, attrape-rêve, déjà, j'adore ça. Non, ce que je supporte pas, moi, c'est les halogènes, vous savez, à l'ancienne.
1: Ah non, je parlais des attrape-rêves parce que tu aimais ça, c'est pour ça que je. Ah, mais c'est pas grave, tu peux parler des
4: halogènes. Autant pour moi.
1: On se comprend pas ce matin, j'ai.
4: Non, mais je t'aime beaucoup, quand même.
0: C'est grave mignon.
1: Alors, bah oui, alors t'es jalouse,
0: oui, parce que.
1: Oui. Bah, tu sais qu'avec Jeff, on se fait des notes et on se donne des notes à chacun. Voilà.
4: Oui.
0: Ah bon?
1: Bah, c'est moi qui ai la meilleure note. Non, c'est pas vrai. Bon, bref, tu voulais parler des halogènes, pardon.
4: Oui, les halogènes à l'ancienne, c'est avec le variateur au sol, là, qu'on avait avant. Tu sais, tu peux varier la lumière.
1: Oui.
4: Eh ben, je déteste parce que dans l'halogène, automatiquement, il y a au moins 100 mouches mortes, à peu près. Parce qu'elles crament toutes.
0: Mais qui tu connais, toi? Mais c'est pas possible. Personne n'a des mouches mortes dans des halogènes.
4: Bah, oui, tous les halogènes, il y a des mouches mortes dedans.
0: Mais qui a encore des halogènes?
4: Bah, c'est pour ça que j'aime pas.
1: Alors, si je peux me permettre, si on peut parler halogène.
4: Oui.
1: J'ai eu une époque où j'ai fumé. Je ne fume plus depuis maintenant de nombreuses années, de dizaines d'années.
4: Ouais.
1: Mais à l'époque où je fumais l'halogène, il y a une petite grille. Et c'est là où les moustiques y crament.
4: Oui.
1: Justement. Voilà. Et ben, en fait, j'allumais ma clope avec ça.
0: Oh, ah oui, mais
4: ça brûle, ouais.
1: Ouais, t'as le grille-pain aussi, tout ça. Alors ne le faites pas, hein, parce que ça nique tout.
0: C'est vraiment une mauvaise idée.
1: Ben, j'ai niqué deux grille-pains et trois halogènes. Et puis c'est dangereux. Donc rien ne va dans ma phrase.
0: Voilà.
1: On a Nathalie qui est avec nous. Bonjour Nathalie.
10: Bonjour Manu, bonjour l'équipe.
1: Quel est l'objet de déco qui peut t'angoisser?
10: Moi, c'est les poupées en porcelaine. Grand-mère ou dans les. Moi, une fois, j'avais dans les WC sur l'étagère arrière.
1: Oh là là.
10: Et on a l'impression qu'elles vont venir
0: Tuer. Pareil.
1: Mais c'est exactement ce qu'on disait, comme avec les masques, comme avec les animaux empaillés. Tu te dis que ça peut prendre vie, quoi.
0: Ouais.
10: Exactement.
1: J'en viens
10: comme
1: à aimer ton. Pardon?
10: Comme le film de Chucky.
0: Ah oui, comme Chucky, c'est vrai. Ouais. Annabelle aussi.
1: C'est. Eh ben, j'en viens à aimer le vase moche de Lorenzo. C'est quoi? J'en viens même à aimer les boudins de porc.
0: Non,
3: ça, tu peux pas dire ça.
1: C'est vous m'avez angoissé. Pour me calmer, je vais aller m'acheter un boudin de porc. Merci beaucoup, Nathalie, de nous avoir appelés.
11: Salut, c'est Esteban Ocon, le pilote de Formule 1. Dans ma F1, à 300 km/h, je suis hyper concentré. Je ne pense à rien. À rien. Sauf à Manu, évidemment.
1: Et c'est la classe quand même, c'est un des plus grands champions. Il est dans le top 20 des pilotes de Formule 1, même top 15 je crois quand même.
0: Ouais, bien sûr.
1: Alors,
0: tu pèses dans le game, non?
1: Bah disons, j'ai l'impression d'être un peu en Formule 1 quoi.
0: Wow.
1: Ouais, tranquille. Ouais. On a Sarah qui est avec nous, bonjour Sarah.
12: Bonjour Manu, bonjour l'équipe.
1: Bienvenue sur Énergie Sarah, on va partir dans deux minutes mais on part pas sans vous. T'es notre dernier appel du jour, c'est avec toi qu'on va lancer cette journée.
12: Oui.
1: Tu nous appelles d'où?
12: De Lyon.
1: De Lyon, d'accord.
12: Ouais. Okay. Je suis dans Lyon.
1: Ok, Lyon, je vois très bien, c'est le Bourgogne.
12: C'est pas très loin à côté, voilà.
1: Oui. Ouais, je vois.

0: Bourgogne reste en Bourgogne.
1: C'est joli, oui.
0: Mais bien sûr, c'est très joli, Sarah. Je vais t'offrir le mug Manu sur Énergie pour que tu puisses prendre ton petit déjeuner avec nous et pour te remercier de nous avoir appelé de Bourgogne.
1: Ah bah c'est
0: Sarah,
1: gentil,
0: ce
1: c'est cool. Merci beaucoup, ça fait plaisir.
0: On t'embrasse fort, on te souhaite une très belle journée. Il est 10h02, on s'en va. De retour demain pour déjà. C'est incroyable, ouais. La dernière de la semaine.
2: Oh là là, c'est passé trop vite.
0: Mais ça passe trop vite tout le temps. Rendez-vous demain et on se quitte comme chaque jour avec un titre qui fait du bien. Ah oui, toujours un titre rapide, toujours un titre qui donne le sourire, qui se dit ah, cette journée on va l'aimer. C'est Coldplay avec Viva la Vida. Passez un bon jeudi, à demain tout le monde.
3: À demain.

0: 2026, c'est la fin de saison.
1: C'était une belle saison, on se passe vite, hein.
0: Non, mine de rien, on arrive à l'automne. Hein.
1: Ouais, petit à petit, là.
0: C'est le 20 septembre, non, 21
2: ouais,
0: septembre.
2: Ouais, 21, ouais.
0: Putain.
1: Voilà. Et puis, il y a Halloween qui arrive aussi.
3: Ouais.
0: Ah, apparemment, tout le monde n'est pas...
1: Non, moi, je veux sauter Halloween pour aller à Noël.
0: T'aimes pas Halloween?
1: C'est non, chiant, flemme, Halloween. Flemme. Allez, citron.
3: Oh là là.
0: Il n'y a que Lorenza qui aime bien Halloween,
3: j'adore,
0: alors.
3: Moi, j'adore, ouais.
0: Moi, ça me gêne pas.
3: Ah, ça marche.
0: Voilà.
3: Bon, je vous ramènerai des bonbons.
0: Bah voilà. Bah,
1: super.
0: N'attends pas la nuit du coup.

0: L'automne, fondamentalement, je suis pas très fan, moi. J'aime bien l'été, j'aime bien l'hiver. L'automne, c'est vraiment le truc obligé, le passage obligé.
1: C'est ça, ouais.
2: C'est tristoun.
1: C'est
2: mi-figue, mi-raisin.
3: Bon, les couleurs sont belles, orangées dans les arbres, comme ça.
0: Non, pour moi,
3: sympa.
0: Et pour moi, c'est la mort.
3: Ah,
0: oh, ça fait bah, les feuilles qui tombent, tout ça, machin. Ouais. Eh bah, hey, la Toussaint, tout ça, le, ça jour, hein. Le jour des morts, c'est en automne. Hein.
1: Bah oui.
0: Ils le font pas le 1er août. Hein. C'est une raison. On va écouter Shakira dans 2 minutes. Il y aura aussi Gims. Si vous avez envie de notre premier appel du jour, vous nous appelez évidemment 0870 42 48. Est-ce que vous avez quelque chose à partager avec nous pour démarrer cette journée? Oui, Jeff.
1: Ah oui, j'ai remarqué un truc. Mes potes sont ultra fans de foot. Et quand on passe ces soirées ensemble, ils parlent que de ça. Et moi, comme j'y connais rien et que j'aime pas le foot, je me sens exclu, vraiment. Et leur discussion m'emmerde profondément. J'aimerais bien un jour que les gens fassent attention aux autres, quoi, tu vois.
2: Ah, je comprends.
0: Bah après, s'ils sont 5 et qu'ils aiment, ils sont 5 à aimer le foot.
1: Ils se retrouvent à 5 après.
2: Bah, intéresse-toi au foot aussi.
1: Mais non, mais c'est compliqué parce qu'en plus, ils remontent loin. Tu te souviens, en 2011, le but de machin, tu vois, s'il faut remonter à tout.
0: Ah ouais, c'est comme s'ils sont pointus, quoi.
1: Ah ouais, complètement. Complètement.
0: J'ai des potes comme ça, c'est chiant.
1: Ah ouais.
0: Non, j'aime bien le foot, hein. Mais quand ils commencent à te sortir des noms de joueurs d'il y a 4 ans en disant, bah lui, il avait fait une barre sur le terrain face au Real Madrid en 1900.
1: C'est un pas de ça, c'est pas possible.
0: Mais globalement, il y a des fois, on se retrouve dans des discussions, on n'a pas envie d'y être.
2: Oui, ah oui. Souvent, ouais.
0: Ah oui. Il y a des sujets de conversation qui t'emmerdent. La mécanique, moi, par exemple.
2: Ah ouais.
0: Les gens qui, tu sais, qui sont contents et fiers de eux-mêmes de réparer leur bagnole. Ok, mais ne le racontez pas.
3: Ouais, t'as raison.
0: Voilà. Après, je crois, en fait, il y en a pas mal, moi. La mode.
3: Ouais, toi, tu t'en fous.
0: J'en ai rien à foutre.
3: Ouais.
0: C'est vraiment, ça ne m'intéresse pas.
3: Ça te passe au-dessus, quoi.
0: Non, Elsa, tu peux parler de fringues et tout, mais moi, alors moi.
3: Je sais, toi, tu te détestes. Bah, tu t'en fous, tu décroches au mot fringues.
0: Marion.
2: Moi, c'est les discussions de maman. Tu sais, c'est maman qui pense tout savoir mieux que tout le monde.
3: Ah, oui.
2: Moi, mon fils, il fait comme si, mais moi, j'ai fait comme ça avec mon enfant. Les Montessori, tout ça, là, moi, ça me tend. Je suis maman. Hein.
0: Je vois. Hein,
2: mais je veux pas discuter avec d'autres mamans.
0: Ok. C'est un bon sujet.
1: Ah,
0: globalement, quelle discussion vous fait chier? Voilà.
2: Bien ça.
0: Quelle discussion vous saoule? Quelle discussion vous emmerde? Audrey est là. Bonjour, Audrey.
4: Oui, bonjour. Salut Manu, salut l'équipe.
0: Bienvenue sur Énergie, Audrey. C'est notre premier appel du jour. Tu habites où?
4: J'habite à La Villeneuve-Foutierie, dans l'Oise.
0: L'Oise, c'est pas loin de Paris, dans le Nord, oui, c'est ça?
4: Ouais, au nord de Paris, ouais, c'est ça.
0: D'accord, très bien. Tu es déjà réveillée. Pourquoi? Tu dois faire les choses à la maison? Tu dois préparer pour le boulot?
4: Exactement, je me prépare pour le travail.
0: Qu'est-ce que tu fais?
4: Je suis ostéopathe animalier.
1: Oh, c'est ça existe, ça?
0: Ouais. On avait, à une époque, on avait un gros chien et il avait mal au dos et un ostéopathe animalier était venu, il le manipulait comme ça.
1: Ouais.
0: Et c'était impressionnant parce que la chienne, elle pouvait bouger dans tous les sens, mais avec lui, elle était. Et après, vraiment, elle planait.
3: Il y avait plein de vidéos de ça sur TikTok et c'est hyper satisfaisant parce que tu vois les animaux qui sont vraiment heureux après.
1: Ouais, quand ça craque,
3: limite,
1: là,
3: ça sourit. Ouais, c'est trop bien.
0: Tu fais craquer, toi, Audrey?
4: Alors oui, je fais craquer, mais après j'adapte mes techniques selon l'animal. Mais après sur TikTok, souvent c'est les chiropracteurs qu'on voit. Eux, ils accentuent le bruit, hein, parce que ça fait pas ce bruit-là. Hein.
3: Ah ok.
0: Ah, ils rajoutent, en fait ils truandent.
3: Ah, ils me trompent en fait.
0: C'est comme les films avec Jean-Claude Van Damme. Et là ils rajoutent. Oh les escrocs. Audrey, je vais t'offrir le mug Manu sur Énergie pour te remercier de nous avoir appelé ce matin.
4: Super, bah merci beaucoup.
5: C'est
4: une bonne journée.
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0: Avant d'écouter Gim, c'est Mauvais Joe, c'est le moment des sondages du matin. Comme chaque jour, tout le monde est concentré?
3: Oui.
0: Alors on peut y aller. Un homme sur 4 confie être totalement incapable de citer cette date sans devoir vérifier en douce. Un homme sur 4.
1: Jeff, l'anniversaire de ses enfants?
0: Non, mais c'est une date anniversaire.
2: Est-ce que c'est une date générale que tout le monde connaît?
0: Non.
2: Non, c'est une date personnelle.
0: Oui.
3: C'est pas son propre anniversaire?
0: Non. Non, okay. Non.
1: Bah, l'anniversaire de mariage, alors?
0: C'est pas l'anniversaire de mariage, c'est la date d'anniversaire de rencontre de son couple.
2: Ah oui.
1: Oh, c'est compliqué, ça.
3: Ah, vous êtes naze à ça, ouais.
2: Oui.
0: C'est... Oh là, oui, je t'entends. Hein.
3: Non, pardon. Non, mais c'est vrai, vous avez... Enfin, pour les dates comme ça, vous avez pas trop de mémoire, non?
0: Et alors,
3: c'est
0: moi,
3: pas méchant,
0: je suis nul pour les dates. Je suis nul pour les dates d'anniversaire, mais de ma propre famille. Hein.
1: Ouais.
0: Je mélange tout le temps les dates. Mais la date de rencontre avec ma femme, en fait, on se l'est dite. On savait plus quelle date c'était.
3: Ah oui.
0: On s'est dit, c'est le 20 décembre. Et ben, bim, maintenant je l'ai. Parce que je l'ai choisi, tu vois.
3: Ok, c'est mignon.
0: On devrait choisir sa date d'anniversaire.
1: Faudrait, ouais.
3: C'est vrai.
0: Bah, moi, je m'en souviendrai. 2% des gens avouent avoir déjà utilisé cet objet pour se curer les oreilles. Avec quoi vous êtes déjà curé les oreilles? Je vous écoute, Marion.
2: Une fourchette.